0: Mais
1: ça
0: bon,
1: suffit vraiment bah non, à changer
0: ça,
1: quelque
0: non,
1: chose.
0: Non, ça suffit pas.
1: Vous êtes très peu de temps assis sur le oui. sur la chaise quand même.
0: Et puis je pense qu'on n'est pas tous égaux pas devant tous égaux, la chaleur. Pour preuve, Yannick Sinner semble être un joueur qui est très sensible. Moi, je devenais rouge écarlate, mais j'arrivais à tenir jusqu'au bout du match. Mais j'étais violette à la fin. Et puis les ampoules, c'est-à-dire que tu transpires tellement que tes pieds, c'est, je pense qu'on a les pieds des ballerines, quoi. T'es rempli d'ampoules. Donc t'as plein d'inconvénients qui arrivent.
1: Pascal.
2: Quelque chose qui marque ça, qui me mes souvenirs de joueurs, c'est la chaleur. J'avais du mal à la supporter, et surtout ce que j'ai constaté ensuite, ce qui a été éprouvé lorsque j'étais entraîneur, c'est que bien généralement les joueurs les mieux prédisposés athlétiquement supportent davantage la chaleur que les petits moteurs. J'étais un petit moteur et la chaleur c'était un facteur néfaste supplémentaire pour moi.
1: Ça baissait tes performances directes, tu t'en rendais compte?
2: Mais en fait, c'était mieux, ça agissait sur mon niveau technique également, parce que j'avais les pieds, comme l'a dit Sarah, les pieds qui me brûlaient tout le temps, la plante de pieds qui me brûlait. Ce qui fait qu'au niveau technique, on a besoin, nous, footballeurs, d'avoir une extrême sensibilité entre le contact du ballon.
1: Bien sûr.
2: Il faut que la sensibilité soit réelle, soit affinée. Et ça altérait ma sensibilité, mais grandement. Donc, j'avais pas de moyens, en fait, parce que athlétiquement, la chaleur me faisait davantage souffrir et je peinais davantage. J'étais plus à vouloir respirer plutôt qu'à me concentrer sur l'aspect technique ou tactique du foot. Une punition pour moi, la chaleur. Et ça m'a aidé à tenter d'améliorer, d'affiner. Je suis pas le seul à le faire, hein, lorsque j'étais entraîneur, pour essayer de faire en sorte que les joueurs soient moins impactés au travers des longues séances d'entraînement. Donc je me souviens, à certaines époques, on avait réfléchi à multiplier les séances d'entraînement la journée, à les faire en conserver l'intensité, mais à les réduire au niveau du temps et à les multiplier, donc 3-4 séances dans la journée.
1: D'accord,
2: pour faire en sorte que les joueurs soient comment dire, malgré tout préparés conséquemment et surtout malgré tout lutter contre cette chaleur et continuer à se préparer pour être le plus performant possible ensuite sur le terrain.
1: C'était pire pour toi quand tu étais joueur, donc sur le terrain, en activité, à courir, etc., ou quand tu es sur le bord du terrain,
0: tu bouges pas
1: et t'es en plein soleil en permanence?
2: Non, mais ça, j'arrive à supporter. Mais d'abord, ne pas bouger sur le banc, c'était pas possible pour moi. Donc...
0: c'est vrai aussi.
2: Mais c'est joueur, par exemple, j'ai à une période en Division 1, j'ai signé au Sporting Club de Toulon, qui jouait donc en Division 1, sous les ordres du regretté, d'ailleurs, je le salue, notre ami Roland, Courbis. Et j'ai mis un temps fou à m'adapter, tellement il faisait chaud pendant les périodes estivales, pendant les séances d'entraînement, cette chaleur étouffante. C'était incroyable, quoi. La déperdition au niveau athlétique, pour moi, c'était incroyable.
1: Et de la lucidité aussi, j'ai envie de dire, parce que c'est ça aussi le risque.
0: Et quand t'as le cerveau qui bouillonne, tu fais pas les bons choix.
2: De lucidité, absolument. Bien entendu, et encore. Et pour nous, ça doit être valable aussi pour les tennisman et women, aussi la sensibilité. Nous, l'aspect technique est prépondérant, bien entendu. Mais quand t'as les pieds qui te brûlent, t'as qu'une envie, c'est enlever tes pompes, en fait. Or, tu peux pas jouer pieds nus. Donc t'as une déperdition aussi au niveau technique due à ces fortes chaleurs.
1: Fred, toi, j'ai envie de t'entendre aussi parce que tu ne fais pas un sport. Enfin, tu ne faisais pas un sport d'extérieur, mais la chaleur intérieure, j'ai envie de dire, parfois, on parlait d'humidité avec Sarah aussi, dans les salles de basket, ça peut être presque pire parfois, une sensation d'étouffement.
3: Oui, parfois c'était compliqué. Je me rappelle surtout quand on allait jouer à l'Asvel, où c'était vraiment pour nous la salle la plus chaude. On jouait.
0: Il y avait de la clim.
3: Alors, dans certaines salles, oui, à l'Asvel.
0: Il n'y en avait pas.
3: Je ne sais pas s'il y en avait, en tous les cas, ils ne la mettaient pas. Et il faisait 50 degrés dedans. C'était vraiment une chaleur insoutenable. Et notre kiné nous mettait effectivement des poches de glace. Mais moi, je me rappelle de moments où on a joué, et nous, les plus gros, nous, les postes 5, on transpire beaucoup. Mm-hmm. Et parfois, ça crée des choses assez drôles. Je pense que la plupart des gens connaissent Luc Longley, qui était un joueur qui a gagné un titre NBA avec Michael Jordan. Et on a joué contre l'Australie à vers Biarritz, Anglet, etc. Donc il faisait 50 degrés dans la salle, évidemment. Et il tombe avec Antoine Rigaudeau. Et quand il tombe, lui, c'était une mare d'eau, etc. Et donc il commence à vouloir s'embrouiller. Et moi, je me dis, je suis un grand costaud aussi, je vais m'emmêler. Je commence à courir. Et il avait tellement mouillé le sol que je me suis cassé la figure. J'ai complètement raté la bagarre. Et en fait, c'est ça qu'il fallait gérer le plus. C'était le fait qu'on transpire et qu'on mouille le sol. Et donc dès qu'on tombait, on devait vraiment bien essuyer parce que c'est un vrai risque. Nous, dans le basket, réellement, la chaleur nous gêne, mais c'est le froid qui nous gêne le plus. Moi, j'ai connu des salles, j'ai joué dans une salle où il montait un parquet sur une patinoire.
0: Oh, waouh.
3: C'est-à-dire que.
4: Le froid te gênait.
3: Alors, le froid me gênait, et quand on était sur le banc, on priait pour pas rentrer, en fait. J'ai fait un match où j'étais sur le banc, j'avais une grosse doudoune, des gants, un bonnet. Et quand le coach nous regardait, on regardait l'air de dire, c'est sûr. Mais vraiment, c'est incroyable. Et là, on se disait, s'il te plaît, ne me fais pas rentrer, s'il te plaît, ne fais pas rentrer. Et t'as l'impression que tes os se brisent.
1: Ouais, t'as raison, Pascal. Bah oui.
4: Sous froid, sur le football, quand t'es remplaçant et que t'as les pieds complètement congelés et que tu dois rentrer, là, t'as l'impression que t'as deux.
3: Pascal, j'ai pas choisi le football pour ça.
4: Je vais vous raconter une anecdote. Je tairai le nom du club parce que je veux pas leur faire offense, mais alors pour prouver que les époques ont changé, à mon époque, dans les années 80, joueurs professionnels, en plein été, on dispute avec le Sporting Club de Toulon un match chez une équipe qui nous reçoit. On rentre dans le vestiaire, il faisait 50, il faisait 1000 chauffages.
1: Oh donc, c'était... Mais volontairement ?
4: Oui.
1: Ah, d'accord.
4: Ils avaient volontairement 1000 chauffages, pour nous mettre dans l'ambiance, mais c'était impressionnant.
1: Au moins, t'as une différence de température qui est moindre quand tu sors sur le terrain. Ouais, c'est un petit peu plus facile à adapter.
3: C'est pour se préparer, en fait.
4: Je peux te dire que c'est insupportable quand même.
1: Ah, ben oui, tu respires plus. Et c'est intéressant ce que dit Fred aussi. Sarah, t'étais plus sensible au froid ou au chaud quand tu jouais ? Parce qu'on voit des fois, alors là, on parle de la chaleur à Roland-Garros, des fois, il y a du très mauvais temps aussi à Paris pendant la quinzaine du Grand Chelem parisien. On voit des joueurs jouer avec soit des manches longues ou avec les
0: doubles peaux en dessous.
1: Exactement.
0: Ben, en fait, c'est plus facile de te couvrir quand t'as un peu froid, en fait. Mm-hmm. Parce que tu peux
1: au niveau de la transpiration.
0: Tu peux enlever les couches. Tu fais l'oignon au début et puis après, tu commences à enlever les couches. Je dirais que c'est plus difficile sur la chaleur parce que t'as pas les moyens de faire redescendre la température corporelle à part dire je vais aux toilettes et t'en profites pour te rafraîchir un petit peu. Mais il y a aussi ça dans la chaleur, c'est la transpiration dont tu parlais. Encore une fois, on n'est pas tous égaux, mais quand tu transpires des mains et que ta raquette, tu peux pas la tenir. C'est un calvaire.
1: Alors que t'as un grip, quand même.
0: Oui, t'as un grip, mais il faut que tu le changes. Mais des fois, tu feras la balle, la raquette tourne dans la main. Et c'est gênant parce qu'effectivement, il y en a qui transpirent plus que d'autres. Les hommes, c'est pas compliqué. Sur leur chaise, ils changent de t-shirt et voilà.
1: Et c'est vrai que pour les filles,
0: je me souviens d'une anecdote, c'est que Alizé Cornet avait voulu changer. Je ne sais plus dans quel tournoi, mais je vois cette image où elle va contre la bâche, vraiment dans un petit coin d'ombre. Elle a une brassière, parce qu'on joue en brassière, donc c'est des trucs qui couvrent quand même fortement la poitrine et le dos. Et on la voit enlever son t-shirt et en remettre un vite fait, parce qu'elle transpirait. Elle a pris quand même une amende, quoi.
1: Apparemment, c'est à l'US Open, où parfois il peut faire aussi très chaud.
0: Fait très chaud.
1: Vous n'êtes pas autorisé, vous les femmes, par exemple, à prendre 20 secondes rentrer dans les vestiaires pour changer de tenue.
0: Maintenant, tu peux en fait. À la fin de chaque set, déjà tu peux sortir. Et puis il y a cette heat rules qui peut faire que tu as un peu plus de temps entre le deuxième et le troisième set si tu vas en 3 sets. Mais à l'époque, ça n'existait pas du tout.
3: T'avais une tenue pour la chaleur. Tu disais, je peux prendre cette tenue parce que grâce à ça, je sais que.
0: Déjà, tu prends pas de la couleur, tu prends du blanc.
3: Okay.
0: Et tu joues pas en
1: du noir.
3: Tu savais, c'était prévu, c'était ma tenue de chaleur.
0: Encore une fois, les matières ont évolué avec le temps. C'est-à-dire qu'au début, tu jouais avec des t-shirts en coton, ce qui ne se fait plus du tout aujourd'hui. Maintenant, pareil, on jouait avec des petits polos avec les manches, les cols, et on voit que les tenues des filles ont beaucoup évolué. T'as le dos qui est ouvert, tu as le bas du dos, t'as même le ventre qui peut être ouvert. Donc en fait, après, il y a aussi une question de confort qui fait que aujourd'hui, j'ai envie de dire que les filles, elles ont des tenues qui peuvent être adaptées en fonction de la chaleur, ou de faire en sorte de te faire la tenue qui te convient, et puis la matière, la matière qui a évolué. Donc tous, exactement. Mais ça n'empêche que j'ai envie de dire le plus compliqué, c'est la transpiration pour la raquette et pour les pieds.
1: Ouais, pour le ballon aussi, Fred, j'imagine, parce que tu parlais de transpiration tout à l'heure, mais pour tenir le ballon.
0: Vous mettez de la colle comme les handballeurs ou pas?
3: Non, on fait pas ça, mais par contre, on met des sortes de poignées.
0: On met des poignées
3: en éponge. Et j'avoue qu'une année, je m'étais pris au délire où j'avais mis un poignet à chaque main et un bandeau. J'avais pas de cheveux, évidemment, mais ça me faisait rire. Et c'est vrai que c'était pratique parce que ça m'évitait justement d'avoir l'eau qui tombe sur les yeux aussi.
1: Ça a donc une utilité, ce n'est pas juste stylistique.
3: Non, c'est stylistique. Enfin, moi, c'est pour le style au départ, et après, finalement, j'ai adopté ça parce qu'effectivement c'est pratique, parce que effectivement c'est la chaleur, la transpi, mais quand t'as pas de cheveux qui retiennent la transpi, je peux dire que ça coule vachement sur les yeux.
0: C'est ce que fait Tiafoué, qui a toujours le... Alors ça fait un peu vintage, le fameux bandeau en collage, mais c'est pratique.
1: On parle beaucoup de ce qui se passe pendant les matchs, en compétition, etc. Mais Pascal, t'as commencé aussi à l'évoquer, les entraînements, évidemment, au quotidien, parce que vous aussi, en foot, en tennis, vous entraînez à l'extérieur, et ça aussi, c'est des conditions qu'il faut arriver à gérer. Tu le disais, il y a des façons d'adapter finalement aussi les entraînements.
2: Oui, les horaires, bien entendu, comme tout sportif sous la chaleur, donc on essaye de faire des séances plus tôt le matin et plus tardives le soir.
1: Parce qu'il n'y a pas d'ombre sur les terrains de foot.
2: Ah non, bah non. Il y a pas de,
1: on ne peut pas mettre un arbre au milieu.
2: Pas trop, non, mais en fait, c'est surtout, en fait, c'est juguler ce que la chaleur te fait perdre. Et, or, il faut que tu te prépares conséquemment. Donc, c'était réfléchir à des séances plus courtes, des séances matinales, des séances multipliées dans la journée, et plus courtes, mais en conservant l'intensité qui est celle qui est nécessaire à la pratique du foot de haut niveau. Donc, ça, c'est important. Je me souviens quand j'étais joueur aussi, un paramètre que j'avais du mal à juguler. J'avais un poids de forme où je me sentais bien, je me sentais puissant, fort, vite. Et souvent l'été, tu perds du poids parce que tu sues beaucoup et t'as pas très envie de manger malgré tout. Donc je perdais du poids et je perdais aussi de la puissance. Donc j'étais mal à l'aise dans ces périodes-là parce que la chaleur me gênait trop. En fait.
1: Ouais, d'où l'importance aussi d'être assis.
3: C'est curieux parce que moi je prenais du poids l'été. Hein.
0: Ah ouais, pour les mêmes raisons.
3: Je comprends pas.
0: Ah ouais. Non, mais t'étais plus souvent dehors, non? Auprès du barbecue.
3: Non, alors, honnêtement, mais les gens me sont toujours surpris. Je ne mange pas énormément, mais on a tous des tendances. Là aussi, on n'est pas égaux. On n'est pas égaux par rapport à la chaleur, on n'est pas égaux par rapport à la transpiration, on n'est pas égaux par rapport à la prise de poids. Et c'est vrai que moi, j'étais obligé de faire extrêmement attention pour éviter de prendre trop de poids, ce qui était extrêmement difficile quand il faisait chaud. Parce que quand il fait chaud et que tu as plus de poids, je peux te dire que tu transpires plus, mais tu galères plus surtout. Tu as un poids de plus à
2: bouger. Bien sûr.
3: Donc j'avoue que parfois c'était un peu compliqué.
0: Oui, et nous on doit, en plus de ça, au tennis, tu sais quand est-ce que tu commences ton match, mais tu sais pas quand tu le termines. Donc c'est aussi ça, l'inconnu.
2: Ça, c'est la contrainte. C'est une contrainte
0: qui est exactement qui est à appréhender tout le temps. Et tu ne peux pas dire, je vais m'entraîner aux heures où il fait le moins chaud, parce que quand tu te retrouves programmé à midi et demi et que tu peux pas faire autrement, il faut que tu
1: sois préparé.
0: Il faut que tu te sois entraîné dans des conditions extrêmes pour que tu puisses pouvoir fonctionner, c'est-à-dire jouer, avoir un peu de lucidité. Et encore une fois, c'est que parfois tu peux dire par exemple t'es programmé en troisième match, donc t'as à peu près calculé que tu vas être à 15h et en fait tu rentres sur le coup, il est 19h et là, et là t'as une humidité parce que t'es aux États-Unis, une humidité, donc en fait t'as plus chaud mais tu transpires, c'est que t'as à peine joué deux jeux que t'es déjà mais en eau. Donc
1: c'est plus, ça qu'il faut que tu nous expliques aussi, Sarah, parce qu'on parle souvent en sport du problème de l'humidité, à quel point ça peut gêner les joueurs. Alors tu parles de la transpiration, est-ce que ça joue aussi au niveau de la respiration?
0: Mais oui, tu perds énormément d'eau, donc la même chose, c'est ce que tu vas boire, tu dois t'hydrater différemment. Donc oui, l'humidité est aussi compliquée à gérer que la chaleur, parce que tu perds beaucoup de sels minéraux, donc
1: il faut compenser.
0: Il faut compenser en
2: sportif de haut niveau, c'est entre 1 litre et 2 litres d'eau par heure.
0: Oh wow. N'importe quel
2: compétition.
0: Sport.
2: Oui, 1 à 2 litres d'eau par heure de perte sous force.
1: Ce qui est globalement ce que chacun doit consommer par jour à peu près, on nous dit entre 1 litre et demi et 2 litres par jour par personne. Là, tu penses
2: quelqu'un de sédentaire, exactement. Faut, sans compter l'apport en sodium, parce que pour éviter l'hydratation, la déshydratation, il faut aussi ajouter du sel.
3: T'as raison d'en parler, parce que c'est vrai que l'été, comme il fait chaud, tu transpires plus, tu as tendance à boire pareil. Et donc, c'est compliqué, donc il faudrait que tu boives plus. Et tu chopes des crampes.
4: Moi, on l'a constaté pendant la Coupe du Monde aux États-Unis. J'étais surpris par le nombre de joueurs qui avaient des crampes dans les matchs.
3: Mais cette chaleur-là, en fait, on n'est pas habitué. On est habitué à boire une quantité d'eau et parfois, tu es obligé de te forcer un petit peu. Et on nous explique tout le temps qu'il faut se forcer. Sauf que parfois, tu n'as pas envie de te forcer. Moi, juste pour la blague, j'ai failli me noyer dans mon bain, moi.
0: Parce qu'après, dans un bain ou dans un bain?

0: qui a duré pendant des heures et des heures, et je suis rentrée dans les vestiaires, j'étais allongée et j'ai des crampes généralisées partout.
1: Et ça passe pas?
0: Non, et puis tant que quelqu'un vienne t'aider, ça met un peu
1: t'as
0: de temps.
1: T'as le temps de souffrir.
0: C'est-à-dire que quand t'as une crampe au mollet,
2: tu poses une question, toi, oui. La spécialiste du tennis. Souvent, je me pose ces questions. Quand je joue au tennis, quelquefois longtemps, j'ai des crampes aux mains. Ça vous arrive jamais d'avoir des crampes sur vos bras?
0: Non, pas les crampes aux mains. C'est parce qu'en fait, je pense que tu serres trop.
1: Tu crispes.
0: Non, parce qu'en fait, entre les points, il faut pas serrer la raquette. Peut-être que toi, peut-être que t'es accroché aux manches de ta raquette entre les points.
3: Et après, quand tu rentres, tu gères pas la raquette non plus. C'est juste sur le terrain que tu
1: lâches la raquette.
3: Oui,
0: il y a un moment, tu la poses, tu vois. C'est le principe. Il y en a qui, effectivement, s'agrippent aux manches de la raquette. Donc, tout se contracte alors que c'est au moment du contact de la balle qu'on serre.
1: L'attention et la crispation, effectivement. Merci beaucoup, les GG, pour ce vestiaire. On va pouvoir refermer les portes tranquillement. Il est 11h27. On va marquer une courte pause et puis on revient juste après parler tennis. Tiens, sur le buzzer avec toi, Sarah, sans oublier évidemment les jeux du sport juste derrière. Venez participer avec nous. Appelez pour ça le 32-16. A tout de suite sur RMC.
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2: 11h31 sur RMC, les grandes gueules du sport continuent jusqu'à midi. 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Mais d'abord, on va parler tennis sur le buzzer. L'US Open approche à grands pas, ce sera la fin du mois et d'ici là, l'inquiétude persiste, notamment autour de Carlos Alcaraz, toujours blessé et absent, alors que le flou règne aussi autour de l'état de santé de Yannick Sinner. Et pendant ce temps, les autres têtes d'affiche ont du mal à performer. Alors le tennis masculin aujourd'hui ne souffrirait-il pas d'un manque d'attractivité, comme il semble loin le temps de cette finale palpitante à Roland-Garros entre Alcaraz et Sinner.
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3: S'il gagne ce point, il le gagne. 0-40 Nico, 3 balles de break.
4: 3 balles de 4 jeux à 3 pour Yannick Sinner, service à suivre. 0-40, Alcaraz doit retrouver une excellente première tout de suite.
3: Attendez, Carlitos qui fait la diff, là, c'est fait.
5: C'est
3: ça
5: fait.
3: Oh,
5: non.
3: Oh,
5: mais c'est génial.
3: C'est complètement dingue.
4: Sinner a eu 3 balles de match en fin de 4ème manche.
3: 9-2, 2-9. Première dedans, en retour, et gagnant. Enfin, il est dedans.
5: Oh,
3: il finit sur un passif, deux coups de droit, Carlos Alcaraz. Cette finale mythique,
6: c'est incroyable.
3: S'achève sur un winner. Alcaraz remporte Roland après avoir sauvé 3 balles de match.
2: Ça paraît loin, on a un petit peu de nostalgie, effectivement. Eric Salio, qui est au commentaire, est avec nous. Salut Eric. Alors, est-ce que tu es là, Eric ?
7: Oui, oui.
2: Oui, ouais. Non, ça y est, j'entends. On t'entendait pas. Eric, ça fait un moment que l'inquiétude règne un petit peu, mais on avait assuré que le duel Alcaraz-Sinner nous tiendrait en haleine, justement. Et finalement, bah, cette saison, il n'a quasiment pas eu lieu.
7: Oui, c'est vrai qu'en 2025, les deux champions s'étaient répartis les grands titres, hein, Roland-Garros et l'US Open pour l'Espagnol, Wimbledon et le Masters pour l'Italien. Ça ne lassait personne car leur confrontation était assez enthousiasmante. Et je ne reviens pas sur le scénario improbable de la Porte d'Auteuil. Cette année, les fans sont en manque. Il n'y a eu qu'un seul affrontement, c'était à Monte-Carlo, mi-avril. Et deux jours après avoir perdu sur le rocher, Carlos Alcaraz s'est blessé au poignet à Barcelone et la planète tennis ne s'en est pas remis. Et le plus dingue, c'est que Sinner n'en a pas totalement profité. L'équipe d'un coup de chaud à Roland-Garros, il s'est repris à Wimbledon. Mais l'intérêt des tournois et les audiences en ont pris un sacré coup. Et le pire, c'est qu'on a toujours un gros doute sur la participation d'Alcaraz à l'US Open. Yannick Sinner répétait que...

0: pathos lui manquait. C'était peut-être de la com, mais c'est criant de vérité.
1: Alors les GG, est-ce que vous trouvez que le tennis masculin aujourd'hui a perdu de son attractivité, Fred?
2: Alors je le pensais pas, mais je viens d'écouter Eric Salio qui m'a mis un coup au moral. Donc moi convaincu.
1: Non
2: quoi.
1: Mais oui, ok, Pascal.
3: Pareil que Fred, mais non quand même.
1: Très bien, Sarah.
4: Moi je vais vous avancer le oui sur cette tournée américaine.
1: Ok, alors justement, est-ce que tu te bases sur ce que vient de dire Eric avec ce duel finalement qui était censé être la tête de proue du tennis masculin mondial aujourd'hui, qui était censé amener justement avec elle ce nouvel élan après les années glorieuses qu'on a vécues avec les Federer, Nadal, Djokovic, etc. Il fallait passer à autre chose et là c'est un peu difficile.
4: Bah parce qu'ils nous ont offert une année 2025 fantastique. Donc forcément, quand tu as une année comme ça, où effectivement les deux, tu sens qu'ils tirent tout le circuit vers le haut, et puis cette opposition de style, et puis chacun essaie de progresser pour trouver les failles. Enfin, je veux dire, le mois de mai-juin qu'on a vécu l'année dernière, en 2025, entre Roland-Garros et Wimbledon, avec Alcaraz, avec Sinner derrière, qui se reprend à Wim. Enfin, je veux dire, il y avait une vraie empathie sur ces deux joueurs qui vraiment progressaient ensemble. Et c'est vrai que depuis le début de la saison, bah, ils ne sont pas là en même temps, mis à part à Monte-Carlo. Alors après, le fait qu'Alexander Zverev ait remporté Roland-Garros, on s'est dit, on va peut-être avoir un big three au lieu de ces deux joueurs-là. Et puis finalement, cette tournée américaine, bah, elle est un peu déceptive, mais j'ai envie de dire, ça fait quelques années qu'elle est un peu déceptive, parce qu'il y a, je crois quand même, des mauvais choix ou des choix qui ont été faits qui ne fonctionnent pas vraiment. C'est ces fameux Master 1000 sur 10 jours,
1: ouais,
4: qui commencent donc très tôt, puisque le premier Master 1000 au Canada, bien je vous l'ai dit, l'année dernière c'est Belchenthal qui l'a remporté, l'année d'avant c'est Popierin, l'Australien. En fait, ça commence trop tôt, les tournois sont trop longs, et donc en fait
1: il y a beaucoup d'absents, tu veux dire,
4: il y a beaucoup d'absents, et donc forcément on a du mal à
1: l'attractivité.
4: Elle en paye un peu le prix. Là, en plus, on apprend que Sinner a un petit souci au genou. Alcaraz, on ne sait pas trop où il en est avec ce poignet. Donc, comme il y a le Master 1000 de Cincinnati derrière, qui dure encore 10 jours, voilà, quand on sait que les tout meilleurs, leur gros objectif, c'est les tournois du Grand Chelem, bah, ils font quelques impasses. Ouais. Et donc, si tu ne retrouves pas toujours les mêmes joueurs en haut, ce qui se passe aussi dans le tennis féminin, et ben t'as du mal à emmener la base des tennis, ou en tout cas de ceux qui suivent le tennis sur les gros tournois. Si tu retrouves pas toujours les mêmes dans les derniers carrés, bah tu peux perdre audience.
1: C'est dur de s'identifier, effectivement. Toi, t'es pas trop inquiet. Alors tu l'étais pas du tout.
2: Non, alors je vais vous dire un truc.
1: Le spin d'Eric t'a rendu un petit peu triste.
2: S'il y a quelque chose qui puisse permettre l'attractivité du tennis, c'est Eric Salio. Parce qu'il a réussi à me retourner le cerveau en 2-2. En fait, là, je suis en train de me dire, mais moi, si j'ai pas mes deux stars, je suis pas bien finalement. Et effectivement,
4: je sais pas quoi faire, je sais pas qui regarder.
2: Je sais pas. Bah oui, je sais pas pour qui m'enthousiasmer plutôt.
4: Bah, parce que regardez,
2: mais bien sûr, mais ce que je veux dire, c'est que cette rivalité, cette complicité qu'ils ont créée dans
4: mais
2: la rivalité,
4: l'histoire,
2: les matchs qu'ils ont fait, l'envie qu'on a de voir toujours les meilleurs, et ben je me pose la question, parce que au départ je me disais effectivement il y a Fils, on a des Français qui ont gagné des ATP 250, donc c'est plutôt bien, on a du progrès dans le tennis, on voit, etc. Mais c'est vrai que j'aime les voir les stars, j'aime voir les meilleurs, j'ai envie de voir Djoko, on le voit jamais, j'ai envie de voir Sinner, Alcaraz, on les voit pas, Zverev, je suis désolé, moi c'est pas un mec que j'apprécie, je suis triste, il me manque finalement, et Eric Salio, je suis désolé, tu m'as gâché mon jouet.
1: Très bien, merci.
3: Non mais c'est vrai qu'Eric, il est toujours pertinent, on le sait. Mais cela dit, comment dire, on va les retrouver. Ils vont être en pleine forme. Et voilà, ça va être l'histoire. C'est ils vont se retrouver.
4: Oui, mais on a peut-être envie de les voir en dehors des tournois du Grand Chelem, parce que les tournois du Grand Chelem, ils sont en haut et en bas du tableau.
3: D'ici
4: donc
3: là,
4: c'est vrai
3: ça
4: que
3: ça permet, je sais pas, Fonseca contre Shelton, ça doit être joli à voir comme match. Donc et pour autant,
1: c'est juste que Pascal, objectivement, c'est plus dur à vendre au grand public qu'un Sinner Alcaraz. Tu vois ce que je veux dire? Ça attire moins de monde, quoi.
3: Mais alors, la question, elle méritait pas d'être posée à ce moment-là, Flo. Parce que oui, à l'évidence, quand il manque le 1 et le 2, eh ben.
1: Non, mais là, tu pourrais avoir derrière des poursuivants qui.
4: Là, à Montréal, il n'y a qu'un seul top 10 qui est Ben Shelton.
3: Tous ceux que j'ai cités là.
1: Non, bien sûr, mais tu vois, on parlait d'Alexander Zverev. On parlait d'Alexander Zverev qui a remporté Roland Garros parce que Alcaraz n'était pas là et que Sinner a perdu rapidement. Zverev, il a perdu au premier tour au Masters de Montréal. Il y a de la constance aussi chez les poursuivants.
3: Mais il a gagné son premier grand chelem grâce à peut-être à la défection Alcaraz.
2: Donc c'est un grand chelem, donc c'est moins intéressant, Pascal, on est d'accord. Pour moi, Zverev, le grand chelem qu'il gagne, il n'a pas la même valeur que s'il y avait tout le monde.
3: Je comprends rien avec toi, Fred, tu étais d'accord avec moi. Voilà pas que l'objectif de ta matinée, c'est de me défoncer. Tu me défonces toutes les minutes.
2: Éric Salio m'a tué.
3: Merci, mon ami Fred. Tu sais que je t'aime, mais merci de me défoncer, Fred, alors que tu étais d'accord avec moi.
2: Mais je l'étais, mais Éric Salio a semé la zizanie entre nous, c'est ça, Pascal.
3: Extrêmement pertinent, et parce que, Sarah a emboîté le pas, qu'on ne peut pas dire que le tennis est malgré tout intéressant, parce qu'on voit émerger de jeunes joueurs, comme
1: Jodin. Il y a d'autres histoires à raconter, ça c'est sûr, Pascal.
3: Et puis on attend donc les deux monstres reviennent, parce qu'ils vont revenir.
4: Bien sûr qu'ils vont revenir, on va dire que le circuit repose sur les quatre tournois du Grand Chelem, les Master 1000. Le Master 1000 aujourd'hui de Montréal, t'as donc Sinner qui n'a pas joué, Alcaraz qui n'a pas joué, Zverev qui a perdu au premier tour, Ogier Aliassime qui a fait forfait, Djokovic qui n'a pas joué et Medvedev qui a perdu très tôt aussi.
3: Absolument.
4: Et aujourd'hui en huitième et en quart, pour l'instant tu n'as que Shelton qui est numéro 10 mondial pour un Master 1000. Oui. Tu peux dire que les Canadiens ont la gorge.
3: Ça va permettre à de jeunes joueurs d'empocher des prize money sympas. 1 million.
4: Oui, mais il faut les
3: dollars.
4: Remplir les stades. Montréal.
3: Mais 1 100 000 $, le vainqueur, il les prendra.
4: Oui, mais
2: c'est un business. Donc à Montréal, je ne suis pas sûr qu'ils soient très contents.
4: À Montréal, c'est leur grand chelem à eux. C'est-à-dire que ça finance aussi toute la fédération canadienne. Et de ne pas avoir les stades.
3: Demande à Infantino de régler le problème.
2: Il aura forcément la solution.
1: Non, mais là où je peux rejoindre Pascal, effectivement, c'est que on a tendance souvent à se plaindre quand on a des joueurs ou des athlètes qui gagnent tout dans leur discipline. Là, effectivement,
2: il y a un duo. En fait, quand il y a un seul athlète, c'est un peu chiant.
1: Ça peut créer d'autres histoires aussi, permettre à d'autres d'émerger, de raconter aussi autre chose. On parle souvent en sport de ce fameux storytelling, donc des histoires qu'on peut raconter pour vendre des événements et pour vendre des sports. Là, on peut en trouver d'autres. C'est ce que tu dis aussi, Pascal. C'est que ça peut permettre à d'autres joueurs, y compris aux Français, d'ailleurs. On peut penser aussi à nos Français, Arthur Fils en tête, que ça peut leur permettre de se faire une place à ce moment-là.
3: Bien entendu. Est-ce que, si demain Pogacar ne faisait pas la prochaine édition du Tour de France, pour autant, est-ce qu'il serait à ce point inintéressant?
2: Mais s'il n'y avait pas Pogacar, Vingegaard, Sexas, je pense qu'il serait moins intéressant quand même.
1: Il y en a un retour avec moins de favoris.
2: Oui, mais on va pas se mentir, c'est quand même moins intéressant s'il n'y avait pas Vingegaard, Pogacar, Remco Evenepoel et Sexas. Regardez.
3: T'as des actions avec Eric et Sarah, toi? Parce que
2: moi, Sarah, je suis pas d'accord avec elle par principe. Oui, mais Eric, j'adore.
4: Toutes les grandes gueules, tu n'es jamais d'accord par principe.
2: Mais par principe, alors qu'Eric n'est pas vraiment une grande gueule, donc lui, il explique de façon plus posée et calme. Et voilà, ça me plaît plus.
1: Non, mais peut-être un mot avec Eric sur cette nouvelle génération qu'évoque Pascal, les Fonseca, les Rodard aussi qu'on voit émerger. C'est leur moment à eux aussi pour briller à ce moment-là et se faire une place.
5: Oui, non, mais là, c'est vrai que peut-être que vous ressentez un petit spleen chez moi. Début août, c'est jamais très bon. Mais je vais vous rappeler Cincinnati 2023, c'est peut-être le plus beau match de l'histoire en 2-7 gagnant. C'était une finale Djokovic-Alcaraz. Donc on sait que les mecs, ils ont besoin de se reposer, que ce soit les Zverev, les Sinner. D'ailleurs, c'est la presse people se régale. Vous voyez, Sinner, il est la cible des paparazzi. Il faut qu'il se repose parce que c'est le seul sport où tu es quasiment sur le grill pendant 12 mois. Donc, c'est la période où il se repose. Mais ils vont réattaquer. Je vous promets qu'à Cincinnati, si jamais vous me rappelez qu'on fait un débat, vous verrez, ça va gicler.
3: Ça sera vite oublié.
5: Voilà, exactement. Mais la jeune génération, évidemment, elle a intérêt à se faufiler. Il y a des points à prendre, mais ça n'aura pas le goût,
1: la même saveur
5: d'un grand chelem. Mm. Parce que là, le grand rendez-vous, tout le monde se prépare pour l'US Open fin du mois. C'est le dernier grand chelem de l'année. Donc là, les mecs seront tous au taquet. Mais ils ont besoin d'appuyer sur pause. Donc voilà. Donc
1: c'est peut-être un autre débat aussi sur la longueur des saisons de tennis aussi et du nombre de matchs pour les joueurs qui enchaînent beaucoup. Merci beaucoup, Eric. Va soigner ton spin à la plage.
2: Je sais pas si on le remercie. On est tous ici.
1: Merci Eric. 11h44 sur RMC. Les jeux du sport arrivent dans quelques instants. J'espère que vous êtes prêts à jouer aussi avec nous. Les GG en tout cas sont au taquet pour espérer remporter la victoire sur le gong. A tout de suite sur RMC.
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2: Il est 11h46, c'est la dernière ligne droite des grandes gueules du sport. Fred Weiss, Pascal Duprat et Sarah Piskowski sont sur les dents. C'est parti pour jouer.
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2: Anthony Reich nous a rejoint pour compléter les équipes. Salut Anto.
3: Bonjour à tous.
4: Bonjour.
5: Salut Anto.
2: Beaucoup d'enjeux aujourd'hui. On va accueillir nos deux auditeurs du jour. Salut Joachim et Damien.
6: Bonjour.
2: Salut messieurs, on vous rappelle que vous jouez pour remporter un abonnement d'un an à Basic Fit. Les équipes du jour, on va faire simple, on va faire une équipe tennis, Sarah Anthony.
3: Oula.
2: Allez, avec de l'autre côté, une équipe foot, une équipe basket-foot,
5: Sporco.
2: Fred avec Pascal. Petite, comme ça, vous allez devoir obligé de vous entendre
4: on
2: à ce moment-là.
4: Toujours avec Pascal. Sauf quand il parle.
2: À l'arrivée. Joachim, je te laisse choisir ton équipe avec qui tu veux jouer, Sarah Anthony d'un côté ou Fred Pascal de l'autre.
6: Même si j'aime beaucoup tennis, c'est pour le côté foot.
2: Ah. Tu vas partir avec Fred et
4: bon
2: Pascal.
4: Goût.
2: Damien, du coup, tu joueras avec Sarah et Anthony. Est-ce que vous êtes prêts?
5: Oui.
4: À fond.
2: Oh, l'enthousiasme. Très bien.
4: À fond.
3: Sarah, c'est parti. Stressé, là, ça y est.
2: Question pour les GG. Question à une seule réponse. Sur les Tours de France 2026, hommes et femmes, combien d'étapes ont été remportées par les Français?
4: Zéro.
2: Bonne réponse, Pascal. Merci, Fred, de suivre.
4: Je vais tranquillement. Moi, j'ai Pascal qui joue avec moi. J'ai pas besoin de me précipiter.
2: Pour moi, c'est la question la plus facile de scouler.
4: Oui,
2: donc, vous êtes
4: c'est,
2: pas... c'est très mal barré. Deuxième question à plusieurs réponses. Cette fois-ci, où se dérouleront les championnats d'Europe d'athlétisme?
5: Birmingham.
2: Bonne réponse. Bien joué. D'un commun accord de la team tennis. Ça fait un partout. Question pour les auditeurs. Messieurs Joachim et Damien, donnez-moi votre prénom, que je sache lequel des deux a répondu. Quel rugbyman toulousain a signé au Racing 92?
6: Ramos, Damien.
2: Bonne réponse, Damien, au taquet. C'était bien Thomas Ramos, effectivement, signature pour la fin de la saison prochaine.
3: Bien joué, Damien.
2: Ça fait 2-1 pour la team tennis, je vais le dire comme ça.
3: Oui, ouais. Bah, en même temps, c'est le cas.
2: Oui, c'est le cas, c'est factuel. Ouais. Troisième question. Question à une seule réponse.
5: C'est pour nous, là?
2: Oui. Okay. Bah, je sais pas, tu veux. Enfin, c'est pour les GG.
5: C'est pour les GG.
2: C'est pour les GG. Question pointue. Vous vous plaindrez à qui de droit pour la réponse. À combien de mètres certains plongeurs ont sauté dans la Seine?
5: 20 mètres.
2: Bonne réponse, Sarah.
3: Bien joué, Sarah.
5: Bah ouais.
2: Waouh. Ils ont sauté effectivement à 20 mètres,
3: Pascal,
2: à l'occasion des championnats d'Europe de natation qui se déroulent en ce moment en France. On enchaîne. Sarah, elle est... vous la voyez pas, mais je peux vous dire que là, elle est dans les starting blocks. Elle est au taquet. Ça fait 3-1 pour la team
3: on
2: tennis.
3: On est bien, Sarah, on est là.
2: Fred, si tu veux participer, n'hésite pas.
4: On m'a dit que je pouvais commencer un peu plus tard que les autres, que c'était trop facile. Donc pour,
2: Quatrième question.
4: La question.
2: Je veux une seule réponse, les GG. Quel biathlète français reprend la compétition
5: Jacquelin,
2: professionnelle?
5: Émilien Jacquelin.
2: Bonne réponse.
5: Vélo.
2: Effectivement, en vélo.
3: Bien joué.
2: Sarah, elle est au taquet.
3: Risque, parce qu'on n'avait pas la fin de la phrase quand même.
2: Ouais.
5: Oui, mais je...
3: Mais bien joué.
2: 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Effectivement. Question pour les auditeurs, Damien et Joachim. Quel international français a signé au PSG ce jeudi?
6: Akiyush. Damien.
2: Bonne
4: bien
2: réponse.
4: Joué. Bien joué, Damien.
2: On est vraiment sur...
4: On n'est pas près de ouf.
2: On est sur un 5-1, les amis. On va passer
5: on va
2: à la question à élimination, histoire de voir si Fred et Pascal
4: question
2: et Joachim...
4: Impossible avant.
2: Non.
4: Bah, question impossible avant.
5: Mais oui, il a
2: c'est
5: droit.
2: Pas toi qui fait le droit. C'est vrai, t'as le droit.
5: Il peut la prendre quand il veut.
2: Bon, bah très bien. Alors j'y vais. Question impossible pour Fred. Juste peut-être, on peut me rappeler combien vaut la question
4: 14.
2: Impossible.
4: J'ai une seule réponse.
2: Tu peux perdre un point si tu réponds pas bien.
4: De toute façon, on n'a pas trop le choix.
5: Mais toi, tu peux en gagner.
2: Il en gagne 2, on m'a dit. Ah, 3.
5: Oui, il faut remonter.
2: Ça peut revenir, du coup, effectivement, à 4.
4: C'est impossible par définition.
6: Bien joué, Fred.
2: Fred.
4: Oui.
2: Quel est le score de France-États-Unis lors de la finale des Jeux Olympiques Paris 2024?
4: Juste une finale que j'ai commentée.
2: Évidemment, je ne peux pas te dire à combien près, c'est un score exact que je veux sur cette finale.
4: Ça, c'est impossible, c'est dur.
2: C'est une question impossible.
3: C'est facile,
2: j'allais pas te donner.
4: Je ne rappelle même plus le nombre de points d'écart, c'est ça le problème.
2: Aïe, aïe, aïe, aïe.
4: 87-82.
2: 98-87. on n'y était pas du tout.
4: Mais si, il y avait 87.
2: Oui.
4: Ouais, j'en avais un sur deux.
2: Pas pour
4: j'ai
2: la bonne équipe.
4: J'ai pas un point et demi.
2: Pas pour la bonne équipe. Ouais, ça fait donc 5-0 puisque tu as perdu le seul point que vous aviez.
7: Voilà, alors attends, on a mis une roue de bicyclette.
2: Bah, je suis désolée, je remets les pendules à l'heure. Effectivement. Ouais. Petite question à élimination pour avoir deux points, Fred. Pourquoi pas? On est parti.
8: Allez.
2: Je vous demande, les GG, s'il vous plaît, de me citer les 18 clubs de Ligue 2 cette saison. Fred, on va démarrer avec toi.
4: Mais c'est la passion de Sarah aussi.
2: Ouais,
4: Saint-Etienne.
2: Oui, bonne Note réponse.
7: Note.
2: Anto.
7: Clermont.
2: Bonne réponse. Pascal.
8: Metz.
2: Bonne réponse. Sarah.
5: Reims.
2: Reims est une bonne réponse. Fred.
4: Nantes.
2: Nantes, non. Ah si, Nantes, oui, c'est
4: vrai.
2: Ah
4: oui.
2: Anto.
7: Montpellier.
2: Montpellier est une bonne réponse. Sarah.
5: Lorient.
2: Tu m'as dit quoi, pardon? On parle
5: Lorient.
2: Non. Lorient, non. C'est une mauvaise réponse. Au revoir.
3: C'est en Ligue 1.
5: Ils sont montés.
2: Pascal.
7: Bah déjà, si tu fais des mauvaises notes,
8: Dunkerque.
7: Ça.
8: Dunkerque.
5: Ah oui, Dunkerque.
2: Oui, oui. Dunkerque. Bonne réponse. Fred. On a perdu Fred.
7: Ah, Fred, t'es foutu là.
2: Si, si, il y en a quelques-uns, mon Fred, là. Tu peux.
4: Dijon. Diron.
2: Diron. oui, et c'est une bonne réponse. Anto.
7: Guingamp.
2: Guingamp est une bonne réponse. Joué. Pascal.
8: Pau.
2: Pau est une bonne réponse. Fred, ça revient très vite.
4: Ouf, trop vite.
2: Ça revient trop vite pour toi, Fred. Là.
4: Alors, comme je n'ai pas la réponse, je vais faire une publicité pour ma ville, Limoges.
2: Non, c'est une mauvaise réponse. Duel entre Anto et Pascal. C'était tenté, mais franchement, il y avait très peu de chances que ça aboutisse quand même.
4: Il y avait zéro chance.
2: Anto.
7: Dunkerque.
5: Non,
2: déjà dit.
5: Dit.
4: Ah, il s'est moqué de moi.
2: Pour le
8: FC.
4: Et il dit n'importe quoi.
2: Bonne réponse, FC. Les deux points pour la team Sporco. Il y avait Grenoble, il y avait Nancy, le
5: Il y avait Laval, il y avait Caen.
8: Laval,
2: effectivement. Nancy, Boulogne, Sochaux, dont on n'a pas parlé. Voilà. Ouais. Il y avait encore quelques petits clubs à.
5: Oui, c'est pas grave, on a gagné en
2: pouvoir,
5: bien joué, Damien.
7: Solide.
2: C'est pas terminé.
4: Bah ouais, calme-toi.
2: Il y a 5-2.
4: Et maintenant, il y a une question à 3 points.
7: Non, 6.
4: 5.
2: Non, 5. 5-2.
8: On a encore une chance de gagner, de toute façon.
2: Ah oui.
4: Ouais. Ouais, mais si on se dépêche un petit peu. Allez.
2: Question pour les auditeurs. Déjà, parce qu'ils participent aussi avec nous.
8: Joachim
2: et Damien, messieurs, où est arrivée l'étape reine du Tour de France hier?
7: Ah.
5: Damien.
2: On a perdu quelqu'un, je pense qu'on est en train d'appeler ou je sais pas. On a perdu un des auditeurs.
4: Le numéro que j'ai demandé n'est plus en service.
5: Le Mont Chauve.
2: Mauvaise réponse, donc pas de réponse du tout. Le Mont Ventoux.
5: On enchaîne
2: les GG, plusieurs réponses possibles. Celle-là, elle est dure là. Ça. Dans quelle écurie Fabio Quartararo pilotera la saison prochaine?
5: Honda.
2: Bonne réponse, Fred.
8: Ah. Fred, bravo, Fred.
2: 5-3.
8: On est bien là, non?
2: Combien...
8: Allez, Fred.
2: Attention, plusieurs réponses. Combien de Français sont encore en lice?
4: 4. 5.
2: Non.
4: 3.
2: Au Masters
4: 1.
7: 2.
8: Bah Sarah,
2: mais malheureusement, tu.
7: C'est on a fini. Répondu avant
2: ouais. Non, c'est surtout que.
8: Sarah aussi est de répondre.
4: Il reste 32 secondes.
2: C'est pas moi qui fais les chronos.
5: Non, mais là, c'est 5, n'importe 4. Quoi ce que t'as fait.
8: C'est 5-4. Allez, Fred,
4: dans ces jouets avec les règles.
2: C'est terminé, Pascal, c'est terminé. La victoire revient à la team tennis.
7: On est invaincu, Sarah.
2: Bravo à Damien. Tu remportes l'abonnement d'un an à Basic Fit. Bravo à toi, Damien, grâce à Sarah, principalement, on va le dire comme ça. Merci. Non, toi, à porter les points sur eux aussi. Ouais. Bravo, Damien. Bien, tu remportes un an pour un abonnement Basic Fit.
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2: Je vais avoir un Fred Weiss de très mauvaise humeur demain matin dans les grandes gueules.
4: Plusieurs réponses possibles, 2, 3, 4, 5, 6, 7.
2: Merci à tous les trois.
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2: Bonjour Serge Slama.
3: Bonjour.
2: Merci d'être avec nous sur RMC, RMC Story. Vous êtes professeur en droit public à l'université de Grenoble-Alpes. Serge Slama, c'est peut-être du jamais vu, c'est certainement du jamais vu en aussi peu de temps. Au moins 60 000 migrants arrivés en seulement quelques heures entre jeudi soir dernier et vendredi dans l'enclave espagnole de Ceuta, dans le nord du Maroc. Tous, depuis, ont été ramenés de l'autre côté de la frontière, mais plusieurs dizaines d'entre eux seraient morts noyés. Des arrivées aussi massives, Serge Slama, est-ce que vous avez déjà vu ça ?
3: Ah oui, on a déjà vu ça entre la Turquie et la Grèce ou dans la forêt entre la Biélorussie et la Pologne. C'est des phénomènes d'instrumentalisation. Alors c'est une situation complexe, hein. C'est lié au contexte marocain très spécifique au moment de la fête du trône du roi Mohamed.
2: Racontez-nous.
3: Oui, en fait, donc il y a ce contexte marocain très spécifique qu'il ne faut pas ignorer. Hein. C'est-à-dire il peut y avoir à l'intérieur du Maroc différents courants et le Maroc essaye de donner une belle image. Vous savez, ils ont organisé la Coupe d'Afrique des Nations, ils vont organiser co-organiser la Coupe du Monde. Ils essayent de se montrer comme un pays moderne et là, il y a 50 000 jeunes qui essayent d'aller en Europe à travers Ceuta. Donc il y a ce phénomène marocain. Il y a la relation avec l'ancien colonisateur, l'Espagne, qui est toujours très complexe avec la question des Sahraouis, hein, du Sahara occidental, comme vous le savez. Mmh. Et puis il y a ce phénomène des réseaux sociaux qui a fait caisse de résonance sur une décision du tribunal suprême espagnol, très technique, difficilement compréhensible, mais qui a donné l'idée que s'ils arrivaient sur le Ceuta, ils seraient admis sur le territoire espagnol et donc européen.
2: Serge Slama, est-ce que vous partagez ce que disent certains? La situation elle est complexe, hein, mais est-ce que c'est une manœuvre voulue par le Maroc pour faire pression sur l'Espagne, parce que le Maroc revendique toujours la possession de cette enclave de Ceuta?
3: Non, je pense que c'est une lecture trop simpliste. Alors, il y a cette relation entre anciens colonisés et colonisateurs, comme entre la France et l'Algérie. Vous savez, nos relations sont complexes. Mmh. On a déjà vécu ce type de phénomène migratoire aussi. Vous savez, sur les visas, les laissez-passer consulaires, etc. Donc, c'est à prendre en compte, mais en réalité, c'est un mélange de, il y a un aspect circonstanciel, cet événement du tribunal suprême espagnol, la caisse de résonance des réseaux sociaux, le malaise économique d'une partie de la jeunesse marocaine qu'il faut pas ignorer.
2: 38% des jeunes marocains sont au chômage aujourd'hui.
3: Voilà, exactement. Donc tout ça fait qu'il y a eu ce phénomène de caisse de résonance. Je ne suis pas sûr. Quand on voyait entre la Turquie et la Grèce en 2015, très clairement, les Turcs pousser les Syriens à aller en Grèce parce qu'ils négociaient avec l'Union Européenne et quasiment du jour au lendemain, ils ont coupé les flux. Là, c'est différent, le contexte est très spécifique et la plupart d'ailleurs de ces jeunes sont arrivés dans cette enclave, ils se sont aperçus qu'ils n'étaient pas accueillis, mal accueillis, pas pris en charge et la quasi-totalité sont repartis dans la journée ou le lendemain par leurs propres moyens une fois que les portes ont été ouvertes.
2: Serge Slama, le gouvernement socialiste espagnol de Pedro Sanchez dénonce l'égoïsme de l'Europe sur la question migratoire. C'est vrai que l'Espagne, elle paraît bien seule sur cette question.
3: Oui, c'est le vrai problème et les autres États européens se sont tournés au ridicule parce que on vient d'adopter en 2024 un pacte européen sur la migration et l'asile. Et dans le cadre de ce pacte, il y a un mécanisme de solidarité. Il est entré en vigueur en juin de 2026. Les États d'entrée dans l'Union européenne doivent filtrer, donc les Espagnols devaient filtrer l'ensemble de ces étrangers ressortissants de pays tiers qui rentrent dans leur pays. Et en contrepartie, s'il y a un afflux massif, ce qu'on appelle ce qui est arrivé là, il y a 50 000 migrants d'un coup, c'est un afflux massif de migrants, il y a un mécanisme de solidarité qui aurait dû être mis en œuvre. C'est-à-dire tous les États ont dû coopérer pour soit accueillir les demandeurs d'asile, soit éventuellement renvoyer ceux qui n'avaient pas droit au séjour. Et là, en fait, il n'y a pas eu du tout de solidarité. On a même vu le ridicule, la première ministre italienne qui rétablit des contrôles frontaliers, qui dit même qu'elle suspend Schengen alors que ce n'est pas possible, alors même que l'Italie n'a pas de frontière terrestre avec l'Espagne.
2: Pourquoi l'Italie fait ça ?
3: Bon, je pense que c'est une question d'instrumentalisation politique. L'extrême droite a essayé de saisir cet événement-là pour remettre en cause à nouveau Schengen, alors que ça vient d'être révisé en 2024, pour remettre en cause des normes adoptées par ses propres États. Hein, le pacte européen sur la migration asile, c'est une majorité de droite et d'extrême droite qui l'a adopté, comme le règlement retour qui rentre en vigueur, enfin qui vient d'être adopté aussi. Mais ils se sont ridiculisés parce que quelque part, c'est le premier ministre socialiste ici qui l'a à gérer calmement, qui a demandé la solidarité européenne. Et grosso modo, l'Espagne, enfin, elle a pas maltraité les migrants qui sont arrivés. Ils sont repartis eux-mêmes. Enfin, ils ont géré la situation comme ils devaient le gérer. cette situation.
2: La France a annoncé qu'elle multipliait par 5 la présence policière des forces de l'ordre, en tout cas aux frontières avec l'Espagne. Est-ce que c'est pareil? Est-ce que c'est une attitude un peu...
3: Alors, la France ne pouvait pas annoncer un rétablissement des contrôles frontaliers comme l'Italie, puisqu'on l'a rétabli depuis le 13 novembre 2015. Hein, et je parle bien de 2015 pour la COP21, puis les attentats. Et donc, en fait, on ne pouvait pas les rétablir. On peut très bien renforcer les contrôles, ça ne va servir strictement à rien. Et puis, vous savez, ces escadrons mobiles qui font les contrôles à cette frontière espagnole, bah, on les retire du Briançonnais à la frontière franco-italienne, on les retire du Calaisie, on les retire de Mayotte. Il faut bien les prendre quelque part, on ne multiplie pas les forces de l'ordre comme ça. Donc ça veut dire que si on fait plus de contrôles entre la France et l'Espagne, vous aurez moins de contrôles ailleurs. Hein. Enfin, donc il n'y aura pas moins de passages en réalité.
2: Que prévoit... Alors, il y a une réunion des ministres de l'Intérieur de l'Union Européenne qui est prévue demain. Qu'est-ce qui peut en sortir? Est-ce qu'on peut enfin espérer qu'un jour, l'Europe parle d'une même voix?
3: Mais en réalité, le pacte est rentré en vigueur le 12 juin, donc il faut l'appliquer. Ici, les Espagnols pouvaient très bien appliquer le pacte et appliquer le filtrage et pouvait y avoir un mécanisme de solidarité en cas de besoin. Ça ne sert à rien d'inventer de nouvelles règles. Schengen a été révisé en 2024, donc là aussi, il suffit d'appliquer la révision. Je pense que oui, ils peuvent se mettre d'accord sur des mesures, mais ici, en réalité, la seule mesure, elle vient d'être faite, c'est de mettre dans la mer des obstacles frontaliers. La Cour suprême espagnole a estimé que s'il y avait des obstacles dans la mer, c'était un forçage frontalier, et pouvait y avoir des refoulements sommaires, des refoulements à chaud dans la journée. Enfin, c'est ce qui est possible. Si des migrants forcent collectivement une frontière, ils peuvent être refoulés immédiatement.
2: Il y a eu des retours massifs donc vers le Maroc. Hein, on l'a vu jeudi, entre jeudi et vendredi, plus de 60 000 personnes qui arrivent à Ceuta, territoire espagnol. Est-ce que ces retours massifs vers le Maroc sont tout simplement conformes au droit d'asile? C'est ce que dénoncent un certain nombre d'associations.
3: Alors, il semble ici, ils ont été mal accueillis. Hein, les commerçants ont fermé leur devanture, ils les ont pas nourris, etc. Donc mais il semble que la quasi-totalité sont repartis d'eux-mêmes. Ils ont ouvert les portes. Donc, dans ce cas-là, on peut pas reprocher aux autorités espagnoles d'avoir ouvert les portes et que les gens repartent d'eux-mêmes. Il y a pas de souci. En revanche, si dedans il y a des mineurs non accompagnés ou il y a des demandeurs d'asile qui souhaitent faire une demande d'asile, bah il faut les examiner. C'est là où le pacte européen sur l'asile et l'immigration, il y a un règlement filtrage qui est applicable. Ils doivent examiner la demande d'asile. Ils ont 12 semaines pour ça, hein, c'est prévu. Il est possible de les maintenir dans des lieux frontaliers. Il y a tout un dispositif qui a été mis en œuvre. Donc, il suffit de le mettre en œuvre. À nouveau, hein, les normes existent. Donc voilà. Alors après, je ne pense pas que dans ce contexte-là, on puisse reprocher grand-chose aux autorités espagnoles sur un territoire aussi restreint. Il n'y a pas grand-chose. Enfin, ils ont déjà des systèmes de prise en charge des migrants vulnérables, notamment. Donc là, s'il reste des mineurs dans les rues, dans leurs rues, ils doivent les prendre en charge, par exemple.
2: Serge Lama, une dernière question. Ce type d'événement, est-ce qu'il est amené à se reproduire?
3: Oui, parce que vous venez d'en parler. Je suis aussi originaire du Nord, hein, d'ailleurs. Ouais. Je suis à Grenoble. Bah, vous voyez bien, il fait chaud dans le Nord et il fait chaud partout. Et on a des successions de canicules. Ça impacte l'eau. Il va y avoir un dérèglement climatique qui va s'accentuer. Les inégalités économiques sont de pire en pire. Enfin, on voit bien que le monde va être de plus en plus déréglé, dérégulé. Et quand un monde est dérégulé, bah, qu'est-ce qui se passe? Il y a des migrations depuis toujours. Hein, la migration, un phénomène naturel. Voilà. Et quand un lieu devient invivable, vous cherchez à avoir un endroit où vous pouvez vivre mieux. Enfin, je veux dire, vous feriez pareil si votre climat se dégradait. Donc, on a incapacité de gérer cette migration et de l'anticiper.
2: Merci.
3: En réalité.
2: Merci, voilà. Serge Lama, on est pris par le temps. Merci, Serge Lama, professeur de droit public à l'université de Grenoble, Alpes.
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2: Après le méga feu en Gironde, enfin fixé depuis samedi pour les sinistrés, commence maintenant un parcours du combattant, faire jouer les assurances. La préfète Sophie Brocas a promis d'accélérer le passage des experts. Bonjour Olivier Moustakakis.
4: Bonjour.
2: Merci d'être avec nous sur RMC. Vous êtes le directeur général d'Assureland, comparateur d'assurance en ligne indépendant. Concrètement, on va tout de suite être concret, Olivier Moustakakis. Un sinistré, là, aujourd'hui, en Gironde, ce matin, dès aujourd'hui, qu'est-ce qu'il doit faire? Les habitants du Porge et de l'Eschcap-Ferré, par exemple, qui vont pouvoir revenir chez eux à partir d'aujourd'hui, qu'est-ce que je fais d'abord par rapport à mon assurance?
4: Alors, la première chose à faire, hein, c'est déjà de contacter son assureur pour faire une déclaration de sinistre. D'accord? Ça, c'est le premier point indispensable. Alors, les assureurs ont prévu une extension, hein. Vous avez jusqu'au 31 août pour faire votre déclaration. Le principe, c'est de ne pas attendre. À partir du moment où vous rentrez à votre domicile, vous constatez l'étendue des dégâts, immédiatement, vous prenez des photos, vous contactez votre assureur pour qu'il puisse ouvrir immédiatement votre dossier pour votre sinistre. Premier point, d'accord. Ensuite, il y a deux cas de figure possibles. La grosse majorité des dossiers, d'accord, parce qu'il va falloir que ce soit expertisé, peuvent être traités très rapidement. Quand je dis très rapidement, c'est-à-dire indemnisation sous quelques semaines, puisque la télé-expertise s'est répandue maintenant depuis 2020. Donc les experts peuvent intervenir à distance, par visio, ou simplement via une vidéo, d'accord, pour les sinistres de faible étendue. D'accord. Là où ça se complique, c'est pour les maisons qui ont été entièrement détruites. Et on le voit malheureusement cette année.
2: Quand il n'y a plus rien, quand je n'ai strictement plus rien, j'ai plus de papier, même les factures, j'ai plus rien. Je fais comment ?
4: Alors là, c'est plus compliqué en effet, parce que là, il va y avoir une obligation de passage d'un expert sur site, qui va devoir faire des maîtrises précis, constater, mesurer l'étendue des dégâts, pour ensuite remettre son rapport. Et là, malheureusement, ça peut prendre plusieurs semaines, parce qu'il faut déjà qu'il ait accès à la zone. Toutes les zones aujourd'hui ne sont pas encore forcément accessibles. Premier point, d'accord. Ensuite, il va falloir que lui détermine par rapport à des photos que vous aviez prises de votre habitation. Quand même, si vous avez conservé des factures sur vos relevés bancaires, il faut pas hésiter à transmettre tous les éléments possibles à l'expert. Mais ça va prendre malheureusement plusieurs semaines pour déterminer le montant, si vous voulez, de la première indemnisation.
2: Une question cruelle, je me mets à la place de ceux qui ont tout perdu. Quand je suis assuré, je peux pas me faire aider par mon assurance, pour rassembler tout l'ensemble de ces documents. C'est compliqué quand on a tout perdu.
4: Alors, transmettre des photos, vous avez forcément, je l'espère, des photos de votre habitation quand elle était en très bon état, d'accord ? Donc des photos qui sont récentes, avant malheureusement le sinistre qui vient de se produire. Donc transmettre tous ces éléments-là à l'expert, qui va les consolider, d'accord ? Et ensuite, le mécanisme, parce que les gens ne comprennent pas forcément comment ça fonctionne, l'assureur indemnise en fait la reconstruction en deux versements distincts. D'accord. Le premier versement, en fait, c'est ce qu'on constitue la valeur d'usage. C'est-à-dire que l'expert va chiffrer le coût de la reconstruction en neuf. D'accord. Ensuite, il va déduire dans un premier temps la vétusté, donc l'usure du bien. Ouais. Par exemple, l'âge de votre toiture, l'électricité, si elle a été refaite il y a 10 ans, etc. D'accord. Et ensuite, il y a deux cas de figure possibles. Le second versement permet de récupérer, par exemple, la vétusté. Si vous avez souscrit un contrat valeur à neuf, d'accord, et que vous reconstruisez effectivement dans les 18 mois, 2 ans, d'accord ? Là, ensuite, l'assureur vous versera le complément, d'accord ? Donc, au total, la reconstruction sera bien financée à neuf. Mais ça se fait en deux versements différents. Donc, il est essentiel, si vous voulez, que les assureurs versent rapidement le premier acompte, d'accord ? Pour pouvoir commencer, si vous voulez, les travaux.
2: Il y a également la question, parce que là on parle des particuliers, des entreprises. On pense notamment à celles qui n'ont pas été touchées directement par l'incendie, mais dont l'activité a été complètement stoppée. Qu'est-ce qu'on fait pour elles ?
4: Alors, il n'y a pas eu de dommages directs, on va se retrouver dans une situation malheureusement qu'on a vécue lors du Covid, d'accord ? La majorité des contrats prévoit une indemnisation si vous avez souscrit par exemple une garantie perte d'exploitation, d'accord, mais à partir du moment où il y a eu un dommage. Donc si l'entreprise n'a subi aucun dommage, simplement le fait qu'elle n'est plus accessible, que l'activité s'est arrêtée parce que personne ne peut accéder pendant une période de temps plus ou moins importante sur l'entreprise et sur site, tout va dépendre du contrat que vous avez souscrit. Si vous avez souscrit un contrat perte d'exploitation, avec ce type d'option, vous pouvez être indemnisé en perte d'exploitation, mais la majorité des contrats, les contrats, on va dire, standards, excluent ce genre de choses. Il faut vraiment qu'il y ait eu un dommage direct pour pouvoir être indemnisé en perte
2: d'exploitation. Sachant qu'il y a 23 000 entreprises qui ont été touchées par cet incendie en Gironde. C'est phénoménal.
4: Ah, c'est phénoménal, puisque si on se réfère à 2022, on avait eu, je crois, près de 19 habitations qui avaient été touchées. Là, déjà, on parle de plus de 150, voire 200 habitations qui ont été
2: touchées. 240 maisons totalement détruites et 183 rien que dans le village du Porche, par exemple.
4: Clairement, le coût va être très supérieur à celui qui a été indemnisé en 2022. Mais bon, après, la bonne nouvelle, c'est que la garantie incendie existe, et c'est la garantie, on va dire, de base de la plupart des contrats. Donc, les gens seront indemnisés. Voilà, toute la difficulté. Ensuite, par exemple, pour les reconstructions, ça va être la mobilisation des artisans. Est-ce qu'ils sont disponibles ou pas ? D'accord ? Est-ce que les matériaux sont disponibles ou pas ? C'est ça, in fine, les véritables goulots d'étranglement.
2: Et une autre question, forcément, face à ce type de catastrophe qui se multiplie, les primes d'assurance vont augmenter pour l'ensemble des Français.
4: Alors, les primes d'assurance, on le voit hein, depuis plusieurs années, avec l'augmentation de la sinistralité, notamment sinistralité climatique, augmente année après année. Entre 2025 et 2026, on a encore subi une hausse de 13%, ce qui est très important. Hein, d'accord. Alors, oui, les incendies vont faire augmenter, entre guillemets, la facture, mais ça reste quand même derrière, si vous voulez, les phénomènes de grêle, les phénomènes d'inondation, les autres sinistres. Hein. Ce qu'il faut savoir, c'est que l'incendie en habitation, par exemple, c'est le sinistre le moins fréquent, fort heureusement, d'accord, le plus coûteux, mais le moins fréquent. Voilà, donc il y a d'autres sinistres, malheureusement, qui seront devant en termes d'augmentation des tarifs.
2: Une dernière question très rapidement, Olivier Moustakakis. C'est une vue de l'esprit ou pas, quand on dit que parfois les assureurs, certains assureurs en tout cas, traînent un peu des pieds pour rembourser?
4: En l'occurrence, c'est tout l'inverse, parce que les assureurs n'ont pas intérêt à traîner des pieds, puisque dans les contrats, il est prévu la prise en charge des frais de logement hein, sur des périodes plus ou moins étendues. Hein, ça peut aller jusqu'à 12 mois et voire plus, hein, selon les contrats. Donc les assureurs ont intérêt, au contraire, à indemniser rapidement. Le vrai goulot d'étranglement, c'est pas les assureurs. C'est un, l'accès aux zones. Deux, la mobilisation des experts. Et ça, ça dépend pas malheureusement des assureurs directement. Mmh. D'accord. Pour avoir un chiffrage précis et pouvoir commencer à verser les premiers acomptes. Donc là où les assureurs, en revanche, peuvent intervenir, c'est se mobiliser, mais je pense que ça va être le cas, puisque déjà ils ont étendu hein, spontanément, c'est pas le gouvernement hein, qui leur a demandé de le faire, les déclarations de sinistre. Ils ont pris en charge également les frais de relogement des personnes, même si elles n'avaient pas été touchées par l'incendie.
2: Directement, ouais.
4: D'accord.
2: Tout à fait.
4: Donc
2: ouais.
4: Ça, c'est une mesure directe des assureurs. Et là, je pense qu'ils vont se mobiliser de la même façon pour essayer de verser le plus rapidement possible les premiers acomptes pour que les gens puissent se mobiliser, mobiliser des entreprises pour commencer les travaux.
2: Merci beaucoup, Olivier Moustakakis, d'avoir été avec nous, directeur général d'Assureland, comparateur d'assurance en ligne, indépendant, RMC, 8h24. C'est l'heure de l'écho avec Pierre Rondeau, notre économiste sur RMC, enseignant également à Paris 1, Panthéon, Sorbonne, Tolbiac.
5: Exact.
2: Pierre Rondeau qu'on connaît bien puisque tu interviens très régulièrement. Également dans Estelle Midi sur RMC. Alors Pierre, depuis hier, les dispositions de l'IA Act sont entrées en vigueur sur le continent européen. On parle de l'intelligence artificielle du quotidien. Voilà, j'ai mon application d'intelligence artificielle que j'utilise tous les jours. Qu'est-ce que ça veut dire? Qu'est-ce que ça change, l'IA Act?
6: Alors, c'est la réglementation sur l'intelligence artificielle considérée comme la plus puissante de la planète qui a été votée il y a 2 ans. Et c'est depuis hier que les premières applications sont mises en place. Concrètement, certaines pratiques comme l'utilisation de l'IA pour tromper ou manipuler les personnes pour exploiter les vulnérabilités sont désormais interdites et sanctionnées. Et les publications générées par l'IA ont dorénavant l'obligation d'être identifiées et étiquetées à travers un logo noir et blanc.
2: Ça veut dire quoi?
6: Alors, par exemple, sur les réseaux sociaux, Instagram ou TikTok, des vidéos générées par l'IA ont maintenant l'obligation de faire apparaître cette mention. Pour les publicités, si une marque ou une campagne de pub utilise de l'intelligence artificielle pour générer et produire du contenu, elle a l'obligation de préciser et de faire apparaître la mention. Et pour la musique et la littérature, c'est un tout petit peu plus complexe. Il va y avoir une distinction entre un pur contenu deepfake qui imite ou singe une œuvre connue, hein, par exemple générer une musique dans le style de Taylor Swift, générer un livre dans le style de Victor Hugo, et une œuvre artistique et créative où l'IA est utilisée comme un soutien et un assistant. Dans le premier des cas, il y a obligation de faire apparaître publiquement la mention IA, et les plateformes peuvent même faire interdire ces musiques ou ces livres. Et dans le deuxième cas, l'œuvre artistique, le texte précise que cette mention doit se faire d'une manière appropriée qui ne nuit pas à la présentation ou à la jouissance de l'œuvre. Autrement dit, ça peut rester caché.
2: Bon, et globalement, si on ne respecte pas cette nouvelle législation?
6: Alors, l'Union européenne, elle a frappé fort, hein, je répète, c'est la réglementation la plus puissante de la planète. Un bureau spécifique d'investigation, l'IA Office, une sorte de FBI européen, sera chargé d'évaluer et de vérifier les grands modèles d'IA pour s'assurer qu'ils respectent les nouvelles règles. Des amendes pourront être imposées allant de 3 à 7% du chiffre d'affaires total de l'entreprise sanctionnée ou de 15 à 35 millions d'euros. C'est le montant le plus élevé qui sera retenu.
2: Pour terminer, Pierre, un point, c'est important, nous sommes en vacances, on utilise beaucoup sa voiture sur les carburants, les prix.
6: Eh bien, les carburants, l'essence augmente, hein, 2,025 € pour le samplon 95, 2,231 € pour le gazole, le gaz aussi augmente à 59,071 €, mais ça va très certainement baisser puisque le baril de pétrole, lui, baisse fortement à 83,40 €.
2: Bon, espérons que ça suive derrière. Merci beaucoup, Pierre Rondeau, d'avoir été avec nous.
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2: Et c'est une info RMC ce matin. Les poses de boîtiers de conversion au bioéthanol ont doublé en un an. Le bioéthanol, c'est 80 centimes en moyenne le litre à l'heure actuelle. 500 boîtiers installés en juillet. La dernière, 2026, contre 250 en juillet 2025. Bonjour Jérôme Loubert.
10: Bonjour Rémi.
2: Merci d'être avec nous Jérôme Loubert. Vous êtes le directeur général de Flex Fuel, le leader français de la fabrication de boîtiers homologués, boîtiers bioéthanol. Ces chiffres, c'est du jamais vu.
10: C'est du jamais vu, surtout pour un mois de juillet. Habituellement, on a des chiffres qui baissent pendant l'été. Les préoccupations sont ailleurs, mais les départs en vacances sont très coûteux. La route, évidemment, est très coûteuse lorsqu'on doit faire le plein, en plus sur l'autoroute. Et donc, c'est la première fois que les ventes flambent au mois de juillet, puis au mois d'août.
2: Comment vous l'expliquez ? Pourquoi cet engouement-là en ce mois de juillet ?
10: Mais écoutez, vous parliez avec votre auditeur précédemment qu'à chaque fois qu'il y avait un problème, il y avait une taxe. L'éthanol, c'est le contraire. Un problème majeur qui est le pouvoir d'achat et le prix du carburant. L'éthanol, c'est une solution à bas prix, sans taxe. Et donc, c'est un carburant alternatif, écologique, qui permet de faire entre 1000 et 1500 euros d'économie tous les ans.
2: Vous arrivez à suivre dans vos ateliers la demande ?
10: Oui, parce qu'on a connu... On a connu une très forte augmentation des ventes en 2022. C'était malheureusement déjà un conflit international avec l'Ukraine. Et c'est vrai qu'à chaque fois qu'un conflit majeur intervient et a des effets sur le prix du carburant, la solution éthanol revient. Les gens se rappellent que cette solution est là. Les médias en parlent, comme vous aujourd'hui. Et donc, on a une exposition qui nous permet de reparler de ce carburant français, ce carburant à 80 centimes d'euros, vous l'avez dit, et ce carburant transformer les véhicules que les Français ont déjà, pas besoin de réinvestir sur un nouveau véhicule. C'est disponible pour la voiture de monsieur et madame tout le monde, si tant est que ce soit essence ou hybride essence.
2: Justement, on va être très concret, pas trop technique, mais très concret. D'abord, est-ce que tous les véhicules sont compatibles ?
10: Alors, la très grande majorité, 90-95% des véhicules essence ou hybride essence.
2: D'accord, très bien, ça c'est clair. Ça se passe comment ? Je fais comment ?
10: Je me rends dans un garage partenaire, donc je dois consulter la carte des partenaires sur le site flexfuel-compagnie.com ou roulerpascher.com, c'est encore plus simple. Et je dois faire un devis chez un professionnel, je dois m'assurer que mon véhicule est compatible et en bon état évidemment avant la transformation.
2: On parle de devis, combien ça coûte ?
10: Ça coûte entre 500 et 1000, 1200 euros selon les véhicules les plus techniques. La grande majorité des véhicules se trouveront aux alentours de 700 à 800 euros.
2: Tout compris ?
10: Tout compris, installation, boîtier, homologation et une visite de contrôle qui vous permettra de vérifier que tout est parfaitement conforme.
2: D'accord. Et ensuite, ça se passe comment ? Une fois que j'ai mon boîtier bioéthanol qui est installé sur mon véhicule, la pompe, tout simplement, et c'est les pompes bioéthanol, il y en a partout ?
10: Oui, bien sûr, c'est un simple boîtier électronique qu'on vient ajouter sur le véhicule. Il n'y a pas de changement de réservoir comme avec le GPL. Hein. Il n'y a pas besoin d'un nouveau réservoir, pas besoin d'une grosse transformation. Et ensuite, je fais le plein dans l'une des plus de 4000 stations en France, c'est-à-dire plus d'une station sur trois, qui va me permettre de faire le plein à 80 centimes, contrairement à 1,99€ ou 2€ en ce moment.
2: D'accord, oui, c'est très... Mais maintenant, vous nous dites de passer par un garage homologué, parce qu'il ne faut pas faire ça soi-même. Je sais qu'il y a des offres parfois, on vous dit, on vous vend sur Internet notamment des boîtiers, c'est facile à installer, etc. Mais non, il faut vraiment faire attention.
10: C'est indispensable de s'équiper avec du matériel homologué, sinon votre véhicule risque d'être bloqué en contrôle technique, ou pire, ne plus être assuré.
2: D'accord, et en prime, la pose, c'est pareil, c'est la pose, il faut être garanti que ça soit fait par un garagiste homologué, parce que j'imagine qu'il y a une garantie d'installation aussi.
10: Bien sûr, une garantie d'installation, une garantie du produit pendant 2 ans, et il faut que ce soit réglé par un professionnel de l'automobile qui est en capacité de vérifier votre véhicule et de faire la transformation dans les règles de l'art.
2: Aujourd'hui, il y a 11 millions, si je ne me trompe pas, de véhicules qui seraient compatibles en France.
10: Tout à fait,
2: il y en a 400 000 400 000 qui sont passés au bioéthanol. Ça fait quand même pas beaucoup sur 11 millions.
10: Mais vous avez raison, c'est une solution qui malheureusement, contrairement aux véhicules électriques ou autres qui sont très forcément aidés par l'État, qui n'est pas très mise en avant. Et donc c'est une solution alternative dont il faut plus parler, je ne vous le fais pas dire.
2: Bon, on ne fait pas du, ce qu'on dit dans notre langage, on ne fait pas du publi-reportage, on n'est pas là pour vous faire de la pub, mais voilà, c'est juste, on essaie d'être concret. Et David est avec nous au 32-16. Bonjour David.
11: Oui, bonjour.
2: Merci de nous rejoindre au 32-16 sur RMC, RMC Story. David, vous êtes dans le Lot-et-Garonne, c'est ça ?
11: Exactement, tout à fait.
2: Vous faites quoi dans la vie ?
11: Alors, je suis commercial, voilà, sur plusieurs départements.
2: Donc, beaucoup de routes ?
11: Beaucoup de routes, à peu près 75-80 000 km par an.
2: Et vous êtes passé au bioéthanol ?
11: Tout à fait, voilà.
2: Pour votre voiture personnelle ?
11: Alors non, pour mon véhicule de fonction, justement, voilà, ce sont des véhicules qui sont équipés d'origine éthanol.
2: D'accord.
11: Voilà, donc je roule avant avec des diesels, qui étaient le plus économique par rapport au kilométrage. Tout simplement, j'ai réduit par deux ma facture de carburant mensuelle. Donc de 750 € de gasoil par mois, je suis passé à 300 € en éthanol.
2: Ouais, ça fait une sacrée différence.
11: Une grosse économie, tout
2: ouais.
11: à fait.
2: Ouais, ça fait une sacrée différence. Et pas de changement sur
11: pas de changement. Ça
2: à part l'installation, à part l'installation du boîtier.
11: Alors même pas, parce que certaines marques, je ne sais pas si je peux citer la marque, sont déjà équipées d'origine 100% éthanol.
2: D'accord. Voilà, Jérôme Loubert, un témoignage qui va dans votre sens. Jérôme Loubert, une dernière question. Est-ce que, une fois que j'ai installé un boîtier bioéthanol, bon, finalement je change d'idée, est-ce que je peux revenir en arrière ?
10: Alors oui, c'est possible, mais normalement, une fois que vous aurez fait le plein pour la première fois à la station et que vous verrez les litres défiler plus vite que les euros, vous aurez une sainte horreur du carburant sans plomb et vous ne reviendrez pas en arrière.
2: Merci d'avoir été avec nous. Merci à David d'avoir été avec nous au 32-16. Merci Jérôme Loubert.
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2: Le chiffre du jour avec Pierre Rondeau, notre économiste. Ça ne va pas rassurer Pierre, le marché immobilier, mais les taux de crédit repartent à la hausse.
6: Oui, hein, malheureusement, selon les dernières données publiées par la Banque de France et relayées par l'Observatoire Crédit Logement CSA, le taux moyen accordé aux nouveaux crédits immobiliers a atteint hors assurance 3,27%. 3,27%, il faut revenir à février 2025 pour retrouver un taux comparable. Et surtout, oubliez les périodes très fastes entre 2018 et 2022, lorsque les taux moyens de crédit tournaient autour des 1,5%. Aujourd'hui, si on rajoute tous les frais annexes, assurances, frais de garantie, courtier, on se retrouve avec un taux moyen d'emprunt sur 20 ans de 3,97%. Donc sur 20 ans, pour rendre compte, c'est 45 000 euros de coût tous les 100 000 euros empruntés. Pour vous donner un exemple, si vous voulez acheter une maison par hasard à Saint-Malo, à 350 000
2: oui,
6: euros,
2: chez toi.
6: Cela vous coûtera au total 507 500 euros, dont 157 500 euros pour le seul coût des intérêts.
2: Je comprends mieux pourquoi tu m'as demandé de te payer un café ce matin. Comment Pierre, expliquer cette augmentation ?
6: Tout simplement la détérioration financière de la France. Les banques se financent via des emprunts calculés sur le taux des obligations de la France. Pour faire simple, le taux auquel l'État français emprunte sur les marchés. Or, si la situation économique de la France se détériore, si son déficit augmente et les investisseurs perdent confiance, son taux d'emprunt augmente, ce qui est précisément le cas. 107 milliards d'euros de déficit depuis janvier 2026. Et ça se répercute directement sur les taux des banques et donc sur le taux des crédits immobiliers.
2: Avec des conséquences négatives à prévoir.
6: Ah oui, malheureusement, une hausse des taux sur les crédits immobiliers, c'est d'abord une capacité d'emprunt en baisse et donc un ralentissement sur les marchés immobiliers. Ensuite, si le coût de l'emprunt augmente, c'est donc plus d'argent consacré au remboursement du crédit et moins à autre chose, à la consommation de manière générale, et donc une baisse de la demande globale. Alors, pour l'instant, ce n'est pas encore arrivé, puisque d'après l'Observatoire Crédit Logement CSA, les sommes empruntées ont culminé à 13,2 milliards d'euros en juin, soit un niveau équivalent à 2022. Reste à savoir si cela va durer.
2: Merci beaucoup, Pierre.
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5: On l'entend, c'est cette nouvelle chanson dévoilée cette nuit de Céline Dion. Elle est sortie donc sur toutes les plateformes d'écoute cette nuit. Une chanson qui n'a pas été écrite par n'importe qui, puisque c'est un titre de Jean-Jacques Goldman, à qui Céline Dion doit déjà beaucoup.
12: Et oui, elle lui doit même en partie d'être devenue une star en France. Au début des années 90, Céline Dion perd sur le marché américain, mais en France, elle débute tout juste. Alors, elle est un peu connue, mais rien à voir avec aujourd'hui. Et justement, le premier qui la repère, c'est Jean-Jacques Goldman, en 1994. Il l'invite à chanter avec lui pendant un concert des Enfoirés, un duo où ils reprennent un de ses tubes qui s'appelle « Là-bas ».
13: Et c'est le début d'une très longue et belle collaboration.
12: Un coup de foudre artistique qui va se traduire très vite par un album que Jean-Jacques Goldman va écrire pour Céline Dion. Cet album, il sort en 1995. Ça s'appelait 2EUX, que des tubes avec cette chanson mythique. Un succès phénoménal, 12 millions d'exemplaires vendus à travers le monde. C'est le disque de langue française le plus vendu de tous les temps.
13: Et pour vous, c'est le couple artistique le plus légendaire de la chanson française?
12: Alors oui, mais il y en a d'autres. Il y en a d'autres et pas des moindres. L'histoire de Charles Aznavour et Edith Piaf ressemble d'ailleurs un peu à celle de Jean-Jacques Goldman et Céline Dion. En 1946, Edith Piaf est déjà une énorme star. Aznavour, lui, a 22 ans, il commence sa carrière et il va avoir la chance de sa vie puisque Piaf l'entend chanter pendant un concert. Elle l'adore, elle l'invite à dîner. C'est le début d'une amitié et aussi un coup d'accélérateur pour la carrière d'Aznavour.
13: Charles Aznavour devient même le personnage, la personne la plus proche d'Edith Piaf.
12: Et oui, il la suit partout, ça devient un peu son homme à tout faire, chauffeur, réparateur, secrétaire. Mais surtout, Aznavour va lui écrire des chansons mémorables, dont un chef-d'œuvre en 1951.
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12: Et leur amitié allait loin. Une anecdote le prouve à Pauline. Edith Piaf trouvait qu'Aznavour avait un gros nez, beaucoup trop gros nez pour faire carrière. Alors qu'est-ce qu'elle va faire? Eh bien, elle va carrément lui payer une opération de chirurgie esthétique pour qu'il se le fasse refaire. Et oui, c'est Piaf qui a payé ça.
13: Bon, et puis bien sûr, il y a Serge Gainsbourg et France Gall.
12: Là encore, une relation artistique intense qui commence en 1963. Gainsbourg est déjà une icône. France Gall est une jeune chanteuse qui fait danser la France des yéyés. Gainsbourg se met à lui écrire des chansons et ça va très bien fonctionner puisqu'en 1965, elle remporte l'Eurovision avec un morceau de Gainsbourg, Poupée de cire, Poupée de cire.
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15: En Gironde, les vacances
13: merci
15: continuent.
13: Arthur Chevalier, l'historien.
15: Le mégafeu de Gironde a été déclaré maîtrisé
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15: 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C'est important dans la région. La Nouvelle-Aquitaine lance dès vendredi une campagne nationale et européenne sur le thème « Les vacances continuent ». Avec nous, Christelle Chassagne, présidente du comité régional de tourisme de Nouvelle-Aquitaine. Bonjour Christelle Chassagne.
16: Bonjour Rémi.
15: Et nous avons également avec nous David Laforgue, restaurateur sur le bassin d'Arcachon, où il gère 8 établissements. Bonjour David.
17: Bonjour Rémi.
15: Merci également d'être avec nous. Christelle, tiens d'abord, Christelle Chassagne, aujourd'hui, est-ce qu'on peut venir en Gironde en toute sécurité pour passer ses vacances?
16: Si vous aviez prévu de venir, venez. Et si vous n'aviez pas prévu de venir, venez aussi. Oui, aujourd'hui, on peut à nouveau accueillir les visiteurs dans les meilleures conditions.
15: Parce que forcément, les images de ce méga-feu, les récits ont frappé l'opinion publique. Mais il faut le dire, le département de Gironde, c'est un immense département. Je ne sais pas même si ce n'est pas le plus grand département de France.
16: Et c'est
15: la Guyane, pardon, on me dit dans mon oreillette. Mais bon, en métropole, c'est le plus grand département de France. Mais il n'y a que... Enfin, c'est énorme, hein, je sais, on ne va pas minorer ce qui s'est passé. Mais il n'y a que 4% du territoire qui a été touché.

0: à la normale pour vous dire que le territoire est plus que résilient.
1: David Laforgue, restaurateur, sur le terrain, vous avez 9 restaurants, c'est ça, 8 ou 9 ?
2: Non, oui, 7
1: restaurants. D'accord, 7 restaurants, c'est déjà beaucoup. Comment ils tournent ?
2: Écoutez, tout d'abord, en fait, aujourd'hui, ce qu'il faut dire, c'est que pour la région, c'est d'abord une catastrophe humaine, environnementale, mais aussi économique. Hein. Il faut la région et surtout le bassin d'Arcachon. Aujourd'hui, on s'aperçoit que nous sommes, voyez, entre 50 et 60% de moins cette semaine.
1: Ouais, d'accord. Ouais, donc c'est pas encore. C'est pas encore carton plein, mais malgré tout, il y a des clients qui sont revenus.
2: Et alors, en fonction, autour du bassin d'Arcachon, Arcachon, Ambernos ont rouvert plus tôt. Non, Arcachon, pardon, n'a jamais été fermé. Oui. Arcachon et Lacano ont souffert d'entrée avec des incendies. Lacano, pardon, excusez-moi, je vais juste me calmer juste un petit peu.
1: Il n'y a pas de souci, prenez votre temps.
2: Exactement. Arcachon et Lacano n'ont pas fermé. Ambernos, effectivement, eux, ont fermé et on a réouvert dès vendredi. Et on s'aperçoit effectivement que là, nous souffrons et nous sommes à 50-60% de moins. Et le Café Ré nous a ouvert depuis lundi soir. Et le Café Ré, effectivement, on est aussi à 50-60% de moins.
1: Est-ce que ce sont les mêmes touristes que d'ordinaire qui reviennent ?
2: Alors aujourd'hui, c'est surtout les locaux qui sont beaucoup revenus, avec les touristes qui ont ceux qui veulent nous soutenir. Mais il faut lancer un message à tous les touristes. Effectivement, comme le dit Madame Chassagne, il faut revenir. Il faut vraiment revenir dans notre région. On en a besoin de tous, de toutes et de tous pour soutenir l'économie locale, parce que l'économie locale, vraiment, on va vraiment souffrir.
1: Alors que normalement, Christelle Chassagne, en ce moment là, on est en pleine saison touristique. Normalement, c'est 100% de taux de remplissage.
0: Ben, normalement, on est dans le feu de l'action, c'est le cas de le dire, sans vilain jeu de mots, mais on doit être avec un taux d'occupation maximal. Les restaurants, les terrasses sont pleines. C'est 142 000 emplois en Nouvelle-Aquitaine, donc vous imaginez l'impact. Et puis, il y a les zones qui ont été vraiment touchées, mais celles qui ont subi l'amalgame d'informations avec des gens qui sont partis. Et donc, jusqu'à Bordeaux, la Cité du Vin, par exemple, a fait moins 70%. Les restaurateurs, ça a été terrible aussi. Donc là, la campagne, elle est effectivement plus que nécessaire pour dire oui, nous sommes en capacité de vous accueillir, oui, la saison continue, non, ça n'est pas foutu. Évidemment qu'il va y avoir un impact économique très fort. Pour certains, je doute même qu'ils soient en capacité de se relever. Je pense aux petits campings, hein, sur les gros groupes, ça sera différent. Mais les petits campings, entre le moment où c'est fermé, ça réouvre, il y a au moins... Bah voilà, exactement. Et puis une période où on a des charges à payer qui tombent maintenant, qui sont importantes. Donc il faut absolument continuer cette saison. Et comme le disait notre restaurateur qui est là, on David est prêt. Tout est voilà, exactement.
1: Est-ce que vous réclamez un soutien économique de la part de l'État, des pouvoirs publics?
0: Alors, moi, je plaide un soutien économique, puisque la région ne saurait seule compenser tous les traumatismes qu'a subi le territoire. Vous l'évoquiez tout à l'heure, naturel, humain, etc. Donc, nous attendons de l'État, évidemment, un soutien. Il n'y aura pas que l'État. Il va y avoir, évidemment, des mobilisations à l'échelle régionale, mais aussi avec des partenaires locaux qui sont déjà enclenchés. Il faut déjà qu'il y ait un état des lieux aussi, hein, qu'on sache au sur-mesure entre les impactés et ceux qui ont été touchés, et donc voir quelle structure et puis quels critères, qu'on ne retombe pas dans des choses délirantes.
1: Une dernière question, David Laforgue, je sais qu'elle est douloureuse cette question, mais est-ce que vous pensez qu'à la fin de cette saison, vous pourrez maintenir en vie vos 7 restaurants ?
2: Écoutez, on n'a jamais été autant en danger que cette année. Effectivement, comme vous l'avez dit tout à l'heure, c'est une période où on génère notre trésorerie. Nous, effectivement, on est un peu plus gros, mais toutes les entreprises, de la petite à la grosse, on n'a jamais été autant danger. Aujourd'hui, nos heures sont comptées.
1: On l'a compris, et encore une fois, on lance cet appel. Les vacances continuent, voilà, c'est l'appel lancé par la région pour que les touristes continuent à venir. Merci Christelle Chassagne, présidente du comité régional de tourisme de la Nouvelle-Aquitaine, David Laforgue, restaurateur sur le bassin d'Arcachon.
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2: En août, danger sur la route. Erwan Coiffard est avec nous, porte-parole de la gendarmerie nationale. Plus de 10 millions de personnes sur les routes ce week-end. C'est un chassé-croisé, c'est rouge demain dans le sens des départs et des retours dans toute la France. Et puis ce constat, le mois d'août, c'est le mois le plus meurtrier de l'année sur les routes françaises. 341 personnes y ont perdu la vie l'an passé sur les routes. Plus largement, la mortalité routière est repartie à la hausse en 2025, hein, 3515 morts. On peut y ajouter, on va en parler, le fléau en pleine explosion, en pleine expansion, celui du protoxyde d'azote. Ce week-end, à quoi faut-il s'attendre sur les routes et quel est le dispositif mis en place par la gendarmerie nationale ?
3: Alors, vous l'avez dit, hein, sur le week-end, c'est près de 10 millions d'automobilistes qu'on va avoir sur nos routes. Vous évoquiez le chiffre de 341 morts en août de l'année dernière. C'était le mois le plus mortel depuis 2011. Donc, on était vraiment sur un phénomène particulier, singulier. On ne veut pas que ça se reproduise. Donc, il y aura une présence sur les routes, évidemment. Mais il suffit pas juste d'être présent le jour J, c'est un travail de longue haleine, c'est un travail de tous les instants. Il faut avoir en tête que la gendarmerie fait près de 240 actions de sensibilisation par jour pour sensibiliser à la fois les plus jeunes, les enfants, par le biais par exemple du permis piéton, mais également par des ateliers de démonstration sur les aires d'autoroute. Donc on n'est pas uniquement dans la répression, on est aussi dans la prévention.
2: Il y a aujourd'hui un dispositif qui est quand même important, je pense notamment au radar. Voilà, tout le monde, c'est rentré dans l'esprit de tout le monde. Malgré tout, vous dites que 341 morts en août de l'année dernière, c'était du jamais vu depuis 2011. Comment vous l'expliquez ? Est-ce qu'il y a un relâchement des comportements ?
3: Alors, je pense pas que ce soit un relâchement des comportements, ou en tout cas uniquement. Il y a plusieurs facteurs. Systématiquement, il y a plusieurs facteurs, et c'est la raison pour laquelle commenter des chiffres de sécurité routière est toujours très particulier. Si vous voulez, sur des événements où vous avez 10 millions de personnes qui sont sur les routes, on va avoir des séquences sur lesquelles les voitures sont les unes derrière les autres. Il n'y a pas d'élément de vitesse. Donc on a à la fois un phénomène avec beaucoup de monde, un fort engorgement, et donc ça va potentiellement se répercuter sur le réseau secondaire. On va être sur des plus petites routes. On est aussi sur une période tout simplement durant l'été, durant laquelle la consommation d'alcool, vous l'évoquiez, en rapport avec tout simplement le climat, le fait que les personnes sont en vacances, augmente. Donc c'est surtout beaucoup de facteurs et beaucoup de comportements conjugués qui amènent à ces résultats.
2: On voit des messages de prévention désormais sur le protoxyde d'azote, sur les panneaux autoroutiers. Est-ce que c'est devenu un sujet de sécurité routière à part entière ?
3: Totalement, totalement. C'est un véritable fléau. C'est le fléau de cette année. C'est un produit qui n'est pas utilisé, qui au départ n'a pas vocation à être inhalé et qui a été utilisé de façon détournée pour le faire. Donc, on a été sur des décisions d'arrêtés préfectoraux pour interdire le transport, la détention, parce que en fait, on était face à un vide juridique. C'est un vide juridique qui est comblé depuis, à travers ce qu'on appelle la loi Riposte, qui est passée devant le Sénat, puis devant l'Assemblée nationale, et qui permettra dans peu de temps de créer un véritable délit d'inhalation, et donc qui donne des éléments supplémentaires aux policiers comme aux gendarmes.
2: On attend pour agir les décrets, pour lutter contre.
3: On attend les décrets d'application, tout à fait. On est en train d'attendre les décrets d'application, mais à compter de février, on espère qu'on va pouvoir mettre ça en œuvre.
2: Bon, vous qui êtes sur le terrain, les gendarmes au quotidien, pour revenir au protoxyde d'azote, pour y rester sur le protoxyde d'azote, c'est quel type de population ? Parce que j'imagine c'est beaucoup de jeunes, non ?
3: C'est plutôt jeune, effectivement. On a plutôt affaire à des jeunes.
2: Donc c'est sur l'aspect festif, gaz hilarant.
3: On est totalement dans l'aspect festif. C'est exactement ça.
2: Autre chiffre de cet été, ça c'est une info qui nous est donnée par nos collègues de BFM TV, les cambriolages ont augmenté de près de 6% au mois de juillet. Encore une fois, c'est un chiffre qui vous étonne ?
3: C'est pas un chiffre qui m'étonne, évidemment je le déplore. En fait, on fait suite à un premier semestre sur lequel les cambriolages étaient en baisse, et sur la période estivale, tristement, avec tout simplement les départs en vacances, on est sur un des deux pics de cambriolage qu'on connaît dans l'année. Le deuxième, c'est au changement d'horaire à l'arrivée de l'hiver. Voilà, ce sont les deux périodes sur lesquelles on sait, malheureusement, qu'on a des cambriolages qui sont en augmentation. Alors on met en place des dispositifs, notamment un qui s'appelle Opération Tranquillité Vacances, qui est encore trop peu utilisé. C'est seulement quelques dizaines de milliers de personnes qui y ont recours, alors qu'en fait, on a des millions de personnes qui partent en vacances. Donc n'importe quel Français peut se signaler auprès de son commissariat ou de sa brigade de gendarmerie pour donner ces dates de vacances aux forces de sécurité qui vont venir, dans le cadre de leur patrouille, vérifier les domiciles et donc renforcer leur présence aux abords de ces domiciles.
2: Les gendarmes, on le sait, ils sont également massivement mobilisés actuellement sur les incendies. Vous traquez les incendiaires.
3: On a renforcé, au même titre que tous les ans, on renforce notre présence en même temps que l'augmentation de la population se fait sur les zones d'affluence saisonnière. On a envoyé plus de 300 gendarmes mobiles dans différents départements, puisqu'on constate un risque incendiaire d'autant plus important. Et donc, on a 330 gendarmes mobiles qui sont déployés dans différents départements, comme les Bouches-du-Rhône, mais aussi les Landes, le Var, la Gironde, pour renforcer notre présence dans les massifs forestiers, à la fois pour veiller à l'application des arrêtés préfectoraux, soit d'interdiction d'accès, soit de restriction, et surtout pouvoir réagir plus rapidement en cas de départ de feu.
2: En un mot, Erwan Coiffard, porte-parole de la gendarmerie nationale, très, très court. Vous êtes le porte-parole officiel de la gendarmerie, donc c'est toujours compliqué de répondre directement comme ça, mais sincèrement, est-ce que la gendarmerie, aujourd'hui, je parle notamment en effectif, a les moyens d'assurer la diversité de ses missions ?
3: Oui, tout à fait, mais c'est une question de bascule de force. C'est de la même façon que je vous disais, la population augmente l'été sur les côtes. Donc nous, en fait, on fait basculer nos forces depuis des zones dans lesquelles la population est moins présente vers les zones où elle l'est plus. Donc on a ces moyens.
2: Merci Erwan Coiffard, porte-parole de la gendarmerie nationale, d'avoir été avec nous ce matin sur RMC et RMC Story.
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2: Un bloc de verre de 4000 mètres carrés pour 52 800 000 euros. De l'argent public. C'est le futur pavillon d'accueil de l'Assemblée nationale. Le projet, suspendu depuis février parce que jugé trop haut, incompatible avec les règles d'urbanisme du secteur, vient d'être relancé. De quoi relancer aussi la colère des défenseurs du patrimoine. Une pétition contre ce projet approche les 73 000 signatures. Bonjour, Julien Lacaze.
4: Bonjour.
2: Merci d'être avec nous sur RMC, RMC Story. Julien Lacaze, vous êtes le président de l'association Sites et Monuments. Votre parti pris ce matin, faire capoter ce projet. Qu'est-ce qui vous pose exactement problème dans ce projet de pavillon d'accueil de l'Assemblée nationale ?
4: Alors chacun connaît le site, hein, qui va de l'église de la Madeleine jusqu'à la colonnade de l'Assemblée nationale. C'est un site d'ailleurs du patrimoine mondial, puisque les rives de la Seine sont classées au patrimoine mondial, qui appartient au site patrimonial remarquable du 7e arrondissement. On est vraiment au sommet en fait des sites protégés en France. C'est un site qui se caractérise par son horizontalité, par sa minéralité, par sa symétrie parfaite. Mmh. Et là, on voudrait en fait remplacer un bâtiment bas qui date de 1888, qui est tout à fait discret, qui a été conçu pour ça, par un bâtiment extrêmement voyant en verre, qui est un matériau qui n'est absolument pas usité dans cette zone de Paris.
2: Julien, pour ceux qui n'auraient pas vu Julien Lacaze, pour ceux qui n'auraient pas vu ce projet, décrivez-nous. Est-ce que vous pouvez nous le décrire ?
4: Alors, on le décrit souvent comme quatre silos. En verre qui évoque donc des colonnes avec un toit plat et donc c'est un bâtiment qui serait à la droite de la colonnade de l'Assemblée nationale qu'on voit très souvent en prenant le pont de la Concorde, et donc ça viendrait déséquilibrer en fait cette composition qui deviendrait bancale. Il y aurait d'un côté ce gros bloc et de l'autre côté un petit jardinet, et c'est ça qui est critiqué non pas seulement par nous, hein, association de protection du patrimoine, mais par la commission du Vieux Paris qui est spécialisée dans ces questions, qui à l'unanimité a repoussé le projet, et puis des historiens de l'art, de l'architecture, tout le monde est contre ce projet.
2: Alors il y en a un qui est pas contre, c'est l'architecte Alain Moati, qui se défend en disant qu'il faut ramener du contemporain parce que les temps ont changé, le patrimoine doit-il être figé ?
4: Oui, alors ça c'est, tout dépend quel contemporain, parce que tout projet architectural n'est pas bon à prendre. Il se trouve qu'il y a eu un concours d'architectes et que l'agence Sana, qui est une agence japonaise d'architecture qui a eu l'équivalent du prix Nobel d'architecture, a proposé un projet qui conservait en fait le pavillon actuel, qui a un intérêt historique qui est évident, en tous les cas à nos yeux, et qui s'intègre parfaitement en le flanquant d'un avant-corps en pierre de taille, légèrement ondulant, un projet minimaliste qui est absolument... qui est très beau et tout à fait adapté au site. Donc il y a différentes manières d'amener de la contemporanéité dans un site. C'est la manière la plus tonitruante qui a été malheureusement choisie.
2: C'est pas la première fois qu'il y a ce type de polémique. Mais dans ce cas-là, si on va par là aussi, vous vous souvenez de la polémique de la pyramide du Louvre. Évidemment, à l'époque, ça a été hyper contesté. Et puis finalement, aujourd'hui, plus personne n'en parle, ou en tout cas ne le conteste. Même certains trouvent ça magnifique. Ça s'est parfaitement intégré dans un décor qui est totalement différent.
4: Oui, encore une fois, Pei est un très grand architecte qui a eu d'ailleurs le prix Pritzker Prize dont je vous parlais, ce Nobel d'architecture. Là, on a vraiment, c'est un projet qui est tout à fait grossier, qui joue sur l'idée de transparence parce que l'institution doit être transparente et voilà. Donc c'est vraiment presque un jeu de mots. Le projet s'appelle l'avenir, à venir, invitation à venir. Vous voyez, c'est de ce niveau-là en fait.
2: Il suffit de voir le projet
4: en image et on comprend.
2: Plus de 52 millions d'euros d'argent public, parce que l'Assemblée nationale assure que c'est financé sur ses réserves à 100%, sans emprunt, mais enfin, les réserves de l'Assemblée nationale, sauf erreur de ma part, c'est de l'argent public, c'est nos impôts.
4: Évidemment. Là aussi, il y a un tour de passe-passe qui est complètement ridicule. Ce sont des réserves de nos impôts qui ont été mises de côté, qui servent à financer l'institution. Eh bien, ils doivent servir à autre chose. Ou si l'Assemblée nationale a trop de réserves, elle peut aussi les rendre, ça peut aussi servir à autre chose.
2: Vous allez attaquer en justice?
4: Oui, on va attaquer en justice. Alors ça va être plus compliqué parce que là, on a modifié en fait le règlement d'urbanisme pour le rendre conforme au projet, alors que normalement c'est l'inverse, c'est le projet qui doit être conforme au règlement d'urbanisme, mais manifestement l'Assemblée nationale a tous les droits et ça c'est un autre problème c'est l'exemplarité, le mauvais exemple que donne l'Assemblée nationale.
2: En tout cas, vous lâcherez pas l'affaire, on l'a bien compris, Julien Lacaze.
4: Ah non, on lâchera pas l'affaire parce que c'est fondamental.
2: Merci Julien Lacaze.
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2: Pierre Rondeau, notre économiste, est avec nous. Un chiffre, 10 260. 10 260, c'est le nombre, Pierre, de postes d'internes ouverts pour la promotion 2026. On part des médecins.
5: Oui, la France compte former plus de médecins et a ainsi augmenté le nombre de postes d'internes par rapport à 2025, en augmentation de 15%. Il y avait 8 919 postes d'internes l'année dernière. Le ministère de la Santé salue une progression historique et des efforts déployés et spécifiques sur les spécialités en tension, comme la dermatologie, la gériatrie ou la pédiatrie.
2: Alors, une question quand même, Pierre, parce que on parle d'augmentation des postes, donc c'est prévu, alors que le concours de médecine, c'est un concours, donc on ne peut pas savoir combien exactement seront reçus. Comment expliquer, justifier cette hausse?
5: Alors, c'est vrai qu'on pourrait se poser la question, parce que concours, on se dit, si j'ai pas eu le concours, je peux pas avoir un poste d'interne.
2: Si cette promotion-là, on a affaire à que des mauvais, ils ont tous des mauvaises notes.
5: On aura des mauvais médecins.
2: Oui.
5: Non, je vous rassure, Rémi, c'est tout simplement la conséquence de la suppression du numerus clausus décidé en 2019, précisément dans l'objectif de former davantage de médecins. Avant 2019, le numerus clausus était le nombre maximal d'étudiants autorisés à passer en deuxième année d'études de médecine. Créé en 1971, il était supprimé en 2019 pour lutter contre le manque de médecins, remplacé par ce qu'on appelle le numerus apparitus.
2: Magnifique.
5: Dorénavant, ce sont les universités qui vont décider de façon autonome le nombre de places en deuxième année, selon les moyens de formation et les besoins de la région. Et je vous rassure, Rémi, il n'y a pas de baisse de niveau, puisqu'en 2024 a été introduite une note éliminatoire aux épreuves écrites
2: c'est combien
5: et orales.
2: Deux.
5: C'est beaucoup, rassurez-vous, ce sont des bons internes et de bons médecins. Vous n'êtes pas assez bon, vous partez, mais vous réussissez vos examens, vous passez en année supérieure, jusqu'à la septième année, où là, c'est le ministère de la Santé qui va décider du nombre de postes d'internes.
2: Et il le fait à partir du nombre d'étudiants de troisième cycle.
5: Oui, c'est ça. Mmh. Si les universités ouvrent plus de places, il y a plus de monde et nombre d'internes grandit. Mmh. Cela va dans l'intérêt des services de santé, lutter contre les déserts médicaux. Plus de médecins vont être formés dans les spécialités et des territoires en difficulté, comme le Centre Val-de-Loire, la Nouvelle-Aquitaine ou les Hauts-de-France. Mmh. Reste à savoir maintenant si cela sera suffisant. Je rappelle que selon la CGT et les collectifs de soignants, il faudrait former au moins 16 000 médecins par an, pour véritablement mettre fin aux déserts médicaux. 16 000, on en est à 10 260, donc pour l'instant, le compte n'y est pas.
2: Merci beaucoup Pierre Rondeau, et on se retrouve après le journal de 8h. Pierre, on parlera des constructeurs auto qui investissent dans le domaine militaire. À quand le nouveau char Renault? Mais tout de suite, c'est le meilleur de l'historien d'Apolline Matin, Arthur Chevalier, et il nous emmène en Alsace.
6: Après avoir échoué à s'entendre hier, les députés vont poursuivre aujourd'hui des débats sur un texte assez polémique qui prévoit le retour de la région Alsace. Certains élus redoutent un effet boule de neige.
7: Et oui, depuis le redécoupage régional de 2016, l'Alsace fait partie de la région Grand Est, hein, avec la Lorraine et la Champagne-Ardenne. Le but de cette loi, c'est justement de sortir l'Alsace du Grand Est pour qu'elle devienne une région à part entière. Ce que ça montre, c'est que les découpages administratifs ont des conséquences politiques, hein, puisque l'Alsace, c'est une des régions françaises avec l'identité la plus forte et qui a toujours eu des revendications.
6: Alors d'un autre côté, l'Alsace, elle a une histoire très complexe en France, avec la France.
7: Et vous avez raison, Apolline. Pendant longtemps, l'Alsace déjà était sous influence germanique. Donc elle appartenait à ce qu'on appelle aujourd'hui l'Allemagne, tout simplement. Elle ne devient française que sur le tard, en 1648, donc au milieu du XVIIe siècle.
6: Quels problèmes vont se poser à ce moment-là pour l'intégration ou le lien entre la France et l'Alsace?
7: Alors déjà, l'Alsace est une région avec une double culture, hein, allemande et française, et ça se voit dès le début de son rattachement, puisque la France impose ce qu'on appelle la langue du roi, c'est-à-dire le français, mais dans les faits, la majorité des Alsaciens parlaient alsacien, donc en fait c'était très proche de l'allemand. Pareil pour la religion. En France, le protestantisme était interdit, puisque notre religion d'État, c'était le catholicisme. Eh bien, en Alsace, le protestantisme était autorisé. Vous voyez déjà des exceptions à la règle.
6: La France lui doit son hymne national.
7: Eh oui, on l'ignore un peu, mais la Marseillaise a été écrite à l'époque de la Révolution française, en 1792, par un militaire français qui s'appelait Rouget de Lisle. Et cette chanson, il l'a composée, jouée et chantée pour la première fois à Strasbourg.
6: L'Alsace va ensuite redevenir allemande.
7: Alors voilà, c'est un peu compliqué, hein. De 1870 à 1945, au gré des victoires de l'Allemagne ou de la France, l'Alsace va être allemande, puis française, puis de nouveau allemande et finalement française. Mais ce qu'elle a conservé, c'est son identité, hein, avec sa langue. Et certains petits Alsaciens se sont même sentis humiliés par le français après la guerre, puisque pour les punir, on leur demandait parfois de copier 100 fois la phrase suivante « Je ne parle pas l'alsacien en classe ».
6: Oui. Et aujourd'hui, l'Alsace, elle a donc encore un statut particulier.
7: Et oui, puisque la séparation de l'Église et de l'État qui s'applique en France, eh bien, ne s'applique pas chez elle. Je vous explique pourquoi. La loi sur la laïcité française date de 1905, sauf que, en 1905, on vient de le dire, l'Alsace était allemande. Donc on a considéré que la loi ne les concernait pas. D'ailleurs, les Alsaciens n'en voulaient pas vraiment. Résultat, en Alsace, à l'heure où nous parlons, les cultes sont enseignés à l'école publique et c'est même le ministère de l'Intérieur qui nomme et rémunère les prêtres, les diacres, les pasteurs, les rabbins. Bref, le moins qu'on puisse dire, c'est que c'est une région qui ne fait rien comme tout le monde.
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12: Sartre et Camus.
13: Ce sont deux super mecs.
12: Les deux écrivains français du XXe siècle les plus connus dans le monde.
13: On a gagné avec Romain, on a gagné avec Mathieu.
12: Forment un couple légendaire et indissociable.
13: Qui vont avoir le malheur d'être opposés par des gars comme vous, qui vont chercher la polémique, et chercher pourquoi ci, pourquoi ça.
12: Ces deux penseurs hors du commun.
13: Là, vous avez de la matière pour créer la polémique.
12: Ont porté à l'incandescence la figure de l'écrivain engagé.
14: Très passionnant, mais un peu dur sur la société, des livres sociétals.
15: Sartre Camus.
13: S'il vous plaît, prenez soin d'eux.
15: C'est la différence qu'il y a entre le soleil et la pluie.
14: Voilà, c'est la liberté, t'es content quand il fait beau, après bon, quand il pleut moins, mais...
15: Le rapport ou la différence.
14: Chez Albin Michel, c'est un drôle de mec, ça, Albin. Breaking
11: news. Il y a une petite pépite de Denis, hein.
16: Mais non, mais ça sort du contexte. Mais arrête.
17: On peut lui mettre un petit taquet, Fabien, qu'on adore, hein, mais quand même...
16: comme un politique, il avait prévu ses éléments de langage, comme on dit. C'est quand même terrible. C'est-à-dire que le fameux prenez soin d'eux sur Entamac Jalibert.
17: C'est écrit ça.
16: Écoutez, il avait fait le middle juste avant nous, qui est publié aujourd'hui, lundi. Respectez. J'ai lu l'interview mot pour mot, prenez exactement les mêmes phrases. Prenez soin d'eux, ne les opposez pas, s'il vous plaît.
11: Respectez-les.
16: Il a
18: raison. Au bout d'un moment, quand tu fais pas mal de médias, tu as des phrases clés.
16: Non, mais il avait choisi de faire passer ce message sur Entamac et Jalibert en disant leur mettez pas le feu, etc. C'est un politique, Fabien.
11: Le choc Bordeaux-Toulouse a tourné à l'avantage.
18: Quand t'es grand de Deschamps, on dit il est bon en communication parce qu'en vérité, il dit rien, jamais rien. Les mecs, j'ai entendu dire que t'es bon en communication. Je pense pas que ce soit son point le plus fort du monde. Mais bon, ils sont obligés.
16: D'ailleurs, les mecs, Fabien, normalement.
11: Bon en communication, c'est Erasmus.
16: Ouais,
18: Erasmus, il est très bon. Alors lui,
16: il est pas mal.
18: Fabien, il est bon aussi.
11: Fabien, il a dit l'équipe d'Afrique du Sud.
18: Ouais, non, mais c'est vrai. Non, en plus, c'est vrai que quand même, quand t'es sélectionneur d'Afrique du Sud, ça aide un peu. Mais il est bon. Il fait savoir que c'est quand même lui qui est avant l'Afrique du Sud.
11: Alors, on revient sur ce Bordeaux-Toulouse, remporté par les Bordelais 44-20. Le match dans le match entre Jalibert et Ntamack a été de haut niveau, mais il a été entaché par les sifflets du public local envers Romain Ntamack. Les valeurs du rugby sont-elles en danger, Vincent Moscato, 32-16. Notre correspondant à Bordeaux, Nicolas Paul Orsi, est avec nous. Salut, Nico.
19: Salut,
11: Nico.
20: Salut, le
19: Qu'est-ce
20: super Moscato Show.
16: Salut, Nico.
20: Ça va, Vincent.
11: Les sifflets contre Ntamack font beaucoup parler depuis hier.
20: Bah c'est vrai que ce duel était l'attraction des supporters bordelais avant le match. Et c'est vrai aussi que Mathieu Jalibert est adulé à Bordeaux, vraiment. Du coup, à chaque fois qu'Ntamack était exposé sur les écrans géants du stade, il y avait une vraie clameur qui s'emparait des tribunes.
11: C'est pas rugby ça.
20: Alors ça c'est ce qu'on entendait via le diffuseur Vincent Canal+. Au stade franchement c'était plus impressionnant que le rendu télé. Ah ouais. Les sifflets étaient vraiment présents et ça a forcément fait réagir Hugo Mola, le manager des Toulousains.
21: Je déplore juste l'attitude quand il passe sa tête sur le grand écran et qu'on trouve pas d'autre chose que de siffler un mec que tout le monde encense par ailleurs. C'est tellement dramatique la société dans laquelle on vit et le niveau de bêtise de certains environnements. Mais toujours est-il que pour revenir à Romain, après 3 mois et demi, franchement, j'aurais signé pour les 55 minutes qu'il a fait. Et puis on va le réexposer dès le week-end prochain.
20: Voilà, malgré tout, Ntamack a su résister à cette pression. Vincent, il a fait 55 bonnes minutes, 13 points inscrits, dont un essai. Un deuxième essai refusé alors que l'action était sublime. On l'a vu en jambes pour son retour à la compétition.
11: Les valeurs de ton sport sont-elles en danger avec ces sifflets contre Ntamack?
18: Elles ont toujours été, hein. C'est pas les valeurs aujourd'hui. Ça a toujours été. Les mecs qui se font siffler, je vais te dire, j'en ai été la victime.
16: Tu t'es la principale risque collatéral.
11: Alors après, est-ce que quand t'as montré ton cul avant, c'est pareil?
18: Alors c'est vrai que c'est différent.
11: Tu cherchais un peu.
18: Oui,
16: mais quand t'es sorti en peignoir,
18: Non, mais bon, après, ça a toujours existé, ça. De favoriser ton joueur. Souvent, quand il y avait, mettons, deux deuxièmes lignes, à l'époque, ça tombait un peu quand, mettons, je me rappelle quand j'étais gamin, je regardais Sam Revaillé, qui jouait à Groyer, qui jouait contre M. Bernon, qui jouait à Perpignan. Les deux jouaient ensemble en équipe de France.
11: Ouais.
18: Mais quand ils rentraient, quand l'un faisait.
16: C'était pour la concurrence entre les deux. Ouais.
18: Non, ils jouaient ensemble. Ah, ils jouaient plus ensemble. Donc, ils se prenaient, ils se battaient. Même si tu joues ensemble, tu te bats. Des fois, alors là, c'était une brosse, ça a toujours existé. C'est pas ce que je préfère, c'est plutôt minable. Je ne l'excuse pas, je trouve que c'est minable parce que Romain, c'est un grand joueur, il arrive 55 minutes, crois-moi, très haut niveau. Jalib, il va falloir qu'il s'y file encore plus, malgré qu'il a fait un match extraordinaire. Encore une fois, il marche sur l'eau, mais la concurrence va être accrue. Les deux, on a deux pépites extraordinaires. Maintenant, qui jouera en 2027 titulaire, personne ne le sait. Parce que quand tu vois l'autre comment il rentre,
16: il dit je suis là.
18: 55 ouais. minutes qu'il fait, je te dis Artoun. Alors au mieux de siffler, ne sifflez pas un mec pour que vous allez peut-être applaudir au prochain tournoi. Donc faites attention.
16: Non, c'est bien.
18: Non, je pense que ça me gêne.
16: Vas-y, crépille, mec.
18: Non, mais donc, Hugo, c'est pas bien, ça se justifie pas. Parce que quand il y a de la bagarre ou des trucs comme ça, mais pas sur la concurrence des mecs sportifs. Il y a de la bagarre, tu te chauffes
16: pour le déstabiliser.
18: Tu pourris un mec.
11: Si à la limite, il y avait des
18: talonneurs, tu pourris une grosse
11: rivalité.
18: C'est les mecs qui ont une salope fou.
11: Je suis pas d'accord avec toi.
18: Tu n'hurles pas sur le talent. Tu hurles sur la voyou. Les mecs qui sont des voyous qui se battent entre eux. Mais pas sur le talent. On a deux mecs qui ont un talent pas possible. Mathieu qui a un talent de fou. Et Romain, pareil. Quand t'as un grand écran, surtout tu te tais. Puis surtout quand il rentre au bout de 3 mois. Mais c'est une ovation que tu dois lui faire. Tu dois applaudir au stade Chabanel-Mans. Alors avoir ce genre de réflexe, bon, ça se justifie pas. Autant j'aime les broncas contre un mec. Parce qu'il se. comporte
16: sur Pollock, par exemple.
18: Oui, ça c'est bon, ça. Mais pas sur le talent, pas sur le talent de ces deux mecs.
11: T'es pas d'accord, Denis?
17: Non, je suis pas d'accord parce qu'il y a une exagération du fait du contexte et du fait de la rivalité de deux joueurs exceptionnels avec deux clubs qui c'est deux diamants qui font
18: qui vont se retrouver en finale les deux. Hein.
17: Bah, qui se retrouveront, oui, qui vont lutter pour la place en équipe de France. Mais le problème n'est pas là que ce soit minable, que ça soit pas à faire. Mais comme le dit Vincent, on a tous vécu ça sur tous les terrains du monde. Enfin, je veux dire, ça fait partie du rugby. C'est pour ça que je suis pas choqué, moi. Je veux dire, que ce soit minable et que c'est pas à faire, je suis d'accord. Après, le diffuseur, il faut qu'il arrête de mettre 20 fois
18: bah oui,
17: Romain
18: sur
17: grand
18: mal.
17: Écran. Oh, moi, j'ai vu le match.
11: Non, mais là, c'est une réalisation. Ils ont pas à se soucier
17: mais si,
11: des réactions du public.
17: Mais si.
11: Désolé, est-ce que tu fais un gros plan sur un mec quand à ce moment-là, c'est sur lui qu'il faut faire un gros plan.
16: C'est perdu d'avance.
11: Il vient de marquer, quand il s'apprête à tirer.
16: Les gars, c'était perdu d'avance.
18: Ça fait partir un peu du jeu quand même.
16: Mais non, Vincent, ça, c'était perdu d'avance parce qu'il était buteur hier. Donc à chaque fois qu'il butait, c'était.
17: Non, mais il a pas sifflé quand il est sorti. Après, on l'a mis souvent en gros plan sur le grand écran.
18: C'est pas la faute du réalisateur. C'est pas la faute du réalisateur. Mais si le mec, il est un peu malin, on met de mettre un peu de quand il voit que ça gueule trop, boum, il en enlève quelques-uns qui sont pas obligatoires. Non, c'est pas impossible non plus. Ça s'appelle d'une rencontre. Il faut rendre fait partie du même truc.
19: Le réalisateur ne va pas s'adapter aux idiots, aux idiots d'Insta.
17: Pourquoi non?
18: Mais tu as raison, il n'a pas s'adapter. Mais il peut. Il peut à un moment donné voir le mec dire bon mais c'est chaud comme le président quand il se fait huer le président de la République et bien il fait pas des gros plans 15 fois dans l'après-midi où il descend pas parce que ça nuit à la réunion
17: il a été applaudi dans un stade dernièrement quand il est rentré donc c'est pas le même contexte de Romain Tabac Jalibert c'est une telle rivalité il est tellement adulé Mathieu là-bas c'est un dieu à Bordeaux donc si tu veux il y a une exagération tout simplement, mais moi ça me choque pas.
18: Non, voilà, je te dis pas que je suis choqué, moi non plus, mais c'est pas bien. C'est un peu.
17: Et Mathieu sera sifflé à Toulouse.
19: J'allais dire que Jalibert va jouer Ernest Vallon avec le réalisateur.
18: Je suis pas sûr, mais j'aimerais que les Toulousains ils agissent.
19: Mais je pense que. Alors, déjà, les gens de Bordeaux n'ont pas dû écouter le podcast de Fabien Galthié dans le Moscato Show jeudi, sinon ils auraient respecté le.
16: Ah ouais, ça n'a pas marché
19: le message de Fabien n'est pas bien passé. Ensuite, ces fameuses valeurs de l'Ovalie qu'on sourit aujourd'hui, elles sont forcément obsolètes et désuètes parce qu'il y a aussi.
18: Mais non, tu vois bien que ça se passe pas quand même comme partout, chacun c'est.
17: Ah, non,
18: c'est
17: pas du point, tu applaudis dans le stade.
18: Non, mais ça surtout, ça ne peut pas le dire.
16: Mais
18: tu vois bien que ça se passe
16: partout.
11: C'est pas vrai ce que tu dis. Parler tous en même temps, la laisser parler
19: Stephen. C'est pas la première fois qu'on fait un débat sur des mecs qui tirent des transformations, qui sont sifflés pour être déconcentrés.
18: Ça a toujours été.
19: Ben voilà, et aujourd'hui, il y a aussi une évolution dans le rugby où aujourd'hui le rugby est tellement populaire et. En particulier à Bordeaux, puisque la décrépitude du football fait qu'il y a eu une bascule aussi des supporters du foot qui sont partis voir l'UBB et qui n'ont pas la même notion de supporterisme.
17: Non, c'est pas les mêmes.
19: Si, il y a une grande partie.
17: Mais non,
19: si,
17: pas du Denis, tout, c'est famille.
16: Il y a un nouveau public aussi à Bordeaux.
19: Il y a un nouveau public à Bordeaux. Le rugby aujourd'hui est tellement populaire et attire de plus en plus de gens, on le voit avec les audiences, qu'il y a des nouveaux spectateurs.
18: Oui, mais ne tombe pas dans le truc de dire comme c'est trop facile. Je sais que c'est le courant parce que c'est plus facile, tu te caches derrière, te dire que tous les supporters sont les mêmes. Non, pas du tout.
16: Non, c'est pas du tout.
18: Pas du tout. C'est plus facile de dire oui, mais voilà. Non, c'est pas du tout les mêmes, les supporters du rugby. Mais par contre, ce genre de truc, ça a toujours existé.
11: C'est bien l'objet du débat.
19: C'est ce que je dis, Vincent. C'est quand même.
17: Mais dans le rugby, mais non, ça
11: a toujours existé. Tu te caches un peu la face, tu te voiles la face. C'est que quand, Vincent l'a bien dit, quand t'as une histoire, que ça s'est chauffé, des trucs hors terrain, c'est normal de siffler quand t'as une animosité, une rivalité qui n'est pas mais purement pas sportive parce qu'un tel a dit un truc qui n'a pas plu
18: ça je ne comprends pas
11: voilà mais là ça n'est que une rivalité sportive pour une place en équipe de France
16: oui mais une rivalité sportive
11: c'est vraiment un manque de classe et de fair play absolu
18: et c'est là où moi là je ne suis pas d'accord du tout
11: je suis désolé je l'ai dit en rigolant mais il cherchait il provoquait il se fait siffler insulter tant pis pour lui
18: là j'ai mal à mon ovale
11: là ni Romain ni Jalibert n'a jamais provoqué le public adverse
16: il y a une rivalité sportive
19: il y a une rivalité des deux garçons. Et club sportif.
18: Ce n'est pas bien.
16: Et alors,
18: c'est pas bien. C'est anormal.
16: Et ben, attention, sifflez quand même. Pour aller beaucoup au stade, je peux vous dire, et pas que.
18: Non, mais ça siffle.
16: Non. Jalibert est énormément sifflé quand il se déplace. Jalibert à l'extérieur, à la suite.
20: Tout le temps, André.
16: Jalibert, il prend la marée. Alors, il y a eu le chambrage sur Aldrit qui avait un peu marqué les gens. Donc, à La Rochelle, il sifflait. À Toulon, Vincent, tu en sais très bien quelque chose. Ils aiment bien siffler les stars adverses. Donc, Jalibert, il est un peu moins sobre et discret que
20: Tabac. À Toulouse, il ramasse.
16: À Toulouse, il ramasse, Jalibert. Mais grave.
19: C'est pour ça que.
16: Donc, c'est comme ça. Bon, voilà. Et c'est pas très grave aussi. C'est une marque de respect. Ça veut dire qu'ils ont peur de lui aussi. Quand il siffle Jalibert, les cellules, c'est pas
19: après, attention, les sifflets, c'est un microcosme aussi. Il faut arrêter de penser que c'est tout le stade.
16: Oui. Non, mais c'est à Mayol, Denis, c'est pas un microcosme.
18: La bêtise. J'ai pas l'impression hier que c'était un microcosme.
19: C'est pas
18: quand même. Non, c'est pas tout le stade.
16: T'as l'effet de masse après.
18: Oui, t'as l'effet de masse qui fait ça. Moi, je vais te dire, j'étais
3: sifflé à Toulon pour mon talent. Qu'est-ce qu'a pu faire Ntamack pour mériter un sifflet?
16: Franchement, le concurrent, bah tu sais pas.
3: Donc c'est nul.
19: Mais c'est la bêtise des supporters.
16: J'en viens à la bêtise des gens.
19: Mais on ne dit pas le contraire, Pierrot. C'est pas.
18: J'espère un truc. Putain, s'ils pouvaient m'entendre, les supporters toulousains, ben c'est justement de ne pas reproduire la même chose. J'ai peur que ça soit un coup d'épée dans l'eau.
16: C'est bien ce que tu dis, mais j'ai peur que
18: j'aimerais que Jalib le laisse tranquille. Justement, qu'il montre la différence. Qu'on siffle pas un mec parce qu'il est en concurrence avec un autre en équipe de France.
19: Jalib n'a pas joué match.
18: Parce qu'en Coupe du Monde en 2027, on sera content d'avoir les deux, croyez-moi.
16: Mais là, je pense que Mola, son discours est super, mais il va provoquer les sifflets des stades.
18: Je me rabouille, moi. Je sais pas ce qu'il m'a pris.
3: François au 32-16, supporter de l'UBB. Salut François.
16: Salut François.
4: François. Salut le Moscato.
19: Il va dire que c'était le seul au stade à ne pas avoir sifflé.
18: Ouais, voilà, c'est sûr, François.
3: Non, il n'a pas sifflé. Tu au stade hier?
4: Oui, j'étais au stade, oui.
3: Tu as sifflé?
4: Oui. N'en déplaise à M. Lebrun. Je n'ai pas sifflé, moi.
16: Monsieur Brun, Brun.
4: Dis-nous tout. Lebrun James.
18: Lebrun James.
16: Oui,
18: Lebrun James. C'est très bon.
16: Très bon.
4: Mais par contre, vous êtes en train de faire une fixette, tout là. Ntamack, et puis alors j'en veux énormément à Canal+, qui appuie sur tout, c'est incroyable. Mais hier soir j'étais au stade, mais ça a pas tant sifflé que ça, c'est faux. Hein.
3: Bah, et on a Nicolas Pollorsi qui est au stade,
19: qui vient de nous dire le contraire.
4: J'étais au stade. Et Nicolas, il était à Toulouse pour match aller.
3: Match aller, il a pas joué Jalibert.
20: Il n'a pas joué.
16: Le Templier,
20: on y était.
4: Et il ne s'est pas fait siffler.
16: Si,
20: bah bien sûr. Mais de toute manière, Mathieu Jalibert, on sait qu'il est sifflé sur toutes les pelouses de France. Hein. Il a une image qui fait qu'il est très souvent sifflé.
4: Je pense qu'il est largement plus sifflé. Dans les autres stades, ouais. Jalibert, que Ntamack a pu.
3: Est-ce que c'est une excuse?
18: Oui, mais c'est pas ça. Le fond, il est pas là. Après, il n'y a pas mort d'homme. C'est pas très malin. C'est pas finot. Après que Jalibert, il soit sifflé, quand tu le vois au niveau des fringues, t'as mis de le siffler.
3: Il arrive dans des fringues incroyables. Il y a un truc qui est très dérangeant.
18: C'est la fin de Shane Week.
3: En équipe de France, je veux dire, j'espère que quand t'es Toulousain et que tu vois Jalibert briller, t'es content. Et que quand t'es Bordelais et que Ntamack fait gagner les Bleus, j'espère que t'es content.
19: Mais pas du tout.
3: Mais c'est débile, mais Denis, c'est ridicule, on peut pas encourager ça quand même.
19: Je ne parle pas des supporters, on parle des supporters qui réfléchissent pas comme toi, désolé.
18: Surtout, je souhaite qu'une chose, je vais te dire, et c'est vrai que c'est des paroles de bisounours, ce que je souhaite faire, mais qu'on aura les deux en super forme pour 2027, à contrario de la dernière Coupe du Monde. Oh non, je vais chialer, arrêtez.
16: Tu es de gauche, tu te ramollis, mais
3: Vincent, la bienveillance, Moscato.
18: Non, mais je deviens une couille molle. Je m'en vais. François,
3: je te pose une question. T'es supporter de Bordeaux. Imaginons que les deux sont en concurrence.
18: Ça, c'est l'effet Grégoire.
3: Bravo, Emmanuel. Belle influence sur Vincent Moscato. Si les deux sont en concurrence et que Ntamack fait gagner l'équipe de France, j'espère que t'es content quand même.
16: François.
4: Bien sûr que je serai content.
18: Bien entendu
4: que je serai content. Et moi, ce qui me dérange, c'est autant faire autant de fixettes là.
3: Je vais te dire ce qui te dérange, c'est que t'es supporter.
4: C'est impressionnant, c'est pas vrai.
3: Tu ne supportes pas qu'on puisse faire une critique à ton club, même si elle est justifiée. C'est-à-dire que tu sais qu'elle est justifiée, mais ça te rend fou parce que d'autres font d'autres bêtises.
19: Non, mais il te dit que c'était pas énorme, donc écoute-le.
4: N'importe quoi. Je te dis.
16: François, tu nous as dit que Jalibert avait été sifflé à Toulouse au match aller. Il a pas joué le match. Donc bon.
18: François, au nom
16: des. C'est quand même bizarre ton argumentation, si je peux me permettre.
18: François, au nom des supporters bordelais, excuse-toi.
4: Qui
3: toi, il a dit.
18: c'est radio bienveillance aujourd'hui, c'est on est mou du genou. Allez, vas-y. Excuse-toi, tu dis je m'excuse pour le pont.
17: Jamais,
18: mais
17: oui.
18: Bon, mais François, t'embrasse.
17: Salut François.
2: Ils sont toujours un peu dans le déni, nos amis, quand ils parlent des
17: toujours
2: rugby.
17: Mais c'est le problème, hein.
2: Alors qu'en France,
17: le problème de Denis et Vincent, hein,
2: en Angleterre, on ne siffle pas. Ça, c'est vrai. Voilà. En France, on siffle. Dès qu'il y a un buteur qui s'échoue, il joue à l'extérieur, il est sifflé. C'est comme ça.
17: Mais tout dépend qui siffle. Si c'est les amis de Denis et Vincent, c'est normal. Sinon, c'est pas bien.
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2: Pion,
3: L'OM.
2: Défaite 3-0 à Nantes. Il y en a marre.
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2: Le cri de gueule, oui, parce qu'il n'y a plus de débat à faire, là. Il n'y a plus d'angle à trouver. Il n'y a plus rien. Il n'y a plus rien à dire. Si ce n'est dire son désespoir devant le spectacle offert par l'Olympique de Marseille, qui a sombré à Nantes samedi. Défaite 3-0 face à une équipe, on l'a dit, hein, qui aura gagné 2 de ses 5 matchs de la saison face à l'OM. Eric.
4: Et pour de bon, tu peux donner la parole à moi. Mais moi, qu'est-ce que je t'ai dit la semaine dernière? Ils méritent plus qu'on parle d'eux, puisqu'ils sont plus là, ils jouent plus, ils sont déjà pour la plupart dans notre. Mais il y a tellement de clubs qu'on doit mettre en avant, qui travaillent bien, qui ont fait ce qu'il fallait pour justement obtenir leurs objectifs cette saison que on a tout dit sur l'OM. On a dit que c'était l'entraîneur, l'entraîneur est parti. On a dit que c'est le nouvel entraîneur, mais on n'explique pas. On ne se l'explique pas. Et moi, je suis incapable de t'expliquer ce qui s'est passé finalement. À part que, et on l'a dit 50 fois, à la limite, ce qui se passe là, j'allais dire, c'est. Alors vous allez me reprendre parce que je l'ai dit mal ce mot, bénédiction. Bénédiction.
5: Ouais. Non, ça passe là. C'est nickel.
4: C'est passé là. Ouais. Pour le football, parce que ça voudrait dire que, à changeant, 10 joueurs tous les 6 mois, et encore quand je dis 10 joueurs, c'est 10 joueurs qui partent, 10 joueurs qui arrivent, hein, 20. Donc ça fait. En faisant 20 mouvements tous les 6 mois, eh ben, tu arrives à faire une équipe. Mais ça voudrait dire que les autres qui, eux, gardent une ossature, gardent un entraîneur, travaillent sur le long terme, changent un joueur par ligne, quand ça va. Ça veut dire que eux, c'est des imbéciles, ça voudrait dire. Tu vois, que les génies, c'est ceux qui changent 20 joueurs, qui font 20 mouvements tous les 6 mois, ça voudrait dire. Eh ben, donc, tu sais quoi? Ce qui se passe à l'OM, eh ben, en réalité, c'est une grande leçon pour tout le monde. Bon, ceci dit, on le savait quand même, hein, que quand tu fais 20 mouvements par saison, il y a de grandes chance que ça marche pas. Et ben voilà, on le paye à un moment donné, on allait dans le mur en klaxonnant, et ben là tu sais quoi, on y va, même plus on klaxonne du coup, parce que du coup on y est déjà dans le mur. Voilà, donc qu'est-ce que tu veux que je te dise? Je vous l'ai dit la semaine dernière, donc je vais pas, je sais qu'on radote souvent, puisqu'on est des vieilles choses, Vincent, tous les deux, surtout toi, mais en plus toi tu as tapé la tête, donc tu radotes plus que moi, mais moi, je n'ai pas vu le match contre Nantes. Je vous dis j'ai pas vu le match, en réalité je l'ai vu, c'est pour vous énerver ou pour
6: non,
4: vous,
6: non,
4: vous
6: charmer.
4: Mais là celui-là, écoute-moi, j'avais un méchoui chez mon ami Didier Parakian à Pernes-les-Fontaines dans un magnifique endroit. Et ben je suis allé au méchoui, hein, je vais te dire, j'allais pas rater.
5: Oui, un méchoui, tu peux entrer à 15h.
4: Ah non mais par contre tu penses bien que dans l'assemblée il y avait tellement de il y avait plein de gens bien intentionnés qui m'ont donné le résultat,
6: surtout que
4: le résultat il est allé vite entre la 50e et la 60e, bim, ouais. donc si tu veux, et ça m'a pas coupé l'appétit, j'ai même mangé mon dessert, je te promets. Donc voilà, basta, tu sais quoi, je vais plus me rendre malade moi pour des mecs qui s'en foutent, ils sont plus avec nous, ils sont là que de passage, ils sont là pour se servir de nous tous de haut en bas. Donc ils se sont servis pendant un moment donné, tu payes l'addition, hein, comme dirait l'autre. Ben là on est en train de payer l'addition. Les cons, les couillons qui restent, c'est toujours les supporters, hein, voilà, les couillons qui restent. Alors, sauf que, et tu l'as dit tout à l'heure, Pierrot, je crois que c'est toi qui l'as dit, je l'ai entendu tout à l'heure, il me semble, je sais pas si c'est quand j'étais là. Tu parlais de Lyon, tu as dit comme quoi, quand tu repars d'une page blanche sans sous, eh ben, tu es obligé d'avoir de l'imagination et peut-être même de l'intelligence, tu vois. Parce que là, qu'est-ce qu'on a fait? Quand tu as des sous finalement, mais tu balances des transferts et des salaires à des mecs qui ne le méritent pas, les gars, quand même, moi je suis désolé. Il y en a qui ont baissé de niveau, mais il y en a plein qui sont à leur niveau là, malheureusement, et voilà. Donc écoute, passons à l'année prochaine, et surtout passons, moi je l'ai dit l'autre fois, je le redis, le directeur sportif là il sert à rien, prenez un entraîneur, le plus important, prenez un entraîneur qui soit capable de rentrer dans ce projet et de donner la direction sportive du projet.
2: C'est Jérôme Pinot, à toi.
6: On parle au but, préparons-nous pour la demi-finale, retour au Bayern, et puis voilà quoi.
4: Et voilà, et surtout on a d'autres objectifs, voilà. qui sont quand même plus importants cette semaine que le match contre le Havre quand même.
5: C'est le football allemand.
4: Eh ben oui, allez, Artun Minen. Allez.
2: Jérôme Pinault, le Marseillais, le supporter de l'OM.
3: Et effectivement, et Nantais, donc j'ai assisté samedi c'est Nice Na, quoi. Ils sont descendus du bus, ils sont venus jouer, mais ils n'avaient pas envie d'être là. Le directeur sportif ne jette pas un seul coup d'œil vers son entraîneur. Il n'y a pas de lien entre l'entraîneur et le terrain. Greenwood n'avait pas envie de jouer, il a joué quand même. J'ai assisté à des scènes que je n'avais jamais vues. Un non-replacement, un non-repli défensif de Greenwood. Et là, Habib Bey se retourne vers son banc, vers Abardonado, et dit je le sors, c'est bon, on le sort. Et finalement, Abardonado lui dit non, on ne le sort pas, donc il reste sur le terrain. Il n'y a plus rien qui va, en fait. Il n'y a plus rien qui va. Alors, ouais, il y a des tatoués qui crient et qui disent Mavos, vamos, mais ça ne change rien, en fait. Et ça fait un moment que ça dure. Et quelque part, quand tu vois derrière le Paris Saint-Germain, parce qu'il y a aussi de la stabilité au Paris Saint-Germain, que Lens et que Lyon sont là, et ben peut-être qu'il faut se poser les bonnes questions, de faire des grandes déclarations avec des gens qui communiquent, mais ça change rien en fait. C'est pas ça le football, et c'est pas ça l'Olympique de Marseille. Moi, je vais te dire un truc. Pour la première fois, je suis allé voir Nantes OM ou OM Nantes. Et bien, j'étais ravi que l'OM perde, parce qu'il ne mérite pas de gagner, parce qu'il ne mérite plus, et parce que ces dirigeants qui sont à la tête de ce club ne méritent pas ce club et ce public, parce qu'il y avait, malgré que le parcage soit fermé, il y avait encore plein de gens, supporters de l'OM, dans le stade de la Beaujoire, qui ont essayé de chanter aux armes, notamment parce que les Nantais faisaient la gueule eux aussi. Franchement, ça a été un beau match de Nantes, mais d'une tristesse, parce que vite la saison prochaine, et que ces gens qui ne méritent pas l'OM s'en aillent, les joueurs, les dirigeants et tout le tralala.
4: Pierrot, demain sur RMC Sport, Jérôme Pinault, ça suffit, les tatoués à l'OM.
3: Non, mais tu vois, je veux dire, les mecs qui sortent les muscles, Eric, les mecs qui sont tatoués de partout, qui sortent les muscles, qui te font des déclarations dans les médias, qui arrivent là avec la tête en avant, qui regardent les autres de haut. Mais mec, bats-toi, va au charbon, laisse pas 3 mètres entre toi et ton défenseur. Et déjà là, tu seras un mec avec. Et joue au foot, exactement. Et il s'est rien passé ce week-end. Il s'est même passé un truc très drôle, c'est que le jeune Elhamdi, qui est rentré en fin de match, il y a tellement de laisser-aller. El Kadmiri, il est rentré en défense centrale à la fin du match. Il n'avait pas le bon maillot, le mec. Il n'avait pas pris le bon maillot. Personne ne fait attention à ça. L'intendant, il est retourné dans le vestiaire chercher le maillot, parce qu'il avait pris le maillot de la.
4: Il avait mis le maillot du Bayern, non, quand même.
3: Pas encore.
4: Ça me dit quand même.
3: Un maillot nantais. Non, mais c'est dire si y a rien qui va, quoi. Il y a plus personne.
2: Beaucoup d'appels au 32-16. Nous accueillons Aurélien. Salut Aurélien.
7: Salut, bonjour à tous.
2: C'est le cri de gueule du supporter de l'OM. Vas-y, tu peux tout lâcher. Bon. Là.
7: Oh, écoute, là, je sais que je suis là plus déjà en train d'attendre que ma fille finisse son cours de hip-hop. Donc, franchement, voilà. D'ailleurs, merci à tous. Hein, j'ai bien été formé. Papa séparé maintenant. J'ai bien été formé avec vos longues années d'écoute à tous.
5: Avec plaisir, Aurélien.
7: Alors, Adrien, je te mettais pas dans le lot. Hein. qu'est-ce que tu veux dire de plus que ce que Eric et Jérôme ont dit? Enfin, c'est de toute façon, moi, j'ai déjà dès l'été dernier, quand j'ai vu qu'on faisait le cadeau, le beau cadeau avec le beau ruban, 20 millions pour Merlin et Rongier à Rennes, j'ai dit. Ok, ça pue. Après, Rabiot. Enfin, c'est d'étape en étape. Tu torpilles ton milieu de terrain. Tu torpilles littéralement ton milieu de terrain. Tu te blindes en défense centrale. Résultat des comptes, en janvier, t'as plus de milieu de terrain. T'as plus rien. Et après, ça a été un enchaînement de franchement, je sais même plus quoi dire. Moi, j'espère qu'un truc, c'est qu'ils fassent aucune compétition européenne. Comme ça, j'espère qu'on va arrêter de penser qu'on est un grand club, parce qu'on n'est plus un grand club. On est un club de. De temps en temps, on fait une saison d'éclat. Enfin, c'est bon, là, les stages à Marbella, on a l'impression que c'est la télé-réalité, qu'ils allaient nous sortir Julien Tanti et compagnie. L'autre, Medina, qui fait que gueuler, qui fait le vaillant. T'as envie de lui dire, mec, déjà, va bosser un peu le physique, parce que le maillot, il te moule bien. Et ensuite, essaie de faire des bons matchs, on en reparlera. Enfin, c'est. Greenwood, à la rigueur, je lui en veux pas. Parce que Greenwood, l'année dernière, si on fait la saison, c'est grâce à lui. Cette année, il a fait ce qu'il a pu.
5: Il a tout lâché là quand même. Hein.
3: Il est plus là.
7: Et il y en a un autre qui, moi, pour moi, est une des seules satisfactions de cette saison, mais qu'on va être obligé de vendre parce que clairement, on n'a pas d'argent. Qui va partir, je pense, c'est Timothée Weah. Weah, je n'en veux pas non plus.
4: Mais c'est ça le problème, c'est que les mecs qui auront fait une bonne saison, du coup, qui ont une valeur, et peut-être que c'est eux qu'on va être obligé de céder et on va garder ce que personne ne veut. Quoi.
5: Et Aurélien, tu as entendu Eric dire le plus important, c'est l'entraîneur. Toi, en tant que supporter, tu prendrais qui
7: parmi Honnêtement, à moi, j'en ai un en tête.
5: Vas-y.
7: J'en ai un en tête. Après, il faut que.
6: Dis pas du nul de Clermont-Ferrand, hein, copain.
5: Zidane, c'est pas dispo.
7: Non, il faut que les Erwal et compagnie commencent pas à faire comme ils font, gangréner le club et compagnie. Et moi, j'en ai un en tête, spécialiste des équipes qu'il faut redresser avec pas beaucoup de budget, c'est Galtier. Hein. Franchement, honnêtement.
5: Je crois qu'Éric est d'accord avec toi.
7: Mais attends, est-ce qu'on peut apporter du café avec Lille, avec très peu de moyens?
4: C'est Étienne surtout. Merci, ils étaient en train de descendre. Ouais. Ouais, Éric, il aura fait gagner une Coupe de la Ligue, il les a remis en Coupe d'Europe. Mais dans ce contexte-là,
3: Fabien Galtier ne viendra pas. Pas avec les gens qui sont
6: Fabien ne viendra pas, Fabien.
4: Non, Fabien, non, il ne viendra pas, Fabien. Il a une Coupe du monde à faire.
3: Christophe Galtier ne viendra pas.
5: Avec sa flèche, il ne viendra pas dans ce contexte-là. Lui,
4: ah non, mais là, si Fabien vient.
3: Qui est Marseillais, allez, ça va.
4: Non mais là si Fabien il vient à l'OM, tu sais les lunettes là, première causerie dans le vestiaire, elle se fan de les lunettes. Pourquoi je dis l'entraîneur est plus important, parce que j'ai peur que fasse venir encore un directeur sportif qui fasse venir un entraîneur, un copain à lui encore, tu vois. C'est-à-dire que les copains, ça suffit. Tu vois, le président qui fait venir son copain machin, qui fait venir son copain qui est machin, qui fait venir son copain qui est entraîneur, qui fait venir son copain qui est adjoint. Donc nous, on a fait...
2: Et tout le monde a le même agent, si possible.
4: Et en plus, et si possible, et bien sûr, tu as raison, Pierrot. Et si en plus, ils ont tous le même agent, c'est quand même beaucoup mieux, tu vois. Donc là, au moins, le plus important, c'est d'avoir un entraîneur. Donc tu prends un entraîneur. Voilà, moi j'ai milité, mais à un moment donné, moi je m'en fous. Moi, puisque c'est mon pote, mais je veux même plus en parler, puisque c'est pas ça le problème. Prends un entraîneur et après on verra.
5: Il était touchant, Eric et Jérôme Pinot.
8: Tu te rends compte qu'ils ont réussi à perdre deux fois contre Nantes?
5: Non, mais c'est fou. Nantes, ils ont gagné trois matchs dans la
8: saison. En l'espace de, je calcule, en l'espace de 4 mois.
5: C'est incroyable. 3 buts en 8 minutes à Nantes, c'est fou.
8: Allez, on repasse au rugby. Pierre-Louis Barassi, invité du Super Moscato Show après la victoire des Bleus dans le tournoi.
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8: Le trois quarts centre de l'équipe de France et du Stade Toulousain. Salut Pierre-Louis.
9: Bonjour à tous.
6: Salut Pierre-Louis. Comment ça va?
9: Ouais, ça va.
6: T'es heureux, Pierre-Louis?
9: Ouais, on est bien là, on kiffe.
6: Choulard, quand t'as fait une pige.
5: Tu es à Toulouse là, non?
6: Tu gagnes le tournoi.
9: Ouais, je suis rentré hier.
5: Fatigué?
9: Un peu fatigué, mal à l'œil, mais ça va.
6: T'as pris un pet à l'œil?
9: Mais j'ai pris un pet à l'œil.
6: Par Pollock.
9: Exactement.
6: Quel salaud, Pollock.
8: On va revenir sur cette dernière action, mais dis-nous d'abord un mot quand même sur le match en lui-même, dont on va débattre nous plus tard. Mais est-ce que tu as déjà vécu dans ta carrière un match aussi dingue que celui-ci?
9: Probablement pas. C'est vrai que le scénario était quand même assez incroyable avec cette pénalité à la dernière action. Mais surtout, en fait, ce qui nous met vraiment un gros coup de marteau, un gros coup de massue sur la tête, c'est l'essai de Freeman, quoi.
8: Donc, 77e, hein, qui fait repasser les Anglais devant.
6: C'est fou, quoi, son âge, Morgan.
9: Mais
5: là, vous perdez. Là, vous y croyez encore ou tu te dis, bon, c'est mort? C'est mort.
9: Bah, moi, j'y crois encore. Je sais que si on arrive à récupérer le coup d'envoi, il peut se passer des trucs. Mais là, quand on repère le ballon et que je plaque Pollock, en plus, je vois rien. Quand je prends le coup à l'œil, je me rends même pas compte qu'il fait tomber le ballon. Donc à ce moment-là, quand il regagne le ballon, je me suis dit « Eh merde !» Mais après, écoute, on a eu cette chance-là.
5: Cette action, elle est incroyable. Qu'est-ce qui lui passe par la tête, lui, de tenter de faire l'exploit, de jouer au héros là? Tu attends d'y penser à ça après, même juste tu dis « Ah ben, merci Pollock, quoi, tu m'as donné l'occasion de te plaquer !»
9: Mais je sais pas, j'ai pas pensé. Après, c'est vrai qu'il y avait deux mecs à côté de lui, mais après, il y a des cannes. Je pense qu'il avait un peu trop confiance en ses
5: cannes. Non, mais la
10: vérité des tribunes, en fait, c'est qu'il y a un couloir énorme. Il a été aspiré par
5: il
10: le.
5: Il pense qu'il peut le prendre.
10: Oui, il pense qu'il va marquer le CE 70 mètres. C'est ça l'histoire, non?
6: Ouais, après, c'est un chien fou.
5: Il est pénible, non?
6: Il est complètement
9: chien. C'est un très bon joueur. Franchement, il est costaud. Il est costaud, il va vite. Il va très, très vite. Il doit faire 100 plaques, même un peu plus de 100 plaques. Il doit faire 105 kilos. Il va très, très vite. Ouais, non, franchement, c'est un sacré joueur.
8: Alors là, il se trouve quand même que nous, on se pose des questions parce que c'est lui. Est-ce que si c'est un autre joueur, il joue l'action différemment? Honnêtement, il a un tel tempérament. Il est quand même chambreur. Il a une énorme bouche sur l'essai de Freeman. Voilà, il fait taire le Stade de France, etc. Est-ce que tu penses qu'il a, entre guillemets, pété un plomb sur cette action-là?
9: Mais je sais pas, parce qu'honnêtement, j'ai l'impression qu'il fait pas non plus trop de bêtises. Juste, il essaie de porter, il voit qu'il est pris et il essaie de la faire en offload. Juste, il loupe complètement sa passe. Mais
10: il loupe parce que tu le plaques, surtout, il faut le dire. tu le déséquilibres en fait.
8: Oui, mais honnêtement, Denis, il peut aussi garder le ballon au sol, avec le soutien et c'est terminé. Il y a quand même un truc dans la tête qui déconne là, non, Vincent, non ?
6: Ouais, mais attention, les gars, t'arrives sur la fin.
10: Oui, dernière seconde.
6: C'est dur, quoi. C'est dur. T'as la pression, t'as de la fatigue, t'as tout. Les mecs, ils ont un caractère un peu nerveux, quoi. Tu vois, sur la fin, c'est difficile, quoi, de faire un choix dans la fraction de seconde.
10: Puis il faut dire.
6: Il fait pas le bon. Même les meilleurs joueurs ne font pas toujours le bon choix.
11: On a bien vu Jalib faire une passe D à chez Slum pour aller mettre.
10: Non, mais Pierre-Louis, il faut dire quand même que ce Pollock, il va chercher un ballon en grattage. C'est-à-dire qu'il récupère un ballon.
5: Il peut être le héros,
10: du match à ce moment-là. Donc je pense qu'il a pété les plombs, tout simplement, comme dit Pierrot aussi.
9: Après, c'est son caractère. On voit que c'est son tempérament. Il est capable du meilleur et du pire. Donc en l'occurrence, ça ne s'est pas bien passé, mais ça aurait très bien pu se passer de la meilleure des manières pour lui.
5: Pierre-Louis, quel est ton sentiment, votre sentiment? Évidemment, tu gagnes un tournoi. C'est quelque chose qui compte dans une carrière, surtout avec ce scénario. Mais est-ce que vous pensez aussi aux difficultés que vous avez eues depuis le match face à l'Écosse? C'était compliqué. Quel est le sentiment qui domine?
9: Aujourd'hui, le sentiment qui domine, c'est la fierté. On est content. Franchement, je pense qu'on ne se rend pas compte à quel point le tournoi il commence à être difficile. Parce que franchement, toutes les équipes elles jouent trop bien. Les matchs sont durs. Mais après, on est conscient qu'on ne s'est pas facilité la tâche et qu'on n'a pas été très très bon sur la fin du tournoi. Donc là, tout de suite, je suis très heureux et on est tous très heureux. Mais on est conscient aussi du travail qui nous reste à fournir pour être l'équipe qu'on peut devenir, quoi.
10: Denis. Écoute, Pierre-Louis, moi j'ai une question qui m'intrigue. C'est, est-ce que dans la préparation du match, est-ce que vous avez préparé le fait que ces Anglais pouvaient jouer un tel rugby ou non? Parce que j'avais entendu Thomas Ramos dire on va avoir des chandelles, on va recevoir des chandelles, des mêlées.
6: Ouais, alors qu'ils ont joué énormément.
10: Alors qu'ils ont produit un rugby un peu comme les Écossais.
5: Ils vous ont surpris?
9: Franchement, surpris, je sais pas, parce qu'on avait travaillé quand même tous les mouvements qui font avec leurs cellules d'avant, etc. Mais on pensait pas, je pense, qu'ils joueraient autant. On pensait qu'ils allaient beaucoup plus arroser au pied. Donc, en fait, on s'y attendait, mais on s'y attendait pas. On se disait qu'ils allaient pouvoir peut-être jouer. Mais jouer autant, on ne pensait pas.
10: Et est-ce que ça peut expliquer la fatigue après, quand tu prends cet essai, tu cherches des explications, la fatigue de ces espaces qui ont été laissés, ces essais marqués?
9: Franchement, j'ai pas revu le match, pour être honnête. Je pense qu'il a manqué un petit peu. En défense, on a manqué de tout. Parce que prendre autant d'essais, surtout aussi facilement, c'est compliqué au rugby international. Après, heureusement qu'on a pu s'appuyer sur une grosse attaque. Mais je pense que si on gomme ces imperfections en défense, on peut devenir redoutable. Ça, il n'y a pas de sujet, mais il va falloir qu'on travaille là-dessus parce que c'est quand même pas possible à ce niveau-là de prendre autant de points.
6: Oui, mais c'est dû aussi à la fatigue. C'est le dernier match du tournoi, tu joues contre une équipe d'anglais, tu t'y attends pas de l'intensité qu'ils vont te mettre. Donc tout ça cumulé fait qu'il y a des réglages. Il y a beaucoup de joueurs qui n'ont pas fait deux matchs d'affilée. C'est important. Au centre, vous avez tout le temps bougé parce qu'il y a eu des blessés. Au début, on a commencé avec Moefana, de Porter. Après,
11: Gaëtan.
6: Voilà, il y a eu du monde qui est passé. Moefana, je pense qu'il y a un problème de lien entre vous. Et puis de la fatigue. Est-ce que le rugby, justement, je me posais la question, maintenant des scores de 40 points, c'est fréquent, tu vois. Même dans le championnat, t'en vois énormément. Est-ce que maintenant, les scores, un match normal, c'est 7-8 essais. C'est 7-8 essais. Voilà, c'est comme ça. 4 essais à 3. Autrefois, c'était 2 essais à 1, 3 essais à 2. Voilà, là, tout le monde criait victoire. Disait, voilà, putain, on a vu du jeu. Maintenant, un match à 4-5 essais, c'est moyennasse.
9: Je suis complètement d'accord. Quand on regarde tous les scores qu'il y a eu sur ce Six Nations, il y a des bonus à chaque fois, et pour les deux équipes quasiment tout le temps aussi. Donc ça montre qu'il y a de plus en plus de jeux. Et du coup, la question qui se pose, c'est est-ce que c'est vraiment la défense qui est mauvaise, ou est-ce que c'est les attaques qui sont meilleures, quoi? Parce qu'honnêtement, quand on voit parfois les essais sur de l'analyse, etc., par rapport à des lancements de jeu. Ouais, les mecs, ils analysent bien.
6: Je suis persuadé que c'est le volume de jeu qui fait péter les défenses. Et que, et que tu pourras rien, en fait. Ouais. Tu pourras bien sûr t'améliorer.
10: Ce serait une bonne nouvelle.
6: Mais moi, j'en suis persuadé.
10: Mais d'ailleurs, partout, les Anglais.
6: Regarde le Pays de Galles contre l'Italie. À la sortie, t'as 6 ou 7.
10: Mais d'ailleurs,
6: c'est le volume de jeu qui fait péter les défenses.
10: Mais je mets dans ton sens.
6: Et c'est comme ça qu'il faut voir le rugby maintenant.
10: Je mets dans ton sens parce que les Anglais ont dû bien nous étudier. Parce qu'ils ont reproduit un petit peu le même jeu que les Écossais. Qui est un jeu assez épuisant.

0: Du coup, j'ai gagné deux titres du 6 Nations, mais c'est vrai que l'an dernier, j'avais un peu plus du mal à me le.
1: Eh ben oui.
0: À m'en rendre compte, parce que vu que j'étais pas sur le terrain, c'est. Eh ouais, c'est pas pareil.
2: Quand tu fais pas la finale, c'est que ce que j'explique souvent, c'est comme un championnat. Si tu fais pas la finale, t'es champion de France, mais c'est dur quand même. C'est dur parce que.
1: Tu te considères pas comme champion.
2: Tu te considères pas comme champion de France, c'est comme si tu vas en Coupe du Monde, mais tu joues pas la finale, tu joues pas la demi, ton groupe il est champion du monde, mais
3: c'est quand même avec Toulouse, il va être champion de France, mais quand il va pas être titulaire, il va pas être champion.
1: Attention, parce que.
0: Ça va arriver.
1: Ça pourrait arriver l'année prochaine, parce que t'as quand même Ménon de Chélo qui t'arrive en travers, là.
0: Ouais. Après, on connaît le jeu. Ouais, on connaît le jeu quand on joue au stade.
2: Oui, c'est
0: comme ça. Mais après, quand on prend du recul, on sait qu'on y est aussi pour quelque chose. Il ne faut pas non plus se leurrer.
2: Non,
0: mais c'est compliqué de se le mettre en tête.
1: Oui, mais c'est le rugby d'aujourd'hui. Tu joues plus à 23, tu joues plus à 40.
2: Quand même, je vais te dire un truc. Si tu fais pas la finale,
1: oui,
2: de quoi que pareil. Ce soit, bien nous sûr. On a été formés comme ça depuis Pimp Benjamin, on se raconte pas une histoire pour le chauffeur de bus, parce qu'il conduisait le bus juste en
1: dessous.
2: Il est champion de France ou champion.
1: T'énerve pas.
2: C'est qu'à dire l'ancien président Mouscaté, il est champion de France.
1: Oui, il a été. Voilà. On remercie Pierre-Louis Barassi.
3: Tu nous disais en antenne que Hugo Wallace, c'est quand même un cran au-dessus de Fabien Galthié, non?
0: Ouais, allez, commencez pas, vos conneries.
1: C'est une blague. Pierre-Louis.
2: Pierre-Louis, ça m'a surpris.
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5: Le meilleur du Super Moscato
6: Show. Ouais.
5: Oui, décidez, mais tu fais bien.
6: Mais pourquoi pas.
5: Journal moyen, tout de suite.
6: Première édition.
5: Ouais, j'ai tenu, j'ai la première édition, tu m'as pris par surprise.
6: Ouais,
5: la première édition du journal moyen, l'actu, la culture, les médias, les séries. Oh. Les mâchoires paralysées. Une belle mâchoire paralysée chez Estelle Midi. Nouvelle série sur Netflix qui va cartonner. On leur souhaite en tout cas, Vincent. Et puis, une page mode rugby. Parce que le rugby, c'est la mode, c'est la classe.
6: Ah, page ouais. Mode rugby.
5: Oui.
6: Ouais. Il n'existe pas, ça.
5: Non, mais si, regarde, je te rappelle à l'époque,
7: tu verrais,
6: on parle pantacourt.
7: Tu verrais Jalib, oui. Comment il est habillé.
5: Vous écoutez RMC, c'est le 2576e journal moyen de l'histoire du Super Moscato Show.
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5: Estelle Midi, midi 15h, tous les jours, du lundi au vendredi, RMC, RMC Story, avec une magnifique mâchoire paralysée, signée Fred Hermel. Le sujet du jour, les droits de succession. Fred Hermel.
8: Combien de personnes payent c'est moins de 20% des gens qui payent aujourd'hui.
9: Tout à fait. 13% des gens payent l'impôt succession.
8: Donc ça veut dire qu'on va faire rentrer dans l'impôt des successions plein de gens. Des gens qui.
5: Il y a eu un petit coup de rouge, le midi, peut-être. Un petit replay, s'il vous plaît.
7: Jusette.
9: 13% des gens payent l'impôt succession.
8: Donc ça veut dire qu'on va faire rentrer dans l'impôt des successions plein de gens. Des gens qui.
5: Succession. Sans transition, alerte, nouvelle série. Mini-série qui va arriver très rapidement, Vincent, sur Netflix, sur laquelle et vous allez peut-être vous jeter le 29 mai, mini-série, sur une sélection de légendes.
10: Tête de Pelé, but,
5: Michel Drucker, oui, mini-série de 3 épisodes qui s'appelle Le Troisième

0: Sacre. C'est une série, une fiction qui racontera l'histoire de la. Tu le dis bien, la Seleção, Pierrot. Dis-le.
1: La Seleção.
0: Le Brésil, champion du monde en 1970. Peut-être une des plus belles coupes du monde de l'histoire et peut-être la plus belle équipe de l'histoire de la Coupe du monde. C'était Pelé, Rivelino, Jairzinho, Coupe du monde au Brésil. Alors j'ai vu la bande-annonce, Vincent. C'est pas mal. On a toujours peur. Quand il y a des séries sur le sport, ouais. On a toujours le peur
1: celui
0: des
1: qui joue
0: scènes
1: Pelé,
0: de sport.
1: Lui ressemble.
0: Alors écoutez, c'est toujours,
2: surtout été traumatisé par le film sur la Coupe du monde
3: 95.
2: C'était
3: une merde.
0: Alors
1: avantage total.
0: Netflix communique en disant que ils vont parler de cette histoire incroyable, cette équipe Vincent de Pelé qui gagne sa troisième Coupe du monde 1970. C'était vraiment quelque chose d'incroyable que pas beaucoup de gens ont vu finalement. C'est des choses qu'on s'est racontées.
3: Mais oui, parce qu'il y a pas la télé. Il y avait très peu la télé, très peu de gens l'ont vu.
1: C'est pas gage, tu vois, Adrien.
0: Non, mais les matchs étaient moins regardés qu'avant. Il n'y avait pas l'accès à la télé.
3: Et puis, 70% des pays n'avaient pas la télé. Tu vois, tous les pays de l'Est n'avaient pas la télé. L'Afrique n'avait pas la télé.
0: Il y a des époques où les matchs de Coupe du Monde étaient diffusés en différé. Tu l'as suivi à la radio.
1: Moi, je l'ai vu en direct.
0: Et donc, l'acteur, c'est bluffant. Allez voir ça sur les réseaux sociaux. On va vous mettre sa photo sur le compte du Moscato Show. Lucas Agricola, franchement, c'est bluffant. C'est Pelé,
1: ah ouais,
0: Pelé à 30 ans. Ah ouais. Franchement, c'est fou.
3: Ouais, c'est un mec de la famille. Ça.
0: Même l'image avec le maillot et tout, c'est bluffant. Donc je me dis que ça peut quand même marcher. Non. Tant qu'on y croit, ça peut le faire.
3: Il faut que ce soit un public reportage avec des scènes.
0: Non, c'est une série.
3: C'est une série.
0: Attends, regardez.
3: Vincent, est-ce que vous voulez que je mate que j'aille dans le sale? Je te dis ce que j'aime pas.
0: Faut le regarder.
3: Si je suis honnête, je te dis c'est de la dorme.
1: Oui, mais tu vois, je sais pas si tu as vu la série sur Senna qui était une fiction qui était remarquable.
3: Mais c'est pas pareil.
1: Alors pourquoi c'est pas pareil?
3: Parce qu'il y a des choses. Parce que le talent de Pelé, tu remplaces pas par un mec, même avec des plans de télé, tout ça. Alors que la vitesse de la voiture, ça n'a rien à voir. C'est comme le problème, le principal argument d'un film sur le foot, c'est le foot lui-même.
1: Mais là, il y a
3: et donc le mec ne peut pas remplacer Pelé.
1: Ils ont fait de l'IA.
3: Regarde-moi tous les films sur la boxe quand ils prennent un mec qui sait pas boxer. Et bien, il coupe toutes les. Il y a toujours un metteur en scène qui dit : oh putain, cet acteur va être génial, on va le prendre pour.
1: Oui, mais
3: ils sont obligés de couper toutes les scènes.
1: Je pense qu'aujourd'hui, Vincent, avec l'IA, tu fais ce que tu veux.
0: Ah, l'IA peut aider. Effectivement.
3: Oh, mais si avec l'IA, tu fais tout.
1: Non, mais c'est sûr et certain.
3: Ah, mais oui, d'accord. Là, je dis pas le contraire. Autrement, je te dis, c'est de la dorme.
0: On a réussi à croire aux dinosaures dans Jurassic Park. On va pouvoir croire un match de foot un jour. Hein. Non, mais c'est vrai.
3: Ah, moi, je n'y ai pas cru.
0: C'était bien fait, Jurassic Park.
1: Moi, j'ai pas cru.
0: Ah bon, mais c'est vrai, c'est incroyable quand
2: ils
0: pensent.
2: N'importe quoi.
4: Il n'y a pas d'effets spéciaux.
3: C'est des trucs qui sont aux zoos. À la Palmyre,
0: il y a 30 ans, ils ont réussi à nous faire croire que c'était des dinosaures.
3: Alors, ça, par contre, ça fait partie.
4: E.T., c'est un rêve. J'ai jamais su E.T. Il existe vraiment.
3: Il existe. C'est Michel Tadjian, le deuxième édit Jurassic. Il avait des doigts de 25 cm. Il avait des doigts de 17 cm. Et bien, oui, il existe. Il est à la retraite au Pays Basque, Michel.
1: Non, il est associé avec votre ami.
3: Ah oui, il est aussi agent de joueurs, les Arméniens.
1: Il est agent de joueurs.
3: Avec les Arméniens. Ça, là, t'as compris quoi. Et sur ça finira au bon maître, les deux.
0: Bon, on va regarder quand même. On va regarder le premier épisode.
3: Moi, j'aimerais en revenir sur les dinosaures, excusez-moi. Oui. Les œufs, tu sais, on a récupéré des œufs de dinosaures. Ouais. On arrive avec la science de maintenant.
0: Avec l'IA, peut-être.
3: Et les algorithmes. Tu dis l'IA et les algorithmes. Après, t'as moi.
1: Tu voudrais qu'il y en ait un vrai qui arrive.
0: En tout cas, on va regarder le premier épisode parce que
3: Pelé, c'est qui parle.
0: Sans transition. Ah! Actualité politique, je sais que Pierrot aime bien qu'on en parle. Les municipales, c'est en ce moment. Et nous, les plus grands chroniqueurs politiques de France. Jingle politique.
5: Ben, je vais le surveiller avec attention ce qui se passe là-bas. Parce que bon, il y a quand même des soupçons de comment on appelle ça, de financement de campagne électorale. Pour notre ami Monsieur Valls.
3: Bruno Le Maire, quel saccage! T'as pas un miroir à la maison, quoi! Estime que la France est sur la mauvaise patte depuis la dissolution de l'Assemblée! Putain, on n'en peut plus, quoi! On n'en peut plus, Pierrot, quoi!
0: RLC, la radio de l'analyse politique fine et concise. Un joueur de rugby, Vincent, qui ne se présentait absolument pas aux élections municipales, a reçu un vote, oui, en sa faveur. Ça se passe à Roubaix. Il y a c'est Bruno Renoul, le journaliste de La Voix du Nord, qui a repéré ce bulletin particulier. C'était dimanche, donc le lendemain de France-Angleterre, glissé dans une enveloppe, dans l'urne. Ils ouvrent lors du dépouillement l'enveloppe. On a découvert une belle photo du héros, Thomas Ramos. Le héros de la veille de France-Angleterre. Quelqu'un a voté pour Thomas Ramos pour être maire de la ville. Au passage, je vous raconte une petite indiscrétion Moscato Show. Je vous raconte dimanche le vote de Frédéric Pouyer. Frédéric arrive, voilà, il choisit ses bulletins. arrondissement 17e à Paris. Hein. Mmh. Quand même, ouais, une population très bourgeoise.
6: En lutte ouvrière,
0: il va, et il va voter Fred Pouillet. Non, il va voter Fred Pouillet, boulevard de Reims. Voilà, ah oui, il est comme ça, il est content. Après, il va bruncher. Voilà, c'est comme ça. Il glisse son bulletin dans l'urne et le patron du bureau de vote dit. À voter.
6: Voilà. Allez, bravo.
0: Normalement, ça s'arrête là.
6: Devoir citoyen.
0: Sauf que le patron du bureau de vote ajoute et fleufleu à vous.
3: Non, c'est vrai.
0: Il a vu Frédéric Pouillet sur la carte d'électeur. Ah, oui. C'est une énorme c'est star. Énorme. En 17ème, c'est une énorme star.
3: 17ème, oui, il fait l'unanimité.
0: Fleufleu à vous.
3: C'est magnifique.
0: Bravo. Soit on te dit alors 20-20, c'est bien. À 20-20 voter, mais. Pierrot, c'est.
6: Il a voté peut-être pour le parti animalier, Fred, puisque. Il a ses chats,
0: ses chats ouais. Attends, ils ont une importance énorme dans sa vie.
3: Ses chats, c'est deux chats d'ivrogne. Hein, les deux, ils boivent les parents, tu vois. Donc les petits, leur filent du biberon d'oignon, là, tout ça. Les chats, tu les verrais.
0: Non, Fred, il a une hygiène de vie irréprochable.
3: Ouais,
0: il va à la piscine le week-end.
3: Plutôt. Avec une. Tu sais, sur la tête, une espèce de truc en plastique, là, pour les cheveux. Il doit être dégueulasse.
6: Ça s'appelle un bonnet de bain.
3: Un bonnet de bain, oui.
0: Et puis le maillot. Et puis le maillot. Très joli maillot.
3: Les épaules de serpent, ça doit être affreux.
0: Avec Pelé, tu l'as vu cette série ou pas?
6: Ah, pas encore.
0: Pas mal. Mais pas mal. Parce que la difficulté, c'est les scènes de foot. Mais ça passe. Ça va. Et puis l'acteur ressemble vraiment à Pelé. Donc ça passe encore mieux.
6: Très bien. C'est comme l'acteur qui fait Michael Jackson dans le film, il ressemble.
0: C'est une petite série à regarder pendant les vacances, là, à la sieste. Ça passe. C'est très bien.
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6: Le rugby. Thomas Ramos est-il le vrai patron des Bleus ?
9: Thomas Ramos nous habitue tellement à l'exceptionnel dans l'exercice du tir au but.
10: Un moment exceptionnel du rugby français.
9: Que l'on a tendance à banaliser son talent.
11: En fait, nous, c'est comme un fauve qu'on expose à toutes les représentations au cirque.
9: Sur la gauche des poteaux, Ramos est phénoménal.
12: Quand il se sent pécheuse.
9: Il est à 100% de réussite.
10: L'expérience, ça sert un petit peu. Quoi.
9: Prise d'élan, regard.
11: Nous, c'était le terrain, les lions, c'est le cirque.
9: Course progressive et coordination.
11: L'action, le pire ennemi de la pensée, voilà.
9: C'est grâce à tout cela que Ramos peut lutter avec une telle réussite.
13: Il tape un petit coup de pied à celui, il doit le taper sur son pied droit, enfin, pas d'autre côté.
9: Et ce, peu importe l'endroit du coup de pied.
11: Imaginez que ce lion domestique où vous lâchez dans la jungle, voilà, est-ce qu'il survit? Je suis pas sûr.
3: Quoi. Pas sûr.
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3: Mais non, pas du tout.
1: Aucune certitude.
3: On n'ira pas quand même à côté pour voir quand même. Tu lâches un lion dans la chaîne. Mais non, mais c'est vrai. Bon, on l'a dit 10 fois. Hein.
6: Mm-hmm. Ah ouais, parce qu'il est habitué.
1: C'est dans le salon le lion. Le lion. Alors que le lion, si tu le mets dans l'eau, c'est pas lui le roi.
6: C'est chiant. Par contre, pour les lions domestiques, c'est la litière. Hein. On l'a changé souvent.
3: Ah ouais.
6: La litière.
3: Ça c'est sûr. T'imagines la litière.
0: Bon,
6: allez, Thomas Ramos.
0: Il a pas envie, Pierrot.
6: Si, mais c'est moi, je suis toujours fasciné par ces interviews de Denis. Il n'y a que Denis qui est capable de ça. Peut-être Jean-Pierre Rive, mais moins drôle.
0: Mais Denis, c'est le vrai personnage.
3: Jean-Pierre qui pense à Lyon de suite, il sculpte.
6: C'est un vrai personnage.
3: Pierrot, tu vas gêner, Pierrot. Il passe la signature en bas, il ne met pas Jean-Pierre Rive, il met 40 000.
1: Je remercie Christelle Moscato qui m'a fait faire cette interview.
3: Eh
1: bien, voilà.
3: C'est content quand même.
1: C'est intelligent, qui s'est écrit.
3: C'est ta culture quand même.
0: C'est un grand artiste, Jean-Pierre Rive. C'est un grand sculpteur.
3: Oh.
0: Non, mais je pose la question.
3: Moi,
0: je
3: suis reconnu. Reconnu par Denis. Pas dans le pas par ses pairs. Non, c'est vrai, il a fait quand même des.
0: Non, c'est un grand artiste.
3: Des trucs avec des
1: joueurs. Vous êtes au Stade de France.
0: C'est mieux que Stark.
1: La seule sculpture qu'il y a au Stade de France, devant le Stade de France, le parvis du Stade de France, c'est Jean-Pierre.
3: C'est Jean-Pierre.
0: Mais ça, ça pas gage grand artiste.
3: C'est un truc, tu peux l'avoir dans ton bureau, pof, tu mets le manteau dessus, c'est un porte-manteau, tu mets le chapeau.
0: C'est un coup d'élite.
1: Pendant le tournoi, on remet un trophée Jean-Pierre.
3: C'est tellement lourd, il arrive avec transpalette. Bip, bip, il arrive avec la transpalette, il recule, parce que ça fait une tonne, notre chose qui arrive.
6: Thomas Ramos, donc, qui a marqué les esprits contre l'Irlande. Laurent Labitte, ici même, en a fait le meilleur joueur du monde la semaine dernière dans le Moscato Show. Sans aller jusque-là, est-il le vrai patron des Bleus, devant même Antoine Dupont? C'est la question qu'on vous pose et à laquelle Vincent va répondre. Est-il le vrai capitaine des Bleus? Vincent règle le problème. Wilfried Templier est avec nous. Salut Wilfried.
12: Salut tout le monde.
6: Comment est-il considéré au sein du 15 de France, Thomas Ramos?
12: En quelques années, c'est devenu le boss des Bleus, lui qui n'était pas forcément vu de manière légitime lors du premier mandat de Fabien Galthié. Derrière les Boutier, puis Dulin, puis Jaminet. D'ailleurs, la semaine dernière, alors qu'il était questionné sur l'éviction de son pote Damien Penaud, Thomas Ramos n'a pas hésité à prendre son cas en exemple.
14: Vous savez, moi j'ai passé 3 ans à pas jouer, donc forcément ne pas être pris ou ne pas être en tribune, je sais ce que ça fait, donc forcément déjà ça fait mal au cœur pour Dams de ne pas le savoir ici.
12: Voilà, il est capable de parler tout librement en conférence de presse, car Thomas Ramos a pris le pouvoir sur le poste d'arrière en bleu en novembre 2022. Petit à petit, il s'est installé en patron dans le groupe, buteur à 85% de réussite, capable de coups de génie, comme cette passe de footballeur la semaine dernière face à l'Irlande pour l'essai de Bielbiaré, mais aussi guide pour les autres, comme l'explique son jeune coéquipier Théo Atisogbe.
15: C'est quelqu'un qui parle beaucoup, qui décide très bien sur le terrain. J'ai l'impression qu'il lit et qu'il voit beaucoup d'espace avant la majorité des autres joueurs sur le terrain. Donc c'est vraiment une force pour nous, parce que souvent quand il appelle un ballon c'est souvent le bon espace et il fait souvent le bon choix et il bonifie souvent les ballons qu'il touche. Après, il sait dire les choses, je pense que vous le savez, il a un très haut caractère, mais avant tout c'est quelqu'un qui met dans le confort et qui par sa communication aide un peu tout le monde.
12: Alors, meilleur joueur du monde, Thomas Ramos, comme l'a dit Laurent Labitte, ancien coach des Bleus sur RMC, c'est en tout cas venu aux oreilles de son successeur, Patrick Arletta, et ça a amené le débat à Marcoussi.
16: Ouais, je sais, j'ai discuté avec Thomas ce matin. Je sais pas. Moi, j'ai cité 2-3 noms de plus, mais on va en parler tout à l'heure, là. Et je lui ai demandé de réfléchir si c'était vraiment lui ou. J'ai fait 2-3 propositions d'autres. Il fait partie des meilleurs, Thomas. Donc, voilà, moi, je suis pas dans le meilleur. Il est meilleur que Marx, au talonnage, non. Voilà, et j'adore Thomas. Donc, voilà, il y a tout un truc. Il nous est très précieux et c'est un très, très grand joueur. Voilà, très, très grand joueur.
12: Un très grand joueur, tout état de cause, le meilleur réalisateur de l'histoire du 15 de France qui vient de passer la barre des 500 points en bleu.
6: Voilà, le résumé de Arletaz.
0: Il a tout dit.
6: Est-ce qu'il est meilleur, Thalodin?
3: Oui, voilà.
0: Il est bon, Arletaz. Hein.
6: Très bon. Il va nous empêcher de débattre. Alors, est-ce que c'est le vrai?
3: Il a la clope, non? Malboro, puis la rouge, hein. Ouais. La sienne, la rouge, hein. pas la légère. Hein.
6: Est-ce que c'est le vrai patron des Bleus pour toi, Vincent?
3: Non, c'est un patron. Il est patron de sa ligne, il est patron de sa. Il a une personnalité, bien sûr, il influe énormément sur le groupe. C'est quelqu'un qu'on écoute, tu vois, je veux te dire. Et quand il passe, d'ailleurs, il y a un respect pour lui, parce que c'est un taulier de l'équipe de France. Il est patron, bien sûr qu'il est patron. Au même titre qu'il y a deux patrons, c'est Dupont. Parce que le poste, d'abord par lui-même, est prédestiné à être quand même un poste de direction. C'est soit lui, soit le 9, soit le 10. En l'occurrence, c'est Dupont, et lui, c'est le boss. Alors, capitaine, vice-capitaine, ce que tu veux, mais c'est les deux gros responsables. Je veux dire, Galthié, quand il parle de rugby, eh ben, il parle davantage, je pense, à lui qu'à Méafou, quoi. Voilà. Il pense, malgré que je mets à fou sur un grand joueur. Mais ce que je veux te dire, il s'appuie sur la direction du jeu, sur les mecs comme ça. Arletta, c'est un profond respect. Quand il te dit, bien entendu, que notre sport, tu peux pas dire le meilleur joueur. Peut-être le meilleur, peut-être à son poste. Ça, on peut en parler. Peut-être à son poste. Mais pas le meilleur joueur du monde, ça veut rien dire. Okay, tu peux pas avoir de ballon d'or.
6: Toi, là, c'est pas Dario là. L'influence sur le jeu ou plutôt sur la dynamique, oui, sur le mental énormément. Des Bleus, est-ce qu'elle est plus importante que celle de Dupont?
3: Non, parce que le poste n'est pas plus important. Neuf, tout passe par le neuf.
6: Non, mais d'accord, mais il n'y a pas que le jeu, il y a aussi la dimension.
3: Et la dimension
6: psychologique.
3: Lui, il a une dimension psychologique, je vais te dire, supérieure à celle de Dupont. Dupont, il influe énormément par son jeu.
0: Et lui, c'est par son jeu. La parole,
3: et lui, par son placement.
6: C'est le vrai capitaine.
3: C'est le goal. Lui, il est derrière, c'est comme un goal. Il influe. Non, c'est pas le vrai capitaine.
0: Mais t'énerve pas, c'est pas grave.
3: T'arrêtes maintenant. C'est pas le vrai capitaine, parce qu'un vrai capitaine, il est devant. Les capitaines, c'est quoi? C'est le talonneur, c'est le 9, c'est le 8. Voilà, les têtes pensantes.
0: Serge Blanco était capitaine à l'arrière.
3: Oui, mais il servait pas à grand chose, Serge, quand il était capitaine.
0: Il était
3: content,
0: Serge.
3: Il était
0: pas bon, Serge. C'est incroyable, la phrase.
3: C'est fou. Parce que, d'ailleurs, il voulait pas, lui, depuis tout petit, Serge Blanco, il voulait pas être capitaine, il voulait être maire de Biarritz. Voilà. Il dit, moi, je serai maire de Biarritz quand je serai grave. Bon, là, il a attendu un peu, il est vraiment grave.
6: Il va l'être. Denis Charvet.
1: Écoute, je pense qu'il y a une équipe de France avec ou sans Ramos. Il transforme cette équipe, il transforme le collectif. On le voit à Toulouse d'ailleurs. À Toulouse, quand il joue ou qu'il joue pas, mais c'est pas la même équipe. Il est à un niveau aujourd'hui qui est exceptionnel. Il avait été remis en question en Irlande. Souviens-toi, il y a 3 ans, il me semble, que son match, on l'avait perdu en Irlande. Où là, Fabien Galthié doutait de ses capacités. Et il était remis en question. Et après, il a rebondi. Et puis là, il est rentré. Il est plus jamais sorti. Donc moi, ce qui me fascine avec ce joueur, c'est qu'en fait, il rend simple toutes les situations. C'est-à-dire que tu as l'impression que tout ce qu'il fait, tu peux le faire. Et en fait, c'est très dur, quoi. Au très haut niveau, à la vitesse où ça va, il voit tout avant les autres. Tissot-Bé le dit très justement, il voit toutes les situations avant les autres. C'est quelqu'un qui, au pied, est incroyable. Il trouve des 50-22 très souvent dans des boîtes, comme ça on dit la boîte. Mais c'est un joueur hors norme. C'est vrai que c'est difficile de dire que c'est le meilleur joueur du monde.
3: Parce
1: que
3: sont bons partout.
1: De comparer les joueurs, quand on dit Antoine Dupont, le meilleur joueur du monde, oui et non.
3: À son poste, c'est le meilleur.
1: À son poste, mais j'aime pas trop les comparaisons.
3: Est-ce qu'il est meilleur que Marc?
0: C'est lui qui a plus d'influence sur son équipe.
1: Non, mais voilà, la réalité, c'est qu'aujourd'hui, il a une influence totale sur les équipes. Dans lesquelles il joue. La preuve, c'est que quand Ramos joue à l'ouverture, ça n'empêche pas d'être champion de France à l'ouverture. Ouais. D'être champion d'Europe à l'ouverture, c'est ce qui fait les grands joueurs.
3: Il voulait le mettre en troisième ligne.
1: Non, mais il peut. C'est rare qu'un arrière comme ça puisse jouer à l'ouverture avec une telle aisance, une telle facilité. C'est tout simplement un joueur qui pue le rugby.
3: C'est l'école Lucien Mias. Parce que pourquoi Lucien Mias?
1: Et puis après, bon, quand on parle de parcours.
0: 16h17, terminé.
1: D'abord, Denis Juni. C'est un vrai leader de jeu parce qu'effectivement, il a un wawa terrible. Et que quelque part, il a l'âme d'un entraîneur. Tout simplement. Et que c'est pour ça qu'il voit les stratégies, il voit le jeu avant les autres et qu'il peut commander de derrière.
6: Et alors, pourquoi Lucien Mias?
3: Mazamé. Le docteur de Mazamé, Lucien qui a fait ses études pendant qu'il joue au rugby, qui est devenu docteur après.
6: Écoute, figure-toi, le héros régale ton public, en tout cas avec ses sorties sur l'équipe de France. Il y a Zaza Napoli qui nous envoie un message. J'ai appelé les secours suite à cette noyade sur Méafou. Courage, Vincent, ils arrivent.
0: Tiens bon, Vincent.
6: Stephen, est-ce que c'est le vrai patron des Bleus,
17: Non, parce que dans cette émission, quand on fait les tu préfères, si tu demandes à Fabien Galthié, tu préfères te passer d'Antoine Dupont ou de Thomas Ramos, moi je connais la réponse.
0: Il préférera se passer de Ramos.
17: On l'a vu sur la tournée de novembre que malgré la présence de Thomas Ramos, aussi exceptionnel qu'il soit, ça suffit pas pour faire gagner l'équipe de France. Donc et puis en fait ces histoires de, j'ai l'impression qu'on a eu tous les meilleurs joueurs du monde. Antoine Dupont c'était le meilleur joueur du monde. Romain Tamac avant qu'il se blesse en 2023 à son poste c'était le meilleur joueur du monde. Thomas Ramos c'est le meilleur joueur du monde.
3: Mais on n'est jamais champion du monde.
17: Mais on n'a jamais rien gagné. On n'est jamais champion du monde. Donc moi c'est bien. Moi ces mecs-là j'ai envie que ça soit les meilleurs joueurs du monde en 2027 en Australie et qu'ils nous fassent gagner. Là des tournois à droite à gauche c'est bien. Mais j'ai envie que ces mecs-là jouent à un moment donné à leur niveau et qu'on soit champion du monde. Thomas Ramos si vous voulez c'est exceptionnel. Antoine Dupont c'est exceptionnel. Ton ami Marchand, c'est exceptionnel, mais monsieur, ramenez-nous un titre de champion du monde et ça sera
1: oui,
17: exceptionnel.
1: Oui, mais là, c'est un sport collectif, Stephen.
3: Mais bon,
1: on parle pas comme un livre.
3: Justement, ces débats-là, c'est des débats pas individuels. Si lui, c'est le meilleur du monde,
0: c'est le meilleur du monde.
6: Julien Beneteau.
18: Non, mais Ramos, aujourd'hui, c'est peut-être le meilleur 15 de ce qui se fait dans le milieu du rugby. Tu demandes à n'importe quel sélectionneur des autres équipes, est-ce que tu veux Ramos titulaire dans ton équipe? Il va dire oui. Le
3: mec. Nos Gallois, s'ils préfèrent Ramos, les Gallois, ils prennent n'importe qui.
18: C'est exceptionnel, vous l'avez dit, il peut jouer 15, il peut jouer 10. Surtout, moi, je me souviens, quand j'étais un peu plus jeune et que je suivais le rugby, qu'on disait, on souffre d'un buteur de niveau international.
1: C'est monstrueux, 85%, c'est une assurance, c'est incroyable.
18: Et moi, je pense qu'il a beaucoup d'influence sur ses partenaires. Là où Dupont, je pense qu'il a beaucoup d'influence positive. Enfin, il fait peur aux adversaires, Dupont. Évidemment qu'il a l'influence
1: avec ses partenaires. C'est pas le même poste.
18: Exactement, c'est pour ça. Mais oui, aujourd'hui, je pense que Dupont, c'est le meilleur 9 du monde. Et je pense que Ramos, c'est le meilleur 15 du monde. Flamand, j'en sais rien, je suis pas assez spécialiste.
3: Champion du monde,
18: bah ouais. Non, mais c'est dans un an et demi.
1: C'est pas les meilleurs.
18: Toi, il n'y a que la Coupe du Monde. Mais si on fait le grand chelem cette année, c'est exceptionnel. Mais oui, c'est ça que vous ne comprenez pas. Faire un grand chelem dans un tournoi, c'est fantastique.
3: C'est exceptionnel.
18: Mais oui, question pour tous les amoureux.
17: En recevant 3 fois chez nous, c'est normal.
0: Question culture rugby pour tous les amoureux de rugby. Est-ce que depuis Blanco, Ramos, c'est le plus grand 15 du 15 de France?
18: Attention.
0: Je vous pose la question et on débat.
3: Attention, je vais te dire, il y en a eu un qui est très beau. qui venait de Colomiers, c'était
18: Sadourny, très très fort,
3: qui a été très bon.
18: Jean-Luc Sadourny,
0: pas buteur.
3: Sadourny,
1: ah non, pas buteur. Ah,
0: ça compte,
3: il butillait.
0: Il butillait. Est-ce que Ramos est le plus grand 15 de l'histoire du 15 de France depuis Blanc?
1: Jean-Baptiste Lafont était très fort.
3: Mais non, Jean-Baptiste, ouais.
0: Un grand 15.
18: Il était remplacé.
0: Je vais lui dire. Non, c'est un dimanche, je vais lui dire.
1: Non, c'est sa formation.
0: Il avait
1: c'est 15.
0: Il était animé.
1: Attends, je peux répondre à Adrien.
0: Oui,
1: réponds à Adrien. Je veux dire, le problème de Jean-Baptiste Lafont, c'est qu'il y a eu Blanco.
3: Ben voilà, ben voilà.
1: Mais s'il n'y avait pas eu Blanco,
18: Blanco, il aurait été titulaire.
1: Mais il aurait. Et c'est la vérité, ce que je dis.
18: C'est
1: c'était un immense arrière. Un immense arrière.
3: Pour la meilleure ligne qu'on a vue,
1: c'était il a fini à l'aile parce que Blanco était titulaire.
3: Donc je résume. Quand tu sais jouer Blanco et Brain à l'aile, c'était la meilleure équipe que tu avais.
18: Je résume l'avis de Denis, c'est en 1 Ramos, en 2 Blanco, en 3 Lafont.
0: Dans ta hiérarchie.
1: Non, non, non.
0: Il faut choisir. Castagnel, il a joué 15, il était monstrueux,
3: Castagnel. Tu n'as jamais pu saquer Blanco quand tu jouais parce que tu disais qu'il te faisait prendre
1: pas. Denis, on enlève le buteur. D'accord.
0: Pourquoi?
1: Non. On parle de la spécificité du poste. Attends, Blanco a été le meilleur, le magicien.
18: Voilà. Oui, mais l'autre est en plus buteur.
0: Et en plus, il peut jouer 10.
1: Mais bon, Blanco.
0: Oui,
1: Blanco,
0: voilà.
1: Ramos, okay. Et Lafont.
0: Et Sadourny.
18: Allez, 32-16.
17: Aussi, j'ai un message d'Olivier Rouma.
0: Oui.
17: Ça vous intéresse?
0: Sur Lucien Mias?
17: Ouais.
0: Ouais, ouais.
17: Lucien Mias, sa femme était chanteuse. C'était Jeanne. Jeanne Mias.
1: Il est catastrophique.
18: Thomas Ramos, c'est le vrai patron. Des Bleus, un peu de calme, s'il vous plaît. On est très nombreux, il faut être discipliné. Thomas Ramos, est-il le vrai patron des Bleus? Il est Johan au 32-16. Bonjour.
19: Salut.
3: Restaurateur
18: à Toulouse.
3: À Toulouse, tu vas me dire que c'est le champion du monde. S'il joue en deuxième ligne, ce serait le meilleur du monde.
18: Il y a du cassoulet sur gelé, réchauffé à 35 balles. On connaît.
0: T'es plus en roue libre.
18: Vas-y, Johan, vas-y.
19: Bien sûr que c'est le capitaine, mais moi je veux pas dénaturer Dupont, mais c'est même le vrai capitaine de Toulouse.
18: Pourquoi intéressant.
19: C'est celui qui braille, c'est celui qui l'ouvre tout le temps, c'est le taulier. Non mais Dupont c'est le maître, mais lui c'est le leader.
18: Ok.
1: C'est-à-dire qu'il a profité aussi de l'absence d'Antoine pendant
18: Johan, tu le constates chaque week-end avec le Stade Toulousain. C'est ça que tu nous dis là.
19: On constate tout le temps. Et puis après, c'est aussi même, on a perdu la Coupe d'Europe parce qu'il y avait pas Ramos, l'an dernier.
3: En demi-finale à Bordeaux.
19: C'est pas fou. La demi-finale à Bordeaux, enfin, moi j'y étais. Derrière, c'est la cacophonie. Moi, j'ai vu des matchs sans Dupont où c'était nickel parce que Ramos, quand il parle derrière, il aligne tout. C'est un chef d'orchestre.
18: Mmh. Donc, plus précieux pour toi que Dupont au Stade Toulousain?
19: Non, tu vas pas dénaturer Dupont non plus. Par contre, tu mets les deux, on est imprenable quand ils ont formé, etc. On est imprenable. Mais par contre, si tu mets pas Ramos derrière, ça peut être la cacophonie.
18: D'accord.
19: Parce que Dupont, par contre, il gère toute l'équipe.
18: Kinghorn, il est bon quand même.
0: Kinghorn,
19: il est bon.
1: Il est bon, mais il joue à l'aide.
19: Bien sûr qu'il est bon, mais attends,
3: mais. Tu l'auras pas. Kinghorn, en 10 ans, tu seras pour la même pas qu'il a joué au Stade
19: Toulouse. Mais t'es en train de parler d'un problème de riche.
1: Bien sûr,
19: c'est vrai.
1: Mais le Stade Toulousain sans Ramos n'est pas le même avec Ramos. Enfin, je sais pas.
0: Non, mais Ramos, il influe surtout. Il joue sur l'arbitre assistant, il fait des goupilles des adversaires.
17: Au bar, la buvette aussi. Au menu, au repas, c'est lui qui fait la carte.
0: Regarde les matchs, regarde ce qu'il fait.
18: Il paraît. Attendez, tout le monde parle en même temps là, s'il vous plaît. Il faut vraiment se discipliner. Pour finir, Johan.
0: Johan. Vas-y.
18: Il est parti.
19: Non, parce que franchement, enfin, Ramos, oui, il parle beaucoup, mais il donne le ton de jeu, il gueule, et c'est le grand compétiteur de Toulouse.
18: C'est sa personnalité, c'est quand même, au-delà du jeu, qui est très importante. Hein.
1: C'est la personnalité.
19: Et puis c'est même lui, je veux dire, pour celui qui se met dans le match un quart d'heure avant, il va jamais voir le monde après. Parce qu'il est le temps de sortir du match. Enfin, c'est une machine, ce mec.
1: C'est une machine, tu as raison.
3: J'ai la personnalité qu'il a. Il paraît que quand il rentre en bus, ils vont jouer à Clermont ou un truc comme ça, il rentre en bus, c'est lui qui conduit et il descend en premier. Non, il va chez lui avec le bus, il descend en premier. Il impose de se faire hop dessus. C'est lui qui rentre en premier chez lui.
18: C'est lui qui conduit le bus. Merci Johan. C'était avant le Pays de Galles, on aurait dû vous le préciser, avant la rencontre contre le Pays de Galles, qui n'a pas été si simple que ça.
0: Mais Thomas Ramos, taulier quand même. Hein.
18: Très grand joueur. Moi je pense que c'est le plus important en fait pour la Coupe du Monde. C'est d'avoir un Thomas Ramos à 90% de réussite.
0: Sinon
18: on n'est pas champion du monde.
0: Non.
18: Sans
0: Ramos, sans Dupont, on ne sera pas champion du monde.
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2: Si vous ne connaissez pas Souria Bonali, vous êtes forcément plus jeune que nous, eh bien, vous allez la découvrir tout de suite.
3: Et là, on a un coup d'air, rien.
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4: Pas sûr qu'on soit pas avec une débutante.
2: Ah, voilà, pas sûr qu'on soit des experts en patinage. En revanche, on reçoit une grande star qui, dans les années 90, faisait la une des journaux, télévisée notamment, Souria Bonali. Bonjour, Souria.
5: Bonjour.
2: Cinq fois championne d'Europe, trois fois vice-championne du monde et un parcours atypique que tu racontes dans une bande dessinée. Le feu sur la glace, Souria Bonali. 10 ans de haut niveau et une histoire totalement unique. La BD commence par les JO d'hiver de 98, c'est-à-dire par la fin en fait, hein, la fin de ta carrière. Et ce fameux salto arrière qu'on va réécouter.
6: Oh! I think she's done it because she wants to, because it's not allowed, so good on her. This is her last event and she's going to have fun.
2: Elle a fait ce qu'elle voulait faire, puisque c'est interdit, c'est sa dernière compète et elle se fait plaisir. Ce sont les commentaires, je ne sais pas si c'était ton état d'esprit. Pourquoi as-tu fait cette figure à Nagano?
5: Bien déjà, cette musique de Vivaldi me poursuit, hein, à chaque fois je l'entends, donc c'est le salto et Vivaldi. En fait, c'était ma dernière compétition en tant qu'amateur, et je savais que c'était mes derniers Jeux Olympiques, j'en avais déjà fait 3, donc je pense que c'était déjà presque un record. Et malheureusement, j'avais des problèmes de santé, j'étais pas au top de ma forme, je me suis dit c'est la dernière des dernières sur le champ international. Je me suis dit il faut absolument que je finisse en beauté d'une façon ou d'une autre. Malheureusement, c'était pas en faisant une performance avec des triples dans tous les sens comme normalement ça devait le faire. Et là, je me suis dit, je crois que j'ai plus beaucoup de secondes à tenir ce programme, donc je crois que c'est maintenant si je veux faire quelque chose. Et j'avais envie un jour de dire de faire le salto, mais je savais que c'était interdit.
2: Ça a été choisi, tu l'as décidé sur le moment?
5: Ah oui, absolument, parce que non, parce que j'étais incapable de faire un triple saut parce que j'avais mal, je m'étais fait un claquage, et là, je me suis dit bon, là. Si je pars un trip, je vais tomber, ou je vais pas le faire du tout. Et là, je me suis dit, je suis la première, je serai la dernière à faire le salto sur la glace aux Jeux Olympiques. Donc c'est maintenant ou jamais. Donc voilà, et garder cette image.
2: Alors une fois de plus, tu es un peu saqué par les juges, puisque c'est interdit, ce qui est normal.
5: Oui,
2: mais tu finis 10e, ovationné par le public. Est-ce que finalement, c'est pas ça que tu cherchais?
5: C'est-à-dire finir avec
2: l'adoubement du public du patinage artistique.
5: C'était juste euphorique. Dans la patinoire de Nagano, on entendait le public qui était là à applaudir et à m'acclamer. Donc c'était vraiment beau et féerique comme sensation. Après, les juges, bon, eux, ils avaient la tête sur leur fiche, sur leur note, en disant qu'est-ce qu'on va faire d'elle? Alors, on l'avait dernière ou juste on met un moins bon score? Et en fait, j'étais même surprise que je ne sois pas dans les choux-fleurs ou même déclaré forfait exclu, carrément, en disant voilà, on met un 0-0-0 et puis ça y est, on a fini.
4: C'était plutôt gentil, finalement.
5: En fait, c'était un soulagement, en fait.
2: Alors, ce salto final, il peut s'expliquer par le déroulé de toute ta carrière, puisque tu as été une patineuse très différente des autres. Tu débarques avec un style nouveau, très athlétique, très gymnique, alors qu'on recherche plutôt de la grâce à l'époque. Est-ce que tu estimes que tu étais jugée avant de patiner? Que toi, on savait que bon, tu n'allais pas faire comme les autres et que tu ne serais pas tout en haut du podium.
5: Mais en fait, ce n'était pas un choix. Je suis arrivée comme ça, c'était ma personnalité. Je suis arrivée avec cette image. Après, je pense que je suis un peu arrivée trop tôt dans le monde du patinage, peut-être 30 ans en avance. Je pense qu'aujourd'hui, j'aurais été acceptée. On me disait, bon, ben voilà, elle fait de la gymnastique, ça se voit, mais à la fois, elle est athlétique. Et point barre. Maintenant, dans le temps, on me disait, ah non, ça ne va pas, beaucoup de critiques, il fallait être joli et classique, avoir des, une sur image la sur la glace.
4: Sur la danse, davantage que sur la gym, sur l'athlétisme.
5: Oui, et puis en plus, je suis arrivée au début de ma carrière avec des musiques de films. Je pensais que c'était sympa de faire la guerrière avec Conan le Barbare, des musiques.
2: C'était nouveau, ça.
5: Oui, des musiques de films. Je trouvais que c'était chouette.
2: Christian Lacroix qui fait.
5: C'était original, mais je trouvais que c'était bien, pas d'imposer, mais c'était moi, j'adorais la musique. Et je préférais tant qu'à faire qu'avoir un Rachmaninov. Mais après, j'ai vraiment compris qu'en fait, si on voulait faire du patinage de haut niveau, à ce moment-là, il fallait avoir des musiques super, très classiques. C'est pour ça qu'à la fin, j'ai fini par Vivaldi, les quatre saisons. Donc, c'est vraiment les deux opposés.
3: Est-ce que tu en as souffert de ces critiques quand tu es arrivé dans le haut niveau?
5: Oui et non. Oui, parce que c'est pas agréable d'entendre ces rumeurs. Enfin, c'est vrai, quoi, malheureusement. Mais après, j'avais de la chance car ma famille et mes profs essayaient toujours de me protéger, de me dire n'écoute pas ça ou c'est pas tes affaires. Toi, t'es là pour t'entraîner et faire tes sauts et faire des programmes qui sont presque parfaits. Donc, occupe-toi de tes entraînements et puis nous, on s'occupera du reste ou bloquer les journalistes qui ont des mauvais mots.
2: Souria Bonali, le feu sur la glace, c'est aux éditions Marabule.
4: Si on me cite quelqu'un qui fait du patin à glace, pour moi, c'est toi. Tu nous as fait découvrir on est joueurs de rugby, certains ont fait de la boxe, du football, du basket. Je veux dire, on n'était pas très branchés, surtout dans les années 90, fin des années 80, début des années 90. On ne connaissait pas le patin à glace. Et même encore, si je regarde une compétition, à un moment donné, je vais
2: Philippe
4: te voir.
2: Candeloro,
4: derrière. Tu vois. Et c'est comme ça, tu as marqué quand même, et tu as fait venir à ce sport énormément de jeunes qui ne connaissaient pas du tout ce genre de sport, quoi.
5: C'est vrai qu'on a eu de la chance. C'était un peu, on arrivait au bon moment. C'était les années dorées, comme on dit. Et le patinage était vraiment réputé. Et les gens venaient nous voir entre Katarina Witt qui a commencé et puis après nous qui nous sommes arrivés. Philippe avait un style de patinage qui était chouette. Et qui faisait...
4: Si vous avez le même âge avec Philippe.
5: Non, il est un peu plus âgé que moi. Deux ans. Oui.
4: Donc, ça se voit.
2: Soraya Bonali, le feu sur la glace.
7: Comment tu as géré la notoriété à l'époque? Donc pour les plus jeunes qui nous écoutent, les années 90, tout le monde te connaissait, tous les Français te connaissaient. Tu as un caractère plutôt discret.
5: Comment tu as géré réservée. Tout ça? C'était un peu dur, mais heureusement j'étais bien entourée. Mon papa gérait tout. C'est vrai que c'était un peu dur. Bon, il y a pendant quelques années, même voire 5 ans, je sortais jamais dans les magasins. C'était mon papa qui, je lui donnais une petite liste à faire et puis il allait faire les courses, que ça soit pour aller faire les courses tout simplement ou pour aller acheter des vêtements.
4: Il avait ma taille et tout ça.
7: Ah oui, tu te cachais un petit peu.
5: Ah oui, carrément, parce que c'était dur. C'était
4: la plus grande star.
3: Et surtout, elle a gagné. Non, mais parce que tu as gagné, surtout.
5: Oui.
2: C'est 5 titres européens.
3: Patineuse
5: c'est vrai que j'étais connue et rapidement, mais à la fois les gens étaient à la fois presque possessifs parce qu'ils disaient oh là là, je veux en avoir un autographe maintenant. Mais si c'était minuit dans la rue que je le faisais pas, ils disaient non, vous êtes plus sympa à la télé qu'en vrai. Alors je disais non, je veux pas faire ça parce que j'avais une mauvaise réputation. Je continuais et 2h du matin, je suis toujours en train de signer.
8: Tu disais peut-être que j'étais 30 ans trop tôt, mais toi qui étais très discret, tu te rends compte aujourd'hui, la vie des sportifs avec les réseaux sociaux, tous les médias, ça aurait été invivable pour toi.
3: Ça serait adapté, non?
5: Oui.
4: Parce qu'il n'y avait que 3 chaînes de télévision et quand tu passais à la télé, il y avait 15 millions de gens qui te regardaient.
5: Il y avait
4: 3 chaînes, hein, donc c'était un peu la même chose pour toi.
2: Souria, donc au niveau européen, tu as dominé pendant toute ta carrière, niveau mondial et olympique, il s'est toujours passé quelque chose qui t'a empêché d'aller tout en haut. Il y a une année peut-être où c'est une vraie injustice, c'est en 1994 à Chiba au Japon, tu sors le programme parfait et tu termines deuxième derrière une japonaise, Yuka Sato. On va réécouter là encore ce moment historique du sport français des années 90, la remise des médailles.
9: Coup de théâtre. Au pied du podium, Souria refuse de monter sur la deuxième marche. L'officiel chargé de lui remettre la médaille d'argent est décontenancé. Les bravos de la foule se transforment en sifflets. Finalement, Souria fait contre mauvaise fortune bon cœur et accepte. L'incident est clos, ou presque. L'émotion, sans doute aussi la déception, l'emportent à nouveau. Souria ne gardera que 12 secondes au cou sa médaille d'argent.
2: Tu devais être championne olympique ce jour-là, à Chiba en 94.
5: Championne du monde.
2: Championne du monde,
5: c'est pas grave, non. Ben oui, même l'année suivante, je me suis fait encore avoir. J'ai eu encore la deuxième place. Donc, je crois que je collectionne les deuxièmes places.
2: Est-ce que c'est à cause de ta réputation ? Est-ce que c'était joué d'avance encore une fois ? Est-ce que tu as eu ce sentiment, du moins ?
5: Ben, je ne sais pas, parce qu'en fait, quand on va à une compétition, on se dit, bon, première chose, je dois faire tout ce que je dois faire dans mon programme. Je l'ai fait, j'ai rendu mon compte, absolument. Je n'avais pas de regrets. Malheureusement, la japonaise était quand même une bonne patineuse de haut niveau. Son papa était champion du monde, avait déjà une bonne réputation. Après, quand on, normalement, on fait de la compétition de haut niveau et qu'on patine dans un pays, souvent, c'est la personne du pays qui gagne. Donc, bien que quand on va en France, on fait une compétition, c'est des étrangers, ouais. Je n'ai jamais un Français, mais bon.
2: Nous, on dit peut-être plus fair play, mais moins chaud.
5: Nous,
2: mais
5: nous, on est cool, on laisse passer
2: mais
5: les autres.
2: Le geste de la médaille, là encore, c'est improvisé. Tu te souviens pourquoi tu as fait ça?
5: Un petit coup de nerf pour dire ras-le-bol, c'est bon. Ouais. Donc, j'ai mis le point sur la table en disant là, c'est bon, j'en ai ras-le-bol.
4: C'est très aléatoire,
10: c'est subjectif.
4: C'est juste. Parce que les notes artistiques, comme ça, les juges.
5: Et puis en boxe,
4: en boxe, il y avait les gros problèmes, c'était ça aussi. C'est que d'un juge à l'autre, tu avais des différences qui fait que tu fais un peu gagner qui tu veux, quoi.
5: Oui, et puis en plus, si ça avait été un homme, fait par un homme, ça aurait été plus accepté. Ça arrive souvent. Un coup de gueule, un coup de poing, et puis voilà, on arrête là. Une femme, oh là là, choquée tout de suite. Et puis, en plus, c'est pas comme l'athlétisme ou la natation, où c'est un sport de chrono. Là, c'est subjectif. On sait, oui, non, ça me plaît moyen. Enfin, j'aime bien sa robe, mais j'aime pas son prof. Donc voilà, et puis c'est une Française, allez hop.
10: J'aime pas la musique aussi.
5: Et
2: dans l'équipe de France.
4: Oui, moi, j'ai eu les mêmes soucis à danser avec les stars. J'ai fait danser avec les stars. J'ai eu les mêmes soucis. Alors que j'étais merveilleux au niveau de la danse.
2: Dans l'équipe de France qui a participé au JO de.
4: C'était l'humour, j'étais nul.
2: De Milan Cortina, il y a Adam Siouimfa. Qui fait le salto lui aussi, qui l'a fait plusieurs fois en compétition alors que c'était interdit, qui a finalement réussi à le faire autoriser par la Fédération Internationale. Est-ce que c'est un peu ton héritage ? Est-ce que tu en as discuté avec lui ?
5: Non, on ne se parle jamais. Je ne lui ai jamais vraiment parlé. Après, la nouvelle génération, les jeunes, ils croient que c'est des champions. Nous, les vieux, on est des vieux. Je ne sais pas qui c'est. Voilà. Donc, lui, j'ai l'impression qu'il a un peu créé. Oui, je l'ai vu grandir. J'ai déjà fait des spectacles quand j'étais gamine. Je me rappelle aller à Toulouse faire des spectacles dans le club de Toulouse chaque année. Donc, je suis sûre qu'il m'a vu grandir. Mais bon, c'est vrai que je n'ai pas souvent entendu dire. C'est vrai, j'ai vu Souria le faire et que ça m'a donné envie. Je me suis dit, un jour, je vais le faire. Mais bon, après, peut-être qu'il a oublié cette phrase dans les et en plus, de toute manière, le vrai champion du monde, j'espère le futur champion olympique, lui commence à le faire et atterrir sur un pied.
2: Alors,
5: il est champion américain.
2: Si vous voulez vous régaler, dis-nous en un mot, il y a en ce moment un vrai phénomène sur la glace qui s'appelle Ilya Malinin, qui est américain. Il fait des choses que les autres ne font pas.
5: Et il est exceptionnel et j'espère que ça va durer. Je ne sais pas combien de temps il peut tenir à ce niveau parce qu'il fait le quadruple Excel, c'est quelque chose d'incroyable. 4 tours et demi, c'est énorme. Après, il saute comme un diable. Oh non, mais il est exceptionnel. Déjà, il est très mince. Et puis, il a une forme. Il est même pas fatigué quand il finit son programme de 4 minutes avec 7 quadruples. Et je pense qu'il n'a aucune goutte de transpiration. Non, je dis,
2: c'est un phénomène, ça vaut le coup de suivre le patinage
5: exceptionnel.
2: Artistique.
5: Et en plus, il fait le salto et maintenant il le fait sur un pied. Donc, pas comme le mien, donc j'ai toujours le bon Ali. Donc peut-être qu'il aura un autre salto, je ne sais pas. En tout cas, c'est super. Donc,
2: merci beaucoup, Souria. La BD s'appelle Souria Bonali, Le Feu sur la Glace. C'est aux éditions Marabule. Et c'est parfait avant les Jeux Olympiques de Milan Cortina.
10: C'est une bonne idée.
4: Merci
2: beaucoup, Souria.
5: Merci.
10: C'était magnifique.
2: Super, merci.
5: N'hésitez pas à l'acheter. La Fnac, Amazon,
2: c'est un bon. Et à très bientôt sur.
8: Et surtout les jeunes qui font du patinage, n'oubliez pas de dire c'est grâce à Souria Bonali.
5: C'est un beau livre pour les jeunes, les moins jeunes, et après pour les fans, les collecteurs, c'est chouette.
2: Merci encore, Souria Bonali.
4: Reviens quand tu veux, Souria.
5: C'est gentil, merci.
4: Tu habites un peu loin, c'est vrai que c'est pas à côté, mais.
5: Non, mais je reviendrai.
4: Tu es la bienvenue.
7: Elle a pas sa langue dans sa poche.
11: Quelle championne hein.
7: Elle allume les patineurs actuels là.
11: C'est incroyable. Moi je croyais qu'elle allait dire du bien.
7: Elle
11: pas
7: a
11: du
7: découpé
11: tout,
7: quoi. C'est incroyable.
2: Allez, on repasse à l'OM. Ouais. Habib Bey, est-ce le bon choix après le départ de Deserbi?
12: C'est le retour de l'un des chouchous du Vélodrome.
4: Babaloula.
12: 174 matchs sous les couleurs de l'OM entre 2000 2003 et 2007.
13: Dans ces championnats de merde.
12: C'est en costume. Et sur le banc, Habib Bey retrouve Marseille.
13: Qu'est-ce que le championnat de merde ?
12: Habib Bey sort pourtant d'une expérience mitigée au Stade Rennais.
14: Et là, il nous dit quoi ? Bye bye.
12: Habib Bey débarque dans un contexte brûlant.
4: Habib,
12: trois semaines après l'élimination en Ligue des Champions.
13: Allez, non !
15: C'est un grand match dans Ligue des Champions.
12: Habib Bey, c'est aussi le symbole d'un OM en pleine mutation.
16: De renouer avec leur histoire, de renaître de leurs cendres, un petit peu comme un sphinx.
2: Il renaît de ses cendres, tel le sphinx.
12: Depuis que le propriétaire Franck McCourt a élargi les pouvoirs de Mehdi Benatia.
15: Et tel le phénix, il ressort de sa boîte, comme ça, il gagne.
12: Déclassant ainsi Pablo Longoria.
13: À tout le monde, il dit qu'il y a des maillots, des choses. Hein,
12: l'Espagnol.
13: Quelle est ma nationalité ?
12: Aimerait d'ailleurs quitter l'OM dans les prochains jours.
13: Corruption dans les championnats de merde.
17: Son dos cosas décide d'art.
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2: Quel oubli, quoi. Alors, le seul problème de cette période, c'est que Pablo Longoria va nous manquer quand même.
4: Non, mais c'est sûr. T'es fou, c'est à pleurer de rire.
8: Hein. Après, on l'entendait plus trop. Tu sais.
4: Ouais, c'était
2: non, mais c'est nous, on n'a pas besoin de ça.
4: On en a quand même un stock. Hein.
2: On en a en stock.
4: On a du stock. Ouais, quand même.
2: Donc Habib Bey a dirigé son premier entraînement en tant que coach de l'OM. Demain, premier match à Brest en Ligue 1. Ensuite, réception de Lyon en championnat, puis de Toulouse en Coupe de France. Bey jeté dans le grand bain. Est-ce le bon choix dans cette période pour l'OM 32-16, vous venez nous le dire, supporters de l'Olympique de Marseille, c'est vous qu'on veut entendre hein, sur RMC. Maxime Tilliette était à la présentation aujourd'hui. Salut Maxime.
18: Salut Pierrot, salut tout le
4: comment
18: monde.
4: Comment il va ?
2: Habib Bey a-t-il dévoilé ses plans pour l'OM à court terme ?
18: Bah déjà, il est resté quand même assez évasif parce que bon, en seulement 24 heures et un seul petit entraînement, dur de vouloir révolutionner l'OM. Donc il nous a surtout dit qu'il voulait s'appuyer sur le travail fait par le staff jusqu'ici, notamment avec Pancho Abbandonado qui intègre son staff également. Mais Habib Bey n'a pas voulu dire qui serait son capitaine ni son gardien. Il réserve cette info à ses joueurs. En revanche, il veut ramener le calme à Marseille après un Roberto De Zerbi volcanique.
19: En tant que coach, je me souviens de quelqu'un qui m'est très cher et pour qui j'ai eu une pensée hier. Quelqu'un que je considérais comme mon père spirituel, Pape Diouf, qui m'avait toujours dit, Habib, quand le feu brûle à Marseille, parfois il faut le laisser brûler parce qu'il s'éteint tout seul. Mais de temps en temps, il faut être capable, face à cette émotion-là, de rester froid et de rester calme et serein. Je suis quelqu'un d'assez calme. Par le moment, je peux être volcanique. Mais je crois que c'est lié aux émotions en ce moment. Ce qui est important, c'est d'apaiser le contexte. Et ce que j'ai dit aux joueurs, c'est justement qu'on allait travailler dans la même direction. Et c'est ce qui va faire aujourd'hui qu'ils vont se sentir en sécurité. Et le plus important, c'est que nous, on soit très serein, très posé dans ce qu'on a défini avec le propriétaire et Mehdi. C'est justement apaiser ce contexte, mais qui restera volcanique quoi qu'il arrive.
18: Habib Bey a fixé comme objectif de retrouver le plaisir, se qualifier en Ligue des Champions. La Coupe de France n'a pas été évoquée, mais rendez-vous compte, il n'y a que 13 jours entre son dernier match avec Rennes et son premier demain avec Marseille du côté de Brest. Mais il a l'avantage, au moins Habib, de connaître l'environnement marseillais.
19: Ce qui peut m'apporter ces 4 années, c'est de connaître un peu le contexte. Mais pour moi, le contexte a évolué. Il s'est passé plus de 20 ans. Et le club, aujourd'hui, reste un club avec une aura et un impact aujourd'hui en Europe qui est énorme. Et donc, ça n'a pas changé. Il faut qu'on arrive à ressentir ce qu'est l'Olympique de Marseille. Pour moi, il faut respirer cette ville. Il faut la ressentir. Il faut incarner ce qu'est cette ville, mais à travers l'Olympique de Marseille. Et si j'ai peut-être cet atout-là, c'est d'avoir, en fait, senti, en quelque sorte, avoir la volonté d'incarner ces valeurs-là. Et ces valeurs-là, comme je les connais, il va falloir que je sois capable de les retranscrire à mon groupe, tout simplement. Ça me donne pas de crédibilité plus qu'un autre. Je serai attendu comme tout le monde sur les résultats et donc ça passe par un gros résultat demain à Brest. Il va falloir qu'on aille chercher notre résultat.
18: Bon, on a pu voir pas mal de sourires et d'accolades entre lui, ses nouveaux joueurs et ses 3 adjoints ce matin à l'entraînement. Tous partiront en stage à Marbella la semaine prochaine pour voilà préparer la réception de Lyon et aller déjà au-delà dans le plan de jeu. Mais c'est vrai que ce match de Lyon sera déjà un rendez-vous très très important pour l'OM qui compte déjà 5 points de retard sur Lyon.
2: Le bon choix, Bey, Vincent.
4: Bah oui, je pense que c'est le choix du moment. Je crois qu'il s'entend bien. Déjà quand tu fais un choix, Benassia, il fait un choix d'un mec avec qui il s'entend bien. Donc c'est le meilleur choix. Déjà tu peux travailler avec quelqu'un parce que c'est bien beau d'aller chercher Pierre Paul Jacques. D'abord, il y en a pas sur le marché, il y a pas quand même, ça se trouve pas sur le
7: sabot. Dans l'urgence comme ça, c'est
4: cheval,
7: dur.
4: Ouais, c'est très dur, surtout Marseille, il y a encore plus de pression. Donc ouais, c'est bien. Après maintenant, il faut qu'il fonctionne. Qu'est-ce que je veux te dire, dans 4 ou 5 matchs, je te dirais si c'est bien ou pas bien, c'est les résultats, il y a que les raisonnements, c'est bien beau. D'ailleurs, il en fait pas trop. Hein, il est là, tranquille, Habib Bey.
7: Non, mais c'est pas grave.
4: Arrêtez,
2: on enchaîne.
4: On enchaîne, Bey. Le pauvre Bey. Donc, écoute-moi, assis-toi, Bey. Et donc, non, ça va le faire. Moi, je suis confiant pour lui.
7: Plutôt bonne idée.
4: Ouais, c'est une bonne idée. c'est une bonne idée. C'est un mec, il connaît Marseille. Bon, en fait, ça sert à rien de connaître Marseille, j'ai bien compris. Ça sert à que dalle. Donc,
7: il n'y a pas de règle.
4: Il n'y a pas de règle. Aucune règle. Et puis surtout, quand t'es un enfant du cru, tu peux te faire assassiner trois fois plus. Ça. Donc, ça, c'est comme quand tu nous disais, Eric, quand t'es le joueur d'un club, que tu joues depuis les gamins dans ce club, en général, t'es le plus mal payé. Donc là, les mecs, ils vont te sabater si ça se passe mal. Donc, il n'y a pas de. On ne sait pas. On ne sait pas. Pour moi, il a bien fait.
7: Il a bien fait de prendre.
4: Il s'entend bien. Bon, mais voilà. Après, il a eu des résultats. Non. Donc, ça va le faire. Allez.
2: Eric, c'est le bon choix ou pas?
14: Écoute, moi, ça, tu sais quoi, ces débats là, chaque fois là. C'est alors on est obligé de les faire bien sûr et je crois que c'est le sport numéro un des supporters. Le ressenti, je vais te répondre. Mais tu sais c'est vrai que ça nous plaît de savoir c'est le bon, c'est pas le bon. Regarde ça, quand il arrive à Lens, on le sait si c'est le bon, si c'est pas le bon, quelle expérience il a avec Lyon.
4: Ouais, j'avais dit que
14: regarde comment il s'appelle Carrick là qui arrive à Manchester United qui gagnait plus un match depuis des années, c'est il arrive à moins de deux, il fait les cinq matchs qui coupent les cheveux à l'autre là. Donc on ne sait pas. Et puis après il y a des cadavres. Regarde même Fonseca quand il arrive à Lyon. Vous vous souvenez quand même comment ça se passe? Au bout de 15 jours, il prend, je sais plus combien de mois de suspension. Ici dans l'émission, je donnerai pas les noms, mais il y a des mecs qui voulaient le virer.
2: Pas moi.
14: Vous vous souvenez quand même? Vincent, des mecs qui voulaient le virer. C'était un débat qu'on a fait. Certains voulaient le virer. Regarde ce qu'il fait à Lyon aujourd'hui. D'abord, quand il y a entraîneur, peux être un très bon entraîneur dans un endroit et moins bon ailleurs, selon le contexte, selon l'équipe, selon même comment toi tu appréhendes le club. Voilà. Donc tu peux avoir échoué dans un endroit et réussir ailleurs. Mais Vincent, je suis content que tu le dises parce que j'arrête pas de vous dire qu'on survend l'importance des entraîneurs dans le football. Et tu sais pourquoi? Je le sais pourquoi on fait ça. Parce que, comme tout le monde veut parler, alors encore plus au foot qu'au rugby, parce que vous, au rugby, c'est tellement compliqué qu'il y en a peu qui s'aventurent à parler de tactique et de machin et tout.
4: Aller
14: à la muscu et faire des scraps. mais alors que dans le foot, on est content de pouvoir parler de tactique parce que, mais oui, ça nous fait plaisir, on a tous joué au foot. Et donc, on pense tous connaître le foot. Et donc, on a envie d'être à la place de l'entraîneur. Donc, les joueurs sont les plus importants. Et une des tâches d'Habib. Donc, pour répondre à ta question, pardon, Adrien. C'est moi, je suis content qu'on reparle de foot.
7: Que ce soit réglé.
14: Ces dix jours ont été très douloureux pour moi. Voilà. Très douloureux. Bon, d'abord, il y a eu la branlée, au parc. Avec tout ce qui s'est passé derrière. Derrière, le coach qui s'en va, et qu'il a plus beaucoup de les ressorts et tout. Moi, je pense qu'il aurait dû rester et finir la saison proprement. Il aurait pu aller chercher les résultats. S'il a pas fait, c'est peut-être qu'il se sentait plus la force. Ok, donc pas de souci. Derrière, Mehdi qui s'en va pas, des débats qu'on fait. Moi, je trouve qu'on aurait pu se passer de tout ça. Voilà, ça donne toujours une image de notre club qui est terrible. Alors que la saison, elle est pas finie, et elle est pas nulle encore. Donc voilà, on me reparle de foot. Ça, c'est la bonne nouvelle. On reparle de foot avec un mec qui, mon seul bémol, c'était est-ce qu'il est pas trop fatigué de son passage à Lens, à Rennes. qui a l'air de l'avoir lessivé avec son vestiaire et tout. J'ai l'impression que il arrive, c'est son rêve d'entraîner l'OM. Donc Habib, il arrive dans le club de ses rêves. Donc bon, mais il va avoir du gaz avec un président ou en tout cas un directeur sportif qui a tous les pouvoirs aujourd'hui et avec une équipe qu'on a peut-être survendu, mais qui est quand même il y a des bons joueurs. Voilà. Et donc, moi, ce que j'attends, c'est qu'il y ait un coach qui arrive. Et Habib, il connaît les joueurs, il connaît le championnat, il n'y a pas de souci. Et j'ai envie de voir l'OM avec trois matchs de suite, la même équipe, le même dispositif. Pour voir un peu.
4: Ce serait bien.
14: Et simplement ça, moi, ça suffit à mon bonheur. Après,
4: Il y a une enquête qui serait bien pour McCourt. Ce serait bien, nous, qu'on sache si aux États-Unis, mettons à Chicago, parce que je compare Marseille à Chicago. À Chicago, la mentalité est la même, qu'il y a toujours des embrouilles il faudrait savoir si le même club que Marseille aux États-Unis. Ouais. Ça serait intéressant de savoir.
14: Mais c'est pas la même.
4: Mais non,
14: les formules
4: du sport. supporters et tout ça.
14: Oui, ça c'est ils s'en foutent, ils peuvent pas descendre.
4: Mais non, mais quand je m'intéresse, j'ouvre un peu le débat de savoir si ma course était préparée. Oh, vous m'emmerdez. Et bien voilà, parce que ma course était présidente des Dodgers. Et donc, tu te rappelles qu'on a des Dodgers. À part que Marseille s'habille en beaucoup plus moche, mais autrement, c'est savoir s'il y a les mêmes embrouilles aux États-Unis dans certains clubs. Voilà.
2: Mais ce serait intéressant de faire une enquête.
14: Ce serait super intéressant. Pourquoi lui poser la question?
4: Vous savez quoi?
2: Il faut ouvrir ce dossier.
4: Ça ne vous intéresse pas. Moi, je me propose. Je demande à la direction. Je me propose de faire l'enquête. Moi, je me propose de lever la main pendant un mois.
14: Je fais l'enquête. Je comprends pas comment personne n'y a passé avant.
7: Tu l'as commencé comment l'enquête? Par quoi tu commencerais, Vincent?
4: Quand vous verrez l'enquête à Canal, parce que je le vends
2: à la TF1. Arrive à Boston, tu demandes aux gens dans la rue. Alors,
4: c'est quoi, Pierrot? Je t'emmerde. Voilà, tout simplement.
2: Habib Bey, est-ce le bon choix pour l'OM? 32-16, on va donner la parole au supporter marseillais. L'avis de Denis Charvet d'abord. Denis.
3: Bah, le bon choix. Bon choix, on le saura après, évidemment, mais on est incapable, personne ne sait aujourd'hui si c'est le bon choix. Hein. Même si on...
2: Encore une fois, tu peux avoir un ressenti.
3: Oui, voilà, le ressenti. Le ressenti, les...
7: Vous êtes sceptique, en fait,
3: Non, je ne suis pas sceptique, mais après, tu arrives avec un nouveau discours, un nouveau message. C'est très beau ce qu'il fait. Enfin, je
4: voudrais savoir si ça a déjà été fait ailleurs dans le monde.
3: Non.
7: Quand tu l'écoutes, c'est séduisant.
14: Moi, je n'ai pas dit que j'étais sceptique.
3: Il parle bien, c'est séduisant, il a fait de la com, il fait de la télé, donc c'est son métier, attention, il ne faut pas s'y méprendre.
7: C'est important.
3: Non, c'est très important. Mais après.
14: Adrien, il arrive avec Guardiola aujourd'hui à l'OM.
7: Non, c'est pas vrai, Eric, parce que vous auriez un discours différent, toi-même. Si c'était Christophe Galtier qui était arrivé là. Tu aurais dit, évidemment. Ouais, c'est cool. Non, c'est cool. Là, vous ne dites pas c'est cool.
3: Non, moi, par rapport au bon choix.
14: Mais non, moi, j'ai aucun problème avec l'arrivée d'Habib Bey à l'OM.
7: Non, vous n'êtes pas enthousiaste comme si c'était Christophe Galtier, par exemple.
14: Moi, j'ai hâte de voir ce que Habib va faire à l'OM.
2: Tiens, je vous aide un peu parce qu'il a déjà expliqué un truc sur le jeu. Il a dit on doit être vertical, on doit proposer du jeu vertical.
3: On est bien.
2: Non, mais attends, c'est important, Vincent.
14: C'est vrai que la passe à 10, ça me gonflait.
2: Parce que c'est l'inverse du jeu de De Zerbi.
3: Oui, c'est-à-dire se projeter vers l'avant.
2: Voilà, aller vite vers l'avant.
4: C'est bien de mal. Non,
3: mais je rejoins Vincent quand il dit le seul truc positif c'est qu'ils s'entendent bien avec Benassia. Je trouve que c'est bien, voilà, c'est un duo. Quand un entraîneur et le patron, il faut que ça s'entende bien.
7: C'est un faux argument, il n'allait pas faire venir quelqu'un qui n'aime pas Benassia.
3: C'est pas un faux argument.
2: Alors je vais vous dire, il y a beaucoup de supporters qui disent
4: quand même, si tu fais venir, c'est quand même un entraîneur, tu fais venir des fois des mecs que tu connais absolument pas la plupart du temps d'ailleurs.
2: Il y a beaucoup d'entraîneurs de l'OM qui sont inquiets parce qu'il a échoué à Rennes. Tout simplement, il y a Tom sur WhatsApp qui nous dit un entraîneur qui n'a pour seule expérience qu'un cuisant échec à Rennes.
3: Oui, ça veut rien dire.
14: Mais là, la première année, quand il vient, Rennes est très très mal. Il aimait.
3: Il en fait bien. Non, mais tu sais très bien que ça dépend d'un contexte. Un entraîneur, ça dépend de toute ta
2: tiride.
4: Surtout, il faut bien se rendre dans l'évidence qu'un entraîneur au foot, ça sert pas grand chose.
2: La parole à Philippe. Supporter de l'OM. Salut Philippe.
7: Salut Philippe.
20: Ouais.
7: Philippe.
20: Salut équipe.
2: Alors, t'es content ou pas? C'est le bon choix?
20: Ouais, bon choix. Je sais pas si c'est le bon choix. Enfin, déjà, je suis pas sûr qu'il y ait beaucoup de choix. Hein, qu'il y ait beaucoup de choix.
4: Les un choix, quoi.
20: Après, non, enfin, lui, moi, je le sens pas. Je le sens pas très bien.
2: Pourquoi?
20: Pourquoi? Je trouve que il est assez un but de sa personne. Il est.
4: Ah oui, il est un peu le Boulard, ouais, c'est vrai.
20: C'est un peu Jean-Paul Boulard, ouais, c'est ça.
4: C'est Jean-Claude Rouleur.
20: J'ai peur, ouais, qu'il se remette pas en question.
3: Mais ça, le Boulard, on s'en fout, hein, s'il est bon.
4: Non, mais.
2: Luis Enrique a un énorme Boulard.
14: Comment c'est le prénom de notre
2: auditeur, là? Philippe.
14: Non, mais Philippe, sache. Vas-y, pardon, finis.
20: Ouais, excuse-moi. Non, je vais juste finir. Après, ça s'est quand même pas très bien fini avec Rennes. Et il n'est pas resté non plus 4-5 ans à Rennes. Et c'est notamment dans sa com et dans sa relation avec les joueurs dans le vestiaire. Moi, c'est ça qui me fait peur. Alors après, sur une mission de 4 mois, ça pourrait le faire.
4: Mais plus là dans 4 mois, donc
3: la chance, c'est qu'il n'y ait plus de Zerbi surtout. Hein.
14: Non mais
7: Eric.
14: Philippe, juste pour te répondre, et parce que tu dis par rapport à ce qu'il a fait à Rennes, sache que quand tu changes d'entraîneur au mois de février, tu prends jamais des mecs qui sont en réussite. Hein. puisque c'est soit des mecs qui ont été virés, soit des mecs qui n'ont pas trouvé de club. Donc le mec, un mec qui vient dans un club en milieu de saison, il va à Rennes, il sort d'un échec.
1: C'est un peu par défaut, ce que tu veux dire.
14: Bah oui, c'est toujours comme ça.
1: C'est un autre contexte qui arrive.
14: Voilà, c'est malheureusement comme ça. Concernant l'ego, Philippe, pour faire ce métier-là, ils ont tous de l'ego. Ben oui, tous. Allez. Alors, il y en a qui arrivent à le camoufler, il y en a qui font les faux modestes,
1: il y en a qui assument.
14: Voilà, il y en a qui l'assument. Mais quand tu te racontes que seul, tu prends toute la lumière.

0: revendiquer un banc de Ligue 1 sans aucune expérience. Voilà. Donc ça, alors peut-être que.
1: Mais il a de l'ambition, bien sûr.
0: Mais en tout cas, il a démarré sa carrière. Oui, mais il a démarré sa carrière avec une déclaration d'intention qui était quand même surréaliste.
1: Soit maladroite, soit prétentieuse.
0: Mais après, il va peut-être y arriver quand même. Ça ne dure de rien.
1: Moi, je te dis, je lui souhaite de réussir vraiment. J'espère qu'il va. Écoute-moi, que Marseille monte et arrive à se qualifier dans les deux premiers. Et voilà, bien sûr, parce que c'est important que Marseille revienne un peu au football.
0: Je t'explique.
2: Explique-moi comment tu arrives dans le foot.
0: Mais justement, lui a été obligé de faire ça parce qu'il n'a pas eu un parcours sur le terrain. Il a été dans les médias. Il était très bon dans les médias. Du coup, déconnecté du terrain. Et donc, quand tu es déconnecté du terrain et que tu as zéro expérience et que tu veux être entraîneur, c'est très difficile. Et donc, il a été obligé de faire une déclaration d'intention en disant moi j'ai tout à fait les compétences, je vais être entraîneur en Ligue 1, très rapidement. Très bien, mais c'est quand même malgré tout très
2: unique
0: et du coup très prétentieux malgré tout.
3: Mais forcément.
0: Encore une fois, ça n'augure pas de son échec ou de sa réussite.
1: La prétention, parce que plus, faut pas le voir comme le fléau du.
0: Extraordinaire.
1: Parce que pour débuter, que tu sois un peu prétentieux, que tu sois sûr de toi, c'est important. Bon voilà.
2: Parce que comment tu. Parce que tu sais, pour débuter dans le foot, quand tu es jeune entraîneur, sans expérience, il n'y a pas ces 4000 solutions. Soit tu es adjoint, le mec se fait virer et tu reprends derrière. Ça a été le cas de Christophe Galtier. Soit tu es entraîneur du centre de formation, le mec se fait virer, on te fait monter sage et ça marche bien.
0: Tu commences
2: soit,
0: un petit club,
2: soit tu rentres. Mais... Soit tu rentres. Mais lui, oui, mais lui, il a commencé des petits. Il a commencé à la Ligue 2 aussi.
0: Oui, mais tard, il a commencé.
2: Il a commencé tard. Sauf que lui, il voulait aller vite. Il n'avait pas envie de faire 3 ans Ligue 2, monter, machin et tout et tout. Donc il est peu rentré par effraction. On lui reproche donc d'avoir. Fait en sorte d'aller plus vite que la musique.
4: C'est Zoumana Camara qui a été adjoint mais des années, qui n'a jamais fait consultant dans les médias, qui n'a jamais rien revendiqué.
2: Et si tu n'as pas envie de faire comme lui.
4: Après, le risque c'est de passer pour quelqu'un trop pressé.
2: Oui, mais il y a le risque, mais ça n'empêche pas que tu ne juges pas un mec.
0: Ça n'engage que les dirigeants de clubs qui lui font confiance. Tant mieux pour lui, hein.
2: Oui, non, mais là, le problème, c'est pas que les gens lui font confiance. Non, Pierrot, on est en train de jouer, de juger le fait que melon, pas melon, sûr de lui, pas sûr de lui, parce que il a voulu aller plus vite que la musique. Je suis désolé. Je trouve que vous êtes dur et que vous allez vite.
0: Encore une fois, c'est pas ça qui va déterminer si c'est un bon entraîneur ou un mauvais entraîneur.
2: Pas du tout. C'est le résultat. Tu sais, quand tu as déjà un échec dans un club.
0: Attention, Eric, parce que pendant qu'on discute, nous, l'enquête de Vincent.
1: Tu vois, il n'y a pas besoin d'aller à Boston. Ici, AMC, Jérôme, qui est quand même au niveau Boulard, comme il est là.
0: Une référence.
1: Il ne faudrait pas qu'il reprenne le PSG. Moi, je vais reprendre le PSG derrière Luis Enrique.
0: L'enquête avance vite.
1: L'enquête. On est parti. Et là, je suis crédible. Et là, je dis au mec, maintenant, je vais à Boston. Enquêter sur ma compte. Et
4: tu leur dis quoi?
1: Alors, ici, est-ce que vous avez le. Pareil, votre club, c'est le club.
0: Je pense que tu peux la vendre à Mediapart, ton enquête. Merci à Marvin et à Philippe, on va appeler le 32-16.
2: Ça va finir sur
0: le mec qui a pas la bise. Alors, malheureusement, là encore, quand on connaît la fin, on sait que c'était pas un choix fantastique, mais y avait-il un bon choix? Y avait-il un meilleur choix qu'Abib Bey?
4: Pancho à Bardonado, peut-être. Il fallait lui confier les clés du camion.
0: Il était là, hein.
4: Il était là, Pancho, oui, c'est vrai.
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3: J'allais dire top jingle, c'est horrible.
2: Deuxième édition, faute. Oh là là.
3: Restez bien là, journal moyen tout de suite avec un Denis Charvet qui n'arrive pas à dire bonjour au début d'une émission. C'est la magie de Denis.
2: C'est parti.
3: Deuxième édition sur RMC avec de grosses saucisses tout le week-end. Van Aert est le héros de la Belgique. 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
3: Rotten sans flamme, vendredi 18h sur RMC. Ah, pris par la patrouille, Jean-Michel Larquet. Il veut dire à ce moment-là, Jérôme Rotten, qu'il est d'accord avec lui sur le président de l'OM. Ils ont le même avis. Jean-Michel, comment tu dis ça ?
4: Jérôme, j'ai bien écouté ce que tu as dit et je suis totalement d'accord avec moi.
3: Oui, d'accord avec lui.
2: D'ailleurs, c'est un peu ce qui marque sa carrière.
3: Ça, c'est incroyable. Et plutôt la foulée, soyez attentifs, il nous offre même un petit Moscar, une histoire de sous le pied.
4: Je suis totalement d'accord avec moi. Flo, au risque de te couper l'arbre sous les pieds.
2: Flo. Tombe de haut, là.
3: Ouais, parce que si tu coupes l'arbre sous les pieds, tu tombes de très haut, Jean-Michel. Hein, capitaine, attention.
5: Fracture du fémur, là.
3: Attention, capitaine. J'ai écouté l'after également. Ah, bonne cliente sur ce lundi dans le journal moyen. Karine Galli. On parle du Real Madrid, des entraîneurs différents avec Kevin Diaz. Karine Galli, en grande forme.
6: Elle est catastrophique dans le sens où c'est le plus grand club du monde. Ils choisissent un entraîneur.
5: C'est Karine Galli, ça.
6: Xavi Alonso, il avait tout pour réussir au Real.
7: Il pouvait caser toutes les coches.
3: Mais il casait toutes les coches.
5: Non.
3: Il pouvait caser toutes les coches. Oui, oui.
5: Merci.
8: C'est comme le Brem Jones.
3: Tu
5: aimes bien caser toutes les coches.
3: Et puis j'écoutais les paris également.
5: C'est le même truc.
3: Avec midi, les midi 10, c'est le début des paris. Georges Quirino, Denis, le bonjour de Denis. Et sur le bonjour de Denis, moi je te connais par cœur, il n'y a pas de drame. Ah. Mais je sais que tu es sur un fil. Notamment, tu dis bonjour à toute la bande. Et juste avant de dire bonjour à Lionel, on est sur un petit doute.
9: Denis Charvet, restez avec moi. Salut Denis.
8: Salut à tous. Voilà, je salue Pascal avant l'heure ou Lyon.
9: Ah, c'est pas okay.
8: Lionel, voilà. Notre ami Christophe. Qui
9: qu'est-ce que t'as fait hein, Lyon.
10: Salut à tous
3: Lyon.
2: Je vais te dire pourquoi.
9: T'es pas avec nous, tu faisais tes paris.
2: Non, pas du tout. Parce que normalement, c'est Lyon.
3: Lyon.
2: Je me suis trompé sur le Lyon. C'était Lyon en fait.
3: Lyon. La chanteuse de Lyon.
2: Non, mais Lionel ou Lyon.
3: On peut écouter Benjamin.
2: C'est vrai.
3: Ouais, allez,
10: je sais. C'est un petit bonbon.
3: Salut à tous.
2: C'est un petit bonbon qui s'apprécie.
3: Alors, il y a eu un petit salut à tous au début.
2: Je viens de faire 3 heures avec le Giorgio.
3: Oui, bon, ça va. C'est pas gratuit non plus.
9: C'est bon. Charvet, restez avec moi. Salut Denis.
8: Salut à tous. Je salue Pascal avant l'heure ou
5: Pascal.
8: Lyon.
9: Ok, Lyon, notre ami Christophe qui est
3: très bon, c'est très bon.
10: Tu nous l'as mal vendu, parce que c'est exceptionnel.
8: En fait, c'est décousu. Non, pas décousu.
5: C'est
10: pas salut.
5: C'est pas
8: douillé. Là, tu vois, mais pas du tout, parce qu'il me prend du pourvu. J'étais pas. Il me lance à moi, il ne devait pas me lancer à moi.
3: Dans les paris également, Lionel Charbonnier.
5: Quatrième heure.
3: Lionel Charbonnier sur Liverpool PSG. Lionel sur l'ambiance à Anfield. On est sur une nouvelle expression, Vincent, de Lionel Charbonnier.
11: Attention, hein, tout le monde dit c'est extraordinaire, c'est l'ambiance, ça peut amoindrir. Déjà, PSG, maintenant, ils ont l'habitude des grosses ambiances, il n'y a pas de souci. Et tu peux mettre la clim très, très vite. J'y suis allé, ça a été très vite fait. Hein. Tu marques un but d'entrée et il n'y a plus un chat qui bronche.
3: J'ai entendu.
2: C'est un hommage à Fred Pouillet.
3: C'est vrai que le chat, cette particularité.
10: Charbon est en train de dire qu'avec Auxerre, il a climatisé en
2: Glasgow.
3: Non, mais Auxerre, avec Auxerre, bien sûr.
10: Oui.
3: En coupe UEFA.
10: Il est triplé, Charbon.
3: Sans transition.
8: Triplé, ouais.
3: Les grandes gueules du sport, 9h midi sur RMC, samedi et dimanche. Jérôme Pinault réagit à une déclaration de Vahid Ali Lodzic, le coach de Nantes, qui a dit en gros, moi je suis là juste pour aider, voilà, pas trop impliqué dans le projet nantais, selon Jérôme. Jérôme Pinault, comment tu dis quand tu es exaspéré ?
12: On parlerait pas de Ligue 2, mais bien plus bas. En revanche, moi, Pascal, je ne sais pas ce que tu en penses, mais je suis exacerbé par le discours tenu par Vahid Ali Lodzic.
3: Trompé de mots, ça peut arriver.
10: Alors, il voulait dire quoi ?
8: Je suis exacerbé.
13: Il a dit, je suppose que vous voulez dire exaspéré.
3: Et puis l'intégral sport. Ah, j'ai dit Christophe Cessieux, vous en voulez? Alors, c'est un peu comme Denis. Vachereau, le joueur de tennis monégasque, a quand même pas mal résisté à Alcaraz.
13: Oui.
3: Il l'a regardé droit dans les yeux. 6-4, 6-4, Christophe, une histoire des yeux là.
9: Un tout petit mot de Vachereau qui quitte le court, qui quitte ce tournoi, mais vraiment en pouvant regarder tout le monde les yeux en face.
3: Il s'arrête pas en face des trous, quoi.
13: Ouais. Les yeux dans les yeux, quoi.
3: Et une belle bande, quand même. Voilà,
8: non, mais Christophe, il fait 3h le matin, il enchaîne.
3: Il est là pour
8: midi, il sait plus ce qu'il dit.
13: Tout l'après-midi,
8: il sait plus ce qu'il dit.
13: Oui, il fait le radio dans la journée.
3: 6h,
13: ouais. 6h, c'est le samedi.
3: Il n'est pas chirurgien parce que j'annonce l'entrée en jeu dans ce journal moyen de Karine Galli dans cet intégral sport Paris-Roubaix féminin avec notre championne française en course. Elle a gagné le Tour de France, c'est une énorme star. Comment s'appelle cette championne, Karine?
7: On revient te voir dans quelques minutes. Un petit point sur Paris-Roubaix féminin. Vous le savez, tout à l'heure, on a vécu l'incroyable victoire de Wout Van Aert. Chez les filles, tout va bien pour l'instant pour Pauline Perromagnin. Elle est en tête dans un
3: commotion cérébrale en direct pour Karine. Karine, en grande forme également, parce que quand on passe au tennis, la finale de Monte Carlo, Sinner Alcaraz, Karine Galli, deuxième édition.
7: Et puis nous étions à Monte Carlo il y a encore quelques minutes. Eric Salio nous a fait vivre le premier sacre lors du Master 1000 de Monte Carlo pour Yannick Sinner, l'Italien qui a battu Alcaraz, merci.
3: Ah oui, quand même.
14: Faut rebooter Karine là. On appuie sur le.
7: Alcaraz. En 2-7.
14: Elle a plus de batterie.
3: Plus de batterie. Ça arrive, voilà. C'est comme ça.
9: Il se régale.
15: J'ai l'impression que Karine, c'est un peu la Moscato, c'est un peu la Moscato du week-end.
9: Vous les prenez très susceptibles quand ça tombe sur lui, c'est un scandale.
14: Paris-Roubaix
3: sur France Télévisions, sur France 3. Marion Rousse, la petite boulette, un grand classique. Marion, un grand classique sur ce grand champion de vélo.
16: 2 km, c'est ça, avant le secteur d'Aveluy.
17: En tout cas, Vanderpool est bien
3: réputé. Vanderpool, c'est le grand classique. Jérôme Pinot l'a fait régulièrement, celle-là.
13: Vanderpool.
3: Et puis, depuis hier, Wout Van Aert, qui était déjà très populaire en Belgique, est devenu un héros, Vincent, avec cette victoire sur Paris-Roubaix. C'est le grand direct sur la RTBF, la chaîne nationale belge, unique chaîne, la chaîne la plus populaire, quoi. Moment de fou, Pogacar et Van Aert vont attaquer le sprint. Au commentaire, le mythique Rodrigo Binkens, grand commentateur du sport en Belgique depuis 40 ans, accompagné du consultant Cyril Saugrin. Sauf qu'ils sont tellement dingues que je sais pas ce qui se passe. Chacun commente le sprint de son côté, mais en même temps à l'antenne. C'est incroyable, c'est du délire à l'arrivée, ça se passe bien.
18: Incroyable final. Et voilà ce qui passe. Qui le lance de loin. Il lance le sprint de loin. C'est comme ça que tu dois voir les petits. C'est comme ça. Wout Van Aert va s'imposer. Il fait le sprint parfait. Et Wout Van Aert. Oui. Wout Van Aert qui est Paris Roubaix. C'est 100 fois.
13: C'est
18: 11 millions de fois mérité. Ce qu'il a fait. Y a-t-il une personne
13: Mais c'est
3: incompréhensible. La voix mythique, c'est la voix la plus grave. C'est le commentateur. Sauf que là, le consultant était pris d'enthousiasme et a voulu commenter.
13: Tu peux pas, parce que c'est pas possible.
9: Inaudible.
13: Soit tu laisses le consultant, soit la voix mythique.
3: C'est le journaliste qui commente.
13: Le laisse.
15: Quand Denis essaye de faire ça, c'est sûr, il fait comme ça. C'est moi.
3: Denis dit laissez.
9: Oui, mais c'est toujours les mains dans les.
8: Toujours derrière. Mais non, mais je commande pas une action avec Wout.
13: Après chacun son rôle, je comprends même pas.
3: What Van Aert,
13: attention, ouais. Les mecs là, ils doivent te l'appeler autrement, tu comprends pas.
3: Y a-t-il un Belge qui n'est pas heureux là à ce moment? Il dit ça, c'est bon, mais s'il avait été tout seul à le dire, ça aurait été mieux. Qui a dit? Tony, tu représentes le Schlemmer Eric Dimeco.
8: Le phénomène.
3: Il était bon.
13: C'est une responsabilité.
3: Il était bon vendredi parce qu'on avait tout fait pour qu'il perde. Il a gagné. Première citation du Kikadi du jour. Vous l'avez? Ah non, mais ils l'ont. On le change.
7: Non, mais il se regarde pas
13: du tout.
7: Non,
13: je te jure
15: que il m'a regardé parce que j'ai
13: dit. Non, non, très bon. Regardez, non, je sais pas
15: encore.
13: Non,
15: non, non. Arrête ta parano un peu,
3: Adrien. Là, ça va. Il surjoue la colère.
13: Non, je te jure que non. Non, non.
11: Comme tu veux. Si tu veux changer.
3: Ça change rien pour vous, je la change.
13: Absolument. Tu peux la changer.
3: Mais ça, qu'est-ce que ça change que si je la change?
13: Mais arrête de parler. Non,
15: en fait, on commence à très mal prendre.
3: Ouais, ça va.
15: Suspicions.
13: Ouais, c'est désagréable.
3: En tout cas, Denis a l'air déçu que tu changes.
13: Ouais, non.
11: Ouais, les accusations, c'est quelque part.
13: Oui,
11: c'est,
13: oui, toi, oui.
3: Quel sport pratique?
13: Oui.
3: Takamoto Katsuta.
11: Le
3: rugby.
15: MotoGP.
9: Katsuta, je sais pas.
13: C'est une réponse.
11: Marathon. Formule 1.
3: Il était en Croatie ce week-end.
11: La Croatie.
15: Football.
3: Takamoto,
13: basket, judo.
3: Première fois qu'il gagne une épreuve de ce champion du monde.
13: Lutte. Vélo.
3: Voiture, c'est pas un sport. Voiture, où là alors.
15: C'est dommage parce que Retière, je l'avais, moi.
3: Ouais, il l'avait, tu vois, il avait la question. Je les connais par cœur. Oui, Arthur Retière, c'était la question.
11: Moi, je l'avais pas, moi.
3: Les gars, je vous connais par cœur maintenant.
11: Mais je l'avais pas, moi.
3: Vous êtes
9: trois, les
3: menteurs. Ça me vexe que.
11: Je te promets,
15: Pierrot,
11: je te le jure.
13: C'était quoi la question alors?
15: Tu l'avais pas.
11: Je l'avais pas.
19: Il est bon, Denis, quand même. Merci encore à Denis, s'il nous écoute là, pour sa patience, quand même.
9: Oui, mais merci pour ses saucisses, quand même.
19: Ouais, mais on s'acharne, quand même.
9: Oh,
19: c'est voilà.
9: Pas grave. Il lui reste plus que ça. Ça fait trop longtemps maintenant sa carrière. Hein.
19: D'accord.
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4: Jonathan et Stéphanie s'affrontent pour un très beau cadeau. Attention, un cadeau 5 étoiles, un séjour bien-être de 2 jours et 2 nuits pour 2 personnes au Talazur Bandol. Alors, il y a soit Jonathan, soit Stéphanie qui écoutent la radio et ça fait un écho. Il faudrait couper la radio.
5: Parce que
4: Stéphanie, elle est
6: Bonjour.
4: Déol, dans l'Indre.
6: Stéphanie.
4: Tirage au sort du coéquipier de Stephen Brunch.
7: Je ne connais pas. Qu'est-ce qu'il y a comme ville
8: Tours.
7: Je crois, non.
4: Alors, on va demander à Stéphanie.
9: Stéphanie, quelle est la grande ville de l'Indre, la plus belle?
6: Châteauroux.
7: C'est vraiment la plus belle. On t'a demandé la plus belle.
9: C'est la ville de Michel Denisot.
7: De Pardieu.
6: Gégé, de là.
4: Tirage au sort du coéquipier de Stephen.
9: Stephen, bonjour.
10: Salut.
9: Tu vas jouer avec Eric Dimeco. C'est une belle
10: équipe. Comme hier, on a gagné, on a été beaux tous les deux.
9: Allez. Et Pierre Dorian joue avec Vincent Moscato. Ça, c'est pour la demande de triche pendant le débat.
4: Moi, j'aurais doublé quand même.
9: On la double. Allez, on la double. Avec Pierrot, avec Vincent Moscato. Qui demande à 17h15 dans les ordres en coulisses. Ça va, vous avez bossé votre Kikadi, les gars?
4: Et puis hier, zéro effort.
9: Je sais pas
4: ce que t'es avec moi.
7: Je me relâche.
9: Et aujourd'hui, tu es puni tout le temps. 20 secondes pour toi aujourd'hui.
11: Et quand il est avec Eric, il est bien meilleur.
7: C'est vrai.
4: Jonathan, tu choisis ton équipe.
5: Je vais choisir Stéphanie et
4: Rico.
7: Allez. Bravo, ça sera bon.
9: Et Fred me dit, on va punir Vincent jusqu'au bout. Le 20 secondes, c'est tout de suite.
4: Alors, par contre, fais-leur fermer leur bouche comme Mbappé. Là, c'est maintenant que tu mets tout le monde d'accord.
9: Déjà, tu vois dans son regard qu'il est en perdition.
4: Alors.
9: Marque ton territoire, c'est la première mêlée là. Tu les enfonces.
7: Tu marques ton territoire, je te pisse sur les
10: cadres. Ça fait l'autre qui la
9: Tu fais ce que tu veux.
7: Tu veux lever la jambe, je te pisse
9: sur moi. Je suis le vôtre lavette aujourd'hui. PSG Liverpool demain, quart de finale des champions. Tu as 20 secondes, Vincent, pour me donner le titre de la chanson de l'hymne très connu de Liverpool. Top départ.
7: We never walk alone.
9: Non.
7: We never. We walk never alone. We walk. We are.
4: You will never walk alone. Moi, je lui accorde.
7: Bien sûr, c'est vrai,
10: on va lui accorder, Steve. Il a fait l'effort. You will never walk alone.
7: C'est bon pour moi. C'est bon, ça compte.
9: Non.
4: Si, ça compte.
7: Ça compte.
4: La semaine dernière, je lui ai accordé. J'étais pas avec lui. Je lui ai accordé un
9: accord.
10: Hier, je dis au Donald, on me le donne pas. Hein.
9: Fred, il me dit, on respecte le hymne de Liverpool.
4: Allez, 2-0.
7: Merci, Fred.
10: Mais c'est vrai que c'est quand même une forme de respect par rapport à cet hymne mythique, quand même. Tu peux pas le galvauder, cet hymne.
9: Gérard Houillet,
11: la devise de l'OM, au but. Il manque droite au but.
9: Vincent, il était pas loin. Vincent, il bataille au camp en régie.
4: Je trouve ça pas normal, mais bon.
9: Allez, qui qu'a dit?
10: Oui, s'il y avait des trucs de normaux, de normal, pardon. tu m'as compris quoi. Allez, enchaîne.
9: Qui qu'a dit? Vous pouvez répéter. Après une série d'examens, le verdict est tombé. Rupture totale du tendon d'Achille.
7: Priso.
9: Alors, je pense que
10: c'est
9: Pierre.
10: Non, mais là, c'est siffle quand même.
11: Alors, Eric, je te dis sincèrement, c'est pas moi, mais je pense qu'il y a simultané.
9: Moi, je pense qu'on me dit que Pierrot auparavant.
10: Non, elle se casse. Siffle, elle se casse. La cuisine.
9: Dany Priso, joueur du rugby club toulonnais, qui s'est fait tendre d'Achille.
10: Fred, arrête de dire n'importe quoi quand même.
9: Alors Fred me dit on a une technologie pour vérifier donc
10: Quelle technologie? C'est ses oreilles à chou-fleur la technologie.
9: 2 à 1 BFM TV. Il reste 7 minutes dans ce qui compte. Quelle actrice joue le premier rôle dans le film Compostelle?
8: Saint-Jacques.
4: Alors, c'est
7: l'ami.
9: L'ami. Excellent. Voilà. Alexandra Lamy. Voilà. Bravo.
7: L'ami. C'est un très bon film, ça.
4: Comme s'il avait mis une olive dans une mêlée, là.
7: C'est bien Compostelle. La fameuse Lamy.
9: Mais c'est bon, le film, je crois.
7: C'est bon. Très bon.
9: Il marche bien. Droit,
4: tu l'as vu?
7: Alors, on se donne rendez-vous à Odéon.
9: Ah non, si je n'y pas,
8: tu rentres. C'est quoi? C'est sur le pèlerinage?
7: C'est
8: sur les pèlerinages.
9: Ouais. Allez, oui, mais ça marche bien.
10: Sur la route de Compostelle.
4: Alors, c'est pas le point. Il reste 6 minutes et il y a égalité 2-2.
7: C'est un très très bon
4: c'est qui a dit.
9: Question en un coup. Révisons notre Champions Cup. C'est une semaine de quart de finale de Coupe d'Europe de rugby. Dans l'histoire de cette compétition, trois joueurs français ont été élus meilleurs joueurs de la compétition sur une année. Meilleurs joueurs de la compétition. Damien Penaud, Antoine Dupont, et qui est le troisième?
4: Aldrit.
10: Chatounette.
7: Je sais pas s'ils en souffert, non?
10: Au hasard.
9: Pierrot, tu l'avais révisé ou pas?
4: Non, mais La Roche,
8: forcément. Ouais, mais
9: 2022-2023. En 2023.
7: Ouais. Tu n'avais pas dit avant, Eric?
9: Grégory.
10: Là, il nous a éclaté.
9: 3-2.
8: Faites une très belle partie.
9: Bravo, Pierrot. Je ne pensais pas que tu l'aurais, celle-là, tu vois.
4: Bah, par déduction.
9: Question auditeur.
10: Allez, Bernard. Un golden si. We never look l'autre là, s'il avait eu.
4: Alors il y a Jordan qui nous dit non mais quand ça part comme ça les 20 secondes laissez 30 de plus.
9: Non. Mais même si tu dis we never look l'autre, t'es juste à côté.
7: Non mais je suis à côté.
9: T'es pas loin du tout, franchement.
4: Allez, Jonathan et Stéphanie.
7: Je sais pas que ça. Vous voyez.
9: Question auditeur.
7: Allemand, je travaille tout moi.
9: Quel joueur du rugby club toulonnais a été cité après son plaquage dangereux contre les Stormers? Il passe en commission de discipline aujourd'hui. Il est très, très, très, très, très connu.
10: Très connu, très, très vieux.
9: Il y a 43 ans.
12: C'est dur, ça. Antonio?
9: Non, il est néo-zélandais.
10: C'est dur comme question, ça.
9: Légende des Blacks. Yeah. 3.
8: Yeah. 2. Il est blessé,
10: Au
8: genou.
12: Je l'ai pas.
9: Il a mal au nounou.
4: Et il reste 4 minutes.
9: Alors,
10: cognou-nous.
9: Allez,
10: accélère.
9: On reprend nos esprits. Question en un coup.
4: Oui.
10: Ah putain, c'est où ça?
9: Ce soir, Real Bayern.
4: Oui.
9: En Ligue des Champions. Citez-moi un joueur qui a évolué dans les deux clubs.
7: Amerika.
9: Éliminé et qui a gagné au total dans sa vie.
7: Il croyait Liverpool.
9: Si, il est champion.
7: Merde.
9: Éliminé. Il a joué dans les deux clubs, Bayern et Real, et dans sa vie, il a gagné 6 Ligue des Champions.
4: Alors,
10: dans sa vie,
9: il a joué dans les deux clubs et dans sa vie.
7: Ah oui, c'est Robben.
4: Non, éliminé. Je sais qui c'est. Je sais qui c'est.
10: Robben, il n'a pas joué dans les deux clubs?
9: C'est pas là-bas, c'est pas Robben, c'est pas Anelka, c'est Toni Kroos, tout simplement.
10: Kroos, oui, mais tu. Non, mais tu.
9: Non, mais attends, citez-moi un joueur qui a joué dans les deux clubs et qui a gagné dans sa vie.
10: Non.
9: Il a joué en Ligue des Champions.
7: Ah, mais le Ligue des Champions, c'était un critère du truc.
9: Mais tu m'as pas laissé jusqu'au bout, mais moi je suis allé au bout. Non, 6, il y en a d'autres, je crois, mais.
4: 6.
9: Ouais.
10: Putain, c'est énorme. Quoi.
9: C'est énorme, 6.
4: Bah oui, oui.
9: Une avec le Bayern et 5 avec le Real.
10: Ah, c'est
9: Toni Kroos. Il était pas mal.
10: Non, mais tu as pas dit, tu as dit.
9: J'ai tout dit, Eric.
10: Tu l'as pas dit.
8: Croise les doigts.
9: J'ai tout dit, Eric, mais tu m'écoutes plus. Tu me regardes plus.
8: C'est vrai,
4: Non, je regarde combien il en a gagné à la BAC des champions.
7: Tu fais que critiquer, Adrien. Ça, c'est pas bien, Eric.
8: À la BAC, c'est Jean-Jacques Goldman qui aime bien ce soir.
9: Question d'un coup. Encore une. Quelle discipline pratique Sarah Rumeau?
7: Vélo.
9: Éliminé.
8: Sarah Rumeau.
9: Alors, on a dirait
7: la pâtisserie, les grumeaux.
9: Il rigole.
4: Ils sont à la rue pour essayer de gagner comme
10: ça. Mais donnons-nous des indices.
9: On a beaucoup parlé d'elle. Elle a réussi une première depuis 40 ans.
7: Ah oui, c'est le pilote. La formule. Le pilotage. Le pilote. La montée auto.
9: Non, pas la discipline,
8: le rallye.
7: C'est pas très clair, Eric.
9: Il a dit sacré pense. Donc pour la sorcière, mais il a dit sacré pense.
7: Il a dit sacré pense.
9: Oui, il a dit
7: sacré pense.
9: Oui, c'est vrai, il a dit sacré
7: pense.
9: Et oui,
10: je dis pilote, il m'a dit de préciser.
9: Il a eu 5 propositions d'Eric.
7: Mais non, j'ai dit pilote.
4: T'avais dit quel sport ou quelle discipline?
9: Discipline, rallye.
7: Ah ouais, non, on peut pas. Pour l'accepter.
9: C'est Sarah Rumeau, c'est depuis 40 ans avec sa coéquipière. Elle a gagné le rallye Terre d'Écosse.
7: C'était pas
9: c'est
7: clair,
9: la première
7: Eric,
9: fois
7: même,
9: depuis 40 ans qu'une femme s'impose.
10: Il me dit précise.
8: Vincent, il dit vélo parce qu'il pensait qu'elle avait gagné 1000 ans sans Rumeau.
4: Sarah, c'est calme, 4 à 2, une 10. 1 minute 10.
9: Sarah, Rumo, une première sur un rallye de victoire.
10: C'est moi qui l'ai, celle-là. Putain, je suis con.
9: Eh bien, c'est comme ça. Qui qu'a dit ? Ça fait toujours bizarre de recevoir un coup de fil de Michel Mouton.
10: Eh ben Sarah Rumo.
9: Eric. C'est un back-to-back. Bah,
11: super, back-to-back. Égalisation. 3.
9: Ouais, 4-3. Par contre,
4: on va faire un arbitrage. On est d'accord qu'Eric a donné plusieurs réponses.
9: Oui.
10: Mais non.
9: Dépêche-toi.
10: Mais quand même, les gars, j'ai du pilote qui me dit de préciser.
9: Qui qu'a dit ? Jean-Luc Mélenchon est certainement le pire
10: Tondelier.
9: Le pire candidat
11: bonne région.
9: De second tour.
11: Oui. Carl-Olive.
10: C'est moi. Fred, s'il te plaît, quand même, il y en a marre.
9: L'arbitre me dit que c'est clair. Alors, il y a des menaces en coulisses.
10: Mais non, mais il n'y a pas de menaces quand même, je suis devant.
9: Fabien Roussel, le secrétaire national du Parti communiste français. C'est Éric Dimeco qui est parti plus vite.
10: Mais oui, moi je veux bien prendre les carottes tout le temps, mais des fois c'est insupportable.
11: Tu n'as pas joué en cadet, Roussel.
4: On se calme. 4-4, égalité.
10: Non, mais il m'a enlevé un point alors qu'il me dit de préciser.
11: Eric, il y a balle de match. Arrête de.
10: Oui, on va l'avoir.
9: Égalité, c'était pas la Golden. Nous avons vécu en direct l'arrivée de Sexas, là, sur le Tour du Pays Basque. C'est en 1999 qu'il est le dernier Français qui a gagné ce Tour.
4: De quoi Tour du Pays Basque ? Ah oui,
10: Gilbert. Basque.
11: Philippe Gilbert ?
9: Non.
4: Non, mais il n'est pas français.
9: Ah oui,
10: Christophe Laporte. Mais non, il est suisse. Il est là, chez lui.
9: Laurent Jalabert, 1999. Bien entendu, Stephen, Laurent Jalabert.
4: Bravo à Jonathan, c'est gagné, Jonathan.
9: Et oui, You'll Never Walk Alone.
4: Bon, tu peux la refaire à la saison prochaine, il n'y arrivera pas plus.
9: C'est ce qui m'a fait énormément de mal pour lui la saison dernière. C'était terrible. On venait de recevoir Armand Duplantis, star de l'athlétisme, soit à la perche. Eh bien, 10 minutes après, il a été incapable de donner le nom, prénom et nom d'Armand Duplantis.
4: Alors, moi, je vous propose. Et d'ailleurs, je l'ai déjà dit à Suzanne, donc il va falloir se mettre au boulot, Suzanne, que chaque jour on mette un petit bonbon comme ça. C'est vraiment bon d'écouter des petits bonbons comme
9: ça. On va faire ça.
4: Comme ceux de Bernard.
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2: On passe tout de suite au choix du jour et sûrement l'un des choix les plus importants au cours d'une vie, le choix des études, de la formation, de la carrière. Des milliers de jeunes là sont en ce moment en train de faire ce choix en remplissant leurs vœux sur la désormais fameuse plateforme Parcoursup. Je crois qu'il leur reste environ 2 semaines. C'est du stress, de l'angoisse pour eux, mais aussi pour leur famille, car c'est souvent un choix guidé, orienté, voire imposé par les parents. Selon une étude publiée par Hello Work, 68% des jeunes déclarent être aidés par leurs parents dans leur choix d'orientation, mais ils sont 40% à le regretter. 4 lycéens sur 10 regrettent d'avoir trop écouté leurs parents pour leur orientation. Alors on vous pose la question au 32-16, en matière d'études, mais aussi de carrière ensuite. Est-ce qu'il faut écouter ? Est-ce qu'il faut suivre les conseils de ses parents avant de poser la question au prof? Benjamin Hamar, qui est au cœur, j'imagine, de ces questions avec ses élèves. J'aimerais qu'on commence avec Jacques Legros. Est-ce que Jacques, vos parents vous ont dit tu seras la star du Trésor ou rien?
3: Ah, ça, sûrement pas, et je ne les aurais certainement pas écoutés. Et je n'ai pas subi de, alors je n'ai subi de pression que pour faire des études parce que j'étais nul. Je n'ai pas eu mon brevet des collèges, BEPC, on disait à l'époque, je l'ai raté. Il aurait fallu voir leur tête quand on leur a annoncé que je ne l'avais pas eu. Je devais être le seul du village à ne pas l'avoir eu. Que j'ai fait 3 fois la classe de seconde.
2: Ah oui ?
3: Et que la 3e fois, on m'a viré. Enfin bref, donc ça a été très très très pénible. Et à 15 ans, je suis parti en foyer de jeunes travailleurs à Lille parce que je partageais ma chambre avec un tailleur de pierre, c'est assez sympa. Mais j'étais libre. Et moi, je voulais être d'abord libre et libre d'aller vers une voie, celle qui me tenait à cœur. Et voilà, et c'est tout. Mais je ne les aurais pas écoutés. Et puis moi, je me méfie des médecins qui veulent que leur fils soit médecin ou des médecins qui veulent que leur fils soit surtout pas médecin, etc., etc. Moi, je veux pas que mon fils soit journaliste.
2: Aucun de vos enfants n'est.
3: Ah non, ils n'ont rien médias à voir avec tout ça.
2: Oui, mais c'est important de le préciser parce que souvent il y a des carrières comme ça qui
3: je les accompagne, je les influence pas. Voilà.
2: Ouais, c'est important, mais c'est intéressant. Karine Galli, est-ce que vos parents vous ont dit Karine, tu seras journaliste sportive?
4: Pas du tout. En plus, ils ont aucun intérêt pour le sport. Non, mais par contre, comme Jacques, ils m'ont toujours poussé parce que moi, j'avais besoin d'être poussé, j'avais besoin d'être encadré. Alors après, c'est quand même aussi le rôle de tout parent. Je veux dire, dans un monde normal, il n'y a pas de parents démissionnaires, il y a des parents qui accompagnent leurs enfants. Mais j'ai eu la chance, effectivement, d'avoir des parents qui étaient toujours derrière moi parce que sinon, j'aurais rien fait. Moi, l'école, ça me passionnait pas. En plus, mes 2 sœurs aînées étaient très douées et très fortes et moi, j'étais le vilain petit canard. Donc, maman, papa me tannaient. Ils étaient derrière moi. Ils me faisaient travailler pour que j'aie le bac avec difficulté, mais je l'ai eu, et pour que je fasse des études. Et moi, je suis très contente, au contraire, que mes parents m'aient poussé, parce que si je m'étais écoutée, j'aurais arrêté l'école à la fin du collège et j'aurais rien fait, je serais partie à Goa manger des fraises. Donc en fait, l'idée n'était pas finalement très bonne avec un petit peu de recul. Donc je suis très contente que mes parents m'aient forcé.
2: Donc merci papa, merci maman d'avoir imposé une orientation.
4: Mais de m'avoir imposé le fait de travailler, c'est-à-dire que je pouvais choisir ma voie, mais il fallait absolument que je travaille. Et comme Jacques, mes parents voulaient que je fasse des études. Et après, quand est venue l'idée de l'école de journalisme, c'est vrai que je n'arrivais pas à verbaliser tout ça, mais j'étais quelqu'un qui était curieuse, qui était intéressée par l'actualité, qui avait une appétence pour plein de choses. Et donc mes parents m'ont dit, par rapport à qui tu es, par rapport à ton caractère et par rapport à ce qui t'intéresse, journaliste, ça pourrait en fait répondre à beaucoup de tes centres d'intérêt.
2: Donc, suggérer une orientation.
4: L'idée était bonne et finalement je suis très contente. Mais il faut pas non plus toujours remettre la faute sur les parents. Je veux dire, là vous donnez un sondage, on a l'impression que tous ces gens malheureux, c'est parce qu'ils ont écouté leurs parents. Non, il y a aussi quand même des parents.
2: Non, mais on voit de plus en plus de réorientation. C'est-à-dire dans ce sondage, on voit des jeunes qui disent j'ai suivi ce que mes parents m'ont conseillé après le bac, j'ai été bon élève, j'ai tout suivi.
4: C'est pas grave, on peut
2: et puis à 20, 22 ans, en fait finalement, j'ai fini par m'écouter, mais j'ai fait une ou deux années d'études pour rien.
4: Tous les parents sont pas non plus des cerbères et le fait d'être accompagné par des parents, c'est quand même plutôt une chance.
2: Mais je suis persuadé que c'est plein de bonne volonté. de la part des parents. C'est une volonté d'accompagner, mais parfois, ça revient aussi à brider l'orientation des élèves.
4: Mais peut-être que ton rêve que tu voulais pas ou que tu n'osais pas accomplir à 20 ans, eh ben, tu oses plus à 40 ans. Et c'est pas forcément la faute des parents. Oui. Tu peux avoir plusieurs vies dans une vie. Et c'est un chemin qui est pas toujours tracé dès ta majorité.
2: Benjamin Hamard, au contact d'adolescents qui sont en train justement de réfléchir à leur carrière, est-ce que les parents jouent un rôle? Oui, mais est-ce qu'ils imposent trop de choses à leurs ados?
5: Alors, oui, il y a des situations, c'est pas une généralisation, mais il y a des cas, et moi j'en vois chaque année, où il y a des parents qui cherchent à forcer la main à leurs enfants sur une orientation. Moi j'ai vu plusieurs fois dans ma carrière, et encore récemment, des gamins en larmes parce qu'ils voulaient aller dans une filière et que leurs parents refusaient. Et que donc, à la fin, c'est les parents qui signent les voies les choix d'orientation. Mmh. Donc, c'est des cas qui existent. Et moi, dans ces cas-là, j'essaye de faire comprendre aux parents qu'il faut écouter l'enfant aussi, que ce qu'il a voix au chapitre, etc. Maintenant, je pense que l'essentiel, c'est effectivement d'avoir... le pire, c'est d'avoir des parents démissionnaires qui se contrefoutent de l'orientation de leurs enfants. Mmh. Et l'important, c'est d'avoir une famille qui est présente et qui pousse l'enfant à faire des études, parce que on sait que les jeunes qui sont touchés par le chômage, c'est les jeunes déqualifiés. On sait que quand on est qualifié, qu'on est diplômé, on est moins touché par le chômage, contrairement à un certain nombre de contre-vérités qui circulent un peu partout. Et je suis assez d'accord avec ce qui vient d'être dit, c'est-à-dire que de fait, aujourd'hui, c'est vrai qu'on rencontre des gens qui à 28 ans, à 29 ans ou parfois à 40 vous disent, mais en fait, je quitte ce choix, mon métier, parce qu'en fait, j'ai jamais voulu faire ce métier-là. On m'a forcé la main quand j'étais plus jeune. Et donc, maintenant, je rebondis. Il y a beaucoup de cas de gens qui se retournent vers des métiers manuels, parce qu'on les a poussés vers des métiers intellectuels. Et en fait, eux, ils voulaient faire de la cuisine, ils voulaient être ébéniste, ils voulaient, être fleuriste. Mmh. Et c'est à 40 ans ou à 35 ans qu'ils font ce choix-là.
2: Mais parce qu'on va pas se mentir, parfois à 15, 16, 18 ans, 20 ans, on sait pas encore ce qu'on veut faire. Il y a plein de gamins qui disent à 20 ans, je sais pas trop.
5: Et un parent qui pousse à faire des études, il est dans son rôle. Parfois, vous savez quoi, quand on éduque des gamins, on fait ce qu'on peut, faut être assez modeste là-dessus. Moi, j'ai ma belle-fille qui souhaite être professeur des écoles. Elle va préparer le concours. J'en suis ravi. C'est un très bon métier. Mais à la fin, ce qui compte, c'est que les gamins à la maison, ils se lancent dans des études pour s'armer professionnellement. Et quand on est arrivé à ça, on a fait son boulot de parent.
2: On va tous être modestes face à Valou, qui a élevé 4 enfants et qui est en ligne avec nous au 32-16. Bonjour Valou.
6: Bonjour.
2: Vous nous appelez du Puy-de-Dôme, vous êtes taxi, c'est ça? Et vous avez eu 4 enfants, 4 grands-enfants, si j'ai bien compris?
6: Oui, parce qu'ils ont maintenant entre 33 et 28, donc ils sont grands.
2: Et vous avez eu 4 modèles d'orientation. Comment ça s'est passé? Est-ce que vous les avez guidés, orientés? Est-ce que vous avez imposé des choix?
6: Pas du tout. Au contraire, nous, on a dit aux enfants, je vais pas dire leur plus jeune âge, mais quand ils sont arrivés au niveau du collège, machin et tout, en leur disant, oh, mais je sais pas, qu'est-ce que je vais faire? Ben, je dis, il faut choisir un métier que tu aimes, que tu as envie de faire, et que le matin, il faut partir avec la banane au boulot. Après, tu fais médecin, tu fais boucher, tu fais bûcheron, tu fais ce que tu veux, mais tu choisis ton métier pour y être bien. Après, si tu veux des conseils, effectivement, on peut essayer, et on avait fait, entre autres, je me rappelle, pour un, on avait eu des réunions avec des parents qui venaient expliquer leur métier. Donc, on a eu un peu tout, et moi, l'aîné de mes fils est tombé sur un type qui bossait à l'ONF. Et mon fils, comme par hasard, après avoir fait un BTS paysagiste, etc., maintenant il bosse à l'ONF depuis une douzaine d'années maintenant. Ouais. Et il s'éclate. Et mes 4 enfants ont choisi des métiers. Alors il y en a un qui a cherché un moment, parce qu'il a fait plombier, mécano-moto, et puis après il a passé le poids lourd, et maintenant il travaille dans une boîte qui fait du BTP, il conduit et son camion et de la
2: Oui, mais vous l'avez laissé se chercher, si je comprends bien, Valou.
6: Ah mais il voulait faire plombier, on l'a laissé faire plombier, puis au bout de quelques temps il dit ah non mais en fait ça va pas, ça me plaît pas, c'est pas fais autre chose. Et par contre on a dit on fait. On n'a pas dit t'attends que ça te vienne une illumination. Mmh. Entre temps, il y en a plus deux des garçons là qui ont fait de l'intérim de droite, de gauche, de petits boulots voilà, en attendant de trouver la voie qui les intéressait vraiment.
2: Et, oui, parce que parfois certains ont besoin d'un peu plus de temps. On ne sait pas forcément. Exactement. On le disait, à 15 ans, ce qu'on veut faire. Ouais. Valou, Jacques Legros.
3: Oui, c'est très important ce qu'a dit Valou tout à l'heure. Et merci de l'avoir dit. Les parents devraient s'impliquer davantage pour raconter leurs choix professionnels auprès des enfants dans les collèges, notamment les lycées, éventuellement aussi, parce que nous sommes quand même des modèles. Alors évidemment, quand on est journaliste et qu'on bosse à la télé, il y a les yeux qui pétillent, hein, ça c'est clair. Donc il faut ramener ce métier à sa réalité, c'est-à-dire la responsabilité. Il n'y a pas que ce qui brille. Hein. Il y a la responsabilité, il y a la culture générale, il y a le langage. Enfin, il y a plein de choses qu'il faut maîtriser parfaitement. Et ça, c'est bien de leur dire. Moi, j'ai enseigné dans une école de journalisme et je leur disais toujours, je ne vais pas vous apprendre des techniques parce que les techniques sur le terrain, vous les apprendrez en une semaine, mais on va parler d'éthique, on va parler de responsabilité, de choix des mots, de justesse des mots, de pourquoi on va parler de telle information et pas de telle autre, parce qu'on a cette responsabilité. Et c'est ça qui est le plus important. Et c'est bien d'aller à la rencontre des enfants.
2: Et ça permet de donner des idées aux enfants. Je me permets, Valou, de rajouter le message de Gérard qui nous écrit sur WhatsApp. Pour moi, le sujet, c'est pas forcément l'orientation, mais le choix qu'on offre aux enfants. À mon époque, je ne connaissais pas du tout tous les métiers qui existaient. J'aurais aimé, quand j'étais jeune, qu'on me présente un choix le plus large possible de tout ce que je pouvais faire, tout ce qui était réalisable, toutes les filières qui existaient. C'était un peu trop limité à mon époque et j'ai eu des regrets plus tard, Valou.
6: Oui, non, mais c'est sûr. Moi, je suis partie dans un truc, j'étais nulle à l'école, ça m'intéressait pas. Et j'ai découvert le métier de taxi, que j'exerce maintenant depuis 25 ans. Mais à la limite, rejoint ce que je voulais faire quand j'étais jeune. Je voulais être chauffeur poids lourd international. Donc, je suis dans le transport maintenant, qui n'a rien à voir. J'ai eu d'autres, voilà.
2: Attendez, Valou, c'est de famille. Je me permets de poser la question. Vous étiez une petite fille qui disait à tout le monde, mon rêve plus tard, c'est chauffeur poids lourd international.
6: Ouais, parce que j'avais un cousin de mon père qui était routier international et quand il parlait de ses voyages et tout, et puis j'aimais bien déjà aller sur la route, donc voilà, et je disais, moi je veux faire routier international. Bon, j'étais nulle en langue, mais c'est pas grave, je sais pas.
2: Mais comme quoi on est influencé par son entourage, sa famille, les modèles qu'on a autour de soi, évidemment que ça nous influence. Après, est-ce qu'il faut aller jusqu'à imposer nos choix à nos enfants? Je vous remercie, Valou. On va accueillir Nuno, vous êtes nombreux à vouloir témoigner. On part en Haute-Garonne avec Nuno, bonjour.
7: Salut Charles, salut toute l'équipe.
2: Salut Nuno. Bonjour. Conducteur d'engin, est-ce que c'était votre rêve? Est-ce que ça a été imposé? Comment ça s'est passé, votre orientation?
7: Ouh là là, il faudrait toute une émission pour le décrire. Ah,
2: si vous me faites ça en moins de 3 minutes, j'en serais très reconnaissant, Nuno.
7: Voilà, non, mais comme je disais dans le message, ouais, je voulais faire comme mon père qui était bûcheron quand on est arrivé en France.
2: Ah oui.
7: Et lui me disait, non, c'est trop dangereux, c'est ingrat, t'es dans la pluie, t'es dans la neige, fais plutôt mécanique ou carrosserie, t'es à l'abri. Et du coup, voilà, je suis parti en mécanique, j'ai fait un CAP de mécanique. Ça me plaisait pas d'être enfermé derrière quatre murs toute la journée. Sorti de là, j'ai fait un CAP de plombier. Et voilà, c'est pareil, à la suite du CAP, bon, c'est sans plus. J'ai fait de la maçonnerie, j'ai fait de la charpente.
2: Et vous avez tout testé, là.
7: Voilà, et quand il y a eu la tempête en 99, eh bien, je suis parti de nouveau faire bûcheron que j'ai fait pendant 10 ans.
2: Ah, donc en fait, petit, vous vouliez faire comme votre père, il vous en a empêché, et puis en fait, il a fallu attendre quelques années pour que la boucle soit bouclée.
7: Voilà, quand il y a eu la tempête, il y a eu de la demande, et du coup, lui, il avait déjà arrêté 2-3 ans avant, il était reparti dans la maçonnerie, et moi, je me suis mis... J'ai fait le bûcheron, débardeur, conducteur d'engin forestier pendant 10 ans, et effectivement, je me suis aperçu que c'était dur, je me suis bousillé la santé, un peu le dos.
2: Ah oui, mais c'est dur. Donc votre père avait raison, c'est ingrat.
7: Voilà, c'était un peu ingrat. Bon, après, c'est surtout que moi, j'étais une tête de mule, quoi. Je fonçais dans le tas et je réfléchissais pas trop, quoi.
2: J'entends bien, Nuno, mais c'est intéressant parce que tout à l'heure, Jacques nous parlait de ses parents qui imposent leur propre carrière, en fait, à leurs enfants, des avocats qui disent à leurs enfants, tu seras avocat, les médecins qui veulent que leur enfant soit médecin, mais à l'inverse, il y a aussi des parents qui disent à leurs enfants, tu ne feras pas mon métier, je te le déconseille.
7: Ouais, c'est ça.
2: C'est intéressant à travers votre témoignage. Nuno, Jacques nous disait, aucun de vos enfants n'est dans les médias. Karine,
7: oui, écoutez.
2: Est-ce que Karine, tu dirais à tes enfants, tes éventuels enfants, je sais pas, à tes nièces, à tes proches, oui, il faut faire journaliste, fais comme moi.
4: Ah
2: est-ce
4: non.
2: que vous conseillez? Non.
4: Ah non, mais moi je dis rien, mais je le déconseillerais pas. Moi je dis, si t'as la chance dans la vie d'avoir une passion, ce qui n'est pas le cas de tout le monde, il y a plein de gens qui n'ont qu'une passion, et que cette passion peut devenir ton métier, fonce et ne t'arrête pas, même si les gens te disent que c'est compliqué. Mais après, il faut aussi avoir une passion et des centres d'intérêt, ce qui n'est pas non plus le cas de tout le monde.
2: Et Benjamin Hamard, le seul à qui je n'ai pas posé la question, est-ce que les parents de Benjamin Hamard vous ont forcé, vous ont dit, il faut être prof d'histoire géo?
8: Non, pas du tout. Non, non, moi, mes parents, ma mère en particulier, je pense, aurait bien aimé qu'il, d'ailleurs, elle nous regarde, donc.
2: On l'embrasse.
8: Flora, Flora. Elle va peut-être contester, mais.
2: Bonjour, Flora. Ben, n'hésitez pas, 3216 pour venir répondre à Benjamin.
8: Non, c'est ma mère s'appelle Edwige.
2: Ah, Edwige, ah, pardon.
8: Mais non, elle voulait bien, je pense, que je fasse une école de commerce. Voilà. Et moi, j'ai une passion depuis que je suis gamin pour l'histoire. Vraiment, j'ai une passion profonde. Donc, je me voyais prof si j'étais prof d'histoire.
2: Mais il y a eu conflit ou pas?
8: Non, il y a pas eu vraiment conflit.
2: Il y a eu grève. Il y a eu négociation.
8: Non, il y a pas eu grève.
2: Manif. Manif dans le salon.
8: Sans doute, t'es plus étonné quand je suis parti à la CGT. Ça, c'est clair. Mais autrement,
2: ce sera un autre débat. Avoir un enfant syndiqué ou contre.
8: Je pense que il y avait peut-être un peu plus de débat. Mais autrement, non, sur l'enseignement, je pense que c'était pas son idée première, mais elle a validé ça assez facilement. Hein.
2: On va poser la question à notre invité Emmanuel Mallard sur ce sujet. Bonjour.
9: Bonjour, bonjour.
2: Vous êtes experte en parentalité, coach, formatrice, conférencière auprès des familles. Quelle est la bonne solution, Emmanuel Mallard, si on en discute en ce moment avec nos enfants, on est en plein Parcoursup. Est-ce qu'on doit les aider, les conseiller, les orienter, les accompagner? On a utilisé à peu près tous les verbes. Est-ce qu'il faut imposer une orientation à nos enfants?
9: Ouais, c'est un sujet qui est vraiment d'actualité parce que moi-même, j'ai 5 enfants et hier, on était en train de faire Parcoursup pour le petit dernier. Donc, vous voyez, je suis vraiment.
2: Et là-dedans. Alors, qui a eu le dernier mot? Est-ce que c'est vous ou c'est lui?
9: Alors, c'est lui, parce que lui, c'est un sportif de haut niveau. Donc, c'était vraiment par conscience qu'on a fait Parcoursup parce qu'il va signer son premier contrat pro. Mais bon, ça, c'est une autre histoire. En tout cas, là, l'idée, c'est trouver notre posture pour accompagner, mais sans diriger l'enfant. Donc là, il va vraiment falloir faire attention à la façon et aux mots qu'on va utiliser. Je trouve que de toute façon, on ne peut pas laisser un enfant tout seul face à des décisions comme ça. Ça, c'est certain. Mais de la même façon, il faut faire attention aux mots qu'on utilise pour ne pas poser une pression trop importante sur l'enfant par des phrases comme « avec ton niveau, ce serait dommage que… » ou « non, non, dans la famille, nous, on est plutôt des intellectuels et pas des manuels » ou alors « le métier, voilà, recrute pas ». Toutes ces phrases, en fait, qui sont un peu standardisées. Donc, on devrait peut-être remplacer par le « tu devrais » par « qu'est-ce que tu en penses ? Qu'est-ce qui te motive dans cette formation ? Qu'est-ce qui te fait hésiter ?» C'est-à-dire être plutôt, là encore, dans un positionnement, pourquoi pas, de coach, pour poser des questions, pour aider l'enfant à creuser après un peu cette envie de…
2: Oui, est-ce qu'il faut aussi, comment dire, renoncer à ses propres envies en tant que parent? Parce qu'on fantasme un peu d'avoir un enfant. Il y en a qui rêvent d'avoir, je sais pas, on a cité des métiers, un enfant médecin, avocat, peut-être sportif. Si l'enfant a des envies qui sont diamétralement opposées, il faut aussi renoncer à des choses en tant que parent.
9: C'est exactement ça, mais justement, on se met pas à la place de l'enfant, on est là simplement pour un accompagnement. Mais à la base, enfin le cœur du sujet, c'est vraiment quelle est l'envie de l'enfant, peu importe ce qu'il souhaite, hein. Qu'il souhaite, comme disait votre interlocutrice, faire médecine, sport, ou moi j'ai un peu de tout chez moi, je vous dirais. Mais en tout cas, c'est d'aller vers le souhait de l'enfant. Par contre, nous, on peut l'aider justement à réfléchir sur ce métier en disant, parce que beaucoup d'enfants savent pas vraiment quel métier ils veulent faire. Donc, ce qui peut être intéressant, c'est de parler un peu plus de l'environnement, mais pas seulement du métier. Est-ce que tu veux travailler en équipe? Est-ce que tu es plutôt quelqu'un qui va supporter la pression ou pas? Est-ce que tu préfères travailler avec tes mains ou travailler justement plutôt dans du théorique? Est-ce que tu as besoin d'un cadre ou plutôt autonome? Ça permet également d'orienter l'enfant. Mais quand on va imposer quelque chose, c'est certain qu'on va arriver à l'échec. Et puis malheureusement, il va y avoir un fossé qui peut se créer, comme vous le disiez tout à l'heure, hein, avec ces 4 jeunes sur 10 qui regrettent d'avoir écouté leurs parents. Donc c'est là où il faut vraiment trouver la juste posture qu'on peut avoir.
2: Et puis peut-être aussi tout faire pour que l'enfant soit en immersion le plus tôt possible, à y découvrir, à être au contact des métiers, des filières sur lesquelles il veut travailler. Nous, on reçoit en permanence ici des stagiaires à RMC, des stages de seconde notamment, ça doit servir à ça aussi, à aller voir en vrai à quoi ça ressemble, et pas uniquement s'orienter vers quelque chose qu'on imagine ou qu'on fantasme, mais peut-être aller vérifier sur le terrain si c'est un environnement qui peut vraiment nous plaire et être fait pour nous. Je vous remercie, Emmanuel Mallard, experte en parentalité, d'avoir d'avoir donné quelques conseils aux parents là qui sont en plein Parcoursup. On le sait, c'est particulièrement d'actualité. On va terminer avec le témoignage d'Elisabeth qui est en Moselle. Bonjour Elisabeth.
10: Bonjour Charles, bonjour toute l'équipe.
3: Bonjour Elisabeth.
2: Bonjour Elisabeth, je crois que c'est avec pour l'orientation de votre fils que ça a été un peu compliqué.
10: Ouais, moi, on a dû se battre, nous, avec l'équipe éducative, surtout avec le principal du collège, parce que notre fils voulait à tout prix faire un CAP de cuisine. Et donc, on s'est fait traiter de mauvais parents par le principal, parce que non, il fallait à tout prix qu'il fasse un bac pro. Donc, on a tenu tête. Notre fils a fait son CAP. Et en fin de compte, comme ça lui plaisait vraiment, c'est ce qu'il voulait faire. Il a fait son CAP, il l'a obtenu brillamment. Et comme il était un bon élément, il a pu passer son bac pro en 2 ans au lieu de 3 ans. Et maintenant, il s'épanouit dans son métier, etc. Ça fait maintenant 7 ans qu'il travaille et c'est le pire. Donc nous, on les a toujours laissés choisir. Hors de question d'imposer nos choix.
2: Oui, parce qu'on sait très bien que c'est voué à l'échec d'envoyer un enfant, un ado, dans une filière qui ne lui plaît pas. Donc bravo Elisabeth, vous avez bien fait de l'écouter. Quelques messages aussi sur le WhatsApp de l'émission. Je pense à Jean-Marie qui nous dit « Moi, tout jeune, j'étais passionné par les trains, je le suis toujours. J'aurais adoré devenir conducteur de train. Mes parents étaient contre, ils n'ont pas voulu que je le fasse. Aujourd'hui encore, je le regrette. » Voilà, il peut y avoir des regrets quand on n'a pas pu s'écouter, en tout cas suivre la voie qu'on voulait suivre. Stéphane, à l'inverse, qui nous dit « Pour ma part, un peu comme dans le cas d'Elisabeth, les professeurs qui voulaient en cinquième m'envoyer en chaudronnerie, j'ai bien fait de ne pas les écouter. Mes parents m'ont suivi, j'ai pu redoubler, m'orienter vers l'hôtellerie. Aujourd'hui encore, c'est mon métier et j'ai adoré faire ça. Un dernier mot avec Benjamin Hamard.
8: Oui, juste une remarque, il y a quand même donc des parents qui refusent que leurs enfants soient cheminots. C'est étonnant parce que quand on regarde un certain nombre de commentateurs médiatiques, être cheminot, c'est être un nabab, c'est vivre comme Aristote en Asie.
2: Mais
8: c'est étonnant ça,
2: mais
8: il y a des parents qui ne veulent pas qu'on aille vers cette voie royale des cheminots.
3: Et puis le TGV, il va tout droit.
2: En attendant, on vous a posé la question sur nos réseaux. En matière d'orientation de carrière, est-ce qu'il faut suivre les conseils de ses parents? Vous avez répondu non à 66%. Je sais que ça ne plaît pas à Karine, mais non, il ne faut pas toujours écouter ses parents.
4: Mais je n'ai pas dit qu'il fallait écouter les parents, mais je dis qu'il faut aussi louer les parents qui encadrent et qui accompagnent leurs enfants, parce qu'on a l'impression aujourd'hui qu'il y a beaucoup de parents démissionnaires. Non, il y a des parents aussi qui sont concernés et qui ont décidé d'être parents. Je vous rappelle, c'est vrai.
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4: On poursuit Estelle Midi avec le chiffre du jour. Selon l'OMS, l'Organisation Mondiale de la Santé, 63% des filles de 15 ans se sentent aujourd'hui sous pression. Un chiffre en très nette augmentation et qui ne concerne pas que la France. Mais il faut dire qu'entre l'obligation de se décider sur son avenir dès la classe de seconde, le sport ou encore les activités annexes, on en demande parfois beaucoup à nos enfants et Charles, de plus en plus tôt.
2: Oui, 86% des parents se disent préoccupés par la scolarité de leur enfant, selon une étude Kantar. Mais parfois, la préoccupation se transforme en pression, et ce, dès la maternelle, comme en témoignent plusieurs institutrices qui racontent ces parents qui comparent en permanence le moindre dessin de leur enfant à ceux du reste de la classe, dès la petite section. Cette pression ne s'arrête d'ailleurs pas à la porte de l'école, comme l'explique la pédopsychiatre Gisèle Georges. Un enfant qui a passé sa journée assis en classe, qui a fait ses devoirs, qui doit ensuite assurer à ses cours de sport, puis au solfège, peut finir par craquer. L'effort physique et psychologique est parfois trop important. Une pression qui vient de parents obsédés par la réussite sociale de leur enfant. Il y a un désir assez naturel des parents d'avoir l'enfant le plus beau, le plus intelligent. Mais ce désir fait courir un risque à l'enfant, nous disent les experts. Celui de se sentir nul, en échec, face aux très grands espoirs des parents.
4: Alors, en demande-t-on trop à nos enfants, Baptiste Desmontiers? Vous en avez 2, vous en éduquez 4.
3: Ouais.
4: Est-ce que vous trouvez quand même que
14: parfois on leur met trop de pression à ces enfants.
15: Je suis pas d'accord. Au contraire, je trouve que alors j'en vois autour de moi des gens qui les foutent dans les trucs d'anglais, les TOEIC, les TOEFL, etc. Alors déjà, grand 1, c'est complètement débile parce qu'avec l'arrivée de l'intelligence artificielle, est-ce que c'est vraiment important d'être capable de lire Shakespeare dans le texte à 15 ans? Je ne crois pas. Donc il y a des gens qui mettent trop la pression, mais moi j'ai l'impression quand même qu'à mon époque, c'est un peu vieux con de dire ça, mais c'était plus dur. Moi, j'ai l'impression qu'il y avait plus de pression à mon époque. Et il y avait moins d'acceptabilité de mes petites problématiques internes. Ça va dans le bon sens parce que bah, moi, je viens d'une époque violente, d'une cellule familiale violente. Et j'étais en pension, pas dans un bétaram, mais dans un bahut où il y avait quand même... C'était dur. Donc moi, j'ai eu l'impression que c'était exigeant. Il fallait ramener les notes, etc. Il y avait la pression. Et j'ai l'impression aujourd'hui qu'on écoute vachement plus. Alors c'est peut-être ça aussi l'histoire.
14: Ouais, mais justement,
15: on entend
14: se met la pression, donc on la met à nous-mêmes.
15: Peut-être. Vous disiez, oui, les X% des enfants de moins de 15 ans se sentent... Moi, je crois pas avoir été sondé à mon époque. Je crois pas qu'en 1990, il y ait eu des sondages, ou 95, tu ressens la pression. Alors non, je sais pas. Moi, j'ai l'impression qu'on accorde beaucoup de place à nos enfants aujourd'hui. C'est très bien.
14: T'as déjà fait Parcoursup là pour tes enfants?
15: Non, je suis pas encore là-dedans. Moi, j'ai en quatrième ma fille.
14: Je t'assure. En fait, tu te retrouves à demander à tes mômes, mais c'est une fois par jour pendant des semaines. Tu t'es décidé pour Parcoursup? Tu sais ce que tu vas faire? Ah, quand même, machin. Et en fait, mais nous parents. Et en fait, même si on veut pas, on met une pression de dingue. Nous, à notre époque, en fait, tu décidais. Si tu savais, tu savais à peu près ce que t'allais faire ou pas. Mais bon, tu t'inscrivais à la fac. Et puis c'était pas très grave si tu ratais. Là, en seconde, c'est-à-dire à quoi? À 13-14 ans, on te demande déjà de savoir ce que tu vas faire plus tard. Ça, c'est une pression. C'est une pression énorme pour les gosses.
15: J'ai l'impression que c'était la même chose à notre époque. Estelle, moi, je me souviens d'avoir fait
14: tu allais faire droit ou je ne sais quoi.
15: Oui,
14: bon, et bah, tu pouvais choisir après. Là, aujourd'hui, on te dit, si t'as pas telle option en première, ta vie, elle est foutue. En fait, tu pourras plus changer.
15: Le problème, c'est les parents d'aujourd'hui qui foutent la pression sur les enfants. Et il y a une incertitude énorme qui pèse sur les grands enfants, j'allais dire les grands ados, c'est qu'en fait, ils arrivent dans un monde, et là, pour le coup, c'est plus dur pour eux que ça ne l'était pour nous. Là, ceux qui ont 20 ans, 18 ans, ils arrivent sur un marché du travail qui ne ressemble à rien, ils ne savent pas dans quoi ils vont bosser.
14: Ouais.
15: Ils ont fait des études, si vous avez 24 ans, vous avez fait des études de marketing, bah, vous n'aurez pas de stage, rien, etc.
14: Ben voilà.
15: C'est dur pour les grands. Les moins grands, je sais pas. Moi, j'ai l'impression que c'est pas pire.
14: En fait, les moins grands, ils peuvent plus s'ennuyer. Le mercredi après-midi, tu les mets au chinois, à ceci. Même une console de jeu, tu vas acheter des jeux ludiques. Tout ce genre de trucs. En fait, tu les laisses jamais dans leur chambre en disant, tu t'ennuies. C'est fini, ça. Et on leur met la pression, il faut qu'ils fassent plein de trucs. Il faut jamais qu'ils s'ennuient.
15: Et ben, moi, je fais partie des gens qui veulent pas ça.
14: Mais moi, c'est pas mon cas. Donc,
4: mais
14: il y a beaucoup de parents, c'est
4: personnellement.
5: Non, moi, je distingue des choses différentes. D'abord, l'hyperparentalité, ça c'est un délire qui concerne un segment de la société. Mmh. Moi, personnellement, ça me gonfle au possible, dans mon entourage, mais vraiment, ça me gonfle et ça me gonfle depuis longtemps.
2: Il faut expliquer ce que c'est l'hyperparentalité.
5: Ben, c'est le fait d'être dans la surprotection de son enfant, qu'on estime être la 8e merveille du monde, parce que dans un individualisme forcené, l'excroissance de son enfant est forcément géniale, parce qu'on est soi-même génial. Bon, et c'est cette manière de... Alors ça, on peut le rencontrer en tant que prof, on peut le voir, mais ça c'est un problème à part qui nécessite, à mon avis, un suivi des parents. Voilà. Ça c'est un truc. Par contre, les enfants eux-mêmes, effectivement, il y a une attitude, je suis d'accord avec ce que tu disais, quand nous on était gamins, c'était très dur, c'était pas simple, et il y avait des tas de choses auxquelles ils sont confrontés, personne n'en parlait, et aujourd'hui on fait monter la mayonnaise comme si c'était exceptionnel, et on peut constater, c'est vrai, moi je suis d'une génération, la génération où justement on attendait beaucoup des enfants et des adolescents, et on était nous-mêmes on intériorisait ça, et on était très rigoureux sur des tas de choses. Clairement, les élèves aujourd'hui, les adolescents, les jeunes aujourd'hui sont détachés par rapport à ça. Mais ça peut s'expliquer par autre chose. Et pas simplement par le fait que ce serait une génération de feignasses. Ils sont aussi, et ça c'est une différence avec nous, confrontés à un monde extrêmement anxiogène.
14: Complètement.
5: Nous, on avait un monde qui était... Moi, j'ai grandi, c'était la fin de la guerre froide. Bon, les choses étaient ce qu'elles étaient. Mais
14: on avait des téléphones à fil.
5: On avait un certain nombre de certitudes sur le monde d'aujourd'hui. Aujourd'hui, le monde part à volo. À la télévision, on regarde la première puissance du monde qui est dirigée par un fou furieux qui dit blanc le matin et noir le soir. On a un chaos politique. Le retour de la guerre en Europe, etc. C'est, il y a l'urgence climatique, il y a des tas de choses. Et il y a, et comme tu le disais, le monde du travail qui est extrêmement déstructuré. On parle de fin du salariat. Les gamins sont perdus. Et donc, je pense qu'il faut séparer les différentes choses. Et c'est vrai que, il y a, pour donner un exemple précis, sur lequel je suis d'accord avec ce que tu viens de dire, Parcoursup,

0: aussi t'es inquiet et en fait c'est très difficile pour eux. Ce qui est vrai aussi c'est que on fait moins d'enfants. Donc avant, effectivement, quand on avait 5-6 enfants, bon bah oui, tu pouvais pas.
1: Il y aura pas 5 astronautes, c'est sûr.
0: Il y avait forcément un concre à l'intérieur, tu vois. Bon bah tu le savais. Donc, tu savais pas trop sur qui ça allait tomber.
2: C'est le petit dernier en général.
0: Tu restais un peu fataliste. Bon bah aujourd'hui, quand t'en as qu'un, voire deux, bon bah là tu leur mets une pression de malade. Je veux dire, t'en as pas 6 à t'occuper. Karine Galli, vous pour l'instant vous n'en avez pas.
3: Non, et j'en aurai jamais.
0: Oui, d'accord. Non, très bien. Bon,
3: mais en fait, quand vous écoutez tous ces spécialistes, vous dites mais en fait que vraiment je veux bien qu'il y ait un problème démographique, mais tous ces gens n'auraient pas dû faire d'enfants, en fait, parce qu'ils sont tous détraqués, les parents dont vous me parlez. Et je ne sais pas qui vous entoure, mais il faut arrêter aussi. Il n'y a pas que des parents qui sont soit complètement dans « j'ai abandonné et je laisse faire n'importe quoi mon enfant », ou soit « je suis sûre d'avoir Mozart, Beethoven à la maison et le prochain Einstein ». Il y a quand même aussi une mesure. Là, vous parlez, par exemple, de le moment crucial où il faut choisir ses études. Mais visiblement, il y a quand même un problème. Avant, il faut s'adapter, en fait, à l'enfant. Je veux dire, moi, ma mère... Enfin, mes parents, ils ont eu 3 enfants. J'ai une sœur qui était très douée dans les études, qui travaillait toute seule et qui n'avait pas besoin d'être poussée. Moi, c'est tout le contraire. J'ai toujours eu besoin d'être poussée, d'avoir mes parents derrière moi, et je leur dis merci. Donc, les traumas d'avoir des parents derrière et tout, non, ça dépend des caractéristiques du comportement de l'enfant. Moi, si j'avais eu des parents qui me laissaient faire, etc., j'aurais arrêté l'école en 3e et je serais partie vivre à Goa. Donc, effectivement, c'était peut-être pas la meilleure des choses. Donc, moi, je suis très contente d'avoir eu des parents qui, oui, m'ont forcé à faire des activités sportives et pourtant j'aime pas le sport, mais il n'y avait pas le choix et je les ai toutes essayées, hein, les activités sportives ça me plaisait pas, mais il fallait que j'en fasse et qui m'ont forcé à minimum avoir le bac parce que c'était un impératif. Et arrêtons de dire que tous les parents sont dans l'excès avec leurs enfants. Je trouve que c'est quand même plutôt très positif vu dans le monde dans lequel on vit, qu'il y ait des enfants qui se soucient des parents sans être dans l'excès. Je veux dire, si les parents, ils sont tous persuadés d'avoir un génie à la maison ou de faire un génie à la maison, c'est les parents qui ont un problème avant tout. Donc,
1: non, mais on est, aussi de plus en plus dans une société de la performance. Exactement. Et de la comparaison. Entre
0: mais
1: parents.
0: Mais c'est toi qui as un problème.
1: Entre
0: alors.
1: Parents,
0: mais
1: non, on se. Ah, le chat, il est déjà bien.
0: Mais pas du tout.
2: On s'est motivé les espaces de nos enfants.
0: Mais attendez, mais changer de parents, mes pauvres. Changer de parents, mes pauvres. Non, moi, je suis désolée. On est 3 enfants. Mes 2 sœurs, elles étaient brillantes à l'école, moi beaucoup moins. Quand, et c'est arrivé à une réunion de parents-prof, j'accompagne ma mère, et là il y a la prof d'allemand qui dit « Oh là là, Christelle et Laurence, vous avez eu 2 filles merveilleuses, malheureusement avec Karine. » Et là ma mère qui l'arrête tout de suite, alors attendez, là je vous explique. Je vous ai pas demandé de faire de comparaison, je vous demande de parler de ma fille que vous avez devant vous.
4: Mais ça, tous les parents l'ont vécu.
0: Mais tu n'es pas toi obligée d'être dans la comparaison. Oui, mais tu n'as pas fait 3 clones.
4: Mais c'est pas
0: tu
4: ça.
0: Tu n'as pas à comparer.
4: Mais
0: c'est ça.
4: Ce que Charles te dit.
1: Entre parents.
4: Voilà.
1: Et ben non, mais c'est vous qui avez un problème. Mais bien sûr que si aujourd'hui tous les parents d'une classe, mais parce que même les enfants sont classés, c'était notre cas aussi.
4: T'as la moyenne de la classe sur
0: Et donc, et donc toi, en tant que maman, tu disais Victoire, tu te rends compte, Martine, elle est devant toi. Non, j'espère pas, non.
5: Mais non, mais l'hyperparentalité, c'est documenté, étayé, c'est un phénomène qui existe.
1: Mais oui, mais
0: il n'y a pas tous les parents qui sont en concurrence et qui veulent absolument que leur enfant soit un génie.
4: Non, mais quand tu vois que la moyenne de la classe, elle est à 12 et que ton fils te dit non, mais je crois que j'ai bien réussi et qu'il a 6, bah quand même tu regardes.
2: C'est normal.
3: Enfin, tu devrais regarder sans, non, a priori.
2: C'est normal. Moi, ça m'est arrivé ce matin. Ma fille ramène un 9,5 en histoire. Elle me dit ouais, le DST était super dur. Je regarde, école directe, je viens de l'ouvrir. Moyenne de la classe, 13,6. Bah, je lui dis écoute.
3: Oui, elle t'a pris pour un jambon.
2: Elle m'a pris pour un jambon et il y a eu une petite discussion ce matin. Maintenant,
3: c'est normal, mais tu sais pas dire.
4: Il faut aussi bien que la voix. Nous on mentait, mais moi le nombre de trucs que j'ai raconté à mes parents, ils peuvent plus mentir, les gosses. Il y a école directe. En fait, ils sont fliqués en permanence. Tu peux plus mentir, tu peux plus inventer des histoires.
2: C'est un problème.
3: Attends, Estelle, toi tu veux que ta fille elle ait 15, pas pour être dans la moyenne des autres.
4: Fais ce qu'elle veut.
3: Pas pour être dans la moyenne des autres, pour essayer à ce qu'elle réussisse. Tu vas pas te baser sur les résultats des autres.
4: Dire que tu la regardes parce que quand ça tu te dis si par exemple il a eu n'importe quoi 9 mais que la moyenne elle est à 7 tu dis bon bah ça va mais alors que si la moyenne enfin, elle est à 15
3: c'était pas une bonne note
2: mais
3: tu le sais
2: c'est la raison la réalité c'est moi ma fille depuis le début de l'année si je l'écoute elle est dans une classe de génie dans une classe de génie et c'est vrai que je trouve que les notes sont élevées. Du coup, je regarde la moyenne de la classe. Bah oui, je vois qu'elle est un peu en dessous.
1: Tu vois que le
4: mais tu regardes
1: voilà.
4: Le travail de
1: et
4: tu vois que le fils de Martine qui est à côté.
1: Tu vois aussi le fils du voisin. Tu vois le fils du voisin qui a aussi des cours d'anglais, qui a aussi des cours de solfège, qui a aussi des cours de violon, qui fait des voyages scolaires, etc. Il y a aussi une comparaison entre les enfants. Tu peux culpabiliser de te dire ah bah tiens, le fils du voisin, il fait 10 fois plus d'activités que le mien.
4: Alors, on a Jocelyne qui est retraitée, qui nous appelle de Courson, Charente-Maritime. Bonjour Jocelyne.
6: Bonjour Estelle.
4: Merci beaucoup d'être avec nous. nous. Jocelyne, alors vous,

0: avez des enfants et des petits-enfants. Oui. Est-ce que vous trouvez qu'aujourd'hui, vos petits-enfants, on leur met plus la pression que quand vous étiez plus jeune ou que la pression que vous avez mis à vos enfants?
1: Non, pas du tout. Moi, j'ai jamais mis la pression à mes enfants. Tout ce que je veux, je m'occupais d'eux pour leur éducation et pour les devoirs, l'école. Tous les soirs, après le goûter, je leur faisais leurs devoirs avec eux, je leur expliquais tout ça. J'ai jamais. Et puis quand on comprenait pas, on prenait le dictionnaire à l'époque et on regardait ce que la définition du mot. J'ai jamais eu de problème. Ma fille a eu son bac avec mention bien. Mon fils a eu son bac. Il a pas eu de mention, mais il a eu son bac quand même. Et puis aujourd'hui, ils sont cadres tous les deux. Ils ont pas de problème. Alors mon fils, il a qu'une fille de 10 ans. Ouais. Il va avoir 10 ans et ma fille en a eu 2, 21 et 17.
0: D'accord.
1: Mais ils font des études, ils travaillent bien, il n'y a pas de souci là-dessus. Et par contre, pour aider maman, ça c'est différent.
0: Ah.
1: ils font pas grand-chose, à part qu'elles nettoient leur chambre une fois dans la semaine. Et encore, il faut que maman le répète et répète. Hein. Le linge sale, le mettre, plutôt que le mettre par terre, le mettre dans la panière à linge sale. Ça, c'est compliqué aussi. Mais elle sait se faire faire, ma fille. Elles le font quand même si elles rouspètent un peu. Et puis, vider de la vaisselle, ça, c'est pareil. C'est une très grosse corvée pour elles, pour eux. Surtout l'aîné.
0: Donc, ce que vous trouvez, c'est que finalement, bon, ils ont la belle vie, quoi.
1: Voilà, c'est ça.
0: D'accord.
1: Ah oui. Par rapport à mes enfants qui m'aidaient davantage. Et même encore aujourd'hui, si je leur demande quelque chose, ils sont les premiers à venir à la maison. Si j'ai un souci, ils me téléphonent, ils me demandent est-ce que tu es en bonne santé, tout ça. Et des fois, j'ai des bases de morale.
0: Bien sûr.
1: Fatiguée, quoi, comme j'ai des problèmes de cœur. Mais c'est ça, ils sont là, quoi. Je sais que je peux compter sur eux. Maman, c'est tout pour eux. Et mes petites filles, c'est pareil. Mais Jojo, c'est que beaucoup. Ouais.
0: Mais peut-être qu'après, c'est aussi notre éducation à nous parents qui a changé. Eh oui.
1: Voilà.
0: Merci Jocelyne, en tout cas, pour ce témoignage. Merci beaucoup de nous avoir appelé. Puis on a également Rudy de l'Hérault. Alors Rudy, il est restaurateur en fast-food. Alors des ados, il en voit passer toute la journée. Bonjour Rudy.
2: Bonjour Estelle.
0: Est-ce que vous les sentez pressurisés, les ados, quand ils viennent chez vous, Rudy?
2: Alors, c'est pas du tout le terme que j'emploierais. Hein, pressurisé. Non, je suis. Ça fait peur.
0: Ah.
2: Je vois la jeunesse d'aujourd'hui. Alors moi, je suis papa d'une grande fille qui va avoir 11 ans.
0: Ouais.
2: Je rejoins un petit peu les discours de chacun. Hein. Moi, je pense pas mettre la pression à ma fille. Je veux juste qu'elle devienne une bonne personne. Alors, j'ai de la chance, elle a de très bonnes notes à l'école. Elle s'en sort très très bien. Et mais ce que je disais au standard, en fait, c'est que nous, notre génération, alors les quarantenaires. On a été ados dans les années 2000. On était encore plutôt bien. On jonglait quand même avec l'arrivée des réseaux sociaux, mais on traînait beaucoup dans la rue, on jouait beaucoup avec les copains et tout. Et les générations d'après, si vous voulez, ils se sont enfermés dans tout ce qui est jeux vidéo, réseaux sociaux, et je trouve qu'on leur a donné beaucoup trop d'excuses. Pour moi, on leur met pas assez de pression. C'est pour ça que cette génération des 20 dernières années là, ça part à volo. Hein. Il y a qu'à voir les niveaux scolaires, c'est terrible quoi. C'est terrible. Et je trouve du coup qu'on donne, on trouve beaucoup trop d'excuses à nos gamins aujourd'hui. Et c'est pour ça que moi, ma fille, voilà, je lui mets une petite pression.
0: Mais Rudy, parce que nous, en fait, bizarrement, nos parents ne se disaient pas, je vais faire en sorte qu'elle devienne une bonne personne. Ils nous éduquaient et puis basta, quoi. On devait avoir des bonnes notes, puis ils nous éduquaient. Là, aujourd'hui, moi, j'aime bien ce que vous dites. Je veux que ma fille devienne une bonne personne. Donc, est-ce que ça passe juste par votre éducation ou est-ce que ça passe aussi par de multiples activités, cours, d'autres choses?
2: Je suis désolé, Estelle. Moi, quand j'étais petit, j'allais à l'école. J'étais en collège et lycée privé, donc j'avais beaucoup d'écoles. Et c'est pas pour autant que je manquais mes deux ou trois entraînements de foot et je me sentais très bien. J'étais pas sous pression. Ce que je voulais vous dire, c'est que les jeunes d'aujourd'hui, en plus des réseaux sociaux et de toutes les conneries qu'on peut voir, toutes les bêtises qu'on peut voir sur Internet, ils ont aussi grandi dans une époque de télé-réalité où ça leur a retourné le cerveau à penser qu'on peut faire de l'argent en vendant une crème ou je ne sais pas quoi. Ma génération à moi, ma génération, c'est les études, le travail et on réussit comme ça. Et
0: on avait des valeurs plus simples. Enfin, en fait, on a 10 ans d'écart, Rudy, oui. mais je pense que la logique, c'était avoir un travail, éviter ouais. le chômage, avoir un travail, essayer de s'épanouir, et puis après, faire des enfants. Et puis voilà, en fait, le truc était un peu tracé. Je dis pas que c'est bien, mais à la limite, il y avait ça. Aujourd'hui, en fait, les mômes, ils ont des possibilités multiples. Nous, on pensait pas forcément, par exemple, à partir à l'étranger. À faire des choses. Aujourd'hui, les mômes, on leur dit effectivement, comme vous dites, ah bah alors tiens, tu vas faire une vidéo de toi et tu vas gagner je sais pas combien d'argent. Oh bah tiens, tu
3: et
0: peux partir à l'étranger.
3: Et puis la moitié des filières qui sont sur Parcoursup ouais. aujourd'hui seront balayées par l'IA dans
4: Exactement.
3: Moins de 10 ans.
4: Exactement.
3: Donc ils sont complètement perdus.
5: Et ils entendent ça. C'est des choses qu'ils entendent à longueur de journée.
6: Et puis nous, on nous disait, comme tu disais Estelle, l'essentiel c'est d'avoir un travail. Ouais. Aujourd'hui, on va leur dire, moi j'ai l'impression, essayer de trouver un travail épanouissant, un travail dans lequel tu vas bien te sentir, ce qui est très positif. Hein. Mmh. C'est super de pousser nos enfants vers le bien-être. Moi, je trouve que on est quand même vachement plus à l'écoute. Moi, c'était à l'époque, c'était marche ou crève. Hein.
0: Oui, mais
6: c'est
0: justement.
6: Plus ça à l'époque que j'ai.
0: Mais au moins, tu savais où t'allais. Quand on te donne 18 possibilités, je veux dire, ton cerveau, il te revient plus que quand on t'en donne 2.
3: Oui, mais aujourd'hui, si tu veux être cuisinier ou artisan, etc., tes parents vont te laisser plus facilement, je pense, choisir une carrière professionnelle.
0: Oui,
3: à mon époque, c'était passe ton bac d'abord, ensuite t'auras un
5: avis sur la carrière. Moi, j'entends et je suis d'accord avec une partie de ce que vous dites, mais franchement, on vous donnerait le choix d'être un jeune d'aujourd'hui à votre époque. Moi, je vous le dis, hein, je suis tout. Pour rester
0: moi, je retourne
5: jeune.
0: Avant. Hein.
5: Exactement.
0: Mais bien sûr, tous
5: jamais
0: les jours,
5: de la vie. Honnêtement et franchement. Et je vais vous dire, mesurez quand même, parce que moi, je suis en contact fréquent avec des adolescents. Moi, j'ai régulièrement, je rigole pas, régulièrement, des gamins qui, pendant le cours ou après le cours, viennent me dire « Monsieur, va y avoir une guerre mondiale ?» Mais ils viennent pas faire les marioles, hein. Ils posent les questions.
3: Bah, la question est légitime, hein. Elle est pas absurde, la question.
5: Non, mais bien sûr qu'elle n'est pas absurde. C'est bien, je dis pas qu'elle est absurde, bien au contraire. Je dis tout ce qui passe par la tête des adolescents aujourd'hui, mesurons-le. C'est vraiment pas, et sans parler aussi des réseaux sociaux, puisque tu parles de pression, la pression des réseaux sociaux, les gamins aujourd'hui, ils se disent en permanence, ils se sentent surveillés en permanence. C'est-à-dire qu'ils disent, apparemment, ils ont tous une angoisse, c'est qu'à un moment, on les filme, on diffuse des trucs sur les réseaux sociaux. Enfin, franchement, c'est pas simple d'être un jeune aujourd'hui, vraiment.
0: Vous allez dans les magasins style normal, action, etc., au rayon maquillage, mais alors, vous voyez une flopée d'ados. Les chiffres du maquillage chez les ados, c'est hallucinant. On se maquillait beaucoup moins aussi à l'époque. Et le maquillage, c'est quoi? C'est aussi pour répondre à une certaine pression des réseaux sociaux, de la société,
7: etc. C'est aussi aux parents à interdire, en fait.
0: Oui,
7: je veux dire, par exemple, vous parlez du maquillage. Je veux dire, moi, quand j'étais à l'école, évidemment que j'avais pas le droit de me maquiller. J'étais même obligée d'avoir les cheveux attaché pour pas avoir les cheveux sur la feuille de cours, etc. Interdiction d'avoir du vernis à ongles, etc. Je veux dire, personne oblige les parents à accepter que leur enfant, il est 10 ans, et mettre du vernis à ongles.
5: Tu parlais du fait de stigmatiser les parents. Honnêtement, c'est très compliqué pour des parents aujourd'hui de faire face à la société et aux impératifs de la société. Il y a des tas de parents qui tentent d'imposer des trucs qui arrivent plus ou moins bien, mais la pression sociale, elle est très forte.
7: Oui, mais c'est un combat de tous les jours, en fait.
5: Oui, bien sûr, mais la pression, elle est très très forte.
0: Alors, en tout cas, merci beaucoup à Rudy de nous avoir appelés. Vous avez été très nombreux à nous appeler au 3216, à réagir et puis à répondre à notre consultation sur Twitter, Charles.
3: Oui, comportement, études, réussite, est-ce qu'on en demande trop à nos enfants? Vous avez répondu non à 70%.
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2: On passe tout de suite au choix du jour.
3: Adolphe. Tu ne vas pas l'appeler Adolphe?
4: Si.
3: Tu ne vas pas l'appeler Adolphe?
4: Si.
2: Le fantastique film Le Prénom. Ah oui, parce que le choix du prénom, c'est un magnifique dilemme pour tous les futurs parents. Et parfois, ce choix se heurte à la justice. Alors hier, le ministère de la Justice a assoupli les règles pour les prénoms régionaux. Certains prénoms basques ou bretons notamment, hein, les parquets ne poursuivront plus les parents qui choisissent un prénom avec ce qu'on appelle un tilde, cet accent, vous savez, en forme de virgule. Des prénoms comme Fanch ou Iñaki ne seront plus retoqués par la justice. Car il faut le rappeler, Alfred, les règles en France sont strictes et parfois assez floues, hein, pour les prénoms.
5: En fait, il y a deux principes qui s'appliquent pour délimiter le champ des possibles. Le prénom ne doit ni être contraire à l'intérêt de l'enfant, ni contrevenir à l'usage de la langue française. Exemple, il est interdit d'appeler son enfant Titeuf en France, mais il est permis de l'appeler Jay-Z ou Rihanna. En fait, à chaque fois, c'est la justice qui tranche au cas par cas. Dernier exemple, c'était donc ce tilde qui est finalement autorisé après des années de procédure. C'est souvent flou parce qu'il y a en France de nombreuses langues régionales avec une orthographe particulière qui complexifie les règles.
2: Oui, c'est très flou en France. Comment ça se passe dans les autres pays?
5: Eh bien, les règles sont très différentes. En Islande, tenez, un registre national des prénoms est mis en place. Il comporte 1800 prénoms féminins, presque autant de masculins. Interdiction de sortir du cadre. À l'opposé, il y a les États-Unis où chaque État américain a en fait la main et certains, comme le Kentucky, n'ont absolument aucune restriction en matière de prénoms, ce qui a permis, par exemple, à Elon Musk d'appeler un de ses enfants XIA12. Ce n'est pas un logiciel antivirus, il s'agit bien d'un prénom autorisé outre-Atlantique.
2: Daniel Riolo, est-ce qu'il faut laisser les parents tranquilles? Est-ce qu'il faut laisser une liberté totale en matière de prénom? Ou est-ce qu'il faut qu'à chaque fois la justice dise c'est dans l'intérêt de l'enfant, pas dans l'intérêt de l'enfant? Comment on juge un prénom dans l'intérêt de l'enfant?
6: Le problème, c'est est-ce que les parents sont assez responsables parfois pour se rendre compte que c'est dans l'intérêt des enfants? Et il y a des cas où je me dis heureusement qu'un juge est intervenu parce que dans la vie du môme, porter tel et tel prénom... Après,
2: il y a plein d'histoires comme ça en France. Il y a des, je crois que fraises et Nutella ont été retoquées. Et par exemple, on a interdit fraises ou bananes, on a le droit de s'appeler Clémentine.
6: Doit-on tout autoriser et donc effectivement se dire que Nutella, c'est un prénom?
2: Pourquoi pas? Ensuite, chacun est libre de changer de prénom. Ensuite, hein, on a le droit assez facilement désormais en France de changer
6: n'importe quoi, l'état civil. Alors là, on en est. Quand j'ai 10 ans, je change parce que mes parents ont fait n'importe quoi. Enfin. Moi, j'avoue que le fait que ce débat soit fait régulièrement, ça montre quand même qu'il y a une espèce de perdition globale des valeurs dans une société. Je trouve que c'est dingue, quoi, en fait. Alors, je demande pas à tout le monde d'être aussi tradit que moi et de donner aux enfants le nom des grands-parents et je tiens à ce que mes enfants fassent la même chose avec moi parce que ça montre une histoire familiale. Et
2: ça veut dire que ton petit-fils s'appellera Daniel. C'est ça l'idée?
6: Oui.
7: Mais si t'en as plusieurs, comment ça se passe?
6: Oui, mon fils est d'accord, il aime bien.
7: Mais s'ils ont plusieurs enfants, ils vont tous s'appeler Daniel?
8: Tu vas chercher d'autres branches.
2: Tu peux varier.
6: T'inquiète, il y a des règles dans la tradition. Voilà. T'as la maman, tu peux faire avec plein de choses après. Donc j'admets, je ne demande à personne de ce genre de tradition-là, mais dans le même temps, si ne pas être dans cette tradie-là, c'est arriver à des choses complètement dingos sur les prénoms, des prénoms de bagnole ou des prénoms je sais pas.
2: Il y avait eu un débat pendant des années au niveau judiciaire pour la petite, qui doit être vieille maintenant, Mégane Renault, ses parents s'étaient battus, il y avait eu appel, cassation, et finalement la justice l'avait autorisée à s'appeler Mégane Renault.
6: Mais c'est quoi dans l'idée des parents, c'est un môme, c'est un jouet, on fait une fantaisie.
8: Après,
6: moi, je me souviens j'avais connu quelqu'un qui s'appelait Piquet, ça l'avait fait marrer d'appeler son fils Théo.
2: Théo Piquet. Ah oui, je l'ai.
6: si ça doit devenir un jeu, tu vois, je sais pas, t'appelles Bridou, mon fils, je vais l'appeler Justin. L'idée, c'est pas qu'on se foute de la gueule de
2: Daniel,
6: ton môme, quoi, tu vois.
2: Daniel, je m'appelle Charlemagne, hein, tu sais. Magnien, en l'occurrence. Mais il y a une forme de blague derrière mon prénom aussi.
6: Bah, une forme de blague, mais si c'est pour que ça fasse Charlemagne, à la limite, ça va, quoi.
7: Tu crois que tes parents ont rigolé sur ça?
2: Ouais, il y avait une petite pointe d'ironie. Ils aimaient le prénom.
6: Mais c'est Charles Magnin. Donc, oui. Ok, il y a quand même quelque chose.
2: Il y avait un petit.
7: Est-ce que t'en as souffert au collège?
2: Non. Parce que les deux. Bah,
6: ça va, c'est Charlemagne. C'est quoi?
2: Oui, voilà.
6: C'est gros, l'histoire de France. Ça va.
7: Non, les enfants.
6: Quand tu appelles Justin Bridoux le nom d'un saucisson, ça.
2: Oui, c'est moins glorieux. Je reconnais.
6: Pas faire avec mon fils Charlemagne qu'un saucisson.
2: Oui, mais Yael Mellul, est-ce que la justice a pas autre chose à faire que de juger prénom? Voilà. Est-ce qu'on peut appeler son enfant? On peut pas dire. On peut pas l'appeler Pomme, mais on peut l'appeler Clémentine.
4: Alors, c'est la raison pour laquelle je trouve la décision qui vient d'être prise par rapport aux prénoms régionaux très opportune, parce que effectivement, la justice a beaucoup mieux à faire que de perdre son temps dans ces actions complètement inutiles. À partir du moment où le prénom, et ça a été rappelé, est dans l'intérêt de l'enfant et qu'il est conforme à l'usage de la langue française, je veux dire, encore une fois, c'est par rapport aux prénoms régionaux.
2: Oui, mais quand le tilde n'existait pas dans la langue française, et tous les prénoms étaient retoqués automatiquement.
4: Oui, mais sauf qu'au bout du compte, par exemple pour le tilde, la justice considérait que le prénom était conforme. Donc c'était une perte de temps totale et complètement inutile. Mais ça, c'est sur les prénoms régionaux où, de mon point de vue, il faudrait une liberté totale. Enfin, je veux dire, là, il n'y a même pas de... Enfin, je veux dire, ça y est, quoi, il faut... Je ne comprends même pas qu'il y ait un débat, en réalité. Voilà, je ne comprends même pas
2: qu'il y a un cadre assez strict en France. On a une justice très pointilleuse sur la question.
4: Oui, mais la justice a autre chose à faire. Voilà.
2: Dire, Elon Musk ne pourrait pas appeler ses enfants comme il l'a fait, là, avec des noms d'antivirus, quoi, pour le dire.
6: Avec
2: des formules mathématiques.
4: Ouais. Il pourrait pas faire ça
2: en France.
4: Alors, par contre, pour le coup, je crois que c'est un mot... Ce serait pas un exemple à suivre en France, en fait. Il ne faut pas être dans la liberté totale, parce que là, on pourrait rapidement sombrer dans des dérives assez, j'ai envie de dire, hallucinantes. Je veux dire, un couple a envie d'appeler son gamin Ben Laden, bon, c'est pas terrible. Voilà.
2: Oui, donc, la justice est là pour protéger l'intérêt de l'enfant.
4: Ben oui, parce que le problème, c'est, et Daniel le disait, c'est que parfois il y a des parents qui sont un petit peu irresponsables.
7: Et donc
4: là, pour le coup, voilà, là pour le,
7: doit être présente.
4: C'est la raison pour laquelle il ne faut pas une liberté totale.
7: Oui.
4: Mais qu'elle le soit pour les prénoms régionaux.
7: Doit pouvoir regarder et
4: absolument.
2: Avant de donner la parole à Pierre Rondeau, moi j'aimerais qu'on regarde les messages sur le WhatsApp. Cette question des prénoms, Alfred, je suis sûr que ça fait réagir.
5: Oui, il y a beaucoup de témoignages. Vincent qui nous dit « Mes parents ont appelé mon petit frère Solange », exactement comme le prénom féminin. Mmh. Et puis Maryse qui nous dit « Nos petits-enfants s'appellent Manela, Santiago et Ind, H-I-N-D, et on en est très fiers ».
2: Et des prénoms originaux pour le coup et qui visiblement ont été validés donc par la justice. Il y a toujours
4: donc c'est des prénoms inventés, ça.
5: Il y a des prénoms, en effet, Inde, c'est quoi Inde.
2: Mais il y a sûrement des origines.
4: La différence, c'est que
2: les règles, le code civil, etc., les règles de la justice aujourd'hui ont été faites à une époque où, en gros, il y avait une relative variété de prénoms en France. Tout le monde avait un prénom, en gros, du calendrier. Aujourd'hui, vous allez dans une classe de maternelle.
7: Ouais,
2: je peux en témoigner avec mes enfants. Je découvre des prénoms à chaque rentrée scolaire. Il y a des prénoms un peu américanisés.
6: Non, mais il y a une différence avec un prénom fantaisiste et un prénom qui se réfère à l'origine de l'enfant, du pays, de ses grands-parents ou de choses comme ça. Ça n'a rien à voir dans ce cas-là.
2: Oui, mais là,
6: quand c'est
2: la justice a validé
6: Mégane Renault ou ce genre de truc-là et tout.
2: Alors la justice a validé Rihanna. Donc il y a un prénom, c'est le prénom d'une chanteuse.
6: Ouais, c'est pas un prénom
2: français traditionnel.
6: Non.
2: Elle a validé Jay-Z, mais pas Jay-Z comme l'écrit le rappeur américain, mais D J A, etc. Où est-ce qu'on met la frontière? C'est toute la question. Car Rondo, est-ce qu'il faut laisser les parents tranquilles ou est-ce qu'il faut que la justice vienne vérifier chaque prénom?
7: Moi déjà, juste pour des prénoms rigolos, moi aussi j'en ai chaque année dans mes classes.
2: Ah oui, tiens.
7: Le plus connu que je cite souvent à chaque débat, c'est une élève qui s'appelait Lenny Kravitz. Son prénom était Lenny Kravitz.
4: Elle
6: avait un prénom composé.
7: Son prénom composé, c'était Lenny-Kravitz. Lenny Kravitz. Lenny Kravitz,
6: donc
7: prénom.
6: Les parents étaient tellement fans.
7: Elle mettait Lenny sur sa copie. Parce que je pense qu'elle était gênée et elle n'assumait pas de s'appeler prénom Lenny Kravitz.
6: Pour moi, c'est les parents qui sont responsables de leur bêtise, en fait.
2: Cette année, j'ai une genre. La justice aurait dû l'interdire.
7: Lenny Kravitz,
6: la justice doit pas sans arrêt prendre la responsabilité des parents.
7: Comme c'est un prénom composé, l'enfant, l'adulte peut ensuite choisir et
2: le faire appeler comme Lenny.
7: Et elle se faisait appeler Lenny sur ses copies. Là, cette année, j'ai une Jia. Jia.
2: C'est un surnom, enfin un diminutif.
7: Ouais, j'ai sur ma liste de cours, ma liste d'étudiants, c'est.
2: Oui, mais pourquoi pas? C'est peut-être qu'elle a des origines, des grands-parents.
6: Qui sont fans de quelque chose et qui font porter sur le dos de leurs enfants le fait qu'ils soient fans.
7: Pardon. Ils l'imposent.
6: Le mec, il est fan de Zidane. Aucun problème avec ça. Appelle-le Zinedine en son hommage. C'est un vrai prénom. J'ai pas de problème.
2: Il y a eu beaucoup de Zinedine après 90.
6: Mais ça, j'ai aucun problème avec ça. En revanche, si tu l'appelles par le surnom qu'il
7: Zizou.
6: Avait, Zizou, ah oui. C'est grotesque, en fait. Grotesque. Ouais, c'est grotesque. Grotesque. Mais c'est, tu vois, fais pas ça, quoi.
7: Non, mais surtout, au-delà de ça, t'as raison de le dire. C'est, il va, les parents imposent leur passion à l'enfant.
6: Exactement.
7: Qui, si ça se trouve, n'est pas du tout mais passionné voilà. par le football.
6: L'autre,
7: la musique.
6: L'autre, il va se balader toute sa vie. Ouais, ben, mon parent, ah, parents étaient ouais. fans de
2: Ah, bah, moi, à l'époque de la naissance de mon fils, j'ai tenté de proposer Zlatan comme prénom. C'est pas la justice, c'est sa mère qui a retoqué. Mais à l'époque, c'était la Zlatan mania en France. Je me suis dit, tiens, Zlatan, c'est original.
7: Et t'as vraiment réfléchi à Zlatan. Non,
2: j'ai réfléchi deux minutes.
7: Oui.
2: Non, j'étais plus sur Ravière pour Pastore.
5: Ah, joli.
2: Ravière, c'est original en France.
4: Ah, c'est joli, moi.
2: Mais il n'y avait aucune autre raison que j'aime Ravière Pastore.
7: Et
2: donc, c'était compliqué pour lui pendant 25 ans de dire, ah bah, mon père aimait Ravière Pastore.
7: Et j'ai voulu imposer à mon enfant ma passion, mais j'ai pas.
6: C'est pas mieux de dire mon grand-père l'a fait comme ça.
2: Et bah, je me suis retenu. Et bah, du coup, il a le prénom de son grand-père. Finalement, on a respecté la tradition Riolo. Bref. Et tiens, il y en a un qui est en train de se poser la question. Alfred Orange va être papa dans quelques semaines.
5: Tout à fait.
2: Alors, je vais pas demander de révéler le prénom, mais où est-ce qu'on en est des négociations? On va le dire.
5: Alors, exclusivité mondiale, il n'y aura pas de tilde, ça je peux vous le dire.
6: Il
5: n'y
6: aura
5: de tilde, l'accent qui vient d'être autorisé.
6: Ah, pardon, okay, ouais.
5: Il ne s'appellera pas Iñaki ou Inigo, mais oui, le prénom est arrêté. Le prénom est arrêté déjà.
2: Et il est dans le calendrier, le prénom?
5: Il est dans le calendrier, ça dépend pas le calendrier français, mais voilà, vous allez... Je vous donnerai la réponse.
2: Ouais, on a
5: hâte. On peut pas aller plus loin.
2: On a hâte de fêter ça. En attendant, on va accueillir notre invité sur ce sujet. C'est François Bonifay, qui est psychanalyste, spécialiste des prénoms, auteur du livre Le traumatisme du prénom aux éditions Dune. Bonjour, François Bonifay.
8: Bonjour à tous.
5: Bonjour.
2: Merci d'être avec nous. Bon, François, vous avez un prénom, tout ce qu'il y a de plus classique. Mais depuis tout à l'heure, on débat là de cet assouplissement, on va le dire comme ça, des règles sur les prénoms régionaux. Et on se pose la question, est-ce qu'il faudrait aller plus loin et que la justice arrête de se pencher sur chaque prénom d'enfant? Est-ce qu'il y a tant de demandes originales comme ça des parents chaque année qui atterrissent devant les tribunaux?
8: Alors, c'est ça qui est intéressant, c'est qu'il n'y en a pas tant que ça, parce qu'en fait, l'officier d'état civil a l'obligation de porter le prénom qu'on lui donne, quel qu'il soit. C'est après, s'il estime que ça peut porter préjudice à l'enfant, qu'il va saisir le tribunal et la demande va être étudiée. Elles sont pas nombreuses, ces saisissements, ils sont pas nombreux, en fait. Le tilde, il a été là parce que bah, sur un clavier, aujourd'hui, il n'y a pas de tilde. Sauf si on a un clavier d'ordinateur ou si on a qui possède cette touche-là. L'idée, si vous voulez, c'est que au niveau du prénom, oui, on peut tout faire. L'intérêt de l'enfant, est-ce que c'est un juge qui va déterminer l'intérêt de l'enfant ou est-ce que les parents, avec un peu de formation, comme votre émission, justement, c'est pour ça qu'elle est là, hein, ça forme les parents à pouvoir réfléchir un peu plus sur le choix du prénom.
2: Oui, parce que ensuite, comme on le disait à l'instant, on fait parfois porter nos passions à nos parents. Là, j'ai pas fait la liste de tous les enfants qui ont des prénoms à cause d'un acteur, d'une série américaine, etc. On a vu des générations entières avoir des prénoms en lien avec des passions de leurs parents. François Bonifay, là, la justice n'a rien dit. Est-ce qu'il y a eu des limites sur tout le monde ne peut pas s'appeler Dylan en France, quoi?
8: Il y a eu des Zizou, énormément de Zizou après la Coupe
6: donc
8: du
6: Monde. Donc le surnom, hein, le surnom, pas le Zinedine. Hein.
8: Oui, Zizou.
2: Et
8: combien il y a eu d'Oussama après les attentats en 2000?
2: Et là, la justice a laissé passer.
8: Oui, parce que au niveau des textes de loi, c'est vrai que
4: on fait
8: allusion au prénom, à la pièce de théâtre et au film. C'est vrai qu'aujourd'hui...
2: Oui, le prénom Adolphe se fait un peu plus rare. Mais est-ce que ça passerait, tiens, aujourd'hui en France, à l'état civil, Adolphe?
8: Il ne faut pas qu'il soit connoté négativement dans l'histoire. Il y a un petit texte qui... À chaque fois, il rajoute des lignes. Hein,
6: là, ça va aller, là, c'est en matière de connotation négative.
2: Adolphe, là, il n'y a pas de débat. Oui,
7: mais c'est PHE ou F, c'est juste...
2: Oui, mais c'est, à chaque fois, c'est l'officier d'état civil qui doit se dire, là, je le signale ou pas au procureur, c'est ça?
8: Depuis 92, oui. 1992.
2: Ouais. Et ensuite, la justice tranche intérêt ou pas intérêt de l'enfant.
7: Ah, mais là,
2: c'est quand même très subjectif.
7: C'est évident.
2: Ah oui, mais pour chaque prénom, c'est subjectif.
8: Ça peut être très subjectif parce qu'effectivement, tout à l'heure, vous avez évoqué pomme, banane, alors qu'on peut faire framboise et myrtille. On estime que être une pomme, c'est négatif. Une banane, c'est une insulte. Voilà. C'est,
2: oui, cerise, ça passe.
8: Vous parliez de Indé, là. Indé, ça veut dire chameau.
2: D'accord.
8: Ah. C'est un prénom qui veut dire chameau.
2: Et ça passe.
8: Est-ce que appeler son enfant chameau, c'est préjudiciable à l'enfant ou pas? C'est complètement subjectif. En fait, c'est ce que l'enfant va en faire qui compte. Hein.
2: Oui, et puis ensuite, chacun peut... Ensuite, c'est devenu, je le disais tout à l'heure, François Bonnifay, plus simple aujourd'hui de changer à l'état civil si on est vraiment malheureux avec son prénom, y compris à l'âge adulte. On peut aussi avoir parfois donné un prénom à son enfant, et puis l'actualité fait que 10, 20, 30 ans plus tard, ce prénom soit connoté très négativement d'un seul coup. Et dans ce cas-là, si on vit mal son prénom, on peut facilement le changer, François Bonnifay.
8: Oui, alors on peut facilement le changer, mais c'est toujours très compliqué psychologiquement. Les personnes qui veulent changer de prénom que je reçois en cabinet, c'est qu'il y a quelque chose derrière, toujours.
2: Il y a un traumatisme.
8: Il y a aussi, je vais être déprénommé, c'est-à-dire quand je suis déprénommé, je n'existe plus, il va falloir que je me reconstruise sur un nouveau prénom. C'est pour ça que souvent les gens utilisent le deuxième ou le troisième prénom.
2: Oui, c'est ça. On change de et même parfois à l'usage. Certains en fait utilisent leur deuxième prénom en permanence au quotidien. Je vous remercie François Bonnifay de nous avoir éclairé sur cette question. Et maintenant, c'est avec gourmandise qu'on va accueillir vos témoignages au 32-16 sur cette question des prénoms. On va aller dans le Loiret accueillir Maud qui est enseignante. Bonjour Maud.
9: Bonjour Charles.
2: Alors Maud, tout ce qu'il y a de plus classique, mais je crois que c'est votre frère qui a un prénom original.
9: Exactement. Mon frère aîné s'appelle Evran, pas Erwan, Evran, le W est avant.
2: Ah, et pourquoi? C'est l'officier d'état civil qui s'est trompé de touche, quoi, qui a inversé?
9: Pas du tout, c'est mon papa et ma maman qui avaient décidé de donner un prénom original. Ils voulaient que ce soit bretonnisant parce que ma maman s'appelait le Kélec. Enfin, je vous passe les détails.
2: Voilà. Mais Erwan, ça marchait aussi, non?
9: Oui, mais ils préféraient Evran.
6: Ça avait plus breton encore,
5: différent.
9: Et du coup, il est unique.
2: Oui, c'est ça, il y avait une volonté d'originalité quand même.
9: Absolument, et on est dans l'originalité, et du coup, quand mon papa est allé le déclarer, eh bien, l'officier d'état civil lui a demandé, mais c'est français? Et mon papa, avec beaucoup de malice, lui a répondu, non monsieur, c'est breton.
2: Ah oui, bien joué, mais du coup, c'est passé à l'époque, parce qu'il n'y avait pas de débat d'accent, de tilde et tout, donc voilà, toutes les lettres étaient bien dans l'alphabet, donc l'officier d'état civil lui a dit, ok.
9: Bah, il n'y a pas eu le choix, sauf que maintenant, mon frère étant devenu grand-père, son petit-fils a son prénom en deuxième prénom, et à l'état civil, ils se sont plantés parce que Evran, ça ne fait pas partie du logiciel. Tout le monde connaît Erwan, mais Evran, personne ne connaît. Et donc, il est vraiment unique. C'est le seul que je connaisse. J'en ai jamais connu d'autres. Et c'est mon grand-père.
2: Et je crois que vos neveux aussi ont des prénoms originaux, Maud.
9: Oui, alors il y en a un qui s'appelle Iron et l'autre qui s'appelle Lewis.
2: Aaron et Lewis.
6: Iron, comme Iron, Iron Man.
2: Ah, métal, non, en fait. C'est pas Iron Man. Comment vous l'écrivez, Iron?
9: A-Y-R-O-N.
2: Ah, A-Y-R-O-N. Okay.
9: Voilà. Et le deuxième.
6: Presque Ayrton Senna, mais pas tout à fait.
2: Ouais, c'est Ayrton Senna et Lewis Hamilton, en fait. Il n'y a pas un fan de F1 dans la famille, Maud. Ah, c'est ça, ça vient de là.
9: Alors, pour Lewis, presque.
2: Ah oui.
9: Pour Iron, je ne sais pas d'où ça sort.
6: Pour Lewis, il y avait également le jean, on n'était pas sûr. Hein.
2: Mais c'est passé là aussi à l'état civil, et ils le vivent bien, vos petits-neveux.
9: Oh bah oui, parce que ça les rend aussi uniques, et c'est pour ça qu'on les aime, notamment.
2: Et puis je pense que c'est une génération aussi à laquelle il y a une telle diversité de prénoms aujourd'hui que c'est beaucoup moins stigmatisant d'avoir un prénom original. Je vous remercie Maud pour votre témoignage, on va accueillir Nicolas aussi au 32-16. Bonjour Nicolas.
10: Bonjour à toute l'équipe.
2: Bon Nicolas, vous avez un prénom tout ce qu'il y a de plus classique vous aussi du côté de La Rochelle.
6: Calendrier.
10: Plus classique, ouais, ça.
2: Et pourtant vous nous appelez pour dire que vous êtes pour le fait qu'on laisse les parents faire ce qu'ils veulent.
10: Oui, a priori, après, ça fait des procédures, des machins qui coûtent à la collectivité. Donc, autant laisser se débrouiller avec leur progéniture quand ils seront à l'âge adulte. Moi, j'ai envie de vous dire, s'ils ont envie de donner un prénom à la con et que leur dame a subi toute l'année, c'est leur problème.
2: Et puis, c'est le problème de l'enfant.
6: J'aurais pas dit autrement.
2: mais c'est le problème de l'enfant. C'est un problème qu'on donne en héritage dès la naissance.
7: Il a rien demandé, l'enfant, en plus.
10: Il a rien demandé, mais il demandera des comptes à ses parents quand il sera à l'âge de demander. J'ai envie de vous dire qui se débrouille, si les gens ont envie de faire n'importe quoi.
2: En tout cas, la justice a autre chose à faire. J'ai bien compris, c'est votre message.
10: Moi, je vais vous donner un exemple. Moi, je suis basque d'origine.
2: Ouais.
10: Il y a de très beaux prénoms basques. J'aurais adoré donner des prénoms basques à mes enfants, mais bon, je vis à La Rochelle. Et je ne l'ai pas fait parce que leurs prénoms auraient été écorchés pendant toute leur vie scolaire, etc. C'est pas forcément agréable. J'aurais vécu au Pays Basque, je me serais moins posé la question.
2: Oui, mais c'est dommage, d'avoir renoncé...
10: Non, bah c'est pour eux, je le fais pour eux. Ouais. Voilà. Si les parents ont pas cette conscience, bah laissez-les faire. Hein.
2: Ouais, pour vous, il fallait pas leur mettre de béquilles, quoi. En tout cas, il fallait pas les empêcher. En tout cas, que le prénom soit un poids à porter. J'ai bien compris, Nicolas. Merci pour votre témoignage. Vous êtes pour une liberté totale. Si les parents veulent faire n'importe quoi, eh bien, l'enfant leur fera payer par la suite. J'ai bien compris, Nicolas, ce que vous nous dites. On vous pose cette question d'ailleurs. Prénom, faut-il tout autoriser? Hier, la justice a donc, le ministère de la Justice a décidé d'assouplir les règles pour les prénoms régionaux. Ça vous fait aussi réagir sur le WhatsApp de l'émission, Alfred.
5: Surtout, plein de florilèges de prénoms. Ah. Originaux. Un message, mes parents m'ont appelé Prince comme le chanteur. C'était très dur à porter, surtout étant jeune. Hilda qui nous dit un camarade de ma fille s'appelle Anakin. Et puis Anne-Claire qui nous dit.
2: C'est joli, Anakin.
5: Anakin, Star Wars.
6: En fait, évidemment. David est lié au film, quoi.
5: Voilà.
2: Oui. Et Anne-Claire.
6: C'est le truc de on fait porter aux enfants les passions, les délires des parents, c'est fou.
5: Et je termine avec Anne-Claire qui dit mon fils s'appelle Kyo car je suis fan du Japon et pas du groupe.
2: Ah donc K-Y-O.
5: Exactement.
2: Ah mais si en plus pour préciser Kyo, mais le prénom japonais, pas le groupe.
5: Voilà, exactement.
6: Ça ressemble à la bagnole.
2: Ah oui, c'est vrai. Bon, vaste débat. Alors, ces prénoms, est-ce qu'il faut tout autoriser? Est-ce qu'il faut laisser les parents faire ce qu'ils veulent? On vous a posé la question sur nos réseaux.
5: Et vous répondez non à 93%.
4: Non.
2: Donc, il faut des règles.
6: Originaux, il y en a dans les vieux prénoms. D'ailleurs, c'est pour ça que Gustave était revenu à la mode.
5: Eugène,
6: Hortense, il y a qu'à aller piocher dans les vieux prénoms.
2: Ah mais ça y est, on va les retrouver en maternelle. Il y a des cycles, je crois que tous les 40 ou 50 ans, ça revient.
6: Si
2: un
6: on veut
2: peu.
6: Faire l'original, on va chercher un vieux truc, le truc du Moyen-Âge et tout ça.
2: Exactement. Charlemagne. Je vais vous dire, oui, non, mais je suis sûr que le petit-fils de Daniel qui s'appellera Daniel sera l'un des seuls dans sa classe de maternelle, mais il va relancer la tendance du Daniel dans 20, dans 30 ans.
6: Oui.
2: Bah oui, mais si c'est ça, c'est comme ça, c'est les cycles, évidemment.
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2: Bonjour à tous, bienvenue sur RMC, merci de vous réveiller avec nous dans Anaïs Matin, on est ensemble jusqu'à 9h. Salut Anthony Kazmarek.
3: Salut Martin, salut à tous.
2: Ça va ce matin?
3: À grande forme.
2: Pas trop dur le réveil?
3: Non, ça va,
2: écoute,
3: comme une fleur de, des champs.
2: On prend le pli finalement au moment de se réveiller tôt le week-end. On va être attentif évidemment à ce que tu vas nous raconter dans la météo dans un instant. J'ai surtout hâte d'être à 7h50 tout à l'heure, je crois que tu nous parlais d'un petit film que j'aime bien il me semble.
3: Ah bah oui, Star Wars. T'es grand fan, hein.
2: Je suis comme un gamin quand je redécouvre Star Wars. C'est peut-être pour ça que j'aime bien l'équipe. On va en reparler évidemment aussi parce qu'on a plein de choses à vous raconter, à vous proposer ce matin. Avec d'abord une conséquence très concrète de la sécheresse qui touche quasiment toute la France depuis quelques semaines. Les terrains de sport et notamment les terrains de foot sont secs, brûlés, tout dur, très compliqué d'y jouer. Alors que des millions de footballeurs amateurs doivent rechausser les crampons ces prochains jours. On verra comment les clubs et les districts s'adaptent. Tout à l'heure à 7h40, on sera notamment en Meurthe-et-Moselle et en Loire-Atlantique. Chez vous aussi, venez nous dire à quoi ça ressemble les terrains de sport en ce moment, si vous faites du foot, du rugby. Comment ça va se passer cette reprise là, cette saison? Peut-être que vous avez déjà essayé d'aller jouer, d'aller tâter un petit peu le ballon et le terrain ces derniers jours. Venez nous raconter un petit peu comment ça se passe. Je vous attends évidemment au 32-16, la situation qui ne devrait pas s'arranger dans les prochains jours. Anthony, je parle sous tout contrôle puisqu'on annonce une nouvelle vague de chaleur là, c'est ça, la cinquième de l'été qui arrive la semaine prochaine.
3: On est dans la troisième, elle a commencé le 28.
2: C'est jamais terminé.
3: Ce sera le cinquième épisode de canicule à l'échelle nationale.
2: Bon, voilà. Tu nous expliqueras évidemment tout ça et on va être attentif à ça. Là aussi, vous réagissez ce matin, hein, comment vous vivez ces canicules successives? Est-ce que vous en avez marre, ras-le-bol? Est-ce que ça devient très dur à vivre pour les organismes? Vous nous le dites au 32-16. Je lis également vos messages sur le WhatsApp RMC au 0612 424 424. On va aussi enfiler nos maillots de bain, Anthony, ce matin, figure-toi.
3: Allons-y.
2: Pas pour aller à la plage, désolé, non, pour plonger dans le bassin du centre aquatique olympique de Saint-Denis, accompagné le retour de Léon Marchand à Paris.
4: Il va passer dedans, il va le faire. Mais oui, mais oui, Léon Marchand, champion olympique.
2: Ça met toujours autant de frissons les commentaires de Julien Richard en 2024 lorsque Léon Marchand avait gagné le 200 mètres papillon, l'une de ses 4 médailles d'or dans la capitale en 2024. Il est de retour à Paris pour les championnats d'Europe. Malheureusement, il n'est pas au top, Léon Marchand, diminué par une blessure, forfait pour 3 des 5 courses sur lesquelles il était engagé. Est-ce qu'il peut quand même nous faire rêver ces prochains jours? Je pose la question à un homme qui l'a accompagné ces dernières semaines au bord des bassins, Franck Esposito, lui aussi ancien champion, ancien médaillé olympique en 1992, et mon invité à 8h40. L'autre événement de la semaine, ce sera cette éclipse de soleil partielle mercredi, la lune qui va passer devant le soleil en fin de journée. Un astrophysicien vient nous expliquer pourquoi et surtout comment en profiter au maximum de cette éclipse. Là aussi, vous réagissez au 32-16. Est-ce que ça vous fait rêver cette éclipse? Est-ce que vous avez déjà tout prévu? Vous avez acheté les lunettes? Vous savez où vous allez regarder ça? Est-ce que c'est un immanquable cet été, l'éclipse de mercredi? Vous venez nous le dire au 32-16. L'autre immanquable de l'été, c'est peut-être la lecture. Vous l'entendrez dans le reportage du jour à 7h15. Je vous attends aussi, soyez honnête, hein. Vous lisez plus pendant les vacances ou pas? Est-ce que vous prenez des livres dans la voiture, dans la valise? Bon, d'accord. Est-ce que vous les lisez, ces livres, une fois arrivés sur votre zone de vacances? Pourquoi les vacances sont le moment idéal pour se remettre à lire? Vous venez nous le dire au 32-16 et sur WhatsApp 0612 424 424. Vous connaissez le numéro par cœur. La météo à quasiment 7h. Anthony Kazmarek, on l'a dit, il va encore faire chaud, encore des vigilances orange aujourd'hui.
3: Exactement, 13 départements du sud-est en vigilance orange canicule, un de plus qu'hier. C'est l'Ain qui rejoint la liste tout à l'heure à midi. Et puis on a aussi des départements en risque élevé de feux de forêt. C'est la couleur orange sur la carte de la météo des forêts, dans le nord-ouest et de la plaine toulousaine jusqu'au sud-est, dont le département du Var. Les températures donc en hausse cet après-midi, 27 à 30 degrés sur les plages de la Manche et de l'Atlantique, 30 à 36 partout ailleurs et 36 à 38 vers la vallée du Rhône et la vallée de la Garonne. Dans le ciel, ce sera souvent ensoleillé mais beaucoup plus lourd qu'hier, avec des averses orageuses en trois salves. La première ce matin de la Normandie à l'Île-de-France jusqu'au Lyonnais. Une deuxième arrive par le sud-ouest et va se diriger vers le Massif central et l'Auvergne-Rhône-Alpes cet après-midi. Et attention, la troisième sera beaucoup plus violente ce soir dans le sud-ouest, avec 8 départements en vigilance orange entre le sud de l'Aquitaine et le midi toulousain. On craint de la grêle et de fortes rafales de vent jusqu'à 110 km à l'heure.
2: Très bon réveil, bonne journée. On est le dimanche 9 août sur RMC.
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5: Toute l'info à 7h avec Grégoire Morelli. Bonjour Grégoire.
6: Bonjour Martin, bonjour à toutes et à tous. La sécheresse continue de se faire sentir en France et sur la filière agricole. Des enquêtes laissées à l'abandon pendant des mois ou des années, un cruel manque de moyens, la lettre choc de Gérald Darmanin dans le sillage de l'affaire Liana. Et puis la dernière étape du Tour de France Femmes, aujourd'hui.
5: Les vendanges débutent donc avec un record de précocité.
6: Oui, c'est le cas en Bourgogne ou dans le Mâconnais. Ces vendanges qui se faisaient historiquement mi-septembre, voire début octobre, se font désormais début août ou même à la mi-août, ce qui est inédit. La météo de ces derniers mois a accéléré le processus de développement de la vigne. Reportage en Saône-et-Loire de notre correspondant Vincent Chevalier.
7: Malgré ses yeux tirés, Marc Sangois, président de la cave de l'Uni, a le sourire.
8: Ça y est, c'est parti ce matin. À 6h30, les coupeurs étaient dans les vignes.
7: Comment les vendanges au 8 août, on l'a déjà fait ou pas?
8: Non, jamais. C'est
7: grande première.
8: Grande première, record battu. Le dernier record, c'était 2022. On avait commencé le 13 août.
7: Ces vendanges précoces en pleine sécheresse posent plusieurs problèmes, celui de trouver des ramasseurs et de vinifier des raisins plus petits.
8: Forcément, quand on a concentration, maturité rapide, ça veut dire moins de volume. Donc économiquement, ça peut être inquiétant.
7: Ramasser, oui, mais ramasser quoi? Un peu plus au sud, sous un soleil de plomb, les dégâts sont visibles.
9: Eh ben, je nichaine, je suis viticulteur à la Rogineuse.
7: À quoi il ressemble en ce moment le raisin, si on doit le décrire?
9: Bon, il est quand même assez doré, mais quand on prend une grume et qu'on presse, on a la peau, les pépins, et après les pépins, on a la pulpe et on n'a pas de jus.
7: Donc, et ça, c'est un problème
9: de sécheresse, c'est un gros problème parce qu'on est en train de perdre une année de travail avec plus de 50% de la production.
7: Tous attendent désormais la pluie pour faire gonfler les grappes et espérer faire un millésime 2026 de grande qualité.
6: Et à noter que la sécheresse touche 99 départements avec comme conséquence plusieurs restrictions en eau.
5: Vous venez nous dire comment ça se passe chez vous ce matin? Est-ce que vous subissez cette sécheresse? Vous venez nous dire à quoi ça ressemble tout simplement les jardins autour de chez vous? Est-ce qu'ils sont complètement brûlés? Les terrains de foot, on le disait là aussi tout à l'heure à 7h40, je reçois le président du district de Loire-Atlantique, qui a un président de club en Meurthe-et-Moselle qui ne peuvent quasiment pas jouer parce que le terrain sont trop secs. Et puis si vous êtes agriculteur, si vous êtes viticulteur, venez nous raconter comment ça se passe pour vous dans vos champs autour de vos cultures ce matin. Je vous attends évidemment, vous avez la priorité au 32-16 et sur WhatsApp 06-12-424-424.
6: Le feu dans la Drôme, lui, a légèrement progressé alors qu'il était stabilisé hier matin. Les fortes chaleurs ont favorisé sa reprise. L'incendie a déjà brûlé 320 hectares.
5: RMC 7h03, la lettre choc de Gérald Darmanin sur les défaillances du système judiciaire après l'affaire Liana.
6: Un courrier du garde des Sceaux au ministre de l'Intérieur, Laurent Nunez, pour lui faire part de plusieurs dysfonctionnements majeurs lors des enquêtes. Mathias Luguin, dans ce document de 12 pages particulièrement alarmant, Gérald Darmanin dénonce donc des failles d'ordre structurel.
10: Oui, il pointe d'abord du doigt un immense stock de procédures fantômes, c'est-à-dire des milliers de plaintes qui n'ont jamais été enregistrées ou transmises au parquet. Gérald Darmanin qui évoque également des enquêtes laissées à l'abandon pendant des mois ou des années, parfois même alors que l'auteur présumé était formellement désigné ou facilement identifiable. On relève aussi des dossiers non localisés, voire tout simplement perdus. Et puis, dernière problématique, le cruel manque de moyens humains. Au Mans, par exemple, on compte 6 personnes pour 4000 procédures. Des effectifs sous-dimensionnés donc, pas assez formés ou contraints de prioriser d'autres affaires. Contacter le ministère de l'Intérieur dit regretter la fuite prématurée de ce document de travail et toutefois élaborer des solutions avec rigueur et pragmatisme. Une rencontre entre les deux ministres devrait avoir lieu le 3 septembre prochain.
5: Si vous conduisez une trottinette électrique, les règles changent à Paris et en petite couronne.
6: Ah oui, le port d'un casque et d'un gilet réfléchissant sont désormais obligatoires et ça concerne aussi les monoroues ou encore les overboards. Une décision des autorités face à l'augmentation du nombre d'accidents impliquant ces engins. Les contrevenants, eux, s'exposent à une amende de 135 € pour l'absence de casque, 35 € pour le gilet. Et Philippine Boulet, les utilisateurs que vous avez rencontrés à Paris n'ont pas vraiment encore pris le pli.
11: Les mains cramponnées au guidon de sa trottinette électrique, Armand voyage léger.
12: Je suis équipé avec une sécurité maximale de zéro casque, zéro genouillère, rien du tout.
11: Il découvre tout juste cette nouvelle réglementation et surtout le montant de l'amende.
12: Oh, pétard. Je ne les ai pas, les 135 €. Je ne vais pas non plus m'acheter de casque pour l'instant. Je vais jouer la carte de l'ignorance, mais on va dire que j'étais pas au courant.
11: Amine roule aussi les cheveux au vent.
13: J'ai aucun équipement de protection. J'imagine mal de risquer 135 € à chaque fois que je roule. Je vais être obligé de m'aligner, sinon je vais je paye l'amende, quoi. Ça me saoule, forcément.
11: Droit comme un i sur sa trottinette jaune électrique, Lucas porte un casque noir attaché sous le menton.
14: Alors, j'ai pas toujours mis un casque, je vais pas mentir.
11: Il a pris l'habitude de se protéger après deux accidents.
14: Pas grave en soi, mais ça fait mal, ça fait peur.
11: Aujourd'hui, il veut même convaincre les autres.
14: Il y a aussi des gens qui ne font pas attention à nous, des voitures, des piétons qui traversent au rouge. C'est dangereux. Je le dis maintenant, ayez votre gilet jaune, portez votre casque.
11: En plus de ces équipements, depuis 2019, les conducteurs de trottinettes électriques doivent aussi être assurés.
6: Philippine Boulet, un effort concerté et continu de certains pour affaiblir la FIFA et son président. C'est ce que dénonce l'instance internationale de football dans un communiqué. Gianni Infantino fait l'objet d'accusations de favoritisme depuis son projet avorté de vendre une partie des droits de la Coupe du Monde à des investisseurs privés.
5: La dernière étape du Tour de France femme aujourd'hui.
6: Ah oui, difficile de dire qui remportera cette édition de la Grande Boucle puisque Demi Vollering a frappé un grand coup hier en s'imposant à Nice, Maria Azé.
15: Oui, deux salles, deux ambiances hier à l'arrivée à Nice. D'un côté, Demi Vollering vie après avoir récupéré le maillot jaune après une étape impressionnante.
16: J'ai encore du mal à y croire. C'est tout simplement incroyable de remporter le maillot jaune ici et de réaliser l'impossible. Dimanche sera un autre jour, donc je dois rester concentrée.
15: De l'autre, Kasiani Viadoma en colère contre ses adversaires de la FDJ Suez.
17: Je suis très énervée parce que Célia Géry m'a bloquée volontairement dans la dernière ascension. J'ai dû arrêter de pédaler. Si elles veulent batailler, elles doivent le faire avec fair play et pas me coincer dans les barrières. C'est tellement enfantin. J'ai perdu tout le respect que j'avais pour elle.
15: Une tension qui promet un énorme duel cet après-midi à Nice entre les deux favorites qui n'ont que 8 secondes d'écart au classement général. Stéphane Delcourt, manager de la FDJ Suez.
18: Il n'y a rien physiquement aussi entre Kasia et Demi. Ça se joue à quelques mètres la bascule. Je pense que ce sont deux athlètes exceptionnels. C'est ce qui rend notre sport aussi beau. Là, on a la chance de vivre ce moment avec des grandes championnes qui sont au même niveau. Demi a fait voir de sa classe que c'est jamais fini une course de vélo. Mais à force, ça va être dur pour moi de tenir au niveau cardiaque.
15: Et la bataille pourrait commencer dès le début de cette étape de 99 km avec 4 ascensions du Col d'Aise.
5: Et puis l'événement sportif de la semaine, ce sera les championnats d'Europe de natation, le début demain des épreuves en bassin.
6: Et oui, et cette mauvaise nouvelle pour Léon Marchand, le quadruple champion olympique il y a 2 ans à Paris, s'est blessé il y a 1 mois à un adducteur. Il doit faire l'impasse sur son épreuve favorite, Julien Richard.
19: Oui, pas de risque. Il avait déjà rechuté 3 semaines après sa lésion musculaire des championnats de France en voulant reprendre un peu trop tôt. Le médecin de l'équipe de France explique que la cicatrisation est en très grande partie acquise, mais le risque de récidive existe. Alors, le triple champion du monde, champion olympique, recordman du monde du 400 mètres 4 nage, doit renoncer à son épreuve fétiche qui devait lancer ses retrouvailles avec le public français demain. Il rêvait d'améliorer son record du monde, mais la prudence l'emporte sur cette course qui comporte, comme le 200 mètres 4 nage, une partie en brasse. Et ce mouvement de jambes, de ciseaux qu'il ne peut donc toujours pas effectuer sans risque. Léon Marchand débutera par un relais le 4x200 mètres nage libre demain et son programme individuel se résumera à 2 courses, le 200 mètres papillon et le 400 mètres nage libre qu'il nagera pour la première fois dans une grande compétition.
5: Alors il ne sera pas sur toutes les épreuves prévues mais il sera quand même dans le bassin parisien. Léon Marchand de retour à Paris. Est-ce que ça vous fait rêver? Est-ce que ça vous donne envie de suivre la natation et ces championnats d'Europe qu'on suivra évidemment d'ailleurs sur RMC toute la semaine prochaine? Venez nous le dire ce matin sur RMC au 3216 et sur WhatsApp, je lis vos messages au 0612 424 424.
6: Allez Martin, on va terminer avec le ballon sans doute le plus connu de l'histoire du football pour sa retour lors de la Coupe du Monde de 1986 avec un certain Thierry Roland au commentaire.
20: Maradona, il était là, non,
6: Pour un peu tendre l'oreille, mais on l'a bien compris, il s'agit du quart de finale Argentine-Angleterre durant lequel Diego Maradona a marqué grâce à sa célèbre main de Dieu. Eh bien, c'est ce ballon, il va être mis aux enchères à Beverly Hills, il est estimé à plus de 10 millions de dollars.
5: Ah bah Anthony Kaczmarek, tu vas pouvoir l'acheter.
21: Bah bien sûr, j'économise depuis 25 ans, voilà, c'est bon.
5: 10 millions de dollars pour un ballon, bah oui, pourquoi pas, ça serait peut-être le ballon le plus cher de l'histoire. Je sais pas s'il y a déjà un ballon qui s'est vendu plus cher que ça. Merci beaucoup Grégoire Morelli, on te retrouve à 7h30 pour un nouveau journal. 7h09 sur RMC. Dans un instant, je vais vous demander quels sont vos loisirs de vacances. Est-ce que vous êtes plutôt mots croisés, sport en continu ou lecture? Un Français sur 3 dit lire davantage pendant les vacances. RMC est allé le vérifier sur une plage du Var. Et vous, est-ce que c'est votre petit plaisir de l'été, la lecture, ou est-ce que vous prenez juste un livre avec vous mais qu'il restera dans votre sac? Vous nous le dites au 32-16. Vous réagissez aussi au choix d'Anaïs ce matin. On va parler un peu de politique ce matin avec pas mal de candidats à la présidentielle de mai prochain qui aimeraient voir le retour du septennat. Ça vous tente ou pas? Vous nous le dites au 32-16 dans une minute sur RMC.
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4: Merci d'avoir choisi Anaïs Matin et RMC pour vous réveiller. 7h12.
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5: C'est un beau roman, c'est une belle histoire.
4: Alors je sais pas si Michel Fugain était à la plage quand il a écrit cette chanson, mais la lecture c'est un peu le sport de l'été. Sur la plage, 35% des Français disent lire davantage lorsqu'ils sont en vacances. Venez nous dire au 32-16 si c'est votre cas, venez nous donner vos conseils de lecture évidemment aussi. Ce matin, on est preneur des livres. Charlotte Guerre en a vu beaucoup en se baladant dans le Var hier à Hyères-les-Palmiers pour RMC.
6: Pieds en éventail face à la mer, toute la famille Pérez a le nez plongé dans un livre. Salomé, 17 ans, a, elle, jeté son dévolu sur
7: Marc Lévy, la dernière des Stanfield.
6: Pendant ses vacances, elle lit une dizaine de livres.
7: Les livres que j'ai achetés dans l'année mais que j'ai pas forcément lu, en me disant j'ai pas le temps, je les lirai pendant les vacances.
6: Et si Salomé anticipe toutes ses lectures, son père, Grégory, lui, préfère les surprises.
8: Je fais fonctionner les boîtes à livres. C'est là une façon de donner une seconde vie à un produit. Et en général, on trouve facilement son bonheur.
6: Un peu plus loin, Agnès a pris l'avion depuis Los Angeles avec sa liseuse.
9: Une petite chose toute légère à trimballer, c'est quand même plus pratique qu'un bouquin.
6: Si elle se décrit comme une grande lectrice toute l'année, la lecture n'est évidemment pas au goût de tous.
10: Je fais que des mots croisés ou des mots mêlés, somnoler ou se faire bronzer, on vient que pour ça.
11: Bonjour madame.
6: Dans la vitrine de la librairie indépendante Charlemagne, hier, une voile de bateau et des livres sur la mer pour être parfaitement dans le thème.
11: Il y a des lecteurs que de l'été. Et on vend plus l'été, voilà. Et notamment les livres de poche pour la plage, c'est formidable.
6: Si la prolifique américaine Freda McFadden est en tête des ventes avec ses romans, Frédéric, en charge du rayon littérature, a une autre recommandation.
11: La petite philosophie de la sieste de Sébastien Spitzer.
6: Même s'il l'admet.
11: Que je n'ai pas lu, mais que je pratique assidûment, donc je pourrais effectivement être intéressé. Moi-même.
4: Et vous, venez nous dire ce matin, si vous lisez quand vous êtes en vacances ou non, Anthony, c'est un classique la lecture l'été ou pas?
12: Moi j'ai un problème, c'est que mes vacances sont très très loin, donc pour l'instant je prépare.
4: T'as pas encore acheté ton bouquin?
12: Mais si, justement, j'ai un autre souci, c'est que dès que je vais dans une librairie ou même un magasin culturel, j'achète des livres, c'est un peu compulsif. Donc j'ai une pile de 15 bouquins en attente depuis plusieurs mois. J'ai du retard partout.
4: Du coup, va falloir prendre 8 mois de vacances pour finir
12: ce livre. Mais je lis tout le temps, ouais, c'est un bonheur.
4: Mais plus encore pendant les vacances?
12: Plus pendant les vacances, à la plage. C'est à l'ombre, hein, évidemment, parce qu'on attend sinon cramer très rapidement.
4: T'as la marque du livre après sur le visage, c'est un peu moins sympa. Venez nous dire, vous, si vous êtes comme Anthony, si vous faites vos réserves de livres pour l'été, ou si vous êtes plutôt comme Kevin Pogam, notre réalisateur, je vais le balancer. Il nous a dit qu'il prenait des livres, lui, avec lui, mais par contre, il les sortait jamais une fois en vacances. Donc, dans quel team vous êtes? Vous êtes plutôt team Kevin à prendre des livres pour la bonne conscience sans jamais les lire, ou plutôt team Anthony à faire vos réserves et lire les livres en vacances sur la plage? Vous témoignez ce matin en tout honnêteté, évidemment, personne ne juge. Vous êtes évidemment libre de nous appeler au 3216 et je lis vos messages sur WhatsApp 0612 424 424 7h15.
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4: Tout l'été, à cette heure-ci, vous savez, je vous parle d'un sujet que j'ai lu dans les journaux pour qu'on en débatte ensemble au 3216. N'hésitez pas à nous appeler avec Anthony. Ce matin, venez nous dire si vous aimeriez que notre président soit élu pour 7 ans au lieu de 5. Le retour du septennat, c'est un argument de campagne pour beaucoup de candidats à la présidentielle, notamment des candidats de la droite. Xavier Bertrand avait dit cette semaine dans le Figaro être pour un septennat unique, non renouvelable, donc un seul mandat de 7 ans. Et il n'est pas le seul à se prononcer pour ce septennat. Bruno Retailleau y était favorable en 2021, nous dit le Parisien. Le septennat, c'est même un point cardinal du projet David de Lisnard, précise le Quotidien, qui rappelle aussi qu'en 2017, d'autres candidats s'étaient prononcés pour le retour du septennat. Emmanuel Macron, notamment, Marine Le Pen, Benoît Hamon, Yannick Jadot aussi. Mais faute de consensus à l'Assemblée et au Sénat pour obtenir une révision constitutionnelle, le chantier n'a jamais vu le jour. C'est vrai que c'est compliqué de faire réviser la Constitution. Il faut une majorité des 3/5 à l'Assemblée et au Sénat. Je vous pose la question ce matin. Est-ce que il faudrait aller plus loin, faire en sorte que ce septennat revoie le jour? Est-ce que vous souhaiteriez revenir au septennat, laisser 2 années de plus à un président pour mettre en œuvre réellement son programme? Je vois Ludo qui nous dit une semaine de mandat, c'est déjà trop pour certains. Aurait-il fallu, par exemple, qu'Emmanuel Macron ait 2 années de plus sur ses mandats pour vraiment mettre en œuvre tout ce qu'il faut? Vous nous le dites ce matin au 32-16. Je lis aussi vos messages sur WhatsApp. Évidemment, vous connaissez le numéro par cœur. On a de cesse de le répéter et on lit tous vos messages au 0612 424 424. On en débat ensemble. Évidemment, vous avez la parole jusqu'à 9h sur RMC. Et j'aimerais qu'on aille faire un tour également au 32-16 ce matin. Vous le savez, on va parler de cette éclipse qui arrive mercredi, une éclipse de soleil partielle, le soleil qui passera devant la lune. Venez nous dire comment ça se passe du côté de chez vous. Est-ce que vous allez suivre ça? On est avec Sophie qui nous appelle depuis l'Aude. Bonjour Sophie.
13: Oui, bonjour.
4: Comment ça va ce matin Sophie?
13: Ça va très bien, il fait beau.
4: Bah oui, il fait beau, vous êtes dans l'Aude, pas trop chaud?
13: Ici, les journées sont un peu chaudes, ouais. Mais hier, il y a eu de la pluie, donc on était heureux, il y a eu un bel orage.
4: Ouais, bah ça fait du bien, la pluie, quand elle tombe, malheureusement, elle tombe pas en grande quantité, ça suffit pas pour rafraîchir un petit peu les sols. On parle de cette sécheresse, évidemment, toute la matinée, mais avec vous, je voulais qu'on parle de cette éclipse. Je crois que vous, c'est le programme de la semaine, là, c'est l'événement de la semaine pour vous.
13: Oui, tout à fait.
4: Comment ça va se passer?
13: Tout à fait, on va organiser une petite soirée sympathique. Mmh. Alors, il y aura à la fois de la famille, donc mon fils, il a 29 ans.
4: Ouais.
13: Il y aura mon compagnon, bien sûr. Et puis, on a invité un ami qui s'appelle Thierry, avec sa mère.
4: Et vous avez déjà tout ce qu'il faut? Vous avez déjà toutes les lunettes? Tout est organisé?
13: Alors, on a tout ce qu'il faut. Les lunettes sont achetées depuis pas mal de temps, parce que je crois qu'il y avait un souci d'approvisionnement, mais nous, on a réussi à en avoir.
4: Ouais.
13: On les a commandés, on les a reçus. Et puis, surtout, c'est l'occasion de faire un apéro sympathique avec des olives, des chips, des quelques bières, etc. Donc, c'est une soirée à part entière.
4: On fait une vraie petite soirée sympa, une soirée éclipse. On va regarder tout ça. Anthony?
12: Bah, dans l'Aude, en plus, vous êtes proche de la frontière espagnole. C'est là où il y aura l'éclipse totale. Donc, le soleil chez vous, il sera occulté à 98%. Ce sera quasiment total. Il faut garder les lunettes quand même, évidemment. Mais le spectacle sera encore plus beau que dans le reste de la France.
13: Mais oui, alors on avait imaginé d'aller justement en Espagne parce que ce n'est pas loin. Mais comme on est en pleine période touristique, on s'est dit, bon, on va rester à la maison tranquillement.
4: On sera aussi bien à la maison.

0: slip, ça peut cramer l'appareil photo également.
1: Voilà, donc il a acheté tout ce qu'il faut et j'espère qu'il va nous faire des magnifiques clichés de l'éclipse. Bon, c'est une première pour lui parce que c'est pas souvent qu'on a.
0: Ouais, vous vous souvenez d'ailleurs de la dernière, vous l'aviez vu, vous, Sophie ?
1: Oui, alors moi je l'avais vu, j'étais au travail et j'avais fourni des lunettes à mes collègues. J'étais déjà très à fond là-dessus.
0: Bon, vous êtes à fond à chaque éclipse, c'était en 99, ça fait un petit bout de temps. Et donc 27 ans plus tard, on va pouvoir revivre ça avec un joli programme pour Sophie dans l'Aude. Merci beaucoup Sophie de nous avoir appelé ce matin.
1: Merci et puis bonne journée à vous.
0: Vous aussi, bonne journée et profitez bien, préparez-vous bien pour l'éclipse de mercredi. Je vois Romain également qui nous écrit sur le WhatsApp 0612 424 424. Ce sera pique-nique à la plage à côté de Cherbourg pour profiter de cette éclipse. Continuez de nous appeler, comment vous allez vivre ça? Est-ce que vous vous êtes déjà organisé? Est-ce que vous avez déjà acheté vos lunettes? Est-ce que vous avez réussi à en trouver? Vous nous le dites évidemment ce matin au 3216 et sur WhatsApp 0612 424 424. 7h20, bougez pas, on revient tout de suite dans Anaïs ce matin avec les histoires d'Anaïs ce matin, toute l'actu insolite du jour. À tout de suite.
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0: Très bon réveil, bonne journée sur RMC. On est le dimanche 9 août, 7h22. Dans un instant, les histoires insolites de l'actu, mais d'abord, les principaux titres à retenir. Ce matin, 37 départements classés en orange face au risque de feux de forêt. Dans la Drôme, l'incendie continue de progresser. Il a déjà parcouru 320 hectares. Météo France place également 13 départements du centre-est et du sud-est en vigilance orange. Canicule, des pics attendus dans le sud-ouest et le long de la vallée du Rhône. Et puis qui de demi-volering ou de cassia, Nevia Doma va remporter le Tour de France femme. 8 secondes seulement séparent les deux femmes avant la dernière étape aujourd'hui cet après-midi, 100 km autour de Nice. À suivre évidemment en intégralité tout à l'heure à partir de 15h sur RMC dans l'intégral Tour. 7h22 sur RMC.
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0: On l'a vu cet été, l'actu est parfois tragique, mais parfois elle est drôle, elle est cocasse et elle fait sourire, n'est-ce pas, Léonie Guilbeault et Amine Lachin? Salut tous les deux.
6: Salut Martin.
0: Vous allez bien?
6: Très bien.
0: En forme? Ben ouais, ça va, je vous ai vu sourire ce matin en préparant vos petites chroniques. Vous avez épluché tous les sites d'actu pour nous trouver les histoires les plus croustillantes. Amine, je commence avec toi. Tu nous racontes ce matin la folle histoire des habitants de Janzé, en Ille-et-Vilaine, en Bretagne. Pendant des semaines, ils ont vu leurs vêtements et leurs sous-vêtements disparaître. Bon courage à eux.
6: Oui, tout commence au mois de juin dans le quartier de la Bellangerie à Janzé. Il fait beau, l'été semble bien commencer, les enfants jouent dans le jardin, les habitants étendent leur linge propre sur la terrasse. Mais au petit matin, certains de ces vêtements disparaissent mystérieusement. Ça se passe d'abord chez un habitant, puis deux, puis trois. Alors forcément, les voisins s'interrogent, d'autant que de temps en temps, des objets sont retrouvés sur les trottoirs du quartier. Des doudous, des claquettes, des sous-vêtements et le péché mignon du voleur, des maillots de bain.
0: Oula.
6: Alors, plus d'un mois après, les vols continuent. Un peu inquiet, une des habitantes finit par installer une caméra de vidéosurveillance carrément dans son jardin. Quand un beau jour, ou plutôt une belle nuit, à 1h du matin, l'alarme sonne, un mouvement est détecté et sur les images, le voleur... qui n'est autre qu'un chat en train, je te jure, un chat en train de s'emparer d'un vêtement étendu sur l'étendoir. Et figurez-vous que les habitants ont fini par retrouver le propriétaire du chat. Il aura d'ailleurs sorti un gros sac avec à l'intérieur le butin du chat voleur. Le maître avait commencé à faire le tour du quartier pour trouver les propriétaires de tous ces objets qu'il avait retrouvés chez lui. Mais il n'était pas allé assez loin dans le quartier. Il avait fait une ou deux rues, mais pas jusqu'à ce fameux quartier de la Bellangerie, contrairement à son chat.
0: Et pendant un mois ?
6: Pendant plus d'un mois.
0: C'est un truc de fou.
6: Ouais.
0: Et je pense quand même, alors en tant que père d'un jeune enfant,

0: Je pense quand même à tous les parents qui ont vu leur doudou enlevé par le chat.
1: Ah ouais, j'avoue, ça la galère.
0: Une galère.
1: C'est clair.
2: Et ça, wow, se lave pas les doudous en fait, Martin.
1: On sent le traumatisme, Léonie.
0: Là, il faut des fois il faut, tu découvriras ça, Léonie, mais il y a des fois il y a pas le choix quand même. C'est un peu compliqué dans un chat voleur. J'avais jamais vu ça. OK, peut-être acheter un chien.
1: Ça risque de continuer en plus. Il y avoir
0: des ventes de chiens dans les jardins là, dans le quartier de la Bélangerie à Janzé. Ça va faire fuir le chat de Kevin Pogan, notre réalisateur, qui est bloqué visiblement dans la machine. Léonie, ce matin, on s'en va en l'air avec toi.
2: Eh oui, pas avec moi, avec Maurice. C'est notre héros du jour, Maurice Ferrier, 101 ans, pour qui a fêté son anniversaire hier. Il s'est offert un saut en parachute. Le centenaire a troqué son déambulateur pour son habit de lumière, un harnais solidement attaché autour de son torse, ses hanches, ses jambes, des lunettes de protection contre le vent au-dessus de ses lunettes de vue. Et allez hop, même pas peur, c'est parti pour le saut dans le vide. 4000 mètres de haut, 50 secondes de chute libre avant de déclencher le parachute, 5 à 8 minutes de descente. Mais pas de quoi impressionner le centenaire qui explique: vous montez dans l'avion, vous redescendez, ça dure 5 minutes.
1: C'est si facile, bien sûr.
2: Il enchaîne: c'est comme si je montais dans un autobus. C'est pareil, nous dit Maurice, en toute décontraction. Boire un thé, sauter en parachute, du pareil au même pour le centenaire. Quand on lui demande ce qu'il a ressenti, rien, parce qu'on n'a pas le temps de réaliser finalement. Tout va très vite. J'ai trouvé ça tout simple, tout normal.
0: Presque déçu.
2: Après, de son propre aveu, comme il n'a pas les jambes très solides, cette fois-ci, il a atterri sur les fesses. Parce que oui, il n'en est pas à son coup d'essai, le Maurice. Il y a 6 ans, pour ses 95 ans, il s'était offert son premier baptême de l'air, en même temps que son premier saut en parachute, sous les yeux un peu inquiets de sa famille.
3: Il a commencé
2: au sol.
3: À 95 ans.
2: Ouais, wow. Et c'est eux qui ont frôlé l'arrêt cardiaque en voyant le grand-père faire le grand saut. Après, Maurice reste quand même un petit joueur, parce que selon le Guinness Book des records, c'est un Américain de 106 ans qui est la personne la plus âgée à avoir jamais sauté en parachute en tandem, je le précise. C'était en 2024, donc plus que 5 ans et quelques mois pour notre Maurice national pour battre ce record finalement.
4: Ah oui, mais je pense que quand tu dépasses un certain âge, tu t'en fous en fait d'y aller.
1: C'est incroyable de savoir vivre comme ça.
0: De là à dire voilà, c'est pas grave si la voile s'ouvre pas. Je retiens quand même que pour toi, quand on fait un saut en parachute à 101 ans, on est un petit joueur.
2: Ouais, bah oui. Quand on voit qu'il y a 106 ans, c'est le record.
0: Oui. Non, mais je retiens, moi, jamais. Un saut en parachute, je crois que. Il y a une partie de moi qui est tentée et une partie de moi, c'est qui a pas du tout envie, qui flippe complet.
1: Donc juste la balade en avion, quoi.
0: Oui, voilà, la balade en avion, très bien, mais pas beaucoup plus.
4: Non, mais c'est intéressant de s'offrir des beaux cadeaux comme ça.
1: C'est clair.
2: Il avait jamais volé à 95 ans, ouais. C'était la première fois qu'il montait en avion.
0: C'est ça qui est dingue en fait, c'est ça qui est complètement.
2: Il s'est dit, je vais sauter de l'avion.
0: Pourquoi pas? Écoutez, venez nous dire aussi si vous avez des proches comme ça qui ont des grands-parents, qui ont peut-être des petites aventures à raconter, des petites folies à faire. Vous nous le dites évidemment ce matin au 32, c'est 7h28. Dans un instant, la météo et le journal sur RMC. On va parler ensuite des conséquences très concrètes de la sécheresse pour les fans de foot. Les terrains en herbe ressemblent à du béton. L'herbe est brûlée, la terre toute dure. Une galère pour des dizaines de clubs au moment d'attaquer la préparation d'avant-saison. Un président de club et un président de district témoignent dans un petit quart d'heure sur RMC. À tout de suite.
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0: La météo, Anthony Kazmarek pour aujourd'hui. Comme tous les jours depuis le début de l'été, il va faire chaud.
8: C'est ça, avec notamment 13 départements du sud-est en vigilance orange canicule. Là, la canicule, c'est la quatrième là-bas. Elle se poursuit depuis plus d'une semaine maintenant, avec des températures qui dépassent allègrement les 20 degrés ce matin et souvent 36, 37, 38 degrés cet après-midi. Des pointes à 38 aussi dans le quart sud-ouest. Vous aurez 38 à Toulouse, à Agen et à Montauban. Il fera 36 à Lyon, à Bordeaux et à Grenoble. Ça remonte partout ailleurs, y compris au nord. 34 à Paris et Orléans. 33 à Lille et à Rennes. Et puis un minimum très agréable de 27 degrés à Cherbourg, à Lorient et à Biarritz. Dans votre ciel, souvent du soleil, mais un temps beaucoup plus lourd. Résultat, des averses orageuses vont traverser le pays en trois salves. La première ce matin de la Normandie à l'Île-de-France et au Lyonnais. La deuxième, déjà présente dans le sud-ouest, qui va se décaler vers l'Auvergne-Rhône-Alpes et le Jura cet après-midi. Et c'est la troisième qui sera la plus virulente dès 17h dans 8 départements du sud-ouest qui seront en vigilance orange orage entre le sud de l'Aquitaine et la plaine toulousaine. On craint notamment de la grêle et des rafales de vent jusqu'à 110 km à l'heure.
0: Très bon dimanche sur RMC, vous êtes bien dans l'année ce matin, il est 7h30.
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0: Et à 7h, toute l'info, le journal avec Grégoire Morelli. La difficile saison touristique dans le Var après l'incendie du Gros Bessillon. Une nouvelle vague de chaleur attendue dès mercredi. Et puis en football, le club de Lens et ses supporters rêvent en grand pour cette saison. 37 départements en vigilance orange pour le risque au feu de forêt. Et dans le Var où l'incendie du Gros Bessillon est fixé depuis vendredi soir après 18 jours de lutte, les autorités maintiennent aussi leur vigilance. Les flammes qui ont fait fuir les touristes comme à Cotignac où les commerçants souffrent de cette situation, Charlotte Guerre.
3: Est-ce que tout s'est bien passé ?
9: Les politesses ont quelque peu changé pour Audrey, la gérante du restaurant La Belle Époque au cœur du village.
3: Vous avez bravé le feu, c'est bon ?
9: Elle regarde les tables vides sur sa terrasse, les larmes aux yeux.
3: Mais ça, c'est pas Cotignac. Ça c'est Cotignac en mai.
9: Pour cette première semaine d'août, elle estime avoir perdu la moitié de son chiffre d'affaires.
3: C'est nos plus gros chiffres normalement qu'on fait en août. C'est la grosse saison, nous y sommes et nous n'avons pas la clientèle qu'on devrait avoir.
9: Patrick déjeune en famille ici, en vacances à Cotignac. Il souhaite faire vivre les commerces.
10: Je pense qu'il faut être là. Ces petits villages-là, ils ont besoin et ils vivent aussi avec le tourisme. Donc déserter, c'est aussi pas leur rendre service.
9: À quelques pas de là, même constat au domaine hôtelier Loucalan. Alors, pour attirer les visiteurs, ils communiquent à tour de bras et baissent les prix des chambres. Mais cela ne suffit pas.
11: On a des demandes tous les jours de gens qui cherchent à être rassurés. Est-ce qu'on peut venir ? Est-ce que les routes sont ouvertes ? Donc on a un gros travail de rassurer les gens.
9: Cette semaine, moins de la moitié des chambres étaient occupées, contre environ deux tiers habituellement à cette période.
0: Charlotte Guerre, correspondante de RMC dans le Var. Sachez que le feu stabilisé hier matin dans la Drôme a repris sous l'effet de la chaleur. Il a légèrement progressé. L'incendie a désormais brûlé 320 hectares. À noter également que plus de 20 000 personnes ont été évacuées depuis vendredi dans la province canadienne de Colombie-Britannique à l'ouest du pays et ce, en raison d'un important feu de forêt. Puis je me tourne vers Anthony Kaczmarek. Tu nous le disais dans ta météo, 13 départements en vigilance orange canicule aujourd'hui. Mais Anthony, le plus dur est encore à venir avec une forte hausse des températures attendues dès mercredi.
8: Exactement, mais d'ici mercredi, il fera déjà très chaud. En revanche, les nuits vont rester respirables en dehors du quart sud-est qui est déjà en vigilance orange canicule. Mercredi, le dôme de chaleur va se mettre en place vraiment sur la France, avec un effet cocotte-minute. En fait, il emprisonne la chaleur et la chaleur s'intensifie de jour en jour. Et donc, dès mercredi jusqu'à vendredi au moins, on va dépasser les 35 degrés sur quasiment tout le territoire. Ça veut dire que la vigilance orange canicule va s'étendre aussi à un très grand nombre de départements. Et puis les nuits, nous aurons du mal à descendre sous les 20 degrés. Il y a encore deux incertitudes sur la durée de cette canicule. Est-ce qu'on ira au-delà de vendredi ou non ? Pour l'instant, on n'en sait rien. Et puis, quelles régions dépasseront les 40 degrés ? A priori, certainement les régions du sud, entre le sud-ouest et la vallée du Rhône. Est-ce que ça remontera plus au nord ? Pour l'instant, on ne le sait pas.
0: Les précisions d'Anthony Kaczmarek pour RMC.
12: Il vient nous dire ce matin au 32-16, évidemment, est-ce que, comment vous vivez ces épisodes caniculaires à répétition, ces vagues de chaleur successives ? Vous nous le dites, est-ce que vous commencez à sérieusement avoir marre, est-ce que les organismes sont mis à rude épreuve ? Vous nous le dites au 32-16 et sur WhatsApp 0612 424 424. 7h33, la dernière étape du Tour de France femme aujourd'hui.
0: Et les leaders Demi Vollering et Kasia Niewiadoma se disputeront le maillot jaune cet après-midi à Nice pour la dernière étape, mais loin des meilleurs pour une grande partie du peloton. Cette édition 2026 très difficile aura été une longue souffrance, Pierre Thévenet.
13: Oui, depuis le départ à Lausanne, beaucoup de coureux souffrent, comme la Française Océane Maé.
14: Pour les gens normaux, pas complètement surhumains comme moi, en fait, c'est super dur d'entrée de jeu.
13: Les concurrentes n'ont eu aucun répit. Et pour les petites équipes qui ont moins de moyens, comme Saint-Michel, difficile de trouver du plaisir, explique le directeur sportif Léonard Cosnier.
15: Pour 80%, c'est un vrai calvaire. Aucune étape de repos ou facile. Ça laisse peu d'opportunités pour une majorité de filles.
13: Sa coureuse Solène Müller a tout donné, sans pour autant apercevoir les meilleurs.
14: Le niveau est juste incroyable, enfin, on n'est pas sur la même dans le même monde, quoi. C'est simple, je les ai pas vues de la course, donc oui, elles sont sur un autre monde, hein. On n'a pas fait la même course. Hein.
13: La bataille entre les toutes meilleures au très haut niveau est palpitante. Certaines aimeraient que ce soit encore plus dur, mais la directrice de l'épreuve, Marion Rousse, veut concerner tout le monde.
16: On se refuse pas d'évoluer dans les prochaines années. On est passé de 8 jours de course à 9 jours, mais il faut pas qu'on en oublie en route, en fait.
13: Cet après-midi, autour de Nice, les coureuses auront une dernière opportunité de partir à l'avant pour briller sur ce Tour 2026.
12: En foot, les supporters lensois ont enfin retrouvé Bollaert.
17: Oui, après la pause estivale à l'occasion de la rencontre amicale face à Sunderland, malgré la défaite 2-0, les fans ont de grandes espérances pour la saison à venir, Léo Pied-Daniel.
18: Une Coupe de France et une deuxième place en championnat l'année dernière, synonyme de qualification pour la Ligue des Champions. De quoi nourrir les ambitions du RC Lens. Abonné depuis des années, Fabien sera une nouvelle fois derrière les 100 et or cette saison.
19: On est là pour les pousser, on est là pour y croire et puis qu'on leur donne de la force. On a besoin d'eux et puis eux ont besoin de nous, donc on est là pour ça. Hein.
18: Et les Lensois en auront bien besoin dimanche prochain face au PSG lors du Trophée des Champions. Alexandre y sera et il y croit.
20: Après Paris, je sais qu'ils ont repris une semaine ou deux. Pour l'instant, ils n'ont pas encore récupéré tous leurs joueurs. Ils ont perdu 3-0, je crois, leur premier match amical contre une des deux espagnoles, donc on a l'espoir. En plus, c'est à Lens, donc pourquoi pas.
18: Le supporter espère aussi voir son équipe faire mieux en Ligue des Champions qu'il y a deux ans, où elle avait terminé troisième de sa poule.
20: J'espère au moins qu'on puisse accéder au 16e de finale.
18: Mais pour Fabien, il faut garder les pieds sur terre.
19: On va pas être trop prétentieux non plus, mais il faut dire qu'il y a quand même une belle évolution du club depuis quelques années, donc on va continuer sur cette lignée, je pense.
18: Et soutien du public, les Lensois pourront y compter. Rien qu'hier, ils étaient plus de 35 000 à s'être déplacés pour le match amical face à Sunderland.
12: Et puis J-3, Grégoire, plus que 3 jours avant l'éclipse de soleil partielle mercredi.
17: Oui, est-ce que tu as acheté tes lunettes, Martin ?
12: Oh oui, depuis bien longtemps.
17: C'est vrai ?
12: Ouais, bon, depuis le mois de mai, je crois. Tu
17: as anticipé, parce que ce serait dommage de louper cette occasion. Le phénomène, il sera bien visible en France avec un pic attendu aux alentours de 20h15-20h30. Ça dépendra de là où vous habitez. Et les lunettes, on en parlait, ben, elles sont parfois en rupture de stock, ce qui pourrait faire exploser leur prix. Et les lunettes de protection, elles sont surtout indispensables sous peine de dommages irréversibles à l'œil. Les explications en Alsace avec Lucie Pascanet. Lucie.
21: Après chaque éclipse, les médecins voient arriver des patients au cornet brûlé dans leur cabinet.
22: C'est la même manière que toucher une flamme.
21: Docteur Sina Elahi, ophtalmologue.
22: Comme il y a une éclipse justement, on est moins ébloui, on n'a pas cette sensation de douleur qu'on a généralement quand on regarde le soleil directement. Et du coup, le soleil va brûler la rétine, faire des dégâts irréversibles au niveau de la macula. C'est elle qui est responsable de la vision centrale des yeux. Dans les cas catastrophiques, on ne peut plus voir par exemple les lettres, on ne peut plus reconnaître le visage de quelqu'un.
21: Alors pour observer ce phénomène en toute sécurité, une seule solution, se protéger avec un outil adapté.
23: Bonjour. Je viens pour voir si vous avez des lunettes pour l'éclipse.
22: Ah ben
23: oui, super. Je suis contente d'en avoir trouvé.
21: Dans sa pharmacie, Enzo Italiano a écoulé plus de 1000 paires de lunettes.
24: On va tomber progressivement en rupture, mais on a une grosse livraison qui est prévue lundi.
21: Mais attention à leur fabrication, elles doivent être homologuées.
24: Il faut des lunettes qui soient certifiées, marquage CE. Normalement, c'est sur les branches et vous avez des QR codes pour accéder au certificat de conformité ainsi qu'à la notice.
21: Pour les parents, les professionnels conseillent de veiller à ce que les enfants les portent correctement et en cas de tache ou de douleur, de consulter immédiatement.
17: Lucille Pascanet pour RMC. Rendez-vous donc mercredi pour cette éclipse. Et avec des lunettes, s'il vous plaît. La prochaine éclipse totale, ce sera en 2080. Autant dire qu'il vaut mieux pas louper le coche.
12: Oui, oui, profitez de celle de mercredi. Effectivement, avec des lunettes. Merci beaucoup, Grégoire Morelli. On te retrouve à 8h pour un prochain journal. On va aller faire un tour au 32-16. Retrouvez Thierry qui nous appelle. Bonjour Thierry.
25: Bonjour à toute l'équipe.
12: Dans les Hautes-Alpes, c'est ça, à Laragne-Montéglin.
25: C'est ça.
12: Restaurateur. J'hésite sur le nom, mais en fait, on vous connaît bien, Thierry. Vous êtes fidèle.
25: Oui, je suis un psychopathe du dimanche matin.
12: Exactement.
25: J'adore vous appeler.
12: Écoutez, nous, on est ravis de vous avoir. Restaurateur, en ce moment, j'imagine qu'il y a du monde là dans le restaurant.
25: Ouais, c'est le grand rush, comme on dit, il y a quelques années, là, quand vous appeliez un peu tout le monde pour savoir un peu comment ça se passait. C'est la tempête du mois d'août, hein. On s'accroche aux branches. Nous, on a la chance d'avoir un restaurant qui est juste ouvert à l'année, donc on n'embauche pas plus, on n'a pas de terrasse à rajouter, d'ailleurs on n'a pas de place. Finalement on s'accroche, on essaye de contenter le mieux possible, et puis on a des super clients qui ont la banane, donc ça c'est important.
12: Et ça va, ils viennent aussi pour profiter. Vous êtes dans les Hautes-Alpes, je me dis, il fait peut-être un petit peu plus frais qu'ailleurs, ou il fait quand même bien chaud là, vous n'êtes pas trop en altitude?
25: On est à 600 mètres. Ouais. La Raye-Montéglin, c'est le pays des vergers, des pommes, des poiriers. On a tout sous la main là. Et il faut arroser un petit peu. Donc, mais ça va. Hein. Le matin, on profite de se lever tôt. D'ailleurs, parfois, je me dis, je me croise dans les marches entre le moment où je me suis couché le soir et le matin. Mmh. Mais c'est notre métier, c'est une passion, et puis on a la chance de pouvoir en vivre.
12: Oui, vous faites bien. C'est quoi le menu du jour, Thierry là?
25: Alors, le menu du jour, actuellement, là, on est sur un... Je suis breton. Alors, du coup, on fait venir les homards de Bretagne là-haut et on l'associe à ce qu'on a de meilleur ici. Des fruits, des légumes, et puis, bah, ça, donc, les pinces et les coudes sur une entrée un peu tiède. Le plat avec de l'épeautre d'un fournisseur de Lagrand juste à côté et une petite bisque classiquement réalisée comme nous ont appris les anciens. Mmh. Et un dessert au choix. Donc ça, c'est le menu homard. Et puis à côté, on a des menus de saison travaillés. On évite de tomber dans la masse proposée. Ouais. Voilà. Et bon. Puis ben voilà. Mais ça fonctionne. Donc on a de la chance que le mal qu'on se donne se répercute sur ce qu'on sur le résultat final.
0: Bah oui, bah c'est bien. C'est bon signe d'avoir du monde comme ça. On sait pourquoi on travaille. On sait pourquoi on se donne de la peine. J'aurais peut-être pas dû vous poser la question du menu du jour parce que du coup j'ai faim maintenant, Thierry, on va avoir un problème là. Merci beaucoup en tout cas de nous avoir appelé ce matin, Thierry.
25: Voilà, et juste un petit clin d'œil à Amina qui est super
0: au standard, à qui nous accueille, standard, qui vous accueille évidemment au 32-16 et qui vous accueille toujours avec le sourire. Amina, qui est l'un des piliers évidemment d'Anaïs ce matin, comme toute l'année finalement, et qui vous accompagne également l'été. Merci beaucoup, Thierry.
25: Allez, soyez forts, restez au frais.
0: Et bien vous aussi, bon courage pour la journée et à très bientôt évidemment dans Anaïs Matin. 7h40, on joue ensemble maintenant.
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0: Vous connaissez le principe, le jeu d'Anaïs Matin, on garde le principe. Je vous fais écouter les paroles d'une chanson interprétée par un comédien. Le ton n'a rien à voir avec la musique originale. Vous devez deviner de quel titre il s'agit. Tendez l'oreille.
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0: Je devrais filmer les réactions d'Anthony Kazmarek à chaque fois il est là, il dit, mais c'est trop facile.
4: Dès les premiers mots, là.
0: 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Dans un instant sur RMC, le début de saison galère dans les clubs de foot amateurs. La sécheresse menace la reprise. Les terrains sont brûlés. Très compliqué de jouer au foot dessus alors que les licenciés sont sur le point de rechausser les crampons. Ça touche toute la France. La preuve avec le patron d'un club amateur en Meurthe-et-Moselle et le président du district de Loire-Atlantique à l'autre bout de la France dans une minute sur RMC.
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0: Vous êtes bien sur RMC, il est 7h44.
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0: Les millions de footballeurs amateurs français vont-ils pouvoir reprendre la saison normalement? La sécheresse menace une reprise qui approche désormais à grands pas. Bonjour Philippe Lesage.
32: Bonjour.
0: Vous êtes le président du district de Loire-Atlantique et bonjour Didier Pilon.
3: Oui, bonjour.
0: Vous gérez un club en Meurthe-et-Moselle, Custine Malelois. Cette sécheresse touche quasiment tout le territoire, 99 départements en situation à minima de vigilance, et ça a donc des conséquences très concrètes au niveau des terrains de foot. Didier Pilon, je me tourne d'abord vers vous. À quoi ressemble le terrain de votre club, la Custine Malelois?
3: De la paille, il n'y a plus d'herbe, c'est dur comme tout, c'est sec, une catastrophe.
0: La reprise est prévue pour quand chez vous?
3: Nous, on a repris le 20 juillet, et les premiers matchs de Coupe de France, c'est le 16 août. Donc, c'est pas chez nous, heureusement.
0: Ouais, c'est ce que j'allais dire, parce que les matchs, comment ça se passe, même les entraînements, ça doit être une galère pas possible pour les joueurs.
3: Alors nous, Custine Malelois, on a 4 terrains et ils ont repris l'entraînement sur le terrain qu'on se sert le moins et qui est le plus abîmé de nos 3 terrains. Et les joueurs trouvent tous que c'est une catastrophe de s'entraîner là-dessus, mais j'ai rien d'autre.
0: Parce qu'il y a des risques de blessures en plus, j'imagine, quand on joue sur des terrains ceci.
3: Oui, c'est ça. Entorse et ainsi de suite. Hein.
0: Vous avez des solutions? Enfin, évidemment, c'est impossible d'arroser parce qu'il y a des restrictions.
3: J'ai aucune solution. Ça fait 15 jours que je n'arrose plus parce que monsieur le maire m'a dit qu'il fallait arrêter. Mmh. Et je le comprends aussi. Hein. C'est avec l'eau qu'on prend, c'est l'eau qu'on boit. C'est un moment, il faut arrêter aussi. Mais ce qui est, c'est que je ne sais pas comment on va reprendre parce que dès qu'on va reprendre le foot, des matchs sur les terrains principaux, qu'on joue, les petites pousses qui sont dans la terre, on va les arracher parce qu'ils sont tout secs. Voilà.
0: Ouais, ça va être, ça annonce une saison compliquée pour les terrains de foot. Votre club, je sais pas si ça va vous rassurer ou non, Didier Pilon, mais n'est pas le seul touché. Philippe Lesage en Loire-Atlantique, c'est pareil. Vous, au niveau du district, là, vous avez beaucoup de terrains qui sont injouables là dans l'état actuel des choses.
4: Eh ben, nos terrains en Loire-Atlantique sont comme ceux de Meurthe-et-Moselle, du président Meurthe-et-Moselle. Nous, en Loire-Atlantique, on a la chance d'avoir à peu près 142-143 terrains sur terrain synthétique.
0: Et vous êtes le département le mieux doté en terrain synthétique.
4: Pardon ?
0: Vous êtes l'un des départements les mieux dotés en terrain synthétique.
4: Oui, puisqu'il y a eu une politique il y a 15 ans de développement de la surface synthétique. Mais c'est vrai qu'on a, là, les Coupes de France sur notre territoire débutent le 23 août. Donc on n'a que 20% des matchs de Coupe de France qui vont pouvoir se jouer sur des terrains surface synthétique.
0: Un match sur 5 seulement va pouvoir se tenir ?
4: Oui, 20%. Ouais. Donc il reste 80% des matchs où là, il y a pose problème. Donc nous, on a possibilité de faire des inversions de rencontres, c'est-à-dire que le club visiteur, s'il a une surface synthétique, pourra recevoir. Le club recevant donc se déplacera. Donc c'est une possibilité qu'on va offrir. Nous, le district, on rouvre dès demain. Donc on va faire un point avec toutes les clubs et les municipalités pour faire un état des lieux des terrains. Mais nous, depuis vendredi, le préfet de Loire-Atlantique a interdit l'arrosage de tous les terrains de sport et les hippodromes. On aura donc à la rentrée forcément automatiquement des arrêtés municipaux des maires, puisque comme l'a dit le président, donc si ça reprend, il y a un petit peu d'eau, ça va reprendre, les pousses vont être fragilisées, donc le terrain sera praticable. On aura un début de saison très galère.
0: Ça demande de l'organisation, parce que c'est vrai qu'alors on avait l'habitude d'avoir des reports de matchs. Enfin, moi, quand je me rappelle quand je jouais au foot quand j'étais plus jeune, on avait des reports de matchs l'hiver à cause de la pluie, des inondations. Bon, ça faisait partie du quotidien presque d'un président de district de gérer toutes ces annulations de matchs et ces reports. Si on commence déjà à reporter des matchs au mois d'août, au mois de septembre, ça va devenir très compliqué d'aller au bout des saisons, là.
4: Oui, tout à fait. Mais c'est plus facile à gérer, je vais dire, pour les pluies qu'on a pu avoir en janvier que gérer la sécheresse aujourd'hui. Parce que les pluies, bon, quand ça arrête de tomber, les terrains sont inondés, donc ils ressèchent et donc on peut rejouer. Là, il va falloir du temps pour que les terrains soient à nouveau jouables. Parce que l'herbe ne va pas repousser en 4 jours, en 8 jours. Hein, c'est pas possible. Donc la problématique est beaucoup plus importante que celle qu'on a connue donc en janvier ou février.
0: Didier Pilon, je reviens vers vous. En Meurthe-et-Moselle, le club de Custine Malelois, on sait qu'aujourd'hui, on l'a entendu avec le président du district de Loire-Atlantique, plusieurs clubs se sont dotés de terrains synthétiques. C'est pas facile de se doter de ça comme ça en un claquement de doigts, j'imagine.
3: Bah, surtout qu'un terrain synthétique, c'est quand même 1 million à peu près.
0: 1 million d'euros pour un terrain synthétique?
3: Oui, c'est ça, oui. Et on a beau avoir deux mairies, Custine Malelois Malaloy, c'est 1000 habitants. Custine, c'est 3114. Avec une somme comme ça, c'est impossible. C'est impossible. Ou alors, il faudrait un mécène qui nous donne un peu d'argent pour qu'on puisse avoir un synthétique.
0: Bah écoutez,
3: on en a déjà parlé à la mairie de Custine. Hein. C'est comme c'est la plus grande. Eux, ils réfléchissent, mais... Moi, le maire m'a déjà dit, c'est trop cher.
0: C'est un investissement pour les communes, surtout que
3: le terrain synthétique, c'est pas à vie. En moyenne, ça dure 15 ans. Et après, faut refaire des travaux pour.
0: Oui, ça demande de l'entretien. C'est vrai qu'on l'oublie un peu, mais ça demande beaucoup d'entretien, un terrain synthétique. On le sait, il y a eu la Coupe du Monde, la France a brillé. En plus de ça, Didier Pilon, oui. J'imagine que ça a attiré du monde dans les clubs. Vous, est-ce que vous êtes censé attirer plus de monde? Et vous vous dites, je ne sais pas comment on va faire en fait pour accueillir tout le monde, vu qu'on peut pas jouer, on n'a pas de terrain pour.
3: Ah, c'est ça. Je sais pas comment on va faire. De toute façon, on a deux terrains d'entraînement. Il y en a un où on fait quelques matchs dessus. Je ne ferai pas les entraînements dessus pour pas justement. Et puis alors celui-là, c'est le plus abîmé. Où là, ça va être que de la terre. Hein. Là, c'est sûr qu'au mois de septembre, dès qu'on va mettre un pied dessus, de toute façon, ça va être que de la terre. Et l'autre, tant pis, s'il n'y a que de la terre, il n'y a que de la terre. Mais bon, au moins, ils pourront au moins s'entraîner dessus. Mais je ne sais pas comment on va faire pour les matchs.
0: Ouais, on entend la galère. Vous vous dites, je ne sais pas comment on va faire pour les matchs. Philippe Lesage dit, je ne sais pas comment on va faire tout au long de l'année. La reprise de la compétition au district de Loire-Atlantique, c'est quand, Philippe Lesage?
4: Nous, on a le premier match de Coupe de France, c'est le 23. Donc, dimanche 23. Ouais. Et après, on enchaîne le deuxième tour... Le 30, donc ainsi de suite, et puis donc les championnats vont recommencer à peu près vers la mi-septembre.
0: En espérant que tous ces matchs puissent se dérouler, on a bien compris que ça allait être très compliqué sur une bonne partie de la France. On a vu en Meurthe-et-Moselle, on a vu en Loire-Atlantique. Venez nous raconter aussi chez vous comment ça se passe si vous jouez au foot, si vous avez déjà repris, là, si vous êtes joueur, venez nous expliquer à quoi ça ressemble les terrains sur lesquels vous jouez. Je vous attends évidemment au 32-16. Merci beaucoup Didier Pilon, merci beaucoup Philippe Lesage.
4: Merci, bonne journée à vous.
0: Bon courage pour la suite en espérant que vous puissiez trouver des solutions. Je rappelle que 99 départements sont concernés par une vigilance sécheresse et la canicule va se poursuivre. En tout cas, une nouvelle vague de chaleur, Anthony, attendue à partir de mercredi, c'est ça?
8: Exactement, ce qui va donc encore aggraver cette sécheresse qui touche tout le territoire. C'est ça sa particularité, c'est qu'aucun département n'est épargné.
0: Et ce qui ne va pas arranger l'état des terrains de foot. Merci beaucoup. 7h51 sur RMC. Dans un instant, l'œil des réseaux, Ameline Lafchin va nous parler d'une fabricante de chapeaux bretonne qui fait le buzz dans le monde entier. Et puis ton bonus, Anthony?
8: 2027 sera l'année Star Wars. Oh. Deux films dans les cartons, dont un, mais très très spécial. Vous allez voir.
0: J'ai hâte. Avis aux fans de sabre laser dans une minute sur RMC.
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2: Très bon réveil sur RMC, il est 7h53.
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2: L'œil des réseaux, c'est l'œil d'Ameline Lafchin ce week-end. Salut Ameline.
3: Salut Martin.
2: En gros, salut parce que tu étais déjà tout à l'heure avec nous pour les histoires. Ce matin, tu nous parles, Ameline, de Marie. Elle habite dans les Côtes d'Armor. Une Bretonne qui fait le buzz sur les vidéos grâce à une seule et unique vidéo.
3: Oui, Marie, c'est une chapelière, une créatrice de chapeaux installée à Langueux, dans les Côtes d'Armor. Et il y a quelques semaines, elle reçoit dans son atelier la directrice marketing d'un magazine de mode pour parler de sa boutique. Alors ensemble, elle tourne une petite vidéo très basique dans laquelle la chapelière Marie Jauré présente une de ses créations.
4: Alors qu'est-ce que c'est que ce chapeau ?
5: Donc ça, c'est une visière très longue.
4: Okay.
5: Elle va se placer facilement, comme ceci.
4: Mm-hmm.
5: On fait deux nœuds.
3: Bon, c'est après, une vidéo très simple, hein, sans micro, sans lumière particulière. Une description improvisée dans laquelle Marie présente sa visière réversible et multifonction, puisqu'elle peut aussi se transformer en bandana. En fait, le but pour les deux femmes, c'était simplement de faire connaître cette boutique dans la région, puisque Marie s'est installée au début de l'année. Sauf que quelques heures après la publication de cette vidéo sur Facebook, la toile s'enflamme, les commentaires et les partages s'enchaînent. Et au final, la vidéo cumule aujourd'hui plus d'1 million de vues.
2: Wow.
3: Elle a même traversé les frontières. Elle s'est propagée de l'autre côté de l'Atlantique, puisqu'elle a été visionnée au Canada, par exemple. Bref, c'est un véritable succès pour cette chapelière, et pas seulement sur les réseaux sociaux, car depuis, son carnet de commandes, forcément, il a explosé.
2: Il a explosé. J'espère qu'elle peut suivre le nombre de
3: elle
2: commandes.
3: Elle suit.
2: Ça va. Depuis, les deux femmes, Ameline, ont refait une vidéo ensemble.
3: Oui, sur le Facebook du magazine qui a collaboré avec Marie, on peut s'apercevoir que la directrice marketing est retournée dans cette boutique. Et après la visière au motif japonais, dans une nouvelle vidéo, Marie présente un nouveau modèle avec un autre tissu.
4: Nouvelle visière, nouveau coloris.
5: Donc là, je vous présente la visière Madras, donc qui est toujours réversible, super lumineuse.
4: Trop belle. Moi, j'adore la couleur jaune comme ça.
3: Bon, pour cette vidéo, on n'est pas encore à 1 million de vues, mais quand même, il y a beaucoup, beaucoup de commentaires. On n'est pas à l'abri d'un deuxième buzz hein, pour cette couturière qui est ravie, forcément. Et franchement, bravo à elle.
2: Ouais, franchement, c'est
3: chapeau.
2: Pas mal, Anthony Kazmarek. En fait, c'est quoi ? C'est juste une visière.
3: C'est une visière. Tu vois les visières que
2: comme les joueuses de tennis.
3: Ouais. Alors avec une, c'est une visière beaucoup plus large.
2: D'accord.
3: Et ça se serre avec un nœud. Et le nœud, tu peux le détacher. Ça se transforme en bandana.
2: D'accord. Ok.
3: C'est assez original. Qui sait, peut-être que ce sera la future Gabrielle Chanel. Bah, c'est comme ça qu'elle a démarré.
2: Ameline Lafchin, en tout cas, est convaincue. Elle est à deux doigts de s'acheter ce chapeau, visiblement. Peut-être que ça pourra lui servir pour les vacances d'été qu'elle aura.
3: J'adore
2: peut-être un petit peu plus tard.
3: Pourquoi pas.
2: Pourquoi pas. Merci beaucoup. Ameline, 7h56 sur RMC.
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2: Et le bonus d'Anthony Kazmarek avec une vraie surprise. Anthony Lumière, Star Wars va encore s'agrandir l'année prochaine avec la sortie d'un tout nouveau film. Pour la saga, j'adore cette musique.
6: Ah ouais. On y est, hein. Ça y est, on a les frissons. En fait, Martin, il y aura même deux nouveaux Star Wars dans les prochains mois. Bah si, d'abord celui que tout le monde attend, Starfighter, qui sortira en salle le 26 mai 2027.
2: Ça, j'ai noté.
6: Ce sera avec Ryan Gosling dans le rôle principal, celui d'un pilote solitaire dans une période inédite de la galaxie, environ 5 ans après les événements de l'épisode 9, l'ascension de Skywalker. Et puis, il y a l'autre, sur lequel j'ai décidé d'insister, car vraiment, ça vaut le détour. Alors, de quoi s'agit-il?
2: Oui.
6: Je vais essayer de te donner un indice, Martin, toi, le grand fan de la Guerre des Étoiles.
2: J'en ai pas entendu parler de ce deuxième.
6: Avec attention, le titre de ce film inédit, ce sera Star Wars Gobaith Newid.
2: Pardon.
6: Alors, cette vague prononciation, c'est pas de l'anglais, c'est du gallois.
2: Ah bah oui, pour ça.
6: C'est en fait la toute première version officielle doublée en langue galloise du film culte de 1977, Un Nouvel Espoir. L'épisode 4, hein, si on suit l'ordre chronologique de l'histoire. Ce film sera diffusé le jour de Noël, donc un beau cadeau, sur la chaîne publique galloise SC4, qui a collaboré avec les producteurs du film. Alors dans cette version jamais vue, qui marquera le début des célébrations des 50 ans de Star Wars, ce sont d'immenses acteurs originaires du Pays de Galles qui vont prêter leur voix aux personnages légendaires de la saga. Bon, nous, on ne les connaît pas. Mais en tout cas, les répliques mythiques vont aussi se réinventer.
7: Que la force soit avec vous.
6: qui va devenir dans cette version Aboard Eid Grim Fodgidachi. Voilà, ça y est, je l'ai dit. Alors, plus sérieusement, c'est une stratégie du gouvernement gallois qui vise à revitaliser cette langue pour atteindre 1 million de locuteurs d'ici 2050. Et puis, le pays de Galles a aussi un lien particulier avec Star Wars. C'est dans la ville de Pembroke Dock qu'a été construit le tout premier Faucon Millennium grandeur nature. Vous savez, le vaisseau spatial, c'était pour l'Empire contre-attaque. En tout cas, cette version ne sortira pas au cinéma et encore moins en France. Mais
2: dommage.
6: On pourrait imaginer une version basque, bretonne ou corse, pourquoi pas, ou même alsacienne. Allons-y, tout est possible.
2: Ouais, même Chewbacca, il a envie de l'avoir, cette version, évidemment. C'est ce qu'il nous dit, là. J'ai envie de voir ce Star Wars-là en gallois. Merci beaucoup, Anthony. Restez avec nous sur RMC. On revient dans une minute. La météo, le journal, et juste après, l'éclipse de la semaine prochaine. Comment en profiter un maximum? Un astrophysicien vient tout nous dire. Et puis, vous venez aussi nous dire si ça vous fait rêver, cette éclipse au 32-16. À tout de suite.
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3: La météo, Anthony Casmarec, encore beaucoup de chaleur.
4: Notamment dans le sud-est où 13 départements sont en vigilance orange canicule, mais la chaleur gagne aussi les régions du nord. On aura souvent 30 à 36 degrés cet après-midi, quelle que soit la région, un peu moins près des plages de la Manche et de l'Atlantique. 33 à Lille, 34 à Paris, 35 à Strasbourg et à Marseille, 36 à Lyon et à Bordeaux, jusqu'à 38 vers la vallée du Rhône et la vallée de la Garonne, 38 par exemple à Toulouse. Dans le ciel, un temps un peu plus lourd que les jours précédents, un peu moins de soleil, on a plusieurs salves d'averses, voire d'orages qui vont traverser le pays. Des orages et des averses qui seront très isolés, mais le risque existera. Et il faudra particulièrement surveiller ce soir les orages dans le sud-ouest. On aura 8 départements en vigilance orange dès 17h entre le sud de l'Aquitaine et la plaine toulousaine. Et on craint notamment la grêle et des rafales de vent jusqu'à 110 km à l'heure.
3: Très bon réveil, bon dimanche sur RMC, il est 8h.
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3: Un nouveau journal à 8h avec Grégoire Morelli. Bonjour Grégoire.
5: Bonjour Martin, bonjour à toutes et à tous. Chaleur et sécheresse dérèglent l'activité agricole, en particulier celle des vignerons. Le Tour de France femme qui touche à sa fin et Léon Marchand obligé de revoir ses ambitions à la baisse pour le championnat d'Europe de natation.
3: La chaleur avance la date des vendanges.
5: Oui, on a tous en tête l'image d'Épinal, des vendanges faites mi-septembre, voire début octobre. Mais les fortes chaleurs de ces derniers mois bouleversent la récolte du raisin, le tout cumulé à un manque d'eau qui inquiète les viticulteurs, Vincent Chevalier.
6: Malgré ses yeux tirés, Marc Sangois, président de la cave de l'Uni, a le sourire.
7: Ça y est, c'est parti ce matin, à 6h30, les coupeurs étaient dans les vignes.
6: Commencer les vendanges au 8 août, on l'a déjà fait ou pas?
7: Non, jamais, c'est...
6: Grande première.
7: Grande première, record battu, le dernier record c'était 2022, on avait commencé le 13 août.
6: Ces vendanges précoces en pleine sécheresse posent plusieurs problèmes, celui de trouver des ramasseurs et de vinifier des raisins plus petits.
7: Forcément, quand on a concentration, maturité rapide, ça veut dire moins de volume. Donc économiquement, ça peut être inquiétant.
6: Ramasser, oui, mais ramasser quoi? Un peu plus au sud, sous un soleil de plomb, les dégâts sont visibles.
8: Eh ben, je suis Nichène, je suis viticulteur à la Rogineuse.
6: À quoi il ressemble en ce moment le raisin, si on doit le décrire?
8: Bon, il est quand même assez doré, mais quand on prend une grume et qu'on le presse, on a la peau, les pépins, et après les pépins, on a la pulpe et on n'a pas de jus.
6: Donc, et ça, c'est un problème
8: de sécheresse, et c'est un gros problème parce qu'on est en train de perdre une année de travail avec plus de 50% de la production.
6: Tous attendent désormais la pluie pour faire gonfler les grappes et espérer faire un millésime 2026 de grande qualité.
5: 37 départements classés orange pour les risques de feux de forêt aujourd'hui. Dans la Drôme, les flammes ont repris sous l'effet de la chaleur. 320 hectares ont été parcourus. Dans l'actualité également, la lettre de Gérald Darmanin sur les défaillances du système judiciaire après l'affaire Liana, un document envoyé au ministre de l'Intérieur particulièrement alarmant et où le garde des Sceaux dénonce des failles d'ordre structurel, Mathias Luguin.
9: Oui, il pointe d'abord du doigt un immense stock de procédures fantômes, c'est-à-dire des milliers de plaintes qui n'ont jamais été enregistrées ou transmises au parquet. Gérald Darmanin qui évoque également des enquêtes laissées à l'abandon pendant des mois ou des années, parfois même alors que l'auteur présumé était formellement désigné ou facilement identifiable. On relève aussi des dossiers non localisés, voire tout simplement perdus. Et puis, dernière problématique, le cruel manque de moyens humains. Au Mans, par exemple, on compte 6 personnes pour 4000 procédures. Des effectifs sous-dimensionnés, donc pas assez formés ou contraints de prioriser d'autres affaires. Contacter le ministère de l'Intérieur dit regretter la fuite prématurée de ce document de travail et toutefois élaborer des solutions avec rigueur et pragmatisme. Une rencontre entre les deux ministres devrait avoir lieu le 3 septembre prochain.
3: 8h03 sur RMC, c'est déjà la fin du Tour de France Femmes aujourd'hui.
5: Ah oui, la dernière étape, un parcours de 100 km avec une arrivée à Nice. Et durant cette édition, il y a eu énormément de monde sur le bord des routes. Un engouement populaire important dont se ravit la directrice du Tour, Marion Rousse.
10: C'est le Tour de France, hein, tout simplement, avec un succès populaire incroyable sur le bord des routes. Des sourires tout au long du parcours. C'est impressionnant parce qu'il y a de ça à peine 5 ans, personne ne parlait de cyclisme féminin. Et puis les filles nous offrent tout simplement un spectacle magique. Il y a du suspense et ça, les gens avaient envie de voir un Tour de France qui puisse se jouer le dernier jour. Et c'est vraiment le cas avec nous et j'en suis très heureuse.
5: Et dernière étape à Nice donc avec un départ prévu à 16h à suivre sur RMC.
3: On suivra évidemment tout ça dans l'intégral Tour à partir de 15h. 8 secondes seulement entre la première et la deuxième au classement général et une étape avec 4 passages par le Col d'Aise dans la périphérie de Nice. Ça va être une énorme étape dont vous ne raterez rien évidemment sur RMC à partir de 15h avec Johan Bredov, Maria Azé et Pierre Thévenet.
5: Allez, on passe à la natation, début des épreuves en bassin au championnat d'Europe. Côté français, on le sait, le champion olympique Léon Margent souffre depuis un mois d'une blessure à l'adducteur. Il va devoir malheureusement faire l'impasse sur certaines épreuves, Julien Richard.
11: Oui, pas de risque. Il avait déjà rechuté 3 semaines après sa lésion musculaire des championnats de France en voulant reprendre un peu trop tôt. Le médecin de l'équipe de France explique que la cicatrisation est en très grande partie acquise, mais le risque de récidive existe. Alors le triple champion du monde, champion olympique, recordman du monde du 400 mètres 4 nages, doit renoncer à son épreuve fétiche qui devait lancer ses retrouvailles avec le public français demain. Il rêvait d'améliorer son record du monde, mais la prudence l'emporte sur cette course qui comporte, comme le 200 mètres 4 nages, une partie en brasse. Et ce mouvement de jambes, de ciseaux qu'il ne peut donc toujours pas effectuer sans risque. Léon Marchand débutera par un relais le 4x200 mètres nage libre demain et son programme individuel se résumera à 2 courses, le 200 mètres papillon et le 400 mètres nage libre qu'il nagera pour la première fois dans une grande compétition.
3: Alors peut-il remporter Léon Marchand les 2 épreuves sur lesquelles il sera aligné lors de ces championnats d'Europe? Je pose la question tout à l'heure à l'un des entraîneurs qui l'a accompagné ces dernières semaines au Cercle des nageurs de Marseille, Franck Esposito, lui-même ancien nageur médaillé de bronze olympique en 1992. Il est mon invité tout à l'heure à 8h40 sur RMC.
5: Allez Martin, on termine avec Paris qui, durant l'été, devient le paradis des tournages de films et de séries. La ville accueille déjà plus de 6500 jours de tournage à l'année. Mais durant la saison estivale, c'est le défilé. La ville lumière devient un vrai studio de cinéma à ciel ouvert, comme avec le tournage du préquel de la célèbre saga Ocean's Eleven, avec les stars Bradley Cooper, Margot Robbie ou Omar Sy, ou encore les prochaines saisons des séries The White Lotus et Baron Noir, de quoi ravir les touristes que vous avez rencontrés des Finn Shields.
12: Je vais vous emmener avec moi pour essayer d'apercevoir des acteurs.
13: Posté devant le Lutetia Palace emblématique de la capitale, Michael guette les célébrités.
12: Au Lutetia, il se tourne la saison 4 de White Lotus.
13: Ce cinéphile a sa méthode pour dénicher les super productions de l'été.
12: Internet, on regarde les sites de casting. On n'a pas forcément le lieu, donc en fait, il faut se balader dans Paris, on en profite et on tombe sur les affichettes qui indiquent un tournage qui va avoir lieu telle ou telle date.
13: L'occasion de vivre l'émotion du cinéma en avant-première, nous dit-il.
12: Tom Cruise, je l'ai vu faire ses cascades quand il est venu tourner à Paris. Ils sont possibles 6 devant moi. Faire un 360 degrés avec sa BMW, les pneus crissés, elle entendait le bruit et tout, c'était génial.
13: Pas de Tom Cruise à Paris en août, mais une certaine Emily in Paris, héroïne de cette série romantique qui cartonne et que cherche désespérément cette touriste. J'ai découvert le tournage sur TikTok, j'espérais voir les acteurs aujourd'hui, mais où? Dans le quartier de Montparnasse, on tourne l'ultime saison. Linda, plus qu'impatiente, aurait tellement voulu gratter quelques infos sur place.
14: De savoir surtout comment va finir l'histoire d'amour d'Emily, bien sûr.
13: Pourtant, de le découvrir. Les fans ont encore jusqu'au 31 août, date de fin du tournage, selon nos confrères du Parisien.
5: Et puis, enfin, une union qui va faire beaucoup parler, celle d'Aya Nakamura. Oh Bah visiblement, il y a moyen pour le rappeur RK qui a diffusé des photos de sa demande en mariage avec Aya Nakamura. Fleurs, bougies, table, joliment dressé face à la mer. Le jeune rappeur de 24 ans a partagé une vidéo en story Instagram le montrant s'agenouiller devant Aya Nakamura. Une publication qui intervient au lendemain de la diffusion de clichés qui pourraient avoir été pris lors d'une cérémonie de mariage, Martin.
3: Et bah, dis donc,
5: tu sais tout maintenant.
3: Aya Nakamura qui méritait pas envie de mariage, Grégoire.
5: Ah non, je suis déjà pris.
3: Dommage. 8h08, merci beaucoup Grégoire Morelli. Prochain point complet sur l'info à 8h30. On va aller faire un petit tour au 32-16, rejoindre Thibaut qui nous appelle. Bonjour Thibaut.
15: Oui, bonjour.
3: J'ai cru comprendre que vous étiez sur la route, que vous avez fait une pause pour nous appeler au 32-16. Vous êtes sur la route des vacances ou pas du tout?
15: Pas du tout. J'ai fait un petit aller-retour chez moi. Là, je suis en vacances sur Grenoble, mais j'ai dû passer chez moi récupérer les affaires. Et j'ai entendu ce matin votre débat sur la
3: sécheresse
15: et le foot.
3: Ouais.
15: Et voilà, je voulais intervenir parce que moi je suis prof de golf.
3: Ouais, alors juste pour resituer, on avait tout à l'heure un président d'un club de foot en Meurthe-et-Moselle et le président du district de Loire-Atlantique qui nous disait les terrains de foot sont complètement secs, sont complètement brûlés, ils savent pas trop comment la reprise de la saison va se faire. Vous, ce que vous êtes prof de golf, les golfs aussi, on a tendance à dire qu'ils sont souvent arrosés bien verts. Les golfs aussi souffrent cet été?
15: Ah bah tous les golfs, ouais. Je pense qu'il y a moins de 10%, voire moins de 5% des golfs en France qui sont verts. Tous les golfs sont jaunes, cramés, hein. Mais ça après, bah voilà, on s'adapte avec les mois de juillet et août. Mais voilà, je voulais intervenir parce que c'est vrai que on a l'image des golfs verts qui sont arrosés tout le temps, mais c'est pas du tout ça. On a juste la partie ce qu'on appelle le green où il y a le drapeau. Pour pouvoir jouer, mais tout le reste c'est jaune, c'est cramé.
3: Ouais, c'est vrai qu'on se souvient, enfin ça avait fait polémique hein, il y a quelques années de ça, l'arrosage des terrains de golf à un moment où il y avait des restrictions d'eau un peu partout. Ça a vécu. Aujourd'hui, même les golfs ne peuvent plus arroser, c'est devenu interdit.
15: Alors, bah il y a déjà que c'est interdit bien sûr, et puis il y a aussi à un moment donné où on s'adapte aussi, on peut pas arroser toutes les parties, mais voilà. Après, j'entends aussi beaucoup de choses sur l'arrosage. L'arrosage des golfs en France représente 0,008% de l'eau.
3: Oui, bien sûr. Après, quand ça faisait polémique, c'était l'image en fait que ça renvoyait, si
15: exactement.
3: Vous voulez. Où on demande à des gens de se priver d'eau, de voilà. Et quand on arrose les golfs, qui est pas forcément, vous en conviendrez, une activité prioritaire, si je puis dire, c'était une question d'image qui posait problème. Juste en termes de pratique, le fait que les golfs également soient secs et soient cramés, ça pose des problèmes pour les joueurs.
15: Alors, ça pose des problèmes pour les joueurs, oui et non, on s'adapte. Après, ça pose des problèmes, je pense, aussi économiquement, parce qu'on est sur des périodes où juillet-août, justement, si c'est cramé, bah, on a un petit peu moins de monde qui vient jouer, forcément, mais on s'adapte. Après, on a la chance que ça repousse derrière, mais c'est vrai que c'est très compliqué à cette saison pour pouvoir pratiquer le golf.
3: Et c'est vrai que c'est une saison où il y a beaucoup d'amateurs de golf qui se rendent sur les différents parcours. Merci beaucoup, Thibaut, d'avoir pris le temps de nous appeler ce matin.
15: Avec grand plaisir, merci à vous.
3: Je vous souhaite une très bonne journée, bonne route.
15: Merci.
3: Également, et je vous souhaite également un très bon été. 8h11 sur RMC, c'est l'heure de jouer.
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3: 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D'abord, on a peut-être rarement passé autant de temps le nez dans le ciel après la nuit des étoiles ce week-end. Une éclipse arrive mercredi et c'est un événement. Un astrophysicien vient nous expliquer pourquoi. Et vous, venez nous raconter si ça vous fait rêver cette éclipse, si vous avez déjà acheté vos lunettes ou non pour la regarder. 32-16 et le WhatsApp également pour vos messages 06-12-424-424. On en débat ensemble dans une minute sur RMC.
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3: Merci d'avoir choisi RMC pour vous réveiller. Il est 8h13.
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3: Alors, je ne sais pas pour vous, mais pour moi, c'est le genre d'événement qui réveille l'enfant qui est en moi, finalement. Mercredi soir, la France va vivre un événement qu'elle n'a plus connu depuis 27 ans, une éclipse partielle profonde. La Lune va cacher quasiment entièrement le Soleil. Bonjour Alain Doré Sundiram. Vous êtes astrophysicien, on va essayer de vous retrouver, évidemment, vous êtes astrophysicien à Paris, à l'Observatoire de Paris, et vous êtes avec nous pour parler de cette éclipse qui arrive mercredi. On va essayer de vous joindre dans un instant, de vous rappeler. D'abord, j'en profite évidemment, cette éclipse, donc c'est mercredi soir. Venez nous dire, vous, comment vous vous organisez? Est-ce que ça vous fait rêver? Est-ce que ça vous fait rêver autant que moi, finalement, cette éclipse partielle, profonde, la Lune qui va cacher le Soleil? Si ça vous fait rêver, vous nous appelez évidemment au 3216. Venez nous dire comment vous vous êtes organisé. Venez nous dire également si vous avez déjà acheté vos lunettes de soleil. Alain Doré Sundiram, on vous a retrouvé, bonjour.
17: Oui, bonjour.
3: Merci beaucoup de prendre un peu de temps pour être avec nous ce matin. Je le disais, moi, ça réveille l'enfant qui est en moi. Vous, c'est pareil, vous êtes un enfant avant cette éclipse-là?
17: Absolument. En plus, ça sera ma première éclipse parce que j'ai jamais eu l'occasion de le faire, même si je suis astronome professionnel. Et c'est effectivement un événement naturel qu'on a pas souvent l'occasion de voir, puisque ça arrive de façon très localisée, environ une fois par an, mais il faut y aller, c'est une région très restreinte. Et cette année, ça se passe au nord de l'Espagne, donc pas très loin. Donc j'y suis.
3: Et on pourra la voir pas trop mal en France également, notamment dans le sud et dans le sud-ouest. Vous le disiez, c'est un événement, c'est la rareté qui fait que c'est un événement. On n'avait plus connu ça depuis 27 ans en France.
17: Oui, c'est ça. En France, c'était en 1999 et la prochaine en France, ça sera en 2081. Donc vous voyez, on a un endroit donné. C'est très, très rare.
3: Donc faut en profiter, évidemment. Vous le disiez, vous êtes en Espagne là pour l'observer pour des raisons professionnelles, mais pas que. J'imagine qu'effectivement, il y a aussi une petite part de plaisir quand on va voir une éclipse comme ça aussi rare. En France, je le disais, c'est vraiment le sud-ouest qu'on va pouvoir l'observer au mieux.
17: Oui, en fait, tout le territoire français sera hexagonal, sera concerné, hein, entre 90% et 99%. Évidemment, plus on se rapproche du nord de l'Espagne, plus l'occultation sera marquée, hein. Donc 99%, je dirais, c'est vers Biarritz. Et du côté de l'île, ça sera 90%.
3: Oui, ce qui est déjà pas mal, 90%, il va faire quasiment nuit alors qu'il est censé faire jour, en fait, finalement.
17: Il ne fera pas quasiment nuit parce que, vous savez, même 1% du soleil qui n'est pas masqué, eh bien, c'est 4000 fois la pleine lune. Donc, c'est assez lumineux. Mais par contre, on verra effectivement la luminosité baisser et puis on pourra même sentir une petite fraîcheur.
3: Ah oui, d'accord, ok. Donc, on va voir la température qui baisse évidemment aussi. On la regarde pas n'importe comment, Alain Doré Sundiram, cette éclipse. Hein, on le dit depuis ce matin, il faut prendre des vraies précautions et notamment avoir des lunettes.
17: Oui, exactement. Alors, j'insiste lourdement. On ne peut pas observer le soleil sans risquer de se blesser dangereusement les yeux, voire la cécité. Alors, pour cela, il faut utiliser des lunettes à éclipse. Hein,
3: donc oui, pas les lunettes de soleil.
17: Non, pas de lunettes de soleil, pas de diapo, pas de film teinté. Non, que des lunettes agréées, normes ISO précises. Donc, qui permet donc d'occulter 100 000 fois la lumière du soleil. Donc là, on ne risque rien. Et c'est à cette condition-là qu'on va pouvoir voir le soleil se faire manger par la lune petit à petit.
3: Et on les met à quel moment, ces lunettes? On les met pendant tout le phénomène?
17: Voilà, pendant tout le phénomène, même en dehors, hein, parce qu'avec ces lunettes à éclipse, on peut voir le soleil. On peut même voir, si on a une bonne vue, on peut voir ces taches solaires qui sont ces petits spots noir qui marque l'activité du soleil. Donc l'éclipse en elle-même partielle, donc en France hexagonale, eh bien elle commence autour de 19h15, hein, à 10 minutes près selon où vous êtes. Hein. Et le maximum, là on aura le maximum d'occultation, donc à Paris c'est 92%, ça sera vers 20h15. Et donc avec les lunettes, on en profite largement.
3: Donc on met les lunettes dès le début du phénomène, dès 19h15, qu'on lève les yeux au ciel, on met les lunettes sur le nez. C'est un événement pour tout le monde, évidemment, populaire. On avait tout à l'heure une auditrice qui nous disait voilà qu'elle organisait un pique-nique, qu'elle allait organiser un apéro avec sa famille pour profiter de tout ça. C'est un événement particulier aussi pour vous en tant que scientifique. Qu'est-ce qu'on va pouvoir apprendre de cette éclipse?
17: Alors, les éclipses, c'est l'occasion, et ça, depuis le 19e siècle, les scientifiques se sont déplacés à chaque fois, c'est l'occasion de voir une zone du Soleil qu'on ne peut pas voir habituellement parce qu'elle est dominée par la lumière du Soleil. C'est ce qu'il y a autour du Soleil, la couronne solaire. Mmh. Donc, la couronne solaire, c'est l'atmosphère très ténue du Soleil, et quand on a une éclipse totale, donc quand la Lune masque complètement le disque solaire, on voit apparaître les phénomènes qui se passent autour du Soleil, dont ces fameuses protubérances. Ce sont des petites éruptions à la surface du Soleil. Et puis, ce qu'on peut voir aussi, c'est il fait nuit en plein jour, hein, c'est le Soleil noir, et bien on voit apparaître les étoiles, les planètes brillantes. Voilà. Et on voit effectivement un petit liseré rouge, et aussi la couche immédiatement après le disque solaire, qui est la chromosphère. Et donc des phénomènes qu'on n'a pas l'occasion de voir et qu'il fallait, pendant des siècles, attendre une éclipse de soleil pour la voir. Maintenant, on a des instruments spéciaux qu'on appelle les coronographes qui nous permettent de reproduire des éclipses. On a aussi des instruments...
3: Mais on va quand même pouvoir apprendre de cette éclipse. La science va pouvoir avancer avec cette éclipse. Juste, vous parlez des étoiles. Alain Doré-Sundiram, une dernière question rapidement. Il y a la nuit des étoiles. Ce week-end, c'est l'autre événement qui se passe dans l'espace là, ces derniers jours. Si on a du retard, c'est pas trop tard. On peut encore profiter d'étoiles filantes.

0: Avec nous ce matin, on est armé donc pour regarder cette éclipse et on n'oublie pas évidemment les lunettes. Venez nous dire ce matin si ça vous fait rêver de voir le soleil caché par la lune en plein jour. Vous faites le 32-16 pour témoigner. 8h20 sur RMC dans un instant. Le blind text, on va jouer, on va surtout essayer de vous faire gagner avec une musique réinterprétée par un comédien et puis notre série RMC dans vos villes. On verra comment se passent les premiers pas d'un maire LFI dans l'Oise. À tout de suite.
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0: Vous écoutez RMC, 8h22, avant d'accueillir le gagnant du blind text. Voici les trois grands titres à retenir en cette matinée du dimanche 9 août. 37 départements classés en orange face au risque de feux de forêt dans la Drôme. L'incendie continue de progresser. Il a déjà parcouru 320 hectares. Météo France place également 13 départements du centre-est et du sud-est en vigilance orange. Canicule, des pics de chaleur attendus dans le sud-ouest et le long de la vallée du Rhône. 8 départements sont également en vigilance orange aux orages. Et puis qui de demi-volering ou de Casia Niewiadoma va remporter le Tour de France femme? 8 secondes séparent les deux femmes au classement général avant la dernière étape tout à l'heure cet après-midi. 100 km avec une arrivée à Nice à suivre évidemment sur RMC dans l'intégral tour à partir de 15h, 8h22 sur RMC.
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0: Tout l'été à cette heure-là, vous le savez, on vous emmène en reportage près de chez vous. 4 mois après les élections municipales, les premières mesures des maires élus ou réélus en mars, les premières décisions, ont-ils pu déjà mettre en place leurs promesses de campagne, notamment les maires insoumis? C'était l'un des enseignements des dernières municipales, la percée insoumise dans plusieurs grandes villes, Roubaix, Saint-Denis, mais aussi Creil, dans l'Oise, l'une des communes les plus pauvres de France. Cyprien Pézril du service politique RMC a suivi les premiers pas du nouveau maire Omar Yacoub, une ville, un élu qui cherche surtout, Cyprien, à incarner une gestion responsable de sa ville.
9: Des prises électriques défaillantes, un portail qui ferme mal.
10: On est venu voir des travaux qui ont été faits il y a quelques jours.
9: Dans cette école maternelle, d'abord des petits chantiers plutôt que des grands changements. Pour le maire La France Insoumise, Omar Yacoub.
10: Ça a été ?
11: Oui, on vient, on a pris des mesures pour ça.
12: Des cotes.
11: On a pris bien les cotes.
10: Donc là, on est plutôt content parce que toutes les ampoules sont changées. Il y a toutes les pierres qui vont être déplacées.
9: Réparées au plus vite et à moindre frais, aussi devant la gare à quelques kilomètres.
10: C'est des endroits où il y avait des dalles manquantes qu'on a recouvert pour l'instant, avant de faire les grands travaux pour 2027.
9: Parce qu'Omar Yacoub n'en fait pas mystère, les finances de Creil sont dans le rouge. La faute assure-t-il à plus de 100 ans de gestion socialiste, des dépenses de fonctionnement à réduire et les promesses de campagne marqueurs des insoumis, la cantine gratuite, le bus gratuit ne seront mis en place que progressivement.
10: On a 7 ans pour agir. Sur les mesures structurantes, on a besoin de réfléchir, on a besoin de planifier, de regarder, de budgétiser. Nous, on s'est rendu compte tout de suite qu'il y avait un problème financier. La première chose qu'on a vue, c'est qu'on s'est dit, mince, on a une incapacité de déployer tout de suite certaines mesures fortes. Qu'est-ce qu'on fait? On essaie de changer le plus vite possible, mais en fonction des possibilités.
9: Aucun renoncement à la radicalité, jure le maire, qui dans le même temps défend la quête du consensus, le sens des responsabilités et le pragmatisme. Pas question, par exemple, de se mettre les policiers municipaux à dos.
10: Le désarmement de la police municipale, il va se faire progressivement, avec la mise en place de formations, avec de l'écoute. Je ne dis pas que ce n'est pas une de nos priorités, hein, on est en train de caler ça dans le temps.
9: Et dans la rue, la popularité du maire est incontestable.
13: Bonjour à vous, monsieur le maire.
10: Merci, vous aussi.
9: Mais il y a aussi chez cette habitante un peu d'impatience.
14: Pour l'instant, il n'y a pas grand-chose qui nous a fait, donc on va voir. On attend. Ça fait 3 mois qu'il est là, donc on verra.
9: Alors Omar Yacoub travaille-t-il à faire de sa mairie une vitrine de ce que serait Jean-Luc Mélenchon à l'Élysée?
15: Un grand bureau comme ça, il n'y a pas beaucoup d'insoumis qui en ont.
10: On est en train de préparer vraiment notre arrivée dans un très grand bureau. Donc là, pour l'instant, on se contente de celui-ci, mais en 2027, On va en avoir des bureaux.
9: Encore faut-il convaincre de nouveaux électeurs pour la présidentielle. Armand n'a pas voté pour son maire, mais le soutient désormais.
12: J'aime bien mon maire LFI parce que pour le moment, il sort du lot. Il peut

0: compter sur nous pour la prochaine fois.
1: Et c'est ce que LFI peut compter sur vous pour la présidentielle?
0: Non, non, LFI non, ça c'est sûr, surtout pas, non. Ils sont dans le même parti, mais ils n'agissent pas de la même manière.
2: Et Jean-Luc Mélenchon a pourtant bien l'intention de s'appuyer pendant sa campagne sur les 7 nouveaux maires insoumis. Ils ont d'ailleurs, comme Omar Yacoub, été intégrés à l'intergroupe, sorte de parlement interne de LFI.
3: Reportage signé Cyprien Pézril pour RMC. 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
3: Et on va aller à Grandchamp des Fontaines en Loire-Atlantique retrouver Kevin. Bonjour Kevin.
5: Bonjour.
3: Professeur des écoles donc en vacances.
5: Ouais, tout à fait, c'est ça.
3: Vous profitez bien?
5: Ouais, on essaye. Alors, on va subir la nouvelle vague de chaleur, mais on se remet petit à petit au boulot quand même. Début août, là, on remet un petit peu le nez dans les cahiers.
3: Histoire de pas être complètement largué à la rentrée. Kevin, vous avez été tiré au sort pour jouer au Blind Text avec nous. Évidemment, on va réécouter le titre du jour réinterprété par un comédien.
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3: Vivre on va pas aller au bout de l'extrait, Kevin. Normalement, vous l'avez déjà reconnu, le titre.
5: Tout à fait, c'est « À ma place » de Axel Bauer et Zazie.
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3: Bravo, Kevin, c'est ça. Félicitations.
5: Yes, merci, super.
3: Vous repartez avec un bon cadeau de 50 euros à valoir sur Axa Photoprint. Vous allez pouvoir imprimer vos meilleurs souvenirs de vacances. Prenez pas trop en photo les cahiers de vacances. Hein. Les cahiers pour la rentrée, là, vous les laissez tranquilles, vous imprimez autre chose pour bien profiter de ça.
5: Carrément, il y a plein de souvenirs à imprimer, ça va être chouette.
3: Félicitations Kevin et très bonne journée, belle fin de vacances du coup.
5: Oui, tout à fait, on va continuer ça.
3: À bientôt bon sur RMC.
5: Au revoir.
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3: 8h27 sur RMC, Flora Moussi nous rejoint parce que dans une grosse demi-heure maintenant les grandes gueules du sport arrivent. Flora, salut.
8: Déjà, salut Martin, salut à tous. Effectivement, on se retrouve à 9h avec Fred Veil, Sarah Pitkowski et David Douillet. On parlera du Paris Saint-Germain. Il y a une grosse semaine qui arrive avec deux trophées en perspective. Est-ce qu'il faut déjà faire rejouer les mondialistes pour aller chercher ces deux trophées? On parlera de Léon Marchand qui débute demain les championnats d'Europe. Il est blessé, alors est-ce qu'il prend un risque à venir performer à Paris? Et puis le vestiaire du jour pour nos GG, comment se confronter à ses limites, comment admettre qu'on n'est plus au niveau, le reconnaître, est-ce que ça joue aussi sur l'ego de nos GG, comment ont-ils fait pour gérer cette difficulté qui les a peut-être amenés à arrêter leur carrière d'ailleurs. On verra tout ça tout à l'heure et puis aussi on parlera évidemment du Tour de France Femmes qui se termine aujourd'hui, ce soir, à Nice.
3: Encore des débats passionnants dans les grandes gueules du sport tout à l'heure, donc à partir de 9h autour de Flora Moussi. Tu parlais de Léon Marchand, Flora, on va lancer le débat maintenant, tiens, dans un petit quart d'heure maintenant, on est avec Franck Esposito, l'un des hommes qui l'a accompagné lors de ces dernières semaines alors qu'il est blessé. Il arrive blessé au championnat d'Europe, mais est-ce qu'il peut quand même nous faire rêver, Léon Marchand, sur les courses sur lesquelles il est engagé. Il nous répond, Franck Esposito, à 8h40 sur RMC. À tout de suite sur RMC.
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3: Bientôt 8h30 sur RMC, vous allez écouter Anthony Kazmarek qui a des recommandations à vous faire, notamment si vous habitez dans le sud-est où il fait chaud.
12: Exactement, et où la canicule débutée il y a plus d'une semaine se poursuit avec 13 départements en vigilance orange. C'est là qu'il fera le plus chaud cet après-midi avec des pointes à 38 degrés dans la vallée du Rhône. Mais vous aurez 38 aussi à Toulouse et à Agen. Il fera 36 à Lyon et à Bordeaux, 35 à Strasbourg et Marseille, 34 à Paris. La chaleur qui remonte aussi vers le nord, 33 à Lille et à Rennes et 27 pour Cherbourg et Lorient. Dans votre ciel, ce sera plus lourd, plus pesant que les jours précédents avec donc moins de soleil et surtout plusieurs salves d'averses orageuses qui vont traverser le pays. Et c'est surtout en fin d'après-midi à partir de 17h qu'il faudra surveiller les orages dans le sud-ouest. On aura 8 départements en vigilance orange du sud de l'Aquitaine à la plaine toulousaine. On craint notamment la grêle et des rafales de vent à 110 km à l'heure.
3: Très bon réveil sur RMC, les 8h30.
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3: Toute l'info avec Grégoire Morelli. Grégoire, la FNSEA tire la sonnette d'alarme.
14: Et le syndicat agricole demande l'aide du gouvernement après les canicules et la sécheresse qui ont touché le pays. Les lunettes pour les éclipses de mercredi, de plus en plus difficiles à trouver. Et puis le Tour de France Femmes qui touche à sa fin.
3: Les agriculteurs, principales victimes des canicules à répétition.
14: Et oui, face aux chaleurs extrêmes et à la sécheresse, les exploitants vivent une catastrophe climatique inédite, selon Arnaud Rousseau. En déplacement dans l'Aveyron, le président de la FNSEA en appelle à l'aide du gouvernement, Léonie Guilbeault.
15: Oui, car on parle de milliards d'euros de pertes pour les agriculteurs, selon Arnaud Rousseau, président de la FNSEA. Le syndicat agricole dominant appelle le gouvernement à un choc de réactivité car les assurances ne pourront pas, je cite, prendre en compte un tel niveau de sinistralité. Avec les vagues de chaleur à répétition, les cultures de maïs et les vignes ont été les plus durement touchées avec des rendements faibles et précoces. Inquiétude aussi pour le colza qui doit être semé dans les semaines à venir, selon le président de la FNSEA, au vu de l'état des sol impossible de tenir avec des formules classiques. Le gouvernement a annoncé mercredi un plan global pour ne laisser aucun agriculteur seul. Sont prévues des mesures d'urgence en faveur de la trésorerie des exploitations, des prises en charge de cotisations sociales et des dispositifs de simplification. Une bonne chose selon Arnaud Rousseau qui espère cependant un chiffrage robuste du plan d'ici la fin du mois. Il affirme aussi que certains secteurs auraient d'ores et déjà besoin d'une aide d'urgence.
14: Léonie Guilbeault pour RMC. 37 départements sont placés en niveau élevé de danger feu de forêt. Et dans le Var, où l'incendie du Gros Bessillon est fixé depuis vendredi soir, après 18 jours de lutte, la vigilance des autorités reste de mise. Sur place, en revanche, les touristes se font plus rares, comme à Cotignac, où les commerçants souffrent de la situation.
16: Est-ce que tout s'est bien passé ?
17: Les politesses ont quelque peu changé pour Audrey, la gérante du restaurant La Belle Époque, au cœur du village.
16: Vous avez bravé le feu, c'est bon ?
17: Elle regarde les tables vides sur sa terrasse, les larmes aux yeux.
16: Mais ça, c'est pas Cotignac l'été, ça. Ça, c'est Cotignac en mai.
17: Pour cette première semaine d'août, elle estime avoir perdu la moitié de son chiffre d'affaires.
16: C'est nos plus gros chiffres normalement qu'on fait en août. C'est la grosse saison, nous y sommes et nous n'avons pas la clientèle qu'on devrait avoir.
17: Patrick déjeune en famille ici, en vacances à Cotignac, il souhaite faire vivre les commerces.
18: Je pense qu'il faut être là. Ces petits villages-là, ils ont besoin et ils vivent aussi avec le tourisme. Donc déserter, c'est aussi pas leur rendre service.
17: À quelques pas de là, même constat au domaine hôtelier Loucalan. Alors, pour attirer les visiteurs, ils communiquent à tour de bras et baissent les prix des chambres, mais cela ne suffit pas.
19: On a des demandes tous les jours de gens qui cherchent à être rassurés. Est-ce qu'on peut venir ? Est-ce que les routes sont ouvertes ? Donc on a un gros travail de rassurer les gens.
17: Cette semaine, moins de la moitié des chambres étaient occupées, contre environ deux tiers habituellement à cette période.
14: Charlotte Guerre, correspondante de RMC dans le Var. Le feu dans la Drôme a légèrement progressé. Il était stabilisé hier matin, mais les fortes chaleurs ont favorisé sa reprise. L'incendie a déjà parcouru 320 hectares.
3: RMC 8h33, avez-vous trouvé vos lunettes pour l'éclipse de mercredi? Venez nous le dire ce matin sur RMC.
14: Bah oui, si on se pose la question, c'est que ces lunettes, elles sont en rupture dans beaucoup de pharmacies, grandes surfaces et opticiens. Thierry Ruisselard est justement opticien à Strasbourg. Il en a vendu des centaines de ces lunettes, mais depuis hier, il est en rupture de stock sans possibilité de réassort.
20: Alors nous, on les vendait 2 euros. Là, je vois que les prix flambent. Je vois des 5 euros, 7 euros, etc. Oui, c'est toujours l'éternel problème de l'offre et de la demande. C'est le troisième réassort et c'est parti comme une bouchée de pain. J'ai pas fait un compte précis, mais c'était la journée de jeudi. Plus d'une centaine de personnes ont franchi le magasin pour acheter des lunettes. Alors moi, ce que je dis aux gens, c'est regardez nos confrères, allez en pharmacie ou les plateformes en ligne. Si on saisit aujourd'hui, mercredi, il y a des petites chances pour avoir des lunettes.
3: La dernière étape du Tour de France Femmes aujourd'hui, Grégoire.
14: Oui, et cette cinquième édition et ses plus de 1000 km de parcours sont déjà, on peut le dire, une réussite. Les étapes ont ramené beaucoup de monde sur le bord des routes.
21: Ça fait plaisir, il y a plein de monde, on est en famille ici, du coup c'est des bons moments, ça fait plaisir, il fait bon, on profite, il fait soleil et tout, c'est cool.
22: Ça donne la chair du poule de voir qu'elle se donne à fond à 2000%, elle s'entraîne comme les garçons, voir qu'elle se combative.
23: Je trouve qu'il y a la même ambiance que sur le tour masculin, c'est super.
24: Ça fait déjà du coup mon deuxième tour, donc forcément entre la Bretagne l'année dernière et l'arrivée à Nice ici, je vois bien qu'il y a beaucoup de monde et c'est génial.
14: Et le début de cette dernière étape à Nice, ce sera à 16h à suivre sur RMC, bien sûr. On en vient au football avec le PSG qui a terminé sa préparation à 4 jours de la Supercoupe d'Europe par un match nul un partout contre Manchester United. Aucune victoire au compteur pour le Paris Saint-Germain qui n'est pas spécialement rassuré. Le club reste dans l'attente des joueurs majeurs et de recrues avant le premier trophée à disputer mercredi, Valentin Jamin.
0: Oui, ces deux matchs de préparation n'ont pas dû rassurer Luis Enrique car les remplaçants n'ont pas brillé en attendant le retour des cadres à 100%. Hier, l'entraîneur a donné une demi-heure aux trois Portugais, João Neves, Vitinha et Nuno Mendes, et au capitaine Marquinhos. Il attend maintenant le retour à l'entraînement d'autres internationaux, les six Français, dont Dembélé, Doué ou Barcola, qui doivent revenir en séance en ce début de semaine après la Coupe du Monde, comme le Marocain Hakimi ou le champion du monde espagnol Fabian Ruiz. Autant de joueurs importants qui seront peut-être convoqués mercredi, mais pas à 100% pour la Supercoupe d'Europe contre Aston Villa. Il sera donc question de gestion en attendant d'autres recrues après les internationaux français Marnès Akliouch et Lucas Digne. Ferran Torres, buteur espagnol en finale de la Coupe du Monde, veut rejoindre le PSG qui discute avec son club Barcelone pour le recruter.
14: Valentin Jamin pour cette fin de journée.
3: Et on suivra évidemment les aventures du Paris Saint-Germain, le match face à Aston Villa mercredi évidemment sur RMC. Merci beaucoup Grégoire. On se retrouve à 9h pour un prochain point sur l'info. 8h36 sur RMC. À suivre dans un petit quart d'heure maintenant l'arrivée de notre journaliste média de l'été, évidemment Maxime Guény. Salut Maxime.
1: Salut Martin.
3: De quoi tu nous parles ce matin?
1: On va vous parler de Spider-Man qui affole le box-office, plus de 3 millions d'entrées en France en seulement une semaine. Pourquoi un tel phénomène? On vous explique tout cela dans un instant.
3: Je l'ai vu cette semaine, il est bien ce Spider-Man évidemment. Tu nous détailles tout à 8h50. Avant cela, le retour en compétition à Paris de Léon Marchand, 2 ans après sa moisson d'or olympique. Le visage de la natation française est attendu cette semaine dans le bassin de Saint-Denis pour les championnats d'Europe. Malheureusement, il est blessé, Léon Marchand, qui ça l'empêche de s'aligner sur la moitié des courses prévues à son programme. Quelles sont ses ambitions cette semaine? Je pose la question à l'ancien nageur, désormais entraîneur, Franck Esposito, qui a accompagné Léon Marchand à l'entraînement ces dernières semaines au Cercle des Nageurs de Marseille. Puis j'attends vos avis aussi. Est-ce que ça vous donne envie de revoir Léon Marchand dans le bassin parisien? Vous nous appelez au 32-16. A tout de suite sur RMC.
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3: Très bon réveil, très bon dimanche sur RMC. On est le 9 août, il est 8h38.
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3: Bonjour Franck Esposito.
30: Bonjour.
3: Merci beaucoup d'être avec nous ce matin. Je ne sais pas si je dois vous présenter, les fans de sport vous connaissent évidemment, médaille de bronze olympique en 1992 et désormais coach au Cercle des Nageurs de Marseille. C'est là que vous avez accompagné Léon Marchand cette dernière semaine. Il s'est entraîné à vos côtés à Marseille. Léon Marchand qui retrouve les bassins parisiens, c'était ce qui retrouvera les bassins dès demain. Il était censé retrouver en individuel, finalement ce sera en relais. Il est toujours blessé, Léon Marchand. Il va falloir attendre un peu avant de le voir en individuel. Il forfait pour les 200 mètres et 400 mètres 4 nages. Il avait remporté les titres olympiques sur ces deux distances, mais une blessure à l'adducteur fin juin au championnat de France l'empêche de s'aligner dès demain. Je le disais, vous l'avez accompagné, vous, Franck Esposito, ces derniers jours. Comment vous l'avez senti à l'entraînement?
30: On était deux à l'accompagner, Romain Barnier et moi, au Cercle des Nageurs de Marseille. Écoutez, moi, j'ai vu quelqu'un de très motivé, quelqu'un de décidé malgré sa blessure. Un garçon vraiment pointilleux, discret, travailleur. Pour moi, honnêtement, ça a été, enfin pour nous, ça a été vraiment un plaisir de pouvoir l'accompagner, de l'avoir au Cercle.
3: Ça vous a surpris qu'il soit forfait sur le 200 et le 404 nages, qui sont ces courses
30: non,
3: presque
30: pas du
3: de prédilection?
30: Non, pas du tout, parce que le dernier check, en fait, la cicatrice ne s'était pas vraiment encore refermé, mais en tout cas, il faisait moins de brasses pendant 3 semaines, pratiquement pas même. Donc il se basait sur le 200 mètres papillon, le 400 crawl, le relais 4x2. Voilà, non, il était dans son truc. Il espérait que la cicatrice se referme plus vite que prévu. Mais non, j'ai vu un nageur décidé. Et pour nous, c'était très agréable de l'accompagner.
3: Décidé, est-ce que vous sentez qu'il va encore nous faire rêver? Deux ans à Paris.
30: Non, mais c'est sûr.
3: Ouais.
30: C'est sûr, sur le 200 mètres papillon, franchement, ce que je vois en papillon, c'est magnifique à voir. Donc, je n'ai aucun doute là-dessus.
3: Ce sera vendredi, hein, le 200 mètres papillon pour les séries, si je me trompe pas, pour Léon Marchand. Parce que oui, même s'il est blessé, il est gêné, il peut pas faire ces fameux ciseaux de brasse, la fameuse grenouille là, qu'on a tous fait dans le bassin, ça, avec les pieds, il peut pas parce qu'il a mal à l'adducteur. Mais quand on s'appelle Léon Marchand, forcément, l'objectif, c'est de gagner toutes les courses sur lesquelles on s'aligne.
30: Ouais, c'est déjà, je pense, on n'arrête pas de lui dire de s'amuser, de se faire plaisir sur ces championnats d'Europe. Voilà, le plus important, c'est ça, c'est qu'il prenne du plaisir. On est en France, on est à Paris, on est chez nous. Donc, qu'il prenne du plaisir, qu'il fasse plaisir aux gens et surtout qu'il s'amuse, c'est pour nous le plus important.
3: Vous disiez, c'est quelqu'un de motivé, vous le sentez motivé, déterminé. Là, il revient à Paris où il a ébloui le monde entier il y a deux ans. Ça, c'est sa principale motivation. Est-ce que si ça n'avait pas été à Paris, ces championnats d'Europe, il aurait fait une croix sur la compétition? Le fait que ce soit à Paris, ça renforce la motivation et du coup, il y va, même s'il y va un petit peu blessé?
30: Alors ça, je sais pas. Ça, il faudra lui demander.
3: Vous en avez pas parlé, c'est la question.
30: En tout cas, non, pas du tout. Moi, je suis là pour l'accompagner jusqu'au dernier moment. En tout cas, j'ai vu quelqu'un de vraiment très motivé à l'entraînement, toujours à l'heure, toujours régulier. Tout le travail que Bob lui envoyait, Bob Bowman, c'était incroyable à faire, à regarder.
3: Son entraîneur au
30: Texas. Non, j'ai rien vu de tragique dans ces séances, bien au contraire. Il y avait beaucoup de magie et c'était très agréable à accompagner.
3: Ça impressionne même l'ancien nageur que vous êtes de le voir à l'entraînement.
30: Non, bien sûr, c'est impressionnant. Vous savez, on a eu la chance pendant un mois et demi d'avoir dans les lignes Léon, Sauveur Cristofini. Quand on a ces deux nageurs dans les lignes d'eau, des fois on s'arrête, on regarde. Parce que c'est beau à voir.
3: Sauveur Cristofini, vous en parlez. Peut-être que le grand public va découvrir ce nom-là pendant les championnats d'Europe. C'est l'autre pépite de la natation française. Il a 16 ans, c'est ça, Sauveur Cristofini?
30: 16 ans, ouais, 16 ans et demi.
3: Il s'entraîne chez vous et là, c'est sa première grande compétition, c'est ça?
30: C'est ça. On aimerait vraiment qu'il réussisse sa première grande compétition en grand bassin, en plus en France. Vous savez, quand on a 20 ans, 22 ans et qu'on rentre en équipe de France, la première compétition est toujours un peu compliquée. Là, lui, il a 16 ans et demi. Donc, on essaye de faire attention à lui, de le chouchouter. Mais oui, c'est sûr, c'est quelqu'un qui a énormément de talent. Et comme je vous ai dit tout à l'heure, quand on regarde ces deux nageurs dans nos lignes d'eau, au cercle, c'est un plaisir. Hein. Des fois, avec Romain, on s'assied et on regarde parce que c'est beau.
3: Ouais, ils sont tirés un petit peu la bourre, du coup, les deux à l'entraînement là.
30: Ils ont fait. Quand il y avait des séances de Bob qui faisait penser que les deux garçons pouvaient s'entraîner ensemble, ils le faisaient. Ça se challengeait à chaque fois. Donc, on n'arrêtait pas de leur dire faites attention, calmez-vous. Mais bon, il y avait le challenge qui rentrait en jeu, donc c'était amusant de les voir. Les deux se bagarrer, c'était sympa.
3: Quel regard il a porté, Léon Marchand, là, sur son jeune rival?
30: Il est attentif. Il le prend pas comme un rival, loin de là. Mais il est attentif à ce qu'il fait. Autant Sauveur trouve que ce que fait Léon, c'est incroyable à certains moments. Et la même chose pour Léon. Léon est des fois surpris de ce qu'est capable de faire Sauveur. Donc voilà, je pense que les deux se sont bien entendus. C'est tellement agréable de voir un champion comme Léon être attentionné à ce que fait Sauveur, donc c'est vraiment une partie agréable.
3: La natation française est entre de bonnes mains. Restez avec nous, Franck Esposito. Je voudrais qu'on accueille Raph au 32-16 qui nous appelle pour parler de Léon Marchand. Bonjour Raph.
4: Bonjour tout le monde.
3: Bon Raph, on retrouve Léon Marchand dans un bassin parisien. Vous êtes du côté de Mâcon, mais de retrouver Léon Marchand dans un bassin parisien deux ans après les JO, qu'est-ce que ça vous fait?
4: C'est génial. C'est un gars, moi, il m'a épaté il y a deux ans. Je me souviens quand les spectateurs, ils applaudissaient à chaque fois qu'il ressortait la tête de l'eau et tout. Il y avait un dynamisme, il y avait une ambiance. C'est phénoménal. En plus, un jeune comme lui qui fait un sport aussi pointu et puis on n'en entend pas parler, on le voit pas dans les magazines de presse à prendre la grosse tête ou à faire des conneries. C'est génial. Je suis pour, j'attends qu'il revienne, quoi.
3: Et justement, est-ce que ces championnats d'Europe, s'il n'y avait pas eu Léon Marchand, vous les auriez suivis?
4: Malheureusement non.
3: Franck Esposito, c'est la vraie France, c'est la vraie force aussi. Ce qu'amène Léon Marchand à la natation française, c'est un étendard aujourd'hui pour la natation française, Léon Marchand.
30: Oui, oui, mais moi, je j'arrête pas de dire aux gens quand ils me posent la question. Alors, je me dis, j'arrête pas de dire que c'est déjà une belle personne. Mmh. Et c'est vraiment une belle personne. Voilà, il arrive à l'entraînement, il est toujours à l'heure, il est discret. C'est quelqu'un qui aime travailler. Et quand on a toutes ces qualités, généralement, on réussit. Et ce qui prouve, même en étant, allez, on va dire à 70-80% de son état de forme, il est là, il a envie de se battre, il aime être dans cette équipe de France. Et il a envie de s'amuser et de se faire plaisir. Donc ça, c'est formidable.
3: Mais est-ce que vous sentez aussi qu'il ramène de l'intérêt, finalement, de l'engouement autour des bassins quand il y a Léon Marchand? C'est peut-être pas la même donne que quand il n'est pas là?
30: Ben non, bien sûr, automatiquement. Ben, tout le monde sait au sein de l'équipe que ben, sans Léon, ce n'est pas la même équipe de France. Hein, ça, c'est clair. Les gens viennent pour voir Léon avant tout. Hein.
3: Et c'est ce que nous disait Raph. Bon, Raph, la description que Franck Esposito fait de Léon Marchand, ça va pas vous fâcher avec Léon Marchand, j'imagine?
5: Aucunement. Non. Puis l'avantage qu'il a, c'est que bon, malheureusement, c'est un sport qui est très peu médiatisé, et c'est ce qui fait qu'il doit rester à mon avis hyper humble, et que c'est un sport. Même tous les autres athlètes de la natation, on n'en entend pas, ils font pas de bruit, et c'est quand même génial ce qu'ils font, quoi. Il y a moins de sponsors et moins de pognon, quoi.
3: Il y a moins de sponsors, moins d'argent également, mais tout autant de performances assez incroyables. J'espère qu'on en aura beaucoup. Franck Esposito, juste une dernière question. Il y avait eu 7 médailles pour la natation française au JO, 4 pour Léon Marchand. C'est quoi l'objectif des Bleus sur ces championnats d'Europe?
30: Alors, je sais pas ce qu'a prévu le directeur technique national, mais je pense que il y a des médailles à aller chercher. Alors, il y a le retour des Russes qui fait peur, ça c'est sûr. Ils vont être là, hein, ils vont être solides. Mais bon, on a une belle équipe de France qui est prête à se battre, à relever le défi. Et puis bon, on est à Paris, on est chez nous. Donc le public va être là, ça va crier dans le bassin. Donc il y a des bonnes notes de musique qui vont sortir de là et c'est toujours agréable à vivre.
3: Ouais, c'est ça. Et puis ça permet encore une fois de donner un élan à ce sport. Raph vous disait, un sport qui n'est pas forcément médiatisé. Ça permet de donner un élan à chaque fois qu'on accueille une compétition à domicile.
30: Ouais, c'est sûr. Et puis bon, Paris, quoi. On est à la maison, donc le but c'est de faire vibrer les gens, que les gens passent un bon spectacle, une belle après-midi, une belle matinée. Voilà, c'est le plus important pour nous.
3: Bon, Raph est prêt à vibrer. Raph, ils vont ramener combien de médailles les Français là au championnat d'Europe de natation?
5: Allez, 7.
3: 7. Allez, je note le pronostic et puis on verra dans une semaine si vous aviez raison ou pas. Merci beaucoup Franck Esposito d'avoir été avec nous ce matin. Bon championnat d'Europe également à vous aussi. Merci beaucoup Raph également de nous avoir appelé au 32-16. On suivra évidemment, vous ne raterez rien de ces championnats d'Europe de natation en bassin et notamment des aventures de Léon Marchand au championnat d'Europe toute la semaine. Ça commencera dès demain pour Léon Marchand avec le relais 4 x 200 mètres et puis ensuite en individuel à partir de vendredi sur le 200 mètres papillon et le 400 mètres nage libre qu'il découvrira donc dans le bassin parisien cette semaine. Toutes les finales à suivre évidemment dans l'Intégral Sport à partir de lundi tous les jours. Vous ne raterez rien des championnats d'Europe sur RMC. 8h48 dans un instant, le petit déj média avec Maxime Guény, notre journaliste média. On va parler du carton d'un homme araignée au cinéma. À tout de suite.
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3: Très bon réveil, excellente journée, excellent dimanche sur RMC, il est 8h49.
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3: Le petit-déj média, comme tous les week-ends cet été, c'est notre journaliste média Maxime Guény qui s'y colle. Bonjour Maxime.
4: Bonjour Martin, bonjour à tous.
3: Ça va ce matin?
4: Très très bien, très en forme.
3: On s'habitue au réveil tôt le matin, le dimanche, ça va, tout va bien?
4: Ça va très bien, on est frais, on est dispo.
3: Bah parfait, tant mieux. On a besoin de toi pour parler d'un raz-de-marée cinématographique. Le nouveau Spider-Man qui réalise un démarrage absolument phénoménal.
4: Et dès qu'on entend ce générique, on retombe directement en enfance parce que Spider-Man Brand New Day est sorti il y a seulement une dizaine de jours et les chiffres donnent vraiment le vertige. En France, 3 200 000 spectateurs sont déjà allés le voir en seulement 7 jours. C'est le meilleur démarrage de l'année, le meilleur depuis Le Roi Lion Live Action en 2019 et surtout la 9e meilleure première semaine de toute l'histoire du box-office français.
3: De toute l'histoire, depuis le début du...
4: Ça existe.
3: Ah ouais, waouh, c'est impressionnant.
4: Et comptabilisé.
3: Et le phénomène, alors ce phénomène, il est français, il n'est pas que français, il est mondial.
4: Ah oui, bien sûr. Pour son premier week-end, le film a rapporté 927 millions de dollars à travers le monde. C'est le deuxième meilleur lancement mondial de toute l'histoire du cinéma, derrière.
3: Bon, un autre Marvel, non, j'imagine?
4: Bravo, Avengers Endgame. Et il lui a fallu seulement 6 jours pour dépasser le milliard de dollars de recettes. Après, il faut dire quand même que le film est distribué dans près de 90 000 salles dans le monde.
3: Oui, ça aide un petit peu à faire des chiffres. Et c'est vrai que sur les gros blockbusters comme ça, il y a beaucoup d'attentes. Je vois Anthony Kazmarek faire un petit peu la moue. Les Marvel, c'est pas trop ta tasse
5: de thé? C'est pas mon truc, mais Maxime est en train de me donner envie. Il faut que j'y aille. Si c'est un phénomène mondial, faut pas le lever.
3: Alors attends, justement, il va continuer de t'en donner des raisons, Maxime, d'aimer et d'aller voir Spider-Man. Comment on explique ce carton, Maxime? On entend régulièrement que le public commence un petit peu à être comme Anthony, à se lasser des films de super-héros.
4: Et bien justement, Spider-Man semble échapper à cette lassitude. D'abord parce que c'est un personnage qui traverse les générations. Les trentenaires, les quarantenaires que nous sommes ont découvert Tobey Maguire dans le rôle en 2002. Une autre génération a grandi avec Andrew Garfield et aujourd'hui c'est Tom Holland. Et surtout, chose importante, on avait laissé le public attendre parce que le précédent film de la saga, No Way Home, remonte à 2021. Il avait déjà attiré plus de 7 300 000 spectateurs en France et rapporté près de 2 milliards de dollars dans le monde. 4 ans et demi sans nouveau film, ça crée forcément de l'attente.
3: Oui, surtout qu'en plus, le No Way Home, il était... Moi, c'est un de mes Marvel préférés.
4: Il est du très haut niveau.
3: Anthony, tu devrais te mettre au Marvel juste pour regarder No Way Home.
5: Mais par contre, sinon, tu vas être
3: un peu perdu. Cette fois, en plus, dans ce nouveau film, la Brand New Day, on repart presque de zéro pour le personnage.
4: Oui, et c'est important. Alors, attention, spoiler. Je sais qu'il y a prescription sur le précédent film, mais après les voyages dans le multivers et le retour des anciens Spider-Man en 2021, Brand New Day recentre l'histoire sur Peter Parker, seul à New York, dans un monde qui a oublié son existence. La recette reste donc la même depuis plus de 60 ans. Derrière les pouvoirs extraordinaires, Spider-Man est avant tout un jeune homme avec des problèmes très ordinaires.
6: Les gars, donnez-moi 10 secondes. Vous permettez? J'ai plus ma forme de lycéen. Oh! Vous faites du stretching? Vous aimez vous étirer?
7: Oh, ça fait un bien fou!
6: Vous êtes prêts?
4: Et voilà, on est prêt. Spider-Man n'a donc peut-être pas fini de tisser sa toile au sommet du box-office.
3: Pour ne rien me cacher, Maxime, je suis allé le voir jeudi, Spider-Man, et effectivement, c'est un très bon film. J'ai été un poil déçu.
4: Ah, faut pas dire ça.
3: Un poil déçu, mais ça reste un très bon film.
4: Il a pris en maturité.
3: Et Tom Holland est excellent. Ça s'intéresse un peu à la psychologie du personnage, etc. C'est intéressant. C'est un vrai succès pour Spider-Man, nous dit Greg sur le WhatsApp RMC. On espère un dernier volet avec Tom Holland, qui est effectivement toujours aussi fort dans le rôle de l'homme araignée. 8h53, Maxime, ce dimanche, là, ce soir, Canal+, lance une nouvelle série documentaire consacrée à un poste en particulier dans le foot, le poste de buteur.
4: Oui, ça s'appelle Strikers. Pendant toute la saison de Première Ligue, les équipes de Canal+ ont suivi 5 attaquants, parmi lesquels Brian Mbeumo à Manchester United ou encore Eli Junior Kroupi à Bournemouth. Et l'idée est assez simple, comprendre ce qui se passe dans la tête de celui dont on attend finalement une seule chose, marquer.
8: Faire gagner son équipe, c'est une des choses les plus difficiles à faire.
9: Marquer des buts.
10: C'est un truc de fou.
8: Deux buts, forcément, il découle d'un travail au quotidien.
9: Pour marquer l'histoire et marquer les esprits.
11: T'es jamais satisfait, on va dire.
12: Je déteste perdre.
7: Il y a toujours cette mentalité de gagner.
4: Voilà, Strikers s'intéresse donc moins aux stars qu'on connaît déjà qu'à 5 trajectoires différentes. Des joueurs qui doutent, qui traversent des périodes sans marquer, qui changent de club ou qui doivent confirmer au plus haut niveau. Et tout ça dans un championnat particulièrement exposé puisque la Première Ligue reste l'un des produits phares de Canal+.
3: Et la diffusion, bah, c'est dès ce soir donc.
4: Oui, 6 épisodes de 40 minutes répartis sur 2 dimanches. À noter également pour nos auditeurs que le premier épisode diffusé ce soir sera accessible à tous, même aux non-abonnés. Et Canal+, on en a profité évidemment pour préparer la reprise de la Première Ligue. La nouvelle saison 2026-2027 sera à suivre sur la chaîne à partir du 21 août.
3: Ouais, et puis ils n'ont pas choisi les pires profils. Il y a Junior Croupy, il a brillé l'année dernière. Peut-être qu'il va se retrouver dans un grand club européen cette saison. On va suivre ça évidemment. Tout le mercato, on le suit avec beaucoup d'assiduité sur RMC.
4: Bien sûr.
3: On termine, Maxime, comme chaque week-end, avec le générique du jour. Netflix aujourd'hui.
4: C'est parti. Je vois que c'est un générique.
5: Non, moi je n'en ai pas du tout.
3: Une chanson, oui, mais c'est un générique, ça.
4: C'est un pré-générique.
3: Je l'ai pas du tout.
4: Vous l'avez pas? Nouvelle école. La nouvelle compétition de rap sur Netflix qui va faire son grand retour dès le 26 août pour une 5e saison avec pas mal de changements cette année, à commencer par le jury composé de SDM, Théodora et Oli du groupe Big Flo et Oli. Et le principe, lui, ne change pas. Dénicher la prochaine révélation rap française parmi 21 candidats avec toujours 100 000 euros à la clé pour le vainqueur.
3: Ah oui.
4: Rendez-vous donc le 26 août sur Netflix.
3: Le 26 août donc sur Netflix pour cette nouvelle saison de Nouvelle École compétition rap. Je vous avoue que je suis complètement passé à côté des premières saisons. Je ne sais même pas qui est sorti gagnant. Je ne sais même pas s'il y a un vrai nom qui est sorti.
4: Alors, à la fois, c'est de la niche et pas de la niche, parce que le rap reste aujourd'hui le genre musical le plus écouté en streaming. Mais c'est vrai que nous avons plutôt une culture pop culture. Il y a Star Academy sur TF1 et de l'autre côté, la Nouvelle École sur Netflix.
3: Mais c'est vrai que le rap français fonctionne bien à chaque fois que les plateformes d'écoute font leur top de l'année, etc. Généralement, le rap français trust les premières places, ou en tout cas est très très présent dans les 10, 15, 20 premières places à chaque fois. Merci beaucoup Maxime.
4: Avec plaisir.
3: On se retrouve la semaine prochaine pour évidemment un nouveau petit-déj média à l'écroissant.
4: Et ben
3: merci beaucoup, oui, parce que moi c'était la dernière. La semaine prochaine vous retrouverez Victor Pourchet à ma place qui prendra les commandes de d'Anaïs ce matin évidemment pour les deux dernières semaines de l'été avant le retour de la patronne. Le retour d'Anaïs dans deux semaines maintenant. 8h57 sur RMC, ne bougez pas, dans moins de 10 minutes les grandes gueules du sport arrivent, ce sera juste après la météo. Et le journal, à tout de suite sur RMC.
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0: Quasiment 9h sur RMC. On va faire un point sur la météo. On va prendre le temps parce qu'il y a plein de choses à dire. Il y a des vigilances dans tous les sens, Anthony.
1: On commence par quoi? Par les orages, peut-être,
0: oui. Hein,
1: qui concernent une partie du pays. Déjà ce matin, on a des averses et des orages qui circulent de la Normandie à l'Île-de-France et de la Bourgogne au Lyonnais. Première salve d'orage qui va s'évacuer très vite vers les frontières du Nord et du Nord-Est, donc entre les Hauts-de-France et le Grand Est, en perdant en activité. Deuxième salve d'orage là qui arrive par le Sud-Ouest, notamment de la Gironde jusqu'au Limousin. Ces orages vont se décaler au fil des heures vers l'Auvergne-Rhône-Alpes, le Jura. Attention, ils seront localement forts, mais c'est surtout la troisième salve d'orage qu'on va surveiller. Elle arrivera à partir de 17h à nouveau dans le sud-ouest et on aura 8 départements en vigilance orange pour ces orages. Je vous les donne: Pyrénées-Atlantiques, Landes, Hautes-Pyrénées, Gers, Lot-et-Garonne, Tarn-et-Garonne, Tarn et Haute-Garonne. On craint notamment la grêle et des rafales de vent jusqu'à 110 km à l'heure. Mais entre ces averses et ces orages, c'est plutôt le soleil qui va dominer, avec juste de temps en temps quelques passages nuageux. Voilà pour le ciel. Voulez-vous les températures?
0: Oui, s'il te plaît, parce que je crois qu'il va faire chaud encore en plus.
1: Ben voilà, c'est aussi l'actualité du jour, c'est que la canicule commence à s'étendre. 13 départements pour l'instant concernés dans le quart sud-est. C'est là d'ailleurs que ce matin, on dépasse déjà localement les 25 degrés. Et cet après-midi, vous aurez 38 à Toulouse et à Agen, 36 à Lyon, à Bordeaux et à Grenoble, 35 à Strasbourg et Marseille, 34 à Paris et Orléans. Donc la chaleur gagne aussi les régions du Nord, 33 à Lille et à Rennes et un très agréable 27 pour Cherbourg, Lorient et Biarritz. Et pour être complet, je vous précise que 37 départements sont aussi concernés par un risque élevé de feux de forêt sur le nord-ouest et aussi entre le midi toulousain et le quart sud-est.
0: Vous savez tout. Vous savez tout, merci beaucoup Anthony. Il est quasiment 9h sur RMC.
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0: Dans un instant, les grandes gueules du sport arrivent autour de Flora Moussi. Mais d'abord, un point sur l'info avec Grégoire Morelli.
3: Anthony nous le disait, 13 départements en vigilance orange canicule. Aujourd'hui, l'été 2026 se poursuit avec de fortes chaleurs attendues sur une large partie du sud-est. Un mercure élevé qui s'accompagne de sécheresses. 99 départements concernés par des restrictions d'eau, interdiction notamment d'arroser sa pelouse ou encore les terrains de foot. Philippe Lesage, président du district de football de Loire-Atlantique, invité de RMC ce matin, décrit une situation difficile à quelques jours de la reprise des matchs de championnat.
4: Il n'y a plus d'herbe, c'est la paille, c'est dur comme tout, c'est sec et les joueurs trouvent tous que c'est une catastrophe de s'entraîner là-dessus, mais j'ai aucune solution. Ça fait 15 jours que je n'arrose plus parce que monsieur le maire m'a dit qu'il fallait arrêter. Je sais pas comment on va reprendre parce que dès qu'on va reprendre des matchs sur les terrains, les petites pousses qui sont dans la terre, on va les arracher parce qu'ils sont tous secs. Surtout qu'un terrain synthétique, c'est quand même 1 million à peu près. Avec une somme comme ça, c'est impossible. C'est impossible. Ou alors, faudrait un mécène qui nous donne un peu d'argent pour avoir un synthétique.
3: Un effort concerté et continu de certains pour affaiblir la FIFA et son président. C'est ce que dénonce l'instance internationale de football dans un communiqué. Gianni Infantino, qui fait l'objet d'accusations de favoritisme depuis son projet avorté de vendre une partie des droits de la Coupe du Monde à des investisseurs privés. Le feu stabilisé hier matin dans la Drôme a repris sous l'effet de la chaleur. Il a légèrement progressé. L'incendie a déjà brûlé 320 hectares. À noter également que plus de 20 000 personnes ont été évacuées depuis vendredi dans la province canadienne de Colombie-Britannique, à l'ouest du PE, et ce en raison d'un important feu de forêt. Plus que 3 jours à attendre avant l'éclipse de mercredi, un spectacle rare, magnifique pour les passionnés et les néophytes, mais dont il faut profiter avec précaution. Des lunettes de protection spéciale sont indispensables sous peine de dommages irréversibles à l'œil, mais ces lunettes sont en rupture de stock presque partout, ce qui pourrait bien faire exploser leur prix. Mais pas question de faire l'impasse sur cette protection, puisqu'on le disait, elle pourrait, sans en avoir, vous causer des dommages aux yeux. Explication en Alsace avec Lucille Pascanet.
5: Après chaque éclipse, les médecins voient arriver des patients au cornet brûlé dans leur cabinet.
6: C'est la même manière que toucher une flamme.
5: Docteur Sina Elahi, ophtalmologue.
6: Comme il y a une éclipse justement, on est moins ébloui, on n'a pas cette sensation de douleur qu'on a généralement quand on regarde le soleil directement. Et du coup, le soleil va brûler la rétine, faire des dégâts irréversibles au niveau de la macula. C'est elle qui est responsable de la vision centrale des yeux. Dans les cas catastrophiques, on ne peut plus voir par exemple les lettres, on ne peut plus reconnaître le visage de quelqu'un.
5: Alors pour observer ce phénomène en toute sécurité, une seule solution, se protéger avec un outil adapté.
7: Bonjour. Je viens pour voir si vous avez des lunettes pour l'éclipse.
6: Ah ben
7: oui, super. Je suis contente d'en avoir trouvé.
5: Dans sa pharmacie, Enzo Italiano a écoulé plus de 1000 paires de lunettes.
8: On va tomber progressivement en rupture, mais on a une grosse livraison qui est prévue lundi.
5: Mais attention à leur fabrication, elles doivent être homologuées.
8: Il faut des lunettes qui soient certifiées, marquage CE. Normalement, c'est sur les branches et vous avez des QR codes pour accéder au certificat de conformité ainsi qu'à la notice.
5: Pour les parents, les professionnels conseillent de veiller à ce que les enfants les portent correctement et en cas de tache ou de douleur, de consulter immédiatement.
3: Lucille Pascanet pour RMC. On termine avec le quintet. Ce sera sur l'hippodrome de Deauville à 15h15. Voici le pronostic de RMC. Le favori, c'est le 11, Alf Alf. L'outsider, c'est le 8, Apax. Le 11, le 8, Alf Alf.
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0: Alf Alf, encore un nom de cheval qui va plaire à Flora Moussi, ça j'imagine.
10: J'adore cette transition à chaque fois, c'est parfait.
0: Qui est là pour les grandes gueules du sport. Allez, ce matin, c'est terminé. La semaine prochaine, vous retrouverez Victor Pourchet aux commandes.
10: Un peu de repos, Martin.
0: Un peu
10: alors.
0: De repos, effectivement. J'ai gagné le droit d'avoir un peu de repos. Je vais en profiter.
10: Tu
0: en vous écoutant
10: pendant une semaine.
0: Évidemment, oui, bon, c'est ça. À peu près.
10: Salut Martin, merci beaucoup. 9h03 sur RMC, les grandes gueules du sport débarquent dans quelques instants avec Fred Weiss, Sarah Pitkowski et David Douillet. On parlera du Paris Saint-Germain notamment, alors que se profile une semaine très importante avec deux trophées en jeu. Les mondialistes doivent-ils déjà jouer? Et puis on parlera de Léon Marchand aussi, qui va débuter ses championnats d'Europe demain. Est-ce qu'il prend un risque à venir à Paris alors qu'il est blessé? Puis le bilan du Tour de France femme aussi, qui se termine aujourd'hui, dernière étape à Nice, que vous suivrez évidemment en intégrale sur RMC. À tout de suite.
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2: Il est 9h05, bonjour à tous et bon réveil sur RMC, les grandes gueules du sport comme tous les week-ends jusqu'à midi. Bonnes vacances à tous si vous avez la chance d'être en repos ou sur le trajet et bon courage à tous ceux qui travaillent éventuellement en ce dimanche. On est peut-être les seuls, c'est pas impossible, mais on vous accompagne toute la matinée. Nos GG aussi sont fidèles au poste, comme tous les week-ends pendant 3 heures. Et il n'a sans doute pas assez d'armoire chez lui pour ranger toutes les médailles qu'il a remportées pendant son illustre carrière. Mais heureusement pour nous, il a encore un peu de temps à nous accorder pour être dans les GG ce matin. Le judogi est bien ajusté. David Douillet est avec nous. Salut David.
3: Comment ça va?
2: Bah ça va très bien, et toi?
3: Oui, ça va.
2: Oh là, c'est un petit ça va pour un dimanche matin, ça, David. J'espère que t'es en forme, hein.
3: Oui, je suis en forme.
2: Quand parfait.
3: Je suis en forme, y a pas
2: parfait. De... Lui, je suis persuadé qu'il n'a pas peur ni de la taille, ni du talent, ni du palmarès de David Douillet, et encore moins de ses avis tranchés, parce que lui aussi a des arguments à faire valoir. Je vais évidemment parler de Fred Weiss. Salut, Fred.
4: Bonjour.
2: Oh là,
4: bah, apparemment, on l'a fait en ASMR, l'émission avec David Douillet qui n'a pas de voix. Je me suis dit peut-être pour
2: David,
4: pas réveiller les auditeurs.
2: Il faut qu'il se chauffe.
4: C'est un diesel.
2: Exactement.
4: David Diesel et pas David Douillet, en fait.
2: Ça va être bien cette émission, je sens. Elle, en revanche, n'a pas tout misé sur la taille, mais elle n'en a pas besoin. Son agilité sur le court n'a d'égal que de son adresse avec les mots et les punchlines. Sarah Pitkowski complète les GG ce matin. Salut Sarah.
5: Bonjour à tous, merci pour la présentation Flora.
2: Toujours un plaisir.
5: Je te glisserai des cadeaux après. Hein.
2: C'est vrai, c'est gratuitement, tout ça est fait évidemment dans les règles de l'art. Ne me regarde pas comme ça Frédéric, tout
4: ça,
2: est gratuit.
4: Ça commence mal cette émission.
5: Il y en a qui t'appellent Frédéric.
4: Ma maman, quand elle est fâchée, oui.
5: Ouais.
2: Et moi, parce que je sais que ça l'agace.
5: Ouais.
2: Je sais que ça l'énerve. Donc, du coup, généralement, quand je dis Frédéric, c'est qu'on n'est pas sur.
4: On n'est pas bien.
2: Ouais, on n'est pas bien. C'est ce qui va se passer quelque chose. Voilà la fine équipe qui va vous accompagner pendant 3 heures jusqu'à midi sur AMC. On compte aussi sur vous pour nous accompagner au 3216 et sur WhatsApp au 06 12 424 424. On attend vos petits messages tout au long de l'émission. On vous attend aussi sur X pour voter pour le sondage du jour. À mi-chemin entre Paris 2024 et Los Angeles 2028, les résultats actuels sont-ils tout ce qui importe pour les athlètes? Ce sera le débat dans le ring des GG tout à l'heure à 10h. Le dossier aussi des GG, Léon Marchand prend-il un risque en participant au championnat d'Europe à Paris dès demain alors qu'il est toujours un peu blessé? Mais avant cela, on va parler du PSG dans quelques instants avec 2 titres à aller chercher en une semaine entre la Supercoupe d'Europe et le Trophée des Champions. Luis Enrique doit-il déjà faire rejouer les mondialistes? Sans oublier le vestiaire, comment nos GG ont-ils accepté leurs limites? Comment fait-on quand on se rend compte qu'on n'est plus au niveau? Et puis sur le buzzer, on fera le bilan de ces Tours de France femmes et hommes. 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Le football reprend petit à petit ses droits et avant le retour de la Ligue 1 le 21 août prochain, les clubs continuent de se préparer avec des enjeux divers. Et quand on est le Paris Saint-Germain, forcément très tôt dans la saison, un trophée est déjà en jeu, voire deux. Parce que la dernière fois qu'on a vu les Parisiens, ils soulevaient une Ligue des Champions face à Arsenal.
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6: Les Parisiens prêts pour le coup d'envoi de cette rencontre. La deuxième finale de Ligue des Champions de suite. Declan Rice qui va arriver dans la surface de réparation du PSG. Rice face à sa faute de la flamme. Frappe ! Ousmane Dembélé a pris sa course d'élan. Il a posé son ballon. Raya est sur la ligne. Monsieur Cyber a sifflé. Dembélé qui frappe. Séance de tir au but. Le vainqueur de cette édition de la Ligue des Champions. Sifflé de Monsieur Cyber. C'est parti pour Beraldo. Dedans, bien sûr. C'est la balle de Ligue des Champions. Si Safonov l'arrête, c'est gagné. Si Safonov l'arrête, c'est gagné. Ou si Gabriel tire à côté, c'est gagné. La course d'élan, c'est parti pour Gabriel. Oh, c'est gagné. Paris remporte la Ligue des Champions pour la deuxième fois consécutive.
2: Le Paris Saint-Germain qui va encore une fois viser cette saison un 15e titre de champion de France et surtout, pourquoi pas, réaliser l'improbable triplé consécutif en Ligue des Champions, mais dans une saison post-Coupe du Monde. Eh bien, les doutes sont déjà permis. Valentin Jamin nous a rejoint. Salut Valentin.
7: Bonjour à toutes et à tous.
4: Bonjour Valentin.
7: Bonjour Frédéric. Valentin. Bonjour Sarah.
2: C'est fini maintenant. Tout le monde va t'appeler
7: On
2: Frédéric.
7: On m'a dit que tu appréciais.
2: Le PSG tenu en échec hier en match amical face à Manchester United, 1-1. On a vu le retour quand même Valentin, de certains mondialistes, avec notamment les Portugais. Clairement, tout le monde n'est pas encore prêt.
1: Non, tout le monde n'est pas encore prêt. On l'a vu sur la prestation, puisque donc à l'heure de jeu, c'était très attendu. João Neves, Vitinha, Nuno Mendes sont entrés en jeu. Et Marquinhos également, le capitaine brésilien. Sachant que les joueurs qui n'avaient pas participé à la Coupe du Monde, les Kvaratskhelia, Safonov et ceux qui avaient été éliminés tôt, avaient déjà joué face à Mallorca. Mais dans le contenu, bien sûr, on n'est évidemment pas sur des joueurs qui sont à 100%. Et il ne faudra pas attendre une équipe à 100% mercredi lors de la Super Coupe d'Europe. Luis Enrique a annoncé par ailleurs attendre dès demain le retour d'autres internationaux à l'entraînement. On parle du Marocain Achraf Hakimi, de ceux qui sont allés loin à la Coupe du Monde, du champion du monde Fabian Ruiz et les Français, donc Dembélé, Doué, Barcola, Zaïre Emery, Lucas Hernandez et Lucas Digne. On attend d'ailleurs encore son officialisation. Ils doivent retrouver les séances collectives, donc à deux jours de cette Super Coupe d'Europe. Ça paraît très juste pour les voir jouer mercredi, même s'ils se sont préparés individuellement. Beaucoup d'entre eux, on nous dit, ils voudraient quand même être dans le groupe parce que y a un titre à aller chercher, il y a une joie collective. Donc ce sera de la gestion pour Luis Enrique, qui sera très précautionneux concernant les plages de repos, mais qui pourra donc quand même s'appuyer sur une ossature, parce que tu parlais des Portugais, on a parlé de Marquinhos, donc on a aussi Safonov, Kvaratskhelia, Pacho, qui eux sont clairement aptes à être titulaires. A priori, les Portugais et le Brésilien pourraient aussi être titulaires, parce qu'hier, physiquement, ça avait en tout cas l'air d'aller. Pour les autres, il faudra a priori patienter. Pour comparer, l'an dernier, Paris avait repris une semaine, mais tout le monde avait repris une semaine pile avant la Supercoupe, et il avait aligné par contre une équipe type à l'époque.
2: Ouais, donc ça donne effectivement quelques indications, tu as raison de le dire. Merci beaucoup Valentin, tu restes évidemment avec nous pour les précisions. Les GG, du coup, cette question ce matin, avec deux titres à aller chercher en une semaine, je vous rappelle la Supercoupe d'Europe mercredi face à Aston Villa et le Trophée des Champions dimanche face à Lens. Faut-il déjà faire rejouer tous les mondialistes pour cette folle semaine qui arrive ? Sarah.
5: Oui, pas tous, mais des mondialistes, oui.
2: Fred,
5: c'est ce qui est écrit dans la question.
4: Moi, je vais répondre à ce que m'a posé comme question Flora.
2: Terrible, erreur fatale.
5: Erreur fatale, tu n'aurais pas dû dire tout.
2: C'est ça. David.
3: Non, mais oui, bien sûr, ce sont des athlètes, ils sont jeunes, il n'y a pas de problème.
2: Très bien. Alors, on va essayer de développer. Fred était le seul à répondre non, justement. On vous attend aussi au 32-16. Venez de participer avec nous, supporters parisiens, notamment. On attend votre avis. Il y a évidemment les titres à aller chercher, Fred, mais il y a aussi toute la saison à venir qui va être très longue.
4: Il y a une saison qui est extrêmement longue. Et effectivement, il faut faire le distinguo entre ceux qui sont arrêtés plutôt rapidement dans la Coupe du Monde et ceux qui vont arriver lundi. Quand on a deux jours de préparation pour un match, dans aucun sport collectif, même en aucun sport, tu fais deux jours d'entraînement et tu fais une compétition. Personne ne fait ça parce que il y a le principe de précaution. Une blessure musculaire serait extrêmement gênante sur la durée et ça pourrait compliquer le début de saison de Paris pour deux titres qui sont deux trophées qui sont pas forcément des trophées majeurs. Donc à mon avis,
5: j'ai peur que tu dises des trophées en carton.
4: Non, c'est des trophées.
2: C'est une façon diplomatique de le dire.
4: Honnêtement,
5: un trophée est un trophée.
4: Okay. Mais il y a des trophées qui sont quand même plus importants. Je préfère gagner une Ligue des Champions qu'une Super Coupe, par exemple. Après, peut-être que toi non, Sarah, mais moi j'ai cette préférence.
5: Elle préfère gagner tous les trophées.
4: Donc à partir de là, je pense qu'effectivement, il va falloir gérer tout son effectif. Il va falloir gérer principalement ceux qui arrivent lundi, parce que les autres, Valentin l'a expliqué, seront plutôt aptes à jouer. Donc pourquoi ne pas les faire jouer? Il n'y a aucun problème par rapport à ça. La saison va être longue. Et moi, je pense surtout au cas d'Embélé. Dembélé, c'est quelqu'un qui a été surveillé comme l'huile sur le feu. Comme le lait sur le feu, d'ailleurs, c'est pas que l'huile. Comme le lait sur le feu pendant toute la saison dernière, parce que c'est quelqu'un quand même qui a tendance
2: depuis son
4: arrivée est coucouné parce qu'il a quand même cette tendance à se baisser. J'entends qu'il ait envie de jouer, parce qu'encore une fois, c'est toujours plaisant de gagner un trophée. À un moment, il va falloir le surveiller. À un moment, il va falloir le gérer. Et je pense qu'on a plus de plaisir à le voir jouer à la fin de saison que là, en fait.
2: Ouais, Sarah, la nuance, elle était importante, évidemment. Oui. On peut pas mettre tout le monde dans le même sac. Valentin le disait, il y a des semaines de reprise différentes pour tout le monde. Malgré tout, les Portugais, oui, ils ont joué 40 minutes face à Manchester United.
1: À peine, exactement.
2: C'est pas non plus énorme. Le match, il est mercredi, hein, ça arrive.
5: Oui, il est mercredi. Moi, Valentin, j'ai une question. Dembélé, je crois qu'il est revenu à l'entraînement.
1: Non, il n'est pas encore revenu à l'entraînement collectif.
5: Il est pas revenu à l'entraînement.
1: Ils sont attendus demain.
5: Ils sont OK.
1: Mais ils s'entraînent individuellement tous, hein. Ils ont un programme depuis plusieurs jours. Je pense que vous connaissez ça.
4: Valentin, j'ai envie de te dire, je suis peut-être le seul à t'écouter ici. Tu vois, Sarah n'écoutait pas ce que tu disais.
1: Non, Sarah s'interroge, elle a le droit.
5: Non, mais parce que j'ai eu une information de la rédaction qui disait que Dembélé était revenu à l'entraînement.
1: Comme quoi, on n'est pas touché à la rédaction.
4: La rédaction, c'est Valentin.
5: Frédéric. C'est dingue, ça. Oui, alors, moi, j'ai voulu faire une comparaison avec l'année dernière où il y a eu une saison avec cette première Coupe du Monde des clubs, qui a été donc aussi qui a empiété sur les vacances des
2: qui les a fait revenir très très tôt
5: et qui les a fait revenir très très tôt à quelques jours près. On est un peu sur le même modèle que l'année dernière. Moi, je pense qu'effectivement, il faut faire jouer des mondialistes, mais il faut les faire jouer crescendo. C'est un petit peu ce que fait Luis Enrique, c'est-à-dire qu'il a fait jouer finalement les mondialistes qui ont terminé un peu plus tôt, donc les Portugais, Brésiliens, ils ont joué 40 minutes, mais pourquoi pas jouer une mi-temps mercredi pour le trophée des champions.
2: Est-ce que tu les ferais jouer d'entrée, par exemple? C'est ça aussi la question. Valentin nous parlait de la composition de l'année dernière où finalement ils étaient tous là.
5: Et si le score est fleuve, tu les fais sortir. Après,
2: mais imagine dans le scénario ça ne l'est pas. Qu'est-ce que tu fais? C'est-à-dire tu prends le risque aussi de les faire
5: rentrer,
2: jouer.
5: Mais je les fais rentrer.
2: Donc tu les mets pas titulaires.
5: Mais tu les mets pas titulaires tout de suite, oui. Mais t'as quand même Kvara, t'as quand même Safonov qui va être là.
2: Safonov qui Valentin, tu vas nous confirmer, mais on entendra David aussi après, qui a vraiment pas été rassurant sur les matchs qu'il a disputés.
1: J'allais dire,
2: l'instant.
1: Et c'est peut-être un problème pour Luis Enrique, on n'a pas de remplaçant qui nous a fait dire sur les deux derniers matchs, lui c'est sûr, il peut jouer. Enfin, il y a eu Beraldo et on a vu Mayulu. Ibrahim Memba, il a été plutôt bon, mais il a marqué. Mais tu as raison, Safonov qui n'est pas un remplaçant, mais globalement, on n'a pas eu de joueurs archi rassurants eux, ils peuvent remplacer forcément un cadre.
5: Et Akliouche, même si.
1: Akliouche
5: peut jouer, il est arrivé cette semaine.
1: Il a repris l'entraînement vendredi. Hier, il n'était pas dans le groupe. En revanche, lui, il aura quasiment une semaine, donc titulaire peut-être un peu juste, mais tu as raison, il y a de bonnes chances d'être convoqué.
5: Il a 4-5, j'ai envie de dire qu'il a 4-5, c'est pas des jokers, mais en fait il a 4-5 joueurs prêts à rentrer sur le terrain dès mercredi. Donc, et il peut peut-être faire la même chose avec les autres mondialistes qui reviennent, puisque le deuxième match c'est quand c'est dimanche.
2: C'est dimanche.
5: Donc en fait, j'ai envie de dire qu'il peut le faire crescendo. Donc moi, à ta question, il faut les faire rejouer. Oui, mais alors pas 90 minutes, on est bien d'accord. Mais il faut les faire rejouer.
3: Non mais.
2: Ouais, vas-y David.
3: Enfin moi, je trouve que la question, elle est. Je dirais pas qu'elle est inutile, mais il nous a prouvé, Luis Enrique, que c'était un des meilleurs au monde, un des meilleurs entraîneurs au monde, tout court, et un des meilleurs justement pour gérer son effectif. La preuve, il a gagné deux Ligues des Champions. Et pour moi, il n'y a même pas à se poser de questions. Il n'y a même pas à avoir peur de quoi que ce soit. Il va être capable, et il est capable, de manière très chirurgicale, de savoir où en sont ses joueurs, l'état de fatigue, leur âge, les blessures, le machin, le truc, etc., etc. Et pour lui, j'en suis certain, c'est la meilleure préparation qu'il puisse avoir pour entamer la saison.
2: Où il va jouer, comme le disait
3: Sarah, bien sûr. Prendre tous les curseurs et juger et préparer, parce que ces compétitions-là, c'est des compétitions de préparation. C'est mieux que des entraînements, c'est formidable d'avoir ces compétitions-là.
2: Mais ça
3: là,
2: veut dire
3: maintenant.
2: Tu vois aussi une intensité qui est autre, David, et des joueurs qui sont
3: Sarah le disait parfaitement bien, l'intensité tu la gères toi-même, c'est toi qui as les manettes, il est derrière sa table de mixage et il va prendre ses touches comme ça, mettre plus haut, plus bas, etc. Il peut faire sortir, rentrer, etc.
5: C'est facile pour
4: le juge. David, l'intensité d'Aston Villa ne sera pas la même.
2: C'est ça.
4: Déjà, c'est un club anglais. Donc, ça joue solide et ils ont repris
3: bien avant le PSG.
4: On est d'accord.
3: Ça sera un problème. Ça sera un problème si c'était un objectif. Ça ne l'est pas.
1: Je pense que c'est un objectif, la Super Coupe d'Europe.
4: Moi aussi, je pense.
3: Je suis sûr que non.
4: Moi, je pense qu'ils veulent tout gagner. Ce PSG-là veut tout rafler.
1: Premier match amical d'Aston Villa, 21 juillet. Reprise du PSG à l'entraînement, 27 juillet.
2: Oui, oui.
1: donc ils ont beaucoup d'avance.
5: Et puis il faut aussi
2: ils ont joué le Bayern Munich.
1: Alors attention, après ils n'étaient pas au complet, Coupe du Monde, hein, Emiliano Martinez par exemple, comme Paris.
5: Mais il faut aussi savoir que dans les préparations aujourd'hui, il y a toutes des données. Alors on ne prend pas que ça en compte, mais toutes les données physiques avec les capteurs, on sait exactement les états de fatigue, les états de récupération.
4: C'est pas un sport individuel, c'est un sport collectif dans lequel il y a des impacts, il y a des contacts et tu peux pas tout gérer.
5: C'est pour ça que je te dis ne pas tout prendre en compte, mais tu sais à peu près où se trouve l'état de fatigue ou l'état de récupération, l'état de forme des joueurs. Aujourd'hui, tu as plein de données techniques qui permettent aussi de savoir, et comme on disait David, d'être un peu plus chirurgical plutôt que de la santé.

0: Non, mais évidemment, tu te motives un petit peu plus parce que justement, quand t'es le PSG, t'as envie de tout gagner. Mais t'es pas sur une finale de Ligue des Champions dans la motivation. Donc c'est difficile de switcher complètement. Tu veux dire, je fais abstraction du fait que là c'est des matchs amicaux. Ça reste un match amical XXXL.
1: Non, mais Valentin, tu viens de dire quelque chose. Tu as dit aussi quelque chose. Est-ce que tu le sais ou est-ce que tu l'as lu? Sur le fait que les Portugais et Brésiliens, en tout cas ceux qui sont rentrés sur ce match amical, ils veulent jouer.
2: Mais même les, alors même, ça c'est sûr. Mais on nous dit même que certains Français aimeraient être dans le groupe. Alors de là, évidemment pas être titulaire, mais plus je pense pour le côté.
3: Pour avoir une ligne au
2: palmarès. Oui, côté, être là. Mais ils veulent jouer. Vitinha, je pense par exemple sera titulaire. Oui, voilà, exactement.
1: Ces joueurs-là ont développé avec Luis Enrique une envie de tout gagner et d'être là. Quand il y a un trophée au bout.
0: Mais donc justement, c'est là que l'entraîneur doit modérer tout le monde et leur expliquer que oui, vous voulez tout gagner, oui, on veut tout gagner. Et lui, c'est Enrique. Mais pourtant, je suis d'accord avec toi, David, tu l'as expliqué. Enrique, c'est un coach exceptionnel qui sait gérer ses joueurs. Donc à partir de, il l'a prouvé plusieurs fois. Mm-hmm. Et je suis complètement d'accord avec toi. Donc je pense que lui, s'il va voir Dembélé en lui expliquant, oui, t'as envie de jouer, mais je pense pas que tu joues parce que j'ai envie de te gérer toute l'année. Dembélé va le comprendre sans aucun problème. Donc je pense qu'il n'y aura pas de problème par rapport à ça et je pense qu'il ne va pas les faire jouer, au moins sur le premier match.
1: Mais le sujet, Fred, ce n'est pas Dembélé.
0: Non, mais pas que, mais d'autres Français aussi.
3: David.
4: Moi, je pense que pour le PSG, ce ne sont pas des objectifs, voilà. Et que si le PSG perd ce week-end, ça c'est pas grave.
1: Non. Enfin,
4: voilà, c'est tout. Et ça sera pas une catastrophe, voilà. Quand on a envie de tout gagner, le fait de perdre, ça deviendra une catastrophe. Ça l'est pas du tout. Ça le sera pas du tout. Donc je suis certain que le PSG se focus sur la Ligue des Champions. Point barre. Pas sur le championnat.
0: Donc argument en ma faveur. Donc pourquoi faire jouer les mondialistes? Justement, vu que c'est pas un objectif pour toi. Pourquoi les faire jouer?
4: Parce qu'il y a pas meilleure préparation que la compétition.
0: Oui, sauf que quand t'as une petite préparation en amont, là, si t'as deux jours et que tu te retrouves à jouer un match important contre une équipe qui est solide, qui a pris avant toi, bah, tu prends un risque musculaire, et on sait combien ça peut être long d'une blessure musculaire.
3: Alors, justement, on va faire la comparaison, puisque l'année dernière, le PSG avait déjà joué cette Super Coupe d'Europe face à Tottenham, Valentin. Tottenham qui avait repris aussi plus tôt que les Parisiens. Ça avait été un match compliqué au scénario, un petit peu improbable pour Paris.
2: Non, ils avaient gagné au tir au but. Paris avait repris le 6 août et Tottenham avait repris quasiment un mois avant. Et ça s'était quand même vu sur le match où Paris est longtemps mené. C'est Lee et Ramos qui sauvent Paris à la dernière minute. Ça gagne au tir au but. On avait senti
3: des joueurs qui sont plus là aujourd'hui.
2: En plus, voilà, que physiquement, ça avait été vraiment difficile parce que Tottenham n'avait pas fait la fameuse Coupe du Monde des clubs. Mais encore une fois, il avait aligné une équipe type une semaine seulement après la reprise.
1: Et donc on est exactement dans la même physionomie.
2: Oui, mais
1: une
2: semaine.
0: Sauf qu'on n'est pas une semaine de leur prise, on est à deux jours pour les Français.
2: Il n'y a pas les Français, il n'y a pas Ruiz, ni Hakimi.
1: Mais je pense qu'on ne met pas le curseur. On parle pas. En fait, je crois qu'on n'utilise pas le même mot des mondialistes. On prend pas les mêmes mondialistes, on les met même pas au même niveau. Moi, je vous parle de ceux qui ont déjà repris, en fait.
0: Ah, mais ceux qui ont déjà repris, par définition, il faut les faire jouer.
1: On est bien d'accord que Hakimi ou Dembélé qui vont jouer lundi, on va pas les faire jouer mercredi. Enfin, c'est
3: et
1: ça
3: dimanche,
1: tout le sens.
3: Peux potentiellement te dire que Sarah, tu fais jouer dimanche.
1: Dimanche, si, pourquoi pas.
2: Dimanche, c'est possible.
1: Si tu fais une préparation personnelle,
2: ça, qu'est-ce que ça vaut, justement, je me disais, quand on vous envoie des programmes l'été, qu'est-ce que ça vaut en réalité?
1: Ça vaut qu'en fait, tu maintiens ton état de forme et puis c'est pas des joueurs qui viennent d'arriver au club. Ça fait 3 ans qu'ils jouent ensemble. Ils ont des automatismes où je veux dire, ça, t'as pas besoin de les répéter 150 fois. Ça fait 3 ans qu'ils jouent ensemble. Les automatismes, ils les ont. Si Dembélé, si Lucas Digne, si Hakimi, ils sont en forme dans le sens, ils ont un poids de forme en termes de j'ai envie de dire plutôt c'est le poids.
0: Ouais, mais Digne, par exemple, il n'a pas des automatismes.
1: Mais les autres, enfin, je veux dire, si.
0: Tu peux pas comparer ce que tu fais individuellement et ce que tu fais collectivement. Il n'y a aucune comparaison possible. Oui, tu vas arriver à peu près en forme.
1: Mais
0: il y a des
1: appuis,
0: il y a des contacts, il y a des choses que tu peux pas simuler à un entraînement individuel.
1: Ils n'ont pas arrêté de jouer il y a 2 mois. Les contacts, ils les ont eu en Coupe du Monde.
2: 3 semaines, globalement.
0: Trois semaines, c'est long. Hein. Tu sais que théoriquement, tu commences à perdre au bout de 2 jours. Réellement, c'est la théorie des sportifs
1: de
0: et des perdre les automatismes,
1: Alors
0: c'est pas de ma faute,
1: j'y crois pas une seconde sur les automatismes. En fait, ils jouent ensemble.
0: Crois pas, mais c'est juste des études en fait là, c'est pas moi. Et donc

0: Et donc,
1: non, mais des automatismes, c'est pas des études, Fred, sur des automatismes, sérieux.
2: Des études sur le comportement.
0: Mais en fait, c'est l'étude.
2: C'est signé par qui?
1: Si le mec, il est sur le tapis, il a sa bonne VO2, il a sa bonne musculature, il est au bon poids. Et puis surtout, dans la tête, il a envie. Mais
0: en fait, on voit que vous ne faites pas un sport collectif. Dans un sport collectif, il y a plein de trucs qui font que la proprioception, tu ne peux pas la travailler tout seul autant que quand tu la travailles avec contact avec les autres, par exemple. Et voilà, c'est juste à comparer entre vos sports, qui sont des sports individuels, et des sports où tu as plein de facteurs qui rentrent en ligne de compte.
1: Tu crois que les Portugais et le Brésilien, Marquinhos, ils ont repris, ils ont fait tout de suite des contacts, ils ont fait des petits exercices, je suppose, de toucher de balle.
0: Évidemment, sauf que là, on parle d'un match, en fait.
2: Sarah, en fait, ce sont des professionnels,
0: J'ai du mal à répondre parce que tu parles dans tous les sens. À aucun moment je parle de l'entraînement, je parle des matchs. Tu peux pas comparer ce que tu fais des touches de balle à l'entraînement avec un match, avec une intensité, avec quelqu'un qui est plus préparé que toi et qui a plus de vécu depuis le début de saison. Tu peux pas comparer, en fait. Tu peux pas dire je me suis bien préparé tout seul, d'un seul coup j'ai joué contre Aston Villa. Enfin, c'est pas possible, en fait. À un moment, il faut du temps, il faut se préparer. C'est pour ça qu'il y a une préparation. Et en général, une préparation, c'est quasiment un mois, en fait.
3: On va continuer évidemment de parler de cette préparation du Paris Saint-Germain. Vous restez bien avec nous. Il y a beaucoup de messages dans le WhatsApp d'RMC. 06 12 424 424. Stéphane nous dit que tu es excellente, Sarah. Voilà, ça peut aller dans ton sens. Et qu'il t'aime. Je ne sais pas si Stéphane, quelqu'un de ton entourage.
1: Peut-être.
3: On nous dit aussi que c'est. Et tu nous confirmeras peut-être, Valentin, mais qu'il y a aussi des soucis d'effectifs du côté d'Aston Villa, qui n'est pas forcément non plus au complet. Et puis on nous parle aussi de la différence des deux trophées fait aller chercher pour le PSG entre la Super Coupe d'Europe qui n'a pas souvent été gagnée non plus par les clubs français avec le trophée des champions. Le PSG en a quand même ramassé un petit paquet, à voir si ça peut changer effectivement les objectifs pour les Parisiens. Il est 9h28 sur RMC, ne bougez pas, les grandes gueules du sport reviennent dans quelques instants, on continue de parler du Paris Saint-Germain et puis on zappera aussi un petit peu après avec les infos de la semaine. À tout de suite.
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2: Il est 9h30, on est de retour dans les grandes gueules du sport sur RMC. On vous accompagne jusqu'à midi avec Sarah Pitkowski, Fred Weiss et David Douillet. On vous attend aussi au 32-16 pour venir participer avec nous et débattre avec les GG très affûtés déjà ce matin dès le réveil. La une des GG, ça continue autour du Paris Saint-Germain et de ses deux titres à aller chercher, la Super Coupe d'Europe mercredi et le Trophée des Champions dimanche. La question aussi du Mercato va peut-être arriver sur le tapis dans quelques instants. Mais on a Mehdi, supporter parisien qui est avec nous au 32-16. Salut Mehdi.
3: Salut l'équipe.
4: Bonjour Mehdi.
2: Merci d'être avec nous. Alors déjà, toi en tant que supporter parisien, c'est intéressant de savoir l'importance que tu donnes à ces deux trophées qui arrivent la semaine prochaine. Est-ce que ça va compter ou non pour toi dans la saison parisienne?
3: Un trophée, ça reste un trophée, on ne va pas se mentir. C'est comme une finale. Donc on veut absolument la gagner. Hein. Même si on vous dit non, on est concentré sur la Ligue des Champions pour faire une troisième réédition. Non, en fait, un trophée, on le veut. Donc, bien évidemment que ça.
4: Les deux sont au même niveau pour toi en tant que supporter?
3: On aime tout rafler, en fait. On veut faire une saison avec en prenant tous les trophées. On veut faire une saison encore inédite. Donc, bien évidemment que ça va compter. Même si au fond de nous, supporters parisiens, la concentration, elle restera sur la Ligue des Champions, bien évidemment.
2: Et est-ce que du coup, ça veut dire que tu ferais jouer toi tous les mondialistes qui sont à dispo pour ces matchs-là, pour avoir l'équipe la meilleure possible sur le papier?
3: Alors moi, je vous ai écouté tout à l'heure et je suis très d'accord avec Fred en disant que forcément, l'organisme ne sera pas optimum comme nous avons pu les avoir vus jouer pendant la Coupe du Monde. Dès qu'on arrête ne serait-ce que deux semaines, le corps ne répond plus, c'est plus du tout. Enfin, il va répondre, c'est une certitude, mais pas,
2: pas de la même façon. Ouais.
3: Voilà, et bien évidemment. Alors, est-ce que on va les faire jouer, sachant que on peut prendre un risque de blessure sur le reste de la saison? Moi, je suis pas certain, honnêtement. Je vais préférer les préserver et puis jouer avec l'équipe qu'on a mis hier, peut-être avec Manchester United. Et puis leur donner du temps de jeu, mais 10-15 minutes à la fin de match, plutôt que de les faire jouer titulaires au risque de les voir blessés sur
4: leur donc ça veut dire que le trophée est pas si important que ça, parce que si tu veux aller gagner le trophée, tu mets ta meilleure équipe à dispo.
3: Oui, mais à quel risque?
4: On peut pas avoir le beurre, l'argent du beurre et la crémière.
2: C'est important, mais peut-être pas plus que le reste de la saison, c'est ce que tu es en train de me dire.
3: Et c'est la raison pour laquelle, justement, on va essayer de tirer le meilleur des joueurs qui sont en forme actuellement.
5: Mais justement, ça met pas en avant le fait qu'il y a un manque de profondeur de banc du côté du PSG, finalement, parce qu'on est en train de polémiquer pour savoir est-ce qu'on est obligé de faire jouer les mondialistes. Est-ce que ça veut dire que, finalement, ce PSG, pour l'instant, et a peut-être un banc un petit peu
2: défaillant. Ou alors ça veut peut-être juste tout simplement dire qu'il y a beaucoup d'internationaux qui sont allés loin dans cette Coupe du Monde et donc il y a moins de joueurs
5: Je voulais l'opinion de Mehdi par rapport à ça. Est-ce qu'il considère ça ou est-ce qu'il dit oui, effectivement, que c'est normal et avec tous ces internationaux, il n'y a pas de problème?
3: Moi, je pense que honnêtement, on a les meilleurs joueurs. On l'a démontré sur deux années consécutives parce qu'on a pris deux fois la Ligue des Champions. Donc on ne peut pas faire mieux. Mais pour le moment, effectivement, de toute façon, toutes les grosses équipes qui ont des joueurs internationaux sont les meilleures équipes parce qu'ils ont des joueurs internationaux qui ont participé à la Coupe du Monde. Ça, pour moi, c'est une question de logique. Par contre, après, il ne faut pas oublier une chose, c'est qu'il y a deux ans, on a eu la Coupe du Monde des clubs. L'année dernière, on a eu la Coupe du Monde. Donc, en fait, ça fait deux ans qu'on n'a pas de préparation et deux ans qu'on est habitué à jouer ce genre de match sans réellement l'équipe type qu'on devrait avoir et qui aurait dû reprendre il y a déjà deux ou trois semaines.
2: David.
6: Mais c'est normal. Enfin, chacun sait, et Sarah et Fred le savent parfaitement, tu peux pas être en forme toute l'année. Et c'est le drame du sport en général aujourd'hui, que ce soit le rugby, le foot, le basket, etc., etc., le tennis. Maintenant, il y a tellement de championnats, il y a tellement d'événements, il y a tellement de sollicitations en termes de compétition, que si tu n'es pas un vrai savant de la gestion du physique et du mental de tes joueurs, tu n'es pas un bon entraîneur. Et ce serait une faute professionnelle que de trop impliquer les joueurs majeurs du PSG sur ce type de compétition. Et il va les faire monter en gamme petit à petit. Et c'est formidable pour lui que d'avoir cet outil-là. Et ça ne sert qu'à ça. Et je suis sûr et certain que ce n'est pas, et je le répète et je l'affirme, même s'ils veulent tout gagner, ce n'est pas un objectif. Voilà. L'objectif, le vrai objectif, c'est la Ligue des Champions. Et tout ça va monter graduellement en puissance. Et c'est normal.
2: T'as raison,
6: ils peuvent pas être en forme toute l'année. c'est impossible.
2: T'as raison de faire le distinguo effectivement entre l'envie de gagner, mais l'objectif ultime dans cette saison du Paris Saint-Germain.
5: Envie de gagner, sans prendre de risque, et c'est pour ça encore une fois. Je pense qu'il vaut mieux protéger certains joueurs.
4: En termes de chiffres, en termes de noms, aujourd'hui, le PSG a sa défense et son milieu. Ils ont après la moitié de son effectif qui est disponible. Mais on parle des Français surtout qui ne sont pas de retour.
5: Oui, les Fabien
2: Ruiz.
4: Donc au final l'équipe elle est quand même très compétitive. Il y a Kvara qui est là, il y a Akliouche qui peut éventuellement jouer. Enfin je veux dire il y a
2: sachant qu'il connaît pas l'équipe Akliouche aussi, c'est un petit peu toujours l'indécision
1: en termes
2: autour
1: de talent
2: d'un joueur.
1: Tu peux quand même aligner une sacrée équipe.
5: Non, tu peux pas aligner une belle équipe, mais tu dis toi pour l'instant on n'a pas vu des remplaçants capables de titiller.
1: Tu parlais de la profondeur de il y a Beraldo
5: certains postes principalement en attaque, j'imagine que c'est que
1: bah alors la question c'est qui va jouer par exemple numéro 9. Il avait mis Ndjantou le premier match, hier il a mis un jeune qui s'appelle Adam Ayari, mais clairement il n'y a pas là remplaçant attitré au poste de numéro 9.
5: C'est là que je voulais en venir. En fait effectivement il y a une profondeur de banc sur certains postes et ça on le sait depuis le début, mais il y a des postes qui sont démunis pendant ce match.
4: Mais on est d'accord de dire que ceux qui ont pris il y a une semaine, on peut décemment les mettre sur le terrain, soit en titulaire, soit on les fait rentrer, et que ceux qui arrivent lundi à l'entraînement, on est tous d'accord qu'on va pas les aligner, enfin qu'il faut pas les aligner mais mercredi.
5: Vous êtes tous d'accord avec moi, ça me va.
4: J'ai répondu
5: à la question, faut-il faire rejouer les mondialistes cette semaine? Non.
4: Bah si, parce qu'il y a une partie des mondialistes qu'on a fait jouer.
5: Mais non, j'ai répondu à la question.
2: Si vous voulez, je prends toute la responsabilité. Mais David a raison sur une chose. Tu joues sur les mots, Frédéric. C'est un petit peu ton credo.
5: C'est un filou, Madame Moussi. Les mots ont un sens, en français.
2: Bien évidemment. Mais là, on a respecté le sens de tous les mots, je crois. Il n'y a pas de problème. On va peut-être demander l'avis de Mehdi sur cet effectif parisien, parce qu'on le sait aussi, Mehdi, les saisons sont très longues au PSG. C'est un petit peu le problème aussi. C'est pour ça que parfois, on se dit, il vaut mieux économiser un petit peu les effectifs quand il y a des compétitions qui reprennent très tôt comme ça. Est-ce que sur la longueur de la saison, sachant qu'on vient d'enchaîner deux grosses saisons au PSG, t'es un petit peu inquiet sur la profondeur de banc?
3: Non, moi je suis pas inquiet. En fait, moi ce qui me dérange un petit peu, c'est cette compétition qu'ils mettent à chaque fois en début de saison. C'est pertinemment que les clubs ne seront pas prêts, que les joueurs ont droit surtout à avoir des vacances, surtout avec une Coupe du Monde et une Coupe du Monde des clubs sur deux ans. Donc
2: c'est que la saison de Ligue 1 reprend le 21 août. Tu vas pas mettre la Super Coupe d'Europe au milieu de la saison de Ligue 1, tu vois, c'est toujours le problème.
3: Bah, on peut la mettre au mois de décembre. Les Anglais.
2: Ça veut dire que tu coupes la trêve des joueurs de Ligue 1, tu vois.
3: Bah bien évidemment. Alors moi c'est sur on joue une compétition, deux compétitions. Et on peut, moi je pense qu'on peut continuer à jouer comme les Anglais, et puis surtout pour les équipes qui jouent ce genre de compétition, parce qu'au final on n'aura pas l'équipe type, donc c'est si on perd ou même si on gagne, on va pas se mentir, on dira ouais mais bon on a perdu parce qu'on n'avait pas l'équipe type, ouais. Et si on gagne on dira bah on a gagné parce que bon bah on a un super banc, alors que c'est pas vrai.
4: Attends, David, vas-y.
6: Mehdi, t'es un fan du PSG, etc. Tu adores les voir jouer, évidemment. Mais est-ce que pour toi, il n'y a pas trop de compétition? La vraie question, c'est ça. Est-ce qu'il n'y a pas trop de compétition? Est-ce que c'est pas exagéré? Est-ce que ce sport, à travers les masses financières qu'il génère, les organisateurs n'exagèrent-ils pas trop au détriment des joueurs? C'est ça la question.
3: Moi, David, je pense que tu mets le doigt sur quelque chose qui est super important et qui va être problématique pour la suite. C'est ça. C'est les compétitions, mettre des grosses équipes avec des gros joueurs de manière à ce qu'ils se confrontent plusieurs fois dans l'année, et c'est faire de l'audimat. On a vu avec le président de la FIFA qui a dit que maintenant il voulait passer à 64 équipes pour la Coupe du Monde. En fait, c'est ça, c'est ce qui va générer les téléspectateurs, c'est ce qui va générer de l'argent, c'est ce qui va, et au détriment très très probable des conditions physiques des joueurs.
2: Alors
6: et
2: peut-être
6: donc,
2: on va faire le point
6: à cette limite.
2: Oui, juste David sur le justement le mercato du Paris Saint-Germain qui est évidemment pas terminé, Valentin, parce que ils ont déjà perdu quelques joueurs, il y a évidemment l'arrivée d'Akliouche, mais sinon on n'a pas beaucoup recruté.
1: Départ de Lee, départ de Ramos, donc les deux buteurs de la Supercoupe d'Europe la saison dernière, recrue de Marnès Akliouche. Bon, il y a un gardien qui est arrivé qui est tout jeune.
2: Qui a joué hier d'ailleurs.
1: Qui a joué hier un quart d'heure. Lucas Digne également va rejoindre le Paris Saint-Germain. Les pistes chaudes, on les avait évoquées, Zion Suzuki, mais c'est un gardien qu'on veut recruter à part, mais prêté, donc il ne sera pas dans l'effectif cette saison. Mika Gotz, toujours l'ailier belge de l'Ajax Amsterdam, et la piste chaude, Fabrice Hawkins nous le révélait hier, c'est quand même Ferran Torres, le buteur en finale de la Coupe du Monde du Barça. Lui veut vraiment rejoindre le Paris Saint-Germain.
5: Globalement, il y a une offre qui a été faite.
1: Les clubs discutent
5: un petit peu.
1: Pour l'instant, il n'y a pas eu d'offre concrète envoyée par le PSG à Barcelone, mais ça va arriver. Et c'est voilà, la piste qui s'est vraiment réchauffée ces dernières heures, et ça ferait peut-être du bien justement en attaque pour la profondeur de banc, sachant qu'on rappelle que Mbaye et Barcola sont potentiellement partants. Ce sera des gros dossiers du côté du PSG.
2: Effectivement. Merci beaucoup Valentin pour ces précisions. Merci à Mehdi de nous avoir appelé ce matin, supporter parisien. Pour conclure, peut-être il y a Olivier dans le WhatsApp d'RMC qui nous dit oui, sur le papier, il y aura peut-être une belle équipe du côté du PSG, mais on parle aussi de forme physique. C'est évidemment toute la question autour de ce Paris Saint-Germain-là. On conclura ce débat sur
4: non,
2: ce
4: mais fais pas comme si tu avais raison sur le débat, Fred.
5: Je n'ai pas dit un mot, Sarah. Je n'ai pas un mot. Tu as été obligé de le signaler, mais j'avais raison.
4: Si on était filmé, ton grand mouvement de bras ne sert à rien.
5: Mais si, tout le monde saurait que j'ai enfin, encore une fois, gagné.
2: Mais il n'y a pas de gagner
5: non,
2: ou perdre.
5: C'est très sympathique de discuter avec vous, mais vous avez très souvent tort.
2: 9h41, les grandes gueules du sport reviennent dans quelques instants. On va se calmer. On va se calmer. Et on revient pour zapper un petit peu. À tout de suite sur RMC.
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2: Flora Moussi. 9h44 sur RMC, les grandes gueules du sport, toujours au rendez-vous. On vous accompagne évidemment tous les week-ends de 9h à midi avec Sarah Pitkowski, David Douillet et Fred Weiss. On vous rappelle le WhatsApp RMC, les grandes gueules du sport, toujours au rendez-vous. On vous accompagne évidemment tous les week-ends de 9h à midi avec Sarah Pitkowski, David Douillet et Fred Weiss. On vous rappelle le WhatsApp qui est ouvert. Vous êtes très dynamique ce matin dans le WhatsApp. 06 12 424 424. Il est 9h44, on va zapper un petit peu dans les GG.
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2: Arthur Fils qualifié pour les quarts de finale du Masters 1000 de Montréal où il défiera Rafael Nadal. On s'en fout ou on s'en fout pas, Fred ?
5: Je ne m'en fous pas. Eric Salio.
2: Ah, c'est juste pour Eric Salio que tu t'en fous pas. David.
6: Je vais laisser Sarah sur ce coup-là.
2: Sarah.
4: Ouais, je m'en fous pas.
2: Évidemment, ouais. Tu voulais Eric
4: une
2: Salio.
4: Bonne nouvelle.
2: Tu appelles Eric Salio, Eric Salio est là.
4: C'est comme le génie.
2: C'est pas fantastique.
5: Je voudrais 1 million de dollars.
2: Non, ça marche pas comme ça.
5: Ça marche pas, ok.
2: Salut Eric.
14: Salut les grandes gueules. Comment il va mon grand Fred ?
5: Ben écoute, ça va pas très bien depuis hier. Tu m'avais mis le moral en berne et heureusement que
2: Carpio Fils
5: a fait une performance.
2: Mais non, il va te vendre un super quart de finale là entre deux petits génies, entre Arthur Fils et Raphaël Rodard. C'est la nouvelle génération aussi qui va s'opposer, Eric.
14: Ouais, il avait un match pas facile à gérer contre Cameron Norrie en pleine nuit et il s'en est sorti en 2-7, 6-2, 7-6 avec des points assez fabuleux et on a recueilli quelques mots de lui grâce à l'ATP, donc je vous propose d'écouter y savourer cette qualif.
15: C'est un peu compliqué de finir le match, j'ai eu pas mal d'occasions, je jouais très très bien. Je me suis un peu fait petite frayeur, mais très content de m'en sortir en décès. Voilà, on sera très bon adversaire et puis maintenant un tir à jouer. J'ai l'impression d'être vraiment à la maison, je ressens vraiment le soutien. Ça pousse derrière moi, j'ai l'impression que tous les points, les célèbres comme si j'avais gagné un match, donc c'est vraiment cool.
14: C'est son quatrième quart de finale en Masters 1000 cette année. Ça commence à chiffrer. J'ai regardé le classement de la race. C'est le classement donc sur la saison 2026. Il est 12e et il va jouer un match hyper important lundi contre Raphaël Rodard parce que s'il gagne, eh bien, il peut être 6 ou 7 à la race. Donc, c'est-à-dire qu'il serait masterisable, donc qualifié pour le Master de Turin. Donc, c'est un match important. Mais comme il l'a dit, Rodard, c'est l'homme en forme du moment. Donc, ça va être un gros match.

0: match. Ce sera sûrement en night session, donc faudra que Fred il se lève vers 1h du matin pour regarder le match.
1: Moi, j'ai l'habitude, tu sais, avec la NBA.
2: Sarah, c'est vrai que sur le papier, c'est très alléchant. On parlait hier de l'attractivité du tennis masculin aujourd'hui.
3: On a besoin.
2: Mais celle-là, elle est pas mal quand même.
3: Ouais, on a besoin de ce genre de match et je pense que la directrice du tournoi, elle est contente aussi, effectivement, puisqu'on est sur on va l'appeler la next gen, ouais, de ces joueurs et on a besoin de voir effectivement ces confrontations entre les deux qui est, je veux dire, la marche juste celle d'en dessous de Sinner, Alcaraz, Zverev, on va mettre Ogier Aliassime en tampon entre tout ça. Donc oui, c'est intéressant. Et puis de revoir Arthur Fils en forme, on sait qu'on est toujours un petit peu prudent sur l'état de son dos. Donc tout ce genre de match et de victoire, c'est bon. Après,
1: il a eu un gros match depuis le début parce qu'on a l'impression que Rodar, c'est vraiment un truc extrêmement difficile. Mais est-ce qu'il a eu un vrai gros match?
3: J'ai pas le tableau sous le nez.
0: Qu'est-ce que tu sous-entends, Fred? Qu'est-ce
3: que tu sous-entends? Ça a été facile.
1: Je ne sous-entends rien. Je pose juste une question.
0: Non, les marches s'élèvent au fil des jours, c'est normal, hein, c'est un tableau de tournoi.
1: Et Rodar, ça vaut quoi? Rodar, ça vaut quoi? Ça a l'air exceptionnel, vraiment, ça a l'air exceptionnel.
0: Ouais. C'est monstrueux. Sache que ce mec-là, il y a un an, il faisait des qualifs dans les challengers. Donc c'est une ascension fulgurante. Et ce qui est dingue, c'est quand tu regardes les matchs, tu regardes son box, tu sais, tous les joueurs, ils ont 3-4 mecs. Il n'y a que son papa. Il n'y a que son papa qui est avec lui. C'est une réussite personnelle.
3: Ça va s'étoffer.
0: Parce que le père, il n'a pas l'air facile. Hein.
2: Un dernier mot peut-être aussi sur ce tournoi, ce Masters 1000 à Montréal avec toi, Eric. On parlait des deux Arthur. En revanche, c'est terminé pour Arthur Rinderknecht.
0: Ah, c'est ballot parce qu'il est passé à 2 points du match et il fait un très mauvais jeu de service à 5 partout au 3e et donc il se fait harakiri. Et donc derrière, c'est Nakashima qui s'est qualifié. Et ça peut être un potentiel adversaire disons-le, d'Arthur Fils en demi-finale.
2: On va croiser les doigts, effectivement. Merci beaucoup, Eric, d'avoir été
1: avec
2: nous.
1: Merci, Eric, ça va mieux aujourd'hui.
2: T'as vu, il a repris le sourire.
0: Moi aussi, ça va mieux.
2: Merci, Eric. Allez, on continue. Pauline Ferrand-Prévot qui abandonne le Tour de France avant le départ de l'avant-dernière étape hier. On s'en fout ou on s'en fout pas, Sarah?
3: On s'en fout pas, on en a parlé hier et on se demandait effectivement s'il y avait des explications à cette baisse de forme. Je pense qu'on a quelques réponses.
2: Fred?
1: On s'en fout pas.
2: David?
4: On s'en fout pas.
2: La Visma Lease a Bike, son équipe, a publié un communiqué sur ses réseaux sociaux hier annonçant « Malheureusement, Pauline ne se sentait pas bien ce matin. Après consultation avec l'équipe médicale, il a été décidé qu'elle ne débuterait pas cette étape. » Pour rappel, elle avait terminé l'étape du Ventoux la veille avec plus de 10 minutes de retard sur la vainqueur. David, c'est quoi? Tu penses une petite déférence le matin et puis on se dit on est trop largué au classement général pour continuer la fin de ce tour?
4: Non, mais je pense que c'est une alternative. Une athlète extrêmement précise dans ses préparations et qu'elle sait que depuis quelques journées qu'elle n'est pas, pas dans le coup. Et pourquoi continuer? Pourquoi accentuer? Pourquoi aggraver la situation si elle a un problème physique dans ce cas-là? Et quand tu prends 10 minutes dans le tour, tout le monde sait que c'est terminé, quoi. Voilà, c'est fini. Fin du bal. On plie les Gaules. Donc, si c'est juste pour faire de la figuration
2: Communication aussi depuis le départ. Alors, a priori, là, elle serait malade. Elle aurait été malade, évidemment, hier avant le début.
1: Oui, mais Marie-Azé nous avait dit qu'elle sentait quelque chose déjà, l'air malade, qu'elle avait l'air moins bien,
2: C'est pour ça que je disais, la communication de Pauline Ferrand-Prévot, c'était oui, je ne suis pas au niveau, mais je veux continuer de prendre du plaisir, notamment avec mes coéquipières, etc. Et là, tu les laisses tomber à deux étapes de la fin aussi. Tu vois.
4: Peut-être non, elle ne les laisse pas tomber, elle est raisonnable avec elle-même.
1: Et je pense qu'au contraire, ça libère peut-être ses coéquipières, parce qu'elle n'avait plus rien à jouer, donc justement, ça libère peut-être ses coéquipières.
3: Elles étaient au service de Pauline Ferrand-Prévot, donc peut-être que. Enfin, il ne reste qu'une étape, donc.
1: Il en restait deux quand elle a.
3: Oui, il restait les deux. Exactement. Effectivement, il en restait deux.
2: Eh bien, écoutez, on zappe. On verra la dernière étape, en tout cas, du jour, qui sera à suivre dans l'intégral tour.
1: Folle.
2: À 17h, étape très ramassée, 99 km seulement, ce sera à suivre dans l'intégral tour.
3: 10 secondes entre la première et la deuxième.
2: 8, précisément, 8. Tu vois. 8 secondes.
1: Elle s'est endormie 2 secondes et c'était fini.
2: On va en parler, évidemment, ce Tour de France fan tout au long de la matinée dans les grandes gueules du sport. Victor Wembanyama qui lance la deuxième édition de son Hoop Gambit, tournoi mêlant basket et échec ce week-end en Ile-de-France. On s'en fout, on s'en fout pas. David.
4: Moi, j'aime bien, moi.
2: Sarah.
3: Génial.
2: Fred.
1: C'est vraiment parce que je suis corporate.
2: C'est vrai, sinon tu t'en fous. Alors, je vous pose.
3: Sinon, tu t'en fous?
4: Non, mais c'est un joke.
2: Attendez, je vous pose le contexte. La star du basket français présente ce week-end en France, et notamment aujourd'hui à Nanterre, dans sa ville, pour lancer la deuxième édition de ce tournoi atypique. L'année dernière, on se souvient qu'il avait notamment défié Rudy Gobert aux échecs. C'est un tournoi qui attire toujours énormément de monde, évidemment, et qui mixe tournoi d'échecs, tournoi de basket, pour permettre notamment, Fred, à des jeunes basketteurs aussi de venir se frotter. Pourquoi ça n'a pas grand intérêt?
1: Non, c'est pas que ça a pas grand intérêt, et je trouve ça hyper intéressant pour la jeunesse, parce que l'exemple qu'il donne, c'est on peut être sportif et on peut faire des activités qui sont autre chose. Donc on peut s'intéresser aux échecs, on peut s'intéresser à la lecture, et de ce fait, je trouve ça juste fantastique, parce que c'est vraiment le personnage qui peut t'aider à ça, parce qu'il est intelligent, il est gentil, il parle bien, il est très bon basketteur, et je suis très content de ça. Mais c'est vrai que pour un néophyte, ça peut ne pas l'intéresser, parce qu'il y a quand même du basket dans ça, parce que l'image de je fais du storytelling, ça me dérange toujours un petit peu parfois. Mais dans l'absolu, j'aime. C'est le storytelling qui me dérange. Oui, je suis un joueur d'échecs. Oui, enfin, t'es pas le seul à jouer aux échecs.
2: Tu crois que c'est une démonstration de ce qu'il sait faire?
1: C'est pas ça. C'est que je me pose la question entre les deux. Mais une nouvelle fois, qu'on montre à des jeunes qu'il y a plein de choses qu'on puisse faire, du sport, des activités du type cérébral de ce type-là, de lire, etc. Je trouve que c'est un exemple.
2: Je sens David désabusé.
4: Non mais Fred, ça fait des décennies que tout dans les bras, rien dans la tête. Il y en a ras-le-bol. Mmh. Tu as vécu ça, j'ai vécu ça, Sarah aussi. Tous les sportifs dignes de ce nom, peut-être un peu moins maintenant avec les nouvelles générations. Nous, on a vécu ça.
1: C'était
4: insupportable.
3: Non mais
4: tu parles pour toi. C'était insupportable. Le fait que là, le gars dise, voilà, on peut très bien cogiter, on peut très bien. Tu sais, on l'a toujours dit, mais nous, on n'est pas crédible parce qu'on l'a été. Mais franchement, pour être un athlète de haut niveau, si t'es con, tu n'y arrives pas, quoi. Il faut être intelligent. Il faut justement être un stratège. Il faut réfléchir. Il faut avoir du recul. Il faut mettre en place des
1: mais je suis d'accord avec toi. Et l'ouverture d'esprit, voilà. Avoir une ouverture d'esprit aussi, etc. C'est juste que.
2: C'est bien moi, de montrer.
1: Ce storytelling. C'est le storytelling qui me dérange un tout petit peu plus.
3: Mais
1: réellement, je suis ravi qu'on puisse, encore une fois, se rendre compte qu'on peut être sportif, s'intéresser à plein de choses, avoir une ouverture d'esprit et surtout inspirer des jeunes pour
3: c'est
1: le bon
3: exactement
1: sens.
3: Moi, ça aujourd'hui magnifique. Les champions par une communication qui est démultipliée avec les nouveaux outils, ce sont des gens qui sont inspirants aujourd'hui dans la vie de tous les jours. Qui t'inspire?
1: Alors, à part toi, ça va peu.
4: Fred.
3: Ces gens-là sont au-delà d'être des exemples, ils deviennent inspirants. Et quand tu as ce
2: ça
3: genre d'initiative, oui, et ben, elles sont packagées, évidemment, elles sont marketées, il y a de la com. Mais derrière ça, moi, je trouve que les valeurs que portent les sportifs à ce point-là, moi, je trouve que c'est inspirant. Je lisais, sur cette opération, qu'il y a une énorme bibliothèque à Austin et qu'ils ont, ils ont fait un programme, c'est Read Like Wemby.
1: Oui, c'est pour ça que j'ai expliqué
2: que. Lis comme Wemby.
1: C'est pour ça que j'ai expliqué que lui, il inspire les jeunes à lire aussi. C'est pour ça que j'ai.
3: Et je trouve que de prendre du temps, de prendre de son temps pour faire des choses en dehors de ton sport et de t'investir, moi, c'est chapeau bas. Franchement, c'est chapeau bas. Tout le monde ne le fait
4: et
3: pas.
4: Bien sûr.
3: Et ce genre d'initiative, moi, je trouve que vous m'avez mal compris.
1: Hein, que je pense que c'est magnifique, c'est génial. Je dis juste que moi, le storytelling, tout ce qu'il y a autour me dérange.
3: Oui, mais parce qu'il en faut.
1: L'événement en lui-même, je trouve magnifique. Le storytelling me dérange un petit peu plus, mais c'est tout, c'est juste parce que je suis plus un puriste. Mais je suis ravi, encore une fois, que nos sportifs inspirent, et surtout inspirent des bonnes ondes de ce type-là.
4: Ça ouvre une piste, une vraie piste. Moi, personnellement, j'adorerais que les joueurs d'échecs participent aux Jeux Olympiques. Tu vois, ça, c'est une vraie question. Parce que ce sont des compétiteurs, parce que c'est dur, parce que c'est compliqué, parce que les
3: sports de l'esprit.
4: Parce que ce sont.
3: C'est un débat, comme le e-sport, au même titre que le e-sport.
4: Exactement, ce sont des athlètes de haut niveau.
1: Il y a déjà l'échec boxe, si vous voulez. C'est vrai qu'il y a l'échec boxe.
4: Non, mais sincèrement, c'est un vrai sujet. Est-ce que les jeux d'échecs.
3: Les sports de l'esprit.
4: Les joueurs. Les sports de l'esprit auraient leur place au jeu. Pour moi, oui.
2: David, il y a une petite question pour toi dans le WhatsApp d'RMC. Il y a Mika qui nous demande, est-ce que tu ferais un tournoi cuisine judo
3: Ah ouais, ah oui. Ça je suis sûr.
4: Ah oui, dès demain, évidemment.
2: Tu peux lancer
4: et Fred
2: ça.
4: Serait voilà.
1: Ah ben
4: et
1: moi, Fred serait là. Alors, pas pour le judo. Hein.
2: On zappe
4: et rapidement. Je pense que Sarah aussi d'ailleurs.
3: Oui, j'ai testé pas mal de tiers 7.
2: On zappe rapidement parce qu'il y a une petite info cette semaine. C'est Novak Djokovic qui veut révolutionner le tennis mondial en passant à des sets de 4 jeux. On s'en fout ou on s'en fout pas, Fred?
1: Je m'en fous pas.
2: David?
4: Ah, c'est intéressant, on s'en fout pas.
2: Sarah?
3: On s'en fout pas.
2: Alors, un but principal, évidemment, c'est de rendre les matchs un peu moins longs. Il propose de conserver le format de 5-7, mais donc avec 4 jeux gagnants. Il voudrait aussi retirer le système d'avantage dans le comptage de points. Une proposition qui vient aussi à redonner, évidemment, de l'intérêt au tennis mondial. On en parlait justement hier, Sarah. Et c'est déjà fait, d'ailleurs, par l'ATP dans le tournoi Next Gen, qui réunit les meilleurs jeunes de moins de 22 ans.
3: Oui, avec...
2: Ça semble plausible, Sarah, ou là, on est vraiment dans une révolution complète de ce qu'est le tennis aujourd'hui,
3: quand même. Ce sera une révolution. En tout cas, il y a des réflexions depuis quelques années parce que les matchs sont relativement longs, surtout les matchs en 5-7, c'est-à-dire que t'as des moments de creux en fait, et ces matchs longs, c'est difficile pour le téléspectateur, c'est difficile pour le spectateur, pardon, mais moi j'ai du mal à rester 5 heures assise et à regarder un match du bout jusqu'à la fin.
1: Oui, mais la dramaturgie d'un cinquième set, tu peux pas la reproduire.
2: Mais on est d'accord, tu gardes le système de 5-7.
3: T'as raison, en fait on fait un match long pour arriver à cette dramaturgie. Mais avant tout ça, t'as un ventre mou des deux troisième set. Mais effectivement, pour arriver à un cinquième set avec un scénario juste incroyable, il faut ces sets d'avant. C'est pour ça que c'est compliqué. Et puis il y a aussi la longueur des matchs. C'est pour ça qu'on essaye de faire des super tie-break, d'enlever les avantages parce qu'il y a beaucoup de temps mort. J'ai du mal à me prononcer.
2: C'est peut-être une bonne idée, mais ça paraît compliqué.
3: Mais
2: effectivement,
3: j'ai peur de voir mon sport trop changer. Donc ça. Je sais pas trop.
2: Ça changerait, mais c'est quand même Novak Djokovic.
3: Oui, mais c'est parce qu'il est âgé et qu'il veut encore continuer. C'est pour ça que lui,
1: c'est ce
3: que
1: Fonseca.
2: C'est ce que Fonseca d'ailleurs lui a dit. C'est ce que Fonseca lui a répondu.
3: C'est parce que lui veut continuer à jouer, mais que ça devient trop long pour lui.
2: Allez, 9h58, les grandes gueules du sport reviennent dans quelques instants avec le ring des GG. On parlera JO à 2 ans des Jeux de Los Angeles. Les résultats sont-ils la chose la plus importante pour les athlètes? Sans oublier le dossier, Léon Marchand prend-il un risque en participant au championnat d'Europe de natation qui démarre demain? À tout de suite sur RMC.
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2: 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Les grandes gueules du sport reviennent dans quelques instants. On fait le point d'abord sur les infos du jour avec Florian Bonnec. Bonjour Florian.
16: Bonjour Flora, bonjour à tous. Des vendanges anticipées pour éviter un maximum de pertes. Le monde viticole prend de canicule et face à la sécheresse, car cette météo des derniers mois a accéléré le processus de développement des vignes. Les premières grappes de raisins sont ramassées, comme l'a constaté en Saône-et-Loire notre correspondant Vincent Chevalier pour RMC.
7: Malgré ses yeux tirés, Marc Sangois, président de la cave de l'Uni, a le sourire.
17: Ça y est, c'est parti ce matin. À 6h30, les coupeurs étaient dans les vignes.
7: Commencer les vendanges au 8 août, on l'a déjà fait ou pas?
17: Non, jamais. C'est
7: grande première.
17: Grande première, record battu. Le dernier record, c'était 2022. On avait commencé le 13 août.
7: Ces vendanges précoces en pleine sécheresse posent plusieurs problèmes. Celui de trouver des ramasseurs et de vinifier des raisins plus petits.
17: Forcément, quand on a concentration, maturité rapide, ça veut dire moins de volume. Donc économiquement, ça peut être inquiétant.
7: Ramasser, oui, mais ramasser quoi? Un peu plus au sud, sous un soleil de plomb, les dégâts sont visibles.
18: Eh ben, je nichaine, je suis viticulteur à la Rougineuse.
7: À quoi il ressemble en ce moment le raisin, si on doit le décrire?
18: Bon, il est quand même assez doré, mais quand on prend une grume et qu'on le presse, on a la peau, les pépins, et après les pépins, on a la pulpe. Et on n'a pas de jus.
7: Donc, et ça, c'est un problème?
18: De sécheresse, c'est un gros problème parce qu'on est en train de perdre une année de travail avec plus de 50% de la production.
7: Tous attendent désormais la pluie pour faire gonfler les grappes et espérer faire un millésime 2026 de grande qualité.
16: Et la pluie, ce ne sera pas pour tout de suite dans le quart sud-est, toujours en proie à la chaleur. À midi, l'Ain rejoindra les 12 départements en vigilance orange canicule. Météo France prévoit aussi des orages. En fin de journée, dans le quart sud-ouest, 8 départements entreront en alerte à 18h du Pays Basque jusqu'à l'agglomération toulousaine. Deux mois après l'affaire Liana dans le Gers, et alors que plus de 85 000 plaintes pour violences sexuelles sur mineurs sont en cours de traitement, Gérald Darmanin a transmis à son homologue de l'intérieur, Laurent Nunez, une note détaillant des défaillances majeures dans la prise en compte de ces violences. Mathias Luguin, dans ce document de 12 pages, le ministre de l'Intérieur dénonce des failles d'ordre structurel.
19: Oui, il pointe d'abord du doigt un immense stock de procédures fantômes, c'est-à-dire des milliers de plaintes qui n'ont jamais été enregistrées ou transmises au parquet. Gérald Darmanin qui évoque également des enquêtes laissées à l'abandon pendant des mois ou des années, parfois même alors que l'auteur présumé était formellement désigné ou facilement identifiable. On relève aussi des dossiers non localisés, voire tout simplement perdus. Et puis, dernière problématique, le cruel manque de moyens humains. Au Mans, par exemple, on compte 6 personnes pour 4000 procédures. Des effectifs sous-dimensionnés donc, pas assez formés ou contraints de prioriser d'autres affaires. Contacter le ministère de l'Intérieur dit regretter la fuite prématurée de ce document de travail et toutefois élaborer des solutions avec rigueur et pragmatisme. Une rencontre entre les deux ministres devrait avoir lieu le 3 septembre prochain.
16: Le Tour de France femmes et un maillot jaune sur les épaules de demi-volering. La Néerlandaise s'est imposée hier au terme de l'étape Sisteron-Nice. Elle devance 15 secondes au classement la Polonaise Kasia Nimadova. Le suspense est entier avant la dernière étape sur les hauteurs de Nice, à suivre en fin de journée dans l'intégral Tour sur RMC. Et puis le quintet se déroulera à Deauville cet après-midi. Fred Kita mise sur le 11 Alf Alf. Sa dernière minute est le 8 Apax.
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2: On est de retour dans quelques instants avec Fred Veil, Sarah Pitkowski et David Douillet. On va parler des Jeux Olympiques à 2 ans de ceux de Los Angeles, où en sont la natation et l'athlétisme français. Sans oublier le dossier des GG, Léon Marchand prend-il un risque en participant au championnat d'Europe? On se posera la question dans quelques instants. A tout de suite sur RMC.
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2: 10h06 sur RMC, merci d'être avec nous dans les grandes gueules du sport. On vous accompagne toute la matinée. Je suis bien entourée avec Sarah Pitkowski, David Douillet et Fred Weiss. Le ring des GG dans quelques instants. On va parler des Jeux Olympiques à 2 ans de ceux de Los Angeles. La natation et l'athlétisme sont-elles les deux disciplines qui vous inquiètent le plus pour l'équipe de France? Le dossier des GG, Léon Marchand prend-il un risque à disputer ses championnats d'Europe? Et puis le vestiaire, comment nos GG se sont-ils confrontés à leurs limites? Comment accepter quand on se rend compte qu'on n'est plus au niveau des autres? Et puis sur le buzzer, on fera le bilan des Tours de France pour les Français, sans oublier évidemment les jeux du sport. 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De quoi faire un petit état des lieux aussi pour les athlètes, en espérant vivre autant d'émotions qu'à Paris.
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4: Mais il y a Vincent, il va passer dedans, il va le faire.
23: Teddy est placé en air bordure. Kim Il-jung qui essaye de se sortir.
24: La tête de Teddy.
23: Allez, qui sort un peu côté couloir.
24: Allez, service qui est de Félix. Et oui, Félix. Orange pour l'équipe de France. Et donc médaille de bronze pour le ping français. C'est la deuxième médaille de bronze.
4: Pauline Ferrand prévoit qui passe la bosse, qui peut lever les bras, qui serre le poing, qui lève le poing, le sourire aux lèvres. Pauline Ferrand Prévot, championne olympique.
2: On est pile à mi-chemin, au milieu de cette Olympiade. Forcément, l'objectif de Los Angeles 2028 est dans toutes les têtes pour les athlètes. Mais alors, cette question, leurs résultats actuellement sont-ils déjà ce qu'il y a de plus important en vue de ces prochains JO? Fred?
25: Non.
2: Sarah?
3: Moi, je vais défendre le oui.
2: David?
25: Non, pas du tout.
2: Et on vous rappelle aussi qu'on vous attend évidemment sur X pour venir vous confronter à nos GG. Est-ce que vous êtes d'accord avec Fred? Est-ce que vous êtes d'accord? Pour l'instant, c'est très mitigé.
3: Oui, j'ai été votée, moi.
2: C'est vrai?
3: Ouais, on était à 50-50 ce matin.
2: Et là, il y a 54-46.
3: 54 pour qui?
2: Pour le non.
25: Pour qui? Évidemment, pour ceux qui ont raison, en fait. Sarah, s'il te plaît.
3: Non, mais arrête de
25: tricher. Même en trichant, Sarah, c'est une catastrophe. Tu es capable de tricher même pour ce genre de jeu.
2: Frédéric, chacun a le droit d'avoir
25: des arguments.
2: Pour vous aider, les GG, à répondre aussi à cette question et affiner vos arguments, on va faire l'état des lieux aussi des deux disciplines phares des JO, que sont la natation et l'athlétisme. Et ça tombe bien, parce que les championnats d'Europe des deux disciplines démarrent demain. Julien Richard va suivre la natation en bassin depuis le centre aquatique de Saint-Denis. Salut. Salut Julien.
26: Salut Flora, salut les grandes gueules.
25: Salut Julien.
2: Julien, justement, on va mettre de côté évidemment la tête d'affiche de la natation française, Léon Marchand, dont on parlera plus en longueur tout à l'heure. Et je le fais volontairement parce que derrière lui, clairement, c'est un petit peu plus dur pour la natation française.
26: J'ai envie de te dire oui et non. Alors bien sûr, il prend beaucoup de place sur l'affiche, mais il n'est pas le seul leader des Bleus. Il y a Maxime Grousset, triple champion du monde. Oui, il a raté ses Jeux à Paris, mais il aura 29 ans à Los Angeles. Il sera au sommet pour un sprinter. C'est quand même un nageur, faut pas l'oublier, qui peut viser, pourquoi pas, 4 médailles aux Jeux Olympiques avec le papillon et le crawl. Il faut rajouter son compère de l'INSEP, Johan Hendoy-Brouard, double médaillé de bronze au dernier championnat du monde sur le 100 et 200 mètres d'eau. Ces trois-là composent la base d'un relais quatre-nages très, très performant qui était en bronze au Jeux à Paris, vice-champion du monde l'été dernier. Et pour le oui, Flora, vous aurez noté que dans ces noms-là, j'ai pas cité de femme.
3: Mais oui.
26: Derrière sa capitaine Marie Wattel, vice-championne du monde en 2022, ça commence à dater. La natation française féminine est un peu dans le dur, mais je vais y revenir, il y a un peu d'espoir. Et puis, pour moi, quelque chose d'assez frappant, un peu triste même, quand on connaît le passé de ce relais, il n'y aura pas de 4 fois 100 mètres nage libre homme français à domicile à Saint-Etienne il y a un mois lors des sélections en l'absence de Maxime Grousset. On s'est aperçu du gouffre qu'il y avait derrière lui, le 100 mètres nageable le plus lent depuis 2006. Ça, c'est pas très rassurant. Ces championnats d'Europe, ils sont à 2 ans des Jeux, ils doivent servir de revue d'effectifs pour Los Angeles. Sur les 27 sélectionnés, 9 seulement étaient présents à Paris. Hein. Cette semaine, vous allez voir nager des jeunes pousses à fort potentiel. Marie-Ambre Molu, 20 ans, alors elle a déjà de l'expérience, mais elle débarque en tête des bilans européens sur 100 mètres d'eau. Elle pourrait franchir un gros cap ici. Puis les récents champions d'Europe junior, Nathan Muratori, Jeanne Le Chevalier, qui vont découvrir la grande sélection. Un nom revient aussi, vous l'avez peut-être déjà en tête, il s'appelle Sauveur Cristofini, annoncé comme le nouveau phénomène de la natation française. Nageur d'Ajaccio qui s'entraîne à Marseille depuis quelques semaines après avoir éclos avec Philippe Lucas. Il n'a pas encore 17 ans, physique impressionnant. Il bat tous les records nationaux des catégories d'âge qui appartenaient à l'époque à des noms comme Yannick Agnel ou encore Léon Marchand.
2: Et oui, évidemment, que des grands noms de la natation française. Tu restes évidemment avec nous, Julien. On parlera aussi Léon Marchand tout à l'heure. Mais en athlétisme, c'est presque encore plus difficile parce qu'il n'y a plus de méga stars françaises. Enfin, si, on a quand même Aurélien Tiercin. Salut Aurélien.
1: Ah. Salut Flora. Salut à tous.
2: J'ai donné une bonne raison.
1: Ah oui, c'est bien. Ah, je m'y attendais pas. Ça me fait plaisir. Ah oui.
2: La tête d'affiche française, si, on a quand même une. Je suis dur. C'est évidemment Jimmy Gressier.
1: Ah bah évidemment, parce qu'il est champion du monde du 10 000 mètres depuis les championnats du monde de Tokyo la saison dernière. Médaillé de bronze aussi du 5 000. Donc le demi-fond français, on le savait quand même en progression. Là, il a réalisé quelque chose d'exceptionnel. Depuis, il a eu un petit coup de moins bien, évidemment. Il a fait un aller-retour à Boulogne-sur-Mer en changeant d'entraîneur, puis en revenant à son ancien entraîneur. Mais il n'y a pas eu que du noir cette saison. Il a notamment battu le record d'Europe du 5 km route, à 2 secondes d'ailleurs du record du monde. Et donc, il arrive encore avec des énormes ambitions ici à Birmingham pour les championnats d'Europe. On l'écoute.
6: Je veux être double champion d'Europe, c'est l'objectif. J'arrive en bonne forme, les séances se sont très bien passées. Maintenant, j'arrive avec un peu moins de certitude, on va dire, qu'avant les championnats du monde, même si les championnats du monde, c'est un cran au-dessus par rapport aux championnats d'Europe. Mais j'ai fait le choix de ne pas courir en compétition officielle parce que j'avais besoin de passer beaucoup de séances spécifiques à l'entraînement. C'est chose faite. Maintenant, j'ai hâte de plus tourner en rond pour aller chercher, j'espère, les 2 médailles d'or que je me suis fixé.
1: Ah, il va doubler du coup le 5000 et le 10000 dans cet ordre-là qui est un petit peu plus difficile physiquement par rapport à Tokyo où c'était 10000, 5000. Sur le 5000 mètres, il doit faire quelque chose très rapidement parce qu'il n'y a pas beaucoup de concurrence. Almgren, le Suédois, qui est le meilleur performeur européen de la saison, s'est concentré sur le 10 000 mètres. Et Jakob Ingebrigtsen, qui est la méga star norvégienne, lui n'a pas couru de 2026 non plus à cause d'une blessure, une grosse blessure au tendon d'Achille. Donc il va se découvrir aussi. Gressier doit faire quelque chose sur le 5 000 dès lundi soir, dès demain soir.
2: Alors si on parle de Jimmy Gressier, on va faire comme Léon Marchand, on va le mettre de côté. Derrière, ça donne quoi pour l'athlétisme français ?
1: C'est comme d'habitude, il y a beaucoup de promesses. Non mais en fait, ce qui est terrible pour l'athlétisme, c'est qu'on a beaucoup d'athlètes qui ont battu les records de France. Par exemple, on a Anaïs Bourgoin sur le 800 mètres féminin, Gabriel Tual sur le 800 mètres masculin, Gad Guimaud sur le 1500 féminin, Yann Chaussinant au lancer du marteau, Lola Sonjouan au lancer du disque. Mais par exemple, Jouan, il a aucune chance au niveau européen ni mondial. Chaussinant, il peut faire une médaille. On a Alice Fineau aussi sur le 3000 mètres steeple, Alexis Mielet. 3000 mètres steeple masculin, ces deux-là sont champions d'Europe en titre, comme Gabriel Tual sur le 800. À la perche, on a aussi des chances avec Marie-Julie Bonin chez les filles et Thibaut Collet chez les garçons. Donc, il y a toujours un bon niveau global, ce qui permet à la France quand même d'être pas trop ridicule à la placing table. On est au niveau des Italiens, des Allemands, pas des Anglais évidemment, qui sont toujours un petit peu en avance en athlée. C'est pas le creux générationnel absolu, mais on n'a plus de médailles assurées. C'est ça qui est un petit peu terrible pour les Français. Il n'y a pas de continuité, il y a beaucoup de blessures, comme un juste Kouaou Maté, qui est un des meilleurs Européens sur les haies, sur 110 mètres, il pourrait faire une médaille, mais rien de sûr. Après, ce sont les Europes, Flora, donc on va quand même avoir une dizaine de médailles normalement.
2: Oui, voilà, c'est ça aussi, il faut remettre au niveau, parce qu'on rappelle qu'on a vu qu'une seule médaille à Paris aux Jeux Olympiques avec Sirena Samba-Mayela qui n'est pas là. Aurélien, tu restes aussi avec nous, tout comme Julien et les GG, je vais vous poser évidemment cette question. Globalement, on essaye de savoir si la vérité d'aujourd'hui est celle de demain. C'est en gros la question qu'on pose. Est-ce que les résultats aujourd'hui, qu'ils soient bons ou mauvais d'ailleurs, c'est tout ce qui importe alors qu'on est à 2 ans de la compétition la plus importante pour les athlètes que sont les Jeux Olympiques. Ton avis rapidement, Fred ?
25: Non.
2: Très bien.
25: Ça peut pas être plus rapide.
2: Si, je peux. David ?
8: Non, c'est pas très important, mais il y a des sports qui sont pas comparables parce que pour se qualifier pour des grandes compétitions, il y a besoin de minima. Et bah, quelquefois les minima sont pas là, même si on bat des records de France. Bah, quelquefois ça suffit pas. Donc là, par contre, c'est important d'être dans les clous pour être qualifié pour ces grandes compétitions. Mais globalement, ça sert à rien d'être en forme trop tôt. Ça rejoint ce qu'on disait tout à l'heure avec le PSG.
2: Et en revanche, Sarah, ça peut aussi être inquiétant si tu ne l'es pas déjà en forme.
3: C'est pour ça que moi je prends le oui. Pour certains sports, comme le disait David, fort justement, t'as des sports à chronomètre, donc avec des minima, et puis t'as des sports à classement. Donc forcément,
2: pour obtenir ta qualification,
3: les niveaux sont différents. Et puis après, ça dépend quand est-ce que les fédérations nationales les fédérations internationales mettent en place leurs minima à réaliser. Mais pourquoi je défends le oui ? Parce qu'en fait. Par exemple, pour l'athlétisme, il y a un coefficient de 40% sur tes minima et 60% sur ton classement mondial. Donc, j'ai envie de dire, si tu arrives à faire tes minima assez tôt, ben t'as la tête libre, c'est-à-dire que tu peux commencer une préparation sur la longueur. C'est pour ça que je réponds oui, que les résultats importent, parce que on sait que sur certains sports qui ont des compétitions avec un championnat d'Europe, un championnat éventuellement un championnat du monde, un peu d'indoor et les Jeux Olympiques, sur deux ans, t'as peut-être trois grands rendez-vous. Donc c'est pas des rendez-vous toutes les semaines comme d'autres sports collectif. Donc, de pouvoir faire tes minima assez tôt, je pense que dans ta préparation, c'est ultra important. C'est pour ça que je défends ce oui, en fait. Et que la fédération, là, on est en août 2026, à partir de janvier 2027, c'est parti, les minima. Hein. Donc,
2: à partir, Aurélien va nous le confirmer, mais il y avait des minima déjà qui étaient posés lors des championnats de France pour l'athlétisme. Hein.
1: En fait, ça se fait par période.
25: C'est pas la période là.
1: Non, pas du tout. Non. Même là, les minima pour Pékin 2027, les mondiaux, c'est pas encore ouvert. Là, c'est par période d'un an en fait à chaque fois. Donc, il faudra performer en fin 2027, début 2028 pour Los Angeles, évidemment.
2: Alors, Fred, qui défend le nom.
25: Déjà, c'est trop tôt. On vient de l'expliquer parce que les minima, ça ne sert à rien déjà. Ensuite, ça n'est qu'un instantané d'une forme. Ponctuel. C'est-à-dire que on peut considérer que deux ans avant, on peut être très en forme. Mais trop tôt, ça ne sert à rien.
2: Oui, c'est ce que dit David.
25: Il n'y a aucun intérêt à être en forme avant d'avoir commencé la compétition ou avant de s'approcher de la compétition.
2: Juste avoir un petit peu de confiance.
25: Mais deux ans avant, il peut y avoir des blessures. Il peut y avoir des performances.
3: Une Olympiade, tu ne gagnes pas 10 secondes.
25: Alors, juste, oui, je connais les Olympiades. Mais le principe de se dire deux ans avant, je suis en forme, ça n'a aucun intérêt. Pourquoi ? Parce qu'un vrai athlète sait qu'il peut se blesser, qu'il peut y avoir l'émergence d'autres. Non, c'est juste un instantané qui te permet de savoir où tu en es par rapport à ta préparation. Encore une fois, il y a des sports qui se consacrent aux Jeux Olympiques, quasiment uniquement. Donc c'est hyper intéressant de se dire, je suis dans cette situation, je suis bien, je suis mal, il faut que j'évolue dans ma préparation pour être bien à l'instant T, etc. Moi, j'ai pas entendu parler de Samuel Vessa. Samuel Vessa, c'est quand même quelqu'un que personne ne connaissait. Personne ne connaissait et vient de battre le record des 400 mètres.
2: Aurélien va peut-être nous parler de lui, du nouveau champion de France du 400 mètres, effectivement, Aurélien.
1: Oui, alors, je suis désolé, Fred, t'as raison, mais il y a tellement de noms, en fait, on pourrait, au niveau européen, on peut en citer 50.
25: C'est pas pour te mettre en porte-à-faux, c'est juste pour expliquer qu'il vient de nulle part et personne n'attendait à ce niveau-là. Donc ça peut arriver aussi dans un an et demi, c'est ça que je veux dire.
1: Bah ouais, il t'appartenait. Il était d'abord au basket à l'université aux États-Unis, en fait. Et puis il avait un double cursus et il s'est concentré sur le 400. Il a battu le record de France de Leslie John, quatrième meilleur performeur européen de l'histoire. Et d'ailleurs, t'as raison de dire ça parce que Jean Galfione, qui est le nouveau directeur de la haute performance des Bleus, en fait, en creux hier, il nous a dit qu'il comptait un peu sur l'émergence magique de jeunes comme ça, parce qu'il y a aussi Isabelle Black chez les filles sur 400 Exactement. Mètres, une discipline qui n'existait pas du tout chez les Français depuis maintenant quasiment 15 ans. Et ça, on espère ça, parce que par exemple sur le sprint, c'est quand même un peu la honte pour la France. Il y a que Jimima Joseph sur le 200 mètres. On n'a pas d'autres sprinteurs. Jean Galfione a refusé d'utiliser le mot honte. Évidemment, il parlait de méformes, de blessures, etc.
2: Il n'y a pas de volet non plus.
1: Non, ouais, pour la première fois, il n'y a pas de relais, il n'y a pas de 4x100, il n'y a pas de 4x100 masculin ni féminin, donc c'est assez catastrophique. Et il dit, on ne sait jamais, comme un Samuel Vessa, ça peut émerger d'ici Los Angeles 2028.
25: Oui, parce qu'il y a largement le temps pour que ça arrive.
3: On ne peut pas faire d'exception une règle. Aujourd'hui, que tu aies des sportifs qui tombent comme ça du ciel avec des super chronos, très bien. J'ai envie de dire que c'est la cerise sur le gâteau. Mais ce n'est pas ça qui te fait une équipe d'athlétisme
25: française. Non, effectivement, c'est en fin 2027 que tu feras ton équipe.
3: Mais tu gagnes
25: tu sauras exactement comment tu es
7: tourné. En fait, tu gagnes pas des secondes en 6 mois. Tu gagnes pas des secondes en 6 mois.
25: Mais en fait, c'est un sport. C'est un travail. Il y a une évolution. Mais justement, c'est que
7: des résultats aujourd'hui pour construire.
25: Pas du tout. Tu as besoin de savoir où tu en es dans ta préparation. Continue à avancer.
7: Mais bien sûr que si t'installer dans la hiérarchie mondiale de ton sport est indispensable.
25: Mais pas du tout. C'est complètement ridicule. L'important, c'est d'arriver. C'est d'arriver dans un état de forme l'année. Je vais laisser parler le plus grand comédien de la Terre actuellement, David Douillet. Et lui, va vous expliquer.
2: C'est intéressant d'avoir l'avis de David parce que là, on se base beaucoup sur la natation, l'athlétisme, qui sont des sports, comme tu le rappelais, Sarah, à minima. Si on prend l'exemple de ton sport, David, et notamment de Teddy Riner, qui devait revenir à la compétition là, au Pérou et qui

0: de retarder son cycle de compétition, de retarder telle ou telle échéance, c'est parce que précisément il gère ça et il le gère bien et il a raison. Ce serait complètement ridicule. Ouais. Donc c'est pas la même chose. On n'est pas sur une jeune pousse ou un groupe de jeunes pousses qui doivent prouver que non.
1: On est sur une confrontation directe avec un adversaire sur le tatami. Tout le monde se connaît effectivement. Il y a un côté psychologique et mental qui joue sur les adversaires. Quand on sait qu'on les a battus dans les c'est de la confrontation directe.
0: Tout le temps. Et puis on est assujettis à un scoring. On fait partie d'une ranking list. Et si t'es pas bien placé dans ta ranking list, tu peux pas participer à des grandes compétitions comme les Jeux Olympiques.
2: Il faut s'installer dans une hiérarchie mondiale et ça se fait pas du jour au lendemain.
0: Mais bien sûr que non, mais moi j'ai en mémoire, il faut regarder l'histoire. À une époque, l'athlétisme français était dans les choux. Bon, un peu comme aujourd'hui, à part Jimmy qui tire tout le monde vers le haut et j'espère qu'il le fera de main de maître. Et qu'est-ce qui s'est passé? D'un seul coup, on a cassé tous les codes et on a mis à la tête de la DTN, de la Direction Technique Nationale de l'athlète, un garçon qui s'appelait Gany Yalouz. Je ne sais pas si vous en souvenez. Mmh. Voilà. Gany Yalouz était un lutteur, vice-champion olympique. Voilà. Et Gany, il est arrivé là-dedans. Il a vu un système ou des systèmes
2: qui était en silo, qui asphyxiait tout
0: l'athlétisme français. Il a mis un coup de pied dans la fourmilière et puis d'un seul coup, mais surtout une bonne intelligence de qui fait quoi, comment, pourquoi, etc. Il a instauré une transversalité, il a cassé les chapelles des uns et des autres, et puis on a découvert un athlétisme français qui fleurissait avec de fabuleux talents. Donc pourquoi pourquoi aujourd'hui l'état des lieux de ce sport est retombé, peut-être, j'en sais rien, mais c'est, je pose une question, dans ces mauvais travers, et pourquoi on n'instaurerait pas à nouveau une vague de on remet tout en question pour à nouveau, nos athlètes français, ils sont pas moins bons que les Anglais, que les Italiens, que les Allemands, etc. On a une vraie école de l'athlétisme. Et pourtant, au bout du tuyau, on n'arrive pas à avoir nos meilleurs athlètes. C'est bien qu'il y a un défi.
3: Après, David, pendant les années 2010, il y avait vraiment... Parce que 2016, t'en parlais, Sarah, c'est le point d'orgue de cette génération, mais qui est né en 2007, 2008, 2009. Les Tango, les Lavilloni, Christophe Lemaître, Jimmy Vico,
2: tout ça,
3: ils ont pas émergé au dernier moment.
2: C'est-à-dire que pour faire des résultats, il faut semer très tôt.
4: Je vais vous mettre d'accord. Très simplement, en 2023, l'équipe de France de basket était catastrophique. On a presque eu honte du mondial qu'ils ont fait. On s'est dit, cette équipe-là, c'est des pieds nickelés, ils ne vont rien faire, ils vont être catastrophiques, ils vont se faire balayer par n'importe qui. Il faut se rappeler comment ça s'est passé. On a pris des routes, on a pris les 30 points. Ça a été vraiment quasiment honteux pour mon sport. Qu'est-ce qui s'est passé en 2024? On fait une médaille olympique. Pourquoi? Parce que justement,
2: et
4: après cette défaite...
2: Ils ont été très mauvais au mondial, t'as pas arrêté de le répéter.
4: Mais ils ont été très mauvais au mondial, je maintiens. Ouais. Mais, et c'est pour ça, et donc je maintiens ce que je dis, ils ont été mauvais en 2023, ce qui n'est qu'un an avant, et pas deux, comme on l'est actuellement pour les Jeux Olympiques.
1: Encore une fois, c'est pas
4: une exception, c'est juste des athlètes de très haut niveau qui se sont rendus compte, qui ont fait leur bilan, qui se sont dit, voilà ce qui nous manque, voilà ce qu'on doit travailler, voilà ce qu'on doit faire pour gagner, et qui, au final, en appliquant ça, se sont rendus compte qu'ils étaient capables de gagner.
1: Oui, mais là,
4: c'est simplement le caractère d'un sportif de haut niveau. Tout le monde n'a pas ce caractère-là, je l'entends.
1: Non, mais tu parles d'un sport collectif, changer l'équipe, tu peux changer. Enfin,
4: David Douillet est un individu.
2: D'avoir des résultats aujourd'hui est une bonne nouvelle. Ne pas en avoir, c'est pas rédhibitoire. C'est ça que ça veut
4: donc
2: dire.
4: Donc ça sert à rien, on est d'accord.
2: Si t'en as, c'est cool, si t'en as pas, c'est pas grave.
0: Sarah, reprends l'exemple de Jimmy Gressier. Regarde,
2: c'est bien placé.
0: Jeux olympiques. Mais bien sûr.
2: Mais faire des résultats, aller dans des finales.
0: Sarah, laisse-moi parler. Il foire ses Jeux olympiques, il se remet en question, il travaille comme une mule et il est champion du monde.
4: Un,

0: athlète de haut niveau.
1: Ça peut arriver. Ça peut arriver à beaucoup d'athlètes qui sont là, chez nous, dans ce marasme de l'athlétisme, où on pousse pas assez les gens, où on les coache peut-être pas suffisamment, et on leur fait pas comprendre que eux aussi, ils peuvent monter sur des podiums.
2: Mais oui, mais à partir du moment où on met ça dans la tête,
1: tout change, et les secondes, elles arrivent.
2: S'habituer à être dans des finales, des grands rendez-vous, c'est pouvoir être prêt aux Jeux Olympiques. Je vais juste reprendre ce que tu disais, David. Pendant les Jeux, en athlétisme, on a eu quand même pas mal de déclarations d'athlètes qui se satisfaisaient juste d'être en finale. Oui. Et toi, t'avais mis le doigt dessus. Parce qu'en fait, ils étaient juste contents d'être en finale. Mais pour ça, il faut être en finale au championnat d'Europe, il faut être en finale au championnat du monde.
3: Constant,
2: il faut
3: par
2: faire des chronos pour que le jour où tu as, où tu as la caméra sur les Jeux Olympiques, c'est-à-dire que c'est ce qu'il y a de plus grand et de plus universel, ce jour-là, ton chrono, il est rassuré parce que tu en as déjà fait avant et parce que tu n'as pas peur de ce grand rendez-vous, parce que tu as été habitué. Je vais prendre un exemple pour le tennis. Généralement, les joueuses qui arrivent en finale d'un grand chelem, qui n'ont jamais fait de finale de grand chelem avant, elles ont du mal à jouer leur meilleur tennis. Il faut s'habituer aux grands rendez-vous. Et les grands rendez-vous, tu ne t'habitues pas quand ça arrive. Il faut les construire avant. C'est pour ça que je défends le
1: Tu peux avoir des déclics, Sarah.
4: Mais bien sûr.
3: Oui, mais alors, il y a toujours des exceptions. Il y aura toujours des exceptions. S'il vous plaît. Il y a Cliff qui nous a appelé, qui est avec nous aussi au 32-16, qui veut participer. Salut Cliff.
5: Bonjour tout le monde. Bonjour.
3: Tu arrives au milieu d'un débat enflammé.
5: Ah oui, un beau débat.
3: Exactement. Je ne sais pas dans quel camp tu es et ce dont tu voulais nous parler, toi, ce matin.
5: Moi, je dis pour se préparer pour les JO, déjà, il faut que M. Gasson, qui pour moi est très élitiste, vraiment très élitiste, parce que les minima qu'il fait, il a imposé.
3: Là, pour les championnats d'Europe, effectivement, les minima étaient très élevés.
5: Les minima avec d'autres pays européens, ça n'a rien à voir. On est vraiment à ce que c'est pour faire une restriction budgétaire où ils cherchent vraiment que les médaillables.
3: Il nous avait expliqué au micro d'RMC, il cherchait effectivement à avoir une densité plus grande avec des athlètes capables d'être en finale et pas juste de venir participer à la compétition.
5: Mais bon, après, c'est pas donné à la carotte au plus jeune. Si on prend, pourquoi on ne devrait pas faire on repère tous les meilleurs espoirs. Par exemple, je prends l'exemple de Joshua et d'Aloïs Abraham, qui a fait quand même 3,35 sur 1500. Et ben, on le récupère. Et on le forme pour les JO. Et pas tout seul dans son coin.
3: D'accord.
5: Et créer une école de champions.
3: Donc tu es d'accord, effectivement, globalement, avec Sarah, de ce temps nécessaire pour construire aussi.
4: Bah non, il est absolument d'accord avec nous, en disant que justement, ça n'a aucun intérêt des résultats là. Ce qui est important, c'est justement d'acquérir de l'expérience et de voir où on en est.
2: Mais bien, vaut bien un rapport avec les résultats.
4: Non, c'est exactement ce qui vient
2: de dire. Tu vas pas prendre le 8e des championnats de France, mais tu vas prendre les deux premiers. Évidemment,
4: mais tu mets aussi une pièce sur les gens qui ont un potentiel, en fait, Sarah. C'est, en fait, les résultats n'ont pas d'importance. C'est l'avenir. C'est avoir cette photographie de l'instant T, de savoir où ils en sont, pour savoir ce qu'ils ont à travailler. En fait, ça n'a aucun rapport avec Sarah.
6: Mais messieurs, dames, le problème, c'est que l'athlétisme, c'est un sport de centimètres et de microsecondes, et au niveau mondial. Encore une fois, on a beaucoup d'athlètes qui battent des records de France. Aloïs Abraham, il a brillé au championnat du monde U20. C'est pas la question, en fait. On peut pas prendre tout le monde. On a pris 101 athlètes à 2022, on en a pris quasiment 199, je crois, à Rome 2024. On a fait 16 médailles, ce qui était super. On a fait énormément de finales et on s'est planté aux Jeux Olympiques quand même. Donc c'est vrai que pour synthétiser, déjà, les résultats au championnat d'Europe par rapport au niveau mondial, ça veut quasiment strictement rien dire. On verra Pékin 2027, ça voudra dire des choses. Parce qu'en athlète, à part un Samuel Vessa ou autre, on peut pas non plus émerger au tout dernier moment, mais on a essayé de prendre énormément de monde pour justement les former à faire des finales des grandes compétitions. Ça n'a pas marché. Et puis quand on resserre l'équipe, eh ben on n'est pas content non plus. Donc c'est vrai que c'est un petit peu un problème insondable en athlée sur est-ce qu'il faut ouvrir ou est-ce qu'il faut fermer.
3: Oui, ça donne quand même un petit peu une idée de ce qui sera dans 2 ans. Donc effectivement, un dernier mot, David, pour conclure sur ce sujet.
1: Non, mais là je retrouve quand même un peu Sarah, parce que moi j'ai souvenir, quand on était junior, ceux qui étaient sélectionnés pour les Championnats d'Europe et qui participaient aux Championnats d'Europe, quand ils revenaient, même sans être médaillés, je peux dire qu'il y avait une vraie différence d'expérience entre ceux qui les avaient pas fait et ceux qui les faisaient. Voilà. Et ça, tu peux pas tergiverser là-dessus.
4: Oui, mais entre les faire, David, entre les faire et performer, c'est pas pareil.
1: je sais, mais il faut vraiment parce que quand t'arrives dans le stade, quand t'es à Champion d'Europe, même si tu performes pas, t'es dans le stade, tu vois ce qui se passe, tu
4: on
1: prends tes marques,
4: même
1: etc.
4: Si tu performes pas,
1: et tu peux même te dire, waouh, l'autre, il a performé, il s'entraîne avec moi, ou je le vois s'entraîner, etc., etc. Pourquoi pas moi? Donc les déclics arrivent dans ces conditions-là. Si ils sont pas là, les déclics ne peuvent pas arriver. Donc il faut vraiment sélectionner large.
3: Alors merci à Cliff de nous avoir appelé au 32-16. Le sondage n'a pas bougé, le non l'emporte à 54%. Évidemment. Mais t'as ramené David Douillet dans ton camp, Sarah. Finalement, le sondage n'a pas bougé, le non l'emporte à 54%. Évidemment. Mais t'as ramené David Douillet dans ton camp, Sarah. Finalement,
1: un
3: c'est passé.
1: Un peu.
2: Gagné.
3: Il y a une forme de victoire, effectivement. 10h32 sur AMC, les grandes gueules du sport reviennent dans quelques instants avec le dossier des GG. On va remercier Aurélien Tiersen d'avoir été avec nous ce matin depuis Birmingham.
6: Ciao,
3: on se retrouvera toute la semaine prochaine, Aurélien, pour vivre ces championnats d'Europe d'athlétisme. Julien Richard reste avec nous parce qu'on va parler de Léon Marchand dans quelques instants. Est-ce qu'il prend un risque en participant au championnat d'Europe qui arrive dès demain à Paris? Et puis le vestiaire à suivre aussi à 11h. A tout de suite sur RMC.
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3: Flora Moussy. Il est 10h34, on est de retour dans les grandes gueules du sport avec Fred Weiss, David Douillet, Sarah Pitkowski. On est toujours dans la perspective de ces Jeux Olympiques de Los Angeles 2028. Et on va ouvrir tout de suite le dossier des GG.
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3: Demain démarrent les championnats d'Europe de natation en bassin avec un Léon Marchand sur une jambe, toujours gêné par une blessure à l'adducteur, muscle légèrement sollicité en natation et notamment en brasse, l'une des nages de prédilection du quadruple champion olympique. Julien Richard est toujours avec nous, toujours. Bien évidemment, il n'a pas bougé. Julien, évidemment, l'info aussi hier, c'est que sa blessure l'a contraint à faire des choix dans ces championnats d'Europe sur les courses sur lesquelles il allait s'aligner.
6: Eh ben justement, pas de risque pris par Léon Marchand. Il s'est blessé à l'adducteur fin juin à Saint-Etienne sur une série du 200 mètres brasse avec ce mouvement de ciseau avec les jambes spécifiques à la brasse. Je vais pas l'apprendre au dauphin mosellan Fred Weiss, mais c'est un mouvement, vous l'avez tous fait, la grenouille, peut-être pour les autres, qui sollicite fortement donc les adducteurs. Le problème, c'est qu'il a rechuté 3 semaines après en voulant reprendre un peu trop tôt. Et dans un communiqué hier, le médecin de l'équipe de France explique que la cicatrisation est en très grande partie acquise, mais le risque de récidive existe. Alors le triple champion du monde, champion olympique, recordman du monde du 400 mètres 4 nages, doit renoncer à son épreuve fétiche qui devait lancer ses retrouvailles avec le public français demain. Il rêvait d'améliorer son record du monde et ça semblait même tout tracé parce qu'à Saint-Etienne, il y a un mois, juste avant de se blesser, il avait nagé le 5e chrono de l'histoire. La prudence l'emporte sur cette course qui comporte, comme le 200 mètres 4 nages sur lequel il renonce également, donc cette partie de brasse et ce mouvement de jambe qu'il ne peut donc toujours pas effectué sans risque. On l'avait rencontré il y a une semaine à Vichy et justement il nous parlait de sa petite inquiétude, sa grosse inquiétude même sur ce mouvement-là.
13: Ouais, de reprendre la brasse, j'avais appréhendé grave. Ouais. Parce que quand je me suis reblessé, j'ai eu zéro signaux d'alerte. Je me suis reblessé un peu comme à Saint-Etienne, vraiment sur le moment où je fais le fouet, c'est-à-dire où j'envoie vraiment les hanches vers l'arrière et je ne l'ai pas senti venir, quoi. Donc j'ai l'impression que je peux faire une partie 3 quoi, facilement, je pense. Donc ça fait un peu peur.
3: Mais alors du coup, Julien, on va le retrouver sur quelle course, Léon Marchand?
6: Alors, pas de 400 mètres 4 nages, pas de 200 mètres 4 nages, pas de 200 mètres brasse, une autre de ces courses en or aux Jeux Olympiques. Hein. Donc, Léon Marchand débutera demain par un relais, le 4 fois 200 mètres nage libre. Et son programme individuel va se résumer à deux courses, le 200 mètres papillon, vendredi.

0: Vendredi et samedi, il est champion olympique du 200 mètres papillon, souvenez-vous, la folle remontée sur Milac. Et le 400 mètres nage libre qu'il nagera pour la première fois dans une grande compétition. C'est une épreuve justement qu'il entend explorer depuis les Jeux de Paris et pourquoi pas intégrer dans son programme en vue des Jeux de Los Angeles. Et ça, c'est peut-être le point positif pour Léon Marchand.
1: Merci beaucoup.
0: On peut l'écouter.
1: Si ah oui, pardon.
2: Ouais, ça c'était un peu la lumière, on va dire. De me dire que je vais enfin pouvoir faire le crawl comme je le souhaite. Après, voilà, la préparation n'était pas top, mais je peux me rattacher sur ce truc-là, c'est que le crawl, j'en ai jamais fait à des grosses compétitions. Donc j'ai hâte de voir ce que ça donne, et ça me donne vraiment un vrai objectif, quoi. Avec une grosse concurrence, ouais. Bon, tant mieux. Tant mieux. Ouais, moi je suis content. Je suis content de pouvoir me mesurer au meilleur.
1: J'ai voulu couper la parole à Léon Marchand. Je suis... Paul, ça ne va pas te faire ça. C'est très très mal. Julien, tu restes évidemment avec nous. Les GG, je vous pose du coup cette question avant le début des championnats d'Europe demain. Est-ce que Léon Marchand prend un risque en venant disputer ses Europes sur une jambe? David?
3: Non.
1: Fred? Non.
4: Un petit risque, mais risque quand même.
1: Sarah?
5: Non, j'ai l'impression que tout a été maîtrisé.
1: Alors effectivement, j'ai envie de t'entendre du coup Fred défendre ce oui face à tout le monde. Il y aura les précisions évidemment de Julien si on a besoin d'y voir plus clair. Il y a évidemment le risque d'aggraver malgré tout cette blessure sur les autres courses.
4: Oui, ben, évidemment. Alors encore une fois, j'ai dit un petit risque parce que je sais qu'il est quand même très bien, il est très bien entouré. Je sais que il a évidemment un staff médical qui doit être aux petits soins avec lui, etc. Mais je me pose la question de savoir si Léon Marchand aurait fait ce championnat d'Europe de natation s'il n'avait pas été en France. Je me pose la question de savoir s'il aurait fait ses efforts s'il n'avait pas été en France. Je me pose la question de savoir si est-ce que c'est intéressant pour lui de se montrer dans une, alors qu'il a une blessure à la cuisse.
3: Alors, honnêtement, de poser des questions,
4: je ne sais pas. Je ne sais pas exactement.
5: Réponses,
4: ben, en fait, mes questions appellent des réponses qui vont vous faire comprendre que il y a un petit risque parce que je me dis. À mon avis.
3: T'es prêt pour la politique, toi, tu m'as déconné.
4: Et c'est un spécialiste qui me dit. Hein.
1: C'est ça.
4: Le politicien qui. Ok.
3: Je connais même plus la question.
4: Ce qui m'inquiète encore une fois, c'est vraiment de se dire je pense qu'il a fait l'effort principalement pour la France. Je ne comprends pas bien sa blessure, je ne sais pas exactement ce qu'il a, mais ça semble musculaire, et à partir du moment où c'est musculaire.
0: Une musculaire, ouais.
4: Ouais, c'est compliqué sur la cuisse.
0: Est-ce, grade intermédiaire, le pectiné.
4: Est-ce que dans la vie, il a mal tout le temps? Parce que j'ai cru comprendre qu'il avait mal souvent. Est-ce que ça change des choses dans sa vie?
1: Tu l'as croisé, toi, Julien, à Vichy, justement?
0: Hier matin. Croisé même hier matin, je suis allé voir l'entraînement parce que c'est un peu. Il y avait la cuisse de Zidane et l'adducteur de Léon Marchand. Donc juste pour voir s'il faisait de la brasse tout simplement à l'entraînement, c'était avant qu'on ait le communiqué. Et je l'ai vu sortir. Effectivement, j'ai pas trouvé un pas. Alors je vais pas dire qu'il boite, mais bon voilà, il a a priori pas de douleur au repos quand il marche, etc. Mais peut-être quand même en sortant de l'entraînement après un effort, s'il a multiplié les accélérations, notamment en crawl, peut-être que ça, il faut qu'il
4: non mais là, passe dans mais encore une fois,
3: Pour être super précis, la douleur se déclenche et il s'est blessé sur un mouvement très particulier qui est lié à la brasse, on est d'accord?
0: On est d'accord, oui. Ouais. Il a pas de
3: et il ne va pas le faire pendant les championnats d'Europe.
1: Après, il a dit, Julien, malgré tout, qu'il était gêné aussi sur les ondulations, donc notamment sur les coulées.
0: Ça, c'était au tout début, ouais. Et c'est, ça l'a un peu inquiété. Après, il a vite été rassuré.
4: La seule inquiétude que j'ai, c'est que ça soit une lésion musculaire. À partir du moment où c'est musculaire et qu'il va donner, à 200%, surtout dans une discipline qu'il connaît moins, qu'il appréhende moins. Nage libre, ça m'inquiète un peu plus, voilà.
3: Il s'est moins affronté aux autres. Il le sollicite pas, donc ça ira.
4: Je sais pas.
3: S'il faisait la compète de brasse, là, ça pourrait poser un problème. Il le fait pas, donc on est tranquille. Non?
1: Sarah.
5: Mais en fait, pourquoi je dis que les risques sont vraiment limités, c'est effectivement le fait d'enlever la brasse. Donc sur les quatre nages et le 200 mètres brasse, en tout cas ces épreuves de prédilection, aujourd'hui tu protèges d'une certaine manière ton adducteur, parce que moi je fais de la brasse, c'est vrai. Je ressemble plutôt à une grenouille, mais moi je ne sais faire que de la brasse.
1: On est dans la même équipe, mais
5: je nage beaucoup et effectivement il va protéger d'une certaine manière son adducteur, et je pense que s'il a le feu vert, il est en phase de cicatrisation, en tout cas il était en phase de cicatrisation pendant les championnats de France. Donc s'il a le feu vert des médecins et de son staff, c'est qu'il peut nager sans après, aggraver, sans aggraver.
1: Comme le dit Fred, évidemment, une fois que t'es
5: puis,
1: dans l'eau.
5: Et puis si ça va pas demain, il prendra pas le départ du relais et il gardera peut-être juste vendredi, samedi.
4: Sarah, si
5: le 400 mètres nage libre,
4: s'il se pète pendant une compétition, il l'aura faite et ça sera trop tard en fait. Et une lésion musculaire, on sait combien ça peut être compliqué. Et je me répète, la question essentielle, aurait-il fait ces championnats d'Europe s'il n'avait pas été en France?
5: Alors, je suis tout à fait d'accord avec toi. Je pense qu'il répond parce que c'est en France.
1: Un autre argument pour toi là-dessus et Julien va nous donner aussi une précision. C'est que, évidemment, c'est en France et c'est des championnats d'Europe qu'il n'a encore jamais disputés. Il faut aussi le rappeler, Julien.
0: Exactement, il n'a pas cette ligne à son palmarès, il n'est pas champion d'Europe, Léon Marchand. Et Fred, je te rassure, si tu veux, tu écoutes l'Intégral Sport cet après-midi. La question, on va lui poser tout à l'heure à 12h15, Léon Marchand. Il sera en interview ici au Centre Aquatique Olympique. Et promis, je te ferai écouter sa réponse. Mais c'est parce que c'était effectivement une bonne question. Est-ce que si ça n'avait pas été en France, il aurait pris
5: aurait participé. Julien, dire que même ouais. c'est effectivement, c'est si fait. Ça s'aggrave, la prochaine compétition, c'est quoi? C'est éventuellement les mondiaux petit bassin indoor à Pékin en fin d'année, et encore, va-t-il les faire? Est-ce que c'est dans son programme?
0: Je pense qu'il va les faire. On n'a pas encore tout le programme. Il y a des étapes de Coupe du Monde en petit bassin. Il y a ces championnats du monde en petit bassin qu'il avait zappé l'an dernier. Juste après les Jeux Olympiques, parce qu'il était épuisé alors qu'il voulait les faire. Je pense qu'il a vraiment envie de les faire.
5: D'accord.
0: De nager, c'est ce petit bassin qui l'intéresse pas mal. Après, la grosse échéance, c'est juillet prochain, les championnats du monde à Budapest, qui seront donc la dernière grosse compétition avant les Jeux Olympiques de Los Angeles.
1: Oui, donc limité quand même au maximum de...
3: Moi, j'ai un conseil.
1: Ouais, vas-y, David.
3: Non, mais pour soigner un adducteur, on parle de souplesse de hanche, de bassin, de périnée, de machin, de truc, etc., etc. Il faut qu'il fasse un stage au Japon, dans une école de sumotori.
5: Bien sûr.
1: Je le vois bien là-bas, Léon Marchand.
0: Je pense que ça va.
3: L'écart facial, le truc, le machin, il va régler ça en 6-4-2. Il va pouvoir retourner faire la grenouille dans le bassin.
4: Il va revenir avec mon physique. Je suis pas sûr qu'il avance aussi vite.
0: Au-delà, les GG.
3: Mais tu te minimises, Fred. Arrête de te minimiser.
4: Ah bah non, justement, je me minimise pas.
3: T'es une torpille. T'es une torpille dans l'eau.
4: J'étais un dauphin. J'étais un dauphin.
1: Julien, viens. Vas-y, on t'écoute.
0: Au-delà du risque physique, peut-être, c'est le risque de se faire battre.
1: Bien sûr.
0: 400 mètres nage qu'il va disputer dimanche pour la première fois dans une grande compétition, sachant qu'en Europe il y a quelques-uns des meilleurs nageurs de cette épreuve-là. Donc c'est peut-être là presque plus le risque, c'est de partir sur quelque chose où non seulement il n'est pas forcément à 100% physiquement, dans sa préparation aussi qui a du coup été perturbée, et il s'aligne sur un truc nouveau.
5: Mais pour Fred, monde, c'est pas grave de pas avoir des résultats à 2 ans des Jeux, c'est pas grave.
4: Non, c'est plus grave de se blesser. Exactement. Oui, ça oui.
1: Exactement. C'est sûr que s'il se blesse maintenant, le timing serait évidemment très mauvais. Merci beaucoup, Julien, d'avoir été avec nous. On te retrouve toute la semaine dès demain. Je serai d'ailleurs avec toi dans cette piscine. Enfin, pas dans la piscine, mais on sera autour de la piscine.
5: Tu vas faire la grenouille? Je vais essayer de faire quelques...
4: Non, natation artistique, apparemment.
1: Non, ça y est, c'est terminé. Là,
4: c'est vous qui allez relancer le truc.
1: C'est vrai, on va relancer ça en petit duo mixte avec Julien. Ça va être parfait. 18h, 20h, tous les jours, la semaine prochaine, l'Intégral Sport avec, évidemment, les championnats d'Europe de natation à suivre sur place. Et puis les championnats d'Europe aussi d'athlétisme qu'on suivra depuis Birmingham avec Aurélien Tiercin. 10h45, une courte pause et puis on revient juste après pour un j'y crois pas concernant le Tour de France femme. N'a-t-il pas plus d'intérêt que le Tour de France homme finalement? C'est la question qu'on va se poser. Et puis bien sûr, le vestiaire arrive juste derrière à 11h. A tout de suite sur RMC.
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1: Flora Moussi. 10h47, vous êtes bien sur RMC dans les grandes gueules du sport. On vous accompagne avec Fred Veil, Sarah Pitkowski et David Douillet jusqu'à midi. Aujourd'hui s'achève le Tour de France Femmes, l'occasion de se poser une petite question. Dénouement du Tour de France avec la 9e étape et dernière à Nice. Un suspense total pour le coup autour de la vainqueur finale.
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10: Ça y est, elle va franchir la ligne d'arrivée. Kasia Niewiadoma qui lève les bras au ciel. Demi Vollering franchit cette ligne d'arrivée. 1 minute 17, je pense, de retard sur Kasia Niewiadoma. Et Elisa Longoborghini, la coureuse du AE, qui passe cette ligne d'arrivée à l'instant. Demi Vollering franchit cette ligne d'arrivée. Elisa Longoborghini, la coureuse du AE, qui passe cette ligne d'arrivée à l'instant. Quatrième place pour Marlène Reusser. Cinquième place pour Paula Blasi. Sixième place pour Niedermayer, la maillot blanc. Elle en remet une, elle en remet une. Elle accélère, Demi Vollering. Elle en a remis une, Demi Vollering. Et Katarzyna Niewiadoma qui craque dans les derniers pourcentages à 5,5 km de l'arrivée. 100 mètres à parcourir avant la ligne d'arrivée. Demi Vollering, vainqueur de cette 8e étape du Tour de France. Et Demi Vollering qui frappe un très, très gros coup.
1: Trois femmes se tiennent en 1 minute 12, 8 secondes d'écart seulement entre la maillot jaune d'Emmy Vollering et sa dauphine Kezia Niewiadoma. Maria Azé, qui était au commentaire, qui le sera évidemment aujourd'hui, est avec nous dès ce matin. Salut Maria.
11: Salut Flora, salut tout le monde.
4: Salut Maria.
1: Décidément, ces femmes nous auront tenues en haleine jusqu'à la dernière étape où va se jouer, comme symbole, comme accomplissement total de ce tour, la victoire finale.
11: Oui, c'était un peu deux salles, deux ambiances hier à l'arrivée à Nice. Alors d'un côté, on avait Demi Vollering qui était ravie d'avoir récupéré le maillot jaune après un gros coup de tactique en fin de course. La Néerlandaise se projetait déjà sur l'étape d'aujourd'hui qui promet d'être épique puisqu'elle n'a que 8 secondes d'avance au classement général sur Niewiadoma. On écoute Demi Vollering.
12: Yeah, for sure. I think Kasia is going to give it all and
13: je pense que Kasia va tout donner et moi aussi parce que je veux vraiment garder le maillot jaune. C'est ce qu'il y a de plus difficile. Maintenant, il va falloir survivre une journée de plus. C'est un circuit très difficile. Je pense que pour tout le monde, ça a été assez dur, mais je suis en grande forme ici, Kasia aussi. C'est juste un combat contre tout. On doit rester concentré.
12: To be there.
11: De l'autre, la colère de Kasia Niewiadoma, deuxième au classement général. Elle estime que Célia Géry, la coéquipière de Vollering, l'a poussée contre une barrière dans le final au moment où Demi Vollering l'a attaquée. Elle était très, très à l'arrivée, Kasia Niewiadoma.
14: Je suis très énervée parce que Célia Géry m'a bloquée volontairement dans la dernière ascension. J'ai dû arrêter de pédaler. Si elles veulent batailler, elles doivent le faire avec fair play et pas me coincer dans les barrières. C'est tellement enfantin. J'ai perdu tout le respect que j'avais pour elles.
11: Une tension déjà qui promet un énorme duel cet après-midi à Nice entre les deux favorites, je le disais, qui n'ont que 8 secondes d'écart au classement général. Un duel qui, bien sûr, fait très plaisir à la patronne du Tour de Semrousse, habituée à commenter le Tour de France chez les garçons où Tadej Pogacar écrase tout. Là, chez les femmes, il y a beaucoup de suspense et ça, ça plaît à Marion Rousse.
15: C'est vrai que sur le Tour, je le commande pour France Télévisions et quand Tadej Pogacar est au départ, bah, bien souvent, tu commentes la deuxième place parce qu'il est tellement au-dessus du lot. Et c'est vrai que force est de constater que sur le Tour de France femmes avec Zwift, on a changé de maillot jaune finalement pratiquement tous les deux jours avec une vainqueur d'étape pratiquement différente à chaque fois. On voit que le cyclisme féminin est au début en fait de son évolution et qu'il grandit très très vite et en fait ça va de plus en plus vite. Le niveau est de plus en plus homogène parce que bah ça s'est professionnalisé tout simplement. Ça fait qu'on a des courses qui sont hyper intéressantes à suivre.
11: Taille pour excès dès le début de cette dernière 9e étape du Tour de France femme de 99 km avec 4 ascensions du Col d'Aise.
1: Merci beaucoup Maria, on suivra tout ça évidemment dans l'intégral Tour des 17h avec toi Pierre Thévenet et Johan Bredov ainsi que Camille Failly, notre consultante. Alors de façon un peu provocante les GG, je l'avoue, je vous demande
4: pour
1: ce
4: changer.
1: Matin
4: c'est vrai que c'est pas du tout ton style.
1: Non, pas du tout. En plus, tu sais que c'est pas mon genre. Ce Tour de France femme n'est pas plus intéressant finalement que le Tour de France homme que nous avons vécu aussi sur RMC et remporté, je vous le rappelle, par Tadej Pogacar avec 6 minutes 26 sur son dauphin Remco Evenepoel. Sarah.
5: Pardon, est-ce que tu peux reposer la question? Parce que là, tu viens de faire une interro négative et je suis perdue.
1: Très bien.
4: C'est alors, la spécialité de Florent.
5: Oui, oui, et là, je ne sais plus quoi te dire. Parce que j'ai
1: est-ce
5: ma
1: que le Tour de France femme est plus intéressant que le Tour de France homme?
5: Non, n'allons pas trop vite en besogne.
1: David.
5: Voilà ma réponse.
3: Oui, non, malgré tout, avec un scénario de dingue, quoi.
1: Oui et non, très bien. Fred.
3: Non, oui, enfin, non.
1: Bah non, d'accord.
4: Voilà. Oui, allons vite en besogne.
1: Ah, tu veux défendre le Tour
4: je
1: de France.
4: Je veux défendre le
1: alors
4: Tour.
1: Alors vas-y, ça m'intéresse parce que
5: Fred n'est que dans la contradiction.
4: Non.
5: En fait, il en faut.
4: C'est super simple. Je me suis extrait de mon corps pour juger parce que vous savez l'amour que je porte à Pogacar, donc c'est extrêmement difficile pour moi de dire autre chose. Donc je me suis extrait
1: après,
4: et je me suis placé.
1: L'un n'empêche pas l'autre.
4: Je me suis placé dans la position de quelqu'un qui regarde le Tour de France sans avoir l'amour que j'ai pour Pogacar. Et je me suis dit, le Tour de France est plus court, donc. Le Tour de France femme est plus court. Donc, c'est moins dilué dans le spectacle. J'ai l'impression que parfois, sur le Tour de France homme, encore une fois, novice du Tour de France, il y a des étapes qui m'ennuient un petit peu, qui m'amusent un petit peu moins. Là, on est que sur 9 jours. Donc, à partir de là, pour moi, effectivement, il y a plus d'intérêt parce que je me lasse moins. Il y a moins d'étapes qui ne servent à rien, entre guillemets. Et ensuite, on est en train de voir si c'est en train de se passer sur la fin. Ça joue à 8 secondes. La dernière étape est une vraie étape où on ne connaîtra pas vraiment la gagnante jusqu'à la fin. Et donc ça, forcément, ça me pousse à regarder. Et ensuite, il y a un différent entre les deux premières, qui s'entendent moyennement. On commence à dire qu'on pousse sur les...
1: Il y a des choses à raconter.
4: Il y a un vrai storytelling, il y a un vrai... on me fait des coups un petit peu pour que je puisse pas passer, etc. Moi, j'aime bien. C'est amour, gloire et beauté. Je suis fan de ce genre de truc
5: et c'est réducteur.
4: Ah non, mais c'est pas parce que c'est
5: amour, gloire et beauté.
4: Mais oui, non, mais c'est ce que je veux dire, c'est que ce que j'aime, c'est que il y a du spectacle.
1: On remplit tous les critères d'un storytelling intéressant.
4: Et finalement, il y a un intérêt sportif qui jusqu'au bout sera intéressant. Ben moi, je suis devenu fan. Je suis désolé, encore une fois. Je mets de côté l'amour que j'ai pour Pogacar. J'ai trouvé plus intéressant.
1: Force est de constater, effectivement, David, que le suspense et l'intérêt de la course cette année a été quand même plus du côté des femmes que des hommes.
3: Je suis d'accord, mais c'est assez malhonnête parce que le suspense, il existe aussi ailleurs.
5: Ça dépend où tu mets le curseur.
3: Pour ce qui est des hommes, par exemple.
1: Il a été très vite tué, le suspense, sur le Tour de France homme, quand même.
5: Oui, mais
1: la première ascension de Pogacar, il a mis 2 minutes à tout le monde.
3: Mais je me suis attaché au suspense entre, par exemple, Sexas et Del Toro,
5: par exemple. Exactement.
3: Tu vois, avec le meilleur jeune,
1: avec le meilleur...
3: Mais
1: l'intérêt d'une course, c'est pas quand même savoir qui va gagner à l'arrivée,
3: quoi. Oui, d'accord, mais l'intérêt d'une course aussi, c'est de savoir qui va peut-être pouvoir gagner dans l'année prochaine, dans 5 ans, dans 10 ans. Tu vois,
1: parce que c'est un Français.
4: Oui, j'ai acheté une boule de cristal.
3: Parce que c'est un Français, parce qu'on parle de Sexas, mais on aurait pu parler de Lenny Martinez, etc. Il n'y a pas encore cette richesse dans le cyclisme de nos Françaises. Voilà. Il y a une Fernand Prévost et puis basta. Tu peux m'en citer d'autres ? Là, Fred, je t'écoute.
4: Oui, Maëva Skiban, par exemple. Maëva Skiban qui a deux doigts de gagner l'étape. Hein. Je connais pas son classement, mais en fait, il y a une explication. C'est une coéquipière, en fait.
3: Mais ça me gêne de faire cette comparaison parce que c'est un peu absurde.
1: On parlait vraiment juste de l'intérêt à regarder.
3: Oui, l'intérêt. Bon, c'est vrai que l'intérêt, c'est plus excitant en termes de compétitivité. Là, maintenant. Parce que les filles sont à 8 secondes, etc., etc. C'est excitant, etc., etc. Mais je suis désolé. La dureté de l'épreuve,
1: les longueurs au début. Tour de France homme.
3: Mais c'est monstrueux, tu vois, c'est un truc de forçat. Et puis force est de constater, même si tu parles de l'écrasante dominance de Pogacar, il vient de gagner son 5e tour. Ils sont pas 50 000 à avoir gagné 5 tours, c'est monstrueux.
1: Non,
3: tu vois.
1: C'est sûr.
3: Donc c'est passionnant. Regarde les chiffres qui ont été faits, je me suis penché là-dessus juste pour regarder sur France Télé. Ouais. Ça a explosé les compteurs. Et avec un Pogacar qui dominait, qui écrasait le tour. Ça a quand même explosé les compteurs.
1: Parce que ça reste effectivement le Tour de France, voilà. Sarah.
5: Oui, voilà. C'est pour ça que je dis, n'allons pas trop vite en besogne. Le Tour de France féminin est revenu dans ce format-là depuis 6 ans. Et comme le disait David, ça dépend où tu mets le curseur. Parce que, en fait, L'intérêt pour le Tour de France en France, c'est de suivre des Français. Donc c'est vrai que sur ce Tour de France masculin, eh bien on a suivi Paul Sexas, savoir où il en était, quel potentiel il pourrait avoir, cette lutte éventuellement qui a été pendant un moment sur le maillot blanc. On a besoin aussi de victoires d'étape françaises. D'ailleurs, c'est la prochaine question que tu vas nous poser. Donc ça aussi, et l'engouement populaire. L'engouement populaire, pour l'instant, sur les bords des routes et en termes d'audience, il est à la faveur du Tour de France masculin. C'est 45 millions de téléspectateurs qui ont regardé au moins une minute du Tour de France masculin. C'est 25 millions pour le Tour de France féminin.
4: Donc, mais
5: le Tour
4: de France, c'est un facteur de...
5: Non, je te dis, ça dépend où tu mets le curseur. Mais en revanche, le Tour de France féminin a pris 40% d'audience supplémentaire entre 2025 et 2026. Il est sur une pente ascendante. Le coup de boost de l'année dernière de Pauline Ferrand-Prévot a fait un bien fantastique. Couplé à cette incertitude, aujourd'hui, ça en fait un événement féminin à part entière qu'on a envie de regarder. Mais je pense qu'on n'est pas encore dans la comparaison.
1: Elle part de plus loin, effectivement.
4: Effectivement, avec le Tour de France homme qui jouit une popularité, quoi qu'il en soit. On n'a pas le temps, je t'aurais répondu, mais 10h53, on va remercier
1: Maria Azé d'avoir été avec nous, qu'on retrouvera évidemment toute la journée sur RMC dès 17h pour l'intégral tour avec toute l'équipe. On reparlera du Tour de France pour faire le bilan des Français, notamment tout à l'heure à 11h30. Ce sera sur le buzzer. 10h58, restez bien avec nous sur RMC. Les grandes gueules du sport arrivent tout de suite avec le vestiaire.
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1: Vous êtes bien dans les grandes gueules du sport sur RMC, il est 11h01. Toute l'équipe est de retour dans quelques instants pour la dernière heure. On fait d'abord un point sur les infos du jour avec Florian Bonnec. Bonjour Florian.
0: Bonjour Flora, bonjour à tous. Attention aux orages dans le sud-ouest. Le ciel gronde déjà par endroits ce matin à 18h. 8 départements entreront en vigilance orange. Météo France prévoit des épisodes de grêle et de violentes rafales de vent. Ces orages. C'est le mercure, il continue de grimper dans le sud-est. 13 départements sont en alerte, conséquence de ces chaleurs. Dans le Tarn-et-Garonne, la centrale nucléaire de Golfech est à nouveau à l'arrêt afin de respecter les limites environnementales sur le réchauffement de la Garonne qui approche le seuil de 28 degrés. Sur le front des incendies, le feu stabilisé dans la Drôme a repris hier sous l'effet de la chaleur avant de légèrement progresser. Un incendie qui a déjà brûlé 320 hectares. En Gironde, un feu a aussi pris cette nuit dans un camp militaire. Il est en évolution libre sur une parcelle d'environ 80 hectares. Un effort concerté et continu de certains pour affaiblir la FIFA et son président. C'est ce que dénonce la grande instance internationale du football dans un communiqué. Gianni Infantino fait l'objet d'accusations de favoritisme depuis son projet avorté de vendre une partie des droits de la Coupe du Monde à des investisseurs privés. Mais le patron de la FIFA est aussi associé depuis vendredi à des révélations sur une maîtresse présumée payée par l'UEFA dans les années 2000. On termine par le quintet à Deauville. Le favori de Fred Kita est le 11 Alf Alf. Son outsider est le 8 Apax.
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0: RMC, il est 11h03. Vous retrouvez la suite des grandes gueules du sport avec Flora Moussi.
1: Dans quelques instants, avec Fred Veil, Sarah Pitkowski et David Douillet, on va ouvrir le vestiaire des GG. Comment ils ont accepté leurs limites? Comment fait-on quand on se rend compte qu'on n'est plus au niveau? Et puis sur le buzzer, on va parler du Tour de France femmes et hommes pour tirer le bilan de nos Français. A tout de suite sur RMC.
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1: Flora Moussi. Il est 11h05, tout pile, sur RMC. Bienvenue à tous. Si vous nous rejoignez dans les grandes gueules du sport, on est toujours avec David Douillet, Fred Weiss et Sarah Pitkowski. C'est la dernière heure. On parlera du Tour de France, hommes et femmes, dans quelques instants pour tirer le bilan de nos Français. Et on terminera bien sûr par les jeux du sport. 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Mais avant de jouer, on va ouvrir tout de suite les portes du vestiaire.
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1: Hier, dans les grandes gueules du sport, on écoutait Pauline Ferrand-Prévot, après son échec sur le Mont Ventoux, nous dire qu'elle n'était pas au niveau et que les autres étaient meilleurs. Que l'on croit ou non à son discours, puisqu'on vous rappelle que la Française a abandonné hier avant le départ de l'étape, elle souligne un point important, reconnaître que les autres sont meilleurs que soi. C'est de ce sujet dont je voudrais vous parler aujourd'hui, et léger, dont je voudrais que vous parliez surtout. Est-ce que vous aussi, à un moment donné dans votre carrière, vous vous êtes rendu compte que vous n'étiez plus au niveau? Et comment vous l'avez vécu? Est-ce que c'est dur finalement de reconnaître ses limites et de s'y confronter, Sarah? Je sais pas pourquoi je me tourne vers toi en premier.
5: Bah parce que j'en ai eu beaucoup.
4: Des limites?
5: Bah, des limites que je pensais être des véritables limites, parce qu'on est dans un sport où les gabarits sont différents. Donc, j'ai commencé le tennis où je jouais face à Arantxa Sanchez, après Martina Hingis, et puis après sont arrivés des gabarits comme les sœurs Williams. Et effectivement, il y avait un fort décalage en termes de puissance. Et convaincue que finalement, j'avais pas assez d'arguments pour. Et comme j'ai arrêté assez tôt, je suis restée là-dessus en disant, par ma petite taille, par mon déficit de puissance, il y a des choses que je pourrais pas faire. Mais en fait, en commentant beaucoup de tennis après, je me suis rendu compte qu'en fait, je suis allée trop vite en besogne. C'est-à-dire que j'aurais pu compenser. On a vu des petits gabarits.
3: Pardon, mais c'est pour ça que t'as arrêté ?
5: Non, c'est pas pour ça que j'ai arrêté. Mais en tout cas, je me fixais un plafond des joueuses où.
4: Une croyance limitante ?
5: Bah oui, quand ça servait à 190 et moi c'est vent dans le dos, je suis à 145, 150 et finalement je pouvais pas gagner des points facilement, mais il fallait que moi je bagarre sur mes jeux de service en plus des jeux de retour et que mon jeu était fait d'échanges et non pas de points rapides. Forcément, moi j'ai une dépense d'énergie et une fatigue qui s'accumule, alors qu'en face quand j'avais Davenport qui servait ou Serena Williams les premières années, je me trouvais sans armes et donc j'ai arrêté très tôt ma carrière, mais en commentant du tennis par la suite, je me suis rendu compte qu'en fait, il y avait des moyens de contrer ces choses-là, mais j'ai pas pris le temps de me remettre en question ou de retravailler certaines choses pour pouvoir essayer de minimiser ce qui était au départ un déficit, mais qui aura un moment aurait pu basculer. Je dis pas que je les aurais battus, mais en tout cas j'y serais allée avec un autre état d'esprit. Et c'est là qu'en fait je me suis fixée bêtement ou trop facilement un plafond de verre en disant mon top 30 il est déjà très bien, alors que j'ai vu des joueuses, alors je me compare pas à Justine Hénin, mais ça a été des gabarits plus petits, des Sara Errani, des Francesca Schiavone, c'était des gabarits qui étaient plus musculeux, qui étaient plus petites, mais qui ont compensé. Et moi j'ai pas fait ce travail là parce que je pensais que j'avais pas ces armes-là à développer.
3: Ça a été dur justement psychologiquement pour toi de reconnaître justement que t'arrivais à une limite par rapport à ces femmes-là. Est-ce que c'est difficile de faire le constat, de l'accepter ? Parce que quand je t'écoute, j'ai l'impression que ça a été difficile pour toi de le dépasser finalement, parce que t'étais persuadée que cette limite-là, tu ne pouvais pas aller au-delà.
5: Oui, je ne pouvais pas aller au-delà, qu'on s'entende bien, dans les règles de l'art. C'est-à-dire que en étant propre sur toute la durée de ma carrière. En fait, non, je pense que même ça a été un échappatoire en disant je peux pas. Le plus difficile, c'est de dépasser son plafond de verre et de se rendre compte qu'on a des limites. Mais quand on se trouve des excuses, en fait, on se le met dans la tête par la suite et on a un échappatoire. Mais je regrette de ne pas avoir pris plus de risques que ça. Peut-être de m'être vraiment confrontée à mes propres limites physique et pas celle que je m'étais mise dans la tête. C'est un peu mon regret et je trouve que c'est beaucoup plus courageux. Beaucoup plus courageux d'aller se confronter à ses limites et d'aller au bout que de finalement s'en imposer.
3: David, justement, toi qui es dans un sport de...
5: en direct.
3: t'es dans un sport de confrontation directe, je le disais tout à l'heure, où tu te confrontes justement au niveau de ton adversaire dans un combat, tout simplement. Est-ce que toi, t'as rencontré certaines de tes limites pendant ta carrière ?
9: Mais tout le temps. Tout le temps. Non, mais tout le temps. Et en fait, l'idée est, en venant en complément de ce que vient de dire Sarah, tu fais avec ce que tu as au moment où ça se passe. Je donne juste un exemple. J'ai un accident de moto après mon titre olympique de 96. Là, je passe du stade d'athlète à handicapé. Et un an plus tard, jour pour jour, j'ai un titre mondial à défendre à Paris en plus. Donc là, je me mets dans une optique de renaissance. Tu vois, c'est l'histoire du phénix, quoi. Tu vois, vraiment, je pars de zéro. Je pars même négativement pour essayer de redevenir un sportif et puis après un athlète et puis après un athlète compétitif et un athlète qui est en capacité de défendre son titre. Tu vois, c'est il y a rien de gagné et un an, c'est hyper court. Et ce qui fait que j'arrive à ces championnats du monde en septembre 97 et je suis à 70% de mes capacités. Vraiment, et je le sais.
3: T'en as conscience,
9: ouais. Et j'y vais, j'en ai vraiment conscience. Et je me dis, bon, bah, je vais faire avec ce que j'ai, vraiment. Et je vais faire autrement, parce que je peux pas faire ce que je veux. J'ai pas les outils, j'ai pas mon physique qui est là à dispo comme d'habitude. Donc j'ai adapté, j'ai changé et je la fais courte, mais je gagne la finale face à celui que je rencontre après aux Jeux Olympiques de 2000. Je gagne la finale, mais c'est pas une finale dont je suis fier parce que j'ai gagné avec un avantage lié à des pénalités, mais parce que je pouvais pas le faire tomber. Donc j'ai attaqué plus que lui, il a été pénalisé, il a pris une pénalité d'avance, etc. J'ai joué hyper tactique, mais pourquoi? Parce que j'avais pas les moyens et puis ça s'est pas trop mal passé, tu vois.
3: Et puis voilà. T'as compris quelles étaient tes limites aussi ce jour-là?
9: J'ai pas compris, je les avais les limites, tu vois, tu les prends en pleine poire et tu te dis bon, voilà, tu découvres ton jeu de cartes et tu dis waouh. Ben, j'ai pas beaucoup d'atouts, il va falloir que je réfléchisse 3 minutes et que je fasse autrement et que je m'adapte. Voilà.
3: Tu savais malgré tout à ce moment-là que c'était ponctuel a priori dans ta carrière puisque tu étais en phase de récupération aussi après cet accident. Est-ce que t'as arrêté ta carrière toi au moment de ton titre olympique, le deuxième à Sydney, David? Est-ce que...
9: Mais pour les mêmes raisons.
3: C'est ça qui m'intéresse.
9: Bah oui, pour les mêmes raisons, parce que ce physique-là, abîmé par un accident, bah après, il a fallu que je le gère, il était toujours là. Alors je suis remonté à des indices plus hauts, mais j'ai plus jamais eu le même corps, ce qui fait que en 2000, 3 ans plus tard, mais j'étais au bout du bout. J'étais dans mon cockpit personnel, et j'avais tous les voyants rouges qui s'allumaient les uns derrière les autres. Et là aussi, et je savais que je pouvais plus aller plus loin. Il fallait que j'arrête parce que là, ça pétait de tous les côtés. Alors, j'ai donné le maximum pour cette dernière compète et ça s'est bien passé, mais j'ai risqué et j'étais sûr de rien, je vous assure. Mm-hmm. Et c'était très difficile. Mais après, je savais que je pouvais pas repartir comme ça pour 4 ans. C'était impossible. C'était déjà très juste pour cette compétition-là. J'étais limité et il faut l'admettre.
3: Est-ce que ça a été dur justement pour toi de l'admettre, oui, de reconnaître?
9: Mais oui, c'est d'une injustice totale parce que toi, tu te penses éternel. Tu penses que tu vas toujours être comme ça, le plus fort, le meilleur, le machin, avec un physique que tu peux gérer, etc. Non, le physique, tu peux pas le gérer. Alors tu peux le gérer, tu peux l'optimiser, mais à un moment donné, il te rappelle à l'ordre. Il est usé, il est cassé. Il y a des cicatrices qui sont profondes et tu peux pas aller au-delà. Voilà, tu prends en pleine poire que t'es pas un surhomme en fait. Mmh. Et comme t'es un compétiteur dans l'âme et que c'est ce que t'adores faire, etc. Et ben, du jour au lendemain, tu te dis, je peux plus le faire. Et c'est affreux. C'est affreux parce que tu demanderais à un artiste, à un écrivain, à un mec qui adore son métier, que demain, t'as plus le droit de le faire parce que tu peux plus le faire. C'est ce qu'il y a de plus horrible. Et c'est ce que vivent les athlètes en général.
3: Et du coup, au moment où tu prends cette décision d'arrêter, est-ce qu'il y a une forme de soulagement ou au contraire t'es encore en train de ressasser ces limites qui sont difficiles à accepter?
9: Mais non, c'est pas le relâchement. Tu te dis c'est injuste.
3: Oui. Tu rumines, c'est encore normal.
9: Tu rumines, mais j'ai 57 ans, je rumine encore aujourd'hui et c'est complètement idiot. Mmh. Voilà. Et si demain, je l'ai déjà dit à l'antenne, mais si demain tu as une baguette magique et tu me dis voilà, je te donne un nouveau corps et t'y vas, j'y vais tout de suite à la seconde. Parce que j'adore ça, parce que c'est dans mes gènes et que je suis limité avec ce corps là qui tient pas le choc, quoi. Mmh. Et je fais avec, oui, et c'est comme ça.
3: Fred, est-ce que t'as ressenti ces limites-là dans ta carrière? Est-ce que t'étais confronté à certaines limites, peu importe lesquelles?
4: J'ai été confronté à ces limites toute ma vie en fait, toute ma vie de sportif, parce qu'il faut se rendre compte que j'ai un gabarit quand même hors norme, c'est le moins qu'on puisse dire. À l'époque j'étais beaucoup plus maigre, mais c'est quand même un gabarit qui était assez incroyable. Il faut se rendre compte que quand je suis arrivé au Crêpes de Nancy, le coach me dit Fred, il faut faire un tour de piste. Je fais un tour de piste, j'enlève mes chaussures, je lui donne, je lui dis écoute, j'arrête, trop dur. parce que physiquement je pouvais pas tenir plus qu'un tour que j'avais dû faire en 4 minutes. Et là j'étais sur une limite et mon ego. Et en fait, il a su me travailler en disant ton ego est important. Donc, tu vas pas te cantonner à avoir cette limite. Tu vas avancer et te servir de cette limite. Et à partir de ce jour-là, mon ego m'a servi dans mes limites. Je vais à l'INSEP, j'étais le plus mauvais. J'étais blessé, j'étais le plus mauvais. Et donc, justement, mon ego me disait, allez, il faut que je travaille un petit peu plus dur, il faut que je sois meilleur, il faut que je sois plus souvent à la salle, parce que je ne suis pas le meilleur. Et mes limites, c'est quand je joue contre ces mecs-là, ils me dominent, ils me marchent, ils dominent. Donc, je suis resté 3 ans, au bout de 3 ans, bah, c'était plus le cas. J'arrive à Limoges, dans l'équipe de 93. C'est-à-dire, ceux qui sont champions d'Europe, vous savez, jamais les premiers. C'est Limoges, les premiers, dans l'histoire. Et j'arrive dans cette équipe-là. La première passe que me fait Richard Dacoury, je la prends dans la tête. Je me dis, qu'est-ce que je suis là? Est-ce que j'ai pas atteint ma limite de capacité de joueur de basket? Ça va à une vitesse incroyable. À la limite, je croise tout le monde au milieu de terrain, tellement ils vont vite. Je sais plus quoi faire. Et là, encore une fois, c'est l'ego qui m'a permis d'avancer. Pendant toute une période, l'ego te permet d'avancer parce que justement, tu as ces capacités physiques qui augmentent, tu travailles et t'essayes de rattraper et de combler ce retard. Mais à un moment, évidemment, ça te rattrape. Et moi, à la fin, je pouvais plus.
3: T'évoques justement quelque chose d'important, Fred. Tu parles de cet ego. L'ego qui est évidemment au cœur d'une vie de sportif, qui peut être, comme tu l'évoques toi, à la fois stimulant. C'est-à-dire que c'est aussi cet ego qui t'a poussé à vouloir passer au-delà de ces limites-là, de les dépasser. Et puis, il y a l'ego aussi, parfois, qui peut t'inhiber aussi, qui peut te dire tu n'es pas capable. Et comme le disait Sarah, qui te sert d'excuse aussi, quelque part.
4: Mais j'allais y venir, parce qu'en fait, je suis rarement d'accord avec Sarah, par définition.
3: Mais dis-le là,
4: sur un point, je suis d'accord. Moi, j'ai eu une limite quand je suis allé en NBA. Quand j'ai fait la Summer League de NBA, je sortais d'une énorme blessure au dos. Il faut se rappeler quand même que le professeur Saillant m'avait dit que je ne rejouerais peut-être plus au basket. Et je me retrouve à faire une Summer League, donc une ligue d'été, après avoir été drafté. Donc c'est un peu le passeport pour arriver en NBA juste après. Je suis déjà drafté, j'ai déjà un contrat garanti, mais c'est le moment de se montrer. Vu mes limitations de l'époque, ben je me suis rendu compte que ça allait trop vite, encore une fois, etc. Et j'ai eu peur. Ouais. Et j'ai pas osé.
3: Mais t'as eu peur de quoi, au final?
4: En fait, j'ai eu peur de pas y arriver. Ouais. C'était pas mon ego là qui parlait, parce que mon ego aurait dû dire ouais, allez, c'est un super challenge. Non, c'est la trouille. C'est la trouille. Je me suis dit, est-ce que je suis vraiment au niveau? Est-ce que je suis pas un imposteur?
3: Alors, remise en question totale.
4: On se pose toujours ce genre de questions. Mais jusque-là, j'avais trouvé la parade en me disant, je vais travailler et je verrai. Sauf que quand t'es en NBA, t'as pas le temps. Et le fait de pas avoir de temps, avoir de possibilité de se replier sur soi un petit peu et de se dire, allez, je vais prendre mon temps, je vais travailler, y a pas le temps. Quand t'es à New York, t'as pas le temps. J'ai eu peur. Je suis revenu en Europe. Je le regrette. Mais voilà, il y a des moments où t'es plus faible que d'autres aussi. Hein.
3: Oui, on recherche plus notre zone de confort.
4: Exactement.
3: Aussi,
4: donc je suis revenu en France. Et quand un club à l'étranger m'a proposé, là aussi, remise en question par contre. Mais moins importante que d'aller en NBA. Mais quand même, parce que quand tu vas jouer en Grèce ou en Espagne, tu joues plus comme français en fait. Mm-mm. Tu joues comme étranger dans un club. Et donc le poids de la pression est beaucoup plus important. En fait, tu n'es plus un joueur du pays. T'es un joueur que t'as pris dans un autre pays pour le ramener jouer là. C'est une pression énorme.
3: Ah bon ?
4: C'est une pression énorme, évidemment.
5: J'aurais cru au contraire d'être éloigné
3: de ton pays. Ouais.
5: De ton pays ou même des médias qui te suivent.
4: Oui, mais les médias te suivent.
5: Tu sois un membre de l'équipe de France, t'enlèves une forme de pression.
4: Sarah, ils t'encouragent, ils sont avec toi, ils sont plutôt positifs avec toi. Quand t'es à l'étranger, t'es un mercenaire. T'es bon. C'est cool, t'es pas bon.
3: Il n'y a pas d'état d'âme.
4: T'es plus là, en fait. Et là, j'ai subi cette pression. Est-ce que je suis capable de le faire? Je suis allé proposer Darmakovic, un des plus grands clubs, un des plus grands coachs européens.
5: Mais on est plus méchant avec les Français en France. On est plus intransigeant.
4: Mais bien sûr que non. Mais c'est évidemment le contraire. C'est le contraire. Et quand on parle de la presse en France, mais j'ai envie de rire. Ouais. C'est une blague.
5: En Grèce, ça garde pas la lire. Tu la comprends pas. Alors,
4: en Grèce, je dois te confirmer que je comprenais pas.
5: Oui,
4: sauf que malheureusement, je parle couramment espagnol et l'espagnol, je comprenais bien. Je peux te dire que quand ils ont envie de te massacrer, c'est pas du tout fait avec une petite serpette. Hein. Non, c'est avec la bonne serpe qui te découpe en morceaux.
3: Est-ce que quand tu arrives justement à Malaga en Espagne, parce que on parle un petit peu des limites qu'on se pose avec soi-même, de notre corps, David parlait de son corps, etc. Il n'y a jamais eu de limite par rapport au niveau des autres, de tes adversaires aussi, de tes coéquipiers, de te faire prendre la place dans le 5 de départ, etc.
4: Ah ben oui, bien sûr que t'as peur, parce que quand t'arrives, c'est pas acquis. Encore une fois, quand t'es un joueur étranger, c'est pas exactement le même positionnement. Mais moi, j'ai juste un exemple très concret d'un match que j'ai fait. J'ai joué contre le baby shack grec, qui s'appelle Sophocles Chortianitis. 2m6, 156 kilos.
3: Wow.
4: Alors, concrètement,
5: petit gabarit.
4: Concrètement, quand on me voit, on n'est pas en train de te dire que je suis un gringalet. Vraiment pas.
5: Non.
4: Sauf
5: non.
4: que là, je me suis rendu compte que mes limitations physiques étaient hyper importantes contre ce mec. Je poussais toutes mes forces, je transpirais. Le mec se retournait en me regardant en disant « Hé, moustique, t'arrêtes de me chatouiller. »
5: Il me donnait un petit coup de coude.
4: Voilà, un petit coup de coude. Il allait dire « Hé, arrête un petit peu, ça me chatouille. » Et là, je me suis rendu compte de ma limitation physique et ça fait de la peine. Quand on est un mec de mon gabarit, ça fait de la peine.
5: Mais ce n'est arrivé qu'une fois.
4: Non, c'est arrivé deux, trois fois, mais c'est vrai, pas extrêmement fréquemment. Ouais. Mais à ce niveau-là, se sentir un moustique, moi, waouh.
5: C'est vraiment parce que moi, c'était courant dans les vestiaires, en fait.
4: Oui, mais voilà, tu vois, en fait, on a la même problématique inversée. Ouais. C'est-à-dire que toi, t'avais des limitations par ton physique parce que t'étais un peu plus petite, et moi, j'avais des limitations physiques parce que j'étais très grand, donc centre de gravité très haut, etc., etc.
3: Ouais, non, mais c'est sûr. Après, David, est-ce que toi, t'as eu cette, est-ce que tu sens à un moment donné, peut-être aussi, on parle pas suffisamment, mais des jeunes, la nouvelle génération qui arrive et qui pousse quand toi, t'es sur ta, la deuxième partie de ta carrière, j'ai envie de dire, est-ce que ça peut faire peur aussi, d'avoir, ces potentielles limites qui arrivent et on vous pousse finalement un peu vers la sortie avec cette nouvelle génération meilleure de jour en jour?
9: Bah bien sûr, tu récupères moins, il te faut plus de temps, tu t'étanises plus, enfin tu t'aperçois, t'as quand même beaucoup d'indices physiques.

0: 45 kilos. J'étais une... ouais, mais c'est une poupée de chiffon dans ses bras, je te jure. Un grand moment de solitude. Un grand moment de solitude, je te jure. Et je me suis même vu rire pendant le combat, tellement c'était. J'arrivais même pas à l'attraper avec son allonge de titan. C'était un truc de dingue, quoi. Mais oui, ça fait drôle parce que toi, quand tu. T'as pas l'habitude de vivre ça et tu le vis en direct, je peux dire. Et puis en judo, tu sais, ça dure 5 minutes le combat, donc c'est hyper rapide. Il faut que tu digères le truc tout de suite, quoi, parce que si tu le digères dans au bout d'une heure, c'est fini. Enfin, tout est fini, et tout est perdu.
1: Oui,
0: mais c'est des moments de grande humilité, voilà. C'est très intéressant.
1: T'es dans une catégorie où forcément il y a des gabarits qui peuvent être différents.
0: Ah ben il y a pas de limite.
1: Bah voilà, c'est ça. C'est pour ça. Sarah, cette confrontation aussi avec les autres, ce moment où tu te dis. Est-ce que c'est dur de s'avouer que l'autre est meilleur que soi, tout simplement ? Est-ce que c'est dur de s'avouer ça ou finalement tu le vivais très très bien et tu n'avais pas de soucis justement d'ego dont on parlait à te dire
2: Non, c'est difficile, répète, ce que j'arrête pas de répéter depuis des années dans le tennis, c'est qu'on perd une fois par semaine. Mm. Et donc ce côté de la défaite, si tu ne sais pas vivre avec la défaite, si tu ne sais pas la ranger quelque part et en tirer quelque chose de positif, le tennis est un sport qui est difficile à vivre. Je répète et je me répète souvent dans la sémantique, c'est-à-dire que même quand tu fais un super tournoi, t'es top 30, je suis top 30 et j'arrive en finale d'un tournoi, quand tu rentres, qu'est-ce que t'as fait ? Tu dis pas « j'ai fini deuxième ». Tu dis j'ai perdu en finale.
1: Ouais.
2: Et donc en fait cette sémantique, moi elle a été mais tellement pesante, je m'en suis rendu compte après, mais en fait cette sémantique de la défaite, je vivais tout le temps. Donc en fait la défaite accumulée à la défaite faisait que ça me rendait malheureuse alors qu'il y avait des résultats et que je tirais bénéfices de mon physique.
3: Comment ça se passait quand tu perdais contre une adversaire chaque fois que tu l'affrontais, tu pensais que c'était perdu direct ou
2: les toutes meilleures, oui, quand tu joues une top 5 ou une top 10 mondiale. Oui, j'en ai battu deux ou trois dans ma carrière, mais c'est vrai que bon, t'y penses pas quand tu rentres sur le court, mais bon, quand tu sors, j'ai envie de dire, il y a une forme de logique qui s'installe.
3: Donc quand tu rentres, t'y penses pas et au contraire, c'est peut-être une source de motivation et après c'est un peu une excuse.
2: Bah, c'est une excuse, oui. Et puis alors quand je rentrais sur, c'est pour ça que je parlais ça tout à l'heure, quand je rentrais sur un court central, quand je rentre sur le court central de l'Open d'Australie, il fait 50 à l'ombre, je joue Lindsay Davenport qui fait 1m98, que Autos, t'as donc l'adversaire, l'arbitre et toi déjà pour la photo, tu dis tu essaies de t'écarter un peu, tu vois, et déjà que le court, la dimension du court est le même, la surface du court est plus grande. Je me sentais perdue. Et ma plus grande peur, c'était de faire 1, 2, 3, 4-0 et de commencer à jouer à 4-0 ou à 5-0 et d'être là à courir après. Et donc, j'avais envie de me mettre dans un trou de souris. C'est pour ça que je disais de jouer plus souvent sur les grands courts permet d'appréhender. À chaque fois que j'ai joué sur un court central, en fait, j'avais une sorte de chape de plomb sur mes épaules parce que j'en ai pas assez joué ou parce que je le préparais pas assez, en fait, au final.
1: On va juste terminer parce que j'entendais David réagir quand je te posais la question, Sarah, sur est-ce que c'est difficile d'admettre que l'autre est meilleur que soi. Est-ce que ça t'est arrivé, ça aussi, David ?
3: Personne n'est meilleur que David Douillet.
2: Ouais, c'est ce que j'ai posé quand même.
0: Non,
2: comment
0: c'est
2: tu peux poser
0: vrai.
2: Cette question à David ?
0: Non, mais tu vois, quand j'étais junior, je me faisais éclater, hein, par les meilleurs mondiaux, le champion olympique, le champion du monde de l'époque, etc. Puis un jour, j'en ai battu un. C'était au Toit de Paris, au premier tour du Toit de Paris, je rencontre le champion olympique en titre, qui était un Coréen, et je le bats,
2: à plat de
0: vraiment
2: couture?
0: Au bout. Non, justement, j'ai ramé comme un malade et tout. Et j'ai tellement ramé, j'étais tellement cuit que après je l'ai battu, mais après c'était fini, j'avais tout donné et je me suis fait exploser les combats qui ont suivi. Mais par contre, je me suis dit une chose et ça a été un vrai déclic. Je me suis dit bon, j'arrive à battre un mec de ce niveau. Si j'ai la capacité physique de le battre et de pouvoir récupérer et d'en battre un autre et un autre et un autre, là, je peux être le meilleur.
1: Et ça change.
0: Et j'ai travaillé comme ça.
1: Et oui, et ça change tout après dans le mindset avant d'aborder évidemment les prochains combats. Merci beaucoup les GG de vous être confiés sur vos limites, sur l'acceptation aussi de ces limites qui sont parfois difficiles quand on est un sportif de haut niveau. 11h27 sur RMC. Dans quelques instants, sur le buzzer, on va faire le bilan des Tours de France hommes et femmes et notamment de nos Français. Et puis juste après, il sera temps de jouer. On vous attend d'ailleurs au 32-16 pour venir participer au jeu du sport.

0: Bon, à tout de suite sur RMC.
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0: 11h30 sur RMC, les grandes gueules du sport continuent jusqu'à midi avec Fred Weiss, David Douillet, Sarah Pitkowski, les jeux du sport dans quelques instants. Venez participer en appelant le 3216, vous envoyez sport SPORT au 7-32-16. Mais d'abord sur le buzzer, on va parler Tour de France hommes et femmes.
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0: Aujourd'hui se termine donc le Tour de France Femmes avec une dernière étape à Nice à suivre dans l'intégral Tour des 17h sur RMC. Et on se dirige malheureusement vers une grande boucle sans victoire française, ce qui était déjà le cas quelques semaines plus tôt sur le Tour de France Hommes. On va faire le bilan justement de nos Français avec Pierre Thévenet. Salut Pierre.
17: Salut Florent, salut à toutes et à tous.
0: Salut.
18: Salut Pierre.
0: Alors chez les femmes, abandon de Pauline Ferrand-Prévot, pas de victoire d'étape. Qu'est-ce qu'on peut retenir de positif sur ce Tour de France pour les Françaises?
17: Trois Françaises ont fait parler d'elle quand même. Pauline Ferrand-Prévot, pour les mauvaises raisons, tu l'as dit, on l'attendait beaucoup, elle n'a pas réussi à suivre le rythme. Cédrine Kerbol, elle joue le général, elle est sixième au départ ce matin, juste derrière les plus fortes. Et la jeune championne de France, Célia Géry, équipière modèle de Demi Vollering, est souvent à l'attaque. Le sélectionneur des Bleus, Paul Brousse, dresse le bilan de ce Tour de France.
19: Bilan, j'ai envie de dire, il est plutôt bon. On avait au départ de ce Tour de France Cédrine Kerbaol, qui tient très bien son rang puisqu'elle est sixième du classement général. Après Pauline, bah voilà, on sait ce qu'il en est. Elle était leader bien sûr de son équipe. Elle venait remettre son titre en jeu ici sur le Tour de France. Malheureusement, ça s'est pas passé comme prévu. J'allais finir avec Célia Géry. Là, par contre, on a, je pense, pas la révélation parce que c'était déjà révélé en début de saison avec une victoire sur le Tour d'Italie et sur la Flèche Brabançonne, mais la confirmation qu'on a une très bonne championne française. Hein. Célia, je pense qu'on n'a pas fini d'entendre parler.
17: Le fait est que pour la première fois depuis 2023, les Françaises n'ont pas remporté d'étape. L'an dernier, Maëva Skiban en avait raflé deux. Elle a dû se cantonner cette saison un rôle de coéquipière. Un tour frustrant notamment pour Cédrine Kerbol qui ne se contente pas de sa place honorifique de meilleure Française.
7: C'est le Tour de France qui compte, c'est pas le classement inter-français, c'est le classement tout court. Donc on se bat tous les jours c'est la guerre. Tous les jours il y a des choses auxquelles on s'attend pas. Qui arrive, jusqu'au bout on va se battre.
17: Mais pour les autres, plus en retrait, ça a été très compliqué de briller. Juliette Berthet est 18e, Émilie Morier 22e. Aucune Française n'a réussi à vraiment peser sur la course. Il faut rappeler que sur les 8 étapes, 7 ont été remportées par des leaders d'équipe. Il faut être très très fort pour gagner une étape, un peu comme chez les hommes, où on le rappelle, aucun Français n'a levé les bras non plus et où les stars ont presque tout raflé. Pour les hommes, lot de consolation, 3 Français dans le top 10, Paul Sexas 4e, Lenny Martinez 5e et Jordan Jegat 10e.
0: Évidemment, avec classement général qui fait toujours son petit effet. Tu restes avec nous, évidemment, Pierre. Les GG sur le buzzer, je vous demande donc si les coureuses et coureurs français ne se sont pas trompés d'objectif, finalement, sur ces Tours de France. David.
9: Non.
0: Fred.
10: Non.
0: Sarah.
18: Un grand oui.
0: Ah, voilà. Je vais démarrer par le grand oui, parce que j'aime bien quand il y a un avis un petit peu tranché comme ça.
18: Fred, il me regarde.
0: Quand on parle d'objectif... Non, mais quand on parle d'objectif, évidemment, c'est toujours compliqué d'aller chercher une victoire d'étape quand on joue le général. Et à l'inverse, là, c'est un petit peu cadenassé en ce moment par les favoris, donc compliqué d'aller chercher une victoire d'étape. Mais où était l'erreur d'objectif, selon toi?
18: Alors, pourquoi je dis oui? Parce qu'en fait, le Tour de France, c'est peut-être... un des rares événements sportifs où tu peux briller et performer à différents niveaux. Un, avec une victoire d'étape et aussi avec des maillots distinctifs. Et on sait qu'on peut pas, de toute manière, on peut pas jouer sur tous les tableaux où tu t'appelles Pogacar. Voilà. C'est toujours pareil, il y a toujours des exceptions. Mais donc, ce que je veux dire, c'est que je trouve ça dommage. Après, qui suis-je pour juger les cyclistes français ou françaises? En tout cas, l'engouement du Tour de France avec les Français depuis toujours, il est marqué par des victoires d'étape, par lorsqu'un Français porte le maillot jaune pendant quelques jours, ou quand tu arrives sur les Champs-Élysées avec le maillot à pois ou avec le maillot blanc. Donc en fait, il y a plein de manières de faire briller le cyclisme français dans le Tour de France quand on ne peut pas viser la victoire finale. Et je trouve voilà, c'est triste qu'en 2026, ni chez les femmes, ni chez les hommes, on ait une victoire d'étape. Chez les hommes, depuis 2015, il y a toujours au moins un Français qui gagne une victoire d'étape à minima, sauf une année en 2021. Le Tour de France féminin, nouvelle formule, donc depuis 6 ans, eh bien, en 2024, on l'a dit, Cédrine Carbajal, elle a gagné une victoire d'étape, elle a eu le maillot blanc l'année d'avant. Puis alors, l'année dernière, évidemment, en 2025, on a eu 4 victoires d'étape et la victoire. Donc là, c'était le sommet. Champagne. Mais c'est pour ça que je dis, est-ce qu'ils se sont trompés d'objectif? Oui, parce qu'on peut briller sur le Tour de France avec des victoires d'étape et des maillots. Et c'est dur de se dire que le Tour de France, féminin et masculin, avec cet engouement, que fin 2026, bon, il reste une étape chez les femmes.
0: Classement général, à mon avis, ça va se jouer effectivement entre les. Ça va se jouer entre les favorites sur cette dernière étape.
18: Donc, objectif, j'ai envie de dire, tous les objectifs, ils sont un peu ratés.
0: C'est vrai qu'on peut parler, évidemment, tu as raison, des maillots distinctifs qui sont un moyen de briller en étant sur le podium final du tour.
10: Ouais, alors moi, quand j'écoute Sarah, je me dis que je suis content d'écouter RMC et d'écouter De Jérôme pour comprendre un petit peu mieux le cyclisme. Non, mais c'est hyper, hyper intéressant d'écouter ce que dit Jérôme Coppel par rapport à ça. Justement, moi, j'avais aussi cette vision de je veux voir les Françaises lever les bras, etc.
0: La vision générale.
10: Mais réellement, voir 3 Français dans le top 10 chez les garçons, c'est juste extraordinaire. C'est juste incroyable. Magnifique. Il faut se rendre compte de combien il y a de coureurs au départ, combien il y a de coureurs cyclistes dans le monde, et se retrouver 4 et 5 dans un Tour de France, c'est incroyable. Ensuite, il faut
18: on a déjà eu des 2 et 3, Perrault et Bardet.
10: Je suis d'accord, mais ça fait quelques années quand même que c'est un petit peu plus compliqué, et notre Tour de France est plutôt réussi, surtout avec des arrivées de jeunes coureurs qui étaient tous les deux 2 et 3 du maillot blanc. Donc ça veut dire qu'on a aussi la jeunesse qui arrive du côté des garçons.
0: Objectivement, ensuite, tu retiens un 5e du Tour de France là dans quelques années?
10: Objectivement,
0: c'est ton avis.
10: Objectivement, si t'es pas français, non. Mais français, oui. Parce que justement, c'est hyper important.
0: Est-ce que tu retiens pas plus une victoire d'étape en haut du Mont Ventoux, par exemple? Moi, j'ai des doutes.
10: Je vais passer sur le Tour de France femme. Je pense que mon exposé et se suffit à lui-même pour les garçons. Je vais passer sur le Tour de France femme.
0: Tu vois, on a tous des doutes.
10: Vous trompez certainement.
0: Ensuite, ne discutons pas.
10: On va parler du Tour de France femme. L'année dernière, on a effectivement 4 victoires d'étape, les 4 dernières victoires. Donc, on a 2 par Pauline Ferrand-Prévot qui n'était pas du tout dans le coup. Et donc, son objectif, c'était de gagner le tour. Donc, évidemment qu'elle voulait gagner gagner les étapes, sauf qu'elle n'avait pas le coffre pour le faire.
0: Putain, ce n'était pas forcément le cas. Hein. Tu pouvais gagner le tour sans gagner beaucoup
10: oui,
0: d'étapes.
10: Ce que je veux dire, elle est capable de le faire quand elle est en forme. Elle n'est pas capable de le faire quand elle n'est pas en forme. Donc, c'est plutôt logique. Donc, ce n'est pas anormal qu'elle n'ait pas gagné l'étape, Pauline Ferrand-Prévot. Ensuite, on a Maëva Skibank, qui en a gagné deux. Mais il faut se rappeler le contexte aussi de l'année dernière. Qu'est-ce qui s'est passé? Sa leader, au bout de 3 jours de course, abandonne. Donc, on se retrouve à devenir de coéquipière, à aider quelqu'un à aller chercher quelque chose, voir le maillot jaune, à avoir un peu plus de liberté, avoir des options d'aller gagner des courses, etc. Je pense que l'exposé qui a été fait...
0: Del Toro était lieutenant de Pogacar, il a gagné les étapes.
10: Il y avait une telle domination, c'est Pogacar qui lui a offert.
0: Les
18: stratégies, elles ne sont pas les mêmes sur le Tour de France masculin et féminin, encore une fois.
10: Les stratégies sur les féminins, c'est quasiment que des leaders qui ont gagné. Sur le Tour masculin, c'est quasiment que des leaders. Alors non, il y avait un petit peu plus.
0: Ce que je veux dire, c'est qu'il y a toujours eu des leaders et des lieutenants. Mais ça n'a jamais empêché des lieutenants de gagner des étapes.
10: Évidemment, sauf que depuis
17: mais c'est
10: peu,
17: de plus en plus dur,
10: c'est de plus en plus dur, c'est de plus en plus des têtes d'affiche qui gagnent chez les garçons, c'est de plus en plus des têtes d'affiche qui gagnent chez les filles, et il y a de moins en moins d'options. Et quand tu es une coureuse qui n'est pas leader de ton équipe et qui est coéquipière, bah de plus en plus, son job, c'est vraiment d'amener cette personne à performer. Et les Françaises l'ont fait magnifiquement, parce que Demi Vollering, elle est bien là où elle devrait être, grâce à une Française notamment. Donc à partir de là, elles ont fait un bon Tour de France. On a 3 Français dans le top 10 chez les garçons, une Française dans le top 10 chez les filles. Rien à dire.
0: On va faire le point peut-être avant de t'entendre aussi, David, avec Pierre sur ce Tour de France homme. Effectivement, je t'entendais dire, Pierre, c'est de moins en moins possible effectivement de gagner parce que les leaders raflent tout. Oui, c'est vrai.
17: Exactement, à part si on enlève les étapes de sprint où on n'a pas de sprinter français au niveau, il y a finalement que 2 étapes qui ont été remportées par des coureurs, on va dire, de second rang, Mauro Schmidt et Søren Warenskold. Si on prend les 9 dernières étapes, c'est des victoires de Pogacar, Evenepoel, Philipsen, Carapaz, Pogacar, Carapaz, Van Der Poel. Les Français ne sont pas invités sur ces étapes-là et sur les classements pour les maillots. Le maillot jaune est pour Pogacar, le maillot blanc à pois rouge est pour Pogacar et le maillot blanc est pour Juan Ayuso qui était devant, Del Toro, pardon, qui était devant. Del Toro qui était devant Paul Sexas au classement général. Donc c'était compliqué aussi d'aller chercher ces maillots distinctifs.
0: Bien évidemment, mais on a le droit objectivement, David, on va t'écouter, mais de pas être satisfait non plus de ce résultat-là. C'est évidemment l'objet du débat.
18: Il peut être
0: David.
18: Encourageant, mais pas satisfaisant.
0: À toi, David.
9: Vous savez, j'ai fait un petit calcul vite fait. Alors. Sur l'ensemble des Français.
0: Attends, David, parce qu'on t'entend de loin.
9: Oui,
0: voilà, vas-y.
9: Là, vous m'entendez. Oui. J'avais pas le micro en face de la bouche. Combien y a-t-il chez les filles et chez les garçons? Il y avait 30 Français engagés au Tour de France masculin. Enfin, une trentaine, de chaque côté. J'ai pas le chiffre précis. C'est par rapport au cyclisme mondial et par rapport aux autres nationalités, à la diversité des nationalités qui concourent, c'est énorme.
18: Énorme, ben oui.
9: Énorme, tu vois, c'est monstrueux. Donc tous ces coureurs sont des équipiers, aident à la performance des uns et des autres,
18: des leaders,
9: tauliers. Voilà, c'est ça. Donc quand t'es équipier, vous l'avez tous clairement dit, c'est très compliqué d'aller chercher une étape. Et quand tu joues le général, ce qui était le cas de notre ami Sexas, faire une étape, c'est compliqué là aussi, parce que tu jettes pas toutes tes forces. Parce
10: mais
9: que
10: surtout que c'est un néophyte,
9: il y a une étape de malade, etc., etc. C'était son premier tour. Mais et c'est en cela que je suis en plein accord avec Fred. Vous rendez pas compte de l'exploit qu'ont fait nos Français à ce Tour de France-là, en particulier, qui était un des plus durs, si ce n'est le plus dur, qui ait jamais été organisé. Monstrueux. Et tout ça est gommé par, évidemment, un surclassement de Tahiti Podachar, qui s'est même offert le luxe de devenir équipier de son propre équipier pour éviter que Sexas prenne le maillot blanc. Parce que si Pogacar n'est pas là, il faut quand même le rappeler, Del Toro, enfin, c'est mon avis, il ne chope jamais le maillot blanc.
10: C'est extrêmement clair.
9: Bon, ben voilà. Donc voilà. Alors le bémol, c'est Pauline qui coince là dans ce tour-là. Mais si elle coince pas, je suis pas sûr qu'on ait ce débat. Voilà.
18: Ça. Je vais vous donner. Enfin, je vais m'appuyer sur un autre exemple. Lenny Martinez, qui est leader, co-leader de son équipe de la Bahreïn.
0: Je n'attendais pas forcément à finir cinquième, je pense.
18: Mais non, mais je pense que c'était pas l'objectif. Lenny Martinez, la cinquième place est la juste récompense du fait d'être dans les échappées tous les jours, parce que son objectif, C'était une victoire d'étape.
10: Ben donc c'est parfait.
18: C'est-à-dire que tous les jours, son objectif n'était pas sur le top 5.
10: Ça veut dire que tous les jours, il est performant. Ça veut dire que tous les jours, il n'est pas au niveau des autres pour gagner.
18: Il n'a pas réalisé l'objectif qui était de gagner une victoire d'étape.
9: Non, mais oui,
18: il
9: a fait mieux.
0: Ça dépend comment tu vois les choses.
9: Si, ça dépend. Est-ce qu'il avait les équipiers? Est-ce qu'il avait des équipiers? Non, il n'avait pas l'équipe pour aller chercher une victoire d'étape face aux autres
18: donc
9: équipes.
18: David, sincèrement, donc il n'y a aucune étape, il n'y a aucune équipe qui a le staff et les équipiers et le leader pour contrecarrer l'équipe de Pogacar. Donc dans ces cas-là, on tente rien.
0: Bah oui,
18: on tente jamais rien parce qu'il n'y a pas une équipe plus forte.
10: Il est récompensé comme tu l'as dit, c'est pas son objectif principal de base.
0: C'est pas l'objectif qui est fixé par l'équipe.
10: Oui, mais on l'a expliqué, ce qui gagne les étapes, c'est des monstres. Et Eleni Martinez n'est peut-être pas à ce niveau-là sur une étape.
18: Mais par contre, dans la durée, c'est magnifique. Il a fait une petite erreur de stratégie. Il y a eu une étape où il n'a pas voulu prendre le relais. Il n'y avait que deux étapes où il avait une chance.
0: Tu parles de ça, Pierre pourra aussi peut-être nous confirmer, parce que si on fait le parallèle avec Tour de France Femmes, Célia Géry n'a pas été loin non plus de remporter une étape aussi au sprint à un moment donné sur l'arrivée.
17: Oui, non, totalement sur l'arrivée à Toulon-sur-Rhône.
0: Et ça se joue à rien.
17: Par Kim Lecourt, il lui a manqué un peu de jambes sur la fin, mais elle était à l'avant également.
0: Oui, donc il y a eu des possibilités. Il y en a eu, en tout cas.
18: Je vais aussi te poser une question, Pierre. C'est-à-dire que tu peux être équipier, mais à un moment, tu peux aussi t'enlever de ce rôle d'équipier avec les faits de course. Il y a des moments des équipiers qui passent devant.
10: Donc tu peux aller chercher une victoire d'étape comme hier, Maëva Skiban qui est devant. Si elle tombe pas, on n'a peut-être pas ce débat.
18: Voilà.
17: Non, ça serait sans doute revenu Fred derrière, mais ce qui est vrai, c'est que oui, bien sûr, elles ont parfois un bon de sortie, mais là où ça devient très dur pour ces équipières comme Maëva Skiban ou Célia Géry, c'est qu'elles ont une opportunité dans le Tour de France, après avoir fait des efforts énormes pour leur leader, de tenter d'aller à l'avant, et elles ont que cette chance-là. Donc, évidemment que ça complique les choses par rapport à un Lenny Martinez qui, Sarah a raison, avait tout le temps le bon de sortie et pouvait tout le temps tenter d'aller chercher quelque chose.
0: Et ça ouvrirait peut-être sur un prochain débat effectivement sur le changement de course qui est devenu en fait le Tour de France, c'est-à-dire que ce sont que les leaders ou les coureurs les plus favoris du Tour qui sont en capacité de gagner des étapes. Mais parce qu'on a changé la façon de courir.
18: Le bilan
0: aussi
18: est là. Depuis 2015, mis à part 2021, il y a toujours un Français qui a gagné une victoire d'étape.
10: Oui, vous pouvez pas dire nous dire qu'aujourd'hui, mais si,
18: les objectifs ont été réalisés, c'est pas possible.
10: Les objectifs sont plus que réalisés. 4, 5 et dans les 10 premiers, 3 dans les 10 premiers, c'est plus que réalisé, Sarah.
9: Et Marc Madiot le dirait mieux que moi, si on supprime les oreillettes,
18: Oui, c'est vrai.
0: Ce sera l'objet d'un autre débat, effectivement, par la suite. 11h45 sur AMC. Merci beaucoup, Pierre, d'avoir été avec nous. On te retrouve tout à l'heure, évidemment, 17h, pour suivre dans l'intégral tour, la dernière étape de ce Tour de France femme qui va déterminer la vainqueur finale, puisqu'on vous rappelle qu'il n'y a que 8 secondes d'écart entre Demi Vollering et Nievi Adoma, sa poursuivante. Restez bien avec nous. On revient tout de suite sur AMC pour les Jeux du sport.
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2: 11h48, la dernière ligne droite des grandes gueules du sport. Je vais y arriver. David Douillet, Sarah Pitkowski, Fred Veil sont avec nous. Et c'est parti, on va jouer.
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2: Anthony Reich nous a rejoint. Salut Anto.
3: Salut Flora, bonjour à tous.
4: Bonjour.
2: Bon vainqueur du quiz.
4: Je t'en veux toujours.
2: On va accueillir nos deux auditeurs, Xavier et Tony, qui vont jouer avec nous ce matin. Salut messieurs.
5: Bonjour.
2: Merci d'être avec nous. Bonjour. 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
4: Avec David Douillet.
2: Pour digérer les vacances, c'est pas mal. Les équipes du jour.
4: Ça n'y aura pas au moins.
6: Non, ça c'est sûr.
2: On va défaire le duo tennistique. Sarah, tu seras avec David.
7: Ok.
2: Fred avec Anthony. Excellent. Voilà pour les équipes.
4: Et voilà.
2: Allez. Xavier, je te laisse choisir avec qui tu veux jouer. Sarah, David d'un côté, Fred, Anthony de l'autre.
8: Allez, Sarah, David.
2: Très bien pour Xavier, Tony. Tu seras donc avec Fred et Anthony. Et Anthony. Oui, et Anthony. Il y a Tony avec Anthony.
3: Excellent.
2: Ça va être simple pour moi pour comprendre. Première question pour les GG. Question à une réponse. Combien de titres de champion d'Europe détient Léon Marchand?
4: Zéro.
2: Bonne réponse.
3: Bien joué, Fred. Ah, t'es motivé quand t'es avec moi.
4: Non, ça motive moyennement.
2: Deuxième question pour les GG, toujours une seule réponse. Où se termine le Tour de France?
7: Nice.
2: Femme. Bonne réponse, Sarah.
4: Bon.
2: Un partout.
4: En fait, David, il est là pour compter les points. Il joue pas, il compte les points.
9: Non, mais c'est pas facile pour moi.
2: Bah oui, c'est dur.
4: On sait que c'est pas facile pour toi, David. On t'a pas
2: question
4: besoin de nous
2: pour les auditeurs. Xavier, Tony, dites-moi bien votre prénom que je sache qui a répondu. Quel vainqueur du Tour de France a annoncé sa participation au Tour d'Espagne cette semaine?
8: Tony Vingegaard.
2: Non, mauvaise réponse.
8: Non.
2: Xavier, tu peux tenter.
8: Ah, Xavier, Vingegaard.
2: Non, il vient de le dire. Il vient de le dire.
8: Je n'ai pas entendu.
2: Non, c'était Tadej Pogacar. Ouais.
4: Les gars, vous n'avez pas dit Pogacar.
7: Pogacar.
2: En plus, je vous ai donné un indice.
4: C'était la seule réponse que j'avais, moi.
2: Allez, troisième question. Question et une réponse. Le plus proche l'emporte. Écoutez bien. Le ballon de la main de Dieu, Diego Maradona, est
4: million.
2: Alors là.
4: C'est moi.
3: C'est Sarah.
2: Là, c'est une égalité totale.
7: Je crois que c'est une égalité parfaite.
2: Donc, vraiment, il n'y aura pas de points. Donc, juste, je vais terminer la question pour ceux qui n'avaient pas entendu.
7: À combien
2: était estimé aux enchères le ballon de la main de Dieu de Diego Maradona? C'était effectivement 10 millions d'euros. Question à une réponse. Quelle est la distance maximale disputée lors des épreuves d'eau libre?
7: 3 km.
3: 10 km.
2: Bonne réponse, Anthony.
4: Ben voilà, Anthony, t'es pas venu pour rien. Ça fait plaisir.
2: Épreuve olympique. Question pour les auditeurs. J'espère que vous allez être meilleurs, messieurs. Xavier, Tony. Quel international français a signé au PSG ce jeudi?
7: Xavier.
2: Oui.
8: Digne.
2: Non.
7: Non. Tony. Xavier, on en a parlé tout à l'heure.
8: À qui ouche.
2: Bonne réponse.
4: Ah, voilà.
2: Ça fait 3-1.
4: Ça pour, pas, les gars, quand même. Hein.
2: Fred, Anthony et Tony. On va passer à la question à élimination, messieurs. On va prendre le temps en même temps. Elle est pointue.
7: Voilà. Oh là là.
2: C'est pour vous dire ça. Citez-moi les GG, s'il vous plaît. Je rappelle que ça vaut 2 points. Les champions d'Europe d'athlétisme au 21e siècle. Donc depuis les championnats d'Europe de 2002 à Munich.
7: Oh là.
2: Il y en a 21, précisément. Ça va, il y a des noms qui sont faciles.
7: Oh là,
2: Anthony, je te vois froncer les yeux.
3: Toute nationalité confondue?
2: Non, français.
3: Ah, pardon.
2: Alors David, on est parti, je t'écoute. Un champion d'Europe d'athlétisme français au 21e siècle.
4: Trop tard. Bip, bip, bip.
2: David, non, t'as
9: attends,
2: pas
9: Christophe Lemaître. Non, j'avais un problème de micro. Christophe Lemaître. Lemaître.
2: Oui, bonne réponse. Bonne réponse. Anthony.
3: René Lamotte.
2: René Lamotte. Alors attends, je cherche. Non, je n'ai pas René Lamotte.
7: Bah, j'en ai pas, moi.
2: Sarah.
7: Marche à pied, je l'ai.
3: Oui, comment il s'appelle?
2: Oui, effectivement. C'est lui, tout à fait. 4.
4: C'est bon.
7: Diniz, Johan Diniz.
2: Oui, bonne réponse sur le gong.
4: Vico.
2: Jimmy Vico. Non.
7: Ah bon?
2: C'est une mauvaise réponse.
7: T'as dit depuis quelle année?
2: Depuis 21e siècle, donc depuis 2002.
7: On a dit fille.
2: David.
4: Bah c'est fini. On a perdu.
9: Si le décathlonien Meilleur. Kevin Meilleur.
7: Non, je suis pas sûre qu'il soit champion d'Europe.
2: Il est pas champion d'Europe. Il n'est pas champion d'Europe. Champion du monde, mais pas champion d'Europe.
7: Christine Aron.
2: Et non, c'est juste avant 98. Par contre, alors attendons, mais c'est quand même vous qui gagnez parce que vous êtes, vous avez donné plus de réponses. Par contre, les amis, Mehdi Bala, Stéphane Diagana, Muriel Urtis, Marc Krakil, Mayedine Mekissi, Romain Barras, Dimitri Bascou, Pascal Martino Lagarde, Gabriel Tual.
1: C'est le stress.
7: Bon, ça fait combien le score là?
9: Vérifie meilleur parce que franchement, je suis pas sûr.
2: Je suis sûr, t'inquiète pas, David. Trois partout. Attention. Okay. On va relancer avec une question pour les auditeurs.
7: Bon, Xavier,
2: Xavier et Tony, où se déroulent les championnats d'Europe de natation?
8: Xavier.
2: Oui.
8: Nice.
2: Non. Mauvaise réponse. Tony, à toi.
4: Tony, réfléchis bien.
8: Marseille.
7: Non, mais les garçons, c'est à Paris. C'est à Paris.
2: Les GG, il va falloir se débrouiller tout seul ce matin. Question à une réponse. Quel champion du monde est proche de signer au PSG?
7: Torres.
4: Oui, merci.
7: Merci.
4: Je m'en rappelais plus. J'arrive plus.
2: Attention. Les GG, une réponse. Qui est la première Française au classement général du Tour de France? Sarah David, est-ce que vous voulez faire une petite question impossible?
7: On y va.
2: Tu veux, Sarah?
7: Ouais,
2: présente. Allez. Question impossible, Sarah, tout se joue là-dessus. Roger Federer détient encore le record du nombre de semaines passées dans le top 10. À 10 semaines près, quel est son record?
4: Pourquoi ils ont toujours à des semaines près?
2: Moi, c'est
4: toujours
2: au truc exact. C'est super dur, Fred, arrête.
3: Ah, je l'ai lu il n'y a pas longtemps, ça.
2: Elle te regarde, alors si tu l'aides, tu peux pas, vous n'êtes pas dans la même équipe.
7: Je dirais 210 semaines.
2: Ah non, alors là, on est très loin. C'était 968 semaines. Pour Roger Federer.
4: Moins 4.
2: Ben oui, mais du coup,
7: moins
2: 2.
7: Moins 1.
2: J'en bats. Mais du coup, c'est terminé. Bah, c'est fini, Fred et Anthony.
4: Mais voilà.
2: Toujours avec Tony. Il faut avoir Anthony dans son équipe. Bien joué, Tony. T'as choisi le bon. Ouais. Tony, tu repars avec ton abonnement d'un an pour Basic Fit.
4: Et tu le mérites. Hein.
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2: Bravo à tous, n'hésitez pas à venir jouer avec nous pour la semaine prochaine. Les GG seront de retour dès 9h avec Georges Quirino qui sera de retour aux manettes. 32-16 évidemment pour appeler et venir jouer avec nous. Il est 11h56, vous restez bien sur RMC. Dans quelques instants, le rendez-vous des parieurs, les paris RMC débarquent avec Christophe Payet, Lionel Charbonnier, Pascal Duprat. Toute l'équipe au rendez-vous, c'est tout de suite sur RMC.
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13: Merci à tous d'être à l'écoute RMC en ce dimanche, il est midi. Les paris RMC débarquent dans quelques instants. Les infos du jour, d'abord avec Florian Bonnec. Bonjour Florian.
14: Bonjour Flora. Bonjour à tous. 13 départements du sud-est désormais en alerte canicule. Des vagues de chaleur qui se suivent. La sécheresse s'installe. Il y a aussi des floraisons express. Et ces phénomènes mettent les colonies d'abeilles à rude épreuve. Ça se ressent sur la production, même si les apiculteurs essaient de s'adapter, comme à Gomez-la-Ville en Essonne, Léonie Guilbault.
15: Dans le champ de Julien, l'herbe jaunie craque sous ses pas. Et pour éviter la surchauffe, l'apiculteur a pris soin de placer ses ruches sous les arbres.
16: Pour qu'elles aient pas du soleil directement, là on les met à l'ombre. Ça génère une certaine fraîcheur ici.
15: Parce qu'au-dessus de 40 degrés, c'est la survie de la colonie entière qui est menacée. L'apiculteur a même changé d'équipement.
16: On va utiliser des ruchettes en polystyrène qui sont en fait plus isolées contre le chaud et aussi plus claires. Donc par rapport aux ruches en bois avec un toit en fer qui peut être vraiment très chaud, bah c'est top.
15: Un peu plus loin, il a aussi installé un grand bassin.
16: Les abeilles ont besoin d'eau pour refroidir leur ruche et donc du coup mettre des abreuvoirs.
15: Où elles viennent boire par centaines.
16: Ouais, il y a de l'eau, donc elles sont contentes quoi. C'est la sortie de piscine quoi. Là, elles sont toutes mignonnes quoi.
15: Des abeilles en stress thermique beaucoup moins productives et dans la boutique de miel de Katia, certains rayons sont bientôt vides.
17: Le miel de framboisier, j'arrive en fin de stock et suite à la canicule qui dure depuis trop de temps maintenant, je n'ai pas pu récolter de framboisier dans les Cévennes comme je peux faire régulièrement.
15: Pour l'instant, elle estime ses pertes à plus de 30 000 € et si les fortes chaleurs se poursuivent, les prochaines récoltes pourraient aussi être fragilisées.
14: Avec cette combinaison de chaleur et de sécheresse, un bon tiers de la France est en alerte au feu de forêt. 37 départements exactement sont placés en niveau élevé de danger du nord du pays jusqu'au pourtour méditerranéen. Et ce soleil de plomb qui nous accompagne va s'absenter un instant mercredi avec l'éclipse attendue sur la France. Les lunettes qui permettent d'observer ce phénomène commencent à manquer. Thierry Ruisselard est opticien à Strasbourg. Il en a vendu des centaines de paires et se retrouve en rupture de stock depuis hier.
8: Alors nous, on les vendait 2 euros. Là, je vois que les prix flambent. Je vois des 5 euros, 7 euros, etc. C'est toujours l'éternel problème de l'offre et de la demande. C'est le troisième réassort. Et c'est parti comme une bouchée de pain. J'ai pas fait un compte précis, mais c'était la journée de jeudi. Plus d'une centaine de personnes ont franchi le magasin pour acheter des lunettes. Alors moi, ce que je dis aux gens, c'est regardez nos confrères, allez en pharmacie ou les plateformes en ligne. Si on saisit aujourd'hui, mercredi, il y a des petites chances pour avoir des lunettes.
14: Gérald Darmanin pointe des enquêtes à l'abandon, un manque d'effectifs ou encore des dossiers fantômes. Deux mois après l'affaire Liana dans le Gers, le garde des Sceaux a transmis à son homologue de l'Intérieur, Laurent Nunez, une note de 12 pages détaillant des défaillances majeures dans la prise en compte des violences sexuelles faites aux enfants. Du côté d'un syndicat policier, on parle d'une trahison du ministère de la Justice. Du suspense sur les routes du Tour de France femme, la néerlandaise Demi Vollering a 15 secondes d'avance au classement sur sa dauphine Kasia Nivadoma. Avant la dernière étape, aujourd'hui, on attend du monde à Nice dans les heures qui viennent, car la grande boucle féminine rencontre un engouement populaire important dont se ravit la directrice du Tour, Marion Rousse.
11: C'est le Tour de France, hein, tout simplement, avec un succès populaire incroyable sur le bord des routes, des sourires tout au long du parcours. C'est impressionnant parce qu'il y a de ça à peine 5 ans, personne ne parlait de cyclisme féminin. Et puis les filles nous offrent tout simplement un spectacle magique, il y a du suspense, c'est ça, les gens avaient envie de voir un Tour de France qui puisse se jouer le dernier jour, et c'est vraiment le cas avec nous, et j'en suis très heureuse.
14: À Nice, où les coureuses feront face à la chaleur, on en revient à la météo. 13 départements donc en vigilance orange canicule. L'Ain vient d'entrer en alerte et rejoint les Deux-Savoie, le Var, les Alpes-Maritimes, toute la Corse et une grande partie de la vallée du Rhône. À cette chaleur se greffe une vigilance orange aux orages dans 8 départements du sud-ouest, les Pyrénées-Atlantiques, les Landes, le Gers, le Lot-et-Garonne, le Tarn-et-Garonne, la Haute-Garonne ainsi que le Tarn. Cet après-midi, les températures iront de 25 degrés à Cherbourg jusqu'à 37 à Lyon, comptez 30 à Nantes, 32 à Paris, Lille et Marseille ou encore 35 à Toulouse. Et puis on n'oublie pas le Quintet, ce sera à Deauville tout à l'heure. Fred Kita mis sur le 11 Alf, sa dernière minute, et le 8 à Pax.
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13: Midi 6 sur RMC, salut à tous, bienvenue dans les Paris RMC, votre rendez-vous des parieurs tous les week-ends de midi à 13h. Cette émission, c'est aussi la vôtre. On vous attend évidemment au 32-16 et sur le WhatsApp d'RMC au 06 12 424 424, notamment tout à l'heure pour participer à la battle des supporters pour gagner des offres sur le site de notre partenaire. Le premier trophée de la saison de football, c'est mercredi soir à 21h pour la Super Coupe d'Europe. PSG Aston Villa, un groupe parisien remanié, a-t-il vraiment vraiment une chance de remporter ce premier titre. On se posera la question. Match important aussi pour l'Olympique Lyonnais mardi. Troisième tour de qualification. Retour de la Ligue des Champions face au Sparta Prague. Après la défaite à l'aller, l'OL n'a plus le droit à l'erreur s'il veut continuer l'aventure en Ligue des Champions. Mais aussi le tennis qui bat son plein en ce moment et le Tour de France femmes, sans oublier évidemment la bankroll de la Dream Team en fin d'émission. Allez, c'est parti pour les Paris RMC.
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13: La Dream Team du jour au complet avec Christophe Payet. Salut Christophe.
4: Salut Flora, bonjour à tous.
13: Lionel Charbonnier évidemment au rendez-vous. Salut Lionel.
4: Salut Lionel.
5: Salut Flora, salut Christophe, salut à toutes et à tous. Et salut Pascal que tu vas nous présenter.
13: Exactement, passe décisive. Pascal Duprat est avec nous ce matin. Salut Pascal.
4: Salut Pascal.
6: Bonjour Flora, Christophe. Et notre cher Lionel.
13: Et qui est le dernier déjà?
4: Comment il s'appelle ce gars?
5: Comment il s'appelle dans la galère, mon Pascal?
13: Je bosse avec lui tous les week-ends, là.
6: Un peu, oui, un peu. J'ai pagué un peu, là. C'est le début de l'émission, mais ça va.
4: Qu'est-ce qui s'est passé? T'as la voix un peu prise aussi?
6: Bah en fait, j'ai supporté le FC Sochaux hier, mais parce que
5: j'allais dire que t'allais supporter sa tête.
6: Juste pour mes paris, en fait, parce que les Stéphanois, je les adore.
13: C'est vrai et qu'on a pris un peu tous une rouste hein, hier quand même, Christophe, non?
6: Ouais, mais
4: oui,
6: moins que moi, je dois le
4: reconnaître. Oui, voilà.
13: Ah, tu avais la victoire en 3-7, la défaite en 3-7 pour Arthur Rinderknecht là-dessus, Christophe, t'étais bon sur le 3-7.
4: Le 3-7, le tie-break, ouais, et le nom du vainqueur.
13: Exactement. Là-dessus, c'était bien. Bon, après, Arthur Fils a gagné en 2-7. On peut pas tout avoir, mais t'avais la victoire quand même.
4: Oui.
13: Toujours suivre Christophe sur les paris tennis, ouais. Et c'était la leçon à retenir d'hier. Elle est valable encore une fois aujourd'hui.
4: Non, mais j'avais bien dit aussi que le Red Star allait poser des problèmes à Nantes, mais j'ai pas été au bout de mon idée.
13: T'as été fébrile un petit peu.
4: Fallait jouer les Parisiens.
13: Exactement. C'est toujours facile de dire, évidemment, le lendemain. Allez, on démarre tout de suite avec l'affiche du jour.
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13: Mercredi soir se disputera le premier trophée de la saison avec la Supercoupe d'Europe. Le vainqueur de la Ligue des Champions, le PSG, face au vainqueur de la Ligue Europa, Aston Villa. On va faire un point sur les dernières infos autour de ce match avec Valentin Jamin. Salut Valentin.
7: Bonjour à tous.
4: Salut Valentin.
13: On a notamment envie de savoir, notamment après le match d'hier face à Manchester United pour le PSG, quel groupe parisien pourrait être retenu par Luis Enrique pour affronter Aston Villa.
7: Alors la tendance, puisque les internationaux français, donc ils sont 6, ainsi que Ruiz, le champion du monde espagnol, et le Marocain Achraf Hakimi reprennent demain. La tendance, c'est que ce sera un peu court pour les voir mercredi dans le groupe. Même si certains ont envie de jouer ce match, ou en tout cas de participer potentiellement au premier trophée parisien, donc il ne faut pas l'écarter. En tout cas, ce sera quasi impossible de les imaginer titulaires, puisque c'est ce qui va nous intéresser pour la composition probable. En revanche, les trois internationaux portugais, Nuno Mendes, Vitinha et João Neves, ainsi que le Brésilien capitaine Marquinhos, ont repris l'entraînement lundi dernier. Ils ont joué hier une grosse demi-heure lors du match amical face à Manchester United. Donc, ils ont rejoint les Safonov, Kvaratskhelia ou autres Pacho qui, eux, avaient déjà eu du temps de jeu face à Mallorca. Donc, globalement, ce qu'il faut retenir, c'est que ce sera peut-être, j'ai envie de dire sûrement, mais on ne sait jamais avec Luis Enrique, est trop court pour les Français. Doué, Dembélé, Barcola, Zaïre Emery, Digne et Lucas Hernandez. Et pareil pour Ruiz et Hakimi. Mais encore une fois, voilà, ça va aussi dépendre de leur forme, de leur prépa individuelle, de leur volonté d'être ou pas dans le groupe.
13: Merci Val, tu restes évidemment avec nous. Je vais vous poser cette question du coup ce matin. Évidemment, le PSG a-t-il vraiment une chance de remporter cette Super Coupe d'Europe face à Aston Villa? Lionel.
5: Bah, une chance, oui, mais je pense pas qu'ils la saisiront.
13: Christophe.
4: Comme Lionel, une chance, oui, mais non. Victoire d'Aston Villa.
13: Oui, mais non. Pascal.
6: Bien sûr, donc sans mais.
13: Très bien, ça c'est assumé. Les cotes du coup autour de ce match, Christophe.
4: Des Parisiens favoris, 1,78, la victoire du PSG, 3,80, le match nul et 4 pour la victoire d'Aston Villa.
13: Alors, ça vous semble évident, notamment pour Pascal, que le PSG va s'imposer? On a entendu les dernières infos compo, Pascal, avec tous ses absents. T'as regardé un petit peu le match face à Manchester United hier ou pas, Pascal?
6: J'ai regardé tout le match contre Manchester hier.
13: Est-ce que ça t'a rassuré?
6: En fait, je me suis rendu compte que malgré le fait qu'il y ait des joueurs qui ont disputé la Coupe du Monde et qui ont repris l'entraînement tardivement, je parle de Marquinhos et des Portugais, eh bien, ma foi, ils sont en jambes. Donc, ça veut dire que ce sont de grands professionnels.
4: Sont-ils à 100%
6: aujourd'hui?
13: Ouais, ils paraissaient pas non plus un petit peu à court de rythme.
7: C'est impossible, de toute
6: peut-être
7: façon.
6: Peut-être pas à 100%, mais toujours est-il que je ne sais pas s'il existe des joueurs de foot professionnels aujourd'hui en Europe qui sont à 100% cette période de l'année.
4: Peut-être Kvaratskhelia.
13: Bah oui.
6: Ouais, mais en face, à Aston Villa, il y aura aussi des joueurs qui ne seront pas à 100%, parce que nous ne sommes qu'au début août. Et la préparation, elle a pu être, pour ceux qui l'ont suivi intégralement, extrêmement lourde. Et ça ne veut pas dire que tu es prêt, sous prétexte que tu as suivi toutes les séances depuis la reprise. Donc moi, je crois au retour d'un PSG compétitif très rapidement, malgré les disparités dans les préparations.
13: Lionel.
5: Oui, bien sûr que
13: t'as l'air un peu fébrile sur le PSG, là.
5: Bah pour l'instant oui, bien sûr. Je pense que moi le PSG maintenant va compter sur sa préparation, mais il y a beaucoup de joueurs qui vont être en manque et plus du côté du PSG qu'Aston Villa. Ensuite, tu rencontres le PSG, c'est vraiment l'ogre venu, c'est la case que tu coches dans ton tableau de marche. Et même si c'est, et surtout pour une finale de coupe, quand tu t'appelles Aston Villa, te taper le PSG maintenant, oui, bien évidemment, c'est coché, alors que le PSG ne coche pas plus forcément ce genre de rencontre, même si c'est glorieux, oui, c'est bien, c'est beau, on va pas se brûler les ailes au PSG pour gagner ce genre de rencontre. On va plus se les brûler. Moi je pense comme ça, et donc je pense qu'Aston Villa sera très très très motivé. Je dis pas que le PSG n'y sera pas, mais je vois, c'est toutes les équipes de toute façon qui vont rencontrer le PSG, et c'est bien, et c'est tant mieux pour le PSG, parce que ça fait une concurrence terrible, ça va les obliger à se préparer mentalement et tout ça. Mais je pense qu'il va en manquer, l'effectif n'est pas au complet, donc moi je pense que le PSG peut ne pas gagner ce premier gros trophée.
13: Christophe, toi, t'es plutôt d'accord avec Lionel. T'es plus dans la team Lionel que Pascal ce matin.
4: Exactement.
13: On verra si ça dure jusqu'au bout de l'émission, mais là, t'as choisi ton camp.
4: Oui, oui, non, mais souvenez-vous.
5: Attends, je voudrais dire juste que Pascal, excuse-moi, Toff, je suis un petit peu rancunier, je suis obligé de dire l'inverse de Pascal parce qu'il a oublié mon prénom tout à l'heure.
13: Par principe.
6: Pardon, Léo.
13: Au moins, c'est honnête.
5: Non, non.
13: C'est honnête.
6: Non, non, franchement, pardon.
5: Non, non, c'était juste une blague. Parce qu'on s'adore.
13: Christophe, vas-y.
4: Alors, le Paris Saint-Germain, ne l'oubliez pas, avait vécu déjà cette situation l'année dernière avec un match contre Tottenham, et ils avaient arraché les Parisiens à un nul complètement miraculeux pour finalement s'imposer au tir au but face à Tottenham. Et un scénario similaire ne m'étonnerait pas, parce que même si les titulaires reviennent, en tout cas ce que nous a dit tu vois, j'ai oublié,
13: Valentin, c'est une histoire de prénom ce matin.
4: Oui, c'est une histoire de prénom ce matin.
7: Moi c'est Christophe.
4: Non, mais le problème, c'est que quand je pense Jamin, je pense Nicolas.
13: Oui,
4: et il y a aussi Valentin.
7: C'est très rare, ça.
13: On te l'a jamais fait celle-là.
4: Mendes, Vitinha, Neves, Marquinhos, Safonov, Pacho, Kvaratskhelia, s'ils sont bien titulaires, ça fait quand même l'ossature de l'équipe championne d'Europe. Il en manque que 4 finalement. Mais est-ce qu'ils seront vraiment tous titulaires? C'est la question que je voulais poser à Valentin. Est-ce qu'on en est presque sûr? Moi j'ai quand même un doute que les 7 le soient.
7: Non, mais on peut avoir un doute, mais pour moi, si Luis Enrique a donné une grosse demi-heure à ces joueurs-là qui auront repris depuis 10 jours l'an dernier, pour comparer, ils avaient repris, tout le groupe avait repris une semaine avant la Supercoupe d'Europe contre Tottenham, et il avait mis l'équipe type avec une préparation limite moins importante parce qu'il n'y avait pas eu de match amical. Donc là, si ces garçons-là ont eu une demi-heure dans les jambes, Luis Enrique a dit qu'il n'avait pas vu de pépin physique, il n'y a pas de raison apparente. Okay. Hormis gestion.
5: Bravo Valentin.
4: Les 7 sont titulaires, j'ai encore un deuxième doute. Est-ce qu'ils seront à 100%? A priori non, bien évidemment, ce qui est complètement logique. Pour toutes ces raisons, moi, pense que Aston Villa va vraiment accrocher Paris.
5: C'est surtout pour la finition, Christophe.
6: Contrarier un peu Valentin, je ne suis pas certain les internationaux français ne vont pas disputer quelques minutes de ce match.
5: Oui, ça c'est sûr.
6: Même s'ils ne rentrent que lundi, ils n'auront que 48 heures ou 3 séances d'entraînement dans les pattes.
7: Mais tu as raison, le doute existe, et ça on nous le dit. En plus, ils sont motivés encore une fois pour être dans le groupe, donc la prépa individuelle ne remplace pas la prépa collective, mais on n'exclut pas du tout que certains Français, voire Ruiz ou Hakimi, soient convoqués. Titulaire, ça paraît, j'imagine, assez improbable.
13: Ça pourrait aider, dans ton sens, Christophe, sur le côté offensif, qui est un petit peu le doute que tu as pour le Paris Saint-Germain.
4: Oui, effectivement. Donc moi, s'il y a un joueur en qui j'aurais confiance pour ce match-là, c'est Kvaratskhelia, mais sinon j'ai quand même des doutes par rapport à... Puis c'est normal, enfin je veux dire, je vois pas
13: c'est toujours un match
4: Paris
13: particulier
4: hein,
13: qui arrive très tôt voilà. dans la saison, effectivement.
4: Et Pascal le disait, je pense que les Villans sont surmotivés.
13: Ah, on va en parler justement, ce que disait Lionel. Tu voulais ajouter quelque chose, Lionel, une anecdote.
5: Non, j'ai anecdote. Qui m'a fait c'est Pascal qui parlait ou Valentin qui parlait de la préparation physique individuelle maintenant où les joueurs sont en vacances mais font leur truc. Là on en est nous on était aux prémices de ces trucs là hein. on avait des Pascal c'est ce que je veux dire et ouais. Donc on avait des capteurs et tout ça et des fois bon on n'allait pas courir, on faisait courir notre chien à la place.
13: Ah, tu faisais pas vraiment la prépa quoi, c'est ça que tu
5: mais
13: dis?
5: Mais pas du tout. D'accord. Mais pas du tout. Et donc on mettait le chien, donc ils avaient les coordonnées de ce qu'on avait fait. Mmh. Ben non, c'était le chien qui avait couru. Et bon, maintenant on s'est fait un petit peu taper sur les doigts parce que on mettait les GPS sur notre animal préféré qui allait courir, mais on battait tous les records et quand on rentrait,
13: j'espère pour Luis Enrique que ces joueurs sont un peu plus sérieux
5: maintenant,
13: que toi.
5: C'est fini ça. C'est
13: Lionel,
5: fini ça.
13: Parce qu'effectivement, surtout
5: on était des bandits.
13: La saison va être très longue évidemment pour le PSG. Valentin, on évoquait justement Aston Villa, qui a repris déjà il y a un moment pour le coup. Hein.
7: C'est ça, le premier match c'était le 18 juillet ou le 21, mais peu importe parce que Paris a repris l'entraînement le 27. Donc c'est-à-dire qu'au moment où Aston Villa commençait ses matchs amicaux, Paris était encore en vacances. Donc il y a évidemment une meilleure préparation, il y a plus de matchs derrière, ils en sont à 4. Il y a eu notamment un match face au Bayern Munich récemment, donc ils seront plus en jambes.
4: Petite défaite 2-1.
7: Petite défaite 2-1. En revanche, il y aura aussi des absents parce que certains ont fait la Coupe du Monde du côté de Villa. Dibu Martinez, le gardien, il est allé en finale. Ezri Konsa, le défenseur central important anglais, ouais. avec l'Angleterre. Il y a un doute sur la présence de McGinn, l'Écossais, qui est peut-être blessé. Onana, au milieu de terrain, est blessé. Ils ont perdu Tillmans, ils ont perdu Rodgers, ils ont perdu Dean, qui sont partis. Donc tout ça pour dire qu'on sera pas non plus sur Aston Villa au complet. Et entre guillemets à 100% avec les blessés. En revanche, la prépa effectivement est bien plus complète.
6: Plus avancée.
13: T'es content, Pascal.
4: Il faut surveiller l'ancien Messin Maggio qui est en feu lors de la préparation d'Aston Villa.
5: Il a jamais joué avec Metz.
4: 4 buts. Je sais même pas s'il a joué avec Metz, mais en tout cas,
7: il a eu des
4: alors,
7: bouts de match.
4: Il est anglais
7: minutes, ouais.
4: et il a été formé à Metz. Bon, après là visiblement, Aston Villa a réussi un joli coup. En tout cas, il est en pleine bourre. Il a 17 ans. Hein. Seulement, et il a marqué 4 buts en prépa.
13: Pascal, c'est tout ça aussi qui te fait dire que le PSG va s'imposer face à Villa, et à ce côté-là aussi du côté de Villa qui est un peu plus en difficulté.
6: Bon, ça va être un match compliqué, ça va être, je pense, un match disputé, avec pas beaucoup d'écart entre les deux équipes, parce qu'Aston Villa est une très bonne équipe. Bon, on peut parler d'Unai Emery aussi, et ça lui ferait certainement plaisir de battre le Paris Saint-Germain. C'est aussi un duel d'entraîneurs espagnols, donc tout ça pour aussi contrarier ce qu'a dit Lio. Je suis certain que les Villans sont motivés, mais je suis pas certain que les Parisiens vont envoyer leurs cousins, ils vont jouer ce match et ils vont bien le jouer, donc voilà, toutes les chances pour le PSG.
13: Quand on revoit justement, tu parlais Christophe tout à l'heure de l'éventuel, en tout cas les 11 sur le papier qui pourraient être pas si mauvais que ça, Valentin nous confirmera ou pas, mais Safonov en défense centrale, il est loin d'être une assurance tout risque, malgré tout on l'a vu sur les matchs de préparation, là c'était compliqué quand même hein.
5: Safonov est bon en ce moment hein, dans les buts. Hein.
13: Ah non, pas Safonov, pardon.
4: Non, parce que Safonov, oui. Il est gardien. Donc
13: j'avais
5: compris.
13: Voilà, ouais. Effectivement. Ouais.
5: Non, mais il est très bon dans les buts en ce moment.
4: Tu voulais dire Zabarni.
13: Exactement, merci beaucoup.
6: Ouais, quelques erreurs de placement. Ouais. Zabarni, ouais. C'est criard, mais à force de jouer, fatalement, il va se faire. C'était un joueur de très très bon niveau. Si le Paris Saint-Germain l'a recruté, c'est qu'ils avaient les assurances que ce défenseur central était de grande qualité. Bon, quelquefois, il faut plus d'une saison pour être, comment dire, en phase avec ses coéquipiers. Ça peut être le cas.
4: Mais selon ce que nous a dit Valentin, ça serait plutôt Marquinhos Pacho.
13: Oui.
7: Oui, bonne chance.
13: Si on peut établir justement la composition probable, la plus grosse qu'on peut établir, ce serait quoi?
7: Bah justement, moi je l'ai faite ce matin et ça ressemble à quelque chose. Donc Safonov dans la cage, la charnière Pacho Marquinhos, elle a joué en préparation donc elle peut commencer. À gauche, Nuno Mendes.
4: Et à droite.
7: Et à droite, c'est la question parce que Hakimi n'est pas là et Zaïre Emery non plus. Il avait fait jouer Mayulu parfois, donc ça pourrait être Mayulu ou le jeune David Boli qu'il a lancé, mais bon, qui pour le coup n'est pas un cadre. Au milieu de terrain, on a Neves, on a Vitinha qui sont là. Avec qui, donc si c'est pas Mayulu, ça peut être Dro, ça peut être Beraldo, mais ça reste des joueurs de haut niveau. Et c'est vrai qu'en attaque, c'est là où on a un peu plus de mal que Kvaratskhelia évidemment. Mbaye fait une bonne préparation, il est sur le départ, donc à voir comment Luis Enrique va le gérer. Et en pointe, alors encore une fois, on peut déplacer Mayulu à chaque ligne, hein, donc si on veut le mettre en pointe, on peut. Ou le jeune Gentou. Mais bon, on a quand même à chaque ligne, peut-être on a 70-75% de l'équipe du PSG. Mmh. En revanche, quand il faudra faire les changements, c'est peut-être là où Luis Enrique regardera vers le banc.
4: Et c'est pour ça que
13: grand monde sur le banc après.
4: Les Parisiens ont tout intérêt, s'ils veulent vraiment gagner ce match-là, peut-être de le gagner dans le temps réglementaire, parce que si jamais il y a un match nul
13: et qu'il
4: y a une prolongation, que ça dure et qu'il y a des changements, forcément, on pourrait avoir une équipe de Paris un peu moins forte, du coup, sur la partie de fin de match.
13: Lionel, tu gardes tes certitudes, là, malgré les quelques doutes sur la composition, notamment offensivement, ou quelques jeunes pourraient débuter.
5: C'est offensivement que ça me fait peur pour le PSG. C'est juste ça. Donc après, ça va être costaud, mais je pense qu'Aston Villa est capable de marquer. Tout à l'heure, tu parlais de Safonov, parce que je pense que tu l'as vu très bon.
13: Il permet d'ailleurs au PSG de garder ce nul un partout face à United.
5: Exactement. Alors, il va peut-être pas le faire tout le temps, même si c'est un très bon gardien. Mais voilà, c'est ce qui m'embête un petit peu, c'est cette attaque qui est un petit peu quand même qui manque de. Pour moi, de percussion, même si on a Kvaratskhelia, ça, c'est pas la même qu'avec Dembélé, avec Barcola. Bon, faudra faire sans, apparemment, maintenant. Ouais. Mais il y en a d'autres qui vont arriver. C'est cette percussion dans les phases où le PSG va

0: Christophe.
1: Écoute, moi je vois Aston Villa gagner la Supercoupe d'Europe. Voilà. Okay. L'équipe qui lève le trophée. Alors que ça soit au tir au but ou peu que importe, ça soit ouais. dans le temps réglementaire, peu importe. Et la cote est à 3. Et si je devais rajouter, on n'a pas encore les cotes des buteurs ou des joueurs décisifs parce que le match a lieu mercredi, mais si je devais rajouter quelque chose, je mettrais Kvaratskhelia ou Matjo buteur. Ça devrait faire grimper la cote au-delà des 4.
0: Pascal.
2: Absolument d'accord pour le Kvaratskhelia décisif comme d'accord. Christophe. Mais par contre, c'est le PSG qui lève le trophée. Donc, et les deux équipes marquent. Donc ça doit être une cote aux alentours de 4, tout ça.
0: Okay. On attend
1: oui, la exactement. Cote de Kvaratskhelia. Ouais. Sinon, le PSG gagne et les deux équipes marquent. C'est coté à 3,30.
0: Lionel.
3: Bah écoute, moi je vois Aston Villa gagner cette super coupe. Alors c'est une cote à 3, mais je vais rajouter quand même, parce que dans les grands moments, ça reste un grand moment pour le PSG quand même. Kvaratskhelia est toujours décisif. Donc je vais le rajouter, ça me fait une cote à 7.
0: Vous êtes tous d'accord avec ça au moins.
1: Ouais.
0: Très bien. Christophe, tu veux ajouter un truc?
1: Non.
0: Non, très bien. Mais je vois que vous prenez pas trop de risques. C'est-à-dire que vous mettez juste le vainqueur, mais pas si c'est dans le temps réglementaire, au tir au but, tout ça.
1: Surtout quand tu joues Villa, la cote est tellement belle. Jouer Aston Villa vainqueur dans le temps réglementaire à 4 ou jouer Aston Villa ouais. qui gagne la coupe, bah autant jouer Aston Villa qui gagne la finale parce que
0: c'est plus
1: c'est 3, ouais. mais ça peut aller au tir au but.
0: Effectivement. La bataille des supporters, tout de suite, qui nous ont appelé au 32-16. On a Salah et Béranger. Salut, messieurs.
4: Oui, bonjour.
1: Salut, messieurs.
0: Salah, c'est toi qui vas démarrer. Tu as.
3: Sors-nous des beaux mots, Salah.
0: Tu as 30 secondes pour convaincre la Dream Team de ton pari. C'est à toi.
4: Alors, je dirais une petite victoire du Paris Saint-Germain tout de même. Je pense que c'est un trophée qui va leur tenir à cœur, sous Luis Enrique. Je dirais un 2-1 avec les deux équipes qui marquent, du coup, dans le temps réglementaire. Je pense pas qu'il y aura des prolongations.
0: Okay.
1: Il y en aura pas, de toute façon, hein, c'est ouais. tir au but.
4: Mm-mm. Ouais, donc tir au but, donc je pense pas que ça ira au tir au but. Et puis comme il y a le retour de certains joueurs, en sachant qu'ils avaient commencé avec un match amical où ils avaient perdu 3-0, mais bon, il y avait beaucoup de turnover. Donc j'irai 2-1.
0: Très bien, 2-1 avec... pour le Paris Saint-Germain.
1: 2-1 pour le Paris Saint-Germain pour une cote ouais. à 7,25.
0: Waouh, Béranger, c'est à toi.
5: Ouais, bon, moi je dirais un tout petit victoire pour Paris, 1-0, toute dernière minute de la fin. Premier mi-temps, 0-0, et deuxième mi-temps, Paris gagne avec les rentrées des stars, quoi. Donc
0: d'accord.
5: 1-0 pour Paris, Baratina décisif.
1: Alors, 6,25 ouais. pour le 1-0 pour Paris, et tu auras une cote aux alentours de 8 avec Kvaratskhelia décisif quand on les aura, les cotes évidemment.
0: Alors, les deux nous voient donc le Paris Saint-Germain vainqueur. Qui vous a le plus convaincu? Est-ce que c'est Salah avec sa victoire 2-1 ou est-ce que c'est Béranger avec la victoire 1-0? C'est dur de choisir. Christophe, il se prend la tête à deux mains.
1: Bah oui, parce que pour moi, ni l'un ni l'autre.
2: Vous êtes mal.
1: Donc, je vais quand même donner Salah parce que je vois des buts de chaque côté.
0: Très bien.
1: Je vois pas un match fermé à 1-0.
0: Lionel.
3: Moi, je vais donner Béranger parce que je vois Kvaratskhelia être décisif ou buteur. Donc, allez, comme ça, Pascal, il se prend la patate chaude.
0: Ouais, Pascal, c'est à toi de choisir là, entre les deux.
2: Franchement, je suis désolé pour Béranger parce que son pronostic est très bon. Mais je vais aller du côté de Salah parce que ça colle au mien. Donc, voilà, donc
0: c'est
2: Salah,
0: plus logique.
2: Bravo.
0: Effectivement. Bravo. Alors, Salah, bravo. C'est toi qui remporte cette bataille des supporters. Tu repars avec 20 euros. 10 euros pour toi, Béranger. 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Allez, midi 27. Les paris RMC reviennent dans quelques instants avec la Dream Team. Les minutes pour convaincre arrivent. Et puis, on va continuer de parler de la Ligue des Champions. Aussi tennis et puis du Tour de France Femmes qui se termine aujourd'hui. À tout de suite sur RMC.
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8: On est de retour dans les Paris RMC avec Christophe Payet, Lionel Charbonnier, Pascal Duprat. Il est midi et demi, on vous accompagne jusqu'à 13h et place tout de suite aux minutes pour convaincre. Mardi soir, c'est le grand rendez-vous européen pour l'Olympique Lyonnais. Match retour du 3e tour de qualification de la Ligue des Champions. Lyon face au Sparta Prague. Les codes, Christophe.
9: Eh bien, Lyon est favori. 1,46, le nul, 4,50. Et la victoire du Sparta Prague est à 5,30.
8: Les Lyonnais, on le rappelle, battus 2-1 à l'aller. Et plus que bousculés, 2 buts refusés pour hors-jeu au Sparta. 1 but contre son camp des Tchèques pour permettre à l'OL de mener miraculeusement au score avant de se faire renverser. Pascal, tu as 1 minute pour convaincre.
10: Oui, alors au match aller, on n'a pas vu la meilleure version de l'Olympique Lyonnais, loin s'en faut. Et malgré tout, j'ai l'impression que l'OL a malgré tout de la marge. Et je vois les Lyonnais battre le Spartak par 2 buts d'écart au moins. Et Tolisso va se racheter de son penalty manqué. Donc Tolisso décisif. Tout ceci pour une cote à venir d'environ 3 euros. Voilà, je ne vois pas les Lyonnais mordre la poussière, malgré ce match catastrophique à Prague.
8: Ouais, je pense qu'on peut le qualifier comme ça. Effectivement, Lionel, est-ce qu'il t'a convaincu, Pascal ?
11: Les yeux fermés, je sais.
8: C'est vrai ? Très bien.
11: Je suis d'accord avec ça.
8: Christophe aussi ?
9: Complètement d'accord.
8: Ah, c'est drôle, hein. Je vais me faire un petit peu l'avocat du diable.
9: Car Tolisso décisif pour se racheter, effectivement, enfin, oui.
8: Ok, donc vous avez...
9: C'est pas pour ça que Lyon ira...
10: C'est ton argumentaire contre toi.
8: Alors, attends, parce que je vais quand même vérifier que j'ai pas mis... Je crois que j'ai mis Lyon dans ma bankroll aussi, donc sais... Non, j'ai pas... Ok, attends, je suis en train de vérifier. Si, j'ai mis Lyon. Mais quand même, c'est mon rôle de chef d'orchestre de cette émission, de mettre un petit peu de nuance. Évidemment, on va quand même rappeler qu'effectivement, Lyon a été battu sèchement à l'aller. Moi, j'ai été personnellement assez inquiété par le visage affiché par les Lyonnais. Et au-delà, effectivement, de la condition physique et tout, c'est plus l'état d'esprit. Moi, Pascal, si j'étais Paulo Fonseca, qui m'a dérangé sur ce match-là, on a vu des joueurs assez apathiques, finalement.
9: Ouais, ça ne peut pas être pire.
10: Voilà, c'est ça. Non, mais en fait, c'est trop gros pour être vrai.
9: Ouais, voilà.
10: En fait, l'attitude, moi, c'est plutôt les Lyonnais ont tout manqué. Alors, est-ce qu'ils ont fait preuve de suffisance ?
9: C'est possible.
10: Ou est-ce qu'ils ont été surpris par une équipe ? On l'avait dit avant le match. Attention, le Sparta de Prague, c'est une équipe qui joue. C'est une équipe qui a de très, très bonnes individualités, notamment sur les côtés. 2 joueurs de couloir qui vont très vite, qui provoquent. Mais cela dit... Lyon, c'était trop pauvre. Lyon, ça nous a habitués à bien mieux que ça. Et je pense qu'au match retour, ils vont remettre le clocher au milieu du village.
8: Et juste, il va y avoir un déclic comme ça, d'un coup, du côté de l'OL. Tu penses un discours de Paulo Fonseca qui va tout renverser pour l'état d'esprit des joueurs?
10: Il avait l'air contrarié.
8: Je te confirme. C'est pour ça que je te dis ça.
10: Les rares fois où il avait des prises de vue sur lui, il semblait vraiment contrarié, effectivement.
9: Bah, il joue sa peau, là. Si Lyon ne se qualifie pas contre le Sparta Prague.
11: Déjà, on en parle, ouais.
9: Je ne suis pas certain qu'il soit encore là en septembre.
10: Ah, vous êtes enfin, dur, vous.
9: Tu me diras. D'un autre côté, ça coûterait cher à Lyon de le virer. Donc,
10: ouais, je le. Non, franchement, je vois pas. En tout cas, pas immédiatement. C'est pas possible.
8: Lionel, t'es convaincu toi aussi du côté de la réaction, en tout cas lyonnaise, vraiment basée sur le on peut pas faire pire.
11: Ouais, on se souvient d'il y a deux ans en arrière où c'était catastrophique ce début de saison. Il y a beaucoup de joueurs de cet effectif lyonnais qui l'ont vécu, ils l'ont très mal vécu, ils ne veulent plus le vivre. Donc et ils nous ont montré qu'ils étaient capables de réaction. C'est un effectif qui est capable de très très bien réagir de haut mur. Moi je leur fais confiance. Je fais confiance aussi à leur entraîneur et à ce club qui ne veut plus vivre ce qu'il a vécu il y a deux ans, hein, c'est ça, hein. Où c'était très compliqué. Et donc, et ce club ne mérite pas ça. Donc, je ne les vois pas pour autant faire la Champions League.
8: D'accord. Tu les vois passer ce tour-là, mais
9: Fenerbahçe, ça va être plus compliqué.
11: Là,
9: a priori, Fenerbahçe.
11: Mais là, ils vont. Ouais, moi, je les vois bien réagir.
8: Ouais. Malgré.
9: Il faut pas oublier, pardon, Flora. Vas-y. Il faut quand même pas oublier que ces équipes se sont rencontrées, hein, même récemment, 2021-2022, plusieurs fois sur la scène européenne. Et avant le match aller, c'était 5 victoires et 1 nul en faveur de Lyon. Donc cette équipe du Sparta Prague est en dessous, et ça fait des années qu'elle est en dessous de Lyon. On espère que ça continuera.
8: Pascal, tu voulais ajouter.
10: J'ai vu au rayon de l'optimisme qui est le mien, j'ai vu Openda très remuant dans parler, ce désert offensif. Moi, il m'a plu, il a pas beaucoup de ballons, mais franchement, il a des appels de balles qui sont extrêmement tranchants, il va vite, on sent qu'il a envie. Bon, vous me direz heureusement, il vient de signer. Mais
8: compliqué, hein, Pascal, tu vas nous confirmer quand tu arrives dans une nouvelle équipe comme ça, il était pas arrivé depuis très longtemps, il a joué tout de suite un match qui est important pour l'avenir européen de Lyon. L'attaque qui repose sur ses épaules, tu l'as dit, il était vraiment très très esselé aussi à la pointe de l'attaque, et malgré tout, il a quand même réussi à tirer son épingle du jeu.
10: Ouais, oui, donc c'est pour cette raison que aussi que je suis optimiste pour le match retour.
11: Et le but
10: Lyon,
11: de Openda,
9: on l'a pas comment encore, mais ça devrait tourner aux alentours de 1,80 ou 2.
11: Ouais, je le vois bien, moi.
10: Ouais, il a obtenu un pénalty justifié. Pourquoi pas un pénalty pour l'OL au match retour.
8: Pénalty, si vous vous rappelez, la semaine dernière, les amis, on l'avait donné, hein, je crois, Johan nous avait donné les cotes. On avait dit, on sentait bien un pénalty dans ce match-là. Il y en a eu un, effectivement, même si Tolisso l'a manqué. Vous voyez potentiellement aussi encore un pénalty sur ce match retour.
10: Parce que Lyon dominait, donc puisque Lyon va dominer, forcément, il va y avoir beaucoup d'actions dans les 16 mètres, et le risque, il est grand.
9: Lyon marque sur pénalty, c'est coté à 4,60. Le Sparta Prague sur pénalty, c'est 9.
8: Ah, waouh! 9 pour
10: Est-ce
8: le
10: que c'est
8: pénalty
10: Tolisso
8: du Sparta.
10: Qui le tirera, si jamais?
8: Je pense que grande chance quand même, non? Ou alors Openda, effectivement, pourquoi pas.
9: Ou alors le pénalty sans préciser pour quelle équipe, et c'est 3,55.
8: Ah, tu vois, ça devait être cette cote-là que nous avait donné Johan aussi la semaine dernière et qui vous avait séduite déjà au match aller, messieurs, donc pourquoi pas la même au match retour.
9: Oui.
8: Merci Christophe.
9: Ils veulent pas répondre là, ça y est. Les gars, il est 12h37, hein, c'est pas fini.
10: C'est une belle cote, moi je dis pénalty lyonnais.
9: Pénalty lyonnais, c'est une certaine logique.
8: Bah dans ce sens-là, oui, a priori, oui. Après, on ne sait jamais, hein, si le Lyon donne tout effectivement pour revenir au score, parce qu'on rappelle qu'il y a 2-1 à l'aller, peut-être qu'ils vont se découvrir aussi et commettre des erreurs défensives derrière. On verra effectivement ce que ça donne. Mais en tout cas, vous êtes tous d'accord pour que Lyon se qualifie, Christophe.
9: Oui, Lyon qualifié, 1,62. Prague qualifié, 1,98.
8: C'est quand même serré, hein.
9: Oui, c'est quand même serré.
8: C'est quand même très serré, finalement, pour ce match. Tu l'évoquais rapidement.
9: Pardon, excuse-moi. Il y a quand même autre chose que je voulais te donner comme cote. Lyon peut très bien gagner par un but d'écart.
8: Oui.
9: Eh bien, ensuite, ça se jouera soit au pénalty. 12,50 pour Lyon, 12,50 pour le Sparta Prague. Si c'est en prolongation, c'est 7,25 la victoire de Lyon, mais 18 la victoire du Sparta Prague.
8: Ah oui, donc avantage, effectivement, si Lyon revient. Ce qui paraît logique, c'est-à-dire que la dynamique sera effectivement pour les Lyonnais. Tu l'as évoqué tout à l'heure rapidement aussi, Christophe, cet éventuel match suivant dans ces qualifications à la Ligue des Champions pour Lyon, qui serait face au Fenerbahçe. C'est un des autres matchs de la soirée, troisième tour aussi, retour de qualification. Fenerbahçe opposé au Sturm Graz.
9: Oui, alors ça peut être le Sturm Graz, hein, les Autrichiens, mais bon.
8: C'est mieux
9: Fenerbahçe
8: parti, en tout cas.
9: A gagné le match aller 2-0. Les cotes, c'est Lionel qui veut nous parler de ce match. 3,60 la victoire de Graz, 3,70 le nul, 1,82 la victoire de Fenerbahçe, Lionel.
8: Victoire 2-0 à l'aile, on rappelle, le Fenerbahçe, grâce notamment à un but de Mason Greenwood, hein, le club turc qui est bien parti pour se qualifier, qui est habitué aussi de ses tours préliminaires et de la Ligue des Champions, Lionel.
11: Ouais, c'était 2-0 et c'était en Autriche, hein, avec moi j'ai adoré.
9: Non, c'était en Turquie.
11: Là maintenant ça va être en Autriche, va falloir y aller, mais les Autrichiens vont devoir se, devant leur public justement, ils vont devoir se découvrir. Moi alors je sais pas si je suis objectif ou quoi, mais j'adore cet effectif de Fenerbahçe. Faut m'expliquer comment ils font, hein, parce qu'ils ont des déficits partout, ils doivent de l'argent à tout le monde. Ils n'ont jamais un problème avec l'UEFA. Toujours ça se passe bien.
8: Qu'est-ce que tu es en train de dire, de prétendre?
9: Complotiste,
8: Lionel. Qu'est-ce que tu nous dis?
11: Je sais pas. Je sais pas ce qui se passe, mais je parle de sources sûres, parce que là, une des avocates ils ont pléthore d'avocats au Fenerbahçe. Une des avocates est venue à la maison il y a pas longtemps et m'a expliqué tout ce qui se passait. Et donc je te parle de tout ce qui
8: il
11: se passe.
8: Il est en train de balancer un dossier sur l'un des plus grands clubs aujourd'hui.
11: Oh non, parce qu'il n'y a pas que. Pas que en Turquie, c'est comme ça. Je sais pas comment ils font. Bravo aux Turcs. Mais moi, quand je regarde cet effectif, Skriniar derrière, Guendouzi, Kanté dans le milieu, Greenwood devant, de l'autre côté, Aktukurgulu, qui est l'attaquant qui a une cinquantaine de sélections. Avec
9: l'avancement de la Turquie,
11: qui
9: en fait.
11: Est super. Entre les deux, t'as Asensio qui est devant Talisca, qui arrête pas de marquer, qui est un super avançant. Comment ils font pour
9: avoir oublié Under.
11: Et une
9: deuxième.
11: Exactement. Donc moi je suis très très fan de cet effectif. Je les vois l'emporter en Autriche. Et je vois bien évidemment dans les Autrichiens pousser et se faire prendre en contre. Et à ce jeu-là, Greenwood devrait marquer. Et ça, c'est une cote à 3.
8: Pascal, est-ce que tu es toujours dans la team Lionel?
10: Oui, le Fener va l'emporter à Sturm Graz. Et Greenwood, Greenwood il est toujours en feu, donc il démarre au Fener, il marque, voilà, donc il va poursuivre sur sa lancée. Oui, je le suis bien volontiers.
9: Et moi aussi.
8: Ouais, j'allais dire, Christophe, si tu me dis non, le Sturm Graz va gagner, là tu m'aurais vraiment pris.
9: Bah, surtout que le Sturm Graz n'a jamais battu Fenerbahçe.
8: Voilà, histoire de conclure un petit peu.
11: Il y a eu un nul, je crois, l'avant-dernier.
9: Exactement, il y a eu que 3 confrontations, hein, mais.
8: Très largement donc pour le Fenerbahçe.
9: Deux victoires du Fener et un match nul.
8: Et c'est sûr que si on se projette un petit peu, le Fener vient parti pour se qualifier. Au tour suivant face à Lyon, là, c'est la marche est trop haute du coup pour Lyon.
9: Moi, je jouerais le Fener.
8: Ah, tu jouerais le Fener, ok.
9: Contre Lyon, en barrage, oui.
8: Ok. Bah,
10: si c'est le Lyon du match aller à Prague, oui, il n'y a pas
9: photo.
10: Il
11: va falloir un très grand Lyon.
10: Si jamais il venait à passer ce qu'on espère contre le Sparta, ouais, il y a match quand même. Hein. Si Lyon est à son niveau, il y aura match.
9: Voilà, mais est-ce que comme le
10: avantage de pronostic pour le Fener, pardon Christophe,
9: comme le pense Lionel, est-ce que tu ne penses pas, Pascal, que c'est peut-être mieux pour Lyon, à part financièrement, hein, évidemment, mais sportivement, de jouer l'Europa League l'année prochaine?
10: Mais en fait,
8: plutôt que la Ligue des Champions. Ouais.
10: Lyon, toute sa carrière, il a été habitué à gagner. Donc il pouvait perdre de temps en temps. Or, moi, j'ai été souvent sevré de victoires dans mon rôle d'entraîneur. Donc, une victoire, elle vaut toujours d'autres victoires. Donc, je suis pas d'accord avec cette théorie.
9: D'accord.
10: Peut-être qu'en championnat, si Lyon venait à se qualifier pour la Ligue des Champions, ça serait plus dur, ou ça devrait modifier les comportements en termes de recrutement, s'ils en ont les moyens. Encore une fois, mais franchement, ça serait le meilleur signal pour l'effectif que de se qualifier pour la Ligue des Champions. Voilà ce que je pense.
9: Quitte à être en difficulté.
11: C'est ce qui m'embête, moi, Pascal. Ouais. C'est ce qui m'embête aussi, parce qu'on a très souvent vu.
10: J'ai compris.
11: On a très souvent vu aussi, mais j'étais pas rentré là-dedans et bon, je vais essayer de trouver une contradiction par rapport à ce que tu dis. Les Lyonnais avoir un très souvent quand ils ont leur vestiaire qui est soi-disant enrichi avec des recrues, ça part en live. Les Lyonnais sont plus habitués. Il leur faut leur petit cocon. Ils s'arrêtent, ils sont comme ça, ils sont entre copains, ça se passe bien. Et si tu ramènes quelqu'un d'autre, que tu changes un peu leur microcosme, eh ben ils sont complètement perdus.
10: Les temps, et ça, malgré tout, Lionel, tu dois le reconnaître, les temps ont changé. Parce que Lyon recrute beaucoup.
11: Ben, j'espère pour Lyon.
10: Beaucoup. Son centre de formation est toujours représenté parce que c'est c'est une des écoles de formation de référence en France.
11: Une des meilleures.
10: Malgré tout, ils vont davantage chercher aujourd'hui à l'extérieur qui ne le faisait naguère. On doit le reconnaître. Et moi, ma théorie, c'est tu gagnes un match, tu appelles d'autres victoires. Si Lyon se qualifie pour la Ligue des Champions, eh bien, je pense que Lyon va faire un beau parcours en Ligue des Champions, mais aussi un beau parcours en championnat.
8: On se projette là effectivement pour la suite de la saison pour l'Olympique lyonnais. On en a parlé tous les jours évidemment, le Tour de France femme qui se termine aujourd'hui, dernière.
11: Je regarde plus.
8: Mais on peut plus écouter Maria Azé en fait, c'est pas possible. Salut Maria.
3: Salut Flora, salut tout le monde.
8: Tu n'étais pas la seule à t'être trompée, parce qu'effectivement hier tout le monde ou presque avait dit que Lorena Vives allait remporter cette étape qui a été finalement remportée par la favorite Demi Vollering. Alors on te demande quand même ce qui peut se passer sur cette dernière étape, parce qu'on rappelle que la victoire du classement général se joue sur cette dernière étape.
3: Ah oui, tout se joue aujourd'hui. Hein. Ça va être une dernière étape pour le coup exceptionnelle. Ça, c'est sûr. Je suis sûre de. Je peux m'avancer sur ce point-là. 99 km, 4 ascensions du col d'Aize avec une petite variante pour le dernier passage. Donc, on passera 3 fois sur un col deuxième catégorie et une fois la dernière ascension dans un col de première catégorie avec des passages à plus de 20%. Donc, ça va vraiment être une étape très, très, très difficile. Une étape probablement pour les favorites hein, parce que Kasia Niewiadoma qui est deuxième au classement général. Elle a seulement 8 secondes de retard sur Demi Vollering qui est première, qui a récupéré le maillot jaune hier et donc elle n'aura pas le choix de tenter d'attaquer, de batailler si elle veut récupérer ce maillot jaune. Donc ouais, on s'attend à une étape avec beaucoup de bastons, ça va être très très difficile et d'entrée parce que juste au début de l'étape à 16h05, dès le départ, on entre directement dans le col d'Aize, donc ça va batailler d'entrée.
8: Les codes justement pour cette étape et donc pour le classement général aussi forcément, Christophe.
9: Ah oui, Vollering était largement favorite, elle l'est toujours. C'est 2 la cote de la favorite. 52% des parieurs l'ont joué. Borghini ensuite à 4,50. Reusser à 8. Et la polonaise Niewiadoma est cotée à 9.
8: Ça c'est pour l'étape.
9: Kerbaol à 15. Ça c'est pour l'étape.
8: Ok, très bien. Messieurs, qu'est-ce que vous joueriez?
10: J'étais impressionné par l'équipe de FDJ United Suez hier, parce qu'elles ont fait ce qu'elles ont voulu. Alors encore fallait-il que Vollering ait les jambes pour conclure. Mais je la vois pas perdre aujourd'hui et je les vois répéter ce qu'ils ont fait hier. Okay. Même si le parcours est pas le même, Maria peut en attester. Mais je vois Vollering l'emporter.
8: Lionel?
11: Moi je la vois pas gagner, mais je la vois gagner le Tour de France.
8: Ah, est-ce qu'on a les codes pour la victoire finale, Christophe?
9: Oui, c'est un 10 pour Vollering.
8: Ah ouais, tu vois, c'est pas le.
9: Et 6 pour la polonaise.
8: Il y a une grosse écart alors qu'il y a 8 secondes hein, au classement général seulement entre les deux.
9: C'est très bizarre, effectivement.
8: Ouais, c'est dire la démonstration aussi de force de Demi Vollering hier. Eh ben, on verra. Est-ce qu'on demande à Maria de se mouiller ou pas? Parce que hier, ça a été compliqué.
11: Bien sûr.
9: Dis-nous Maria qu'on joue l'inverse. Maria.
3: Je me suis trompée une fois sur
9: toi. Oui, c'est vrai.
3: Non, moi je.
9: Et tout le monde s'est trompé.
3: Je suis plutôt d'avis de partir sur Demi Vollering. Je pense que vraiment Niewiadoma, où elle a fait la différence, c'était dans l'ascension du Mont Ventoux, sur les longs efforts, les longues ascensions avec des pourcentages qui sont toujours un peu constants, des montées vraiment constantes, linéaires. Alors que là, on est vraiment sur des grosses ascensions sèches pour où il faut de la puissance et les qualités de puncheuse de Demi Vollering sont hyper importantes dans des étapes comme celle-ci. Je pense qu'elle est au-dessus aujourd'hui et comme vous le disiez, elle a un super collectif, notamment avec la championne de France, Célia Géry. Donc, alors s'imposer, je sais pas, mais l'étape est tellement difficile que c'est forcément une favorite qui va s'imposer aujourd'hui. Peut-être Marlène Reusser, hein, qui a 1 minute 12 de retard au classement général et qui aura tout à tenter aussi. Donc, pourquoi pas s'imposer? Demi Vollering et Niewiadoma restent un petit peu à distance et Marlène Reusser pourrait s'imposer. Mais
9: ça,
3: en tout cas, la victoire du Tour de France, moi j'imagine plutôt Vollering. Et allez, on va partir sur. Ouais, je partirai peut-être sur une Marlène Reusser vainqueur d'étape.
8: Très bien, c'est donné. On verra ça. Merci beaucoup, Maria. On te retrouve tout à l'heure, 17h, pour suivre en intégralité cette dernière. dernière étape sur RMC. Un dernier mot de tennis qu'on suit évidemment avec Christophe, avec un quart de finale très alléchant du côté du Masters 1000 de Montréal.
9: Oui, un quart de finale qui aura lieu demain entre Rafael Rodard, la jeune pépite espagnole, 15e mondial, contre Arthur Fils, 24e. Il n'y a pas vraiment de favori, 1,94 pour l'espagnol, 1,90 pour le français, qui a déjà été en demi-finale à Madrid et à Miami, en quart de finale à Indian Wells. Donc il a beaucoup plus d'expérience que son adversaire sur les tournois Masters 1000. Il avait fait aussi une finale à Doha. Et il est plus puissant, coup droit, service. Mais il vient de perdre contre Rodard à Washington. Mais je ne vais pas en tenir compte. C'était le premier match de Arthur Fils sur le sol nord-américain. Raphaël Rodard, lui, il est moins expérimenté. Moins de référence donc en Masters 1000. Mais une forme étincelante. Il a battu Moutet. Puis ensuite, il a laminé Musetti et Lechka. Donc un match très, très compliqué pour les deux. Et je vois à la fin Arthur Fils s'imposer, sûrement en 3 manches, c'est 3,85. Mais sinon, le My Match, c'est plus de 8 jeux dans le premier set, plus de 19 jeux dans le match, avec la victoire de Fils pour une cote à 2,80.
8: Lionel Pascal, vous suivez, yeux fermés, Christophe, sur le tennis encore ?
10: Ouais, oui, comme je suis Maria sur le cyclisme féminin, je suis Christophe. Voilà, je ne peux pas faire autrement, tant ils sont inspirés.
8: Pas difficile à convaincre, hein, t'as vu ?
9: Non, il est très très bienveillant.
8: Il sait ça, t'as vu, il se brosse dans le sens du poil. Donc,
10: je note quand même qu'hier, j'avais pronostiqué la victoire de Fils en 2-7.
8: Ouais. C'est vrai.
10: Que Christophe me conseillait 3-7.
8: Et tu es resté sur ton idée et tu as eu raison, effectivement. On verra si ça passe pour Arthur Fils. Très belle affiche, en tout cas, face à Raphaël Rodard. Midi 49 sur RMC, on marque une courte pause et puis on se retrouve juste derrière dans les paris pour le combo de jackpot et la bankroll évidemment. À tout de suite.
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8: Midi 51, la dernière ligne droite des Paris RMC avec Christophe Payet, Lionel Charbonnier, Pascal Duprat. Tout de suite, le combo jackpot de Christophe.
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8: C'est parti, on t'écoute Christophe.
9: Bon écoute, on va essayer de gagner pas loin de 20 000 euros pour 10 euros de mise. Il faut que Lyon élimine le Sparta Prague et que Tolisso marque.
8: Cote à 3.
9: Aston Villa, oui, Aston Villa remporte la Super Coupe d'Europe.
8: 3 aussi.
9: Les Rangers, ça c'est pour Lionel, battent Hibernian et Shankland marque.
8: 1,98.
11: C'est pour toi aussi, hein, sinon t'auras pas de billets.
9: Hein. C'est vrai. Arthur Fils, qui s'impose contre Raphaël Rodard en 3 manches.
8: 3,85.
9: Talon Grigspoor, le néerlandais, qui bat Daniel Merida 2,70.
8: 2,60.
9: Ben Shelton qui bat João Fonseca en 3 manches.
8: 3,65.
9: Et Vollering remporte la dernière étape du Tour de France féminin.
8: 2 pour
9: total 1302. Donc aux alentours de 16-17 000 euros de gain avec le bonus du partenaire.
8: Il y a des erreurs là-dedans, Lionel, Pascal ?
9: Bah, Pascal, il en voit une, ça c'est sûr.
8: Ouais.
10: Oui, moi j'en vois une.
9: Aston Villa. Mais
10: depuis ce matin, je regarde ton combo qui est très très très intelligent et alléchant. Donc moi je voudrais juste faire une distinction. Lyon élimine le Spartak, stop. Pas Tolisso. Et ensuite Aston Villa, je voudrais faire trois tickets avec les trois résultats. Aston Villa ou le PSG ou match nul. Et ensuite tout ce que tu as mis, eh ben je pense que c'est pas loin.
9: Ah oui, donc pas en fait le Aston Villa tu l'enlèves et t'enlèves Tolisso. Mais et tout le reste tu le joues.
10: Et c'est si ça. Je fais trois tickets avec. Ouais, je la laisse Vollering. Et si je fais un ticket Aston Villa qui gagne, un autre avec les mêmes paris, un autre match nul et un autre. Alors bien sûr, il m'en coûtera 30 euros.
11: Mais toi, je pense que t'es pas loin.
8: Tu te couvres.
9: Ouais, mais attends, là,
10: t'es pas loin.
9: Ok, ce que je veux dire, mais là, t'es en train de jouer sur le rouge et le noir au casino, là.
10: Je sais pas, si tu me dis qu'en mettant 30 euros, je gagne 15 000 ou 17 000, c'est ça pas pareil que non, le rouge et le noir.
9: Alors, effectivement, stratégiquement, si tu penses que tu sais pas le résultat d'Aston Villa PSG, eh ben, tu le joues pas du tout.
10: Mais j'enlève 3 balles de multiplication.
9: Oui, okay, mais si mais après si c'est Paris, c'est un 78 donc la cote baisse.
10: Je te suis Christophe, j'enlève Aston Villa et Paris Saint-Germain, j'ai compris, c'est bon, je joue comme ça.
8: Formidable. Tu vois, il t'écoute. Lionel, tu vois une erreur quelque part, qu'est-ce qui te plaît pas?
11: Ouais, bah son équipe, la Trabzonspor contre l'équipe portugaise de Mérida, là, ça.
9: Mais non, c'est du tennis, tu dis n'importe quoi.
11: Ah, je croyais que c'était les remplaçants, je les connais pas.
10: Le tennis, Léo, tu le suis.
8: Ne te pose pas de questions, je suis Christophe.
11: Non, aveuglément. Demi Vollering, je la vois gagner, mais comme a dit Maria, moi je la vois pas gagner l'étape, mais gagner le Tour de France, oui. Alors peut-être on peut remplacer, peut-être.
9: Si tu mets Reusser à 8 à la place de Vollering à 2, ça va vraiment grimper.
11: Voilà, ou tu mets Vollering gagnante du Tour de France.
9: Ça vaut pas le coup, c'est un 10.
11: À la place de 2. Je perds un petit peu.
9: Tu divises par 2, quoi.
11: Voilà. Et puis, les Rangers, t'étais obligé. Donc, heureusement que tu les as mis, sinon je t'enlevais tous tes tickets, toi. Et puis, Lyon, je suis. Deux erreurs. Toujours pareil, erreurs.
8: Ouais, c'est pas si mal. Allez, les bankrolls, messieurs, c'est parti.
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15: Et une belle tête de vainqueur.
8: Si on oublie les jingles, ça marche plus. Pascal, à toi.
10: Bon, il est temps de se refaire. Lyon bat le Spartak par au moins 2 buts d'écart. Le PSG bat Aston Villa et les deux équipes marquent. Fenerbahçe ne perd pas à Sturmgrass. Et la cote totale est à 8,87. Et je mise 10 euros.
8: Il est prudent, Pascal.
10: Oui.
8: Lionel.
11: Eh bien, moi, je vais jouer 2 buteurs. Fofana pour Lyon et Greenwood pour Sturmgrass. J'aime beaucoup Fofana. Aston Villa ne perd pas contre le PSG, les deux équipes marquent. Ça sera on est à peu près aux alentours de 15.
9: Plus de 20. Un peu plus de 20.
11: Ah, 20 ouais. Ah ouais, d'accord. Joue 10 euros.
8: Très bien. Christophe.
9: Eh bien, écoute, moi, je vais jouer Aston Villa ne perd pas contre le PSG. Lyon élimine le Sparta Prague. Greenwood marque lors de Sturmgrad Fenerbahce. Ça fait une petite cote à 7,40 et je mets 10 euros.
8: Très bien. Et je termine avec Demi Vollering qui gagne la 9e étape. Lyon qui élimine le Sparta et match nul entre le PSG et Aston Villa. Ça fait une cote de 12,61. Et comme c'est pas mon argent, je vais miser 50 euros.
9: Voilà. Oui, bravo.
8: Franchement, il y a des chances que ça passe.
9: Ça, c'est du panache.
8: Quitte l'émission avec panache, puisque vous retrouverez Georges Quirino la semaine prochaine.
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8: Il va pas m'engueuler, t'inquiète pas Lionel, c'est pas mon argent. Tout va bien, il n'y a pas de risque. Merci
11: dis-lui,
8: beaucoup.
11: Dis-lui.
8: Oui,
10: merci Florent.
8: T'inquiète pas, tout va bien, c'est pas notre argent. Merci messieurs. Vous retrouvez Georges Quirino la semaine prochaine, évidemment, dès midi pour les paris RMC. Vous restez bien à l'écoute d'RMC, les midi 57. Dans quelques instants, les meilleurs moments de Stephen Brunch. A tout de suite sur RMC.
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8: Merci à tous d'être à l'écoute d'RMC en ce dimanche, il est midi 59. Les meilleurs moments de Stephen Brunch de la saison, c'est dans quelques instants. Les infos du jour d'abord avec Florian Bonnec. Bonjour Florian.
26: Bonjour Flora, bonjour à tous. On se dirige bien vers une nouvelle semaine chaude. Trop chaude dans toute la France. Le pic de la nouvelle vague caniculaire est attendu entre mercredi et jeudi. Une grande partie du quart sud-est vit avec des températures au-delà des 35 degrés depuis plus d'une semaine. 13 départements de l'Ain à la Corse en passant par les Deux-Savoie. La vallée du Rhône et la Côte d'Azur sont en vigilance orange canicule. Et dans le sud-ouest, des orages sont attendus en fin de journée. 8 départements seront en alerte à 18h. Autre niveau d'alerte au feu de forêt. 37 départements sont au stade élevé de risque, notamment la Drôme où l'incendie qui a ravagé 320 hectares de végétation cette semaine a connu quelques reprises depuis hier. À l'international, l'Iran annonce maintenir son blocage du détroit d'Ormuz jusqu'à ce que Washington accepte toutes ses conditions de paix. En parallèle, les rebelles houthis du Yémen, alliés de Téhéran, ont frappé une raffinerie saoudienne sur les bords de la mer Rouge et provoquer un incendie de cette infrastructure rapidement maîtrisée. On revient dans l'Hexagone avec la ville de Nice et ses alentours, théâtre de la 9e et dernière étape du Tour de France Femmes, longue de près de 100 km avec 4 ascensions du col d'Aize. Le départ sera donné après 16h. La néerlandaise Demi Vollering porte le maillot jaune avec seulement 15 secondes d'avance sur la polonaise Kasia Nivadoma. Avant cela, les courses se tiendront cet après-midi sur l'hippodrome de Deauville. Oui, pour ce quintet, le favori de Fred Kita est le 11 Alf Alf. Sans doute Sider et le 8 Apax.
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26: Sur RMC maintenant, vous retrouvez le meilleur du Stephen Brunch. Et pour commencer, un entretien avec Rudy Gobert.
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3: Salut à tous, c'est Stephen Brun pour votre émission préférée, le Stephen Brun, chaque dimanche de 13h à 15h sur RMC. On est là pour vous accompagner durant les vacances. On vous a préparé le meilleur de la deuxième saison du Stephen Brun. Allez, c'est parti. On ouvre la parenthèse basket, Alex.
26: Absolument. Il vient de boucler sa 13e saison en NBA, éliminé en demi-finale de conférence Ouest par les San Antonio Spurs. Le pivot de l'équipe de France est des Minnesota Timberwolves, Rudy Gobert, nommé dans le meilleur 5 défensif de la saison en NBA, revient dans le Stephen Brun sur ses duels avec Nikola Jokic, le pivot serbe, Victor Wembanyama, bien sûr. Sa relation très proche en tant que mentor de la superstar du basket français, mais aussi sur ses prochains objectifs avec l'équipe de France et les JO 2028. En ligne de mire à Los Angeles, entretien réalisé hier après-midi et donc avant le match 7 entre San Antonio et Oklahoma City. Rudy Gobert est l'invité exceptionnel du Stephen Brunch.
3: Salut Rudy.
6: Salut.
7: Salut Rudy.
3: C'est la traditionnelle tournée des médias français après ta fin de saison avec Minnesota. Une saison qui s'est arrêtée en demi-finale de conférence contre les Spurs 4-2 après avoir battu Denver au premier tour. Vous sortiez de deux finales de conf avec Minnesota. Avec quelques jours de recul, quel est le bilan que tu fais de cette saison collective?
6: Écoute, il y a énormément de positifs. Bien sûr, l'objectif c'était le titre. Quand tu finis court sur ton objectif, il y a de la déception, mais il y a toujours des très belles leçons. Et moi personnellement, bon, déjà la santé, c'est ce qui compte avant tout. Donc c'est une très bonne saison à ce niveau-là. Et puis des très belles choses, des très beaux souvenirs. Maintenant, il faut continuer d'apprendre et puis essayer de revenir encore plus fort la saison prochaine.
3: Ça, c'était le bilan collectif. Il y a un bilan individuel aussi avec toi qui est encore une fois très bon, puisque c'était la 8e fois dans le meilleur 5 défensif. Il y a des jolis noms avec toi, hein, avec le chiffre 8, Kobe, Jordan, Gary Payton, Kevin Garnett. J'imagine que, je ne sais pas si tu es satisfait de ça, mais voir ton nom à côté de Jordan et de Kobe Bryant, j'imagine que c'est un énorme accomplissement quand même pour un mec comme ça qui joue à NBA.
6: Un mec de Saint-Quentin.
3: Formé par Jean-François Martin à Cholet. Non, mais c'est énorme, non?
6: Bah écoute, je ne sais pas si je réalise vraiment.
3: Ça viendra plus tard.
6: J'espère. J'apprécie le moment. Je suis vraiment concentré à chaque fois comment aider mon équipe à gagner, tout simplement. Et quand tu regardes le chiffre, 8 first team, 9 all defensive team, c'est... Ouais, il faut que je prenne le temps quand même d'apprécier quand même ça et d'essayer de réaliser un peu.
3: T'as fait une série contre Denver au premier tour qui est énorme, parce qu'il y avait le duel Jokic-Rudy Gobert. Et très honnêtement, on a rarement vu un garçon être capable de contenir à ce point-là le Joker. Tout le monde le sait, en NBA, t'es parfois raillé, jalousé, moi j'appelle ça de la jalousie. Est-ce que cette performance contre Jokic, elle a rétabli un peu quelques vérités? Je sais que toi tu t'en fous, mais quelque part, je vais pas dire fermer les bouches, mais un petit peu quand même, non?
6: Bah écoute, moi l'objectif c'était vraiment le titre. Ouais. Donc on savait que pour aller jusqu'au titre, il fallait passer Denver, probablement les Spurs, probablement OKC, et après les finales, donc... J'ai préparé à une route pleine d'embûches, mais j'étais vraiment... excité à l'idée de ce challenge. Bien sûr, Jokic, pour moi, c'est un des meilleurs pivots all time. Donc, c'était un super challenge et pouvoir le battre. Au-delà de ce que les gens disent à l'extérieur, pour moi-même, c'était quelque chose que je voulais faire. Entre guillemets, je suis sorti encore plus de ma zone de confort sur la manière dont on l'a défendu, dont je l'ai défendu, dont je l'ai joué, tout simplement, des deux côtés. Et donc, ça a payé.
26: L'international français pivot des Minnesota Timberwolves, Rudy Gobert, est l'invité exceptionnel de Stephen Brunch. Rudy, on sait, t'as 33 ans, t'es parmi les athlètes les plus incroyables dans la ligue, c'est reconnu par tout le monde, par tes pairs. Mais on a quand même envie de savoir jusqu'où toi tu peux te mettre des limites. Est-ce que tu sais jusqu'à quand tu vas pouvoir durer ou jouer en NBA? Parce que t'arrives quand même à maintenir un physique assez incroyable. T'avais loupé justement l'Euro pour ça aussi, pour te préparer pour cette saison NBA.
6: Bah écoute, je me fixe pas de limite. La retraite, pour moi, c'est encore quand même assez loin. Donc, j'ai pas de date fixe en tête. J'essaie vraiment d'être dans la meilleure forme possible, le plus longtemps possible. Je continue à apprendre des choses chaque année. Je continue à changer des petites choses dans mes routines, dans la manière dont je travaille. C'est passionnant pour moi de pouvoir faire ça. Et puis, je sens que j'ai encore de très belles choses à accomplir. Et donc, je me donne toutes les chances de le faire.
26: Physiquement, tu t'es jamais senti aussi bien qu'à l'heure actuelle?
6: Je dirais pas que je me suis jamais senti aussi bien. Forcément, il y a des choses que je faisais à 22 ans physiquement que là, je sens que mon corps il est différent, mais je me sens vraiment bien sur le terrain. C'est-à-dire, je me sens jamais été aussi fort physiquement. Après, peut-être que je suis, en termes de tonicité, un tout petit peu moins tonique qu'avant, mais j'ai quand même une très bonne tonicité, donc ça se sent pas tant que ça. Et puis surtout, l'expérience, le cardio, enfin toutes ces choses-là. Je parle vraiment de physique. Je me sens vraiment très très bien sur le terrain.
2: Et on va revenir sur les playoffs. Vous avez fait un truc que jamais personne n'avait fait, ton équipe des Wolves, vous avez fait péter un plomb à Victor Wembanyama, qui a mis un coup de coude à Nasrid. C'est la seule solution aujourd'hui en NBA pour limiter l'impact de Victor, de jouer dur avec lui.
6: Nous, l'objectif, c'était de l'impacter physiquement. On sait que c'est l'aspect de son... Genre moi, personnellement, déjà, face à Victor, je sais que c'est là où j'ai encore l'avantage, c'est la force physique et l'endurance, et bien sûr l'expérience. Mais l'objectif, c'était vraiment de l'user au fil du temps, de l'user avec des impacts répétés. Et je pense que au match 4, il était, même avant le coup de coude, on sentait qu'il était quand même un peu épuisé déjà. Et je pense que la fatigue aussi mentale a fait qu'il a perdu un peu le contrôle à ce niveau-là. Ouais, il m'a impressionné parce qu'il a, il est revenu, il y a eu ce match 4, après il est revenu et sur le match 5 et 6, il a été très bon. Et pour moi, c'est ce que j'ai dit à son préparateur physique après la série. J'ai dit, le Victor, il y a un ou deux ans, je ne sais pas s'il aurait pu faire ce qu'il a fait là. Et on va dire, je lui ai dit, il a passé le test, entre guillemets. Je n'étais pas sûr qu'il le passerait. Et il a vraiment passé ce test, qui est un des tests les plus compliqués qu'il ait passé pendant sa carrière.
26: La suite de l'entretien avec Rudy Gobert dans un instant dans le Stephen Brunch sur RMC. Juste le temps de vous rappeler le programme pour les joueurs parisiens, les joueurs du PSG qui reviennent de Budapest avec une deuxième étoile après le titre acquis face à Arsenal hier soir. Ils sont dans l'avion actuellement. Ils vont atterrir à Roissy dans quelques minutes. On suivra ça tout au long de l'après-midi sur RMC, bien sûr, avec nos équipes déployées au Champ de Mars où il y a déjà du monde qui commence à arriver pour fêter ce titre-là. Nous serons en direct du Champ de Mars dans quelques minutes, mais on poursuit cet entretien exceptionnel avec Rudy Gobert qui va nous parler maintenant avec Stephen Brun, bien sûr, de sa relation très très proche avec Victor Wembanyama, puisqu'il l'a vu grandir, il le suit depuis très longtemps, ils se sont même rencontrés il y a quelques années.
6: Écoute, Victor, la première fois que je l'ai rencontré, c'était je faisais un événement, un tournoi pour les enfants, c'était à la Hoop Factory, il avait 13 ans.
2: Mais
6: surtout c'est sa mère. En fait, j'ai vu la taille de sa mère et j'ai vu son père aussi. J'ai dit je pense que lui il va être grand. Il est bien parti pour être très grand. Et puis après j'ai pas vraiment revu jusqu'à ses 16 ans.
7: Il parlait beaucoup déjà à l'époque ou
6: non? C'était pas quand il avait 13 ans, il parlait pas beaucoup. Enfin, du moins quand je l'ai rencontré, il parlait pas beaucoup. Et c'est après en fait que quand il avait 15 ans, j'ai commencé à faire attention à son développement, etc. Puis j'en parlais avec Jérémy, Bouna aussi. Et puis à 16 ans, c'est là où je l'ai revu. Et après, c'est là aussi où on a fait le petit...
2: la vidéo de ton 2.
6: Ouais, j'ai senti que, il avait soif. Il avait vraiment une soif de connaissance. Ouais, une certaine conscience, une certaine, je dirais même, spiritualité, qu'il était très, très intelligent.
7: Tu t'es dit des gamins comme ça, c'est la première fois que j'en croise un.
6: Ce que je dis souvent, c'est que, bien sûr, il a des attributs physiques et un skill set qui sont uniques, mais ce qui est encore plus unique, et je pense que les deux sont liés, bien sûr, mais c'est sa mentalité. Il a ce mélange un peu de geek, mais aussi de Kyra, on va dire.
2: On le voit d'ailleurs un peu sa caractère en ce moment en playoff.
6: Et donc, c'est le bon mix, en fait, parce que t'as envie d'avoir les connaissances, mais t'as envie aussi d'avoir ce côté « je m'en fous » et ouais. je suis prêt à tout pour gagner. Donc, il a ce bon mélange-là et ouais, très, très, très tôt, très, grosse soif de connaissances, mais pas seulement basket, en fait.
2: Sur la vie,
6: sur tout le reste. Et oui, même au-delà, tu vois, on a de très bonnes conversations avec Victor et c'est ça que j'ai vraiment aimé chez lui. Et je me suis dit, ouais, on est sur pas mal de petites choses, on est quand même très similaires et j'ai senti que ouais, j'ai essayé vraiment de l'aider à tous les niveaux.
2: Et d'ailleurs, sur cette vidéo qui était devenue virale quand il a 16 ans, il y a toi qui es avec Vincent Poirier et il y a Victor Wembanyama et on a tendance à oublier, il y a un quatrième garçon qui s'appelle Maxime Reynaud et qui vient de faire une saison magnifique en tant que rookie à Sacramento. Toi, à l'époque, Maxime Reynaud, tu savais que ça allait devenir ce joueur-là ou c'était juste un gamin qui jouait à Nanterre avec des qualités parce qu'il était grand, il a quand même des qualités, tu le voyais quand même devenir aussi important que ça en NBA?
6: Moi, à ce moment-là, je parle parce que Maxime, je l'avais pas vraiment vu jouer avant. Ouais. Et je parlais avec Jérémy et Jérémy il me dit déjà il me dit c'est une tête,
2: oui.
6: il est intelligent, il va c'était juste avant qu'il aille à Stanford,
2: ouais.
6: Donc il me dit il va aller à Stanford et je vois qu'il est très intelligent. Bon, forcément t'as Victor à côté donc tout le monde se concentre sur Victor, mais je me dis
2: lui il a quelque chose aussi, hein.
6: Déjà quand t'es intelligent, veux dire, quand t'as une tête, et après que tu fais 2m13, si t'as la bonne mentalité, en général, tu vas bien t'en sortir, tu vois. Et je me dis, lui, ça m'étonnerait qu'il aille pas en NBA quand même. Bon, au fil des années, donc je prenais, je regarde pas le college basketball, mais je prenais de ses nouvelles quand même. Et puis, à sa dernière saison, c'est là où ils m'ont dit, ouais, il va sûrement y aller l'année prochaine. Après, comment un joueur s'adapte au jeu de la NBA, tu peux pas prévoir. Et là où je savais pas s'il avait ça, c'est ce petit côté un peu Kaira, comme on dit, le petit côté.
2: Là aussi, tout le monde a ce côté Kaira, j'ai l'impression.
6: Bah, il le faut pour réussir en NBA, il le faut. Parce que t'as beau être intelligent, t'as beau être talentueux, si t'es un gentil garçon.
2: Il y a 60 mecs qui arrivent au mois de juin à chaque fois pour prendre ta place.
6: Hein. Exactement. Et faut avoir ce côté, je suis là pour te démonter. Et peu importe quel est ton atout sur le terrain, si t'as pas cette confiance profonde en toi, bah c'est dur de percer. Donc j'étais impressionné quand même cette année parce qu'il a il y a eu des
2: blessures à Sabonis,
6: t'es dans une équipe qui joue plus vraiment pour quoi que ce soit, mais ouais, il a quand même répété des belles performances et encore une fois, le faire une bonne performance c'est bien, faire une ou deux bonnes semaines, t'es chaud, c'est bien, mais là il a montré quand même une certaine consistance, donc c'était cool à voir et puis on a senti qu'il prenait en assurance au fil des mois, donc c'était vraiment une agréable surprise de le voir évoluer aussi vite.
2: Rudy, la bonne nouvelle pour les supporters de l'équipe de France, c'est que tu vas faire ton retour en bleu début juillet sur une fenêtre internationale contre la Belgique et contre la Finlande. T'avais pris un été off pour l'Euro l'année dernière. La dernière fois qu'on t'avait en bleu, c'était la finale des Jeux Olympiques à Paris contre les Américains. Et moi, je vais te dire mon sentiment. J'avais l'impression que peut-être que je ne te reverrai plus jamais jouer en bleu, parce que je me suis dit, j'ai l'impression que Rudy, il va peut-être dire qu'il va arrêter l'équipe de France. Alors, je ne sais pas si ça t'a traversé l'esprit, mais en tout cas, je suis très content, finalement, que tu reviennes en bleu. Est-ce que, justement, la fin de la médaille d'argent, la deuxième même, après Tokyo, est-ce que tu as eu cette réflexion de dire, est-ce que ce n'est pas peut-être le moment pour moi d'arrêter, parce qu'il y a des jeunes qui arrivent, et que peut-être que mon rôle n'est plus le même, et que je préfère me concentrer sur la NBA?
6: J'avais de la frustration, je vais pas te mentir, mais non, c'est pas ce que, ça m'a pas traversé l'esprit en fait. C'est pas comme ça que je réfléchis vraiment. Je me suis plus dit, ok, écoute, on va revenir et si on n'a pas eu cette médaille d'or à Paris, j'espère qu'on va la voir. L'objectif c'est qu'on l'ait à LA parce que j'ai pas envie de dire battre ces Américains parce qu'on l'a fait dans le passé. Mais ouais, j'ai envie d'avoir cette médaille d'or autour du cou. C'est un rêve et là c'est clairement un objectif.
2: Ça reste un grand souvenir pour toi, Paris 2024?
6: Ouais, c'est une fois dans une vie. C'est même si on l'a vécu, alors, on était vraiment concentré sur le.
2: C'était deux compétitions en une. Hein. Il y a la phase de poule qui était compliquée, puis après arriver.
6: Ouais, mais sans la phase de poule, on n'aurait pas fait ce qu'on a fait. Ça se trouve, on a une phase de poule qui se passe super bien et ça se passe pas comme ça s'est passé en quart et en demi. Donc, je pense que cette phase de poule, elle nous a renforcés au final. Et on a su, en tant qu'équipe, répondre présent au bon moment.
2: T'as revu les images des tirs de Steph Curry en finale ou pas?
6: Ouais, oui. Mais ce que je dis beaucoup, c'est bien sûr, il a tué le match avec ça. Mais sur la physionomie du match, c'est pas ça vraiment qui fait qu'on perd. Il y a un paradoxe dans ce que je dis. Hein. Ouais. C'est, bien sûr, Steph Curry met pas ses shoots.
2: Oui, vous êtes champion.
6: On peut gagner. On
4: ça,
6: gagne.
4: C'est la une, mais il y a d'autres choses derrière.
6: Mais rebond offensif, les fois où on prend des shoots, on se précipite un peu, on vient pas en défense. Tu vois, il y a eu pas mal de moments avant où.
2: Tu t'es senti plus proche d'Eric Hain en finale à Tokyo ou en finale à Paris?
6: Écoute, pour moi, c'était très similaire. Après Tokyo, pareil. Tokyo, on les bat au premier match.
2: Oui.
6: Après, on est en finale. Bon, on avait beaucoup plus de fatigue parce qu'on s'est élevé. C'était un match déjà. Je sais plus à quelle heure c'était le match. On s'est levé à 5h du mat pour aller jouer un match. On a fait une heure de bus. Tu vois, et le match était à 11h du mat. Quoi. Donc là, c'est un truc qu'on n'avait jamais fait. Mais bref, on se disait qu'on pouvait les battre. Alors, ils ont fait un run, je crois, en deuxième mi-temps où on avait du mal à installer notre jeu. Et ils nous ont pris.
2: Puis KD, quoi.
6: Sur le premier match, on avait joué beaucoup plus à l'intérieur et on avait provoqué des fautes et on avait sorti KD du match, il avait fait 5 fautes. Là, on avait un peu moins fait. Mais ils avaient, voilà, Jrue Holiday avait vraiment changé le cours du match avec sa pression et derrière KD a fait du KD. Sur le match à Paris, malgré le fait qu'il y ait LeBron, Steph Curry, KD aussi, non, je pense qu'on était là. Je pensais qu'on était proche. Encore une fois, quelques shoots de Steph et on les prend probablement. Donc, et surtout, je le dis encore, c'est avant sur les rebonds offensifs qu'on leur donne, on leur a donné la vie en fait. Et on sait que Steph est capable de faire ça, mais si on leur donne pas la vie qu'on leur a donnée, bah, mettre ses shoots quand t'es mené, c'est différent.
3: Et on est d'accord que te voir cet été sur les fenêtres, ça veut dire que tu vas t'inscrire sur Coupe du Monde 2027 au Qatar et JO 2028.
6: Bah écoute, c'est l'objectif. L'objectif, c'est vraiment d'installer. On a un nouveau coach, il y a beaucoup de jeunes joueurs qui arrivent.
3: Ça va être ta première avec Freddy Fautou.
6: Ça va être ma première avec Freddy. Et donc, on veut créer une synergie, créer des bonnes habitudes, créer de l'alchimie, même si on se connaît avec beaucoup de joueurs, mais il y a un mix de jeunesse et d'expérience, donc on veut mettre toutes les chances de notre côté, en fait. Et après, Coupe du Monde, l'objectif, c'est médaille d'or, Coupe du Monde, c'est l'objectif, clairement. On sait qu'il y a énormément de très bonnes équipes. Mais c'est chaque fois qu'on marche sur le terrain, quand on rentre sur le terrain, c'est essayer de battre n'importe qui en face de nous.
3: J'imagine que tu as suivi les aventures de ton pote Evan Fournier depuis 2 ans avec Olympiakos, et notamment ce titre de champion d'Europe. Il vit une aventure magnifique, l'engouement du public, la ferveur, il est champion d'Europe, il est MVP du Final Four. Est-ce que toi, à un moment donné, voir ce que vit Evan en Grèce, dans un club qui est exceptionnel en Europe, tu te dis que dans 2-3 ans, si jamais le chemin, l'aventure NBA ne te plaît pas, tu pourrais éventuellement envisager de vivre cette aventure-là en Europe ou pas?
6: Personnellement, moi, je me vois finir en NBA.
3: Okay.
6: Après, on ne sait jamais comment les choses évoluent au fil des années. Donc, comme je dis, ne jamais dire jamais.
4: Il y a NBA Europe aussi.
6: Mais NBA Europe. mais Evan, pour moi, c'est la meilleure chose qui pouvait lui arriver. Comment il est câblé, en fait. C'est un des plus gros compétiteurs que je connaisse. Et voilà, le fait, comment ça s'est terminé à New York, moi, ça me faisait... Voilà, ça me faisait
3: mal au cœur.
6: Ouais, ça me faisait chier pour lui parce que c'est un de mes meilleurs amis. Et je sais à quel point il a envie de gagner, il a envie de contribuer à la victoire de son équipe. Donc quand il est rentré en Europe, je me suis dit, écoute, j'ai hâte de voir ce qu'il va produire, parce que ce qui va se passer pour lui, et je sais qu'il va montrer qui il est vraiment. Et là, cette année, quand il soulève ce trophée, ça me fait... Ouais, ça m'a donné des frissons, parce que j'étais vraiment content pour lui, et il le mérite, tout simplement.
3: Rudy, merci beaucoup. D'ailleurs, tu veux une petite anecdote, Alex, sur Rudy Gobert?
4: Dis-moi.
3: Je joue à Nanterre, saison 2012-2013. Lui, c'est sa dernière saison avec Cholet. Je sais pas si tu te rappelles. On va à la Meilleraie. On n'a plus de poste 5, je suis obligé de jouer pivot. Donc, je me trouve face à Rudy Gobert.
4: Oh, le match-up.
3: À un moment, il y a un tir qui part d'un Cholet. Je vais pour faire un écran de retard. Et là, je prends une claquette dingue, mon garçon. Il m'a détruit. J'ai pris un tomar de l'espace. Je me suis dit, ah ouais.
4: Un plus, tu t'es dit, un plus.
6: Ah ouais, je vais voir la vidéo. Parce que...
3: Un plus. J'ai dit, ah ouais, d'accord, ok. Je crois que je me suis fait tomar dessus par un mec qui va.
4: C'était en jubilé, ça, en fait.
6: Et là.
3: Bon, quand t'apprends, on a été champion de France, Rudy.
6: Ouais, c'est champion, ça.
3: Merci beaucoup, Rudy. Merci, passe un bel été. On est très content de te revoir avec le modèle de l'équipe de France.
6: Merci.
3: Et merci pour tout. Ciao, ciao.
6: Plaisir.
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0: puissant. Une large partie du match hier à Murrayfield face à l'Écosse. Défaite 50-40 des troupes de Fabien Galthié. Pierre Berbizier, ancien demi de mêlée, sélectionneur du 15 de France entre 1991 et 1995, est l'invité du Stephen Brunch. Et cette question, Stephen, a-t-on vu les Bleus trop beaux ? On accueille Pierre Berbizier.
1: Bonjour Pierre.
2: Bonjour.
1: Comment allez-vous ?
2: Bah écoutez, difficile après ce que l'on a vu et vécu hier après ce match. Donc voilà, c'est difficile pour nous Français de se réveiller sans gueule de bois.
1: C'est vrai que hier a été très compliqué. Il y a une belle redescente sur terre quand même par rapport à ce qu'on avait vécu sur les trois premières journées. Est-ce qu'on s'est vu trop

0: on marque un essai parce que Antoine gratte un ballon, il arrache un ballon, il y a un essai, donc ça fait 14. Mais c'est un essai à deux passes, à 5 mètres de la ligne.
1: On rappelle que l'Écosse n'avait jamais marqué autant de points lors d'une rencontre face au 15 de France. Le dernier record daté d'un match du tournoi des 5 nations en 99, durant lequel le 15 du Chardon avait infligé un vilain 36-22 aux Français sur la pelouse.
2: C'était pas Pierre.
1: Mais Pierre, justement, on peut lui demander, est-ce qu'il n'y a pas eu quand même un déficit? Est-ce que les cadres hier n'ont pas failli, tout simplement, quand on voit notamment le match d'Antoine Dupont?
3: Ben, je voudrais d'abord féliciter cette équipe d'Écosse qui a montré un visage vraiment, un beau visage, et qui pose sans doute le problème de fond du rugby français, de cette équipe de France. On a vu une identité dans le jeu écossais, donc ils m'ont rappelé un petit peu, à l'époque on les prenait, c'était les Blacks européens, ce jeu avec beaucoup de vitesse, beaucoup de dynamisme, on les comparait un petit peu au jeu des Blacks. Aujourd'hui je me pose la question, et je vous la pose, quelle est l'identité du jeu français? Il s'est longtemps reposé, ou il se repose souvent sur des individualités qui brillent, ou qui sur des actions individuelles. Quand on fait le bilan de ce début de tournoi, on voit que les Français s'en sont sortis sur des actions individuelles et non pas sur un jeu collectif. Quel est le projet de jeu? Aujourd'hui, je pose la question, et peut-être qu'il faudrait se la poser. Quelle est l'identité du jeu français?
1: Il est invisible pour vous, Pierre?
3: Comment?
1: Pour vous, il est illisible, ce jeu français?
3: À ce jour, oui, je ne peux pas le déterminer. Autant j'ai vu l'identité du jeu écossais, autant le jeu anglais, on le connaît. Alors, on aime ou on n'aime pas. Ça nous replonge aussi le jeu sud-africain, et on se retrouve quand même à un petit peu en arrière. Cette Coupe du Monde perdue contre les Sud-Africains, on avait évité le débat en mettant sur le compte de l'arbitrage. On revient sur la tournée de novembre, où là on reprend une autre humiliation par les Sud-Africains, et là il n'y a plus contestation, et on en reprend une autre là sur ce tournoi. Donc quelque part il y a régulièrement des, pour moi c'est une humiliation.
0: Après Pierre, on voit l'évolution du jeu français par rapport à novembre et sur le tournoi, où l'équipe de France tient un peu plus le ballon dans les 40 mètres adverses, ils essaient de proposer du jeu, des lancements, chose qu'ils ne faisaient pas avant, ils étaient dans la récupération.
3: Je pense qu'il y a confusion dans la tête des joueurs, et que les joueurs ont lâché un petit peu. C'est-à-dire qu'on est passé d'un jeu de dépossession, on est passé ensuite à un jeu de possession. Et aujourd'hui, j'ai l'impression qu'il y a confusion dans la tête des joueurs, savoir quel jeu ils doivent jouer. Donc, je crois que ça avait été le cas, et l'exclusion de certains joueurs de l'équipe, et qui avaient évoqué un petit peu ce jeu-là, et je crois que certains ont été écartés mais vous devez mieux le savoir, mais j'ai cru savoir que ça a été la raison du départ ou de l'exclusion de certains joueurs qui demandaient mais quel jeu on veut jouer, ce jeu-là on veut plus. Donc, et aujourd'hui se pose le même problème. On s'était appuyé sur des qualités individuelles, sur des actions individuelles. Le match précédent, regardez, donc c'était des actions individuelles.
4: Mais Pierre, justement, ce concept de jeu que vous ne voyez pas avec Fabien Galthié, est-ce que le fait, on a des individualités qui sont très fortes, ça peut être aussi un projet de jeu, en fait, de s'appuyer sur les qualités individuelles des joueurs de Jalibert, de Dupont, de Atisogbe, de Bourbari?
3: Non. Il y a d'abord la définition d'un projet de jeu collectif, et ensuite il y a les joueurs qui vont mettre en place ce jeu collectif. C'est jamais l'inverse, ce sont jamais les individus qui en tous les cas, ma conception, un projet de jeu se détermine par rapport à une définition du jeu tel qu'on le conçoit, et ensuite le joueur qui va prendre en compte ce projet de jeu. Là, on part des joueurs de leur et avec un potentiel de joueurs qu'on a rarement eu peut-être, ou avec des moyens de préparation qu'on a rarement eu. Mais aujourd'hui, j'ai du mal à identifier le jeu français. Quelle est notre identité aujourd'hui? Ouais.
0: Pierre, après, je pense pas que ce soit vraiment la définition de la défaite d'hier, d'avoir pris 50 points.

0: en Écosse sur un projet de jeu, peut-être qu'on ne définit pas, parce que tu as raison, on ne définit pas le projet de jeu, mais hier, avoir pris 50 points face à une équipe d'Écosse où je pense mais pas qu'il y ait beaucoup de Français
1: ont misé sur une défaite de 50 points. Je me demande si les joueurs n'ont pas lâché leur entraîneur.
2: Ah, pour un quatrième match en Écosse, Pierre parlait avec la possibilité d'avoir un grand chelem, ça me paraît gros quand même de dire que les joueurs ont lâché leur sélectionneur.
1: Écoutez, quand je vois leur comportement, quand je vois à un moment donné comment on a lâché devant l'Écosse, quelque part.
0: On a été pris dans tous les compartiments, c'est pas. Pour ça. C'est, donc oui, moi je pense pas qu'ils aient lâché parce que les 10 dernières minutes ils arrivent à revenir. Un mec qui a pas vu le match, qui voit 50-40,
2: il se dit c'est serré.
0: Oui. Il a été serré, c'était un bon match, il a été enlevé.
1: Oui, on disait en disant qu'on a mis 42 points aux Écossais. Donc,
0: si vous voulez. Non, mais c'est cette faculté à aller chercher son point de bonus offensif qui était pas évident parce qu'on était pris dans tous les compartiments.
3: On a du mal à entendre Pierre Berbizier. Petit souci de connexion.
2: On va essayer Pierre, j'ai l'impression que Fabien Galtier intervient sur la ligne, Pierre.
3: On va essayer de reprendre la connexion avec l'ancien sélectionneur du 15 de France. Juste, on peut en profiter, Pierre, pour prendre Yannick au 32-16, premier auditeur du Stephen Brunch.
2: Bonjour, aujourd'hui. Yannick.
3: Très énervé, Yannick, je crois.
2: Yannick. Ça va, Yannick?
4: Salut, les gars. Ça va, Johan, beau gosse.
2: Ah ouais, bah direct on démarre ça, bravo.
4: Il me manque, non mais Johan Huger, franchement il me manque, il faisait partie de ces joueurs vraiment. Pour moi c'est un des derniers romantiques du rugby. J'adorais ce mec, j'adorais ce joueur, j'adorais l'état d'esprit. Et un jour je l'avais croisé dans un avion qui faisait Paris-Toulouse. J'avais même pas osé aller le voir tellement j'étais
2: intimidé
4: devant lui. C'est dommage parce que vraiment c'est le genre de mec qui nous manque.
2: Quand je le vois en soirée, il est très romantique et personne n'ose aller le voir.
0: T'as vu ça? T'as vu de suite? Il est obligé de tailler les gens. Mince.
2: Yannick, tu nous appelles d'où?
4: Il doit pas rentrer bredouille souvent, tu vois.
2: Tu nous appelles d'où, Yannick?
4: De Boulogne.
2: De Boulogne-sur-Mer ou Boulogne-Billancourt?
4: Biancourt,
2: à côté. Mais Yannick, t'es énervé, toi, sur ce que t'as vu hier.
4: Non, mais moi, j'ai pas le gros bonheur. De toute façon, ça y est, depuis hier, je suis supporter de l'OM, je suis supporter du 15 de France, je suis supporter du Stade français. Donc, moi, clairement, j'ai pas le gros bonheur depuis des années. Je suis à deux doigts, quand même, d'aller dans la théorie de Monsieur Berbizier, quand même. Hein. Je me demande si, enfin, les mecs, ils sont pas débiles. C'est pas juste 15 gars qu'on met sur un terrain, on leur dit faites tourner le ballon, rigolez, mettez des grands coups de casque. Les mecs qui réfléchissent sont des humains. Et déjà, pour moi, les erreurs, c'est de mettre de côté sur des tournois entre guillemets importants des mecs leaders de défense comme Ficou, plein d'expérience. C'est bien les jeunes, c'est très bien les jeunes. Mais un match comme hier, un gars qui a 33, 34 balais, qui a quasiment sans sélection, il aide à se remettre un petit peu à l'endroit.
2: Ouais, c'est trop facile de me tenir ce discours-là parce qu'on a perdu en Écosse. Et les Ficou, les Aldrit et les Penaud, personne n'en parle sur les trois premiers matchs du tournoi parce que tout va bien.
4: Mais oui, c'est facile. J'ai le droit à un peu de facilité. La vie est trop dure comme ça.
2: Très bon argument.
4: Ça, c'est un argument. Le deuxième argument, c'est quand même de se dire que je crains Fabien Galtier. C'est un mec, j'ai cru en lui un an, deux ans, trois ans, quatre ans. Là, je commence à plus trop croire en lui. Un truc tout con de coaching hier. C'est extrêmement rare, je ne vais pas lui taper dessus parce que c'est un génie. Mais hier, Dupont, il n'y est pas. Qu'est-ce qui empêche de faire rentrer Serein à la mi-temps ou à la 50e? Il ferait exactement la même chose si le pilier n'y était pas.
3: Yannick, ne bouge pas. On a rétabli la liaison avec Pierre Berbizier qui est toujours avec nous dans le Stephen Brunch. Cette question, Fabien Galtier, responsable de ce qui s'est passé hier, et ne fait-il pas assez confiance à son banc finalement?
1: Mais je rejoins l'opinion de votre auditeur.
3: De Yannick, oui.
1: De Yannick, et je vais plus loin. Pourquoi avoir changé la paire de centres? Pourquoi avoir changé la seconde ligne? On a changé d'un match à l'autre les deux secondes lignes et les deux centres. Et quelque part, j'ai eu l'impression au lieu de vouloir imposer notre jeu, on se préparait déjà dans notre tête, et je pense que les joueurs percevoir comme ça, on est subir déjà les Écossais. Donc, où on s'adapte, au lieu de vouloir imposer notre jeu comme on l'avait fait précédemment, pourquoi on change l'attelage et imposer notre puissance, vouloir déjà, je n'avais pas perdu le match à ce moment-là. Bien sûr qu'on peut gagner le tournoi, et est-ce qu'on sera satisfait ou est-ce qu'on se rappellera de ce match ? Quelque part, oui, on aurait pu gagner la Coupe du Monde qu'on a organisée chez nous. Oui, on aurait pu, mais on ne le fait jamais, en fin de compte. Alors effectivement, on peut gagner le tournoi, mais est-ce qu'aujourd'hui, gagner le tournoi par rapport à ces échéances futures, la prochaine Coupe du Monde, est-ce qu'on sera prêt pour la prochaine Coupe du Monde? Le tournoi, on l'a déjà gagné. Cette équipe, vu les moyens, vu la qualité des joueurs, bien évidemment, ça va permettre de se sortir un petit peu des problèmes de fond. Sur la forme, oui, on va le gagner, le tournoi. On peut le gagner, bien évidemment. Est-ce que ça réglera nos problèmes de fond? Je ne le pense pas.
3: On remercie Pierre Berbizier, l'ancien sélectionneur du 15 de France.
2: Merci d'avoir été avec nous. Passez une bonne fin de dimanche. Merci, bonne fin d'après-midi. Merci. Au revoir.
3: Merci Pierre Berbizier. On a entendu les propos sur Fabien Galthié. Je rappelle quand même, il y a différents scénarios qui se proposent à la France avant d'affronter
2: qui peuvent gagner
3: l'Angleterre. Encore. Exactement, Stéphane. Et surtout, en levée de rideau de ce France-Angleterre, il y aura avant l'Irlande face à l'Écosse. Et si l'Irlande gagne sans bonus, bah dans ce cas, une simple victoire des Français face aux Anglais suffirait aux Bleus pour remporter le tournoi. Mais s'il y a une victoire, par exemple, de l'Irlande avec le bonus, et bien dans ce cas-là, il faudra certes une victoire sans bonus pour le 15 de France, mais ça se jouerait à la différence de points, plus 63 pour les Bleus. Et le 15 du trèfle par rapport à ça part de très loin. Il y a encore aussi un cas où l'Écosse s'impose face à l'Irlande avec bonus. Et dans ce scénario, il faudrait une victoire bonifiée donc du 15 de France. Et encore une fois, cette dernière n'assurerait pas mathématiquement la victoire finale aux Bleus. Mais ça pourrait se jouer justement grâce à leur large différence de points dans ce cas de figure. Donc ça fait quand même plusieurs cas de figure, même si on a dit depuis hier que le 15 de France gardait son destin en main.
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3: Alors on parle rugby toujours avec Stephen, avec Johan Hugé et vous au 32-16. Une victoire dans le tournoi effacerait-elle l'humiliation subie hier, puisqu'il reste plus qu'un rendez-vous face à l'Angleterre samedi prochain, 21h10, bien sûr, à suivre sur RMC. Des Anglais, il faut le rappeler, qui ont perdu hier soir à Rome face à l'Italie. Certes, un effectif qui était un peu remanié hier à Rome, mais
0: ils ont bien fait.
3: C'est quand même un tournoi destination catastrophique pour l'Angleterre, et on se demande.
2: C'est quand même un drôle de tournoi destination, en fait.
3: C'est sûr.
2: D'un week-end à l'autre, il y a des équipes qui doivent être nulles, finalement, qui sont bien. Les Gallois, on pensait qu'ils allaient en prendre 50 en Irlande, finalement, ils font un match très cohérent. Les Anglais, qui avant de démarrer le tournoi, ils étaient sur 11 ou 12 victoires de suite, ils mettent pas un pied devant l'autre. Je comprends rien, ce tournoi destination.
0: C'est compliqué, ce tournoi à suivre, à parier. À parier sur une équipe qui va gagner ou qui va prendre des points, c'est compliqué, mais en tout cas, on a une la vraie surprise de ce tournoi, c'est l'Italie. L'Italie est incroyable.
2: Ça reste une surprise quand même, parce que c'est attendu à un moment donné.
0: Non, c'est une surprise.
3: L'Italie bat l'Écosse, ils battent
0: l'Angleterre. Enfin,
2: Rasmus l'avait annoncé.
0: Oui, il a certainement.
3: Et c'est une évolution constante depuis plusieurs années. Voilà. C'est juste qu'il grimpe d'un palier encore.
0: Chaque année, ils progressent. C'est une équipe qui est costaud. Ils ont des beaux joueurs à voir. Moi, c'est quand on les voit jouer, on prend du plaisir à les voir jouer.
3: Et on va peut-être prendre du plaisir à écouter.
2: J'ai l'impression qu'il y a un vrai projet de jeu en Italie, contrairement à chez nous, m'a dit Pierre Berbizier.
0: On te dit dans l'oreillette que. Il y a un gros projet de jeu.
3: On va peut-être prendre du plaisir aussi à écouter Jean-Baptiste qui nous appelle au 32-16, qui pense qu'on s'est vu trop beau avant l'Écosse. Salut Jean-Baptiste.
6: Oui, bonjour. Alors déjà, c'est un honneur de passer sur cette radio que j'écoute à chaque fois que je monte dans mon véhicule. Et j'ai perdu le permis pendant un an et vous m'avez manqué, je vous avoue.
2: Ah, voilà. C'est très gentil. Donc, tu écoutes la radio que dans ta voiture. Donc,
6: je passe ma vie dans ma voiture. Hein. Je prends ma voiture pour faire. C'est pas très écolo, mais j'adore conduire et voilà, c'est pour ça.
2: Très bien. Là, merci. Merci à toi. Et continue d'écouter RMC. Tu nous appelles d'où d'ailleurs?
6: Et en fait, j'ai mon papa, moi, qui a 84 ans et qui a entraîné le rugby club toulonnais, qui est entraîné dans les années 70.
3: Ah, c'est quand Johan jouait, ça?
6: 14, vraiment, je pense. Il y avait les frères Gallion, les anciens du. Voilà. Et du coup, on a notre avis bien tranché avec mon papa sur Fabien Galthié.
2: On t'écoute.
6: Voilà.
0: Pas pour lui,
6: je veux pas être méchant avec lui, mais c'est toujours pareil. Il est, il le porte sur lui. Et même moi, je suis un artiste, vous voyez, donc c'est mon métier. Donc, moi, je vois.
2: Tout va bien. Tu fais quoi? T'es un artiste, c'est-à-dire, tu fais quoi?
6: J'ai fait finaliste de la France en incroyable talent il y a l'année dernière. Ah, et top. Je chante. Et j'ai une maladie neurologique. Et dès que je chante, j'ai plus de symptômes.
2: D'accord.
6: Donc, en plus, c'est ma
2: passion. Ah, mais je t'ai vu.
6: Vous m'avez vu? J'ai sorti mon album et ça continue pour moi. Donc, je suis content.
2: D'accord.
6: Longue
0: route pour toi.
6: Merci beaucoup, ça fait plaisir. Et je suis à fond dans le rugby par rapport à mon papa. J'ai fait un plaquage, on m'a plaqué une fois et j'ai arrêté le rugby, je vous avoue. Donc je suis pas très très téméraire, mais voilà.
3: Sur ce match.
6: Sur ce match, c'est toujours pareil et ça fait plusieurs fois que ça nous arrive. Et moi, je le vois comme rentrer sur scène. C'est Fabien Galthié n'inspire pas confiance à chaque fois. En milieu de tournoi ou en fin de tournoi, je sais pas ce qui se passe. Je sais pas si la relation qu'il a avec ses joueurs, ça va pas. Il y a un truc qui va pas. Et moi, je suis d'accord avec la personne qui disait un peu avant. Oui, je pense que les joueurs, c'est pas conscient, mais il y a un affront. Il y a un affront contre lui, c'est sûr. Parce que même tout, moi, je n'aurais pas envie de jouer pour quelqu'un comme ça. Il explique pas. Il se la pète un peu. Je trouve il y a quelque chose que j'aime pas en fait dans cette équipe de France. Et c'est Fabien Galthié. Désolé pour lui.
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2: On est avec Nadim Remili, champion d'Europe, champion olympique, champion du monde de handball avec l'équipe de France. Il est avec nous à quelques jours du début de l'Euro 2026. Salut Nadim.
13: Salut à tous.
11: Salut Nadim.
2: Nadim, on va commencer par prendre de tes nouvelles puisque vendredi soir, t'as pas joué sur le tournoi de France à la Défense Arena pour un petit peu pas physique. Dis-nous-en un peu plus. Est-ce qu'on doit s'inquiéter ou non, c'est rien?
13: Non, pas du tout. Un petit peu pas physique qui m'écarte, des terrains pour le week-end. Donc malheureusement pas de tournoi de France pour moi ce week-end.
2: Pas de match tout à l'heure non plus contre.
13: Non
2: pour la finale.
13: Non plus. Normalement je devrais être encore au repos un peu. Écoute, j'aurais moi qui aurais kiffé hein en France et surtout à Paris. Toute ma famille qui s'est déplacée, mais bon. On a quand même un objectif, c'est de garder le titre européen. Donc on va se garder au chaud pour. Ou au frais, du moins pour l'euro.
2: Oui, tu parlais de garder notre titre. C'est le dernier titre où vous êtes tenant du titre, justement, 7 euros, puisqu'il y a eu les championnats du monde où vous avez terminé 3e avec une victoire contre le Portugal pour la 3e place. Il y a, on va pas revenir sur ces JO de Paris 2024 et cette défaite cruelle en quart de finale contre l'Allemagne. Est-ce qu'il y a une petite pression sur 7 euros, Nedim, pour l'équipe de France?
13: Bon, comme tout le temps. C'est un devoir de mémoire chez nous, hein, la pression. Hein. C'est l'héritage laissé par les plus anciens et par aussi cette génération juste avant qui a gagné pas mal de titres. Donc c'est une pression qu'on a l'habitude. Maintenant, le nom du titre, et ça, c'est pas rien. C'est toujours quelque chose, un petit truc en plus. Qu'on va nous rappeler tout au long de la compétition et qui, je pense aussi, les équipes dans leur comportement face à nous va être mise en avant. On sait qu'ils ont à cœur de que toutes les équipes qui vont dans ce championnat d'Europe, c'est la compétition la plus dense, hein, au handball.
2: Oui.
13: Et bah, ont à cœur de faire un beau résultat et c'est sûr que quand ils jouent face au tenant du titre, et bah, ça motive encore plus. Donc, ouais, il y a une petite pression par rapport à ça. Maintenant, encore une fois, c'est une pression à laquelle on est habitué et aujourd'hui, nous, dans l'optique dans laquelle on s'est mis, on a envie de passer un cap et de passer au-delà de ça.
2: J'allais dire, les attentes ont toujours été grandes parce que tu l'as dit, tes prédécesseurs nous ont habitués à beaucoup de trophées, à beaucoup de titres. Toi, t'estimes que on a été parfois, nous, médias ou même les supporters de hand, peut-être un peu durs. Je ne parle pas de cette défaite en quart de finale de JO, mais que cette médaille de bronze au championnat du monde où vous perdez contre le pays hôte, la Croatie en demi et que vous gagnez ric-rac contre le Portugal, peut-être qu'on n'a pas on a dévalué cette médaille de bronze parce que justement il y a pas de titre et vous avez tellement habitué à des titres qu'une médaille de bronze finalement c'est une déception.
13: Alors dur, je sais pas, c'est votre métier ça, mais plutôt gourmand je dirais, mais comme tout le monde et nous les premiers. Mais c'est aussi tu vois, c'est quelque chose qu'on peut vous reprocher, mais sur lequel aussi on peut être assez heureux, quoi, d'avoir de hautes espérances pour l'équipe de France de handball. C'est important. Ça nous met aussi en valeur et en lumière sur le potentiel de cette équipe et la capacité à avoir des résultats. Après, évidemment, que comme tu dis, quand tu réfléchis comme ça, perdre en demi-finale face au pays hôte dans une salle archi-comble, très hostile, et derrière savoir rebondir deux jours après et gagner une troisième place face au Portugal dans un match ric-rac, ça reste une médaille de bronze, pardon, au championnat du monde, quoi. C'est pas rien. Maintenant, c'est sûr que je vous comprends aussi sur vu le potentiel et les joueurs que l'on a, hein, qui font partie à chaque poste quasiment des meilleurs du monde. Et bah, c'est sûr que on a envie que cette équipe gagne tout le temps. Et puis avec ce que les experts ont réalisé dans le passé, ouais, ça fait partie de notre histoire. C'est comme ça. C'est une malédiction un peu positive d'une certaine manière qui nous oblige à devoir toujours surperformer pour pouvoir aussi un peu exister sur la scène médiatique. Mais c'est comme ça. C'est le handball français qui est comme ça, et nous, on s'en préoccupe pas trop. On essaie de faire notre chemin, d'écrire notre histoire en tant qu'équipe, et aujourd'hui, dans l'ambiance très saine dans laquelle on évolue, on espère vraiment faire un très très bon résultat sur le championnat d'Europe.
3: Nedim Remili, l'international français de handball, est l'invité exceptionnel de Stephen Brunch. On parlait, Nedim, de cette étiquette de favori pour les Bleus. Moi, j'aimerais revenir un petit peu sur ton cas personnel en équipe de France, parce que t'as quand même démarré avec les Bleus en 2016. Ça fait maintenant 10 ans que t'es en équipe de France. T'es un des piliers de l'équipe qui va s'amener à l'Euro avec Ludovic Fabregas, avec Dika même. Ma question, elle est toute simple. C'est qu'est-ce qui te fait encore le plus kiffer ou le plus plaisir, en fait, dans ton évolution au sein des Bleus? Parce qu'on s'en rappelle, tu étais arrivé quand même tambour battant avec les championnats du monde en 2017, t'avais cassé la baraque, mais aujourd'hui t'es un ancien de l'équipe et tu t'amènes vers une nouvelle compétition internationale. Donc avec cette évolution, qu'est-ce qui te fait le plus plaisir maintenant chez les Bleus?
13: Oui, bah écoute, 10 ans, c'est vrai que ça fait 10 ans, c'est... Bah déjà, c'est une petite fierté, hein, avant de répondre à ta question. C'est vrai que c'est une grande fierté de pouvoir dire que j'ai fait 10 ans en équipe de France, et d'avoir tout gagné aussi quand même, et pas juste de la présence, hein, d'avoir participé aux belles conquêtes de cette équipe, de faire partie de son histoire pleinement. Ensuite, pour l'évolution, écoute, ce qui me fait kiffer, moi, c'est déjà de jouer en balle. Pour ceux qui me connaissent vraiment, ils savent que moi je suis un fada de handball, hein. C'est quelque chose qui est dans mon sang, dans mes veines, hein. J'en mange tous les jours, ça fait plus de 20 ans que je suis dedans et j'en regarde toujours autant. Aujourd'hui, moi, mon fils, il va bientôt avoir 3 ans et la seule chose qu'il regarde à la télé, c'est des matchs de handball, quoi. C'est pour ça que ça m'intéresse pas trop.
2: Alors qu'il y a d'autres sports mieux à lui montrer quand même, Nedim, non?
13: Alors, t'inquiète.
3: Les sports que t'as testé plus jeune, quoi, par exemple.
13: Ouais, non, mais je lui montre pas mal de basket aussi, t'en fais pas.
2: Bien, merci.
13: Il est branché NBA, c'est sûr. Même Euroleague, d'ailleurs. Bon. Mais en tout cas, non, c'est sûr que Moi, c'est ça qui me fait kiffer, quoi. Moi, comme tu dis, je suis arrivé il y a 10 ans. Alors, tambour battant, ouais, inexpérimenté, un peu foufou.
3: C'est
13: et
3: ça.
13: Aujourd'hui, 10 ans après, j'ai plus de 150 sélections. Voilà, on est sur un joueur totalement différent. Beaucoup plus de contrôle, beaucoup plus de maturité, d'expérience et qui doit aussi apprendre à la partager aux autres, tu vois. C'est une histoire d'aura un peu, c'est essayer de démontrer aux autres comment on peut garder son calme tout en ayant cette part de folie. C'est ce qui fait aussi l'esprit de cette équipe et j'aime aussi parce que moi aussi j'ai mes moments de folie et si on arrive à canaliser ça correctement, collectivement, c'est ce qui va faire notre force. Donc aujourd'hui mon rôle il est aussi dans ça, mais malgré tout je suis pas là en tant qu'ancien quoi. Je suis là en tant que joueur de handball qui a de la chance de jouer dans un des meilleurs clubs du monde et qui aspire à performer, surperformer sur ce genre de compétition, sur les matchs importants et c'est là où on m'attend et c'est là où je serai présent.
2: Et je suis content que tu parles de sport et de performance et que tu aies envie de performer parce que il y a eu des garçons qui ont cristallisé quelques critiques, notamment après les Jeux et après cette demi-finale contre la Croatie. T'en as fait partie avec le sélectionneur Guillaume Gilles. Toi, t'as tout gagné en bleu, Nedim. Ça arrive de passer à côté de certaines compétitions et t'as sûrement eu des explications à tout ça. Ces critiques-là, déjà, est-ce que tu les as entendues? Est-ce que ça t'a touché? Est-ce que toi, t'es revanchard sur cet euro où t'es, on rappelle, la France était en visite, mais t'es aussi MVP. Hein, t'as terminé meilleur joueur de cette compétition quand vous l'avez gagné en 2024. Est-ce que t'es en mode, écoutez, moi, j'ai tout gagné, j'ai plus rien à prouver, ou ok, peut-être que j'ai été moins bon sur la dernière compétition, mais je vais vous montrer que je suis encore à mon poste, un des meilleurs joueurs du monde.
13: Tu connais un peu le sport,
2: oui.
13: Donc il y a un peu de tout ça, évidemment, hein, on va pas se mentir. Maintenant, le côté revanchard, il est quand même minime comparé au reste, mais c'est sûr qu'il est un peu là. Pour répondre à tes dires sur les critiques, c'est sûr que les critiques, elles sont là, elles sont présentes, elles sont vivantes. Aujourd'hui, avec les réseaux sociaux, elles sont encore plus importantes qu'à l'époque. Avant, c'était un bout de papier où c'est vous qui retranscrivez un peu le message.
2: Ah, c'est pas moi, parce que j'ai pas écrit, moi, Nedim.
13: Ouais, c'est vrai. Maintenant, il y a les ordi, donc t'es sauvé, t'as de la chance. mais maintenant, avec les réseaux sociaux, c'est sûr que les gens se donnent à cœur joie, surtout dans la critique, plus que dans le soutien.
2: Eh oui.
13: Mais encore une fois, c'est le jeu. C'est la génération qui veut ça et ça pose aucun problème parce que quand ça va dans le bon sens, on est bien content de recevoir les messages. Donc à l'inverse, quand ça va mal, faut savoir l'accepter. Et puis je me dis toujours que plus t'en reçois des mauvais, plus t'es bon. Hein, sinon t'en recevrais pas autant.
2: C'est vrai que c'était une pique. Il y a personne qui va dire t'as été nul. Quoi, alors voilà.
13: Exactement, c'est clair. Et ensuite pour le reste, ouais, t'as raison. Bah, c'est vrai qu'individuellement j'ai un titre à tenir de MVP. Maintenant j'y vais pas pour le glaner une deuxième fois. Si je le glane, ce sera toujours un honneur. Attention, mais je suis pas à la recherche du Graal individuel. Gagner un titre de MVP sans gagner la compète, ce serait un des plus gros échecs de ma carrière aussi, oui. D'une certaine manière. Le principe, c'est de gagner collectivement. Je t'ai dit, là aujourd'hui, on a un groupe vraiment où on est tous dans une tranche d'âge à peu près. Très proche, très serré, et on a vraiment cet esprit où on a envie de gagner ensemble. On se connaît maintenant depuis pas mal d'années. On est une équipe où on a beaucoup entendu parler de notre potentiel, le potentiel individuel, collectif que cette équipe pourrait avoir. Et aujourd'hui, on veut démontrer que on est avec ce potentiel, et il commence à ressortir vivement et qu'on peut gagner des titres. Donc voilà la première chose à laquelle je pense. Après, individuellement, c'est sûr que j'ai eu, comme t'as dit, j'ai eu une demi-finale un peu compliquée l'année dernière. J'ai eu des moments un peu plus durs aussi. Mais encore une fois, comme t'as dit, je préfère le rappeler, mais j'ai tout gagné. Et dans chacune des compétitions, j'ai toujours été très important. En club, il me manque, comme on disait en off juste avant, il me manque un Graal. Bon, le plus important, certes, mais il me manque. Mais là, avec mon club de Vexprem de le gagner. Donc, je suis toujours là. J'ai que 30 ans, j'en ai pas 39, 41, 52. Et puis, quand on voit LeBron James jouer à 41 de cette manière, je me dis que j'ai encore quelques belles années devant moi.
3: Nedim Remili, champion d'Europe, champion du monde, champion olympique avec l'équipe de France de handball et l'invité exceptionnel de Stephen Brunch.
2: Et parle-nous un peu de cette salle dans laquelle vous avez joué ce week-end, la Défense Arena, qui sera une salle justement parce que je crois que la France accueille avec l'Allemagne les championnats du monde en 2029. Il y aura des matchs dans cette salle-là. C'est la première fois que le hand se produisait dans cette salle-là. Alors tes impressions?
13: Écoute, de l'extérieur, c'était vraiment incroyable. Déjà, la modernité de la salle est incroyable. Le vestiaire, Le vestiaire est énorme. Ah ouais, c'est pour une équipe de rugby, donc c'est pour le triple joueur. Mais c'est incroyable. La salle de muscu est collée au vestiaire et tout est un peu ouvert. Qui est lui-même collé à la balnéo, donc les bains froids, les bains chauds, la douche. Il y a un petit vestiaire, je pense pour le staff. Il y a un boardroom. Il y a des écrans tout autour dans le vestiaire pour faire de la vidéo. Non, c'est incroyable. Franchement, c'est une salle. Tu sens la modernité du truc et puis. Et puis l'ambiance, tu vois, malgré qu'on m'ait dit hier que c'était pas plein, bah ça s'est pas forcément ressenti. Après, enfin l'ambiance pendant le premier match, pardon. Après, c'est vrai que ça s'est pas emballé non plus, mais bon, je pense que c'est plus de notre fait, notre qualité de jeu entre guillemets sur ce premier match. Mais honnêtement, avec une salle pleine pendant une compétition internationale, ouais, je pense qu'on va faire rêver beaucoup de personnes qui vont assister au match. Donc je sais qu'on est un peu loin, mais si vous n'avez pas pris vos billets, pour commencer à vous pencher dessus.
2: Tu seras là encore, toi, donc.
13: Bien sûr, 2022, je suis encore là, évidemment.
2: Bien sûr, pareil,
13: je suis encore très performant, tu me fais confiance, j'espère.
2: Non, mais je ne te parle pas de performance, mais peut-être que je te parle d'envie, peut-être que tu as envie de passer à autre chose, je ne sais pas, ça peut arriver.
13: Alors, ma pauvre compagne et mon fils, mais malheureusement, mon envie pour l'emballer est encore bien trop grande.
3: Dernière question, Stéphane.
2: Ouais, on va parler un peu on va sortir du hand, on va parler du basket parce que je sais que t'adores le basket. Que t'as passé les vacances de Noël à New York, t'avais le maillot de Gershon au Madison Square Garden, donc j'espère déjà que tu t'es régalé. C'est deux sports qu'on a souvent opposé, le hand et le basket, parce que c'est deux sports dans une salle, un ballon qui se joue avec les mains. Est-ce que toi, qui fais des prépas, je sais que tu fais des prépas dans le sud avec Isaac Ordi, notamment des joueurs de basket, est-ce qu'il y a des caractéristiques physiques chez les basketteurs quand tu regardes un match, quand tu regardes les mecs s'entraîner qui t'impressionne?
13: Oui, bah déjà je vois pas pourquoi il y a autant d'opposition entre les deux, en vrai c'est ça le truc, surtout pour avoir fait des pick-up games en été avec des joueurs pros. Bon, ils m'ont mis à l'intérieur, ils m'ont mis pour ce sens, pas assez d'adresse, pas assez de handling, mais de handle, pardon, mais ouais, enfin la dimension physique elle est quand même là, elle est différente de la nôtre évidemment, mais elle est quand même là, hein. Il y a quand même des contacts à l'intérieur, ça se bouscule sur les écrans, il y a beaucoup de mouvements aussi. Ouais. Vraiment, ça s'arrête très peu de courir quand même, hein. Quand on tombe sur des matchs très rythmés, tu sens que
2: franchement, les allers-retours
13: physiquement, hein. Ouais, le cardio il remonte et puis faut être capable de monter à chaque fois, hein. Que ce soit pour shooter, pour aller au panier. Donc il y a quand même une dimension physique qui est très importante au basket, hein, qu'on dénigre un peu parce que vous utilisez pas les bras comparé à nous.
2: C'est vrai que moi j'ai fait beaucoup de basket avec des mecs qui faisaient du hand. Vous faites des fautes parce que vous défendez avec les bras comme ça sur le côté, vous mettez des manchettes, vous savez pas défendre proprement, vous, les handballeurs.
13: Non, bon, on est gentil avec vous surtout. Hein. T'imagines qu'à ce moment-là on est sympa. Mais par contre, tu vois, à contrario, vous avez des déplacements latéraux qui sont impressionnants.
2: Ouais.
13: Tu vois. J'en parle beaucoup moins avec Isaiah. Non, pas toi. Mais toi, t'avais d'autres qualités. Mais non, c'est sûr que tu vois, c'est moi, je sais que j'en parle beaucoup. Après, Isaiah, quand même, c'est un défenseur élite. Oui, donc, oui. Ça fait que sur ça, la vitesse de déplacement, il est impressionnant. Mais tu vois, c'est par exemple cet été, pour l'anecdote, quand j'ai travaillé avec eux, je faisais le plot défenseur. Et des fois, on me demandait d'y aller un peu plus. Pour moi, c'était excellent, tu vois, dans mon travail.
2: Oui.
13: En plus du matin, pendant 4 heures de muscu, tu passes l'après-midi, ou même avant, tu t'entraînes avec eux. Tu défends sur Elie Okobo, tu défends sur Tim, Luao Kabaro, sur Isaiah. Enfin, faut y aller, hein. Et puis, t'essayes de bien défendre en plus, hein. J'essaie de pas aller à la faute, tu vois, avec vos règles. Bon, je suis clairement désavantagé. En plus, je défends sur des mecs. Qui n'ont rien à voir. Entre Elie qui passe d'une. Et franchement, c'est une anguille. Ouais, derrière ta team qui vient et qui va au contact, hein. Tu vois, par exemple, team qui va au contact, qui est très costaud, et t'as plus virevoltant avec Isaiah. Non, franchement, on peut pas vraiment dire que c'est les mêmes sports, mais on peut pas non plus les opposer à ce point-là.
2: C'est toi qui avais la moins bonne détente des quatre, par contre, hein.
13: Mais déjà que même dans l'équipe là, j'ai eu mon bonne détente. Après, par contre, dans le IQ,
2: tu m'as l'intelligence de jeu,
13: je pense que je peux t'impressionner. Ouais,
2: t'es un peu le Draymond Green. T'es un peu le Draymond Green, les
13: Ouais, c'est un peu. Ouais, franchement, je mets mon IQ un peu plus haut. Ouais,
2: bien. Merci beaucoup, les Dimes. Le best-of du Stéphane Boy, je reviens dans quelques minutes sur AMC. À tout de suite.
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6: Bonjour à tous, vous êtes sur RMC, il est 14h. À la une de l'actualité, ces alertes météo dans presque toute la France. 37 départements du Golfe du Lion à la frontière avec la Belgique sont au stade élevé de risque de feux de forêt. Le feu dans la Drôme qui a ravagé 320 hectares de végétation cette semaine n'est plus stabilisé depuis hier. Risque d'incendie accru en raison de la sécheresse et de la chaleur. Le mercure reste élevé dans le sud-est. 13 départements sont en vigilance orange. Canicule, on attend des pointes aux environs de 38 degrés cet après-midi. Et puis attention aux orages dans le sud-ouest. À 18h, 8 départements entreront en vigilance orange du Pays Basque à l'agglomération toulousaine. Météo France prévoit des épisodes de grêle et de violentes rafales de vent. Gérald Darmanin a longuement échangé avec Laurent Nunez. En toute confiance, le ministre de la Justice réagit sur X pour contrer les rumeurs et la colère de syndicats policiers après les révélations sur un courrier adressé au ministre de l'Intérieur, pointant les dysfonctionnements dans la lutte contre les violences faites aux mineurs. Sur X, donc, le garde des Sceaux a publié 3 pages de cette lettre. En complément, Gérald Darmanin appelle à améliorer les process de travail à la justice comme du côté des forces de l'ordre dans le but de protéger les enfants. Benjamin Netanyahou est catégorique. Israël rejette la dernière proposition américaine censée lancer la deuxième étape du plan de paix à Gaza, une feuille de route qu'avait acceptée le Hamas. Le premier ministre israélien conditionne tout retrait de ses forces militaires à un désarmement total du mouvement islamiste. Et on termine maintenant par le défi hippique.
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6: Et c'est avec vous Fred Kita aujourd'hui, bonjour.
9: Bonjour Fort, bonjour à tous. Effectivement, l'heure du défi hippique est aujourd'hui un quintet plus qui se dispute à 15h15 sur l'hippodrome de Deauville avec 20 concurrents qui vont s'affronter sur la distance de 1600 mètres et en ligne droite. Et pour ce défi hippique, on est toujours avec Laurent au 3216. Salut Laurent.
10: Salut à tous.
9: Bon, quintet vraiment pas évident aujourd'hui, hein, l'un des plus difficiles de l'année je pense en plat. Quel est ton favori?
10: Ouais, c'est le 6 Stupido monté par Barzalona. C'est un cheval qui s'est endurci au handicap anglais. Ça se mettre pas un problème. Tout peut arriver.
9: Ok, c'est noté effectivement, un concurrent qui aura des ambitions ici. Nous, on va lui opposer le numéro 11, Alf Alf. C'est un cheval bien connu, très expérimenté à ce niveau. Il a déjà fait l'arrivée de cette course en 2023, une deuxième place à la clé. Cette année, il aligne les bonnes performances et il peut de nouveau lutter pour les premières places. Je rappelle la règle, Laurence, ton numéro 6, Supido, termine devant le numéro 11, Alf Alf. Tu seras de nouveau avec nous demain pour le défi hippique. Je te souhaite bonne chance à mon quintet.
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6: 14h passées de 2 minutes. Suite du meilleur de Stephen Brunch dans un instant sur RMC.
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6: De retour dans le Stephen Brunch, votre émission préférée chaque dimanche de 13h à 15h. On va démarrer la deuxième heure. On est ensemble jusqu'à 15h pour revivre les meilleurs moments de la saison. Allez, on est reparti. J'ai l'impression que là, on va se transformer un peu en Laurent Veil, critique cinéma et
1: Télérama, Stephen.
6: Mi-cinéma, mi-basket, Alex.
1: Ouais, Le rêve américain, c'est le nom du film qui sort le mercredi 18 février dans toutes les salles. C'est l'histoire de deux grands amoureux du basket qui se rencontrent un jour sur un playground et qui vont former un duo d'agents, de joueurs sans limite, composé de Bouna Ndiaye et Jérémy Medjana, désormais parmi les agents les plus influents de la NBA qui représentent aujourd'hui les intérêts de Nicolas Batum, Rudy Gobert et bien évidemment la superstar des San Antonio Spurs, Victor Wembanyama, interprété à l'écran par Jean-Pascal Zadi et Raphaël Quenard. Bouna Ndiaye et Jérémy Medjana ainsi que le réalisateur du film Anthony Marciano sont les invités du Stephen Brunch. Le rêve américain à l'affiche le 18 février. Bande annonce.
12: On va commencer par le plus important. Notre force à nous, c'est le contact avec le joueur.
8: Comment tu veux que je le signe chez une agence qui n'a pas encore sa place en NBA?
12: Tu veux commencer par le haut du panier direct?
13: Faut bien bouffer la glace avant le cornet, non?
14: Tu viens d'inventer celle-là?
13: Ouais.
8: Vous avez pas encore les épaules.
12: Je crois qu'on va commencer par bouffer le cornet. Hein.
2: Vite, ma mère, qu'on va payer une deuxième chambre boudin.
12: Is French? Oui, French.
13: Il en abandonne, pas son riposte.
12: T'as triché, là?
13: Tu crois vraiment que j'allais laisser une pièce décédée pour nous?
1: Inspiré de l'histoire vraie, donc, du début de l'agence Comsport, entretenue par Bouna Ndiaye et Jérémy Medjana, réalisé par Anthony Marciano. Steve.
15: Messieurs, bonjour.
16: Bonjour.
15: Merci d'être avec voilà. nous dans le Stephen Brunch. On va d'abord débuter par Anthony Marciano, le réalisateur de ce film-là. Il faut que tu nous expliques, Anthony. Alors, je sais que tu es fan de basket, mais comment t'as cette idée de film? Comment t'as entendu parler de l'histoire de Jérémy Bouna et comment tu dis, tiens, je vais faire un film sur le basket? Parce que l'axe, c'est quand même le basket entouré d'une histoire d'amitié. Mais comment tu dis, tiens, je vais me pencher là-dessus?
17: Je suivais donc l'actualité basket et surtout NBA. À chaque fois que je voyais des joueurs français en NBA, je voyais toujours les deux mêmes gars, les deux mêmes têtes derrière. Et je me disais, mais qui sont ces gens? Et donc j'ai creusé un petit peu et j'ai enquêté, j'ai compris que c'était leurs agents. Et quand j'ai compris qu'ils étaient français, c'est là que ça m'a interpellé. Je me suis dit, tiens, comment ils ont fait pour arriver là? Et je me suis renseigné, j'ai vu des reportages, j'ai lu des articles et j'ai vu leur parcours incroyable, qui n'est fait, comme tous les grands sportifs d'ailleurs, que d'échecs successifs et de persévérance et de détermination. Et surtout, j'ai vu une grande histoire d'amitié et c'est ça qui m'a intéressé au-delà du basket. C'est pour ça que je ne considère pas vraiment avoir fait un film de basket. C'est plutôt une grande épopée, un parcours, une amitié. Et c'est ça qui m'intéressait, évidemment, dans l'arène du basket qui pourra apprendre plein de choses à ceux qui ne connaissent pas du tout le basket.
15: Comment on fait alors ça reste un film de sport malgré tout. Comment ça se passe pour filmer les scènes de basket? Parce qu'il y a eu des accords avec la NBA. Parce qu'à un moment donné, on voit Lamar Odom, qui est un joueur des Lakers, jouer. Comment on fait pour avoir
17: il joue avec notre comédien
15: oui,
17: dans la
15: oui,
17: scène.
15: Oui.
17: Bah ça c'est la magie de Bouna et de Jérémy qui nous ont ouvert les portes de la NBA et qui nous ont permis d'avoir des contacts pour obtenir des droits sur des images qui généralement sont pas autorisées dans les films. Et donc on a eu cette chance-là. Et ensuite, c'était vraiment au service du film. On n'en a pas fait trop. On a mis les images, juste celles dont on avait besoin, pour créer des choses. C'est pas des images, elles ne sont pas traitées comme des images d'archives, je précise. Elles sont intégrées au film comme si c'était des acteurs du film.
15: Ouais. On va essayer parce que c'est compliqué de discuter d'un film qui, on rappelle, sort le 18 février, que nous on a eu la chance de voir. On n'a pas envie de spoiler et de gâcher le plaisir des gens qui vont aller au cinéma voir ça. Mais d'entrée de jeu, il y a une scène qui est mythique. Moi, je vous connais depuis que j'ai l'âge de 18 ans, depuis que j'étais à Cholet au centre de formation. J'étais pas au courant que vous aviez tenté Tony Parker.
18: Donc, on a même tenté Stephen Brun, mais tu nous as ignorés à l'époque.
19: Moi, je voulais vous poser cette question.
18: Faut le préciser, mais évidemment, il nous a snobés. Il voulait même pas échanger avec nous.
19: Stephen, t'as pas honte?
18: D'ailleurs, c'est pour ça qu'il a fait une petite carrière.
19: J'aurais pu être Nowitzki, putain.
20: Non, mais écoute, 2m4 avec un vrai tir. Et
19: puis, ah ouais, c'est du caractère. Débite, ouais.
18: Bon, il a exploité 10% de son potentiel. Voilà. Désolé pour lui.
15: Mais vous allez démarcher le père de Tony. D'ailleurs, le regretté Tony Senior, et il y a vraiment cet échange là, il est fou. C'est parce que vous parlez pas anglais que vous faites recaler?
20: Écoute, bien sûr, à ce moment là Tony est à l'INSEP,
15: oui.
20: Ensuite
15: Paris Basket Racing,
20: et donc on regarde tous les matchs du Paris Basket Racing et on devient un peu amis avec lui. Il est charmant, voilà, il était vraiment agréable, et donc du coup on a tenté, quoi. On a essayé en disant, tu sais, on peut, bon, il nous a rapidement dit tu sais, il y a beaucoup de propositions, enfin la scène elle est,
19: mais avec élégance,
20: elle est réelle, quoi. Voilà.
18: Toujours avec élégance.
15: Ça a touché l'ego? Ça a touché votre ego, ça?
20: Écoute, non, c'est une réalité. C'est une réalité. Là, on voulait Tony Parker, mais on n'était absolument pas prêt.
15: Maintenant, vous l'êtes, hein, apparemment.
20: Bah, écoute, voilà. Il faut un début à tout, mais on a appris. Après, on s'est mis à l'anglais. Jérémy ne parlait pas l'anglais. Moi, je parlais un tout petit peu mieux, mais pas très bien non plus. Bon, on s'est mis à bosser, quoi. On a bossé.
15: On a vu que vous avez bossé. Et d'ailleurs, il y a une thématique, c'est, qui est dans votre rôle d'agent, mais qui est aussi dans le film. C'est l'argent. c'est qu'à un moment donné, au tout début, vous êtes en galère. Il y a ton épouse Bouna qui fait beaucoup de choses pour que vous puissiez continuer à faire ça. Est-ce qu'à un moment donné, vous vous dites, là, on va droit dans le mur, on va crouler sous les dettes, il faut qu'on arrête le carnage?
20: Non, on n'a jamais douté. Qu'il y ait des galères, qu'il y ait des fins de mois très difficiles ou des journées très difficiles. C'est pas des journées, c'était une décennie, hein. Enfin, pas se mentir. C'est pendant 10, 12 ans, on gagnait zéro.
18: On n'avait pas toujours les moyens d'acheter des sandwichs triangles au Monoprix du coin.
15: Sur des mots, sur la station essence de l'autoroute, il y avait même voilà. Pas.
20: Bon. Mais il y avait quelque chose qu'on partageait. C'est qu'on croyait en nous et qu'on était tellement persuadés.
18: Déterminés.
20: Ça allait arriver. Et donc, du coup, soutenez. Voilà, à un moment donné, ouais, c'est chaud, mais vas-y, on s'accroche. De toute manière, on ne mourra pas de faim. Et on y allait.
1: Bouna Ndiaye, Jérémy Medjana, les agents les plus connus de France qui ont importé tellement de talents aux États-Unis sont les invités de Stephen Brunch, tout comme Anthony Marciano, le réalisateur de ce film Le Rêve Américain qui sort en salle le 18 février prochain avec Jean-Pascal Zadi et aussi Raphaël Quenard à l'affiche.
15: Il y a quand même une certaine fidélité parce que tous les garçons que vous avez dans la NBA, ils sont toujours avec vous. On pense à Rudy Gobert, on pense à Nico Batum, à Evan Fournier qu'aujourd'hui on l'a Piacos. Les joueurs que vous avez amenés, il y en a la plupart, ils sont allés avec vous jusqu'au bout. Mais ça veut dire que vous n'avez pas de contrat, vous, en tant qu'agent avec vos joueurs?
18: Pas la plupart. Non. Les meilleurs.
20: Non, on n'a pas.
18: Pas la plupart, les meilleurs.
15: Les meilleurs.
18: Bah oui, depuis 15 ans, c'est les meilleurs joueurs français, faut dire la vérité.
20: Au départ, j'avais un mentor qui s'appelait Pape Diouf. D'ailleurs, le malheureux Pape Diouf.
1: L'ancien président de l'Olympique de Marseille.
20: Première personne au Sénégal à mourir durant le Covid. Et Pape Diouf, il s'est fait. En fait, il me disait le plus important, c'est d'avoir une relation avec tes joueurs. Le contrat ne sert à rien. Et en fait, avec Jérémy, on faisait la même chose. On avait le contrat. Et jusqu'à aujourd'hui, on a le contrat avec personne.
15: Personne. Donc, vous êtes une agence qui a énormément grandi. Il y a les joueurs NBA, mais il y a aussi les joueuses que Jérémy, ou tu as les plus grandes joueuses de basket français. Tu as des joueurs aussi en Europe, en Betclic Elite. Vous avez des jeunes dans des championnats d'espoir ou autre. Comment vous faites? Parce que vous parliez de beaucoup d'amour. Quand on voit le film, on voit beaucoup d'amour. Vous vous intéressez à chaque joueur. Il y a la maman de Bouna qui va discuter avec la maman de Didier Mbaga, qui est votre premier joueur en NBA. Aujourd'hui, comment vous faites pour donner autant d'amour? Parce qu'il y a beaucoup de joueurs et de joueuses.
18: Bah, on est 20.
15: Donc vous êtes agrandi, vous avez délégué.
18: On a quasiment embauché une personne tous les 2 ans, on va dire. Alors ça s'est plutôt accéléré après les galères, mais depuis 20 ans, oui, on a quasiment embauché une personne presque par an.
1: Comment vous assurez que ces personnes-là que vous choisissez, bien évidemment, que vous recrutez, vont faire ressentir aux joueurs exactement la même chose que vous faites ressentir à chaque fois?
18: Parce que ça, c'est notre capacité de recruter. Notre vie, c'est de recruter.
1: Donc c'est pas que les joueurs.
18: On a recruté nos femmes qui sont exceptionnelles. on a recruté des joueurs exceptionnels. On a recruté des salariés exceptionnels. Et en fait, on a des gens qui sont à notre image. Et en fait, il y a des dénominateurs communs chez nous qui sont importants. C'est évidemment le côté humain. C'est-à-dire des gens droits, des gens, voilà, honnête, le staff il connaît Flo Collet par exemple, hein, c'est un des plus anciens agents après notre binôme.
15: On le voit dans le film.
18: Voilà, et Flo Collet est un agent qui grandit tous les ans depuis qu'il a intégré Comsport et c'est aussi un agent exceptionnel.
16: J'aimerais rebondir juste là-dessus. Moi j'ai raconté l'histoire d'un parcours de deux gars qui partent de rien pour aller réaliser quelque chose que personne n'a encore réalisé en NBA. Mais c'est aussi un parcours de deux gars bien, qui se comportent bien avec les gens et qui ont de l'éthique. Et ce qui est rare dans ce métier, quand on parle d'agent, on imagine souvent des histoires d'argent,
15: de mensonges,
16: d'aller les voler les joueurs aux autres, de faire un procès à un joueur qui nous a trahi. Ils ont toujours regardé devant. Ils m'ont dit, on n'a jamais fait de procès à personne parce que c'est un mauvais karma. Nous, on regarde le suivant et on avance. Et moi, c'est cet état d'esprit-là qui m'a inspiré et qui, je pense, inspirera. Moi, je vois là les séances qu'on fait avec les mamans qui sortent du film et qui me disent, je vais amener mes enfants parce que je veux qu'ils apprennent ces valeurs-là dans la vie. Je veux qu'ils apprennent cette façon de travailler, cette façon de rêver grand et surtout de bien se comporter en tant qu'être humain.
15: Vous avez eu Rudy Gobert, Nicolas Batum qui ont été des joueurs NBA exceptionnels, mais là vous avez un garçon qui, au-delà de tout ça, qui est Victor Wembanyama. Vous l'avez amené à la draft, vous l'avez amené numéro 1 de la draft, premier joueur français.
18: On a fait une tournée à Las Vegas d'abord.
15: Tournée à Las Vegas quand il est au 1m92, ce qui n'avait jamais été fait. Ensuite, vous l'amenez à la draft, c'est le premier joueur français à être numéro 1 de draft. Il y a quelques semaines, c'est devenu le premier joueur français à être starter All-Star Game. Est-ce que c'est... vous avez connu beaucoup de choses, hein, les re-signatures de contrat de Nico, de Evan, de Yann Maimi, de tous ces garçons-là. Mais est-ce que là, c'est un autre level à gérer, que ça soit au quotidien, que ça soit dans sa carrière, quand ça soit quand il a blessé sa thrombose l'année dernière, est-ce que vous avez eu peur que ça soit fini aussi pour ça? Est-ce que c'est trop grand? Est-ce que c'est même trop grand pour vous parfois à gérer, Victor?
20: Steph, c'est pas le next level, c'est the last level.
15: C'est the last level.
20: Exactement. C'est il y a pas plus haut que ça sur la mentalité, si on a envie d'être le meilleur.
18: Sur son potentiel, et puis
20: sur son potentiel, sur qui il est physiquement, morphologie, mais aussi intellectuellement, mentalité, c'est de last level. Il y a pas plus haut. Et tous les jours, c'est challenging, mais c'est.
15: J'allais dire, c'est un défi pour vous, ça.
20: C'est énorme.
18: Ouais, mais c'est on adore parce qu'en fait, on a pu se préparer pendant 25 ans avant de. En fait, pendant une vingtaine d'années avant de s'occuper de Victor. Et je pense que si on n'avait pas été effectivement aux yeux de Victor et ses parents à même de pouvoir l'accompagner, ils auraient fait un autre choix. C'est qu'ils ont voilà. Et puis il y a aussi la partie humaine qui compte énormément pour eux.
15: Vous avez Victor depuis longtemps. Vous le suivez. À partir de quel âge vous vous dites avec Bouna, parce que vous avez des connexions tous les deux, je sais pas, un petit clin d'œil, de vous dire.
18: C'est lui.
15: Je pense que c'est lui qui va être numéro un draft et peut-être que ça va devenir le meilleur joueur de
20: Non, mais je vais t'arrêter direct comme ça. Jérémy m'a bombardé pendant un an et demi. Faut que t'ailles le voir, il était trop jeune. Ça va être le meilleur joueur de l'histoire.
18: 13 ans.
15: 13 ans.
20: Ça va être le meilleur joueur de l'histoire.
0: Sans spoiler, il y a une partie un peu racontée comme ça dans le film, hein, de toute façon.
20: Ça va être le meilleur genre de l'histoire.
15: Et toi, tu dis, arrête de tripoter.
20: Ah, calme-toi. Mais cette force qu'il a de croire que. Et à chaque fois qu'il a cru, ça marchait. Hein, quand il a vu DJ Mbenga et qu'il m'a appelé, comme dans la scène du film, en me disant, j'ai trouvé notre premier joueur NBA, viens tout de suite. J'ai dit, là où je suis, c'est impossible. Je partais, je divorçais, je crois. Parce que,
15: oui.
20: Bref.
15: Jean Véron.
20: Et après, ok, je t'appelle avec lui. Le joueur, il sort du match. Je m'appelle avec lui. Et quand il m'a dit, il faut que tu ailles le voir. Et parce que c'est jamais vu. Et tu as tout le monde dessus. À un moment donné, j'ai dit, OK. Quand je suis allé, j'ai vu rapidement.
15: Tu as vu rapidement.
20: Ah, j'ai vu rapidement.
15: Vas-y.
18: Bouna Ndiaye et Jérémy Medjana, les agents de Victor Wembanyama, Nicolas Batum, Rudy Gobert sont les invités de Stephen Brunch, tout comme Anthony Marciano, le réalisateur du film Le Rêve Américain en salle le 18 février, qui raconte justement l'histoire vraie de comment Bouna et Jérémy ont conquis la NBA en étant les agents les plus connus de France.
15: Il y a une prochaine étape pour vous en tant qu'agent, c'est à partir du 1er juin 2026, Victor est éligible à un nouveau contrat. Je crois que le plus gros contrat jamais signé, c'est Tatum, qui a 315 ou 316 millions de dollars sur 5 ans. On va faire péter le record ou pas?
20: Écoute, je ne sais pas si c'est une question qui se pose, dans le sens où la logique des choses, c'est qu'il n'y aura pas de négociation. C'est Victor, je veux dire, avec ce qui est en train de se passer aux Spurs. Ils sont aujourd'hui en position de.
15: Attends, deuxième de la conférence Ouest.
20: Ils ont quand même tapé OKC 3 fois sur 4.
18: Tu veux dire que c'est la négociation la plus facile de votre vie?
20: C'est sûr. Il n'y a pas de négociation.
18: Il y a intérêt même.
20: Il n'y aura pas de négociation.
15: Il n'y aura pas de négociation. Le chiffre, vous l'avez en tête, ça sera ça ou ça sera, ailleurs?
20: Je ne connais même pas le chiffre, mais.
15: Pourquoi? Il y a trop de numéros,
20: Non, je ne suis pas allé regarder. On n'y
18: est pas encore.
20: On n'y est pas encore. Là, c'est.
18: Faut pas lui porter l'œil non plus.
20: Peut-être l'année des Spurs.
15: C'est peut-être l'année des Spurs.
20: C'est ce que je dis.
18: On rappelle qu'ils sont deuxièmes de la conférence Ouest actuellement et qu'ils sont au-delà des attentes, en tout cas de début de saison. Ils surprennent tout le monde.
20: Ils sont jeunes et il reste 40 matchs.
15: Exactement. Merci beaucoup, Jérémy. Merci, Bouna. Merci, Anthony. Rêve américain qui sort en salle
18: mercredi
15: le 18 février.
18: Moi, on l'a vu, franchement.
15: J'ai déjà vu et je pense que je vais le voir une deuxième fois parce que souvent il y a des personnages cachés. Je crois que j'ai aperçu Jérémy Bouna en train de boire un canon dans un bar, mais je vais quand même aller le revoir pour voir si c'était vraiment eux.
18: T'as l'œil.
20: Écoute, il y a nos femmes, il y a tous les joueurs, tous les personnages de Comsport.
15: Flo Collet, Omar, Issa, ils sont tous là.
20: Voilà, et franchement. À ne pas rater.
15: Et plus jamais tu auras de mecs dans ton bureau à éplucher les comptes parce que ça va pas au bout là. On te le souhaite.
18: On est plus sûr.
15: Merci beaucoup.
18: Merci.
15: À bientôt. Ciao.
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1: Stephen Brunch. Le basket et cette question, la rivalité Paris-Monaco. On le rappelle, le match c'est ce soir à 19h. Est-ce que cette affiche peut relancer l'intérêt pour le championnat de France de basket?
15: Bien entendu, il y a un désintérêt, c'est ça?
1: Je pense qu'il y en a un petit peu. Hein. Mais pour en parler, il y a quelqu'un qui ne mâche jamais ses mots. Stephen, on l'accueille dans Stephen Brunch, c'est Laurent Sierra.
15: Ouais, Lolo Sierra est avec nous. Salut Laurent.
29: Salut les gars.
1: Salut Laurent.
29: Tout va bien?
15: Merci. Merci d'être là. Je rappelle que Lolo Sierra commente chaque semaine l'Euroleague et l'équipe de Monaco sur TV Monaco. Donc il a un jugement. Il a joué à Pau aussi. Il a vécu des classicos Polymoges.
1: Il a fini sa carrière à Pau même, je crois.
15: Il a joué à Paris. Voilà, une carrière exceptionnelle. Lolo, t'es en pleine forme. Tu passes un bon week-end?
29: Écoute, tout va bien.
15: D'accord, t'as pas envie de parler, Lolo?
29: Si, non, mais tout va bien, mais qu'est-ce que tu veux que je te relance? T'as donné que 3 clubs, j'ai joué dans 15 clubs, comme toi, au moins, on a fait tout chapeau la tranche, donc au bout d'un moment.
15: Mais c'est parce que tu te faisais virer comme moi ou c'est parce que tu avais juste la bouche?
29: Non, pas viré. Hein. Toi, tu t'es fait, même pas compte quand tu t'es fait virer, t'as été payé ou pas?
15: Oui, et toi?
29: Mais oui.
1: Tu vas bien dans le meilleur des temps, c'est magnifique. Laurent, ce soir, Paris Basket, Monaco, c'est à 19h, troisième journée de Betclic Elite. Évidemment, c'est le grand choc que tout le monde attend. Mais c'est vrai que ce championnat de France de basket a perdu peut-être un petit peu en intérêt, ou en tout cas en visibilité, j'ai envie de dire. Et est-ce que cette affiche, pour toi, peut relancer cette rivalité, même est-ce qu'on peut appeler ça une rivalité, peut relancer l'intérêt de ce championnat de France?
29: Non, mais le championnat, je pense pas que ce soit là le problème. Le problème, c'est est-ce qu'on est un sport porteur comme on veut ou on pense imaginer. Après, il y a quand même des grosses locomotives, que ce soit Monaco, Paris, l'ASVEL, un degré moindre, mais il y a d'autres clubs qui travaillent bien. On a cette chance, et Stephen est quand même un des acteurs, d'avoir maintenant une journée le dimanche à 19h, d'avoir la chance d'être en direct. Et en clair pour beaucoup d'équipes. Alors on a aussi la chance qu'on aura toujours un des trois clubs, j'imagine, de l'Euroleague qui va faire partie de cette affiche. Mais forcément, là, c'est deux grosses cylindrées du championnat de France. Pour Monaco, c'est quand même un test important aussi. Pour Paris, avec tous les changements qui ont eu lieu dans cette équipe, ça reste aussi un test important. Mais voilà, est-ce que le basket, on n'est pas véritablement à notre place? Et c'est ça la question qu'il faut se poser. C'est pas parce qu'il y a Monaco-Paris, est-ce que le basket dans sa globalité est pas juste à sa place, tout simplement?
15: Ouais, oui, t'as raison de poser la question, Laurent. Après, je suis pas sûr que
2: c'est une rivalité qui est quand même particulière, c'est une rivalité qui est neuve. Il y a des gens qui utilisent le terme classico, pour moi c'est pas assez classico.
0: Paul
2: Limoges restera le seul et unique classico du basket français. Et pour qu'il y ait une rivalité, il faut que ça soit au-delà du terrain. Aujourd'hui, il faut que ça soit un duel de passionnés, que la communauté monégasque et la communauté parisienne s'affrontent au-delà du terrain. Et aujourd'hui, force est de constater que la communauté monégasque, elle n'est pas ultra présente. Les antagonismes qui se créent à l'époque, ils se sont créés parce qu'il y avait des présidents emblématiques, l'emblématique Pierre Seyant, le président de
0: à la Moutette, il y avait de la bagarre.
2: Moutette ou à Beaublanc, ça se lançait des scuds. Aujourd'hui, les présidents respectifs, que sont David Kahn et Monsieur Fedoritchev, ne sont pas coutumiers de ces punchlines envoyés.
0: On adorait se détester à l'époque.
2: Oui, et aujourd'hui c'est trop gentil. Et puis il y a des effectifs qui sont en perpétuel renouvellement chaque année. Alors il y a Nadir Hiffi qui est un petit peu la tête d'affiche du Paris Basketball et qui permet une identification, pardon. Mais les garçons, des gens qui sont allés à l'Adidas Arena l'année dernière et qui vont peut-être y retourner ce soir, vont se dire attends, mais ils vous sont passés tous les joueurs qui sont champions de France, ils sont plus là. Et tu parlais, et Laurent parlait d'une affiche à 19h. Et je suis bien placé pour en parler. Le problème, c'est que la chaîne L'Équipe, les deux premières journées, c'était à 19h. Et voilà, et encore une semaine ce soir, Laurent disait qu'on n'est pas à notre place. La preuve que si, on a notre place, puisque ce soir, c'est pas diffusé sur la chaîne L'Équipe. La chaîne télé, c'est diffusé sur la plateforme
0: du Net. C'est pas en clair ce soir.
2: Pourquoi?

0: Non mais attendez les gars, c'est fini ça, c'est fini les gars.
1: Et puis c'est fini. Et puis c'est deux clubs ultra clivants, Monaco et Paris Basketball, par leur histoire, par leur genèse, par leur création, ce sont des clubs qui sont pas très appréciés par le terroir qui est ce basket français là. Et rappelle-toi Laurent, quand il y avait un joueur de Limoges qui signait à Pau plus tard, ça faisait des scandales. Aujourd'hui, Kevin Hussein, qui était à Paris l'année dernière, qui arrive à Monaco cette année, il y a personne qui bronche, il y a plus personne qui bronche.
0: Mais c'est pas qu'il y a personne qui bronche, c'est qu'à Monaco, tu leur demandes où il était l'année d'avant, ils savent même pas.
1: Mais oui.
0: Parce que c'est devenu comme ça, mais il n'empêche que si on reste un petit peu passionné, ce qui est ton cas et le mien, on veut voir quand même ce qui va se passer.
1: Ah oui.
0: Parce que c'est quand même deux grosses cylindrées du championnat qui sont pareilles en Euroleague, deux victoires, une défaite, des équipes qui tiennent la route. Alors après, on peut toujours estimer Monaco, ouais, Mike James, c'est d'un côté et de l'autre. Là, moi, je le connais pas. Nadir Rifi, je trouve qu'il amène un peu ce côté un peu ni deux ni maître. Voilà, moi j'ai envie de m'installer comme leader. Le petit Strazel, à son niveau, il dit un jour j'aimerais être capitaine de l'équipe de France. Donc on peut le prendre comme quelque chose d'un peu farfelu, un peu fou. Mais heureusement qu'il y a un peu ça. Parce que sinon, c'est d'une tiédeur. Non mais c'est d'une tiédeur. Et heureusement, Stephen, qui a vu aussi cet épisode Mike James. Parce que si pendant l'été, il n'y a pas d'épisode Mike James, c'est pas le recrutement de Monaco qui te fait sauter de ton canapé quand même. Hein,
1: non, parce que alors ça reste pour les spécialistes. Ça reste des spécialistes. Alors, Mike James est le meilleur scoreur de l'Euroleague.
2: Il a été sanctionné par le club.
1: Il a été sanctionné par le club. Il se murmurait qu'il n'allait pas revenir. Bref, parce que pour les spécialistes basket, la signature de Nikola Mirotić, c'est un énorme joueur. Mais pour le commun des mortels, Nikola Mirotić, personne ne le connaît, Lolo. En fait,
0: c'est clair. Donc, on répond, nous deux, depuis des années qu'on se côtoie, de se dire peut-être que notre sport il est véritablement à sa place.
2: Mais prenons un troisième avis, Laurent. Il y a Maxime Poti également autour de la table.
1: Un streamer, lui, qui est pas passionné, enfin qui aime bien le basket, mais qui est pas passionné comme nous.
0: Oui, mais il va être passionné de la NBA. La NBA, c'est pas le basket, les amis.
3: C'est un bon point soulevé parce que je me suis embêté à aller voir des finales NBA une fois à Boston. Donc voilà, donc j'ai quand même un amour du basket.
1: Tu t'es pas embêté à avoir une finale NBA à Boston quand même.
3: Je suis embêté, je rigole. C'est bien.
0: Est-ce que tu as bien mangé par contre?
3: J'ai pris quelques kilos. J'ai vu mon équipe se faire rousser par Steph Curry en finale NBA. Bon, ouais, c'est passons. Revenons au basket européen, mais qui est cool aussi. Et en fait, à la question, est-ce que la rivalité Paris-Monaco peut relancer l'intérêt du championnat? Moi, je ne pense pas, parce que je pense que c'est des équipes qu'on va vivre et qu'on va supporter à travers de l'Euroleague, qui en plus, potentiellement, avec l'arrivée de la NBA Europe, va prendre encore plus de place. Et que je trouve qu'il y a quand même d'autres intérêts qu'on peut aller chercher dans cette Betclic Elite. Qui est la première? Moi, ce que j'aime bien avec le basket français, avec ce championnat, c'est que c'est un sport qui permet à des villes d'exister sportivement là où dans d'autres sports elles pourraient pas. Dans le foot, il te faut un énorme stade, il te faut des budgets monstrueux. Là, aujourd'hui, avec un budget de 6 millions d'euros, quand t'es une plus petite ville, tu peux avoir un club dans l'élite qui peut faire de très belles choses. Donc, je trouve que ça met en avant des villes en France qui peuvent exister sportivement dans ce sport et pas.
1: Non, mais t'as besoin des deux. T'as besoin des villes du tiroir, mais t'as besoin aussi de grandes villes.
0: Non, il te faut des locomotives. Pas de locomotives, tu meurs.
3: Mais les grandes locomotives, on va les suivre à travers l'euro. Et on parle de l'intérêt du championnat. Monaco, Paris, même un peu la Zelle. On va commencer à regarder, entre guillemets, les matchs. Je parle pour ceux qui sont pas les fans ultimes du basket, sur les playoffs, sur la fin de saison. Et avant ça, je trouve qu'il y a des belles histoires à raconter sur justement des villes comme ça qui peuvent exister. Et l'autre truc, je pense que c'est quand même un championnat qui permet une émergence des talents. On a quand même des numéros 1 de draft NBA qui viennent de la Betclic Elite. Et je pense que l'intérêt qu'a eu ce championnat, quand on a eu Victor Wembanyama, là on n'en parle même pas, je pense que c'est peut-être l'année où ça a été le plus suivi.
2: Oui,
3: Zachary Rizaché. Et je pense
1: s'il n'y a plus ça, parce que là on est parti pour quelques années de disette au niveau de la draft. Hein. Je pense que pendant un moment, on n'aura pas de Tobias. Qu'est-ce qu'on fait au-delà de ça? Si on n'a pas de mec drafté, ça veut dire que personne ne s'intéresse au championnat.
3: C'est l'un des dangers, c'est qu'il faut que tu fasses émerger des talents, faut que tu racontes les histoires des jeunes talents qui arrivent, parce que je pense que c'est l'une des clés pour donner de l'intérêt à ce championnat et que la simple rivalité Paris-Monaco ne suffit pas, je pense, aujourd'hui, notamment avec l'émergence de l'Euroleague, quoi. Enfin, l'émergence, vous m'avez compris, avec l'intérêt porté sur l'Euroleague.
2: On va peut-être prendre l'avis également de Paul qui nous appelle au 32-16. Salut Paul.
4: Salut messieurs, comment ça va?
1: Salut Polo, ça va?
4: Ça va et vous?
1: T'es en forme?
4: Ça va pas mal. J'étais au match d'Euroleague d'ailleurs contre la Virtus là début de semaine, là c'était cool. C'était l'occasion de voir les nouveaux joueurs de Paris. Et c'est vrai que c'est ce que je disais un petit peu dans mon message au Standard. C'est-à-dire que d'une rivalité, il va falloir que Paris puisse garder au moins plus de deux saisons une ossature d'équipe. Parce que c'est vrai que bon, nous on est contents du recrutement quand même, c'est quasiment que des joueurs d'Euroleague, plus Tokosi qui était quand même un gros marqueur défensif l'année dernière à Dijon, mais pour que le public puisse

0: s'approprier cette équipe, il va falloir qu'on s'approprie aussi nos joueurs. Kevarius Hayes, très compréhensible sa décision d'aller à Monaco quand Monaco t'appelle, mais t'es dans l'autre gros club de France qui vient d'être champion. Si ton club n'arrive pas à te retenir pour essayer de construire un petit peu une équipe qui va ressembler un petit peu à son public, ça va pas être facile.
1: Putain, Lolo, on a trouvé un mec qui est pas content du transfert de Kevarius Hayes à Monaco.
2: D'après moi, il n'a pas que. Hein. Non, mais en même temps, là, Paris, le Paris, c'est le drame de notre championnat. C'est que tu as réussi à garder six gars sur deux ans, à peu près. T'as remodé ton équipe, t'as perdu le MVP incontournable TJ Short parce que
0: finalement jouer à Pala.
2: Tu peux pas t'afficher parce qu'après on fait les malins, mais il y a aussi une idée et puis surtout un truc économique. Quand tu peux pas rivaliser, quand j'entends que Ifip devait venir à Monaco et que c'est Omar Sy qui a mis la main à la poche pour le faire signer 1 million d'euros, vrai ou pas vrai, je sais même pas si c'est ça.
1: Mais ou alors il a promis un rôle dans Lupin, peut-être la saison 3, non?
2: Peut-être, ouais. Non, mais je veux dire, quand tu en es à tout ça, c'est là où nous, Steve, on n'a pas d'excuses. Nous, on le sait parce qu'on a été acteur de cette ligue. On sait comment ça se passe. Et c'est là où tu as la chance de t'être appuyé sur 5-6 mecs pendant 2 ans. Tu as produit un basket tellement fou que même les autres managers de l'Euroleague, ils se disent, mais attends, ils ne vont pas tenir et les mecs tiennent. Et que là, forcément, tu te dis, mais à quoi on va s'attendre sur ce pari-là? À Monaco, il n'y a pas de surprise, Steve, tu le sais très bien. Ça tourne autour de Mike James.
1: Oui,
2: et encore, il est revenu dans une forme incroyable après l'été qu'il a eu. Le recrutement n'est pas non plus clinquant. Si tu me rajoutes juste Nikola Mirotić, ok, mais la plupart des gars étaient sous contrat. Mais je rejoins Paul sur Paris. Tu te dis, waouh, tu jettes une pièce quand même. Et malgré tout, tu changes de coach, tu changes de staff, tu changes de joueurs. Et ils vont essayer de se rapprocher au maximum de ce qu'ils ont fait, mais c'est impossible parce qu'ils ont fait un basket tellement dingue. J'en discutais avec Maurizio Gherardini avant qu'il quitte
1: Fenerbahçe. Le basket qui n'existait pas avant.
2: Mais Stéphane, c'était un truc de fou. Tu te dis, mais les mecs, c'est des barjots. Shooter un match contre Berlin, de mémoire, je crois qu'ils ont shooté 54 fois à 3 points. Tu. En France, tu te dis, non, attends.
1: Alors que toi, t'as mis 3 ans pour tirer 54 fois 3 points.
2: C'est sûr que toi, à 3 points, il te fallait 3 matchs. Quoi. C'est ça, c'est sûr. Bon, mais tout ça pour dire que c'est devenu tellement un produit. Maintenant, en plus, on rajoute, parce vous en avez parlé tout à l'heure, on rajoute là la NBA, soi-disant NBA Europe, qui va venir bouger toutes les lignes et qui va affoler tout le monde. Donc là, forcément, déjà qu'on a. Et je trouve que la Ligue.
1: Ça t'emballe pas ce projet, toi, la NBA Europe, Lolo?
2: Non, ça me plaît. C'est pas que ça me plaît pas. J'estime depuis longtemps, on fait le même sport. Du moins, on s'appelle de la même façon le basket, mais c'est pas le même sport. C'est un avis personnel.
1: Déjà, au niveau des règles, c'est pas les mêmes.
2: Ouais, des règles et puis même de la façon de voir les choses. Et je trouve que malheureusement, on les copie tellement. Regarde une situation toute simple. Tu es plus 3, la possession est l'équipe en face, il reste 10 secondes à jouer. Avant, toi et moi, on t'aurait dit, tu mets un coup de hache et le mec, il va gagner le match au lancer franc.
3: On les copie trop, c'est ce que tu dis, Laurent, on les copie trop.
2: Oui, on copie, mais surtout. Donc, il est bien gentil, le président de l'Euroleague, là, le lituanien, de dire, non, mais j'ai posé mes conditions, je ne suis pas sûr qu'il ait les reins solides dire à la NBA, ça sera mes conditions ou sinon.
3: Mais il veut que les Européens gardent la main mise, en tout cas sur le produit.
2: Mais c'est impossible. Si demain il y en a un des gros, le Real, le Pana, Olympiakos, Fener, Efes, qui décide, parce qu'on va te dire le droit d'entrée c'est 30 millions, mais derrière tu peux en récupérer 100, excuse-moi, c'est du business. Donc c'est ça qui me rend fou, encore plus du sport en général, mais dans mon sport, dans ma passion, quand tu débordes comme ça, comme cette équipe à Dubaï, qui d'après moi va faire rire toute l'Europe, parce que alors eux ils vont faire rire toute l'Europe.
1: La bonne nouvelle, c'est que Monaco n'est plus la plus mauvaise ambiance de Euroleague, hein. Ce sera Dubaï, Lolo.
2: Oui, alors après, Stephen, tu vas pas m'attaquer sur Monaco, je suis un mec de Nice, même si il y a...
1: On peut pas plaisanter.
2: Non, mais bien sûr tu peux plaisanter, avec moi tu peux énormément plaisanter, mais il y a une rivalité, mais moi je suis pas loin, ça me fait plaisir qu'il y a un club d'Euroleague à 10 km de chez moi, mais je me dis, mais quand on en est même à ça, à accepter ça pour se faire un trésor de guerre, pour éventuellement partir à la guerre contre la NBA, La NBA, Stephen, c'est combien de milliards de, par an de droits télé? 11 60, milliards.
1: Ouais, on se barre en 60, le contrat, il est à 74.
2: Mais tu t'imagines, comment tu veux lutter même avec la meilleure des volontés?
3: On est très loin de Polymoges, là, effectivement, quand tu...
1: Pour revenir sur la genèse de notre débat, c'est qu'à un moment donné, quand t'es obligé, parce que pour l'instant, tu la crées de toutes parts, cette rivalité Paris-Monaco, quand t'es obligé de créer des histoires sur des clubs qui sont très récents comme ça, c'est que t'as pas beaucoup d'autres choses à proposer. Donc, tu
2: t'appuies. T'as pas de marge.
1: Et voilà.
2: Tu es en caleçon et t'espères que éventuellement.
1: Un slip même.
2: Oui, non, mais pour ceux qui mettent des slips, c'est quand même assez vieillot le slip.
3: Mais aussi, hein,
2: après, t'essaies de te raccrocher comme tu peux. Regarde, on a fait cette super coupe qui a jamais existé. On tente des choses pour essayer d'amener un peu de lumière sur ce sport qui est bien, mais on aura toujours, malheureusement, tu vas pouvoir parler avec qui tu veux. Les mecs vont te faire une comparaison avec la NBA.
1: Et oui, mais parce qu'on est le seul sport aussi, Lolo, qui est vampirisé par une ligue au-dessus des autres, en fait. Elle est la problématique.
2: Tout à fait. C'est vrai. Parce que, mais en même temps, et en plus, nous, on a la bonne idée de produire des garçons qui sont premier tour de draft, ou qui sont cinquième, ou qui sont sixième, ou qui sont septième, parce qu'on te targue là aussi la formation française. Mais je ne sais pas si ça suffira. Et là, c'est quand c'est devenu Paris-Monaco? Non, moi je vous dis non, c'est même pas un rêve. Même pas un rêve.
1: Et c'est pour ça qu'on souhaite que Paula Cortez revienne rapidement, Betty Kelly, qu'on puisse de nouveau avoir des Polymoges.
3: Et avoir des shots en clair aussi, on souhaite.
2: Je le sais très bien, il y a quand même des clubs qui travaillent bien.
1: Bourg, c'est très bien, Le Mans, ça travaille très bien.
2: Ça travaille très bien avec des moyens quand même restreints.
1: Oui.
2: Quand on regarde le 5 majeur de la finale de la Supercoupe, Mike James, Okobo, Alpha Diallo, Nicolas Mirotić, Daniel Tice, d'après moi, c'est le double budget du Mans.
1: Oui.
2: Les finalistes. Donc déjà.
1: Mais parce que tu parles d'argent, mais ce que tu as vu, le budget de Monaco, ça serait 15e budget de Ligue 1 et top 5 de top 14, hein, le budget de Monégasque. Hein. 39 millions.
2: Donc on est. Voilà, moi, ça me fait chier parce qu'on fait du mal à mon sport. Mais en même temps, il faut pas non plus rester avec des images d'antan, de clochers, même si on est un sport de territoire, mais je pense qu'il faut être capable de s'ouvrir. Mais si en ouvrant, on nous dit juste c'est David Kahn contre Fedorychev, non, je pense qu'on peut trouver autre chose. Et quand tu vois l'attitude, même des fois, des gens de Monaco ou même de Paris, quand j'en discute avec les gens de la Ligue, même s'ils me disent que Monaco, personne ne les embête, quand j'entends les gens de la Ligue me dire la façon dont les gens de Paris les prennent avec un côté hautain de leur dire « mais nous, on sait travailler, on n'a pas besoin de vous », ça pourra pas matcher. Bah, c'est pas possible.
3: Il y a un peu de rivalité là-dedans. Merci.
1: Lolo, t'es content d'être venu dans mon émission?
2: Écoute, j'espère que tu m'inviteras pour un autre débat.
1: Un débat, tu veux faire quoi? Du foot, du rugby?
2: Non, ce que tu veux. Ça me fait plaisir que tu aies pensé à moi pour ce débat.
1: Eh ben, c'est très gentil. Bon,
2: j'ai pas sorti de saucisse, je vais pas crier mon slogan m'a valu de suspension.
1: Je vois Christophe Cessieux là, en régie. Bah, il est content parce
2: que lui, c'est le Nissart, tu le sais. Les chips à la soca, il le sait.
1: Bah, merci beaucoup, Lolo. Passe
2: les gars, bon après-midi.
1: Bonne soirée, bon dimanche.
2: À bientôt.
3: Ciao. On remercie Paul également qui est passé en France
1: pour
3: parler de ce Paris Monaco.
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1: C'est l'heure de te revoir, un très grand du sport français.
3: Eh oui, c'est un monument du ski français. Alexis Pinturo, il a annoncé hier qu'il prendrait sa retraite à l'issue de la saison à bientôt 35 ans, après 17 ans sur le circuit. Le plus beau palmarès du ski français a glané 3 titres de champion du monde, 3 médailles olympiques, une en argent et 2 en bronze, 5 petits globes de cristal ainsi que 34 victoires en Coupe du Monde. Il est l'heure d'accueillir Alexis Pinturo.
1: Salut Alexis.
17: Salut à tous.
3: Salut Alexis, je représente tout le tour de table du Stephen Brunch. On est avec donc Stephen, avec Maxime Potti, avec Léna Marjac et Sébastien Amier aussi, qui ne pouvait pas manquer ce rendez-vous. Stephen qui est là pour accueillir le monument du ski français, Alexis Pinturo.
1: Ouais Alexis, écoute, merci d'être avec nous dans le Stephen Brunch, le lendemain de ton annonce que c'était la fin pour toi après cette saison. On va juste parler, parce que tu devais ouvrir le Super G une dernière fois devant ton public, le Super qui a été annulé. J'imagine que tu es un peu frustré, non?
17: Ouais, ça c'est un peu décevant, surtout quand on voit le temps qu'il fait en fin de compte aujourd'hui. Malheureusement, le revêtement n'a pas permis de mener à bien cette épreuve. Après, on trouvera peut-être d'autres moyens de communier tous ensemble avec le public français.
1: Alexis, hier, tu as fait une conférence de presse chez toi à Courchevel pour nous annoncer que c'était fini pour toi le ski de très haut niveau en compétition. Tu as dit que la décision, ça fait longtemps que tu l'avais en tête, tu l'as officialisé hier. Comment on se sent le lendemain d'avoir officialisé sa retraite?
17: Pas différent de la veille. Je pense un peu plus léger peut-être, parce que du coup, j'ai partagé ce que j'avais en tête depuis longtemps. Mais vu que je suis, on va dire, clair avec cette décision, clair aussi avec le fait que c'est quelque chose que j'avais mûrement réfléchi, et donc je suis heureux parce que je sentais que c'était le moment, et en même temps je suis conscient de toute la chance que j'ai eue d'avoir partagé tous ces grands moments et toutes ces belles choses que j'ai pu vivre.
1: On va revenir avec toi sur cette carrière exceptionnelle, mais j'ai envie de parler de ce qui s'est passé récemment, c'est-à-dire les Jeux Olympiques. Est-ce que la non-sélection pour toi au jeu a été un accélérateur pour annoncer ta retraite?
17: Non. Alors justement, l'objectif c'était de rien dire. Si jamais j'allais au jeu, c'était de rien dire jusqu'aux Jeux Olympiques et éventuellement de le dire quand les Jeux étaient finis. Parce que en fait, je voulais pas avoir les fameuses questions tout au long de la saison de c'est ta dernière à Zolden, c'est ta dernière à Val d'Isère, qu'est-ce que t'en penses, comment tu te sens, est-ce que tu te sens un peu différent, un peu tout ça. En fait, je voulais pas avoir ces questions-là. Je voulais rester le plus possible concentré sur la performance, me donner aussi le plus de chances de faire les plus beaux résultats et sans être forcément pollué par tout ça et toutes ces questions. Et là, aujourd'hui, il reste plus qu'une seule épreuve. Il fallait forcément, là aussi, l'annoncer à un moment ou à un autre. Donc, l'objectif initial, c'était plutôt de le faire au jeu. Mais en fin de compte, on a pu le faire ici à Courchevel. Et c'est aussi quelque chose de très bien et de formidable de pouvoir le faire avec la famille et les proches autour de soi.
3: Avant de donner la parole, bien sûr, à Sébastien Amier et Léna Marjac, qui ont plein de questions pour toi, Alexis, il y a notre escrimeur maison, Maxime Potti, qui voulait aussi te parler. Maxime.
18: Oui, escrimeur, d'ailleurs, quand il passe à l'INSEP, les skieurs. Moi je pensais qu'en escrime on avait les meilleures cuisses, mais en fait on se fait défoncer. Mais justement,
17: et nous on se fait défoncer par les pisteurs, par les pistards.
18: Ah oui, les pistards c'est encore autre chose, voilà. Mais bon, en tout cas en termes de gainage et de capacité à tenir sur les cannes, le ski c'est très costaud. Et justement, moi ma question c'est qu'est-ce qui fait qu'on a envie d'arrêter, parce que 34 ans, en fait c'est dans le sport de haut niveau aujourd'hui, c'est pas si vieux. C'est quoi, c'est la tête qui a plus envie, ou c'est le corps, justement on parlait du physique qui suit plus et tu sens que t'as atteint ton plafond de verre?
17: Non, je pense que c'est plus la tête, en effet, dans le sens où il y a arrivé à un moment, il faut toujours trouver des nouvelles motivations. Qu'est-ce qui va nous porter? Qu'est-ce qui va nous donner cette carotte qui nous fait lever le matin? Et au fur et à mesure, je sentais que les Jeux Olympiques, c'était une belle raison pour moi. Et de ne pas finir aussi dans un lit d'hôpital, parce qu'après ma blessure de l'année dernière, c'est quand même un luxe de pouvoir choisir quand est-ce qu'on décide d'arrêter, et non pas quand c'est contraint. Donc ça, c'était deux sources de motivation, déjà de faire cette saison supplémentaire, mais surtout derrière, après ça, il n'y avait plus grand-chose. Il n'y avait plus grand-chose qui m'animait, ou en tout cas qui m'animait de manière suffisante, et je sentais que du coup, c'était le bon moment pour ça. Il faut aussi être conscient à certains moments que quand le corps nous dit que pour certaines choses, on doit se forcer un peu plus que par le passé, là où on faisait les mêmes choses de manière complètement naturelle, c'est aussi des signes avant-coureurs où le corps nous dit peut-être qu'il faut réfléchir à commencer à faire autre chose et à se poser en tout cas les bonnes questions.
18: Le triple champion.
17: Ça a été le cas pour moi, pardon.
18: C'est moi, pardon, Alexis, le triple champion du monde de ski, invité exceptionnel du Stephen Brunch aujourd'hui. Sébastien Amier, est-ce que tu t'y attendais à cette annonce d'Alexis Pinturo?
10: Ouais, je m'y attendais un petit peu. C'est vrai qu'Alexis le dit très bien. Il a fait les efforts pour revenir au plus haut niveau après deux grosses blessures. C'est pas facile de laisser de l'énergie comme ça. Il y a eu la période des Jeux, la non-sélection des Jeux aussi, qui ont peut-être fait mûrir cette décision. Je m'attendais pas forcément non plus, puisque l'année prochaine, il y a quand même une année à championnat du monde. Je me suis dit, peut-être en ayant fait tous ces efforts pendant deux ans, c'est pas les Jeux, mais ça peut finir aussi sur des championnats du monde en Suisse, à Crans-Montana. Mais en tout cas, Alexis, on revient sur ton parcours qui est exceptionnel. Tu as marqué de ton empreinte le ski mondial, le ski français. Tu restes le GOAT du ski français. Moi, je tiens à te féliciter pour tout ce que tu as apporté à l'image du ski. Sur la partie, bien sûr, sur les skis au pied, mais à côté du ski, où tu as toujours eu une image dans les durs moments comme dans les bons moments, su répondre à toutes les interviews, aux questions auxquelles les journalistes s'attendent. Et tu as toujours été vraiment professionnel avec nous, en tout cas sur RMC, mais avec tous les journalistes aussi. Ça, je t'en remercie, parce que c'est pas toujours facile dans les moments durs de répondre. Moi, je me souviens d'avoir dans les bras au championnat du monde à Saint-Moritz, qui était très dur pour toi, puisque c'était un moment
18: en 2017,
10: charnière, oui. Avant que tu montes ta structure indépendante, exactement. Je me souviens avoir discuté avec toi dans ton oreille, et puis tu nous as montré que derrière, c'était le Alexis Pinturo qu'on connaissait, ton heure elle est venue, tu as saisi ta chance encore plus, peut-être avec ta structure indépendante que tu as montée, c'était aussi ce passage obligé. Mais la question, ma question simple, ce sera. Alors, je viens de t'écouter sur Eurosport. Tu dis qu'allumer du verre, c'est ce qui va manquer. Ça, on le sait, hein, quand t'es compétiteur comme tu l'as été. Mais je te rassure, maintenant, quand tu passeras la pelouse, tu verras, tu tondras la pelouse et tu verras du verre. Et puis la vie est belle. Et puis la vie est belle aussi après le ski. Tu vas pouvoir profiter de ta femme, de Olympe, de ta famille, et puis une nouvelle vie commence pour toi, et tu as eu de la chance puisque tu t'es blessé aussi tardivement dans ta carrière, alors que beaucoup d'athlètes dans tous les sports arrivent à se blesser très jeune. Toi, tu as su échapper par par ta préparation physique, hein, la question qui t'a été posée aussi avant, parce que tu étais un monstre physiquement, et ça, c'est pas que du hasard, c'était aussi montrer aux jeunes que tout se prépare, parce que les blessures, elles n'arrivent pas par hasard non plus. Et effectivement, toi, tu as su être un grand professionnel, te préparer pour ça et dans toutes les disciplines. Ça, c'est encore plus extraordinaire, puisque aujourd'hui, ce qui est dans une discipline, c'est déjà pas facile, mais toi, tu l'as fait dans toutes les disciplines. Et encore un grand chapeau à toi.
17: C'est gentil. Merci, Bastoun.
18: Ah, c'est une vraie déclaration d'amour de Bastoun pour Alexis Pinturo. On l'a senti très ému. Il le mérite, évidemment. Tiens, je peux rebondir sur ce que vient de dire Bastoun. Alexis, justement, l'après-compétition, l'après-carrière, on le sait, on le voit chez de nombreux sportifs de très haut niveau, il y a toujours ce besoin de revenir un petit peu au terrain. Est-ce qu'il y a une peur du vide quelque part pour toi?
17: C'est un grand moment de difficulté, je pense, dans une carrière ou dans une vie. Là, c'est plutôt une vie. Faut savoir qu'on consacre énormément de notre temps et de notre énergie dans nos objectifs sportifs, et notamment dans le ski alpin, on doit hypothéquer presque systématiquement les études. Résultat des courses, on finit tous avec un bac, et après le bac, il y a plus grand chose, quoi. Donc
18: oh, tu ça, peux c'est... avoir ton émission comme si, enfin t'inquiète pas, il a répondu. Hein.
17: Mais en tout cas, voilà, c'est quand même un moment où il y a beaucoup de questionnements, beaucoup d'incertitude. Moi, je pense être un privilégié vis-à-vis de ça, parce que je suis quelqu'un qui est intéressé de beaucoup de choses, qui aime s'informer, comprendre les choses, et puis en plus, on a une belle histoire familiale qui se construit et qui s'est construite à Courchevel. Donc, si je pouvais continuer là-dedans et aller aider ma famille dans ces projets, c'est un bel objectif pour moi à l'heure actuelle.
18: Et Alexis, ça veut dire que en 2030, pour les Alpes 2030, les Olympiques en France, il n'y a pas de rôle pour toi, il n'y a pas d'une éventuelle implication pour toi ?
17: En tant qu'hébergeur, si.
18: tu vas remplir les Alpes-Journal ?
10: Il n'est pas fou.
3: Il va recevoir les RMC Sport Games, Steve. Bien.
17: Non, mais parce qu'en fait, il y a forcément déjà des consultations, des commissions, des gens qui sont un peu responsables aussi de tout ça sur les différents sites. Courchevel sera un site quand même relativement important, hein, entre le combiné nordique, une partie de l'alpin, du saut à ski. Et donc, c'est des questions qui sont extrêmement importantes sur des Olympiades comme celle-là, et surtout en février. Février, on le sait, pour nous Français, c'est une période qui est extrêmement chargée. Et donc, ce sera des questions lourdes et qu'il faudra réfléchir, préparer. Et ça a été déjà un gros sujet pendant les championnats du monde de 2023, mais ce sera exacerbé pendant les Jeux Olympiques. Alors oui, il y a des villages olympiques de prévu, mais qui ne sont pas prévus pour toute la capacité, en tout cas sur le papier, quoi. Donc après, il y aura peut-être des rôles, mais ce sera plus de conseils. Mais je ne me vois pas jouer un rôle important dans les Alpes de 2030.
18: Et j'imagine que tu as eu le temps de retracer ta carrière et que toutes les interviews que tu as faites depuis hier, on t'a posé des questions sur tes accomplissements. Il y en a un où tu disais que, je pense à 2021 notamment, pour toi, le Graal du skieur, c'était le gros globe de cristal, parce que ça faisait parler la polyvalence du skieur. Tu l'as touché le jour de tes 30 ans, d'ailleurs, il me semble, à Lanzarote en Suisse. Est-ce que c'est un souvenir particulier pour toi ?
17: Oui, c'est le souvenir peut-être le plus fort avec mon titre de champion du monde ici à Courchevel, donc à la maison. Ça a été les deux grands moments d'accomplissement où, en fait, quand on réalise des objectifs aussi grands et aussi puissants, on se sent comme en paix. On a l'impression qu'on a touché du doigt un rêve, et ce rêve se concrétise, et du coup on a l'impression d'être dans une période de plénitude absolue. Et ça a été le cas donc pour ces deux objectifs, le gros globe en particulier, étant donné que pour nous skieurs c'est ce qui est le plus difficile à aller chercher.
18: On n'échange pas justement, on n'échange pas un gros globe avec un titre olympique.
17: Non. En initié professionnel, quelqu'un qui connaît son sport, qui aime son sport, et il n'échangera jamais les Jeux Olympiques pour le gros globe de cristal. Après, ça n'empêche pas que les Jeux Olympiques sont un événement qui est extraordinaire. Gagner des médailles sur cet événement, c'est quelque chose de magnifique, encore plus quand c'est l'or. Mais un gros globe de cristal, en fait, il faut aussi s'imaginer que le ski alpin, c'est l'un des rares sports où les meilleurs mondiaux sont là du début jusqu'à la fin, à chaque épreuve, à chaque Coupe du Monde, et il n'y a personne qui se désiste au cours de la saison. Donc sur les Jeux Olympiques, quand on prend l'exemple des derniers là à Bormio, dans les 30 meilleurs mondiaux, on doit avoir que 20 des 30 meilleurs mondiaux qui sont sur la liste de départ, à cause des quotas, à cause de différentes règles. Donc il y a moins de niveaux sur les Jeux Olympiques, par exemple, que sur une Coupe du Monde de classique au sein de l'hiver.
18: C'est la réalité d'une journée, j'imagine, alors que le globe de cristal, c'est vraiment le meilleur forcément qui gagne, en fait, c'est ça?
17: Oui, et en plus, bon, les Jeux Olympiques, c'est ça qui est beau, hein, c'est-à-dire que tout peut se passer parce que c'est sur une épreuve d'un jour, et il peut y avoir bien sûr des grandes surprises, mais aussi les grands favoris qui gagnent. Et donc là, c'est ça la beauté des Jeux Olympiques, c'est que en un coup, il y a beaucoup de choses qui se passent. Et par contre, quand on gagne le gros globe, là, c'est sur un ensemble de saisons. Il y a aucune surprise possible. C'est le meilleur, c'est celui qui arrive à être le plus régulier, qui arrive à le plus gagner dans la saison. S'il ne gagne pas, il doit être dans le top 5 ou le plus régulièrement sur le podium. Et ça, c'est quelque chose qui se construit, et il peut pas y avoir de hasard du tout pour un vainqueur de gros globe.
3: Alexis Peintureau, le monument du ski français, l'une des plus belles vitrines, l'un des plus beaux palmarès, c'est l'invité exceptionnel de Stephen Brunch. Stephen, juste avant, une petite question quand même de Léna Marjac, parce que c'est aussi grâce à elle que cette interview est réalisable en direct de Courchevel. Léna, t'avais une question pour Alexis Peintureau.
15: Oui, on parlait justement du palmarès d'Alexis. Et vous pouvez pas le voir, mais depuis tout à l'heure, Alexis tient une paire de skis dans ses mains qui a été faite par son équipementier. Au-dessus, eh bien, il y a tout son palmarès, ses globes, ses podiums et ses victoires en Coupe du Monde, ses médailles aux Championnats du Monde et aux Jeux Olympiques. Alexis, quand tu regardes tout ça, est-ce que tu as conscience de l'empreinte que tu vas laisser dans le ski alpin mondial, mais aussi français ?
17: On se dit surtout que quand on voit ça, finalement, ça se résume à pas grand-chose. Bon, et les lignes, elles sont nombreuses, mais bon, ça se résume à pas grand-chose. Voilà, à une phase de ski, quoi. Voilà. Mais moi, ce que je vais surtout retenir, c'est toutes ces émotions, le partage de ces émotions, le partage avec les médias, le partage avec la fédération, mes entraîneurs, ma famille, mes partenaires, les supporters. Et en fait, c'est ça qui permet d'être épanoui, heureux, de ressentir que ce qu'on a fait, ça a été quelque chose de bien. Je ne suis pas forcément conscient de l'impact que j'ai pu avoir sur le ski de manière générale et le monde de la montagne, mais parce que c'est quelque chose que j'ai du mal à mesurer personnellement. Mais je suis par contre très fier et heureux d'avoir pu nouer des liens, tisser et créer des vocations pour les plus jeunes. Et en même temps, si je le peux, de la meilleure des manières, porter un peu au moins les montagnes françaises.
18: Oui. Alexis, j'ai l'impression qu'il y a eu deux Peintureaux dans ton relationnel, notamment avec les médias. Moi, je crois que j'ai connu le bon Peintureau, celui qui venait au Moscato Show, qui était souriant, avec qui on pouvait discuter. Mais j'ai l'impression que jusqu'à tes 26, 27 ans, t'étais pas le garçon le plus ouvert. C'est souvent les anciens de la rédac qui me disent, Peintureau, quand il était plus jeune, c'était plus compliqué avec lui, le relationnel médiatique. T'avais un peu ce côté, tu pouvais paraître un peu arrogant. Qu'est-ce qui a fait cette bascule, toi, dans ta carrière avec les médias?
17: Bon, je pense qu'à 26 ans, je commençais à avoir un palmarès qui était plus important et donc on me considérait moins comme arrogant quand j'ai gagné une course. Mais il y a eu une grosse différence. C'est surtout dans quand j'étais jeune, j'ai été plus impacté par tout ça, dans le sens où ça m'est arrivé très tôt, très vite, l'impact médiatique, donc le fait d'être mis un peu en avant, le fait d'être un peu rapidement mis comme le leader de l'équipe de France, ça m'est un peu tombé dessus rapidement, et ça j'étais pas forcément prêt. J'ai dû l'appréhender, ça a mis un peu de temps, j'avais eu un peu plus de difficultés avec ça, parce que aussi mon caractère d'origine est quelqu'un qui est un peu plus réservé, un peu plus en retrait, et forcément c'était moins évident de jouer avec le rôle ou ce jeu médiatique où il faut apprendre à être à l'aise avec ce qu'on dit, il faut être à l'aise aussi avec les personnes, et en fait il faut surtout comprendre que on a besoin des uns et des autres, et ça c'est ça, il faut un peu plus de maturité pour aussi l'appréhender et le comprendre, ouais.
18: Merci beaucoup. Merci Alexis, bonne journée.
17: Merci Alexis beaucoup.
18: Eh oui, c'est déjà fini pour cette semaine. Merci à tous d'avoir écouté le Stephen Brunch. On se donne rendez-vous dimanche prochain de 13h à 15h pour un nouveau best-of du Stephen Brunch.
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22: Bonjour, vous êtes sur RMC, il est 15h, l'intégral sport arrive dans un instant, mais avant cela, le journal présenté aujourd'hui par Florian Bonnec. Bonjour Florian.
25: Bonjour Christophe, bonjour à tous. La barre des 30 degrés franchie dans les trois quarts de la France. Cette vague de chaleur va culminer entre mercredi et jeudi, mais aujourd'hui dans le quart sud-est, le mercure atteint par endroits les 37 degrés sous abri. Au total, 13 départements de l'Ain à la Corse, en passant par les Deux-Savoie, la vallée du Rhône et la Côte d'Azur, sont en vigilance orange canicule. Parmi ces départements, la Drôme, où sous l'effet de la chaleur, le feu du massif du Clap a repris. Après avoir ravagé plus de 300 hectares de végétation, plus de 400 sapeurs-pompiers sont mobilisés pour l'éteindre. 37 départements sont en risque élevé de feux de forêt. Météo, toujours, méfiez-vous des orages dans le sud-ouest. Grêle et rafales de vent au-delà des 90 km/h sont localement attendus. À partir de 18h, dans 8 départements en alerte, les Pyrénées-Atlantiques, les Landes, le Lot-et-Garonne, le Gers, le Tarn-et-Garonne, le Tarn et la Haute-Garonne. Friction entre Israël et les États-Unis concernant l'avenir de Gaza. Benjamin Netanyahou rejette la dernière proposition américaine censée lancer la deuxième étape du plan de paix dans l'enclave palestinienne. Le premier ministre israélien conditionne le retrait de ses forces à un désarmement complet du Hamas. Le mouvement islamiste avait de son côté accepté la feuille de route en 15 points de Washington. Suspense. À Nice, la ville accueille la 9e et dernière étape du Tour de France Femmes, longue de près de 100 km avec 4 ascensions du Col d'Aise. La néerlandaise Demi Vollering porte le maillot jaune pour une poignée de secondes d'avance sur la polonaise Kasia Nivadova. Et puis un mot du quintet, ce sera à Deauville d'ici un quart d'heure. Fred Kita mise sur le 11 Alf Alp, sa dernière minute, et le 8 Apax. Et l'intégral sport surtout arrive sur RMC maintenant avec Christophe Plenet à 15h01.
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3: Bonjour à toutes et à tous. Soyez les bienvenus dans l'Intégral Sport sur RMC. On est ensemble jusqu'à 17h, comme tous les jours. Joie immense d'être accompagné par Johan Hugues. Salut Johan.
4: Salut à tous.
3: Au programme, la 9e et dernière étape du Tour de France Femmes. 99 km à parcourir entre Nice et Nice, avec le Col d'Aix à franchir à 4 reprises. Ça va bastonner dans tous les sens. Les coureuses s'élanceront dans une grosse heure. On retrouvera nos envoyés spéciaux à 16h. Dans un instant, on démarrera avec la natation. On reviendra sur la conférence de presse de Léon Marchand, forfait, je vous le rappelle, sur le 200 et sur le 400 mètres 4 nages à Saint-Denis. On prendra la direction de l'Angleterre et de Birmingham à la veille de l'ouverture des championnats d'Europe d'athlétisme. René Lamotte sera dans l'Intégral Sport. On parlera également basket et échecs avec la 2e édition du Hoop Gambit organisée par Victor Wembanyama, du foot avec la Ligue 2 qui a démarré hier. On programme également l'OM et Monaco qui jouent deux gros matchs amicaux aujourd'hui. Le 32-16 est ouvert, bien sûr. On vous attend nombreux pour réagir en direct. Tout ça et plus encore, c'est dans l'Intégral Sport sur RMC, et c'est tout de suite. On démarre donc, Johan, si tu le veux bien, par la natation. Blessé au pectiné droit le 29 juin dernier, blessé à nouveau à ce même adducteur le 18 juillet, Léon Marchand renonce à 3 épreuves individuelles, le 200 et le 400 mètres 4 nages, je l'ai dit, qui s'ajoutent au forfait également du 200 brasses. Le quadruple médaillé d'or aux Jeux Olympiques de Paris, il y a 2 ans, a tenu une conférence de presse ce matin. Julien Richard, journaliste de la rédaction qui suit la natation, y était. Salut Julien.
5: Salut Christophe, salut Johan, salut à toutes et à tous.
3: Alors raconte-nous un petit peu, Jules, ce qui s'est passé et surtout ce qui s'est dit ce matin.
5: Conférence de presse avec plusieurs des meilleurs nageurs européens de ces championnats d'Europe. Et Léon a fait une apparition express. Il est passé 15 minutes, montre en main. 5 minutes d'abord de questions en anglais.
6: I don't think I can really compare with the Olympics.
5: L'occasion de constater qu'il est toujours aussi à l'aise, vous l'entendez, avec l'anglais. Bon, après, ça fait 5 ans maintenant qu'il vit aux États-Unis. Et puis derrière, on a eu droit à 10 minutes en français. Alors, pour vous dévoiler un peu les coulisses, on nous a demandé de nous regrouper en amont les questions et que 3 personnes seulement posent ces questions, bon, pour aller un peu plus vite. C'est quand même assez particulier. L'essentiel était évidemment d'entendre le quadruple champion olympique nous expliquer comment il avait pris cette décision, donc de ne pas s'aligner sur ce 400 mètres 4 nages qui lui tenait tellement à cœur. Forcément, décision difficile, Léon Marchand.
6: Oui, très difficile à prendre cette décision, effectivement. C'est la course que j'avais envie de réussir le mieux cette année. Tout ce que je fais dans l'eau, c'est vraiment pour nager le plus vite possible, le 400 mètres 4 nages. Et là, il y a 3 jours, j'ai décidé de ne pas le faire. Donc forcément, c'est difficile. Très déçu de tout ça. Très déçu aussi pour les gens qui sont venus me voir sur les épreuves de 4 nages cette semaine. Et voilà, après, c'est une décision aussi qui me soulage parce que ça m'a pris pas mal la tête quand même ces dernières semaines de savoir si j'allais le faire ou pas. Donc c'est un peu des deux, c'est une émotion qui est un peu partagée.
5: Ouais, et puis bon, pour vous refaire la chronologie, la blessure, c'était le 29 juin sur les séries du 200 mètres brasse au championnat de France de natation à Saint-Etienne. Il venait de faire un énorme 400 mètres 4 nages juste avant, l'avant-veille, avec le 5e temps de l'histoire. Donc vraiment, ça fait des mois qu'il nous parle de ce 400 mètres 4 nages d'ouverture des championnats d'Europe, qu'il pense à battre. Alors lui nous dit son record personnel, mais quand il dit son record personnel, c'est le record du monde. Donc évidemment, il avait en tête ce record du monde que certains nous pouvait prédire même qu'il pouvait éventuellement passer sous une barrière absolument impensable de 4 minutes au 400 mètres 4 nages. Derrière, il a voulu reprendre un peu trop vite. Il a soigné sa blessure, mais il a repris un peu vite et du coup il s'est reblessé sur ce même endroit, les adducteurs. Il a passé une IRM jeudi dernier. Il l'expliquait dans la conférence de presse en anglais. S'est remis à 70% seulement, entre guillemets, donc il y a encore un risque, c'est ce que disait le médecin de la Fédération française dans le communiqué hier, la cicatrisation est quasiment terminée, mais il y a toujours un risque de rechute, donc décision de ne pas prendre de risque finalement, on lui a posé la question de savoir si il avait poussé jusqu'au bout et finalement tenté jusqu'au bout de prendre le départ de ces championnats d'Europe, parce que c'était à Paris ou pas. Écoutez la réponse de Léon.
6: Non, parce que je pense que je suis quand même capable de m'amuser cette semaine dans les courses dont je suis engagé. Je pense qu'en crawl et en papillon, je peux quand même faire des choses assez amusantes et j'ai envie de me tester sur autre chose. Donc je pense que même si c'était autre part, je, j'aurais pas renoncé à toute la compétition.
5: Voilà, c'est pas le programme initial, évidemment. Vous vous souvenez que Léon Marchand, il y a 2 ans, aux Jeux Olympiques de Paris, est devenu quadruple champion olympique sur le 200 mètres 4 nage et le 400 mètres 4 nage. Bah, ça, il est out. Le 200 mètres brasse, il est out également. Il reste donc le 200 mètres papillon qui nagera vendredi, les séries, les demi-finales et la finale éventuelle le samedi, et le 400 mètres nage libre qu'il va donc découvrir en grande compétition.
6: J'ai une légère gêne en papillon quand je suis vraiment à une intensité.
5: Il découvrira ce 400 mètres nage libre. Christophe, le programme donc de Léon.
3: Il va nager quand même. Ça, 400 mètres nage libre. C'est la bonne nouvelle.
5: Ouais, c'est la bonne nouvelle. Il a quand même des ambitions. On a commencé à l'entendre, mais c'est vrai que s'il nage ces épreuves-là. Il va aussi nager dès demain. Dès demain, quand même, il sera dans le bassin ici avec le relais 4 x 200 mètres nage libre. Si les Français se qualifient pour la finale, il nagera pas les séries le matin, mais il les rejoindra en finale. Et il y a de grandes chances qu'il se qualifie. Donc 200 mètres papillon, 400 mètres nage libre. On va y revenir dans le détail, mais c'est vrai qu'il peut le nager parce que ça sollicite moins l'adducteur que la brasse. Léon Marchand.
6: J'ai une légère gêne en papillon quand je suis vraiment à une intensité à 100%. Parce qu'en fait, j'utilise vachement mes adducteurs aussi en ondulation. Mais c'est vraiment une gêne, c'est pas une douleur, donc je pense que ça devrait le faire.
5: Le 200 mètres papillon, il est le champion olympique, hein, Christophe, de cette épreuve. La concurrence, il va la trouver notamment face à Hubert Koch, qui est un nageur hongrois. Alors, Hubert Koch, il faut savoir qu'il est champion olympique du 200 mètres d'eau à Paris. Et surtout, Hubert Koch, il s'entraîne au quotidien avec Léon Marchand. Et il s'est inscrit, alors il a un énorme programme, mais il s'est inscrit justement sur ce 200 mètres papillon. Il va affronter donc son coéquipier. Ce sera un des duels savoureux de ces championnats d'Europe. Ce sera vraiment du très très haut niveau, même si l'ascendant, on l'imagine, sera quand même pour le champion olympique du 200 mètres papillon, Léon Marchand. Son entraîneur Bob Bowman d'ailleurs le tanne un peu avec ce 200 mètres papillon et en gros lui fait comprendre que s'il y a un record du monde à battre, c'est peut-être justement sur cette épreuve là. On est un peu frustré d'ailleurs parce que tu te rappelles du 200 mètres papillon à Paris, à la Paris La Défense Arena, ce duel incroyable contre Christophe Milak. Christophe Milak, il est là, mais il va se concentrer sur les 100 mètres. 100 mètres nage libre, 100 mètres papillon. Alors, je ne sais pas si c'est parce qu'il a pris un petit coup au moral ou c'est surtout qu'il manque peut-être d'entraînement, mais il ne va pas s'aligner sur ce 200 mètres papillon. C'est lui le recordman du monde, hein, Christophe Milak. Donc, on aurait évidemment salivé d'avance d'avoir des retrouvailles Milak-Marchand. Ce ne sera pas le cas. Donc, 200 mètres papillon. Et puis, le 400 mètres nage libre, je le disais, il va le découvrir. C'est la première fois qu'il va le nager dans une grande compétition. Léon Marchand qui nous parle donc de ces deux courses individuelles. Finalement, ce programme est réduit, mais il y a quand même deux courses à aller gagner ici dans ces championnats d'Europe. On l'écoute.
6: Ça va pas être la même manière d'approcher les courses. Comme tu le dis, le 200 papillons, j'en ai beaucoup fait. Le 400 crawl, très peu. Donc je pense qu'il y aura bien sûr plus de doutes sur le 400 crawl le dernier jour. Mais c'est aussi un plus gros challenge pour moi. Donc c'est quelque chose qui peut m'apporter aussi beaucoup d'énergie et d'envie. Donc après, voir comment je gère déjà les 3 jours avant, comment j'arrive à garder mon énergie, à être prêt le jour J. Le 100 papillons, sur pareil, il y a quand même série demi-finale, finale, en tout cas si je passe, donc il va falloir pouvoir économiser son énergie jusqu'au bout. Et le 400 crawl, c'est quelque chose qui est très excitant, mais aussi très mystérieux, quoi. Je ne sais pas trop comment le faire. Je l'ai répété beaucoup de fois à l'entraînement, mais c'est vrai qu'en compétition, surtout à haut niveau, je ne sais pas trop.
3: Alors Julien, le 200 papes, Léon, il sait faire, on n'est pas inquiet, mais ce 400 crawl qu'il va découvrir, est-ce qu'il est en capacité, selon toi, de bien y figurer, aller chercher pourquoi pas un podium, voir la gagne, on connaît l'animal.
5: Ce qui est intéressant, Christophe, c'est que c'est un 400 mètres nage libre d'un championnat d'Europe, donc on pourrait se dire qu'il n'y a pas la concurrence internationale maximale, mais il y a tout simplement le recordman du monde du 400 mètres nage libre qui est allemand et qui va nager ici dans ces championnats d'Europe, donc il nagera le 400 mètres nage libre, donc ça fait déjà une énorme référence et Léon clairement prend le risque de se faire battre parce que on le répète, c'est une épreuve qui, à la sortie des Jeux de Paris, Léon nous disait, j'aimerais bien explorer le crawl, notamment le 200 mètres, mais surtout peut-être le 400 mètres nage libre avec peut-être l'idée de l'intégrer plus tard dans son programme olympique. Alors on en est encore loin, Mais là, il a vraiment un peu forcé et contraint, puisque du coup, il a moins d'épreuves individuelles. Il va pouvoir se concentrer finalement sur ce 400 mètres nage libre. Donc, on va être curieux de voir ce que ça peut donner. Il n'arrive pas dans les meilleurs européens pour l'instant avec son meilleur temps personnel, mais vu la forme qu'il a affichée au championnat de France à Saint-Etienne, même si la préparation a été perturbée par cette blessure, on se dit qu'il y a quand même quelque chose à jouer et ce sera vraiment une vraie attraction de voir Léon. Alors il faudra patienter jusqu'au dernier jour, le dernier jour Léon sur ce 400 mètres nage libre, voir ce que ça peut donner, parce que vraiment voilà, tu l'as entendu, même lui ne sait pas vraiment à quoi s'attendre, et généralement quand il sait pas trop à quoi s'attendre, souvent ça nous donne des choses assez sympas et ça va donner du spectacle. Clairement. Même s'il ne gagne pas, faudra pas s'inquiéter, parce que c'est un néophyte, c'est un novice sur ce 400 mètres nage libre.
3: Léon Marchand, donc, qui a des ambitions quand même dans ces championnats d'Europe, donc, qui s'ouvrent pour les épreuves en ligne dès demain. On va peut-être l'écouter, Léon, sur ce qui serait une compétition réussie.
6: Que je m'amuse, que je me crée des souvenirs avec les relais, mais aussi que je puisse me tester sur des courses que je ne fais pas d'habitude à haut niveau. En fait, le fait de pas faire le 4 nage, je me suis dit c'est le moment de vraiment aller à fond sur, par exemple, sur le 200 crawl dans le relais, sur le 400 mètres crawl le dernier jour et sur le 200 papillon, parce que j'aurai moins de courses avant que d'habitude. Donc au final, je le prends comme je suis assez curieux de voir comment ça peut évoluer, quoi.
5: Et nous aussi, on est curieux de voir comment ça peut évoluer. Donc, même si ce programme est réduit, il est quand même alléchant avec ce 4x2 qui a une vraie chance de médaille, dès demain. Le relais 4x200 mètres nage libre, le 200 mètres papillon vendredi et samedi. Donc, vendredi, série demi-finale et la finale le samedi, et le 400 mètres nage libre le dimanche. Donc, pour le programme de Léon Marchand, deux courses individuelles, un relais, peut-être un autre relais en plus en milieu de semaine, un relais mixte 4x200 mètres, mais c'est pas encore sûr. Ça, ce sera à voir un peu plus tard, une fois que la compétition avance.
3: Julien, Léon Marchand nous avait brûlé la rétine il y a 2 ans, lors des Jeux Olympiques à Paris. Il avait explosé aux yeux du monde entier dans une ambiance de dingue. Il nage de nouveau à domicile. Est-ce qu'on peut imaginer le même soutien populaire et la même ambiance à Saint-Denis, Julien?
5: Oui, il l'a expliqué tout à l'heure en anglais, Léon Marchand. Il expliquait que hier soir, il y a eu le discours d'équipe, tu sais, toute l'équipe, le staff s'est réuni à l'hôtel pour les discours des capitaines, et ce qui a été dit, c'est que cette génération-là a une chance immense d'avoir à la fois les Jeux Olympiques à domicile et 2 ans plus tard, des championnats d'Europe, sachant que les derniers championnats d'Europe de natation course en France étaient en 87, à Strasbourg. Donc c'est une génération qui a de la chance, et il le dit, faut se créer des souvenirs, et c'est vrai que ces retrouvailles là avec le public évidemment seront attendues, seront savoureuses. Alors c'est pas le même théâtre des rêves que pour les Jeux de Paris. Vous vous souvenez que les JO, c'était à la Paris La Défense Arena, oui. une piscine temporaire qui avait été construite dans cette plus grande salle d'Europe. Il y avait 17 000 personnes, un peu plus même, dans les tribunes, en transe. Alors, ils seront tout de même 5 000 ici dans le Centre Aquatique Olympique, qui est situé donc à Saint-Denis, en face du Stade de France. Il avait été construit pour les Jeux, mais ce sont les épreuves de water polo, de natation artistique, de plongeon qui s'étaient déroulées pendant les JO de Paris. Donc, 5 000 personnes, et c'est une configuration où le public est vraiment très proche de cette piscine. Ça fait une petite arène et ça devrait faire énormément de bruit, parce que les tribunes seront pleines à craquer toute la semaine. Et on l'entendait d'ailleurs tout à l'heure, dans le premier morceau d'interview qu'on vous a diffusé. Il s'est un peu excusé pour ceux qui avaient acheté un ticket pour venir le voir sur 400 mètres 4 nages, ou notamment sur le 200 mètres brasse. Il a pris ses marques, en tout cas, depuis 2 jours dans ce centre aquatique olympique, et visiblement, ça a l'air de pas trop mal lui plaire, Léon Marchand.
6: Je la trouve vraiment super. Je la trouve, je pense qu'elle est neuve déjà, donc c'est assez joli. Il y a beaucoup de lumière, l'eau est claire. Je sais pas, c'est un endroit que j'aime beaucoup, en tout cas depuis 2 jours qu'on est arrivé. Je me sens bien aussi dans l'eau, donc c'est important. Et je trouve que l'organisation est au top pour le moment, donc tout se passe bien. Ouais.
3: Julien ?
5: Ouais, Léon Marchand, pardon, vous m'entendez ?
3: Oui, très bien.
5: Ok, désolé, il y a un peu de bruit parce qu'on est au bord du bassin et les répétitions commencent avec les podiums. Alors pour l'instant, il n'y a pas d'athlètes, mais c'est des traditionnelles répétitions. Je ne sais pas si on voit un petit drapeau français pour nous porter les chances, mais pour l'instant, ça sera pour plus tard et très certainement pour la suite de la semaine. Voilà, c'est vraiment un bassin qui est clair, comme il l'a dit, lumineux, qui plaît vraiment aux nageurs. Alors les Français qui évoluent en France, qui ne nagent pas aux États-Unis comme Léon, on peut le tester sur le Giant Open, qui est une compétition un peu plus tôt dans la saison, mais là ça va prendre une autre dimension puisqu'il y aura 5000 personnes et des fans français en grande majorité.
3: Julien, priorité au direct, on continue de parler des Europes de natation et des autres chances françaises, mais on file à Deauville pour le quintet du jour avec Fred Kita.
4: Salut Christophe, salut Julien, salut à tous. Effectivement, c'est l'heure du quintet sur la ligne droite de Deauville, 1600 mètres à parcourir. Il y en a pour l'instant sur toute la largeur de la piste, avec notamment le numéro 11 Alfalf qui a potentiellement l'avantage devant le 13 Big Love qui est lui côté tribune, le numéro 11 Alfalf qui est tout à l'extérieur avec le 13 Big Log à l'intérieur, mais c'est le 11 Alfalf qui va probablement le 11 va s'imposer. Très très serré, hein, toujours très compliqué ces épreuves disputées sur la ligne droite de Deauville. Le 11 Alfalf qui faisait partie des concurrents en vue va probablement l'emporter dans ce quintet plus, monté par Christiane Demuro. Donc c'est le peloton de l'extérieur qui a fait l'arrivée, alors qu'on a également donc le numéro 13 Big Log qui est bien placé côté corde, le numéro 18 aussi Saint-Éligius qui va prendre potentiellement la deuxième place, hein, c'est même lui qui va devancer le 13 Big Log. Donc l'arrivée de ce quintet plus très très serré avec le 11 Alfalf qui s'impose. Ensuite il y a photographie entre le 13 Big Log et le numéro donc 18 Saint-Éligius. La quatrième place pour le favori, le numéro 3 Calas. Et ensuite on a probablement le numéro 20 Topissime qui va se classer 5e de ce quintet plus disputé donc sur la ligne droite de Deauville. La victoire pour le 11 Alfalf à 10 €, c'était le favori de la Dream Team des courses RMC, devant le 13 et le 18 et la photographie pour la deuxième place. Ensuite c'est le 3 qui va donc se classé 4e, et ensuite il y a une photographie générale entre l'As, le 10 et le 20 pour la 5e place. Je reviendrai bien évidemment à 16h pour donner l'arrivée définitive de ce quintet plus. C'est même l'As qui va se classer 5e. Voilà.
3: Merci
4: 11,
3: beaucoup.
4: 13, 18, 3 As.
3: Merci beaucoup Fred. Allez, on retourne à la piscine à Saint-Denis avec Julien Richer qui est toujours avec nous. Julien, Léon, on en a parlé, hein, ne fera donc pas toutes les courses, mais l'équipe de France est belle, elle est dense. Quels sont les autres nageurs, nageuses qui peuvent s'illustrer cette semaine-là?
5: Eh ben, on pense évidemment à notre autre blessé. Malheureusement, les deux tauliers, les deux leaders, n'arrivent pas dans des super conditions sur ces championnats d'Europe à domicile. C'est pas de bol. Mais Maxime Grousset, il y a 2 mois, s'est fracturé le métatarse du pied gauche. Alors, ça va beaucoup mieux, hein. Il sera au départ, a priori, 50 mètres papillon, 50 mètres nage libre. Très certainement le 100 mètres papillon, mais ça on verra au fur et à mesure de la compétition, peut-être même pourquoi pas le 100 mètres nage libre. Maxime Grousset, triple champion du monde, c'était celui qui avait brillé avec Léon au championnat du monde, notamment l'été dernier à Singapour, avec un record d'Europe sur 100 mètres papillon. Il était en pleine bourre avant de se fracturer ce pied, et il avait des envies de record du monde sur 100 mètres papillon. Alors ça l'a évidemment freiné, d'autant que la concurrence en plus sur ces épreuves là est immense sur le continent européen. Mais c'est évidemment une grande, grande chance de médaille. On pense aussi au double médaillé de bronze des derniers mondiaux, Johan Endoy-Brouard, sur le 100 et 200 mètres d'eau. Là aussi, il y a une concurrence assez dingue. On en a parlé tout à l'heure avec Hubert Koch, le Hongrois, champion olympique du 200 mètres d'eau. Il y a Tchekon, le recordman du monde du 100 mètres d'eau. Il y a le Russe Kolesnikov, recordman du monde du 50 mètres d'eau. Donc tout ça, ce sera sur la route de Johan Endoy-Brouard. Je vous parlais du relais 4 x 200 mètres nage libre avec Léon Marchand. Hein. Ça peut matcher pour la médaille. Et peut-être même pour le titre. On pense aussi pourquoi pas au relais 4x100 féminin qui aurait peut-être une belle carte à jouer. Et puis Christophe, pour terminer, peut-être on va découvrir aussi peut-être pour le grand public des nageurs des noms.
3: Parle-nous des bébés, des futurs stars.
5: Ouais, Marie-Ambre Molu. Alors elle est loin d'être novice, hein, chez les Bleus, mais elle avait un peu manqué sa saison olympique. Elle était toute jeune à l'époque, 18 ans. C'est une multimédaillée dans les compétitions internationales juniors. Promesse annoncée et qui tardait peut-être un peu à confirmer. C'est peut-être l'année de la confirmation et de l'éclosion pour la nageuse qui s'entraîne depuis 2 saisons maintenant aux États-Unis dans la prestigieuse université de Berkeley. Et tête bien faite et grande nageuse. Elle débarque en tête des bilans européens sur le 100 mètres d'eau notamment. Il y a Bertie Cousson, nageuse qui s'entraîne à Marseille, formée à Béthune, et qui est en tête des bilans européens sur le 200 mètres d'eau. Analia Pigré également. Enfin, là, il y a pas mal de noms. Et puis, vous allez aussi voir les, peut-être, on fait une une petite revue d'effectifs à deux ans des Jeux Olympiques, en fait, un peu. Et il y a des jeunes noms, Jeanne Le Chevalier, Nathan Muratori, par exemple. Il y a trois semaines, ils ont décroché des titres de champion d'Europe junior. Donc, eux aussi, ça fait peut-être partie de la génération 2028 que l'on va découvrir. Et sans oublier, je termine par lui, mais celui que l'on annonce comme peut-être la pépite de la natation française dans les prochaines années. Il n'a pas encore 17 ans. Il s'appelle Sauveur Cristofini. Il nage pour Ajaccio. Il s'entraîne à Marseille depuis quelques semaines maintenant. Il a éclos sous les ordres de Philippe Lucas, qu'il a quitté il y a seulement 3-4 mois. Et lui, pour vous résumer le truc, il explose tous les records nationaux de ces catégories d'âge. Et c'est des records qui appartenaient maintenant, puisqu'il faut parler au passé, à des nageurs comme Yannick Agnel ou encore Léon Marchand. Donc ça vous place un peu le niveau de performance. C'est sa première grande compétition en grand bassin chez les grands, et alors qu'il n'a pas encore 17 ans. Alors il est encore un peu jeune, on va pas l'attendre sur les podiums peut-être, mais c'est peut-être aussi une belle promesse qui peut naître ici dans ce bassin du Centre Aquatique Olympique cette semaine pour ces championnats d'Europe à la maison.
3: Merci beaucoup Julien Richard d'avoir été avec nous dans l'Intégral Sport. On te retrouve dès demain bien sûr pour les premières longueurs de ces Europes à domicile. Il est 15h24. 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On revient dans un instant. À tout de suite.
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2: En compagnie de Johan Huget, après la natation, on va parler football et Ligue 2, le championnat de France de Ligue 2, qui a démarré hier soir avec un magnifique multiplex que vous avez peut-être suivi autour de Karine Galli dans l'After. Ça tombe bien, on accueille un ami de l'After et de RMC, Damien Perrinel, le nouveau coach du Red Star. Salut Damien.
3: Bonjour à tous.
2: Alors Damien, bienvenue sur RMC, une maison que tu connais très très bien. On va parler de toi et de ta première expérience en tant que numéro 1. Tu as passé 6 ans à Monaco. Là, tu t'assois sur un banc en professionnel en tant que numéro 1 pour la première fois. Un match à la Beaujoire, bon, dans un contexte un petit peu compliqué, ce stade à huis clos. J'imagine que tu avais le palpitant à 180. Raconte-nous un petit peu comment tu as vécu cela.
3: Bah déjà, c'était une bonne première expérience, hein. Ça aurait pu plus mal se passer que cela. Mais au-delà de ça, non, c'était fallait prendre. Ça reste un match de football. Il y a encore beaucoup de journées de championnat derrière, donc il fallait dédramatiser l'événement aussi bien pour moi que pour les joueurs. Et puis c'était peut-être justement de transmettre une certaine sérénité aux joueurs pour aborder ce match-là, parce que c'est toujours. C'est vrai que Nantes contre le Red Star, fait pas forcément figure de favori contre un gros de la Ligue 2. Donc c'était encore une fois d'aborder ce match le plus sereinement possible. Et puis le staff, les joueurs et le club dans sa totalité a plutôt bien répondu.
2: Nous sommes avec Damien Perrinel, le nouveau coach du Red Star, et Johan Huget, consultant RMC. Johan, est-ce que tu as un petit mot pour Damien?
4: Déjà, félicitations. C'est pas facile démarrer à l'extérieur, à Nantes. Après, la question, ce serait le fait que ce soit huis clos, ça a été un avantage pour vous? Vous l'avez senti ou pas du tout? Ça a été pris comme un match, on va dire, un match de reprise de championnat?
3: Sincèrement, on avait une petite frustration quand même, parce que on a l'opportunité de jouer dans un beau stade comme la Beaujoire, et c'est vrai que même pour nous, en tant qu'adversaire, le fait que ça sonne creux, on joue pas au football pour ce genre d'événement, de cette manière-là. En tout cas, on aurait aimé aussi vivre l'émotion d'un public, parce que ça peut aussi nous galvaniser, même quand on est adversaire. Je l'ai vécu la saison dernière, parfois. Lorsqu'on était à Monaco, c'est vrai que d'avoir un stade même plein, ça peut avoir du bénéfice, même si parfois c'est les supporters adverses qui font du bruit. Donc voilà, on vit le foot pour avoir des émotions, et j'espère que ce sera le moins possible, en tout cas des stades vides comme ça.
2: Vas-y.
4: Non, aujourd'hui, après cette victoire, et le mot du coach pour remobiliser les troupes et surtout confirmer ce bon début de, on va dire, ce premier match.
3: Exactement, c'est un peu le mot d'ordre, hein, même au sein du club dans sa globalité. C'est bien, c'est une belle victoire. Encore une fois, on est content de prendre les 3 points à la Beaujoire. Maintenant, c'est que le premier match, et puis il faut vite se remettre d'aplomb pour enchaîner contre Sochaux à Bauer vendredi prochain. Donc, faut faire preuve d'humilité, et de toute façon, ça va avec les valeurs du club, cette humilité.
2: On va parler de la saison du Red Star, de tes ambitions personnelles et collectives, mais avant cela, je voudrais revenir quand même sur ce nouveau rôle de numéro 1, et je voudrais que tu nous racontes comment ça s'est passé cet été. Tu as été sollicité et tu avais cette envie ancrée en toi de devenir numéro 1.
3: C'est toute une question d'opportunité. C'est vrai qu'après 6 saisons à l'AS Monaco, où j'ai eu les rôles d'adjoint, d'entraîneur du groupe élite, donc de la réserve, il était peut-être temps pour moi de sortir de cette zone de confort, entre guillemets, et puis de se mettre en danger. Donc l'opportunité s'est présentée de la part du Red Star, quel courage de lancer un jeune coach. C'est pas toujours simple, faut avoir cette ambition en tant que club. Et je pense que les dirigeants, l'actionnaire ont misé sur moi, puis sur le staff qui m'accompagne, afin d'insuffler une nouvelle dynamique. Surtout,

0: faut pas non plus faire table rase du passé, parce que le Restart avait fait une très belle saison la saison dernière. Et puis faut bâtir sur ce qui a été fait de bien, et puis ensuite peut-être apporter sa patte. Qui montrent les ambitions du club.
1: Le Red Star qui avait atteint les playoffs l'an dernier, justement, ta feuille de route cette saison au niveau personnel et collectif, Dame.
0: À travers mon profil de jeune coach qui a beaucoup travaillé surtout dans le développement des joueurs à Monaco à travers ma précédente fonction, c'est surtout de continuer à progresser et de développer les joueurs à travers un style de jeu, un système de jeu, et puis de faire grandir l'équipe, les joueurs qui composent cet effectif et le club dans sa globalité. C'est la ligne directrice qu'on s'est fixée avec Grégory Dupont, Pauline Gabert, Patrice Haddad et puis la direction, l'actionnaire. Et on est tous alignés en tout cas pour aller dans cette même direction.
1: Tu as des joueurs aguerris, des joueurs plus jeunes. Après, quand on est coach, ça va être facile d'entraîner une équipe quand on a Zidane dans son équipe, Damien.
0: C'est surtout c'est le mix qui va très bien. Faut avoir un bon combo entre jeunes, talentueux, qui ne demandent qu'à se développer, à progresser, et puis des joueurs qui sont habitués ou jouent de la Ligue 2. C'est à nous de trouver justement la bonne alchimie, le bon équilibre. Mais sur le match d'hier, on a vu des joueurs. Il y a beaucoup de joueurs qui ont fait leur première en Ligue 2. Donc il y avait Elias Zidane,
1: il y avait le quatrième fils de Zizou, donc.
0: Exactement. Il y avait Slamdine Halifa. Il y avait Cheikh qui a également fait ses premières minutes. Donc voilà, faut pas avoir peur de lancer des jeunes et puis s'appuyer sur l'expérience en effet des plus anciens.
1: Damien Perrinel est avec nous, c'est l'invité de l'Intégral Sport, le nouveau coach du Red Star, et on est bien sûr avec Johan Ujesh.
2: Ouais, c'était juste pour revenir sur la gestion des joueurs, et notamment on a pu lire que vous protégiez un peu le quatrième fils Zidane. Donc qu'est-ce que vous avez mis en place exactement pour le protéger un peu de cet effet médiatique?
0: Tout simplement, déjà Bon, si on parle un peu plus d'Elias, c'est quelqu'un qui a de très belles valeurs humaines, qui a une super éducation et qui est pas venu là justement avec le statut de fils d'eux. Et c'est tout à son honneur parce qu'il a pas hésité à se mettre en danger, là où lui aussi, de sortir de sa zone de confort et d'aller dans un club comme le Red Star où il faut prouver pour gagner sa place. C'est vrai qu'on a par contre un processus de développement pour lui parce qu'on veut qu'il progresse, mais au même titre que tous les autres joueurs. Donc on porte vraiment une attention au développement individuel d'Elias, mais aussi des autres. Et puis après dans la gestion c'est très facile quoi. Il y a aucun problème, c'est parfaitement intégré. Il y a aucun souci là-dessus.
2: Par rapport à la pression qui peut avoir de l'extérieur, hein, son retour en France. Vous avez mis quelque chose de particulier, les conférences de presse vous évitez ou pas du tout, vous le gérez comme un joueur qui ne porte pas le nom Zidane?
0: On le gère comme un joueur, comme un jeune joueur qui a 20 ans, qui découvre le monde professionnel. C'était son premier match en Ligue 2 hier. Il a bien répondu, maintenant on est aussi là pour le faire progresser. Et si on peut le protéger, évidemment, parce que... C'est déjà pas simple, mais ce que je veux dire, c'est à travers ce qu'il nous montre à l'entraînement, il a parfaitement su aussi s'intégrer humainement dans le vestiaire, footballistiquement sur le terrain, il n'y a pas de souci non plus, il est sur la bonne voie, mais encore une fois, c'est vrai que c'est dur de sortir une individualité, parce qu'on n'est pas là pour parler que d'un joueur, même si je comprends que ça peut attirer les curiosités, mais en tout cas, il est traité à la même enseigne que les autres.
1: Ouais, et d'ailleurs, pour l'anecdote, il ne le porte pas, hein, son nom. Il a demandé au club, tu confirmes Damien, d'avoir son prénom Elias floqué sur son maillot et pas Zidane. Hein, c'est bien cela.
0: C'est bien ça, il a un très beau prénom.
1: Exactement. Allez, on se projette sur cette saison 2026-2027 de Ligue 2. Une Ligue 2 qui n'a jamais été aussi dense, avec des grands noms. Alors Damien, ça a très bien démarré hein, pour vous avec une victoire à Nantes. Mais il y a Saint-Étienne, il y a Metz, il y a Montpellier, il y a Reims. Est-ce que tu es d'accord pour dire que cette Ligue 2 n'a jamais été aussi dense et peut-être aussi dure?
0: Mais c'est super attractif, je trouve ça bien que justement il y a ces gros clubs, il y a vraiment un engouement autour de certains clubs comme Reims, comme Metz, comme Nantes, comme Saint-Étienne. Et puis et c'est là un peu la fausse note d'hier, c'est de pas avoir pu profiter justement de cette ambiance à la Beaujoire. Mais pour le championnat Ligue 2 en lui-même, je pense qu'on pourrait dire qu'aujourd'hui, ça va être l'un des championnats de Ligue 2 les plus relevés en Europe, à l'image de ce qui peut se faire en Bundesliga 2, de ce qui peut se faire en Championship. Je pense qu'on ne sera pas loin d'avoir une Ligue 2 de haut niveau, ouais, très haut niveau même européen.
1: Une première journée donc gagnée à la Beaujoire contre Nantes hier. Deuxième journée, premier match à Bauer avec la réception de Sochaux qui en a pris 3 à Bonal hier contre les Verts. Tu es déjà plongé dans cette rencontre ou tu savoures ce premier succès hier à Nantes et tu t'attaqueras à Sochaux simplement demain à Dames?
0: Non, on est déjà, tourné vers Sochaux. Là, c'est vrai qu'on a eu la soirée pour profiter un petit peu. Ce matin, on a revisionné le match pour
1: aller déjà vu le match, ouais.
0: Ouais, bien sûr, tout de suite, pour les correctifs d'hier. Puis c'est une semaine qui va être assez courte parce que match le samedi, on voyage aujourd'hui et puis on rattaque vendredi. Donc on a 3 jours pour préparer la réception de Sochaux qui a fait face à Saint-Etienne et qui est là aussi un très gros du championnat.
1: T'as été impressionné par la prestation des Verts qui auraient déjà dû marcher sur la Ligue 2 l'an dernier et qui sont annoncés quand même cette année comme grandissime favori?
0: J'ai pas encore pu tout voir du match de Saint-Etienne, Sochaux, donc je vais pas me prononcer sur la prestation de Saint-Etienne, mais moi je vais me concentrer sur Sochaux dans un premier temps, et puis Saint-Etienne, ça aura le temps de venir dans la saison.
1: D'accord, t'es favori quand même pour le haut du tableau. Le Red Star en fait partie hein, en play-off l'an dernier, mais qui tu vois bien jouer le haut du tableau cette saison en Ligue 2, hein, Damien?
0: Déjà pour nous, hein, les objectifs, c'est encore une fois, c'est de se développer, de progresser et de stabiliser le club en Ligue 2 parce que c'est que sa deuxième saison. Ensuite, bien sûr qu'au niveau des pronostics, c'est simple, hein, il y a deux clubs qui descendent de Ligue 1, à savoir Metz et Nantes, qui seront là au bout de toute façon. Reims qui travaille très bien depuis plusieurs années, Saint-Etienne avec son budget et puis sa ferveur. Évidemment que ce sont des clubs qui seront à la course pour la montée en fin de saison.
1: Une saison réussie pour Damien Perinel et pour le Red Star, ce serait quoi? Ce sera ma dernière question, Damien.
0: Ce serait de voir une belle évolution dans le jeu, avoir un style de jeu qui correspond à l'ADN du club, à ses valeurs. C'est ce qu'on essaie de mettre en place, ce qu'on a voulu mettre en place hier aussi. Et on va continuer dans cette direction-là.
1: Un immense merci Damien d'être passé sur RMC dans l'Intégral Sport et je te souhaite une saison magnifique mon ami.
0: Merci beaucoup, c'était un plaisir.
1: Merci beaucoup Damien Perinel, donc invité exceptionnel de l'Intégral Sport. On a dû le remercier Johan, mais une petite question quand même, il en a parlé, il l'a évoqué, ce nouveau statut de coach numéro 1, c'est un jeune entraîneur, c'est courageux également de la part du Red Star de faire confiance à ce type de profil, à un entraîneur novice entre guillemets au plus haut niveau, même s'il a beaucoup d'expérience.
2: Novice, oui et non. Il était au sein du club, il connaît exactement tous les rouages de ce club. Donc à partir de ce moment-là, il faut qu'il se mette, on va dire, en tête, dans sa tête et dans sa posture qu'il est numéro 1. Et ça devrait le faire. On sent un garçon quand même qui a les notions de valeur du club, l'ADN du club. Et à partir de ce moment-là, d'une fois qu'on a mis tout ça au centre de la table, on peut aller très loin et il est ambitieux.
1: Beaucoup de matchs amicaux aujourd'hui pour les clubs de Ligue 1. À 15 jours de la reprise du championnat, on file à Anfield, à Liverpool, retrouver Valentin Jamin où l'AS Monaco affronte les Reds.
3: Salut Christophe, salut Johan, bonjour à toutes et à tous. C'est parti depuis 8 minutes à Anfield, de Stade des Plains. C'est assez beau à voir en cette pré-saison. Pour le moment, toujours 0-0, mais donc gros rendez-vous. Le cinquième match de préparation de l'AS Monaco qui est en stage 1 à St George's Park. C'est le Clairefontaine anglais. Et donc cette équipe de l'ASM qui peaufine sa préparation avec en ligne de mire le 20 août le barrage de Conference League. Parce que oui, Monaco aussi va commencer sa saison un petit peu plus tôt. Et de la continuité pour l'instant dans le 11 concocté par le nouveau technicien de l'AS Monaco, Philippe Luis, qui était à Flamengo avant, puisqu'il a mis le même 11 que lors de la victoire récente face à Retafe, avec Radeki dans la cage. La charnière, c'est Dyer qui est capitaine avec Sadi Boussané, hein, la recrue de Metz. À droite, Vanderson, et à gauche, Nazinho, le portugais qui a été recruté cet été au Cercle Bruges. Le milieu de terrain, Cabral et Camara. À droite, Mathis de Tourbet, prêté par Manchester City. Attention avec Gakpo dans la surface de réparation, la frappe, elle a été contrée là de Cody Gakpo, le néerlandais. À gauche, on a Golovin, et en pointe, Fatih Sablin arrivé de Nantes et Mika Biret. Les quelques absents sont Balogun et Pogba ainsi que Ansu Fati. Les trois ont fait des tours de terrain, donc blessés, gênés. On les attend peut-être dans les prochains jours, mais on attend de voir ce que va donner cet AS Monaco qui aura derrière un dernier match de préparation contre Coventry. 0-0, 9 minutes de jeu face à un Liverpool qui est là avec Alisson dans la cage, Van Dijk, Gravenberch, Szoboszlai, Isaac et Gakpo devant. Donc il y a quand même du lourd.
1: Merci beaucoup Valentin, tu interviens quand tu veux, hein, dès qu'il se passe quelque chose à Anfield, Monaco donc, qui aura ce barrage de Conference League avant de démarrer la saison le 23 août prochain. Ce sera au stade Océane face au Havre. Johan, Liverpool, match amical Anfield début août, c'est guichet fermé, c'est dingue cette ambiance.
2: C'est complètement dingue, mais après ça fait partie de ces clubs qui arrivent à réunir n'importe quelle date et période de l'année des milliers de personnes, et peut-être qu'il y a beaucoup de supporters, mais il y a aussi les gens qui peuvent être en vacances à Liverpool.
1: Oui.
2: Tu vas pas en vacances, Christophe, à Liverpool?
1: Pas forcément à Liverpool, mais je suis pas en vacances en tous les cas. Allez, une petite respiration et l'intégral sport revient sur RMC dans un instant. On parlera basket et échec. Oui, c'est compatible.
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11: Et Johan Huguet, il est 15h43, vous êtes sur RMC. Sachez que ce week-end, la star française de la NBA, chez Ginobili Victor Wembanyama, organise la deuxième édition de Hoop Gambit, qui mêle basketball et échecs. Hier, c'était au Chênaie Roquencourt, dans les Yvelines, sa ville natale. Et aujourd'hui, c'est à Nanterre, dans les Hauts-de-Seine, le club où il a été formé, que cela se passe. Et on retrouve d'ailleurs à cet égard, sur place, notre reporter Antoine Brard. Salut Antoine, raconte-nous comment ça se passe.
12: Salut, salut à tous. Et eh bien, ça se passe bien. Beaucoup de monde ici à Nanterre pour ce double tournoi. Hein, donc, tournoi d'échecs d'abord, avec une centaine de joueurs présents. Et également, donc, un tournoi de basket. Basket qui a rassemblé quand même 200 joueurs aujourd'hui à Nanterre. Alors, il faut savoir qu'il y avait un autre tournoi hein, déjà hier au Chênaie. Donc, là, voilà, cette année, c'est la deuxième édition hein, de ce Hoop Gambit. Cette année, il y a à Nanterre en plus, hein, l'un des premiers clubs là où a commencé le basket, Victor Wembanyama. Et d'ailleurs, j'ai l'honneur hein, d'être accompagné par une joueuse de basket, Clarence. Alors c'est... Bon, bonjour déjà Clarence, plaisir de venir jouer comme ça au basket aujourd'hui dans un événement organisé par un tel joueur.
13: Oui, ça fait plaisir. À ce tournoi, j'ai déjà fait des tournois pendant l'été, 2-3-3, et là c'est la première fois que je vois un tournoi avec associé aux échecs, un univers que je connais pas, donc c'était intéressant de voir les deux.
12: Bon, ça s'est bien passé les performances ou malheureusement parce que avec ton équipe, c'est ça?
13: Oui, aujourd'hui on jouait pas, mais hier on a perdu en finale malheureusement, mais ça s'est bien passé en général.
12: Alors l'idée de revenir sur les deux jours, ça prouve que quand même ça plaît, parce que voilà, c'est deux journées dissociées, deux tournois dissociés. C'est un plaisir, ça a été génial sur les deux, l'organisation, tout ça.
13: Oui, ça s'est très bien passé. Aujourd'hui il y a eu la pluie, donc il y a eu un peu de retard, mais en général. On a des informations rapidement et les équipes aussi, ce sont des bonnes joueuses qu'on a autour. On est une bande de copines qui jouent en club séparément et on s'est retrouvés cet été. Donc c'est toujours l'occasion de se retrouver et faire du basket ensemble.
12: Et alors il y a l'une de tes copines, malheureusement, on l'a ratée de peu, mais elle a performé. En plus, Lisa, on parlait avec elle il y a quelques minutes. Deux fois, elle a gagné le 1v1 hier, aujourd'hui. C'est très fort quand même.
13: Oui, bah, c'est une très bonne joueuse. Elle est professionnelle et elle est très skillée. Donc ça ne m'étonne pas personnellement.
12: Elle n'a pas discuté avec Victor Wembanyama encore?
13: Je pense qu'ils se connaissent. Elle est professionnelle aussi. Donc le monde du basket aussi se reconnaît, surtout au niveau.
12: Bon, bah, génial. Et s'il y a d'autres éditions, ça donnera envie de revenir?
13: Bien sûr, si le calendrier nous le permet, pourquoi pas.
12: Et les échecs alors? Ça donnait pas envie ou c'est... On connaît pas du tout?
13: J'ai jamais joué, donc je vais pas me permettre de jouer. Je reste avec mon ballon perso. Mais on a eu l'occasion de voir la finale avant notre finale. Et c'est un univers que je connais pas. J'ai essayé d'écouter les règles. J'essaierai de m'y mettre pour voir comment c'est. Lisa, elle jouait un peu. Elle me dit qu'elle connaît, donc c'est différent.
12: On peut pas tout faire. Le basket de jour, c'est déjà pas mal.
13: Exactement.
12: Mais j'ai quand même l'honneur d'être avec des joueurs d'échecs aussi. Alors c'est compliqué parce que, évidemment, on les a fait se déplacer. Parce que vous vous doutez bien que si j'étais dans la salle d'échecs à parler aussi fort, je me serais peut-être...
11: des petits soucis de liaison avec Antoine qu'on va retrouver dans un instant. Dans un instant, elle est sympathique, Johan, cette opération de Victor. Donc, on sait, hein, c'est un dingue d'échecs. Donc, il réunit l'échec et le basket de passion. Outre le rugby, toi, t'avais une autre passion ou pas?
10: Alors, ça arrivait sur le tard, hein, avec beaucoup de nouveautés. On va dire le paddle et le golf. Ouais. Ces deux choses, le rugby et le golf, ça se mélange plutôt bien. Et on pouvait partir de suite après un match, faire 9 trous, 18 trous, un peu fatigué après les matchs. Mais on a fait des compétitions entre joueurs. C'était agréable.
11: Tu joues aux échecs, toi?
10: On démarre avec ma fille, donc on se challenge, mais on démarre un peu et on apprend. C'est pas évident, il faut de la patience. C'est un peu comme le golf également, donc voilà, il faut trouver des solutions à tous les problèmes.
11: Il y a pas d'âge pour démarrer. Et sache d'ailleurs que Wemby s'est fait taper hier aux échecs par un enfant de 6 ans. J'ai bien dit 6 ans. Allez, on retrouve Antoine.
10: Il a gagné, je pense.
11: On a rétabli la liaison. Antoine, tu nous parlais d'échecs après le basket.
12: Oui, donc il y a 200 joueurs de basket et il y a 100 joueurs d'échecs, parmi lesquels Eliam. Eliam, ça fait un an qu'il joue aux échecs. Ça se passe comment là, tournoi? C'est sympa aussi les échecs. Ça fait un an que t'as démarré.
14: Ouais, c'est super cool en vrai de jouer aux échecs. Ça me permet de penser à autre chose quand je fais pas du powerlifting. Et puis je suis avec mon sensei entre guillemets, Lionel. Et ouais, là on a fait 5 matchs et j'en ai gagné 3. Lui, on en a gagné 4. Donc non, ça se passe plutôt bien en vrai.
12: Mais bon, on parlait du petit Adam hier qui a battu Wemby. Toi, t'as pas eu la chance de le jouer, Wemby.
14: C'est juste parce que j'ai pas eu la chance de le jouer. Sinon, non, en vrai, je sais pas du tout ce qu'il vaut. J'ai vu quelques jeux partis sur YouTube où il jouait et on voit qu'il se défend quand même bien, comme au basket. Mais bon, j'aime.
11: Bon, des petits problèmes de liaison, décidément, avec Antoine Bras à Nanterre. Merci beaucoup, Antoine. Avant de retrouver Eric Salio et parler de tennis, but à Liverpool, Valentin Jamin.
15: Et très beau but pour les Reds, signé Alexander Isak, le Suédois. 17e minute de jeu. Vanderson qui déroule à droite, qui déborde pour Monaco. Le centre au deuxième poteau qui va passer devant tout le monde. Mais donc, double 1-2, Gravenberch, Zoboslai, Gravenberch qui trouve Isak. Le tout à l'entrée de la surface de réparation. Et Alexander Isak qui vient battre Lucas Radecki, le gardien finlandais. C'est plutôt mérité hein, pour les hommes du nouveau coach de Liverpool, Andoni Iraola, qui avant était à Bournemouth, qui a signé une historique 6e place en première ligue la saison dernière à Bournemouth. Et qui là, voit son équipe marquer vraiment un très très joli but par Alexander Isak. Monaco plutôt en difficulté, 1-0, 18e minute.
11: Allez, comme promis, on parle tennis et à cet égard on accueille Eric Salio dans l'Intégral Sport. Salut Eric.
16: Bonjour à tous.
11: Alors Eric, on est avec Johan Huger, on va parler de cet Open du Canada à Montréal avec une performance encore très très intéressante hein, d'Arthur Fils qui poursuit son bon parcours. Donc à Montréal, il a écarté la nuit dernière le Britannique Cameron Norrie en 2-7, 6-2, 7-6, 10 points à 8 au tie-break. Il défiera le jeune Espagnol de 19 ans, Rafael Rodard, en quart au prochain tour. Il est dans la zone, hein, vraiment, Arthur Fils, il a été étonnant. Bon, il y a eu 3 balles de match dans le tie-break qu'il n'est pas parvenu à convertir, mais il s'impose quand même en 2-7. Et je te l'annonce, c'est mon avis, le vainqueur de Fils Rodard remportera cet Open du Canada. D'accord, pas d'accord, monsieur Salio?
16: Ouh, c'est osé, parce que même si...
11: Je suis un garçon qui ose.
16: Ouais, même s'il y a beaucoup d'absents, les grands favoris ont sauté très vite. Hein, je pense évidemment à Zverev, mais et aussi le forfait regrettable de Félix Auger-Aliassime. Il y a encore du bon monde, hein, et notamment il y a un match qui m'intéresse ce soir entre Shelton et Fonseca. Mais non, ce qui est intéressant, c'est que on l'a retrouvé. On a retrouvé le Arthur Fils du printemps. Quand il volait sur les cours, quand il enchaînait les grosses performances, Indian Wells, Miami et Barcelone. Et si je parle de Barcelone, c'est parce que à Barcelone, on avait découvert un certain Rafael Rodard. Et ben voilà, ils vont de nouveau se retrouver face à face. Alors il y a eu un match il y a 3 semaines à Washington où l'Espagnol s'était imposé, mais à Barcelone c'était Arthur Fils qui l'avait remporté en 3-7. Non, c'est un match qui est très intéressant et surtout moi je regarde beaucoup les classements live comme on dit, classement à la race, donc les classements 2026 et une victoire d'Arthur Fils le propulserait largement dans le top 10 au classement de la race. Et là évidemment ça devient très intéressant en vue du master de Turin, même si c'est loin, mais surtout on est content de le retrouver en pleine forme quoi, sans pépin de santé. Bah voilà, il a logiquement battu Norrie, alors faut pas sauter au plafond, mais le vrai test et je crois qu'il l'attend avec beaucoup d'impatience. Ce sera lundi, alors on n'a pas encore l'horaire du match, hein. Mais ce Rodarfis, il est terriblement excitant parce que ce sont deux caractères du circuit. C'est des mecs qui sont très ambitieux, ils le montrent sur les cours depuis plusieurs mois. Mais Rodar, c'est une ascension formidable, hein. Moi, j'avoue que c'est presque du jamais vu, et j'ai surpris sur Twitter une stat incroyable, c'est qu'il peut devenir le mec le plus rapide à passer du top 100 au top 10. Et ça, croyez-moi, c'est une sacrée référence.
17: Oui, mais Rodar va se faire taper par Arthur Fils. Quatrième quart de finale en Masters 1000 quand même sur l'année 2026. Johan Arthur a 22 ans, hein, simplement depuis le 12 juin dernier. Quatrième quart de finale en Masters 1000. On l'a dit, un premier titre en carrière et pas des moindres à Barcelone au cœur de l'hiver. C'est quoi la prochaine étape?
10: Toronto.
17: Ouais, et réaliser à Toronto, ce sera l'année prochaine. Ce sera Cincinnati et l'US Open. Un grand chelem pour Arthur Fils, ça serait
10: Déjà qu'il enlève ses petits soucis de santé, qu'il arrive à enchaîner deux tournois d'affilée sans trop se poser de questions, il sera libéré d'un poids pour ensuite aller chercher un grand chelem. Alors lequel, parce que ça, il y aura toutes les têtes de série, ça va être un peu plus compliqué, mais en tout cas ce duel Roda-Fils, on n'est pas prêt à ce que ça s'arrête.
17: Ouais, on est parti pour quelques années effectivement de Roda-Fils. Eric, finalement, quelle est sa surface préférée à Arthur? Un premier titre, on l'a dit, à Barcelone. Il a d'excellents résultats sur terre, mais sur dur, il gaze aussi. Hein.
16: Sur dur, il est très bon aussi. Il avait gagné un ATP 500 il y a quoi, 2-3 ans contre Hugo Humbert à Tokyo. Donc non, c'est un garçon qui est tout terrain. Et en plus, son meilleur résultat en chelem, c'est sur gazon, à Wimbledon. Donc il a une marge de progression énorme, parce que pour l'instant, les seules catégories de tournois où il brille pas, c'est les grands chelems. Et c'est dommage parce que c'est...
17: Bon, il les joue pas en même temps.
16: Plus de points. Mais le problème, c'est qu'il n'arrive pas à les jouer. Donc, il n'y a pas de quoi s'affoler. Mais regardez bien son classement à la race. Donc, c'est sans l'Open d'Australie, c'est sans Roland-Garros. Donc, ce qui prouve que le garçon, il est capable de scorer sur des tournois qui sont assez importants, parce que les 500 ou les 1000, bah, c'est les tournois les plus relevés. Même si, bon, ce tournoi de Montréal, bon, il y a beaucoup d'absents, mais il y a une raison particulière à ça, on en a déjà parlé. Mais Arthur, il est bon partout. Mais je pense que le tournoi où il voudrait briller le plus, évidemment, c'est Roland-Garros, parce que là, il y a tellement de frustration accumulée depuis 2 ans, que le jour où il sera en position de...
10: Est-ce qu'il se met pas un peu trop de pression par rapport à ce Roland-Garros, justement?
16: Bah, quand t'es français, t'es obligé de le mettre tout en haut, hein. C'est logique, hein. Quand t'as une Coupe du Monde de rugby en France, tu penses qu'à ça.
10: Ouais, c'est tous les 4 ans. Roland Garros, c'est tous les ans. C'est le rendez-vous un peu annuel, et bon, il a envie de briller dessus.
16: Roland, faut qu'il arrive en forme, quoi. Pour l'instant, il y a 2 ans, il s'est blessé. Il avait joué un match terrible contre Mouillard, et le lendemain, bah, il était dans l'incapacité de jouer, et on avait appris le diagnostic de sa blessure, à savoir une fracture de fatigue dans le bas du dos. Cette année, il s'est blessé à Rome et il n'a pas pu gagner son contre-la-montre.
17: Et je suis au fond du saut, moi, Eric. Hein. Cette année, il y avait la place, hein, quand tu vois que c'est Sacha Zverev qui a soulevé la Coupe des Mousquetaires.
16: Évidemment. En plus, il était dans la bonne partie de tableau. C'est ça qui était rageant. Il était dans la partie de tableau de Coboli, qui est allé en finale. Donc, bon, maintenant, ça ne sert à rien de refaire le...
10: Aujourd'hui, si il remporte Rodar, et si on se projette un peu, il gagne le tournoi de Montréal, il serait combien à l'ATP?
17: Il est 24e actuellement.
10: Ouais.
16: Alors, à l'ATP, j'avoue que là, tu me...
10: Non, sur la race, on est d'accord, il rentre dans le top 10.
16: Déjà, s'il gagne ce match lundi, il retrouvera le top 20. S'il gagne sa demi, il explose son meilleur classement. Donc, je pense qu'il ne serait pas loin d'être top 10. Ouais.
10: Donc ça doit lui trotter quand même dans la tête.
16: Moi,
10: hein.
16: Je suis prudent, mais là j'avoue que oui, je vais aller tout de suite vérifier ça, parce que mais je suis tellement prudent avec lui, parce que voilà, on a eu tellement de déconvenues avec Arthur Fils, pourtant on sait que c'est un joyau, mais là sur ce qu'il montre depuis une semaine, quoi, avec ses 3 premiers matchs bien négociés, on retrouve le sourire, on retrouve un optimisme. Il faut pas tomber aussi dans, comment dire,
10: l'euphorie.
16: Dans l'euphorie, quoi. Il faut se calmer, parce que ce Rodar, c'est un garçon qui est...
10: Mais il a les clés, Arthur, pour le battre. Il a les clés.
17: Il va le désosser, Eric.
16: Ah bah écoutez, je suis de voir les cotes. Moi il me fait penser un peu à Sinner parce que c'est un mec qui frappe très fort dans la balle, qui a une profondeur extraordinaire, qui a une confiance en lui, waouh, qui est impressionnante, qui fonctionne un peu tout seul avec son papa. C'est lunaire hein, ce qu'il est en train de faire depuis le début de l'année. Je rappelle qu'au début de l'année il devait faire les qualifs de l'Open d'Australie. Hein, c'est vous dire qu'il était très très loin au classement. Et là, il a gagné son premier tournoi à Marrakech. Finale la semaine dernière à Washington. Ça va très, très vite. Et pour l'instant, ça tient le coup. Même si physiquement, on a l'impression qu'il est, il est tout mince. Ça manque de muscles en haut du corps.
17: Comme Johan Huget.
10: Non, il nous fait penser à Alcaraz à ses débuts. Non,
16: Johan Huget, mes souvenirs, c'est plutôt un bison.
17: Ouais, non, Rodard, c'est pas un bison. Il est tanké. Il est à côté de moi. Il est tanké.
10: Alcaraz à ses débuts au tennis, il avait à peu près le même profil. Un peu costaud, mais il manquait un peu de charge musculaire.
16: Ouais, mais Rodard, c'est très grand, hein, alors que Alcaraz, c'est pas un géant, hein. Rodard, c'est un mec qui est très grand, très élancé, mais t'as l'impression qu'il, c'est un porte-manteau, quoi. Ils ont oublié de mettre les muscles, mais il va bosser pour, et ce qu'il fait, c'est juste prodigieux, hein, depuis 6 mois.
17: Merci beaucoup, Eric. On te retrouvera dans l'Intégral Sport et sur RMC. Après ce match, donc, lundi entre Arthur Fils et Raphaël Rodard. Il est bientôt 16h sur RMC. Une respiration. Et l'Intégral Sport revient. On va parler Tour de France femme. Ne bougez pas, tout de suite.
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17: Vous êtes sur RMC, il est 16h. Et l'Intégral Sport revient dans un instant, mais avant cela, le journal présenté par Florian Bonnec. Rebonjour Florian.
30: Rebonjour Christophe, bonjour à tous. La France subit le retour de la chaleur, le mercure monte, y compris sur la moitié nord de l'Hexagone, avant un pic de cette nouvelle vague caniculaire attendue entre mercredi et jeudi. Dans le quart sud-est, on vit avec des températures au-dessus des 35 degrés depuis plus d'une semaine. Dans les 13 départements en vigilance orange, et puis dans le sud-ouest, des orages sont attendus en fin de journée. 8 départements seront en alerte à 18h. Des Landes et du Pays Basque jusqu'à l'agglomération de Toulouse. Accusé de trahison par des syndicats policiers, Gérald Darmanin réagit après les révélations sur un courrier que le garde des Sceaux a adressé au ministre de l'Intérieur, pointant les dysfonctionnements dans la lutte contre les violences faites aux mineurs. Gérald Darmanin explique sur X qu'il a longuement échangé en toute confiance avec Laurent Nunez. Le ministre de l'Intérieur dit qu'il ne pointe pas seulement les forces de l'ordre et appelle à changer les habitudes de travail de tout le monde pour protéger les enfants. À Paris, un rassemblement se tient manifestation au Trocadéro en soutien à la militante féministe Betty Lashgar, emprisonnée depuis un an au Maroc pour atteinte à l'islam et blasphème. Âgée de 51 ans et résidente française pendant plus de 30 ans, Betty Lashgar est en détention pour avoir publié sur le réseau social X une photo d'elle portant un t-shirt avec l'inscription « Allah is lesbian ». Les courses, pour finir, les résultats du Quintet, c'est avec vous Fred Kita, rebonjour.
0: Rebonjour à Florian, bonjour à tous. Le Quintet avait aujourd'hui sur l'hippodrome de Deauville, sur la ligne droite, avec 20 concurrents qui s'y affrontaient. C'est le numéro 11, Alf, le favori de Dream Team des courses RMC, qui s'est imposé à 10 euros. Devant le 13, Big Log, la 3e place pour le 18, Saint-Éligius, la 4e place pour le favori, le numéro 3, Calas, et la 5e place pour l'As Un Instant. Je récapitule l'arrivée définitive du Quintet en chiffres, 11, 13, 18, 3 et As. Et aujourd'hui, le Quintet plus dans l'ordre, avec la tirelire, rapporte plus d'1 337 000 euros pour 2 euros donc.
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2: Accompagné de Johan Huger, on est ensemble jusqu'à 17h et à l'Intégral Tour, le programme est riche et dense avec les Europes d'athlée, le Tour de France femmes, mais direction Liverpool tout d'abord, Anfield avec ce match de préparation de l'AS Monaco et le score a évolué Valentin.
3: Il se passe mal ce match de préparation, 33 minutes de jeu, 2-0 maintenant pour Liverpool, Isaac a ouvert le score sur une magnifique action et c'est Wirtz qui a doublé la mise, un centre de la gauche, la tête de Gakpo arrêté par Radeki mais personne pour suivre et Wirtz qui vient pousser le ballon dans le but vide à la demi-heure de jeu, déjà 11 tirs pour Liverpool, donc la défense monégasque en grande difficulté et seul Ablin en attaque essaye de se montrer. 34 minutes de jeu, 2-0 pour les Reds.
2: Allez, comme promis, on parle cyclisme et Tour de France femme avec une dernière étape qui s'annonce dantesque autour de Nice aujourd'hui. Plaisir immense d'accueillir en plateau Camille Failly. Salut Camille.
4: Salut Christophe, salut à tous.
2: Et plaisir également de retrouver nos deux petits vénards du jour, nos envoyés spéciaux sur place sur la Côte d'Azur, Maria et Pierre Thévenet. Salut les copains.
5: Salut tout le monde.
6: Ils ont fait le tour de Nice aussi, hein, hier soir.
2: Je sais pas, je sais pas.
5: On a fait un petit tour de Nice aussi.
4: Ah oui, oui,
2: ce qui se passe à Nice reste à Nice.
5: On est remonté en vélo, mais électrique.
6: Il y avait beaucoup de cols hier soir, apparemment.
2: Ouais. Taisez-vous, monsieur Huger. Allez, 9e et dernière étape aujourd'hui. 99 km entre Nice et Nice. Je l'ai dit, ça va bastonner dans tous les sens. Avec non pas une, ni deux, ni trois, mais quatre ascensions du col d'Aize. Les cartes ont été rebattues hier après une étape complètement dingue. On revit le final justement de la 8e étape. C'est pour vous, c'est cadeau.
7: L'attaque de Demi Vollering juste avant, à 6 km de l'arrivée, juste avant ce petit mur. Et c'est difficile. C'est difficile pour la maillot jaune de ce Tour de France. Kasia Niewiadoma qui a du mal à accrocher la roue de la néerlandaise.
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7: Et ce sont les deux poursuivantes, Kasia Niewiadoma et Elisa Longoborghini qui passent à l'instant sous la flamme rouge. Demi Vollering, elle y est passée il y a quelques centaines de mètres. Il y a du monde sur la promenade des Anglais, il y a du monde à Nice. 100 mètres à parcourir avant la ligne d'arrivée. Demi Vollering, vainqueur de cette 8e étape du Tour de France. Et Demi Vollering qui frappe un très très gros coup. Ça y est, 17 secondes de retard pour Elisa Longoborghini qui termine deuxième. Et pour Kasia Niewiadoma, troisième. Demi Vollering qui récupère le maillot jaune de ce Tour de France.
2: Étape de dingue hier avec Demi Vollering donc qui a renversé la table. Bien malin celui qui peut prévoir ce qui peut se passer aujourd'hui. On a les images du direct. Maria, Pierre, le départ fictif vient d'être donné. Le départ réel, ce sera dans quelques hectomètres. C'est bien cela, avec les maillots distinctifs juste derrière la voiture de la direction de course.
4: Oui, de Marion Rousse, exactement, les maillots distinctifs et la combative du jour, l'Ossa de Guest, sont aux avant-postes, juste derrière la voiture de Marion Rousse. Départ fictif, le départ fictif a été donné il y a 3 minutes à 16h05. Le départ réel, c'est un fictif très très court aujourd'hui, départ réel dans 1,5 km, dans 2 minutes exactement, et on va partir directement sur la première ascension du Col d'Aize. La patrouille de France est passée il y a quelques instants, des images magnifiques, Pierre, dans cette belle ville de Nice.
5: Exactement, et dès le 9e kilomètre, on arrivera au Col d'Aize, ça va aller très très vite, il n'y aura pas de répit dans ce début d'étape, il n'y a pas une première partie toute plate avant que ça démarre, ça va être tout de suite très difficile.
2: Je le disais, 4 ascensions au programme du Col d'Aize, 7,7 km à 5,9%, dont un crochet au dernier tour par le chemin du Vinaigrier. Marion Rousse, hein, qui était avec nous dans l'Intégral Sport hier, nous en parlait. Il y aura également le Col des 4 chemins au programme, 6 km à 7,6%. L'étape est courte, 99 km, mais elle va être, Camille, exigeante, explosive. Qu'est-ce qui va se passer dans cette dernière étape, selon toi, bien sûr?
8: C'est difficile à dire. On n'a pas l'habitude de course en circuit. Ça fait un petit peu penser à un championnat du monde ou un championnat d'Europe. Et c'est très difficile de prédire ce qui va se passer. On peut imaginer que des filles un petit peu loin au général, comme Elisa Longoborghini ou Marlène Reusser, vont tenter de loin pour mettre en difficulté les leaders du général. Et après, je pense qu'on va assister à une belle bataille. On sait qu'on n'a que 8 secondes d'écart entre la première du général, Demi Vollering, et la deuxième, Kasia Niewiadoma. Donc ça va s'attaquer dans tous les sens, je pense.
6: Et toi, Camille, tu as déjà fait ce col de l'Aize?
8: Oui, j'ai déjà fait ce col. Alors c'est un col assez connu à Nice. Et c'est pas le col le plus difficile,
6: ouais,
8: mais
6: c'est
8: là, de voir Non, c'est pas roulant, je n'irai pas jusque-là. Mais devoir le monter 4 fois en fin de tour comme ça, c'est hyper exigeant.
5: Ouais, c'est ce que nous disait Christophe Tissiario, une coureuse de Nice qui habite ici, qui nous disait qu'elle le montait parfois plusieurs fois par semaine, parfois deux fois dans la même journée, mais que 4 fois, c'était vraiment, vraiment très, très compliqué. Et on en a parlé toute la semaine de la chaleur, mais aujourd'hui, c'est peut-être la journée la plus chaude depuis le début de ce Tour de France. Il fait très, très lourd et ça va évidemment jouer sur les organismes.
6: Parce que ça n'a pas explosé aujourd'hui.
4: Ça va exploser aujourd'hui, il va y en avoir partout dans le Col d'Aise. Je peux te dire, Johan, que ça va. Tu vas bien dissocier les coureurs parce que les coureuses, parce qu'il y en aura à peu près partout. Donc on verra bien qui est où. Mais normalement, on devrait avoir les grandes favorites évidemment en tête de course parce que ça va être très très difficile aujourd'hui.
2: Est-ce qu'on peut tricher éventuellement, les amis, se planquer lors de la première ascension derrière un arbre et récupérer les coureuses dans la deuxième ascension? Possible ou pas?
8: Le problème, c'est qu'on a des trackers de GPS.
6: Ah, voilà. on le donne à quelqu'un.
4: C'est pas bête. On aurait pu soumettre l'idée à quelques coureuses qui étaient un peu à bout ce matin au moment de répondre aux questions. En plus, la zone mixte où on fait les interviews était en plein soleil, donc c'était difficile pour elles. On aurait pu leur soumettre cette idée.
2: Allez, on aperçoit Marion Rousse avec le bras levé, le départ réel dans un instant. Pierre, Maria, on voit des coureuses très proches de la voiture de course. On sent que ça va partir dardard.
4: Ouais, toujours, hein, toujours des coureuses très très proches, des coureuses qui veulent attaquer dès le début. C'est Lossa de Guest, si je ne me trompe pas, oui. Camille, qui attaque d'entrée, hein, la combative d'hier qui était bien placée. Lorena Vibes, maillot vert de ce Tour de France dans sa roue. On surveille les attaques dans cette première partie de course. Est-ce qu'il va y avoir une échappée, Camille, aujourd'hui?
8: Oui, c'est tout à fait possible, en tout cas au début de la course. Ça va demander aux équipières de beaucoup de travail de ramener cette échappée. Donc, je pense que, ouais, en tout cas, on voit Lossa de Guest et Lorena Vives très déterminées.
6: Ça part fort, hein?
5: Ouais, Lorena Vibes qui veut peut-être tout de suite aller voir ce sprint intermédiaire qui arrivera après la première ascension. Elle en a pas du tout besoin, Lorena Vibes, mais peut-être qu'elle veut remporter un dernier sprint pour bonifier un petit peu son maillot vert qu'elle ramènera évidemment ce soir sur le podium principal. En tout cas, elles ont pris quelques dizaines de mètres d'avance sur le peloton. Ça va être important, Camille, aussi de bien se placer auprès de chaque ascension pour pas se faire surprendre dans le début des montées.
8: Oui, bien sûr, le placement, c'est toujours important au pied d'une montée et encore plus pour la dernière montée. On va un petit peu prendre une autre route qui sera beaucoup plus sinueuse avec un S au pied et on va assister à une belle bataille pour le placement.
2: On va suivre le direct, bien évidemment, de cette 9e et dernière étape de cette édition 2026 du Tour de France avec des cartes, je le disais, qui ont été rebattues hier avec la victoire à Nice de Demi Vollering. Il y a eu une petite polémique, les amis, je voudrais qu'on en parle. Cassia Niewiadoma a cédé son maillot jaune à Demi Vollering pour 8 secondes. La Polonaise a critiqué Célia Djéry pour l'avoir bloqué contre les barrières dans le final. Elle est allée demander des explications à la coéquipière de la leader néerlandaise à l'arrivée. Polémique ou pas pour vous? Polémique justifiée en tous les cas ou pas pour vous?
4: On peut peut-être déjà écouter Kasia Niewiadoma, parce qu'en fait ce qui s'est passé, c'est qu'à l'arrivée, Célia Djéry, la championne de France, était en interview. Kasia Niewiadoma est tout de suite venue l'interpeller pour lui dire tu m'as bloqué, est-ce que ça faisait partie du plan, pourquoi tu m'as bloqué contre les barrières, voilà, très très énervée. Et quelques secondes après, Kasia Niewiadoma, elle s'est exprimée au micro des journalistes, on l'écoute.
9: C'est vrai que j'étais vraiment énervée au début de la montée, parce que Djéry m'a délibérément bloqué contre les barrières, ce qui m'a obligé à arrêter de pédaler. S'ils veulent rivaliser, ils devraient le faire dans le respect des règles du fair play et ne pas chercher à me coincer contre les barrières, parce que je trouve ça vraiment puéril. Et honnêtement, j'ai perdu tout le respect que j'avais pour eux à cause de ça.
4: Donc polémique ou pas polémique, on a revu les images, hein. C'est difficile de juger, il n'y a pas grand chose franchement, ça, Camille en parlera, hein. Ça fait partie aussi des risques du peloton, il y a de la nervosité, il y a de la tension.
5: À la FDJ, en tout cas, on assure qu'il n'y a rien du tout. Ce matin, on est passé au bus de la FDJ. Évidemment, Stéphane Delcourt, le directeur sportif, nous disait que ça arrive dans toutes les courses cyclistes. Et c'est un mouvement tout à fait involontaire de la part de Célia Djéry qui se décale simplement une fois qu'elle a terminé son effort. Camille, est-ce que Niewiadoma a eu raison ou pas de ne s'agacer comme ça après la course?
8: Je pense qu'elle était très énervée à la fin, forcément, de perdre le maillot jaune. Vous êtes dégoûtée. En plus, vous avez encore l'adrénaline. Vous avez fait votre effort qui était très violent. Et je pense qu'elle était déçue après. Forcément, quand vous avez un sprint ou un passage comme ça qui est décisif, vous vous battez pour être la mieux positionnée possible dans le virage. Et c'est une stratégie assez courante de la part de l'équipière de se remettre dans la roue de sa leader pour empêcher son adversaire de prendre la roue et après pouvoir faire une cassure. Donc c'est quelque chose qu'on voit presque tous les jours dans le peloton. Après, c'est vrai qu'à ce moment-là, voilà, et Célia Djéry a très très bien fait son travail. Oui. En tout cas, elle a vraiment lutté pour la route de demi-Vollering. Et dans le virage, elle était à l'intérieur. Donc elle a pu prendre un petit peu plus de vitesse que Cassia. Cassia s'est retrouvée à l'extérieur et donc elle ne pouvait plus choisir sa trajectoire et elle s'est faite enfermer. Après, pour moi, il n'y a pas de faute du tout de la part de Ciel Algérie. C'était peut-être pas très fair-play, mais pour moi, elle a juste fait son travail et c'est plus Cassia Nevyadova qui aurait dû peut-être se battre un petit peu plus pour vraiment réussir à garder la route demi-Vollering.
2: Ça reste des conditions de ouais. course.
6: Son Dugette. Mari aussi. Son mari est venu à son secours.
2: Ouais. On va en parler dans un instant. Toi, tu as déjà tassé d'autres joueurs.
6: Non. Oui. Non, au rugby, ça se fait pas. C'est ça. Non, non, dans le fair play. Non. Non, dans le fair play.
5: Oui, toujours, Yohan.
6: Ça n'existe pas. Yohan en parle des autres.
2: Yohan en parlait. Effectivement, monsieur Nevyadova est monté au créneau en la personne de Tyler Finner, ancien immense coureur cycliste. C'est un peu too much, tout ça, non, Maria, Pierre?
4: Oui, bon, on a l'senti ce matin, on a vu Cassia Nevyadova ce matin, au départ, elle avait l'air vraiment beaucoup plus détendue. Je pense qu'il y a beaucoup de frustration aussi. Hein. On est sur 9 jours de course, une chaleur assez énorme, ça commence à taper sur les organismes. Elle a perdu le maillot jaune hier après s'être fait attaquer. On va pas se mentir, hein, c'était un vrai coup tactique de la part de la FDJ Suez. Elle l'a pas très bien vécu, Nevyadova, forcément. Il y a un peu de frustration, un peu de seum, comme on dit, du côté de la polonaise. Et
2: elle n'est pas belge,
4: comme
2: pourtant.
4: Ça, mais ce matin. Ben, elle n'est pas belge, mais les Polonais,
6: ils ont peut-être que... Après, à chaud, c'est vrai qu'elle a dû revoir les images, ça a dû redescendre un peu. Elle a vu que foncièrement, oui. C'était pas non plus exagéré. Et des fois, à chaud, on prend tout avec beaucoup plus d'ampleur que cela ne l'est.
8: Oui, et d'ailleurs, son mari l'a dit, il n'y a pas de vraie faute technique. C'est plus que c'est pas très fair-play et voilà.
2: C'est le jeu, ma pauvre Lucette.
4: Mais Pierre a posé la question. Alors, je peux vous dire qu'hier, demi-Vollering, on lui a limite posé plus de questions sur est-ce que Cédia Géry a vraiment bloqué Nevyadova que sur son maillot jaune. On va l'écouter, demi-Vollering. Pierre, à ton micro, elle était un peu saoulée.
5: Alors, on lui a posé la question en dernier. Donc, elle l'avait déjà répondu 4 fois. Écoutez, là, elle était pas ravie, en tout cas, qu'on lui repose encore la question.
9: On m'a déjà posé cette question plein de fois et je ne peux pas dire grand-chose parce que la seule chose que j'ai vue, c'est ce qu'il y avait devant moi et il n'y avait rien devant moi. Et c'était sûrement pareil pour Cédia. Elle a fait un travail incroyable. Qu'elle soit partie à gauche, à droite ou ailleurs, elle n'a pas Dieu derrière la tête et je ne peux rien dire à ce sujet. Je sais juste que Cédia n'aurait jamais fait ça exprès et je suis sûre que Cassia s'en est probablement rendu compte aussi.
10: I just know that Celia wouldn't do something like that on purpose and I'm sure that Cassia really realized that probably as well.
4: Donc cette polémique, voilà, vous la voyez, ce qui n'est pas vraiment une polémique, on en a fait des caisses, mais parce qu'il y a 8 secondes d'écart, hein, rien de plus. Au final, avec
5: ça
4: le sportif
5: l'attention,
4: aujourd'hui,
5: quoi.
4: Ça traduit la tension exactement, mais avec le sportif aujourd'hui, on aura une vraie explication entre ces deux filles. Il n'y aura pas d'histoire de barrière ou de pas barrière. Ce qui est sûr, c'est qu'hier, Nevyadova n'a pas été en mesure de suivre demi-Vollering.
2: 8 secondes d'écart, les copains, et 8%, hein, c'est le pourcentage là de la côte où se trouvent les coureuses, ça grimpe sévère déjà.
5: C'est dur et c'est parti très très vite hein, dans ce début de course. On voit quasiment que des leaders aux avant-postes. Cédrine Kerbol qui est replacée par une de ses coéquipières. Demi Vollering est là évidemment avec Célia Giré, avec Juliette Berthet. Émilie Morier, la coureuse de Saint-Michel, est une des seules petites coureuses, on va dire, à se mêler à cette lutte parce qu'il y a déjà un groupe, Maria, d'une quarantaine de filles qui s'est séparée du reste du peloton.
4: Non, bah, ça va se lâcher progressivement au fur et à mesure que les ascensions vont arriver. Hein. Déjà pour toutes les sprinteuses du peloton, ça va être très très difficile aujourd'hui et c'est vrai qu'à l'arrivée, il devrait rester à l'aigle. Grand maximum un groupe de 5-10 coureuses, mais ça va être très très difficile aujourd'hui. On voit déjà Marie Lonnette, la coéquipière de Demi Vollering,
5: et Amber Crack,
4: grande,
5: ça fait deux
4: grandes souffrances, et Amber Crack, ça fait déjà deux filles en moins pour la FDJ Suez. On sait qu'elles étaient un petit peu en difficulté depuis le début de ce Tour de France. On a 96 km de l'arrivée, à 5 km du sommet de la première ascension du Col d'Aise. Elle faisait 7,7 km au total, à 5,9%.
2: Alors Demi Vollering a récupéré la tunique jaune, hein, au meilleur des moments, hier donc, et avant cette 9e et dernière étape. Ça s'était joué à rien du tout en 2024, 4 secondes hein, je crois, face à la polonaise. Aujourd'hui, Maria, c'est donc elle qui est en jaune, c'est elle qui va être chassée. Est-ce que ça change la donne un petit peu?
4: Bah, moi, je pense que ça va la mettre plus en confiance et ça va la calmer, entre guillemets, un petit peu. Parce qu'on a vraiment pointé du doigt son excitation depuis le début du Tour de France. Elle était très pressée, un peu trop pressée. Et parfois, elle a attaqué un petit peu trop vite et ça lui a fait défaut depuis le début de ce Tour de France. Et là, aujourd'hui, c'est pas elle qui va être en charge d'attaquer. Alors, sauf peut-être dans la toute dernière ascension, si vraiment elle sent qu'elle a les jambes et que ses adversaires ne les ont pas. Mais là, elle a pas intérêt à s'emballer d'Amy Vollering. Il faut qu'elle reste bien au chaud, bien caché, suivre les coups, signer via Doma attaque, mais c'est elle qui est la leader de ce classement général, donc c'est pas à elle de prendre les initiatives, et je pense que c'est plutôt une bonne chose pour elle. On peut l'écouter d'Amy Vollering aussi à l'arrivée hier, très heureuse d'avoir repris ce maillot jaune.
9: Apparemment c'était le bon moment, j'ai encore du mal à y croire. C'est tout simplement incroyable de remporter le maillot jaune ici et de réaliser à nouveau l'impossible après le Giro. J'avais déjà réussi là-bas quelque chose qui semblait impossible et aujourd'hui, j'ai récidivé. Et puis oui, demain ce sera un autre jour, donc je dois rester concentrée.
10: Another day, so I need to stay focused as well.
4: On est d'accord, Camille, aujourd'hui c'est vraiment de la concentration pour Demi Vollering. Ça va être de suivre tous les coups et tout ce qui va se passer de la part de ses adversaires. Elle le sait, elle se fera attaquer aujourd'hui.
8: Oui, c'est vrai que Demi Vollering préfère attaquer que défendre. Donc là, ça va un petit peu la changer. Le plus important, c'est qu'elle puisse garder son sang-froid, parce qu'on sait que c'est pas toujours son fort et c'est comme ça qu'elle perd pas mal de courses. Donc on verra si elle arrive à rester calme. Une autre chose qui est importante, c'est de voir à quel point elle peut garder des coéquipières, parce que sur ce parcours, c'est un énorme avantage. Si par exemple une Elisa Longo-Borghini attaque et que vous avez une coéquipière qui peut boucher le trou, ça peut vraiment changer la donne et vous éviter de faire des efforts inutiles. Donc voilà, on va voir comment ça va se passer tout ça.
2: Ouais, on va voir, et il y en a déjà de partout, hein, Pierre.
5: Oui, ça commence à lâcher de partout. On voit Urs Kazigart, la coureuse de Jean Sirens, qui a été lâchée aussi. Ça a accéléré très vite aux avant-postes. Marlène Rösser est bien calée dans la roue de Demi Vollering, et Célia Géry va être aussi aux avant. Elle va porter Demi Vollering, elle qui a été victime d'harcèlement, de menaces de mort sur les réseaux sociaux, a déclaré son manager Lars Boom ce matin. Donc pour vous dire aussi l'ampleur qu'a pris un petit peu l'accrochage hier sur les réseaux sociaux, où tout est extrapolé. Mais Célia Géry, elle est bien dans son Tour de France, elle, et elle va être une aide incroyable, Camille, pour Demi Vollering. C'est peut-être la meilleure française avec Cédrine Carbol sur ce Tour de France.
8: Oui, en tout cas c'est la meilleure coéquipière de Demi Vollering. Elle l'a montré maintes et maintes fois, et encore une fois hier, c'était exceptionnel le travail qu'elle a fait de son jeune âge, être capable d'une telle maîtrise et d'être aussi forte. Voilà, c'était la dernière à lancer Demi Vollering, et en plus après elle a réussi à garder sa roue pour défendre sa position, donc c'était vraiment hyper bien joué.
2: Je reviens quand même sur la polémique dont on a parlé, ça prend des proportions de dingue, hein. Célia Géry qui a reçu des menaces de mort sur les réseaux sociaux. On vit dans une époque de malaise mentaux.
6: De réseaux sociaux, on vit à l'époque du... Ben, vu qu'on ne sait pas qui se trouve derrière l'écran, ben, on peut se permettre de tout, et tout est possible, d'entre même contacter une coureuse qui a parcouru près de 2 heures et d'ascension. Et voilà, même si on n'a rien à gagner à envoyer un message comme ça au final.
2: Maria.
4: Oui, bon... Ouais. Commenter ça, les commentaires des gens sur les réseaux sociaux, oui, non, mais c'est ridicule. Hein. De toute façon, cette polémique, ça a pris une ampleur énorme. Voilà,
2: est-ce que la polonaise pourrait éteindre cet incendie en disant voilà, hier j'étais énervé, j'étais frustré, mais voilà, on passe à autre chose, c'était un fait de course, et puis on passe à la suite, non? Est-ce qu'elle pourrait pas s'exprimer?
4: Bah elle en a parlé ce matin en zone mix, c'est ce que je vous ai dit tout à l'heure. Elle était tout sourire, elle était vraiment projetée sur l'étape du jour, elle voulait plus parler de ce qui s'est passé hier, donc c'est un peu sa manière à elle d'éteindre la polémique. Après en reparler encore une fois, évidemment, on lui a posé, il y a eu plein de questions là-dessus ce matin, mais elle est vraiment restée très très brève là-dessus. C'était sur le coup de l'énervement, et après oui, ça prend des proportions sur les réseaux sociaux. Bah, c'est la tendance, c'est le monde dans lequel on vit, hein, j'ai envie de vous dire.
2: Hélas, question les amis, qu'est-ce qui se passe en cas d'égalité? Je rappelle donc que Demi Vollering a 8 secondes d'avance sur Kasia Nievadoma avec le jeu des bonifications. Si les deux coureuses sont à égalité à l'issue de cette 9e étape, qu'est-ce qui se passe, Maria? Je crois que tu as travaillé un petit peu le règlement.
4: Oui, j'ai regardé un petit peu. Bah, c'est vrai qu'on commence à se poser la question. Alors, il n'y aura pas de points bonus de bonification à prendre au cours du parcours aujourd'hui. Il y aura des bonifications à prendre qu'à l'arrivée, comme depuis le début de ce Tour de France. 10 secondes à prendre pour celle qui franchira la ligne en premier. 6 pour la deuxième, 4 pour la troisième. Et en cas d'égalité, oui, c'est vrai, parce qu'elles n'ont que 8 secondes d'écart. Donc, ça pourrait totalement arriver. Bon, on prendra le temps du contre-la-montre. Et bah, celle qui a fait le meilleur temps en contre-la-montre, on le prendra au centième près. Ça permet, avec ce contre-la-montre, d'avoir le temps au centième près, ce qu'on n'a pas sur le classement général des étapes. Et bien, au centième près, de toute façon, c'est Demi Vollering qui est largement devant Kasia Niewiadoma sur le contre-la-montre, où elle a terminé deuxième derrière Marlène Reusser. Donc, en cas d'égalité, ce sera Demi Vollering, la néerlandaise, qui s'imposera. Mais je ne suis pas sûr qu'il y aura une égalité aujourd'hui.
2: Image de dingue, hein, avec Niewiadoma et Vollering qui discutent côte à côte. Là, c'est fou, cette image.
5: Ouais, depuis de longues secondes, elles sont bien cachées au milieu du peloton. On est sur une pente à 5%, mais elles prennent le temps de discuter, de s'expliquer aussi peut-être par rapport à ce qui s'est passé hier. Et elles vont essayer peut-être d'enterrer un petit peu la hache de guerre avant de s'expliquer à nouveau sur la fin de l'étape. Mais l'heure n'est pas encore aux hostilités, l'heure est pour l'instant à la discussion et aux explications.
4: Là, Camille, on parle d'hier, on est bien d'accord.
8: Oui, c'est fort probable. Je pense que c'est important de mettre les choses au clair avant de vraiment s'attaquer aujourd'hui.
4: Il a fait un petit non de la main.
2: On n'a pas l'air d'accord quand même.
4: Pas d'accord avec Kasia Niewiadoma. C'est bien qu'elle mette ça à plat en tout début d'étape. Ces deux grandes championnes, évidemment, deux égaux. Hein. Forcément, on est sur deux sportives. Elles ont toutes les deux.
5: Mais
4: déjà
5: ça n'arrête pas. Hein. ça discute sec depuis plusieurs minutes entre les deux femmes qui se sont fait reléguer du coup un petit peu.

0: Dans une pente à 5%, tranquille.
1: Là, j'avoue que c'est assez impressionnant de les voir discuter quand on voit qu'il ne reste qu'une trentaine de filles dans le peloton, donc que ça monte très très vite. Mais oui, c'est important de parler. Après, être ami avec ses adversaires, ça peut être parfois compliqué quand même.
0: Voilà, elles ont mis les choses au clair avant de se mettre des brins dans tous les sens pour cette neuvième et dernière étape, donc avec ces quatre ascensions du Col d'Aise. Rapidement, les copains, un pronostic pour cette dernière étape. On démarre par Maria.
2: Allez, Maria.
3: Allez, je m'avance. Je vais dire Demi Vollering. Je pense qu'elle a plus de punch que Katia Nivadoma sur ce genre d'étape. Après, je verrais bien Marlène Reusser qui a rien à perdre, qui a 1 minute 12, qui est troisième au général, qui a 1 minute 12 de retard et qui devra attaquer pour essayer de rattraper du temps. Donc, si ça se regarde derrière, elle pourrait pourquoi pas remporter cette étape. Mais je reste quand même sur Demi Vollering.
0: Ouais, parce que j'ai cru que tu allais nous nommer tout le peloton.
3: Non, pas, en fait, je fais un discours sur Marlène Reusser.
0: Camille.
1: Allez, moi je mets Elisa Longoborghini parce que hier j'ai trouvé quand même très en forme dans le final. Casia n'a pas pu lui passer un relais, donc voilà.
0: Monsieur Thévenet.
4: Bah, on va mettre Casia Nivadoma du coup pour que tout le monde ait son mot à dire peut-être dans le chemin des Vinaigriers où ça monte un peu plus raide. Peut-être qu'elle a sa chance de tenter de distancer Demi Vollering, mais en effet on a du mal à voir Demi Vollering perdre son maillot jaune maintenant qu'elle l'a acquis si durement.
0: Du coup, c'est Yohann Huguet qui va trancher.
5: Moi, je tranche avec Pauline.
4: Très bien. Le running gag de Yohann Huguet.
0: J'étais pas prêt. Merci beaucoup,
4: Pauline Huguet. Sur le Ventoux.
0: Voilà. Maria, Pierre, Camille, un immense merci d'avoir été avec moi et Yohann dans l'Intégral Sport. On vous retrouve d'ici une grosse demi-heure pour le début de l'Intégral Tour autour de Yohann Bredov pour nous faire vivre avec passion, comme d'habitude. Et bien, la dernière étape de ce Tour de France Femme 2026. Merci beaucoup. Avant une respiration, Liverpool, Valentin Jamin, Liverpool, Monaco.
6: Et c'est la pause et 2-1, les Monégasques ont réduit l'écart. Liverpool menait 2-0 grâce à Isaac et Wirtz. C'est Golovin a marqué sur un pénalty qu'il a lui-même obtenu à la 44e minute de jeu, donc 2-1, mais 14 tiers à 4 pour les Reds, bien supérieurs à Monaco. Il y aura peut-être des changements à la pause fait par Philippe et Louis.
0: Très bien, merci Val, une respiration et l'Intégral Sport revient dans un instant. 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
0: Et Yohann Huguet, beaucoup de directs aujourd'hui. en parler dans un instant. Mais tout d'abord, on prend la direction, eh bien, de l'Angleterre, Birmingham.

0: Midlands, où l'on retrouve notre envoyé spécial Aurélien Thiersin, qui commentera les Europes d'athlétisme qui débutent demain. Salut Aurélien.
1: Salut Christophe, salut à tous.
0: Avec une grosse équipe de France, une équipe de France qui a des ambitions de médailles et de titres. Et dans cette équipe de France, il y a désormais une super star. C'est le champion du monde en titre du 10 000. J'ai nommé monsieur Jimmy Gressier.
1: Ben ouais, exactement. Là, on l'attend. On l'a vu hier soir, et il était bien. Il revient de son stage à Saint-Moritz en Suisse. Il est assez peu sorti finalement en compétition officielle, mais il a fait monter la sauce en restant à l'entraînement. Il a pris évidemment un petit coup de chaud mental après son titre de champion du monde. Déjà, on l'écoute, Jimmy Gressier, sur ses objectifs pour ces championnats d'Europe.
2: Je veux être double champion d'Europe, c'est l'objectif. J'arrive en bonne forme, les séances se sont très bien passées. Maintenant, j'arrive avec un peu moins de certitude, on va dire, qu'avant les championnats du monde, même si les championnats du monde, c'est un cran au-dessus par rapport aux championnats d'Europe, mais j'ai fait le choix de ne pas courir en compétition officielle parce que j'avais besoin de passer beaucoup de séances spécifiques à l'entraînement. C'est chose faite. Maintenant, j'ai hâte de plus tourner en rond pour aller chercher, j'espère, les deux médailles d'or que je me suis fixées.
1: Voilà, gros objectif, hein, Christophe. Du coup, on l'entend. Il est pas là pour faire semblant. Il annonce objectif de victoire. Ouais, exactement. Objectif de victoire sur le 5000 puis sur le 10 000. Ce sera samedi prochain. Mais je vous parlais du petit coup de stress, de coup de chaud qu'il a pris après son titre de champion du monde. C'était un peu plus compliqué pour lui. Il a voulu beaucoup s'entraîner, tout casser, comme il le dit. On peut écouter Jimmy Gressier sur justement la difficulté de basculer après son titre de Tokyo.
2: Je me prenais pour je sais pas qui mentalement, tout le monde me disait coupe, va pas faire les championnats d'Europe de cross, va pas faire les championnats du monde de cross aussi. Et en fait pour moi je leur disais mais non mais c'est bon, j'ai juste besoin de faire ça à l'entraînement, là je suis trop fort physiquement et tout, mentalement j'ai envie de tout casser. Et j'ai pris un petit coup de bambou juste après les fêtes.
1: Et oui, et finalement ça a bien rebondi pour Jimmy, puisqu'il a quand même fait le record d'Europe du 5 km route. Il visait le record du monde, il s'est arrêté à 2 secondes, mais c'est quand même une énorme performance de la part de Jimmy Gressier. Et donc il arrive notamment pour la finale du 5000 m, ce sera demain soir, face à lui Jakob Ingebrigtsen, notamment le Norvégien, ou encore le Belge Isaac Kimeli.
0: Johan, tu comprends là ce qu'a vécu Jimmy là, ce coup de bambou après ce titre sur 10 000?
3: Oui, on le comprend pleinement, parce que d'une fois qu'on est sur notre nuage, on n'a pas envie que ça s'arrête, on a envie d'enchaîner les performances, on se sent imbattable, inarrêtable.
0: C'était déjà arrivé, toi, de te sentir insubmersible après une grosse performance?
3: Ça arrive, bien sûr, où le coach te dit, bon, ben, je vais te mettre au repos, tu dis, non, là, je me sens trop bien, j'ai envie de continuer, oui, mais physiologiquement, on a des signaux d'alerte, nous, on les sent pas, et en fait, ils ont raison, et le seul moyen de s'arrêter, quand on parle de sport, où c'est la blessure, in fine. Donc, soit la blessure, soit le coup de bambou qui te dit, tu mets plus un pied devant l'autre et tu te mets au garage, on appelle ça, un peu de frigo, on se régénère, et il a bien fait parce qu'il est revenu encore plus fort.
0: Jimmy, donc, qui cherchera deux titres, deux médailles d'or sur le 5000 dès demain lundi, Aurélien l'a dit, et sur le 10 000, ce sera samedi, en fin de championnat, si je ne dis pas de bêtises. Aurélien Thiersin, qui est désormais accompagné par Renel Lamotte, spécialiste du double tour de piste. Bonjour Renel, bienvenue sur RMC dans l'Intégral Sport.
4: Bonjour, merci.
0: Alors, quels sont tes objectifs pour ces championnats d'Europe? Tu as déjà eu 3 médailles d'argent en 2016, 2018, 2022. Tu restes sur un formidable résultat et titre à Albi au niveau des France. Après 3 médailles d'argent, on veut l'or, Madame Lamotte?
4: Ce serait super, mais là, le contexte a bien changé depuis toutes ces années. Je suis vraiment avec des top guns. Donc, l'objectif, déjà, c'est de passer en finale. Et après, je pense que ça va être une course historique.
1: Oui, alors, je mets le contexte. Il y a Audrey Véro, la Suissesse, qui est plus très loin du record du monde de Jarmila Kratochvilova, qui date de 1983. C'est le plus ancien du monde de l'athlée. Il y a également Femke Bol, qui est la méga star du 400 haies, qui est montée sur 800, qui fait déjà des perfs stratosphériques. J'oublie Kelly Hodgkinson, évidemment, qui est multimédaillé international au JO, au Mondiaux. Il y a Georgia Enterbel. Et il y a Anaïs Bourgoin, également, qui a le record de France désormais du 800. Et d'ailleurs, Renel, on attendait ce record pour toi depuis des années, et malgré tout tu as battu ton record personnel cette année à 32 ans, et c'est Anaïs Bourgoin, il y a une vraie densité également française sur la discipline.
4: Oui, il y a une grosse densité. C'est vraiment des... là tous les chronos sont en train de d'exploser. Donc ouais, je suis super contente d'avoir vu le record de France tomber. C'est vrai que j'aurais adoré pouvoir le faire, mais c'est pas fini. Je n'ai que 32 ans finalement.
1: Mais longévité exceptionnelle quand même. On voit beaucoup d'athlètes qui font une, deux années exceptionnelles et puis qui rebaissent un peu de pied. Toi, on le dit, t'es là depuis désormais quasi 10 ans avec beaucoup de quatre titres de vice-championne d'Europe, que ce soit en salle ou en plein air. C'est assez exceptionnel. Tu arrives quand même à avoir cette motivation et ce physique qui tient année après année.
4: Ouais, je prends toujours du plaisir, je m'éclate et surtout j'adore la perf. Et donc de battre mon record, c'est vrai que ça me fait rester encore et encore. Il faudra bien que ça s'arrête à un moment donné, mais là je suis encore content d'être là, donc j'en profite et je vais aller chercher le meilleur. Je pense que j'ai mis du temps avant vraiment de croire en moi, etc. Là je crois enfin en moi, donc je vais essayer d'en profiter un maximum.
1: Cinquième des Jeux Olympiques aussi à Paris. Alors tu l'as dit, on va peut-être assister à une course historique. T'as les armes aussi pour te mêler à la lutte. On ne sait pas combien ça va courir. Si c'est en 1,53, bah, ça sera peut-être un peu juste. Mais tu as terminé cinquième aux Jeux Olympiques. T'as ta place parmi toutes ces coureuses-là mondiales et tu peux aussi monter sur le podium.
4: Bah, quoi qu'il arrive, ce sera l'objectif dans cette finale. Et puis, si je ressors avec un gros chrono, j'en serai aussi contente. Quoi qu'il arrive, je vais me donner le max. Après, je ne vais pas mentir en disant oui, j'arrive pour une médaille d'or, une médaille. Il faudra se battre, en tout cas pour cette médaille. Donc, je vais m'arracher, comme d'habitude, et on verra ce qui se passera.
0: Renée Lamotte est avec nous dans l'Intégral Sport sur RMC, athlète de l'équipe de France, spécialiste du 800 mètres. Johan Huget, question pour Renée.
3: Oui, salut Renée. C'est juste une question. Bonjour. Sur l'enchaînement des courses. On sait que les séries sont mardi, les demi jeudi et éventuellement la finale vendredi. Comment on arrive à gérer les temps de récup?
4: Ben finalement, après les courses, bain froid et petit effort musculaire juste pour drainer. Et puis surtout, beaucoup de repos, beaucoup de calme. Et massage. Aussi réussir à sortir du massage, mais aussi réussir à sortir psychologiquement de la course pour pouvoir avoir des temps de récupération, voir ses amis. Moi, c'est des petites choses, mais me rappeler que c'est que du sport et qu'il y a une vie en dehors.
1: Tu as fait des gros progrès là-dessus, d'ailleurs, non?
4: Ouais, j'ai beaucoup travaillé aussi là-dessus pour essayer, parce que ça me permet de me recharger mentalement, ça me permet d'être aussi lucide en course et d'être prête à donner le max physiquement, parce que sans mental, on peut difficilement tout donner sur la piste.
0: Renée, tu parles du mental, de son importance. Parle-nous également de l'importance de ton suivi psychologique. Je crois que tu travailles avec une psychologue depuis la déception des Jeux de Rio.
4: Oui, depuis ça fait presque 10 ans bientôt, ouais, que je travaille avec Myriam Salmi. C'est aussi pour ça, je pense, qu'on me voit durer dans le temps, parce que j'arrive à bien répartir, bien gérer mes efforts dans ce sport qui demande énormément de tout, en fait. Donc oui, le suivi psy, pour moi, ça fait complètement partie de mon entraînement et de la performance.
1: Et peut-être une question aussi sur le potentiel de l'équipe de France, parce qu'on entend souvent que l'athlète est dans un creux générationnel. Il y a quand même pas mal de recordman et de recordwoman de France. Toi-même, on le dit, tu bats ton record personnel après 10 ans de carrière et pas mal de médailles. Mais le niveau mondial est tellement exceptionnel en athlète que même quand on fait partie d'un top 10, top 8 mondial, ça suffit pas pour avoir des médailles. Mais l'équipe de France, tu la vis de l'intérieur, elle est pas catastrophique au point où on veut bien l'entendre.
4: Non, je pense que, mais j'ai jamais pensé que notre équipe était catastrophique. C'est vrai que nos résultats étaient pas top, mais je pense que vraiment ce qui fera la force de notre équipe, c'est d'être décomplexé. On a toujours eu des très bons athlètes dans notre équipe. Ça a toujours été très bien, mais je pense qu'il y a ce truc français où on a peur de rêver trop grand et où, en tout cas, on va pas au bout du truc. Et là, je suis sûre qu'on a une autre mentalité dans l'équipe. Et moi aussi, j'apprends de cette génération qui est complètement décomplexée par rapport à ma génération.
1: Et un Jimmy Gressier, par exemple, ce qu'il a fait à Tokyo, j'imagine que ça vous booste aussi de votre côté.
4: Bah bien sûr, c'est génial, mais par exemple, je vois moi Anaïs, elle me tire vers le haut quand je la vois prendre des risques que moi j'arrivais pas à prendre jusque là. Là, je sais que pour ces championnats d'Europe, il faudra que je sois capable de passer vite, que je sois aux avant-postes et que j'ai le courage de sauter dans le vide.
1: Vous êtes vous êtes co-chambreuse encore
4: non,
1: avec Anaïs?
4: Cette année, je suis avec Mélina Robert-Michon.
1: 47 ans, rappelle Christophe. Là, c'est encore une longévité extrême.
4: Mais c'est très bonne roommate.
0: D'accord, c'est un tri par âge, je plaisante. Renée, blague à part, Aurélien parlait de l'équipe de France, je ne déflore rien, hein. Tu as 32 ans, ça fait de longues années que tu es au sein de l'équipe de France. Est-ce que ton rôle, ton statut a évolué? Est-ce qu'aujourd'hui tu as le statut de grande sœur, par exemple, Renée?
4: Bah, on m'a déjà appelé la daronne, on m'a déjà appelé la tata.
0: Je me serais pas permis.
4: Je le vis. autant je le vivais mal en 2024, en 2025, mais là en fait j'accepte le truc, comme je cours bien, j'ai confiance en ce que je fais, j'ai confiance en mon âge, donc je passe des bons moments avec les jeunes, et puis je pense que je suis plus la tata, la grande sœur cool, je pense. Enfin, j'aime ouais, le percevoir comme ça.
3: Pas d'avant, quoi, c'est mieux, c'est vrai.
4: Ouais.
0: Bon, merci beaucoup Renelle.
4: Merci
0: d'avoir été avec nous dans l'Intégral Sport sur RMC. Je te souhaite des Europes fabuleux. Le programme Aurélien, rapidement, donc ça démarre dès demain. Hein.
1: Oui, exactement, avec les qualifications le matin, notamment Yann Chossinan qu'on attend, qui a la deuxième meilleure performance mondiale de la saison au marteau, la meilleure européenne, donc on a envie qu'il rentre voilà de plein pied dans cette compétition. On aura le soir la finale, notamment du 5000 mètres avec Jimmy Gressier, on espère la première médaille, voire le premier titre européen pour l'équipe de France, et puis la finale du 4 x 400 mètres mixte avec une équipe de France qui a ses chances, c'est la finale directement. On rappelle qu'il n'y a pas de relais en sprint. Il n'y a pas de 4 x 100 malheureusement, ni chez les hommes ni chez les femmes, parce que bah, il n'y a pas assez d'athlètes au niveau cette année en Europe, mais potentiellement deux médailles dès demain soir pour l'équipe de France.
0: On sera là bien sûr Aurélien, on suivra ça dans l'Intégral Sport ou dans les différentes émissions de RMC. Merci beaucoup Aurélien, et bon début de championnat d'Europe donc dès demain du côté de Birmingham. Il est 16h42, vous êtes sur RMC, vous écoutez l'Intégral Sport, le tour des lives, on file à Liverpool, le temps, le score, Liverpool-Monaco. Valentin
5: 54e minute de jeu, ça n'a pas bougé, il s'est rien passé en seconde période. 2-1 pour les Reds, un changement pour Monaco, c'est Thésée qui sur le côté droit de la défense a remplacé Vanderson. 2-1 pour Liverpool.
0: Le Tour de France femme est la 9e et dernière étape autour de Nice, top course Maria Azzi.
6: 82 km de l'arrivée, Christophe, le groupe de tête, le peloton, le groupe maillot jaune ne contient plus qu'une petite trentaine de coureuses dans la première descente de ce col d'Aise. Il a déjà fait des dégâts, cette grosse ascension du jour. Je vous le rappelle qu'on franchira à 4 reprises. C'est l'Oréal Davides qui emmène tout ce petit monde puisqu'il y a ce sprint intermédiaire dans 6,5 km. La maillot vert veut donc aller prendre le maximum de points à ce sprint intermédiaire à 82 km de l'arrivée. Donc.
0: Merci beaucoup Maria, on te retrouve bien sûr très vite. Une pause et on revient avec Johan Huget et on vous emmène jusqu'à 17h, l'heure de l'Intégral Tour. Vous êtes sur RMC, vous êtes au bon endroit, tout de suite.
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8: Et Johan Hugues, ça a bougé à Liverpool, à Anfield, dans ce match de préparation entre les Reds et Monaco, Valentin Jamin.
9: Oui, Monaco fait un match très moyen, mais Monaco est revenu de 2-0 à 2-2 face à Liverpool. 58e minute de jeu après le pénalty juste avant la pause marqué, obtenu et transformé par Golovin. C'est Mika Biret, un ballon perdu, un des nombreux ballons perdus par Liverpool dans le camp des Reds. Cette fois, c'est Mathis Abelin qui en a bénéficié à l'entrée de la surface. Il a décalé sur sa gauche Mika Biret. La première frappe arrêtée par Mamadarjvili, le gardien géorgien. Et la deuxième fut la bonne malgré le retour de certains défenseurs. Donc Monaco est revenu à 2-2 après 58 minutes de jeu. On rappelle que l'échéance monégasque, c'est le 20 août, le barrage aller en Ligue Europa Conférence.
8: On continue de parler de football et de Ligue 1 dans l'intégral sport jusqu'à 17h avec l'Olympique de Marseille. Cinquième la saison dernière, l'OM a fini par accrocher un strapontin pour la Coupe d'Europe, mais pas celle escomptée. Ce sera en effet seulement la Ligue Europa et non la Ligue des Champions. Une défaite 3-0 contre Nice pour démarrer la préparation. Un succès. C'est 2-1 contre Nîmes, puis 3-0 contre Al-Shahania. Aujourd'hui, les Phocéens affrontent les Basques de l'Athletic Bilbao. Un premier gros test, ça se passe au Vélodrome, où l'on rejoint immédiatement Maxime Tilliette. Salut Max.
10: Salut Christophe, salut Johan, bonsoir à tous.
8: Alors qu'attendre ?
10: Bonsoir, bon après-midi plutôt.
8: Oui, un petit peu. Ouais, écoute, il est bientôt 17h, tu peux dire bonsoir. Peut-être qu'on dit bonsoir dans le sud, je ne sais pas. Blague à part, qu'attendre de ce premier gros test, hein, sans faire injure à Al-Shahania, hein, que les Phocéens ont battu dernièrement 3-0. Est-ce qu'on monte en température, en pression du côté de Bruno Genesio et de son équipe ?
10: Oui, bah forcément. Déjà, là, on monte d'un cran au niveau de l'adversité, on peut le dire, hein, face à un club installé en Liga qui a terminé 12e la saison dernière, donc qui sort d'une saison ratée et qui veut se racheter, comme les Olympiens qui retrouvent le Vélodrome 3 mois après la dernière journée de Ligue 1. L'OM qui doit reconquérir son public, hein, parce que souvenez-vous, en fin de saison dernière, il y avait eu pas mal de défiance, de désintérêt, de désamour presque. Et donc là, voilà, on attend environ 45 000 spectateurs pour ce premier match estival au Vélodrome. Alors, c'est pas mal 45 000, mais si on regarde sur les deux dernières saisons, ce genre de rencontre avait à chaque fois attiré plus de 60 000 spectateurs. Donc il y a malgré tout des chiffres en baisse. Il y a un petit peu moins d'effervescence aux alentours du Vélodrome. Mais voilà, on peut dire aussi forcément que l'été marseillais n'est pas totalement emballant. Pour avoir discuté un peu avec quelques passionnés de l'OM autour du stade, forcément... la saison dernière a été assez éprouvante et chaotique. Il y a la grosse cure d'austérité annoncée par tout le monde. Le relooking complet dans les bureaux jusqu'au terrain. Exit le trio Longoria, Benatia, De Zerbi et place au trio Richard, Lorenzi et Genesio. On n'a pas encore de composition d'équipe, mais forcément, le lifting a déjà été un petit peu amorcé avec les départs de Greenwood, d'Aubameyang notamment. Rouli, Facundo Medina, Naïef Aguard devrait plus trop tarder comme Pierre-Emile Højbjerg. Donc voilà, cette cure d'austérité. Elle va se confirmer sur les terrains. Pas de recrues encore dans les rangs olympiens, pas de recrues non plus d'ailleurs du côté de l'Athletic Club de Bilbao, mais voilà, il y aura quand même malgré tout Cornelius, Timber, Guiri, Wea qui devraient avoir davantage de temps de jeu, notamment les mondialistes qui pourront monter en puissance cet après-midi avant eh bien, d'avoir encore un match de préparation ici vendredi prochain face à l'Atlético Madrid, et là aussi on va encore monter d'un cran au niveau de l'adversité pour les Olympiens.
8: Johan, tu aimes le ballon, le foot, je le sais. Saison, Max le disait, très difficile l'an dernier. On repart sur un nouveau cycle, en tous les cas, au niveau de l'encadrement, hein, avec Greg Lorenzi, directeur sportif, et Bruno Genesio comme entraîneur. Qu'est-ce que tu attends de la saison de l'OM? Est-ce que tu es inquiet ou pas?
2: Pour moi, le meilleur recrutement de l'OM, c'est Greg Lorenzi. Hein, quand on voit ce qu'il a fait à Brest, j'ai eu la chance de partager l'école avec lui. On a passé le C2S de Limoges ensemble.
8: Ah, top.
2: Et c'est un garçon qui est très posé, très calme, qui ne part pas dans des folies. C'est d'abord le club qui pense en priorité. Et c'est ce qu'il faut. Aujourd'hui, l'OM a besoin de stabilité à la tête pour que sur le terrain, ça soit perceptible. Aujourd'hui ou hier, dans les performances, ça ne l'était pas. Pour moi, aujourd'hui, il faut que tout ça s'apaise, la direction s'apaise. Et la meilleure recrue de l'OM, pour moi, c'est Greg Lorenzi.
8: Ouais, Maxime, effectivement, Greg Lorenzi va avoir des journées longues et des nuits courtes. Hein. Nous sommes le dimanche 9 août. La photographie de l'effectif olympien aujourd'hui et le 31 août, date de la clôture du mercato, sera très éloignée. Hein.
10: Oui, bon, même déjà dans les prochaines heures, on s'attend déjà à voir un effectif être chamboulé. Marseille qui doit d'abord vendre, surtout vendre et c'est bien ça. Vendre si possible. On pense à Rulli vers Manchester City, Medina vers le Bayer Leverkusen. On parle de Naïef Aguerd à la Real Sociedad, Pierre-Emile Højbjerg à Newcastle. Voilà, il faut aussi, au-delà des montants de transfert vers les sorties, il faut aussi économiser certains gros salaires qui ont pu être donnés ces derniers mois, ces dernières saisons du côté de l'OM. Et sur les montants à réinvestir, ils seront bien inférieurs à ce qu'ils ont pu être ces dernières années. Donc voilà, reconstruire cet effectif, ça pourra même passer par des prêts, on imagine, en fin de mercato. Il y aura aussi sans doute le marché des joueurs libres qui sera peut-être scruté même au-delà de la période des transferts pour, si besoin, compléter cet effectif olympien. C'est sûr qu'il a du pain sur la planche, Grégory Lorenzi. En tout cas, il vient pour apporter sa sérénité, son calme, tout comme Bruno Genesio sur le banc. Des profils totalement différents de leurs prédécesseurs. Mais en tout cas, Bruno Genesio, va pas falloir qu'il se rate sur le début de saison parce que le calendrier est très relevé.
8: Ouais, justement,
10: le début de championnat pour l'OM. Ouais, Strasbourg à domicile, puis déplacement à Monaco. Réception du PFC, déplacement à Rennes et la réception du Paris Saint-Germain.
8: Le classique, dès la cinquième journée, effectivement.
10: Voilà. Donc, d'ici fin septembre, il vaut mieux ne pas se prendre les pieds dans le tapis parce que ça peut faire mal. Le Vélodrome, on le sait, peut être parfois enflammé derrière son équipe, mais lorsque ça tourne pas très bien, eh bien, le public peut aussi se retourner vers les siens et c'est pas évident à Marseille d'évoluer dans ce genre de circonstances. Donc, on ne souhaite évidemment pas ça. Mais c'est vrai qu'il va falloir bien négocier cette entame de saison, d'où l'importance de ces deux derniers matchs de préparation avant la première journée et donc la réception de Strasbourg.
8: Tu parlais de Medina en partance éventuellement pour la Bundesliga et Leverkusen. J'ai vu passer un chiffre qui m'a interpellé, 25 millions d'euros à Starola. Je l'amène à l'aéroport, à Marignane, moi, hein, Max.
10: Ouais, mais après c'est un joueur qui sortait quand même de plusieurs saisons abouties à Lens.
8: Oui, mais à Marseille,
10: qui sort d'une Coupe du Monde. Bon, il arrive. C'est plus comment dire le contexte qui a desservi Medina que l'inverse, je pense.
8: Oui.
10: Lui qui est arrivé blessé, qui a eu malheureusement une course contre la montre pour retrouver sa place. Et d'ailleurs, en fin de saison dernière, il a donné une très belle interview à Flo Germain et aux équipes d'RMC Sport, Facundo Medina. Et c'est lui qui était mis en avant, en quelque sorte, par la direction marseillaise pour incarner le renouveau. Parce qu'on comptait sur lui, joueur fiable, qui certes a pu décevoir, mais comme un peu l'ensemble des membres de cette défense marseillaise la saison dernière. Bon, c'est vrai qu'au final, comptablement parlant, Marseille devrait faire une plus-value sur cette opération-là, ce qui est pas inespéré, mais pas loin. Et donc, tant mieux, et pour le coup, c'est plutôt une des premières réussites pour Grégory Lorenzi sur ce coup.
8: Tu es beaucoup plus magnanime que moi et moins méchant, sans doute, Max. Blague à part, Johan. Max parlait du début de saison de l'OM. Hein, je le rappelle, Strasbourg, Monaco, le PFC, Rennes et le PSG dès la cinquième journée lors du classique. Faudra être prêt tout de suite. On n'est pas patient à Marseille, hein, Johan.
2: On l'a vu l'année dernière. Hein. On l'a bien vu. Il faut aller vite, très vite, parce que sinon, les décisions contre les coachs tombent et malheureusement, c'est un peu la qualité, le défaut de cette équipe marseillaise, c'est-à-dire que les résultats les supporters répondent présents dès qu'il y a les résultats, parce que sinon ils peuvent vite se retourner également.
8: Très bien, merci beaucoup.
10: J'ai la composition de l'OM, si ça vous intéresse.
8: Avec juste plaisir, avant,
10: Geoffrey Delange dans les buts. La défense avec Wea, Cornelius, les mondialistes de retour associés à Balerdi et Emerson, couloir gauche. Au milieu, Imad Abdelli et Pierre-Emile Højbjerg qui portera le brassard de capitaine, avec Angel Gomez qu'on imagine un cran plus haut, Amin Harit également et Peshao en soutien. Damien Goury à la pointe de l'attaque olympienne face à l'Athletic Club de Bilbao, coup d'envoi 17h30.
8: Top, merci beaucoup Maxime Tillet. Donc depuis le Vélodrome, bon match. On prend la direction de Liverpool Anfield, match de préparation de l'AS Monaco donc face à Liverpool. Valentin Jamin.
9: Toujours de partout après 67 minutes de jeu, alors que les Monégasques étaient menés 2-0. Ils ont réagi grâce à un pénalty de Golovin et un but de Mika Biret, même si là ce sont les Reds qui poussent, les Reds qui ont fait beaucoup de changements et trois changements également du côté de Monaco à l'instant, avec Konaté qui est entré en pointe, Benzara également et Koulibaly. Donc un petit peu de gestion de la part de Philippe Louis. 67e minute de jeu, de partout entre Monaco et Liverpool à Anfield.
8: L'épilogue du Tour de France femme avec cette 9e et dernière étape autour de Nice. Top course, Maria Azzi.
3: 72 km de l'arrivée, Christophe. On est dans la deuxième ascension de ce terrible col d'Ezo sur les hauteurs de Nice, avec cette chaleur étouffante et des coureuses commencent à craquer sous l'impulsion des partenaires de Casia Niviadoma chez Canyon, qui impose un gros rythme dans cette deuxième ascension du col d'Ezo. C'est difficile évidemment pour Lorena Vibes, qui sera tout de même allée prendre quelques petits points pour conforter, pour confirmer son maillot vert sur ce Tour de France. Lorena Vibes qui aura fait un très très beau Tour de France, elle leur a porté le maillot jaune, deux victoires d'étape et remporté ce maillot vert jusqu'à Nice. Et c'est Zoé Bakstedt, la coéquipière de Casia Niviadoma, qui emmène ce groupe d'une trentaine de coureuses où figure la maillot jaune d'Amy Vollering à 72 km de l'arrivée.
8: Merci beaucoup Maria, on te retrouve dans un instant dans l'Intégral Tour. L'Intégral Sport, c'est terminé. Immense merci à Johan de m'avoir accompagné.
2: Merci à vous.
8: Ce week-end et toute la semaine avec les copains, c'était un vrai plaisir.
2: Belle semaine,
8: ouais. Allez, une petite respiration et l'Intégral Tour avec Johan Bredoff arrive. Il y aura bien sûr Camille Failly et puis nos envoyés spéciaux sur la Côte d'Azur, Maria Azé et Pierre Thévenet pour une dernière étape qui s'annonce complètement folle. Ne bougez pas, l'Intégral Tour arrive sur RMC dans un instant.
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0: Merci d'être avec nous sur RMC, il est 17h. Dans un instant, l'intégral tour, la dernière étape du Tour de France femme. Et d'abord un point sur les informations avec Florian Bonnec. Bonjour Florian.
1: Bonjour Johan, bonjour à tous. Les épisodes caniculaires s'enchaînent et deviennent difficiles à compter. Pour Météo France, la quatrième vague de chaleur se poursuit dans le quart sud-est où 13 départements sont en alerte avec plus de 37 degrés à l'ombre localement aujourd'hui. Et après quelques jours d'accalmie, la moitié nord regoutte à la chaleur au point qu'une cinquième vague se fait ressentir. Météo France prévoit d'étendre sa vigilance orange canicule à 9 départements supplémentaires. Demain seront concernés la Corrèze, le Cher, l'Allier, la Saône-et-Loire, le Jura, le Doubs, les Alpes de Haute-Provence, les Hautes-Alpes et les Bouches-du-Rhône. Des pompiers toujours sur le qui-vive dans le massif de Clap, au cœur de la Drôme. Près de 400 soldats du feu font face à l'incendie qui a ravagé plus de 300 hectares après deux réactivations ces dernières heures. Et concernant ce chapitre météo, attention aux orages. Au sud-ouest, dans une heure, 8 départements entreront en vigilance orange. Météo France prévoit des épisodes de grêle et de violentes rafales de vent. Les espoirs américains d'accord au Proche et Moyen-Orient contrariés. D'un côté, Benjamin Netanyahou rejette la dernière proposition de Washington, une feuille de route en 15 points censée lancer la deuxième étape du plan de paix à Gaza. Si le Hamas l'avait accepté, Israël ne veut pas suivre ce plan et retirer ses troupes de l'enclave palestinienne sans désarmement total du mouvement islamiste. Et puis l'Iran annonce maintenir son blocage du détroit d'Ormuz jusqu'à ce que les États-Unis acceptent toutes ses conditions. L'Iran, où le guide suprême refait parler de lui après de graves blessures présumées dû aux frappes américaines des derniers mois, Mojtaba Khamenei apparaît en bonne santé dans une vidéo non datée dévoilée par un média d'État. On apprend aussi qu'il a rencontré le président iranien. Restez sur RMC, l'intégral tour arrive avec le final de la grande boucle féminine. À Nice, c'est avec Yoann Bredov.
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0: Salut à tous, 17h03 sur RMC. Merci d'être avec nous dans l'intégral tour. La dernière étape de ce Tour de France, la quadruple ascension du Col d'Est sur cette étape donc autour de Nice. On rappelle 8 secondes d'écart seulement entre Demi Vollering, maillot jaune, hein, Demi Vollering qui allait chercher la première place du classement général hier, et Kasia Niewiadoma, la polonaise. Ça roule très fort, on va aller voir dans un instant Pierre Thévenet et Maria Azé. D'abord un petit bonjour évidemment à Camille Fey, notre consultante qui a participé deux fois au Tour de France. Salut Camille.
16: Salut Johan, salut à tous.
0: C'est incroyable ce début d'étape, Camille. Il y en a partout déjà. On va faire le point avec Pierre et Maria, mais c'est incroyable. C'est un rythme effréné, hein, moins de 100 km dans cette étape et ça roule extrêmement fort.
16: Oui, Zoé Bechstedt donne tout. Elles ne sont à peine plus que 20 dans le peloton. Ça va être très long cette étape pour beaucoup.
0: Ça va être très long. C'est parti donc, la dernière étape de ce Tour de France femme haletant à vivre sur RMC. Pierre Thévenet, Maria Azé, bonjour à vous deux.
16: Johan, salut, salut Camille. Salut tout le monde.
0: On le disait, c'est incroyable le rythme effréné sur cette étape. On savait que ça allait être très rythmé avec moins de 100 km et la quadruple ascension du Col d'Aise. On est dans la deuxième ascension, on va arriver au sommet et c'est déjà le groupe, un groupe très réduit hein, qui ouvre la marche, Maria.
16: Oui, bah si on peut appeler ça un peloton, hein, à 70 ouais. km de l'arrivée, le groupe maillot jaune n'est composé que de, allez, une petite vingtaine de coureuses. C'est Zoé Bakstedt, Camille le disait, la coéquipière de Nievia Doma qui est en train d'emmener tout ce petit monde et elle en a lâché déjà du monde, Zoé Bakstedt, puisque c'est trop difficile pour Kim Lecourte, notamment la championne de l'île Maurice, qui a lâché il y a quelques instants, pour toutes les sprinteuses évidemment, de Lorena Vibes à Elisa Balsamo, c'est beaucoup trop dur pour ces filles. Aujourd'hui, Maëva Skibon aussi est dans le petit groupe avec Kim Lecourte et elles sont voilà, elles ont un petit peu de retard, elles ont environ 15-20 secondes de retard sur les femmes de tête avec un groupe maillot jaune, Pierre, composé bah, de toutes les favorites de ce Tour de France, Demi Vollering, Nievia Doma on peut aussi citer Elisa Longoborghini, ouais.
11: 17 coureuses au total dans ce groupe de tête. Cédrine Carbol est bien là, la française. Demi Vollering a encore deux coéquipières, Juliette Berthet et Célia Géry. Cédrine Carbol a une coéquipière, c'est Madeleine Weyers-Mills. Kasian Nievia Doma a une seule coéquipière, elle c'est Antonia Niedermayer. Et puis il y a les trois UAE également, Elisa Longoborghini, Paula Blasi et Dominika Vlodarski. Je disais que Nivea Doma avait une seule coéquipière. Elle a évidemment également Zoé Bakstedt qui est à l'avant et qui amène tout ce beau monde. Mais Camille, on a du mal à voir comment elle pourrait tenir ce rythme-là très longtemps, Zoé Bakstedt.
16: Oui, Zoé Bakstedt, c'est une pure rouleuse, spécialiste du contre-la-montre. Donc ce qu'elle fait ici, c'est assez exceptionnel parce qu'on en a vu des grimpeuses distancées. Et là, elle mène un rythme effréné. Après, c'est vrai qu'elle va avoir du mal à récupérer. Je pense que la prochaine montée va être difficile pour elle.
17: C'est entre 25 et 30 km/h de moyenne, ouais, Johan, dans cette deuxième ascension du Col d'Aise. C'est un rythme de malade mental, on peut le dire. On a Zoé Bakstedt donc en première position à 2,5 km du sommet de cette deuxième ascension. Dans sa roue, la maillot blanc de ce Tour de France, Niedermayer. Et derrière en troisième position, Kasia Nievia Doma, qui évidemment sera et devrait être à l'offensive aujourd'hui.
0: On pouvait se poser des questions sur le scénario de la course, Camille. Pourquoi pas attaquer dans la dernière ascension du Col d'Aise, qui n'est pas la même que les trois premières. Ce sera par un autre versant le plus difficile. Là, on voit Zoé Bakstedt, la bouche grande ouverte, la championne de Grande-Bretagne. Il y a Niedermayer qui va passer un relais peut-être dans la troisième ascension. Est-ce qu'on peut voir un mouvement de course de Nievia Doma dans l'avant-dernière ascension de ce Col d'Aise, Camille?
16: Oui, en mettant ses équipières à rouler maintenant, c'est vrai que ça monte ses ambitions. Je pense qu'il faudra de toute manière qu'elle passe à l'offensive pour pouvoir récupérer ce maillot jaune à Demi Vollering. Donc on peut s'attendre à une dernière montée pleine d'attaques, mais peut-être aussi la prochaine.
0: On rappelle aussi, Pierre, que ce sont une nouvelle fois des conditions extrêmement difficiles en termes climatiques, parce qu'il fait extrêmement chaud sur Nice.
11: Ouais, c'est peut-être la journée la plus chaude depuis le début du Tour de France, en tout cas celle où c'est le plus compliqué pour les coureuses. Il n'y a pas du tout d'air aujourd'hui autour de Nice, il fait très très chaud. On annonce 32-33 degrés, honnêtement c'est plus ce qui est ressenti au soleil et ça va être évidemment très très compliqué. On voit les coureuses qui lâchent de ce groupe de tête les unes après les autres. C'est à l'instant Nienke Vinke, la coureuse de la team SD Works qui lâche, et on en voit une autre devant elle qui est en grande souffrance également. C'est Célia Géry.
16: C'est Célia
11: Géry qui lâche très très tôt. Peut-être, Camille, une bonne première stratégie là de la part de la Canyon SRAM, puisque Célia Géry, c'est normalement la coéquipière qui reste le plus longtemps avec Demi Vollering.
16: Oui, bien sûr, aujourd'hui les équipières elles auront une importance fondamentale, et là c'est un petit peu un coup dur pour Demi Vollering qui perd Célia Géry, qui a fait un Tour de France tout à fait exceptionnel. Et c'est vrai qu'aujourd'hui c'est la 9e étape, elle a à peine 20 ans, donc peut-être que c'est un petit peu dur, sachant que c'est pas non plus une pure grimpeuse. Mais on voit aussi Magdeleine Vallière qui est lâchée, donc tout ça prouve vraiment que le rythme est très très important.
17: Ah, elle a pris un gros éclat, la championne de France. En effet, elle va récupérer, je pense, Magdeleine Vallière, la championne du monde, d'ici quelques instants. Mais le rythme de Zoé Bakstedt, il est impressionnant, Camille. Ce qu'elle envoie là depuis quelques minutes, je pensais que ça allait lâcher un petit peu plus tôt, hein, parce qu'elle imposait quand même un gros gros rythme depuis un moment, mais non, elle est toujours là et on sent derrière que ça souffre, hein. Juliette Berthet a aussi du mal à suivre. Alors, est-ce que Marlène Reusser semble en grande difficulté. Aussi Marlène de
0: la
17: Reusser,
0: troisième du général,
17: ouais, à 1 minute 12 de Demi Vollering, est en train de craquer dans cette deuxième ascension du Col d'Aise. C'est trop dur pour Marlène Reusser qu'on imaginait à l'attaque aujourd'hui. Elle fait nombre de la tête, c'est difficile pour la Suissesse qui ne parvient pas à suivre à 1 km du sommet de cette deuxième ascension du Col d'Aise. Il va plus plus respect grand monde.
11: Quel chantier,
17: autant vous dire qu'il n'a pas respect grand monde dans la troisième ascension. Hein.
0: Non, mais c'est un immense coup dur pour Marlène Reusser. On aurait pu se demander, justement, Camille, si elle n'avait pas les clés de la course, Marlène Reusser, parce qu'elle était là en embuscade à 1 minute 12. Elle aurait pu profiter d'un marquage entre Kasia Niewiadoma et Demi Vollering. Là, on voit quand même qu'elle a beaucoup de mal à terminer ce Tour de France, la Suissesse.
16: Oui, elle risque de perdre gros aujourd'hui. Et on a vu qu'hier, c'était assez difficile. Elle n'était pas vraiment dans le coup. Au final, elle finit dans le petit groupe derrière Kasia Niewiadoma et Elisa Longo-Borghini. Mais elle n'était déjà pas au mieux. Et peut-être qu'elle a du mal à encaisser toutes ces étapes, en plus avec la chaleur. Donc aujourd'hui, elle va peut-être réussir à rentrer dans la descente, mais elle peut perdre le podium.
17: Il y a eu un après Mont Ventoux pour Marlène Reusser, ouais, Camille. Ça, ouais. On sent que depuis cette ascension du Mont Ventoux, où elle a vraiment pris beaucoup de relais, fait le travail pour tenter de revenir sur Niewiadoma, et ben elle souffre, Marlène Reusser. On l'a vu hier, tu le disais, on le voit encore aujourd'hui. La fin du Tour de France est très très difficile pour Marlène Reusser.
16: Oui, ça va. Voilà, je pense que la récupération est très compliquée avec ces fortes chaleurs, plus les étapes. On sait qu'il n'y a pas un jour de repos, c'est tous les jours à fond. Il suffit que vous soyez un tout petit peu moins bien et vous pouvez perdre énormément. Et c'est aussi l'intérêt de cette étape, c'est voilà, mettre une étape extrêmement dure le dernier jour pour avoir le plus de rebondissements possible.
17: Et elle est dans un bon groupe, la Marlène Reusser. Elle est avec Magdalene Vallière, la championne du monde, Célia Géry et une coureuse de Sénina Buisman pour la Human Power Health. Donc elle a un petit groupe de 4 coureuses. Elles vont probablement s'entraîner et faire une deuxième course à côté de la course des favorites. Et dans le groupe de tête, c'est toujours Zoé Bakstedt qui emmène ce peloton à 850 mètres du sommet de la deuxième ascension du Col d'Aise, à 66 km de l'arrivée. Elle est encore très très longue, cette étape.
0: Quel travail de la part de Zoé Bakstedt qui est juste impressionnante. Tu le disais, Camille, c'est une rouleuse, pas forcément une grimpeuse, mais elle a une capacité de résistance au-dessus de la moyenne. C'est ce qu'on voit sur cette étape.
16: Oui, là elle démontre vraiment une très très grande forme. Autant on avait peut-être essayé pu être un petit peu déçue de son contre-la-montre parce qu'on s'attendait à ce qu'elle joue la victoire. Au final, elle était un tout petit peu en dessous, mais là elle a une forme assez incroyable en fin de Tour de France, parce que Zoé Bakstedt, elle n'est pas aussi légère que les grimpeuses du général. C'est vraiment de la force pure. Et aujourd'hui, elle nous montre qu'elle est en extrêmement bonne condition. Et tout ça, ça va forcément aider Kasia Niewiadoma, parce que là, elles sont encore 3 dans ce groupe. Il n'y a que les UAE qui sont encore 3. Donc cet avantage numérique, ça va forcément l'aider.
0: La bouche grande ouverte, hein, Pierre Porozo et Bakstedt qui donnent tout sur les 500 derniers mètres, avec Juliette Berthet qui va prendre un bidon. Mais derrière, on regarde les visages un peu de Niedermayer, on regarde les visages aussi de Niewiadoma. Ça a l'air d'aller, hein, pour les coureuses de la Canyon.
11: Ouais, ça a l'air d'aller, mais tout le monde est en souffrance quand même. Et je pense que quand Zoé Bakstedt va se garer, elle va s'arrêter complètement, parce que là, elle est en train de donner tout ce qu'elle a. Elles ne sont plus que 12 coureuses à l'avant de cette course, alors qu'on n'a même pas encore terminé, Maria, la deuxième ascension du Col d'Aise. Il y en aura 4 au total.
17: Ouais, on est à 350 mètres du sommet.
11: C'est dur pour
17: cette deuxième ascension. C'est dur pour le Vlodarchik qui a roulé tout à l'heure, hein, qui a fait un petit peu de travail aussi en tête de peloton. En effet, plus que 12, Pierre le disait, c'est vraiment rien. On imagine, elles seront combien, Camille, dans la quatrième ascension avec ce passage par une. Il en restera qu'une, quoi. 2 au max.
14: 2, ouais. 0 même. Il n'y aura plus.
17: Tout le monde va abandonner. Assez dur aujourd'hui, 65 km de l'arrivée. Donc c'est toujours Zoé Bakstedt qu'on peut déjà lui décerner le prix de la combativité.
0: Oh oui,
17: du jour. Elle aura bien mérité, hein.
0: Oh, le boulot, il est incroyable.
11: Ouais, c'est un chantier.
0: Ah ouais, mais c'était ce qu'il fallait faire pour la Canyon, Camille. C'était vraiment la seule tactique, c'est-à-dire de faire craquer tout le monde. Pour l'instant, c'est parfait, parce que Marlène Reusser, 7, certes la troisième qui pouvait rester une menace, est éliminée. Mais surtout, j'ai envie de dire, la principale éliminée, c'est Célia Géry. On l'a vu hier, on va en reparler de l'étape d'hier. Elle s'est fait un petit peu taper sur les doigts par Kasia Niewiadoma. Célia Géry accusée d'avoir tassé la polonaise. Mais quand même, quand tu perds, quand t'es Demi Vollering, tu perds ta coéquipière numéro 1, celle qui t'a fait gagner, hein, vraiment, vraiment hier, c'est un immense coup dur.
16: Ce qui fait la force de la FDJ Suez, c'est son collectif. C'est ça qui a permis à Demi Vollering de remporter les deux étapes. Et aujourd'hui, je pense que la stratégie pour la Canyon, c'est bien évidemment d'éliminer les coéquipières de Demi Vollering. Car Demi Vollering, quand elle sera tout seule, elle devra faire aucune erreur tactique. Elle n'aura personne pour lui sauver la mise, entre guillemets. Et voilà, on sait que Demi Vollering n'a pas toujours les meilleures tactiques. Donc il faudra qu'elle court très très juste.
0: Elles sont passées au sommet. Pardon, Pierre, elles sont passées au sommet, hein, ouais. du Col d'Aise.
11: Oui, à l'instant, avec toujours Zoé Bachelet en tête. Petite question pour Camille. Est-ce que Antonia Niedermayer, selon toi, va se sacrifier pour Nevadoma dans la troisième ascension du Col d'Aise? On rappelle que Niedermayer, elle est cinquième au classement général et que surtout, elle a le maillot blanc. Est-ce qu'elle va prendre le risque de tout mettre dans l'avant-dernière ascension pour tout jouer sur le maillot jaune, ou est-ce qu'il peut y avoir une stratégie double en essayant de pas non plus faire exploser Niedermayer et qu'elle puisse garder ce maillot blanc?
16: Ça dépend forcément des stratégies d'équipe. Après, c'est vrai que quand on a une Katia Nevadoma qui a 8 secondes du maillot jaune, je pense que le DS, il dit aujourd'hui, c'est pour tout pour Katia, et le maillot blanc, c'est vraiment secondaire par rapport au maillot jaune. Après, Antonia Niedermayer, elle nous l'a montré depuis le début de ce Tour de France, c'est une des meilleures grimpeuses. Donc je pense que même en se sacrifiant, elle pourra peut-être conserver ce maillot blanc. En tout cas, ce qui est sûr, c'est que c'est pas une priorité. La priorité, c'est le jaune.
18: Ouais, on il va y avoir un combat, une bataille importante aussi, Johan, Camille, Pierre, ça va être la bataille pour la troisième place, parce
19: qu'il
18: est à Longo-Borghini.
19: Oui.
18: Elle est à moins de 2 minutes de Marlène Reusser. On le rappelle, Marlène Reusser qui est lâchée, qui a déjà 50 secondes de retard sur les filles de tête. Et dans ce groupe de tête figure bien la championne d'Italie. Camille en parlait dans l'Intégral Sport tout à l'heure, Lisa Longo-Borghini. Elle est en forme, elle l'a montré hier, elle sera une candidate à la victoire d'étape aujourd'hui, et surtout elle pourrait remonter sur le podium de ce Tour de France, et ça c'est pas rien. Donc du côté de sa formation, on va sûrement faire le travail pour ça aussi, Camille.
16: Oui, bien sûr, c'est vrai qu'on n'a pas vu des grosses stratégies collectives de la UAE depuis le début de ce Tour de France, mais Elisa Longo-Borghini nous a montré hier qu'elle était dans une très grande forme. Dans la ligne droite finale, Katia Nevadoma n'a pas pu lui passer un c'est relais. Donc je pense qu'aujourd'hui forcément ça va se jouer à la pédale de ce qu'on voit depuis le début. Et à ce jeu-là, c'est vrai qu'Elisa Longo-Borghini est très très forte en ce fin de tour.
19: Et on l'a vu aussi sur le Mont Ventoux, hein. Longo-Borghini, elle fait troisième et elle revient sur Marlène Reusser. Elle finit beaucoup mieux ce Tour de France, la championne d'Italie. Donc les coureuses, on le disait, Pierre Maria, qui sont passées au sommet du Col d'Aise. Il faut rappeler aussi que ça redescend pas tout de suite. C'est un replat quand même, ça aussi c'est très difficile pour les coureuses. Et on a toujours Zoé Bachelet qui est en tête et qui mène la danse.
18: Mais toujours avec 50 secondes d'avance sur le groupe Marlène Reusser. En effet, il y a un petit replat à chaque fois. Hein. Lors des 4 ascensions du Col d'Aise, on a ce petit replat de quelques kilomètres, Camille, avant une redescente, une descente technique. Est-ce qu'on peut parler, Camille, de cette descente du Col d'Aise? Tu l'as déjà grimpé, ce col. Elle est comment, cette descente? Parce qu'on parle beaucoup des chutes aujourd'hui, de la peur des chutes dans la descente, notamment pour les grandes favorites. Elle est comment, cette descente?
16: C'est vrai que la route est assez large quand même, donc on peut prendre de la vitesse. Après, il y a toujours des pièges, des petits trous, la route peut glisser, donc il faut rester prudente. On a vu hier que Eva Skiban est tombée dans la descente, elle a glissé, donc vous n'êtes jamais à l'abri d'une petite plaque d'huile qui vous fait perdre toute chance de gagner.
19: Allez, merci Zoé. Merci Zoé qui a tout donné, qui s'est garée, qui s'est rangée.
18: Elle s'arrête, elle est quasiment à l'arrêt, Zoé Bachelet. C'est terminé pour la coéquipière de Nevadoma, qui a fait un boulot assez incroyable. Je pense que la Polonaise pourra la remercier ce soir, parce que le boulot est tout simplement incroyable. Elles ne sont donc plus qu'une dizaine dans ce groupe de tête à 62 km de l'arrivée. On est dans la descente de la deuxième ascension du Col d'Aise.
11: Elle est à l'arrêt en descente, hein, Camille. Oui. C'est assez incroyable.
19: Elle a des crampes, j'ai l'impression. Elle s'étire vraiment.
11: Elle s'étire les jambes. Ça a été un effort colossal, Camille.
16: Oui, il faut se rendre compte de l'effort. Comme j'ai dit, Zoé Bachelet, c'est pas du tout sa spécialité de monter un col comme ça. Et là, elle a réussi à faire lâcher des pures grimpeuses. Donc l'effort qu'elle a réalisé est tout simplement phénoménal.
19: Un petit point donc sur la course. On est à 62 km de l'arrivée. Maria, un petit point sur notamment les favorites, les membres du top 10 qui ont été piégés.
18: Oui, 62 km de l'arrivée. On est dans la descente de la deuxième ascension du Col d'Aise. Il y en aura 4 aujourd'hui, dont une dernière ascension plus difficile que les 3 autres, avec un col de première catégorie. On aura le temps d'en parler tout au long de l'après-midi, avec un passage par le chemin du Vinaigrier. Je le disais, les filles se sont faites piéger aujourd'hui à cause notamment de Zoé Bachelet, la coéquipière de Nevadoma, qui a imposé un sacré rythme dans cette deuxième ascension. Marlène Reusser pointe désormais à plus d'une minute 10 de retour tard sur les 10 filles de tête où figure la maillot jaune d'Emmy Vollering. Kim Lecourt également est piégée. On peut parler aussi de la Française Maëva Skiban. La maillot à poids de ce Tour de France, Puk Pieterse, est également piégée et pointe actuellement à plus de 2 minutes 15. Voilà, elle a fait des dégâts, Zoé Bachelet, dans cette ascension, mais les grandes favorites sont toujours bien présentes dans ce groupe de tête, notamment la française Cédrine Kerbol. On en parlera aussi cet après-midi, mais elle est bien là et elle tient son rang, la française.
0: On se régale sur cette dernière étape au Tour de Nice avec la quadruple ascension du Col d'Aise, la dernière étape du Tour de France femme. On rappelle seulement 8 secondes d'écart en faveur de Demi Vollering en tête du classement général sur Kasia Nieviadoma de la Canyon, qui est en train de tout faire exploser sur ce Tour de France, alors qu'Elisa Longoborghini fait la descente à fond, la quatrième du général, qui pourrait terminer sur le podium. Il se passe énormément de choses. Un petit point sur le match amical, le match de préparation de l'AS Monaco qui affronte Liverpool. Ça se passe bien pour les Monégasques, Valentin Jamin. Salut à toi.
20: On est dans le temps additionnel. Bonjour à toutes et à tous. Et ça se passait très mal. Il y avait 2-0. C'est même terminé. Il n'y aura pas de temps additionnel. 90e minute de jeu. Monaco était mené 2-0. Monaco s'impose 3-2. Alors, on va pas se mentir. On a vidé le banc du côté de Liverpool. Donc, c'est plus l'équipe type qui était alignée à la fin. Mais Isaac Evertz avait marqué les deux premiers buts. Golovin, Biret. Et pour finir, Paris Brunner sur un corner à la 88e. On marquait pour Monaco. Monaco aura un dernier match de préparation face à Coventry. Puis, ce sera le tour préliminaire. Le barrage de Ligue Europa Conférence. Allez, le 20 août. C'est le gros rendez-vous pour les Monégasques qui s'imposent 3-2. Joli résultat à Anfield face à Liverpool.
0: Merci Valentin Jamin. 17h20 sur RMC, l'intégral tour revient dans un instant pour cette dernière étape du Tour de France femme. A tout de suite.
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0: 17h23 sur RMC. Merci d'être avec nous dans l'intégral tour. On suit cette dernière étape du Tour de France Femmes 2026 avec Camille Failly, avec Pierre Thévenet, avec Maria Azé. Et c'est terrible, terrible, Maria, pour la troisième du général Marlène Reusser.
18: Oui, 57 km de l'arrivée. On en a parlé, hein, de ces descentes du Col d'Aise. Il fallait faire attention. Et bien, Marlène Reusser troisième du classement général, qui a porté le maillot jaune sur ce Tour de France, est tombé. Une grosse chute pour la Suissesse. On n'a pas l'impression qu'elle va repartir. Elle était avec le médecin du Tour de France, accompagnée d'une de ses coéquipières qui l'attendait pour éventuellement tenter de la ramener. Sa coéquipière vient de partir, donc on pense que Marlène Reusser ne va pas remonter sur son vélo. Chute et fin de Tour de France terrible pour la Suissesse, qui est souvent concernée par les chutes tout au long de sa carrière.
16: Oui, elle était tombée au Tour des Flandres, ça avait particulièrement perturbé sa saison, mais elle avait pu revenir très très en forme avec le Tour de France, c'est bien sûr, avec le Tour de Suisse, et bien sûr sur ce Tour de France. Et là, c'est très mauvais signe pour Marlène Reusser, comme tu l'as dit, elle se tenait la tête, peut-être une commotion cérébrale, je ne sais pas, mais la chute a dû être violente.
19: Alors on n'a pas vu la chute parce que Marlène Reusser avait été lâchée dans cette deuxième ascension du col d'Aiz, mais c'est vrai que c'est terrible, c'est un virage à droite, hein, c'est ça. Virage à droite,
18: c'est ça, dans un virage, exactement. Elle est arrivée un peu vite, on l'a dit, Camille l'a dit tout à l'heure, on prend beaucoup de vitesse dans cette descente. Elle est arrivée, elle a mal géré probablement un virage. Elle était en larmes tout à l'heure, la Suissesse évidemment, qui était troisième du général. Ça va faire les affaires d'Elisa Longo-Borghini, Pierre.
11: Exactement, alors que Marlène Reusser est remontée sur le vélo quand même. Ouais. Elle est encadrée par quatre de ses coéquipières Movistar qui vont tenter de l'amener un petit peu. Mais c'est vrai qu'on a vu tout de suite Elisa Longo-Borghini parler à sa radio, son équipe l'a sans doute informée de la chute de Marlène Reusser et Camille. Elisa Longo-Borghini va faire une très belle opération au classement général avec cette chute, c'est qu'elle risque de prendre la place de Marlène Reusser sur le podium.
16: Oui, c'est vrai que dans le peloton, je pense que quand les filles ont appris la chute, elles se sont relevées, mais là j'ai pas l'impression que Marlène Reusser va pouvoir rentrer, donc oui, c'est un bon coup pour Elisa Longo-Borghini.
19: Elle ne roule plus, hein. Marlène Reusser accompagnée de ses équipières de la Movistar. Ça peut changer quand même pas mal de choses sur le scénario de course, parce que on en parlait un petit peu en antenne, Camille, il y avait cette course à la troisième place pour Elisa Longo-Borghini, pour les UAE qui sont en surnombre dans ce groupe de tête. Là, elles sont plus forcément obligées de rouler, les UAE, parce qu'on savait pas qui pouvait rouler, parce que Niedermayer, c'est peut-être un peu trop tôt, elle va rouler dans la troisième ascension du Col d'Aiz. Ça peut changer pas mal de choses.
16: Oui, on avait vu les UAE à l'attaque, notamment, j'imagine, pour sachant que Marlène Reusser était distancée, ça permettait de relancer le rythme et l'empêcher de rentrer. Et quand ils ont appris que Marlène Reusser est tombée, elles ont arrêté d'attaquer. Et je pense que ça va être peut-être une stratégie un peu plus défensive pour les UAE maintenant que la troisième place semble acquise.
19: On attend donc la troisième ascension du Col d'Aiz dans quelques minutes maintenant. On a vu que dans les deux premières, c'est la Canyon, hein, vraiment Maria qui a fait exploser tout avec Zoé Bakstedt notamment qui s'est garée, mais

0: Raphaël est entouré d'Antonia Niedermayer, la maillot blanc. On le parlait tout à l'heure. Est-ce que, on en parlait avec Pierre, nous aussi, hors antenne, est-ce que Niedermayer va autant rouler que Zoé Baxet parce qu'elle a tout de même son maillot blanc à conserver, Pierre?
1: Et Paula Blassier toujours dans ce groupe. Après, ouais. Camille nous disait tout à l'heure que le maillot jaune est sans doute l'objectif numéro 1, mais c'est vrai que ça va être intéressant de voir si Niedermayer se dépouille autant que l'a fait Zoé Baxet tout à l'heure, parce que ça pourrait aider évidemment Katarzyna Niewiadoma. Encore faut-il que la Polonaise ensuite, Camille, ait les jambes pour distancer Demi Vollering peut-être dans cette dernière ascension sur le chemin du Vinaigrier, qui est peut-être la zone la plus propice à une attaque de la Polonaise.
2: Oui, tout à fait. La montée est un petit peu plus raide, un petit peu plus courte, et le pied est assez technique avec un S, un virage serré. Donc je pense que Katarzyna Niewiadoma va tenter d'assez loin pour faire craquer Demi Vollering. Elle va peut-être s'y reprendre à plusieurs coups, mais il faudra avoir les jambes, parce que Demi Vollering a montré une très très grande forme tout au long de ce Tour de France.
0: Ouais, parce que dans les murs, un peu comme hier, on a vu l'attaque de Demi Vollering hier dans le dernier mur qui n'était même pas répertorié sur cette étape, mais des pourcentages à 14%. Finalement, c'est Demi Vollering, Camille, qui a l'ascendant. On a l'impression dans des montées très sèches d'un coup comme ça. Est-ce que si elle attaque Niewiadoma dans ce chemin du Vinaigrier, dans ses pourcentages à plus de 20%, est-ce qu'elle va réussir à la lâcher? Parce qu'on sait que ce n'est pas celle qui a le plus de puissance, Niewiadoma. Elle est excellente dans le Mont Ventoux, dans des longues ascensions de 15-16 km, mais dans des ascensions courtes, sèches comme ça, est-ce que c'est à son avantage?
2: Oui, c'est vrai que Katarzyna Niewiadoma, c'est peut-être un tout petit peu plus une pure grimpeuse que Demi Vollering. Elle est légèrement plus légère, et hier Demi Vollering a vraiment fait parler sa puissance. Après, on a vu qu'il ne manquait presque rien à Katarzyna Niewiadoma. Voilà, elle a basculé avec à peine 5 secondes d'écart, donc on peut dire que leur niveau est presque équivalent. C'est vraiment à celle qui va avoir le plus de jambes aujourd'hui.
1: Et on rappelle que l'arrivée n'est pas donnée en haut de ce col d'Aise, hein. Il y aura toute la redescente vers Nice aussi, où il faudra faire très attention. On a vu nous deux fois Katarzyna Niewiadoma avoir la roue qui chassait un peu dans la première descente du col d'Aise. Donc il faudra faire attention à ne pas prendre trop de risques non plus, parce qu'elle voudra creuser l'écart si elle a réussi à distancer la Néerlandaise.
0: Et ça roule très vite, pardon Pierre, dans le début de cette étape. On est sur pour l'instant un horaire d'arrivée prévu avant 19h. Donc c'est pour vous dire à quel point ça roule vite sur cette dernière étape du Tour de France, à 51 km de l'arrivée.
3: Elles ont tout fait exploser les coureuses de la Cagnole, l'équipe de Niewiadoma, donc qui pointe à 8 secondes de Demi Vollering à la deuxième place du classement général. Dans 4 km, on sera au pied du col d'Aise. J'aimerais qu'on revienne un petit peu sur Kasia Niewiadoma, qu'on a vu très énervée, très très énervée hier, qui a pris une petite cassure par Célia Géry. On va écouter d'ailleurs la réaction de Kasia Niewiadoma, qui a accusé la championne de France de l'avoir un petit peu tassé dans les barrières. C'était vraiment au moment où Célia Géry répondait aux questions des journalistes, et Niewiadoma est venu l'interrompre. On écoute.
4: Je suis très énervée parce que Célia Géry m'a bloquée volontairement dans la dernière ascension. J'ai dû arrêter de pédaler. Si elles veulent batailler, elles doivent le faire avec fair play et pas me coincer dans les barrières. C'est tellement enfantin. J'ai perdu tout le respect que j'avais pour elles.
3: Les mots sont forts, hein, de la part de Kasia Niewiadoma. On parlait hier un petit peu, Camille, du caractère bien trempé quand même de la Polonaise, qui n'est pas forcément très appréciée dans le peloton. Mais bon, c'est aussi le caractère d'une championne. Donc on réexplique. C'est vraiment, on est à un virage juste à l'entrée du taquet qui n'est pas répertorié, là où Demi Vollering va attaquer. On a Célia Géry qui prend le virage à l'intérieur, Niewiadoma qui arrive à l'extérieur, et Géry prend le maximum d'écart, le maximum d'amplitude dans le virage. Est-ce qu'il y a une faute réelle de Célia Géry?
2: Non, il n'y a pas de faute réelle. En général, ça arrive souvent, par exemple dans les sprints, vous faites le train pour votre leader et vous essayez de vous remettre dans la roue de votre leader pour protéger sa roue, pour empêcher son adversaire de directement être dans la roue et d'avoir un avantage. Et c'est ce que Célia Géry a très très bien fait hier. Et c'est vrai que Katarzyna Niewiadoma, elles se sont battues un petit peu pour la roue, et à ce jeu-là, c'est Célia Géry qui a gagné, et Katarzyna Niewiadoma s'est fait enfermer à l'extérieur du virage. Alors voilà, Katarzyna Niewiadoma, elle a accusé la FDJ Suisse d'avoir une stratégie pas très fair-play, ce qui est vrai, mais c'est quelque chose qu'on voit presque tous les jours dans le peloton, et Célia Géry a justement très très bien fait son travail au dépens de Katarzyna Niewiadoma.
3: Mais c'est ça, tu le disais, c'est pas illégal ce qu'a fait Célia Géry. C'est un vice, mais qui c'était un vice à avoir à ce moment-là. Elle a seulement 20 ans quand même. C'est un mouvement d'expérience qu'elle a fait hier, Célia Géry.
2: Oui, clairement, ça montre que Célia Géry, déjà, c'est une spécialiste du cyclocross, et c'est ce genre de virage technique qu'on

0: Après en cyclocross, c'est aussi Célia Géry. Elle sait faire les sprints massives. On l'a vu souvent accompagner les sprinteuses. Et c'est ce genre de choses qu'on apprend pendant les sprints massifs. Et Kasia Nevyedova, c'est vrai qu'à côté, c'est plus une pure grimpeuse. Donc elle a su un petit peu moins se battre pour prendre la route dans le virage de Demi Vollering. Et oui, c'est Célia Géry qui a gagné. Après, il n'y a pas de vraie faute de Célia Géry. C'est un fait de course.
1: On était un peu agacés au bus de la FDJ hein, hier et ce matin surtout. On en parlait beaucoup évidemment de cet incident, surtout du fait que Nevyedova soit venue comme ça parler directement à Célia Géry, qui a d'ailleurs plutôt bien réagi en partant tout de suite et en ne rentrant pas dans un conflit avec la Polonaise. Mais Stéphane Delcourt, le manager, nous répétait ce matin que, comme Camille, bon évidemment il défend son équipe, hein, mais il disait que c'était un mouvement de course et que dans toutes les courses amateurs comme professionnelles, il y avait ce genre de mouvement-là. Faut pas non plus que ça prenne une ampleur trop importante. Lars Boom, le directeur sportif de la FDJ, a dit que Célia Géry avait été victime d'insultes sur les réseaux sociaux, de menaces de mort. Voilà, ça a pris une ampleur assez incroyable. Il faut peut-être faire redescendre un petit peu tout ça.
2: Et Demi Vollering a dit ce matin en zone d'interview que Kasia Nevyedova n'avait pas non plus été fair play, très fair play. Rappelez-vous en 2024 quand Demi Vollering était tombé et que Kasia avait attaqué, que c'était pas non plus hyper fair play. Et c'est vrai, on peut pas lui enlever. Donc que ça fait partie du vélo et que quand c'est à ton avantage, bah forcément des fois tu fais des choses qui font partie du sport évidemment.
3: Voilà, il a été remarquable le mouvement de course, l'expérience de Célia Géry qui a permis donc cette cassure et un effort que n'avait pas à faire normalement Nevyedova. Ça lui a coûté la victoire et ça lui a coûté le maillot jaune hier. 8 secondes d'écart au classement général entre la Polonaise et la maillot jaune Demi Vollering. Un petit point sur la course, Maria, les coureuses qui vont arriver au pied de la troisième ascension du Col d'Aise.
2: Oui, il en reste deux, hein, ascension du Col d'Aise, 49 km de l'arrivée. On est dans les rues de Nice hein, que les coureuses vont bien voir aujourd'hui, puisque toute l'étape quasiment se passe à Nice, à part cette ascension du Col d'Aise. On y arrive d'ici quelques instants. Une troisième ascension, la dernière ascension classée en deuxième catégorie, 7 km à 5,9%, puisque je vous le rappelle, la dernière ascension sera classée en première catégorie avec ce passage par le chemin du Vinaigrier. On a toujours 10 femmes en tête, elles ont 1,58, 2 minutes quasiment d'avance sur un petit groupe composé de Célia Géry, de Zoé Backstedt, de Magdalene Vallière, la championne du monde notamment. En tête de course, on retrouve toutes les favorites, Demi Vollering accompagnée de Juliette Berthet, Kasia Nevyedova avec la maillot blanc, Antonia Niedermayer, trois coureuses pour la UAE, Elisa Longo-Borghini, Paola Blasi et Dominika Vlodarsic. On a aussi deux coureuses de la Lidl Trek, une française, Cédrine Kerbol, et enfin une coureuse de la Visma Is The Bike, Femke De Vries.
3: Et on rappelle que Marlène Reusser, lâchée dans la deuxième ascension du Col d'Aise, a chuté, a certainement dit au revoir à ses chances de podium final sur ce Tour de France. 48 km encore avant l'arrivée donc à Nice tout à l'heure, et encore deux ascensions du Col d'Aise, un détour par le Vélodrome. Et oui, un match amical entre l'Olympique de Marseille et Bilbao. On a vécu la victoire de Monaco, un match de préparation face à Liverpool. On va retrouver Maxime Tilliette en direct du stade Vélodrome. Salut Maxime.
4: Salut Johan, bonjour à tous, bienvenue au Vélodrome.
3: Ouais, c'est parti
4: depuis 4 minutes.
3: Exactement, toujours pas de but hein, entre l'OM et Bilbao, Max.
4: Toujours pas de but, mais plutôt une bonne entame de la part des Marseillais pour cette OM version Bruno Genesio qui dispute sa première ici au Vélodrome sous ses nouvelles couleurs. Des Olympiens qui doivent reconquérir leurs supporters. 45 000 spectateurs cet après-midi au Vélodrome. Alors c'est un joli chiffre, mais les étés précédents, il y avait eu jusqu'à plus de 60 000 spectateurs pour ces affiches estivales. Là, c'est un petit peu inférieur. En tout cas, l'entame de match est plutôt bonne pour ces Olympiens disposés en 4-3-3. Avec notamment Højbjerg qui porte le brassard de capitaine, Abdelli et Gomez qui sont à ses côtés au milieu de terrain, et devant donc Gouiri en pointe, Peixão et Amin Harit sur les côtés. Timothy Weah est titulaire au poste d'arrière droit. Voilà, c'est une équipe qui commence à avoir fière allure avec les retours notamment des mondialistes, la charnière centrale Balerdi, Derek Cornelius. Pour ces Marseillais en quête de repères avant de recevoir l'Atlético Madrid vendredi prochain, puis la première journée de championnat, toujours ici au stade Vélodrome face à Strasbourg.
3: 0-0 donc entre l'Olympique de Marseille et Bilbao après 6 minutes de jouer dans ce match de préparation. On est à 47 km de l'arrivée dans la dernière étape de ce Tour de France Femmes, les coureuses qui entament la troisième ascension, la troisième des quatrièmes ascensions du Col d'Aise. 17h37 sur RMC, l'intégral Tour revient dans un instant.
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3: 17h38 sur RMC, on est bien dans l'intégral tour, on suit cette dernière étape du Tour de France femme qui a promis, qui tient justement toutes ses promesses. On est toujours avec Camille Failly, notre consultante qui a participé deux fois au Tour de France, avec Pierre Thévenet et Maria Azé, les coureuses qui sont dans la troisième ascension du Col d'Aise. Bon, c'est un rythme moins élevé quand même, Maria, que lors des deux ascensions précédentes.
2: Oui, Johan, à 46 km de l'arrivée, donc dans la troisième ascension de ce Col d'Aise, personne ne veut rouler en tête de course. On a vu Niedermayer, la maillot blanc, la coéquipière de Nievia Doma, prendre quelques relais tout à l'heure au pied de ce Col d'Aise. Mais là, pour l'instant, les Lidl Trek emmènent un petit peu ce petit monde, mais on est au ralenti, hein, 11 km/h, alors que tout à l'heure, avec Zoé Backstedt, on était plutôt à 25-30 km/h, donc ça ne roule pas très fort.
1: Mais c'est étonnant, Camille, de voir Niedermayer ne pas aider Nievia Doma, parce qu'on se dit, avec tout le boulot qu'a fait Zoé Backstedt, là pour l'instant on est toujours sur un statu quo. Certes, Demi Vollering a perdu une coéquipière, mais qu'est-ce qu'elles attendent, les Canyon SRAM, pour continuer à mettre la pression?
0: C'est vrai que je m'attendais à ce que Niedermayer roule dans un rythme très très élevé lors de cette ascension. On l'a d'ailleurs vu se mettre devant au pied, puis on a vu Cédrine Carbol accélérer un petit peu, et là Antonia Niedermayer se remet dans les roues et c'est Juliette Berthet qui roule. Donc je ne sais pas, est-ce qu'on prépare une grosse accélération sur le sommet? C'est un petit peu surprenant parce que je pense que Kasia a du temps à prendre, et pour reprendre du temps il faut durcir la course, et là c'est pas vraiment ce qui se passe.
2: Ou alors elles veulent attaquer à deux, Camille, dans la dernière ascension, et partir à deux, ce qui pourrait les aider si elles peuvent se relayer toutes les deux. C'est quoi l'idée?
0: C'est vrai que c'est possible. Après, de là à lâcher Demi Vollering et arriver à toutes les deux lâcher Demi Vollering, ça me paraît compliqué. Ouais, je ne sais pas. En tout cas, Juliette Berthet ne se pose pas de questions et elle roule. Je pense que Cédrine Carbol aussi, elle a envie d'attaquer parce que ça pourrait être une bonne journée.
2: Elle a accéléré, elle attaque, elle vient d'attaquer justement. Camille, tu le sens bien, tu la connais bien, Cédrine Carbol. Elle vient d'attaquer à 6,5 km du sommet de cette troisième ascension du Col d'Aise. Mais Juliette Berthet est bien dans la roue de la Française. Les deux Françaises roulent actuellement en tête de peloton. Tout le monde est revenu derrière. Niedermayer a également fait la jonction pour ramener le groupe groupe maillot jaune et sa leader Kasia Niewiadoma sur tout le monde. Pourquoi elle attaque Cédrine Carbol? Elle en a marre que ça roule pas assez fort dans ce petit groupe de tête?
0: Oui, c'est vraiment l'impression que ça me donne. Je pense qu'elle a envie que ça accélère. Après, Cédrine, il faut plus qu'elle tente des attaques franches, je pense. Peut-être dans la descente, peut-être qu'elle nous réserve ça pour la suite, mais ça pourrait être une bonne journée pour elle parce qu'elle est un petit peu loin au général. Elle peut profiter du marquage pour le classement général pour prendre un petit peu d'avance. Donc ouais, on peut s'attendre à une attaque de Cédrine Carbol. Là on voit Juliette Labousse qui remet un certain train, parce que je pense que Demi Vollering veut quand même que la course soit difficile, et c'est pour ça que Juliette Berthet roule.
2: Et attaque de Isabella Holmgren. Hein. Isabella Holmgren pour la Lidl Trek qui attaque à 6,4 km du sommet de cette troisième ascension du Col d'Aise. Et là, Juliette Berthet n'a pas suivi. Elle l'a laissé partir, Isabella Holmgren. Un point au général hein, pour la course de la Lidl Trek.
1: Pierre. Elle est dixième, Isabella Holmgren, cette Canadienne. Elle est candidate pour le maillot blanc également, même si elle est un petit peu loin, à un peu plus de 4 minutes, 4 minutes tout pile d'Antonia Niedermayer.
2: Elle a failli se prendre le panda qui était sur le côté droit.
3: Bah, elle se l'est pris hein, d'ailleurs. Elle a pris le bras gauche.
2: Un panda, ça fait pas forcément du bien quand on est en plein effort et qu'on attaque. Elle n'a pas vu venir, celle-ci, je pense, Isabella Holmgren.
3: Hein. Oh, Isabella, qu'est-ce qu'elle nous a fait, Isabella? C'est vrai qu'elle a foncé dans le panda.
2: Le panda était un peu proche de la route ici. Il peut rester sur le trottoir.
3: Oui, hein. Oui, c'est vrai qu'il peut rester sur le trottoir. Mais pourquoi on a des pandas à Nice?
1: Rester sur le trottoir, les pandas.
3: c'est le conseil de la journée. Rester sur le trottoir, les pandas. Mais Isabella Holmgren, on l'a rapidement évoqué cette semaine. C'est une toute jeune coureuse, 21 ans, qui a remporté le Tour de l'Avenir l'année dernière. C'est une très, très bonne coureuse. Là, elle saisit son opportunité pour essayer de gratter des places au classement général. Parce qu'on rappelle que Marlene Reusser, donc, est très loin. Elle qui a chuté et apparemment, ça n'a pas l'air d'aller bien pour la Suissesse. Kim Lecourt aussi, qui était juste devant en général, a lâché très tôt. Elle peut gratter des places, Isabella Holmgren.
0: Oui, tout à fait. C'est une très, très bonne grimpeuse. Hier, elle s'est fait un petit peu piéger parce qu'elle était mal placée au pied de l'ascension où Demi Vollering a attaqué. Et aujourd'hui, c'est son opportunité. Il reste très peu de coéquipières dans le peloton pour rouler sur elle. Par exemple, Demi Vollering n'a que Juliette Berthet. Et en plus, voilà, Juliette Berthet ne va pas faire un effort extrêmement violent pour rentrer, étant donné qu'elle est loin au général. Donc, je pense qu'elle peut aller loin comme ça.
3: On suit cette dernière étape du Tour de France femme, donc, avec Isabella Holmgren qui a pris une vingtaine de secondes d'avance sur le groupe maillot jaune. On retrouve les principales favorites. On est à 5 km du sommet de la troisième ascension du Col d'Aise. Mais un détour par le stade Vélodrome. Et avec un but, Maxime Tilliet pour l'Olympique de Marseille.
4: Eh oui, les Marseillais récompensés 1-0 à la 12e minute. C'est Angel Gomez qui a ouvert le score après une très belle récupération du capitaine Pierre-Emile Højbjerg qui tout de suite alerte Angel Gomez à l'entrée de la surface de réparation et le milieu anglais ouvre son pied et surtout ouvre le score pour l'Olympique de Marseille. L'ancien Lillois qui joue pointe haute dans ce milieu à 3 avec Abdelli Højbjerg juste derrière lui et qui l'a bien sûr enchaîné contrôle frappe très rapidement pour tromper la vigilance du gardien basque de l'Athletic Club de Bilbao. Marseille qui franchement fait une très belle entame, nouvelle situation, centre en retrait, Harit, la frappe, c'est repoussé par le gardien, la deuxième tentative à venir pour Angel Gomez, enroulé, ça passe au-dessus cette fois-ci, très belle entame des Marseillais juste avant l'ouverture du score. C'était Amine Gouiri qui s'était illustré, parti en face à face perdu face au portier de l'Athletic Bilbao, Padilla en l'occurrence. En tout cas, voilà, les Marseillais pour l'instant se rassurent et rassurent leurs supporters présents au nombre de 45 000 cet après-midi au Vélodrome.
3: 1-0 donc pour l'Olympique de Marseille dans ce match de préparation face à Bilbao. On rappelle hein, tout à l'heure que l'AS Monaco s'est imposé 3-2 face à Liverpool. Monaco qui était mené 2-0 dans ce match de prépa. Retour à cette dernière étape autour de Nice, dernière étape du Tour de France femme avec une femme en tête hein, qui accroît son avance, Maria.
2: Ouais, elle est bien partie, Isabella Holmgren, la canadienne, 44 km de l'arrivée, 5 km du sommet de cette troisième ascension du Col d'Aise, et elle a environ 40 secondes d'avance, 35-40 secondes d'avance sur le groupe maillot jaune. C'était peut-être une bonne idée de partir pour Isabella Holmgren. On sait que derrière ça va se regarder, ça va batailler, personne ne va vouloir trop s'emmener parce qu'on a des grosses favorites et on joue la victoire au classement général, et Isabella Holmgren elle en profite pour tenter de gagner quelques places au général. Pierre, c'est plutôt bien joué de la part de la canadienne.
1: C'est bien joué, on aurait bien aimé voir Cédric Carbol avec elle également. Camille, on se dit que les Françaises n'ont pas gagné d'étape sur ce Tour de France, peut-être que là c'était un coup à prendre, tu penses?
0: Oui, c'est sûr que Cédric Carbol, pour moi il faut qu'elle soit offensive aujourd'hui, peut-être qu'elle attend qu'il y ait encore moins d'équipières pour rouler, parce que là c'est Juliette Berthet qui roule, mais quand Juliette Berthet ne pourra plus suivre, peut-être qu'il y aura des opportunités pour les filles de UAE ou pour par exemple Cédric Carbol de faire un gros coup, parce que forcément les favorites du général vont se marquer, elles ne vont pas rouler sur une fille qui est loin au général, donc ça peut être vraiment une opportunité de remporter une étape.
3: Ouais, c'est pas mal ce qu'a fait Isabella Holmgren. Elle a essayé de piéger tout le monde. Elle est partie, elle est loin au classement général à la toute jeune canadienne. En attendant, derrière, ça s'est un petit peu regardé. Hein. Le rythme est redescendu. C'est pas vraiment le même rythme que lors des deux premières ascensions. On attend quand même l'explication entre les favorites, notamment le travail d'abord de Niedermayer. Et on verra hein, l'attitude aussi de Demi Vollering qui pour l'instant colle la roue. Hein, réellement, Pierre de Niebiadoma. Hein. La maillot jaune, c'est ce qu'elle a à faire. C'est-à-dire ne pas la lâcher la roue de sa concurrente qui est à 8 secondes au général.
1: Oui, alors que depuis le début du Tour de France, elle restait bien cachée dans les roues de ses propres coéquipières, Demi Vollering, mais depuis qu'elle a récupéré ce maillot jaune, elle a donné à changer. Elle doit maintenant surveiller une femme, c'est Katarzyna Niewiadoma. Et donc, elle n'est pas du tout aux avant-postes, Demi Vollering, pas dans la roue de Juliette Berthet. Ce sont des coureuses UAE qui sont derrière elle. Elle est quasiment en dernière position de ce groupe de tête, bien calée dans la roue de Niewiadoma. Enfin, là, actuellement dans la roue de Femke de Vries, mais en tout cas, vraiment, voilà, sagement au fond, elle se cache, prête à surveiller la Polonaise.
2: Et elle se replacera si Niewiadoma venait à revenir à la avant. Évidemment, Meunier Vianoba n'est pas non plus aux avant-postes. On sent qu'elle ne va pas vouloir attaquer tout de suite. C'est Paola Blasi qui est dans la roue de Juliette Berthet. On est dans les pourcentages à 7-8% à 4 km du sommet de cette troisième ascension du Col d'Aise, à 43 km de l'arrivée encore. Et une femme en tête, Isabella Holmgren, la Canadienne de la Lidl Trek. Elle a environ une minute d'avance sur le groupe Maillot Jaune.
3: Tiens, on parlait de Demi Vollering. On peut écouter la Maillot Jaune de ce Tour de France qui est allée prendre ce maillot donc hier à Casia Niviadoma. C'était sa réaction hier. Elle a parlé du combat à venir pour aujourd'hui. Demi Vollering.
9: Yeah, for sure. I think Casia is going to give it all. And
11: je pense que Casia va tout donner. Et moi aussi, parce que je veux vraiment garder le maillot jaune. C'est ce qu'il y a de plus difficile. Maintenant, il va falloir survivre une journée de plus. C'est un circuit très difficile. Je pense que pour tout le monde, ça a été assez dur. Mais je suis en grande forme ici. Casia aussi. C'est juste un combat contre tout. On doit rester concentré.
3: Là, le but de Demi Vollering, Camille, ce sera vraiment de garder la roue de Casia Niviadoma, ne pas lâcher, pas forcément attaquer, contre-attaquer s'il le faut. Mais la stratégie, elle est toute simple pour Demi Vollering.
0: Oui, la stratégie, elle est purement défensive. C'est vrai que c'est pas dans son ADN. Demi Vollering, elle aime attaquer, elle aime mettre en place des plans et ça a très très bien marché depuis le début de ce Tour de France. Mais aujourd'hui, elle ne peut pas se permettre de tout perdre. Attaquer, c'est toujours prendre le risque de vous faire contrer. Donc Demi Vollering n'a qu'une chose à faire, c'est vraiment garder son énergie et pouvoir défendre ce maillot jaune.
3: Alors, il y a un monde, Pierre, Maria, où les deux coureuses terminent à égalité hein, au niveau du classement général, quand il n'y a que 8 secondes d'écart avant la dernière étape. Comment ça se passe du coup s'il y a vraiment égalité entre Casia Niviadoma et Demi Vollering?
2: Eh bien, pour avoir les centièmes hein, derrière le temps du classement général qui se compte seulement en minutes, hein, mais pour avoir les centièmes un petit peu continuer ce chrono, on prendra les temps du contre-la-montre. Tout simplement, il y a eu un contre-la-montre sur ce Tour de France Femmes. Et donc, à ce petit jeu-là, c'est évidemment Demi Vollering qui est en pole position pour la victoire, puisqu'elle a terminé deuxième du contre-la-montre derrière Marlène Reusser. On prend tout simplement le temps du contre-la-montre et Demi Vollering remporterait le Tour de France. Moi, Camille, personnellement, j'y crois pas trop à l'égalité à la fin de cette étape. Je sais pas ce que t'en penses.
0: C'est pas très probable, mais il faut être prêt à tout dans le final. Quand vous devez compter les petites secondes, il vaut mieux connaître le règlement.
2: Il vaut mieux avoir une règle de base, parce que si ça arrive et qu'on sait pas comment faire, ça peut donner quelques situations un peu inconfortables pour la direction du Tour de France. Donc on a prévu ça, on a eu un contre-la-montre. Tout sera facile à départager.
3: Et alors, Johan, pour être encore plus précis, pardon Pierre, donc oui. Elles sont dans le même temps, on prend les centièmes de seconde et ça joue à un centième. Il y a un centième de seconde entre les deux, parce que vous savez, sur un contre-la-montre, on peut terminer à 1 minute et 95 centièmes, et on prend la minute, et en fait, les 95 centièmes qu'on ne compte pas comptent justement pour le classement général. Un centième de seconde, si elle termine ensemble en faveur de Demi Vollering, ça paraît fou quand même. Pardon, Pierre.
1: Ouais, ce serait vraiment du jamais vu, un Tour de France qui se joue au centième pour le coup entre les deux femmes, même si bien sûr il y a peu de chances que ça arrive. Faudrait que Niviadoma arrive à se séparer un petit peu, mais pas trop, de Demi Vollering.
3: C'est ça.
1: Et à noter que, comme dans l'ascension du Mont Ventoux, Tadej Pogacar est là présent dans le Col d'Aise pour encourager sa compagne Urska Zegert avec un magnifique t-shirt Marie de Urska dans la montée du Col d'Aise. Et Isaac Del Toro est là également, et lui fait l'étape dans la voiture de l'équipe de sa femme, cette voiture de l'équipe
2: l'auto-intermarché
1: Ladies. Et on a essayé de lui faire dire deux trois mots ce matin, Isaac Del Toro, mais il nous a dit non, c'est elle la star, je ne parlerai pas aujourd'hui. Donc voilà, les deux coureurs de la team UAE sont bien présents.
2: C'est beau.
3: C'est magnifique. Il est là, Tadej Pogacar. Il l'a poussé la dernière fois, il me semble.
1: Oui.
2: Ça, c'est pas méga, méga réglementaire. Ouais, mais pourquoi pas.
3: Tadej peut faire ce qu'il veut. C'est vrai qu'il a couru à côté. C'est quand même incroyable. Voilà.
0: C'est la prépa pour la Vuelta.
2: On dit de ne pas courir à côté des coureurs. Et qu'est-ce qu'il fait, Tadej Pogacar?
3: C'est
2: il court
3: ça.
2: À côté des coureurs.
3: Mais oui, c'est dingue. Il ne respecte pas. Voilà. Et on le voit dans les ascensions. Il demande à tout le monde de se décaler comme ça. Forcément, mais il profite, voilà, Tadej Pogacar en spectateur pour Urska Zegert.
2: Et Urska Zegert, elle nous a dit ce matin qu'elle se préparait pour le départ de la Vuelta qui sera à Monaco, où ils habitent. Hein, et d'ailleurs, le contre-la-montre passera juste à côté de chez eux. Elle a dit, je prépare ma chaise, mon siège, mon petit verre à côté et je serai là pour regarder, ça va être bien. Je crois qu'elle avait hâte, hein, parce qu'elle a commencé à être fatiguée un petit peu.
3: Ouais. Urska, elle n'en peut plus. Elle qui a subi une terrible chute, hein, on s'en rappelle, c'était au Tour de Suisse. Terrible chute à l'arrivée où ils avaient eu la bonne idée de de laisser un dodan, hein. Vraiment de mettre une arrivée sur un dodan. Et terrible chute avec une fracture de la mâchoire pour Urszka Zirgard. Ça avait beaucoup inquiété Tadej Pogacar notamment.
1: Et ça accélère, Johan.
2: Allez, attaque de Paola Blasi. De Paola Blasi pour 1,8 km du sommet de cette troisième ascension du Col d'Aix. C'est Paola Blasi qui prend les commandes de ce groupe maillot jaune, bien suivi forcément, vous en doutez, par la maillot blanc, hein, Niedermayer, qui se retourne pour regarder Paola Blasi et pour lui dire mais qu'est-ce que tu fais, parce que là elle s'est arrêtée d'un coup. Paola Blasi, elle a juste voulu mettre une petite attaque pour voir ce que ça donnait. Et bien, ce que ça donne, c'est que Cédrine Cardon est en difficulté. C'est difficile pour la Française qui a du mal à s'accrocher lorsqu'il y a des attaques. Alors là, ça devrait rentrer, Pierre, parce que Paola Blasi s'est vraiment arrêtée et on va repartir à un rythme un peu normal, mais c'est difficile pour Cédrine Carbaol.
1: Ouais, c'est pas très bon signe pour la suite de la course pour la Française. On le rappelle, 6ème au classement général à 5 minutes 05 de la tête de la course. Elle a du mal depuis le début du tour à suivre quand ça accélère brutalement comme ça. Mais Camille, on a du mal à comprendre là, la mini attaque de Paola Blasi, c'était pourquoi à ton avis?
0: C'est vrai que depuis le début du Tour de France, Paola Blasi met à chaque fois des petites attaques comme ça, mais elle se relève directement. Je ne suis pas sûre qu'elle soit au top de sa forme, comme on l'avait pu la voir à la Vuelta. Mais en tout cas, elle essaye, elle durcit la course. Et je pense que c'est ce qu'il faut faire. Peut-être que c'est pour préparer après une attaque aussi de, par exemple, Elisa Longo-Borghini. En tout cas, Juliette Bertel reprend un rythme assez soutenu. On se voit que pour la FDJ Suez, on ne veut pas laisser trop de champ à la femme de tête.
2: Et qui va rouler, Camille, après Juliette Bertel? Parce que là, elle fait les efforts, Juliette Bertel, pour tout le monde. On va dire que ça arrange bien tout le monde. Mais derrière, je ne vois vraiment pas qui pourrait rouler. Peut-être Niedermayer pour Nievia demain. Mais on n'a pas l'impression qu'elle veut rouler depuis le début de l'étape. On a vu Demi Vollering bien accroché à la roue de Nievia demain pendant l'attaque de Paola Blasi. Ouais, on se pose la question, qui va rouler après Juliette Bertel?
1: Et juste, pardon, en fait, on a compris pourquoi Paola Blasi avait arrêté de rouler. C'est qu'Elisa Longo-Borghini a parlé dans sa radio tout de suite. Dès que Paola Blasi est partie, et elle s'est retournée. L'Espagnole, elle a vu qu'Elisa Longo-Borghini était plutôt en queue de groupe et qu'elle lui demandait d'arrêter son attaque. Donc voilà pourquoi l'attaque de Paola Blasi a été si courte.
3: Comment on peut le comprendre ça, Camille? Est-ce que c'est inquiétant pour Elisa Longo-Borghini qui a peut-être dit à Paola Blasi que le rythme était trop élevé?
0: Oui, c'est vrai qu'elle a l'air pas au mieux.
3: Ça a l'air en queue de groupe, hein.
0: Ouais, elle est en queue de groupe, elle a du mal à tenir la route sa coéquipière Dominika Vlodarczyk. Pourtant, on l'avait vue pas trop mal depuis le début de l'étape, elle avait essayé d'attaquer, mais peut-être qu'elle a un petit peu chaud ou je ne sais pas.
2: Ouais, elle a beaucoup donné hier aussi, hein, Camille, c'est vrai qu'elle peut avoir encore quelques restes.
0: Oui, tout à fait.
3: On en parlait de Marlène Reusser, donc qui est très loin, qui a plus de, elle était à plus de 6 minutes au moment où j'avais les comptes, plus de 7 minutes là, Marlène Reusser. Cédric Carbaol, de fait, passerait cinquième du général, hein, pourrait faire un top 5 du Tour de France femme. Malheureusement, on voit que c'est compliqué. Elle est toujours dernière, hein, de ce groupe, Pierre, la Bretonne.
1: Ouais, dernière, et c'est dommage parce que c'est vrai qu'on se dit que devant, si on voit qu'Elisa Longo-Borghini est pas très bien, qu'Antonia Niedermayer va peut-être se sacrifier pour Kasia Nevia-Doma, il y a peut-être moyen de remonter vraiment dans ce classement général et passer de la 6e à la 5e, 4e, voire 3e place. Mais c'est vrai que Cédrine Carbaol a l'air un petit peu en difficulté. Elle n'est qu'à 1 minute 29 d'Elisa Longo-Borghini. C'est donc ça, si l'Italienne a une défaillance, c'est pas du tout impossible, Camille, de voir Cédrine remonter. Mais pour ça, il va falloir qu'elle arrive à suivre.
0: Oui, c'est vrai que rien n'est joué. On voit qu'une défaillance peut très très vite arriver. Après, ça va dépendre, je pense, des leaders, de quelle stratégie elles veulent mettre en place. Est-ce que Niedermayer va nous faire une grosse accélération dans la prochaine côte avec une attaque, par exemple, de Kasia Nevia-Doma? Ou est-ce qu'on compte plutôt se neutraliser? Je pense que la suite de la course, elle est vraiment très ouverte.
2: Il y a toujours une femme en tête, hein. Il y a toujours une femme en tête, juste pour vous le préciser, parce que c'est vrai qu'on parle beaucoup des favorites, mais toujours une femme en tête, Isabella Holmgren, la Canadienne de la Lidl Trek, qui a environ une minute d'avance sur le groupe maillot jaune. Elle est bien stable, elle stabilise bien son écart. Isabella Holmgren qui fait un beau travail, elle est à 300 mètres du sommet de cette troisième ascension du Col d'Aix avant d'entamer cette descente qui va lui faire un petit peu de bien.
3: Et juste, Camille, on a toujours dans le groupe des favorites Juliette Bertet qui roule. Comment on peut expliquer? Parce que c'est pas forcément le rôle pour la FDJ de rouler. Demi Vollering est en tête du classement général. Juliette Bertet pourrait être nécessaire dans la dernière ascension. Comment on explique qu'elle soit en tête de groupe, Juliette Bertet?
0: C'est certainement que Demi Vollering se sent bien et qu'elle veut une course difficile. Elle sent que ses adversaires sont un petit peu à la limite et donc elle veut maintenir un rythme élevé pour qu'au fur et à mesure des ascensions, elle s'épuise et voilà. Et je pense que Demi Vollering n'aura entre guillemets juste qu'à défendre. Donc si elle n'a pas forcément une équipière, c'est moins grave en tout cas que pour Kasia Nevia-Doma.
3: Holmgren qui va passer en tête hein, de la troisième ascension du Col d'Aise avec quasiment une minute d'avance, Maria.
2: Oui, à l'instant, elle franchit la ligne du sommet de cette troisième ascension du Col d'Aise. Il n'en restera qu'une. Une dernière ascension pour toutes les filles de ce peloton qui ont souffert durant 9 jours sur ce Tour de France femmes. Il reste une ascension donc de première catégorie, 6 km à 7,6% avec des passages à 20%. Ça va vraiment être très intéressant ce final. Elle a 58 secondes d'avance à 39 km de l'arrivée. Isabelle Holmgren sur le groupe maillot jaune où figurent bien sûr les grandes favorites de ce Tour de France d'Emmy Vollering, la maillot jaune, et Katarzyna Niewiadoma, deuxième du classement général. Marlène Reusser, la troisième du général ce matin, on le rappelle, a été victime d'une chute dans la descente et pointe à plus de 6 minutes de retard de ce groupe.
3: Le replat, la descente, et enfin la dernière ascension du Col d'Aise par le terrible chemin du Vinaigrier, le versant le plus difficile. Hein. Là, pour l'instant, c'était classé en deuxième catégorie. Les trois premières ascensions du Col d'Aise, la dernière sera classée en première. C'est là que ça va accélérer, c'est là que les favorites vont batailler pour essayer de renverser, notamment Kasia Niewiadoma qui pointe à 8 secondes, 8 petites secondes au général de Demi Vollering. On rappelle que la troisième du classement général, Marlène Reusser, a chuté, a perdu ses espoirs de terminer sur le podium. Kim Le Court, qui était 9e, également a été lâchée et donc va peut-être perdre sa place dans le top 10. Célia Géry, la championne de France, coéquipière de Demi Vollering aussi, est très loin, et c'est Juliette Berthet, la dernière hein, vraiment de équipière de la FDJ United Suez pour Demi Vollering, qui mène le groupe maillot jaune et qui pointe à 1 minute et 0,4 secondes de Isabella Holmgren. Avec Pierre Tédé, avec Camille Failly, on va faire une toute petite pause sur RMC et on se retrouve dans un instant pour vivre le final de cette dernière étape, le final de ce Tour de France 2026 qui a tenu toutes ses promesses et qui est riche en suspense. À tout de suite sur RMC.
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3: 18h tout pile dans l'Intégral Tour sur RMC. Merci d'être avec nous. On suit cette dernière étape autour de Nice pour les coureuses du Tour de France 2026. Une seule femme en tête, Isabella Holmgren, la toute jeune canadienne de 21 ans qui était 10e du classement général ce matin, qui a un peu plus d'une minute d'avance sur le groupe des favorites, le groupe maillot jaune porté par Demi Vollering. On est toujours avec Camille Failly, avec Pierre Thévenet, avec Maria Azé. Avant de les retrouver, un petit détour par le Vélodrome, l'Olympique de Marseille qui dispute un match de préparation face à l'Athletic Bilbao. C'est Maxime Tilliette qui suit ça pour nous. Ça se passe toujours bien, Maxime, pour les Olympiens?
4: Oui, ça se passe toujours bien. La demi-heure de jeu, 1-0 pour l'OM grâce à la belle frappe à l'entrée de la surface signée Angel Gomez. Ça a failli faire deux avec Pei Chao, sa tentative repoussée sur la ligne par le gardien de but basque, le Brésilien qui, comme à son habitude, a repiqué à l'intérieur pour armer avec son pied droit. Frappe à ras de terre repoussée in extremis sur la ligne. Mais sinon, voilà, le rythme est forcément légèrement redescendu. On vient d'avoir droit à la petite pause fraîcheur. Leonardo Balerdi est allé saluer Edin Terzic, l'entraîneur de Bilbao. Les deux se sont connus du côté du Borussia Dortmund et pour le coup ça se passe plutôt bien pour les Olympiens. On notera tout de même, on l'a évoqué tout à l'heure, mais c'est bien Pierre-Emile Højbjerg qui est capitaine de l'Olympique de Marseille, lui qui est pourtant évoqué en partance du côté de Newcastle, et malgré la présence de Leonardo Balerdi également dans cette équipe, les premiers enseignements en tout cas avec cet Olympique de Marseille version Bruno Genesio. 1-0 pour l'OM à la demi-heure de jeu face à Bilbao.
3: Merci Maxime. 18h01 sur RMC. On suit donc cette dernière étape avec Camille Failly, avec Pierre Thévenet, Maria Azé. On est dans la descente, Maria, du Col d'Aise, hein, qu'on a gravi pour la troisième fois de cette étape sur quatre.
2: Oui, Johan, 36 km de l'arrivée, toujours une femme en tête, c'est Isabella Holmgren, la Canadienne, qui en avait un petit peu marre que ça se regarde dans ce groupe maillot jaune et que ça ne roule pas très fort, même si ça roule fort quand même, sous l'impulsion de Juliette Berthet. Mais elle s'est dit, allez hop, je vais y aller, je vais partir à l'attaque, je vais partir toute seule, au moins j'imposerai mon propre rythme et pourquoi pas gagner quelques places au classement général. Et elle roule bien, la Canadienne, elle a plus d'une minute d'avance sur le groupe maillot jaune, elle fait un tel produit, un très très bel effort, Camille, dans cette descente, et elle a fait une très belle montée également.
0: Oui, c'est très très bien joué pour elle. Elle peut prendre un petit peu d'avance. Et si elle arrive, si par exemple Kasia Nevyadova attaque dans cette dernière montée, peut-être qu'elle pourra arriver à accrocher la roue et à prendre de l'avance pour le général, gagner quelques pieds de place. Parce que voilà, on aurait pu dire pour la victoire d'étape que ça pouvait le faire, mais avec le rythme imposé par Juliette Berthet, elle a du mal à prendre plus d'une minute. Donc ça risque quand même d'être compliqué pour la victoire d'étape, mais ça reste une très très belle, un très bel effort pour Isabella Holmgren.
3: Qu'est-ce qu'on attend du coup pour la dernière ascension du Col d'Aise? On va pas se mentir, Camille, ça a été assez décevant sur la troisième ascension. Il s'est pas passé grand-chose et c'est pour ça que Holmgren a pris cette minute d'avance. Cette fois, Niedermayer, la coéquipière de Kasia Nevyadova, va tout mettre dès le pied de la dernière ascension sur le chemin du Vénégrier, sur les pourcentages les plus importants pour tout faire péter.
0: Oui, après le rythme très élevé de Zoë Bakstedt, on s'attendait certainement à ce que Niedermayer fasse cette troisième montée du Col d'Aise à fond et que ça explose dans tous les sens. Mais je pense que Kasia Nevyadova veut garder une équipière. Elle sait que Antonia Niedermayer est capable de faire un très très gros rythme dans les gros pourcentages au pied de cette dernière montée. Et c'est certainement pour préparer une attaque. On va voir ce qui se passe, mais... je m'attends à ce que Kasia Nevyadova attaque, sinon ça sera un petit peu décevant.
3: Ouais, c'est son tempérament
2: quand
3: même.
2: Elle n'a pas le choix.
3: Bah, bien
2: si elle
3: sûr.
2: Veut gagner le Tour de France, Camille, elle est obligée d'attaquer. Alors si elle n'a pas les jambes, c'est sûr qu'elle n'a pas attaqué, mais avec 8 secondes de retard au général, si tu n'attaques pas pour gagner l'étape ou du moins pour récupérer le maillot jaune, tu ne gagneras jamais le Tour de France. Quoi.
3: Et d'autant plus qu'elle a maintenant elle a une marge de manœuvre, maintenant que Marlene Reusser a chuté très loin et ne pourra plus disputer la victoire sur ce Tour de France. Elle avait presque 3 minutes d'avance sur Longo Borghini. Elle a une marge de manœuvre. Au pire, elle tente, elle saute, elle se met dans le rouge et elle perd du temps sur Demi Vollering. C'est pas grave, au moins elle aura tenté.
0: Oui, c'est ça. Je pense que là, elle n'a que à être offensive. Elle ne va pas perdre 3 minutes dans ce col sur Elisa Longo Borghini. Donc, elle a tout à fait intérêt à attaquer.
3: Ouais, d'autant plus qu'on a vu, Pierre, la championne d'Italie, Elisa Longo Borghini, en difficulté hein, lors de la troisième ascension, dès que sa coéquipière Paola Blasi a accéléré.
1: Ouais, il lui a dit où est-ce que tu vas là? C'est pas du tout le moment.
3: Pourquoi tu fais ça?
1: C'est pas du tout le moment pour là. Je suis pas bien du tout. Bon allez, elle est dans le groupe. Hein. Elisa Longo Borghini, bien sûr, il est la championne d'Italie. Groupe sur lequel est revenu Cédric Carbol, qui fait un peu yo-yo là, dans le plat. Elle a dû faire des gros efforts pour revenir en queue de ce groupe de tête. Mais elle est bien là, la française. On va voir si elle arrive à peut-être prendre un petit peu de large dans la descente technique qui va arriver. Pour l'instant, c'est du faux plat descendant pendant encore quelques mètres.
2: Elle est disciplinée quand même, Paola Blasi, parce que dès que Elisa Longo Borghini lui a dit d'arrêter de rouler, elle s'est arrêtée. On a beaucoup parlé des leaders de chez UAE tout au long de ce Tour de France. On ne savait pas trop départager entre Paola Blasi et Elisa Longo Borghini, même si je pense avec cette troisième place et ce podium sur le Tour de France, probable Elisa Longo Borghini est encore au-dessus. Mais elle est quand même disciplinée, elle l'a bien écoutée. Et au final, ça s'est pas trop mal passé ce Tour de France côté UAE.
0: Oui, elles ont réussi à plutôt bien s'entendre et elles ont tout intérêt à s'entendre. Elisa Longo Borghini va avoir une belle troisième place. Donc je pense que voilà, Paola Blasi n'a pas intérêt à vraiment la mettre en difficulté.
3: On continue à suivre cette dernière étape, les 32 derniers kilomètres. Il reste une ascension la plus difficile du Col d'Aise pour ce Tour de France Femmes 2026. Un détour par le Vélodrome, le match de préparation entre l'Olympique de Marseille et Bilbao. L'égalisation des Basques, Maxime Tilliette.
4: Exactement, à 10 minutes de la pause, Iñaki Williams qui au premier poteau se défait assez facilement de Balerdi, se retourne et dans un angle fermé tente sa chance, s'est repoussé dans un premier temps par Geoffrey Delonge. En revanche derrière c'est bien suivi par Oyan Sanset qui n'a plus qu'à conclure face à une défense marseillaise un petit peu apathique. Sur ce coup c'est la première vraie occasion pour les Basques, mais elle fait mouche. Un partout, c'est un petit peu sévère pour les Olympiens qui sont plutôt les plus tranchants dans ce premier acte ici au Vélodrome, mais ça fait malgré tout un partout et c'est le réalisme et la beauté de ce sport malheureusement pour eux. Un partout donc entre des Marseillais et des Basques. Marseille avait ouvert le score par l'intermédiaire d'André Gomes au tout début de ce match.
3: Mais t'as raison de le souligner. terminer. Le contenu est très intéressant hein, tout de même pour l'Olympique de Marseille face à Bilbao sur ses 35 premières minutes. Un but partout. On suit dans l'intégral tour évidemment la dernière étape, les 31 derniers kilomètres de cette édition 2026. 8 secondes d'écart au classement général entre Demi Vollering maillot jaune et Kasia Nievjadoma. Il y avait 4 secondes, rendez-vous compte, en 2024 entre les deux, là 8 secondes. C'est un duel assez incroyable qu'on vit entre la polonaise et la néerlandaise, mais c'est bien une canadienne hein, qui ouvre la voie, Maria.
2: 31 km de l'arrivée. Oui, c'est Isabella Holmgren qui est en train de faire cette descente en solitaire. Elle perd un petit peu de temps dans la descente. La coureuse de la Lidl Trek, elle a 55 secondes d'avance sur le groupe maillot jaune, mais elle arrive tout de même à stabiliser son écart. Et oui, ça va être difficile pour la victoire d'étape aujourd'hui, parce qu'on le sait qu'il reste cette dernière ascension du Col d'Aise et il va se passer des choses. En tout cas, on l'espère, à moins que les organismes soient trop usés, mais normalement, il devrait se passer des choses et ça va être difficile pour la Canadienne de tenir.
1: Ça serait dommage que le boulot de Zoé Bakstedt ne serve à rien en finale, oui. Parce que pour vous montrer à quel point le rythme est moins élevé que dans la première ascension, le groupe Célia Géry, avec également Madeleine Valliers ou Nienke Vinke, il n'est qu'à 1 minute 45 du groupe maillot jaune, c'est-à-dire qu'il n'y a pas eu un écart colossal qui a été créé. Elles ont explosé sous l'impulsion de Zoé Bakstedt sur la première ascension, mais depuis l'écart est plutôt stable. Camille, ça montre bien que le rythme a baissé depuis la deuxième ascension.
0: Oui, il y a surtout Juliette Berthey qui roule et Juliette ne va pas dépenser toutes ses forces. Ça a chassé Isabella Holmgren qui n'est pas du tout dangereuse pour le général. Donc elle tient juste un tempo pour que le rythme ne s'arrête pas, mais c'est pas un effort très très soutenu pour Juliette Berthey.
3: Est-ce qu'il manquait pas une coéquipière à la Canyon finalement? Est-ce que Zoé Bakstedt, elle a pas fait son travail un petit peu trop tôt? Elle aurait dû faire le même travail, mais sur la troisième ascension, Camille.
0: Oui, c'est vrai que c'est parti très très vite dès le pied et on voit une deuxième partie de course un peu plus calme. Et bien sûr, c'est parce qu'il manque des équipières. Clairement, là, elles sont toutes un petit peu esselées et donc il n'y a plus personne pour rouler. On a vu que Katarzyna Niewiadoma, elle ne voulait pas sacrifier Antonia Niedermayer tout de suite, certainement pour préparer son attaque dans la dernière bosse. Et donc, voilà, ça roule un rythme pas très très élevé.
2: Et vous parliez de courses qui pourraient se dynamiser dans le dernier col et les conditions météo pourraient aussi venir renforcer un peu tout ce bazar, parce que là on vient de se prendre un coup de vent.
1: Ouais, ça s'est levé d'un coup.
2: Ça sent l'orage. Ça sent l'orage sur la ligne d'arrivée à Nice. Ben, on annonçait c'était très léger ce matin selon les prévisions, mais là on sait que les orages, ça peut tourner. Mon père travaille à Météo France. Là je viens de voir Pierre Thévenet qui tape Météo France. Voilà, mon papa sera très content de voir que Pierre Thévenet est à l'époque de référence pour la météo, mais ça sent l'orage.
1: Le vent s'est levé d'un coup, il y a un vent frais qui est arrivé aussi tout de suite, la température a baissé et le vent a l'air d'être droit dans le dos des coureuses sur cette dernière ligne droite. Et c'est vrai que ça s'est levé d'un coup et que si l'orage commence à arriver, ça peut également avoir une importance sur la course.
2: Le ciel se noircit, donc attention aussi à la pluie. S'il y avait de la pluie, ça pourrait influencer la descente et apporter quelques dangers, un peu de danger. On n'a pas forcément besoin. Cette descente, elle est déjà assez difficile, mais de la pluie, ça glisserait et ça changerait deux, trois choses dans le final de cette dernière étape du Tour de France. Donc, on va surveiller ce qui se passe sur la ligne d'arrivée à Nice.
3: Ouais, ça alourdit vraiment le temps à Nice. On va voir ce que ça pourrait changer pour les coureuses. L'écart qui diminue hein, tout de même pour la Canadienne hein, dans la descente, Maria, qui passe sous les 50 secondes.
2: Oui, c'est difficile de lutter dans cette descente pour Isabella Holmgren. Il y a des grosses, grosses descendeuses derrière elle dans ce groupe de favorites. Elle a 50 secondes désormais d'avance sur le groupe maillot jaune. Ça devient difficile pour la Canadienne. Et plus on va se rapprocher du pied de cette dernière ascension du Col d'Aise, plus ça devrait se rapprocher du côté des favorites. Ça va être une longue fin d'étape pour Isabella Holmgren.
3: On attend cette dernière ascension par le chemin du Vinaigrier, vraiment le versant le plus difficile de ce Col d'Aise. On attend l'explication, la bataille entre les deux premières du classement général, Demi Vollering et Katarzyna Niewiadoma, donc la polonaise qui a lâché le maillot jaune hier, qui est passée sur les épaules de la néerlandaise pour 8 petites secondes. Un petit mot aussi, on en parlait sur Cédrine Carbajal qui est toujours là hein, quand même, alors que oui, t'as raison Pierre, hein, on a des images des drapeaux notamment. Non,
1: c'est assez incroyable. Sur la promenade des Anglais, il y a des branches d'arbres qui tombent et les épines des arbres qui tombent aussi. Tout le monde est en train un peu de s'agiter. Ça s'est levé d'un coup il y a 3 minutes et c'est vrai que ça pourrait avoir un impact sur la fin de la course.
2: Ouais, j'ai les yeux rivés sur la météo. Pour l'instant, on ne nous annonce pas de pluie. On va voir. Après, on sait que les orages, ça bouge beaucoup. C'est très incertain.
1: Mais... Ah, ça me plaît. Ça, c'est spécialiste. Là, t'as apporté quelque
2: mais
1: chose.
2: Mais comment tu veux te mouiller sur un orage? C'est impossible.
1: Non, mais j'aime bien le les orages, ça bouge très vite. C'est une phrase qui m'a plu.
2: Je vais regarder les radars météo. Je vais vous montrer un petit point d'ici quelques instants.
3: La pluie, ça mouille. Et là, attention à l'humidité dans l'air. Avec les orages, forcément. Non, mais est-ce que ça change quelque chose, Camille, quand tu vois le temps changer comme ça aussi vite, hein, si on annonce des orages, ça s'alourdit, l'humidité va être plus importante. Est-ce que ça change quelque chose pour des coureurs, je sais pas, dans la manière de respirer? Est-ce que ça devient plus suffocant?
0: Moi, je pense que c'est surtout le vent qui fait la différence. Si vous avez un gros vent qui se lève tout de suite pour une demi-volering, c'est beaucoup plus simple de rester dans la roue si vous avez un gros vent de face. Donc, ça peut empêcher Casinevieux-Dommas de faire une différence ou en tout cas de distancer demi-volering, par exemple.
3: 26 km encore avant l'arrivée de ce Tour de France femme. Toujours une femme en tête, Isabella Holmgren, la toute jeune canadienne de la Lidl Trek de 21 ans qui possède 45 secondes d'avance sur le groupe maillot jaune porté par Demi Vollering. À détour par le stade Vélodrome, l'Olympique de Marseille, et devant Maxime Tilliat face à l'Athletic Bilbao.
4: Eh oui, Marseille reprend les commandes. Angel Gomez avait ouvert le score. 107 venait d'égaliser pour Bilbao. Et là, à l'instant, la spéciale Peixão qui permet à l'OM de mener 2-1. Le Brésilien qui laisse passer dans son dos Emerson ne se sert pas vraiment de son appel et repique en fait finalement à l'intérieur pour éliminer Iñaki Williams qui était venu défendre l'offensif de l'Athletic Bilbao. Il le crochette, il l'élimine et en repiquant intérieur, arme sa frappe du droit pour tromper Padilla une deuxième fois. Ça fait donc 2-1 pour l'OM qui combine encore une fois là une grossière faute sur Imad Abdelli, un carton jaune qui va être sorti par monsieur Bollinger. Ça combine bien la côté droit avec un Amin Harit plutôt inspiré qui au poste d'ailier on pouvait s'inquiéter peut-être de sa capacité à enchaîner les efforts et à assumer ce poste dans le couloir, mais pour le coup il le fait plutôt bien. Redouble de passes avec notamment Wea et là Imad Abdelli. Le 1-2 était bien senti, en revanche la défense basque est arrivée en retard et en l'occurrence Paredes est venu s'essuyer les crampons sur la jambe gauche d'Imad Abdelli. Les Marseillais qui reprennent fort logiquement les commandes au tableau d'affichage. On le disait, le contenu est assez intéressant pour ces Olympiens à 2 semaines de la reprise du championnat. La première journée, ce sera ici face à Strasbourg. Et avant cela, il y aura encore un match pour se roder face à l'Atlético Madrid. Ce sera vendredi prochain, ici même au Vélodrome.
3: C'est mérité pour l'Olympique de Marseille de mener 2-1 face à Bilbao dans ce match de prépa. Encore un peu moins de 3 minutes à jouer dans cette première période. 18h14 sur RMC. On est toujours avec Camille Failly, avec Pierre Thévenet, avec Maria Azé. On suit cette dernière étape du Tour de France. On est vraiment dans la ville de Nice, hein. Les coureuses qui vont arriver dans quelques instants au pied du Col d'Aix, la dernière ascension la plus terrible par le pire versant. Tiens, un petit mot Camille avec toi avant qu'on parle évidemment de ce duel entre les favorites qui va avoir lieu sur le Col d'Aix, mais j'aimerais qu'on parle des autres coureuses là, qui terminent, qui disputent leur dernière étape. Toi, tu as connu ça sur le Tour de France. Dans quel état d'esprit tu es pour cette dernière étape? Tu te dis vivement que ça se finisse. Là, il y a 4 ascensions du Col d'Aix, j'en peux plus, on va profiter après. C'est comment l'ambiance?
0: Oui, en général, vous restez quand même concentré jusqu'à la fin. On a vu une descente technique, il ne faudrait pas chuter. On a aussi des délais à respecter, vous ne pouvez pas vous relâcher, sachant que c'est parti très très vite. Donc là, je pense que toutes les filles vont vraiment rouler à fond jusqu'à la ligne d'arrivée, essayer de collaborer le plus possible dans le groupe Eto pour vous assurer d'arriver saine et sauve et dans les délais.
3: Toi, t'as participé notamment en 2024 à cette terrible ascension de l'Alpe d'Huez. T'étais parti à l'avant, c'est ça, dans cette dernière étape? T'as voulu te faire plaisir?
0: Oui, on démarrait dans un col et après il y avait une longue portion de vallée. Et voilà, j'avais retrouvé des jambes ce jour-là et je me sentais bien. Donc je suis partie dans une grosse échappée et c'est vrai qu'on avait roulé très très vite en ce départ d'étape et j'étais forcément un petit peu affaiblie et j'avais été malade en fin d'étape. C'était une journée mémorable pour moi, très difficile.
3: T'avais abandonné. T'abandonnes à l'Alpe d'Huez, c'est resté combien de temps? Combien de temps d'ascension? Ouais, combien de kilomètres?
0: Je suis resté à peu près 5 km. Oh là là, c'était vraiment terrible.
3: Ouais. Ah, terrible d'abandonner dernière étape de l'Alpe d'Huez, ma pauvre.
1: Mario, non, mais moque-toi, sinon, Johan, on peut faire ça. Enfin,
3: mais non, non,
2: qu'est-ce que t'as fait, toi, Johan?
1: Elle fait deux tours de France, et lui, il aura quand même 5 km de l'arrivée.
3: Mais je respecte Camille Failly. Elle a pauvre, justement. T'imagines, tu participes Tour de France 2024, ton deuxième Tour de France, t'es dans l'Alpe d'Huez, tu tombes malade, c'est horrible. Tu te dis, j'ai pas de chance.
0: Mais ouais, tu te dis, en étant mort trop de gel. Non, mais c'est pour ça
2: qu'on te soutient. On te soutient, Camille, on te soutient. Ça va pas être facile tous les jours.
3: Oui, bon, toi, avec tes 5 km du Ventoux, là.
2: Mais moi,
3: t'as abandonné aussi, en fait, finalement.
2: Ah, bah, complètement.
3: T'étais malade.
2: Je ne m'avancerai pas à dire. Non, j'étais en pleine forme.
3: Forcément.
2: C'est juste un problème de condition physique en général.
3: Moi, je prépare. Allez, on suit cette dernière étape. Pas d'abandon. Ouh, c'est Nim Fischer Black là, qui a failli.
2: Il a failli se prendre une barrière. Ouais. Oui, c'est un peu.
3: Pas le panda, mais c'était la barrière.
2: Gauche, ouais. Non, la barrière, elle s'est fait un petit peu surprendre, la coureuse de la Lidl Trek. Et ça fait pas du bien à la femme de tête, Isabella Holmgren. Ce vent très fort, ce qui s'est levé sur les rues niçoises, puisqu'elle a, elle n'a plus que 40 secondes, moins de 40 secondes d'avance même sur le groupe maillot jaune emmené par Juliette Berthet. Ça se rapproche pour le groupe maillot jaune composé, je le rappelle, de 10 coureuses.
3: Ouais, 10 coureuses donc, et parmi lesquelles les plus fortes, si on accepte Kim Lecourt, 9e du général qui a craqué, mais on sait que Kim Lecourt n'est pas vraiment une grimpeuse, même si elle a performé sur le Mont Ventoux, qu'elle était 9e du général, et Marlène Reusser hein, qui a été lâchée dans la deuxième ascension du Col d'Aise et surtout qui a chuté, qui dit au revoir à ses espoirs de podium final. 22 km encore avant l'arrivée, on va arriver dans un instant au pied de la dernière ascension du Col d'Aise. Je vous rappelle que l'Olympique de Marseille mène toujours 2-1 au Vélodrome dans ce match amical, dans ce match de préparation face à l'Athletic Bilbao. On va retrouver Maxime Tilliette dans un instant. Restez bien avec nous sur RMC. L'Intégral Tour revient dans quelques secondes.
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3: 18h20 sur RMC. Merci d'être avec nous dans l'Intégral Tour pour les 20 derniers kilomètres de cette dernière étape du Tour de France femmes. Les coureuses qui vont arriver dans un instant, notamment le groupe maillot jaune au pied de la dernière ascension du Col d'Aise. On est toujours avec Camille Failly, avec Pierre Thévenet, avec Maria Azé. Mais d'abord, un détour par le vélodrome. Maxime Tilliette, c'est la pause entre l'Olympique de Marseille et l'Athletic Bilbao pour ce match de prépa.
4: Oui, c'est la pause et l'OM est devant 2-1, un Olympique de Marseille plutôt séduisant hein, avec cette avance à la pause plutôt logique face à l'Athletic Bilbao. Les buteurs olympiens sont Angel Gomez et Peixão. Heureusement pour les Basques, Kamin Gouiri est encore un petit tour en dessous, notamment physiquement, sinon l'addition pourrait être bien plus lourde dès la pause. En tout cas voilà, cette OM version Bruno Genesio pour cette première de la saison au Vélodrome est plutôt rassurant. À voir, à confirmer sur la deuxième période, mais en tout cas voilà, les supporters olympiens présents cet après-midi au Vélodrome ont de quoi être rassurés pour le moment de la prestation des Marseillais.
3: Merci Maxime, à tout à l'heure. C'est parti Maria pour la dernière ascension du Col d'Aise. Le groupe maillot jaune notamment vient d'effectuer les premiers mètres dans cette ascension.
2: Oui, on vient d'arriver au pied, Johan, de cette dernière ascension du col d'Escol, classé en première catégorie, 6 km à 7,6% avec un passage, on vous en a assez parlé, mais dans le chemin du Vinaigrier avec des pourcentages à plus de 20%, il va être terrible, elle va être terrible cette dernière ascension du col d'Es. C'est terminé pour Juliette Berthet qui s'est mis un petit peu en retrait dans ce groupe de favorites, emmenée désormais par la maillot blanc, elle-même la coéquipière de Katarzyna Niewiadoma, Antonia Niedermayer. Le rythme va être sacrément costaud dans cette dernière ascension du col d'Es. Je vous le rappelle, toujours une femme en tête, Isabelle Holmgren, pardon, elle a 30 secondes d'avance à 5,4 km du sommet de cette dernière ascension du col d'Es. C'était terminé, ça y est, pour Juliette Berthet.
1: Qui laisse quelques mètres d'écart avec ce groupe de tête, et Cédrine Kerbol qui essaie de s'accrocher. Camille, si la Française arrive à tenir jusqu'en haut dans la descente, elle sera une des plus fortes. Ça serait bien qu'elle arrive à tenir dans cette ascension, mais c'est compliqué.
0: Oui, on a vu que c'était un petit peu difficile pour elle lors de la dernière ascension, et là il faut vraiment qu'elle s'accroche. On voit aussi Dominika Vlodarczyk en queue de peloton qui elle aussi va tenter de s'accrocher, mais là je pense que le rythme va être de plus en plus élevé, et Katia Niewiadoma, c'est sûr qu'elle nous prépare une attaque, parce que c'est le dernier moment pour distancer Demi Vollering et tenter de reprendre ce maillot jaune.
2: Et Demi Vollering qui est bien dans la route, oui. Katia Niewiadoma, elle est bien, elle surveille, elle a l'air bien. Je sais pas ce que t'en penses, Camille. Alors Niewiadoma a l'air en forme aussi, mais Demi Vollering, elle a l'air bien accrochée à la roue, et on n'a pas l'impression qu'elle va se laisser décrocher si facilement que ça.
0: Oui, je pense qu'elle est extrêmement concentrée. Elle sait qu'elle n'a qu'une seule chose à faire, c'est surveiller la route Katia Niewiadoma, et ça change tout. Voilà, pour elle la course c'est très très simple. Il faut qu'elle reste collée à la roue de la Polonaise. Donc c'est plus Katia Niewiadoma qui a un petit peu de pression, qui va devoir passer à l'attaque et vraiment y aller très très fort pour tenter de distancer Demi Vollering.
1: Et elles sont revenues à 17 et secondes, oui, déjà, Johan, de la tête de la course d'Isabella Holmgren. Ça a vraiment accéléré du côté d'Antonia Niedermayer.
3: Ouais, Niedermayer, on le savait, on s'en doutait, Camille, on l'avait même anticipé, elle va se sacrifier, elle va tout donner, Niedermayer, peu importe le maillot blanc, peu importe la place au classement général, tout ce qui compte, c'est d'aller chercher ce maillot jaune pour sa leader.
0: Mais bien sûr, le maillot jaune, c'est ce qu'il y a le plus important. Le maillot blanc, c'est un petit peu un classement annexe. Aujourd'hui, Antonia Niedermayer, elle a montré qu'elle était une vraie équipière pour Katia Niewiadoma. Et si elle vient à perdre ce maillot blanc, mais que Katia Niewiadoma remporte le jaune, ça serait vraiment la mission réussie pour cette équipe. Après, bien sûr, elle ne va peut-être pas totalement se relever après son relais pour tenter de conserver ce maillot blanc quand même par rapport à Paola Blasi. Mais oui, elle va se sacrifier autant qu'il le faut.
3: C'est maintenant le moment fort de ce Tour de France 2026. C'est dur pour tout le monde. Katia Niewiadoma va essayer d'aller chercher ce maillot jaune, le prendre pour cette dernière étape à Demi Vollering. Le rythme imprimé par sa coéquipière, la coéquipière de la Polonaise Niedermayer, est terrible vraiment pour toutes les coureuses de ce groupe, Maria.
2: Oui, il est terrible, il est insupportable. Ce rythme, elles vont entrer d'ici quelques instants dans le chemin du Vinaigrier. Ça y est, elles y sont dans les pourcentages très très forts de cette ascension. On est direct entré dans le chemin du Vinaigrier. On a eu des pourcentages à 10%. On voit Pierre, c'est difficile pour Isabella Holmgren qui va se faire croquer par Niedermayer qui impose un rythme insupportable. Elle est dans les forts pourcentages. Là, ça monte direct 12-13%. C'est impressionnant.
1: Et on sent que Niedermayer, Niedermayer et Vollering sont un petit peu au-dessus des Longo Borghini qui fait un gros boulot pour conserver la roue d'Emi Vollering avec les 4-5 coureuses derrière elle, notamment sa coéquipière Paula Blasi, notamment la Française Cédrine Kerbol, qui sont aux ruptures toutes les deux, et ça, elles vont avaler Camille Isabella Holmgren d'ici quelques instants.
0: Oui, malheureusement il reste que 4 km, mais ça va être beaucoup trop pour Isabella Holmgren qui aura fait quand même un très bel effort. Mais malheureusement le classement général est très serré et les favorites sont encore obligées de s'expliquer aujourd'hui.
2: La grimpe terrible, en plus ça écrase la pente, on s'en rend pas forcément compte des pourcentages, mais on le voit à la vitesse du peloton, du groupe maillot jaune, on sent que les pourcentages sont terribles, on doit être dans du 15-16%, c'est juste horrible, c'est difficile pour Dominika Vlodarčič et Cédrine Kerbol hein, qui est en queue de ce groupe maillot jaune qui s'accroche, mais on sent que c'est difficile pour la Française.
1: Elle accroche la route Femke De Vries notamment et de Niam Fischer Black. Ça va être terminé pour Vlodarčič sans doute dans quelques instants, parce que ça fait trois ascensions qu'elle a vraiment du mal, l'Autrichienne la Vlodarčič, et c'est en train de revenir sur Isabella Holmgren sous l'impulsion d'Antonia Niedermayer.
2: 4 km du sommet de cette dernière ascension du col d'Es, Camille. Là, c'est l'explication finale va arriver d'ici quelques instants. On est à 8%, hein, ça grimpe à 8% là dans cette ascension du col d'Aise. C'est Niedermayer qui va croquer Isabella Holmgren d'ici quelques instants, où Isabella Holmgren, elle va les voir passer sur la droite, elle va sentir un petit coup de vent.
3: Hein. Voilà, le vent s'est levé. Et ça, c'est le peloton qui arrive avec Antonia Niedermayer, donc qui
2: est là. Attaque de Katarzyna Niewiadoma, c'est parti. Elle a attendu juste qu'on reprenne Isabella Holmgren et elle est partie, la polonaise. Et évidemment, il y en a une dans sa roue, il n'y en a qu'une même dans sa roue, c'est la maillot jaune, c'est Demi Vollering qui est bien accrochée dans la roue de Kasia Niewiadoma. Camille, elle n'est pas très tranchante cette attaque.
0: Oui, on a vu que Demi Vollering n'a même pas eu besoin de se lever de sa selle pour suivre Kasia Niewiadoma, donc c'est qu'il ne lui en reste plus beaucoup sous la pédale. Mais ouais, est-ce que ça va suffire?
2: Elle est au-dessus d'Emi Vollering. Camille, regarde juste la position de Niewiadoma sur ses pédales, qui est obligée d'appuyer, de faire parler toute sa puissance, alors que derrière, c'est assez marquant. Pierre, d'Emi Vollering est assis sur sa chaise.
1: 14%.
2: Elle pédale, elle avance, elle ne se lève pas de sa chaise. On sent vraiment que c'est la plus forte dans cette ascension.
1: Ouais, elle absorbe la pente d'Emi Vollering. On a l'impression qu'elle est très sereine, alors que Niewiadoma grimace pour essayer de distancer d'Emi Vollering. Et c'est Niamh Fischer-Black derrière qui est en train de faire l'effort pour tenter de revenir avec Elisa Longo-Borghini dans sa roue. Cédric Herbol est un peu plus loin, mais pour l'instant, Maria Demi Vollering est accrochée à la roue de Niewiadoma, impassible. Elle ne sourit pas. On a même l'impression qu'elle pourrait la contrer.
2: On est à 3,5 km du sommet. C'est pas exclu, ça. On connaît le caractère bien trempé de Demi Vollering. Elle n'a pas trop aimé ce qui s'est passé hier.

0: vraiment la différence, parce que je pense
1: mais
0: que si
1: elle peut. Est-ce qu'elle peut attaquer encore?
0: Bah, en tout cas, il faut qu'elle tente au maximum. Après, c'est vrai que Demi Vollering a l'air très très forte dans la roue. Elle est très concentrée. Elle ne bouge pas de sa selle.
1: Bah, elle prend un relais. Elle prend même un relais à Nivia Thomas, Demi Vollering. Tiens, pourquoi pas? Elle se fait attaquer, mais elle prend un relais. Elle collabore, oui. Je pense qu'à mon avis, elle va accélérer d'ici quelques instants. Elle va montrer que ce maillot jaune restera sur ses épaules, Demi Vollering. Et on sent que c'est dur pour Nivia Thomas dans la roue de la néerlandaise qui a l'air bien sur son vélo, qui est bien assise, bien cramponnée sur sa selle. Ouais, bah on remet une, elle va accélérer, ça y est, elle accélère, Demi Vollering, elle va tenter de décramponner Nivia Thomas. Elle s'est levée sur sa selle, elle le regarde derrière elle.
2: Elle lui parle même.
1: On sent qu'elle va tenter de la décramponner, elle veut tester. Non, elle n'est pas partie finalement, elle a Nivia Thomas qui va lui reprendre un relais. Pourquoi elle n'est pas partie, Camille, Demi Vollering? On sentait qu'elle avait l'air plutôt en forme à 3 km du sommet de cette dernière ascension du Col d'Aise. Il y a deux visages. Il y a le visage de Nivia Thomas qui donne tout, qui a l'air vraiment au fond du trou, et derrière, il y a Demi Vollering concentré qui gère bien son effort. C'est impressionnant la différence entre les deux.
0: Oui, je pense que Demi Vollering est vraiment dans la défense de ce maillot jaune. Elle veut prendre aucun risque, et donc pour ça, vous n'attaquez pas, vous restez juste dans la roue de Katia Nivia Thomas. Comme ça, elle ne prend pas le risque de se faire contrer. Je pense qu'elle ne veut pas non plus prendre le risque forcément dans la descente, et c'est pour ça qu'elle reste dans la roue.
2: Après, elle y va, elle y va, Demi Vollering, ouais. À 3 km 200 du sommet.
1: Attaque de Demi Vollering, Pierre, tu l'as dit, c'est parti pour Demi Vollering. On sentait qu'elle voulait attaquer. Elle veut être à l'offensive, elle veut remporter cette victoire d'étape, elle veut montrer que c'est elle la patronne de ce Tour de France femme, et donc elle va essayer dans ses pourcentages à 10% de décramponner Katia Nivia Thomas à 3 km du sommet.
2: Elle met au supplice la Polonaise là qui s'accroche, qui est en train de faire la grimace, et Vollering qui se retourne, qui lui dit bah vas-y, prends un relais Nivia Thomas, pourquoi tu me repasses pas devant. Un peu de bluff là de la part de Demi Vollering aussi, qui est au-dessus aujourd'hui, et derrière elle, Camille, il y a Niamh Fischer-Black qui fait une sacrée montée également. Et qui est troisième pour l'instant de cette étape.
0: Oui, Niamh Fischer-Black, c'est vraiment une ascension qui lui convient. Elle est très légère, très aérienne dans ses gros pourcentages. Et voilà, elle nous fait une très très belle montée. Après Isabella Holmgren qui est passée à l'attaque, c'est une belle étape pour la Lidl Trek.
3: On a l'explication entre les deux grandes favorites.
1: Pour vous faire un petit point sur comment ça se situe derrière, parce qu'on parle beaucoup des deux femmes de tête, évidemment. Demi Vollering et Katia Nivia Thomas qui sont en tête. Les deux premières de ce classement général sont en tête à 2,9 km du sommet de cette dernière ascension du Col d'Aise. Derrière, on a Niamh Fischer-Black qui tente de faire la jonction. Elle est accompagnée. Non, elle juste derrière elle, elle a Antonia Niedermayer et Elisa Longo-Borghini qui sont juste derrière. Elle est intercalée entre ces deux groupes. Niamh Fischer-Black derrière, un petit peu plus loin, on a Paola Blasi avec Isabella Holmgren. Et encore derrière, on a notre Française, Pierre, Cédrine Carbol, avec Femke De Vries.
2: Elles sont pas très loin derrière. On nous annonce une trentaine de secondes, même si ça doit être un petit peu plus désormais, mais le rythme est trop élevé là dans cette montée. Nivia Thomas qui tente de repasser devant Demi Vollering, qui reste assise sur la selle, la Polonaise, et peut-être qu'elle va tenter d'en remettre une, alors que Lisa Longo-Borghini revient sur Niamh Fischer-Black avec dans sa roue également Antonia Niedermayer, avec Isabella Holmgren, avec Paola Blasi. Ce groupe maillot blanc qui est en train de se former à une vingtaine de secondes de la tête, Cédrine Carbol est à un échelon en dessous.
1: Et Nivia Thomas, Katarzyna Nivia Thomas qui remet une attaque, qui tente de décramponner encore Demi Vollering, mais je pense que dans la tête, Camille, ça va commencer à craquer pour la Polonaise qui sent, elle se rassoit tout de suite sur son vélo, elle sent que derrière c'est dur et que Demi Vollering est bien accrochée dans sa roue, Camille.
0: Oui, elle n'a pas le choix que de l'attaquer, mais on sent qu'elle est un petit peu limite physiquement, elle attend des relais de Demi Vollering pour qu'elle puisse l'aider, donc je pense que ça va être très très difficile, surtout que le sommet est un petit peu moins raide, donc faire la différence, ça va être de plus en plus compliqué.
1: Elles sont à 2,5 km de ce sommet, 2,5 km du sommet de cette dernière ascension, donc c'est encore long, hein. Ça va encore durer un petit moment. Et Demi Vollering qui prend quelques relais, elle est quand même fair play, elle lui laisse pas faire tout le travail. On a beaucoup parlé de fair play depuis 24 heures, et bien là elle prend ses relais, la maillot jaune, elle assume son statut, elle va sûrement tenter d'attaquer ou sûrement tenter de décramponner Katia Nivia Thomas d'ici quelques instants, puisque je le disais, il reste encore 2,3 km, c'est encore très long.
3: Là c'est une bataille physique évidemment pour Nivia Thomas, mais c'est une bataille mentale pour Demi Vollering. Pierre parlait des regards échangés. Demi Vollering, elle sait exactement ce qu'elle fait. Quand elle prend la roue, c'est vraiment pour lui dire tu me lâcheras pas.
0: Oui, on sent vraiment une tension. Elle se regarde, elle se parle, elles se font des coups de coude pour qu'elle se passe des relais. La tension est à son comble, mais je pense que Katia Nivia Thomas sent que plus les kilomètres passent, plus ça devient très très compliqué pour elle.
3: Elles sont là les deux meilleures de ce Tour de France 2026. La bataille attendue, les 8 secondes qui les séparent au classement général en faveur de Demi Vollering sur Katia Nivia Thomas qui repasse un relais. Il lui reste 2 km dans cette ascension du Col d'Aise pour essayer de faire craquer

0: La maillot jaune, Pierre ou Maria, comme vous voulez.
1: Allez, ça va être compliqué. Plus que 2 km pour Niviadoma et ensuite on aura le long replat puis la longue descente vers Nice et cette arrivée sur la promenade des Anglais, exactement au même endroit qu'hier. On n'a pas bougé la ligne d'arrivée alors que là on voit à l'image le groupe de Cédrine Kerbol avec Femke de Ruijs, avec Dominika Vlodarczyk. Attention parce que la 6e place de Kerbol est mise en danger par Paula Blassi qui n'est que 40 secondes derrière, même si Marlène Rösser devant a perdu du temps et donc Cédrine Kerbol resterait 6e dans ces cas-là. Mais en tout cas, elle pourrait voir Paula Blassi lui passer devant. Et à l'avant, Maria Niviadoma est toujours en tête, mais elle n'arrive absolument pas à déstabiliser Demi Vollering.
2: Elle a 1,9 km pour tenter de reprendre ses 8 secondes au classement général. Les 8 secondes qui la séparent de la maillot jaune de ce Tour de France, Demi Vollering. Et c'est Demi Vollering elle-même là qui va accélérer, qui va prendre un relais assez fort, assez appuyé tout de même. Mais Niviadoma arrive à s'accrocher. C'est impressionnant parce que quand Demi Vollering, elle attaque et qu'elle accélère sur la droite, et bien Katarzyna Niewiadoma, elle est obligée de se lever de sa selle pour arriver à faire la jonction. Elle est impressionnante de puissance, Demi Vollering.
1: Mais est-ce que Camille Niewiadoma aurait pas presque déjà fait une croix sur le classement général en demandant à Demi Vollering de lui prendre des relais comme ça? On a l'impression qu'elle veut jouer l'étape, mais qu'elle sait qu'elle ne décramponnera pas Demi Vollering, qu'elle ne lui reprendra pas ses 8 secondes.
3: Elle a l'air assez nerveuse, on voit qu'elle regarde à droite, à gauche, elle ne sait pas trop quoi faire. Je pense qu'elle sent que physiquement, elle est un petit peu à la limite. Après, elle n'a pas le choix, il faut qu'elle continue à se battre jusqu'en haut pour tenter de distancer Demi Vollering. Mais Demi Vollering, c'est vraiment l'inverse, elle est sereine, vissée sur la selle. C'est deux styles totalement différents pour les deux femmes.
2: Et elles sont à 1,5 km du sommet. Dernière ascension de ce Tour de France qui aura été très très difficile, presque 19 000 mètres de dénivelé positif au total sur 9 jours de course. C'était très difficile et on le voit encore aujourd'hui avec cette étape, cette quadruple ascension du Col d'Aix que les deux femmes de tête vont franchir d'ici 1,4 km. Et c'est Niewiadoma dans ses pourcentages un peu, tu le disais Johan tout à l'heure, c'est moins difficile, ouais. Hein, la fin de cette ascension, on est dans des pourcentages à 6%. Et ça va être là vraiment très difficile pour Niewiadoma de prendre le dessus sur Demi Vollering qui gère très très bien son effort. À 1,3 km du sommet, 16 km de l'arrivée, elles ont 25 secondes d'avance sur le groupe maillot blanc de Niedermayer.
0: C'est trop tard pour lâcher Demi Vollering maintenant qu'on a passé les pourcentages les plus difficiles, Camille, pour Kasia Niewiadoma.
3: Oui, c'est vrai que dans le dernier kilomètre, vous avez des pourcentages à 3-4%, ouais. Et ça me semble très très compliqué de distancer une Demi Vollering qui est plus puissante sur des pourcentages peu élevés. Après, il faudra quand même faire attention parce qu'on a vu des chutes dans la descente, donc il faudra vraiment rester concentré jusqu'au bout pour les deux femmes de tête.
1: Les deux en descente, Johan ou Camille surtout, c'est le même niveau. Niewiadoma, Vollering, il n'y en a pas une qui peut faire la différence.
3: Les deux se débrouillent très très bien. Après, je pense qu'elles ne vont... Enfin, ça va dépendre. Est-ce que Kasia Niewiadoma est prête à prendre beaucoup de risques pour tenter le tout pour le tout? Je ne sais pas. Ouais. Peut-être que Demi Vollering a un léger avantage en descente, mais ça joue à pas grand-chose.
0: Parce que l'arrivée, elle est vraiment en bas de la descente. Hein. On ne sait jamais ce que ça peut donner. Tout à l'heure, on parlait d'orage. On n'a pas de pluie pour l'instant sur la route, Pierre.
1: Non, on a annoncé de la pluie plutôt peut-être à partir de 20h, mais l'orage a l'air de contourner plutôt Nice. Il y a beaucoup beaucoup de vent par contre. On annonce 55 km/h de vent à l'arrivée, vraiment dans le dos des coureuses a priori sur cette promenade des Anglais. Il y a des chapeaux des différents supporters qui volent un peu là le long de.
2: Et attaque Pierre, je suis désolé que je te coupe, mais attaque de Demi Vollering à 700 mètres du sommet de cette ascension du Col d'Aix. Elle est pas si mal Kasia Niewiadoma parce qu'elle arrive à tenir là. Elle était vraiment tranchante pour le coup. Cette attaque de la Néerlandaise de la maillot jaune de ce Tour de France. Elle commence peut-être à prendre quelques mètres d'avance Demi Vollering. Ça y est, c'est parti pour Demi Vollering. C'est terminé pour Kasia Niewiadoma. Demi Vollering qui en remet une en plus, qui se lève sur sa selle. Et à 500 mètres du sommet de ce Col d'Aix, elle se retourne. Et Kasia Niewiadoma n'est plus dans sa roue. C'est une patronne, c'est la reine de ce Tour de France 2026. Demi Vollering, elle va aller franchir en tout cas la ligne de ce sommet du Col d'Aix. En tête, elle a 20 secondes d'avance sur le groupe maillot blanc. Et là, elle a plusieurs centaines de mètres d'avance sur Kasia Niewiadoma. Demain, elle a montré toute sa puissance aujourd'hui, Pierre Demi Vollering.
1: Elle s'est rassise sur la selle Demi Vollering et elle a accéléré un peu à la manière d'un chrono sur cette pente plus faible. Et on voit la différence de style. Niewiadoma qui est obligée de se dresser sur les pédales pour essayer de combler le trou. Mais on a vu Camille, petit à petit, cette distance entre les deux coureuses s'agrandir. Et d'un coup, Niewiadoma s'est rassise et a presque abandonné.
3: Oui, on sentait qu'Azine Viadoma un petit peu à la rupture. En plus, elle a un petit peu perdu confiance en elle parce qu'elle a tenté d'attaquer Demi Vollering, mais Demi Vollering était toujours très sereine dans la roue. Et là, on pouvait se demander si Demi Vollering allait quand même passer à l'attaque, parce que c'est vrai que c'est une coureuse très offensive. Elle a vraiment attendu la fin de ce col d'Est pour ne pas prendre le risque de se faire contrer. Et là, c'est bon, elle est partie. Je pense qu'elle va faire une belle descente sans prendre trop de risques, et elle peut à la fois remporter cette étape et conserver le maillot jaune.
0: 200 mètres, ouais. 200 mètres pour Demi Vollering qui a fait l'écart, qui va aller reporter ce Tour de France. Sauf catastrophe dans la descente, faudra rester concentré pour la maillot jaune, mais c'est définitivement la plus forte de ce Tour de France 2026, Demi Vollering, Maria.
2: Et elle va franchir le sommet, ça y est, d'ici quelques mètres, le sommet de cette dernière difficulté du jour. En tête, elle a déjà mis 20 secondes d'avance quasiment à Kasia Dniewadoma. Quelle puissance de Demi Vollering, elle a encore une fois montré que c'était elle la plus forte après une saison exceptionnelle. Alors on va quand même attendre la descente, hein, parce que côté FDJ on avait très très peur de cette descente. On lui a dit de faire attention, de se méfier de cette descente du col d'Est très technique, et parfois la tendance à s'enflammer, à vouloir prendre trop de risques. Là je pense qu'elle sait, elle sait qu'elle va aller remporter ce Tour de France 2026, et donc elle va limiter les risques, hein. Il faut pas en faire trop dans cette descente, même si elle devrait même si elle se fait rattraper, quitte à se faire rattraper par le groupe de poursuivantes, Camille, vaut mieux voilà, assurer la victoire, le maillot jaune, et se faire rattraper par Dniewadoma qui est à 18 secondes derrière, et le groupe maillot blanc qui est à 30 secondes derrière, plutôt que de risquer la victoire de ce Tour de France. Qu'est-ce que t'en penses?
3: Oui, tout à fait. C'est vrai que là, c'est en fin de Tour de France, elles sont plus lucides, elles sont dans un effort maximal, donc ça peut aller vite de partir à la faute. On a vu Marlène Reusser qui était en train de chasser sur le premier groupe et qui a fait un tout droit dans la descente. Donc là, Demi Vollering, il faut qu'elle prenne le moins de risques possible, qu'elle reste concentrée, quitte à se faire rattraper, en effet.
2: Il y a du vent en plus dans cette descente, il y a du vent, donc faut se méfier de ce vent. Elle a l'air de la... Ouais, en tout cas, Dniewadoma derrière, elle l'a fait à fond cette descente, c'est sûr. On va voir quelle trajectoire elle prend dans les virages des Mivolerings, ça va nous donner des informations sur le type de descente qu'elle est en train de nous faire. Elle a toujours 20 secondes d'avance à 14 km de l'arrivée sur Dniewadoma, une trentaine de secondes d'avance sur le groupe maillot blanc.
0: Allez, on va faire une petite pause, la dernière avant le final de cette étape, de cette dernière étape du Tour de France 2026, où Demi Vollering est en train de s'envoler, s'est envolé en tout cas sur la dernière ascension du Col d'Aise. Il lui reste 14 km pour valider sa deuxième victoire sur un Tour de France. Restez bien avec nous sur RMC. Un petit détour quand même par le Vélodrome. Ça a repris entre l'Olympique de Marseille et l'Athletic Bilbao. Maxime Tilliette en ce match de préparation.
4: Ouais, c'est reparti depuis 3 minutes dans cette seconde période. Marseille qui mène 2-1 grâce à des buts d'Angel Gomez et de Peixão, des Marseillais voilà, qui profitent des retours et des intégrations progressives des internationaux avec des états de forme inégaux forcément. Mais voilà, ça fait du bien cet Olympique de Marseille de retrouver notamment les mondialistes. Trois changements effectués à la pause. C'est Geoffrey Kondogbia qui remplace Cornelius poste pour poste en défense centrale. Nadi remplace Abdelli et Neil Mopé remplace Amin Gouere. 2-1 pour l'OM avec encore 40 minutes à jouer ici au Vélodrome face à l'Athletic Club de Bilbao.
0: A tout de suite sur RMC, l'Intégral Tour revient pour vivre les 14 derniers kilomètres de ce Tour de France Femmes 2026.
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0: Merci d'être avec nous dans l'intégral tour sur RMC. On est ensemble jusqu'à 20h pour vivre les 12 derniers kilomètres de cette dernière étape du Tour de France Femmes 2026. On est toujours avec Camille Fay, notre consultante, Pierre Thévenet, Maria Azé et Demi Vollering. Ne prend pas de risque dans la dernière descente, s'envole réellement pour aller remporter ce Tour de France.
2: Oh, pas de risque.
0: Ouais, pas de risque. J'avais pas eu les mains encore.
2: Ouais, elle en prend quand même des risques, je trouve. Elle en prend beaucoup même des risques dans cette descente. Elle a ski, dans les virages, elle prend des sacrés risques. Et d'ailleurs, ça marche, j'ai envie de vous dire, parce qu'elle a plus de 30 secondes d'avance désormais sur Casiani et Viadoma. Mais elle prend des gros, gros risques. Elle a failli se prendre des plots là tout à l'heure. C'est pas passé très loin, hein, Pierre.
1: Ouais, elle a, sur un virage vers la gauche, elle a pris une trajectoire un peu large et elle a failli prendre en effet des plots qui étaient là pour signaler le virage. Attention, parce que là, il y a un virage très compliqué à droite, quasiment à 90 degrés, elle va le prendre assez largement, Demi Vollering, et elle passe très près du trottoir également, Camille. Il y a quand même, elle envoie, Demi Vollering, elle n'est pas dans la mesure sur cette descente.
3: Oui, c'est vrai qu'elle a, il y a quand même des bandes blanches, des trous un petit peu partout, des virages assez piégeux. Donc je trouve qu'elle prend beaucoup de risques pour une personne qui a le maillot jaune sur le dos lors de la dernière étape et qui a plus de 30 secondes d'avance. C'est vrai que dans l'oreillette, j'espère qu'on lui dit de faire attention quand même.
0: Parce que je disais ça, parce qu'on regardait avec Camille, les deux premiers virages en épingle, elle était plutôt sereine, plutôt tranquille. Mais c'est vrai que là, derrière, elle a 30 secondes, elle est large. Et en plus, Niewiadoma, elle aussi prend des risques pour essayer de revenir.
2: Bah on a même l'impression que Niewiadoma prend un peu moins de risques que Demi Vollering. On l'a vu dans le virage où Demi Vollering a failli se prendre le trottoir. Niewiadoma, elle est arrivée un petit peu moins vite dans ce virage. Attention, Demi Vollering, à ne pas trop s'enflammer. On le sait, elle veut s'imposer sur la dernière étape du Tour de France maillot jaune sur le dos, comme Pauline Ferrand-Prévot l'année dernière. Mais tout de même, il ne faut pas tout compromettre pour une victoire d'étape. En plus, normalement, si elle continue de descendre à cette allure, ça devrait bien se passer. Mais attention dans les virages à ne pas glisser. On le sait, les bandes blanche, parfois ça glisse, les trous, tu le disais Camille, les routes sont pas toujours en très très bon état, notamment là dans cette descente du Col d'Est, donc faut quand même faire attention.
0: Il y a très peu de secondes, hein. C'est en train de revenir, le groupe maillot blanc est en train de revenir, hein, Maria, sur Niewiadoma. Hein.
2: Oui, il a 10, même pas, il est à 5 secondes derrière Casiani et Vadoma, ce groupe maillot blanc avec Antonia Niedermayer. Elle va récupérer donc une coéquipière, hein, Casiani et Vadoma, ça va lui faire du bien. Paola Blasi et Elisa Longo-Borghini sont là aussi avec Niam Fischer-Black et Isabella Holmgren. Il y a du beau monde dans ce groupe et ça pourrait donner un petit peu de répit à Casiani et Vadoma. Elles ne sont plus qu'à 5 secondes, ça devrait revenir sur la polonaise et ça va lui donner un petit peu de soutien. Et Demi Vollering, elle est en train d'accroître son avance à 9,5 km de l'arrivée. Elle a quasiment 40 secondes d'avance sur Casiani et Viadoma, 35 plutôt, mais elle descend très très bien, Demi Vollering. Elle prend tous les risques dans cette descente et on va bientôt arriver à Nice. On va revenir à Nice, on y est déjà beaucoup passé aujourd'hui, mais Demi Vollering va arriver sur la promenade des Anglais d'ici quelques instants.
1: Et le monde commence à se masser, pardon, le long de cette promenade des Anglais. Il y avait quelques personnes le long des barrières et là, tous ceux qui étaient dans le virage où auparavant les coureuses remontaient vers le Col d'Est, cette fois-ci se massent sur cette dernière ligne droite. C'est 300-400 derniers mètres de cette promenade des Anglais. Il y a beaucoup de monde à Nice, c'est très sympa l'ambiance pour l'arrivée des coureuses. Elles sont à 9 km, un peu moins même de l'arrivée pour ce qui est de Demi Vollering.
0: Je regardais où était Cédrine Carbajal aussi, qui fait partie d'un groupe avec Vlodarčík et Fenke de Vries.
2: Qui
0: revient sur le groupe Paola Blasi, parce que Cédrine Carbajal, avec la chute de Marlène Reusser, est dans le top 5 virtuel. C'est Paola Blasi, hein, qui pourrait menacer la Française.
2: Oui, tout à fait. On peut faire un petit point avec Pierre, hein, sur le classement général. Avec la chute de Marlène Reusser, c'est vrai que ça a tout changé.
1: Ouais, Cédrine Carbajal devrait récupérer cette cinquième place si elle arrive à ne pas prendre trop d'écart de la part de Paola Blasi. Cédrine Carbajal qui est à 4 minutes 34 de la tête de la course avant l'étape du jour. Et elle a 31 secondes derrière elle, Paola Blasi, qui menace donc cette cinquième place. Pour l'instant, Cédrine Carbajal n'est pas encore revenue dans ce groupe de 5 coureuses où on retrouve les deux coureuses de la Lidl Trek, Niam Fischer-Black et Isabella Holmgren, ainsi que Paola Blasi. Antonin Niedermayer et Elisa Longo Borghini. Mais une cinquième place au général, Camille, même si Cédrine Kerbol rêvait d'une étape et rêvait de pouvoir se mêler à la lutte avec les toutes meilleures, c'est quand même une très très belle place.
3: Oui, c'est une très belle place pour Cédrine Kerbol. Elle est encore jeune, elle n'a que 25 ans et je pense qu'elle pourrait être satisfaite. Elle a fait une belle course avec ses équipières, elle est passée pas loin de la victoire. Donc oui, je pense qu'elle pourrait être satisfaite, même si bien sûr vous cherchez toujours plus loin, vous voulez un podium. Cédrine Kerbol, c'est une gagnante et je suis sûre qu'elle reviendra encore plus forte sur ce Tour de France.
2: Et Camille Casiani-Viadoma qui s'est fait reprendre, ça y est, par le groupe maillot blanc de sa coéquipière Antonia Niedermayer il y a quelques instants. Et donc forcément elle s'est relevée un petit peu, Casiani-Viadoma, et ça a donné du champ à Demi Vollering qui a désormais près d'une minute d'avance sur le groupe Niedermayer, désormais composé de 5-6 coureuses environ. Demi Vollering qui s'envole tout droit vers la victoire d'étape. Elle est à 7 km de la ligne d'arrivée, ça y est, elle a une minute d'avance. Camille, elle va peut-être relever le pied un petit peu dans cette descente, parce que là elle est toujours à fond, elle est à 70 km/h dans la descente.
3: Oui, Demi Vollering, quand elle est partie, souvent elle se relève pas, mais c'est vrai que là elle aurait intérêt quand même à ne pas prendre trop de risques. La victoire est largement assurée.
0: Après là, il y a encore un virage difficile pour Demi Vollering, mais c'est définitivement la meilleure coureuse du monde, Demi Vollering, qui gagne vraiment toute l'année, qui a écrasé Niedermayer dans les derniers mètres. Il restait 600 mètres avant le sommet du Col d'Aix de la dernière ascension de cette journée, et puis même dans la descente, c'est une démonstration pour Demi Vollering qui a quasiment doublé son avance qu'elle avait au sommet du col, Maria.
2: Oui, une minute d'avance, plus d'une minute d'avance même désormais pour Demi Vollering. C'est un peu, on n'aime pas trop faire de comparaison entre les garçons et les filles parce que c'est tous des immenses champions, mais c'est vraiment Demi Vollering la Tadej Pogacar du peloton féminin. Elle gagne absolument sur tous les terrains et c'est ça qu'on adore. Elle gagne sur le Tour des Flandres, elle gagne sur la Flèche Wallonne, elle gagne sur le Giro, et désormais elle gagne sur le Tour de France. Elle gagne absolument tout. Avec la victoire du classement général, ce sera sa 13e victoire cette saison. C'est tout simplement exceptionnel. Elle voulait gagner de nouveau sur le Tour de France après sa victoire il y a en 2023. Elle était tombée en 2024 avec ses 4 secondes en plus de retard sur Niedermayer. Elle était tombée sur une Pauline Ferrand-Prévot beaucoup trop forte l'année dernière dans les grandes ascensions du col de la Madeleine et de Châtel, et cette année elle montre que c'est elle la patronne, et ça va faire une magnifique victoire pour Demi Vollering et pour une équipe française, Pierre.
1: Bien sûr, FDJ United Suez, équipe française avec beaucoup beaucoup de coéquipières françaises, dont Juliette Berthet qui a été élue meilleure coéquipière du Tour de France, dont Célia Géry, qu'on reverra évidemment dans la suite. Mais Camille, on a l'impression que Demi Vollering, elle a été battue tactiquement sur le Mont Ventoux par Casiani-Viadoma, en restant avec Marlène Rösser, en ne suivant pas l'attaque. Mais même sur les derniers mètres, on l'avait vu reprendre énormément de temps à la polonaise, et que finalement sur tous les terrains c'était la plus forte. Elle a fait quelques petites erreurs de précipitation ou d'appréciation, mais finalement il n'y avait pas photo.
3: Oui, physiquement, je pense que c'était la plus forte. Et comme vous l'avez dit, Demi Vollering, c'est une coureuse extrêmement complète. Et pour remporter sur Tour de France, il fallait être complète. Il fallait aussi bien pouvoir grimper le Mont Ventoux que faire un contre-la-montre de pur spécialiste. Et Demi Vollering, en plus d'être très forte physiquement, elle a montré avec son équipe que tactiquement, il savait être à l'attaque, il savait mettre en place des plans. Et voilà, avec une équipe soudée autour d'elle, extrêmement forte, elle a parfaitement bien géré, et ce qui lui permet aujourd'hui de remporter le Tour de France.
2: Et là, elle est en train de savourer. Demi Vollering, elle vient de faire un petit regard à la caméra qui vient de passer sur sa droite avec un sourire, évidemment. Demi Vollering qui commence à comprendre, qui sait désormais qu'elle va être la vainqueur de ce Tour de France 2026. Un magnifique Tour de France avec cette arrivée à Nice. 4 km de l'arrivée, ça va vite. Dans cette descente,
1: elle a le sourire, Demi Vollering, dans cette descente. Et on l'a vu respirer plusieurs fois, essayer de faire redescendre un petit peu l'excitation. Mais ce grand sourire sur son visage, elle va gagner et elle le sait. Demi Vollering, elle nous le disait hier, que c'était un rêve de reprendre ce maillot jaune, et qu'il fallait survivre un jour de plus. Elle a fait mieux que survivre. Elle a distancé Niedermayer, qui est désormais à 1 minute 11 derrière elle.
2: Et quel collectif, on peut en parler, Camille, de ce collectif FDJ Suez qui aura été exceptionnel tout au long de ce Tour de France. On aura le temps débrief, évidemment, on aura des invités après cette arrivée, mais on peut en parler de ce collectif de Juliette Berthet, de Célia Géry, de d'Amber Crack, de Francisca Cor, d'Evita Music. Évidemment, elles ont fait un énorme travail sur ce Tour de France, Camille, et ça c'est vraiment à saluer.
3: Oui, c'est la différence, je pense, avec toutes les autres équipes, c'est qu'elle avait vraiment toutes ses coéquipières ralliées à sa cause. On n'a pas essayé de faire le général pour plusieurs filles de la FDJ. Non, c'était tout pour Demi Vollering depuis la première étape. Après, moi j'ai un petit peu douté à certains moments quand j'ai vu des coéquipières en difficulté très tôt dans la course, notamment Marie Lunette et Vita Music qui étaient parfois un petit peu en difficulté. Mais dans les moments importants, dans les moments où cette équipe elle avait un plan, toutes les coéquipières, elles ont répondu présentes et c'est ça qui a fait que Demi Vollering, elle a pu reprendre ce maillot jaune et qu'elle peut le conserver jusqu'à l'arrivée.
0: Elle est à 2,6 km du Graal. Du Graal, Demi Vollering qui porte le maillot jaune, qui allait le chercher brillamment et hier en ayant ses 8 secondes d'avance ce matin avant cette étape et la quadruple ascension du Col d'Aix. Elle a mis tout le monde d'accord. Elle a fait craquer Katarzyna Niewiadoma dans les 600 derniers mètres du plus dur versant de ce Col d'Aix. Et dans la descente, elle a été impériale. Demi Vollering, il lui reste 2 km. Pour savourer à la coureuse de la FDJ United Suez, parce que on peut le souligner aussi, c'est une victoire pour une équipe française, c'est la meilleure équipe du monde, on vient d'en parler et ça va faire du bien quand même à cette équipe FDJ parce que depuis le recrutement de Demi Vollering, il y avait eu Pauline Ferrand-Prévot, tu le disais Maria, mais l'objectif était clair, c'était de remporter le Tour de France et là l'équipe française est à 2 minutes du bonheur absolu.
2: Ouais, 1,8 km de l'arrivée, sourire au l'air d'Emmy Vollering, elle a pas arrêté de pédaler pour autant. Camille, elle est toujours à 50 km/h dans les rues de Nice. Elle s'est pas relevée de son vélo, même si elle a 1 minute 18 d'avance sur Niewiadoma. Ça y est, elle va parler à sa radio, elle va sûrement remercier toute son équipe, son manager Stéphane Delcourt, toutes ses coéquipières. Elle va sûrement y avoir une magnifique fête ce soir du côté de la FDJ Suez.
1: À laquelle Maria sera évidemment invitée parce qu'elle bien sûr. Très très long dans le monde du vélo féminin. Moi, je resterai couché.
2: Ah non, on peut saluer le Tour de France de Pierre Thévenet aussi qui a été.
0: Il a été exceptionnel. Exceptionnel.
2: Il y a Demi Vollering et il y a Pierre Thévenet.
1: Non, non, non, pas trop. Demi Vollering, 1,3 km de l'arrivée pour la néerlandaise. 1 minute 18 derrière. Et il y a ce groupe avec Katarzyna Niewiadoma. Et malheureusement pour Cédrine Carbol, oui, elle est encore 1 minute plus loin et elle risque de ne pas monter sur la 5e place. Elle va rester 6e parce que l'abandon de Marlène Rosser devant elle va être compensé par le fait que Paula Blassi va lui passer devant. Et donc on aura sans doute une 6e place pour Cédrine Carbol, pardon, alors que Demi Vollering va passer dans quelques instants sous la flamme rouge, Maria.
2: Un petit jingle peut-être,
0: bah oui,
2: Johan, on va pas l'oublier, c'est bah
0: bien sûr, c'est les derniers kilomètres.
10: Flamme rouge.
0: Oui, le dernier kilomètre de ce Tour de France 2026, Maria.
2: Ouais, Demi Vollering qui vient passer sous la flamme rouge sur la promenade des Anglais à Nice. Elle a 850 mètres avant le bonheur absolu, évidemment la victoire d'étape de cette 9e étape sur le Tour de France, mais aussi un maillot jaune qu'elle a sur les épaules, ce maillot jaune, ses chaussettes jaunes, ses gants jaunes, elle est tout en jaune, Demi Vollering, elle va le rester en tout cas pour un an. On voit Stéphane Delcourin et les directeurs sportifs, Flavien Soenen, directeur sportif de la FDJ Suez, sourire aux lèvres, ça y est, le boulet est fait, le contrat est rempli. Demi Vollering va s'imposer une deuxième fois sur le Tour de France femme. La première c'était avec la SD Works, la deuxième fois ce sera pour une équipe française, ce sera pour la FDJ Suez. On l'a quand même un petit peu ce côté français sur ce Tour de France femme, même si on n'a pas eu de victoire d'étape. 400 mètres à parcourir pour Demi Vollering, elle a déjà les larmes aux yeux, la néerlandaise, elle est très très émue. Demi Vollering, elle le voulait, ce deuxième Tour de France après 2023. Demi Vollering va s'imposer ici à Nice, 13e victoire de la saison, 14e avec la victoire du classement général de ce Tour de France. C'est tout simplement la reine du Tour de France femme, Demi Vollering, exceptionnelle une nouvelle fois aujourd'hui, vainqueur de la 9e étape et surtout vainqueur du Tour de France femme 2026. C'est totalement vérité et c'est une victoire exceptionnelle pour la FDJ Suez. Elle va lever son vélo, franchir la ligne d'arrivée, prendre son vélo dans ses bras et haranguer la foule avec ce vélo. C'est une magnifique vainqueur du Tour de France, Demi Vollering, et on est vraiment content pour cette formation de la FDJ Suez qui a fait un gros gros travail sur ce Tour de France.
0: La victoire donc de Demi Vollering sur ce Tour de France 2026, définitivement la reine du cyclisme mondial. On attend évidemment l'arrivée des autres coureuses, notamment Kasia Niewiadoma qui n'a rien pu faire dans cette ascension du Col d'Aix, mais qui va prendre une belle deuxième place encore une fois. Hein. Elle termine sur le podium d'un Tour de France, Kasia Niewiadoma. Elle a terminé sur tous les podiums du Tour de France. Quelle immense championne aussi la polonaise, Maria.
2: Oui, on va sprinter hein, pour ce deuxième groupe avec le sprint lancé par Paula Blasi qui va pas aller chercher le maillot blanc sur ce Tour de France mais qui va peut-être aller chercher la deuxième place de cette étape, à moins que Niam Fischer-Biak ne vienne lui chercher. Niewiadoma aussi est en train de sprinter, non. Deuxième place pour Paula Blasi. troisième place, ça va se jouer entre Fischer Black et Kasiani Viadoma, qui aura fait un très beau Tour de France elle aussi, hein, la polonaise, il faut le saluer, cette étape et cette victoire au sommet du Mont Ventoux, c'était tout simplement exceptionnel. Mais là c'est Demi Vollering évidemment, la reine de ce Tour de France, la maillot jaune dans les bras de son compagnon, elle ne lâche pas son compagnon des bras, Demi Vollering, très très heureuse évidemment, la vainqueur de ce Tour de France 2026. Mais elle n'aura pas démérité Camille Nieviadoma, et ça nous aura offert un sacré suspense, hein.
3: Oui, on a eu un très très beau spectacle, il y a eu plein de rebondissements. Demi Vollering, je pense que l'émotion elle est si forte parce qu'elle a eu des moments de haut, des moments de bas, notamment lors de ce Mont Ventoux où elle a peut-être un petit peu mal joué tactiquement et elle a pas réussi à prendre le maillot jaune, mais elle est revenue le lendemain encore plus forte et a tout tenté avec son équipe. À la suite d'un superbe plan, ils ont réussi à récupérer ce maillot jaune et aujourd'hui elle a encore montré qu'elle était la plus forte.
0: Et la première française de ce Tour de France vient d'en finir, c'est Cédrine Carbajal, hein, qui malheureusement, si les comptes sont bons, ne terminera pas dans le top 5. Mais quel Tour de France de la Bretonne tout de même.
2: Exceptionnel, elle l'avait dit, hein, depuis le début de ce Tour de France, au tout début de ce Tour de France, qu'elle voulait jouer le classement général. On se posait la question, est-ce que ce parcours était fait pour elle? Oui, elle a les qualités de grimpeuse, Cédrine Carbajal. Elle termine au pied de la cinquième place, hein, puisqu'on le disait, Paola Blasi va lui passer devant. Elle reste donc à la sixième place, mais c'est un magnifique top 10 pour Cédrine Carbajal et un magnifique Tour de France. Camille, elle a encore du temps, elle reviendra bien sûr, Cédrine Carbajal, sur les routes du Tour de France pour viser la gagne. Ça va être difficile parce qu'on sait qu'il y a de l'adversité et que les favorites sont vraiment très très fortes, mais elle pourrait viser plus haut encore, Cédrine Carbajal.
3: Oui, bien sûr, Cédrine Carbajal, ça reste une coureuse très complète, elle a un très bon contre-la-montre, elle a montré qu'elle savait bien monter l'école. Voilà, elle est encore un petit peu plus jeune qu'une Demi Vollering ou qu'une Kasiani Viadoma, donc c'est sûr que ces prochaines années, elle va encore monter en puissance, et en tout cas, elle a le tempérament pour faire mieux que ça, je pense.
0: Quel Tour de France, femme 2026, du suspense jusqu'au bout, et la magnifique victoire de Demi Vollering, donc qui remporte pour la deuxième fois de sa carrière le Tour de France, après le Tour de France 2023, après ses déboires lors du Tour de France 2024, cette chute, et elle a échoué à 4 secondes de Kasiani Viadoma, la chute également en 2025, et puis elle est tombée sur une Pauline Ferrand-Prévot hors d'atteinte, et là elle s'impose donc Demi Vollering, définitivement la plus forte de ce Tour de France 2026. On va faire une petite pause, on va se remettre de nos émotions évidemment, et on revient très vite dans l'intégral Tour. On est ensemble jusqu'à 20h, on vous fera vivre, hein, toutes les réactions, hein, notamment de l'équipe FDJ United Suez qui remporte enfin ce Tour de France grâce à sa néerlandaise, la meilleure cycliste du monde, celle qui règne sur le cyclisme mondial, Demi Vollering. À tout de suite sur RMC, on revient dans un instant avec Camille Failly, avec Pierre Thévenet et Maria Azé. À tout de suite.
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0: 19h01 sur RMC. On est ensemble jusqu'à 20h dans l'intégral tour qui vient de se terminer. La victoire sublime, magnifique, dominatrice de Demi Vollering, donc qui remporte pour la deuxième fois de sa carrière le Tour de France. On est toujours avec Camille Failly, notre consultante, avec Pierre Thévenet et Maria Azé. Pierre, il me semble que tu es autour du bus de la FDJ United Suez, l'équipe française qui remporte enfin ce Tour de France. C'est quoi l'ambiance? Ça commence à s'exciter un petit peu, j'imagine. Tu vois les coureuses arriver? Est-ce que Pierre est là? Il y a Stéphane Delcourt, évidemment. On essaiera d'avoir Stéphane Delcourt.
1: Kylian, je suis avec Stéphane Delcourt.
0: Ah bah vas-y, Pierre, tu peux y aller.
1: Je te passe Stéphane Delcourt.
0: Ah voilà, on va avoir Stéphane Delcourt. Vous avez les coulisses, hein. Kylian Vérov qui est notre producteur, vous avez les coulisses. Dès que Stéphane nous entend, évidemment, il nous fait un signe. Bien sûr, le manager général de la FDJ United Suez. Juste un tout petit mot avec toi, Camille. Du coup, en attendant Stéphane, quelle victoire quand même de Demi Vollering qui a été énorme. Stéphane Delcourt est avec nous. Stéphane, vous nous entendez?
16: Je suis là.
0: Ah, vous nous entendez, Stéphane. J'imagine que c'est un sourire de bout à bout, un immense sourire pour vous. Enfin, la FDJ United Suez remporte ce Tour de France. Quelle étape de la part de Demi Vollering. On l'a vu, sereine, hein, vraiment sur les quatre ascensions du Col d'Aise. Il ne pouvait rien lui arriver à Demi Vollering.
16: Non, mais Demi est une femme à part, une championne à part, authentique. Elle a été imperturbable toute cette semaine. Maintenant on peut le dire, on a eu beaucoup de malades. On a vécu des moments très très durs cette semaine avec beaucoup de doutes. Vous savez, les premières étapes, une malade, deux malades, Demi qui tient. On essaie d'être patient, de vraiment contrôler la forme de chacune, de pas pousser chaque athlète à fond pour qu'elle soit sûre d'être prête pour les grands rendez-vous. Puis après tout se remet dans l'ordre. Il y a un gros chrono, on arrive à gagner l'étape et puis derrière toute une équipe dédiée à 100%. Et cette victoire, ce maillot jaune, je le dédie à toutes les personnes qui bossent au quotidien dans l'équipe, parce que je pense qu'ils m'ont détesté ces dernières semaines. J'ai vraiment été dur avec eux pour qu'on aille chercher tout au millimètre sur l'étape d'hier, chaque millimètre, qu'on reconnaisse tout pour avoir la meilleure tactique, pour que chaque fille se sente épanouie dans ce projet-là, pour emmener Demi au plus haut.
0: On sent l'émotion dans votre voix, Stéphane Delcourt, le manager général de la FDJ United Suez, vainqueur de ce Tour de France grâce à Demi Vollering. Stéphane, est-ce que vous avez douté après l'étape du Mont Ventoux? Qu'est-ce qui s'est passé? On a vu la réaction, hein, vous en parliez le lendemain sur l'étape entre Sisteron et Nice. Donc hier, est-ce que vous avez douté après cette étape du Mont Ventoux quand Kasia Niewiadoma est allée prendre ce maillot jaune?
16: Bien sûr, on doute tous les jours. Même dans la prépa, on doute. La veille, on doute. On espère de tout faire, mais ça fait partie du sport. Douter, c'est avancer. Hier, même après la prise du maillot jaune, on a douté. On s'est dit, comment demain on va pouvoir, on a fait tous les scénarios. On a remis tout en place pour essayer de se dire qu'on enlève l'aléa. Et derrière, après, c'est les jambes qui ont parlé. Et Demi était très sereine pour ce tour-là. J'ai trouvé très appliqué, très focus. On a tout anticipé et ça a marché. Il n'y a pas de recette pour gagner le tour. Il faut être fort tout le temps. Il ne faut jamais avoir de coups de moins bien.
0: Ouais, et elle n'en a pas eu. Demi Vollering qui a été énorme sur cette dernière étape. Vainqueur de ce Tour de France 2026 pour la deuxième fois de sa carrière et pour la première fois avec l'équipe française, la FDJ United Suez. Stéphane, juste un mot aussi sur. Vous parliez de la performance collective. Il y a eu des filles malades dans cette équipe de la FDJ United Suez. C'est ce que vous nous avez promis en début de tour. On a vu Marie Lenette qui était en difficulté très rapidement. Evita Music aussi. Mais quand même, quand on voit les performances de Juliette Berthet, qui a été élue d'ailleurs meilleure équipière de ce Tour de France 2026, de Célia Géry, de Francisca Corr, le collectif, même affaibli, a été juste exceptionnel.
16: Ouais, c'est la force de cette équipe. C'est un groupe de femmes qui bossent au quotidien pour une seule chose, vivre des émotions exceptionnelles. Et c'est vrai que ça doit être notre 27e victoire, si on compte l'étape et le général aujourd'hui. Ben voilà, c'est pour des moments comme ça qu'on travaille dur. Juliette, oui, elle pourrait jouer le podium du tour. Evita, quand elle commence le tour malade, on se dit que ça va. Et elle s'accroche chaque jour, elle se plaint pas, elle dit rien, on lui demande de se relever, elle est gros péto, elle prend des messages haineux sur les réseaux, et elle se bat. Et c'est ça la beauté de l'équipe, c'est que on savait que Demi était notre élément le plus fort. C'est une leader sur le vélo, en dehors du vélo, et elle sait très bien le rendre à toutes ses coéquipières. Elle a toujours un mot pour chaque membre du staff. C'est une femme en or qui mérite vraiment beaucoup d'applaudissements. C'est une inspiration au quotidien pour tout le staff, pour toutes les filles et pour moi-même.
0: Elle mérite toutes nos félicitations aussi, Demi Vollering. À vous aussi, on vous transmet nos félicitations. Stéphane Delcourt, on va vous laisser profiter, manager général de la FDJ United Suez, la victoire donc de votre leader, Demi Vollering. Merci Stéphane d'avoir été avec nous dans l'Intégral Tour sur RMC. Et Camille, je vais te faire réagir à ce que nous a dit Stéphane. On a senti l'émotion quand même, c'était attendu. Demi Vollering, quand elle signe à la FDJ United Suez, non seulement elle vient évidemment pour être la leader et gagner le Tour de France, mais aussi l'équipe française qui avait envie de s'installer comme la meilleure équipe du monde. Et c'est le cas avec ce Tour.
3: Oui, avec Demi Vollering et la FDJ Suez, ils ont vraiment franchi un cap. On sent qu'ils ont vraiment travaillé autour de Demi Vollering. Ils ont cherché à optimiser tous les détails en ayant les meilleurs sponsors, que ce soit pour leur vélo. Ils ont aussi recruté au niveau du staff une directrice de la performance, un DS qui venait de la team SD Works Pro Time. Et ils ont fait tout ce travail. Et on voit que ça a été beaucoup de doutes, de remises en question, mais qu'au final, ça paye vraiment.
0: On est avec Juliette Berthet, justement la coéquipière de Demi Vollering, qui est avec nous dans l'Intégral Tour. Salut Juliette.
17: Bonjour.
0: Comment tu te sens, Juliette? On t'a vu franchir la ligne, le sourire aux lèvres. C'est incroyable les moments que vous allez vivre et que vous vivez sur ce Tour de France 2026 avec la victoire de Demi.
17: Ouais, c'est vraiment incroyable. Je pense que le sentiment qui domine, c'est la satisfaction et le soulagement, parce que voilà, avec 8 secondes d'avance ce matin pour Demi, rien n'était joué. Donc non, c'était vraiment une incroyable journée et j'étais pas sûre. Voilà, tout le monde me disait que c'était bon, mais je voulais quand même passer la ligne et entendre le staff me dire que c'était bon. Donc non, vraiment beaucoup de satisfaction.
0: On t'a vu, t'étais dans le groupe des favorites. Hein. T'as vraiment aidé Demi jusqu'au bout. T'as tout donné. T'as roulé aussi dans la troisième ascension du Col d'Aise avant de te relever. T'avais confiance en Demi Vollering. Quand on court avec Demi Vollering, on est en confiance.
17: Oui, ben non, il n'y avait pas de doute là-dessus. Hein. Demi, elle était vraiment super forte cette semaine. Des fois, c'est peut-être elle qui n'a pas assez confiance en elle, mais nous, on a toujours confiance en elle. Elle est très impressionnante et elle caressait les pédales ces derniers jours, ça se voyait. Donc, j'avais vraiment pas de doute. Et voilà, j'avais plus des doutes sur moi-même parce que c'était une semaine difficile. J'ai été malade après l'étape 2. Du coup, j'ai vraiment subi cette semaine. Et depuis quelques jours, ça allait quand même un peu mieux. Donc, Demi, elle a dit qu'elle avait vraiment besoin de nous aujourd'hui. Donc, il fallait vraiment être là au rendez-vous.
2: Tu as été élue coéquipière de la semaine, Juliette. C'est oui. Aussi une belle satisfaction. Pour toi, ça récompense tout ce travail de ce collectif de la FDJ Suez tout au long de la semaine.
17: Ouais, je pense que ce maillot jaune, il appartient à nous toutes. Chacune des filles aurait pu l'avoir, ce titre, je pense. Et je suis contente d'avoir fait une bonne journée parce que je trouve que je le méritais à moitié, on va dire. J'étais pas trop satisfaite de ma semaine, mais aujourd'hui, j'y suis. Donc, ça fait plaisir.
0: Félicitations tout de même, Juliette, donc d'avoir amené Demi Vollering à la victoire. C'est qui comme leader, Demi Vollering? Toi qui la côtoie au quotidien, t'as signé en même temps qu'elle. En plus, Demi Vollering, Stéphane nous le disait, c'est une femme en or. Et évidemment, c'est un être humain exceptionnel, Demi Vollering. Elle vous rend ce que vous lui donnez.
17: Ouais, c'est ça. Non, franchement, c'est très agréable de travailler pour Demi et à ses côtés parce que elle sait vraiment manœuvrer une équipe. Elle parle pas forcément beaucoup, mais quand elle dit quelque chose, voilà, on a vraiment envie de l'écouter. Des fois, elle a des plans un peu particuliers par rapport à ses concurrentes, je pense, et c'est ça qui fait un peu sa force. Et elle veut vraiment suivre ses rêves et je pense que tout ce qu'elle dit dans ses réseaux, dans ses propos, c'est vraiment vrai. Elle tient aussi à inspirer la nouvelle génération et je trouve que c'est beau d'avoir une leader comme elle.
2: Ça va être quoi, Juliette, le programme ce soir? Ça va être ça va faire la fête un petit peu. On voit tes coéquipiers arriver là, évite la musique, on dit qu'accord évidemment. Vous allez faire quoi ce soir? Ça va être la célébration, j'imagine.
17: Ouais, ça va être la célébration. Normalement, c'est un petit peu prévu qu'on a un restaurant vers la plage. Je pense qu'on va bien profiter ce soir.
0: Bon appétit.
17: Merci,
0: du coup,
17: merci à vous.
0: Juliette, merci d'avoir été avec nous. Juliette Berthet, coéquipière, meilleure coéquipière donc de ce Tour de France 2026 qui a réussi à amener Demi Vollering au sommet de ce Tour de France. Merci d'avoir été avec nous, Juliette Berthet. Pierre, j'imagine que tu peux nous raconter un peu ce qui se passe, toi qui es autour du bus, tu vois toutes les coéquipières de Demi Vollering, tout le staff aussi de l'équipe française. Là, c'est vraiment des scènes de joie.
18: Alors, j'y suis pas encore parce qu'il faut marcher un peu pour arriver jusqu'au bus. Oui. Non, ils sont garés un quart d'heure. Non, les coéquipières de Demi Vollering, elles sont avec Maria là au niveau de la ligne d'arrivée. Moi, je vais les filer voir les autres françaises, notamment Cédrine Carbol pas loin de moi. Je vais essayer de lui poser une question dans quelques instants, mais c'est vrai que il y a vraiment la joie dans cette équipe FDJ. Ils ont, pour la petite anecdote, failli casser le vélo de Demi Vollering. Il est tombé au moment où Stéphane Delcourt était en train de nous répondre, mais il va bien, le vélo de championne d'Europe et il y a vraiment beaucoup de joie dans cette équipe de la FDJ.
0: Ouais, forcément l'équipe française donc qui vient de remporter ce Tour de France, surtout avec Demi Vollering vainqueur pour la deuxième fois, c'est dingue ce qui se passe. À l'image, on a le sourire de Cédrine Carbajal aussi. Pierre nous le disait qu'il essaiera de l'avoir au micro. Satisfaction pour la première française de ce Tour de France, une équipe française qui gagne le Tour. Cédrine Carbajal qui doit faire sixième du classement général. Oui, c'est ça. C'est officiel. C'est un très très bon Tour de France pour la Bretonne.
3: Oui, bien sûr. Je pense qu'on a vu au sourire de Cédrine, elle doit être très contente. Bien sûr, elle aura toujours plus d'ambition. C'est une gagnante, c'est une fille offensive. Mais je pense qu'elle peut être soulagée et très heureuse de son Tour de France.
0: Magnifique. Donc Cédrine Carbajal qui termine sixième et première française de ce Tour de France 2026. D'ailleurs, le podium, hein, Demi Vollering en tête qui remporte cette édition. 1 minute et 18 secondes d'avance. Alors qu'il y avait seulement 8 secondes au matin de cette dernière étape sur Kasia Nievia Doma, la polonaise, et c'est Elisa Longo-Borghini qui termine troisième. On rappelle que Marlène Reusser, qui était troisième ce matin, a chuté dans la descente du Col d'Aise et termine extrêmement loin. Mais quel Tour de France on a vécu, Maria, tu es toujours là, j'imagine. Quel Tour de France on a vécu, du suspense de bout en bout. Tu as suivi le Tour de France homme où Tadej Pogacar a surdominé. Là, avec le Tour de France femme, vraiment, c'est du suspense à chaque étape.
2: Ouais, c'est exceptionnel. À couvrir, franchement, c'est vraiment une compétition exceptionnelle. Il y a eu du monde sur le bord des routes tout au long de la semaine. Ça a été vraiment un succès populaire. Je pense que Pierre pourra vous en parler parce que c'est vrai que moi, je suis habituée à faire du vélo toute la saison. Lui, il est sorti un peu de sa zone de confort, mais je pense qu'il a vraiment vécu une belle semaine et il y a des championnes. Ouais, le suspense qu'elles nous ont offert, la bataille. Il y a un niveau qui est tellement élevé entre les grandes favorites. Ça se joue à rien et ça rend vraiment ce sport, cette compétition hyper intéressante. On a vraiment vécu une superbe semaine et là j'ai vraiment de belles images parce qu'Evita Music vient de franchir la ligne. Évidemment, elle a serré dans ses bras Juliette Labousse qu'on a eu à l'antenne tout à l'heure, et Stéphane Delcourt, le manager de la FDJ Suez, qui est venu aussi serrer dans ses bras Juliette Labousse pour la remercier de son travail encore aujourd'hui dans cette ascension du Col d'Aise. C'est elle qui a roulé pour Demi Vollering et ça a été vraiment une équipière modèle, et je pense que Stéphane Delcourt est ravi d'avoir une coureuse comme Juliette Labousse dans son effectif.
0: 19h13 sur RMC, le Tour de France femme 2026 est terminé. La victoire de Demi Vollering devant Kasia Nievia Doma et Elisa Longo-Borghini, la première française et sixième du classement général, c'est Cédrine Carbajal. Justement, tu es avec Cédrine Carbajal qui est avec nous dans l'intégral Tour. Salut Cédrine.
18: Oui, on est avec Cédrine Carbajal. On a le droit à une question avec Cédrine Carbajal qui est en train de comparer un peu ses compteurs avec Nina Bertrand, sa coéquipière. On va l'avoir juste une petite question. Elle est en train de boire une brique d'eau pour essayer de se désaltérer un petit peu, de filer au bus. On attend juste qu'elle se retourne. Mais on rappelle, Cédrine Carbajal, sixième de ce classement général du Tour de France, qui n'aura pas rapporté d'étape, mais qui aura quand même rapporté une superbe place au général, à son équipe. Elle est en train de débriefer un peu son tour et son étape, surtout avec sa coéquipière Nina Berton. Une petite question, Cédrine, une question promis. Qu'est-ce que tu retiens de ce tour? C'est cette superbe sixième place au général. Il n'y a pas eu de victoire d'étape, mais c'est quand même hyper positif pour toi et pour ton équipe.
19: C'est vrai que c'était la bagarre classement général chaque jour, et la bagarre avec les costauds chaque jour aussi. Ce que je retiens, c'est un travail collectif qui a été exceptionnel avec mes coéquipières. L'entente était aussi bonne hors du vélo que sur le vélo. Je pense qu'on a montré aux autres équipes aussi que voilà, ils peuvent aussi avoir peur de nous pour le futur. Il y a plein de choses à en tirer, plein de choses à apprendre, et puis l'an prochain on reviendra plus fort.
18: Merci beaucoup Cédrine, on le rappelle, sixième de ce classement général du Tour de France, qui va filer à son reste de son équipe et qui a réalisé à nouveau un très très beau Tour de France cette année.
0: Magnifique la performance de Cédrine Carbajal, 25 ans seulement, hein, l'avenir est devant elle pour la Bretonne. Vainqueur d'étape et sur le Tour de France déjà il y a quelques années maintenant. La victoire de Demi Vollering donc sur ce Tour de France 2026, la magnifique performance collective aussi de la FDJ United Suez, c'est des moments forts qu'on a vécu, un suspense énorme. Maria parlait tout à l'heure, Camille, du niveau vraiment élevé de ce cyclisme féminin, mais il n'est pas seulement élevé, c'est-à-dire qu'il progresse d'année en année. année. Il y a une énorme différence entre toi, ce que tu as vécu sur les Tours de France 2023-2024. Le niveau, c'est quoi? C'est décuplé vraiment en deux ans. C'est incroyable ce qui se passe.
3: Oui, avec l'arrivée du World Tour en 2020, puis du Tour de France Hommes avec Suisse en 2022, les équipes ont pu se professionnaliser petit à petit. On a eu vraiment des compétitions de référence, de plus en plus de sponsors, et ça a permis vraiment une augmentation du niveau. Et je pense que d'année en année, on voit que le niveau augmente, et il augmente de manière homogène. C'est ça qui rend la course si intéressante.
0: Camille, je te coupe parce que Maria, tu es avec Evita Music, coéquipière de Demi Vollering.
2: Oui, avec Evita Music. Evita, parle-nous de cette émotion, évidemment, ce maillot jaune que vous rapportez dans cette équipe de la FDJ Suez. J'imagine que ça doit être une immense fierté aujourd'hui.
17: Ouais, c'est une immense fierté et un petit soulagement aussi. C'est vrai qu'on était quand même un peu stressés, même si voilà, on avait un plan en tête, on savait que Demi était très très forte, mais tout peut jouer encore sur la dernière étape. Et non, hyper fier d'avoir été chercher ce maillot jaune avec l'équipe.
0: Félicitations.
2: Vous pouvez lui poser des questions, hein, elle
0: bien
2: vous
0: sûr.
2: Entend, Evita Music.
0: Félicitations, Evita. On a eu ton manager général, Stéphane Delcourt, qui était avec nous tout à l'heure. Il nous disait que tu étais un petit peu malade en ce début de Tour de France. Tu t'es battu jour après jour pour apporter ton aide précieuse à Demi Vollering, apporter tout ce que tu pouvais donner. C'est ça aussi ce qu'apporte Demi Vollering. C'est vraiment, tu as envie de te battre pour elle jusqu'au bout.
17: Ouais, bah carrément, c'est vrai que d'un point de vue personnel, c'était pas le tour espéré. Je suis arrivée avec une piqûre d'abeille, j'ai fait une réaction allergique et après j'ai retrouvé un peu mes jambes pour la cinquième étape et après je suis tombée malade. Je dirais même plus qu'un petit peu malade, c'est vraiment, j'ai failli pas prendre le départ, mais voilà, je me suis battue en me disant qu'il y avait vraiment des choses à faire dans la dernière étape, que tout pouvait encore se jouer et que l'équipe aurait besoin de moi. Donc voilà, j'ai fini le groupe Eto au Mont-Ventoux, c'est pas trop mon niveau je pense, mais pour mieux rebondir et vraiment hyper fier, je pense qu'on a tout vraiment contribué à la victoire de Demi et ouais, le mérite vraiment.
0: Tu reviendras plus forte évidemment, Evita, sur le Tour de France. Je posais la question à Juliette de savoir quel leader est Demi Vollering, quelle femme aussi elle est. C'est un être humain extraordinaire. Demi Vollering, elle vous l'a rendu au centuple ce que vous lui donniez. C'est dingue de se battre pour elle tout au long de l'année, parce que il y a le Tour de France, mais toi tu l'accompagnes tout le long de l'année, Demi Vollering.
17: Non, c'est vraiment une super belle personne. Elle est toujours très reconnaissante. Elle se donne à 100% et veut toujours être la meilleure version d'elle-même. Et on va dire, entre guillemets, c'est facile en fait de travailler pour elle, parce qu'on sait que les trois quarts du temps, elle va mettre au bout. Et si un jour, il y a un petit truc qui fait, elle va toujours se remettre en question et après repartir encore plus forte. Donc non, c'est vraiment une réelle inspiration.
2: Toi, Evita, c'était dans cette équipe de la FDJ Suez depuis très longtemps. Tu fais partie vraiment des murs, tu es une des anciennes.
17: Ouais.
2: Qu'est-ce que ça te fait de voir l'équipe aujourd'hui arriver à ce niveau? Vous êtes la meilleure équipe du monde, vous remportez ce Tour de France. Ça te fait quoi?
17: C'est vrai que maintenant, ça fait longtemps que je suis là. Je pense que non, c'est une fierté. On part quand même de très loin. Je pense que Stéphane peut être très, très fier de tout ce qu'il a construit. J'ai grandi avec l'équipe et maintenant d'imaginer que on a remporté les trois grands tours et notamment le Tour de France, c'est un truc de fou. Je pense qu'on peut vraiment être hyper fiers. On a montré qu'on était une équipe super soudée. On a vraiment toutes contribué à cette victoire et ouais, vraiment très très fiers aussi de Demi.
0: On est avec Evita Music, la coéquipière de Demi Vollering, coureuse de la FDJ United Suez. On parlait évidemment des performances de l'équipe française, des performances de Demi Vollering. Maintenant, on attend tellement. Elle était vraiment plus forte. T'as douté quand même sur ce Tour de France pour Demi Vollering? On pense à l'étape du Mont Ventoux où Demi ne réagit pas quand Katarzyna et Nibia Doma attaquent. Vous avez douté ou non? Vous avez confiance en votre leader à chaque fois?
17: Je pense que c'était pas des doutes, elle avait plus un peu des regrets et c'est ce qui fait qu'on est reparti de plus belle en fait. C'est qu'on savait qu'elle était capable de faire bien mieux et je crois qu'il va y avoir le podium, donc j'ai envie de couper ça.
2: Vous allez, on va laisser Evita Music passer dans nous tout cas, t'inquiète.
17: Merci.
2: Va profiter du podium.
0: Oui, forcément. Voilà,
2: bon. Et tout le monde est parti là, tout le monde s'est mis en ordre de marche. On a vu Célia Giry, Juliette Berthet et Evita Music, ils l'ont appelé. Bien, il y a le podium. Donc là, elle avait quelques obligations.
0: Pardon, Evita.
2: Mais elles sont vraiment hyper disponibles et c'est hyper agréable de les avoir comme ça, toujours hyper ouvertes à parler et vraiment sympathiques. C'est vraiment une équipe qu'on adore suivre.
0: On va vivre le podium évidemment de ce Tour de France Femmes 2026, la victoire de Demi Vollering. Un petit mot avec toi Camille sur ce qu'on a nous devant les yeux, c'est l'arrivée de toute l'équipe quasiment de la Movistar. Ah, on est avec Océane Maé, Pierre Thévenet, tu es avec Océane?
18: Oui, avec Océane Maé qui a animé ce Tour de France, notamment au début du tour en prenant ce maillot blanc à pois rouge. Quel bilan tu tires de ce tour, Océane?
20: Ouais, c'est un bilan qui est très positif. Je pense que dès le premier jour, le bilan était positif. Donc, mais voilà, je suis très contente de ma course et de la course de toute l'équipe toute la semaine. On a vraiment montré qu'on était super costaud, qu'on pouvait rivaliser avec les World Tour. Encore aujourd'hui, on va chercher un top 15 avec Célia. C'est assez impressionnant. Donc, non, là, on est très très satisfaite de la semaine.
18: Il n'y aura pas de victoire d'étape française sur ce Tour de France. Est-ce que c'est de plus en plus dur de gagner l'étape quand on n'est pas parmi les 10-15 meilleures coureuses du monde?
20: C'est sûr que c'est dur et que sur un format comme ça sur 9 jours, il y a assez peu de place pour les filles qui ne jouent pas le classement général, d'autant sur ce tour où en fait toutes les étapes étaient des étapes où le général pouvait être renversé. On l'a bien vu, quasiment tous les jours le maillot jaune a changé. Donc c'est vrai qu'il y a eu une bataille au très très haut niveau et c'est compliqué d'exister sur les victoires d'étape, mais voilà, heureusement il y a des échappées pour se faire plaisir, il y a des maillots distinctifs, des prix de la combativité aussi à aller chercher. Qui sont aussi super valorisants pour tout le monde. Donc voilà, il y en a un peu pour tout le monde. Mais c'est vrai que la victoire d'étape, elle est très, très difficile à aller chercher.
21: Vous êtes épuisé, on imagine, Océane. Dans quel état physique vous vous sentez? Qu'est-ce que vous allez faire maintenant?
20: Et épuisé, c'est le terme. Pour être tout à fait honnête, ça fait quelques jours que je suis un peu épuisée. La semaine a été quand même vraiment compliquée. Comme je le disais, pas énormément de jours pour récupérer, si ce n'est peut-être le jour du chrono où, au final, on a pu souffler un petit peu. Mais clairement, va y avoir du repos. Moi, c'est mon premier grand tour, première fois que j'enchaîne 9 jours de course comme ça. Donc, quelques jours de repos. La semaine prochaine, j'ai prévu un peu de rando pour décrocher du vélo. Ça va me faire du bien de faire un peu autre chose. Et puis, Ensuite, on repartira à l'entraînement avec les derniers objectifs de la saison, avec beaucoup de confiance parce que, voilà, comme j'ai dit, on a montré qu'on était vraiment solide et je pense que sur la fin de saison, on a encore des super choses à faire.
18: Merci beaucoup, Océane.
0: Merci, Océane Mahé. Donc, sa réaction, la course de ma petite entreprise qui a brillé sur ce Tour de France, qui est allée chercher un immense maillot à poids dans les premières étapes. Océane Mahé, 19h23 sur RMC. On va faire une petite pause, un petit détour tout de même par le stade Vélodrome. Maxime Tilliette, l'Olympique de Marseille, qui dispute un match de préparation face à l'Athletic Bilbao. On en est où, Maxime?
4: On est dans le temps additionnel, 3 minutes encore à jouer ici et l'OM a pris le large, ça fait 3-1 désormais. On s'était quitté à la pause 2-1 en faveur des Olympiens grâce à des réalisations d'Angel Gomez et d'Igor Peixao. Cette fois c'est Tajidine Madi qui inscrit son nom au tableau d'affichage, parti de son aile gauche pour arriver jusqu'au point de pénalty de fin de frappe, et puis finalement il s'est ouvert le chemin du but pour tromper le portier basque et permettre à l'OM de mener 3-1 dans les tout derniers instants. 3 minutes encore à jouer ici au Vélodrome face à l'Athletic Bilbao.
0: Merci Maxime, une toute petite pause. L'intégral tour revient, on est ensemble jusqu'à 20h avec Camille Failly, Pierre Thévenet, Maria Azé. Le maximum de réactions, notamment des coureuses françaises de l'équipe FDJ United Suez, et la victoire, on le rappelle, de Demi Vollering sur ce Tour de France 2026. On vivra d'ailleurs le podium de la néerlandaise dans quelques instants. Restez bien avec nous sur RMC.
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2: 19h25 dans l'Intégral Tour. On est ensemble jusqu'à 20h. Donc, on le rappelle, la victoire sur ce Tour de France femme de Demi Vollering qui a été énorme, qui a dominé vraiment outrageusement les débats. Hein. Aujourd'hui, il n'y avait rien à faire face à Demi Vollering. On est toujours avec Maria Az et Pierre Thévenet qui sont en réaction. On aura notamment Émilie Maurier, tiens, la coureuse de Saint-Michel, qui a répondu à son objectif hein, de top 20. Émilie Maurier qui a été énorme sur ce Tour de France. Camille Failly, notre consultante qui a participé deux fois au tour est avec nous. On vit le podium, vous l'entendez derrière ma voix, le podium de Demi Vollering qui vient de monter sur la boîte, le sourire aux lèvres. Quelle immense championne Camille, on en parlait en antenne, elle fédère vraiment autour d'elle. On a eu quelques images, on a eu Juliette Berthet, Stéphane Delcourt, Evita Music en réaction dans l'Intégral Tour. On a eu des images, vraiment elle fédère autour d'elle, Demi Vollering.
3: Oui, c'est vrai qu'on a vu énormément de satisfaction et de bonheur pour Juliette Berthet et Evita Music malgré la difficulté, les doutes tout au long de ce Tour de France. Et je pense qu'elles sont réellement heureuses de travailler pour Demi Vollering. C'est quand même une chance pour des équipières d'avoir une telle leader qui à la fois a beaucoup de charisme et qui est capable d'à chaque fois gagner tout simplement. Et on a senti beaucoup de satisfaction.
2: Maria, tu vois le podium de Demi Vollering, l'immense sourire hein, de la néerlandaise. C'est seulement, j'allais dire, sa deuxième victoire sur le Tour de France. C'est elle, la meilleure coureuse du monde, mais elle a eu tellement de malchance sur les deux dernières éditions.
4: Oui, bah c'est ça, c'est un peu la résilience hein, pour Demi Vollering qui est applaudi, très applaudi par ses coéquipières qui sont évidemment au podium pour la féliciter. Elle a d'abord ce podium pour la victoire d'étape, hein, d'abord Demi Vollering parce qu'elle a gagné évidemment aujourd'hui. Ensuite, il y aura oui ce podium pour le maillot jaune, pour la victoire d'étape du Tour de France, ce podium qui lui tiendra forcément particulièrement à cœur. Mais oui, c'est elle avait envie de gagner avec cette nouvelle équipe. Ça se passe très bien dans ce collectif, vous le sentez au mot de Stéphane Delcourt. Il y a vraiment un collectif assez incroyable. Elles sont parties en stage avant le Tour de France. Ils nous avaient dit que c'était une colonie de vacances géante. Vraiment, ça ne ment pas hein, dans cette équipe. Tout le monde s'entend très bien et tout le monde apporte un petit peu son expérience aux plus jeunes, et les plus jeunes apportent aussi leur fraîcheur aux plus anciennes, et ça fait vraiment un beau mix. Et aujourd'hui, ça fait une victoire sur le Tour de France avec une coureuse exceptionnelle qui est Demi Vollering.
2: Ouais, les félicités, on voit Demi Vollering sur nos écrans de contrôle. Vraiment toutes ses coéquipières qui viennent, qui étaient présents, hein, qui n'ont pas voulu rater le podium. On a vu Evita Music il y a quelques minutes. Tout le monde se bat pour elle. Et en plus, on le rappelle aussi de ce que nous a dit Stéphane Delcourt, elles étaient malades. Pas mal de coureuses de la FDJ, on se posait des questions au début de Tour de France. Marie Lenette qui était en difficulté. Evita Music aussi, avec un collectif amoindri, elles arrivent quand même à réaliser dimanche.

0: Bella Holmgren a reçu le prix de la combativité, hein, la jeune canadienne qui était partie à l'avant dans l'avant-dernière ascension du col d'Est. C'est terminé, match amical. On va faire un détour par le stade Vélodrome, terminé le match de préparation entre l'Olympique de Marseille et l'Athletic Bilbao. Maxime Tilliette.
1: Et oui, en effet, la victoire des Marseillais, score final 3-1 grâce à Angel Gomez, Igor Peixão et Tajidine Madi en seconde période. Voilà, l'OM se rassure pour sa première au Vélodrome sous Bruno Genesio. Le tout sans Naïef Aguerd en instance de départ et absent de la feuille de match. Mais voilà, malgré la cure d'austérité, les inquiétudes des supporters, les Marseillais ont dominé Bilbao, 12e de la dernière saison de Liga. Donc ça reste quand même à modérer, à confirmer aussi. D'ailleurs, vendredi, toujours au Vélodrome face à un club espagnol, ce sera cette fois-ci l'Atlético Madrid, 4e de la dernière Liga. Et puis ensuite il y aura le début du championnat, donc face à Strasbourg, toujours au Vélodrome pour les Olympiens, donc qui prennent leur marque dans leur stade. Victoire de l'OM donc face à Bilbao, 3-1 pour la première sous les ordres de Bruno Genesio ici au stade Vélodrome.
0: Merci Maxime Tilliette. 19h30 sur RMC, on vous rappelle qu'on est dans l'intégral tour jusqu'à 20h. La victoire de Demi Vollering devant Kasia Niewiadoma Maria, qui reçoit le prix de la super combative, hein, la polonaise, pour ses 9 étapes du Tour de France.
2: Oui, elle a tout donné, évidemment, Kasia Niewiadoma, sur ce Tour de France. On se rappelle notamment de son raid en solitaire, hein, dans 10 km du Mont Ventoux, où elle a été toute seule, où elle a attaqué, où elle a pris les devants et elle allait remporter cette étape au sommet du Mont Ventoux. Donc elle le mérite, ce prix de la super combative. Aujourd'hui, elle a aussi attaqué. Bon, elle n'avait pas trop le choix parce qu'il y avait ses 8 secondes bien au général sûr à rattraper, mais elle a quand même été à l'attaque, à l'offensive, et elle a tout donné. Donc elle a le sourire aux lèvres, Kasia Niewiadoma. On sent qu'elle est contente, je pense. Est-ce qu'elle a des regrets à avoir, Camille Kasia Niewiadoma? Parce qu'en fait, elle a juste été battue par plus forte qu'elle. Il n'y avait pas grand-chose à faire. Tout ce qu'elle avait à faire, elle l'a fait, finalement.
3: Oui, je pense que hier elle pouvait avoir quelques petits regrets. Elle n'était pas loin. Et aujourd'hui, malheureusement, elle a craqué à la pédale. Donc, autant hier, je pense qu'elle pouvait être un petit peu frustrée. On l'a vu notamment avec sa réaction face à Célia Géry, où elle s'est fait un petit peu enfermée. Mais aujourd'hui, Demi Vollering, elle a montré qu'elle était la plus forte à la pédale, et donc je pense que Kasia Niewiadoma, elle peut que se satisfaire de cette deuxième place et revenir plus forte l'année prochaine.
0: Puis à cette étape du Mont Ventoux où Niewiadoma a vraiment été troisième du général, elle était à 1 minute et 17 secondes de mémoire de Marlène Reusser, qui était maillot jaune à ce moment-là, et elle a réussi à piéger tout le monde, elle a fait ce qu'elle pouvait faire, et d'ailleurs elle a bien été accompagnée, Niewiadoma, par sa coéquipière et maillot blanc de ce Tour de France, Antonia Niedermayer, Maria.
2: Oui, t'es coéquipière qui aura fait du beau boulot aussi, hein. Aujourd'hui, Niedermayer, on sentait qu'elle avait les jambes, Antonia Niedermayer. Camille, c'est l'une des révélations, je trouve aussi. Alors, il y a eu Célia Géry, évidemment, mais Antonia Niedermayer, l'une des révélations de ce Tour de France 2026, avec ce maillot blanc. Elle est sûrement ravie de ramener ce maillot blanc. En tout cas, elle a le sourire aux lèvres, Antonia Niedermayer. Mais c'est l'une des belles surprises de ce Tour de France 2026.
3: Oui, Antonia Niedermayer, elle a que 23 ans. Elle a commencé le l'eau assez tard parce qu'elle faisait du ski de randonnée. Elle a d'ailleurs été championne du monde, il me semble, en moins de 18 ans. Et chaque année, elle montre en puissance, elle nous montre des capacités physiques extraordinaires.
0: Désolé, Camille, Pierre Thévenet est avec Océane Muller.
4: Émilie Maurier et Solène Muller, toutes les deux, qui juste après la course ont couru depuis leur bus directement dans la mer Méditerranée. Elles sont encore en tenue avec leur tenue Saint-Michel. Solène, il fallait prendre un grand bol d'eau.
5: Ah bah oui, c'est sûr, moi j'attendais que ça pendant toute la course. Je me disais juste, allez, pense à la baignette que tu vas faire après la course. Donc voilà, je suis très contente.
4: Ça a été dur encore aujourd'hui, Solène?
5: Ouais, très très dur, il fallait s'accrocher. Je pense que c'était plus au mental aujourd'hui que physiquement. Et donc voilà, c'était très dur comme circuit.
4: Émilie, besoin d'un petit rafraîchissement aussi après une étape qui a été très dure et très chaude surtout?
6: Bah oui, parce que ma quartier, elle connaît pas l'eau chaude en Alsace. Ah oui, non, c'est tellement du mental, le vélo, que surtout au bout de 9 jours de course, qu'on est tellement contente. Bah là, il y a une autre concurrente dans l'eau, juste de pouvoir profiter des choses simples, en fait.
4: Tu finis quand même 15e du classement général, t'avais un objectif 15e? J'ai dit 15e? Je crois que c'est 15e, hein. 18e, pardon, je suis désolé, Émilie. 18e du classement général, tu avais un objectif top 20. C'est ça que je voulais dire avant la course. C'est une satisfaction d'être aussi première des pro teams de ce Tour de France.
7: Première des pro teams.
4: Oui, ça oui.
7: Mais what? Bah, ouais, on visait pas forcément le classement général. On voulait se rapprocher d'une victoire d'étape. Bon, c'est pas le cas, mais il y a beaucoup de.

0: de très belles places tout au long de ce tour, donc je suis très contente et il y a pas mal de choses qui rentrent en place, donc voilà, non, satisfaite. Ouais.
1: Dernière question pour Solène qui essaie d'attraper les pigeons là sur la plage désormais. On a l'impression que ça devient de plus en plus dur de gagner des étapes aussi. C'est quasiment réservé aux toutes meilleures de ce Tour de France.
2: Ah bah oui, là c'est sûr que moi je suis pas dans une position où je me dis en prenant le départ je viens pour gagner. Enfin c'est un peu triste à dire, mais c'est vrai qu'on sait que c'est vraiment très difficile quoi. Enfin du coup. Voilà, on essaye de survivre et de faire au mieux.
0: On se dit, fonce, oublie que t'as aucune chance, mais voilà, bon, ma Cathy, elle progresse, donc ça va aller de mieux en mieux. Hein.
1: Voilà, on déconnecte, en tout cas, à côté de Saint-Michel, alors qu'une autre de leurs coéquipières est en train d'arriver, et elles vont toutes les trois retourner dans l'eau pour fêter ce beau Tour de France. Merci beaucoup, Émilie Morier.
3: Elles ont été exceptionnelles, Émilie Morier.
1: Oui, Émilie Morier, elle n'avait plus le vélo dans la tête. Là. Elle voulait que faire des blagues, et c'était très bien.
3: Tu les connais bien.
4: Sachez que Pierre Thévenet va faire le Tour de France dans la voiture de Saint-Michel l'année prochaine. C'est son équipe préférée. L'année prochaine, il est directeur sportif.
1: Ils ont été très accueillants quand j'y suis allé. Et là, on a eu une séquence quand même dans l'eau, donc c'était sympa.
3: La séquence, elle est exceptionnelle.
1: Pour tout vous dire, je suis allé voir le directeur sportif Léonard Costet qui m'a dit: ah, mais va sur la plage, elles sont toutes dans l'eau, tu les chopperas là-bas. C'est pas moi qui vais te donner des interviews, tu te débrouilles, tu vas aller chercher dans l'eau.
3: Mais c'est aussi ça le Tour de France quand t'es dans cette équipe de Saint-Michel que tu connais par cœur. Camille, t'y as été, t'as participé au Tour de France avec cette équipe. Côté Émilie Morier, Solène Müller aussi, la fin du tour, c'est la fête, c'est une fête le Tour de France.
5: Oui, il y a toujours une très bonne ambiance dans cette équipe. C'est vrai qu'on a un petit peu moins de pression vu qu'on ne vise pas les toutes premières places au général. Et oui, ce Tour de France, il y a toute la pression qui retombe. Vous êtes épuisé. Là, en plus, c'est arrivé à Nice avec la mer. Vraiment, c'est paradisiaque.
3: C'était exceptionnel. Hein, la séquence qu'on a vécue avec Émilie Morier et Solène Müller. Donc, les deux Françaises de l'équipe Saint-Michel, préférence Homobert 91-13. On vit toujours le podium protocolaire. Maria, on a la maillot verte hein, de ce Tour de France. Bon. Pas beaucoup de doutes sur la maille verte. La meilleure sprinteuse, c'est Lorena Vives. Hein. Bah oui, forcément.
4: Oui, ça a été vite décidé. Hein. La bataille pour le maillot vert, il n'y a pas beaucoup non plus de concurrentes qui ont essayé de rivaliser avec Lorena Vives sur cette édition du Tour de France, puisque Lotte Kopecky, sa partenaire, sa coéquipière, termine deuxième de ce classement. Elle a écrasé ce classement du maillot vert et Lorena Vives, elle fait aussi un très très beau Tour de France. Camille, elle a porté le maillot jaune sur les étapes en Suisse. Elle a remporté deux étapes. Elle a fait un Tour de France tout simplement exceptionnelle, Lorena Vives.
5: Oui, franchement, elle a été extrêmement forte. On l'a vu même dans les ascensions, des étapes assez difficiles. Elle était toujours là. Elle tenait donc aussi bien au sprint que dans les montées. Elle nous a montré une forme étincelante et elle avait pas du tout de concurrence, en tout cas pour ce maillot.
3: Bon, on l'a même vu tenter au début d'étape, Lorena Vives aussi. Elle aime faire la course. La maillot verte de ce Tour de France, vainqueur de deux étapes. Maria, juste avant, c'était la remise du maillot à poids hein, sur les épaules de Puck Peeters, qui est allé chercher ce maillot à points hein, sur les étapes. Elle est passée souvent en tête hein, des cols qu'il y avait. C'était pas très difficile, c'est pas une vraie grimpeuse, mais c'est une sacrée puncheuse, Puck Peeters.
4: Oui, c'est un très beau maillot à poids aussi pour Puck Peeters, qui fait une très très belle saison. Hein. Évidemment, ça fait une belle récompense aussi pour son équipe Phoenix Premier Tech, qu'on a un petit peu moins vu sur ce Tour de France. Alors oui, elle n'a pas les qualités de grimpeuse des meilleurs du peloton. On la voit souvent lâcher dès que ça accélère un petit peu, mais ça reste une très bonne puncheuse. Puck Peeters, qui a fait notamment deuxième de la Flèche Wallonne cette saison, donc c'est pour vous dire à quel point elle a des qualités de puncheuse. Et elle repart avec ce maillot blanc à poids rouge, on se connaît son importance sur le Tour de France, son histoire, et c'est un magnifique maillot à pois rouge. Et on va passer bien sûr au maillot jaune, le maillot que tout le monde attend, le maillot de vainqueur du Tour de France.
3: Bien sûr, on va suivre la montée de Demi Vollering, donc qui va revêtir ce maillot jaune. Même pas besoin de le revêtir, elle l'a déjà, Demi Vollering sur les épaules, donc vainqueur de ce Tour de France 2026. Le sourire aux lèvres, Maria, pour la néerlandaise. On la connaît, on le sait, elle est très émotive, elle vient de remporter ce Tour de France 2026 avec la manière, et quelle étape, hein, quelle dernière étape de sa part.
4: Elle est même encore plus souriante que sur le podium tout à l'heure pour la victoire d'étape. Là, elle réalise, elle va récupérer son petit lion jaune, évidemment, de vainqueur du Tour de France. Demi Vollering, la nouvelle vainqueur de ce Tour de France 2026. Deux Tours de France à son palmarès. Le premier avec la FDJ Suez, cette équipe française et ce collectif énorme. Demi Vollering, qui est encore à consent ému, très très ému. Demi Vollering, le grand sourire aux lèvres.
3: Elle le mérite, ce Tour de France 2026. Demi Vollering, c'était vraiment la plus forte. Ok, il y a cette petite erreur sur le Mont Ventoux où elle doit suivre Nivea demain, mais quand on a vu ce qu'elle a mis en 600 mètres sur le sommet du Mont Ventoux, comment elle a rattrapé Nivea demain, elle lui a mis 40 secondes, elle a repris 40 secondes. L'étape d'hier, l'étape d'aujourd'hui, il n'y a pas plus forte dans le cyclisme mondial que Demi Vollering, Camille.
5: Oui, c'était la plus forte et on peut quand même admirer ce Tour de France qui a été extrêmement offensif. Demi Vollering, c'est elle qui a été à l'initiative, notamment hier, de cette stratégie. C'était pas gagné. On ne savait pas si elle allait réussir à distancer Katia Demadoma dans ce petit mur. Et elles ont quand même tenté. Elle a su fédérer toute son équipe et récupérer le maillot jaune au dernier moment. Donc certes, elle était la plus forte à la pédale, mais c'est aussi elle qui a su fédérer son équipe, mettre en place des stratégies toujours hyper bien élaborées. Et c'est aussi grâce à ça qu'on a eu autant de spectacles. Donc franchement, chapeau Demi Vollering.
3: Et bravo donc à la néerlandaise vainqueur pour la deuxième fois de sa carrière du Tour de France, 19h40 sur RMC. Pierre, il me semble que tu avais passé la grande perdante du jour, malheureusement. Elle a chuté, c'est Marlène Rösser, hein, qui est la Suissesse, qui a été maillot jaune dans ce Tour de France, qui est arrivée dans un sale état.
6: Ouais, elle venait de rentrer à son bus, hein, dans la longue allée des bus le long de la mer ici, promenade des Anglais. Elle était évidemment triste, Marlène Rösser, avec ses lunettes de soleil, mais aussi un masque de tristesse. On voyait, on arrivait à distinguer les larmes qui avaient coulé. Oui. Elle était escortée par un des membres de son équipe Movistar jusqu'à son bus. Elle n'arrivait plus à pédaler toute seule. Ça a l'air d'aller physiquement. Il n'y avait pas de marque de blessure sur le corps de Marlène Rösser, mais évidemment que cette dernière étape va laisser des traces chez la Suissesse qui s'était vue en jaune jusqu'à Nice.
3: Ouais, elle était troisième du classement général à 1 minute 12 avant cette dernière étape. Elle a été lâchée dans la deuxième ascension du Col d'Est, puis elle a chuté. Elle termine finalement 14e, hein, du classement général. Marlène Rösser, loin derrière, à plus de 25 minutes de la lauréate Demi Vollering, donc, qui s'impose sur ce Tour de France 2026. Une petite pause sur RMC, on va respirer un petit peu. On se retrouve très vite, hein, dans moins d'une minute, et on revient dans l'intégral Tour qui se poursuit jusqu'à 20h pour vivre les cérémonies et la victoire de Demi Vollering. À tout de suite sur RMC.
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3: 19h42 sur RMC, l'Intégral Tour jusqu'à 20h avec Camille Failly, avec Pierre Thévenet, avec Maria Azé. On vit le podium de ce Tour de France 2026, le podium définitif avec le top 3. Ça y est, elles sont montées sur la boîte, Maria, avec la victoire de Demi Vollering.
4: Exactement, Johan, désolé, je suis sur le chemin là, j'avance,
3: ouais,
4: je suis en direction de ta zone mixte. C'est assez c'est un peu la course forcément après ces étapes, mais voilà, je viens d'arriver en zone mixte. Demi Vollering qui va arriver d'ici quelques instants avec les autres maillots distinctifs de ce Tour de France 2026. On est bien, on est à Nice, on est au bord de la promenade des Anglais, il fait un temps magnifique, il y a plein de monde, on sent vraiment qu'on est le 9 août et qu'on est en plein milieu des vacances scolaires et que les gens se sont massés. Il y avait une fan zone, hein, juste en face de l'arrivée. Il y avait plein de monde tout au long de l'après-midi. Ça a été vraiment un grand succès, ce Tour de France, même le départ à Nice. Marion Rousse nous l'a confié hier, mais ça a été un grand succès populaire et je pense qu'elle peut s'en féliciter. Elle nous a tout de même dit ce matin qu'elle ne ferait pas de parcours plus dur l'année prochaine, que c'était suffisamment assez dur cette année.
3: On vit le podium donc de ce Tour de France 2026. Belle troisième place. On a parlé de Demi Vollering, de Katia Niewiadoma qui termine deuxième. Belle troisième place. Bon, elle profite de la chute de Marlène Reusser. Encore que Marlène Reusser avait quand même lâché dans la deuxième ascension du Col d'Aise. Mais Elisa Longo-Borghini, pour la première fois de sa carrière, termine sur le podium du Tour de France, Camille.
5: Oui, c'est vrai qu'Elisa Longo-Borghini, au début de ce Tour de France, elle nous avait dit un tour réussi, ça serait de finir le Tour de France. Parce qu'elle avait chuté sur les dernières éditions, elle avait dû abandonner. Et aujourd'hui, elle fait bien mieux que finir, elle fait troisième. Alors forcément, ça n'a pas le même saveur quand vous gagnez vraiment à la pédale et quand la troisième générale tombe. Mais je pense que ça se termine très très bien ce tour pour UAE.
3: Ouais, mais quand on sait que Elisa Longo-Borghini a fait un très bon chrono, mais elle avait dû changer de vélo, elle aurait pu gratter des secondes quand même. Elle était vraiment dans la lutte. Elle termine troisième du Mouvantoux, alors que vous entendez derrière moi l'hymne néerlandais, les larmes aux yeux pour Demi Vollering, extrêmement émue, la néerlandaise qui vient de remporter pour la deuxième fois de sa carrière le Tour de France, pour la première fois avec le maillot de la FDJ United Suez. Donc la victoire de Demi Vollering devant Kasia Niewiadoma et donc Elisa Longo-Borghini. On rappelle que la première française, c'est Cédric Carvajal. On va parler de Pauline Ferrand-Prévot et évidemment on va revenir sur Pauline Ferrand-Prévot qui a abandonné hier. Justement, tiens, replongeons-nous dans ce qu'on a vécu aujourd'hui. On le rappelle, avant cette dernière étape et la quadruple ascension du Col d'Aise, il y avait seulement 8 secondes d'écart entre Demi Vollering qui était leader au général et Kasia Niewiadoma. On se replonge dans ce qu'on a vécu donc aujourd'hui avec cette étape autour de Nice. C'était sur RMC.
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4: Attaque de Katarzyna Niewiadoma, c'est parti. Elle a attendu juste qu'on reprenne Isabelle Holmgren et elle est partie, la polonaise. Et évidemment, il y en a une dans sa roue, il n'y en a qu'une même dans sa roue, c'est la maillot jaune. C'est Demi Vollering qui est bien accrochée dans la roue de Kasia Niewiadoma. Elle n'est pas très tranchante cette attaque. Hein. Elle est au-dessus de Demi Vollering. Juste la position de Niewiadoma sur ses pédales qui est obligée d'appuyer, de faire parler toute sa puissance. Alors que derrière, c'est assez marquant. Bien, Demi Vollering est assise sur sa chaise.
1: 14%.
4: Elle pédale, elle avance, elle ne se lève pas de sa chaise. On sent vraiment que c'est la plus forte dans cette ascension. Ça y est, elle accélère, Demi Vollering, elle va tenter de décramponner Niewiadoma. Elle s'est levée sur sa selle, elle le regarde derrière elle.
1: Elle lui parle même.
4: On sent qu'elle va tenter de la décramponner, elle veut tester. Non, elle n'est pas partie.
1: Mais au supplice, la polonaise là, qui s'accroche, qui est en train de faire la grimace, c'est Vollering qui se retourne, qui lui dit bah vas-y, prends un relais Niewiadoma, pourquoi tu me repasses pas devant. Un peu de bluff là de la part de Demi Vollering aussi, qui est au-dessus.
4: L'attaque de Demi Vollering à 700 mètres du sommet de cette ascension du col. Elle n'est pas si mal Kasia Niewiadoma parce qu'elle arrive à tenir là, elle était vraiment tranchante pour le coup. Cette attaque de la néerlandaise, de la maillot jaune de ce Tour de France, où elle commence peut-être à prendre quelques mètres d'avance. Demi Vollering, ça y est, c'est parti pour Demi Vollering, c'est terminé pour Kasia Niewiadoma. Demi Vollering qui en remet une en plus, qui se lève sur sa selle et à 500 mètres du sommet de ce col d'Aise, elle se retourne et Kasia Niewiadoma n'est plus dans sa roue. C'est une patronne, c'est la reine de ce Tour de France 2026. Demi Vollering, elle va aller franchir en tout cas la ligne de ce sommet du Col d'Aise en tête. Elle a 20 secondes d'avance sur le groupe maillot blanc. Elle a plusieurs centaines de mètres d'avance sur Kasia Niewiadoma. Elle a montré toute sa puissance. Et elle va franchir le sommet, ça y est, d'ici quelques mètres, le sommet de cette dernière difficulté du jour en tête. Elle a déjà mis 20 secondes d'avance quasiment à Kasia Niewiadoma. Quelle puissance de Demi Vollering. Elle a encore une fois montré que c'était elle la plus forte après une saison exceptionnelle. Elle est en train de savourer. Hein. Demi Vollering, elle vient de faire un petit regard à la caméra qui vient de passer sur sa droite avec un sourire évidemment. Demi Vollering qui commence à comprendre, hein, qui sait désormais qu'elle va être la vainqueur de ce Tour de France 2026.
1: Elle a le sourire, Demi Vollering, dans cette descente et on l'a vu respirer plusieurs fois, essayer de faire redescendre un petit peu l'excitation, mais ce grand sourire sur son visage, elle va gagner et elle le sait.
4: 400 mètres à parcourir pour Demi Vollering, elle a déjà les larmes aux yeux, la néerlandaise, elle est très très émue, Demi Vollering, elle le voulait. Ce deuxième Tour de France après 2023, Demi Vollering va s'imposer ici à Nice. 13e victoire de la saison, 14e avec la victoire du classement général de ce Tour de France. C'est tout simplement la reine du Tour de France femme, Demi Vollering, exceptionnelle une nouvelle fois aujourd'hui, vainqueur de la 9e étape et surtout vainqueur du Tour de France femme 2026. C'est totalement vérité et c'est une victoire exceptionnelle pour la FDJ Suez. Elle va lever son vélo, franchir la ligne d'arrivée, prendre son vélo dans ses bras et haranguer la foule avec ce vélo. C'est une magnifique vainqueur du Tour de France.
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3: Voilà la victoire donc de Demi Vollering sur cette étape à Nice après la quadruple ascension du Col d'Aise et cette victoire au général de Demi Vollering. On est toujours avec Camille Fayet, avec Pierre Thévenet, avec Maria Azé. On vient de vivre le discours, c'était le discours de Demi Vollering. On a vu les larmes, vraiment les larmes sur les joues de Demi Vollering. Maria extrêmement émotive. On le connaît, adoré, adulé par tous, une femme exceptionnelle. C'est vraiment ce qui ressort de l'équipe FDJ United Suez. On est presque ému de la voir comme ça, Demi Vollering, Maria.
4: Oui, et même nous, du côté des journalistes, c'est vraiment une fille, pour avoir fait un paquet d'interviews avec elle, une fille toujours très sympa, très disponible, toujours appréciée par les médias, les journalistes, parce qu'elle fait le travail. Elle est vraiment, elle se rend disponible, elle est vraiment toujours sympathique, Demi Vollering, avec tout le monde, avec le public aussi. Elle prend le temps pour prendre des photos, signer des autographes, saluer ses fans. C'est vraiment un être humain assez adorable, Demi Vollering, et dans ce c'est une leader qui fédère, on sait l'importance, et Camille le sait aussi, quand on est leader d'une équipe, il faut arriver à mettre toutes ses coéquipières derrière soi. C'est pas toujours facile, et Demi Vollering, elle le fait très bien, parce qu'elle rend, parce qu'elle donne, et c'est pas que dans un sens, c'est pas un travail à sens unique à la FDJ Suez, et c'est dans ce rôle là qu'elle est vraiment très très forte, la néerlandaise. Et on sent vraiment côté FDJ Suez qu'il y a une union, une unité, et ce soir ça va être une superbe fête, je pense, dans les rues de Nice.
3: Ah, c'est sûr, ils ont réservé un restaurant. On l'a appris tout à l'heure, l'équipe FDJ United Suez qui va pouvoir fêter la victoire de Demi Vollering, félicité à l'instant par Marion Rousse, la patronne de ce Tour de France Femmes. Encore une énorme réussite pour le Tour de France Femmes, vraiment qui grandit à vitesse grand V, Camille.
5: Oui, c'est sûr que je pense qu'on a eu beaucoup d'émotions cette semaine. On a vu qu'elles étaient capables de nous faire des courses passionnante, et c'est aussi grâce au parcours, je pense, cette version condensée du Tour de France a apporté chaque jour une vraie bataille avec des airs de classique, et on a pu vraiment vibrer grâce à cette équipe FDJ Suez, mais aussi grâce à toutes les concurrentes qui ont vraiment tout donné lors de ce Tour de France.
3: 19h50 sur RMC, l'intégral Tour jusqu'à 20h, avant de laisser la main à Christophe Plenet et l'After Foot avec Kevin Diaz et Maxime Chanot. Mais on se plonge dans ce qu'on voit, dans ce qu'on a sous les yeux à Nice, la magnifique victoire de Demi Vollering. Tiens, d'ailleurs, Pierre Thévenet, tu es avec Marion Bunel, la coureuse de la Visma Lysobac, la coéquipière malheureusement de Pauline Ferrand-Prévot qui a abandonné, Pierre.
6: Oui, en direct avec Marion Bunel qui vient de ressortir du bus Visma Lysobac. Marion, qu'est-ce que tu retiens de ce Tour de France?
9: Ouais, beaucoup de souffrance, beaucoup d'efforts pour au final pas grand-chose, quoi. Donc je pense que c'est la partie la plus dure, c'est quand dans le sport on donne tout et qu'au final on récolte presque rien. Mais d'un autre côté, je pense que ça rendra nos prochaines victoires avec encore plus de goût.
6: Il y a eu cette méforme de Pauline un petit peu sur toute la semaine qui a rendu bien sûr compliqué le travail d'équipe. Comment t'as vécu cette semaine où on savait pas trop comment aller, Pauline? Vous, j'imagine que vous saviez beaucoup mieux que nous, mais comment t'as vécu ta semaine au sein de cette équipe?
9: C'était un peu au jour le jour, parce que forcément on est un peu dans l'inconnu, et il faut adapter avec les conséquences. Et moi, ce que je vois un peu partout, c'est que Pauline n'aurait pas fait une préparation aussi poussée, ou n'aurait pas fait la bonne préparation. Je peux vous assurer qu'elle s'est préparée vraiment à fond, à 100%. Et voilà, c'est juste le sport, et je pense que c'est facile de dire ça quand on n'a pas vu tout ce qu'elle a fait. Et puis voilà, c'est comme ça. Ça n'empêche qu'on va retourner à l'entraînement, on va reprendre plaisir encore à l'entraînement pour continuer sur d'autres courses.
6: Merci beaucoup, Marion.
3: Marion Bunel, donc, qui était à ton micro, Pierre, on la sent quand même abattue, Marion Bunel, la coéquipière de Pauline Ferrand-Prévot, la jeune française de la Visma, Lysebac, donc, qui est arrivée rincée, vraiment, ça a été difficile pour elle, ce Tour de France, Pierre.
6: Ouais, ça a été difficile. On la remercie d'ailleurs d'accepter de nous parler, parce que c'est toujours plus difficile dans les moments compliqués quand son équipe marche pas, et elle est encore très très jeune. Marion Bunel, elle est aussi très très fan, très très proche de Pauline Ferrand-Prévot. Donc évidemment que ce Tour de France a été compliqué quand elle a dû voir PFP un peu moins bien que d'habitude, et surtout entendre toutes les critiques. Elle en parle, des critiques à son sujet sur sa prépa. Elle assure que Pauline Ferrand-Prévot était en grande forme, mais évidemment, enfin en tout cas qu'elle s'est préparée correctement, mais évidemment un peu abattue. Marion Bunel, après ce tour qui a été compliqué, elle a fait une superbe place sur un grand tour.
1: tour cette année et là ça a été beaucoup plus dur dans un rôle d'équipière quand en plus la leader marche moins bien. Et évidemment ça ressemble beaucoup plus à de la souffrance ensuite.
3: Ouais, troisième de la Vuelta cette année, Marion Bunel, tu la connais très bien, tu as couru avec elle Camille il y a quelques années maintenant. Marion Bunel, ça a dû te toucher de l'entendre comme ça. On sent quand même que c'est dur pour elle, les critiques aussi qu'elle vit, elle apprend forcément, donc tout est un petit peu décuplé pour Marion Bunel, mais il y a un rendez-vous avec l'avenir forcément.
5: Oui, Marion nous a quand même montré des très belles choses sur la Vuelta et aussi sur le Mont Ventoux où elle a pris une belle 11e place, donc forcément je pense que ce qui la touche le plus c'est les remarques des gens sur Pauline, parce que elle sait tous les sacrifices que Pauline fait, elle-même se donne extrêmement de mal à l'entraînement, elle souffre tous les jours pour être capable de délivrer une telle performance, et là forcément c'est difficile. On a vu aussi Paola Blasi très affectée par les critiques autour de son équipe, donc je pense que le Tour de France c'est à la fois difficile d'un côté sportif où vous vraiment souffrez tous les jours, mais il y a aussi toute cette pression médiatique qui peut des fois être mal vécue.
3: Ouais, Maria, l'abandon de Pauline Ferrand-Prévot qui était en difficulté, et déjà elle n'avait plus rien à jouer, mais ça a été tout de même un coup dur, un Tour de France très difficile pour la lauréate de 2025.
4: Oui, ça a été un Tour de France très difficile pour Pauline Ferrand-Prévot. Évidemment, on espérait la voir arriver ici en tant que vainqueur. Finalement, elle n'aura jamais vraiment lutté pour ce classement général. Pauline Ferrand-Prévot qui reviendra plus forte l'année prochaine, elle nous l'a déjà dit. Donc ça, c'est la très très bonne nouvelle. Nous, on a vécu un très beau Tour de France aussi, hein, tous ensemble. Une très très belle semaine. Il reste 6 minutes avant de rendre l'antenne. Donc, Johan, j'ai un petit cadeau pour toi quand même. Parce que crois pas
1: une vengeance,
4: que
1: une
4: je
1: vengeance.
4: Vais rendre, ouais, je que je vais rendre l'antenne sans te faire un petit cadeau, parce que ça a été parfois la souffrance aussi pour toi sur ce Tour de France, comme les coureuses du Tour de France. Je te propose un petit florilège de tes 9 jours de présentation sur l'Intégral Tour. Tu as souvent été immense, mais pas toujours. On l'écoute.
3: Elle avait terminé 18e hier sur l'étape du Mont Ventoux. Ça a beaucoup tourné sur les réseaux aussi, avec ce tweet de Lilian Calmejean en ex-coureur cycliste. Des watts, si on pouvait en laisser une pour une française, les supporters, on l'oublie en cas d'arrivée groupée, c'est mais qui ah oui, forcément c'est en fait là c'est vrai qu'il y a les deux choses. T'as raison, Marianne, le ce que ça peut suffire pour les femmes de tête.
4: Merci, voilà. Johan, ça a été vraiment un super tour.
1: Merci Anto.
3: Je me doutais que ça allait arriver forcément. Ben oui, mais pardon, parfois c'est dur. Voilà, 3 heures d'antenne, on est fatigué, je dois subir.
4: Chacun son truc, mon cher Johan. Moi, c'est les tout à fait. D'ailleurs, j'ai remarqué aujourd'hui que Camille s'inspirait des meilleurs, parce que
1: oui,
4: j'ai entendu plusieurs tout à fait de la part de Camille Faye. Tu t'inspires des meilleurs, Camille, je suis fière de toi.
5: Oui, ça manquait un petit peu à l'antenne. On a vu que tu t'es bridé ces derniers jours, donc j'étais là pour en rajouter.
3: Oh, le retour de bâton, ça c'est. Tu vois, c'est un contre. On appelle ça un contre dans le cycle. En tout cas, je vous remercie, ça a été un plaisir. Maria, Pierre, c'était un plaisir de faire cette intégrale tour avec vous, de suivre ce Tour de France 2026, ces 9 étapes. Donc Camille, évidemment, plaisir partagé. Ça a été agréable d'être avec toi et de suivre ce Tour de France. Donc la victoire de Demi Vollering, on le rappelle, la victoire de la FDJ United Suez, sa leader a été impériale sur ce Tour de France. Merci Maria et Pierre Thévenet, Camille Fay, Kylian Véroff, Théo Rodriguez qui ont bossé autour de cette intégrale tour. Flora Mousse aussi qui a pris mon rôle, voilà, qui m'a remplacé. Suzanne Folly qui a fait tout. Daniel, évidemment, réalisateur, producteur. On remercie tout le monde en quelques minutes maintenant. Le début de l'after foot avec Christophe Plenet, Maxime Chano, Kevin Diaz. Le foot reprend ses droits. Nous, on se retrouve bien sûr l'année prochaine pour l'intégral tour de France hommes et femmes. Donc, ça a été magnifique, la victoire de Demi Vollering. Mais le sport continue. Restez bien avec nous sur RMC.
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2: Bonsoir, bonsoir à toutes et à tous. Bienvenue dans l'After. Joie immense de vous retrouver pour l'After Foot en direct sur RMC, en direct également sur After Foot TV et en direct sur la chaîne YouTube de l'After. Comme tous les soirs, nous sommes ensemble jusqu'à 22h, horaire d'été. L'After désormais donc tout l'été de 20h à 22h et rediffusé ensuite de 22h à minuit. Comme d'habitude, le 32-16 est ouvert. On vous attend également sur le numéro WhatsApp de l'After, le 06 12 424 424. Titulaire ce soir, Kevin Diaz. Bonsoir Kevin, salut à tous. Et titulaire également, Maxime Chanot. Salut Max.
7: Salut à tous.
2: Allez, le programme, il est riche, il est dense. L'Olympique de Marseille, les Phocéens viennent de battre 3-1 l'Athletic Bilbao. Au Vélodrome, les hommes de Bruno Genesio ont clairement monté le curseur dans leur préparation à 15 jours désormais de l'ouverture du championnat. On démarrera par l'AS Monaco qui est allé s'imposer 3-2 à Anfield dans un match de prestige face à Liverpool. Au programme également le Paris Saint-Germain qui a fait match nul hier 1 partout contre Manchester United et qui devra faire sans ses supporters lors du Trophée des Champions à Bollard. Le collectif Ultra Paris a décidé en effet de boycotter cette rencontre. On reviendra bien sûr sur le début du championnat de France de Ligue 2 hier. L'AS Saint-Etienne a déjà envoyé un signe fort. Les Verts vont-ils marcher sur le championnat? Un championnat de Ligue 2 qui n'a jamais été aussi dense. Et relever le Real Madrid du Mourinho, une grosse info Mbappé, tout ça et plus encore, c'est dans l'After et c'est tout de suite. Kevin, Max, on démarre cet After Foot par l'AS Monaco qui a dominé cet après-midi Liverpool 3-2 à Anfield en amical après avoir compté 2 buts de retard. Valentin Jamin a commenté cette rencontre dans l'Intégral Sport cet après-midi sur RMC. Bonsoir Valentin.
8: Bonsoir messieurs, bonsoir à toutes et à tous.
7: Salut Valentin.
2: Alors raconte-nous ce match de préparation et de prestige Val.
8: Bon déjà victoire 3-2 de Monaco, donc le score est prestigieux, tu as raison, c'était à Anfield, dans un stade plein, alors je pense plein avec beaucoup de touristes quand même, mais Monaco donc s'est imposé pour le premier match de son stage en Angleterre à St George's Park, le Clairefontaine anglais. Sur le contenu, objectivement c'est assez flatteur de voir Monaco s'imposer sur ce match. Pourquoi? Parce que Monaco a été mené assez vite, il y avait 2-0 à la demi-heure de jeu et franchement il n'y avait rien à dire. Les Monégasques qui étaient en 4-4-2 face à une équipe de Liverpool après qui était assez compétitive, hein. Il y avait les retours de Alisson dans la cage, de Van Dijk, il y avait Frimpong, le milieu de terrain avec Szoboszlai, Gravenberch, etc. Mais franchement ils ont été dépassés pendant quasiment une mi-temps. Il y avait je crois 11 tirs pour Monaco à la demi-heure, 14 à la pause. Et donc moi c'est plutôt ce que je retiendrai malheureusement pour les Monégasques de la première période, c'est qu'ils ont été dominés, parce qu'en fait après je trouve que c'est plus difficile à analyser. Ils changent de gardien à la mi-temps les Reds, et à l'heure de jeu on sort tout le monde en fait, et c'est à peu près là que Monaco s'est réveillé. Donc après il y a eu le caractère, on a fait rentrer des jeunes également qui ont performé, et c'est bien d'aller chercher la victoire dans ce match amical, mais je trouve que c'est un peu dur à analyser et je pense qu'il faut pas prendre le résultat brut. On peut applaudir encore une fois la victoire et le caractère, mais moi j'ai pas aimé la première période.
7: Mais ça ressemble ni plus ni moins à tous les matchs amicaux en règle générale. Tu sais que les 45 premières minutes, c'est vrai que plus en plus t'approches finalement du début du championnat, où est-ce que les équipes, en tout cas les clubs, mettent leur 11 titulaire. Là ça a été le cas avec Liverpool, c'est vrai que Iraola avait mis un peu son 11 très fort on va dire, hein, dès le début. Et puis après justement il y a ce penalty là qui a été récupéré et qui a été transformé par Golovin, mais à part ça la première mi-temps, enfin clairement Liverpool était largement au-dessus de Monaco, et c'est la raison pour laquelle je disais un peu plus tôt, je sais pas si tu peux tirer des enseignements finalement d'un match comme celui-ci, parce qu'à partir du moment que Iraola, l'entraîneur Liverpool, décide de faire changer la moitié de ses joueurs, bon derrière t'as compris que c'était un tout autre match.
8: Et 6 changements à l'heure de...
7: Exactement. Donc, mais ça ressemble, et on va revenir un peu plus tard sur le match entre l'Olympique de Marseille et Bilbao. Je sais pas si tu peux vraiment tirer des enseignements à chaque fois des matchs amicaux. En tout cas, là, clairement, sur la première mi-temps, Liverpool était largement au-dessus de Monaco. Il y a pas photo. Après, moi, j'ai aimé la deuxième mi-temps. mi-temps. J'ai trouvé qu'il y avait quelques jeunes qui sont bien rentrés, voilà, qui ont fait un peu la différence.
8: Le petit Konaté, moi j'ai bien aimé
7: notamment,
8: ouais,
7: qui a été bon. Je suis d'accord avec toi, mais encore une fois, pour répéter ce que j'ai dit un peu plus tôt, est-ce que tu peux vraiment tirer des enseignements entre Monaco et Liverpool? Enfin, clairement, là, c'est je te dis.
8: Parce que tu peux tirer quand même, quoi. C'est que si tu pars avec une charnière d'ailleurs Sané, ça va être dur, je pense.
7: Ça, tu l'as compris depuis longtemps que d'ailleurs, voilà, je pense que c'était compliqué pour lui.
8: On attend peut-être que Zakaria revienne, on va voir. Et même au milieu, bon, après, c'est des bons joueurs, Cabral et Camara, si Camara reste, mais même, je trouve que dans l'axe, ils se sont pas mal fait transpercer.
7: Bah non, je suis d'accord avec toi. Après, quand tu regardes, si tu remets un peu dans le contexte le projet de Monaco, ils sont carrément sur un nouveau cycle. Donc, est-ce que c'est vraiment dommageable, cette défaite contre Liverpool, enfin, cette victoire, pardon, mais enfin, cette défaite sur la première mi-temps contre Liverpool? Liverpool, je ne pense pas. On l'a dit, mais ils sont sur un tout nouveau cycle. Exit Pocognoli, l'arrivée d'un nouvel entraîneur. D'ailleurs, ils ont énormément vendu aussi Monaco, hein, faut pas oublier. Donc voilà, je pense qu'il va avoir des automatismes à trouver, et c'est la raison pour laquelle je pense pas qu'il faut s'alarmer sur cette première mi-temps, parce que je le répète, mais la deuxième mi-temps, finalement, c'est un peu anecdotique à partir du moment qu'Iraola, l'entraîneur Liverpool, avait fait tourner comme il a fait.
3: Le premier match de préparation va rapidement arriver, hein, ce barrage de Ligue Europa Conférence. Kevin, est-ce que tu as été séduit quand même par la performance de l'équipe de Philippe Louis? Luis, le Brésilien, et un petit mot sur l'ancien coach du Flamengo.
9: Après, Philippe Luis, bon, bah, on l'avait vu pendant cette Coupe du Monde des clubs avec son le plus grand club brésilien, hein, je pense, voire même un des plus grands clubs sud-américains. Donc, il a fait du bon travail. Maintenant, il débarque à l'AS Monaco. Maintenant, moi, tous les étés, j'ai coutume de dire que l'AS Monaco, j'attends de voir parce que c'est quand même un club très, très particulier à analyser. C'est un très beau club avec un endroit extraordinaire, avec des belles installations, mais il y a tellement peu de certitudes que c'est très compliqué. Après, concernant le match d'aujourd'hui, comme a dit Max, les matchs amicaux, à partir du moment où tu prends une danse en première mi-temps face au titulaire de Liverpool et que derrière tu joues contre les remplaçants et t'arrives à revenir dans le match, pour moi il y a peu d'importance, à part qu'il y a des jeunes de qualité à Monaco, mais ça c'est pas une trouvaille. Donc moi j'attache très peu d'importance aux matchs amicaux des équipes professionnelles à ce moment-là de la saison, quand c'est le dernier match, l'avant-dernier match, là on peut commencer à regarder, mais il faut voir quelles équipes sont alignées. Pour l'OM c'est pareil, même si c'est toujours bien, ça rassure un peu, et ça peut permettre une belle campagne des matchs amicaux, ça peut permettre quand même d'emmagasiner un peu de confiance, surtout les buteurs qui marquent des buts, un Paixão là qui marque avec Marseille, ça permet forcément de bien démarrer ta saison et d'arriver avec le maximum de confiance. Après, faut pas se trouver sur le premier match.
7: Ouais, non, je suis d'accord avec toi. Après, pour revenir par rapport au match de Monaco, on l'a dit, hein, y a pas énormément d'enseignements à tirer, mais c'est vrai que par rapport à cette seconde période où est-ce qu'on a vu pas mal de jeunes, parce que t'as énormément de départs, on l'a dit, hein, tu perds Adingra et Woodface qui rentrent en prêt, derrière t'as Caio Henrique qui a été vendu, d'ailleurs très bien vendu au passage, Kassou Ouattara aussi au Beşiktaş, tu vas perdre Akliouche, donc tu sais très bien que Monaco va avoir justement besoin des jeunes joueurs, et c'est vrai que ce qu'on a vu en deuxième mi-temps, hein, tu l'as dit, moi j'ai beaucoup aimé le petit Oumar Konaté, je l'ai trouvé super vif, intenable presque, un Brunner aussi qui a été intéressant, un Souber, même un Koulibaly qui a été intéressant, donc c'est vrai que dans la mesure où on a parlé d'un nouveau cycle à Monaco, c'est vrai que c'est toujours intéressant de voir, voilà, des jeunes qui se montrent, qui n'ont pas peur, et puis dans un contexte quand même économique très difficile, hein, en règle générale en Ligue 1, et Monaco est évidemment pas à l'abri de tout ça, c'est vrai que d'avoir des jeunes qui sont de centre de formation, des jeunes qui vont forcément prendre de l'expérience et peut-être devenir des plus-values, en tout cas des valeurs intéressantes d'un point de vue financier pour Monaco, c'est forcément de bonne augure.
8: Et juste tout ça sans Balogun, bon, il a fait des tours de terrain avec Fati et Pogba avant le match, mais alors on sait qu'il est aussi potentiellement sur le départ, donc est-ce qu'il était en méforme, est-ce que aussi on prépare peut-être le départ de Balogun? Et Lamine Camara aussi est très convoité, donc ça peut encore bouger sur le rocher.
3: Pogba, des petits pépins physiques de nouveau, Valentin, c'est bien ça?
8: Oui, alors Maxime Thiet, notre correspondant, me disait qu'en fait, dès qu'il fait des efforts, ça gonfle un petit peu autour de son genou. Lui est attendu peut-être dans la semaine pour éventuellement avoir un peu de temps de jeu face à Coventry lors du dernier match amical. Et Fatih, il faudra peut-être attendre la reprise de la Ligue 1. Balogun, du coup, il faut voir un petit peu la situation.
7: Ça sent mauvais pour Pogba. Hein.
3: Ça sent pas très bon depuis un petit moment. Le premier match officiel, ce barrage, Valentin, ce sera ma dernière question et je te libère car t'as eu une grosse journée. 20 août, c'est ça.
8: 20 août contre soit Ferencváros, le club hongrois, soit Zabrze, le club polonais, en barrage de Ligue Europa Conférence. pas l'accent polonais.
3: En sachant que les Hongrois se sont imposés 1-0 à l'aller, match retour en Pologne
9: le
3: jeudi
9: club de
3: prochain.
9: Lukasz Podolski.
3: contre le Górnik Zabrze.
8: Ah, c'est une bonne question.
9: Je crois que je sais pas si c'est pas le club de Lukasz Podolski.
3: On va regarder ça. Kevin, merci beaucoup Valentin. Faudra être prêt donc le 20 août, Kevin et Maxime, faudra être prêt également très vite hein, car le championnat va démarrer le 23 août prochain. Il y aura un déplacement au stade Océane pour affronter le Havre. Deuxième journée à Louis II, AS Monaco, l'Olympique de Marseille. Troisième journée, Parc des Princes, Paris Saint-Germain, AS Monaco. Faudra être prêt.
9: Non, mais de toute façon, faut être prêt, même si tu joues contre Lorient ou contre une plus petite équipe. Hein. Aujourd'hui, quand tu démarres un championnat, peu importe lequel, il faut être prêt. Alors, tu sais qu'il y a des équipes qui vont monter en puissance. Il y a peut-être des joueurs qui seront pas, notamment pour les clubs professionnels comme l'AS Monaco, qui ont des internationaux, qui ont des préparations un petit peu décalées, mais de toute façon, c'est toujours important de bien démarrer un championnat et surtout d'être prêt physiquement, de pas avoir de blessés. Ça, c'est vraiment le plus important. De pas avoir de blessés. Bon, là, tu sais qu'un joueur comme Pogba, c'est fragile, c'est dommage qu'il n'ait pas pu réussir à faire une préparation complète sans avoir des pépins, parce que ça aurait pu vraiment lui permettre de se lancer. Mais sinon, comme on l'a dit, de toute façon, l'AS Monaco,
7: c'est un nouveau projet, c'est un nouveau cycle.
9: Oui, mais tous les ans, c'est un nouveau cycle.
7: Ouais, non.
9: Donc ils sont dans un éternel recommencement, comme dit le fameux jingle, et dans un éternel reprouvement, même je dirais.
3: What an accent.
9: et le truc c'est que quand tu analyses l'AS Monaco tous les étés, hein, c'est un peu mon cas ou c'est un peu notre cas, tu te dis toujours que il y a des promesses, il y a Blin qui a signé, mais t'as aussi souvent des départs. Alors là, tu viens d'avoir avec Liouz, tu vas peut-être avoir
3: justement
9: Bangouz,
3: justement.
9: Et ça,
3: ouais.
9: Et ça c'est quand même toujours très difficile.
3: On parle éventuellement de l'Algérien Fares Guedjemis hein, pour succéder à Marnes Akliouche qui a signé au Paris Saint-Germain pour 50 millions. Maxime, tu parlais des départs. Le principal, c'est bien sûr celui de l'international français. C'est un bon coup pour Paris, c'est sûr, mais c'est une grosse perte pour l'AS Monaco.
7: C'est une grosse perte. Après, il représentait une valeur marchande importante, hein, je le répète, mais quand tu regardes un petit peu l'aspect économique de ces clubs de Ligue 1 par le Paris Saint-Germain, je pense que beaucoup de clubs ont besoin de vendre et bien évidemment, Akliouche avait une valeur marchande intéressante pour Monaco, donc c'est somme toute logique en tout cas de le voir partir, d'autant plus qu'il est devenu international, en tout cas qu'il est parti à la Coupe du Monde avec cette équipe de France, donc c'était même le bon moment pour le vendre. Ça va être une grosse perte en effet pour l'AS Monaco. Moi, c'est vraiment le projet global qui m'inquiète un petit peu hein, côté Monaco. Je te dis, je sais pas si j'aurais forcément renvoyé Pocognoli, je lui aurais laissé peut-être une pré-saison supplémentaire et une saison supplémentaire. Faut pas oublier que c'était un entraîneur qui ne connaissait pas la Ligue 1. À part sur les 5 derniers matchs où, de la saison dernière, où est-ce que Monaco s'est complètement effondré, j'ai trouvé que c'était malgré tout cohérent. Voilà. Donc je lui aurais peut-être laissé une saison supplémentaire. Maintenant, en effet, ils ont décidé de ramener un nouvel entraîneur qui a fait ses preuves du côté de Flamengo, en tout cas au Brésil et notamment sur la Coupe du Monde des clubs. On l'a dit, ils avaient eu des très bons résultats. Un jeune entraîneur, c'est toujours un pari et ça pour moi c'est un petit peu risqué. Et pour terminer par rapport aux ventes de l'AS Monaco, je pense qu'encore une fois il y a eu énormément de mouvements. J'attends de voir et pour rebondir très rapidement aussi sur l'anecdote, en tout cas en parlant des matchs amicaux qui sont juste anecdotiques, finalement l'équipe qui a commencé sera sûrement pas celle qui débutera en tout cas le premier match de championnat, donc il faut rester patient. C'est pas parce que forcément tu n'as pas énormément d'arrivées de transferts rentrants qu'il faut s'inquiéter. Voilà, on va voir ce que ça va donner côté Monaco. Moi, je suis toujours un petit peu inquiet sur ce projet-là. On va voir.
3: Coventry, donc, dernier match de préparation. Et il y aura ce barrage, donc, soit face à Ferencváros, le club hongrois, soit le club polonais du Górnik Zabrze. Le club, Kevin, tu as raison, de Lukasz Podolski. Tu es parfait. On accueille tout de suite Yaya, qui a composé le 32-16, supporter de l'ASM. Salut Yaya.
10: Bonsoir à tous, j'espère que vous allez bien.
3: On est en pleine forme. Est-ce que tu as pu regarder ce match face à Liverpool et quels enseignements tu tires de cette victoire à Anfield?
10: Ah oui, j'ai pu regarder ce match. On avait bien débuté le match, mais quand Liverpool, ils vont très très très très vite, ça se ressent. Au milieu, on n'avait pas ce bloc, donc ça veut dire que Liverpool pouvait faire un peu ce qu'il voulait. En seconde période, ça a été nettement mieux, surtout avec les entrées des jeunes, tu vois, apporter une autre énergie, et ils ont réussi à remonter et à gagner ce match par la suite.
3: Tu attends quoi de la saison de l'AS Monaco avec un nouveau coach, donc Philippe Louis, on l'a dit, beaucoup de départs, des arrivées, on repart sur un nouveau cycle. Quelles sont tes attentes pour cette saison, Yaya?
10: Bah, mes attentes, moi j'espère qu'on va gratter un petit top 3.
7: C'est ambitieux.
10: Oui, mais bon, quand on voit certaines équipes qui n'arrivent pas recruter ou se donner du 109, on se dit pourquoi pas.
7: Oui, mais oui, c'est vrai. Ça
10: va être compliqué, mais c'est tout à fait possible. Bon, après, le PSG saute dans un autre truc. Ça faut pas trop calculer, mais je pense qu'on peut aller chercher quand même un top 3, même si il y a Marseille, il y a Lyon, il y a Lens.
7: Justement, t'as Marseille qui est dans une situation un petit peu compliquée. On va, j'imagine, y revenir un peu plus tard. T'as Lille qui a changé d'entraîneur et qui avait quand même des départs importants. Chancel Mbemba, Mandy, Meunier, enfin beaucoup d'expérience avec un tout nouvel entraîneur Ancelotti qu'on connaît pas vraiment. Donc finalement, c'est vrai que ça laisse peut-être la chance à Monaco de pouvoir exister dans ce championnat. Maintenant, on l'a dit un peu plus tôt, mais quand tu regardes tous les départs qui n'ont pas été encore compensés, alors on est très encore dans ce mercato, il reste encore 3 semaines, mais c'est vrai que la 3e place, à voir, il faut être optimiste. La
10: Ligue des Champions, il y a un mercato qui est toujours en cours. Monaco, ils sont sur des dossiers, mais après il y a aussi côté départ où il y a encore des choses à faire. Par exemple, un Camara, c'est pas sûr de rester. Un Balogun, il a des courtisans. Il faut remplacer les partants le plus vite, parce qu'il y a des barrages qui arrivent et il faut bien débuter aussi le championnat.
3: Merci beaucoup Yaya d'avoir composé le 32-16. On te souhaite une très bonne saison et une bonne saison à l'AS Monaco. Donc Yaya voit le podium pour l'ASM. La Ligue des Champions et le podium, ça peut paraître compliqué, mais à minima, c'est la Ligue Europa, hein. Monaco va jouer un barrage pour se qualifier en Ligue Europa Conférence. C'est dingue de dire ça.
9: Non, mais c'est fou. Mais l'AS Monaco, tous les ans, ils doivent jouer le podium, de toute façon. Après, le jouer, c'est pas forcément un scandale si tu l'as pas. Mais tu dois jouer quand t'es l'AS Monaco, l'Olympique de Marseille, l'Olympique Lyonnais, le LOSC, aujourd'hui Lens. L'objectif, c'est de finir dans les 4 premiers. Le podium, si possible, ça t'assure une place en Ligue des Champions. Après, il y a que 3,5 places. Donc, tu sais que tout le monde n'atteindra pas l'objectif, mais l'objectif, ça reste quand même d'être européen. Moi, le seul souci que j'ai avec les objectifs des clubs français, mais je les comprends, si j'étais à leur place, ce serait pareil. C'est-à-dire qu'aujourd'hui, c'est un objectif qui n'est pas sportif. C'est un objectif qui est financier. En fait, les clubs français doivent finir européens pour équilibrer les comptes ou pour les aider à équilibrer les comptes. Et ça, c'est quand même très triste. Et l'AS Monaco fait partie de ces clubs qui, aujourd'hui, ne participent aux compétitions nationales ou internationales que pour équilibrer les comptes et pour arriver à vendre des joueurs pour gagner de l'argent ou pour au moins ne pas en perdre. Et c'est quand même un football qui a vraiment changé. Quand Kylian Mbappé disait que le football, il a changé. En tout cas, le football, il a changé dans cet aspect. C'est-à-dire qu'aujourd'hui, à part le Paris Saint-Germain, tous les clubs français veulent être européens, non pas pour jouer la Coupe d'Europe, mais pour équilibrer leur compte avant le sportif. Ça, c'est quand même un souci.
3: Pas beaucoup d'enseignements à tirer, donc des matchs amicaux. Pourtant, on a coutume de dire, on joue comme on s'entraîne. J'imagine qu'on joue des matchs officiels comme on joue des matchs amicaux.
9: Non,
3: vous n'aimiez pas ça, les garçons?
9: Non, j'aime beaucoup les matchs amicaux.
3: Ah ouais.
9: Mais je veux dire que ça permettait de rentrer dedans, ça permettait, il n'y a pas trop de pression, mais tu crées des automatismes, tu montres aussi au staff que tu es là et que tu es présent et que tu es soit dans la concurrence, soit qu'il ne va pas falloir venir te chercher. Ça sert aussi à ça. Maintenant, en fonction du temps de jeu, tu peux gagner tous tes matchs amicaux et rater ton début de saison, et inversement, ça peut être aussi possible.
7: Et puis encore une fois, on l'a dit un peu plus tôt, mais l'équipe qui joue ce match amical, par exemple, Monaco contre Liverpool, ne sera sûrement pas la même sur les premiers matchs de Ligue 1, parce qu'il risque d'avoir encore des partants et des rentrants dans l'effectif monégasque. Mais moi je sais que j'aimais vraiment pas les matchs amicaux, ça m'ennuyait, j'attendais impatiemment entre guillemets le premier match de championnat. Après, ça fait partie du jeu,
9: hein, mais t'as des défenseurs centrales.
7: Je m'ennuyais.
9: Les défenseurs centraux ils sont là juste vous êtes là pour défendre. Nous, on est joueurs offensifs,
7: mais un peu plus de liberté, c'est vrai que
9: plus de liberté,
7: un peu moins de pression, mais bon, c'est la même pour nous derrière, en général.
9: Vous êtes un peu punching ball dans les matchs amicaux, des fois il y a pas de tactique,
7: c'est ce que tu veux dire, quoi.
9: En même temps, le défenseur central,
3: très bien.
9: Il faut mettre des coups et mettre des têtes.
3: J'adore qu'on sache.
9: Kevin
7: Diaz, ça fait un an qu'il se moque de moi.
9: Pas du tout.
7: Ah, d'accord.
9: Je parle des défenseurs centraux. C'est sûr que vous, les matchs amicaux, à part envoyer des grandes chamines devant.
3: On va en rester là, les garçons. L'AS Monaco qui sera jugé sur son début de saison avec un premier match officiel, on l'a dit, le 20 août prochain. Barrage aller de la Ligue Europa Conférence face aux Polonais du Górnik Zabrze. Et ou les Hongrois de Ferencváros. Et puis le début du championnat, Le Havre en Normandie au stade Océane, la réception de l'OM à Louis II et un déplacement au parc face au Paris Saint-Germain. Une petite respiration dans l'after et on part sur la Canebière. On va parler de l'Olympique de Marseille, supporter de l'OM. N'hésitez pas à composer le 32-16 sur RMC. À tout de suite.
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2: Avec Kevin Diaz, avec Maxime Chiano qui n'arrête pas de se chamailler. On vient de parler de l'AS Monaco, on va parler à présent de l'Olympique de Marseille, cinquième la saison dernière. L'OM a finalement accroché un strapontin pour la Coupe d'Europe, mais pas celle forcément escomptée. Ce sera en effet la Ligue Europa et non la Ligue des Champions. En ce qui concerne la préparation, une défaite 3-0 contre Nice pour démarrer cette prépa. Un succès 2-1 contre Nîmes, puis 3-0 contre Al-Shahania. Aujourd'hui, les Phocéens affrontaient les Basques de l'Athletic Bilbao. Ça se passait au Vélodrome, un premier gros test où était pour nous Maxime Tilliet. Salut Max.
16: Salut Christophe, salut Kevin, bonsoir à tous. Salut Max aussi.
7: Salut. Salut
2: Max. Alors Max, victoire 3-1 de l'OM, tu es sur place. Raconte-nous un petit peu comment s'est passé ce match face aux Basques.
16: Moi, une performance plutôt convaincante, hein, très honnêtement, parce que voilà, retour au Vélodrome, la première au Vélodrome pour un Bruno Genesio sous les couleurs de l'OM, avec, on le sait, cette cure d'austérité et les départs que ça implique, que ça suscite. Il y en a qui sont déjà actés, d'autres qui sont en train d'être finalisés. On pense notamment à Naïef Aguerd qui n'était pas sur la feuille de match, mais malgré tout, avec les retours des internationaux, des mondialistes, je pense à Timothy Weah, à Cornelius, enfin voilà. Il y avait une équipe qui commençait à avoir un peu plus d'allure. Amine Gouiri titularisé en pointe. Le tout disposé en 4-3-3 avec Højbjerg qui portait le brassard malgré la présence de Leonardo Balerdi. Au milieu de terrain, il avait avec lui Imad Abdelli et un cran plus haut Angel Gomez, auteur du premier but. Et puis donc devant un trio avec Amin Harit et Peixão dans les couloirs. Gouiri en pointe, un Gouiri très mobile, ouais. Qui n'est pas encore totalement à 100%, je pense physiquement, mais aussi dans ses repères parce qu'il est un petit peu vendangé. C'est sur la première période qui est plutôt rassurante du côté olympien, c'est le seul qui était un petit peu en dessous, on va dire. Voilà, je remonte de la zone mixte. Honnêtement, j'ai ressenti du soulagement. Alors, pas d'effusion de joie non plus, mais voilà, du soulagement parce que c'était un vrai premier test. Et aussi bien Bruno Genesio que Tajidine Madi nous l'ont dit en zone mixte. Voilà, ce cinquième match de préparation, c'était un cran au-dessus dans l'adversité par rapport aux adversaires précédents sans leur faire offense. Alors, il y avait Nice qui avait gagné 3-0 à la Commanderie en tout début de préparation. Il y a eu des victoires aussi face à Yamoussoukro, face à Nîmes, mercredi face à Al-Shania. Donc, voilà. C'est là on est passé face à l'étage de dessus, face à l'Athletic Bilbao. Et pour le coup, l'OM a répondu présent, a réussi à séduire ses supporters, parce qu'on sait que si ça tourne mal, ça peut se retourner contre eux. Alors peut-être pas dès cet après-midi, même s'il n'y a pas si longtemps que ça, on se souvient la première d'Igor Tudor sur le banc de l'OM. Il avait eu droit à des sifflets pour un match de préparation estivale dans les mêmes conditions ici. Donc voilà. Là pour le coup, les Marseillais ont fait le job aujourd'hui et devront le faire encore une fois vendredi face à un nouvel adversaire de Liga, et en l'occurrence l'Atlético Madrid.
9: Les sifflets, c'était pas pour le premier match du championnat ?
16: Non, c'était sur un match de préparation. Okay.
7: En tout cas, là, ouais, les Marseillais, ils auraient pas dû présenter sur le terrain et même sur en dehors, hein, parce qu'il y avait pas mal de monde. Hein. J'étais surpris
3: 45 000,
7: de voir le stade Vélodrome aussi rempli. Donc ça.
3: C'est moins que l'an dernier, hein, Maxime nous le disait dans l'intégral général, sport.
7: C'est vrai que c'est très beau de voir autant de passion, on le connaît, hein, du côté de la Canebière, mais c'est vrai que c'était top de voir un stade Vélodrome presque rempli, en tout cas. Après, moi, j'ai trouvé la première mi-temps pas mal, hein. J'étais agréablement surpris. Bon, alors, il faut encore une fois modérer notre analyse parce que tu risques d'avoir des départs. J'imagine qu'Auchberg, en tout cas, les rumeurs disent qu'il risque de partir, pourquoi pas, du côté de la Première Ligue. La même chose avec Balerdi. Je pense qu'on a entendu que Rulli allait partir aussi du côté de Manchester City. Medina aussi, je ne sais pas si c'est avéré encore, mais j'ai entendu que c'était quasiment acté du côté de Leverkusen. D'ailleurs, c'est
3: 25 millions d'euros. Tu l'emmènes à Marignane, non?
7: Ah ouais, je l'emmène.
9: Medina. Il était pas donné.
7: Non, il avait acheté 20, je crois, avec bonus et quelques. Mais c'est vrai que de faire une plus-value sur un Medina qui a fait une saison très très moyenne l'année dernière, merci à la Coupe du Monde pour pour le coup.
9: La Coupe du Monde, le gars, il fait finale de Coupe du Monde. Bon,
7: il a joué les premiers matchs. Il a plus joué.
9: Finale de Coupe du Monde.
7: Oui. Tu as raison. Dans ce cas-là, oui, c'est vrai. Il a pas tort. Mais bon, enfin, quoi qu'il en soit, j'ai trouvé là.
9: Il a raison.
7: Non, mais bon, enfin, finale de Coupe du Monde.
16: Après, Martinez Novel, il a vu ses saisons à Lens aussi à Medina. Donc, il sait qu'au poste d'axial gauche, c'est ce qu'il a vu de mieux, peut-être, ou presque, sur ce.
7: Bon, il était dans le même système l'année dernière avec l'Olympique de Marseille et ça n'a pas trop fonctionné. Après, c'est vrai qu'à Leverkusen, bon, on lui souhaite bonne chance, mais c'est clair, pouvoir le vendre pour 25 millions, Lorenzi a fait du bon travail. Mais je suis d'accord avec toi pour le coup par rapport à ce match-là. J'ai trouvé l'OM convaincant, vraiment. Intéressant, même physiquement, j'ai trouvé intéressant. Hein, on sentait qu'ils étaient prêts par rapport à un Bilbao qui avait l'air un petit peu emprunté physiquement. Alors, est-ce que tu peux vraiment tirer des enseignements à la même chose qu'on a dit un peu plus tôt par rapport à Monaco sur des matchs amicaux? Mais ouais, j'étais agréablement surpris. On en parlait un peu plus tôt. Hein, à quoi va ressembler cet Olympique de Marseille? On connaît un peu la cure d'austérité que connaît justement le club sur la Canebière. Mais s'ils arrivent à garder son rôle titulaire avec quelques départs, pourquoi pas?
3: Justement. Maxime, on va écouter Bruno Genesio que tu as interviewé à Max il y a quelques minutes. Premier sonore donc du nouveau coach de l'OM pour ce premier match au Vélodrome, justement sur son 11 de départ. On l'écoute.
17: Le 11 de départ jusqu'au 31 août, il risque de changer tous les jours. Donc, il n'y a pas de 11 de départ. Oui, on a mis des choses en place en prévision d'eux, mais d'ici le match de Strasbourg, il peut se passer encore plein de choses. Pas seulement le mercato d'ailleurs. Hein, il y a toujours des choses qui peuvent arriver. Donc, et je l'ai dit, de toute façon, je compte sur tous ceux qui composeront ce groupe au 1er septembre. Parce qu'une saison, on ne peut pas faire une saison avec 11 ou 12 joueurs. On a besoin de tout le monde et on a besoin de tout le monde avec un bon esprit.
3: Il est fataliste, Bruno Genesio, Kevin, mais il est lucide. Et il y en a un qui va avoir beaucoup de travail là dans les jours qui viennent jusqu'au 31 août, c'est Greg Lorenzi. Hein.
9: Non, mais de toute façon, ce qui se passe à
3: l'Olympique. Pourquoi tu te marres?
9: Non, je me marre pas, mais je souris. Ce qui se passe à l'Olympique de Marseille, c'est. J'ai envie de te dire, le mot qui me vient, c'est triste, quoi. C'est triste après, je ne veux pas dire les enflammades, mais en tout cas, l'enthousiasme des deux dernières saisons, des deux derniers mercato avec Roberto De Zerbi, d'avoir maintenant la grande braderie. Alors, je l'entends tout à fait, hein, les clubs doivent vendre, le club doit vendre, le club a vécu au-dessus de ses moyens, mais malheureusement, comme tous les clubs français vivent au-dessus de leurs moyens. Mais. Moi, j'ai vu une nouvelle passer comme quoi maintenant les salaires à l'OM ne dépasseront pas entre 100 et 150 000 euros maximum, si je dis pas de bêtises. Faut quand même qu'on se rende compte que 100 000 euros pour un footballeur professionnel en Europe, c'est énorme en fait. Alors certes, c'est pas la Première Ligue ou c'est pas les plus grands clubs de je sais pas, peut-être espagnol par exemple, mais même en Espagne, c'est pas tous les joueurs qui gagnent 100 000 euros. Hein.
7: Non mais t'es l'Olympique de Marseille, Kevin, si tu vas attirer des joueurs, t'es obligé d'avoir des gros salaires. C'est la raison d'ailleurs pourquoi ils veulent dégager aussi Auchberg, qui prend je crois un demi-million par mois.
9: Oui, mais c'est peut-être un problème que des joueurs à Marseille prennent un demi-million d'euros. Même si j'adore Pierre-Emile Auchberg, qui est vraiment un de mes joueurs préférés depuis un bon nombre d'années. J'aime bien moi. Moi j'aime bien en tout cas. Donc je critique pas le joueur, mais aujourd'hui. Il faut quand même qu'on sache que, je te dis, 100 000 euros par mois, c'est pas le SMIC non plus.
3: Non.
9: Et même pour les footballeurs.
7: Football, Kevin, ça va
9: non, être... c'est
7: mais
9: pas le SMIC.
7: Sûr, mais
9: non,
7: tu peux pas parler de 100 000 euros, c'est pas énorme, malheureusement. Alors ça va faire sauter certains.
9: Oui.
7: Mais 100 000 euros dans le football actuel,
9: tu sais quel est le salaire médian d'un footballeur professionnel dans le monde.
7: Évidemment, dans le monde. Mais si tu prends le championnat d'Iran et le championnat d'Irak, évidemment que ça descend.
9: Ah oui, mais oui. Bah oui, mais le salaire médian pour un footballeur professionnel dans le monde, c'est 2 000 euros, mon vieux.
7: Ah,
9: c'est
7: 2 000
9: euros. Donc là, on parle de grand ligue. Mais entre 100 000 et 150 000.
8: veut jouer la Ligue des Champions.
7: Il y a un Ligue 1 avec le championnat de Corée du Sud, je suis d'accord.
9: Non, je te parle des footballeurs professionnels. Voilà. D'accord. Les footballeurs professionnels. Donc je te dis qu'aujourd'hui, gagner entre 100 000 et 150 000 euros, même en Ligue 1, il y a de quoi faire une équipe quand même. Hein. Tu vas pas jouer le maintien avec des joueurs à 100 000 euros non plus.
7: Bon, t'es l'Olympique de Marseille, tu vas pas jouer le maintien.
9: L'Olympique de Marseille, tu vis avec tes moyens. T'as vécu au-dessus de tes moyens.
7: Bien sûr.
9: Ça te revient la porte dans la bouche. C'est comme ça, c'est la vie. C'est pas très grave. Maintenant, c'est triste que l'OM doive dégraisser, certes, mais des salaires à 100 et 150 000 euros, il y a encore de quoi faire de belles équipes de football.
3: Justement, les garçons, hormis le Paris Saint-Germain, hein,

0: qui vont arriver en prêt avec des options d'achat. Mais excuse-moi, quand t'es l'Olympique de Marseille, que tu veux jouer l'Europe, en tout cas que tu veux absolument jouer les premiers rôles dans cette Ligue 1, et ben malheureusement, quand tu vas récupérer des joueurs à 4 millions, à 5 millions, avec des salaires à 150 000, et ben t'as pas les meilleurs joueurs malheureusement d'Europe. C'est comme ça. Mais bon, je pense que c'est une cure d'austérité.
1: Avant, ils avaient pas les meilleurs joueurs d'Europe non plus. Hein.
0: Bah, quand tu vas chercher Kondogbia, quand tu vas chercher Hojbjerg, quand tu vas chercher Benjamin Pavard,
1: c'est pas les meilleurs joueurs.
0: En tout cas, par rapport à la Ligue 1, c'est des très bons joueurs. Tu peux
1: pas
0: dire le contraire.
1: Les meilleurs joueurs d'Europe. Voilà. Tu vas chercher Paixão, c'est pas le meilleur joueur d'Europe.
0: Non, mais c'est des très bons joueurs qui peuvent en tout cas performer en Ligue 1.
1: Là, ah, c'est autre chose.
0: Ah d'accord. Quelle est la Greenwood, différence entre Hojbjerg et Greenwood alors?
1: Non, mais Greenwood, ça n'a rien à voir. Greenwood, c'est de ses problèmes extrasportifs qui l'ont amené à arriver à l'OM. Mais sinon, Greenwood,
0: donc,
1: il n'est pas à l'OM.
0: C'est quoi, alors Hojbjerg, c'est la même chose.
1: Hojbjerg, c'est l'âge. Hojbjerg, il vient pas dans la fleur de l'âge. Il son prime, il est fini, hein, Pierre-Emile Hojbjerg.
0: Non, mais ça n'a rien à voir. Là, on est en train de parler de ce que le joueur peut apporter à l'équipe. T'es d'accord avec moi? Quand Hojbjerg arrive à l'Olympique de Marseille,
1: moi, je te dis que les joueurs sont surpayés
0: à ce moment-là.
1: Moi, je te dis que les joueurs sont surpayés.
0: Je suis d'accord avec toi, bien sûr.
1: Ils sont
0: trop de salaire à ce moment-là.
1: Et pourtant, j'adore Hojbjerg, je l'adore. Je le défends toute l'année. Mais c'est des joueurs surpayés.
0: Parce que
1: tu dois pas payer un mec 500 000 euros alors que t'as aucune économie pour amortir ce genre de salaire.
0: C'est malheureusement la manière dont fonctionne le football aujourd'hui. Tu peux pas aller récupérer un joueur.
2: Le football a changé le salaire médian du joueur.
1: Tous les clubs sont déficitaires, tous les clubs sont au bord de la faillite, et on peut pas dire ah ouais mais c'est comme ça. Bah non, c'est pas comme ça, en fait. Ça devrait pas être comme
0: d'ailleurs
1: ça.
0: C'est ce qui va peut-être profiter à l'Olympique de Marseille.
1: Voilà, moi
0: parce que certes l'Olympique de Marseille est dans une situation économique catastrophique, mais Monaco a besoin de dégraisser, Lille a dégraissé, enfin il y a énormément de clubs
1: qui ont dégraissé.
0: Lyon a besoin de dégraisser.
2: Revenons sur l'OM, les garçons,
0: l'opportunité en tout cas à Marseille de faire une bonne saison.
2: On va écouter Bruno Genesio, de nouveau. Cette fois, il nous parle du match et de cette victoire face à Bilbao.
3: Non, déjà, on était impatients de jouer ici. Enfin, moi, pour la première fois en tant que coach de l'Olympique de Marseille, c'était une attente. Et concernant le match, les joueurs ont répondu à ce qu'on attendait, à ce qu'on fait depuis maintenant 5 semaines en préparation. À la fois dans le contenu, parce que j'ai vu beaucoup de choses intéressantes, mais aussi dans l'état d'esprit, à l'image de ceux qui sont rentrés soit à la mi-temps, soit en cours de deuxième mi-temps, et qui ont eux aussi permis à garder un bon niveau général de l'équipe. Voilà, maintenant ça reste un match de préparation. C'était quand même une équipe largement supérieure, sans faire offense aux adversaires qu'on avait rencontrés avant, largement supérieure. C'était une bonne manière d'évaluer ce que les joueurs avaient enregistré depuis notre arrivée. Et voilà, donc on est satisfait.
2: Maxime, je vais te libérer dans un instant. Je sais que ta journée a été longue, mais donc tu as réalisé ces interviews. Tu as pu voir donc de près Bruno Genesio. Au son de sa voix, on sent du sourire, on sent qu'il est détendu. C'est aussi ton avis?
4: Ouais, de la sérénité, et c'est ce qu'il incarne, et avec Grégory Lorenzi aussi. C'est vrai que le trio, et on va même ajouter le président Richard qui complète ce trio, qui vient remplacer un autre trio avec De Zerbi, Longoria et Benatia. Voilà, c'est vraiment un vrai renouveau pour l'Olympique de Marseille. C'est Bruno Genesio qui est en première ligne médiatique, et pour le moment, il incarne parfaitement cette sérénité, cette stabilité, et comme il l'a dit à propos de son 11 de départ, ça va changer jusqu'aux dernières heures du mercato, voire même au-delà, avec le marché des joueurs libres. Donc voilà, il est prêt à relever ce défi du côté de Marseille. Il sait dans quoi il s'est lancé, et pour le moment, bon, bah ce n'est que la préparation.
1: Pour Bruno Genesio, qui arrive dans un club où il y a... Alors, il y a toujours de la pression, mais il y a quand même moins de pression. C'est un club qui est groggy, comme on l'a dit, après une saison dernière catastrophique. Donc, en tout cas, avec des événements catastrophiques dans cette saison, même s'ils ont fini par arracher une place européenne quand même. Mais aujourd'hui, moi, si je suis Bruno Genesio, et qu'encore une fois, tu me dis, ou même si je suis directeur sportif, hein, et que tu me dis, bon, ça va, il y a une cure d'austérité, mais tu peux prendre des joueurs à 100 000 quand même. C'est pas moi. Quand même, il y a des trucs à faire. Ça va pas se faire en un jour. Il y a bien sûr du travail. Ils viennent d'arriver, donc le recrutement, ça se travaille. Ça va peut-être être là, pas là, cet été, peut-être cet hiver. Ça va prendre un peu de temps, certes, parce
0: que t'as du temps à Marseille.
4: Ouais, mais voilà. Comment va réagir le Vélodrome Parce que les premières journées, c'est Strasbourg, Monaco, PSG, Rennes.
0: L'histoire veut peut-être que ça va.
4: Il y a des ambitions quand même.
0: Ça va peut-être jouer en la faveur de l'Olympique de Marseille. Moi, je pense cette situation, parce qu'il y a finalement beaucoup moins d'attente qu'il y en a eu l'année dernière.
1: Les Marseillais, c'est pas des idiots. Ils savent qu'il y a cure d'austérité. Il y a cure d'austérité.
2: Ouais, ce sera jamais un club banal. Hein, Max a parlé du début de saison. Cinq premières journées. Strasbourg, Monaco, le PFC, Rennes, le classique au Vélodrome face au Paris Saint-Germain.
0: C'est clair, on avait eu quelques auditeurs un peu plus tôt, justement, qui nous disaient qu'ils attendaient absolument rien de cette saison. Est-ce que finalement, c'est pas une saison de transition avec un nouvel entraîneur, avec des joueurs qui vont partir, des joueurs qui vont arriver avec des salaires à 100 000 euros?

0: euros, comme dit Kevin, des salaires énormes, mais qui ne sont pas si énormes pour la Ligue 1, en tout cas pour un grand club comme l'Olympique de Marseille.
1: Si, pour la Ligue 1, c'est énorme, 100 000 euros.
0: De quoi ? Bah, pas pour un club comme l'Olympique de Marseille.
1: Pour la Ligue 1, c'est
0: censé
1: énorme.
0: Concurrencer à la base un
2: pas
0: club.
2: Pas pour le premier tiers.
0: Mais on est d'accord, mais bien sûr.
1: C'est pas énorme, mais c'est bien. Ça te permet de recruter des joueurs. 100 000 d'entre 100
0: 150. Des joueurs pour le premier tiers. Voilà, je pense que le terme a été lâché. C'est qu'aujourd'hui, l'Olympique de Marseille n'a plus le choix. Elle va prendre des joueurs qui vont récupérer 100 000 balles par mois. Mais la réalité, Kevin, enfin, tu connais le ballon. 100 000 balles, c'est pas grand chose. Mais évidemment,
1: mais non, mais c'est faux ce que tu dis. Moi, je trouve que c'est faux.
0: Ah
1: moi,
0: bon
1: je trouve que c'est faux.
0: Ah, d'accord, bah,
1: oui. Et bah, les meilleurs joueurs en Eredivisie, ils prennent pas 100 000 balles.
0: Parce que t'es en Hollande.
1: Et bah, les meilleurs joueurs en Belgique, les meilleurs au Portugal, ils prennent pas tous 100 000 euros par mois.
0: Tu vas aller prendre un pari pour un joueur.
1: Mais Lille, ils les recrutent où leurs joueurs en fait. Lille, ça fait 10 ans qu'ils performent, ils les recrutent où leurs joueurs? Ils les recrutent en Eredivisie, en Belgique, au Portugal. Et ben Marseille, ils vont faire pareil. Lyon, ils les ont pris où les Tchèques là? Ils les ont pris où? Ils les ont pris en République Tchèque. Donc, Soul, c'est un bon joueur.
0: Mais évidemment que tu peux faire des.
1: Mais non, donc,
0: des
1: faut
0: paris,
1: arrêter mais... de dire que le premier tiers, les clubs français n'ont pas les moyens de donner des salaires à 500 000 euros en
0: et
1: fait.
0: Je suis d'accord
1: donc,
0: avec toi.
1: Ils faisaient n'importe quoi depuis 10 ans.
0: On est d'accord.
1: Il va falloir arrêter de faire n'importe quoi et travailler comme il faut, c'est tout.
0: On est d'accord avec ça, mais t'es d'accord avec moi là que tu parles de Paris, tu sais pas exactement lorsque tu vas prendre un
1: mais même couche. À 500 000, c'est un pari aujourd'hui.
0: En règle générale, quand t'es censé récupérer Pavard et Hojbjerg, c'est pas un pari. La réalité, c'est que oui, l'Olympique de Marseille est un club à part et que peut-être ça va jouer en leur faveur cette situation un petit peu d'austérité qui va permettre de faire venir des joueurs qui ont envie de venir au club. Je suis d'accord avec toi, avec des salaires amoindris. De toute façon, ils ont pas le choix. Mais me dis pas qu'aujourd'hui 100 000 balles dans un club comme l'Olympique de Marseille, c'est un gros salaire. Ce n'est pas vrai.
1: Je n'ai pas dit que c'est un gros salaire. J'ai dit que il y a largement de quoi travailler.
0: Ah oui, c'est sûr. Ouais. Bah, bon. On va chercher des joueurs en D2 portugaise. Ils vont tous venir hein, pour 100 000.
1: Maxime. Non, mais là, en D2 portugaise, c'est pas 100 000 euros qui gagnent.
0: Ouais, j'ai bien compris où ça allait.
1: C'est pas 100 000 euros, c'est 2500 euros.
3: Il faut connaître
1: les réalités. Ouais. C'est 2500 euros en D2 portugaise.
0: 100 000 balles, 3 000,
1: 4 000 max.
3: Maxime Tilliette, merci beaucoup d'avoir passé les
2: amis
3: dans l'after et cet après-midi dans l'intégral.
1: Maxime, attends, tu peux rester un peu?
3: Pourquoi?
1: Non, c'était juste pour te retenir.
3: Il est bête, ça suit. Merci beaucoup, Maxime. Bon retour. Débat enflammé sur l'Olympique de Marseille. Un club à part, un club qui ne sera jamais banal. On accueille Farid qui a composé le 32-16. Salut Farid.
4: Bonsoir.
0: Salut Farid.
1: Salut Farid.
4: Salut Max. Salut Kevin.
3: Raconte-nous, Farid.
1: T'étais au match ?
4: Non. Justement, moi, je fais partie un peu des blasés, des dégoûtés de la saison dernière, et malgré le fait que j'avais une invitation et que pour moi tout était ok pour y aller, j'ai décidé de pas y aller quand même.
3: Bon, est-ce que t'as pu voir le match?
4: J'ai quand même regardé, ouais. Bien sûr, par passion, j'ai quand même regardé. Après, j'étais en train d'écouter votre débat. C'est vrai que bon, quand on parle en termes de recrues, moi j'ai envie de vous dire que j'aimerais qu'on parte sur une page blanche. Et qu'en fait, on est 24 recrues là actuellement dans l'effectif. Car l'attitude de certains joueurs qui étaient présents depuis plusieurs saisons au club et leur investissement, il faut rayer ça, quoi. Il faut rayer ça et repartir avec 24 nouveaux joueurs, qu'ils soient anciens ou réellement nouveaux joueurs.
0: C'est quasiment le cas déjà. De toute façon, ils n'ont pas le choix. Déjà, ils vont dégager un petit peu là, leur trio de mousquetaires argentins là, entre Roulet, Medina et j'espère Balerdi, là, Miri, Fifi et Loulou. Ça devenait un peu grotesque hein, l'année dernière, là, leur scène de ménage à trois. Donc, ils n'ont pas le choix. On l'a dit un peu plus tôt. De toute façon, il y a des joueurs qui vont partir.
4: Oui,
0: t'as Hojbjerg, t'as peut-être Kondogbia, t'as les valeurs marchandes, t'as Greenwood qui est déjà parti. Je suis d'accord avec toi. Je pense que l'OM doit repartir d'une page blanche.
4: Le processus, il est lancé.
0: Maintenant, la question, c'est de savoir, toi, en tant que supporter, est-ce que tu es prêt à vivre une saison de transition avec des résultats qui seraient peut-être en dessous de vos attentes?
4: Ben ça, Maxime, c'est un peu. Kevin doit un peu le savoir. Quand on parle de page blanche, à réécrire, dans la position actuelle avec le nouveau staff, une nouvelle direction. Cette page blanche, t'es pas obligé de l'écrire pour les 6 prochains mois. Tu peux mettre en place un projet pour 2 ans, 3 ans, pour retrouver la Ligue des Champions d'ici 24 mois. Tout ça.
3: Ouais, mais ça bouge tout le temps, Farid à l'OM.
0: Puis t'es bien placé pour savoir,
4: si.
0: Non? Tu laisserais 2 ans, toi, à Genesio si demain.
4: Suivant la communication, si les gars nous expliquent que leur projet Aujourd'hui, il est de retrouver un OM compétitif dès cette saison pour un premier tiers du classement et la saison d'après, restructurer encore mieux le club et rejouer les premiers rôles. Je pense qu'on sera patient.
1: Et puis pour aller dans le sens de Farid, faut arrêter de croire que les Marseillais ils connaissent pas le foot. Les Marseillais, c'est bien sûr
3: qui a dit ça.
1: Mais les Marseillais sont quand même lucides. Ils sont pas tous. C'est pas des gens. Moi, j'ai plein d'amis Marseillais.
3: Ouais, d'accord, Kevin. Mais Habib Bey, c'était une page blanche aussi. Et ça a duré 3 mois.
1: Plein d'amis marseillais. Ils ont pris tellement de coups sur la tête, les Marseillais, qu'ils savent très bien que cette saison, elle va être particulière. Et ça va. Ils les ont vécu, les émotions. Ils les ont vécu, les catastrophes. Donc, il y a un moment, ils savent que le club doit faire une cure d'austérité parce qu'il n'y a plus d'oseille et parce que l'oseille a
3: été mal. D'accord, Kevin. Mais encore une fois, c'est un club à part.
1: Mais c'est un club à part.
3: Le calendrier, Strasbourg, Monaco, le PFC, Rennes, le Paris Saint-Germain au Vélodrome. Fessé contre le PSG au Vélodrome, c'est le feu.
0: T'es pas lucide. Tu peux pas me dire que les Marseillais vont accepter une saison où est-ce que l'OM termine 10e.
1: Mais Farid,
0: c'est pas
1: possible.
0: Mais justement, la question de toi, Farid, sincèrement, toi et ton entourage, tu serais prêt vraiment à accepter une saison où l'Olympique de Marseille termine 10e du classement.
4: Mais Maxime, tu veux que je voie autre chose qu'un premier tiers du classement avec aujourd'hui une compo. Et en plus, un coach qui, après le match, se dit, bon, la compo, on sera jamais sûr de rien jusqu'au 1er septembre. Avec une compo Balerdi dans l'axe, avec Cornelius, avec, bon, je suis désolé, Wea, il a la cote, mais moi, Wea, latéral droit, je prends pas.
0: Mais tu me parles de joueurs qui seraient titulaires dans n'importe quel club de Ligue 1 à part au PSG. Alors, je suis d'accord avec toi, tu vas jamais pouvoir.
4: La défense de Lyon, la défense de même de Monaco, tous nos concurrents
0: directs. Ah, bah là, Monaco aussi, pour le coup.
4: C'est supérieur. On a encaissé 110 buts, les gars. 110 buts sur les deux dernières saisons. Oui. Avec deux Zerbi et un petit bout de Bang.
0: Mais là, c'est deux choses différentes. Là, tu parles justement de la tactique de Zerbi. Là, tu vas arriver avec un Genesio qui va sûrement jouer différemment. C'est même une certitude. Mais quand tu regardes un petit peu cette Ligue 1, ok, avec un Paris Saint-Germain qui est certes intouchable, un Racing Club de Lens qui va jouer un match tous les trois jours, qui risque de lâcher en Ligue 1 parce que c'est comme ça, ils auront peut-être pas l'effectif qui leur permettront de jouer sur les deux tableaux, avec un Monaco qui dégraisse, avec un Olympique Lyonnais qui est aussi obligé malgré tout de vendre parce qu'on connaît un peu la situation de l'Olympique Lyonnais. D'ailleurs, n'oublions pas ce qui s'est passé l'année dernière. Marseille est quasiment un peu dans le même cas de figure. Donc, ce qui donne un petit peu finalement d'optimisme à l'Olympique de Marseille, parce que si ça a fonctionné avec Lyon, pourquoi pas avec l'Olympique de Marseille, même si c'était différent parce qu'évidemment il y a un nouveau investisseur qui a repris le club à un moment donné où est-ce que l'Olympique Lyonnais était rétrogradé en Ligue 2. Mais enfin, on est d'accord que l'appétit vient en mangeant. Enfin, je veux dire, l'Olympique de Marseille, quand tu regardes l'équipe qui a été. Quand tu regardes l'équipe qui a été alignée contre Bilbao, à part Balerdi et peut-être Hojbjerg qui partent, c'est quand même une équipe qui doit jouer, excuse-moi, le haut de tableau, qui doit jouer les 5 premières places, qui doit jouer entre la 3e et la 6e place tous les jours. Donc, me dire que tu serais content, en tout cas, que le Marseille, en règle générale, serait content, les supporters, de terminer à la 10e position, alors, non, je peux pas, ça veut dire que tu te battrais avec Brest et Angers.
1: Maxime, s'il te plaît. Reprenons nos esprits. Qui a parlé de finir dixième?
0: Non, mais t'es en train de dire une saison de transition.
1: Je viens de te dire aussi, il y a 10 minutes, qu'à 100 000 euros, ouais, t'es quand même dans les meilleurs salaires de Ligue 1.
0: Mais c'est pas ça que t'es en train de dire, n'importe quoi, Kevin. Je sais pas si c'est la préparation qui t'a fatigué.
1: Mais qu'est-ce que tu me racontes, en fait?
0: Mais c'est pas ce que je t'ai dit. J'étais en train de te dire que 100 000 euros pour l'Olympique de Marseille, c'est pas énorme.
3: Pas en même temps.
1: Il y a de quoi, avec 100 000, entre 100 000 et 150 000 euros, faire une équipe pour être européen. Pour être européen en Ligue 1, c'est bon ou on peut pas dire ça, en fait?
0: On est d'accord, c'est possible dans une Ligue 1.
1: Mais
0: non, parce qu'on est en train de parler d'une saison de transition. Tu me dis que les Marseillais connaissent le ballon, ils seraient heureux.
1: Les Marseillais, ils veulent aller en Ligue des Champions normalement tous les ans, ils veulent pas finir 7e.
0: Donc, où le débat sur la 10e place, on en a parlé ou pas?
1: Mais tu viens de dire 10e.
0: Ah d'accord, très bien.
1: J'ai pas parlé de 10e. Okay. Je t'ai dit que en fonction de l'équipe qu'il y aura au 1er septembre, je connais pas moi la situation financière de l'OM, je suis pas directeur financier. Je te dis que ce que j'ai lu aujourd'hui, c'est que les salaires, ce sera 100-150 000. À 100-150 000, même si tu prends des joueurs de Ligue 1, quelques bons coups, et que tu gardes, de toute façon, tu vas quand même garder des joueurs de cet effectif, je ne sais pas encore qui, je ne connais pas les offres. Il y a de quoi faire une saison où tu vas finir européen, c'est-à-dire top 7 Ligue 1.
0: D'accord, donc je te dis que les
1: Marseillais, si tu leur dis, même s'ils débutent mal, comme disait Christophe, même s'il y a des hauts et des bas dans la saison avec un Genesio qui découvre le club, avec un nouveau directeur sportif très Ligue 1 qui connaît, qui a fait des très bonnes saisons avec Brest, si tu leur dis qu'ils finissent reste 6-7e avec un jeu cohérent, sans prendre des volées à droite à gauche, en gagnant un match sur deux, je te dis que les Marseillais ont quand même la lucidité d'être des supporters passionnés.
0: Donc c'est pas une saison de transition. L'année dernière, ils finissent 5e.
1: L'OM, dans des habitudes normales, avec une ambition normale et un budget un peu rehaussé, ça doit finir Ligue des Champions.
0: Mais ça a fini 5e l'année dernière, Kevin.
1: Donc, je viens de te dire top 7, pas 5e.
0: Bah, excuse-moi, 5e, 6e, c'est la même chose.
1: Mais 5e, c'est une saison ratée pour l'OM.
0: Ah, d'accord, ok. Donc c'était une saison de transition l'année dernière.
1: Je pense que c'est toi qui as trop pris le soleil encore.
0: Non, tu
1: me parles de 10e place, je te dis top 7, tu me dis que c'est pas.
0: Non, on parlait de transition en règle générale.
1: Top 7, si l'OM avait fini top 7 sur les 4 dernières saisons, c'était une saison ratée. D'accord. C'était une saison archi ratée, catastrophique.
0: Donc l'année dernière, c'est une saison ratée ou pas?
1: Mais bien sûr que c'est une saison ratée.
0: Et cette saison, si on finit 6ème, c'est raté ou pas?
1: Comment, Farid?
4: L'an dernier, avec l'effectif, le coach
1: et le budget,
4: le trio que tout le monde encensait, on était parti pour être les vice-champions de France. On était parti pour être second au la main, d'après toutes les analyses. Et puis on a fini 5ème, c'est une saison ratée. Entre une saison ratée et une saison de transition, ce sont deux choses différentes.
1: Bah bien sûr.
0: D'accord. Et donc aujourd'hui, la question est, si tu terminais 6ème, est-ce que tu serais content avec l'Olympique de Marseille ou pas?
4: En partant de cette saison,
0: ouais.
4: On fera le bilan au 1er septembre, Maxime.
0: C'est pas une réponse, ça.
4: Si maintenant, comme le dit Kevin, et moi je suis d'accord avec Kevin, et les directeurs sportifs de profession, si avec 100 000 euros de salaire, après on ne sait pas si c'est du net ou du brut, tu peux c'est pas trouver quand même un remplaçant à Balerdi, un peu supérieur à Balerdi, allez, on va dire un gars qui va concurrencer, ouais, à latéral droit, un deuxième gars, bon après je ne sais pas s'il y a guerre de part ou pas. Après bon, le reste c'est intéressant, c'est très... mais aujourd'hui la disparité entre ton niveau devant et ton niveau derrière, il te permet pas de construire un collectif, quoi. Et donc voilà, il faut maintenant, moi ce qui me fait peur, c'est vraiment cette structure défensive, cette ligne défensive, cette compo de ton secteur défensif qui pour moi me fait trembler et me fait pas dire qu'on sera dans les 4 premiers. Tu peux pas être 4 premiers avec les 5 noms gardiens compris qu'on a lu aujourd'hui sur la feuille de match. Et moi, ça me semble difficile, Maxime, de pousser le positivisme jusque-là. Aujourd'hui, si tu es dans le premier tiers, tu es sixième, et que tu te sers de cette saison pour ensuite rebâtir et revenir dans la course réellement avec des vraies armes et en Ligue des Champions, je pense qu'on aura déjà réussi une belle saison. Si on construit pour la saison prochaine, c'est-à-dire la saison d'après. Hein. Mais si cette saison, écoutez, tout s'aligne et tout va bien et que tout le monde a travaillé dans le bon sens et qu'on finit dans les 4 premiers, eh bien sûr, ce serait une surprise à laquelle, pour l'instant, je ne m'attends pas.
3: Très bien.
4: La majorité de mes...
0: On verra ça.
3: Merci beaucoup, Farid, d'avoir composé le 32-16, un débat passionné.
1: À notre ami.
0: Explique-moi, on en reparlera quand vous terminerez 6ème.
3: On va faire une petite respiration. On va faire tomber la température dans le studio de l'After. J'adore ces débats passionnés, en tous les cas. N'hésitez pas à composer le 32-16. On va parler du Paris Saint-Germain dans un instant. Vous êtes sur RMC, ne bougez pas.
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4: Avec Kevin Diaz, avec Maxime Chiano, on vient de parler de l'Olympique de Marseille. Le débat était fort, puissant, passionné. On va parler du Paris Saint-Germain à présent, le champion de France en titre, le double tenant du titre de la Ligue des Champions, la coupe aux grandes oreilles. Le Paris Saint-Germain archi favori, le Paris Saint-Germain qui a démarré sa préparation par une fessée, une défaite 3-0 face à Mallorca, et le Paris Saint-Germain qui a fait match nul hier, un but partout. Ça se passait à l'Ulevi Stadium de Göteborg face à Manchester United, avec le retour des Portugais, notamment de Marquinhos aussi. On a monté un petit peu le curseur du côté de Luis Enrique. Et on l'a appris aujourd'hui, hein. C'est une information à RMC Sport. Le CUP, le collectif Ultra Paris, habitué à donner de la voix ces dernières années, ne devrait pas être du rendez-vous du trophée des champions. Les supporters parisiens ne comprendraient pas le choix de jouer dans le Nord. Selon eux, le match devrait se jouer sur un terrain neutre. Donc il y aura d'abord la Super Coupe d'Europe, hein, face à Aston Villa à Salzbourg en Autriche le 12 et le 16, donc la semaine prochaine, le trophée des champions, donc face à Lens, à Bollard. C'est vrai que c'est un petit peu étrange, ça, de faire jouer ce match à Bollard, à Lens.
5: Pourquoi
4: Lens est forcément avantagé de jouer à domicile.
5: Mais ils ont fait tirage au sort, si je dis pas de bêtises. Ils ont fait tirage au sort, c'était soit au Parc des Princes, soit à Lens.
6: Est-ce qu'ils auraient pas pu trouver un terrain neutre? C'est vrai que c'est défavorable pour le Paris Saint-Germain.
5: Non, moi je trouve pas. Moi je trouve que c'est très bien. Ils ont fait tirage au sort, ça aurait pu être au Parc, ça a été à Lens. C'est très bien, ça va faire une belle fête du foot. Eh, ça va, ils vont s'en remettre. Hein, s'ils jouent à Lens, même s'ils perdent un trophée des champions, ils vont s'en remettre, je crois. Hein. En l'occurrence, ça a été accepté par les deux clubs. Ce tirage au sort, l'un ou l'autre. Moi, je trouve que ça permet une belle fête pour un des deux clubs. Ça aurait pu être au Parc, c'était très bien, c'était à côté pour nous. Du coup, c'est à Lens. Bah, tant mieux pour les nordistes. C'est un magnifique stade. Tu voulais faire où? À Charletti? À Lille?
6: Tu pourrais faire sur un stade neutre.
5: Mais
6: finalement, c'est la LFP qu'il faut blâmer. C'est pas forcément les clubs.
4: Au Vélodrome?
6: Est-ce qu'il y a un Vélodrome? Oui, ça aurait fait plaisir.
5: Ça va, le PSG, ils organisent Marseille. Le trophée des champions où ils veulent, quand ils veulent, depuis 4 ans. Ils vont s'en remettre. Dû à un tirage au sort.
6: Après, ce qui est incompréhensible, c'est que finalement, t'impactes ton équipe. Tu vois, le groupe de supporters.
5: C'est quoi exactement? Ils veulent pas y aller parce qu'ils sont pas d'accord avec le tirage au sort.
4: Voilà, ils ne comprennent pas qu'on ait décidé de jouer ce match dans le Nord. Alors après, ils ne sont peut-être pas au courant qu'il y a eu un tirage au sort, je ne sais pas. En tous les cas, le CUP, donc le collectif Ultra Paris, a lancé un appel au boycott de cette rencontre. On va dézoomer tout cela. On va revenir sur la préparation du Paris Saint-Germain. Supporters du PSG, n'hésitez pas à composer le 32-16 pour intervenir dans l'after. Donc je le disais, une défaite 3-0 face à Mallorca, un match nul un partout hier face à Manchester United. Il y aura donc ce premier match officiel face à Salzbourg dès mercredi. Ce sera le 12 avec Luis Enrique, Max, qui récupère quand même des joueurs.
6: Oui, j'ai regardé ce match contre Manchester United. Bon, il y avait encore pas mal d'absents. Encore une fois, on a eu un Zabardi qui m'a pas forcément rassuré. Safonov a été intéressant. Écoute, c'était un bon match. Le Paris Saint-Germain qui rentre très très bien dans son match, hein, qui marque très tôt dans la partie. Puis bon, derrière, encore une fois, il y a eu beaucoup de turnover, donc un peu à l'instar de ce qu'on a dit sur Marseille et sur Monaco. Je sais pas si tu peux vraiment tirer un plan en tout cas sur ce match amical là. Voilà, c'était pas exceptionnel. J'attends le retour des mondialistes en règle générale. C'est vrai que ça va être intéressant de voir tous ces mondialistes justement qui reviennent sans forcément avoir eu de préparation, dans quel état de forme physique ils vont arriver. Après voilà, j'ai bon espoir de me dire qu'ils sont entretenus malgré tout pendant leurs vacances et qu'ils seront prêts en tout cas pour pouvoir jouer ce match là. Mais le match contre Manchester United, il n'y a pas énormément de leçons à en tirer.
4: C'est une semaine à deux titres potentiels, hein, la Super Coupe d'Europe et le trophée des champions. On va dézoomer un petit peu tout cela. Est-ce que ça ferait désordre quand même, eu égard désormais au statut du Paris Saint-Germain, de conclure cette semaine sans titre?
5: Écoute, moi j'ai dit hier ce que je pensais de ce genre de titre. Autant la Super Coupe d'Europe, c'est quand même un truc très.
4: C'est pas anecdotique quand même.
5: Non, c'est pas anecdotique, c'est un truc. Mais pour moi, ça reste des matchs de préparation officiels. C'est-à-dire que c'est pas. C'est pour moi, je l'ai dit hier, je le répète. Ça plaît pas, j'ai rien à faire. Mais moi, pour moi, ça reste pas très important dans une saison. L'année dernière, ils l'ont gagné à une minute de la fin, ils le perdaient. Bon, bah ils l'ont gagné très bien, ils sont contents, tant mieux, ça leur fait. Mais moi, le truc de, on a gagné 6 trophées. Non mais arrêtez. Que ce soit le PSG, le Barça à l'époque, Manchester City, t'as rien gagné du tout ces trophées. T'as 3 vraies compétitions, qui est la Coupe de ton pays, t'as le championnat et la Coupe d'Europe.
6: Donc ça, tu le comptes pas. Hein, comment c'est un trophée malgré tout, non? C'est vrai que c'est un trophée facile à gagner.
5: Je pense que si j'avais eu la chance de gagner un trophée des champions, je pense que je l'aurais mis sur ma cheminée.
4: En arrête, gros, tu nous en parlerais encore.
6: J'aurais
5: tatoué,
6: je pense.
5: Non, non. Mais vraiment. Mais voilà, c'est comme le trophée Gamper. C'est comme les trophées. Il y avait des trophées comme ça. Le Barça qui organise toujours un match de commémoration. Voilà, ok, c'est toujours bien. Il y a eu des
4: bon Gamper, c'est un trophée amical. Ça compte pas dans le palmarès. Quand même, hein.
5: C'est bien, mais
4: alors que la Super Coupe, oui. Pour moi, des champions.
5: J'ai bien
4: aussi.
5: Compris, mais pour moi, le trophée des champions, c'est un trophée amical aussi. Quand on voit dans quelles conditions il est organisé en France depuis 3 ans, excuse-moi, c'est quand même pas un truc très important pour la Ligue. Hein. Là, ils le font comme ça. J'aime bien quand c'est en début de saison. C'est bien, c'est le premier match amical. Tu vois un bon match en général entre deux équipes qui ont envie de gagner. Mais voilà, je pense pas que ça va définir la saison du PSG ou du Racing Club de Lens.
6: Oui, ça va sûrement pas définir la saison. Je suis d'accord avec toi. Maintenant, c'est quand même des trophées et pour certains joueurs, et bien c'est des trophées supplémentaires. Pour les nouveaux arrivants, c'est des trophées supplémentaires. C'est vrai que quand tu es au PSG depuis un certain nombre d'années, ben en effet, tu l'as gagné 3, 4, 5 fois d'affilée. Peut-être que ça donne un peu moins de valeur finalement à ces deux prochains matchs. Mais on a été joueur, on sait ce que c'est. C'est tellement difficile de gagner des trophées. Même quand tu es joueur du Paris Saint-Germain, ben tu as l'opportunité de pouvoir gagner des trophées. Et en l'occurrence, en jouant un match, que ce soit contre Aston Villa ou contre Lens, il faut pas le bouder. Maintenant, ça va être intéressant de voir dans quel état de forme
5: de bouder arriver, non plus. Hein.
6: Enfin, ça va être intéressant de voir dans quel état de forme arrivent les mondialistes, en tout cas les joueurs qui vont débuter ce match-là, sachant qu'Aston Villa a beaucoup moins d'internationaux, donc j'imagine qu'ils vont arriver avec une équipe beaucoup plus forte. C'est la même chose pour le Racing Club de Lens. Maintenant, on va voir. Mais non, clairement, enfin, c'est des trophées pas tellement faciles parce qu'ils ont cravaché hein, pour en arriver dans cette situation-là, c'est-à-dire de pouvoir jouer ces deux finales. Ben non, je pense qu'il faut être sérieux.
4: Le PSG n'est pas prêt, on est tous d'accord là-dessus, mais à la différence de la saison dernière, le PSG a eu droit cette année à une vraie préparation. Donc voilà, Luis Enrique a cela en tête. Il y aura donc ce match face à Salzbourg, donc en Super Coupe d'Europe en Autriche, le trophée des champions. Et puis derrière, la reprise de la Ligue 1 le 23 août, les 5 premières journées, hein, quand même, les garçons, écoutez bien, Rennes au Parc. Lille à Lille, Monaco à Paris, Brest à Brest et Marseille à Marseille au Vélodrome. Là, faudra être prêt. Fini les matchs amicaux de préparation ou les trophées des champions ou la Super Coupe d'Europe.
5: Oui, bon, il y a pas grand monde qui croit quand même que le PSG est en difficulté en Ligue 1, hein, même si c'est vrai que le début de championnat est assez corsé, c'est bien. Ça va leur permettre de rentrer tout de suite dans le bain. Là, par contre, vous avez vu la petite vidéo quand Magnès Akliouche arrive à Poissy au campus? Non mais Luis Enrique, c'est trop fort. Le gars, il dit à peine bonjour, il était en train de lui dire ouais, moi, je veux savoir. On n'entend pas tout, mais en gros, tout de suite, il est déjà dans la projection. Voilà, quel crack. C'est vraiment un crack absolu, le gars, en fait. Le gars est carrément en plus très sympa. Il lui fait un câlin et tout. Tu vois, c'est du management de très haut niveau. Tu vois qu'il est content de l'avoir. Il lui dit même, je suis content que tu sois là. Tu vois, sous ses airs un peu austères comme ça, d'Espagnol des Asturies. Non, le gars, on voit qu'il c'est un crack, franchement. C'est t'arrives, t'es à Cliouche, t'as envie de dire, il est où le ballon, donne-moi un truc, je vais aller presser le plot là-bas, le conscrit foot, le mannequin, c'est pas grave.
4: Et est-ce qu'il a fait un câlin à Lucas Digne, hein, qui a signé officiellement aujourd'hui, il portera le numéro 12.
6: Ouais. Et peut-être moins content de l'avoir.
5: Il est claqué, ce numéro.
4: Bah ouais, moi à mon époque le 12, c'était sur le banc.
5: Ah ouais, franchement le 12, mais qui veut le 12? Alors, et
6: c'est
5: le 13
6: lointaine, hein. C'est une époque lointaine, voilà, les remplaçants.
5: Il y a quand même Johan Cruyff qui a juste Johan Cruyff qui a réussi à.
4: Il y a eu Titi Henry qui avait le 12 en équipe de France.
5: Non, mais a fashionisé le 14. Oui. Tu vois, aujourd'hui le 14, c'est quand même quelque chose. Mais le 12, le 12 de Thierry Henry, on le retient pas comme le 14 de Johan Cruyff. Hein, j'adore Thierry Henry.
4: Il y a que des numéros 10 dans ma team ce soir. Maxime Chano et Kevin Diaz sont.
5: Il était 14 d'ailleurs, Thierry Henry, Arsenal, non?
4: Arsenal 14, mais en 12 en équipe de France. Ouais, 12 et au Barça, il était 14, Titi.
5: Je reste sur le 14 de Arsenal.
4: T'avais quel numéro toi, Kevin?
5: Ah, moi, de One and Only, le 11, quoi. numéro 11, ailier gauche,
6: joueur titulaire.
4: T'avais un numéro fétiche, toi, Max?
6: Le 4, ouais.
4: Le 4.
6: Avec le brassard.
4: Le 4, à l'époque, c'était stopper, c'était bouché.
2: Il y a un numéro que je veux pas dans les 11.
6: C'est quoi?
2: C'est que le 4. Tu veux me donner le 2, tu veux me donner le 5, mais pas le 4, punaise. Le 4, c'est le stopper, c'est horrible.
4: Le boucher.
6: Le 4, mais tu rajoutais le brassard sur le bras gauche, donc ça allait, c'était mieux.
5: Le 4, c'est
4: ça vous intéresse pas, mais voilà, moi, dans ma jeune carrière en amateur. Non, je jouais avant-centre, donc je me coltinais le 4 et le 5 à chaque fois.
6: Ah ouais, d'accord.
4: Et c'était généralement 9 fois sur 10 les deux plus costauds de l'équipe.
6: Bah, c'est pour ça que j'ai joué derrière.
4: Ouais. Et c'est pour ça que physiquement, t'es un peu plus costaud que Kevin. On parle chiffres, on va parler du 2 dans un instant, mesdames, messieurs. On va parler Ligue 2, la Ligue 2 qui a rouvert ses portes hier avec la première journée en multiplex. Vous avez été nombreux à suivre cela sur RMC. On parle donc de cette première journée et de la densité de ce championnat dans cette saison qui démarre. Ne bougez pas, l'After revient dans un instant sur RMC.
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4: Avec Kevin Diaz, avec Maxime Chano, soyez les bienvenus. C'est l'After en direct sur RMC, en direct également sur After Foot TV et en direct sur la chaîne YouTube de l'After. N'hésitez pas, comme d'habitude, à composer le 3216 pour réagir en direct avec nous. Ou alors aller sur le numéro WhatsApp de l'After pour nous laisser un message au 06 12 424 424. On a eu une première heure passionnée, celle-ci va l'être également. Et on va parler du championnat de France de Ligue 2. Rarement, mesdames, messieurs, l'expression antichambre de la Ligue 1 n'aura été aussi bien illustrée. La saison 2026-2027 de Ligue 2, qui a débuté hier soir, annonce une folle bagarre entre gros, très gros CV. Depuis 2024-2025 et le retour de la Ligue 2 à 18 clubs, le casting est un peu plus prestigieux chaque année. Au total, 14 des 18 équipes engagées ont déjà évolué à l'étage au-dessus, plus ou moins longtemps, plus ou moins récemment, mais cela pose les bases d'un championnat XXL sur le papier. 27 titres de champion de de France quand même pour tous les clubs engagés en Ligue 2, dont 10 pour le seul club de Saint-Étienne. Saint-Étienne qui a frappé fort hier. L'objectif, c'est bien sûr de retrouver la Ligue 1. Saint-Étienne, c'est 35 millions d'euros. Comme je sais que vous aimez parler gros sous, les garçons. Cette première levée de Ligue 2 hier, les Verts ont parfaitement rempli leur mission. Une victoire 3-0 dans le dos à Sochaux grâce à Bréhoum et à Cardona, auteur d'un doublé. 3 buts inscrits en l'espace de 6 minutes de la 22e à la 28e minute. Alors, on le disait l'an dernier, on pensait que la Saint-Etienne allait être le Paris Saint-Germain de la Ligue 2. On a tous vu ce qui s'est passé avec cette défaite au final en barrage contre l'OGC Nice. Est-ce que cette année, la SS va écraser la Ligue 2?
6: C'est compliqué à dire. Après, c'est vrai, quand tu regardes un petit peu leur effectif, hein, ils ont gardé Larsonneur, le gardien de but, qui est très important. Le Cardinal, Maxime Bernauer aussi, hein, qui est un très bon joueur. En l'occurrence, des défenseurs qui ont le niveau pour moi Ligue 1. Et puis surtout Cardona, qui était très bon hier. Bon, on ne sait pas trop ce que ça va donner du côté de Stassin, le Belge. Je pense qu'il est en partant, j'avais vu, du côté de Bologne. Ça va permettre.
4: Le problème, c'est qu'il y a moins d'offres pour lui, comme pour Zurico Davitashvili, que l'an dernier. Mais en tous les cas, hier, tu mènes 3-0 à Sochaux. Sans et en seconde période, tu fais rentrer. Après, David Tajvili et Stassin, quant à adversaire, il faut te mouiller la nuque quand même.
6: Ouais, non, c'est clair. De toute façon, je pense que, point de vue effectif, tu as bien compris que Saint-Etienne, et tu l'as dit dans le budget, tout simplement, est censé rouler sur la Ligue 2. Maintenant, on a vu l'année dernière que ce n'est pas si facile. Tu as énormément de bons clubs. Tu as parlé justement à 14 équipes, hein, qui avaient connu la Ligue 1. Ouais. Bon, ce n'est pas Nantes, en tout cas, qui va les inquiéter, parce que quand j'ai regardé leur match hier.
4: On parlera de Nantes dans un instant, mais restons sur Saint-Etienne, Max.
6: Tu as énormément de bons clubs, le FCMS, voilà, tu as beaucoup d'équipes, le Stade de Reims, qui peuvent prétendre à jouer la montée. Tu auras sûrement aussi quelques surprises. Ça a été le cas l'année dernière avec Le Mans, par exemple. Donc voilà, à voir ce que ça va donner. Après, attention, hein, je t'en perds, hein, parce que Sochaux a été un grand club. Mais c'est vrai qu'il remonte,
4: oui,
6: en tout cas de national, même si le stade était vraiment beau à voir, la Stade Bonal qui était plein. Ça fait plaisir de voir Sochaux de retour en Ligue 2. Mais voilà, j'attends de voir, parce qu'on a connu Saint-Etienne l'année dernière avec des performances qui ont été intéressantes et puis des performances qui nous ont laissé un petit peu, entre guillemets, la tête à l'envers. Donc j'attends de voir. Mais clairement, je le répète, quand tu vois un petit peu leur effectif, ils sont censés en tout cas remonter très rapidement en Ligue 1, mais la Ligue 2 est très très compliquée cette saison.
4: Kevin, fais-moi plaisir, dis-moi que c'est tout droit pour les Verts.
5: En tout cas, j'ai bien aimé ce que j'ai vu hier. Hein.
4: Mais c'est pas tout droit.
5: Bréhoum.
6: Danois.
5: Ouais.
4: Ouais.
5: Danois.
4: Et Tchongvai, le Hongrois.
5: Ouais.
4: Bon, au niveau de la prononciation.
5: Bréhoum, c'est très fort. Honnêtement, j'ai beaucoup aimé. J'avais vu quelques images de la préparation. Il avait déjà été
4: 4 buts en prépa et premier buteur hier.
5: Hier, premier buteur, mais surtout les passes, quoi. 2-3 extérieurs du pied, le petit piqué pour Cardona. Bah, c'est sûr que moi, je disais hier, on me disait oui, il y a 2-3 mastodons. Non, non. En Ligue 2, pour moi, il y a un mastodon, c'est l'AS Saint-Etienne, par le club, l'histoire, le public, l'affluence, voilà, tout le budget, apparemment aussi un propriétaire qui a quand même beaucoup d'argent et qui est plus dans le mécénat que dans l'investissement. Donc ça, c'est plutôt bien pour un club, hein, que quelqu'un ne soit pas là uniquement pour faire de l'argent. Et donc, c'est clair que l'AS Saint-Etienne, qui semble avoir un bon entraîneur, en tout cas, qui a travaillé dans un
4: Justement,
5: club.
4: Justement, parle-nous un petit peu de ce Yann Cathro qui évoluait au Portugal à Estoril l'an dernier.
5: Je découvre aussi, hein, au quotidien. Maintenant, je sais que le club d'Estoril, depuis qu'ils sont remontés en première division, c'est-à-dire il y a quelques saisons, ils travaillent très bien. On a vu notamment des joueurs d'Estoril signés à Lille, comme par hasard, hein, des Thiago Santos, notamment, qui est excellent, avant, en tout cas qui l'était avant sa blessure, malheureusement. Mais c'est un club qui travaille très bien. C'est un club qui a donc fait confiance à cet entraîneur. Et en tout cas, encore une fois, de ce que j'ai vu hier, et les principes de jeu ont l'air de bien prendre, et vraiment j'ai aimé ce qui s'est dégagé de cette équipe, marquer 3 buts comme ça et tuer le match dès la première demi-heure de jeu. Ensuite ils ont géré, ils ont concédé 2-3 trucs parce qu'il y a quand même de la qualité à Sochaux, mais ils ont bien géré la deuxième mi-temps sans vraiment se faire peur. Donc en tout cas, c'est un très très bon premier match à l'extérieur, chez un promu pas facile, dans une belle atmosphère. Donc je ne sais pas si c'est tout droit, mais c'est clairement les ultra favoris pour la montée cette saison, même si la Ligue 2, ça reste un championnat très compliqué. Il ne faut pas avoir de blessés, ce qu'ils en ont eu quand même en deuxième partie de saison, qui les ont pas mal handicapés, notamment c'est Boaké qui a été blessé, qui est un joueur qui a été très bon hier, même s'il est sorti à la mi-temps. Je ne sais pas si c'est en prévention, mais c'est vrai que...
4: Il est revenu plus tard, hein. Il était avec le Ghana à la Coupe du Monde, même s'il n'a pas joué.
5: Non, mais en tout cas, individuellement, de ce que je vois, c'est la meilleure équipe, c'est le meilleur club, c'est le meilleur stade, c'est la meilleure affluence, donc c'est le meilleur budget, donc il y a un moment où pas loin.
4: Et c'est la première fois depuis 4 ans qu'ils remportent leur un match de la première journée, je ne sais pas. Pour être tout à fait honnête, moi, j'avais un petit peu peur quand même. On a vu ce qui s'est passé avec Orneland, un entraîneur étranger, le recrutement de joueurs étrangers sur Data. C'est ce qui s'est passé cette saison. Breum, honnêtement, je ne connaissais pas. Ça a l'air d'être un joueur frisson, tant mieux. Tchongvai, je ne connaissais pas. Il vient de signer un Slovène. Bon, bah, bref, c'est très hétéroclite tout ça au niveau des nationalités. Un entraîneur écossais qui s'est mis très rapidement aux Français, à la différence d'Orneland, mais Orneland s'est planté. Et moi, la Ligue 2, voilà, ça fait quand même un moment que je la suis. C'est un championnat dur, c'est du combat, c'est de la bagarre. Faut mettre des brins, faut avoir de la bouteille, de l'expérience. Est-ce que ça peut fonctionner?
5: Ben c'est pareil en Ligue 1. Hein. En Ligue 1, faut mettre des brins, faut avoir de l'expérience, faut se taper.
4: Ouais, enfin.
5: Non, mais aujourd'hui en Ligue 2, quand même, quand t'as un bel effet, c'est quand même souvent les meilleurs effectifs qui finissent par monter quand même.
6: Ça aide, c'est vrai.
5: C'est quand même souvent. Après, la Saint-Etienne, même s'ils sont pas montés, ils ont toujours fait les playoffs quand même.
6: Hein. Après, la différence de la Ligue 2 et la Ligue 1, c'est que c'est vital presque pour ces clubs de remonter en Ligue 1 d'un point de vue économique. Donc c'est vrai que c'est toujours un pari finalement d'aller prendre un entraîneur étranger qui ne connaît pas forcément ce championnat-là. Moi j'avais bien aimé ce qui s'était passé avec Montagnier l'année dernière. Je trouvais que c'était intéressant. Bon, il a eu ce coup de moins bien là quand ils vont perdre à Bastia, me semble-t-il. D'ailleurs.
4: Après, voilà. Mais fin de saison, ils étaient cramés.
6: Ouais, ils étaient cramés parce que je pense justement ils ont peut-être eu le contre-coup de l'arrivée de Montagnier. Ou est-ce que ça a très
4: bien fonctionné? Et hors de l'ordre, vous êtes trop travaillé physiquement.
6: Je suis d'accord avec toi, mais non, à voir ce que ça va donner. 4-1, c'est alors c'était l'adjoint historique hein, de Nuno Espirito hein, du côté de Wolverhampton, même du côté de Tottenham. Il a une très belle expérience, mais en tant qu'entraîneur assistant. En tant qu'entraîneur numéro 1, j'avais lu d'ailleurs un article sur lui là, cette semaine là, qui disait que ça a été un peu compliqué hein, ses débuts en tant que numéro 1 à Estoril. Et puis derrière, ça a plutôt bien fonctionné. Mais je regarde là, sur 71 matchs, points par match pris, c'est 1,24. Donc
4: tu
6: c'est pas,
4: tu montes pas avec ça.
6: Énorme.
5: Oui, mais c'était à Estoril.
6: Oui. Après, à voir ce que ça va donner. Mais c'est toujours la même
4: chose.
6: C'est
4: fini, Jean-Michel Premier degré, Kevin Diaz.
6: Finalement, c'est toujours un pari.
5: Est-ce que savoir où t'as entraîné.
6: Ouais, est-ce que tu as envie de prendre le risque de prendre un entraîneur qui ne connaît pas la Ligue 2? Bon, on va voir ce que ça va donner. Mais. Ouais, je sais que je suis un peu old school par rapport à ça, et notamment en Ligue 2, tu l'as dit, parce que mais finalement, il faut un peu d'expérience. Et c'est vrai que là, tu arrives avec un jeune entraîneur qui a 40 ans, qui ne connaît pas la Ligue 2. Dans un club comme Saint-Etienne, que tu connais très bien, où est-ce que ça peut être très très rapide au niveau du brouhaha à Geoffroy Guichard, parce qu'il y a énormément d'attentes, et encore plus quand tu regardes un petit peu le budget de Saint-Etienne. Mais clairement, quand tu regardes l'effectif, je pense que Saint-Etienne est en avance sur les autres clubs. Une certitude.
4: Allez, on va accueillir Thibaut qui a composé le 32-16. Il nous appelle depuis la Haute-Loire, depuis Saint-Jean, pas très loin de Saint-Didier-en-Velay, de Beauzac, de Retournac. Bonsoir Thibaut.
18: Exactement. Bonsoir à tout le monde.
4: Salut Thibaut. Bon, alors toi aussi, là, ce Breum, il t'a brûlé la rétine hier, Thibaut.
18: Oui, bah, j'ai regardé le match hier. Et franchement, ouais, c'était super intéressant. Et puis après Jacob Breum, tu dis, mais comment l'a chopé ce joueur? Tu dis, mais comment il est pas en Ligue 1?
4: Avec le salaire, je pense.
18: Il
5: gagne
18: peu,
5: combien parce que s'il gagne pas au moins 200 000 pour Max, c'est un joueur moyen. Quoi.
6: Non, en Ligue 2, ça veut rien dire.
4: Je pense qu'il doit pas être loin des 100
18: quand même. Diaz, t'inquiète pas, les joueurs de Saint-Etienne gagnent très bien leur vie.
6: Non, mais il n'y a qu'à Marseille que tu peux prendre 100 points.
18: Oui, voilà.
6: Voilà. D'ailleurs, tu les prends pas, c'est connu. T'arrives en Ligue 1 ou en Ligue 2 et tu prends 20 bruts.
18: Oui, voilà, c'est ça.
5: C'est quoi le salaire de moyen en Ligue 2?
6: Ah, j'y ai joué, je suis bien placé pour le savoir, t'inquiète pas, c'est pas énorme, c'est pas 100 000.
5: C'est combien le salaire moyen en Ligue 2?
18: Mais le problème. Pour toi, pour
5: combien? Non, mais c'est combien, toi? Là, on n'est pas dans la bague, c'est combien, tu penses, le salaire moyen en Ligue 2?
18: J'ai connu Saïd qui joue à Saint-Etienne.
5: Non, je te parle du salaire moyen.
6: Mais le salaire moyen, ça veut
4: 13 000 euros brut par mois.
6: Mais ça veut rien dire, messieurs. Évidemment que des joueurs d'Annecy ou de Pau vont moins gagner que les joueurs de Saint-Etienne. Et quand on parlait de l'Olympique de Marseille, le salaire moyen en Ligue 1, bien évidemment qu'à Marseille, il sera bien plus élevé que dans un petit club de Ligue 1, au Havre ou à Angers. Donc en fait, le salaire moyen, ça veut rien dire.
5: Tu penses que Breum, il est à 100 000 euros par mois? Eh bah, tu vas être surpris. Moi, je pense qu'à Goed Eagles, s'il avait 100 000 euros à l'année, en fait. C'est ça qu'on se rend pas compte. C'est ça qu'il faut être très lucide, les gars. Moi, je pense que s'il a 200 000 euros à l'année à Goed Eagles, c'est le max.
6: Oui, mais c'est de son ancien club, là, aujourd'hui.
5: D'accord, tu crois qu'il va passer de 200 000 euros à l'année à 100 000 euros par mois?
6: Mais il va peut-être pas prendre 100 000 euros, mais il vient pas prendre 30 000 balles. C'est pas possible.
4: Peut-être pas 100 000 par mois, mais avec les primes pour venir jouer en Ligue 2, t'inquiète pas que même si c'est Saint-Etienne, qui a un décorum, qui a un stade, qui a du public,
6: c'est pas une histoire de combien tu gagnais avant. Moi, quand j'arrive à New York, je fais x5 sur mon salaire. Ils n'ont pas regardé ce que je gagnais avant, Kevin, tu sais très bien.
5: Oui, mais c'est pas.
6: Je veux dire, c'est qu'aujourd'hui, si Saint-Etienne lui donne 65 ou 70, eh ben voilà, il les prend, peu importe ce qu'il gagnait avant.
5: C'est
6: voilà,
5: très bien.
6: D'accord.
5: C'est ce que je te dis.
6: Donc à 70 à Saint-Etienne, t'es bien d'accord que 100 000 ballons olympiques de Marseille, c'est pas énorme. Quand t'es à 70
5: mais,
6: en Ligue 2.
5: Mais t'es à Saint-Etienne, enfin, c'est le club qui a fait. C'est
6: mais le en 10, Ligue 2, c'est t'es le pas 10, en Ligue 1, t'es censé jouer l'Europe.
5: Mais c'est là où en fait, tu te trompes complètement. Sur les deux dernières saisons, Saint-Etienne, c'est le 10e club français qui a le plus investi en France.
6: Donc c'est pas l'Olympique de Marseille, on est d'accord.
5: Mais c'est voilà. Le 10e club français.
6: Donc tu le compares avec
5: c'est
6: l'Olympique
5: de Marseille.
6: C'est
5: pas la Ligue 2, c'est le 10e club français.
6: Et on est en train d'accord. de parler des
5: séries. Mais il y a 18 clubs en Ligue 1. Donc en fait, Saint-Etienne n'est pas un club de Ligue 2 financièrement.
6: Non, là, c'est deux débats différents. C'est deux débats
5: mais
6: différents.
5: C'est factuel en fait.
6: On est en train de comparer,
5: c'est le même débat.
6: Comparer Saint-Etienne avec l'Olympique de Marseille,
5: mais,
6: peu importe.
5: Mais c'est voilà. Pas la question de comparer Saint-Etienne. Et on parle de Saint-Etienne, ouais. On parle pas de l'OM.
6: D'accord.
5: On parle de Saint-Etienne. Quel type de joueurs ils peuvent recruter ouais. En fonction de leur budget. Mais Saint-Etienne a un niveau d'investissement qui est digne du premier chapeau de Ligue 1, des premiers.
6: Bien sûr, donc c'est la raison pour laquelle ils ont attiré ce joueur-là. C'est ce qu'on
5: voilà,
6: est en train de parler.
5: C'est
6: parce qu'ils peuvent donner des gros salaires jusqu'à peut-être 65, oui, voilà, 70. Ça, oui. Et aujourd'hui, c'est la raison pour laquelle justement Saint-Etienne se retrouve avec un très bel effectif parce qu'ils peuvent se permettre, en tout cas, donner des gros salaires aux joueurs.
5: D'accord, mais l'année dernière, le Red Star ou ouais. Rodez, ouais. Ils ont failli monter en Ligue 1. Ils n'ont pas les salaires de Saint-Etienne, non, puisque bah, c'est
6: sûr,
5: Rodez qui a éliminé
6: mais
5: Saint-Etienne.
6: Bien sûr, mais ça serait connu si tu mettais les meilleurs salaires, tu montrais, tout le monde ferait la même chose.
4: Après, c'est à ça, quand ouais, il signe à 20 000, hein, ce qui est ridicule vu son talent. Thibaut, pour.
5: 20 000, c'est pas ridicule, les gars. Arrêtez de dire que c'est ridicule. 20 000 n'est pas ridicule, puisque Stassin vient de Belgique.
4: Oui, mais à l'échelle de la Ligue 1, à l'époque, ils sont en Ligue 1. À 20 000 euros,
5: eh ben c'est un bon coup, c'est pas ridicule, c'est un bon coup.
4: C'est un très bon coup, mais c'est pas.
5: Mais je non,
6: ouais,
5: je n'accepte pas le mot ridicule. Ah, tant qu'on pensera que c'est ridicule, eh ben je pense qu'on se trompera. D'accord. Ce n'est pas ridicule, bon. C'est bien acheté et c'est acheté au prix qu'il coûte à ce moment-là.
6: D'accord.
5: Voilà. Par contre, si tu lui donnes 80 et qu'il les vaut pas, là c'est ridicule.
6: Alors, tous les présidents qui ont des problèmes financiers engagé Kevin Diaz, c'est très simple. Il prend tous les joueurs à 20 000 balles et tout le monde signe.
4: Thibaut, pour conclure, qu'est-ce que tu attends de cette saison de Saint-Etienne, la montée en Ligue 1, enfin.
18: J'espère qu'on va monter. Après, surtout comme dit Kevin Diaz avec l'investissement qu'on met, mais c'est surtout en fait là cette année qu'on va un bon jeu et que qu'on garde nos meilleurs joueurs. J'espère que Saint-Etienne et David Chéry vont pas partir. Apparemment, ils vont partir, mais si on a l'effectif qu'on a là. Je pense qu'on serait bien trop premier, mais bon, on croise les doigts. Après, on est Saint-Etienne, ça fait 4 ans qu'on navigue entre la Ligue 1 et la Ligue 2, on espère, et ça fait un moment qu'on... Ouais, ça commence à être long, là.
4: Très bien, merci beaucoup Thibaut d'avoir composé le 32-16. On l'a compris, l'AS Saint-Etienne, immense favori donc, de cette saison 2026-2027. On va parler des Canaries de Nantes, qui a donc le deuxième budget, 30 millions quand même pour ce club qui descend de Ligue 1 en Ligue 2, le club de Valdemar Quitta avec un nouvel entraîneur, Michel Derzakarian. Et une première ratée hier à domicile face au Red Star de Damien Perinel, qui était avec nous dans l'Intégral Sport cet après-midi sur RMC. Une défaite 1-0. Dans un stade de la Beaujoire à huis clos, eu égard à ce qui s'est passé l'an dernier. C'était tristoun également. Voilà, les Canaries, Kevin, Max, eh bien, ont compris que la Ligue 2 allait être dure, longue et compliquée.
5: Ah, bah ça, c'est sûr. C'est vrai que. Puis bravo par contre au Red Star qui a fait vraiment son match. Nouvel ouais. entraîneur, même si c'est un club qui, pour le coup, travaille très très bien avec des gens qui sont en place depuis un moment et qui arrivent, malgré les gros remous des problèmes de partenaires, de problèmes d'investisseurs, 7-7 partenaires, c'est qui sont partis, qui ont fait faillite, etc. Franchement, le Red Star, ça travaille très bien.
4: On va en parler dans un instant. Nantes, Kevin, s'il te plaît.
5: Mais Nantes a pris une leçon, quoi. A pris une leçon par rapport au Red Star, justement, qui est plutôt un club moyen de Ligue 2. Et Nantes n'a rien proposé. Nantes n'a pas réussi à. Je crois qu'il y avait 80% de possession de balles au bout de 20 minutes pour le Red Star. Alors après, ça s'est un peu équilibré, mais quand même, le FC Nantes, très inquiétant. Mais bon, on parlait des clubs qui ont mal travaillé. Bah, le FC Nantes fait partie de ces clubs-là. Et bah, même si tu es en Ligue 2 et même si tu as un peu plus de budget que les autres, ça suffit pas.
4: On va écouter Damien Perinel, donc, qui était l'invité de l'Intégral Sport cet après-midi, le nouveau coach du Red Star, qui revient justement sur la première victoire du club audonien 1-0 hier à Nantes.
19: Ça reste un match de football. Il y a encore beaucoup de journées de championnat derrière, donc il fallait dédramatiser l'événement, aussi bien pour moi que pour les joueurs. Et puis c'était peut-être justement de transmettre une certaine sérénité aux joueurs pour aborder ce match-là, parce que c'est toujours... c'est vrai que Nantes contre le Red Star fait pas forcément figure de favori contre un gros de la Ligue 2. Donc c'était encore une fois d'aborder ce match le plus sereinement possible. Et puis le staff, les joueurs et le club dans sa totalité a plutôt bien répondu.
4: 6 ans à Monaco, enfin un poste de numéro 1 pour Damien Périnel, Kevin Max, un ami de l'after. Damien, ça nous fait plaisir de le voir sur un banc en tant que coach principal.
5: Un beau gosse avec le t-shirt Red Star à l'américaine.
6: Le style était cool, ouais.
5: Le style est cool, le club est cool, le gars est cool. Donc non, franchement, on leur souhaite de réussir. Et c'est vrai que ce que je disais, c'est que enfin, quand tu fais moi je faisais le multiplex, tu regardes pas le match comme ça tout le temps parce qu'il y a beaucoup de matchs à voir, mais à chaque fois que je regardais, le Red Star était dans le camp de Nantes. Donc c'est quand même une vraie victoire méritée.
6: Non, on est content pour Damien Périnel. C'est dommage d'ailleurs qu'il n'ait pas eu sa chance finalement à Monaco, hein, ou même dans un club filial, pourquoi pas au Cercle de Bruges. Mais j'ai regardé le match aussi, j'ai trouvé que c'était intéressant. Le petit Zidane a fait un très bon match aussi. Ouais. Hein, d'ailleurs, il est passeur décisif sur le but de Cabral.
4: Elias.
6: Ouais, il a été bon dans les relances, il a été bon défensivement. En plus de ça, il y a cette passe décisive. Grand bonhomme. Hein. Par contre, faut m'expliquer comment 1m95 ou 1m94, quand tu regardes un petit peu le papa et les autres frères.
5: Mais il est grand, ouais. Zidane, quand même.
6: Ouais, Zidane, fin quoi, 86, 87, enfin peu importe. En tout cas, le fils Zidane a été très bon derrière. Je suis d'accord avec toi. On est très heureux pour Damien Périnel. Et pour revenir par rapport à Nantes, honnêtement.
4: 1,85, Zizou.
6: Ouais, 1,85, tu vois. Donc son fils, ouais, 10 cm de plus. Enfin, voilà. Pour revenir à Nantes, c'est dommage aussi parce que quand tu regardes, ils ont gardé quand même leur meilleur joueur, enfin en tout cas leur jeune meilleur joueur, notamment Tilel Tati, qui a une valeur marchande intéressante. Ibrahima Sissoko, qui est arrivé en cours de saison l'année dernière, qui a été quasiment le meilleur Nantais. Il me semble aussi que Louis Leroux était là, Guirassy. Donc tu vois, ils ont quand même gardé des valeurs marchandes. Maintenant, il faudrait absolument qu'ils remontent très, très rapidement en Ligue 1. Je pense que Der Zakaria, en tout cas, est l'homme de la situation. Il connaît très bien la Ligue 2. Il connaît très bien ce club-là aussi, c'est un retour pour lui. Voilà, maintenant, bienvenue en Ligue 2, c'est compliqué contre n'importe quel club. Et bon, évidemment, le fait de jouer aussi ce match à huis clos, ça ne les a pas aidés, les Nantais. Voilà, saison est longue, je pense qu'il ne faut pas encore trop paniquer, mais voilà, il faut aussi prendre le bon train. Et je pense que les matchs qui vont arriver pour le FC Nantes vont être vraiment primordiaux.
4: Allez, je vous propose d'écouter de nouveau Damien Périnel, le coach du Red Star, qui nous parlait cet après-midi dans l'Intégral Sport de la densité incroyable de la Ligue 2 cette saison.
19: Et il y a vraiment un engouement autour de certains clubs comme Reims, comme Metz, comme Nantes, comme Saint-Etienne. Et puis, et c'est là un peu la fausse note d'hier, c'est de ne pas avoir pu profiter justement de cette ambiance à la Beaujoire. Mais pour le championnat Ligue 2 en lui-même, je pense qu'on pourrait dire qu'aujourd'hui, ça va être l'un des championnats de Ligue 2 les plus relevés en Europe, à l'image de ce qui peut se faire en Bundesliga 2, de ce qui peut se faire en Championship. Je pense qu'on ne sera pas loin d'avoir une Ligue 2 de haut niveau, ouais, très haut niveau même européen.
4: D'accord, pas d'accord, Kevin, Max.
5: Enfin, j'avoue, je ne suis pas la deuxième division.
4: Comment ? Qu'est-ce que j'apprends ?
5: La deuxième division allemande. Donc je ne sais pas, mais la Championship, je pense quand même qu'elle est bien au-dessus de notre Ligue 2. Hein, avec tout le respect que j'ai pour Damien. La Championship, c'est de la Ligue 1 en France. Hein. D'ailleurs, on voit dans les budgets, dans les stades. Et en tout cas, je ne connais pas la deuxième division allemande, mais les affluences sont monstrueuses. Donc ouais, je pense que c'est quand même une division qui est aussi un petit peu au-dessus de la nôtre. Je pense même que la deuxième division espagnole, elle n'est pas loin d'être au-dessus de la nôtre aussi. Donc voilà, après.
4: T'as quand même des clubs historiques du championnat de France. On en a parlé qui sont en Ligue 2.
6: On est français, on aime bien être chauvin et dire que la Ligue 2 est la meilleure. Je suis d'accord avec Kevin.
4: Nantes, Montpellier, Metz.
5: Mais dans quel état, les gars?
4: Ça reste des grands clubs, des grands stades avec du public.
6: Évidemment, parce qu'on parle de clubs qui ont évolué en Ligue 1. Évidemment, Boulogne-sur-Mer a évolué en Ligue 1. Bon, ça ne veut pas tout dire. C'est la même chose avec la Lorraine. C'est la même chose avec Sochaux. Dans quel état tu récupères ces clubs-là? Je suis d'accord avec Kevin. Voilà. Aujourd'hui, dire que c'est une des meilleures Ligue 2 du monde, en tout cas d'Europe, oui, évidemment, c'est toujours mieux que la Ligue 2 polonaise et que la Ligue 2 grecque, sûrement, mais je suis d'accord avec Kevin, la Championship est peut-être meilleure, la seconde Bundesliga en Allemagne est peut-être meilleure, la Liga 2, t'as Valladolid, t'as Mallorca, t'as Grenade, t'as Gérone, t'as Eibar, t'as Riron, c'est Almeria.
4: Mais ça, c'est meilleur que Saint-Étienne, Nantes.
6: C'est tous des clubs qui ont joué aussi en Liga. Il
5: n'y a pas que ça. C'est aujourd'hui, tu peux pas dire notre Ligue 2, elle est meilleure que les autres Ligue 2, alors que notre Ligue 1, elle est bien en dessous des autres Ligue 1.
6: Non, je suis d'accord avec lui.
5: Donc en fait, il y a un moment, c'est l'effet domino. Donc, tu peux pas dire que notre Ligue 2, elle est au-dessus des autres Ligue 2, alors que notre Ligue 1 est bien en dessous.
4: Oui. Non, pour moi, je dis qu'elle a de la gueule. En tout cas.
6: Non, mais bien
4: la Ligue 2 française,
6: c'est
4: qu'elle est homogène et qu'elle est très dense.
6: À l'échelle de la France, en effet, c'est peut-être l'une des meilleures Ligue 2 qu'on a eues sur les dernières années.
4: Voilà.
6: Mais regardons Montpellier dans quel état est Montpellier. Regardons dans quel état est le FC Nantes. Regardons dans quel état est Guingamp. Enfin, je veux dire, aujourd'hui, c'est quand même pas des clubs super beaux à voir. jouer.
5: Mais en plus, c'est des clubs en grande difficulté. Comme les clubs de Ligue 1, d'ailleurs. Mais c'est des clubs en grande difficulté. Aujourd'hui, en Ligue 2, c'est la dernière fois que je parle des salaires, mais aujourd'hui, en Ligue 2, il y a des clubs qui ont des très bas salaires. Et même Le Mans qui est monté, l'année dernière en Ligue 1, ils avaient déjà la totalité de leur effectif quasiment qui découvrait la Ligue 2. Et qui va, tant mieux pour eux, découvrir la Ligue 1. J'en connais un, il était chez moi en N3 l'année d'avant. Donc, je le sais quand même. Donc, je te dis qu'aujourd'hui, non, notre Ligue 2, elle est bien parce qu'il y a des beaux clubs et parce que ça travaille de mieux en mieux et parce que quand t'as moins d'argent, t'as plus d'idées. Et ça, c'est bien. Mais t'as des jeunes entraîneurs, t'as des entraîneurs étrangers. Donc, il y a des trucs qui sont intéressants à suivre. Pas de souci. Mais après, je pense qu'il faut qu'on reste à notre place.
6: Ouais. Je suis d'accord. Et tiens, en parlant de surprise, équipe surprise, je ne sais pas si on peut appeler ça une équipe surprise, mais moi je vois bien Dunkerque là qui a été encore gagné 4-2 contre Grenoble hier.
4: Dembaba est parti, Bardelli est parti, ouais, ils ont perdu beaucoup de joueurs.
6: Ils ont récupéré le petit Proutsev là qui a marqué 2 buts, là 23 ans, qui jouait au Red Star en Serbie, un russe, hein, me semble, un russe serbe, je pense qu'il a la double nationalité, qui a fait un bon match. Donc voilà, peut-être la surprise de ce championnat. On l'a vu l'année dernière, je l'ai dit avec Le Mans, c'est pas forcément les grosses cylindrées qui montent, même si évidemment avoir un gros budget en Ligue 2, ça peut aider. Et puis le FC Metz, évidemment, parce qu'il est coaché par mon ancien sélectionneur, Luc Holtz. Voilà, est-ce qu'ils vont arriver à. Non, pas bon du tout. Mais bon, après, ça, c'est chacun. Non, c'est chacun son avis. J'ai été avec lui pendant 10 ans. C'est très moyen. Maintenant, encore une fois, il a un effectif qui est intéressant.
5: Son capitaine, quand même.
6: J'ai été son capitaine, ouais, en effet. Ouais, c'était pas forcément.
4: Grand amour.
6: Ouais, grand. Non, ça va. Il est limité tactiquement. Après, attention, moi, ça n'engage que moi. Je lui souhaite sincèrement et je souhaite au FC Metz, qui est un club qui mérite en tout cas de retrouver la Ligue. Non, c'est moyen. C'est bon. Pantalonier était un bon entraîneur, limité tactiquement, mais un bon entraîneur en règle générale. Lucol, c'est très moyen, voilà, c'est tout. Bah après, je lui souhaite de me faire mentir et de monter en Ligue 1, mais s'il monte, ça sera sûrement grâce à ses joueurs, un peu comme nous avec le Luxembourg. C'est plutôt les joueurs qui ont fait que le Luxembourg, l'équipe nationale, a évolué, pas forcément l'entraîneur. Par contre, il y a une belle trouvaille, hein, qui arrive de la Louvière, enfin qui était prêtée à la Louvière, là, qui s'appelle Papé Moussa Fall, là, qui a loupé le pénalty. Ouais, 2m04, je le connaissais pas, je vais être très honnête avec toi, j'ai re-regardé aussi le match. Comment ?
5: T'as le droit de pas le connaître.
6: Ouais, non, mais j'aime beaucoup, c'est la Belgique, j'y ai joué pendant 5 ans, donc c'est vrai que j'avais suivi la Jupiler League, j'avais suivi un petit peu la Louvière, et j'avais pas vu, apparemment, il a marqué 14 buts l'année dernière, du côté justement de la première division belge, donc voilà, à voir ce que ça va donner. En tout cas, il a été intéressant, puis 2m04 en Ligue 2, dans un championnat qu'on connaît quand même assez physique, je pense que ça peut être aussi une belle pioche pour le FCMS.
4: Très bien les garçons, vous écoutez l'After, l'émission donc qui dit tout ce que le monde du football dit tout bas. On a les avis tranchés de Kevin Diaz, de Maxime Chano, et on va avoir un avis tranché dans un instant de José Mourinho, le Special One, l'entraîneur du Real Madrid, qui a allumé dans les grandes lignes un certain Bernardo Silva. On vous en parle dans un instant. L'After revient dans une minute.
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8: Avec Kevin Diaz, avec Maxime Chano, on va parler à présent du Real Madrid. N'hésitez pas à composer le 32-16 pour interagir avec nous, nettement supérieur aux Hongrois de Ferencváros. Les Madrilènes se sont tranquillement imposés hier soir 2-1 à l'occasion d'un match amical à Budapest. Recruté pour 25 millions d'euros cet été, le jeune attaquant Carlos Espi a ouvert son compteur avec le Real, mais plus que le résultat, c'est surtout la sortie de José Mourinho qui fait beaucoup parler en Espagne. Pour le nouveau coach du Real Madrid, Bernardo Silva, qui a joué ses premières minutes hier avec le maillot blanc, est en très mauvaise forme physique. C'est le profil d'un garçon qui a tout dans la tête pour réussir, mais il ne fait rien pendant les vacances et il s'est montré en très mauvaise forme physique, a critiqué le technicien de 63 ans. La personnalité, le tempérament, l'ego du Special One est-il compatible avec le vestiaire du Real où la testostérone ne manque pas non plus, les garçons?
9: Ouais, moi je trouve qu'il a plus. C'était bon enfant, non? Ouais, c'était une petite pique. Non, je
8: t'es bête de faire piquer comme ça, toi?
9: Bah, moi j'avais pas de surpoids, donc ça, voilà, c'était plus facile pour moi, mais surtout je courais pendant les vacances. Non, ouais, mais évidemment, on connaît le caractère de Mourinho, on sait que ça va sûrement, en tout cas, aider le Real Madrid et tous ses problèmes dans le vestiaire. Bon, j'attends quand même de voir ce que ça va donner, parce qu'il y a énormément quand même d'ego, hein, dans ce club, et en l'occurrence, parmi toutes les stars. Mais non, je trouvais que c'était bon enfant. Moi, je suis justement curieux de voir ce que ça va donner Bernardo Silva, parce que je trouve que c'est une très très bonne recrue pour le Real Madrid. Alors, à voir où est-ce qu'il va évoluer. Il a une grande chance, il a une grosse, la grande chance de Bernardo Silva, c'est qu'il est polyvalent.
8: Il a joué en 10 hier, mais un peu hors de forme. A priori, il va jouer un peu plus bas.
9: Ouais, est-ce qu'il jouerait, je sais pas, en tant que numéro 6, sur un double pivot avec Valverde? La grande question, c'est de savoir aussi, après l'échec de Rodri, de l'arrivée de Rodri, est-ce que le Real Madrid va essayer de se positionner sur un nouveau milieu défensif? Moi, j'ai bien aimé de ce que j'ai vu, honnêtement, avec un Camavinga qui a fait une très très bonne première mi-temps. Est-ce que ça serait pas la saison de rédemption sous l'ère Mourinho? Voilà, bon, va falloir qu'il évolue dans son jeu, mais il a été très bon hier.
8: Mourinho, qui avait allumé Camavinga après le nul de partout, le premier match de préparation, ouais, contre
9: il s'est bien repris et je pense que dans un double pivot en tant que milieu défensif, Camavinga pourrait être intéressant. Alors après, il faudra aussi voir où est-ce que tu mets Tchouaméni, parce que Tchouaméni, on sait que c'est quand même un milieu défensif qui joue en pointe basse. Ça risque pas forcément d'être le cas avec Mourinho, qui risque encore une fois de jouer avec deux milieux défensifs. Mais voilà, non, j'ai bien aimé ce que j'ai vu. Bon, après, il va avoir le retour de toutes les stars, notamment d'Mbappé, de Jude Bellingham, mais ça risque quand même d'être le feuilleton de cette année. J'attends vraiment de voir ce que va faire Mourinho. On connaît un petit peu son caractère, il ose parler, et quand il a quelque chose à dire, il le dit. Maintenant, t'es au Real Madrid, le football a évolué, c'est plus le Mourinho d'il y a 20 ans, il a plus forcément non plus la même crédibilité. Je reste perplexe, et encore plus quand je vois justement Rodri signer au FC Barcelone. J'attends de voir vraiment.
8: Tu as parlé d'Mbappé, on en parlera tout à l'heure avec une grosse info RMC et de l'ami Daniel Riolo. Kevin, sur la sortie de Mourinho, tu la comprends? C'est un garçon qui est cash, voilà, il dit ce qu'il pense, voilà, il trouve que Bernardo Silva n'est pas fit, il le dit, mais il peut lui le dire en privé, pas forcément dans la presse.
10: Non, mais de toute façon, moi, je pense que José Mourinho, c'est fini depuis un moment.
8: Hein. Ah oui?
10: Pour moi, j'y crois pas du tout au Real. Après, je lui souhaite, hein. Il n'y a pas de souci. Ça a été le Special One. Il nous a fait rêver.
8: Pourquoi
10: il nous a fait
8: kiffer?
10: Parce que il est cramé, en fait. Il est cramé depuis un moment maintenant. Au Benfica, j'ai suivi. Ça l'a pas fait. Avant, à Fener, ça l'a pas fait non plus. Ses dernières aventures, que ce soit à Tottenham ou à Manchester United, ça l'a pas fait non plus. Même si à Manchester United, il a quand même eu des résultats cohérents, mais il avait aussi une belle équipe. Là, il va avoir une belle équipe.
8: Voilà, est-ce que finalement cette nouvelle aventure à Madrid où il a gagné, où il a réussi, c'est pas le meilleur club pour se relancer? Il a du matos quand même. Hein.
10: Moi je demande qu'à me tromper, mais franchement tu m'aurais dit il y a encore un an que José Mourinho allait signer au Real, je t'aurais pris pour un fou. Maintenant le Real est dans un état tellement difficile que, même si là ils ont fait un bon recrutement, mais même ils sont dans un état tellement difficile, ils ont fait tellement d'erreurs sur les dernières années c'est pas non plus sur 10 ans, mais sur les deux dernières années, notamment avec le choix de virer.

0: à challenger le Barça. Mais les mecs, ils viennent de prendre Rodri. Ça fait 2 ans qu'il marche sur l'eau en Espagne. Ils viennent de prendre Rodri.
1: C'est dingue.
0: C'est
1: dingue.
0: Le meilleur
2: Rodri qui, en plus, avait déclaré son amour à Madrid hein, après la Coupe du Monde.
3: Est-ce qu'il aurait pas eu
2: Ils l'ont fait attendre. Ils ont prolongé Vinicius, pris Diomandé et Rodri.
0: Franchement, ils ont vraiment laissé passer Rodri, mais c'est une faute.
3: Il y a deux versions. Certains disent que Rodri a utilisé le Real Madrid justement pour derrière signer au Barça. Maintenant,
0: en tout cas, le Barça, c'est un coup de maître.
3: Non, bien sûr.
0: En plus, avec Frenkie de Jong blessé.
3: Tu le dis très justement, la manière dont Barcelone a roulé un petit peu sur la Liga sur les dernières saisons, enfin, clairement, avec Rodri en plus, ça risque d'être une machine de guerre. Maintenant, le Real Madrid a quand même bien recruté Dumfries, Cucurella, Diomandé. Enfin, après, on pourrait se poser la question, Bernardo Silva, on pourrait se poser la question de l'équilibre, et notamment au milieu de terrain, où pour moi, Valverde, même si c'est un très bon joueur.
0: Ils avaient besoin de Rodri.
3: Je suis d'accord avec toi, c'est pour ça.
0: Après, Bernardo Silva. C'était avant Diomandé, c'était avant
2: Kroos et Modric n'ont toujours pas été remplacés.
3: Ouais, pour moi, hein. C'est pour ça que je pense que Bernardo Silva peut être le chaînon manquant de ce qui a manqué justement.
0: Bernardo Silva, je l'ai adoré.
3: Au Real Madrid, c'est-à-dire.
0: Il est en fin de course aussi.
3: Ouais, mais alors c'est différent, il est en fin de course quand tu le vois en première ligue.
2: Dans la rotation,
3: c'est différent. La Liga, le rythme est beaucoup moins élevé. Il va être justement ce connecteur que le Real Madrid a besoin entre la défense et l'attaque, à condition qu'il joue un cran plus bas, je suis d'accord.
0: Il n'a pas grillé Artagulaire.
3: Qui serait de jouer en double pivot. Maintenant, c'est la question. C'est Artagulaire, tu parles d'Artagulaire qui a d'ailleurs fait un très bon match aussi, qui est d'ailleurs, je pense, le meilleur madrilène sur cette préparation. Une fois que Jude Bellingham va rentrer, Artagulaire, il va aller voir sur le côté, sur le banc de touche. C'est la problématique du Real Madrid, mais c'est la problématique de Pérez, de son président, ramenant Mourinho en faisant.
0: Mourinho y arrive.
3: En faisant un recrutement qui est complètement déséquilibré. Aujourd'hui,
0: t'as
3: un Real Madrid qui est complet, enfin qui est pas bancal, mais c'est dommage. Ils auraient dû vraiment repartir. Je pense qu'ils étaient sur un fin de cycle. Voilà, c'est du Pérez tout craché. Ramener Mourinho, on va voir ce que ça va donner. Mais clairement, pour moi, il est has-been. Et Kevin l'a dit, à Benfica, Fenerbahce, ça n'a pas fonctionné. Je vois pas comment ça pourrait fonctionner dans un club comme le Real Madrid.
2: Ah oui, d'accord. Donc t'es du même avis que.
3: En tout cas, je le souhaite pour Madrid, vraiment, pour la Liga en règle générale. J'ai du mal à voir Mourinho revenir sur un football moderne avec les gestions d'ego au Real Madrid. On a vu ce que ça a donné sur les dernières saisons.
2: Oui, mais tu vois, il y a eu des comebacks qui ont marché. Hein, celui d'Ancelotti, il a gagné. Il est revenu, il a gagné. Bon, il n'a pas le même âge qu'Ancelotti, Mourinho, je suis d'accord. Mais...
3: Et puis, il n'a pas les mêmes états de service. Quand tu vois que ça ne fonctionne pas, ou très peu à Benfica, que ça ne fonctionne pas à Tottenham, que ça ne fonctionne pas à Fenerbahce, il arrive un moment où tu te dis peut-être que la méthode Mourinho est un peu erronée. Maintenant, je le souhaite qu'il nous fasse mentir, clairement, parce que le Real Madrid est un top club avec des joueurs de qualité. Je pense sincèrement, en plus d'avoir fait le choix de ramener Mourinho, qui n'est pas forcément une bonne option pour moi, que le recrutement du Real Madrid, et notamment en laissant partir Rodri du côté de Barcelone, est vraiment un échec cuisant et que ça risque de se retourner contre eux.
2: Ancelotti, hein, il avait eu des passages ratés à Everton, le Bayern, Naples, avant de revenir à Madrid et de gagner. Juste pour conclure sur Mourinho, car on parlera de Kylian Mbappé dans un instant. Kevin, voilà, on connaît tous son tempérament. Voilà, il dit les choses. Hein, pour preuve, cette petite pique donc adressée à Bernardo Silva. Dans un vestiaire comme le Real, avec des stars interplanétaires, Kylian Mbappé en tête, Vinicius, Jude, Bellingham, c'est à double tranchant. Soit ça fonctionne, soit ça explose très rapidement.
0: Ah oui, je te dis, moi, il y a des chances qu'en novembre, il soit plus là.
2: Ah oui.
0: Déjà, ça a été le cas pour Xabi Alonso, c'est quand qu'il est parti. C'était aussi.
2: Ça a été très vite. Le fameux PPH passera pas l'hiver.
0: Ouais, franchement, il y a de grandes chances que. Alors, je ne sais pas quel contrat il a signé, s'il y a encore beaucoup d'indemnités à la clé, mais il ne faut pas oublier quand même que c'est un très très grand entraîneur. Mais c'est aussi
2: 11 janvier, me glisse Samuel Vassal.
0: Mais c'est aussi l'entraîneur qui a pris le plus d'indemnités, je pense, dans l'histoire du football. De licenciement, quand même. Donc, certes, il avait des bons contrats. Ben, Mourinho.
2: Il y a Laurent Blanc qui est pas mal aussi.
0: Non, mais Mourinho, c'est au-dessus. Mourinho, c'est au-dessus, je pense. Mais voilà, après...
2: T'as envie de parler pépette ce soir.
3: Ouais, là, c'est tout pour l'oseille. Hein? Mais en même temps, il est en période de transfert, donc tu vois, évidemment...
0: Moi, j'ai pas beaucoup d'argent pour le coup. mais le truc, c'est que moi, je te dis, j'y crois pas. Après, moi, je demande qu'à être surpris.
2: Et tu vas me dire, si tu crois à cette info, tu parlais d'argent de pépette. Merci pour la passe décisive, Kevin. On va parler...
0: C'est mon job.
2: ...de Kylian Mbappé, info RMC, surtout une info de l'ami Daniel Riolo qui sera de retour aux affaires cette semaine. Hein, si je dis pas de bêtises, les vacances, c'est fini. Dan, faut rentrer. Kylian Mbappé, donc, qui se dirige, mesdames, messieurs, vers un divorce à l'amiable avec Nike, sa marque historique. Sauf improbable retournement de situation dans une réunion ces prochains jours. Il va quitter Nike, ça discute depuis longtemps, mais pas d'accord malgré une offre entre 25 et 30 millions d'euros.

0: aurait été dans les plus gros contrats sportifs monde, hein, pas foot, mais tout sport confondu. L'idée, eh bien, c'est maintenant de finaliser avec une marque qui ne serait pas foot, à l'image d'un Roger Federer avec Uniqlo à l'époque. Il va aller dans une marque qui monte, il sera ambassadeur, il aura sa propre collection, départ. Voilà, ça colle à la stratégie globale. C'est... On en avait déjà parlé au mois de mai, hein, si je dis pas de bêtises dans l'after.
1: On a une info sur la marque ou
0: Non, pas encore. Pour compléter le contrat avec Nike, eh bien, a pris fin avant le mondial, mais comme Mbappé voulait ne pas décider avant, il y a eu, eh bien, une comment on appelle ça, un avenant, voilà, pour une petite prolongation donc pendant le mondial, avec un rendez-vous derrière pour prendre une décision. C'est mort. On vous l'annonce, Kylian Mbappé et Nike, c'est terminé.
1: J'ai toujours peur.
0: Vous le voyez signer avec qui?
1: Alors, je sais pas signer avec qui, mais j'ai toujours peur. Il y a quelques joueurs d'ailleurs, hein, quand tu remontes un petit peu dans l'historique, je pense à Henry qui a quitté Nike pour aller avec Reebok, ça n'a pas vraiment fonctionné. Alors Fellaini qui n'est pas du même niveau, mais lorsqu'il a signé avec New Balance, ça n'a pas fonctionné. Un peu plus tôt, là, Griezmann, lorsqu'il décide...
2: Non, mais le plus gros, c'est Neymar. Neymar, quand il a quitté Nike pour aller avec Puma, il a pris beaucoup d'oseille, mais je l'avais dit une fois, j'ai rien contre Puma, mais je trouvais que Neymar, c'était vraiment, voilà, le Nike, gars, oui. Nike, le gars après, rapport, le mec technique.
1: Après, si le mec veut pas signer, il veut pas signer. Après, mais la réalité, c'est qu'il faut comprendre aussi, et t'as joué, Kevin, que c'est vraiment différent lorsque tu changes d'équipementier, hein. La chaussure est vraiment différente, hein.
0: Et apparemment, on s'oriente vers une marque pas foot, hein.
1: Et donc, bon, alors après, il pourra peut-être travailler le modèle avec la marque, mais en règle générale, quand tu regardes un petit peu dans le passé et dans l'expérience de certains joueurs qui ont changé d'équipementier, ça a rarement fonctionné. Hein.
2: Mais moi, c'est ce que je te dis. Aujourd'hui, déjà quand tu as un équipementier, moi, j'avais encore la chance, j'ai eu un équipementier, mais c'était des chaussures qui me convenaient très bien. Mais franchement, j'aurais...
1: C'est quoi, toi, c'était Copa Mondial, non?
2: Non, on m'a proposé Mizuno, j'aimais bien Mizuno d'ailleurs, mais c'était un peu trop cuir, etc. J'ai eu une marque qui s'appelait Pelé, je sais pas si vous connaissez.
1: Pelé Sport,
2: C'était très très fin, très très rapide.
1: Ouais, mais c'est très cuir d'ailleurs, hein.
2: Il y avait les deux, il y avait cuir et. Mais franchement, moi j'ai joué avec ça pendant 2 ans.
1: Pour t'appeler le petit Pelé de Hollande, quoi.
2: Non, mais c'était des chaussures ultra boost, ultra rapides. C'était pour les joueurs rapides, et moi c'était mon cas, donc c'était très bien. Mais sinon,
1: il avait un équipementier à lui.
0: Ça faisait longtemps que je t'avais pas vu, Kevin. Ça a pas changé.
2: On me posait la question. Et d'ailleurs, elles étaient vraiment très belles en plus. Mais en tout cas.
0: Encore plus belles sur toi, c'est ça?
2: Non, pas forcément. Mais par exemple, moi, j'étais un gars, j'étais à l'aise en Nike ou en Adidas. Mais que certains modèles de Nike. Donc des fois, si c'était moi qui choisissais, mais je passais d'un à l'autre parce que en fait, j'étais plus à l'aise pour jouer au foot dans le modèle qui convenait à mon
1: Nike et Adidas. Pourtant, c'est deux choses complètement différentes.
2: Non, mais il y avait la F50 pour les joueurs rapides. Et puis après, t'avais la Nike Vapor pour
1: les joueurs rapides aussi.
2: Voilà. Non, mais c'est les modèles. Et les modèles, ils sont comme ça. C'est léger, du matériel assez fin, etc. Mais demain, oui, je vois Kylian Mbappé dans une autre chaussure que Nike. Alors, il fera bien ce qu'il veut, mais je trouverais ça ultra dommage.
0: Bah, encore une fois, d'après Daniel, hein, on s'oriente vers une marque pas foot, donc peut-être une marque streetwear. En tous les cas, il est bankable, il sort d'une Coupe du Monde monstrueuse. C'est peut-être le bon moment pour lui de changer.
2: Mais tu vois, c'est comme si tu me dis que Michael Jordan n'allait plus jouer avec des Jordan, Nike.
0: Ouais. Ou que LeBron James, ça colle à sa stratégie de vouloir tout contrôler et de contrôler son image.
2: Oui, d'accord, mais quand même, le foot, c'est important d'être bien chaussé quand même.
1: Bien chaussé. Ça va, il va pas jouer pieds nus quand même, j'imagine. Il va pas jouer en tongs.
0: Mais d'abord,
2: tu l'as dit, c'est pas que l'esthétique. Il a joué toute sa vie avec un modèle de chaussure.
0: Je pense qu'avant de signer, il aura fait des tests avant.
1: Ça suffit pas.
0: Il est pas fou quand même.
1: D'un point de vue esthétique, évidemment, qu'Mbappé est vraiment lié avec Nike, tu fermes les yeux et tu vois Mbappé et Nike, mais c'est vrai que changer de chaussure peut être risqué. Voilà, à un moment de sa carrière où est-ce que...
0: Ça t'est arrivé toi aussi comme Kevin?
1: Alors écoute, moi j'étais sous contrat avec Nike et en fait ce qui se passe là, en MLS, la Ligue est sous contrat avec Adidas. À partir du moment que t'es plus sous contrat avec Nike, t'es obligé de jouer en Adidas.
2: Ben ouais.
1: C'était impossible de changer entre
0: Donc
1: Nike
0: tu,
1: et Adidas.
0: Tu mettais le tirage
1: ? Ouais, c'est ça exactement, je cirais les chaussures.
2: Mais c'est quoi? C'est-à-dire que là-bas, t'es chez Nike, si t'as plus de contrat chez Nike, tu peux aller dans un autre équipementier ou t'es
1: obligé? Non, il faut que t'aies absolument un contrat parce que sinon t'es obligé de jouer avec des chaussures Adidas.
2: Si t'as pas de contrat avec une autre marque,
1: c'est obligatoire.
2: Tu dois jouer avec les Adidas.
1: Sauf qu'il faut comprendre qu'entre jouer avec des chaussures Nike et jouer avec des chaussures Adidas, c'est comme passer de Timberland à des Crocs. Hein. C'est deux choses complètement différentes. Et encore plus quand t'as pris l'habitude de jouer. Moi, j'avais joué avec des Nike Tempo pendant 15 ans. Donc c'est vrai que de devoir changer en Adidas, c'était juste pas possible. À tel point que je prenais des amendes d'ailleurs avant de les cirer. Donc je prenais 2000 3 000 euros, 2 000 dollars d'amende par match. Ce qui fait qu'après, j'ai arrêté, bien évidemment. Donc, je les ai peints. Donc, j'avais les chaussures peintes.
0: Je vous aime bien. J'ai jamais joué à votre niveau. Voilà. Mais c'est quand même pas la chaussure qui fait le footballeur.
1: Ça change énormément. Si, il faut comprendre. Ça change énormément.
2: Aujourd'hui, la chaussure d'un footballeur.
0: Zidane, tu lui files des tongs, il va être bon quand même aussi.
2: Oui, mais Zidane.
1: C'est compliqué de tirer des francs.
0: Tu comprends ce que je veux dire.
2: Zidane, tu lui aurais donné des Patrick. Peut-être qu'il aurait été moins à l'aise que dans sa paire de prédateurs.
1: Il aurait peut-être pas été ballon d'or, c'est ce que tu veux dire.
2: Non, mais je veux dire qu'aujourd'hui, en tout cas pour les joueurs qui choisissent leur paire, mais bien sûr que quand t'es sponsorisé, c'est magnifique. Et si t'es chez Adidas, bon bah tu trouveras une paire qui.
0: Kevin Diaz avec des prédateurs, c'était Ryan Robben, quoi.
2: Ouais, non, Ryan Robben, c'était F50. Je peux te dire toutes les chaussures de tous les joueurs. En général.
1: Est-ce que tu penses, si tu avais changé de chaussures, peut-être que tu aurais fait une plus belle carrière ou non?
2: Non, mais en tout cas, quand je suis parti aux Pays-Bas, je suis passé de Nike à Adidas. Mm-hmm. Il y avait les F50. Tu te rappelles des F50 où il y avait une semelle? C'est celle qu'avait Messi, mais c'était le premier modèle. Celle D'accord. qu'avait Messi pendant la Coupe du Monde. Tu avais une semelle et tu pouvais enlever les crampons. Bref, il y avait plusieurs styles. Ouais. Et ces chaussures, elles étaient très belles. J'avais pris les blanches et les oranges parce que mon club était blanc et orange.
1: T'imagines, il y a tout, Kevin Diaz. C'est trop important. Les pelés, c'était quand?
2: Mais moi je dis toujours à mes joueurs, aujourd'hui tu joues sur synthétique, il te faut les crampons pour le synthétique, tu joues sur herbe, il faut être bien cramponné.
0: Et t'as besoin de le dire aux joueurs, ça, ils peuvent pas comprendre tout ça.
1: Les mêmes chaussures avec les crampons différents.
2: Il y a plein de joueurs qui jouent avec les chaussures pour l'herbe. Même sur le synthétique, déjà c'est pas bon parce que les médecins disent que c'est pas bon. Tu peux te faire les croisés plus facilement parce que les crampons, s'ils sont pas ronds, ça tourne moins dans le synthétique, etc. Et aujourd'hui, dans le football amateur, il y a quand même beaucoup de terrain synthétique, malheureusement.
0: Moi, j'ai démarré sur de la terre battue, de la pouzoulane, et je peux te dire que les numéro 4 et les numéro 5 dont on parlait tout à l'heure, ils jouaient avec des vissettes 18.
2: Là, c'était un peu abusé. Mais je te dis que être bien chaussé, être à l'aise dans ta paire de chaussures, que tu sois un professionnel ou pas, je pense que c'est quand même ultra important. Ouais, maintenant, quand il y a l'oseille au bout, tu peux
1: t'en accommoder. Arrête, c'est pas possible. C'est bon.
2: Mais moi, franchement, voir Thierry Henry en Reebok, ça m'avait tué. En Reebok, si tu veux, ça m'avait tué.
1: Et puis ça a tué aussi sa carrière d'ailleurs.
2: Il n'est jamais revenu.
1: Je
2: te jure, moi, voir Thierry Henry en autre chose qu'en Nike Vapor.
1: Et alors, Griezmann en Kipsta. C'était triste aussi. Hein.
2: Après, les clips, elles sont mignonnes quand même, elles sont pas.
0: Bon, allez, on va clore ça.
1: C'est génial.
0: On va clore ce débat, les copains.
2: Les cheveux et le style.
0: Ouais, je vais être battu sur la coupe de cheveux. Je rappelle donc l'information exclusive RMC, l'information de Daniel Riolo, Kylian Mbappé qui se dirige vers un divorce à l'amiable. Hein, c'est important avec Nike. Sa marque historique, sauf improbable retournement de situation dans une réunion qui aura lieu ces prochains jours. Il va quitter Nike. Voilà, l'idée est maintenant, a priori, de finir. Finaliser peut-être avec une marque hors foot. Kevin Diaz va être content. On va continuer de parler argent, de parler pépette avec la page Mercato dans un instant dans l'after sur RMC avec Kevin Diaz et avec Maxime Chano. Ne bougez pas, tout de suite.
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0: Avec Maxime Chano, avec Kevin Diaz, à la dernière ligne droite de l'after, on parle gros sous, on parle mercato à présent.
13: C'est combien ?
14: 30 000.
13: Elle est bien, j'ai envie de la prendre.
14: Attends, je vais te la marcher. Tu l'as fait à combien là ?
15: J'ai dit 30 000.
14: Ça vaut 15 000 francs là ?
15: Non, 30 000.
14: 25 000 ?
15: Non, 30 000.
14: Allez, 27 000 avec le tam-tam.
15: Non, fais-moi 30 000.
14: Bon, allez, laisse tomber. Fais-lui ses 30 000. C'est un con.
0: Kevin Diaz, est-ce qu'à 30 000, on a un bon joueur?
2: 30 000 à l'année? Ah, 30 000 à l'année, moi non, je
0: fais 30 000 par mois quand même.
2: Moi, à 30 000 à l'année, oui, c'est
1: facile. 30 000 à l'année, tu signes à l'OM, facile.
0: À mon avis, ça sera un petit peu plus cher, mais le Paris Saint-Germain a convaincu Ferran Torres, mais pas encore le Barça. Voilà, est-ce que ça serait un bon choix dans la rotation, ou peut-être un petit peu plus, un petit peu mieux?
1: Moi, j'aime beaucoup
0: pour le seul buteur de la dernière finale de la Coupe du Monde.
1: Moi, j'aime beaucoup l'idée, hein, à partir du moment où Gonzalo Ramos est parti. Ferran Torres, pour moi, c'est le choix numéro un. On parlait de Ketelaere, le Belge. Non, je pense que Ferran Torres est une bonne option. Ce qui est intéressant aussi, et Kevin est bien placé pour le savoir, c'est que maintenant, les clubs parlent directement aux joueurs avant de se mettre d'accord avec les clubs, ce qui n'était pas le cas avant. Tu parlais entre clubs, et puis une fois que l'accord était trouvé entre les deux clubs, tu te mets d'accord sur le contrat, sur les termes du contrat avec le joueur.
2: C'est une bonne sortie. Si...
1: C'est vrai que le football a un petit peu évolué.
2: Normalement, tu n'as pas le droit de parler avec un joueur.
1: Bah, ça se fait de plus en plus, hein. De plus en plus, tu vois justement les clubs se mettre d'accord avec le joueur, puis derrière aller parler à leur
2: PSG
1: club.
2: PSG était d'accord avec Diomandé, il a fini au Real.
1: Ouais. Ça, c'est une autre histoire encore, mais c'était sans tout compter tous les intermédiaires qu'il y avait autour de Diomande des Morts. Ferran Torres, c'était une très belle option pour le Paris Saint-Germain.
0: À partir du moment où le joueur se positionne pour partir, c'est un levier supplémentaire quand même pour le club acquéreur. Tu fais pas ça, toi, avec tes joueurs, Kevin?
2: Non, mais moi, il y a déjà des clubs qui ont contacté mes joueurs et qui m'ont appelé ensuite pour dire qu'ils étaient d'accord avec eux. Je leur ai dit très bien, mais il va pas y aller, quoi.
1: Tu vois?
0: Très bien.
1: Il est dur, hein, comme directeur sportif.
2: C'est ce qu'on dit.
0: Je le disais tout à l'heure. Lucas Digne, donc officiellement à Paris jusqu'en 2029, c'est signé. Il portera le numéro 12. On en parlait tout à l'heure. C'est un bon choix, ça, derrière le latéral portugais, Kevin.
2: Oui, bon, si on occulte le pénalty concédé face à l'Espagne, c'est quand même un gars qui fait une belle Coupe du Monde. En tout cas, qui gagne le poste de titulaire avec l'équipe de France. C'est un très bon gars. C'est un bon professionnel. C'est un mec qui posera pas de problème. Qui a joué quand même à Aston Villa au très haut niveau et qui avait déjà été au Paris Saint-Germain, si vous vous rappelez bien.
1: Ouais.
2: Il avait signé quand il était très jeune en provenance de Lille, au tout début de l'ère Qatari, et derrière revenir. Moi, je trouve que c'est un très bon choix pour être second derrière Nuno Mendes. En plus, c'est un Français international.
0: Oui, ça vient.
1: Ouais, c'est surprenant peut-être pour lui, hein, s'il aspirait, il a justement récupéré une place
2: toi,
1: de titulaire.
2: Toi, l'oseille, c'est important, non, t'inquiète pas, au PSG, il va prendre l'oseille. Hein.
1: Ah, mais il aurait pu le prendre d'ailleurs aussi, j'imagine qu'Aston Villa était pas mal. D'ailleurs, il a fait une très bonne deuxième partie de saison avec Aston Villa.
2: Il a titre au PSG. Il a le grand trophée des champions. Ouais.
1: Mais je pense que sa famille voulait absolument rentrer du côté de Paris. Mais voilà, ça veut dire que tu acceptes d'être numéro 2 derrière Nuno Mendes, tu vas te contenter de la Ligue 1. Parce que
0: quoi qu'il arrive, il aurait gagné la Super Coupe d'Europe en tous les cas.
1: Ah ouais, ouais, exactement, c'est vrai, tu vois.
0: Tu l'as, Kevin?
2: Oui, mais s'il la gagne, s'il la gagne avec le PSG, mais ou s'il la perd.
0: Enfin, oui, mais c'était pour dire que c'était PSG à Aston Villa en finale.
2: Non, mais il n'aura pas gagné la Super Coupe d'Europe, donc je l'ai pas.
1: En tout cas, je pense que c'est.
2: C'est à quatrième heure, non?
1: Ouais. Allez, fatigué. En tout cas, non, je pense que c'est un bon choix pour le Paris Saint-Germain, un bon backup, mais c'est alors pas surprenant parce qu'en effet, c'est un pas en avant entre Aston Villa et le Paris Saint-Germain, mais pour un joueur qui a récupéré quand même une place de titulaire à gauche lors de ce mondial avec l'équipe de France, est-ce qu'il ne pouvait pas aspirer à autre chose? Bon, après, il a son âge aussi qui avance.
2: Après, quand tu arrives à cet âge-là, tu as peut-être envie de gagner des Ligue 1, tu as peut-être envie d'étoffer un peu ton palmarès parce qu'Aston Villa,
1: il prend une Coupe d'Europe. Pour le coup.
2: Ouais, il prend une Coupe d'Europe. Bon, ils n'ont pas à gagner. Il va gagner quasiment sur deux ou trois fois le titre de champion de France, peut-être une Ligue des Champions. Bon, là, tu arrives quand même dans un club où, arrivé à cet âge-là, ta famille peut revenir en France, tes enfants vont pouvoir aller à l'école en France. Je pense que c'est un choix qui s'entend tout à fait.
0: Bon, celui-là, c'est pas le Pérou non plus. Hein. 44 matchs en 3 saisons quand même sur son premier passage pour Lucas Digne, même si la dernière saison, il avait été prêté du côté de l'AS Roma. Puisqu'on parle de latéraux, le latéral droit de l'AC Milan, Zachary Atekame, arrive à l'Olympique Lyonnais en prêt face aux inconstances de Maitland-Niles et la jeunesse de Steve Kongo. L'OL était à la recherche d'un latéral droit. Pour être tout à fait honnête, je connais pas plus que ça ce garçon, mais l'OL se montre actif en tous les
1: En tout cas, c'est intelligent. Hein. Après l'arrivée d'Openda, pareil en prêt, je pense qu'aujourd'hui, l'Olympique Lyonnais est dans une situation qui fait qu'ils ne peuvent pas acheter de joueurs sur des transferts secs. Donc voilà, ils sont malins. Ils nous l'ont montré l'année dernière, d'ailleurs, que même en grand danger financier, ils arrivaient quand même à faire des coups intéressants et ils sont en train de le refaire cette saison. Donc on va voir ce que ça va donner. En effet, ce joueur-là, c'est toujours des risques hein, de prendre des joueurs qui n'ont pas forcément énormément d'expérience, mais clairement, c'est une bonne pioche pour l'Olympique Lyonnais, je pense.
0: On en a déjà beaucoup parlé, mais ça vient de tomber. Hein. Il y a Götze qui confirme qu'il y a de grosses discussions et des avancées avec le Paris Saint-Germain. Kevin, tu adores les redivisies, tu aimes les joueurs frissons. Contrat, pas contrat, Götze?
2: Moi je trouve que c'est un très bon choix. Très bon choix, joueur très technique, joueur qui est passé par l'Ajax, donc qui doit connaître un peu le système de Luis Enrique, c'est-à-dire voilà, le jeu de position, le jeu avec ballon. C'est un joueur qui a beaucoup de profondeur, qui va vite. Et ouais, franchement, très bonne idée.
0: Guimarães à Arsenal,
2: c'est un Belge. Hein.
0: Comment?
2: Je crois qu'il est belge.
0: Oui. Ouais, non, je crois, joue en Eredivisie, l'Ajax Amsterdam, ouais, c'est bien l'Eredivisie. J'ai dit une saucisse, non?
2: Non, j'ai pas dit que tu l'as dit, mais souvent quand on dit Götze, c'est un nom néerlandais, parce qu'il est néerlandophone, mais il est belge.
0: Il est belge, effectivement. Guimarães à Arsenal, bonne pioche? Oula.
2: Moi, franchement, j'ai jamais été un grand fan de Guimarães. C'est un bon joueur, hein, pas de soucis, très bon joueur et tout. Maintenant, Arsenal, en plus, ça doit être encore. J'ai pas le montant là, mais. C'est quoi, 80 millions
0: 87.
2: Ah bah, tu vas acheter pas loin.
1: Ce qui est finalement pas énorme quand tu regardes un peu les transferts intra-première ligue.
0: Et du coup, l'OL récupère 7 millions.
1: Ouais. Et puis, c'est énorme pour l'Olympique Lyonnais dans la situation dans laquelle ils sont.
0: Claro que si. Après deux prêts consécutifs à Aston Villa puis au Barça, Marcus Rashford devrait revenir durablement à Manchester United, son club formateur. Sous les couleurs du Barça la saison passée, l'ailier international anglais aux 79 sélections avait marqué à 14 reprises et délivré 11 passes décisives en 49 apparitions. Moi, c'est un garçon que j'ai toujours aimé, mais qui a un plafond de verre, j'ai l'impression. Moi.
2: Qui ?
0: Marcus Rashford.
2: Marcus Rashford, moi j'adore Marcus Rashford, donc.
0: Ouais, mais je trouve qu'il aurait pu exploser et aller encore plus loin.
2: Non, mais après il a eu des soucis perso, l'extra sportif, il n'a pas une vie facile, hein, Marcus Rashford, avant d'être footballeur professionnel. Et moi j'aime bien ce gars-là. Je trouve que c'est un très très grand joueur, même si je te dis il a eu bien sûr des passages à vide, mais moi j'en avais même parlé pour le Paris Saint-Germain qui cherchait un joueur qui est capable de jouer en pointe, mais aussi qui est capable de remplacer Barcola avec beaucoup de vitesse, etc. Et moi, je trouve que c'est un choix qui s'entend.
1: Max, oui, je suis d'accord avec lui. Je trouve qu'il a été intéressant du côté du FC Barcelone. Voilà, écoute, c'est un joueur qui est formé au club. C'est toujours une bonne chose de récupérer ce genre de joueur. Voilà, c'est un joueur qui a aussi des standards élevés. Et effectivement, peut-être qu'il aurait pu faire une plus belle carrière, mais voilà, il faut pas oublier qu'aujourd'hui, il a quand même. À son actif quand même des saisons intéressantes et notamment là sur les 6 derniers mois à Barcelone, donc je pense que c'est une bonne pioche en effet pour United.
0: C'est pas un transfert les garçons, mais c'est une info importante, hein. C'est une prolongation de contrat pour le jeune défenseur, hein, Ismaïlo Gagnou, qui prolonge au Racing Club de Lens.
1: Super joueur,
0: ouais, il a re-signé jusqu'en 2030. Ça c'est une super nouvelle pour les Saint-Héros.
2: Ouais, très très bonne nouvelle.
1: Ouais,
2: du coup, il les prend les 100 000 à Lens ou pas?
1: En tout cas, il va sûrement s'y rapprocher, hein, avec ce nouveau contrat. Bon, après, je pense qu'ils le font signer aussi dans l'optique de le revendre derrière. Moi, j'avais dit lors de ses premiers matchs que c'est la prochaine grosse vente du Racing Club de Lens. Je pense que Jean-Louis Leca a bien fait, en tout cas, de le blinder. Derrière, il va avoir la Champions League. Il va prendre en expérience. C'est un joueur qui est très très rapide, qui est bon avec ses pieds, qui marque des buts. C'est un jeune aussi formé à Lens. Donc, je pense qu'il y a aussi une connotation importante pour le Racing Club de Lens de promouvoir leurs joueurs et leur centre de formation. Ouais, vraiment c'est un top joueur et attendez-vous à le voir d'un très très haut niveau parce qu'il a toutes les qualités pour faire une grande carrière.
0: Ouais, Pierre Sage, hein, qui a oublié d'être bête, était très intéressé par sa venue à Crystal Palace, mais donc Ismaël Gagnou a décidé de rester en Artois, de prolonger en tous les cas jusqu'en 2030. Est-ce qu'il jouera avec les 100 heures jusqu'en 2030, je ne sais pas, mais il a prolongé. Un garçon qui n'est pas à vendre également, c'est Alvarez. Vous comprenez la décision de Madrid de ne pas vendre Alvarez?
2: Écoute, moi je comprends. Après, le joueur il a quand même clairement émis l'envie de partir.
0: Bah oui, mais il est sous contrat. Hein.
2: Ouais. Enfin, le truc du Real là, pendant la Coupe du Monde, on a fait une offre à l'Atlético. Oh, c'était complètement lunaire, ça.
0: C'était assez surréaliste. Mais
2: on la ramasse les mecs. Hein.
0: Ils ont la possibilité de le garder contre sa volonté.
2: Ah bah il a un contrat par contre.
0: Oui, mais bon, à partir du moment où
2: t'as
0: mis le choix de partir.
2: Ouais, mais peu importe le niveau, mon vieux, t'as un contrat de travail. Il y a un moment, il va falloir que les clubs reprennent un petit peu de pouvoir quand même. C'est quand même eux qui te payent.
0: Et ça paye bien a priori à l'Atlético.
2: Oui, ça paye même beaucoup. Donc non, j'ai aucun problème avec les clubs qui veulent garder leurs joueurs. S'ils ont décidé de les garder, c'est leur droit et le joueur, il a juste à faire son travail, c'est-à-dire donner son maximum sur le terrain.
0: Monsieur Chanot, d'accord avec l'analyse brillante, nouvelle fois, de
1: Kevin Diaz. Kevin Diaz parle, bien évidemment, et encore plus quand il parle argent, non? Je suis d'accord avec lui. Après, la problématique de ce joueur, c'est aussi le prix du transfert. Mais ouais, non, c'est. Je pense que le club aujourd'hui a la main aussi dans la situation comme Alvarez. Donc voilà, c'est dommage parce que c'est un joueur que j'aurais bien vu par exemple au Paris Saint-Germain. Bon, évidemment, qui était sûrement insortable, hein, au point de vue du fair play financier. Mais ouais, c'est un super joueur, j'aime beaucoup.
0: On en a parlé un petit peu tout à l'heure, mais Rodri, donc, qui serait mis d'accord avec le Barça, alors qu'il, dans un premier temps, hein, il avait déclaré sa flamme au Real. Est-ce que ça bouche la porte pour Alvarez aussi, ou ce sont deux transferts complètement distincts? Bah, et non liés.
1: Ça n'a rien à voir. C'est deux choses qui sont complètement différentes.
2: C'est combien, Rodri, du coup, différents. C'est combien?
0: Je sais pas.
1: C'est deux profils qui sont complètement différents, mais là où je rejoins Kevin sur son analyse un peu plus tôt, c'est autant le Barcelone a été dominant notamment sur la dernière saison, mais en plus avec un Rodri qui a retrouvé son meilleur niveau et sur cette Coupe du Monde, ça va rouler sur la Liga, mais les doigts dans le nez. Hein. Attention, hein, ça ne veut pas dire que le Real Madrid.
2: Il y a la blessure de Frenkie de Jong aussi.
0: Oui. Ouais, donc pour répondre à ta question, Kevin, Rodri, ce serait aux alentours de 60 millions. Ouais. City en voudrait 80, et Alvarez, on parle quand même de 130 millions. Mmh.
1: Quand tu regardes le prix du Diomandé, finalement, tu dis Alvarez à 130, c'est pas énorme.
2: Pour moi, Alvarez, il lui manque encore peut-être une petite marche pour les clubs comme le Barça ou le Real. Parce qu'à l'Atlético, bon, après, c'est un club particulier pour les attaquants, il faut courir, etc. Ouais. Faut voir.
0: Il a parce que dans les autres clubs, il ne faut pas courir.
2: Non, mais à l'Atlético, c'est quand même c'est un peu de l'athlétisme quand même.
0: Oui, avec Diego Simeone. Voilà, ben, on a été complet. Ça aurait été un after-foot très financier ce soir avec notre directeur financier à nous, Kevin Diaz. Merci beaucoup, Kevin, d'avoir été avec nous. Merci beaucoup, Maxime. C'était top. J'ai aimé vos débats passionnés, enflammés. Ouais. C'est la première fois que je fais l'after avec vous deux réunis. Vous êtes toujours comme ça, les garçons?
1: Toujours bon augure. Ouais, non, mais c'est Kevin est comme
2: après,
1: ça.
2: Après, Maxime
1: avec moi.
2: Fait beaucoup de cinéma, hein, ouais. Ça, on le sait. Ah,
0: parce que là, je peux vous l'avouer, je suis épuisé. Hein. Deux heures avec vous, c'est intense.
1: C'est Kevin. C'est pas moi.
0: Allez, merci à toutes et à tous de nous avoir écoutés. Rendez-vous demain à 20h sur RMC, bien évidemment, pour un nouvel opus de l'After Foot. Ciao.
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0: Bonsoir, bonsoir à toutes et à tous. Bienvenue dans l'After. Joie immense de vous retrouver pour l'After Foot en direct sur RMC, en direct également sur After Foot TV et en direct sur la chaîne YouTube de l'After. Comme tous les soirs, nous sommes ensemble jusqu'à 22h horaire d'été. L'After désormais donc tout l'été de 20h à 22h et rediffusé ensuite de 22h à minuit. Comme d'habitude, le 32-16 est ouvert. On vous attend également sur le numéro WhatsApp de l'After, le 06 12 424 424. Titulaire ce soir, Kevin Diaz. Bonsoir Kevin.
10: Salut à tous.
0: Et titulaire également, Maxime Chano. Salut Max.
11: Salut à tous.
0: Allez, le programme, il est riche, il est dense. L'Olympique de Marseille, les Phocéens viennent de battre 3 à l'Athletic Bilbao. Au Vélodrome, les hommes de Bruno Genesio ont clairement monté le curseur dans leur préparation. À 15 jours désormais de l'ouverture du championnat, on démarrera par l'AS Monaco qui est allé s'imposer 3-2 à Anfield dans un match de prestige face à Liverpool. Au programme également, le Paris Saint-Germain qui a fait match nul hier 1 partout contre Manchester United et qui devra faire sans ses supporters lors du Trophée des Champions à Bollard. Le couple collectif Ultra Paris a décidé en effet de boycotter cette rencontre. On reviendra bien sûr sur le début du championnat de France de Ligue 2 hier. L'AS Saint-Etienne a déjà envoyé un signe fort. Les Verts vont-ils marcher sur le championnat? Un championnat de Ligue 2 qui n'a jamais été aussi dense. Et relever le Real Madrid du Mourinho, une grosse info Mbappé, tout ça et plus encore, c'est dans l'After et c'est tout de suite. Kevin, Max, on démarre cet after-foot par l'AS Monaco qui a dominé cet après-midi Liverpool 3-2 à Anfield en amical après avoir compté 2 buts de retard. Valentin Jamin a commenté cette rencontre dans l'Intégral Sport cet après-midi sur RMC. Bonsoir Valentin.
12: Bonsoir messieurs, bonsoir à toutes et à tous.
11: Salut Valentin.
0: Alors raconte-nous ce match de préparation et de prestige Val.
12: Bon déjà, victoire 3-2 de Monaco, donc le score est prestigieux, tu as raison, c'était à Anfield, dans un stade plein, alors je pense plein, avec beaucoup de touristes quand même, mais Monaco donc s'est imposé pour le premier match de son stage en Angleterre à St George's Park, le Clairefontaine anglais. Sur le contenu, objectivement, c'est assez flatteur de voir Monaco s'imposer sur ce match. Pourquoi ? Parce que Monaco a été mené assez vite, il y avait 2-0 à la demi-heure de jeu, et franchement, il n'y avait rien à dire, les Monégasques qui étaient en 4-4-2, face à une équipe de Liverpool après qui était assez compétitive, hein. Il y avait les retours de Alisson dans la cage, de Van Dijk, il y avait Frimpong, le milieu de terrain avec Szoboszlai, Gravenberch, etc. Mais franchement, ils ont été dépassés pendant quasiment une mi-temps. Il y avait, je crois, 11 tirs pour Monaco à la demi-heure, 14 à la pause. Et donc, moi, c'est plutôt ce que je retiendrai, malheureusement pour les Monégasques de la première période, c'est qu'ils ont été dominés. Parce qu'en fait, après, je trouve que c'est plus difficile à analyser. Ils changent de gardien à la mi-temps, les Reds, et à l'heure de jeu, on sort tout le monde, en fait. Et c'est à peu près là que Monaco s'est réveillé. Donc après, il y a eu le caractère. On a fait rentrer des jeunes également qui ont performé. Et c'est bien d'aller chercher la victoire dans ce match amical. Mais je trouve que c'est un peu dur à analyser. Et je pense qu'il faut pas prendre le résultat brut. On peut applaudir encore une fois la victoire et le caractère, mais moi j'ai pas aimé la première période.
11: Mais ça ressemble plus ni plus ni moins à tous les matchs amicaux en règle générale. Tu sais que les 45 premières minutes, c'est vrai que plus en plus t'approches finalement du début du championnat où est-ce que les équipes, en tout cas les clubs mettre leur 11 type, leur 11 titulaire. Là, ça a été le cas avec Liverpool. C'est vrai que Iraola avait mis un peu son 11 très fort, on va dire, hein, dès le début. Et puis après, justement, il y a ce penalty là qui a été récupéré et qui a été transformé par Golovin. Mais à part ça, la première mi-temps, enfin, clairement, Liverpool était largement au-dessus de Monaco. Et c'est la raison pour laquelle je disais un peu plus tôt, je sais pas si tu peux tirer des enseignements finalement d'un match comme celui-ci, parce qu'à partir du moment qu'Iraola, l'entraîneur, l'entraîneur Liverpool décide de faire changer la moitié de ses joueurs, bon, derrière, tu as compris que c'était un tout autre match.
12: Et 6 changements à l'heure de jeu.
11: Exactement. Donc, mais ça ressemble, et on va revenir un peu plus tard sur le match entre l'Olympique de Marseille et Bilbao. Je ne sais pas si tu peux vraiment tirer des enseignements à chaque fois des matchs amicaux. En tout cas, là, clairement, sur la première mi-temps, Liverpool était largement au-dessus de Monaco. Il n'y a pas photo. Après, moi, j'ai aimé la deuxième mi-temps. J'ai trouvé qu'il y avait quelques jeunes qui sont bien rentrés, voilà, qui ont fait un peu la différence.
12: Le petit Konaté, moi, j'ai bien aimé.
11: Notamment, ouais, qui a été bon, je suis d'accord avec toi. Mais encore une fois, pour répéter ce que j'ai dit un peu plus tôt, est-ce que tu peux vraiment tirer des enseignements entre Monaco et Liverpool, enfin clairement là, c'est je te dis.
12: Parce que tu peux tirer quand même, quoi. C'est que si tu pars avec une charnière d'ailleurs Sané, ça va être dur, je pense.
11: Ça, tu l'as
12: parce
11: compris que depuis longtemps que d'ailleurs, voilà, je pense que c'était compliqué pour lui.
12: On attend peut-être que Zakaria revienne, on va voir. Et même au milieu, bon après c'est des bons joueurs, Cabral et Camara, si Camara reste, mais même je trouve que dans l'axe ils sont pas mal fait transpercer.
11: Bah non, je suis d'accord avec toi. Après quand tu regardes, si tu remets un peu dans le contexte, le projet de Monaco, ils sont carrément sur un nouveau cycle. Donc est-ce que c'est vraiment dommageable cette défaite contre Liverpool, enfin cette victoire, pardon, mais enfin cette défaite sur la première mi-temps contre Liverpool, je ne pense pas. Hein, on l'a dit, mais ils sont sur un tout nouveau cycle. Hein. Exit Pocognoli, l'arrivée d'un nouvel entraîneur. D'ailleurs, ils ont énormément vendu aussi Monaco, hein, faut pas oublier. Donc voilà, je pense qu'il va avoir des automatismes à trouver, et c'est la raison pour laquelle je pense pas qu'il faut s'alarmer sur cette première mi-temps, parce que je le répète, mais la deuxième mi-temps, finalement, c'est un peu anecdotique à partir du moment qu'Iraola, l'entraîneur Liverpool, avait fait tourner comme il a fait.
0: Le premier match de préparation va rapidement arriver, hein, ce barrage de Ligue Europa Conférence. Kevin, est-ce que tu as été séduit quand même par la performance de l'équipe de Philippe Luis, le Brésilien, et un petit mot sur l'ancien coach du Flamengo?
1: Après Philippe Luis, bon bah on l'avait vu pendant cette Coupe du Monde des clubs avec son le plus grand club brésilien, hein, je pense, voire même un des plus grands clubs sud-américains. Donc il a fait du bon travail. Maintenant il débarque à l'AS Monaco. Maintenant moi tous les étés j'ai coutume de dire que l'AS Monaco j'attends de voir parce que c'est quand même un club très très particulier à analyser. C'est un très beau club avec un endroit extraordinaire avec des belles installations, mais il y a tellement peu de certitudes que c'est très compliqué. Après, concernant le match d'aujourd'hui, comme a dit Max, les matchs amicaux, à partir du moment où tu prends une danse en première mi-temps face au titulaire de Liverpool et que derrière tu joues contre les remplaçants et t'arrives à revenir dans le match, pour moi il y a peu d'importance, à part qu'il y a des jeunes de qualité à Monaco, mais ça c'est pas une trouvaille. Donc, moi j'attache très peu d'importance aux matchs amicaux des équipes professionnelles à ce moment-là de la saison, quand c'est le dernier match, l'avant-dernier match, là on peut commencer à regarder, mais il faut voir quelles équipes sont alignées. Pour l'OM c'est pareil, même si c'est toujours bien, ça rassure un peu, et ça peut permettre une belle campagne des matchs amicaux, ça peut permettre quand même d'emmagasiner un peu de confiance, surtout les buteurs qui marquent des buts, un Paixão là qui marque avec Marseille, ça permet forcément de bien démarrer ta saison et d'arriver avec le maximum de confiance. Après, faut pas se trouver sur le premier match.
11: Ouais, non, je suis d'accord avec toi. Après, pour revenir par rapport au match de Monaco, on l'a dit, hein, y a pas énormément d'enseignements à tirer, mais c'est vrai que par rapport à cette seconde période où est-ce qu'on a vu pas mal de jeunes, parce que t'as énormément de départs, on l'a dit, hein, tu perds Adingra et Woodface qui rentrent en prêt, derrière t'as Caio Henrique qui a été vendu, d'ailleurs très bien vendu au passage, Kassou Ouattara aussi au Besiktas, tu vas perdre Akliouche, donc tu sais très bien que Monaco va avoir justement besoin des jeunes joueurs, et c'est vrai que ce qu'on a vu en deuxième mi-temps, hein, tu l'as dit, moi j'ai beaucoup aimé le petit Oumar Konaté, je l'ai trouvé super vif, intenable presque, un Brunner aussi qui a été intéressant, un Soubert, même un Koulibaly qui a été intéressant, donc c'est vrai que dans la mesure où on a parlé d'un nouveau cycle à Monaco, c'est vrai que c'est toujours intéressant de voir voilà, des jeunes qui se montrent, qui n'ont pas peur, et puis dans un contexte quand même économique très difficile, hein, en règle générale en Ligue 1, et Monaco est évidemment pas à l'abri de tout ça, c'est vrai que d'avoir des jeunes qui sortent de centre de formation, des jeunes qui vont forcément prendre de l'expérience et peut-être devenir des plus-values, en tout cas des valeurs intéressantes d'un point de vue financier pour Monaco, c'est forcément de bonne augure.
12: Et juste tout ça sans Balogun, bon il a fait des tours de terrain avec Fatih et Pogba avant le match, mais alors on sait qu'il est aussi potentiellement sur le départ, donc est-ce qu'il était en méforme, est-ce que aussi on prépare peut-être le départ de Balogun? Et Lamine Camara aussi est très convoité, donc ça peut encore bouger sur le rocher.
0: Pogba, des petits pépins physiques de nouveau, Valentin, c'est bien
12: ça? Oui, alors Maxime Thiette, notre correspondant, me disait qu'en fait, dès qu'il fait des efforts, ça gonfle un petit peu autour de son genou. Lui est attendu peut-être dans la semaine pour éventuellement avoir un peu de temps de jeu face à Coventry lors du dernier match amical. Et Fatih, il faudra peut-être attendre la reprise de la Ligue 1. Et Balogun, du coup, il faut voir un petit peu la situation.
11: Ça sent mauvais pour Pogba. Hein.
0: Ça sent pas très bon depuis un petit moment. Le premier match officiel, ce barrage, Valentin, ce sera ma dernière. dernière question et je te libère car t'as eu une grosse journée.
12: 20 août,
0: c'est ça.
12: 20 août contre soit Ferencváros, le club hongrois, soit Zabrze, le club polonais, en barrage de Ligue Europa Conférence. J'ai pas l'accent polonais.
0: En sachant que les Hongrois se sont imposés 1-0 à l'aller, match retour en Pologne jeudi prochain. Contre le Górnik Zabrze.
12: Ah, c'est une bonne question.
1: Je crois que je sais pas, c'est pas le club de Lukas Podolski.
0: On va regarder ça, Kevin. Merci beaucoup, Valentin. Faudra être prêt donc le 20 août, Kevin et Maxime. Faudra être prêt également très vite, hein, car le championnat va démarrer le 23 août prochain. Il y aura un déplacement au stade Océane pour affronter le Havre. Deuxième journée à Louis II, AS Monaco, Olympique de Marseille. Troisième journée, Parc des Princes, Paris Saint-Germain, AS Monaco. Faudra être prêt.
1: Non, mais de toute façon, faut être prêt, même si tu joues contre Lorient ou contre une plus petite équipe. Hein. Aujourd'hui, quand tu démarres un championnat, peu importe lequel, il faut être prêt. Alors, tu sais qu'il y a des équipes qui vont monter en puissance. Il y a peut-être des joueurs qui seront pas, notamment pour les clubs professionnels comme l'AS Monaco, qui ont des internationaux, qui ont des préparations un petit peu décalées, mais. Mais de toute façon, c'est toujours important de bien démarrer un championnat et surtout d'être prêt physiquement, de pas avoir de blessés. Ça, c'est vraiment le plus important. Ne pas avoir de blessés. Bon, là, tu sais qu'un joueur comme Pogba, c'est fragile, c'est dommage qu'il n'ait pas pu réussir à faire une préparation complète sans avoir des pépins, parce que ça aurait pu vraiment lui permettre de se lancer. Mais sinon, comme on l'a dit, de toute façon, l'AS Monaco,
11: c'est un nouveau projet, c'est un nouveau cycle.
1: Oui, mais tous les ans, c'est un nouveau cycle.
11: Ouais, non.
1: Donc, ils sont dans un éternel recommencement, comme dit le fameux jingle, et dans un éternel reprouvement, même je dirais.
0: What an accent!
1: et le truc, c'est que quand tu analyses l'AS Monaco tous les étés, hein, c'est un peu mon cas ou c'est un peu notre cas, tu te dis toujours qu'il y a des promesses, il y a Blin qui a signé, mais tu as aussi souvent des départs. Alors là, tu viens d'avoir avec Liouche, tu vas peut-être avoir
0: justement,
1: Goud,
0: justement,
1: et ça,
0: ouais.
1: Et ça, c'est quand même toujours très difficile.
0: On parle éventuellement de l'Algérie. Il y a Fares Guedjemis pour succéder à Marnès Akliouche qui a signé au Paris Saint-Germain pour 50 millions. Maxime, tu parlais des départs. Le principal, c'est bien sûr celui de l'international français. C'est un bon coup pour Paris, c'est sûr, mais c'est une grosse perte pour l'AS Monaco.
11: C'est une grosse perte. Après, il représentait une valeur marchande importante, hein, je le répète, mais quand tu regardes un petit peu l'aspect économique de ces clubs de Ligue 1 par le Paris Saint-Germain, je pense que beaucoup de clubs ont besoin de vendre et bien évidemment, Akliouche avait une valeur marchande intéressante pour Monaco. Donc, c'est somme toute logique, en tout cas, de le voir partir, d'autant plus qu'il est devenu international, en tout cas, qu'il est parti à la Coupe du Monde avec cette équipe de France. Donc, c'était même le bon moment pour le vendre. Ça va être une grosse perte, en effet, pour l'AS Monaco. Moi, c'est vraiment le projet global qui m'inquiète un petit peu, hein, côté Monaco. Je te dis, je ne sais pas si j'aurais forcément renvoyé Pocognoli, je lui aurais laissé peut-être une pré-saison supplémentaire et une saison supplémentaire. Il ne faut pas oublier que c'était un entraîneur qui ne connaissait pas la Ligue 1, à part sur les 5 derniers matchs de la saison dernière où est-ce que Monaco s'est complètement effondré. J'ai trouvé que c'était malgré tout cohérent, voilà. Donc je lui aurais peut-être laissé une saison supplémentaire. Maintenant, en effet, ils ont décidé de ramener un nouvel entraîneur qui a fait ses preuves du côté de Flamengo, en tout cas au Brésil, et notamment sur la Coupe du Monde des clubs. On l'a dit, ils avaient eu des très bons résultats. Un jeune entraîneur, c'est toujours un pari et ça pour moi c'est un petit peu risqué. Et pour terminer, par rapport aux ventes de l'AS Monaco, je pense qu'encore une fois il y a eu énormément de mouvements. J'attends de voir et pour rebondir très rapidement aussi sur l'anecdote, en tout cas en parlant des matchs amicaux qui sont juste anecdotiques, finalement l'équipe qui a commencé sera sûrement pas celle qui débutera en tout cas le premier match de championnat. Donc il faut rester patient, c'est pas parce que forcément tu n'as pas énormément d'arrivées de transferts rentrants qu'il faut s'inquiéter. Voilà, on va voir ce que ça va donner côté Monaco. Moi, je suis toujours un petit peu inquiet sur ce projet-là. On va voir.
0: Coventry, donc, dernier match de préparation. Et il y aura ce barrage, donc, soit face à Ferencváros, le club hongrois, soit le club polonais du Górnik Zabrze. Le club, Kevin, tu as raison, de Lukas Podolski. Tu es parfait. On accueille tout de suite Yaya, qui a composé le 32-16, supporter de l'ASM. Salut Yaya.
2: Bonsoir à tous, j'espère que vous allez bien.
0: On est en pleine forme. Est-ce que tu as pu regarder ce match face à Liverpool et quels enseignements tu tires de cette victoire à Anfield?
2: Ah oui, j'ai pu regarder ce match. On avait bien débuté le match, mais quand Liverpool, ils vont très très très très vite, ça se ressent. Au milieu, on n'avait pas ce bloc, donc ça veut dire que Liverpool pouvait faire un peu ce qu'il voulait. En seconde période, ça a été nettement mieux, surtout avec les entrées des jeunes qui ont apporté une autre énergie et ils ont réussi à remonter et à gagner ce match par la suite.
0: Tu Tu attends quoi de la saison de l'AS Monaco avec un nouveau coach, donc Philippe et Louis, on l'a dit, beaucoup de départs, des arrivées, on repart sur un nouveau cycle. Quelles sont tes attentes pour cette saison, Yaya?
2: Dans mes attentes, moi j'espère qu'on va gratter un petit top 3. Et pourquoi
11: c'est ambitieux,
2: pas,
11: hein.
2: Oui, mais bon, quand on voit certaines équipes qui n'arrivent pas à recruter ou se donner du 109, on se dit pourquoi pas.
11: Oui, mais c'est vrai.
2: Ça va être compliqué, mais c'est tout à fait possible. Bon, après le PSG saute dans un autre truc. Ça faut pas trop calculer, mais je pense qu'on peut aller chercher quand même un top 3, même si il y a Marseille, il y a Lyon, il y a Lens.
11: Justement, t'as Marseille qui est dans une situation un petit peu compliquée. On va, j'imagine y revenir un peu plus tard. T'as Lille qui a changé d'entraîneur et qui avait quand même des départs importants. Chancel Mbemba, Mandy, Meunier, enfin beaucoup d'expérience avec un tout nouvel entraîneur Ancelotti qu'on connaît pas vraiment. Donc finalement, c'est vrai que ça laisse peut-être la chance à Monaco de pouvoir exister dans ce championnat. Maintenant, on l'a dit un peu plus tôt, mais quand tu regardes tous les départs qui n'ont pas été encore compensés, alors on est très tôt encore dans ce mercato, il reste encore 3 semaines, mais c'est vrai que la 3e place, à voir, il faut être optimiste.
2: Il y a un mercato qui est toujours en cours. Monaco, ils sont sur des dossiers, mais après il y a aussi côté départ où il y a encore des choses à faire. Par exemple, un Camara, c'est pas sûr de rester. Un Balogun, il a des courtisans. Il faut remplacer les partants le plus vite parce qu'il y a des barrages qui arrivent et il faut bien débuter aussi le championnat.
0: Merci beaucoup Yaya d'avoir composé le 32-16. On te souhaite une très bonne saison et une bonne saison à l'AS Monaco. Donc Yaya voit le podium pour l'ASM. La Ligue des Champions et le podium, ça peut paraître compliqué, mais à minima, c'est la Ligue Europa. Hein. Monaco va jouer un barrage pour se qualifier en Ligue Europa Conférence. C'est dingue de dire ça.
1: Non, mais c'est fou. Mais l'AS Monaco, tous les ans, ils doivent jouer le podium, de toute façon. Après, le jouer, c'est pas forcément un scandale si tu l'as pas. Mais tu dois jouer quand t'es l'AS Monaco, l'Olympique de Marseille, l'Olympique Lyonnais, le LOSC, aujourd'hui Lens. L'objectif, c'est de finir dans les 4 premiers. Le podium, si possible, ça t'assure une place en Ligue des Champions. Après, il y a que 3,5 places. Donc tu sais que tout le monde n'atteindra pas l'objectif, mais l'objectif, ça reste quand même d'être européen. Moi, le seul souci que j'ai avec les objectifs des clubs français, mais je les comprends, si j'étais à leur place, ce serait pareil. C'est-à-dire qu'aujourd'hui, c'est un objectif qui n'est pas sportif. C'est un objectif qui est financier. En fait, les clubs français doivent finir européens pour équilibrer les comptes ou pour les aider à équilibrer les comptes. Et ça, c'est quand même très triste. Et l'AS Monaco fait partie de ces clubs qui, aujourd'hui, ne participent aux compétitions nationales ou internationales que pour équilibrer les comptes et pour arriver à vendre des joueurs pour gagner de l'argent ou pour au moins ne pas en perdre. Et c'est quand même un football qui a vraiment changé. Comme Kylian Mbappé disait que le football, il a changé. En tout cas, le football, il a changé dans cet aspect. C'est-à-dire qu'aujourd'hui, à part le Paris Saint-Germain, tous les clubs français veulent être européens, non pas pour jouer la Coupe d'Europe, mais pour équilibrer leur compte avant le sportif. Ça, c'est quand même un souci.
0: Pas beaucoup d'enseignements à tirer, donc des matchs amicaux. Pourtant, on a coutume de dire on joue comme on s'entraîne. J'imagine qu'on joue des matchs officiels comme on joue des matchs amicaux.
1: Non, mais après, ça dépend.
0: Vous n'aimiez pas ça, les garçons?
1: Non, ça jouer des matchs amicaux. Beaucoup les matchs amicaux.
0: Ah ouais.
1: Ça permettait de rentrer dedans, ça permettait, il n'y a pas trop de pression, mais tu crées des automatismes, tu montres aussi au staff que tu es là et que tu es présent et que tu es soit dans la concurrence, soit qu'il ne va pas falloir venir te chercher. Ça sert aussi à ça. Maintenant, en fonction du temps de jeu, tu peux gagner tous tes matchs amicaux et rater ton début de saison et inversement, ça peut être aussi possible.
11: Et puis encore une fois, on l'a dit un peu plus tôt, mais l'équipe qui joue ce match amical, par exemple Monaco contre Liverpool, ne sera sûrement pas la même sur les premiers matchs de Ligue 1 parce qu'il risque d'avoir encore des partants et des rentrants dans l'effectif monégasque. Mais ouais, moi je sais que j'aimais vraiment pas les matchs amicaux, ça m'ennuyait, j'attendais impatiemment entre guillemets le premier match de championnat. Après ça fait partie du jeu.
1: Mais t'as des défenseurs centrales.
11: Ah, je m'ennuyais.
1: Les défenseurs centraux, ils sont là juste pour vous êtes là pour défendre. Nous on est joueurs offensifs.
11: T'as un peu plus de liberté, c'est vrai.
1: T'as
11: un peu moins de pression, mais bon, c'est la même pour nous derrière.
1: En gros, vous êtes un peu punching ball dans les matchs amicaux des fois. Il y a pas trop de tactique.
11: C'est ce que tu veux dire, quoi.
1: même temps, le défenseur central.
0: Très bien.
11: Il en faut.
1: On va pas remettre des coups et mettre des têtes.
0: J'adore qu'on s'achante.
1: Mettre des têtes et mettre des coups.
11: Kevin Diaz, ça fait un an qu'il se moque de moi.
1: Pas du tout.
11: Ah, d'accord.
1: Je parle des défenseurs centraux. C'est sûr que vous, les matchs amicaux, à part envoyer des grandes chamines devant.
0: On va en rester là, les garçons. L'AS Monaco qui sera jugé sur son début de saison avec un premier match officiel, on l'a dit, le 20 août prochain. Barrage aller de la Ligue Europa Conférence face aux Polonais du Górnik Zabrze ou les Hongrois de Ferencváros. Et puis le début du championnat, le Havre en Normandie au Stade Océane, la réception de l'OM à Louis II et un déplacement au Parc face au Paris Saint-Germain. Une petite respiration dans l'after et on part sur la Canebière. On va parler de l'Olympique de Marseille, supporter de l'OM. N'hésitez pas à composer le 32-16 sur RMC. À tout de suite.
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0: Avec Kevin Diaz, avec Maxime Chiano qui n'arrête pas de se chamailler. On vient de parler de l'AS Monaco. On va parler à présent de l'Olympique de Marseille, cinquième la saison dernière. L'OM a finalement accroché un strapontin pour la Coupe d'Europe, mais pas celle forcément escomptée. Ce sera en effet la Ligue Europa et non la Ligue des Champions. En ce qui concerne la préparation, une défaite 3-0 contre Nice pour démarrer cette prépa. Un succès 2-1 contre Nîmes, puis 3-0 contre Al-Shahania. Aujourd'hui, les Phocéens affrontaient les Basques de l'Athletic Bilbao. Bao, ça se passait au Vélodrome, un premier gros test où était pour nous Maxime Tilliette. Salut Max.
15: Salut Christophe, salut Kevin, bonsoir à tous, salut Max aussi.
11: Salut.
1: Salut Max.
0: Alors Max, victoire 3-1 de l'OM, tu es sur place. Raconte-nous un petit peu comment s'est passé ce match face aux Basques.
15: Moi, une performance plutôt convaincante, hein, très honnêtement, parce que voilà, retour au Vélodrome, la première au Vélodrome pour un Bruno Genesio sous les couleurs de l'OM, avec, on le sait, cette cure d'austérité et les départs que ça implique, que ça suscite. Il y en a qui sont déjà actés, d'autres qui sont en train d'être finalisés. On pense notamment à Naïef Aguerd qui n'était pas sur la feuille de match, mais malgré tout, avec les retours des internationaux, des mondialistes, je pense à Timothy Weah, à Cornelius, enfin voilà. Il y avait une équipe qui commençait à avoir un peu plus d'allure. Amine Gouiri titularisé en pointe. Le tout disposé en 4-3-3 avec Højbjerg qui portait le brassard malgré la présence de Leonardo Balerdi. Au milieu de terrain, il avait avec lui Imad Abdelli et un cran plus haut Angel Gomez, auteur du premier but. Et puis donc devant un trio avec Amine Harit et Peixão dans les couloirs. Gouiri en pointe, un Gouiri très mobile, qui n'est pas encore totalement à 100%, je pense physiquement, mais aussi dans ses repères parce qu'il est un petit peu vendangé. C'est sur la première période qui est plutôt rassurante du côté olympien. C'est le seul qui était un petit peu en dessous, on va dire. Je remonte de la zone mixte. Honnêtement, j'ai ressenti du soulagement. Alors pas d'effusion de joie non plus, mais du soulagement parce que c'était un vrai premier test. Et aussi bien Bruno Genesio que Tajidin Madi nous l'ont dit en zone mixte. Voilà, ce cinquième match de préparation, c'était un cran au-dessus dans l'adversité par rapport aux adversaires précédents, sans leur faire offense. Alors il y avait Nice qui avait gagné 3-0 à la Commanderie en tout début de préparation. prestations. Il y a eu des victoires aussi face à Yamoussoukro, face à Nîmes, mercredi face à Alchania. Donc voilà, c'est là on est passé face à l'étage de dessus, face à l'Athletic Bilbao. Et pour le coup, l'OM a répondu présent, a réussi à séduire ses supporters, parce qu'on sait que si ça tourne mal, ça peut se retourner contre eux. Alors peut-être pas dès cet après-midi, même s'il n'y a pas si longtemps que ça, on se souvient la première d'Igor Tudor sur le banc de l'OM. Il avait eu droit à des sifflets pour un match de préparation estivale dans les mêmes conditions ici. Donc voilà. Là, pour le coup, les Marseillais ont fait le job aujourd'hui et devront le faire encore une fois vendredi face à un nouvel adversaire de Liga, et en l'occurrence l'Atlético Madrid.
1: Les sifflets, c'était pas pour le premier match du championnat ?
15: Non, c'était sur un match de préparation. Okay.
11: En tout cas, là, ouais, les Marseillais, ils auraient pu être présents sur le terrain et même sur en dehors, hein, parce qu'il y avait pas mal de monde. Hein. J'étais surpris
0: 45 000,
11: de voir le stade Vélodrome aussi rempli. Donc ça
0: c'est moins que l'an dernier, hein, Maxime nous le disait dans l'intégral sport.
11: C'est vrai que c'est quand même beau de voir autant de passion, on le connaît, hein, du côté de la Canebière, mais c'est vrai que c'était top de voir un stade Vélodrome presque rempli, en tout cas. Après, moi, j'ai trouvé la première mi-temps pas mal. Hein. J'étais agréablement surpris. Bon, alors, il faut encore une fois modérer notre analyse, parce que tu risques d'avoir des départs. J'imagine qu'Auchberg, en tout cas, les rumeurs disent qu'il risque de partir, pourquoi pas, du côté de la Première Ligue. La même chose avec Balerdi. Je pense qu'on a entendu que Rulli allait partir aussi du côté de Manchester City. Medina aussi, je ne sais pas si c'est avéré encore, mais j'ai entendu que c'était quasiment acté du côté de Leverkusen. D'ailleurs, c'est
0: 25 millions d'euros. Tu l'emmènes à Marignane, non?
11: Ah ouais, bah je l'emmène.
1: Medina.
11: Ah ouais,
1: il avait tous les jours. Il n'était pas donné.
11: Non, il avait acheté 20, je crois, avec bonus et quelques. Mais c'est vrai que de faire une plus-value sur un Medina qui a fait une saison très très moyenne l'année dernière. Merci à la Coupe du Monde pour pour le coup.
1: La Coupe du Monde, le gars, il fait finale de Coupe du Monde. Bon,
11: il a joué les premiers matchs. Il a plus joué.
1: Finale de Coupe du Monde.
11: Oui. Tu as raison. Dans ce cas-là, oui, c'est vrai. Il a pas tort. Mais bon, enfin, quoi qu'il en soit, j'ai trouvé là.
1: Il a raison.
11: Non, mais bon, enfin, finalement,
15: après
11: Coupe
15: Martinez
11: du monde,
15: Novel, il a vu ses saisons à Lens aussi à Medina. Donc, il sait qu'au poste d'axial gauche, c'est ce qu'il a vu de mieux, peut-être, ou presque, sur ce.
11: Bon, il était dans le même système l'année dernière avec l'Olympique de Marseille, et ça n'a pas trop fonctionné. Après, c'est vrai qu'à Leverkusen, bon, on lui souhaite bonne chance, mais c'est clair, pouvoir le vendre pour 25 millions, Lorenzi a fait du bon travail. Mais je suis d'accord avec toi, pour le coup, par rapport à ce match-là, j'ai trouvé l'OM convaincant. Vraiment. Intéressant, même physiquement, j'ai trouvé intéressant. Hein, on sentait qu'ils étaient prêts par rapport à un Bilbao qui avait l'air un petit peu emprunté physiquement. Alors, est-ce que tu peux vraiment tirer des enseignements à la même chose qu'on a dit un peu plus tôt par rapport à Monaco sur des matchs amicaux? Mais ouais, j'ai été agréablement surpris. On en parlait un peu plus tôt. Hein, à quoi va ressembler cet Olympique de Marseille? On connaît un peu la cure d'austérité que connaît justement le club sur la Canebière. Mais s'ils arrivent à garder son titulaire avec quelques départs, pourquoi pas?
0: Justement. Maxime, on va écouter Bruno Genesio, hein, que tu as interviewé à Max il y a quelques minutes. Premier sonore donc du nouveau coach de l'OM pour ce premier match au Vélodrome, justement sur son 11 de départ. On écoute.
17: Le 11 de départ jusqu'au 31 août, il risque de changer tous les jours. Donc il n'y a pas de 11 de départ. Oui, on a mis des choses en place en prévision d'eux, mais d'ici le match de Strasbourg, il peut se passer encore plein de choses. Pas seulement le mercato d'ailleurs, il y a toujours des choses qui peuvent arriver. Donc, et je l'ai dit, de toute façon, je compte sur tous ceux qui composeront ce groupe au 1er septembre. Parce qu'une saison, on ne peut pas faire une saison avec 11 ou 12 joueurs. On a besoin de tout le monde et on a besoin de tout le monde avec un bon esprit.
0: Il est fataliste, Bruno Genesio, Kevin, mais il est lucide. Et il y en a un qui va avoir beaucoup de travail là dans les jours qui viennent jusqu'au 31 août, c'est Greg Lorenzi. Hein.
1: Non, mais de toute façon, ce qui se passe à...
0: Pourquoi tu te marres?
1: Non, je ne me marre pas, mais je souris. Ce qui se passe à l'Olympique de Marseille, c'est j'ai envie de te dire, le mot qui me vient, c'est triste. Quoi. C'est triste après, je ne veux pas dire les enflammades, mais en tout cas l'enthousiasme des deux dernières saisons, des deux derniers mercato avec Roberto De Zerbi, d'avoir maintenant la grande braderie. Alors je l'entends tout à fait, hein, les clubs doivent vendre, le club doit vendre, le club a vécu au-dessus de ses moyens, mais malheureusement, comme tous les clubs français, vivent au-dessus de leurs moyens. Mais... Moi, j'ai vu une nouvelle passer comme quoi maintenant les salaires à l'OM ne dépasseront pas entre 100 et 150 000 euros maximum, si je dis pas de bêtises. Faut quand même qu'on se rende compte que 100 000 euros pour un footballeur professionnel en Europe, c'est énorme en fait. Alors certes, c'est pas la première ligue ou c'est pas les plus grands clubs de je sais pas, peut-être espagnol par exemple, mais même en Espagne, c'est pas tous les joueurs qui gagnent 100 000 euros. Hein.
11: Non, mais t'es l'Olympique de Marseille, Kevin, si tu vas attirer des joueurs, t'es obligé d'avoir des gros salaires. C'est la raison d'ailleurs pourquoi ils veulent dégager aussi Hochberg, qui prend, je crois, un demi-million par mois.
1: Oui, mais c'est peut-être un problème que des joueurs à Marseille prennent un demi-million d'euros, même si j'adore Pierre-Emile Hochberg, qui est vraiment un de mes joueurs préférés depuis un bon nombre d'années. J'aime bien, moi, j'aime bien en tout cas, donc je critique pas le joueur. Mais aujourd'hui, il faut quand même qu'on sache que, je te dis, 100 000 euros par mois, c'est pas le SMIC non plus.
11: Non.
1: Et même pour les footballeurs,
11: Kevin, ça va
1: c'est pas le SMIC. 100 000 euros,
11: c'est pas énorme, malheureusement. Alors ça va faire sauter certains.
1: Oui.
11: Mais 100 000 euros dans le football actuel,
1: tu sais quel est le salaire médian d'un footballeur professionnel dans le monde.
11: Évidemment, dans le monde. Mais si tu prends le championnat grand, évidemment que ça descend.
1: Ah oui, bah oui, mais le salaire médian pour un footballeur professionnel dans le monde, c'est 2 000 euros.
11: Ah,
1: c'est
11: 2 000
1: euros. Donc là, on parle de grand ligue. Mais entre 100 000 et 150 000 euros,
11: si on compare la Ligue 1 avec le championnat de Corée du Sud, je suis d'accord.
1: Non, je te parle des footballeurs professionnels. Voilà. Les footballeurs professionnels. Donc, je te dis qu'aujourd'hui, gagner entre 100 000 et 150 000 euros, même en Ligue 1, il y a de quoi faire une équipe quand même. Hein. Tu vas pas jouer le maintien avec des joueurs à 100 000 euros non plus.
11: Bon, t'es l'Olympique de Marseille, tu vas pas jouer le maintien.
1: L'Olympique de Marseille, tu vis avec tes moyens. T'as vécu au-dessus de tes moyens.
11: Bien sûr.
1: Ça te revient la porte dans la bouche. C'est comme ça, c'est la vie.
11: Bien
1: c'est
11: sûr.
1: Pas très grave. Maintenant, c'est triste que l'OM doive dégraisser, certes, mais des salaires à 100 et 150 000 euros, il y a encore de quoi faire de belles équipes de football.
0: Justement, les garçons, hormis le Paris Saint-Germain, hein, qu'on met à part, savez-vous quelle est la moyenne du salaire d'un joueur de Ligue 1, en Ligue 1?
1: C'est 80, non?
0: 55. 55 000 euros.
1: Voilà, 55, tu vois. Ouais. T'es même au-dessus.
11: Mais bon, c'est toujours la même chose. Si tu recrutes, et c'est aussi la raison pour laquelle, d'ailleurs, Lorenzi est arrivé à l'Olympique de Marseille, c'est justement parce que par rapport à son passé avec Brest, peut-être qu'il a l'expérience d'aller chercher des joueurs français qui ne vont pas coûter très cher. Donc, je suis d'accord avec toi, Kevin. C'est possible de recruter des joueurs avec 100 et 150 000 à 150 000 de salaire par mois. D'ailleurs, il faudra aussi penser au transfert, parce qu'évidemment, quand un joueur qui arrive avec 150 000 de salaire par mois, ben, c'est un joueur qui te coûte pas très cher. C'est sûrement ce qui va se passer, d'ailleurs, avec l'Olympique de Marseille, des joueurs aux alentours de 4 ou 5 millions, des joueurs qui vont arriver en prêt avec des options d'achat. Mais excuse-moi, quand tu es l'Olympique de Marseille, que tu veux jouer l'Europe, en tout cas que tu veux absolument jouer les premiers rôles dans cette Ligue 1, et bien malheureusement, quand tu vas récupérer des joueurs à 4 millions, à 5 millions, avec des salaires à 150 000, et bien t'as pas les meilleurs joueurs, malheureusement, d'Europe. C'est comme ça. Mais bon, je pense que c'est une cure d'austérité.
1: Avant, ils n'avaient pas les meilleurs joueurs d'Europe non plus.
11: Bah, quand tu vas chercher Kondogbia,

0: payer.
1: Parce que tu dois pas payer un mec 500 000 euros alors que tu n'as aucune économie pour amortir ce genre de salaire.
2: Malheureusement, la manière dont fonctionne le football aujourd'hui, tu ne peux pas aller récupérer un joueur de Tottenham en lui donnant 150 000 balles.
3: Le football, il a changé. Le salaire médian du joueur.
1: Tous les clubs sont déficitaires, tous les clubs sont au bord de la faillite et on peut pas dire ah ouais, mais c'est comme ça. Bah non, c'est pas comme ça en fait. Ça devrait pas être comme ça.
2: D'ailleurs, c'est ce qui va peut-être profiter à l'Olympique de Marseille. Voilà, moi je pense que certes, l'Olympique de Marseille est dans une situation économique catastrophique, mais Monaco a besoin de dégraisser, Lille a dégraissé, enfin il y a énormément de clubs qui ont dégraissé. Lyon a besoin de dégraisser.
3: Revenons sur l'OM, les garçons.
2: L'opportunité en tout cas à Marseille de faire une bonne saison.
3: On va écouter Bruno Genesio de nouveau. Cette fois, il nous parle du match et de cette victoire face à Bilbao.
4: Non, déjà, on était impatients de jouer ici. Enfin, moi, pour la première fois en tant que coach de l'Olympique de Marseille, c'était une attente. Et concernant le match, les joueurs ont répondu à ce qu'on attendait, à ce qu'on fait depuis maintenant 5 semaines en préparation. À la fois dans le contenu, parce que j'ai vu beaucoup de choses intéressantes, mais aussi dans l'état d'esprit, à l'image de ceux qui sont rentrés soit à la mi-temps, soit en cours de deuxième mi-temps. Et qui ont eux aussi permis à garder un bon niveau général de l'équipe. Voilà, maintenant ça reste un match de préparation. C'était quand même une équipe largement supérieure, sans faire offense aux adversaires qu'on avait rencontrés avant, largement supérieure. C'était une bonne manière d'évaluer ce que les joueurs avaient enregistré depuis notre arrivée. Et voilà, donc on est satisfait.
3: Maxime, je vais te libérer dans un instant. Je sais que ta journée a été longue, mais donc tu as réalisé ces interviews. Tu as pu voir donc de près Bruno Genesio. Au son de sa voix, on sent du sourire, on sent qu'il est détendu. C'est aussi ton avis?
5: Oui, de la sérénité, et c'est ce qu'il incarne, et avec Grégory Lorenzi aussi. C'est vrai que le trio, et on va même ajouter le président Richard qui complète ce trio, qui vient remplacer un autre trio avec De Zerbi, Longoria et Benatia. Voilà, c'est vraiment un vrai renouveau pour l'Olympique de Marseille. C'est Bruno Genesio qui est en première ligne médiatique, et pour le moment, il incarne parfaitement cette sérénité, cette stabilité, et comme il l'a dit à propos de son 11 de départ, ça va changer jusqu'aux dernières heures du mercato, voire même au-delà, avec le marché des joueurs libres. Donc voilà, il est prêt à relever ce défi du côté de Marseille. Il sait dans quoi il s'est lancé, et pour le moment, bon, bah ce n'est que la préparation.
1: Pour Bruno Genesio, qui arrive dans un club où il y a toujours de la pression, mais il y a quand même moins de pression. C'est un club qui est groggy, comme on l'a dit, après une saison dernière catastrophique. Donc, en tout cas, avec des événements catastrophiques dans cette saison, même s'ils ont fini par arracher une place européenne quand même. Mais aujourd'hui, moi, si je suis Bruno Genesio, et qu'encore une fois, tu me dis, ou même si je suis directeur sportif, hein, et que tu me dis, bon, ça va, il y a une cure d'austérité, mais tu peux prendre des joueurs à 100 000 quand même. C'est pas moi. Quand même, il y a des trucs à faire. Ça va pas se faire en un jour. Il y a bien sûr du travail. Ils viennent d'arriver, donc le recrutement, ça se travaille. Ça va peut-être être là, pas là, cet été, peut-être cet hiver. Ça va prendre un peu de temps, certes.
2: Est-ce que tu as du temps à Marseille?
5: Ouais, mais voilà. Comment va réagir le Vélodrome? Parce que là, les premières journées, c'est Strasbourg, Monaco, PSG, Rennes.
2: Il y a des ambitions quand même. Ça va peut-être jouer en la faveur de l'Olympique de Marseille, moi, je pense, cette situation. Parce qu'il y a finalement beaucoup moins d'attente qu'il y en a eu l'année dernière.
1: Les Marseillais, c'est pas des idiots. Ils savent qu'il y a cure d'austérité.
3: Ouais, ce sera jamais un club banal. Hein, Max a parlé du début de saison. Cinq premières journées, Strasbourg, Monaco, le PFC, Rennes et le classique au Vélodrome face au Paris Saint-Germain. Tu prends pas beaucoup de points, ça va être le feu au Vélodrome.
2: On avait eu quelques auditeurs un peu plus tôt, justement, qui nous disaient qu'ils attendaient absolument rien de cette saison. Est-ce que finalement, c'est pas une saison de transition avec un nouvel entraîneur, avec des joueurs qui vont partir, des joueurs qui vont arriver avec des salaires à 100 000 euros, comme dit Kevin, des salaires énormes, mais qui ne sont pas si énormes pour la Ligue 1, en tout cas pour un grand club comme l'Olympique de Marseille.
1: Et pour la Ligue 1, c'est énorme, 100 000 euros.
2: De quoi? Bah pas pour un club comme l'Olympique de Marseille.
1: Pour la Ligue 1, ça reste énorme.
2: Censé concurrencer à la base un
5: pas
2: club.
5: Pas pour le premier tiers.
2: Mais on est d'accord, mais bien sûr.
1: C'est pas énorme, mais c'est bien. Ça te permet de recruter des joueurs. 100 000 d'entre 100
2: des joueurs pour le premier tiers. Voilà, je pense que le terme a été lâché. C'est qu'aujourd'hui, l'Olympique de Marseille n'a plus le choix. Elle va prendre des joueurs qui vont récupérer 100 000 balles par mois. Mais la réalité, Kevin, enfin, tu connais le ballon. 100 000 balles, c'est pas grand chose. Mais évidemment,
1: mais non, mais c'est faux ce que tu dis. Moi, je trouve que c'est faux.
2: D'accord.
1: Les meilleurs joueurs en Eredivisie, ils prennent pas 100 000 balles.
2: Parce que t'es en Hollande.
1: Les meilleurs joueurs au Portugal, ils prennent pas tous 100 000 euros par mois.
2: Tu vas aller prendre un pari pour un joueur.
1: Lille, ça fait 10 ans qu'ils performent. Ils les recrutent où leurs joueurs? Ils les recrutent en Eredivisie, en Belgique, au Portugal. Et ben Marseille, ils vont faire pareil. Lyon, ils les ont pris où les Tchèques là? Ils les ont pris où? Ils les ont pris en République Tchèque. Donc Soult, c'est un bon joueur.
2: Mais évidemment que tu peux faire des.
1: Arrêter de dire que le premier tiers, les clubs français.

0: n'ont pas les moyens de donner des salaires à 500 000 euros. En fait.
1: Je suis d'accord
0: donc,
1: avec toi.
0: Donc, ils faisaient n'importe quoi depuis 10 ans.
1: On est d'accord,
0: il va falloir arrêter de faire n'importe quoi et travailler comme il faut, c'est tout.
1: On est d'accord avec ça, mais t'es d'accord avec moi là que tu parles de Paris. Tu sais pas exactement lorsque tu vas prendre un.
0: Mais même à 500 000, c'est un pari. Aujourd'hui.
1: En règle générale, quand t'es censé récupérer Pavard et Hochberg, c'est pas un pari. La réalité, c'est que oui, l'Olympique de Marseille est un club à part et que peut-être ça va jouer en leur faveur cette situation un petit peu d'austérité qui va permettre de faire venir des joueurs qui ont envie de venir au club. Je suis d'accord avec toi, avec des salaires amoindris. De toute façon, ils n'ont pas le choix. Mais me dis pas qu'aujourd'hui, 100 000 balles dans un club comme l'Olympique de Marseille, c'est un gros salaire. Ce n'est pas vrai.
0: Je n'ai pas dit que c'est un gros salaire. J'ai dit qu'il y a largement de quoi travailler.
1: Ah oui, c'est sûr. Ouais. Bah, bon. On va chercher des joueurs en D2 portugaises. Ils vont tous venir pour 100 000
0: balles. Non, non, mais là, en D2 portugaises, ce n'est pas 100 000 euros qui gagnent.
1: Ouais, j'ai bien compris où ça
0: va. C'est pas 100 000 euros, c'est 2500 euros. Il faut connaître les réalités. Ouais. C'est 2500 euros en D2 portugaises.
1: 100 000 balles,
0: 3 000, 4 000 max.
2: Maxime Tilliette, merci beaucoup d'avoir passé les têtes dans l'after et cet après-midi dans l'intégral.
0: Maxime, attends, tu peux rester un peu?
2: Pourquoi?
0: Non, c'était juste pour te retenir.
2: Il est bête, c'est sûr. Merci beaucoup, Maxime. Bon retour. Débat enflammé sur l'Olympique de Marseille. Un club à part, un club qui ne sera jamais banal. On accueille Farid qui a composé le 32-16. Salut Farid.
3: Bonsoir.
1: Salut Farid.
0: Salut Farid.
3: Salut, alors, Max. Salut Kevin.
2: Raconte-nous, Farid.
0: T'étais au match?
3: Non. Justement, moi, je fais partie un peu des blasés, des dégoûtés de la saison dernière, et malgré le fait que j'avais une invitation et que pour moi tout était ok pour y aller, j'ai décidé de pas y aller quand même.
2: Bon, est-ce que t'as pu voir le match?
3: J'ai quand même regardé, ouais. Bien sûr, par passion, j'ai quand même regardé. Après, j'étais en train d'écouter votre débat. C'est vrai que bon, quand on parle en termes de recrues, moi j'ai envie de vous dire que j'aimerais qu'on parte sur une page blanche. Et que qu'en fait on est 24 recrues là actuellement dans l'effectif, car l'attitude de certains joueurs qui étaient présents depuis plusieurs saisons au club et leur investissement, il faut rayer ça quoi. Il faut rayer ça et repartir avec 24 nouveaux joueurs, qu'ils soient anciens ou réellement nouveaux joueurs.
1: C'est quasiment le cas déjà. De toute façon, ils n'ont pas le choix. Déjà, ils vont dégager un petit peu là, leur trio de mousquetaires argentins là, entre Roulet, Medina et j'espère Balerdi, là, Miri, Fifi et Loulou. Ça devenait un peu grotesque hein, l'année dernière, là, leur scène de ménage à trois. Donc, ils n'ont pas le choix. On l'a dit un peu plus tôt. De toute façon, il y a des joueurs qui vont partir.
3: Oui,
1: t'as Hochberg, t'as peut-être Kondogbia, t'as les valeurs marchandes, t'as Greenwood qui est déjà parti. Je suis d'accord avec toi, je pense que l'OM doit repartir d'une page blanche.
3: Le processus il est lancé.
1: Maintenant la question c'est de savoir toi en tant que supporter, est-ce que tu es prêt à vivre une saison de transition avec des résultats qui seraient peut-être en dessous de vos attentes?
3: Ben ça Maxime, c'est un peu Kevin doit un peu le savoir, quand on parle de page blanche à réécrire dans la position actuelle avec le nouveau staff, une nouvelle direction. Cette page blanche, t'es pas obligé de l'écrire pour les 6 prochains mois. Tu peux mettre en place un projet pour 2 ans, 3 ans, pour retrouver la Ligue des Champions d'ici 24 mois. Tout ça.
2: Ouais, mais ça bouge tout le temps, Farid, à l'OM.
1: Puis t'es bien placé pour savoir, non? Tu laisserais 2 ans, toi, à Genesio, si demain.
3: Suivant la communication, si les gars nous expliquent que leur projet. Aujourd'hui, il est de retrouver un OM compétitif dès cette saison pour un premier tiers du classement et la saison d'après, restructurer encore mieux le club et rejouer les premiers rôles. Je pense qu'on sera patient.
0: Et puis pour aller dans le sens de Farid, faut arrêter de croire que les Marseillais ils connaissent pas le foot. Les Marseillais, c'est bien sûr
2: qui a dit ça.
0: Mais les Marseillais sont quand même lucides. Ils sont pas tous c'est pas des gens moi j'ai plein d'amis marseillais.
2: Ouais, d'accord Kevin, mais Habib Bey, c'était une page blanche aussi. Et ça a duré 3 mois.
0: J'ai plein d'amis marseillais. Ils ont pris tellement de coups sur la tête, les Marseillais, qu'ils savent très bien que cette saison, elle va être particulière. Et ça va. Ils les ont vécu, les émotions. Ils les ont vécu, les catastrophes. Donc, il y a un moment, ils savent que le club doit faire une cure d'austérité parce qu'il n'y a plus d'oseille et parce que l'oseille a été
2: mal. D'accord, Kevin. Mais encore une fois, c'est un club à part.
0: Mais c'est un club à part.
2: Le calendrier, Strasbourg, Monaco, le PFC, Rennes, le Paris Saint-Germain au Vélodrome. Fessé contre le PSG au Vélodrome, c'est le feu.
1: T'es pas lucide, tu peux pas me dire que les Marseillais vont accepter une saison où est-ce que l'OM termine 10e.
0: Mais Farid, en fait, les Marseillais viennent.
1: Non, mais justement, la question de toi, Farid, sincèrement,
3: oui,
1: toi et ton entourage, tu serais prêt vraiment à accepter une saison où l'Olympique de Marseille termine 10e du classement?
3: Mais Maxime, tu veux que je voie autre chose qu'un premier tiers du classement avec aujourd'hui une compo Et en plus, un coach qui, après le match, se dit, bon, la compo, on sera jamais sûr de rien jusqu'au 1er septembre. Avec une compo Balerdi dans l'axe, avec Cornelius, avec, bon, je suis désolé, Wea, il a la cote, mais moi, Wea, latéral droit, je prends pas.
1: Mais tu me parles de joueurs qui seraient titulaires dans n'importe quel club de Ligue 1, à part au PSG. Alors, je suis d'accord avec toi, tu vas jamais pouvoir.
3: Défense de Lyon, la défense de même de Monaco, tous nos concurrents.
1: Ah, bah là, Monaco aussi, pour le coup.
3: C'est supérieur. On a encaissé 110 buts, les gars. 110 buts sur les deux dernières saisons. Oui. Avec deux Zerbi et un petit bout de Beng.
1: Mais là, c'est deux choses différentes. Là, tu parles justement de la tactique de Zerbi. Là, tu vas arriver avec un Genesio qui va sûrement jouer différemment. Ah, non, c'est même une certitude. Mais quand tu regardes un petit peu cette Ligue 1, OK, avec un Paris Saint-Germain qui est certes intouchable, un Racing Club de Lens qui va jouer un match tous les trois jours, qui risque de lâcher en Ligue 1 parce que c'est comme ça, ils n'auront peut-être pas l'effectif qui leur permettront de jouer sur les deux tableaux, avec un Monaco qui dégraisse, avec un Olympique Lyonnais qui est aussi obligé malgré tout de vendre parce qu'on connaît un peu la situation de l'Olympique Lyonnais. D'ailleurs, n'oublions pas ce qui s'est passé l'année dernière. Marseille est quasiment un peu dans le même cas de figure, donc ce qui donne un petit peu finalement d'optimisme à l'Olympique de Marseille, parce que si ça a fonctionné avec Lyon, pourquoi pas avec l'Olympique de Marseille, même si c'était différent parce qu'évidemment il y a un nouveau investisseur qui a repris le club à un moment donné où est-ce que l'Olympique Lyonnais était rétrogradé en Ligue 2. Mais enfin, on est d'accord que l'appétit vient en mangeant. Enfin, je veux dire, l'Olympique de Marseille, quand tu regardes l'équipe qui a été... Quand tu regardes l'équipe qui a été alignée contre Bilbao, à part Balerdi et peut-être Hojbjerg qui partent, c'est quand même une équipe qui doit jouer, excuse-moi, le haut de tableau, qui doit jouer les 5 premières places, qui doit jouer entre la 3e et la 6e place tous les jours. Donc, me dire que tu serais content, en tout cas que le Marseille, en règle générale, serait content, les supporters, de terminer à la 10e position, alors, non, je peux pas. Ça veut dire que tu te battrais avec Brest et Angers.
0: Attends, mais Maxime, s'il te plaît, reprenons nos esprits. Qui a parlé de finir dixième?
1: Non, mais t'es en train de dire une saison de transition.
0: Une saison de transition, et alors, je viens de te dire aussi il y a 10 minutes qu'à 100 000 euros, t'es quand même dans les meilleurs salaires de Ligue 1.
1: Mais c'est pas ce que t'es en train de dire. Mais t'es en train de dire n'importe quoi, Kevin. Je sais pas si c'est la préparation qui t'a fatigué.
0: Mais qu'est-ce que tu me racontes, en fait?
1: Mais c'est pas ce que je t'ai dit. J'étais en train de te dire que 100 000 euros pour l'Olympique de Marseille, c'est pas énorme.
2: Pas en même temps.
0: Il y a de quoi, avec 100 000, entre 100 000 et 150 000 euros, faire une équipe pour être européen. Pour être européen en Ligue 1, c'est bon ou on peut pas dire ça, en fait?
1: On est d'accord, c'est possible.
0: Pourquoi
1: dans
0: tu me parles
1: Ligue 1
0: de dixième là?
1: Mais non, parce qu'on est en train de parler d'une saison de transition. Tu me dis que les Marseillais connaissent le ballon, ils seraient heureux.
0: Les Marseillais, ils veulent aller en Ligue des Champions normalement tous les ans. Ils veulent pas finir septième.
1: Donc où le débat sur la dixième place? On en a parlé ou pas?
0: Mais tu viens de dire dixième.
1: Ah d'accord, très bien.
0: J'ai pas parlé de dixième. Okay. Je t'ai dit que en fonction de l'équipe qui aura au 1er septembre, je connais pas moi la situation financière de l'OM. Je suis pas directeur financier. Je te dis que ce que j'ai lu aujourd'hui, c'est que les salaires ce sera 100-150 000. À 100-150 000, même si tu prends des joueurs de Ligue 1, quelques bons coups, et que tu gardes, de toute façon, tu vas quand même garder des joueurs de cet effectif, je ne sais pas encore qui, je ne connais pas les offres. Il y a de quoi faire une saison où tu vas finir européen, c'est-à-dire top 7 Ligue 1.
1: D'accord, donc c'est une saison de transition pour toi. C'est pas une saison de transition, l'année dernière, ils ont fini.
0: Je te dis que les Marseillais, si tu leur dis, même s'ils débutent mal, comme disait Christophe, même s'il y a des hauts et des bas dans la saison avec un Genesio qui découvre le club, avec un nouveau directeur sportif très Ligue 1 qui connaît, qui a fait des très bonnes saisons avec Brest, si tu leur dis qu'ils finissent 6-7e avec un jeu cohérent, sans prendre des volées à droite à gauche, en gagnant un match sur deux, je te dis que les Marseillais ont quand même la lucidité d'être des supporters passionnés.
1: Donc c'est pas une saison de transition, l'année dernière ils finissent 5e.
0: L'OM dans des habitudes normales, avec une ambition normale et un budget un peu rehaussé, ça doit finir Ligue des Champions.
1: Mais ça a fini 5e l'année dernière, Kevin. Donc,
0: je viens de te dire top 7, c'est pas 5e.
1: Excuse-moi, 5e, 6e, c'est la même chose.
0: Mais 5e, c'est une saison ratée pour l'OM.
1: Ah, d'accord, ok. Donc c'était une saison de transition l'année dernière.
0: Je pense que c'est toi qui as trop pris le soleil encore.
1: Tu
0: me parles de 10e place, je te dis top 7. Tu me dis que c'est pas
1: une saison. On parlait de transition en règle générale.
0: Top 7, si l'OM avait fini top 7 sur les 4 dernières saisons, c'était une saison ratée. D'accord. C'était une saison archi ratée, catastrophique.
1: Donc l'année dernière, c'est une saison ratée ou pas?
0: Mais bien sûr que c'est une saison ratée.
1: Et cette saison, si on finit 6e, c'est raté ou pas?
0: Comment, Farid?
3: L'an dernier, avec l'effectif, le coach
0: et le
3: trio que tout le monde enfonçait, on était parti pour être les vice-champions de France. On était parti pour être second au Lameng, d'après toutes les analyses. Et puis on a fini 5e, c'est une saison ratée. Entre une saison ratée et une saison de transition, ce sont deux choses différentes.
0: Bah bien sûr.
1: D'accord. Et donc aujourd'hui, la question est, si tu terminais 6e, est-ce que tu serais content avec l'Olympique de Marseille ou pas?
3: En partant de cette saison?
1: Oui.
3: on fera le bilan au 1er septembre, Maxime.
1: C'est pas une réponse, façon, hein.
3: Si maintenant, comme le dit Kevin, et moi je suis d'accord avec Kevin et les directeurs sportifs de profession, si avec 100 000 euros de salaire, après on ne sait pas si c'est du net ou du brut, tu peux c'est pas trouver brut. Quand même un remplaçant à Balerdi un peu supérieur à Balerdi, allez, on va dire un gars qui va concurrencer Ouais à latéral droit, un deuxième gars, bon après je sais pas si à guerre de part ou pas. Après bon le reste c'est intéressant, c'est très... mais aujourd'hui la disparité entre ton niveau devant et ton niveau derrière, il te permet pas de construire un collectif quoi. Et donc voilà, il faut maintenant moi ce qui me fait peur, c'est vraiment cette structure défensive, cette ligne défensive, cette compo de ton secteur défensif qui pour moi me fait trembler et me fait pas dire qu'on sera dans les quatre premiers. Tu peux pas être quatre premiers avec les cinq noms gardien compris qu'on a lu aujourd'hui sur la feuille de match. Et moi ça me semble difficile, Maxime, de pousser le positivisme jusque là. Aujourd'hui
2: bien.
3: Si tu es dans le premier tiers, tu es sixième et que tu te sers de cette saison pour ensuite rebâtir et revenir dans la course réellement avec des vraies armes et en Ligue des Champions, je pense qu'on aura déjà réussi une belle saison si on construit pour la saison prochaine, c'est-à-dire la saison d'après, hein. Mais si cette saison, écoutez, tout s'aligne et tout va bien et que tout le monde a travaillé dans le bon sens et qu'on finit dans les quatre premiers, eh bien sûr, ce serait une surprise à laquelle, pour l'instant, je ne m'attends pas.
2: Très bien.
3: La majorité de mes...
2: On verra ça. Merci beaucoup, Farid, d'avoir composé le...
1: Allez, Farid.
2: Le 32-16, un débat passionné.
0: À notre ami.
1: Explique-moi, on en reparlera quand vous terminerez sixième.
2: On va faire une petite respiration. On va faire tomber la température dans le studio de l'After. J'adore ces débats passionnés, en tous les cas. N'hésitez pas à composer le 32-16. Hein. On va parler du Paris Saint-Germain dans un instant. Vous êtes sur RMC, ne bougez pas.
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2: Avec Kevin Diaz, avec Maxime Chano, on vient de parler de l'Olympique de Marseille. Le débat était fort, puissant, passionné. On va parler du Paris Saint-Germain à présent, le champion de France en titre, le double tenant du titre de la Ligue des Champions, la coupe aux grandes oreilles. Le Paris Saint-Germain archi favori, le Paris Saint-Germain qui a démarré sa préparation par une fessée, une défaite 3-0 face à Mallorca. Et le Paris Saint-Germain qui a fait match nul hier, un but partout. Ça se passait à l'Ulevi Stadion de Göteborg face à Manchester United, avec le retour des Portugais, notamment de Marquinhos aussi. On a monté un petit peu le curseur du côté de Luis Enrique. Et on l'a appris aujourd'hui, hein, c'est une information à RMC Sport. Le CUP, le collectif Ultra Paris, habitué à donner de la voix ces dernières années, ne devrait pas être du rendez-vous du trophée des champions. Les supporters parisiens ne comprendraient pas le choix de jouer dans le Nord. Selon eux, le match devrait se jouer sur un terrain neutre. Donc il y aura d'abord la Super Coupe d'Europe, hein, face à Aston Villa à Salzbourg en Autriche le 12 et le 16, donc la semaine prochaine, le trophée des champions, donc face à Lens, à Bollard. C'est vrai que c'est un petit peu étrange, ça, de faire jouer ce match à Bollard, à Lens.
1: Pourquoi
2: Lens est forcément avantagé de jouer à domicile.
0: Mais ils ont fait tirage au sort, si je ne dis pas de bêtises. ils ont fait tirage au sort, c'était soit au Parc des Princes, soit à
1: Lens. Est-ce qu'ils auraient pas pu trouver un terrain neutre? C'est vrai que c'est défavorable pour le Paris Saint-Germain.
0: Non, moi je trouve pas. Moi je trouve que c'est très bien. Ils ont fait tirage au sort, ça aurait pu être au Parc, ça a été à Lens. C'est très bien, ça va faire une belle fête du foot. Eh, ça va, ils vont s'en remettre. Hein, si, ouais. S'ils jouent à Lens, qui, même s'ils perdent un trophée des champions, ils vont s'en remettre, je crois. En l'occurrence, ça a été accepté par les deux clubs. Ce tirage au sort, l'un ou l'autre. Moi, je trouve que ça permet une belle fête pour un des deux clubs. Ça aurait pu être au Parc, c'était très bien, c'était à côté pour nous. Du coup, c'est à Lens. Bah, tant mieux pour les nordistes. C'est un magnifique stade. Tu voulais faire où? À Charletti? Ou à Lille?
1: Tu pourrais faire sur un stade neutre.
0: Mais
1: finalement, c'est la LFP qu'il faut blâmer. C'est pas forcément
2: le club. Au Vélodrome?
1: Est-ce qu'il y a un Vélodrome? Oui, ça aurait fait plaisir.
0: Ça va, le PSG, ils organisent le trophée des champions où ils veulent, quand ils veulent, depuis 4 ans. Ils vont s'en remettre si une fois ils doivent aller à Lens, dû à un tirage au sort.
1: Après, ce qui est incompréhensible, c'est que finalement, t'impactes ton équipe. Le groupe de supporters.
0: C'est quoi exactement? Ils veulent pas y aller parce qu'ils sont pas d'accord avec le tirage au sort.
2: Voilà, ils ne comprennent pas qu'on ait décidé de jouer ce match dans le Nord. Alors après, ils ne sont peut-être pas au courant qu'il y a eu un tirage au sort, je ne sais pas. En tous les cas, le CUP, donc le collectif Ultra Paris, a lancé un appel au boycott de cette rencontre. On va dézoomer tout cela. On va revenir sur la préparation du Paris Saint-Germain. Supporters du PSG, n'hésitez pas à composer le 32-16 pour intervenir dans l'after. Donc je le disais, une défaite 3-0 face à Majorque, un match nul un partout hier face à Manchester United. Il y aura donc ce premier match officiel face à Salzbourg dès mercredi. Ce sera le 12 avec Luis Enrique, Max, qui récupère quand même des joueurs.
1: Oui, j'ai regardé ce match contre Manchester United. Bon, il y avait encore pas mal d'absents. Encore une fois, on a eu un Zabardi qui m'a pas forcément rassuré. Safonoff a été intéressant. Écoute, c'était un bon match. Le Paris Saint-Germain qui rentre très très bien dans son match, hein, qui marque très tôt dans la partie. Puis bon, derrière, encore une fois, il y a eu beaucoup de turnover, donc un peu à la star de ce qu'on a dit sur Marseille et sur Monaco. Je sais pas si tu peux vraiment tirer un plan, en tout cas sur ce match amical là. Voilà, c'était pas exceptionnel. J'attends le retour des mondialistes en règle générale. C'est vrai que ça va être intéressant de voir tous ces mondialistes justement qui reviennent sans forcément avoir eu de préparation, dans quel état de forme physique ils vont arriver. Après voilà, j'ai bon espoir de me dire qu'ils sont entretenus malgré tout pendant leurs vacances et qu'ils seront prêts en tout cas pour pouvoir jouer ce match là mais le match contre Manchester United, il n'y a pas énormément de leçons à en tirer.
2: C'est une semaine à deux titres potentiels, hein, la Super Coupe d'Europe et le Trophée des Champions. On va dézoomer un petit peu tout cela. Est-ce que ça ferait désordre quand même eu égard désormais au statut du Paris Saint-Germain de conclure cette semaine sans titre?
0: Écoute, moi j'ai dit hier ce que je pensais de ce genre de titre. Autant la Super Coupe d'Europe, c'est quand même un truc très sérieux.
2: C'est pas anecdotique quand même.
0: Non, c'est pas anecdotique, c'est un truc. Mais pour moi, ça reste des matchs de préparation officiels. C'est-à-dire que c'est pas. C'est pour moi, je l'ai dit hier, je le répète. Ça plaît pas, j'ai rien à faire. Mais moi, pour moi, ça reste pas très important dans une saison. L'année dernière, ils l'ont gagné à une minute de la fin, ils le perdaient. Bon, bah ils l'ont gagné très bien, ils sont contents, tant mieux, ça leur fait. Mais moi, le truc de, on a gagné 6 trophées. Non mais arrêtez. Que ce soit le PSG, le Barça à l'époque, Manchester City, t'as rien gagné du tout ces trophées. T'as trois vraies compétitions, qui est la coupe de ton pays, t'as le championnat et la coupe d'Europe.
1: Donc ça, là, tu le comptes pas.
0: Hein, comment,
1: c'est un trophée malgré tout, non? C'est vrai que c'est un trophée facile à gagner.
0: Je pense que si j'avais eu la chance de gagner un trophée des champions, je pense que je l'aurais mis sur ma cheminée.
2: Arrête, tu nous en parlerais encore.
1: Ouais, j'aurais même tatoué, je pense.
0: Ouais, hein, ouais, non, honnêtement, non. Mais vraiment. Mais voilà, c'est comme le trophée Gamper. C'est comme les trophées. Il y avait des trophées comme ça, le Barça qui organise toujours un match de commémoration. Voilà, ok, c'est toujours bien. Il y a eu des
2: bon, Gamper, c'est un trophée amical. Ça compte pas dans le palmarès. Quand même,
0: hein. C'est bien, mais
2: alors que la Super Coupe, oui.
0: Pour moi,
2: et le trophée des champions,
0: j'ai bien
2: aussi.
0: Compris, mais pour moi, le trophée des champions, c'est un trophée amical aussi. Quand on voit dans quelles conditions il est organisé en France depuis 3 ans, excuse-moi, c'est quand même pas un truc très important pour la Ligue. Hein. Là, ils le font comme ça. J'aime bien quand c'est en début de saison. C'est bien, c'est le premier match amical. Tu vois un bon match en général entre deux équipes qui ont envie de gagner. Mais voilà, je pense pas que ça va définir la saison du PSG ou du Racing Club de Lens.
1: Oui, ça va sûrement pas définir la saison. Je suis d'accord avec toi. Maintenant, c'est quand même des trophées et pour certains joueurs, et c'est des trophées. Trophées supplémentaires pour les nouveaux arrivants, c'est des trophées supplémentaires. C'est vrai que quand tu es au PSG depuis un certain nombre d'années, en effet, tu l'as gagné 3, 4, 5 fois d'affilée. Peut-être que ça donne un peu moins de valeur finalement à ces deux prochains matchs. Mais on a été joueur, on sait ce que c'est. C'est tellement difficile de gagner des trophées, même quand tu es joueur du Paris Saint-Germain, tu as l'opportunité de pouvoir gagner des trophées. Et en l'occurrence, en jouant un match que ce soit contre Aston Villa ou contre Lens, il faut pas le bouder. Maintenant, ça va être intéressant de voir dans quel état de forme vont arriver. Enfin, ça va être intéressant de voir dans quel état de forme arrivent les mondialistes, en tout cas les joueurs qui vont débuter ce match-là, sachant qu'Aston Villa a beaucoup moins d'internationaux, donc j'imagine qu'ils vont arriver avec une équipe beaucoup plus forte. C'est la même chose pour le Racing Club de Lens. Maintenant, on va voir. Mais non, clairement, enfin, c'est des trophées pas tellement faciles parce qu'ils ont cravaché hein, pour en arriver dans cette situation-là, c'est-à-dire de pouvoir jouer ces deux finales. Maintenant, je pense qu'il faut être sérieux.
2: Le PSG n'est pas prêt, on est tous d'accord là-dessus, mais à la différence de la saison dernière, le PSG a eu droit cette année à une vraie préparation. Donc voilà, Luis Enrique a cela en tête. Il y aura donc ce match face à Salzbourg, donc en Supercoupe d'Europe en Autriche, le trophée des champions. Et puis derrière, la reprise de la Ligue 1 le 23 août, les cinq premières journées, hein, quand même, les garçons, écoutez bien, Rennes au Parc. Lille à Lille, Monaco à Paris, Brest à Brest et Marseille à Marseille au Vélodrome. Là, faudra être prêt. Fini les matchs amicaux de préparation ou les trophées des champions ou la Supercoupe d'Europe.
0: Oui, bon, il y a pas grand monde qui croit quand même que le PSG est en difficulté en Ligue 1, hein, même si c'est vrai que le début de championnat est assez corsé, c'est bien. Ça va leur permettre de rentrer tout de suite dans le bain. Par contre, vous avez vu la petite vidéo quand Magnès Akliouche arrive à Poissy au campus? Non mais Luis Enrique, c'est trop fort. Le gars, il dit à peine bonjour, il est déjà en train de lui dire ouais, moi, je veux savoir. On n'entend pas tout, mais en gros, tout de suite, il est déjà dans la projection. Voilà, quel crack. C'est vraiment un crack absolu, le gars, en fait. Le gars, il est carrément en plus très sympa. Il lui fait un câlin et tout. Tu vois, c'est du management de très haut niveau. Tu vois qu'il est content de l'avoir. Il lui dit même, je suis content que tu sois là. Tu vois, sous ses airs un peu austères comme ça, d'Espagnol des Asturies. Non, le gars, on voit qu'il c'est un crack, franchement. C'est, t'arrives, t'es à Cliouche, t'as envie de dire, il est où le ballon, donne-moi un truc, je vais aller presser le plot là-bas, le conscrit foot, le mannequin, c'est pas grave.
2: Et est-ce qu'il a fait un câlin à Lucas Digne, hein, qui a signé officiellement aujourd'hui, il portera le numéro 12.
1: Ouais. Il est peut-être moins content de l'avoir. 12,
0: il est claqué, ce numéro.
2: Bah ouais, moi à mon époque, le 12, c'était sur le banc.
0: Ah ouais, franchement, le 12, mais qui veut le 12 et le 13?
1: C'est une époque lointaine, hein. C'est une époque lointaine, voilà, les remplaçants.
0: Il y a quand même Johan Cruyff qui a juste Johan Cruyff qui a réussi à.
2: Il y a eu Titi Henry qui avait le 12 en équipe de France.
0: Non, non, mais après, je disais le 14. Oui. Tu vois, aujourd'hui, le 14, c'est quand même quelque chose. Mais le 12, le 12 de Thierry Henry, on le retient pas comme le 14 de Johan Cruyff. Hein, j'adore Thierry Henry.
2: Il y a que des numéros 10 dans ma team ce soir. Maxime Chanou et Kevin Diaz sont.
0: Il était 14 d'ailleurs, Thierry Henry, Arsenal, non?
2: Arsenal 14, mais en 12 en équipe de France. Ouais, 12, 12 et au Barça, il était 14, Titi.
0: Je reste sur le 14 de Arsenal.
2: T'avais quel numéro, toi, Kevin?
0: Ah, moi, de One and Only, le 11, quoi. Numéro 11, Elie Gauche.
2: T'avais un numéro fétiche, toi, Max?
1: Le 4, ouais.
2: Le 4.
1: Avec le brassard.
2: Le 4, allez, pas. À mon époque, c'était stopper, c'était bouché.
0: Max, il y a un numéro que je veux pas dans les 11.
1: C'est quoi?
0: C'est que le 4.
1: T'en as besoin.
0: Tu veux me donner le 2, tu veux me donner le 5. Mais pas le 4, punaise. Le 4, c'est le stopper. C'est horrible.
2: Le boucher.
1: Le 4, mais tu rajoutais le brassard sur le bras gauche, donc ça allait, c'était mieux.
0: Le 4, c'est
2: ça. Ça vous intéresse pas, mais voilà, moi, dans ma jeune carrière, en amateur. Non, je jouais avant-centre, donc je me coltinais le 4 et le 5 à chaque fois.
1: Ah ouais, d'accord.
2: Et c'était généralement 9 fois sur 10 les deux plus costauds de l'équipe.
1: Bah, c'est pour ça que j'ai joué derrière.
2: Ouais. Et c'est pour ça que physiquement, t'es un peu plus costaud que Kevin. On parle chiffres, on va parler du 2 dans un instant, mesdames, messieurs. On va parler Ligue 2, la Ligue 2 qui a rouvert ses portes hier avec la première journée en multiplex. Vous avez été nombreux à suivre cela sur RMC. On parle donc de cette première journée et de la densité de ce championnat dans cette saison qui démarre. Ne bougez pas, l'after revient dans un instant sur RMC.
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2: Avec Kevin Diaz, avec Maxime Chanot, soyez les bienvenus. C'est l'after en direct sur RMC, en direct également sur After Foot TV et en direct sur la chaîne YouTube de l'after. N'hésitez pas, comme d'habitude, à composer le 32-16 pour réagir en direct avec nous ou alors aller sur le numéro WhatsApp de l'after pour nous laisser un message au 06 12 424 424. On a eu une première heure passionné, celle-ci va l'être également. Et on va parler du championnat de France de Ligue 2. Rarement, mesdames, messieurs, l'expression antichambre de la Ligue 1 n'aura été aussi bien illustrée. La saison 2026-2027 de Ligue 2, qui a débuté hier soir, annonce une folle bagarre entre gros, très gros CV. Depuis 2024-2025 et le retour de la Ligue 2 à 18 clubs, le casting est un peu plus prestigieux chaque année. Au total, 14 des 18 équipes engagées ont déjà évolué à l'étage au-dessus, plus ou moins longtemps, plus ou moins récemment, mais cela pose les bases d'un championnat XXL sur le papier. 27 titres de champion de France quand même pour tous les clubs engagés en Ligue 2, dont 10 pour le seul club de Saint-Etienne. Saint-Etienne qui a frappé fort hier. L'objectif, c'est bien sûr de retrouver la Ligue 1. Saint-Etienne, c'est 35 millions d'euros, comme je sais que vous aimez parler gros sous les garçons. Cette première levée de Ligue 2 hier, les Verts ont parfaitement rempli leur mission. Une victoire 3-0 dans le dos à Sochaux grâce à Breum et à Cardona, auteur d'un doublé. 3 buts inscrits en l'espace de 6 minutes, de la 22e à la 28e minute. Alors, on le disait l'an dernier, on pense que la Saint-Etienne allait être le Paris Saint-Germain de la Ligue 2. On a tous vu ce qui s'est passé avec cette défaite au final en barrage contre l'OGC Nice. Est-ce que cette année, la SS va écraser la Ligue 2?
1: C'est compliqué à dire. Après, c'est vrai, quand tu regardes un petit peu leur effectif, hein, ils ont gardé Larsonneur, le gardien de but, qui est très important. Le Cardinal, Maxime Bernauer aussi, hein, qui est un très bon joueur. En l'occurrence, des défenseurs qui ont le niveau pour moi Ligue 1. Et puis surtout Cardona, qui était très bon hier. Bon, on ne sait pas trop ce que ça va donner du côté de Stassin, le Belge. Je pense qu'il est en partant, j'avais vu, du côté de Bologne. Ça va permettre.
2: Le problème, c'est qu'il y a moins d'offres pour lui, comme pour Zurico Davitashvili, que l'an dernier. Mais en tous les cas, hier, tu mènes 3-0 à Sochaux. Sans et jeu. En seconde période, tu fais rentrer. David Tajvili et Stassin, quand t'es adversaire, faut te mouiller la nuque quand même.
1: Ouais, non, c'est clair. De toute façon, je pense que, point de vue effectif, t'as bien compris que Saint-Etienne, et tu l'as dit dans le budget, tout simplement, est censé rouler sur la Ligue 2. Maintenant, on a vu l'année dernière que c'est pas si facile. T'as énormément de bons clubs. T'as parlé justement à 14 équipes qui avaient connu la Ligue 1.
2: Ouais.
1: Bon, c'est pas Nantes en tout cas qui va les inquiéter parce que quand j'ai regardé leur match hier.
2: On parlera de Nantes dans un instant, mais restons sur Saint-Etienne, Max.
1: T'as énormément de bons clubs, le FCMS, voilà, t'as beaucoup d'équipes, le Stade de Reims qui peuvent prétendre à jouer la montée. Tu auras sûrement aussi quelques surprises. Ça a été le cas l'année dernière avec Le Mans, par exemple. Donc voilà, à voir ce que ça va donner. Après, attention, hein, je t'en perds, hein, parce que Sochaux a été un grand club. Mais c'est vrai qu'il remonte en tout cas de national, même si le stade était vraiment beau à voir, la Stade Bonal qui était plein. Ça fait plaisir de voir Sochaux de retour en Ligue 2. Mais voilà, j'attends de voir, parce qu'on a connu Saint-Etienne l'année dernière avec des performances qui ont été intéressantes et puis des performances qui nous ont laissé un petit peu, entre guillemets, la tête à l'envers. Donc j'attends de voir. Mais clairement, je le répète, quand tu vois un petit peu leur effectif. Ils sont censés en tout cas remonter très rapidement en Ligue 1, mais la Ligue 2 est très très compliquée cette saison.
2: Kevin, fais-moi plaisir, dis-moi que c'est tout droit pour les Verts.
0: En tout cas, j'ai bien aimé ce que j'ai vu hier. Hein.
2: Mais c'est pas tout droit.
0: Breum.
1: Danois.
0: Ouais. Danois.
2: Et Tchongvai, le Hongrois.
0: Ouais.
2: Bon, au niveau de la prononciation.
0: Breum, c'est très fort. Honnêtement, j'ai beaucoup aimé. J'avais vu quelques images de la préparation. Il avait déjà été
2: 4 buts en prépa et premier buteur hier.
0: Hier, premier buteur, mais surtout les passes, quoi. 2-3 extérieurs du pied, le petit piqué pour Cardona. Bah, c'est sûr que moi je disais hier, on me disait oui, il y a 2-3 mastodons. Non, en Ligue 2, pour moi, il y a un mastodon, c'est l'AS Saint-Etienne, par le club, l'histoire, le public, l'affluence, voilà, tout le budget, apparemment aussi un propriétaire qui a quand même beaucoup,
2: les reins solides,
0: beaucoup, beaucoup d'argent et qui est plus dans le mécénat que dans l'investissement. Donc ça, c'est plutôt bien pour un club, hein, que quelqu'un ne soit pas là uniquement pour faire de l'argent. Et donc, c'est clair que l'AS Saint-Etienne, qui semble avoir un bon entraîneur, en tout cas qui a travaillé dans un
2: justement, club. Justement, parle-nous un petit peu de ce Yann Cathro qui évoluait au Portugal à Estoril l'an dernier.
0: Je découvre aussi, hein, au quotidien. Maintenant, je sais que le club d'Estoril, depuis qu'ils sont remontés en première division, c'est-à-dire il y a quelques saisons, ils travaillent très bien. On a vu notamment des joueurs d'Estoril signés à Lille, comme par hasard, hein, des Thiago Santos, notamment, qui est excellent avant, en tout cas, qu'il l'était avant sa blessure, malheureusement. Mais c'est un club qui travaille très bien. C'est un club qui a donc fait confiance à cet entraîneur. Et en tout cas, encore une fois, de ce que j'ai vu hier, et les principes de jeu ont l'air de bien prendre. Et vraiment, j'ai aimé ce qui s'est dégagé de cette équipe, marquer trois buts comme ça et tuer le match dès la première demi-heure de jeu. Ensuite, ils ont géré, ils ont concédé deux, trois trucs, parce qu'il y a quand même de la qualité à Sochaux, mais ils ont bien géré la deuxième mi-temps sans vraiment se faire peur. Donc, en tout cas, c'est un très, très bon premier match à l'extérieur, chez un promu pas facile, dans une belle atmosphère. Donc, je ne sais pas si c'est tout droit, mais c'est clairement les ultra favoris pour la montée cette saison, même si la Ligue 2, ça reste un championnat très compliqué. Il ne faut pas avoir de blessés, ce qu'ils en ont eu quand même en deuxième partie de saison, qui les ont pas mal handicapés, notamment c'est Boaké qui a été blessé, qui est un joueur qui a été très bon hier, même s'il est sorti à la mi-temps. Je ne sais pas si c'est en prévention, mais c'est vrai que...
2: Il est revenu plus tard, hein. Il était avec le Ghana à la Coupe du Monde, même s'il n'a pas joué.
0: Non, mais ils ont, en tout cas, individuellement, de ce que je vois, c'est la meilleure équipe, c'est le meilleur club, c'est le meilleur stade, c'est la meilleure affluence, donc c'est le meilleur budget, donc il y a un moment où pas loin.
2: Et c'est la première fois depuis 4 ans qu'ils remportent leur match de la première journée, je ne sais pas. Pour être tout à fait honnête, moi j'avais un petit peu peur quand même. On a vu ce qui s'est passé avec Orneland, un entraîneur étranger, le recrutement de joueurs étrangers sur Data, c'est ce qui s'est passé cette saison. Breum, honnêtement je ne connaissais pas, ça a l'air d'être un joueur frisson, tant mieux. Tchongvaj, je ne connaissais pas, il vient de signer un Slovène. Bon, bah, bref, c'est très hétéroclite tout ça au niveau des nationalités. Un entraîneur écossais qui s'est mis très rapidement aux Français, à la différence d'Orneland, mais Orneland s'est planté. Et moi, la Ligue 2, voilà, ça fait quand même un moment que je la suis. C'est un championnat dur, c'est du combat, c'est de la bagarre, faut mettre des brins, faut avoir de la bouteille, de l'expérience. Est-ce que ça peut fonctionner?
0: C'est pareil. En Ligue 1, faut mettre des brins, faut avoir de l'expérience, faut se taper.
2: Ouais, enfin.
0: Non, mais aujourd'hui, en Ligue 2, quand même, quand t'as un bel effet, c'est quand même souvent les meilleurs effectifs qui finissent par
1: ça
0: monter
1: aide.
0: Quand même.
1: Ça aide, c'est vrai.
0: C'est quand même souvent, après, la Saint-Etienne, même s'ils sont pas montés, ils ont toujours fait les playoffs quand même.
1: Hein, après, la différence de la Ligue 2 et la Ligue 1, c'est que c'est vital presque pour ces clubs de remonter en Ligue 1 d'un point de vue économique. Donc c'est vrai que c'est toujours un pari finalement d'aller prendre un entraîneur étranger qui ne connaît pas forcément ce championnat-là. Moi j'avais bien aimé ce qui s'était passé avec Montagnier l'année dernière. Je trouvais que c'était intéressant. Bon, il a eu ce coup de moins bien là quand ils vont perdre à Bastia, me semble-t-il. D'ailleurs.
2: Après, voilà. Mais fin de saison, ils étaient cramés.
1: Ouais, ils étaient cramés parce que je pense justement ils ont peut-être eu le contre-coup de l'arrivée de Montagnier. Ou est-ce que ça a très
2: bien fonctionné? Et hors de l'ordre, vous êtes trop travaillé physiquement.
1: Je suis d'accord avec toi, mais non, à voir ce que ça va donner avec 4 ou 1. Alors c'était l'adjoint historique de Nuno Espirito, du côté de Wolverhampton, même du côté de Tottenham. Il a une très belle expérience, mais en tant qu'entraîneur assistant. En tant qu'entraîneur numéro 1, j'avais lu d'ailleurs un article sur lui là cette semaine là qui disait que ça a été un peu compliqué ses débuts en tant que numéro 1 à Estoril. Et puis derrière, ça a plutôt bien fonctionné. Mais je regarde là sur 71 matchs, points par match pris, c'est 1,24. Donc
2: tu
1: c'est pas,
2: tu montes pas avec ça.
1: Énorme.
0: Oui, mais c'était à Estoril.
1: Oui. Après, à voir ce que ça va donner. Mais c'est toujours la même
2: chose.
1: C'est
2: fini, Jean-Michel premier degré, Kevin Diaz.
1: Finalement, c'est toujours un pari.
0: Est-ce que savoir où t'as entraîné.
1: Ouais. Est-ce que tu as envie de prendre le risque de prendre un entraîneur qui ne connaît pas la Ligue 2? Bon, on va voir ce que ça va donner, mais ouais, je sais que je suis un peu old school par rapport à ça, et notamment en Ligue 2, tu l'as dit, parce que mais finalement, il faut un peu d'expérience, et c'est vrai que là, tu arrives avec un jeune entraîneur qui a 40 ans, qui ne connaît pas la Ligue 2, dans un club comme Saint-Etienne, que tu connais très bien, où est-ce que ça peut être très très rapide au niveau du brouhaha à Geoffroy Guichard, parce qu'il y a énormément d'attentes, et encore plus quand tu regardes un petit peu le budget de Saint-Etienne. Mais clairement, quand tu regardes l'effectif, je pense que Saint-Etienne est en avance sur les autres clubs. Une certitude.
2: Allez, on va accueillir Thibaut qui a composé le 32-16. Il nous appelle depuis la Haute-Loire, depuis Saint-Jean, pas très loin de Saint-Didier-en-Velay, de Beauzac, de Retournac. Bonsoir Thibaut.
3: Exactement. Bonsoir à tout le monde.
2: Salut Thibaut. Bon, alors toi aussi, là, ce Bréhoum, il t'a brûlé la rétine hier, Thibaut.
3: Oui, j'ai regardé match hier. Et franchement, ouais, c'était super intéressant. Et puis après Jacob Brun. tu dis, mais comment l'a chopé ce joueur? Tu dis, mais comment il est pas en Ligue 1?
2: Avec le salaire, je pense.
3: Bah, oui,
0: après, il gagne combien? Ah, parce que s'il gagne pas au moins 200 000 pour Max, c'est un joueur moyen, quoi.
1: Normalement, en Ligue 2, ça veut rien dire.
2: Je pense qu'il ne doit pas être loin des 100
3: quand même. Diaz, t'inquiète pas, les joueurs de Saint-Etienne gagnent très bien leur vie.
1: Non, non, mais il n'y a qu'à Marseille que tu peux prendre 100 points.
3: Oui, voilà.
1: Voilà. D'ailleurs, tu ne les prends pas, c'est connu. Tu arrives en Ligue 1 ou en Ligue 2 et tu prends 20 bruts.
3: Oui, oui, voilà, c'est ça.
0: Mais c'est quoi le salaire de moyen en Ligue 2?
1: Ah, j'y ai joué, je suis bien placé pour le savoir, t'inquiète pas, c'est pas énorme, c'est pas 100 000.
0: C'est combien le salaire moyen en Ligue 2?
1: Mais le problème.
3: Pour toi, pour
0: combien? Non, mais c'est combien, toi? Là, on n'est pas dans la blague. C'est combien, tu penses, le salaire moyen en Ligue 2?
3: En Ligue 2, j'ai connu Saïd qui joue à Saint-Etienne.
0: Non, je te parle du salaire moyen.
1: Mais le salaire moyen, ça veut
2: 13 000 euros brut par mois.
1: Mais ça veut rien dire, messieurs. Évidemment que des joueurs d'Annecy ou de Pau vont moins gagner que les joueurs de Saint-Etienne. Et quand on parlait de l'Olympique de Marseille, le salaire moyen en Ligue 1, bien évidemment qu'à Marseille, il sera bien plus élevé que dans un petit club de Ligue 1, au Havre ou à Angers. Donc en fait, le salaire moyen, ça veut rien dire.
0: Tu penses que Brahim, il est à 100 000 euros par mois? Eh bah, tu vas être surpris. Je pense qu'à Goed Eagles, s'il avait 100 000 euros à l'année, en fait. C'est ça qu'on se rend pas compte. C'est ça qu'il faut être très lucide, les gars. Moi, je pense que s'il a 200 000 euros à l'année à Goed Eagles, c'est le max.
1: Oui, mais c'est de son ancien club, là, aujourd'hui.
0: D'accord, mais tu crois qu'il va passer de 200 000 euros à l'année à 100 000 euros par mois?
1: Mais il va peut-être pas prendre 100 000 euros, mais bien comme ça, dans le foot. C'est pas
2: peut-être pas 100 000 par mois, mais avec les primes pour venir jouer en Ligue 2, t'inquiète pas que même si c'est Saint-Etienne, qui a un décorum, qui a un stade, qui a du public,
1: c'est pas une histoire. Il vient pas pour croire, c'est pas une histoire de combien tu gagnais avant. Moi, quand j'arrive à New York, je fais x5 sur mon salaire. Ils n'ont pas regardé ce que je gagnais avant, Kevin. Tu sais très bien.
0: Oui, mais c'est pas.
1: Je veux dire, c'est qu'aujourd'hui, si Saint-Etienne lui donne 65 ou 70, eh ben voilà, il les prend, peu importe ce qu'il gagnait avant.
0: C'est
1: voilà,
0: très bien.
1: D'accord.
0: C'est ce que je te dis.
1: Donc à 70 à Saint-Etienne, t'es bien d'accord que 100 000 ballons Olympiques de Marseille, c'est pas énorme. Quand t'es à 70 en Ligue 2.
0: Mais t'es à Saint-Etienne, c'est le club qui a fait. C'est
1: mais le 10, en Ligue 2, c'est le 10, en Ligue 1, t'es censé jouer l'Europe.
0: Mais c'est là où en fait tu te trompes complètement. Sur les deux dernières saisons, Saint-Etienne, c'est le 10e club français qui a le plus investi en France.
1: Donc c'est pas l'Olympique de Marseille, on est d'accord.
0: C'est voilà. Le 10e club français.
1: Donc tu le compares avec
0: c'est
1: la Ligue de
0: Marseille. C'est pas la Ligue 2, c'est le 10e club français.
1: Et on est en train d'accord. de parler des
0: Saint-Etienne. Mais il y a 18 clubs en Ligue 1. Donc en fait, Saint-Etienne n'est pas un club de Ligue 2 financièrement.
1: Là, c'est deux débats différents. C'est deux débats
0: mais
1: différents.
0: C'est factuel en fait.
1: On est en train de comparer,
0: mais c'est le même débat.
1: Comparer Saint-Etienne avec l'Olympique de Marseille,
0: mais,
1: peu importe.
0: Mais c'est pas la question de comparer Saint-Etienne. Et on parle de Saint-Etienne, on parle pas de l'OM.
1: D'accord.
0: On parle de Saint-Etienne. Quel type de joueurs ils peuvent recruter en fonction de leur budget. Mais Saint-Etienne a un niveau d'investissement qui est digne du premier chapeau de Ligue 1, des premiers.
1: Bien sûr, donc c'est la raison pour laquelle ils ont attiré ce joueur-là. C'est ce qu'on
0: est en train de parler.
1: C'est parce qu'ils peuvent donner des gros salaires jusqu'à peut-être 65, 70. Et aujourd'hui, c'est la raison pour laquelle justement Saint-Etienne se retrouve avec un très bel effectif parce qu'il peut se permettre, en tout cas, donner des gros salaires aux joueurs.
0: D'accord, mais l'année dernière, le Red Star ou Rodez, ils ont failli monter en Ligue 1. Ils n'ont pas les salaires de Saint-Etienne, puisque c'est Rodez qui a éliminé Saint-Etienne.
1: Bien sûr, mais ça serait connu si tu mettais les meilleurs salaires, tu montrais, tout le monde ferait la même chose.
2: Après, c'est à ça, quand il signe à 20 000, hein, ce qui est ridicule vu son talent. Thibaut, pour.
0: 20 000, c'est pas ridicule, les gars. Arrêtez de dire que c'est ridicule. 20 000 n'est pas ridicule, puisque Stassin vient de Belgique.
2: Oui, mais à l'échelle de la Ligue 1, à l'époque, ils sont en Ligue 1. À 20 000 euros,
0: eh ben c'est un bon coup, c'est pas ridicule, c'est un bon coup.
2: C'est un très bon coup, mais c'est pas.
0: Mais je n'accepte pas le mot ridicule. Ah, tant qu'on pensera que c'est ridicule, eh ben je pense qu'on se trompera. D'accord. Ce n'est pas ridicule, c'est bien acheté et c'est acheté au prix qu'il coûte à ce moment-là.
1: D'accord.
0: Voilà. Par contre, si tu lui donnes 80 et qu'il les vaut pas, là c'est ridicule.
1: Alors, tous les présidents qui ont des problèmes financiers engagé Kevin Diaz, c'est très simple. Il prend tous les joueurs à 20 000 balles et tout le monde signe.
2: Thibaut, pour conclure, qu'est-ce que tu attends de cette saison de la Saint-Etienne, la montée en Ligue 1, enfin.
3: J'espère qu'on va monter. Après, surtout comme dit Kevin Diaz, avec l'investissement qu'on met. Mais c'est surtout en fait là, c'est né qu'on va un bon jeu et que qu'on garde nos meilleurs joueurs. J'espère que Sassin et David Chéry ne vont pas partir. Apparemment, ils vont partir. Mais si on a l'effectif qu'on a là, je pense qu'on sera dans les trois premiers, mais bon, on croise les doigts. Après, on est Saint-Etienne, ça fait 4 ans qu'on navigue entre la Ligue 1 et la Ligue 2, on espère, et ça fait un moment qu'on... Ouais, ça commence à être long, là.
2: Très bien, merci beaucoup Thibaut d'avoir composé le 32-16. On l'a compris, l'AS Saint-Etienne, immense favori donc, de cette saison 2026-2027. On va parler des Canaries de Nantes, qui a donc le deuxième budget, 30 millions quand même pour ce club qui descend de Ligue 1 en Ligue 2. Le club de Valdemar Quitta avec un nouvel entraîneur, Michel Derzakarian. Et une première ratée hier à domicile face au Red Star de Damien Perinel, qui était avec nous dans l'Intégral Sport cet après-midi sur RMC. Une défaite 1-0. Dans dans un stade de la Beaujoire à huis clos, eu égard à ce qui s'est passé l'an dernier. C'était tristoun également. Voilà, les Canaries, Kevin, Max, eh bien, ont compris que la Ligue 2 allait être dure, longue et compliquée.
0: Ah bah ça c'est sûr, c'est vrai que puis bravo par contre au Red Star qui a fait vraiment son match, nouvel ouais. entraîneur, même si c'est un club qui pour le coup travaille très très bien avec des gens qui sont en place depuis un moment et qui arrivent malgré les gros remous des problèmes de partenaires, de problèmes d'investisseurs, 7-7 partners qui sont partis, qui ont fait faillite, etc. Franchement, le Red Star, ça travaille très bien.
2: On va en parler dans un instant.
0: Nantes a pris une leçon, quoi. A pris une leçon par rapport au Red Star, justement, qui est plutôt un club moyen de Ligue 2. Et Nantes n'a rien proposé. Nantes n'a pas réussi à. Je crois qu'il y avait 80% de possession de balles au bout de 20 minutes pour le Red Star. Alors après, ça s'est un peu équilibré, mais quand même, le FC Nantes, très inquiétant. Mais bon, on parlait des clubs qui ont mal travaillé. Bah, le FC Nantes fait partie de ces clubs-là. Et bah, même si tu es en Ligue 2 et même si tu as un peu plus de budget que les autres, ça suffit pas.
2: On va écouter Damien Périnel, donc, qui était l'invité de l'Intégral Sport cet après-midi, le nouveau coach du Red Star, qui revient justement sur la première victoire du club audonien 1-0 hier à Nantes.
5: Ça reste un match de football. Il y a encore beaucoup de journées de championnat derrière, donc il fallait dédramatiser l'événement, aussi bien pour moi que pour les joueurs. Et puis c'était peut-être justement de transmettre une certaine sérénité aux joueurs pour aborder ce match-là, parce que c'est toujours... c'est vrai que Nantes contre le Red Star, fait pas forcément figure de favori contre un gros de la Ligue 2. Donc c'était encore une fois d'aborder ce match le plus sereinement possible. Et puis le staff, les joueurs et le club dans sa totalité a plutôt bien répondu.
2: 6 ans à Monaco, enfin un poste de numéro 1 pour Damien Périnel, Kevin Max, un ami de l'after. Damien, ça nous fait plaisir de le voir sur un banc en tant que coach principal.
0: Un beau gosse avec le t-shirt Red Star là, ouais. l'américaine.
1: Le style était cool, ouais.
0: Le style est cool, le club est cool, le gars est cool. Donc non, franchement, on leur souhaite de réussir. Et c'est vrai que ce que je disais, c'est que quand tu fais moi je faisais le multiplex, tu regardes pas le match comme ça tout le temps parce qu'il y a beaucoup de matchs à voir, mais à chaque fois que je regardais, le Red Star était dans le camp de Nantes. Donc c'est quand même une vraie victoire méritée.
1: Mais non, on est content pour Damien Périnel. C'est dommage d'ailleurs qu'il n'ait pas eu sa chance finalement à Monaco, hein, ou même dans un club filial, pourquoi pas au Cercle de Bruges. Mais j'ai regardé le match aussi, j'ai trouvé que c'était intéressant. Le petit Zidane a fait un très bon match aussi. Ouais. Hein, d'ailleurs, il est passeur décisif sur le but de Cabral.
2: Elias.
1: Ouais, il a été bon dans les relances, il a été bon défensivement. En plus de ça, il y a cette passe décisive. Grand bonhomme. Hein, par contre, faut m'expliquer comment 1m95 ou 1m94 quand tu regardes un petit peu le papa et les autres frères.
0: Mais il est grand, ouais. Zidane, quand même.
1: Ouais, Zidane, ça fait quoi, 86, 87, enfin peu importe. En tout cas, le fils Zidane a été très bon derrière. Je suis d'accord avec toi. On est très heureux pour Damien Périnel. Et pour revenir par rapport à Nantes, honnêtement.
2: 1,85, Zizou.
1: Ouais, 1,85, tu vois. Donc son fils, ouais, 10 cm de plus. Enfin, voilà. Pour revenir à Nantes, c'est dommage aussi parce que quand tu regardes, ils ont gardé quand même leur meilleur joueur, enfin en tout cas leur jeune meilleur joueur, notamment Tilel Tati, qui a une valeur marchande intéressante. Ibrahima Sissoko, qui est arrivé en cours de saison l'année dernière, qui a été quasiment le meilleur Nantais. Il me semble aussi que Louis Leroux était là, Guirassy. Donc tu vois, ils ont quand même gardé des valeurs marchandes. Maintenant, il faudrait absolument qu'ils remontent très, très rapidement en Ligue 1. Je pense que Der Zakarian, en tout cas, est l'homme de la situation. Il connaît très bien la Ligue 2. Il connaît très bien ce club-là aussi, c'est un retour pour lui. Voilà, maintenant, bienvenue en Ligue 2, c'est compliqué contre n'importe quel club. Et bon, évidemment, le fait de jouer aussi ce match à huis clos, ça les a pas aidés, les Nantais. Voilà, saison longue, je pense qu'il faut pas encore trop paniquer, mais voilà, il faut aussi prendre le bon train. Et je pense que les matchs qui vont arriver pour le FC Nantes vont être vraiment primordiaux.
2: Allez, je vous propose d'écouter de nouveau Damien Périnel, le coach du Red Star, qui nous parlait cet après-midi dans l'Intégral Sport de la densité incroyable de la Ligue 2 cette saison.
5: Et il y a vraiment un engouement autour de certains clubs comme Reims, comme Metz, comme Nantes, comme Saint-Etienne. Et puis, et c'est là un peu la fausse note d'hier. C'est de pas avoir pu profiter justement de cette ambiance à la Beaujoire. Mais pour le championnat Ligue 2 en lui-même, je pense qu'on pourrait dire qu'aujourd'hui, ça va être l'un des championnats de Ligue 2 les plus relevés en Europe, à l'image de ce qui peut se faire en Bundesliga 2, de ce qui peut se faire en Championship. Je pense qu'on ne sera pas loin d'avoir une Ligue 2 de haut niveau, ouais, très haut niveau même européen.
2: D'accord, pas d'accord, Kevin, Max.
0: Enfin, j'avoue, je ne suis pas la deuxième division.
2: Comment ? Qu'est-ce que j'apprends ?
0: La deuxième division allemande. Donc je ne sais pas, mais la Championship, je pense quand même qu'elle est bien, bien au-dessus de notre Ligue 2. Hein, avec tout le respect que j'ai pour Damien. La Championship, c'est de la Ligue 1 en France. Hein. D'ailleurs, on voit dans les budgets, dans les stades. Et en tout cas, je ne connais pas la deuxième division allemande, mais les affluences sont monstrueuses. Donc ouais, je pense que c'est quand même une division qui est aussi un petit peu au-dessus de la nôtre. Je pense même que la deuxième division espagnole, elle est pas loin d'être au-dessus de la nôtre aussi. Donc voilà, après
2: t'as quand même des clubs historiques du championnat de France, on a parlé, qui sont en Ligue 2.
1: On est français, on aime bien être chauvin et dire que la Ligue 2 est la meilleure. Je suis d'accord avec Kevin, la
2: Championship, Saint-Étienne, Nantes, Montpellier, Metz,
0: mais dans quel état, les gars?
2: Oui, d'accord, mais ça reste des grands clubs, des grands stades avec du public.
1: Évidemment, parce qu'on parle de clubs qui ont évolué en Ligue 1. Évidemment, Boulogne-sur-Mer a évolué en Ligue 1. Bon, ça veut pas tout dire. C'est la même chose avec la Nancy Lorraine. C'est la même chose avec Sochaux. Dans quel état tu récupères ces clubs-là? Je suis d'accord avec Kevin. Voilà. Aujourd'hui, dire que c'est une des meilleures Ligue 2 du monde, en tout cas d'Europe, oui, évidemment, c'est toujours mieux que la Ligue 2 polonaise et que la Ligue 2 grecque, sûrement, mais je suis d'accord avec Kevin. La Championship est peut-être meilleure, la seconde Bundesliga en Allemagne est peut-être meilleure. La Liga 2, t'as Valladolid, t'as Mallorca, t'as Grenade, t'as Gérone, t'as Eibar, t'as Riron, c'est Almeria.
2: Et ça, c'est meilleur que Saint-Étienne, Nantes.
1: C'est tous des clubs qui ont joué aussi en Liga.
0: Il faut regarder, il n'y a pas que ça. C'est aujourd'hui, tu peux pas dire notre Ligue 2, elle est meilleure que les autres Ligue 2, alors que notre Ligue 1, elle est bien en dessous des autres Ligue 1.
1: Non, je suis d'accord.
0: Donc
1: avec
0: en fait, il y a un moment, c'est l'effet domino. Donc, tu peux pas dire que notre Ligue 2, elle est au-dessus des autres Ligue 2, alors que notre Ligue 1 est bien en dessous.
2: Oui. Non, pour moi, c'est qu'elle a de la gueule. En tout cas.
1: Non, mais bien
2: la Ligue 2 française,
1: c'est
2: qu'elle est homogène et qu'elle est très dense.
1: À l'échelle de la France, en effet, c'est peut-être l'une des meilleures Ligue 2 qu'on a eues sur les dernières années.
2: Voilà.
1: Mais regardons Montpellier dans quel état est Montpellier. Ah oui. Regardons dans quel état est le FC Nantes. Regardons dans quel état est Guingamp. Enfin, je veux dire, aujourd'hui, c'est quand même pas des clubs super beaux à voir.
0: Non, mais en plus, c'est des clubs en grande difficulté, comme les clubs de Ligue 1 d'ailleurs, mais c'est des clubs en grande difficulté. Aujourd'hui, en Ligue 2, c'est la dernière fois que je parle des salaires, mais aujourd'hui en Ligue 2, il y a des clubs qui ont des très bas salaires. Et même Le Mans qui est monté, l'année dernière en Ligue 1, ils avaient déjà la totalité de leur effectif quasiment qui découvrait la Ligue 2. Et qui va, tant mieux pour eux, découvrir la Ligue 1. J'en connais un, il était chez moi en N3 l'année d'avant, donc je le sais quand même. Donc je te dis qu'aujourd'hui, notre Ligue 2, elle est bien parce qu'il y a des beaux clubs, et parce que ça travaille de mieux en mieux, et parce que quand t'as moins d'argent, t'as plus d'idées, et ça c'est bien. Mais t'as des jeunes entraîneurs, t'as des entraîneurs étrangers. Donc il y a des trucs qui sont intéressants à suivre, pas de souci. Mais après, je pense qu'il faut qu'on reste à notre place.
1: Ouais, je suis d'accord. Et tiens, en parlant de surprise, équipe surprise, je ne sais pas si on peut appeler ça une équipe surprise, mais moi je vois bien Dunkerque là, qui a été encore gagné 4-2 contre Grenoble hier.
2: Dembaba est parti, Bardelli est parti, ouais, ils ont perdu beaucoup de joueurs.
1: Ils ont récupéré le petit Proutsef là, qui a marqué 2 buts, là, 23 ans, qui jouait au Red Star en Serbie, un russe, hein, me semble, un russe serbe, je pense qu'il a la double nationalité, qui a fait un bon match. Donc voilà, peut-être la surprise de ce championnat. On l'a vu l'année dernière, je l'ai dit avec Le Mans, c'est pas forcément les grosses cylindrées qui montent, même si évidemment avoir un gros budget en Ligue 2, ça peut aider. Et puis le FC Metz, évidemment, parce qu'il est coaché par mon ancien sélectionneur, Luc Holtz. Voilà, est-ce qu'ils vont arriver à. Non. Non, pas bon du tout. Mais bon, après ça, c'est chacun. Non,
0: moi,
1: c'est
0: ça chacun son avis. Clair.
1: J'ai voilà. été avec lui pendant 10 ans. C'est très moyen. Maintenant, encore une fois, il a un effectif qui est intéressant.
0: Son capitaine, quand même.
1: J'ai été son capitaine. Ouais, en effet, ouais. Bah, c'était pas forcément
2: grand amour.
1: Ouais, grand. Non, ça va. Bah, il est limité tactiquement. Après, attention, moi, ça n'engage que moi. Je lui souhaite sincèrement et je souhaite au FC Metz, qui est un club qui mérite en tout cas de retrouver la Ligue. Non, c'est moyen. C'est bon. Pantaloni était un bon entraîneur, limité tactiquement, mais un bon entraîneur en règle générale. Luc Holtz, c'est très moyen, voilà, c'est tout. Bah après, je lui souhaite de me faire mentir et de monter en Ligue 1, mais s'il monte, ça sera sûrement grâce à ses joueurs, un peu comme nous avec le Luxembourg. C'est plutôt les joueurs qui ont fait que le Luxembourg, l'équipe nationale, a évolué, et pas forcément l'entraîneur. Par contre, il y a une belle trouvaille, hein, qui arrive de la Louvière, enfin qui était prêtée à la Louvière, là, qui s'appelle Papé Moussa Fall, là, qui a loupé le pénalty. Ouais, 2m04, je le connaissais pas, je vais être très honnête avec toi, j'ai re-regardé aussi le match. Comment ?
0: T'as le droit de pas le connaître.
1: Ouais, non, mais j'aime beaucoup, c'est la Belgique, j'y ai joué pendant 5 ans, donc c'est vrai que j'avais suivi la Jupiler League, j'avais suivi un petit peu la Louvière, et j'avais pas vu, apparemment, il a marqué 14 buts l'année dernière, du côté justement de la première division belge, donc voilà, à voir ce que ça va donner. En tout cas, il a été intéressant, puis 2m04 en Ligue 2, dans un championnat qu'on connaît quand même assez physique, je pense que ça peut être aussi une belle pioche pour le FCMS.
2: Très bien les garçons, hein. Vous écoutez l'After, l'émission donc qui dit tout ce que le monde du football dit tout bas. On a les avis tranchés de Kevin Diaz, de Maxime Chano, et on va avoir un avis tranché dans un instant de José Mourinho, le Special One, l'entraîneur du Real Madrid, qui a allumé dans les grandes lignes un certain Bernardo Silva. On vous en parle dans un instant. L'After revient dans une minute.
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2: Avec Kevin Diaz, avec Maxime Chano, on va parler à présent du Real Madrid. N'hésitez pas à composer le 32-16 pour interagir avec nous, nettement supérieur aux Hongrois de Ferencváros. Les Madrilènes se sont tranquillement imposés hier soir 2-1 à l'occasion d'un match amical à Budapest. Recruté pour 25 millions d'euros cet été, le jeune attaquant Carlos Espi a ouvert son compteur avec le Real, mais plus que le résultat, c'est surtout la sortie de José Mourinho qui fait beaucoup parler en Espagne pour le nouveau coach du Real Madrid. Bernardo Silva, qui a joué ses premières minutes hier avec le maillot blanc, est en très mauvaise forme physique. C'est le profil d'un garçon qui a tout dans la tête pour réussir, mais il ne fait rien pendant les vacances. Et il s'est montré en très mauvaise forme physique, a critiqué le technicien de 63 ans. La personnalité, le tempérament, l'ego du Special One est-il compatible avec le vestiaire du Real, où la testostérone ne manque pas non plus, les garçons?
3: Ouais, moi je trouve qu'il a plus. C'était bon enfant, non? Ouais, c'était une petite pique. Non, je
2: pense pas. T'es bête de faire piquer comme ça, toi?
3: Bah, moi j'avais pas de surpoids, donc ça, voilà, c'était plus facile pour moi. Mais surtout, je courais pendant les vacances. Non, je. Ouais, mais évidemment, on connaît le caractère de Mourinho. On sait que ça va sûrement, en tout cas, aider le Real Madrid et tous ses problèmes dans le vestiaire. Bon, j'attends quand même de voir ce que ça va donner, parce qu'il y a énormément, quand même, d'ego, hein, dans ce club, et en l'occurrence, parmi toutes les stars. Mais non, je trouvais que c'était bon enfant. Moi, je suis justement curieux de voir ce que ça va donner, Bernardo Silva, parce que je trouve que c'est une très, très bonne recrue pour le Real Madrid. Alors, à voir où est-ce qu'il va évoluer. Il a une grande chance. Il a une grosse. La grande chance de Bernardo Silva, c'est qu'il est polyvalent.
2: Il a joué en 10 hier, mais un peu hors de forme. A priori, il va jouer un peu plus bas.
3: Ouais, est-ce qu'il jouerait, en tant que numéro 6, hein, sur un double pivot avec Valverde? La grande question, c'est de savoir aussi, après l'échec de Rodri, de l'arrivée de Rodri, est-ce que le Real Madrid va essayer de se positionner sur un nouveau milieu défensif? Moi, j'ai bien aimé de ce que j'ai vu, honnêtement, avec un Camavinga qui a fait une très, très bonne première mi-temps. Est-ce que ça serait pas la saison de rédemption sous l'ère Mourinho? Voilà, bon, il va falloir qu'il évolue dans son jeu, mais il a été très bon hier.
2: Mourinho, qui avait allumé Camavinga après le nul de partout, le premier match de préparation contre
3: il s'est bien repris, et je pense que dans un double pivot en tant que milieu défensif, Camavinga pourrait être intéressant. Alors après, il faudra aussi voir où est-ce que tu mets Tchouaméni, parce que Tchouaméni, on sait que c'est quand même un milieu défensif qui joue en pointe basse. Ça risque pas forcément d'être le cas avec Mourinho, qui risque encore une fois de jouer avec deux milieux défensifs. Mais voilà, non, j'ai bien aimé ce que j'ai vu. Bon, après, il va avoir le retour de toutes les stars, notamment d'Mbappé, de Jude Bellingham, mais ça risque quand même d'être le feuilleton de cette année. J'attends vraiment de voir ce que va faire Mourinho. On connaît un petit peu son caractère, il ose parler, et quand il a quelque chose à dire, il le dit. Maintenant, t'es au Real Madrid, le football a évolué, c'est plus le Mourinho d'il y a 20 ans, il a plus forcément non plus la même crédibilité. Je reste perplexe, et encore plus quand je vois justement Rodri signer au FC Barcelone. J'attends de voir vraiment.
2: Tu as parlé d'Mbappé, on en parlera tout à l'heure avec une grosse info RMC et de l'ami Daniel Riolo. Kevin, sur la sortie de Mourinho, tu la comprends? C'est un garçon qui est cash, voilà, il dit ce qu'il pense, voilà, il trouve que Bernardo Silva n'est pas fit, il le dit, mais il peut lui le dire en privé. Pas forcément dans la presse.
4: Non, mais de toute façon, moi, je pense que José Mourinho, c'est fini depuis un moment.
2: Hein. Ah oui?
4: Pour moi, j'y crois pas du tout au Real. Après, je lui souhaite. Il n'y a pas de souci. Ça a été le Special One. Il nous a fait rêver.
2: Pourquoi tu crois plus?
4: Parce qu'il est cramé, en fait. Il est cramé depuis un moment maintenant. Au Benfica, j'ai suivi. Ça l'a pas fait. Avant, à Fener, ça l'a pas fait non plus. Ses dernières aventures, que ce soit à Tottenham ou à Manchester United, ça l'a pas fait non plus. Même si à Manchester United, il a quand même eu des résultats cohérents, mais il avait aussi une belle équipe. Là, il va avoir une belle équipe.
2: Voilà, est-ce que finalement cette nouvelle aventure à Madrid, où

0: chose que Xabi Alonso n'avait pas réussi à faire.
1: Il a tenu quel métier, Mourinho, sur les 5 dernières années? Il a tenu qui?
2: Et surtout des vestiaires qui avaient sûrement beaucoup moins d'ego que celui du Real Madrid.
1: Après, encore une fois, on peut demander qu'à être surpris. Moi, il n'y a pas de souci. J'espère que le Real, j'aime bien ce club. Moi, j'espère que le Real va réussir à challenger le Barça. Mais les mecs, ils viennent de prendre Rodri. Ça fait 2 ans qu'ils marchent sur l'eau en Espagne. Ils viennent de prendre Rodri.
0: Bien sûr. C'est dingue.
1: C'est le meilleur.
0: Rodri qui, en plus, avait déclaré son amour à Madrid après la Coupe du Monde.
2: Est-ce qu'il aurait pas eu
0: Ils l'ont fait attendre. Ils ont prolongé Vinicius, pris Diomandé et Rodri.
1: Franchement, ils ont vraiment laissé passer Rodri, mais c'est une faute.
2: Il y a deux versions. Certains disent que Rodri a utilisé le Real Madrid justement pour derrière signer au Barça. Maintenant,
1: en tout cas, le Barça, c'est un coup de maître.
2: Non, bien sûr.
1: En plus, avec Frenkie de Jong blessé.
2: Tu le dis très justement. La manière dont Barcelone a roulé un petit peu sur la Liga sur les dernières saisons, enfin, clairement, avec Rodri en plus, ça risque d'être une machine de guerre. Maintenant, le Real Madrid a quand même bien recruté Dumfries, Cucurella, Diomandé. Enfin, après, on pourrait se poser la question, Bernardo Silva, on pourrait se poser la question de l'équilibre, et notamment au milieu de terrain, où pour moi, Valverde, même si c'est un très bon joueur.
1: Ils avaient besoin de Rodri.
2: Je suis d'accord avec toi. C'est pour ça, après Bernardo Silva.
1: C'était avant Diomandé, c'était avant
0: Kroos et Modric n'ont toujours pas été remplacés.
2: Ouais, pour moi, c'est pour ça que je pense que Bernardo Silva peut être le chaînon manquant de ce qui a manqué justement.
1: Bernardo Silva, je l'ai adoré.
2: Au Real Madrid, c'est-à-dire.
1: Il est en fin de course aussi.
2: Ouais, mais alors c'est différent. Il est en fin de course quand tu le vois en première ligue.
0: Dans la rotation,
2: c'est différent. La Liga, le rythme est beaucoup moins élevé. Il va être justement ce connecteur que le Real Madrid a besoin entre la défense et l'attaque, à condition qu'il joue un cran plus bas. Je suis d'accord.
1: Il va pas griller Artagulaire.
2: Qui serait de jouer en double pivot. Maintenant, c'est la question. C'est Artagulaire. Tu parles d'Artagulaire qui a d'ailleurs fait un très bon match aussi, qui est d'ailleurs, je pense, le meilleur madrilène sur cette préparation. Une fois que Jude Bellingham va rentrer, Artagulaire, il va aller voir sur le côté, sur le banc de touche. C'est la problématique du Real Madrid, mais c'est la problématique de Pérez, de son président, Ramon Mourinho,
1: Mourinho y arrive.
2: En faisant un recrutement qui est complètement déséquilibré. Aujourd'hui, t'as un Real Madrid qui est complet, enfin qui est pas bancal, mais c'est dommage. Ils auraient dû vraiment repartir. Je pense qu'ils étaient sur un fin de cycle. Voilà, c'est du Pérez tout craché. Ramener Mourinho, on va voir ce que ça va donner. Mais clairement, pour moi, il est has-been. Et Kevin l'a dit, à Benfica, Fenerbahce, ça n'a pas fonctionné. Je vois pas comment ça pourrait fonctionner dans un club comme le Real Madrid.
0: Ah oui, d'accord. Donc t'es du même avis que.
2: En tout cas, je le souhaite pour Madrid, hein, vraiment, pour la Liga en règle générale. J'ai du mal à voir Mourinho revenir sur un football moderne avec les gestions d'ego au Real Madrid. On a vu ce que ça a donné sur les dernières saisons.
0: Oui, mais tu vois, il y a eu des comebacks qui ont marché. Hein, celui d'Ancelotti, il a gagné. Il est revenu, il a gagné. Bon, il n'a pas le même âge qu'Ancelotti, Mourinho, je suis d'accord. Mais...
2: Et puis, il n'a pas les mêmes états de service. Quand tu vois que ça ne fonctionne pas, ou très peu à Benfica, que ça ne fonctionne pas à Tottenham, que ça ne fonctionne pas à Fenerbahce, il arrive un moment où tu te dis peut-être que la méthode Mourinho est un peu erronée. Maintenant, je le souhaite qu'il nous fasse mentir, clairement, parce que le Real Madrid est un top club avec des joueurs de qualité. Je pense sincèrement, en plus d'avoir fait le choix de ramener Mourinho, qui n'est pas forcément une bonne option pour moi, que le recrutement du Real Madrid, et notamment en laissant partir Rodri du côté de Barcelone, est vraiment un échec cuisant et que ça risque de se retourner contre eux.
0: Ancelotti, hein, il avait eu des passages ratés à Everton, le Bayern, Naples, avant de revenir à Madrid et de gagner. Juste pour conclure sur Mourinho, car on parlera de Kylian Mbappé dans un instant. Kevin, voilà, on connaît tous son tempérament. Voilà, il dit les choses. Hein, pour preuve, cette petite pique donc adressée à Bernardo Silva dans un vestiaire comme le Real avec des stars interplanétaires, Kylian Mbappé en tête, Vinicius, Jude Bellingham, c'est à double tranchant. Soit ça fonctionne. Soit ça explose très rapidement.
1: Ah oui, je te dis, moi, il y a des chances qu'en novembre, il soit plus là.
0: Ah oui.
1: Déjà, ça a été le cas pour Xabi Alonso, c'est quand qu'il est parti. C'était aussi.
0: Ça a été très vite. Le fameux PPH passera pas l'hiver.
1: Ouais, franchement, il y a des grandes chances que. Alors, je ne sais pas quel contrat il a signé, s'il y a encore beaucoup d'indemnités à la clé, mais il ne faut pas oublier quand même que c'est un très très grand entraîneur. Mais c'est aussi
0: 11 janvier, me glisse Samuel Vassal.
1: Mais c'est aussi l'entraîneur qui a pris le plus Xabi d'indemnités, Alonso. Je pense, dans l'histoire du football. De licenciement, quand même. Donc, certes, il avait des bons contrats. Ben, Mourinho.
0: Il y a Laurent Blanc qui est pas mal aussi.
1: Non, mais Mourinho, c'est au-dessus. Mourinho, c'est au-dessus, je pense. Mais voilà, après...
0: T'as envie de parler pépette hein, ce soir.
2: Ouais, là, c'est tout pour l'oseille. Hein? Mais en même temps, il est en période de transfert. Donc, tu vois, évidemment...
1: Moi, j'ai pas beaucoup d'argent pour le coup. mais le truc, c'est que moi, je te dis, j'y crois pas. Après, moi, je demande qu'à être surpris.
0: Et tu vas me dire si tu crois à cette info. Tu parlais d'argent de pépette. Merci pour la passe décisive, Kevin. On va parler...
1: C'est mon job.
0: ...de Kylian Mbappé, info RMC, surtout une info de l'ami Daniel Riolo qui sera de retour aux affaires cette semaine, hein, si je ne dis pas de bêtises. Les vacances, c'est fini, Dan, faut rentrer.

0: Kylian Mbappé, donc, qui se dirige, mesdames, messieurs, vers un divorce à l'amiable avec Nike, sa marque historique. Sauf improbable retournement de situation dans une réunion ces prochains jours. Il va quitter Nike, ça discute depuis longtemps, mais pas d'accord malgré une offre entre 25 et 30 millions d'euros. Il aurait été dans les plus gros contrats sportifs monde, hein, pas foot, mais tout sport confondu. L'idée, eh bien, c'est maintenant de finaliser avec une marque qui ne serait pas foot, à l'image d'un Roger Federer avec Uniqlo à l'époque. Il va aller dans une marque qui monte, il sera ambassadeur, il aura sa propre collection, départ. Voilà, ça colle à la stratégie globale. C'est... On en avait déjà parlé au mois de mai, hein, si je dis pas de bêtises dans l'after.
1: On a une info sur la marque ou...
0: Non, pas encore. Pour compléter le contrat avec Nike, eh bien, a pris fin avant le mondial. Mais comme Mbappé voulait ne pas décider avant, il y a eu, eh bien, une comment on appelle ça, un avenant. Voilà, pour une petite prolongation donc pendant le mondial, avec un rendez-vous derrière pour prendre une décision. C'est mort. On vous l'annonce. Kylian Mbappé et Nike, c'est terminé.
1: J'ai toujours peur.
0: Vous le voyez signer avec qui ?
1: J'ai tout. Alors je sais pas signer avec qui, mais j'ai toujours peur. Il y a quelques joueurs d'ailleurs, hein, quand tu remontes un petit peu dans l'historique, je pense à Henry qui a quitté Nike pour aller avec Reebok, ça n'a pas vraiment fonctionné. Alors Fellaini qui n'est pas du même niveau, mais lorsqu'il a signé avec New Balance, ça n'a pas fonctionné. Un peu plus tôt, là, Griezmann, lorsqu'il décide.
2: Non, mais le plus gros, c'est Neymar. Neymar, quand il a quitté Nike pour aller avec Puma, il a pris beaucoup d'oseille, mais je l'avais dit une fois, moi j'ai rien contre Puma, mais je trouvais que Neymar c'était vraiment voilà le Nike, gars oui. Nike, le gars après, rapport, le mec technique.
1: Après, si le mec veut pas signer, il veut pas signer. Après, mais la réalité, c'est qu'il faut comprendre aussi, et t'as joué, Kevin, que c'est vraiment différent lorsque tu changes d'équipementier. Hein. La chaussure est vraiment différente. Hein.
0: Et apparemment, on s'oriente vers une marque pas foot. Hein.
1: Et donc bon, ouais. Alors après, il pourra peut-être travailler le modèle avec la marque, mais en règle générale, quand tu regardes un petit peu dans le passé et dans l'expérience de certains joueurs qui ont changé d'équipementier, ça a rarement fonctionné. Hein.
2: Mais moi, c'est ce que je te dis. Aujourd'hui, déjà quand tu as un équipementier, moi j'avais encore la chance, j'ai eu un équipementier, mais c'était des chaussures qui me convenaient très bien. Mais franchement, j'aurais.
1: C'est quoi, toi, c'était Copa Mondiale, non ?
2: Non, on m'a proposé Mizuno, j'aimais bien Mizuno d'ailleurs, mais c'était un peu trop cuir, etc. J'ai eu une marque qui s'appelait Pelé, je sais pas si vous connaissez.
1: Pelé Sport,
2: Moi, c'était très très fin, très très rapide.
1: Ouais, c'était très cuir d'ailleurs, hein ?
2: Non, c'était. Il y avait les deux, il y avait cuir et. Mais franchement, Moi j'ai joué avec ça pendant 2 ans.
1: Pour t'appeler le petit Pelé de Hollande, quoi.
2: Non, mais c'était des chaussures ultra boost, ultra rapides. C'était pour les joueurs rapides. Et moi, c'était mon cas, donc c'est très bien.
0: Oh,
2: mais
0: boulard.
2: Sinon,
1: il avait un équipementier à lui.
0: Ça faisait longtemps que je t'avais pas vu, Kevin. T'as pas changé.
2: On me posait la question. Et d'ailleurs, elles étaient vraiment très belles en plus. Ouais. Mais en tout cas.
0: T'es encore plus belle sur toi, c'est ça ?
2: Non, pas forcément. Mais par exemple, moi, j'étais un gars, j'étais à l'aise en Nike ou en Adidas. Mm. Mais que certains modèles de Nike. Donc des fois, si c'était moi qui choisissais, mais je passais d'un à l'autre parce que, en fait, j'étais plus à l'aise pour jouer au foot dans le modèle qui convenait
1: Nike
2: à
1: Nike et Adidas, pourtant, c'est deux choses complètement différentes.
2: Il y avait la F50 pour les joueurs rapides, et puis après, tu avais la Nike Vapor pour
1: les joueurs rapides aussi.
2: Voilà. Non, mais c'est les modèles. Et les modèles, ils sont comme ça. C'est léger, du matériel assez fin, etc. Mais demain, oui, je vois Kylian Mbappé dans une autre chaussure que Nike. Alors, il fera bien ce qu'il veut, mais je trouverais ça ultra dommage.
0: Bah, encore une fois, d'après Daniel, hein, on s'oriente vers une marque pas fou, donc peut-être une marque streetwear. En tous les cas, il est bankable, il sort d'une Coupe du Monde monstrueuse. C'est peut-être le bon moment pour lui de changer.
2: Tu vois, c'est comme si tu me dis que Michael Jordan n'allait plus jouer avec des Jordan, Nike.
0: Ouais. Ou que en tous les cas, ça colle à sa stratégie de vouloir tout contrôler et de contrôler son image.
2: Oui, d'accord, mais quand même, le foot, c'est important d'être bien chaussé quand même.
1: Ça va, il va pas jouer pieds nus quand même, j'imagine.
0: Non, il va pas jouer en tongs.
1: Mais d'abord, je suis d'accord avec toi.
2: Tu l'as dit, c'est pas que l'esthétique. Il a joué toute sa vie avec un modèle de chaussures.
0: Je pense qu'avant de signer, il aura fait des tests avant.
1: Ça suffit pas.
0: Il est pas fou quand même.
1: D'un point de vue esthétique, évidemment, qu'Mbappé est vraiment lié avec Nike. Tu fermes les yeux et tu vois Mbappé et Nike. Mais c'est vrai que changer de chaussure peut être risqué. Voilà, à un moment de sa carrière, où est-ce que...
0: Ça t'est arrivé toi aussi comme Kevin?
1: Alors écoute, j'étais sous contrat avec Nike, et en fait ce qui se passe là, en MLS, la Ligue est sous contrat avec Adidas. À partir du moment que t'es plus sous contrat avec Nike, t'es obligé de jouer en Adidas.
2: Ben ouais.
1: C'était impossible de changer entre
0: donc
1: Nike
0: tu, et Adidas. Tu mettais le tirage
1: point. Ouais, c'est ça exactement, je cirais les chaussures.
2: Mais c'est quoi C'est-à-dire que là-bas, t'es chez Nike, si t'as plus de contrat chez Nike, tu peux aller dans un autre équipementier ou t'es
1: obligé? Non, il faut que t'aies absolument un contrat parce que sinon t'es obligé de jouer avec des chaussures Adidas.
2: Si t'as pas de contrat avec une autre marque,
1: c'est obligatoire.
2: Tu dois jouer avec les Adidas.
1: Sauf qu'il faut comprendre qu'entre jouer avec des chaussures Nike et jouer avec des chaussures Adidas, c'est comme passer de Timberland à des Crocs. Hein. C'est deux choses complètement différentes. Et encore plus quand t'as pris l'habitude de jouer. Moi, j'avais joué avec des Nike Tempo pendant 15 ans. Donc c'est vrai que de devoir changer en Adidas, c'était juste pas possible. À tel point que je prenais des amendes d'ailleurs avant de les cirer. Donc je prenais 2000 1 000 euros, 2 000 dollars d'amende par match. Ce qui fait qu'après, j'ai arrêté, bien évidemment. Je les ai, peints. Donc, j'avais les chaussures peintes.
0: Je vous aime bien. J'ai jamais joué à votre niveau. Voilà. Mais c'est quand même pas la chaussure qui fait le footballeur.
1: Ça change énormément. Si, il faut comprendre. Ça change énormément.
2: Aujourd'hui, la chaussure d'un
0: footballeur. Zidane, tu lui files des tongs, il va être bon, quand même, aussi.
2: Oui, mais Zidane.
1: C'est compliqué de tirer un front.
0: Tu comprends ce que je veux dire.
2: Zidane, tu lui aurais donné des Patrick. Peut-être qu'il aurait été moins à l'aise que dans sa paire de prédateurs.
1: Il aurait peut-être pas été ballon d'or, c'est ce que tu veux dire.
2: Non, mais je veux dire qu'aujourd'hui, en tout cas pour les joueurs qui choisissent leur paire, mais bien sûr que quand t'es sponsorisé, c'est magnifique. Et si t'es chez Adidas, bon bah tu trouveras une paire qui.
0: Kevin Diaz avec des prédateurs, c'était Ariane Robben, quoi.
2: Ouais, non, Ariane Robben, c'était F50. Ah, je peux te dire toutes les chaussures de tous les joueurs. En général.
1: Est-ce que tu penses, si tu avais changé de chaussures, peut-être que tu aurais fait une plus belle carrière ou non?
2: Non, mais en tout cas, quand je suis parti aux Pays-Bas, je suis passé de Nike à Adidas. Mm-hmm. Il y avait les F50. Tu te rappelles des F50 où il y avait une semelle? C'est celle qu'avait Messi, mais c'était le premier modèle. Celle D'accord. qu'avait Messi pendant la Coupe du Monde. Tu avais une semelle et tu pouvais enlever les crampons. Bref, il y avait plusieurs styles. Ouais. Et ces chaussures, elles étaient très belles. J'avais pris les blanches et les oranges parce que mon club était blanc et orange.
1: T'imagines, il y a tout, Kevin Diaz. C'est trop important. Et les pelés, c'était quand?
2: Mais moi je dis toujours à mes joueurs, aujourd'hui tu joues sur synthétique, il te faut les crampons pour le synthétique, tu joues sur herbe, il faut être bien cramponné.
0: Et t'as besoin de le dire aux joueurs, ça, ils peuvent pas comprendre tout ça.
1: Les mêmes chaussures avec les crampons différents.
2: Il y a plein de joueurs qui jouent avec les chaussures pour l'herbe. Même sur le synthétique, déjà c'est pas bon parce que les médecins disent que c'est pas bon. Tu peux te faire les croisés plus facilement parce que les crampons, s'ils sont pas ronds, ça tourne moins dans le synthétique, etc. Et aujourd'hui, dans le football amateur, il y a quand même beaucoup de terrain synthétique, malheureusement.
0: Moi, j'ai démarré sur de la terre battue, de la pouzoulane, et je peux te dire que les numéro 4 et les numéro 5 dont on parlait tout à l'heure, ils jouaient avec des vissés de 18
2: ans. Ouais, là c'était un peu abusé. Mais je te dis que être bien chaussé, être à l'aise dans ta paire de chaussures, que tu sois un professionnel ou pas, je pense que c'est quand même ultra important. Ouais, maintenant, quand il y a l'oseille au bout, tu peux
1: t'en accommoder. Mais arrête, c'est pas possible, c'est bon.
2: Mais moi, franchement, voir Thierry Henry en Reebok, Reebok, si tu veux, ça m'avait tué.
1: Ouais. Et puis ça a tué aussi sa carrière, d'ailleurs.
2: Non,
1: il est jamais revenu après. Il est jamais revenu.
2: Je te jure, mais moi, voir Thierry Henry en autre chose qu'en Nike, vapeur.
1: Et alors, Griezmann en Kipsta. C'était triste aussi. Hein.
2: Après, les Clipstars, elles sont mignonnes quand même, elles sont pas.
0: Bon, allez, on va clore ce.
1: C'est génial.
0: On va clore ce débat, les copains.
2: Les cheveux et le style.
0: Ouais, je vais être battu sur la coupe de cheveux. Je rappelle donc l'information exclusive RMC, l'information de Daniel Riolo, Kylian Mbappé qui se dirige vers un divorce à l'amiable. Hein, c'est important avec Nike. Sa marque historique, sauf improbable retournement de situation dans une réunion qui aura lieu ces prochains jours. Il va quitter Nike. Voilà, l'idée est maintenant, a priori, de finaliser peut-être avec une marque hors foot. Kevin Diaz va être content. On va continuer de parler argent, de parler pépette avec la page Mercato dans un instant dans l'After sur RMC avec Kevin Diaz et avec Maxime Chano. Ne bougez pas, tout de suite.
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0: Avec Maxime Chano, avec Kevin Diaz, à la dernière ligne droite de l'After, on parle gros sous, on parle mercato à présent.
6: C'est combien ?
7: 30 000.
6: Elle est bien, j'ai envie de la prendre.
7: Attends, je vais te la marcher.
8: Tu l'as fait à combien là ?
7: J'ai dit 30 000.
8: Ça vaut 15 000 francs ça ?
7: Non, 30 000.
8: 25 000 ?
7: Non, 30 000.
8: Allez, 27 000 avec le tam-tam.
7: Non, fais-moi 30 000.
8: Bon, allez, laisse tomber, fais-lui ses 30 000, c'est un con.
0: Kevin Diaz, est-ce qu'à 30 000, on a un bon joueur ?
2: À 30 000 à l'année ? Ah, 30 000 à l'année, moi non, je
9: vais le faire. 30 000 par mois quand même.
2: Moi, à 30 000 à l'année, oui, c'est
1: facile. 30 000 à l'année, tu signes à l'OM, facile.
0: À mon avis, ça sera un petit peu plus cher, mais le Paris Saint-Germain a convaincu Ferran Torres, mais pas encore le Barça. Voilà, est-ce que ça serait un bon choix dans la rotation, ou peut-être un petit peu plus, un petit peu mieux.
1: J'aime beaucoup.
0: Pour le seul buteur de la dernière finale de la Coupe du Monde.
1: Moi, j'aime beaucoup l'idée, hein, à partir du moment où Gonzalo Ramos est parti. Ferran Torres, pour moi, c'est le choix numéro un. On parlait de Ketelaere, le Belge. Non, je pense que Ferran Torres est une bonne option. Ce qui est intéressant aussi, et Kevin est bien placé pour le savoir, c'est que maintenant, les clubs parlent directement aux joueurs avant de se mettre d'accord avec les clubs, ce qui n'était pas le cas avant. Tu parlais entre clubs, et puis une fois que l'accord était trouvé entre les deux clubs, tu te mets d'accord sur le contrat, sur les termes du contrat avec le joueur.
2: C'est une bonne sortie. Si...
1: C'est vrai que le football a un petit peu évolué.
2: Normalement, tu n'as pas le droit de parler avec un joueur.
1: Ça se fait de plus en plus. Hein. De plus en plus, tu vois justement les clubs se mettre d'accord avec le joueur, puis derrière aller parler à leur
2: PSG
1: club.
2: PSG était d'accord avec Diomandé, il a fini au Real.
1: Ouais. Ça, c'est une autre histoire encore, mais c'était sans tout compter tous les intermédiaires qu'il y avait autour de Diomande des Morts. Ferran Torres, c'était une très belle option pour le Paris Saint-Germain.
0: À partir du moment où le joueur se positionne pour partir, c'est un levier supplémentaire quand même pour le club acquéreur. Tu fais pas ça, toi, avec tes joueurs, Kevin ?
2: Non, mais moi, il y a déjà des clubs qui ont contacté mes joueurs et qui m'ont appelé ensuite pour dire qu'ils étaient d'accord avec eux. Je leur ai dit très bien, mais il va pas y aller, quoi.
1: Tu vois ?
0: Très bien.
1: Il est dur, hein, comme directeur sportif.
2: C'est ce qu'on dit.
0: Je le disais tout à l'heure. Lucas Digne, donc officiellement à Paris jusqu'en 2029, c'est signé. Il portera le numéro 12. On en parlait tout à l'heure. C'est un bon choix, ça, derrière le latéral portugais, Kevin.
2: Oui, bon, si on occulte le pénalty concédé face à l'Espagne, c'est quand même un gars qui fait une belle Coupe du Monde. En tout cas, qui gagne le poste de titulaire avec l'équipe de France. C'est un très bon gars. C'est un bon professionnel. C'est un mec qui posera pas de problème. Qui a joué quand même à Aston Villa au très haut niveau et qui avait déjà été au Paris Saint-Germain, si vous rappelez bien.
1: Ouais.
2: Il avait signé quand il était très jeune en provenance de Lille, au tout début de l'ère Qatari, et derrière revenir. Moi, je trouve que c'est un très bon choix pour être second derrière Nuno Mendes. En plus, c'est un Français international.
0: Oui, ça vient.
1: Ouais, c'est surprenant peut-être pour lui, hein, s'il aspirait, il a justement récupéré une place de titulaire.
2: Toi, l'oseille, c'est important. Non, t'inquiète pas, au PSG, il va prendre l'oseille. Hein.
1: Ah, mais il aurait pu le prendre d'ailleurs aussi. J'imagine qu'Aston Villa était pas mal. D'ailleurs, il a fait une très bonne deuxième partie de saison avec Aston Villa.
2: Il a le grand trophée des champions. Ouais.
1: Et je pense que sa famille voulait absolument rentrer du côté de Paris. Mais voilà, ça veut dire que tu acceptes d'être numéro 2 derrière Nuno Mendes. Tu vas te contenter de la Ligue 1. Quoi qu'il arrive,
0: il aurait gagné la Super Coupe d'Europe en tous les cas.
1: Ah ouais, ouais, exactement, c'est vrai, tu vois.
0: Tu l'as, Kevin ?
2: Oui, mais s'il la gagne, s'il la gagne avec le PSG, mais ou s'il la perd.
0: Enfin, oui, mais c'était pour dire que c'était PSG Aston Villa en finale.
2: Non, mais il n'aura pas gagné la Super Coupe d'Europe, donc je ne l'ai pas.
1: En tout cas, je pense que c'est.
2: C'est à quatrième heure, non ?
1: Ouais. Allez, fatigué. En tout cas, non, je pense que c'est un bon choix pour le Paris Saint-Germain, un bon backup, mais c'est. Alors, pas surprenant, parce qu'en effet, c'est un pas en avant entre Aston Villa et le Paris Saint-Germain, mais pour un joueur qui a récupéré quand même une place de titulaire à gauche lors de ce mondial avec l'équipe de France, est-ce qu'il ne pouvait pas aspirer à autre chose ? Bon, après, il a son âge aussi qui avance.
2: Après, quand tu arrives à cet âge-là, tu as peut-être envie de gagner des Ligue 1, tu as peut-être envie d'étoffer un peu ton palmarès, parce qu'Aston Villa,
1: il prend une Coupe d'Europe. Pour le coup.
2: Ouais, il prend une Coupe d'Europe. Bon, ils n'ont pas à gagner. Il a gagné quasiment sur deux ou trois fois le titre de champion de France, peut-être une Ligue des Champions. Bon, là, tu arrives quand même dans un club où, arrivé à cet âge-là, ta famille peut revenir en France, tes enfants vont pouvoir aller à l'école en France. Je pense que c'est un choix qui s'entend tout à fait.
0: Bon, Aston Villa, c'est pas le Pérou non plus. Hein. 44 matchs en 3 saisons quand même sur son premier passage pour Lucas Digne, même si la dernière saison il avait été prêté du côté de l'AS Roma. Puisqu'on parle de latéraux, le latéral droit de l'AC Milan, Zachary Atekame, arrive à l'Olympique Lyonnais en prêt face aux inconstances de Maitland Niles et la jeunesse de Steve Kongo. L'OL était à la recherche d'un latéral droit. Pour être tout à fait honnête, je connais pas plus que ça ce garçon, mais l'OL se montre actif en tous les cas.
1: En tout cas, c'est intelligent, hein. Après l'arrivée d'Openda, pareil en prêt, je pense qu'aujourd'hui l'Olympique Lyonnais est dans une situation qui fait qu'ils ne peuvent pas acheter de joueurs sur des transferts secs. Donc voilà, ils sont malins, ils nous l'ont montré l'année dernière d'ailleurs, que même en grand danger financier, ils arrivaient quand même à faire des coups intéressants et ils sont en train de le refaire cette saison. Donc on va voir ce que ça va donner. En effet, ce joueur-là, c'est toujours des risques, hein, de prendre des joueurs qui n'ont pas forcément énormément d'expérience, mais clairement, c'est une bonne pioche pour l'Olympique Lyonnais, je pense.
0: On en a déjà beaucoup parlé, mais ça vient de tomber. Hein. Il y a Götze qui confirme qu'il y a de grosses discussions et des avancées avec le Paris Saint-Germain. Kevin, tu adores les redivisies, tu aimes les joueurs frissons. Contrat, pas contrat, Götze ?
2: Ouais, moi je trouve que c'est un très bon choix. Très bon choix, joueur très technique, joueur qui est passé par l'Ajax, donc qui doit connaître un peu le système de Luis Enrique, c'est-à-dire voilà, le jeu de position, le jeu avec ballon. C'est un joueur qui a beaucoup de profondeur, qui va vite. Et ouais, franchement, très bonne idée.
0: Guimarães à Arsenal,
2: c'est un Belge. Hein.
0: Comment?
2: Je crois qu'il est belge.
0: Oui. Ouais, non, je joue en Eredivisie, l'Ajax Amsterdam, c'est bien l'Eredivisie. Non, mais j'ai dit une saucisse, non?
2: Non, j'ai pas dit que tu l'as dit, mais souvent quand on dit Götze, c'est un nom néerlandais parce qu'il est néerlandophone. Non, mais, ouais. Mais il est belge.
0: Il est belge, effectivement. Guimarães à Arsenal, bonne pioche. Oula.
2: Moi, franchement, j'ai jamais été un grand fan de Guimarães. C'est un bon joueur, hein, pas de souci, très bon joueur et tout. Maintenant, Arsenal, en plus, ça doit être encore. J'ai pas le montant là, mais. C'est quoi, 80 millions
0: 87.
2: Ah bah, tu vois, j'étais pas loin. Ce qui est
1: finalement pas énorme quand tu regardes un peu les transferts intra-première ligue.
0: Et du coup, l'OL récupère 7 millions.
1: Ouais. Mmh. Et puis, c'est énorme pour l'Olympique Lyonnais dans la situation dans laquelle ils sont.
0: Claro que si. Après deux prêts consécutifs à Aston Villa puis au Barça, Marcus Rashford devrait revenir durablement à Manchester United, son club formateur. Sous les couleurs du Barça la saison passée, l'ailier international anglais aux 79 sélections avait marqué à 14 reprises et délivré 11 passes décisives en 49 apparitions. Moi, c'est un garçon que j'ai toujours aimé, mais qui a un plafond de verre, j'ai l'impression, moi.
2: Qui ?
0: Marcus Rashford.
2: Marcus Rashford, moi j'adore Marcus Rashford, donc.
0: Ouais, mais pas, je trouve qu'il aurait pu exploser et aller encore plus loin.
2: Non, mais après il a eu des soucis perso, oui. L'extra sportif, il n'a pas une vie facile, hein, Marcus Rashford, avant d'être footballeur professionnel. Et moi j'aime bien ce gars-là. Je trouve que c'est un très très grand joueur, même si je te dis il a eu bien sûr des passages à vide, mais moi j'en avais même parlé pour le Paris Saint-Germain qui cherchait un joueur qui est capable de jouer en pointe, mais aussi qui est capable de remplacer Barcola avec beaucoup de vitesse, etc. Et moi, je trouve que c'est un choix qui s'entend.
1: Max ? Oui, je suis d'accord avec lui. Je trouve qu'il a été intéressant du côté du FC Barcelone. Voilà, écoute, c'est un joueur qui est formé au club. C'est toujours une bonne chose de récupérer ce genre de joueur. Voilà, c'est un joueur qui a aussi des standards élevés. Et effectivement, peut-être qu'il aurait pu faire une plus belle carrière. Mais voilà, il ne faut pas oublier qu'aujourd'hui, il a quand même... à son actif quand même des saisons intéressantes et notamment là sur les 6 derniers mois à Barcelone, donc je pense que c'est une bonne pioche en effet pour United.
0: C'est pas un transfert les garçons, mais c'est une info importante, hein. C'est une prolongation de contrat pour le jeune défenseur, hein, Ismaïlo Gagnou, qui prolonge au Racing Club de Lens.
1: Super joueur,
0: ouais, il a re-signé jusqu'en 2030. Ça, c'est une super nouvelle pour les Saint-Héros.
2: Ouais, très très bonne nouvelle.
1: Ouais,
2: alors super, du coup, hein. Il les prend les 100 000 à Lens ou pas?
1: Bah, en tout cas, il va sûrement s'y rapprocher, hein, avec ce nouveau contrat. Bon, après, je pense qu'ils le font signer aussi dans l'optique de le revendre derrière. Moi, j'avais dit lors de ses premiers matchs que c'est la prochaine grosse vente du Racing Club de Lens. Je pense que Jean-Louis Leca a bien fait, en tout cas, de le blinder. Derrière, il va avoir la Champions League. Il va prendre en expérience. C'est un joueur qui est très très rapide, qui est bon avec ses pieds, qui marque des buts. C'est un jeune aussi formé à Lens. Donc, je pense qu'il y a aussi une connotation importante pour le Racing Club de Lens de promouvoir leurs joueurs et leur centre de formation. Ouais, vraiment c'est un top joueur et attendez-vous à le voir d'un très très haut niveau parce qu'il a toutes les qualités pour faire une grande carrière.
0: Ouais, Pierre Sage, hein, qui a oublié d'être bête, était très intéressé par sa venue à Crystal Palace, mais donc Ismaël Gagnou a décidé de rester en Artois, de prolonger en tous les cas jusqu'en 2030. Est-ce qu'il jouera avec les 100 euros jusqu'en 2030, je ne sais pas, mais il a prolongé. Un garçon qui n'est pas à vendre également, c'est Alvarez. Vous comprenez la décision de Madrid de pas vendre Alvarez?
2: Bah écoute, moi je comprends. Après, le joueur il a quand même clairement émis l'envie de partir.
0: Bah oui, mais il est sous contrat. Hein.
2: Ouais. Enfin, le truc du Real là, pendant la Coupe du Monde, on a fait une offre à l'Atlético. Oh, c'était complètement lunaire, ça.
0: C'était assez surréaliste. Mais
2: on la ramasse les mecs. Hein.
0: Ils ont la possibilité de le garder contre sa volonté.
2: Ah bah, il a un contrat, par contre.
0: Oui, mais bon, à partir du moment où t'as mis le choix de partir.
2: Ouais, mais peu importe le niveau, mon vieux, oui. T'as un contrat de travail. Il y a un moment, il va falloir que les clubs reprennent un petit peu de pouvoir quand même. C'est quand même eux qui te payent.
0: Et ça paye bien, a priori, à l'Atlético.
2: Oui, ça paye même beaucoup. Donc, non, j'ai aucun problème avec les clubs qui veulent garder leurs joueurs. S'ils ont décidé de les garder, c'est leur droit. Et le joueur, il a juste à faire son travail, c'est-à-dire donner son maximum sur le terrain.
0: Monsieur Chano, d'accord avec l'analyse brillante, nouvelle fois, de Kevin Diaz
1: parle, bien évidemment, et encore plus quand il parle argent, non? Je suis d'accord avec lui. Après, la problématique de ce joueur, c'est aussi le prix du transfert. Mais ouais, non, c'est. Je pense que le club aujourd'hui a la main aussi dans la situation comme Alvarez. Donc voilà, c'est dommage parce que c'est un joueur que j'aurais bien vu par exemple au Paris Saint-Germain. Bon, évidemment, qui était sûrement insortable, hein, au point de vue du fair play financier, mais ouais, c'est un super joueur, j'aime beaucoup.
0: On on en a parlé un petit peu tout à l'heure, mais Rodri, donc, qui serait mis d'accord avec le Barça, alors qu'il, dans un premier temps, hein, il avait déclaré sa flamme au Real. Est-ce que ça bouche la porte pour Alvarez aussi, ou ce sont deux transferts complètement distincts? Bah, et non liés.
1: Rien à voir, c'est deux choses qui sont complètement différentes.
2: C'est combien,
1: c'est deux
2: Rodri,
1: profils
2: du coup,
1: différents.
0: Je sais pas.
1: C'est deux profils qui sont complètement différents, mais là où je rejoins Kevin sur son analyse un peu plus tôt, c'est autant le Barcelone a été dominant notamment sur la dernière saison, mais en plus avec un Rodri qui a retrouvé son meilleur niveau et sur cette Coupe du Monde, ça va rouler sur la Liga, mais les doigts dans le nez. Hein. Attention, hein, ça ne veut pas dire que le Real Madrid.
2: Il y a la blessure de Frenkie de Jong aussi.
0: Oui. Ouais, mais donc pour répondre à ta question, Kevin, Rodri, ce serait aux alentours de 60 millions. Ouais. City en voudrait 80. Et Alvarez, on parle quand même de 130 millions.
1: Mmh. Quand tu regardes le prix du Diomandé, finalement, tu dis Alvarez à 130, c'est pas énorme.
2: Pour moi, Alvarez, il lui manque encore peut-être une petite marche pour les clubs comme le Barça ou le Real. Parce qu'à l'Atlético, bon après c'est un club particulier pour les attaquants, faut courir, etc. Ouais. Faut voir.
0: Il a parce que dans les autres clubs, faut pas courir.
2: Non, mais à l'Atlético, c'est quand même c'est un peu de l'athlétisme quand même.
0: Ouais. Avec Diego Simeone. Voilà, ben on a été complet. Ça aurait été un after foot très financier ce soir avec notre directeur financier à nous, Kevin Diaz. Merci beaucoup Kevin d'avoir été avec nous. Merci beaucoup Maxime. C'était top. J'ai aimé vos débats passionnés, enflammés. Ouais. C'est la première fois que je fais l'after avec vous deux réunis. Vous êtes toujours comme ça les garçons.
1: Toujours bon augure. Ouais, non, ouais. Mais c'est Kevin est comme
2: après,
1: ça.
2: Maxime
1: avec moi.
2: Fait beaucoup de cinéma. Hein, ouais. Ça on le sait.
0: Parce que là, je peux vous l'avouer, je suis épuisé. Hein. Deux heures avec vous, c'est intense.
1: C'est pas moi.
0: Allez, merci à toutes et à tous de nous avoir écoutés. Rendez-vous demain à 20h sur RMC, bien évidemment, pour un nouvel opus de l'After Foot. Ciao.
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12: Il est 9h05, bonjour à tous et bon réveil sur RMC, les grandes gueules du sport comme tous les week-ends jusqu'à midi. Bonnes vacances à tous si vous avez la chance d'être en repos ou sur le trajet et bon courage à tous ceux qui travaillent éventuellement en ce dimanche. On est peut-être les seuls, c'est pas impossible, mais on vous accompagne toute la matinée. Nos GG aussi sont fidèles au poste, comme tous les week-ends pendant 3 heures. Et il n'a sans doute pas assez d'armoire chez lui pour ranger toutes les médailles qu'il a remportées pendant son illustre carrière. Mais heureusement pour nous, il a encore un peu de temps à nous accorder pour être dans les GG ce matin. Le judogi est bien ajusté, David Douillet est avec nous. Salut David.
13: Comment ça va?
12: Bah ça va très bien, et toi?
13: Oui, ça va.
12: Oh là, c'est un petit ça va pour un dimanche matin, ça, David. J'espère que t'es en forme. Hein.
13: Oui, je suis en forme.
12: Quand parfait.
13: Je suis en forme,
12: parfait. Lui, je suis persuadé qu'il n'a pas peur ni de la taille, ni du talent, ni du palmarès de David Douillet, et encore moins de ses avis tranchés, parce que lui aussi a des arguments à faire valoir. Je vais évidemment parler de Fred Weiss. Salut, Fred.
14: Bonjour. Oh, la bah, apparemment, on l'a fait Barry en White. ASMR l'émission avec David Douillet qui n'a pas de voix. Je me suis dit que peut-être pour ne pas réveiller les auditeurs.
12: Il faut qu'il se chauffe.
14: C'est un diesel.
12: Exactement. Il va
14: c'est David Diesel et pas David Douillet en fait.
12: Ça va être bien cette émission, je sens. Elle, en revanche, n'a pas tout misé sur la taille, mais elle n'en a pas besoin. Son agilité sur le court n'a d'égal que de son adresse avec les mots et les punchlines. Sarah Pitkowski complète les GG ce matin. Salut Sarah.
15: Bonjour à tous. Merci pour la présentation, Flora.
12: Toujours un plaisir.
15: Je te glisserai des cadeaux après. Hein.
12: C'est vrai. C'est gratuitement. Tout ça est fait, évidemment, dans les règles de l'art. Ne me regarde pas comme ça, Frédéric. Tout
14: ça,
12: est gratuit.
14: Ça commence mal, cette émission.
15: Il y en a qui t'appellent Frédéric.
14: Ma maman, quand elle est fâchée, oui.
15: Ouais.
12: Et moi, parce que je sais que ça l'agace.
15: Ouais.
12: Je sais que ça l'énerve. Donc, du coup, généralement, quand je dis Frédéric, c'est qu'on n'est pas sur.
14: On n'est pas bien.
12: Ouais, ouais. On n'est pas bien. C'est ce qui va se passer quelque chose. Voilà la fine équipe qui va vous accompagner pendant 3 heures jusqu'à midi sur AMC. On compte aussi sur vous pour nous accompagner au 3216 et sur WhatsApp au 06 12 424 424. On attend vos petits messages tout au long de l'émission. On vous attend aussi sur X pour voter pour le sondage du jour. À mi-chemin entre Paris 2024 et Los Angeles 2028, les résultats actuels sont-ils tout ce qui importe pour les athlètes? Ce sera le débat dans le ring des GG tout à l'heure à 10h. Le dossier aussi des GG, Léon Marchand prend-il un risque en participant au championnat d'Europe à Paris dès demain alors qu'il est toujours un peu blessé? Mais avant cela, on va parler du PSG dans quelques instants avec deux titres à aller chercher en une semaine entre la Super Coupe d'Europe et le Trophée des Champions. Luis Enrique doit-il déjà faire rejouer les mondialistes? Sans oublier le vestiaire, comment nos GG ont-ils accepté leurs limites? Comment fait-on quand on se rend compte qu'on n'est plus au niveau? Et puis sur le buzzer, on fera le bilan de ces Tours de France femmes et hommes. 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Le football reprend petit à petit ses droits et avant le retour de la Ligue 1 le 21 août prochain, les clubs continuent de se préparer avec des enjeux divers. Et quand on est le Paris Saint-Germain, forcément très tôt dans la saison, un trophée est déjà en jeu, voire deux. Parce que la dernière fois qu'on a vu les Parisiens, ils soulevaient une Ligue des Champions face à Arsenal.
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16: Les Parisiens prêts pour le coup d'envoi de cette rencontre. La deuxième finale de Ligue des Champions de suite. Declan Rice qui va arriver dans la surface de réparation du PSG. Rice face à sa faute de la flamme. Frappe ! Ousmane Dembélé a pris sa course d'élan. Il a posé son ballon. Raya est sur la ligne. Monsieur Cyber a sifflé. Dembélé qui frappe. Ouais ! Séance de tir au but. Le vainqueur de cette édition de la Ligue des Champions. Coup de Monsieur Cyber. C'est parti pour Beraldo. Dedans, bien sûr. C'est la balle de Ligue des Champions. Si Safonov l'arrête, c'est gagné. Si Safonov l'arrête, c'est gagné. Ou si Gabriel tire à côté, c'est gagné. La course d'élan, c'est parti pour Gabriel. Oh, c'est gagné. Paris remporte la Ligue des Champions pour la deuxième fois consécutive.
12: Le Paris Saint-Germain qui va encore une fois viser cette saison un 15e titre de champion de France et surtout, pourquoi pas, réaliser l'improbable triplé consécutif en Ligue des Champions, mais dans une saison post-Coupe du Monde. Eh bien, les doutes sont déjà permis. Valentin Jamin nous a rejoint. Salut Valentin.
17: Bonjour à toutes et à tous.
14: Bonjour Valentin.
17: Bonjour Frédéric. Valentin. Bonjour Sarah.
12: C'est fini maintenant. Tout le monde va t'appeler
17: On
12: Frédéric.
17: On m'a dit que tu appréciais.
12: Le PSG tenu en échec hier en match amical face à Manchester United, un partout. On a vu le retour quand même, Valentin, de certains mondialistes, avec notamment les Portugais. Clairement, tout le monde n'est pas encore prêt.
17: Non, tout le monde n'est pas encore prêt. On l'a vu sur la prestation, puisque donc à l'heure de jeu, c'était très attendu. João Neves, Vitinha, Nuno Mendes sont entrés en jeu. Et Marquinhos également, le capitaine brésilien. Sachant que les joueurs qui n'avaient pas participé à la Coupe du Monde, les Kvaratskhelia, Safonov et ceux qui avaient été éliminés tôt, avaient déjà joué face à Mallorca. Mais dans le contenu, bien sûr, on n'est évidemment pas sur des joueurs qui sont à 100%. Et il ne faudra pas attendre une équipe à 100% mercredi lors de la Super Coupe d'Europe. Luis Enrique a annoncé par ailleurs attendre dès demain le retour d'autres internationaux à l'entraînement. On parle du Marocain Achraf Hakimi, de ceux qui sont allés loin à la Coupe du Monde, du champion du monde Fabian Ruiz et les Français, donc Dembélé, Doué, Barcola, Zaïre Emery, Lucas Hernandez et Lucas Digne. On attend d'ailleurs encore son officialisation. Ils doivent retrouver les séances collectives, donc à deux jours de cette Super Coupe d'Europe. Ça paraît très juste pour les voir jouer mercredi, même s'ils se sont préparés individuellement. Beaucoup d'entre eux, on nous dit, ils voudraient quand même être dans le groupe parce que il y a un titre allé chercher. Il y a une joie collective. Donc ce sera de la gestion pour Luis Enrique, qui sera très précautionneux concernant les plages de repos, mais qui pourra donc quand même s'appuyer sur une ossature, parce que tu parlais des Portugais, on a parlé de Marquinhos, donc on a aussi Safonov, Kvaratskhelia, Pacho, qui eux sont clairement aptes à être titulaires. A priori, les Portugais et le Brésilien pourraient aussi être titulaires, parce qu'hier, physiquement, ça avait en tout cas l'air d'aller. Pour les autres, il faudra a priori patienter. Pour comparer, l'an dernier, Paris avait repris une semaine, mais tout le monde avait repris une semaine pile avant la Supercoupe, et il avait aligné par contre une équipe type à l'époque.
12: Ouais, donc ça donne effectivement quelques indications, tu as raison de le dire. Merci beaucoup Valentin, tu restes évidemment avec nous pour les précisions. Les GG, du coup, cette question ce matin, avec deux titres à aller chercher en une semaine, je vous rappelle la Supercoupe d'Europe mercredi face à Aston Villa et le Trophée des Champions dimanche face à Lens. Faut-il déjà faire rejouer tous les mondialistes pour cette folle semaine qui arrive ? Sarah.
18: Oui, pas tous, mais des mondialistes, oui.
12: Fred,
18: bah c'est ce qui est écrit dans la question.
14: Moi, je vais répondre à ce que m'a posé comme question Flora.
12: Terrible, erreur fatale.
18: Erreur fatale, t'aurais pas dû dire tout.
12: C'est ça. David.
19: Non, mais oui, bien sûr. Bien sûr, ce sont des athlètes, ils sont jeunes, il n'y a pas de problème.
12: Très bien. Alors, on va essayer de développer. Fred, t'as été le seul à répondre non, justement. On vous attend aussi au 32-16. Venez de participer avec nous, supporters parisiens, notamment. On attend votre avis. Il y a évidemment les titres à aller chercher, Fred, mais il y a aussi toute la saison à venir qui va être très longue.
14: Bah, une saison qui est extrêmement longue. Et effectivement, il faut faire le distinguo entre ceux qui sont arrêtés plutôt rapidement dans la Coupe du Monde et ceux qui vont arriver lundi. Quand on a deux jours de préparation pour un match, dans aucun sport collectif, même aucun sport, tu fais deux jours d'entraînement et tu fais une compétition. Personne ne fait ça parce que il y a le principe de précaution. Une blessure musculaire serait extrêmement gênante sur la durée et ça pourrait compliquer le début de saison de Paris pour deux titres qui sont deux trophées qui sont pas forcément des trophées majeurs. Donc à mon avis,
18: j'ai eu peur que tu dises des trophées en carton.
14: Non, c'est des trophées.
12: C'est une façon diplomatique de le dire.
14: Honnêtement,
18: un trophée est un trophée,
14: okay. Mais il y a des trophées qui ont quand même plus d'importance. Je préfère gagner une Ligue des Champions que une Super Coupe, par exemple. Après, okay. Peut-être que toi non, Sarah, mais moi, j'ai cette préférence.
18: Elle préfère gagner tous les trophées.
14: Donc à partir de là, je pense que effectivement, il va falloir gérer tout son effectif. Il va falloir gérer principalement ceux qui arrivent lundi, parce que les autres, Valentin l'a expliqué, seront plutôt aptes à jouer. Donc pourquoi ne pas les faire jouer? Il n'y a aucun problème par rapport à ça. La saison va être longue. Et moi, je pense surtout au cas d'Embélé. Dembélé, c'est quelqu'un qui a été surveillé comme l'huile sur le feu. Comme le lait sur le feu pendant toute la saison dernière, parce que c'est quelqu'un quand même qui a tendance depuis son arrivée est coucouné parce qu'il a quand même cette tendance à se baisser. J'entends qu'il ait envie de jouer, parce qu'encore une fois, c'est toujours plaisant de gagner un trophée. À un moment, il va falloir le surveiller. À un moment, il va falloir le gérer. Et je pense qu'on a plus de plaisir à le voir jouer à la fin de saison que là, en fait.
12: Ouais, Sarah, la nuance, elle était importante, évidemment. Oui. On peut pas mettre tout le monde dans le même sac. Valentin le disait, il y a des semaines de reprise différentes pour tout le monde. Malgré tout, les Portugais, oui, ils ont joué 40 minutes face à Manchester United.
17: À peine,
12: c'est pas non plus énorme. Le match, il est mercredi, hein, ça arrive.
18: Oui, il est mercredi. Valentin, j'ai une question. Dembélé, je crois qu'il est revenu à l'entraînement.
17: Non, il n'est pas encore revenu à l'entraînement
18: collectif.
17: Ils sont attendus demain.
18: Okay.
17: Mais ils s'entraînent individuellement tous. Hein. Ils ont un programme depuis plusieurs jours. Je pense que vous connaissez ça.
14: Valentin, j'ai envie de te dire, je suis peut-être le seul à t'écouter ici. Tu vois, Sarah, n'écoutez pas ce que tu disais.
17: Non, Sarah s'interroge, elle a le droit.
18: Non, mais parce que j'ai eu une information de la rédaction qui disait que Dembélé était revenu à l'entraînement.
17: Comme quoi, on n'est pas
18: donc, je demandais une précision.
14: La rédaction, c'est Valentin.
18: Frédéric. C'est dingue, ça. Oui, alors, moi, j'ai voulu faire une comparaison avec l'année dernière où il y a eu une saison avec cette première Coupe du Monde des clubs qui a été donc aussi qui a empiété sur les vacances des
12: qui les a fait revenir très très tôt
18: et qui les a fait revenir très très tôt à quelques jours près. On est un peu sur le même modèle que l'année dernière. Moi, je pense qu'effectivement, il faut faire jouer des mondialistes, mais il faut les faire jouer crescendo. C'est un petit peu ce que fait Luis Enrique, c'est-à-dire qu'il a fait jouer finalement les mondialistes qui ont terminé un peu plus tôt, donc les Portugais, Brésiliens, ils ont joué 40 minutes, mais pourquoi pas jouer une mi-temps mercredi pour le Trophée des Champions.
12: Est-ce que tu les ferais jouer d'entrée, par exemple ? C'est ça aussi la question.
18: Aussi, tu peux
12: Valentin
18: aussi les faire.
12: Nous parlait de la composition de l'année dernière où finalement ils étaient tous là.
18: Et si le score est fleuve, tu les fais sortir. Après,
12: ouais, mais imagine dans le scénario ça ne l'est pas. Qu'est-ce que tu fais? C'est-à-dire tu prends le risque aussi de les faire jouer.
18: Mais je les fais rentrer.
12: Donc tu les mets pas titulaires.
18: Mais tu les mets pas titulaires tout de suite, oui. Mais t'as quand même Kvara, t'as quand même Safonov qui va être là.
12: Safonov, qui Valentin, tu vas nous confirmer, mais on entendra David aussi après, qui a vraiment pas été rassurant sur les matchs qu'il a disputés.
17: J'allais dire,
12: l'instant.
17: Et c'est peut-être un problème pour Luis Enrique, on n'a pas de remplaçant qui nous a fait dire sur les deux derniers matchs, lui c'est sûr, il peut jouer. Enfin, il y a eu Beraldo, et on a vu Mayulu. Ibrahim Mbaye a été plutôt bon, mais il a marqué. Mais tu as raison, Safonov qui n'est pas un remplaçant, mais globalement, on n'a pas eu de joueurs archi rassurants eux, ils peuvent remplacer forcément un cadre.
18: Et Akliouch, même si.
17: Akliouch peut jouer.
18: Akliouch peut jouer, il est arrivé cette semaine.
17: Il a repris l'entraînement vendredi. Hier, il n'était pas dans le groupe. Hein, ouais. En revanche, lui, il aura quasiment une semaine, donc titulaire peut-être un peu juste, mais tu as raison, il y a de bonnes chances d'être convoqué.
18: Il a 4-5, j'ai envie de dire qu'il a 4-5, c'est pas des jokers, mais en fait il a 4-5 joueurs prêts à rentrer sur le terrain dès mercredi. Donc, et il peut peut-être faire la même chose avec les autres mondialistes qui reviennent, puisque le deuxième match, c'est quand c'est dimanche.
12: C'est dimanche face à Lens.
18: Donc en fait... J'ai envie de dire qu'il peut
12: il peut le faire
18: crescendo. Donc moi à ta question, il faut les faire rejouer. Oui, mais alors pas 90 minutes, on est bien d'accord. Mais il faut les faire rejouer.
19: Non mais
12: ouais, vas-y David.
19: Enfin moi je trouve que la question elle est, je dirais pas qu'elle est inutile, mais il nous a prouvé, Luis Enrique, que c'était un des meilleurs au monde, un des meilleurs entraîneurs au monde, tout court, et un des meilleurs, justement, pour gérer son effectif. La preuve, il a gagné deux Ligue des Champions. Et pour moi, il n'y a même pas à se poser de questions, il n'y a même pas à avoir peur de quoi que ce soit. Il va être capable, et il est capable, de manière très chirurgicale, de savoir où en sont ces joueurs, l'état de fatigue, leur âge, les blessures, le machin, le truc, etc., etc. Et pour lui, j'en suis certain, c'est la meilleure préparation qu'il puisse avoir pour entamer la saison.
12: Dans
19: où il va jouer, comme
12: le
19: disait Sarah, bien sûr, prendre tous les curseurs et juger, jauger et préparer. Parce que ces compétitions-là, c'est des compétitions de préparation. C'est mieux que des entraînements. C'est formidable d'avoir ces compétitions-là.
12: Mais ça veut
19: là,
12: dire
19: que
12: tu vois aussi une intensité qui est autre, David, et des joueurs qui ne sont pas encore complètement à terme dans leur prépa peuvent se baisser.
19: Non, mais l'intensité, Sarah le disait parfaitement bien. L'intensité, tu la gères toi-même. C'est toi qui as les manettes. Il est derrière sa table de mixage et il va prendre ses touches comme ça, mettre plus haut, plus bas, etc. Il peut faire sortir, rentrer, etc.
18: Enfin, c'est
14: facile pour David. L'intensité d'Aston Villa sera pas la même.
18: C'est
14: déjà, c'est un club anglais, donc ça joue solide et ils ont repris
19: bien avant
14: le PSG.
19: Pour eux.
14: On est d'accord.
19: Mais ça sera un problème. Ça sera un problème si c'était un objectif. Ça ne l'est pas.
17: Je pense que c'est un objectif la Super Coupe d'Europe.
14: Moi aussi, je suis sûr que non. Moi, je pense qu'ils veulent tout gagner. Ce PSG là veut tout rafler.
17: Premier match amical d'Aston Villa, 21 juillet. Reprise du PSG à l'entraînement, 27 juillet.
12: Donc il y a une différence de prépa qui est énorme.
18: Et puis il faut aussi
12: ils ont joué le Bayern Munich.
17: Alors attention, après c'est pas au complet, Coupe du Monde, Emiliano Martinez par exemple, comme Paris.
18: Mais il faut aussi savoir que dans les préparations aujourd'hui, il y a toutes des données. Alors on ne prend pas que ça en compte, mais toutes les données physiques avec les capteurs, on sait exactement les états de fatigue, les états de récupération.
14: C'est pas un sport individuel, c'est un sport collectif dans lequel il y a des impacts, il y a des contacts et tu peux pas tout gérer.
18: Et l'intensité d'un match. C'est pour ça que je te dis ne pas tout prendre en compte, mais tu sais à peu près où se trouve l'état de fatigue ou l'état de récupération, l'état de forme des joueurs. Aujourd'hui, tu as plein de données techniques qui permettent aussi de savoir, et comme on disait David, d'être un peu plus chirurgical plutôt que de la sensation interne du joueur.
12: Si comme le dit Valentin, l'objectif pour le Paris Saint-Germain est de remporter ce trophée, Luis Enrique, il a une équation qui est simple, c'est-à-dire qu'il veut gagner et en même temps sur le papier, il n'a pas forcément l'équipe à dispo pour non plus. Donc comment il fait
18: Pourquoi tu dis l'équipe à dispo
12: quand tu regardes l'impact des remplaçants face à Manchester United,
18: Safonov,
12: Valentin le dira, l'impact n'a pas été énorme à l'entrée des mondialistes.
17: Non, après les matchs de
18: on
17: préparation.
18: On voit la différence, ouais, mais les réflexes.
17: Après, c'est pareil, normal. Je pense que vous savez switcher quand tu rentres dans une compétition qui a un trophée au bout, tu n'as pas la même attitude que quand tu reprends
14: un Göteborg en Suède. Oui, alors je vais un petit peu minimiser ce que tu dis. Oui, mais réellement, pour la plupart des sportifs, ce genre de match, ça reste des matchs de préparation. Alors oui, il y a un trophée au bout. Et évidemment, tu te motives un petit peu plus parce que justement, quand t'es le PSG, t'as envie de tout gagner. Mais t'es pas sur une finale de Ligue des Champions dans la motivation. Donc c'est difficile de switcher complètement. Tu veux dire, je fais abstraction du fait que là, c'est des matchs amicaux. Ça reste un match amical XXXL.
18: Non, mais Valentin, tu viens de dire quelque chose. Tu as dit aussi quelque chose. Est-ce que tu le sais ou est-ce que tu l'as lu? Sur le fait que les Portugais et Brésiliens, en tout cas ceux qui sont rentrés sur ce match amical, ils veulent jouer.
17: Mais même les, alors même,
18: ils veulent jouer.
17: Ça c'est sûr. Mais on nous dit même que certains Français aimeraient être dans le groupe. Alors de là, évidemment pas être titulaire, mais plus je pense pour le côté.
12: Pour avoir une ligne au
17: palmarès. Oui, côté, être là. Mais ils veulent jouer. Vitinha, je pense par exemple, sera titulaire. Oui, voilà, exactement.
18: Ces joueurs-là ont développé avec Luis Enrique une envie de tout gagner et d'être là quand il y a un trophée au bout.
14: Mais donc justement, c'est là que l'entraîneur doit modérer tout le monde et, et leur expliquer que oui, vous voulez tout gagner, oui, on veut tout gagner. Et lui, c'est Enrique. Mais pourtant, je suis d'accord avec toi, David, tu l'as expliqué. Enrique, c'est un coach exceptionnel qui sait gérer ses joueurs. Il l'a prouvé plusieurs fois. Mm-hmm. Et je suis complètement d'accord avec toi. Donc je pense que lui, s'il va voir Dembélé en lui expliquant « Oui, t'as envie de jouer, mais je pense pas que tu joues parce que j'ai envie de te gérer toute l'année », Dembélé va le comprendre sans aucun problème. Donc je pense qu'il y aura pas de problème par rapport à ça et je pense qu'il va pas les faire jouer au moins sur le premier match.
18: Mais le sujet, Fred, c'est pas Dembélé.
14: Non, mais c'est pas que, mais d'autres Français aussi.
12: David.
19: Moi, je pense que pour le PSG, ce ne sont pas des objectifs, voilà. Et que si le PSG perd ce week-end, ça c'est pas grave.
18: Non. Enfin,
19: voilà, c'est tout. Et ça sera pas une catastrophe, voilà. Quand on a envie de tout gagner, le fait de perdre, ça deviendra une catastrophe. Ça ne l'est pas du tout. Ça ne le sera pas du tout. Donc, je suis certain que le PSG se focus sur la Ligue des Champions. Point barre.
14: Argument en ma faveur. Donc pourquoi faire jouer les mondialistes? Justement, vu que c'est pas un objectif pour toi. Pourquoi
19: les faire jouer? Parce qu'il n'y a pas meilleure préparation que la compétition.
14: Oui, sauf que quand tu as une petite préparation en amont, là, si tu as deux jours et que tu te retrouves à jouer un match important contre une équipe qui est solide, qui a repris avant toi, bah tu prends un risque. Tu prends un risque musculaire et on sait combien ça peut être long d'une blessure musculaire.
12: Alors justement, on va faire la comparaison puisque l'année dernière, le PSG avait déjà joué cette Super Coupe d'Europe face à Tottenham, Valentin. Tottenham qui avait repris aussi plus tôt que les Parisiens. Ça avait été un match compliqué au scénario, un petit peu improbable pour Paris.
17: Oui, ils avaient gagné au tir au but. Paris avait repris le 6 août et Tottenham avait repris quasiment un mois avant. Et ça s'était quand même vu sur le match où Paris est longtemps mené.
14: C'est
17: Lee et Ramos qui sauvent Paris à la dernière minute. Ça gagne au tir au but. On avait senti
12: des joueurs qui sont plus là aujourd'hui.
17: En plus, voilà, que physiquement, ça avait été vraiment difficile parce que Tottenham n'avait pas fait la fameuse Coupe du Monde des clubs. Mais encore une fois, il avait aligné une équipe type une semaine seulement après la reprise.
18: Et donc on est exactement dans la même physionomie.
17: Oui, mais
14: on n'est pas une semaine de leur prise, on est à deux jours pour les Français.
17: Il n'y a pas les Français, il n'y a pas Ruiz, ni Hakimi.
18: Mais je pense qu'on ne met pas le curseur. On parle pas. En fait, je crois qu'on n'utilise pas le même mot des mondialistes. On prend pas les mêmes mondialistes, on les met même pas au même niveau. Moi, je vous parle de ceux qui ont déjà repris, en fait.
14: Ah, mais ceux qui ont déjà repris, par définition, il faut les faire jouer.
18: On est bien d'accord que Hakimi ou Dembélé qui vont jouer lundi, on va pas les faire jouer mercredi. Enfin, c'est
12: et
18: ça
12: dimanche,
18: tout le
12: tu
18: sens.
12: Peux potentiellement te dire que Sarah, tu les fais jouer dimanche.
18: Dimanche, si, pourquoi pas.
17: Dimanche, c'est possible.
14: Dimanche, c'est plus possible.
18: Si tu fais une préparation personnelle.
17: Ça, qu'est-ce que ça vaut, justement, je me disais. Quand on vous envoie des programmes l'été, qu'est-ce que ça vaut en réalité?
18: Ça vaut qu'en fait, tu maintiens ton état de forme et puis c'est pas des joueurs qui viennent d'arriver au club. Ça fait 3 ans qu'ils jouent ensemble. Ils ont des automatismes où je veux dire, ça, t'as pas besoin de les répéter 150 fois. Ça fait 3 ans qu'ils jouent ensemble. Les automatismes, ils les ont. Si Dembélé, si Lucas Digne, si Hakimi, ils sont en forme dans le sens, ils ont un poids de forme en termes de j'ai envie de dire plutôt c'est le poids.
14: Ouais, mais Digne, par exemple, lui, il connaît pas.
18: Oui,
19: lui, il a pas ses automatismes.
18: Mais les autres, enfin, je veux dire, si
19: tu peux pas comparer ce que tu fais individuellement et ce que tu fais collectivement. Il y a aucune comparaison possible. Oui, tu vas arriver à peu près en forme,
18: mais
19: il y a
18: des appuis,
19: il y a des contacts, il y a des choses que tu peux pas simuler à un entraînement individuel.
18: Ils ont pas arrêté de jouer il y a deux mois. Les contacts qu'ils ont eu en Coupe du Monde.
17: Trois semaines globalement.
19: Ben, tu vois, trois semaines, c'est long. Hein. C'est que théoriquement, tu commences à perdre au bout de deux jours. Réellement, c'est la théorie des sportifs
18: de
19: et des perdre des automatismes, perdre
18: musculaire, perdre. J'y crois pas une seconde sur les automatismes.
19: Alors c'est pas de ma faute,
18: J'y crois pas une seconde sur les automatismes. En fait. Ils jouent ensemble.
19: N'y crois pas, mais c'est juste des études en fait là. C'est pas moi. Et donc et donc.
18: Non mais je pense que c'est hyper... pas des études, Fred, sur des automatismes, sérieux.
19: Des études sur le comportement,
14: Fred.
19: Mais en fait c'est l'étude.
14: C'est signé par qui?
18: Si le mec il est sur le tapis, il a sa bonne VO2, il a sa bonne musculature, il est au bon poids. Surtout dans la tête, il a envie. Mais
19: en fait, on voit que vous ne faites pas un sport collectif. Dans un sport collectif, il y a plein de trucs qui font que la proprioception, tu ne peux pas la travailler tout seul autant que quand tu la travailles avec contact avec les autres, par exemple. Et voilà, c'est juste à comparer entre vos sports qui sont des sports individuels et des sports où tu as plein de facteurs qui rentrent en ligne de compte.
18: Tu crois que les Portugais et le Brésilien, Marquinhos, ils ont repris, ils ont fait tout de suite des contacts. Ils ont fait des petits exercices, je suppose, de toucher de balle.
19: Ben évidemment, sauf que là, on parle d'un match, en fait. Sarah, en fait, ce sont des professionnels, ils savent ce qu'ils font. J'ai du mal à répondre parce que tu parles dans tous les sens. À aucun moment je parle de l'entraînement, je parle des matchs. Tu peux pas comparer ce que tu fais des touches de balle à l'entraînement avec un match, avec une intensité, avec quelqu'un qui est plus préparé que toi et qui a plus de vécu depuis le début de saison. Tu peux pas comparer, en fait. Tu peux pas dire, je me suis bien préparé tout seul, d'un seul coup j'ai joué contre Aston Villa. Enfin, c'est pas possible, en fait. À un moment, il faut du temps, il faut se préparer. C'est pour ça qu'il y a une préparation. Et en général, une préparation, c'est quasiment un mois, en fait.
12: On va continuer évidemment de parler de cette préparation du Paris Saint-Germain. Vous restez bien avec nous. Il y a beaucoup de messages dans le WhatsApp d'RMC. 0612 424 424. Stéphane nous dit que tu es excellente, Sarah. Voilà, ça peut aller dans ton sens. Et qu'il t'aime. Je ne sais pas si Stéphane, quelqu'un de ton entourage.
18: Peut-être.
12: On nous dit aussi que c'est. Et tu nous confirmeras peut-être, Valentin, mais qu'il y a aussi des soucis d'effectifs du côté d'Aston Villa qui n'est pas forcément non plus au complet. Et puis on nous parle aussi de la différence des deux trophée à aller chercher pour le PSG entre la Super Coupe d'Europe qui n'a pas souvent été gagnée non plus par les clubs français avec le trophée des champions. Le PSG en a quand même ramassé un petit paquet, à voir si ça peut changer effectivement les objectifs pour les Parisiens. Il est 9h28 sur RMC, ne bougez pas, les grandes gueules du sport reviennent dans quelques instants, on continue de parler du Paris Saint-Germain et puis on zappera aussi un petit peu après avec les infos de la semaine. À tout de suite.
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2: Il est 9h30, on est de retour dans les grandes gueules du sport sur RMC. On vous accompagne jusqu'à midi avec Sarah Pitkowski, Fred Weiss et David Douillet. On vous attend aussi au 32-16 pour venir participer avec nous et débattre avec les GG très affûtés déjà ce matin dès le réveil. La une des GG, ça continue autour du Paris Saint-Germain et de ses deux titres à aller chercher, la Super Coupe d'Europe mercredi et le Trophée des Champions dimanche. La question aussi du Mercato va peut-être arriver sur le tapis dans quelques instants. Mais on a Mehdi, supporter parisien qui est avec nous au 32-16. Salut Mehdi.
3: Salut l'équipe.
4: Bonjour Mehdi.
2: Merci d'être avec nous. Alors déjà, toi en tant que supporter parisien, c'est intéressant de savoir l'importance que tu donnes à ces deux trophées qui arrivent la semaine prochaine. Est-ce que ça va compter ou non pour toi dans la saison parisienne?
3: Un trophée, ça reste un trophée, on ne va pas se mentir. C'est comme une finale. Donc on veut absolument la gagner. Hein. Même si on vous dit non, on est concentré sur la Ligue des Champions pour faire une troisième réédition. Non, en fait, un trophée, on le veut. Donc, bien évidemment que ça compte.
4: Les deux sont au même niveau pour toi en tant que supporter?
3: On aime tout rafler, en fait. On veut faire une saison en prenant tous les trophées. On veut faire une saison encore inédite. Donc, bien évidemment que ça va compter. Même si, au fond de nous, supporters parisiens, la concentration, elle restera sur la Ligue des Champions, bien évidemment.
2: Et est-ce que, du coup, ça veut dire que tu ferais jouer, toi, tous les mondialistes qui sont à dispo pour ces matchs-là, pour avoir l'équipe la meilleure possible sur le papier?
3: Alors moi, je vous ai écouté tout à l'heure et je suis très d'accord avec Fred en disant que forcément, l'organisme ne sera pas optimum comme nous avons pu les avoir vus jouer pendant la Coupe du Monde. Dès qu'on arrête ne serait-ce que deux semaines, le corps ne répond plus, c'est plus du tout. Enfin, il va répondre, c'est une certitude, mais pas,
2: pas de la même façon. Ouais.
3: Voilà, et bien évidemment. Alors, est-ce que on va les faire jouer, sachant que on peut prendre un risque de blessure sur le reste de la saison? Moi, je suis pas certain, honnêtement. Je vais préférer les préserver et puis jouer avec l'équipe qu'on a mis hier, peut-être avec Manchester United. Et puis leur donner du temps de jeu, mais 10-15 minutes à la fin de match, plutôt que de les faire jouer titulaires au risque de les voir blessés sur
4: donc ça veut dire que le trophée est pas si important que ça, parce que si tu veux aller gagner le trophée, tu mets ta meilleure équipe à dispo.
3: Oui, mais à quel risque?
4: On peut pas avoir le beurre, l'argent du beurre et la crémière.
2: C'est important, mais peut-être pas plus que le reste de la saison, c'est ce que tu es en train de nous dire.
3: Et c'est la raison pour laquelle, justement, on va essayer de tirer le meilleur des joueurs qui sont en forme actuellement.
5: Mais justement, ça met pas en avant le fait qu'il y a un manque de profondeur de banc du côté du PSG, finalement, parce qu'on est en train de polémiquer pour savoir est-ce qu'on est obligé de faire jouer les mondialistes. Est-ce que ça veut dire que, finalement, ce PSG, pour l'instant, et a peut-être un banc un petit peu défaillant.
2: Non, ou alors ça veut peut-être juste tout simplement dire qu'il y a beaucoup d'internationaux qui sont allés loin dans cette Coupe du Monde, et donc il y a moins de joueurs
5: Je voulais l'opinion de Mehdi par rapport à ça. Est-ce qu'il considère ça, ou est-ce qu'il dit oui, effectivement, que c'est normal, et avec tous ces internationaux, il n'y a pas de problème?
3: Moi, je pense que honnêtement, on a les meilleurs joueurs. On l'a démontré sur deux années consécutives, parce qu'on a pris deux fois la Ligue des Champions. Donc on ne peut pas faire mieux. Mais pour le moment, effectivement, de toute façon, toutes les grosses équipes qui ont des joueurs internationaux sont les meilleures équipes, parce qu'ils ont des joueurs internationaux qui ont participé à la Coupe du Monde. Ça, pour moi, c'est une question de logique. Par contre, après, il ne faut pas oublier une chose, c'est qu'il y a deux ans, on a eu la Coupe du Monde des clubs. L'année dernière, on a eu la Coupe du Monde. Donc, en fait, ça fait deux ans qu'on n'a pas de préparation et deux ans qu'on est habitué à jouer ce genre de match sans réellement l'équipe type qu'on devrait avoir et qui aurait dû reprendre il y a déjà deux ou trois semaines.
2: David.
6: Mais c'est normal. Enfin, chacun sait, et Sarah et Fred le savent parfaitement, tu peux pas être en forme toute l'année. Et c'est le drame du sport en général aujourd'hui, que ce soit le rugby, le foot, le basket, etc., etc., le tennis. Maintenant, il y a tellement de championnats, il y a tellement d'événements, il y a tellement de sollicitations en termes de compétition, que si tu n'es pas un vrai savant de la gestion du physique et du mental de tes joueurs, tu n'es pas un bon entraîneur. Et ce serait une faute professionnelle que de trop impliquer les joueurs majeurs du PSG sur ce type de compétition. Et il va les faire monter en gamme petit à petit. Et c'est formidable pour lui que d'avoir cet outil-là. Et ça ne sert qu'à ça. Et je suis sûr et certain que ce n'est pas, et je le répète et je l'affirme, l'affirme, même s'ils veulent tout gagner, ce n'est pas un objectif. Voilà. L'objectif, le vrai objectif, c'est la Ligue des Champions. Et tout ça va monter en, graduellement en puissance. Et c'est normal.
2: T'as raison,
6: ils peuvent pas être en forme toute l'année. C'est impossible.
2: T'as raison de faire le distinguo, effectivement, entre l'envie de gagner, mais l'objectif ultime dans cette saison du Paris Saint-Germain.
5: Envie de gagner, sans prendre de risque. Et c'est pour ça, encore une fois. Je pense qu'il vaut mieux protéger certains joueurs.
4: En termes de chiffres, en termes de noms, aujourd'hui, le PSG a sa défense et son milieu. Ils ont après la moitié de son effectif qui est disponible, mais on parle des Français surtout qui ne sont pas de retour.
5: Oui, les Fabien
2: Ruiz.
4: Donc au final, l'équipe, elle est quand même très compétitive. Il y a Kvara qui est là, il y a Akliouche qui peut éventuellement jouer. Enfin, je veux dire, il y a
2: sachant qu'il connaît pas l'équipe, Akliouche aussi. C'est un petit peu toujours l'indécision
7: en termes
2: autour
7: de talent
2: d'un
7: pur,
2: joueur.
7: Tu peux quand même aligner une sacrée équipe.
5: Non, tu peux pas aligner une belle équipe, mais tu l'as dit toi-même. Pour l'instant, on n'a pas vu des remplaçants capables de titiller.
7: C'est ça. Tu parlais de la profondeur de banc. Bon, ça a dû. Là, il y a Beraldo.
5: Certains postes, principalement. En attaque, j'imagine que c'est.
7: Alors, la question, ça va être qui va jouer, par exemple, numéro 9. Il avait mis Jean Toul le premier match. Hier, il a mis un jeune qui s'appelle Adam Ayari. Mais clairement, il n'y a pas là. Il n'y a pas de remplaçant attitré au poste de numéro 9.
5: C'est là que je voulais en venir. En fait, effectivement, il y a une profondeur de banc sur certains postes, et ça on le sait depuis le début, mais il y a des postes qui sont démunis pendant ce match.
4: Mais on est d'accord. Bah, on est d'accord de dire que ceux qui ont repris il y a une semaine, on peut décemment les mettre sur le terrain, soit en titulaire, soit on les fait rentrer, et que ceux qui arrivent lundi à l'entraînement, on est tous d'accord qu'on ne va pas les aligner, enfin qu'il ne faut pas les aligner mais mercredi.
5: Vous êtes tous d'accord avec moi, ça me va.
4: J'ai répondu
5: à la question, faut-il faire rejouer les mondialistes cette semaine? Non.
4: Bah si, parce qu'il y a une partie des mondialistes qu'on a fait jouer.
5: Mais non,
2: Flora. Si vous voulez, je prends toute la responsabilité.
5: C'est Flora.
2: Mais David a raison sur une chose. Tu joues sur les mots, Frédéric. C'est un petit peu ton credo. Tous les week-ends.
5: Madame Moussi, les mots ont un sens en français.
2: Bien évidemment. Mais là, on a respecté le sens de tous les mots, je crois. Il n'y a pas de problème. On va peut-être demander l'avis de Mehdi sur cet effectif parisien, parce qu'on le sait aussi, Mehdi, les saisons sont très longues au PSG. C'est un petit peu le problème aussi. C'est pour ça que parfois on se dit, il vaut mieux économiser un petit peu les effectifs quand il y a des compétitions qui reprennent très tôt comme ça. Est-ce que sur la longueur de la saison, sachant qu'on vient d'enchaîner deux grosses saisons au PSG, t'es un petit peu inquiet sur la profondeur de banc?
3: Non, moi je suis pas inquiet. En fait, moi ce qui me dérange un petit peu, c'est cette compétition qu'ils mettent à chaque fois en début de saison. C'est pertinemment que les clubs ne seront pas prêts, que les joueurs ont le droit surtout à avoir des vacances, surtout avec une Coupe du Monde et une Coupe du Monde des clubs sur deux ans. Donc, moi.
2: Après, le souci, c'est que la saison de Ligue 1 reprend le 21 août, tu vas pas mettre la

0: PSG, etc. Tu adores les voir jouer, évidemment. Mais est-ce que pour toi, il n'y a pas trop de compétition? La vraie question, c'est ça. Est-ce qu'il n'y a pas trop de compétition? Est-ce que c'est pas exagéré? Est-ce que ce sport, à travers les masses financières qu'il génère, les organisateurs n'exagèrent-ils pas trop au détriment des joueurs? C'est ça la question.
1: Moi, David, je pense que tu mets le doigt sur quelque chose qui est super important et qui va être problématique pour la suite. C'est ça. C'est les compétitions, mettre des grosses équipes avec des gros joueurs de manière à ce qu'ils se confrontent plusieurs fois dans l'année, et c'est faire de l'audimat. On a vu avec le président de la FIFA qui a dit que maintenant il voulait passer à 64 équipes pour la Coupe du Monde. En fait, c'est ça, c'est ce qui va générer les téléspectateurs, c'est ce qui va générer de l'argent, c'est ce qui va, et au détriment très très probable des conditions physiques des joueurs.
2: Alors,
0: et
2: peut-être
0: donc,
2: on va faire le point.
0: À cette limite.
2: Oui, juste David sur justement le mercato du Paris Saint-Germain qui est évidemment pas terminé, Valentin, parce que ils ont déjà perdu quelques joueurs. Il y a évidemment l'arrivée d'Akliouche, mais sinon on n'a pas beaucoup recruté.
3: Départ de Lee, départ de Ramos, donc les deux buteurs de la Supercoupe d'Europe la saison dernière. Recrue de Marnes Akliouche. Bon, il y a un gardien qui est arrivé qui est tout jeune.
2: Qui a joué hier d'ailleurs.
3: Qui a joué hier un quart d'heure. Lucas Digne également va rejoindre le Paris Saint-Germain. Les pistes chaudes, on les avait évoquées. Zion Suzuki, mais c'est un gardien qu'on veut recruter à part, mais prêté, donc il ne sera pas dans l'effectif cette saison. Mika Götze, toujours l'ailier belge de l'Ajax Amsterdam, et la piste chaude, Fabrice Hawkins nous le révélait hier, c'est quand même Ferran Torres, le buteur en finale de la Coupe du Monde du Barça. Lui veut vraiment rejoindre le Paris Saint-Germain.
4: Globalement, il y a une offre qui a été faite.
3: Les clubs discutent
4: un petit peu.
3: Pour l'instant, il n'y a pas eu d'offre concrète envoyée par le PSG à Barcelone, mais ça va arriver. Et la piste qui s'est vraiment réchauffée ces dernières heures, et ça fera peut-être du bien justement en attaque pour la profondeur de banc, sachant qu'on rappelle que Mbaye et Barcola sont potentiellement partants. Ce sera des gros dossiers du côté du PSG.
2: Effectivement. Merci beaucoup Valentin pour ces précisions. Merci à Mehdi de nous avoir appelé ce matin, supporter parisien. Pour conclure, peut-être il y a Olivier dans le WhatsApp d'RMC qui nous dit oui, sur le papier, il y aura peut-être une belle équipe du côté du PSG, mais on parle aussi de forme physique. C'est évidemment toute la question autour de ce Paris Saint-Germain-là. On conclura ce débat sur
5: Non, mais fais pas comme si t'avais
2: sujet.
5: Raison sur le
2: 9,
5: débat, Fred.
4: Je n'ai pas dit un mot, Sarah. Tu as été obligé de le signaler, mais j'avais raison.
5: Si on était filmé, ton grand mouvement de bras ne sert à rien.
4: Mais si tout le monde saurait que j'ai enfin, encore une fois, gagné.
2: Mais il n'y a pas de gagner ou perdre.
4: Mais
2: ce sont des amis divers.
4: C'est très sympathique de discuter avec vous, mais vous avez très souvent tort.
2: 9h41, les grandes gueules du sport reviennent dans quelques instants. On va se calmer. On va se calmer. Et on revient pour zapper un petit peu. À tout de suite sur RMC.
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3: 9h44 sur RMC, les grandes gueules du sport, toujours au rendez-vous. On vous accompagne évidemment tous les week-ends de 9h à midi avec Sarah Pitkowski, David Douillet et Fred Weiss. On vous rappelle le WhatsApp qui est ouvert. Vous êtes très dynamique ce matin dans le WhatsApp. 06 12 424 424. Il est 9h44. On va zapper un petit peu dans les GG.
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3: Arthur Fils qualifié pour les quarts de finale du Masters 1000 de Montréal où il défiera Rafael Nadal. On s'en fout ou on s'en fout pas, Fred ?
4: Je ne m'en fous pas. Eric Salio.
3: Ah, c'est juste pour Eric Salio que tu t'en fous.

0: Eric, pas. David.
1: Je vais laisser Sarah sur ce coup-là.
0: Sarah.
2: Ouais, je m'en fous pas.
0: Évidemment, voilà. Tu voulais Eric Salio. Tu appelles Eric Salio, Eric Salio est là.
2: C'est comme le génie.
0: C'est pas fantastique.
3: Je voudrais 1 million de dollars.
0: Non, ça marche pas comme ça.
3: Marche pas. Okay.
0: Salut Eric.
4: Salut les grandes gueules. Comment il va mon grand Fred?
3: Ben écoute, ça va pas très bien depuis hier. Tu m'avais mis le moral en berne et heureusement que
0: Carpio
3: Fils a fait une performance.
0: Non, il va là, te vendre bon, un super quart de finale là entre deux petits génies, entre Arthur Fils et Raphaël Rodard. C'est la nouvelle génération aussi qui va s'opposer, Eric.
4: Ouais, il avait un match pas facile à gérer contre Cameron Norrie en pleine nuit et il s'en est sorti en 2-7, 6-2, 7-6 avec des points assez fabuleux. Et on a recueilli quelques mots de lui grâce à l'ATP, donc je propose d'écouter y savourer cette qualif.
5: Un peu compliqué de finir le match, j'ai eu pas mal d'occasions, je jouais très très bien. Je me suis un peu fait petite frayeur, mais très content de m'en sortir en 2-7, voilà, contre un très bon adversaire. Et puis maintenant, un quart à jouer. J'ai l'impression d'être vraiment à la maison, je ressens vraiment le soutien. Ça pousse derrière moi, j'ai l'impression que tous les points, les célèbres comme si j'avais gagné un match, donc c'est vraiment cool.
4: C'est son 4e quart de finale en Masters 1000 cette année. Ça commence à chiffrer. J'ai regardé le classement de la race. C'est le classement donc sur la saison 2026. Il est 12e et il va jouer un match hyper important lundi contre Raphaël Rodard parce que s'il gagne, eh bien, il peut être 6 ou 7 à la race. Donc, c'est-à-dire qu'il serait masterisable, donc qualifié pour le Master de Turin. Donc, c'est un match important. Mais comme il l'a dit, Rodard, c'est l'homme en forme du moment. Donc, ça va être un gros match. Ce sera sûrement en night session. Donc, faudra que Fred il se lève vers 1h du matin pour regarder le match.
3: Ouais, j'ai l'habitude, tu sais, avec la NBA.
0: Sarah, c'est vrai que sur le papier, c'est très alléchant. On parlait hier de l'attractivité du tennis masculin aujourd'hui.
2: On a besoin.
0: Mais celle-là, elle est pas mal quand
2: même. Ouais, on a besoin de ce genre de match et je pense que la directrice du tournoi
0: elle est contente
2: aussi effectivement puisqu'on est sur on va l'appeler la next gen de ces joueurs et on a besoin de voir effectivement ces confrontations entre les deux qui est je veux dire la marche juste celle d'en dessous de Sinner, Alcaraz, Zverev, on va mettre Ogier Aliassime en tampon entre tout ça donc oui c'est intéressant et puis de revoir Arthur Fils en forme. On sait qu'on est toujours un petit peu prudent sur l'état de son dos. Donc, tout ce genre de match et de victoire, c'est bon. Après,
3: il a eu un gros match depuis le début parce qu'on a l'impression que Rodard, c'est vraiment un truc extrêmement difficile. Mais est-ce qu'il a eu un vrai gros match?
2: J'ai pas le tableau sous le nez.
4: Qu'est-ce que tu sous-entends, Fred? Qu'est-ce que tu sous-entends?
3: Je ne sous-entends rien, je pose juste une question.
4: Non, les marches s'élèvent au fil des jours, c'est normal,
2: bien sûr,
4: c'est un tableau de tournoi.
3: Et Rodard, ça vaut quoi? Ça a l'air exceptionnel, vraiment, ça a l'air exceptionnel.
2: Ouais.
4: C'est monstrueux. Sache que ce mec-là, il y a un an, il faisait des qualifs dans les Challengers. Donc c'est une ascension fulgurante. Et ce qui est dingue, c'est quand tu regardes les matchs, tu regardes son box, tu sais, tous les joueurs, ils ont 3-4 mecs.
3: Oui.
4: Il n'y a que son papa. Il n'y a que son papa qui est avec lui. C'est une réussite personnelle. Moi,
2: ça va s'étoffer.
4: Je suis pas sûr, parce que le père, il n'a pas l'air facile. Hein.
0: Un dernier mot peut-être aussi sur ce tournoi, ce Masters 1000 à Montréal avec toi, Eric. On parlait des deux Arthur. En revanche, c'est terminé pour Arthur Rinderknecht.
4: Ah, c'est ballot parce qu'il est passé à 2 points du match et il fait un très mauvais jeu de service à 5 partout au 3e et donc il se fait harakiri. Et donc derrière, c'est Nakashima qui s'est qualifié et ça peut être un potentiel adversaire disons-le, d'Arthur Fils en demi-finale.
0: On va croiser les doigts, effectivement. Merci beaucoup, Eric, d'avoir été
3: avec nous. Merci, Eric, ça va mieux aujourd'hui.
0: T'as vu, il a repris
4: le sourire. Moi aussi, ça va mieux.
0: Merci, Eric. Allez, on continue. Pauline Ferrand-Prévot qui abandonne le Tour de France avant le départ de l'avant-dernière étape hier. On s'en fout pas. Sarah.
2: On s'en fout pas, on en a parlé hier et on se demandait effectivement s'il y avait des explications à cette baisse de forme. Je pense qu'on a quelques réponses.
0: Fred.
3: On s'en fout pas.
0: David.
1: On s'en fout pas.
0: La Visma Lease a Bike, son équipe a publié un communiqué sur ses réseaux sociaux hier annonçant malheureusement Pauline ne se sentait pas bien ce matin. Après consultation avec l'équipe médicale, il a été décidé qu'elle ne débuterait pas cette étape. Pour rappel, elle avait terminé l'étape du Ventoux la veille avec plus de 10 minutes de retard sur la vainqueur. David, c'est quoi? Tu penses une petite déférence le matin et puis on se dit on est trop largué au classement général pour continuer la fin de ce tour?
1: Non, mais je pense que c'est une une athlète extrêmement précise dans ses préparations et qu'elle sait que depuis quelques journées qu'elle n'est pas, pas dans le coup. Et pourquoi continuer, pourquoi accentuer, pourquoi aggraver la situation si elle a un problème physique dans ce cas-là. Et quand tu prends 10 minutes dans le tour, c'est, enfin, tout le monde sait que c'est terminé, quoi. Voilà, c'est fini. Fin du bal. On plie les Gaules. Donc, si c'est juste pour faire de la figuration et
0: non,
1: et
0: après, c'est peut-être elle juste, ne tu peut vois, pas aller dans le sens de sa communication aussi depuis le départ. Alors, a priori, là, elle serait malade. Elle aurait été malade, évidemment, hier avant le début
3: de l'étape. Oui, mais Maria Azé nous avait dit qu'elle sentait quelque chose déjà, qu'elle avait l'air malade, qu'elle avait l'air moins bien, qu'elle avait l'air moins...
0: C'est pour ça que je disais, la communication de Pauline Ferrand-Prévot, c'était « Oui, je ne suis pas au niveau, mais je veux continuer de prendre du plaisir, notamment avec mes coéquipières, etc. » Et là, tu les laisses tomber à deux étapes de la fin aussi, tu vois.
1: Peut-être non, elle ne les laisse pas tomber, elle est raisonnable avec elle-même, c'est tout.
3: Et je pense qu'au contraire, ça libère peut-être ses coéquipières, parce qu'elle n'avait plus rien à jouer, donc justement, ça libère peut-être ses coéquipières.
2: Et ses coéquipières, elles étaient au service de Pauline Ferrand-Prévot, donc peut-être que... Enfin, il reste qu'une étape, donc
3: il en restait deux quand elle a...
2: Oui, il restait les deux. Exactement. Effectivement, il en restait deux.
0: Eh bien, écoutez, on zappe. On verra la dernière étape, en tout cas, du jour, qui sera à suivre dans l'Intégral Tour.
3: Qui sera folle.
0: À 17h, étape très ramassée, 99 km seulement, ce sera à suivre dans l'Intégral Tour.
2: 10 secondes entre la première et la deuxième.
0: 8, précisément, 8. Tu vois. 8 secondes.
3: T'as vu, elle s'est endormie 2 secondes et c'était fini.
0: On va en parler, évidemment, ce Tour de France Femmes tout au long de la matinée dans les grandes gueules du sport. Victor Wembanyama qui lance la deuxième édition de son Hoop Gambit, tournoi mêlant basket et échec ce week-end en Ile-de-France. On s'en fout pas. David.
1: Moi, j'aime bien, moi. Moi, je m'en fous pas.
0: Sarah.
2: Génial.
0: Fred.
3: C'est vraiment parce que je suis corporate.
0: C'est vrai, sinon tu t'en fous.
2: Ouais.
0: Alors, je vous pose.
2: Sinon, tu t'en fous?
1: Non, mais c'est un joke.
0: Attendez, je vous pose le contexte. La star du basket français présente ce week-end en France, et notamment aujourd'hui à Nanterre, dans sa ville, pour lancer la deuxième édition de ce tournoi atypique. L'année dernière, on se souvient qu'il avait notamment défié Rudy Gobert aux échecs. C'est un tournoi qui attire toujours énormément de monde, évidemment, et qui mixe tournoi d'échecs, tournoi de basket pour permettre, notamment Fred, à des jeunes basketteurs aussi de venir se frotter. Pourquoi ça n'a pas grand intérêt?
3: Non, c'est pas que ça a pas grand intérêt, et je trouve ça hyper intéressant pour la jeunesse, parce que l'exemple qu'il donne, c'est on peut être sportif et on peut faire des activités qui sont autre chose. Peut s'intéresser aux échecs, on peut s'intéresser à la lecture, et de ce fait, je trouve ça juste fantastique, parce que c'est vraiment le personnage qui peut t'aider à ça, parce qu'il est intelligent, il est gentil, il parle bien, il est très bon basketteur, et je suis très content de ça. Mais c'est vrai que pour un néophyte, ça peut ne pas l'intéresser, parce qu'il y a quand même du basket dans ça, parce que l'image de je fais du storytelling, ça me dérange toujours un petit peu parfois. Mais dans l'absolu, j'aime. C'est le storytelling qui me dérange. Oui, je suis un joueur d'échecs. Oui, enfin, t'es pas le seul à jouer aux échecs. Je me pose la question entre les deux. Mais une nouvelle fois, qu'on montre à des jeunes que il y a plein de choses qu'on puisse faire, du sport, des activités du type cérébral de ce type-là, de lire, etc. Je trouve que c'est un exemple.
0: Je sens David désabusé.
1: Non mais Fred, ça fait des décennies que tout dans les bras, rien dans la tête. Il y en a ras-le-bol. Tu as vécu ça, j'ai vécu ça, Sarah aussi. Tous les sportifs dignes de ce nom, peut-être un peu moins maintenant avec les nouvelles générations. Nous, on a vécu ça.
3: C'était insupportable.
1: Tu sais.
2: Non mais.
1: Tu parles pour toi. Oui, en tout cas, c'était insupportable.
3: C'était insupportable.
1: Le fait que là, le gars dise, voilà, on peut très bien cogiter, on peut très bien. Tu sais, on l'a toujours dit, mais nous. On n'est pas crédible parce qu'on l'a été. Mais franchement, pour être un athlète de haut niveau, si t'es con, tu n'y arrives pas, quoi. Il faut être intelligent. Il faut justement être un stratège. Il faut réfléchir. Il faut avoir du recul. Il faut mettre en place des
3: Mais je suis d'accord avec toi. Et l'ouverture d'esprit, avoir une ouverture d'esprit aussi, etc. C'est juste que.
0: C'est bien
3: moi,
0: de
3: ce,
0: montrer.
3: Ce storytelling. C'est le montrer, ce storytelling qui me dérange un tout petit peu plus.
2: Mais
3: réellement, je suis ravi qu'on puisse, encore une fois, se rendre compte qu'on peut être sportif, s'intéresser à plein de choses, avoir une ouverture d'esprit et surtout. Inspirer des jeunes pour
2: c'est
3: le bon
2: exactement
3: sens.
2: Moi, ça aujourd'hui ça les champions par une communication qui est démultipliée avec les nouveaux outils, ce sont des gens qui sont inspirants aujourd'hui dans la vie de tous les jours. Qui t'inspire?
3: Alors, à part toi, ça aura peu.
1: Fred.
2: Ces gens-là sont au-delà des exemples, ils deviennent inspirants. Et quand tu as ce genre d'initiative,
0: aussi.
2: Elles sont packagées, évidemment, elles sont marketées, il y a de la com. Mais derrière ça, moi, je trouve que les valeurs que, que portent les sportifs à ce point-là, moi je trouve que c'est inspirant. Je lisais sur cette opération qu'il y a une énorme bibliothèque à Austin et qu'ils ont, ils ont fait un programme, c'est Read Like Wemby.
3: Oui, c'est pour ça que j'ai expliqué.
0: Donc,
3: que
0: lit comme Wemby.
3: C'est pour ça que j'ai expliqué que lui, il inspire les jeunes à lire aussi. C'est pour ça que j'ai...
2: Et je trouve que de prendre du temps, de prendre de son temps pour faire des choses en dehors de ton sport et de t'investir, moi, c'est chapeau bas. Franchement, c'est chapeau bas. Tout le monde ne le fait pas. Et ce genre de, d'initiative, moi, je l'ai trouvé ultra...
3: Je pense que vous m'avez mal compris. Hein, que je pense que c'est magnifique, c'est génial. Je dis juste que moi, le storytelling, tout ce qu'il y a autour me dérange.
2: Oui, mais parce qu'il en faut.
3: L'événement en lui-même, je trouve magnifique. Le storytelling me dérange un petit peu plus, mais c'est tout, c'est juste parce que je suis plus un puriste. Mais je suis ravi, encore une fois, que nos sportifs inspirent, et surtout inspirent des bonnes ondes de ce type-là.
1: Ça ouvre une piste, une vraie piste. Personnellement, j'adorerais que les joueurs d'échecs participent aux Jeux Olympiques. Tu vois? Ça, c'est une vraie question. Parce que ce sont des compétiteurs, parce que c'est dur, parce que c'est compliqué, parce qu'il faut l'entraînement.
2: Les sports de l'esprit.
1: Ce sont, au même titre que le e-sport. Ce sont des athlètes de haut niveau.
3: Il y a déjà l'échec boxe, c'est
1: un vrai sujet. Est-ce que les jeux d'échecs,
2: les sports de l'esprit
1: auraient leur place au jeu? Pour moi, oui.
0: David, il y a une petite question pour toi dans le WhatsApp d'RMC. Il y a Mika qui nous demande, est-ce que tu ferais un tournoi cuisine judo?
2: Ah oui, je suis sûre.
1: Ah oui, dès demain, évidemment.
0: Tu peux lancer ça.
1: Et Fred serait là.
3: Ah ben moi, je serais là. Alors pas pour le judo.
1: Je pense que Sarah aussi, d'ailleurs.
2: Oui, j'ai testé pas mal de tir 7.
0: On zappe rapidement parce qu'il y a une petite info cette semaine. C'est Novak Djokovic qui veut révolutionner le tennis mondial en passant à des sets de 4 jeux. On s'en fout ou on s'en fout pas, Fred?
3: Je m'en fous pas.
0: David?
1: Ah, c'est intéressant, on s'en fout pas.
0: Sarah?
2: On s'en fout pas.
0: Alors, un but principal, évidemment, c'est de rendre les matchs un peu moins long. Il propose de conserver le format de 5-7, mais donc avec 4 jeux gagnants. Il voudrait aussi retirer le système d'avantage dans le comptage de points. Une proposition qui vient aussi à redonner évidemment de l'intérêt au tennis mondial. On en parlait justement hier, Sarah, et c'est déjà fait d'ailleurs par l'ATP dans le tournoi Next Gen qui réunit les meilleurs jeunes de moins de 22 ans.
2: Oui, avec
0: ça semble plausible, Sarah, ou là on est vraiment dans une révolution complète de ce qu'est le tennis aujourd'hui,
2: quand même. Ce sera une révolution. En tout cas, il y a des réflexions depuis quelques années, parce que les matchs sont relativement longs, surtout les matchs en 5-7, c'est-à-dire que t'as des moments de creux en fait, et ces matchs longs, c'est difficile pour le téléspectateur, c'est difficile pour le spectateur. Pardon, mais moi j'ai du mal à rester 5 heures assise et à regarder un match du bout jusqu'à la fin.
3: Oui, mais la dramaturgie d'un 5e set, tu peux pas la reproduire.
0: On est d'accord, tu gardes le système de 5-7.
2: T'as raison, en fait on fait un match long pour arriver à cette dramaturgie, mais avant tout ça, t'as un ventre mou des deux troisième sets. Mais effectivement, pour arriver à un cinquième set avec un scénario juste incroyable, il faut ces sets d'avance. C'est pour ça que c'est compliqué. Et puis il y a aussi la longueur des matchs. C'est pour ça qu'on essaye de faire des super tie-break, d'enlever les avantages parce qu'il y a beaucoup de temps mort. J'ai du mal à me prononcer.
0: C'est peut-être une bonne idée, mais ça paraît compliqué.
2: Je sais pas trop.
0: Ça changerait, mais c'est quand même Novak Djokovic.
2: Oui, mais c'est parce qu'il est âgé et qu'il veut encore continuer. C'est pour ça que
0: c'est ce que Fonseca d'ailleurs lui a dit. Hein. C'est parce que lui
2: veut continuer à jouer, mais que ça devient trop long pour lui.
0: Allez, 9h58, les grandes gueules du sport reviennent dans quelques instants avec le ring des GG. On parlera JO à 2 ans des Jeux de Los Angeles. Les résultats sont-ils la chose la plus importante pour les athlètes? Sans oublier le dossier, Léon Marchand prend-il un risque en participant au championnat d'Europe de natation qui démarre demain? À tout de suite sur RMC.
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0: 10h06 sur RMC, merci d'être avec nous dans les grandes gueules du sport. On vous accompagne toute la matinée. Je suis bien entourée avec Sarah Pitkowski, David Douillet et Fred Weiss. Le ring des GG dans quelques instants. On va parler des Jeux Olympiques à 2 ans de ceux de Los Angeles. La natation et l'athlétisme sont-elles les deux disciplines qui vous inquiètent le plus pour l'équipe de France? Le dossier des GG, Léon Marchand prend-il un risque à disputer ses championnats d'Europe? Et puis le vestiaire, comment nos GG se sont-ils confrontés à leurs limites? Comment accepter quand on se rend compte qu'on n'est plus au niveau des autres? Et puis sur le buzzer, on fera le bilan des Tours de France pour les Français, sans oublier évidemment les jeux du sport. 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De quoi faire un petit état des lieux aussi pour les athlètes, en espérant vivre autant d'émotions qu'à Paris.
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9: Mais il y a Vincent, il va passer dedans, il va le faire. Mais oui, Léon Vincent, champion olympique.
10: Teddy est placé en air bordure. Kim Min Jong qui essaye de se sortir.
11: Allez, il sort un peu côté couloir.
12: Les services qui est de Félix. Et oui, Félix, bravo, Félix. Les pour l'équipe de France. Et donc, médaille de bronze pour le ping français. C'est la deuxième médaille de bronze.
9: Pauline Ferrand-Prévoy qui passe la bosse, qui peut lever les bras, qui serre le poing, qui lève le poing, le sourire aux lèvres. Pauline Ferrand-Prévoy, championne olympique.
0: On est pile à mi-chemin, au milieu de cette Olympiade. Forcément, l'objectif de Los Angeles 2028 est dans toutes les têtes pour les athlètes. Mais alors, cette question, leurs résultats actuellement sont-ils déjà ce qu'il y a de plus important en vue de ces prochains JO? Fred?
3: Non.
0: Sarah?
2: Moi, je vais défendre le oui.
0: David?
13: Non, pas du tout.
0: Et on vous rappelle aussi qu'on vous attend évidemment sur X pour venir vous confronter à nos GG. Est-ce que vous êtes d'accord avec Fred? Est-ce que vous êtes d'accord? Pour l'instant, c'est très mitigé.
2: Oui, j'ai été votée, moi.
0: C'est vrai?
2: Oui, on était à 50-50 ce matin.
0: Et là, il y a 54-46.
2: 54 pour qui?
0: Pour le non.
13: Pour qui?
3: Bah évidemment, pour ceux qui ont raison, en fait. Sarah, s'il te plaît.
2: Non, mais arrête moment, de
3: même
2: penser
3: en trichant,
2: que tout ce que tu
3: même
2: dis,
3: en trichant, Sarah, c'est une catastrophe.
2: C'est
3: tu
2: dingue,
3: es capable
2: ça.
3: De tricher même pour ce genre de jeu.
0: Frédéric, chacun a le droit d'avoir
3: des arguments. Pardon.
0: Pour vous aider, les GG, à répondre aussi à cette question et affiner vos arguments, on va faire l'état des lieux aussi des deux disciplines phares des JO, que sont la natation et l'athlétisme. Et ça tombe bien parce que les championnats d'Europe des deux disciplines démarrent demain. Julien Richard va suivre la natation en bassin depuis le centre aquatique de Saint-Denis. Salut Julien.
14: Salut Flora, salut les grandes gueules.
3: Salut Julien.
0: Julien, justement, on va mettre de côté évidemment la tête d'affiche de la natation française, Léon Marchand, dont on parlera plus en longueur tout à l'heure. Et je le fais volontairement parce que derrière lui, clairement, c'est un petit peu plus dur pour la natation française.
14: J'ai envie de te dire oui et non. Alors bien sûr, il prend beaucoup de place sur l'affiche, mais il n'est pas le seul leader des Bleus. Il y a Maxime Grousset, triple champion du monde. Oui, il a raté ses Jeux à Paris, mais il aura 29 ans à Los Angeles. Il sera au sommet pour un sprinter. C'est quand même un nageur, faut pas l'oublier, qui peut viser, pourquoi pas, 4 médailles aux Jeux Olympiques avec le papillon et le crawl. Il faut rajouter son compère de l'INSEP, Johan Hendoy-Brouard, double médaillé de bronze au dernier championnat du monde sur le 100 et 200 mètres d'eau. Ces trois-là composent la base d'un relais quatre-nages très, très performant qui était en bronze au jeu à Paris, vice-champion du monde l'été dernier. Et pour le oui, Flora, vous aurez noté que dans ces noms-là, j'ai pas cité de femme.
2: Oui.
14: Derrière sa capitaine Marie Wattel, vice-championne du monde en 2022, ça commence à dater. La natation française féminine est un peu dans le dur, mais je vais y revenir, il y a un peu d'espoir. Et puis, pour moi, quelque chose d'assez frappant, un peu triste même, quand on connaît le passé de ce relais, il n'y aura pas de 4 fois 100 mètres nage libre homme français à domicile.
2: Wow.
14: À Saint-Etienne, il y a un mois, lors des sélections, en l'absence de Maxime Grousset, on s'est aperçu du gouffre qu'il y avait derrière lui. Le 100 mètres nage libre le plus lent depuis 2006, ça, c'est pas très rassurant. Ces championnats d'Europe, ils sont à 2 ans des Jeux, ils doivent servir de revue d'effectifs pour Los Angeles. Sur les 27 sélectionnés, 9 seulement étaient présents à Paris. Cette semaine, vous allez voir nager des jeunes pousses à fort potentiel. Marie-Ambre Molu, 20 ans, alors elle a déjà de l'expérience, mais elle débarque en tête des bilans européens sur 100 mètres d'eau. Elle pourrait franchir un gros cap ici. Puis les récents champions d'Europe junior, Nathan Muratori, Jeanne Le Chevalier, qui vont découvrir la grande sélection. Un nom revient aussi, vous l'avez peut-être déjà en tête, il s'appelle Sauveur Cristofini, annoncé comme le nouveau phénomène de la natation française. Nageur d'Ajaccio qui s'entraîne à Marseille depuis quelques semaines après avoir éclos avec Philippe Lucas. Il n'a pas encore 17 ans, physique impressionnant, il bat tous les records nationaux des catégories d'âge qui appartenaient à l'époque à des noms comme Yannick Agnel ou encore Léon Marchand.
0: Oui, évidemment, que des grands noms de la natation française. Tu restes évidemment avec nous, Julien, on parlera aussi Léon Marchand tout à l'heure, mais en athlétisme, c'est presque encore plus difficile parce qu'il n'y a plus de méga stars françaises. Enfin, si, on a quand même Aurélien Tiercin. Salut Aurélien.
15: Ah, salut Flora. Salut
0: à tous. J'ai donné une bonne raison.
15: Ah oui, c'est bien. Je m'y attendais pas, ça me fait plaisir. Ah oui,
0: la tête d'affiche française, si, il y en a quand même une, je suis dure, c'est évidemment Jimmy Gressier.
15: Ah bah évidemment, parce qu'il est champion du monde du 10 000 mètres depuis les championnats du monde de Tokyo la saison dernière. Médaillé de bronze aussi du 5 000. Donc le demi-fond français, on le savait quand même en progression. Là, il a réalisé quelque chose d'exceptionnel. Depuis, il a eu un petit coup de moins bien, évidemment. Il a fait un aller-retour à Boulogne-sur-Mer en changeant d'entraîneur, puis en revenant à son ancien entraîneur. Mais il n'y a pas eu que du noir cette saison. Il a notamment battu le record d'Europe du 5 km route, à 2 secondes d'ailleurs du record du monde. Et donc, il arrive encore avec des énormes ambitions ici à Birmingham pour les championnats d'Europe. On l'écoute.
16: Je veux être double champion d'Europe, c'est l'objectif. J'arrive en bonne forme, les séances se sont très bien passées. Maintenant, j'arrive avec un peu moins de certitude, on va dire, qu'avant les championnats du monde, même si les championnats du monde, c'est un cran au-dessus par rapport aux championnats d'Europe. Mais j'ai fait le choix de ne pas courir en compétition officielle parce que j'avais besoin de passer beaucoup de séances spécifiques à l'entraînement. C'est chose faite. Maintenant, j'ai hâte de plus tourner en rond pour aller chercher, j'espère, les deux médailles d'or que je me suis fixé.
15: Ah, il va doubler du coup le 5000 et le 10000 dans cet ordre-là qui est un petit peu plus difficile physiquement par rapport à Tokyo où c'était 10000, 5000. Sur le 5000 mètres, il doit faire quelque chose très rapidement parce qu'il n'y a pas beaucoup de concurrence. Almgren, le Suédois, qui est le meilleur performeur européen de la saison, s'est concentré sur le 10 000 mètres. Et Jakob Ingebrigtsen, qui est la méga star norvégienne, lui n'a pas couru de 2026 non plus à cause d'une blessure, une grosse blessure au tendon d'Achille. Donc il va se découvrir aussi. Gressier doit faire quelque chose sur le 5 000 dès lundi soir, dès demain soir.
0: Alors si on parle de Jimmy Gressier, on va faire comme Léon Marchand, on va le mettre de côté. Derrière, ça donne quoi pour l'athlétisme français ?
15: C'est comme d'habitude, il y a beaucoup de promesses. Non mais en fait, ce qui est terrible pour l'athlétisme, c'est qu'on a beaucoup d'athlètes qui ont battu les records de France. Par exemple, on a Anaïs Bourgoin sur le 800 mètres féminin, Gabriel Tual sur le 800 mètres masculin, Agathe Guimaud sur le 1500 féminin, Yann Chaussinan au lancer du marteau, Lola Sonjouan au lancer du disque. Mais par exemple, Jouan, il a aucune chance au niveau européen ni mondial. Chaussinan, il peut faire une médaille. On a Alice Finot aussi sur le 3000 mètres steeple, Alexis Miellet. 3000 mètres steeple masculin, ces deux-là sont champions d'Europe en titre comme Gabriel Tual sur le 800. À la perche, on a aussi des chances avec Marie-Julie Bonin chez les filles et Thibaut Collet chez les garçons. Donc il y a toujours un bon niveau global, ce qui permet à la France quand même d'être pas trop ridicule à la placing table. On est au niveau des Italiens, des Allemands, pas des Anglais évidemment, qui sont toujours un petit peu en avance en athlé. C'est pas le creux générationnel absolu, mais on a plus de médailles assurées. C'est ça qui est un petit peu terrible pour les Français. Il y a pas de continuité, il y a beaucoup de blessures, comme un juste Kouaou Maté, qui est un des meilleurs européens sur les haies, sur 110 mètres, il pourrait faire une médaille, mais rien de sûr. Après, ce sont les Europes, Flora, donc on va quand même avoir une dizaine de médailles normalement.
0: Oui, voilà, c'est ça aussi, il faut remettre au niveau, parce qu'on rappelle qu'on a vu qu'une seule médaille à Paris aux Jeux Olympiques avec Sirena Samba-Mayela qui n'est pas là. Aurélien, tu restes aussi avec nous, tout comme Julien et les GG, je vais vous poser évidemment cette question. Globalement, on essaye de savoir si la vérité d'aujourd'hui est celle de demain. C'est en gros la question qu'on pose. Est-ce que les résultats aujourd'hui, qu'ils soient bons ou mauvais d'ailleurs, c'est tout ce qui importe alors qu'on est à 2 ans de la compétition la plus importante pour les athlètes que sont les Jeux Olympiques. Ton avis rapidement, Fred ?
3: Non.
0: Très bien.
3: Ça ne peut pas être plus rapide.
0: Si, je peux. David ?
1: Non, c'est pas très important, mais il y a des sports qui sont pas comparables parce que pour se qualifier pour des grandes compétitions, il y a besoin de minima. Et quelquefois les minima sont pas là, même si on bat des records de France, quelquefois ça suffit pas. Donc là par contre, c'est important d'être dans les clous pour être qualifié pour ces grandes compétitions. Mais globalement, ça sert à rien d'être en forme trop tôt. Ça rejoint ce qu'on disait tout à l'heure avec le PSG.
0: Et en revanche, Sarah, ça peut aussi être inquiétant si tu ne l'es pas déjà en forme.
2: C'est pour ça que moi je prends le oui Pour certains sports, comme le disait David, fort justement, tu as des sports à chronomètre, donc avec des minima, et puis tu as des sports à classement. Donc forcément...
0: Pour obtenir ta qualification.
2: Les niveaux sont différents, et puis après, ça dépend quand est-ce que les fédérations nationales, les fédérations internationales mettent en place leurs minima à réaliser. Mais pourquoi je défends le oui ? Parce qu'en fait... par exemple, pour l'athlétisme, il y a un coefficient de 40% sur tes minima et 60% sur ton classement mondial. Donc, j'ai envie de dire, si tu arrives à faire tes minima assez tôt, t'as la tête libre, c'est-à-dire que tu peux commencer une préparation sur la longueur. C'est pour ça que je réponds oui, que les résultats importent, parce que on sait que sur certains sports qui ont des compétitions avec un championnat d'Europe, un championnat éventuellement un championnat du monde, un peu d'indoor et les Jeux Olympiques, sur deux ans, t'as peut-être trois grands rendez-vous. Donc c'est pas des rendez-vous toutes les semaines comme d'autres sports collectif. Donc, de pouvoir faire tes minima assez tôt, je pense que dans ta préparation, c'est ultra important. C'est pour ça que je défends ce oui, en fait. Et que la fédération... Enfin, là, on est en août 2026. À partir de janvier 2027, c'est parti, les minima. Hein. Donc,
0: à partir, Aurélien va nous le confirmer, mais il y avait des minima déjà qui étaient posés lors des championnats de France pour l'athlétisme. Hein.
15: Oui. En fait, ça se fait par
2: mais
15: période.
2: Mais
3: c'est pas la période, là.
15: Non, pas du tout. Non. Même là, les minima pour Pékin 2027, les mondiaux, c'est pas encore ouvert. Là, c'est par période d'un an, en fait, à chaque fois. Donc, il faudra performer fin 2027, début 2028 pour Los Angeles, évidemment.
0: Alors, Fred, qui défend le nom.
3: Déjà, c'est trop tôt, on vient de l'expliquer. Parce que les minima, ça ne sert à rien, déjà. Ensuite, ça n'est qu'un instantané d'une forme ponctuel, c'est-à-dire que on peut considérer que deux ans avant, on peut être très en forme, mais trop tôt, ça ne sert à rien.
0: Oui, c'est ce que dit David.
3: Il n'y a aucun intérêt à être en forme avant d'avoir commencé la compétition ou avant de s'approcher de la compétition.
0: Juste avoir un petit peu de confiance.
3: Mais deux ans avant, il peut y avoir des blessures, il peut y avoir des performances.
2: Une Olympiade qui gagne pas 10 secondes.
3: Alors juste, oui, je connais les Olympiades, mais le principe de se dire deux ans avant, je suis en forme, ça n'a aucun intérêt. Pourquoi ? Parce qu'un vrai athlète sait qu'il peut se blesser, qu'il peut y avoir l'émergence. D'autres, non, c'est juste un instantané qui te permet de savoir où tu en es par rapport à ta préparation. Encore une fois, il y a des sports qui se consacrent aux Jeux Olympiques, quasiment uniquement. Donc c'est hyper intéressant de se dire, je suis dans cette situation, je suis bien, je suis mal, il faut que j'évolue dans ma préparation pour être bien à l'instant T, etc. Moi, j'ai pas entendu parler de Samuel Vessa. Samuel Vessa, c'est quand même quelqu'un que personne ne connaissait. Personne ne connaissait et vient de battre le record des 400 mètres.
0: Aurélien va peut-être nous parler de lui, du nouveau champion de France du 400 mètres, effectivement, Aurélien.
15: Oui, alors, je suis désolé, Fred, t'as raison, mais il y a tellement de noms, en fait, on pourrait, au niveau européen, on peut en citer 50.
3: C'est pas pour te mettre en porte-à-faux, c'est juste pour expliquer qu'il vient de nulle part et personne n'attendait à ce niveau-là. Donc ça peut arriver aussi dans un an et demi, c'est ça que je veux dire.
15: Il t'appartenait. Il était d'abord au basket à l'université aux États-Unis, en fait. Et puis il avait un double cursus et il s'est concentré sur le 400. Il a battu le record de France de Leslie John, quatrième meilleur performeur européen de l'histoire. Et d'ailleurs, t'as raison de dire ça parce que Jean Galfione, qui est le nouveau directeur de la haute performance des Bleus, en fait, en creux hier, il nous a dit qu'il comptait un peu sur l'émergence magique de jeunes comme ça, parce qu'il y a aussi Isabelle Black chez les filles sur 400 mètres, une discipline qui n'existait pas du tout chez les Français depuis maintenant quasiment 15 ans. Et ça, on espère ça, parce que par exemple sur le sprint, c'est quand même un peu la honte pour la France. Il y a que Jimima Joseph sur le 200 mètres, on n'a pas d'autres sprinteurs. Jean Galfione a refusé d'utiliser le mot honte, évidemment. Il parlait de méformes, de blessures, etc.
0: Il n'y a pas de volet non plus.
15: Non, pour la première fois, il n'y a pas de relais, il n'y a pas de 4x100, il n'y a pas de 4x100 masculin ni féminin, donc c'est assez catastrophique. Et il dit, on ne sait jamais, comme un Samuel Vessa, ça peut émerger d'ici Los Angeles 2028.
3: Mais, parce qu'il y a largement le temps pour ça arrive.
2: On ne peut pas faire d'exception une règle. Aujourd'hui, que tu aies des sportifs qui tombent comme ça du ciel avec des super chronos, très bien. J'ai envie de dire que c'est la cerise sur le gâteau. Mais ce n'est pas ça qui te fait une équipe d'athlétisme française.
3: Non, effectivement, c'est en fin 2027 que tu feras ton équipe. Effectivement, tu sauras exactement comment
2: tu es demandé. Tu gagnes pas des secondes en six mois.
3: En fait, c'est un sport, c'est un travail. Il y a une évolution. Mais justement, c'est ce que
2: Donc, il faut des résultats aujourd'hui
3: mais
2: pour construire.
3: Pas du tout. Tu as besoin de savoir où tu en es dans ta préparation. Continue à avancer.
2: Mais bien sûr que si t'installer dans la hiérarchie mondiale de ton sport est indispensable.
3: Mais pas du tout. C'est complètement ridicule. L'important, c'est d'arriver dans un état de forme l'année apporte
2: oui,
3: tout.
2: Mais si tu
3: je laissais parler
2: c'est...
3: le plus grand comédien de la Terre actuellement, David Douillet. Et lui, alors, il va
0: non,
3: vous
0: mais c'est intéressant d'avoir de l'avis de David, parce que là, on se base beaucoup sur la natation, l'athlétisme, qui sont des sports, comme tu le rappelais, Sarah,
2: à
0: chronomètre, à minima. Si on prend l'exemple de ton sport, David, et notamment de Teddy Riner, qui devait revenir à la compétition là, au Pérou, et qui finalement a décalé son retour. 2 ans, c'est très court aussi pour vous dans une Olympiade.
1: Non mais là l'exemple de Teddy il est à mettre à part. Franchement c'est tout à fait autre chose. Teddy s'est mis un objectif de fou furieux, c'est d'aller au plus loin en termes de longévité et il va devoir gérer justement le vieillissement de son corps, la gestion de ses blessures, etc. C'est-à-dire que lui son problème c'est pas d'être fort. Il sait être fort au bon moment. C'est de pas être blessé et emmener la machine physique jusqu'au bout. Et si aujourd'hui il prend la décision de retarder son cycle de compétition, de retarder telle ou telle échéance, c'est parce que précisément il gère ça et il le gère bien et il a raison. Ce serait complètement ridicule. Ouais. Donc c'est pas la même chose. On n'est pas sur une jeune pousse ou un groupe de jeunes pousses qui doivent prouver que non.
0: David, on est sur une confrontation directe avec un adversaire sur le tatami. Tout le monde se connaît effectivement. Forcément, il y a un côté psychologique et mental qui joue sur les adversaires. Quand on sait qu'on les a battus dans les voilà, c'est de la confrontation directe.
1: Tout le temps. Et puis on est assujettis à un scoring. On fait partie d'une ranking list. Et si t'es pas bien placé dans ta ranking list, tu peux pas participer à des grandes compétitions comme les Jeux Olympiques.
2: Il faut s'installer dans une hiérarchie mondiale. Et ça se fait pas du jour au lendemain.
1: Mais bien sûr que non, mais moi j'ai en mémoire, il faut regarder l'histoire. À une époque, l'athlétisme français était dans les choux. Bon, un peu comme aujourd'hui, à part Jimmy qui tire tout le monde vers le haut et j'espère qu'il le fera de main de maître. Et qu'est-ce qui s'est passé? D'un seul coup, on a cassé tous les codes et on a mis à la tête de la DTN, de la Direction Technique Nationale de l'athlète, un garçon qui s'appelait Gany Yalouz. Je ne sais pas si vous en souvenez. Mmh. Voilà. Gany Yalouz était un lutteur, vice-champion olympique. Voilà. Et Gany, il est arrivé là-dedans. Il a vu un système ou des systèmes qui asphyxiaient tout l'athlétisme français. Il a mis un coup de pied dans la fourmilière et puis d'un seul coup, mais surtout une bonne intelligence de qui fait quoi, comment, pourquoi, etc. Il a instauré une transversalité, il a cassé les chapelles des uns et des autres, et puis, on a découvert un athlétisme français qui fleurissait avec de fabuleux talents. Donc, pourquoi, pourquoi aujourd'hui l'état des lieux de ce sport est retombé peut-être, j'en sais rien, mais je pose une question, dans ces mauvais travers? Et pourquoi on n'instaurerait pas à nouveau une vague de, on remet tout en question pour à nouveau, nos athlètes français, ils sont pas moins bons que les Anglais, que les Italiens, que les Allemands, etc. On a une vraie école de l'athlétisme. Et pourtant, au bout du tuyau, on n'arrive pas à avoir nos meilleurs athlètes. C'est bien qu'il y ait un défi.
15: Après David, pendant les années 2010, il y avait vraiment, parce que 2016, t'en parlais Sarah, c'est le point d'orgue de cette génération, mais qui est né en 2007, 2008, 2009, les Tango, les Lavilloni, Christophe Lemaître, Jimmy Vico,
2: tout ça,
15: ils ont pas émergé au dernier moment.
2: Ça met, c'est-à-dire que pour faire des résultats, il faut semer très tôt.
3: Je vais vous mettre d'accord. Très simplement, en 2023, l'équipe de France de basket était catastrophique. On a presque eu honte du mondial qu'ils ont fait. On s'est dit, cette équipe-là, c'est des pieds nickelés, ils ne vont rien faire, ils vont être catastrophiques, ils vont se faire balayer par n'importe qui. Il faut se rappeler comment ça s'est passé. On a pris des routes, on a pris les 30 points. Ça a été vraiment quasiment honteux pour mon sport. Qu'est-ce qui s'est passé en 2024? On fait une médaille olympique. Pourquoi? Parce que justement, après cette défaite...
2: Ils ont été très mauvais au mondial, t'as pas arrêté de le répéter.
3: Mais ils ont été très mauvais au mondial, je maintiens. Oui. Mais, et c'est pour ça, et donc je maintiens ce que je dis, ils ont été mauvais en 2023, ce qui n'est qu'un an avant et pas deux, comme on l'est actuellement pour les Jeux Olympiques.
0: Mais encore une fois,
3: tu sais pourquoi, en fait, c'est pas une exception, c'est juste des athlètes de très haut niveau qui se sont rendus compte, qui ont fait leur bilan, qui se sont dit voilà ce qui nous manque, voilà ce qu'on doit travailler, voilà ce qu'on doit faire pour gagner, et qui au final, en appliquant ça, se sont rendus compte qu'ils étaient capables de gagner.
0: Oui, mais là,
3: c'est simplement le caractère d'un sportif de haut niveau. Mais après, si tout le monde n'a pas ce caractère-là, je l'entends.
0: Non, mais tu parles d'un sport collectif, tu peux changer l'équipe, tu peux changer. Enfin, il y a ces différences.
3: David Douillet est un individu.
2: D'avoir des résultats aujourd'hui est une bonne nouvelle. Ne pas en avoir, c'est pas rédhibitoire. C'est ça que ça veut
3: donc
2: dire.
3: Donc ça sert à rien. On est d'accord.
2: Mais non, c'est pas ça.
3: Si t'en as, c'est cool. Si t'en as pas, c'est pas grave.
2: Mais
17: Sarah, reprends l'exemple de Jimmy Gressier. Regarde.
2: Ah bah oui, t'es bien placé.
17: C'est les Jeux Olympiques. Bah voilà. Mais tu dis
3: à l'exemple,
17: etc. Mais bien sûr.
2: Mais faire des résultats, aller dans des finales.
17: Non, mais il faut faire des finales, des grands moments importants. Mais Sarah, laisse-moi parler. Il foire ses Jeux Olympiques, il se remet en question, il travaille comme une mule et il est champion du monde.
3: Un athlète de haut niveau.
17: Ça peut arriver à beaucoup d'athlètes qui sont là chez nous dans ce marasme de l'athlétisme où les gens on pousse pas assez les gens, on les coache peut-être pas suffisamment et on leur fait pas comprendre que eux aussi ils peuvent monter sur des podiums.
2: Mais oui, mais à partir du moment où on met ça dans la tête, tout change
17: et les secondes elles arrivent.
2: S'habituer à être dans des finales, des grands rendez-vous, c'est pouvoir être prêt aux Jeux Olympiques. Je vais juste reprendre ce que tu disais, David. Pendant les Jeux, en athlétisme, on a eu quand même pas mal de déclarations d'athlètes qui se satisfaisaient juste d'être en finale. Oui. Et toi, t'avais mis le doigt dessus. Parce qu'en fait, ils étaient juste contents d'être en finale. Mais pour ça, il faut être en finale au championnat d'Europe, il faut être en finale au championnat du monde.
0: Il faut faire des chronos
2: pour que le jour où tu as la caméra sur les Jeux Olympiques, c'est-à-dire que c'est ce qu'il y a de plus grand et de plus universel, ce jour-là, ton chrono, il est rassuré parce que t'en as déjà fait avant et parce que tu n'as pas peur de ce grand rendez-vous parce que tu as été habitué. Je vais prendre un exemple pour le tennis. Généralement, les joueuses qui arrivent en finale d'un grand chelem, qui n'ont jamais fait de finale de grand chelem avant, elles ont du mal à jouer leur meilleur tennis. Il faut s'habituer aux grands rendez-vous. Et les grands rendez-vous, tu t'habitues pas quand ça arrive. Il faut les construire avant. C'est pour ça que
17: tu peux avoir des déclics, Sarah.
3: Mais bien sûr.
0: Oui, il y a toujours des exceptions. S'il vous plaît, il y a Cliff qui nous a appelé, qui est avec nous aussi au 32-16, qui veut participer. Salut Cliff.
18: Bonjour tout le monde, bonjour.
0: Tu arrives au milieu d'un débat enflammé.
18: Ah oui, un beau débat.
0: Exactement. Je ne sais pas dans quel camp tu es, ce dont tu voulais nous parler toi ce matin.
18: Bon, je dis pour se préparer pour les JO, déjà il faut que M. Gaston, qui pour moi est très élitiste, vraiment très élitiste, parce que les minima qu'il fait, il a imposé. Ouais.
0: Là pour les championnats d'Europe, effectivement les minima étaient très élevés.
18: Les minima avec d'autres pays européens, ça n'a rien à voir. On est vraiment... est-ce que c'est pour faire une restriction budgétaire ou ils cherchent vraiment que les médaillables?
0: Il nous avait expliqué au micro d'RMC, ils cherchaient effectivement à avoir une densité plus grande avec des athlètes capables d'être en finale et pas juste de venir participer à la compétition.
18: Mais bon, après, c'est pas donner la carotte aux plus jeunes. Si on prend... pourquoi on ne devrait pas faire... On repère tous les meilleurs espoirs. Par exemple, je prends l'exemple de Joshua... et Aloïs Abraham, qui a fait quand même 3,35 sur 1500, on le récupère et on le forme pour les JO. Et pas tout seul dans son coin.
0: D'accord.
18: Et créer une école de champions.
0: Donc tu es d'accord, effectivement, globalement, avec Sarah, de ce temps nécessaire pour construire aussi.
3: Il est absolument d'accord avec nous, en disant que justement, ça n'a aucun intérêt des résultats là. Ce qui est important, c'est justement d'acquérir de l'expérience et de voir où on en est.
2: Mais oui, il faut bien un rapport avec les résultats.
3: Non, c'est exactement ce qui vient
2: de dire. Tu vas pas prendre le 8e des championnats de France, tu vas prendre les 2 premiers.
3: Mais tu mets aussi une pièce sur les gens qui ont un potentiel, en fait, Sarah. C'est, en fait, les résultats n'ont pas d'importance. C'est l'avenir. C'est avoir cette photographie de l'instant T, de savoir où ils en sont, pour savoir ce qu'ils ont à travailler. En fait, ça n'a aucun rapport avec Sarah.
15: Messieurs, dames, le problème, c'est que l'athlétisme, c'est un sport de centimètres et de microsecondes, et au niveau mondial. Encore une fois, on a beaucoup d'athlètes qui battent des records de France. Aloïs Abraham, il a brillé au championnat du monde U20. C'est pas la question, en fait. On peut pas prendre tout le monde. On a pris 101 athlètes à Munich. Munich 2022, on en a pris quasiment 499 je crois à Rome 2024, on a fait 16 médailles, ce qui était super, on a fait énormément de finales et on s'est planté aux Jeux Olympiques quand même. Donc c'est vrai que pour synthétiser déjà les résultats au championnat d'Europe par rapport au niveau mondial, ça veut quasiment strictement rien dire. On verra Pékin 2027, ça voudra dire des choses. Parce qu'en athlée, à part un Samuel Vessa ou autre, on peut pas non plus émerger au tout dernier moment, mais on a essayé de prendre énormément de monde pour justement les former à faire des finales des grandes compétitions. Ça n'a pas marché. Et puis quand on resserre l'équipe, eh ben on n'est pas content non plus. Donc c'est vrai que c'est un petit peu un problème insondable en athlée sur est-ce qu'il faut ouvrir ou est-ce qu'il faut fermer.
0: Oui, ça donne quand même un petit peu une idée de ce qui sera dans deux ans. Donc effectivement, un dernier mot David pour conclure sur ce sujet.
17: Non mais là je retrouve quand même un peu Sarah, parce que moi j'ai souvenir hein, quand on était junior, ceux qui étaient sélectionnés pour les Championnats d'Europe et qui participaient aux Championnats d'Europe, quand ils revenaient, même sans être médaillés, je peux dire qu'il y avait une vraie différence d'expérience entre ceux qui les avaient pas fait et ceux qui les faisaient. Voilà. Et ça tu peux pas tergiverser là-dessus.
3: Oui, mais entre donc, les faire David simple, entre
17: il faut
3: les
17: vraiment
3: et performer,
17: il faut vraiment,
3: c'est pas non, pareil.
17: Je sais, mais il faut vraiment parce que quand t'arrives dans le stade, quand t'es à Champion d'Europe, même si tu performes pas, t'es dans le stade, tu vois ce qui se passe, tu
3: on
17: prends tes marques,
3: même
17: etc.
3: Si tu performes pas,
17: et tu peux même te dire, waouh, l'autre, il a performé, il s'entraîne avec moi, ou je le vois s'entraîner, etc., etc. Pourquoi pas moi? Donc les déclics arrivent dans ces conditions-là. Si ils sont pas là, les déclics ne peuvent pas arriver. Donc il faut vraiment sélectionner large.
0: Alors merci à Cliff de nous avoir appelé au 32-16. Le sondage n'a pas bougé, le non l'emporte à 54%. Mais t'as ramené David Douillet dans ton camp, Sarah. Finalement,
17: un
0: c'est passé.
17: Un peu.
2: J'ai un petit peu gagné.
0: Il y a une forme de victoire, effectivement. 10h32 sur AMC. Les grandes gueules du sport reviennent dans quelques instants avec le dossier DGG. On va remercier Aurélien Tiercin d'avoir été avec nous ce matin depuis Birmingham.
3: Ciao,
0: on se retrouvera toute la semaine prochaine, Aurélien, pour vivre ces championnats d'Europe d'athlétisme. Julien Richard reste avec nous parce qu'on va parler de Léon Marchand dans quelques instants. Est-ce qu'il prend un risque en participant au championnat d'Europe qui arrive dès demain à Paris? Et puis bien sûr le vestiaire à suivre aussi à 11h. A tout de suite sur RMC.
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2: Il est 10h34, on est de retour dans les grandes gueules du sport avec Fred Weiss, David Douillet, Sarah Pitkowski. On est toujours dans la perspective de ces Jeux Olympiques de Los Angeles 2028 et on va ouvrir tout de suite le dossier des GG.
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2: Demain démarrent les championnats d'Europe de natation en bassin avec un Léon Marchand sur une jambe, toujours gêné par une blessure à l'adducteur, muscle légèrement sollicité en natation et notamment en brasse, l'une des nages de prédilection du quadruple champion olympique. Julien Richard est toujours avec nous, toujours.
3: Toujours.
2: Bien évidemment, il n'a pas bougé. Julien, évidemment, l'info aussi hier, c'est que sa blessure l'a contraint à faire des choix dans ces championnats d'Europe sur les courses sur lesquelles il allait s'aligner.
3: Eh ben justement, pas de risque pris par Léon Marchand. Il s'est blessé à l'adducteur fin juin à Saint-Etienne sur une série du 200 mètres brasse avec ce mouvement de ciseau avec les jambes spécifiques à la brasse. Je vais pas l'apprendre au dauphin mosellan Fred Weiss, mais c'est un mouvement, vous l'avez tous fait, hein, la grenouille, peut-être pour les autres, qui sollicite fortement donc les adducteurs. Le problème, c'est qu'il a rechuté 3 semaines après en voulant reprendre un peu trop tôt. Et dans un communiqué hier, le médecin de l'équipe de France explique que la cicatrisation est en très grande partie acquise, mais le risque de récidive existe. Alors le triple champion du monde, champion olympique, recordman du monde du 400 mètres 4 nages, doit renoncer à son épreuve fétiche qui devait lancer ses retrouvailles avec le public français demain. Il rêvait d'améliorer son record du monde et ça semblait même tout tracé parce qu'à Saint-Etienne, il y a un mois, juste avant de se blesser, il avait nagé le 5e chrono de l'histoire. La prudence l'emporte sur cette course qui comporte, comme le 200 mètres 4 nages sur lequel il renonce également, donc cette partie de brasse et ce mouvement de jambe qu'il ne peut donc toujours pas effectué sans risque. On l'avait rencontré il y a une semaine à Vichy et justement il nous parlait de sa petite inquiétude, sa grosse inquiétude même sur ce mouvement-là.
4: Ouais, de reprendre la brasse, j'avais appréhendé grave. Ouais. Parce que quand je me suis reblessé, j'ai eu zéro signaux d'alerte. Je me suis reblessé un peu comme à Saint-Etienne, vraiment sur le moment où je fais le fouet, c'est-à-dire où j'envoie vraiment les hanches vers l'arrière et je ne l'ai pas senti venir, quoi. Donc j'ai l'impression que je peux faire une partie 3 quoi, facilement, je pense. Donc ça fait un peu peur.
2: Mais alors du coup, Julien, on va le retrouver sur quelle course, Léon Marchand ?
3: Alors, pas de 400 mètres 4 nages, pas de 200 mètres 4 nages, pas de 200 mètres brasse, une autre de ces courses en or aux Jeux Olympiques. Hein. Donc Léon Marchand débutera demain par un relais, le 4 x 200 mètres nage libre. Et son programme individuel va se résumer à 2 courses. Le 200 mètres papillon, vendredi et samedi. Il est champion olympique du 200 mètres papillon, souvenez-vous. La folle remontée sur Milac. Mmh. Et le 400 mètres nage libre, qu'il nagera pour la première fois dans une grande compétition. C'est une épreuve, justement, qu'il entend explorer depuis les Jeux de Paris. Et pourquoi pas intégrer dans son programme en vue des Jeux de Los Angeles. Et ça, c'est peut-être le point positif pour Léon Marchand.
2: Merci beaucoup.
3: On peut l'écouter.
2: Ah oui, pardon.
4: Ouais, ça c'était un peu la lumière, on va dire, de me dire que je vais enfin pouvoir faire le crawl comme je le souhaite. Après, voilà, la préparation n'était pas top, mais je peux me rattacher sur ce truc-là, c'est que le crawl, j'en ai jamais fait à des grosses compétitions. Donc j'ai hâte de voir ce que ça donne et ça me donne vraiment un vrai objectif, quoi. Avec une grosse concurrence, ouais. Bon, tant mieux. Tant mieux. Ouais, moi je suis content. Je suis content de pouvoir me mesurer au meilleur.
2: J'ai voulu couper la parole à Léon Marchand. Je suis folle. Ça ne va pas te faire ça. C'est très très mal. Julien, tu restes évidemment avec nous. Les GG, je vous pose du coup cette question avant le début des championnats d'Europe demain. Est-ce que Léon Marchand prend un risque en venant disputer ses Europes sur une jambe ? David ?
5: Non.
2: Fred ? Non.
6: Un petit risque, mais risque quand même.
2: Sarah ?
7: Non, j'ai l'impression que tout a été maîtrisé.
2: Alors effectivement, j'ai envie de t'entendre du coup Fred défendre ce oui face à tout le monde. Il y aura les précisions évidemment de Julien si on a besoin d'y voir plus clair. Il y a évidemment le risque d'aggraver malgré tout cette blessure sur les autres courses.
6: Oui, ben, évidemment. Alors encore une fois, j'ai dit un petit risque parce que je sais qu'il est quand même très bien, il est très bien entouré. Je sais que il a évidemment un staff médical qui doit être aux petits soins avec lui, etc. Mais je me pose la question de savoir si Léon Marchand aurait fait ce championnat d'Europe de natation s'il n'avait pas été en France. Je me pose la question de savoir s'il aurait fait ses efforts s'il n'avait pas été en France. Je me pose la question de savoir si est-ce que c'est intéressant pour lui de se montrer dans une, alors qu'il a une blessure à la cuisse.
5: Honnêtement,
6: je ne sais pas exactement. Mes questions appellent des réponses qui vont vous faire comprendre que il y a un petit risque, parce que je me dis, à mon avis.
5: T'es prêt pour la politique, toi, tu m'as déconné.
6: Et c'est un spécialiste qui me dit, hein.
7: C'est ça.
6: Le politicien qui, ok.
5: Je connais même plus la question.
6: En fait, ce qui m'inquiète encore une fois, c'est vraiment de se dire, je pense qu'il a fait l'effort principalement pour la France. Je ne comprends pas bien sa blessure, je ne sais pas exactement ce qu'il a, mais ça semble musculaire, et à partir du moment où c'est musculaire.
3: Une blessure musculaire, ouais.
6: C'est compliqué sur la cuisse.
3: Grade intermédiaire, le pectiné.
6: Est-ce que dans la vie, il a mal tout le temps? Parce que j'ai cru comprendre qu'il avait mal souvent. Est-ce que ça change des choses dans sa vie?
2: Tu l'as croisé, toi, Julien, à Vichy, justement?
3: Hier matin. J'ai croisé même hier matin, je suis allé voir l'entraînement parce que c'est un peu. Il y avait la cuisse de Zidane et l'adducteur de Léon Marchand. Regarder. Donc, juste pour voir s'il faisait de la brasse, tout simplement à l'entraînement, c'était avant qu'on ait le communiqué. Et je l'ai vu sortir. Effectivement, j'ai pas trouvé un pas. Alors, je vais pas dire qu'il boite, mais bon, voilà. Il a a priori pas de douleur au repos quand il marche, etc. Mais peut-être quand même en sortant de l'entraînement après un effort, s'il a multiplié les accélérations, notamment en crawl, peut-être que ça. Il faut qu'il
6: non, mais là, passe dans mais encore une fois,
5: pour être super précis. Oui. Pour être super précis, la douleur se déclenche et il s'est blessé sur un mouvement très particulier qui est lié à la brasse, on est d'accord?
3: On est d'accord, oui. Ouais. Il a pas de
5: et il ne va pas le faire pendant les championnats d'Europe.
2: Après, il a dit, Julien, malgré tout, qu'il était gêné aussi sur les ondulations, donc notamment sur les coulées.
3: Ça, c'était au tout début, ouais. Et ça l'a un peu inquiété. Après, il a vite été rassuré.
6: La seule inquiétude que j'ai, c'est que ça soit une lésion musculaire. À partir du moment où c'est musculaire et qu'il va donner, à 200%, surtout dans une discipline qu'il connaît moins, qu'il appréhende moins, nage libre, ça m'inquiète un peu plus. Voilà.
5: Il s'est moins affronté aux autres. Il le sollicite pas, donc ça ira.
6: Je sais pas.
5: S'il faisait la compète de brasse, là, ça pourrait poser un problème. Il le fait pas, donc on est tranquille. Non?
7: Sarah. Mais en fait, pourquoi je dis que les risques sont vraiment limités, c'est effectivement le fait d'enlever la brasse. Donc sur les quatre nages et le 200 mètres brasse, en tout cas ces épreuves de prédilection. Aujourd'hui, tu protèges d'une certaine manière. Ton adducteur, parce que moi je fais de la brasse, c'est vrai. Je ressemble plutôt à une grenouille, mais moi je ne sais faire que de la brasse.
2: On est dans la même équipe,
7: mais je nage beaucoup et effectivement il va protéger d'une certaine manière son adducteur, et je pense que s'il a le feu vert, il est en phase de cicatrisation, en tout cas il était en phase de cicatrisation pendant les championnats de France, donc s'il a le feu vert des médecins et de son staff, c'est qu'il peut nager sans aggraver.
2: Comme le dit Fred, évidemment, dans l'eau.
7: Et puis, si ça ne va pas demain, il ne prendra pas le départ du relais et il gardera vendredi, samedi.
6: Sarah, si
7: le 400 mètres nage libre.
6: S'il se pète pendant une compétition, il l'aura faite et ça sera trop tard, en fait. Et une lésion musculaire, on sait combien ça peut être compliqué. Et je me répète, la question essentielle, aurait-il fait ces championnats d'Europe s'il n'avait pas été en France?
7: Alors, je suis tout à fait d'accord avec toi. Je pense qu'il répond.
2: Un autre argument pour toi là-dessus. Et Julien va nous donner aussi une précision. C'est que, évidemment, c'est en France et c'est des championnats d'Europe qu'il n'a encore jamais disputé. Il faut aussi le rappeler, Julien.
3: Exactement, il n'a pas cette ligne à son palmarès. Il n'est pas champion d'Europe, Léon Marchand. Et Fred, je te rassure, si tu veux, tu écoutes l'Intégral Sport cet après-midi. La question, on va lui poser tout à l'heure à 12h15, Léon Marchand. Il sera en interview ici au Centre Aquatique Olympique. Et promis, je te ferai écouter sa réponse. Mais c'est parce que c'était effectivement une bonne question. Est-ce que si ça n'avait pas été en France, il aurait pris
7: Il y aurait participé. Julien, si ça s'aggrave, la prochaine compétition, c'est quoi? C'est éventuellement les mondiaux petit bassin indoor à Pékin en fin d'année, et encore, va-t-il les faire? Est-ce que c'est dans son programme?
3: Je pense qu'il va les faire. On n'a pas encore tout le programme. Il y a des étapes de Coupe du Monde en petit bassin. Il y a ces championnats du monde en petit bassin qu'il avait zappé l'an dernier. Juste après les Jeux Olympiques, parce qu'il était épuisé alors qu'il voulait les faire. Je pense qu'il a vraiment envie de les faire.
7: D'accord.
3: De nager c'est ce petit bassin qui l'intéresse pas mal. Après, la grosse échéance, c'est juillet prochain, les championnats du monde à Budapest, qui seront donc la dernière grosse compétition avant les Jeux Olympiques de Los Angeles.
2: Oui, donc limité quand même au maximum de.
5: Moi, j'ai un conseil.
2: Ouais, vas-y, David.
5: Pour soigner un adducteur, on parle de souplesse de hanche, de bassin, de périnée, de machin, de truc, etc., etc. Il faut qu'il fasse un stage au Japon, dans une école de sumotori.
7: Bien sûr. Je le vois bien là-bas, là, Léon Marchand.
3: Je pense que ça l'intéresse.
5: Je te dis que l'écart facial, le truc, le machin, il va régler ça en 6-4-2. Il va pouvoir retourner faire la grenouille dans le bassin.
6: Après, il va revenir avec mon physique. Je ne suis pas sûr qu'il avance aussi vite.
3: Au-delà, les GG.
5: Mais tu te minimises, Fred. Arrête de te minimiser.
6: Ah, bah non, justement, je ne me minimise pas.
5: T'es une torpille. T'es une torpille dans l'eau.
6: J'étais un dauphin. J'étais un dauphin.
2: Julien, viens.
3: Au-delà du risque physique, peut-être, c'est le risque de se faire battre.
2: Bien sûr.
3: 400 mètres nage qu'il va disputer dimanche pour la première fois dans une grande compétition, sachant qu'en Europe il y a quelques-uns des meilleurs nageurs de cette épreuve-là. Donc c'est peut-être là presque plus le risque, c'est de partir sur quelque chose où non seulement il n'est pas forcément à 100% physiquement, dans sa préparation aussi qui a du coup été perturbée, et il s'aligne sur un truc nouveau.
7: Mais pour Fred, monde, c'est pas grave de pas avoir des résultats à 2 ans des Jeux, c'est pas grave.
6: Non, c'est plus grave de se blesser. Exactement. Oui, ça oui.
2: Exactement. C'est sûr que s'il se blesse maintenant, le timing serait évidemment très mauvais. Merci beaucoup, Julien, d'avoir été avec nous. On te retrouve toute la semaine dès demain. Je serai d'ailleurs avec toi dans cette piscine. Enfin, pas dans la piscine, mais on sera autour de la piscine.
7: Tu vas faire la grenouille.
2: Je vais essayer de faire quelques.
6: Natation artistique, apparemment.
2: Non, ça y est, c'est terminé.
6: C'est vous qui allez relancer le truc.
2: C'est vrai, on va relancer ça en petit duo mixte avec Julien. Ça va être parfait. 18h, 20h, tous les jours, la semaine prochaine, l'intégral sport avec évidemment les championnats d'Europe de natation à suivre sur place et puis les championnats d'Europe aussi d'athlétisme qu'on suivra depuis Birmingham avec Aurélien Tiercin. 10h45, une courte pause et puis on revient juste après pour un j'y crois pas concernant le Tour de France femme. N'a-t-il pas plus d'intérêt que le Tour de France homme finalement? C'est la question qu'on va se poser. Et puis bien sûr, le vestiaire arrive juste derrière à 11h. A tout de suite sur RMC.
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2: Flora Moussi. 10h47, vous êtes bien sur RMC dans les grandes gueules du sport. On vous accompagne avec Fred Veil, Sarah Pitkowski et David Douillet jusqu'à midi. Aujourd'hui s'achève le Tour de France femme, l'occasion de se poser une petite question. Dénouement du Tour de France avec la 9e étape et dernière à Nice. Un suspense total pour le coup autour de la vainqueur finale.
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0: accélère Demi Vollering. Elle en a remis une, Demi Vollering, et Katarzyna Niewiadoma qui craque dans les derniers pourcentages à 5,5 km de l'arrivée. 100 mètres à parcourir avant la ligne d'arrivée. Demi Vollering, vainqueur de cette 8e étape du Tour de France, et Demi Vollering qui frappe un très très gros coup.
1: Trois femmes se tiennent en 1 minute 12, 8 secondes. La maillot jaune d'Emmy Vollering et sa dauphine Kezia Niewiadoma. Maria Azé, qui était au commentaire, qui le sera évidemment aujourd'hui, est avec nous dès ce matin. Salut Maria.
2: Salut Flora, salut tout le monde.
3: Salut Maria.
1: Décidément, ces femmes nous auront tenu en haleine jusqu'à la dernière étape où va se jouer, comme symbole, comme accomplissement total de ce tour, la victoire finale.
2: Oui, c'était un peu deux salles, deux ambiances hier à l'arrivée à Nice. Alors d'un côté, on avait Demi Vollering qui était ravie d'avoir récupéré le maillot jaune après un gros coup tactique en fin de course. La Néerlandaise se projetait déjà sur l'étape d'aujourd'hui qui promet d'être épique puisqu'elle n'a que 8 secondes d'avance au classement général sur Niewiadoma. On écoute Demi Vollering.
4: Yeah, for sure. I think Kezia is going to give it all and
5: je pense que Kezia va tout donner et moi aussi parce que je veux vraiment garder le maillot jaune. C'est ce qu'il y a de plus difficile. Maintenant, il va falloir survivre une journée de plus. C'est un circuit très difficile. Je pense que pour tout le monde, ça a été assez dur, mais je suis en grande forme ici. Kezia aussi. C'est juste un combat contre tout. On doit rester concentré.
4: To be there.
2: De l'autre, la colère de Kezia Niewiadoma, deuxième au classement général. Elle estime que Célia Géry, la coéquipière de Vollering, l'a poussée contre une barrière dans le final au moment où Demi Vollering l'a attaquée. Elle était très très heureuse à l'arrivée, Kezia Niewiadoma.
6: Je suis très énervée parce que Célia Géry m'a bloquée volontairement dans la dernière ascension. J'ai dû arrêter de pédaler. Si elles veulent batailler, elles doivent le faire avec fair play et pas me coincer dans les barrières. C'est tellement enfantin. J'ai perdu tout le respect que j'avais pour elles.
2: Une tension déjà qui promet un énorme duel cet après-midi à Nice entre les deux favorites, je le disais, qui n'ont que 8 secondes d'écart au classement général. Un duel qui, bien sûr, fait très plaisir à la patronne du Tour de Semrousse, habituée à commenter le Tour de France chez les garçons où Tadej Pogacar écrase tout. Là, chez les femmes, il y a beaucoup de suspense et ça plaît à Marion Rousse.
7: C'est vrai que sur le Tour, je le commande pour France Télévisions et quand Tadej Pogacar est au départ, bah, bien souvent, tu commentes la deuxième place parce qu'il est tellement au-dessus du lot. Et c'est vrai que force est de constater que sur le Tour de France femme avec Zwift, on a changé de maillot jaune finalement pratiquement tous les deux jours avec une vainqueur d'étape pratiquement différente à chaque fois. On voit que le cyclisme féminin est au début en fait de son évolution et qu'il grandit très très vite et en fait ça va de plus en plus vite. Le niveau est de plus en plus homogène parce que bah ça s'est professionnalisé tout simplement. Ça fait qu'on a des courses qui sont hyper intéressantes à suivre.
2: Taille pour excès dès le début de cette dernière 9e étape du Tour de France femme de 99 km avec 4 ascensions du Col d'Aise.
1: Merci beaucoup Maria, on suivra tout ça évidemment dans l'intégral Tour des 17h avec toi Pierre Thévenet et Johan Bredov ainsi que Camille Failly, notre consultante. Alors de façon un peu provocante les GG, je l'avoue, je vous demande
3: pour
1: ce
3: changer.
1: Matin.
3: C'est vrai genre. Que c'est pas du tout ton style.
1: Non, pas du tout. En plus, tu sais que c'est pas mon genre. Ce Tour de France femme n'est pas plus intéressant finalement que le Tour de France homme que nous avons vécu aussi sur RMC et remporté, je vous le rappelle, par Tadej Pogacar avec 6 minutes 26 sur son dauphin Remco Evenepoel. Sarah.
8: Pardon, est-ce que tu peux reposer la question? Parce que là, tu viens de faire une interro négative et je suis perdue.
1: Très bien.
3: C'est alors, la spécialité de Florent.
8: Oui, oui, et là, je ne sais plus quoi te dire. Parce que j'ai
1: est-ce
8: ma réponse.
1: Que le Tour de France femme est plus intéressant que le Tour de France homme?
8: Non, n'allons pas trop vite en besogne.
1: David.
8: Voilà ma réponse.
9: Oui, non, malgré tout, avec un scénario de dingue, quoi.
1: Oui et non, très bien. Fred.
9: Non, oui, enfin non.
1: Bah non, d'accord.
3: Voilà. Oui, allons vite en besogne.
1: Ah, tu veux défendre le Tour
3: je
1: de France.
3: Je veux défendre le
1: alors
3: Tour de
1: vas-y,
3: France.
1: Alors vas-y, ça m'intéresse
8: c'est,
1: parce que...
8: C'est Fred n'est que dans faillot. La contradiction.
3: Non.
1: En fait, il en faut.
3: C'est super simple. Je me suis extrait de mon corps pour juger, parce que vous savez l'amour que je porte à Pogacar, donc c'est extrêmement difficile pour moi de dire autre chose. Donc je me suis extrait
1: après,
3: et je me suis placé...
1: L'un n'empêche pas l'autre.
3: Je me suis placé dans la position de quelqu'un qui regarde le Tour de France sans avoir l'amour que j'ai pour Pogacar. Et je me suis dit, le Tour de France est plus court. Donc... le Tour de France femme est plus court. Donc, c'est moins dilué dans le spectacle. J'ai l'impression que parfois, sur le Tour de France homme, encore une fois, novice du Tour de France, il y a des étapes qui m'ennuient un petit peu, qui m'amusent un petit peu moins. Là, on est que sur 9 jours. Donc, à partir de là, pour moi, effectivement, il y a plus d'intérêt, parce que je me lasse moins. Il y a moins d'étapes qui ne servent à rien, entre guillemets. Et ensuite, on est en train de voir ce qui est en train de se passer sur la fin. Ça joue à 8 secondes.

0: compte, la dernière étape est une vraie étape où on ne connaîtra pas vraiment la gagnante jusqu'à la fin. Et donc ça, forcément, ça me pousse à regarder. Et ensuite, il y a un différent entre les deux premières qui s'entendent moyennement. On commence à dire qu'on pousse sur les...
1: Il y a des choses à raconter.
0: Il y a un vrai storytelling, il y a un vrai... on me fait des coups un petit peu pour que je puisse pas passer, etc. Moi, j'aime bien. C'est amour, gloire et beauté. Je suis fan de ce genre de truc.
1: C'est réducteur.
0: Ah non, mais c'est pas parce que c'est.
1: Amour, gloire et beauté.
0: Mais oui, non, mais c'est ce que je veux dire, c'est que ce que j'aime, c'est que il y a du spectacle.
1: On remplit tous les critères d'un storytelling intéressant.
0: Et finalement, il y a un intérêt sportif qui, jusqu'au bout, sera intéressant. Ben moi, je suis devenu fan. Je suis désolé, encore une fois. Je mets de côté l'amour que j'ai pour Pogacar. J'ai trouvé plus intéressant.
1: Force est de constater, effectivement, David, que le suspense et l'intérêt de la course cette année a été quand même plus du côté des femmes que des hommes.
2: Je suis d'accord, mais c'est assez malhonnête parce que le suspense, il existe aussi ailleurs.
3: Ça dépend où tu mets le curseur.
2: Pour ce qui est des hommes, par exemple.
1: Il a été très vite tué, le suspense, sur le Tour de France, homme, quand même.
3: Oui, mais
1: dès la première ascension, il a mis 2 minutes à tout le monde.
2: Mais je me suis attaché au suspense entre, par exemple, Sexas et Del Toro, par exemple.
3: Exactement.
2: Tu vois, avec le meilleur jeune, avec le meilleur.
1: L'intérêt d'une course, c'est pas quand même savoir qui va gagner à l'arrivée.
2: Oui,
1: quoi.
2: D'accord, mais l'intérêt d'une course aussi, c'est de savoir qui va peut-être pouvoir gagner dans l'année prochaine, dans 5 ans, dans 10 ans. Tu vois,
1: parce que c'est un Français.
0: Oui, d'acheter une boule de cristal.
2: Parce que c'est un Français, parce qu'on parle de Sexas, mais on aurait pu parler de Lenny Martinez, etc. Il n'y a pas encore cette richesse dans le cyclisme de nos Françaises. Voilà. Il y a une Fernand Prévost et puis basta. Tu peux m'en citer d'autres ? Là, Fred, je t'écoute.
0: Oui, Maëva Skiban, par exemple. Maëva Skiban qui a deux doigts de gagner l'étape. Hein. Je connais pas son classement, mais
2: au
0: je
2: général,
0: sais qui. Mais en fait,
2: c'est
0: une explication. C'est une coéquipière en fait.
1: Ça me gêne de faire cette comparaison
2: parce que c'est un peu absurde.
1: On parlait vraiment juste de l'intérêt tu vois, à regarder.
2: Oui, l'intérêt. Bon, c'est vrai que l'intérêt c'est plus excitant en termes de compétitivité là maintenant. Parce que les filles sont à 8 secondes, etc., etc. C'est excitant, etc., etc. Mais je suis désolé, la dureté de l'épreuve,
1: les parler de longueur. Tour de France. Oh,
2: mais c'est monstrueux, tu vois, c'est un truc de forçat. Et puis force est de constater, même si tu parles de l'écrasante dominance de Pogacar, il vient de gagner son 5e tour. Ils sont pas 50 000 à avoir gagné 5 tours, c'est monstrueux.
1: Non,
2: tu vois.
1: C'est sûr.
2: Donc c'est passionnant. Regarde les chiffres qui ont été faits. Je me suis penché là-dessus juste pour regarder sur France Télé. Ouais. Ça a explosé les compteurs. Et avec un Pogacar qui dominait, qui écrasait le tour, ça a quand même explosé les compteurs.
1: Parce que ça reste le Tour de France, voilà. Sarah.
3: Oui, oui. Voilà. C'est pour ça que je dis, n'allons pas trop vite en besogne. Le Tour de France féminin est revenu dans ce format-là depuis 6 ans. Et comme le disait David, ça dépend où tu mets le curseur. Parce que, en fait, l'intérêt pour le Tour de France en France, c'est de suivre des Français. Donc c'est vrai que sur ce Tour de France masculin, eh bien on a suivi Paul Sexas, savoir où il en était, quel potentiel il pourrait avoir, cette lutte éventuellement qui a été pendant un moment sur le maillot blanc. On a besoin aussi de victoires d'étape françaises. D'ailleurs, c'est la prochaine question que tu vas nous poser. Donc ça aussi, et l'engouement populaire. L'engouement populaire pour l'instant sur les bords des routes et en termes d'audience, il est à la faveur du Tour de France masculin. C'est 45 millions de téléspectateurs qui ont regardé au moins 1 minute du Tour de France masculin. C'est 25 millions pour le Tour de France féminin.
0: Donc, mais
3: le
0: Tour de France, c'est un facteur de...
3: Non, je te dis, ça dépend où tu mets le curseur. Mais en revanche, le Tour de France féminin a pris 40% d'audience supplémentaire entre 2025 et 2026. Il est sur une pente ascendante. Le coup de boost de l'année dernière de Pauline Ferrand-Prévot a fait un bien fantastique. Couplé à cette incertitude, aujourd'hui, ça en fait un événement féminin à part entière qu'on a envie de regarder. Mais je pense qu'on n'est pas encore dans la comparaison.
1: Elle part de plus loin, effectivement.
3: Exactement, dans la comparaison
1: le Tour de France homme qui jouit une popularité, quoi qu'il en soit.
3: On ne peut pas encore être dessus.
0: Tu as beaucoup de chance, on n'a pas le temps, je t'aurais répondu. Mais
1: 10h58, on va remercier Maria Azé d'avoir été avec nous, qu'on retrouvera évidemment toute la journée sur RMC dès 17h pour l'intégral Tour avec toute l'équipe. On reparlera du Tour de France pour faire le bilan des Français, notamment tout à l'heure à 11h30. Ce sera sur le buzzer. 10h58, restez bien avec nous sur RMC. Les grandes gueules du sport arrivent tout de suite avec le vestiaire.
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1: Il est 11h05 tout pile sur RMC. Bienvenue à tous. Si vous nous rejoignez dans les grandes gueules du sport, on est toujours avec David Douillet, Fred Weiss et Sarah Pitkowski. C'est la dernière heure. On parlera du Tour de France, hommes et femmes, dans quelques instants pour tirer le bilan de nos Français. Et on terminera bien sûr par les jeux du sport. 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Mais avant de jouer, on va ouvrir tout de suite les portes du vestiaire.
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1: Hier, dans les grandes gueules du sport, on écoutait Pauline Ferrand-Prévot, après son échec sur le Mont Ventoux, nous dire qu'elle n'était pas au niveau et que les autres étaient meilleurs. Que l'on croit ou non à son discours, puisqu'on vous rappelle que la Française a abandonné hier avant le départ de l'étape, elle souligne un point important, reconnaître que les autres sont meilleurs que soi. C'est de ce sujet dont je voudrais vous parler aujourd'hui, et les GG dont je voudrais que vous parliez surtout. Est-ce que vous aussi, à un moment donné dans votre carrière, vous vous êtes rendu compte que vous n'étiez plus au niveau? Et comment vous l'avez vécu? Est-ce que c'est dur finalement de reconnaître ses limites et de s'y confronter, Sarah? Je sais pas pourquoi je me tourne vers toi en premier.
3: Bah parce que j'en ai eu beaucoup.
0: Des limites?
3: Bah des limites que je pensais être des véritables limites, parce qu'on est dans un sport où les gabarits sont différents. Donc j'ai commencé le tennis où je jouais face à Arantxa Sanchez, après Martina Hingis, et puis après sont arrivés des gabarits comme les sœurs Williams. Et effectivement, il y avait en termes de puissance, et convaincu que finalement, j'avais pas assez d'arguments pour. Et comme j'ai arrêté assez tôt, je suis restée là-dessus en disant, par ma petite taille, par mon déficit de puissance, il y a des choses que je pourrais pas faire. Mais en fait, en commentant beaucoup de tennis après, je me suis rendu compte qu'en fait, je suis allée trop vite en besogne. C'est-à-dire que j'aurais pu compenser. On a vu des petits gabarits.
1: Pardon, mais c'est pour ça que t'as arrêté ?
3: Non, c'est pas pour ça que j'ai arrêté. Mais en tout cas, je me fixais un plafond des joueuses où.
0: Une croyance limitante ?
3: Bah oui, quand ça servait à 190 et moi c'est vent dans le dos, je suis à 145-150 et finalement je pouvais pas gagner des points facilement, mais il fallait que moi je bagarre sur mes jeux de service en plus des jeux de retour et que mon jeu était fait d'échanges et non pas de points rapides. Forcément, moi j'ai une dépense d'énergie et une fatigue qui s'accumule, alors qu'en face quand j'avais Davenport qui servait ou Serena Williams les premières années, je me trouvais sans armes. Et donc j'ai arrêté très tôt ma carrière, mais en commentant du tennis par la suite, je me suis rendu compte qu'en fait il y avait des moyens de contrer ces choses-là, mais j'ai pas pris le temps de me remettre en question ou de retravailler certaines choses pour pouvoir essayer de minimiser ce qui était au départ un déficit, mais qui aura un moment aurait pu basculer. Je dis pas que je les aurais battus, mais en tout cas j'y serais allée avec un autre état d'esprit. Et c'est là qu'en fait je me suis fixée bêtement ou trop facilement un plafond de verre en disant mon top 30 il est déjà très bien, alors que j'ai vu des joueuses, alors je me compare pas à Justine Hénin, mais ça a été des gabarits plus petits, des Sarah Errani, des Francesca Schiavone, c'était des gabarits qui étaient plus musculeux, qui étaient plus petites, mais qui ont compensé. Et moi j'ai pas fait ce travail là parce que je sincèrement, je pensais que j'avais pas ces armes-là à développer.
1: Ça a été dur, justement, psychologiquement pour toi de reconnaître, justement, que t'arrivais à une limite par rapport à ces femmes-là. Est-ce que c'est difficile de faire le constat, de l'accepter? Parce que quand je t'écoute, j'ai l'impression que ça a été difficile pour toi de le dépasser, finalement, parce que t'étais persuadée que cette limite-là, tu ne pouvais pas aller au-delà.
3: Oui, je pouvais pas aller au-delà dans, qu'on s'entende bien, dans les règles de l'art. C'est-à-dire que en étant propre sur toute la durée de ma carrière, en fait non, je pense que même ça a été un échappatoire en disant je peux pas. Parce qu'en fait, le plus difficile, c'est de dépasser son plafond de verre et de se rendre compte qu'on a des limites. Mais quand on se trouve des excuses, en fait, on se le met dans la tête par la suite et on a un échappatoire. Mais je regrette de ne pas avoir pris plus de risques que ça. Peut-être de m'être vraiment confrontée à mes propres limites physique et pas celle que je m'étais mise dans la tête. C'est un peu mon regret. Et je trouve que c'est beaucoup plus courageux d'aller se confronter à ses limites et d'aller au bout que de finalement s'en imposer.
1: David, justement, toi qui es dans un sport de...
3: en direct.
1: t'es dans un sport de confrontation directe, je le disais tout à l'heure, où tu te confrontes justement au niveau de ton adversaire dans un combat, tout simplement. Est-ce que toi, t'as rencontré certaines de tes limites pendant ta carrière?
2: Mais tout le temps. Tout le temps. Non, mais tout le temps. Et en fait, l'idée est, en venant en complément de ce que vient de dire Sarah, tu fais avec ce que tu as au moment où ça se passe. Je donne juste un exemple. J'ai un accident de moto après mon titre olympique de 96. Là, je passe du stade d'athlète à handicapé. Et un an plus tard, jour pour jour, j'ai un titre mondial à défendre à Paris en plus. Donc là, je me mets dans une optique de renaissance. Tu vois, c'est l'histoire du phénix, quoi. Tu vois, vraiment, je pars de zéro. Je pars même négativement pour essayer de redevenir un sportif et puis après un athlète et puis après un athlète compétitif et un athlète qui est en capacité de défendre son titre. Tu vois, c'est, il y a rien de gagné et un an c'est hyper court. Et ce qui fait que j'arrive à ces Championnats du monde en septembre 97 et je suis à 70% de mes capacités. Vraiment, et je le sais.
1: T'en as conscience,
2: et j'y vais, j'en ai vraiment conscience et je me dis je vais faire avec ce que j'ai, vraiment, et je vais faire autrement, parce que je peux pas faire ce que je veux, j'ai pas les outils, j'ai pas mon physique qui est là à dispo comme d'habitude, donc j'ai adapté, j'ai changé, et je la fais courte, mais je gagne la finale face à celui que je rencontre après aux Jeux Olympiques de 2000, je gagne la finale, mais c'est pas une finale dont je suis fier, parce que j'ai gagné avec un avantage lié à des pénalités, mais parce que je pouvais pas le faire tomber. Donc j'ai attaqué plus que lui, il a été pénalisé, il a pris une pénalité d'avance, etc. J'ai joué hyper tactique, mais pourquoi? Parce que j'avais pas les moyens, et puis ça s'est pas trop mal passé, tu vois.
1: Est-ce que t'as compris quelles étaient tes limites aussi ce jour-là?
2: J'ai pas compris, je les avais les limites. Toi, tu les prends en pleine poire et tu te dis tu découvres ton jeu de cartes et tu dis j'ai pas beaucoup d'atouts, il va falloir que je réfléchisse 3 minutes et que je fasse autrement et que je m'adapte. Voilà.
1: Tu savais malgré tout à ce moment-là que c'était ponctuel a priori dans ta carrière puisque tu étais en phase de récupération aussi après cet accident. Est-ce que t'as arrêté ta carrière toi au moment de ton titre olympique, le deuxième à Sydney, David? Est-ce que...
2: Mais pour les mêmes raisons.
1: C'est ça qui m'intéresse.
2: Bah oui, pour les mêmes raisons, parce que ce physique-là abîmé par un accident, après il a fallu que je le gère. Il était toujours là. Alors je suis remonté à des indices plus hauts, mais j'ai plus jamais eu le même corps. Ce qui fait que en 2000, 3 ans plus tard, j'étais au bout du bout. J'avais, j'étais dans mon cockpit personnel et j'avais tous les voyants rouges qui s'allumaient les uns derrière les autres. Et là aussi, et je savais que c'était, je pouvais plus aller plus loin. Il fallait que j'arrête parce que là, ça pétait de tous les côtés. Alors j'ai donné le maximum pour cette dernière compète et ça s'est bien passé. Mais j'ai risqué et j'étais sûr de rien, je vous assure. Mm-hmm. Et c'était très difficile. Mais après, je savais que je pouvais pas repartir comme ça pour 4 ans. C'était impossible. C'était déjà très juste pour cette compétition-là. J'étais limité. Et faut l'admettre.
1: Est-ce que ça a été dur justement pour toi de l'admettre, oui. De reconnaître
2: ça? Mais oui, c'est d'une injustice totale parce que toi, tu te penses éternel. Tu penses que tu vas toujours être comme ça, le plus fort, le meilleur, le machin, avec un physique que tu peux gérer, etc. Non, le physique, tu peux pas le gérer. Alors tu peux le gérer, tu peux l'optimiser, mais à un moment donné, il te rappelle à l'ordre. Il est usé, il est cassé. Il y a des cicatrices qui sont profondes et tu peux pas aller au-delà, voilà, tu prends en pleine poire que t'es pas un surhomme en fait. Mmh. Et comme t'es un compétiteur dans l'âme et que c'est ce que t'adores faire, etc. Et ben du jour au lendemain, tu te dis je peux plus le faire. Et c'est affreux parce que tu demanderais à un artiste, à un écrivain, oui. À un mec qui adore son métier que demain, t'as plus le droit de le faire parce que tu peux plus le faire. C'est ce qu'il y a de plus horrible. Et c'est ce que vivent les athlètes en général.
1: Et du coup, au moment où tu prends cette décision d'arrêter, est-ce qu'il y a une forme de soulagement ou au contraire, t'es encore en train de ressasser ces limites qui sont difficiles à accepter?
2: Mais non, c'est pas le relâchement. Tu te dis c'est injuste.
1: Oui. Tu rumines encore.
2: C'est normal. Mais j'ai 57 ans, je rumine encore aujourd'hui et c'est complètement idiot. Mmh. Voilà. Et si demain, je l'ai déjà dit à l'antenne, mais si demain tu as une baguette magique et tu me dis voilà, je te donne un nouveau corps et t'y vas, j'y vais tout de suite à la seconde. Parce que j'adore ça, parce que c'est dans mes gènes et que je suis limité avec ce corps là qui tient pas le choc quoi. Mmh. Et je fais avec. Oui, et c'est comme ça.
1: Fred, est-ce que tu as ressenti ces limites là dans ta carrière? Est-ce que tu étais confronté à certaines limites, peu importe lesquelles?
7: J'ai été confronté à ces limites toute ma vie en fait, toute ma vie de sportif, parce qu'il faut se rendre compte que j'ai un gabarit quand même hors norme, c'est le moins qu'on puisse dire. À l'époque j'étais beaucoup plus maigre, mais c'est quand même un gabarit qui était assez incroyable. Il faut se rendre compte que quand je suis arrivé au Krebs de Nancy, le coach me dit: Fred, il faut faire un tour de piste. Je fais un tour de piste, j'enlève mes chaussures, je lui donne, je lui dis écoute, j'arrête, trop dur.
1: Première limite, parce que
7: physiquement je pouvais pas tenir plus qu'un tour que j'avais dû faire en 4 minutes. Et là j'étais sur une limite et mon ego. Et en fait, il assume travailler en disant ton ego est important. Donc, tu vas pas te cantonner à avoir cette limite. Tu vas avancer et te servir de cette limite. Et à partir de ce jour-là, mon ego m'a servi dans mes limites. Je vais à l'INSEP, j'étais le plus mauvais. J'étais blessé, j'étais le plus mauvais. Et donc, justement, mon ego me disait allez, il faut que je travaille un petit peu plus dur. Il faut que je sois meilleur. Il faut que je sois plus souvent à la salle parce que je suis pas le meilleur. Et mes limites, c'est quand je joue contre ces mecs-là, ils me dominent, ils dominent. Donc, je suis resté 3 ans. Au bout de 3 ans, c'était plus le cas. J'arrive à Limoges dans l'équipe de 93. C'est-à-dire ceux qui sont champions d'Europe. Vous savez, à jamais les premiers. C'est Limoges les premiers dans l'histoire. Et j'arrive dans cette équipe-là. La première passe que me fait Richard Dacoury, je la prends dans la tête. Je me dis qu'est-ce que je suis là? Est-ce que j'ai pas atteint ma limite de capacité de joueur de basket? Ça va à une vitesse incroyable. À la limite, je croise tout le monde au milieu de terrain, tellement ils vont vite. Je sais plus quoi faire. Et là, encore une fois, c'est l'ego qui m'a permis d'avancer. Pendant toute une période, l'ego te permet d'avancer parce que justement, tu as ces capacités physiques qui augmentent, tu travailles et t'essaies de rattraper et de combler ce retard. Mais à un moment, évidemment, ça te rattrape. Et moi, à la fin, je pouvais plus.
1: T'évoques justement quelque chose d'important, Fred. Tu parles de cet ego. L'ego qui est évidemment au cœur d'une vie de sportif, qui peut être, comme tu l'évoques toi, à la fois stimulant. C'est-à-dire que c'est aussi cet ego qui t'a poussé à vouloir passer au-delà de ces limites-là, de les dépasser. Et puis, il y a l'ego aussi, parfois, qui peut t'inhiber aussi, qui peut te dire tu n'es pas capable. Et comme le disait Sarah, qui te sert d'excuse aussi, quelque part.
7: Mais j'allais y venir, parce qu'en fait, je suis rarement d'accord avec Sarah, par définition.
1: Mais dis-le, là.
7: Mais sur un point, je suis d'accord. Moi, j'ai eu une limite quand je suis allé en NBA. Quand j'ai fait la Summer League de NBA, je sortais d'une énorme blessure au dos. Il faut se rappeler quand même que le professeur Saillant m'avait dit que je ne rejouerais peut-être plus au basket. Et je me retrouve à faire une Summer League, donc une ligue d'été, après avoir été drafté. Donc c'est un peu le passeport pour arriver en NBA juste après. Je suis déjà drafté, j'ai déjà un contrat garanti, mais c'est le moment de se montrer. Vu mes limitations de l'époque, je me suis rendu compte que ça allait trop vite, encore une fois, etc. Et j'ai eu peur. Ouais. Et j'ai eu peur, et j'ai pas osé.
3: Mais t'as eu peur de quoi, au final?
7: En fait, j'ai eu peur de pas y arriver. Ouais. C'était pas mon ego là, qui parlait, parce que mon ego aurait dû dire, ouais, allez, c'est un super challenge. Non, c'est la trouille. C'est la trouille. Je me suis dit, est-ce que je suis vraiment au niveau? Est-ce que je suis pas un imposteur?
3: Alors, remise en question totale.
7: On se pose toujours ce genre de questions. Mais jusque-là, j'avais trouvé la parade en me disant, bah, je vais travailler et je verrai. Sauf que quand t'es en NBA, t'as pas le temps. Et le fait de pas avoir de temps, de pas avoir de possibilité de se replier sur soi un petit peu et de se dire, allez, je vais prendre mon temps, je vais travailler, y a pas le temps. Quand t'es à New York, t'as pas le temps. J'ai eu peur. Je suis revenu en Europe. Je le regrette. Mais voilà, il y a des moments où t'es plus faible que d'autres aussi. Hein.
3: Oui, recherche plus notre zone de confort.
7: Exactement.
3: Aussi,
7: donc je suis revenu en France, et quand un club à l'étranger m'a proposé, là aussi remise en question par contre, mais moins importante que d'aller en NBA, mais quand même, parce que quand tu vas jouer en Grèce ou en Espagne, tu joues plus comme français en fait. Mm-mm. Tu joues comme étranger dans un club, et donc le poids de la pression est beaucoup plus important. En fait, tu n'es plus un joueur du pays, t'es un joueur que t'as pris dans un autre pays. Pour le ramener jouer là. C'est une pression énorme.
3: Ah bon ?
7: C'est une pression énorme, bah, évidemment.
8: J'aurais cru au contraire d'être éloigné de ton
3: pays. Ouais.
8: De ton pays ou même des médias qui te suivent.
7: Oui, mais les médias te suivent.
8: Tu sois un membre de l'équipe de France, t'enlèves une forme de pression.
7: Sarah, ils t'encouragent, ils sont avec toi, ils sont plutôt positifs avec toi. Quand t'es à l'étranger, t'es un mercenaire. T'es bon. C'est cool, t'es pas bon.
3: Il n'y a pas d'état d'âme.
7: T'es plus là, en fait. Et là, j'ai subi cette pression. Est-ce que je suis capable de le faire? Je suis allé proposer Darmakovic, un des plus grands clubs, un des plus grands coachs européens.
8: Mais on est plus méchant avec les Français en France. On est plus intransigeant.
7: Mais bien sûr que non. Mais c'est évidemment le contraire. C'est le contraire. Et quand on parle de la presse en France, mais j'ai envie de rire. Ouais. C'est une blague.
8: En Grèce, t'as qu'à pas la lire, tu la comprends pas. Alors, tranquille.
7: En Grèce, je dois te confirmer que je comprenais pas.
8: Oui,
7: sauf que, malheureusement, je parle couramment espagnol. Et l'espagnol, je comprenais bien. Et je peux te dire que quand ils ont envie de te massacrer, c'est pas du tout fait avec une petite serpette. Hein. Non, c'est avec la bonne serpe qui te découpe en morceaux.
3: Est-ce que quand t'arrives justement à Malaga, en Espagne, parce qu'on parle un petit peu des limites qu'on se pose avec soi-même, de notre corps, David parlait de son corps, etc. Il n'y a jamais eu de limite par rapport au niveau des autres, de tes adversaires aussi, de tes coéquipiers, de te faire prendre la place dans le 5 de départ, etc.
7: Ah mais oui, bien sûr que t'as peur, parce que quand t'arrives, c'est pas acquis, encore une fois, quand t'es un joueur étranger, c'est pas exactement le même positionnement. Mais moi, j'ai juste un exemple très concret d'un match que j'ai fait. J'ai joué contre le baby shack grec, qui s'appelle Sophocles Chortianitis. 2m6, 156 kilos.
3: Wow.
7: Alors, concrètement, quand on me voit, on n'est pas en train de te dire si tu es un gringalet. Vraiment pas.
3: Non.
7: Sauf que là, je me suis rendu compte que mes limitations physiques étaient hyper importantes contre ce mec. Je poussais toutes mes forces, je transpirais. Le mec se retournait en me regardant en disant, hé, moustique, t'arrêtes de me chatouiller.
8: Il te donnait un petit coup de coude.
7: Voilà, un petit coup de coude, d'ailleurs, dire, hé, arrête un petit peu, ça me chatouille. Et là, je me suis rendu compte de ma limitation physique et ça fait de la peine. Quand on est un mec de mon gabarit, ça fait de la peine.
8: Ce n'est arrivé qu'une fois.
7: Non, c'est arrivé deux, trois fois, mais c'est vrai, pas extrêmement fréquemment. Ouais. Mais à ce niveau-là, se sentir un moustique, moi, waouh.
8: C'est vraiment parce que moi, c'était courant dans les vestiaires, en fait.
7: Oui, mais voilà, tu vois, en fait, on a la même problématique inversée. C'est-à-dire que toi, t'avais des limitations par ton physique parce que t'étais un peu plus petite, et moi, j'avais des limitations physiques parce que j'étais très grand, donc centre de gravité très haut, etc., etc.
3: Ouais, non, mais c'est sûr. Après, David, est-ce que toi, t'as eu cette, est-ce que tu sens à un moment donné, peut-être aussi, on parle pas suffisamment, mais des jeunes, la nouvelle génération qui arrive et qui pousse quand toi, t'es sur la deuxième partie de ta carrière, j'ai envie de dire, est-ce que ça peut faire peur aussi, d'avoir, ces potentielles limites qui arrivent et on vous pousse finalement un peu vers la sortie avec cette nouvelle génération meilleure de jour en jour?
2: Bah bien sûr, tu récupères moins, il te faut plus de temps, tu tétanises plus, enfin tu t'aperçois, t'as quand même beaucoup d'indices physiques et physiologiques qui te disent, voilà, le petit copain qui a 10 ans de moins que toi,
3: ça doit toucher à l'ego aussi, j'imagine.
2: Oui, ça touche à l'ego, puis ça te remet à ta place. Et comme le disait Fred, mais t'as d'autres armes, t'as ton expérience, l'énergie, tu la gères différemment. C'est-à-dire que là où t'en mettais beaucoup avant, de manière quelquefois peut-être inutile, bah tu le fais plus. Etc. Donc ça, on arrive à peu près à équilibrer les choses, mais jusqu'à un certain moment. Il y a un moment donné, il y a trop de différences et il faut l'accepter. Mais c'est cette histoire du moustique, je reviens un petit peu sur ce que disait Fred. Je l'ai vécu aussi avec un Chinois qui faisait 2m15, 145 kilos. Et j'ai dit, mais c'est une poupée de chiffon dans ses bras, je te jure. Un grand moment de solitude. Un grand moment de solitude, je te jure. Et je me suis même vu rire pendant le combat, tellement c'était j'arrivais même pas à l'attraper avec son allonge de titan. C'était un truc de dingue, quoi. Mais oui, et ça fait drôle parce que toi, quand tu t'as pas l'habitude de vivre ça et tu le vis en direct, je peux dire. Et puis en judo, tu sais, ça dure 5 minutes le combat, donc c'est hyper rapide. Il faut que tu digères le truc tout de suite, quoi, parce que si tu le digères dans au bout d'une heure, c'est fini. Enfin, tout est fini, tout est perdu.
1: Oui,
2: mais c'est des moments de grande humilité, voilà. C'est très intéressant.
1: T'es dans une catégorie où forcément il y a des gabarits qui peuvent être différents.
2: Ah ben, il y a pas de limite.
1: Bah voilà, c'est ça. C'est pour ça. Sarah, cette confrontation aussi avec les autres, ce moment où tu te dis. Est-ce que c'est dur de s'avouer que l'autre est meilleur que soi, tout simplement ? Est-ce que c'est dur de s'avouer ça ou finalement tu le vivais très très bien et tu n'avais pas de souci justement d'ego dont on parlait à te dire
3: Non, c'est difficile, c'est difficile. Et ce que je répète, ce que j'arrête pas de répéter depuis des années dans le tennis, c'est qu'on perd.